0: Ben GG.
1: Quoi?
0: Tant que tu les as pas là où je pense, les informations, c'est bon signe.
1: Ben, moi je t'emmerde.
2: Ah, comment?
0: Ah bon, d'accord.
1: Donc, pour toi.
3: Alors, pose la question.
1: Alors, merci pour le. On y a déjà vous fait une pub française.
4: Putain, Olivier, fais gaffe, il arrive. Mais qu'est-ce qu'il fout?
3: Putain, non, c'est pas grave.
4: Hein. Oh, il est parti en courant, il est complètement écœuré là. Gérard, reviens. Karine, s'il te plaît, va le chercher.
3: Gérard.
0: Il va y avoir un beurre.
5: Allez, Gérard.
4: Il est où? Mais c'est pas lui.
5: Gérard,
4: qu'est-ce que t'entends? Comment ça me faire chier, hein?
5: Putain, mais merde!
3: Ah ouais, on va tous s'y mettre. Hein.
4: Non, mais là, c'est pas possible.
5: Hey,
4: là.
5: Hey, oh,
4: c'est hey. Bon, c'est bon, il est revenu. Qu'est-ce qu'il y avait?
6: J'aimerais bien dormir.
5: Ta gueule, tu vas dormir.
3: Oh là là!
6: Ok? Ouais, putain!
1: Oh, va te foutre toi aussi. Allez hop, dégagez tous les deux.
4: Ah, sortez, vous tous les deux. Chier, ouais, parce que là.
1: C'est vous qui faites les cons.
4: Olivier n'est pas là, Olivier n'est pas là. Olivier est parti.
1: Donc,
4: qu'est-ce que t'entendais maintenant? Je comprends pas, parce que moi j'entends pas moi. Qu'est-ce que t'entendais?
1: Non, on avait des infos quand vous voulez répondre.
4: Non, c'est vrai? Vous l'aviez? Non, pas vous, pas autant.
1: Non, mais eux ils ont jamais rien alors.
4: Non, mais eux comme par hasard.
7: Non, mais attends.
4: Mais parce que moi je suis sur la console donc j'ai pas le même retour que vous donc je peux pas savoir.
1: Donc, pour toi.
3: Bah, repose la question.
1: Alors, auriez-vous déjà fait une pub française?
3: Non, j'ai jamais fait de pub française.
1: Bon, bah voilà. Donc, on va. Oh putain, oh, vos gueules avec les
0: mines. GG, quand est-ce qu'on répond aux questions? Parce que là, ça va bien.
4: Arnette, tu vas dégager si tu continues.
1: Donc, je pose la. On récupère donc qui? Papa.
0: Sébastien. Arnette. Papa Gassonich, pardon.
1: Tu me chopes que des nanas au standard, je ne continuerai pas comme ça.
4: Voilà, juste message personnel à Tony qui dit qu'il n'y aura pas de revue. De toute façon, il n'en existe pas, tout le monde n'a pas proposé une pour le moment. Hein.
1: Bon, voilà.
4: Donc, tant que tu m'en proposes pas, je vois pas comment je pourrais.
1: Qu'on pourra en trouver.
4: Voilà, exactement.
1: Donc, oh, que des nanas.
4: Alors, vas-y.
8: Là, tu vois, là, j'ai un mec qui veut te chanter une chanson. Et
1: non, non, non,
8: c'est pas possible.
1: Non,
8: c'est ce que je lui dis, c'est pas possible.
1: Non, soit. Voilà. Bon, allez hop. Une libre antenne, moi, je continue pas là.
4: Ah, j'ai rien, moi. C'est l'autre qui s'amuse, c'est Fildar.
1: Bon.
7: Prends des gens, là.
1: Qu'est-ce qu'on a?
7: Papa, truc, là, je sais pas.
1: Papa,
4: oh, non. Des filles.
1: Des filles, pour finir.
4: Karine, putain.
1: Non, Karine.
7: Dehors. Il gère les filles.
1: Non, je veux pas de travelo.
4: Alors.
1: Oh là, ça commence à bien faire.
4: Que des filles. Vas-y Gérard, lance ton annonce.
1: Alors pour la dernière demi-heure, je veux que des filles au standard. Les mecs s'abstenir. Et travelo avec.
4: Par contre, ce qui serait bien Gérard, c'est que tu parles correctement parce que là on a l'impression que tu bafouilles, t'es fatigué. Non, j'ai rien du tout Gérard, ça c'est mon micro ça. Ça c'est le micro maintenant de la radio, donc y a rien d'allumé, à moins que ça soit les autres, mais moi j'entends rien, moi c'est normal ici, hein, donc ou tu fais un effort, ou alors on laisse tomber définitivement, là, on va peut-être, tu veux qu'on arrête?
1: Non, on fait
3: la conclusion.
0: Le son qui kick, le son de vos salles préférées. Allô Gérard?
1: C'est qui?
0: C'est Thierry de la sécu.
1: Qu'est-ce que tu veux toi?
0: En fait je disais que je faisais de la pub pour le son qui kick.
1: Non mais j'ai demandé que des nanas pour finir la libre antenne.
0: Ah bah je peux être une nana si tu veux.
1: Non. Donc on fait quoi?
0: Le son qui kick, ne quittez pas
1: le son
0: de vos antennes.
7: Allez, je le coupe là.
1: Bon alors donc bon, comme
7: j'ai trouvé
1: donc,
7: une fille.
1: Alors vas-y.
7: Je l'appelle hein.
1: Donc on va finir la conclusion sur le débat. Qu'est-ce que t'as là?
7: Ça va être Marguerite.
1: Alors Marguerite.
7: Bon, tu coupes la radio, je te mets à l'antenne, hein. Merci.
1: Donc Marguerite, c'est quoi ton problème?
9: Je trouve que l'émission que tu animes, elle est particulièrement bien, dans le sens où on apprend vachement bien. On apprend pas mal de choses.
1: Tu peux parler un petit peu plus fort quand même?
4: Tu as quel âge?
9: 22 ans.
1: Ouais, non, mais tu pourrais parler plus fort quand même.
9: Je sais que ça, il faut simplement entendre ce que je dis.
1: Ouais, non, mais si t'as peur de parler assez fort pour qu'on puisse comprendre ce que tu nous dis, c'est pas mal.
9: S'il te plaît, tu m'agresses pas, d'accord?
1: Non, je t'agresse pas, mais alors tu parles comme il faut, s'il te plaît.
9: Ok.
1: Donc, tu disais?
9: Ben, je disais que les débats que tu animais étaient vachement intéressants parce que j'apprends vachement.
4: Mais là, on s'éloigne du débat, c'est-à-dire de la libre antenne. On est là pour le débat, ma chérie. Je crois que t'as rien à faire ici. On va retirer la demoiselle qui est sur l'antenne qui ne sert à rien. Karine fait n'importe quoi. Hein, ça.
1: Allez, ça devient compliqué la fin.
7: Ah ben oui, mais
1: lui, regarde. Ça. Non mais attends, sur les 24.
4: Ceci dit, tu chies toujours sur Fildar et sur Manu, mais ça manque parce que là.
1: Je crois que Rico, tu vas dégager.
8: Ouais, mais je fais ce que je peux.
4: Ouais, mais là, on va être obligé de redemander Manu ou Fildar à la rescousse parce que là, au standard, ou alors Gérard, à mon avis, t'as plus la cote avec les filles parce que là, à la fin du débat, on pourrait le faire qu'avec des filles, mais là. Il y a des blancs, ça te dérange pas, c'est de la radio.
3: On accueille Kira.
1: Qui ?
4: Et puis Sandy qui dit rien, elle est là, avec son casque.
2: Oui.
1: Donc Kira.
2: Hein ?
1: Responsable. Donc Kira, pour toi.
2: Oui.
1: Donc qu'est-ce que tu veux rajouter sur le débat ?
2: J'aimerais répondre à la dernière question, je pourrais la reposer.
1: Laquelle ?
2: La dernière.
1: Ben, c'est chantez-vous en prenant votre douche.
2: Moi, en fait, je fais de la chorale. Donc c'est vrai que j'ai l'occasion de chanter tout le temps. Et c'est vrai que j'adore chanter dans la douche, quoi, quand je prends mon bain. Et ça énerve beaucoup ma mère, quoi.
1: Non mais dans ces cas-là, t'as déjà fait du karaoké aussi.
2: Du karaoké?
1: Oui.
2: Et j'en ai déjà fait, mais rien qu'entre amis, quoi.
1: Ah donc tu sais ce que c'est du karaoké?
2: Oui, je sais ce que c'est quand même.
1: Ok. Sur le thème des questions, donc combien dépensez-vous sur une chanson française?
2: Si c'est un acteur que j'adore, je peux mettre jusqu'à 150 francs, quoi, comme ça.
1: Ouais, mais 150?
2: Ouais.
4: Parle devant ton micro, ma chérie, on comprend un mot sur deux, c'est pénible.
1: Donc 150 francs, donc tu parles des CD de titres, de l'album.
2: De l'album entier, ouais.
1: De l'album entier, 150 francs?
2: Si c'est un acteur que... Si, un chanteur plutôt. C'est un chanteur que j'adore et que j'aime bien, 150 francs.
1: Mais par exemple, est-ce que tu connais la musique que Max passe le soir souvent?
2: Le soir, vers quelle heure?
1: Bah,
2: la techno, c'est ça?
1: Oui, tous les jours de la semaine.
2: Je n'aime pas trop la techno, hein. Bon, j'ai rien contre, mais j'écoute l'émission, mais sinon, après ça, j'aime pas trop.
1: D'accord. Alors attends, 5 minutes, Kira, on va récupérer.
3: J'ai un mec super cool, hein, Rosebud.
10: Ouais, GG. Salut, tu vas bien?
1: Salut. Donc on va continuer avec Kira en parlant de la musique, ouais, que Max passe. Ouais, donc ouais. Apparemment Kira, toi t'écoutes mais t'aimes pas trop ce qui passe.
2: J'écoute du moment que parce qu'on le passe en fait. Sinon j'irai pas acheter le CD.
1: Mais ouais, mais dans ce cas-là, tu dis que tu dis.
10: C'est quoi la question là, GG, là, j'ai pas capté là.
1: Non, parce que je parlais sur combien dépensez-vous sur un CD, sur la chanson française. Bon, moi je lui demande si, par exemple, elle me dit 150 francs sur un chanteur qu'elle aime. Mais moi, comme je lui posais la question, je pense que toi tu vas pouvoir me répondre.
10: Ouais.
1: Sur un album que Max sort en CD à l'heure actuelle, comme Musique de nuit ou Super Trans 5. Donc, combien que tu mets, toi, dedans? Est-ce que tu mettrais 150 francs ou plus?
10: Non, moi, je l'ai choisi à la FNAC. Hein.
1: Non, mais ça...
10: pas de problème avec moi.
1: Ouais, non, mais dans ce cas-là, t'achètes rien, toi, tu voles.
2: Ouais, après,
10: je vois. Ouais,
3: Et moi, je voulais te demander...
10: Ça prend à long terme, quoi, on va dire.
3: Quand tu voles des CD, tu te fais pas piquer?
10: Ah ouais, mais enfin, moi, j'ai la technique, quoi.
3: Ah, t'as plus de pocket.
10: Ah non, mais enfin, j'ai une bande avec Tony Arnett et tout, quoi.
1: Ouais, c'est ça.
3: Ah, vous faites ça ensemble?
10: Ouais, un petit peu, quoi.
1: Donc, ça te dérange pas si un jour tu te fais piquer?
10: Non, ben non.
3: C'est quand même, les magasins, quand même, il y a beaucoup de vigiles, hein.
10: Ouais, mais enfin, j'assume carrément, quoi.
1: Ouais. Bon, ben, je pense que on n'a plus personne.
7: Si, il a quelqu'un là.
4: Sinon, ce qu'on peut faire éventuellement, c'est qu'on va faire la conclusion du débat.
1: Ouais.
4: Et puis on pourrait faire comme on avait prévu depuis le début, enfin quand on avait dit la dernière fois, on pourrait faire le dernier petit quart d'heure avec les conseils de Gérard et Sandy.
10: Voilà.
4: Ah là, donc j'explique à Karine et à Rigo très rapidement comment on opère, hein. Et puis comme ça, Gérard peut donner, donc s'il y a des auditeurs, auditrices qui, je sais pas,
10: la fièvre.
4: Comment acheter un CD, comment où partir en vacances, vous avez des problèmes avec vos parents, vous avez des problèmes avec votre petite amie, vous avez, je sais pas, des petits soucis personnels, je sais pas, enfin des problèmes comme celui-ci, n'importe lesquels.

0: contre, là, donc, toi, la chanson française, ta conclusion, c'est quoi?
1: Moi, sur la chanson française, bon, ben, il y a des trucs qu'on n'entend pas assez, qu'on n'entend pas trop.
0: Oui.
1: Mais ça, c'est bête.
0: Ça, c'est dommage, comme quoi, par exemple?
1: Comme Phil Barnet, qu'on n'entend plus.
0: C'est vrai.
1: Didier Barbelivien, Anaïs, Félix Gray, Georges Moustaki.
0: Ouh la belle. Jodassin, on parle de Jodassin, on va demander à Rigaud de parler un pile poil moins fort.
1: Eh, parlez moins fort, s'il vous plaît, au standard. Merci.
2: Pardon.
1: Bon, bah, Joe Dassin, lui, il est décédé. Claude François, c'est pareil, on en entend pas assez.
0: Enfin, il y a un CD qui est sorti remix, là, que je t'ai donné, pas mal, hein.
1: Ah, mais on l'a pas encore écouté encore.
0: Dommage, il est bien. La conclusion de Sandy sur le débat de la chanson française?
3: Bah, la chanson française.
0: Mais ça peut être au micro, tiens, pour qu'on parle bien devant, voilà.
3: Il y a certaines chansons qui sont pas mal.
0: Comme, par exemple?
3: Bah, comme il a dit, Phil Barnet.
0: Ouais.
3: Mais moi, personnellement, je préfère la musique anglaise, comme
0: d'accord.
3: J'ai dit.
0: D'accord. Le rap, aujourd'hui, sinon, NTM, tout ça.
3: Si, j'aime bien, moi.
0: On va passer un extrait de l'album encore d'Oxmo Puccino. On l'a passé déjà deux fois depuis le début de la soirée. On va le repasser une troisième fois. Mmh. Le rap, vous aimez bien un petit peu, quand même.
1: Par contre, ce qu'il y a, ce que tu passes pas assez souvent, c'est les Cranberries.
0: Ouais, il faudrait que j'aurai le Cranberries. On va le passer un petit peu plus souvent. C'est ouais, vrai, c'est t'as raison.
1: Cranberries, ou sinon il y a un autre groupe aussi comme ça.
3: Dépêche Mode.
0: Les Dépêche Mode, ouais. Plutôt. D'accord, okay.
1: Voilà.
0: Très bien, ok. Gérard ne bouge pas, Sandy non plus. Si vous voulez des petits conseils sur la vie de tous les jours, je vais expliquer à Karine et à Rigo comment ça se passe. Vous allez voir, c'est assez particulier. 0870 5000. Extrait de l'album d'Oxmo Puccino qui sort le 28 dans les bacs. Excellentissime morceau. S'appelle Mensongeur sur Fun Radio.
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8: passe?
9: Je vois pas ça de jingle, tu sors, hop, bonne nuit.
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9: Non, non, attends,
10: on va le repasser.
9: Non, non, tu sors. Qu'est-ce
8: qu'il y a? Remets-le pour qu'on écoute bien.
10: J'ai pas suivi là.
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9: Non, non.
10: Ah, c'est
9: alors là, non, non, dehors.
7: Dehors. Plus c'est tard, plus ça pue.
9: Dehors.
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9: Non,
10: c'est pour la jambe.
9: Non, non, non, tu sors. Tu sors tout de suite.
8: Oh, t'as fait une tuerie.
9: Non, non, non, non, tu sors.
10: Je te fais des nouveaux
9: jingles. Non, non, il sort.
10: Je te fais des nouveaux jingles.
9: Là-bas, Fildar, tu vas à l'arrière, s'il te plaît, je commence par les débats.
10: C'est bon, on va faire le quinquennat.
9: Non, tu sors.
10: Ça va être cool ton débat.
9: Tu sors. Tu sors tout de suite. T'as 3 minutes
8: pour le standard un peu là.
9: 3 minutes, c'est bon, t'as le temps.
10: Je vais faire un peu de standard.
9: Non, tu sors tout de suite.
8: Bah, il est
9: Manu
8: au standard.
9: Tout seul.
8: Mais non,
9: Manu, il se débrouille. Tu sors tout de suite.
10: On oublie tout.
8: J'ai qu'un bras.
9: Tu sors tout de suite.
10: Je peux pas.
9: Non, tu sors tout de suite.
10: Le fais pas trop crier, ça fout.
9: Tu sors.
8: Essaye de pas transpirer à 1h04, Gérard, s'il te plaît.
10: Si il commence à.
9: Elle l'arsène.
10: À suer et tout, ça commence à être chaud là.
9: Bon, Pildar, tu vas.
8: Ouais.
9: À l'arrière, s'il te plaît, merci.
8: Ok.
11: Ou pas?
9: Non, non, il se débrouille tout seul, Manu, il a l'habitude quand c'est comme
10: il
9: ça.
10: Il est assez grand.
8: Je suis un boss.
9: Voilà.
8: J'aime bien de personne, moi.
9: Voilà.
10: Voilà.
9: Bon, alors, on va commencer. Donc, bonsoir à tous. Donc, Fildar qui est à l'aria, parce que je voulais pas d'Olivier Dapro. Donc, Rigo qui est sur l'internet, donc vous pouvez y aller, www.fr.funradio.
10: Bonsoir.
9: Bonsoir à toi, Rigo.
8: Bonsoir à toi, Rigo.
10: Une petite minute.
9: Bonsoir à toi Manu, ouais, j'étais en train de manger. Et donc bien sûr la mère à Manu qui est là pour qui sera là pour voir comment que ça se passe sur les débats qui se passent à l'heure actuelle. Donc bonsoir à vous, rebonsoir. Rebonsoir depuis tout à l'heure. Donc alors la première oui, le débat va porter sur le quinquennat. Donc vous pouvez
8: quinquennat.
9: Nous appeler
8: quinquennat.
9: Oui. Donc vous pouvez nous appeler au 0803 08 5000. Donc Manu qui vous attend au standard et on accueille Jospin, 25 ans de Limoges, bonsoir à toi.
12: Bonsoir Gérard, bonsoir à tous, bonsoir à toute l'équipe, bonsoir pour cette nuit marathon.
9: Et ta fréquence s'il te plaît?
12: C'est 95.4
9: okay.
12: FM.
9: D'accord, Claude, t'éteindras ta radio s'il te plaît derrière, merci.
12: J'ai pas de radio. Hein.
9: Chaude Bourgeoise, 28 ans de Tours, ta fréquence s'il te plaît?
13: 102.8.
9: Combien?
13: 102.8. Bonsoir très cher, bonsoir tout le monde, bonsoir Madame Manu.
12: Bonsoir, je suis bourgeoise.
9: Et l'Aziza, donc 23 ans.
14: Bonsoir.
9: Vous commencez pas là, les deux premiers, sinon vous allez.

0: Et vous allez voir comment qu'on va faire. Donc l'Aziza, 23 ans, Paris, 101.9.
1: Tout à fait, bonsoir tout le monde, bonsoir l'équipe, bonsoir le marathon.
0: Ok, et qu'est-ce que tu m'as mis là, poupe ?
2: Pouce de Guidog.
0: Pouce de Guidog.
1: Oui, bonsoir Gérard, ça va ?
0: Ouais, qu'est-ce que ça peut te foutre, t'es pas médecin ?
1: Ok, super.
3: Oh, chaud.
1: Ok.
0: Ta fréquence ?
1: 100.9, j'appelle de Paris.
0: Ah bon, Brive ? Ah bon, c'est bizarre, j'ai Brive et t'appelles de Paris.
1: Je suis en vacances là, sur Paris, c'est pour ça. En fait.
0: Ah. Et c'est quoi là ce Manu?
2: Bah, il habite à Brive, il est en vacances sur Paris.
0: Brive, bah alors, dans ces cas-là, tu mets Paris. Hop,
1: voilà.
0: Terminé.
1: T'as compris Manu?
2: Non, mais il habite à Brive, donc je peux
0: pas. Non, mais on s'en fout. 101.9, on s'en fout.
3: Allez, on y va, Gérard, parce qu'il y en a qu'une heure là.
0: Savez-vous ce que veut dire le quintennat?
1: Ouais, moi je sais.
3: Quintennat.
1: Moi je sais, c'est Jospin. C'est un sport de combat.
0: C'est ça. Qui vient de dire ça? Jospin?
1: Non, c'est pas moi. Il y a quelqu'un qui m'a imité là.
0: Bah alors.
1: Non plus.
0: Pousse. Dog, je sais pas quoi là.
1: Pousse Doggy Dog.
0: Ouais, alors.
1: Moi je sais pas trop, c'est peut-être une position dans le Kama Sutra, je sais pas.
0: Ouais, c'est ça, t'as raison. Ok, on a tout compris. Tu comprends vachement bien ce qu'on veut dire, hein.
1: Très bien.
0: Ouais. L'Aziza. Oh, ça y est, oui. Bon, ouais, je préviens. Une chose.
1: On se moque pas.
0: Je préviens
1: laquelle,
0: tout de suite.
1: Laquelle.
0: Je vous préviens que le premier qui déconne sur le nom d'un auditeur va gerber. Je vais ne pas me faire braire cette nuit. Le premier qui dit une connerie, je chope au hasard. Je lui dis bonne nuit. Alors, Claude Bourgeoise, au revoir. Allez, hop. Terminé pour toi. Manu, s'il te plaît. Claude Bourgeoise, tu lui dis au revoir. C'est la chaude bourgeoise. Pardon. Terminé. Allez, c'est parti. Hop. On y va. L'Aziza.
1: Un débat sur le Catavana.
4: Ouais, alors moi, je pense.
0: Fais gaffe, Jospin, parce que tu risques de faire autant aussi.
3: Bon, Gérard, on y va.
0: Yeah. Alors, l'Aziza.
1: Ouais, allô. Bon, moi, je pense que le quinquennat, c'est un rapport avec les chiffres et la numérologique, je pense.
0: C'est-à-dire ?
1: Bah, je sais pas plus. Hein, j'ai lu ça dans un article. J'ai vu que c'était rapport avec la numérologique, le quinquennat.
0: Ouais, mais attends, sur la numérologique, de quoi ?
1: Bah, je sais pas, des chiffres. Bah, forcément, des chiffres.
0: Ouais. Attendez, Rigo ?
5: Oui, Gérard, une très bonne question sur l'IRC, chaud dans le débat. C'est Paul Atreides qui te demande, tu es pour un quinquennat de quelle durée ?
0: Ah, bah, justement, on va en parler.
3: Ouais.
0: Ah,
3: ouais.
0: Donc, je veux bien répondre à cette question tout de suite. Donc, en fin de compte...
5: Non, peut-être pas, en fait. Peut-être tout à l'heure.
0: Bah, tu lui dis qu'on lui
5: donnera. Tu peux lui dire, il t'écoute.
0: Ben donc, le quinquennat, en fin de compte, c'est une durée qui dure 5 ans.
3: Mais voilà. Qu'est-ce que le quinquennat, alors ?
0: Ben, le quinquennat, c'est pour diminuer les élections du président de la République. Soit qu'il les laisse à 7 ans, donc ils sont pas d'accord qu'ils soient jusqu'à 7 ans, ils veulent les descendre à 5 ans.
3: Donc
0: voilà.
3: En fait, ils font des élections pendant 5 ans ?
0: Non.
3: Au lieu de 7.
0: Non, c'est 7 ans, mais ils veulent les redescendre à 5.
3: Mais quoi ?
2: Et pourquoi ?
0: Ben, ils veulent que le président de la République, au lieu qu'il reste 7 ans au pouvoir, reste que 5 ans maintenant.
3: Et pourquoi ?
0: Ben, justement, le pourquoi, c'est de savoir.
3: Pourquoi ?
0: C'est de savoir pourquoi qu'ils veulent ça. Peut-être qu'ils veulent plus de présidents et qu'ils veulent en virer plus. On ne sait pas.
3: Ils peuvent être élus ou pas après ?
0: Ah bah ça, s'ils se représentent, oui. Mais ils auront un mandat, au lieu qu'ils soient de 7 ans, là, comme c'est à l'heure actuelle.
3: Excuse-moi.
0: Il sera moins long.
3: Un mandat à poste ou un mandat
0: comme tu veux. Comme tu veux. On s'en fout.
1: Arrive.
0: Ouais.
1: Ouais, GG. Ouais.
0: Non, attendez. Y a...
3: Ouais, à la place de Chaude Bourgeoise, on accueille Teubéry.
0: Teubéry.
1: Bonsoir Teubéry.
6: Oui, c'est Teubéry, c'est mon nom.
0: T'appelles d'où ?
6: Bonsoir Fida, bonsoir Manu, bonsoir Rigo, bonsoir les auditeurs.
0: T'appelles d'où ?
6: J'appelle de Paris, 101.9.
0: Ok. Non mais quand je te demande quand t'appelles d'où, tu me réponds avant de dire bonsoir
6: Paris,
0: aux auditeurs. 101.9. Ok, Jospin.
1: Oui. Ouais, le quinquennat, donc je t'ai répondu, pour moi c'était une durée de 5 ans, c'est un mandat, il change de mandat, la poste, tout ça, le RIB, vive la France.
0: Bon alors, ouais. Jospin, au revoir,
6: non,
0: comme
6: mais c'est
0: ça.
6: Vrai, hein.
0: Non, mais
1: c'est vrai.
6: Attends, non,
1: je suis républicain, moi, monsieur.
0: Oh.
1: Je paye mes impôts, moi.
0: Ouais, bah tu payes tes impôts, moi je viens de dire ce que c'était le quinquennat, alors bonne nuit, Jospin. Ouais, bah tu continueras d'écouter dans ton lit. Allez hop, bonne nuit, au revoir.
5: Gérard ? Oui. Sur l'IRC où on est déjà 6437.
3: Bien, déjà.
5: Ouais, déjà ça monte.
3: Franchement, tu cartonnes.
5: T'as vu ? Il y a une très bonne question de Davy One qui est belge et il te dit qu'en Belgique il y a pas de président de la République. Alors comment ils font pour un quinquennat ?
0: Bah si, justement. Mais qu'ils arrêtent sur l'IRC pour l'instant, s'il vous plaît. Vous arrêtez de nous parler déjà de toutes les questions que je vais dire. Ah, pardon. Parce que ça ne sert à rien que je vous réponde avant.
5: Mais je crois qu'en fait, il y avait des questions sur radiogérard.fr.fm.
0: Non, non, ça n'existe pas, ce site, donc c'est pas la peine. Donc voilà. Donc, qui c'est que j'ai oublié qui n'a pas répondu à la question? Ah, Tobéry.
6: Oui, la question c'était.
0: Je vais dire à Manu. Manu, quand tu prends des auditeurs, quand tu me redonnes des auditeurs, tu leur précises la question, d'accord?
2: Ouais. D'accord, et on va accueillir vite couille. Bonsoir.
0: Tu y as précisé la question qui m'a.
2: Non, parce que moi-même, je ne la connais pas, ta question.
0: Alors, vite couille.
2: Donc, c'est pas gagné.
4: Bonsoir, Gérard. Bonsoir, tout le monde.
0: T'appelles d'où?
4: J'appelle de Troyes.
0: Non, comme
2: ah, quelle belle ville.
0: Ta fréquence, toi, le Troyen de mes deux.
2: Hein?
0: Ta fréquence.
2: 107.3.
4: Voilà.
0: Ouais, ça m'étonnerait parce que j'ai regardé sur une carte et c'est pas 107.3. En de bon entendeur, salut.
2: En numérique.
0: C'est ça, en numérique, t'as raison.
2: Ah ouais, mon père. Ouais,
0: c'est ça, t'as raison. Alors, vite couille et Tobéry, la question c'est, savez-vous ce que veut dire Quintena?
4: Quintena, c'est un magasin d'outillage, ça.
2: Ouais.
0: N'importe quoi.
4: Tu me dis Quintena?
0: Quinquennat.
4: Ah, quinquennat, c'est la
2: direction.
0: Oh, quinquennat.
2: Tu dis ça tout à l'heure.
0: Non, je dis le quinquennat, c'est toi qui...
2: Mais tu pues, je dis que tu...
0: Quoi, tu pues, ta gueule.
2: Tu dis quinquennat tout à l'heure.
0: Ta gueule. Donc, pour vous, Vitecouille et Tobéry.
6: Le quinquennat, c'est une marque de chaussures.
0: Quinquennat, pas quinquennat. Oh là là là.
4: Je crois que c'est la durée du mandat présidentiel, mais je suis pas sûre.
0: Voilà, c'est ce que je viens de dire depuis tout à l'heure que j'explique.
4: Ah d'accord, j'avais pas compris hein.
0: Ah d'accord, faut peut-être vous réveiller hein. C'est pas parce que c'est la nuit marathon que vous dormez déjà à 1h15 du matin. C'est pas comme si qu'on faisait 2 heures de débat d'affilée
5: ouais,
0: hein.
5: C'est clair, ça va.
2: Gérard, justement en parlant de la nuit marathon, tu sais ce que c'est 10 personnes de forte corpulence dans l'eau?
0: Non.
5: C'est marrant, quand tu me l'as raconté tout à l'heure, c'était pas...
2: Ouais, non mais je veux pas dire de nom à l'antenne hein. Vous savez bien que c'est saucisson mystère. 10 saucissons mystères dans une mare d'eau, c'est quoi?
6: C'est toute la famille à la plage, non?
2: Non, c'est une marathon.
0: D'accord.
2: Voilà, bon.
0: N'importe quoi. Ouais,
5: Rigo. Oui, encore une très bonne question sur IRC de Nescafé. Il te demande comment ça se passe le quinquennat chez les Pokémon. Est-ce que Pikachu, il a fait un Pokémon de.
2: Un quinquennat de.
0: Mais ça existe pas. Ça existe pas.
6: Toi, c'est plutôt cacapu. Hein.
0: Ouais, c'est ça, t'as raison.
6: Cacapu.
2: Devant ton micro, ma couille.
6: Hey Gérard, je suis devant une webcam, c'est chiant, mais je vois le studio et tout, et je vois ta tête. C'est mortel. Ah là, il y a Manu qui lève la main, il fait un bras d'honneur et tout.
2: Ah, génial.
6: Ouais.
2: Sur internet, s'ils ont des webcams, ils peuvent voir le studio.
0: Non, mais...
6: Hop, là, tu lèves le bras.
0: À mon avis, c'est à côté.
2: Mais non,
0: donc,
2: non.
0: Ouais, tiens mon cul.
2: Mais non, elle est là, la web, regarde.
0: Avez-vous déjà entendu parler du quinquennat? C'est bien. Avez-vous déjà entendu parler du quinquennat? Alors, 48% des gens répondent oui, mais ils préfèrent le septennat. Alors, 27% répondent qu'il y a une différence de 2 ans en pauvre con. Ça, c'est pas mal. C'est bien ça. 17% des gens sont fonctionnaires et dorment, bien sûr, pourquoi pas. Et 9% sont plus intéressés par les Philippines. Alors ça, j'en ai rien à foutre. Alors, je vais faire le sondage comme ça va aller plus vite. Deuxième question. Deuxième sondage. Alors, que doit-on faire pour mettre en place le quinquennat? Alors, 45% des gens répondent en mettant des cultes. Des quoi? Des culs? C'est quoi ça encore?
2: Non.
0: Enfin, on s'en fout. 31% des gens répondent qu'il faut faire des emplois fictifs. 20% pensent qu'il faut suivre un ministre en partout, bien sûr, pourquoi pas. Et 12% des gens pensent que la France va gagner l'Euro 2000. Celui qui s'amuse à sortir des sondages, c'est pas l'Euro, R-O-T, mais Euro, E-U-R-O.
2: Ah, comme la monnaie.
0: Voilà.
2: Ah, d'accord, merde.
0: Donc, troisième sondage. Que peut apporter le quinquennat? Alors, 75% des gens disent la possibilité d'être plus disponible pour la SADO. Pourquoi pas. 29% répondent que l'important, c'est la rose. L'important, oui,
2: l'important,
0: bien sûr. 23% disent une fermeture des foyers d'hébergement, pourquoi pas. Et 5%
2: ça,
0: répondent
2: ça
0: des ministres, des présidents en tôle.
2: Attends, on comprend rien ce que tu dis. Garde-en un peu pour tout à l'heure, mon grand, on va reprendre le débat là.
0: Donc, il y a déjà la moitié des trucs, je sais pas d'où. De toute manière, c'est pas Rigo qui les sort, donc
2: attends,
0: c'est
2: Rigo.
0: Non. Parce que j'ai demandé.
2: Quinquennat.com.
0: Non, parce que j'ai déjà demandé à Rigo d'avoir le sondage. Il m'a dit que la photocopieuse était en panne. Donc,
2: elle n'est pas
0: réparée.
6: En plus, ça parle des Philippines. Attends,
0: ok, alors.
6: Vrai, hein.
0: Êtes-vous
6: prêt?
7: Bonsoir Ali.
0: Êtes-vous prêt à vous présenter à l'élection du quinquennat? On va demander à l'Aziza.
8: Ce mot, nous ne le connaissons pas, ni vous, ni nous. Cependant, nous allons essayer de l'apprendre ensemble.
0: Bon. Celui qui s'amuse à faire ça, arrête, parce que ça me gonfle, sérieusement. Alors êtes-vous prêt à vous présenter à l'élection du quinquennat, l'Aziza?
2: T'as dit quinquennat là?
0: Ouais. Quinquennat.
9: Moi honnêtement, je suis pas prêt.
0: Ouais.
9: Parce que je pense que je suis pas encore assez mûr. Mmh. Il faut savoir laisser mûrir les choses dans la vie. Mmh. Et je pense que c'est quelque chose qui demande réflexion. Donc moi, je pense que je suis pas prêt. Mmh. Par contre, toi, je pense que t'es bien mûr.
0: Oh non,
9: et
0: mais
9: je pense que tu commences même un petit peu à pourrir.
0: Ah bah c'est bien. Dans ce cas-là, l'Aziza...
9: Il faut cueillir le fruit avant qu'il soit pourri.
0: L'Aziza, dans ce cas-là, tu vois ce que je veux te dire? Si je commence à pourrir, eh ben je te dis bonne nuit. Au revoir. L'Aziza, au revoir.
9: Au revoir.
0: Oh, merci pour ceux qui chantent derrière. Pug Dog...
2: Pousse Doggy Dog.
0: Pousse Doggy Dog.
9: Wesh, wesh. Ouais, bah non, moi me présenter à l'élection du quinquennat, il n'y a pas moyen, parce que je suis encore trop jeune, j'ai pas mal de choses à vivre, et la politique, c'est pas mon truc.
0: Mmh.
9: Donc voilà.
2: Mais ouais, oui. Excuse-moi, si le président ou je sais pas, le ministre devait se présenter au septennat et qu'il a été élu, est-ce qu'il peut se représenter en même temps pour le quinquennat, s'il va avoir lieu là?
0: Mais justement, non.
5: C'est une bonne question.
0: Non mais justement, là on va pas tout mélanger, parce que je demande, êtes-vous prêt à vous présenter à l'élection du quinquennat? Non,
2: par exemple, là, Monsieur Chirac, le président, est-ce qu'il peut se présenter pour le quinquennat s'il fait déjà le septennat?
0: Bah, justement, c'est lui à l'heure actuelle qui demande à ce que le quinquennat soit modifié. C'est donc lui... si tu veux, il va se représenter là en 2002, donc il est prévu là pour 7 ans. Mais ce qui va se produire, c'est que là, on va en parler tout à l'heure. Mais le problème qui va se poser, c'est de savoir s'il va être élu ou pas. C'est de savoir, parce que là, c'est un mandat présidentiel qui dure 7 ans.
2: On parle pas trop politique quand même.
0: Non, mais moi je te le dis. Moi je m'en fous. De toute manière, on a voulu faire un débat là-dessus. Moi je me lance, c'est tout.
2: De toute façon, t'es de gauche, toi.
0: Non, moi je suis pas. Moi, de toute manière, que.
2: T'es pour les Verts,
0: non,
2: t'es
0: écolo, toi. De toute manière, il y a un problème. Il y a un truc qui te dit que tu sois de gauche ou de droite, de toute manière, tu seras cocu. Voilà, terminé, point final à la ligne. Hop! Comme ça, j'ai répondu à ta question.
2: Non, donc, okay. En fait, t'es cocu, ça. Donc, en 2002, Chirac se représente pour le quinquennat.
0: On ne sait pas.
2: Pour un septennat, en fait.
0: Non, mais on ne sait pas, justement, s'il va se représenter ou s'il ne va pas se représenter.
3: Ouais, mais pour combien de temps? Pour 7 ou 5?
0: Non, mais voilà, c'est là le problème qui va se produire.
2: Quel et problème
0: là, le problème, on va le savoir sur la question d'après. Parce que
2: chaud. Il y a des
0: trucs qui va falloir... Qu'on...
3: Et Jospin, tu dois le savoir, tu sais, il y avait une rumeur comme quoi c'était ton
0: mais
3: père.
0: Non, mais,
3: tout ça.
0: Mais non, ça, j'en ai rien à foutre.
3: Ah bon.
0: Toberi.
2: Il a attendu que t'aies quinquennat pour
3: Excuse-moi, juste avant, on va accueillir Zoubida.
0: Zoubida. Zoubida.
2: Salut Zoubida.
10: Zoubida. Qu'est-ce que tu vas pleurer? Zoubida. Bien chaud ce soir, bonsoir.
0: Zoubida, t'appelles d'où, s'il te plaît, merci?
10: Marrakech. Marrakech sur mer.
0: Encore un qui est en train de se foutre de ma gueule, mais grave de chez grave.
10: Bah, comme d'hab, de toute façon. Marrakech sur mer, dans le Vercors.
0: T'appelles d'où?
10: Dans le Vercors. Marrakech sur mer.
0: Ta fréquence, s'il te plaît.
10: 107.2.
0: Merci, enfin. T'as quand même compris ce que je voulais dire.
10: Tout à fait, je suis pour le quinquennat, moi.
0: Ouais, ben, pour l'instant, c'est pas à toi que je m'adresse.
2: Devant ton micro, mon poulet.
0: Toberi.
11: Ouais, bah alors moi, ce que j'ai compris du quinquennat, c'est que maintenant, on peut devenir président à 5 ans, alors qu'avant, on était obligé d'attendre d'avoir 7 ans.
0: Mais non, voilà. Mais je te parle pas de l'âge, mais t'es vraiment tobé, toi.
2: T'es tobé, hein.
0: T'es vraiment tobé, mon pote.
2: T'es
0: tobé,
2: hein.
11: T'es dégueulasse.
0: T'as quel âge?
11: Hein?
0: Ouais, 2 à 3, on saute, et à 4, on recommence. Allez, Toberi,
2: Manuel.
0: Ouais, Toberi, tu lui dis au revoir, comme ça il comprendra quand je lui parle.
3: Je peux pas, j'ai besoin d'un nouvel appart.
0: Toberi, tu lui dis au revoir.
10: Bien joué.
0: Manu. Rigo, pardon, merde.
5: Ouais, bien, ouais. Il y a Snake sur l'IRC qui te demande comment est-ce qu'on attrape un quinquennat, et il voulait savoir si c'était contagieux.
0: Ça, il n'y a pas de maladie pour ça. Donc, sa réponse, elle a ni queue ni tête.
5: Mais si un président est malade, est-ce qu'il peut continuer son quinquennat?
0: Ben, s'il est malade, ça dépend ce qu'il a comme maladie, ou sinon, c'est le Premier ministre qui prend la relève en attendant qu'il soit guéri. Voilà.
5: Mm-hmm.
0: Voilà. Donc, vite couille, pardon.
4: Ouais, s'il faut devenir président du quinquennat, je veux bien.
0: Mm-hmm.
4: Mais je sais pas, c'est pour quoi faire, quoi.
0: Bah, à ton avis.
4: Bah, je sais pas, tu me dis pas.
0: À ton avis, si on fait un quinquennat, s'il y a un quinquennat qui est prévu à l'heure actuelle, c'est pourquoi? À ton avis.
4: J'aimerais que tu m'expliques. Parce
0: non, mais attends, je... déjà, tu peux me dire quel âge que tu as, s'il te plaît ?
4: J'ai 23.
0: 23. Et tu suis, t'as suivi les tu suis un peu les infos ?
4: Bah, je regarde Friends, mais.
0: Ah ouais, d'accord. Non, mais, non, mais attends, attendez, c'est bien, parce que je lui demande, est-ce qu'elle suit les infos ? Elle me répond, je regarde Friends. C'est bien, c'est pas
2: c'est
0: mal.
2: Quoi, Friends ?
4: Non, c'est parce que c'est avant les infos, c'est tout.
0: Mais est-ce que tu regardes les infos ?
4: Après Friends, ouais, je regarde les infos.
0: Ouais. Ouais, d'accord.
4: Mais j'ai entendu parler de ça, mais j'ai pas compris quoi. Ils veulent tous se présenter au quinquennat, mais
0: moi,
4: ça servira à quoi ?
0: Non, bah, allez, c'est bon, t'as pas encore compris ce que je voulais dire. Joubida.
1: Moi, je suis d'accord pour le principe du quinquennat, mais moi, je veux que l'euro, ça soit tous les 4 ans, ça change pas.
0: Oh, alors lui, il est complètement tombé aussi celui-là, il me parle du foot alors que je parle du quinquennat. On en a rien à foutre du foot dans le quinquennat.
1: Non, mais l'euro, tu me le confirmes, ça sera tous les 4 ans.
0: Ouais, mais ça, je m'en fous, moi, de l'euro.
6: Gérard, je te coupe 2 minutes.
0: C'est qui ?
6: Ouais, c'est Pousse Snowy Snowy.
4: Ouais.
6: Dog. C'est parce que je vois 3-4 vis devant moi, donc peut-être que pour ta jambe Paris pas cher, ça pourrait prendre service.
0: C'est ça, t'as raison. Fous-toi bien de ma gueule aussi, toi, parce que je te dis bonne nuit, au revoir. Hop.
6: Salut !
0: Allez, hop. Bonne nuit ! Manu !
1: Ça dégage.
7: Mais attends.
0: Tu me sors plus Doggy Bug.
1: Plus Doggy Bug.
0: Au revoir.
2: Gérard, est-ce que avec cette nouvelle version là du quinquennat, il y a Arsène. Mmh. Avec la nouvelle version du quinquennat, tout le monde pourra se présenter.
0: Ben justement là,
2: on en est peut-être à la troisième question là.
0: Voilà, justement, c'est sur cette question là que je vais te répondre.
2: On va tout savoir.
0: Voilà.
2: Putain.
0: Donc,
2: c'est chaud.
0: Si Manu.
2: Tu le dis maintenant ou pas?
0: Bah attends, parce qu'il me manque, j'ai que 2 auditeurs.
2: Bah c'est pas grave,
3: c'est pas grave, tu vires tout le monde. On peut accueillir Jacques Langfouré.
0: Jacques Langfouré.
12: Oui, bonsoir.
2: Bonsoir. Salut,
12: bonsoir, c'est Jacques Langfouré, j'appelle de Blois-sur-Nioul.
1: Et apparemment tu forces des anus. Hein.
12: Tout à fait.
0: Salut Jacques. La fréquence de Blois.
12: Alors c'est dans le Jura maritime, c'est 108.8.
1: Exact.
0: Dans le Jura maritime, pourquoi pas?
2: Bah oui, il y a un fleuve. Hein.
0: 108.8
12: 108.8, c'est exact.
0: Ok, donc on a vite couille Jobita et Jacques Lang. Hein.
12: Langfouré.
0: Les Jean, autres. Hop.
1: Moi, pour relancer un peu ton débat, Gérard, tu penses pas que en fait, l'idée de quinquennat de Jacques Chirac,
0: c'est qui parle là ?
1: C'est Zoubida.
0: Ouais.
1: C'est en fait pour relancer le débat. Tu penses pas que l'idée de Jacques Chirac de relancer le débat sur le quinquennat, c'est pas pour faire oublier les affaires dans lesquelles se sont emmêlés le RPR.
0: Tu vas trop loin là, Zoubida. Ouais. Tu vas trop loin.
2: Stop. Reviens un peu vers le.
0: Reviens sur le thème du débat.
2: T'as un sans fil. Reviens vers la base.
0: Okay. T'as un sans fil ?
1: Non, c'est bon.
12: Non.
2: Vas-y, tu peux. Voilà.
1: J'ai un fil, mais je voulais te poser une question. Qu'est-ce que t'en pensais, toi
0: de... Non, mais j'en ai rien à foutre de. Non, mais j'en ai rien à foutre de ça.
1: D'accord.
0: Rigo.
13: Mais ça manquait. On a eu droit à l'histoire de.
0: Rigo, une question, non ?
5: J'ai pas capté. Il y a un escafé sur l'IRC qui te demande s'il faut avoir son bac de philo en particulier pour avoir son quinquennat.
0: Justement, je lui répondrai pas parce que ça va être la question, comme on aura le droit de dépasser de 5-10 minutes, pas plus.
5: Et vite fait, est-ce qu'il y a Nello qui demande comment s'appellent les habitants du quinquennat ?
0: Ah là, je ne sais pas.
2: Les quinquennois.
0: À mon avis.
2: Les quinquennois.
3: Les quinquennais.
2: Tous les quinquennois. Tous les quinquennois.
3: On accueille Monsieur Mazur, bonsoir.
0: Oh non, yes.
4: Bonsoir, monsieur.
0: Allô. Oh non, pas lui.
14: Oui, bonsoir, c'est Monsieur Mazur, votre ami.
15: Bonsoir.
14: Monsieur Gérard, comment allez-vous ? Je suis ravi de vous retrouver.
0: Ouais, mais je m'en fous, allez, bonne nuit.
14: Pour la raison que je regrette tant la disparition de l'émission L'Heure de Vérité, et je vois que, par votre organe, tout cela revit, cela me met en joie.
0: J'espère que vous n'allez pas me casser les biens jusqu'à la fin du débat, parce que sinon je vais vous dire au revoir aussi. Vous,
14: absolument,
0: hein,
14: pas, monsieur Gérard, soyez tranquille.
0: Bon,
16: l'émission sponsorisée par RVC.
1: Sur l'analyse de Régis Faucon, là.
0: Oh, Zoubida, au revoir, ça t'apprendra de parler de n'importe qui. Allez, hop, Zoubida, bonne nuit, au revoir, Zoubida.
1: Bon, ok, fumez des spliffs.
0: C'est ça, t'as raison. Alors, la question donc que tu m'as posée tout à l'heure.
2: Très intéressante,
0: donc,
2: oui.
0: Faut-il faire un référendum pour le quinquennat ?
2: Ah, voilà.
0: Alors, faut-il faire un référendum ?
2: C'est quoi ?
0: Pour le quinquennat.
5: Genre, faudrait donc, qu'il explique le référendum.
0: Alors, un référendum, c'est un truc qui va se passer lors en Assemblée nationale, là, au mois de septembre, pas avant, c'est prévu.
2: Oui, oui.
0: Donc, tout le monde va dire si oui ou non ils sont d'accord sur le quinquennat pour qui dure 5 ou 7 ans.
2: Oui ou non pour le quinquennat voilà. De 7 ou 5 ans.
7: Voilà.
3: Et si c'est 7 ans, ça fait quoi?
7: Non, mais ça va dépendre du référendum. Parce que si par exemple, t'as à peu près 50%,
3: excuse-moi,
7: tu te dises. Non, mais attends, je te coupe.
3: Il n'y a que les hommes qui vont aller voter alors.
7: Non, mais il y aura tous ceux qui sont à l'Assemblée nationale. Donc, ils vont faire une chose.
3: Là, tu dis un référendum.
7: Oui, mais le référendum, ça va être tous les gens qui seront à l'Assemblée.
2: Il y aura un référendum aussi. Hein.
7: Qui vont voter. Donc, ça va être là, ça va être à la majorité. Si, par exemple, t'as 50% des gens qui disent oui pour 7 ans, donc.
2: Bah, c'est pas la majorité, il y aura égalité.
3: Il y a 50% qui disent non. Hein.
7: Ouais, mais s'il y a 50-50, ça va dépendre de comment.
2: Ouais, s'il y a 50-50.
7: Oui, mais s'il y a 50-50, il y aura
2: Il y aura 6 ans, pas 5 et 7.
7: Non, mais ils recommenceront jusqu'à savoir pour savoir si on le garde 7 ans ou si on le garde 5 ans. C'est ça le truc.
2: Le quinquennat à 5 ou à 7 ans.
7: Voilà. Ouais. Donc maintenant.
3: Et si on veut moins.
7: Bah non, tu pourras pas l'avoir moins.
3: Non.
7: Parce que de toute manière, c'est 5 ou 7 ans.
3: Ouais, mais pourquoi? Pourquoi 5 ans?
7: Mais pourquoi 5 ans? Pourquoi? Parce que c'est le président qui a décidé que ça sera comme ça et c'est tout. Il changera pas sa position de place.
3: Ah mais bon, ça a toujours été comme lui, ça hein. Ou avant c'était.
7: Non, mais moi, c'est ce que j'ai entendu dire aux informations parce que j'ai écouté justement avant de faire le débat. Donc j'ai écouté ce qu'il a dit et en fin de compte, ça sera 5 ans, non 7 ans. Maintenant, ça va être vis-à-vis du référendum. Comment que ça va se produire? Si au référendum, il y en a qui disent oui ou non. Ok, s'il y en a des, s'il y a la majorité de oui, donc ça sera 7 ans. S'il y a la majorité de non, ça sera 5 ans, c'est tout. Ça sera pas plus loin, voilà. Donc, du coup, je pense que j'ai répondu à la question, donc je sais pas pourquoi que je vous la pose. Hein.
4: Ouais, c'est sûr, mais je voulais savoir comment ça s'appelle un quinquennat qui dure 7 ans.
7: Ça dure 7 ans, ça s'appelle un quinquennat, c'est tout.
2: Hein. Hey, quinquennat de 7. T'as un quinquennat de 7 et t'es le roi.
7: Je vois pas comment qu'on pourrait dire comment que ça s'appelle. Hein.
4: Non, je me demandais la question, c'est tout.
2: Non, parce que le septennat, c'est fini, donc on peut appeler ça un quinquennat.
3: On va accueillir Jojo à la place de Zoubida.
15: Oui, bonsoir à tous.
2: Bonsoir Jojo. Ah, salut.
15: Bonsoir, monsieur Jojo.
7: Ah, bonsoir, Jojo d'Ajaccio. Aïe, aïe, aïe. Alors, entre Jojo d'Ajaccio et monsieur Mazur, je crois que le débat, il va durer jusqu'à 2h30.
17: Oh, c'est un beau cadeau, ça.
7: Jacques Lang.
15: C'est Jojo.
7: Ouais, Jojo, pour l'instant, tu te tais, s'il te plaît. Je t'ai pas demandé.
18: Ouais, GG, moi, je voulais savoir. Toi, tu.
7: Qui Jacques Lang?
18: C'est Jacques Lang, ouais.
7: Ouais, justement, c'est à toi que je m'adresse.
18: Pourrais, bien sûr. T'as pas donné ton avis, toi, si tu votes au référendum, tu votes 5 ou tu
7: non
18: votes 7?
7: Mais attends, je viens de te dire, c'est pas nous qui allons voter.
2: On peut pas aller à l'Assemblée.
18: On peut pas y aller, nous.
7: Non,
4: on
7: n'a
4: pas le droit de voter.
15: Oh non.
7: Mais non, ça se passera pas.
2: De toute façon, t'as pas de papier.
18: T'as
2: une
18: carte d'électeur, toi ou pas?
7: Ah non, mais moi, de toute manière.
18: Il paraît que t'as fait des filtres pour faire des spiffs avec.
7: C'est ça, Jacques-Land.
18: Ah non, c'est pas moi.
2: Il y a un passeport australien, Gérard, déjà.
18: C'est
15: on peut pas voter.
7: Manu,
3: oui, Gérard, oui.
7: Calme-moi-le, s'il te plaît, Gérard. Parce que là, ça devient grave.
3: D'accord.
5: Sur IRC, il y a Yankee, il voulait savoir si pour un référendum d'un quinquennat, il fallait voter pendant 5 ans.
7: Mais ils sont bornés sur l'IRC ou quoi?
5: Ah bah, faut
7: je viens d'expliquer comment que ça se passait un quinquennat.
5: Bah réexplique parce qu'ils n'ont pas compris.
7: Le quinquennat, c'est l'Assemblée nationale qui va dire si oui ou non ça durera 5 ans ou si ça durera 7 ans.
5: 7 ans, un quinquennat.
7: Terminé.
2: Et si l'Assemblée dit oui, ok, ça dure 5 ans et que le président dit non, je veux pas. À la fin, il se rétracte. Il se rétracte comme toi, des fois, à la fin du coït.
7: Non, mais ça, de toute manière, c'est pas le président qui va se rétracter. De toute manière, si c'est voté pour 7 ans, ça la prochaine élection qui aura lieu en 2002, si c'est pour 7 ans, ça fera 2009. C'est tout.
2: Ah ouais, d'accord.
7: Hop, basta.
2: Ah ouais, d'accord.
7: Hop. Si c'est voté pour 5 ans, ça fera 2007 et c'est tout. Voilà. Monsieur Mazur.
19: Oui, monsieur Gérard.
7: Okay. Monsieur Mazur,
19: Gérard, écoutez,
7: vous ouvrez vos esgourdes.
19: Non, écoutez, monsieur Gérard, je suis absolument navré, mais la teneur des débats évoquait plutôt l'Assemblée nationale, un tel capharnaüm que je n'ai pu saisir votre question. Auriez-vous l'amabilité, s'il vous plaît, de répéter?
7: Non, je ne répète pas la question.
19: Monsieur Gérard, je vous le demande très gentiment, et je sais que vous avez bon fond sous vos aspects rugueux.
15: S'il te plaît, Gérard, répète.
7: Faut-il un référendum pour le quinquennat terminé?
19: Bien entendu, nous sommes en démocratie, alors c'est la moindre des choses.
18: Pas de gros mots, s'il te plaît, monsieur Mazur, pas de gros mots.
19: Pardon, j'ai dit
18: démocratie, on reste poli.
4: Non, on ne peut pas dire ça.
19: Alors, nous sommes dans un système, n'est-ce pas, où le peuple décide, et je trouve qu'il serait de bon ton, n'est-ce pas, de demander l'avis au peuple avant de s'engager sur une question assez grave, n'est-ce pas?
7: Vite couille! Sandy, à ton mère, au revoir!
4: Au revoir, madame
19: Vitrouille.
7: Voilà!
0: Bonne nuit. Comme ça, celle-là, elle aura tout compris de ce que ça voulait dire le quinquennat, alors qu'elle a 23 ans, qu'elle ne sait même pas ce que je veux dire.
5: Ah, pubs cred.
0: Jojo d'Axio, maintenant.
15: Oui, Gérard. Ouais, mais disons que moi, j'ai un avis sur la question, mais ouais. Les gens, ils me demandent pas mon avis. Hein. Parce que moi, je sais que Yvan Colonna, il se cache dans mon cagibi, là, dans mon jardin.
0: Bon, Jojo, au revoir.
15: Mais c'est vrai,
0: au revoir. Allez, hop. Comme ça, ça va aller plus vite, parce que je j'aime pas les gens qui se foutent de ma gueule en se mettant loin comme ça pour dire qu'on est Jojo d'accession.
5: Gérard,
0: tu fais. Oui, mais.
5: Alors, il y a Davy One qui me dit sur l'IRC qu'il paraît que la longueur du quinquennat a été calculée à l'aide d'une matrice booléenne. Est-ce que tu penses que c'est une bonne méthode?
0: Non, c'est faux tout ça. Bon, ils ont pas fini sur l'IRC de nous mettre des questions.
5: Ah, écoute, il est en école d'ingénieur de quinquennat.
0: Ouais, c'est ça, en école d'ingénieur, moi je suis en école d'animateur radio. Ok, on est combien? Vite fait, là, le point avant que je pose la cinquième question.
5: 5.
2: Dans le studio avec la mère de Manu, Monique, on est 5. Ouais.
0: Voilà. On est combien là sur l'IRC?
5: On doit être. Tout à l'heure, on était 7047. Et on doit être à peu près pareil.
0: Ok.
2: Ouais, on a augmenté un petit peu, quoi.
0: Alors. Une question qui est super bien.
2: Ah,
0: le quinquennat est-il réservé plus aux hommes qu'aux femmes?
3: Elle est bien celle-là.
2: Ouais, c'est vrai. Attends,
3: il y a deux auditeurs en plus.
2: De nouveau pour le débat de Gérard.
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0: Fildar.
2: C'est pas moi.
0: Fildar, il est temps que tu te casses au mois de septembre, comme ça tu me feras moins chier.
3: Non, mais c'est pas ça, c'est qu'il faut qu'on se fasse du blé avant de partir. Ouais, c'est pour ça qu'on ramasse un max.
0: Ouais, ouais. Donc, toi, t'as pas besoin de lait avant ton mariage. Ok, terminé.
3: Ok. On va accueillir Ramzy. Bonsoir.
0: Ramzy, bonsoir.
20: Et on bonsoir Fildar, bonsoir Manu, bonsoir les auditeurs.
2: Salut.
3: Bonsoir. Et on va accueillir Vladimir Poustine.
2: Oui, t'as bien bossé mon con aujourd'hui.
5: T'as bossé grave.
0: Hey, Manu,
20: oui,
0: au deuxième débat, je veux plus te voir. Je veux pas te voir au deuxième débat parce que là, pour l'instant,
3: qu'est-ce qui se passe, ma chatte?
0: Je suis pas ta chatte, d'accord.
20: Oui.
0: Pour l'instant, t'es en train de me prendre des auditeurs cons.
2: Bah écoute,
3: attends.
20: Bonsoir Gérard, bonsoir Vladimir.
21: Bonsoir à tous les auditeurs.
20: Bravo pour ce que tu as fait avec Brice Letio d'abord.
0: Ah, ça y est, ouais.
2: Pas de politique, merde.
20: Ouais, c'est
0: alors, Ramzy, t'appelles d'où?
20: J'appelle de Troyes.
0: Oh, chaud.
20: Encore.
0: L'enculé, il dit au revoir, hop, terminé.
20: Bonsoir,
0: allez, au revoir, Ramzy.
20: C'est pas moi, c'est l'autre auditeur.
0: Non, non, je m'en fous, allez. Terminé, bonne nuit. Bonne nuit, allez, hop. Comme ça, celui-là, il ira vite. Vladimir, t'appelles d'où?
2: De Moscou, non?
0: Vladimir, t'appelles d'où?
21: Une seconde, calme-toi, deux secondes. J'appelle de Caen.
0: Ta fréquence
21: 102.7.
20: Il est super.
0: Alors, la question, vous l'avez tous entendue?
2: Ah ouais, c'était génial.
21: Non, pas du tout.
0: Oh non, mais ça y est.
2: Oh merde, c'est chier.
0: Putain, ils font chier quand ils s'y mettent.
20: C'est le bazar.
0: Le quinquennat est-il réservé plus aux hommes qu'aux femmes? Alors, monsieur Mazur.
22: Oui, bonsoir, c'est monsieur Mazur.
0: Oui, mais on s'en fout, on a.
3: Bonsoir, monsieur Mazur.
0: Monsieur Mazur.
22: Monsieur. Madame votre mère, n'est-ce pas? Qui, paraît-il, est présente. Je la salue bien bas.
3: Dis bonjour à monsieur Mazian.
23: Oui, bonjour.
22: Bonjour, madame Manu. Bon, moi, je vous appelle comme ça, n'est-ce pas? Alors, monsieur Gérard, pour répondre à
0: monsieur Mazur.
22: Moi, je dirais.
0: Oh, monsieur Mazur, je vous pose une question. Vous arrêtez de dire bonsoir quand je vous demande de répondre à la question, d'accord?
22: Absolument. C'est une formule de politesse, je ne le répéterai pas.
0: D'accord.
22: Alors, écoutez, de par l'étymologie même du mot quinquennat, et je crois qu'il sort directement de la bouche de notre président de la République, n'est-ce pas? Je dirais que c'est, bien entendu, on dit un quinquennat et non pas une quinquennate ou une quinquennette.
0: Notre manière, ça se dit un quinquennat.
22: Pardon, excusez-moi.
0: Ça se dit un, ça se dit
22: oui,
0: pas une.
22: Non, eh bien j'y arrive, eh bien je pense que le quinquennat, par définition, est donc plus masculin.
0: Alors,
22: avec
0: une question, monsieur Mazur, une question que je vais vous poser. Si, par exemple, une femme est élue présidente de la République.
22: C'est impossible, monsieur Gérard, vous le savez bien. Vous êtes
0: non, mais attends.
22: Vous fabulez, monsieur Gérard.
0: Non, mais attendez, ça peut très bien se produire.
22: Mais non, monsieur Gérard, nous avons déjà eu un exemple d'une femme Premier ministre. On sait bien maintenant, cette personne a complètement disparu de la circulation. Je veux dire, on l'appelle Cresson Mystère maintenant, par ici.
0: Monsieur Mazur.
22: Monsieur Gérard.
0: Au revoir. Bah,
22: pourquoi, monsieur Gérard? Qu'est-ce qu'il
2: a rien dit, là.
22: Il n'a rien dit.
2: Oh. Bonne
22: nuit. Gérard, tout le monde peut en témoigner. Je n'ai absolument rien dit. Je ne comprends pas.
3: Moi, je témoigne. Hein. Rien dit.
21: Il n'a rien dit. Attendez, c'est
0: Vladimir.
21: Bah oui.
0: Non, 5 minutes, Vladimir.
3: Non, c'est pas grave. Vas-y, vas-y.
0: Vas-y. Non, non, mais tu m'accueilles un autre auditeur en priorité.
3: Bon, on accueille Eric Judor, bonsoir.
8: Oui, bonsoir. Bonsoir.
0: T'appelles d'où, Eric Judor?
8: J'appelle de Nantes, 97.3.
2: Bon, ok, super. Tu parles bien dans ton téléphone, Eric. Hein.
0: J'espère que c'est pas.
2: S'il te plaît.
0: C'est un portable?
2: Non, c'est un Bouygues.
8: Bah non, c'est un téléphone fixe.
2: C'est un Bouygues.
0: Ouais, mais tu parles devant ta sucette.
2: C'est un Bouygues SFR.
0: Manu. Rigaud, pardon, merde.
5: Je m'appelle toujours comme ça. Il y a Esme sur IRC qui voulait savoir combien est-ce qu'on peut garer de camions dans un quinquennat.
0: Bon, là, je réponds même pas à cette question pourrie. Là, ça sert à rien du tout de l'avoir que je t'aille demander la question.
2: Tu t'appelles Simon sur Europe 1, Rigaud.
0: L'après-midi. Putain, là, je crois que cette question-là, j'y répondrai même pas.
5: Arrête, file-là.
0: Vladimir. Il y a autre chose, non?
5: Non.
0: Non, bon, tant mieux.
8: Bon, tu me laisses parler?
0: Si je veux, tu permets?
8: D'accord, je permets.
18: De toute façon, c'est un show, Vladimir.
0: Alors, Vladimir, donc toi maintenant?
8: Ouais, bah alors moi, je pense que des femmes au pouvoir, c'est pas possible.
0: Bah alors, tu peux me dire comment que ça se fait qu'il y en a qui sont quand même.
8: Lesquelles? Bah, lesquelles?
0: Ah non, mais moi, je citerai pas de nom, c'est tout.
8: Bah alors?
0: Mais je te dis, moi, qu'il y a des femmes qui sont dans le gouvernement.
8: C'est tout. Des gens en l'air à l'Elysée, tout ça, donc c'est pour ça que.
0: Ouais, bah alors Vladimir, la partie de jambon l'air, tu vas la faire avec ta femme
8: attends,
0: dans ton lit.
8: Rien dit.
0: Au revoir.
8: J'ai rien dit.
0: Au revoir.
8: Mais attends, mais j'ai rien dit.
0: Au revoir.
8: Non, mais reste tranquille.
2: Ah, calme-toi.
8: Non, mais attends, mais j'ai trop envoyé une bombe. Attends,
0: tu fais quoi là? Au revoir.
8: Casse-toi donc.
0: Allez, hop, bonne nuit, Vladimir. Jacques Lang de Fourré.
18: C'est Jack.
0: Ouais, Jacques Lang Fourré. C'est bien ce que j'ai dit.
18: Moi, je pense qu'il faut respecter la parité. Je sais pas ce que t'en penses. Moi, je taxerais les gens qui disent ça de misogynie, carrément, direct.
0: Mais attends, tu peux...
18: Balance.
0: Ouais, mais tu peux expliquer?
18: Eh ben, la misogynie, c'est quand, en fait, c'est pas bien. Et ça, moi, je pense qu'à la limite, ça devrait pas exister.
5: Mm-hmm. Gérard, sur IRC, il y a beaucoup de gens qui aimeraient que tu expliques ce qu'est la parité. Mm.
0: C'est quoi, ça?
5: C'est ce qui t'a dit l'auditeur dans sa réponse.
0: Mais attends, mais
18: pour le quinquennat, tu devrais savoir ce que c'est, forcément.
0: Si mais attends, la parité, de manière, c'est que ça soit réparti, que ça soit autant d'hommes que de femmes qui soient au gouvernement, c'est tout.
18: Chaud.
0: Voilà.
18: Bravo. Il m'a scotché, là.
0: Eric Judor.
18: Tu m'as fumé, je m'y attendais pas, là.
0: Eric Judor.
9: Non, mais là, t'as tout déchiré avec ton histoire de la parité, c'est exactement ça. Il y a autant
18: t'as pas l'habitude, hein, franchement. Moi, je suis
0: là. Eric.
9: T'as tout niqué.
0: Moi, je suis Eric Judor.
9: Qu'est-ce que je viens de te dire?
18: Ah, t'es une lumière, toi.
0: Ouais, chaud. Attends, mais.
18: Tu m'as niqué 3 ans de ma vie, là, avec cette réponse, hein. Laisse tomber.
0: Alors, tu vas pas répondre?
9: T'es trop fort, toi. T'es en vendemain, toi aussi.
0: Ah, tu vas pas répondre?
9: Mais si, je t'ai répondu. Je t'ai dit qu'il y avait la parité, c'est qu'il y avait autant d'hommes, autant d'hommes que de femmes à la politique.
0: Mais voilà. Attends, espèce d'andouille, c'est moi qui viens de le dire.
9: Mais non, c'est ma réponse.
0: Mais non, mais moi, c'était la mienne, espèce d'andouille.
9: C'est ma réponse.
0: Si t'es pas content, tu gères, c'est tout.
9: Non, je suis très bien.
0: Bon, bah alors.
18: Attends, GG, on peut faire un deuxième essai pour voir si t'étais juste.
0: Non, il n'y a pas de deuxième essai.
18: C'est quoi la misogynie, Gérard?
0: Ouais, merde, il n'y a pas de deuxième essai, Manu.
18: Ça me rassure.
0: T'as pas d'autre auditeur?
3: Si, j'ai Conchita Martinez. Bonsoir.
0: Oh putain.
18: Bonsoir Conchita.
0: Bonsoir Martinez.
11: Conchita Martinez.
23: Bonsoir madame Conchita. J'adore tes cuisses.
0: Hé, qu'est-ce qu'il fait encore là, monsieur Mazur?
2: On l'a pas viré, il a rien dit.
18: Vous aimez le jambon d'Espagne, mais j'aime tes cuisses.
0: Ah non, mais attends, ouais, mais moi j'ai dit que monsieur Mazur, j'en voulais plus, hein.
2: Bah attends, il n'y a plus qui répond bien dans le débat.
0: Non, non, non, mais moi j'ai dit que monsieur Mazur, j'en voulais plus.
23: Monsieur Gérard,
2: il a rien dit.
23: Bonsoir, monsieur Mazur. Bonsoir.
9: Une fois qu'il y a quelqu'un qui vient dans le débat, tu devrais être content, sérieux.
0: Conchita Martinez, là.
11: Oui, je suis marraine d'un site de copières. J'appelle de Troyes.
0: Oh là, encore une
23: troyenne.
0: Bon, allez, tu réponds, Conchita Martinez.
11: Si je suis pour la parité.
0: Le quinquennat est-il réservé plus aux hommes qu'aux femmes? Point final à la ligne. Vous arrêtez avec vos parités parce que vous commencez à me les gonfler.
11: Moi je trouve que ça devrait être plus réservé aux femmes.
0: Parce que moi dans ces cas-là, je vais vous demander est-ce qu'il faudrait plus de parité dans le tennis ou pas, ou dans le football?
23: Ouais, dans ces cas, ok. Vas-y, enculé. Ouais.
0: Comment enculé? Alors Eric Judor, au revoir.
23: Putain.
0: Y a pas de putain, on dit moment de travail. Allez, dégage. Allez, terminé celui-là.
5: Gérard, j'ai une petite question de Snooze sur l'IRC où on est 8743.
2: Ah bien, ça monte.
5: T'écris gros, hein, putain. Mmh. Et donc c'est une question de Snooze, il demande si le président est un cachalot, est-ce que le quinquennat durera 110 ans?
0: Bon, alors lui, sa question, il se la carre ou quoi, je pense, parce qu'il n'y a jamais eu de président qui faisait 100... Combien
5: 110.
0: 110 kilos, 110. Ça n'existe pas. 110 kilos, si, si. En président de la République, qui Qui
2: bah, dans le 15, j'en ai vu une, moi. Dans la circonscription du 15e,
0: il y en a une. Dans le 15e, elle t'emmerde, la mienne, d'accord, espèce de connard.
3: C'est pas la tienne.
0: Alors ta gueule, elle faisait pas.
3: Dans un break,
0: on
5: parlait pas d'elle, on parlait d'un cachalot.
0: Ouais, ben je m'en fous, il n'y a pas de président cachalot. Manu.
3: On va accueillir à la place de je sais plus qui.
0: Eric Julor.
3: On va accueillir Pouscaille.
2: Oui, et avant d'appeler Pouscaille, d'accueillir Pouscaille, pardon, c'est bien, il débat de Gérard.
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0: Pouscaille. Ça, c'est bien tes conneries, hein, Fulda. Après, tu diras pas que c'est toi, là.
2: Bah non.
0: Non, c'est moi qui s'amuse. Pouscaille, t'appelles d'où?
6: Ouais, ça va, bonsoir, tranquille. Ouais, t'as 94.
0: On s'en bouscaille.
6: 101.9. Ça va, tranquille.
0: Tranquille. Quand tu étais à Martinez, t'appelais d'où? Parce que j'ai pas eu ta fréquence.
10: J'ai dit, j'appelle de 3.
0: Ta fréquence de 3.
2: C'est 107.3, ça a pas changé depuis tout à l'heure, voilà, c'est en numérique.
10: Bah ouais. Merci,
23: Fildar. Digital.
0: Ouais, Rigo.
5: Non, vas-y, enchaîne. Vas-y.
0: Non.
2: Bah moi j'ai 37-2
5: qui va enchaîner, vas-y, enchaîne. C'est ton débat.
0: Il n'y a pas de zik, on fait
2: vas-y, on enchaîne.
5: T'es un bonhomme ou t'es pas un bonhomme?
2: Non-stop, beau gosse.
0: Faut-il un diplôme pour être président? Tiens, on va demander à Pouscaille.
6: Faut-il un diplôme?
0: Ouais, pour être président pour le quinquennat. Hein, attention.
6: Moi, j'ai pas fait d'études, tu vois.
2: Ah, parce que Gérard. Gérard, au lieu de montrer tes dents au micro, c'est pas beau. Gérard, est-ce qu'il y a une différence entre le président qui fait le septennat, qui a un diplôme?
10: Le quoi?
0: C'est pas le septennat, le quinquennat, c'est pas zandouille.
2: Non, mais justement, par rapport au président actuel, donc il y a des diplômes pour être président en septennat.
23: Un quinquennat de 7, on dit.
2: Oui, un quinquennat de 7.
23: S'il te plaît.
2: Est-ce que le président qui va peut-être faire un quinquennat.
0: On n'en sait rien,
2: a besoin de diplôme ou pas? C'est ça
0: qu'on veut justement, savoir. On n'en sait rien. De...
3: Non, mais il en faut moins, vu que c'est moins long.
0: Qu'est-ce qu'il me sort?
2: Ah oui, il faut moins de diplômes parce que c'est moins long.
0: Bah, ça sera moins long d'ici le mois.
2: Bien rebondi, Manu.
5: C'est clair.
0: Pouscaille.
6: Ouais, je pense qu'il faut des diplômes, c'est sûr.
0: D'accord.
2: Bah oui, ta question elle est débile.
0: Quand tu étais à Martinez.
6: Trop bête comme mec, toi.
10: Oui, j'espère que les gens qui gouvernent sont pas des neuneux, quoi.
0: Bah, pour l'instant, on en a eu.
10: C'est ce que je veux dire.
0: Ouais, mais on en a eu des neuneux. Hein.
10: Non, mais Gérard, tu vois ce que je veux dire.
0: Celui qui s'amuse à dire des conneries, tu vas voir, il va gerber dans moins de 2 minutes.
3: Gérard, si t'étais président, tu ferais quoi, toi?
0: Ah, moi, je changerais tout, hein.
6: Oh, c'est clair.
10: C'est quoi?
2: C'est plus de foyers.
10: Si j'étais
2: président. Plus d'arrêt de bus.
6: Les gens prennent un cajou gratos.
0: C'est ça.
6: Plus de plus de chiottes.
0: Ouais, alors Jacques Lande, je t'emmerde. Ah, au revoir.
23: Attention.
0: Je te préviens, Jacques Lande, tu restes poli avec les gens qui t'emmerdent. Ok, au revoir.
23: Attention, ça va tomber.
0: Allez, au revoir à Jacques Lande. Ta gueule, hop, au revoir. Gérard. Bonne nuit à Jacques Lande. Comme ça, celui-là, il me prend moins chier.
5: Oui, Gérard, sur IRC, il y a Esmé encore qui te demande, elle voulait savoir pourquoi il y avait quinquennat et pas deux. Et elle préférait qu'il y en ait deux pour la parité. Qu'est-ce que t'en penses?
0: Mais non, mais de toute manière, on n'a qu'un président de la République, on n'en a pas deux. Mmh. Mais sa question, elle a ni queue ni tête, c'est comme elle s'est pas tapée sur l'IRC, c'est tout. Mmh. Quand tu t'as Martinez?
10: Bah, je viens de te répondre là.
0: Alors, monsieur Mazur.
22: Oui, absolument, j'imagine que, écoutez, minimum, le BEPS.
0: De quoi?
22: Le BEPS.
10: C'est quoi?
22: Eh bien, le BEPS, c'est un dérivé du TUC. N'est-ce pas?
10: Et le TUC, c'est quoi?
22: C'est un diplôme de jeune.
10: Ah, d'accord.
0: Voilà. Et ça aboutit à quoi derrière?
22: Bah, écoutez, ça aboutit déjà à un diplôme, à la possibilité de choisir son métier, notamment celui de président de la République.
0: Ah, d'accord.
2: Voilà. Ça peut s'acheter, monsieur Mazur?
22: Ah non, absolument pas. Écoutez, non, nous vivons en France. La France n'est pas un pays de corruption par définition. Donc, vous pouvez obtenir le BEPS en choisissant des paquets de céréales, je crois.
0: C'est ça, alors pour
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0: C'est bien de préciser les marques. C'est pas mal. C'est bon, monsieur Mazur. Manu.
3: Ouais, on va accueillir Mazarine Chirac. Bonsoir.
12: Bonsoir à tous.
3: Mazarine Chirac.
12: Bonsoir, c'est une exclue pour fun.
0: Mazarine.
12: Bonsoir.
0: Mazarine.
12: Oui, bonsoir. Bonsoir, je suis là. Hein.
3: C'est lui, hein, c'est lui, Mazarine.
12: C'est moi.
2: Hein. Non, c'est un garçon, mais.
0: Ouais, non, en principe. D'accord.
12: C'est une exclu,
5: mais c'est Chirac, là, c'est pour ça.
0: La fréquence.
2: Ah, il y a des homonymes.
12: 107.2.
0: 107.2.
2: Ah, c'est pas un 23, hein. C'est...
0: Ouais, bien sûr.
12: On est sorti, celle-là.
0: Ouais, donc.
12: Je dédicace à ma mère l'info, quand même.
0: Ouais, c'est ça. Bah, moi aussi, je dédicace une info à n'importe.
23: Exclu, d'enculé.
0: Oh, tu restes poli, toi.
2: Bon, allez, vas-y.
0: Pousse-couille, là.
6: Non, mais c'est pas moi, reste tranquille,
0: Marine.
12: 25 de fil rouge.
0: Ouais, Marine, là, tu réponds.
2: Marine, c'est qui?
12: Mazarine, c'est moi.
0: Ouais, Mazarine, là.
12: Ouais. Bah, attends, est-ce que tu peux me répéter la question, s'il te plaît?
0: Putain, faut-il avoir un diplôme pour être président? Au quinquennat.
2: Au quinquennat.
23: Ouais,
0: attention.
23: Sinon, il semble que pas. Oui, il faut des diplômes. C'est quand même des êtres qui s'occupent de la bonne vie en société. Donc je pense que oui. Hein. Et, je tiens à faire encore une dédicace pour ma
0: nationale. Non, c'est bon. Hop, terminé. La dédicace, c'est le matin entre 6h et 9h avec Bob. Avec Bob. Hop, terminé.
5: Chaud sur la prog. Gérard,
0: oui.
5: Une petite question de noix de coco, je comprends pas du tout. Il me demande est-ce qu'un quinquennat peut se faire en essai TX?
0: Non, ça a rien à voir ça. Ah. Le quinquennat, c'est des trucs de président. Les essais TX, c'est pour en savoir si son TX fonctionne bien. Ça a rien à voir avec le débat d'aujourd'hui. Les débats sur la CB, on en a déjà assez fait. Donc celui-là, il commence à me les gonfler. Ces essais TX, il se les fait dans son camion. Voilà.
5: Excuse-moi de t'interrompre encore. Il y a une petite question de Carafafa. Il te demande est-ce que Clinton fait le quinquennat?
0: Justement,
5: comment ça se passe
0: non mais justement, c'est là qu'on va en parler.
2: Tu fais chier, tu bousilles. C'est
0: y a-t-il,
2: fois.
0: Y a-t-il, y a-t-il un quinquennat dans les autres pays? Comment qu'il peut avoir les questions?
5: Je sais pas, ils disent que c'était sur radiogérard.fr.fr.
0: C'est ça. Celui qui s'amuse avec ça, il va bien morfler. Stop. Donc, alors, y a-t-il un quinquennat dans les autres pays, c'est-à-dire les USA et tout ça? Donc, on va Monsieur Mazur, comme il s'y connaît bien.
23: Vous savez tout comme moi, bien entendu, en ce qui concerne les États-Unis.
0: Attendez.
23: Oui.
0: Tu sais qui veut demander quelque chose à Rigaud là?
1: Non, parce que il a dit une connerie. C'était pas sur Radio Gérard.
0: Attends, tu sors d'où, toi?
1: C'est sur Gérard.fr.
0: Ah, c'est Conchita Martinez.
23: Sors des calices.
0: Eh, ça va, ouais!
2: Quoi?
1: Je t'ai mis un
0: ice, hein. Oh, tu te sens bien, là?
2: Dépêche-toi, monsieur Mazur, il voulait répondre. Il était chaud comme la braise.
0: Mais tu te sens bien quand tu fais ça, là?
23: T'as mis un genou, là, un ice.
5: Dans les fesses.
0: Monsieur Mazur!
23: Monsieur Gérard.
1: Dans le coup.
23: Écoutez, maintenant, avec cette interruption, j'ai perdu le fil de mes pensées.
0: Bon, c'est pas grave.
23: Attendez,
2: y a-t-il le quinquennat ailleurs qu'en France, monsieur?
23: Monsieur Gérard, ne me coupez pas tout le temps la parole.
0: Ah, bah si, si vous voulez pas répondre tout de suite, je peux. Conchita Martinez!
23: Vous êtes très tendu, je crois.
0: Conchita Martinez, tu réponds à la question.
23: Écoutez,
0: monsieur Mazur, votre gueule!
23: En effet, qu'aux États-Unis.
0: Monsieur Mazur, votre gueule, c'est vous!
23: Allez! Parfois, il suffit que monsieur Clinton...
0: Manu, monsieur Mazur, coupe!
23: Coupe,
0: monsieur Mazur!
23: Allez, j'entends rien.
0: Coupe-moi, monsieur Mazur!
5: Ok.
0: Merci!
23: Ok, Gérard, deuxième service.
0: Putain, mais t'es bouché des oreilles, tu peux peut-être aller voir quelqu'un,
23: mais
0: toi!
23: Mais reste tranquille, deux secondes là!
0: Oh là!
5: Manu, s'il te plaît, le fais pas trop crier, je suis à côté.
0: Quand tu t'as Martinez!
1: Ouais, moi j'ai.
23: Pas sentir bon.
1: En Europe, il y avait.
0: Là, tu lui dis même au revoir!
1: Hein?
23: Soit le vice-président, monsieur Al Gore, ou bien encore l'un de ses concurrents républicains.
5: C'est intéressant ce qu'il dit.
23: Je veux bien sûr parler de John McFilder.
0: Exactly.
23: Alors, John McFilder est bien entendu le concurrent direct de monsieur Clinton. C'est un jeune provincial qui arrive d'une petite
0: bourgade de
23: Toulouse. Il s'appelle
0: Troy.
5: Ah, d'accord.
0: Merci, et tu es
2: quand même.
23: Remets. Faute!
5: Assis-toi, Gérard.
2: Gérard, reviens à ta place.
23: Cam,
2: on va le couper, on va le couper.
5: Non, coupe pas les autres.
2: Mais non, tu fais n'importe quoi.
5: Oh là là, oh là là.
2: Laisse tomber l'affaire. Touche pas au standard.
0: Encore et vite fait.
2: Vite, d'accord. Et retourne à ta place.
5: Dis-lui vite fait.
2: Tu dis rapidement, bon, vite fait, je vous dis au revoir. Tu vois, t'as pas le temps.
0: Hop, monsieur Mazur, au revoir, terminé, j'ai plus besoin de vous. Au revoir.
2: Et il était de grand secours.
5: Monsieur Mazur, t'as de la chance, il te vous voit.
0: Quand c'est à Martinez?
1: Ouais, donc je te disais, en Europe, il y a déjà le Brésil, la Hollande, l'Angleterre. Et l'Espagne, si je ne m'abuse. Mais on s'attend à s'agrandir. Hein.
0: Y a-t-il un quinquennat dans les autres pays? C'est ça que je te demande.
1: Ah, mais c'est ce que je te dis. Moi, je connais les pays d'Europe. Hein, parce que,
23: Mais là où Al Gore, le vice-président, n'est pas tout à fait d'accord avec
0: je sais pas où
23: Clinton, c'est concernant l'achat à niveau mondial, à l'échelle mondiale, n'est-ce pas? Et au niveau de l'économie d'ici.
2: Ah, l'a trouvé, c'est bon. Autant pour moi, il était en 1.
0: Ouais, ben, tu lui dis au revoir pour de bon, parce que j'en ai marre de lui.
5: Okay.
0: Je ne veux pas le revoir à 4h du matin.
2: Ça marche.
0: Ok.
23: Oui, bonsoir, c'est monsieur Mazur.
0: C'est ça. Manu.
2: Ah non, bah là, je suis innocent, là.
0: Ouais, non, mais...
2: Non, c'est un truc enregistré, c'est un bidon, ça, c'est un auditeur qui a fait un bidonnage.
0: Pouskaï.
13: Ouais. Bah, j'ai déjà répondu à tes questions, alors franchement...
0: Non, y a-t-il un quinquennat dans les autres pays? Non, tu n'as pas encore répondu, hein.
13: Ouais, excuse-moi, non,
0: T'as répondu sur la 7, hein.
13: Ouais. Bon, alors, non, je pense pas. Hein. Je pense qu'il y a qu'en France.
0: Bah non, parce que la preuve que maintenant, ça va être un peu partout, hein.
13: Ouais, mais tu vois, tout de suite, là, je pense qu'il y a qu'en France.
0: Bon, bah ok, bah, si c'est ta réponse, moi je veux bien. Hein. Mazarine.
4: Oui, Chirac quand même, je tiens à préciser. Bah moi, écoute, moi, les quinquennats, il me semble que, ouais, aux States, il y a un quinquennat comme ça.
0: Ou aux États-Unis.
4: Aux States, hein, c'est, non, il crache States. Dessus, c'est un truc de ouf, quoi. Sur les.
0: Eh, hey, mais ça y est, ouais, là, dans le. Dans...
2: C'est en face.
0: Eh, ouais, que... non, mais tu leur dis qu'ils se calment un peu là-bas.
2: En face, oh,
3: c'est nul, hein.
2: C'est nul, hein.
4: Ouais, ils déconnent en face.
0: Ouais, Manu, pour
3: tu
0: terminer.
3: Rien, ça change
0: ouais,
3: la carte. On accueille Michel Ricard. Bonsoir.
14: Bonsoir.
0: Tu peux éviter de préciser la marque
2: de
0: boisson
2: utilisée par le.
3: Excuse, non,
2: par
3: mais
14: c'est le nom. Hein,
3: c'est le nom de famille.
14: Ouais.
0: T'appelles d'où, Michel?
14: Alors, j'appelle de Bombourlet.
0: C'est où ça?
14: C'est dans les Vosges Atlantiques.
0: La fréquence des Vosges?
14: 109.9.
0: 109.9, ok.
14: Bonsoir Gérard.
16: Ah, Gérard, j'ai, excuse-moi de t'interrompre, oui. Cher auditeur. J'ai une question, une très bonne question de Clinton, je ne sais pas si c'est le vrai. Il demande si le quinquennat ne risque pas d'augmenter le prix des paquets de cigarettes.
0: Mm-hmm. Ben ça, pour l'instant, il ne parle pas des hausses.
16: Genre des camels, Marlboro.
0: Non, non, mais merci. Strike. Ouais, ben tu te tairas pour me sortir ça, je ne répondrai pas à l'auditeur.
2: Il
0: merci.
2: A failli t'engueuler, du Kiss Street, faut dire.
0: Non, non, mais de toute manière, ce n'est même pas la peine que je lui réponde. Okay. Ah, terminé. Michel.
14: Ouais. Ouais, bah écoute, moi je sais le quinquennat dans les pays étrangers, c'est ça, hein.
0: dans les autres pays.
14: Ah pardon, dans les autres pays. Je sais que les Indiens Raoni d'Amazonie, ils ont un quinquennat de 12, je crois.
0: Non, ça n'existe pas.
14: Si, si, ah bah si, il me semble, hein, moi c'est ce que j'ai entendu dire, mais ils allaient sûrement adapter le modèle français là-bas. À part ça, moi je pense que non, à part ça, les autres pays, ils ont leur propre système, parce que tu vois, par exemple, en Angleterre, ils ont un roi, enfin une reine.
0: Mmh.
14: Donc, je sais pas, est-ce que tu crois, toi, que le quinquennat est applicable aux majestés, en fait?
0: Fildar, s'il te plaît.
2: Oui.
0: Quand tu partiras, tu t'amuseras pas à mettre une double voix.
2: Hein, mais attends, je peux
0: ouais,
2: pas.
0: Ouais, non, non, non, mais je te préviens.
2: Mais je peux pas mettre de
0: non,
2: double
0: non,
2: voix.
0: Non, non, non, je te préviens. C'est le deuxième avertissement de la soirée.
2: Mais j'en ai donc, pas eu un, j'ai pas eu le premier.
0: Moi, qu'est-ce que je voulais vous dire? Donc, y a-t-il un quinquennat dans les autres pays? Ça m'étonnerait.
2: Ah,
0: celui qui s'amuse à faire ça, bah,
2: ça doit être Monique, hein.
0: Non, c'est Monique qui fait la double voix. Tous les micros sont éteints. Il y a que chez toi. Blaireau, il t'emmerde, connard.
2: Bah, tu vois, là, je peux pas faire la double voix si je parle pas.
0: Allez, terminé. Dernière question et après on laisse la place à Max.
2: Non, Max nous a dit qu'on pouvait déborder.
0: Non, mais moi, je fais la dernière question et après je fais la conclusion. Et
2: toi, alors, qu'est-ce que tu en penses sur la sixième, là?
0: Bah, de quoi? Sur la cinquième? Sur la cinquième, moi je viens de répondre.
2: Ah, t'as fait 6 questions, ma feignasse, en plus. Je crois
0: non, il y en a 8.
2: Eh ben alors c'est bon,
0: huit,
2: hein, encore 3 questions.
0: Non, mais il y en a une que je fais pas parce que j'ai pas les années.
2: C'est quoi les années?
4: On va t'y trouver, nous.
0: Ouais, alors vas-y. Alors depuis quelle année existe le quinquennat? Toc, alors vas-y,
2: toi. C'est con, ça, c'est pas.
4: Bah, c'est cette année-là, c'est Chirac, là. Mon père.
0: Ouais, non, mais depuis quelle année que ça existe, espèce d'andouille?
2: Bah, 2000.
4: Année, là, c'est ouais. En 2000. Mais non,
2: on l'a jamais fait.
0: Ben si, ça s'est déjà produit bien avant.
2: Ouh,
4: c'est Georges Pompidou, je crois, un truc comme ça.
0: Ouais, voilà. Il vient de le dire en l'instant, Georges Pompidou qui l'a inventé. Bah, alors, ouais. Paf. Voilà, ça y est, là, la question est répondue.
4: Ouais,
19: Georges Pompidou, c'est quelle année?
0: 1900 et des brouettes.
14: Ok. Gérard, t'as pas répondu tout à l'heure à ma question. Toi, tu penses que le quinquennat, c'est applicable aux majestés et tout ça?
0: Bah, de toute manière... Ben pour les rois, on sait pas, parce que là-bas, en Angleterre, on sait pas exactement pour combien de temps qu'ils sont élus.
19: Le roi?
0: Non, ouais.
14: Bah ouais, le roi, ouais.
19: Ah, le roi, non, pas la reine, quoi.
0: Non, mais on sait pas pour combien de temps qu'ils sont élus là-bas, en fin de compte.
14: Par exemple, au Vatican, est-ce que tu crois qu'il faudrait faire
0: Mais attends. Mais non, mais on parle pas du pape, on parle des présidents de la République, on parle pas des papes.
14: Non,
0: mais
14: le pape, c'est un quinquennat papal.
0: Mais ouais, mais attends, alors là, dans ces cas-là, l'autre, il a je sais pas quel âge, il marche avec une canne. Attends, ça va comme ça.
4: Bah justement, on parle pas de la religion, hein.
0: Bon, bah alors.
4: On te respecte en tant qu'alcoolique, parle pas de la religion.
0: Attends, Mazarine. Mazarine.
4: Non.
0: Mazarine. Tu sais ce que tu as à faire? Tu as continué d'aller picoler dans ton lit. Au revoir. Mazarine, bonne nuit.
4: Picoler.
0: Alors, que pensez-vous?
2: C'est pas moi, merde.
0: Putain, je sens que le rapport, il va être gros jeudi.
2: Gros dossier jeudi.
0: Ouais, tu vas voir.
16: Ça va être chaud.
0: Alors, dernière question.
16: J'en ai une petite quand même. Avant. Ouais. Il y a Thomas sur l'IRC. elle est bonne. Il y a une question de Thomas sur l'IRC. Il dit que vu que le père, il n'y en a pas deux, est-ce que le quinquennat existe aussi en rouge?
0: N'importe quoi.
2: Ah, ouais. Voilà. C'est pas con comme question. Mais toi, tu comprends.
0: Non, mais attends.
16: Vu, comprends pas.
0: Le Père Noël, tu crois qu'il y a deux Pères Noël qui vont faire le quinquennat? Non, mais attends, n'importe quoi. Bah, t'es vraiment taré. T'es vraiment taré, toi.
2: Mais non.
0: T'es taré de chez Grave. Il est temps que tu te barres en vacances et que tu reviennes plus du tout après.
2: T'as dû lui poser la question.
0: On sera tranquille.
2: Au Père Noël, quand il est passé au foyer cette année.
0: C'est ça. Allez, va te faire foutre, arrête de parler du foyer parce que tout à l'heure, je vais t'en mettre une dans ta gueule. Parce que tu mérites que ça en ce moment.
2: Bon, arrête.
0: Ok ?
2: J'ai rien fait.
0: T'es qu'un pauvre con.
2: Oh, bah ça va.
0: Ok ? Alors, lui manque que tu te tires. Alors, dernière question. Que pensez-vous ?
2: Ah, un petit jingle.
7: C'est bonus là, Mario.
16: Mario.
7: Un champignon de
16: doucement,
7: plus dans ta
16: doucement,
7: gueule.
16: Gérard.
0: Voilà.
2: Ah, il m'a éteint ma machine.
16: Ah, putain.
0: Manu...
16: C'est un vieux loup des studios maintenant.
0: Ouais.
3: C'est un vieux loup tout court.
0: Manu.
3: Ouais, on accueille Super Popo. Bonsoir.
2: Ah, super.
15: Bonsoir. Bonsoir, Super Popo. J'ai du bon matos.
7: Ouais, yes.
0: T'appelles d'où ?
15: J'appelle de.
7: Vitry.
15: J'ai pas cherché.
10: Brive.
0: T'appelles d'où ?
2: Non, mais de Bordeaux. Mais non, Bordeaux, t'es de Bordeaux.
15: Ah, Bordeaux.
0: Mais ouais, ouais, c'est ça, fous-toi de ma gueule. Parce que l'autre, tu te dis Bordeaux, ouais, tu dis Bordeaux.
3: Non, c'est qu'il a dit, il appelle souvent, c'est pour ça.
15: Mais
3: c'est
15: illégal.
7: Genre, il y a du Super Popo à Bordeaux.
0: Ouais, c'est ça, t'as raison. Donc. Bon, dernière question. Que pensez-vous de l'intervention du président de la République sur le quinquennat ?
15: Oh, ouais. Pourri tes questions.
3: Quinquennat.
16: Ouais, déjà.
0: Quinquennat, ouais.
15: Et on a la taf de dingue. Mais on peut en parler, hein, franchement.
0: Super Popo.
15: Ouais, bah, tu parlais de Chirac, là, c'est ça ?
7: Ouais.
15: Ouais, bah, je pense qu'il a eu tout à fait raison parce que, et à mon avis, il voit déjà les procès arriver là, parce que je pense que Tiberi n'est qu'un bouc émissaire hein, devant une.
0: Super Popo, tu parles de. Tu réponds à la question correctement ou sinon tu vires.
15: Bah, attends, mais j'allais te faire une réponse. Hein. Moi, je pense que.
0: Non, mais moi, je te dis, c'est ma réponse.
15: Ouais, bah, alors répète-la moi bien, pour que.
0: Alors,
15: je...
0: bonne nuit. Hop.
15: Mais non,
2: mais viens d'arriver.
0: Au revoir.
2: Mais explique-lui.
0: Non, terminé. Allez. Hop, tu lui dis au revoir, comme ça, il comprendra ce que je veux dire.
7: Non, vas-y, Michel. Sois tolérant un peu dans la vie.
0: Michel.
7: Moi, je pense qu'il a été tout naze, tout ridicule.
0: Mm-hmm.
7: Le grand gominé, là. Parce que, franchement, il a retourné sa veste. Et que je le vois, ouais, franchement, ça présente mieux quand il a bouffé des petits fours à la garden party du 14 juillet, plutôt que de se la taper sérieux à parler du quinquennat, là, avec deux pauvres journalistes. Non, franchement, non.
0: D'accord. Okay,
7: je sais pas ce que t'en penses.
0: Justement, j'en parlerai après.
7: Parce que c'est vrai que toi, tu votes pas. T'as une carte d'électeur de la République des Manouches, ça, c'est d'accord.
0: Mais, alors, Michel, au revoir.
7: On voudrait avoir ton avis quand même.
0: Au revoir. Michel, au revoir.
7: On
0: bonne nuit.
7: Avis,
0: au revoir,
7: Michel.
0: Non, au revoir, Michel.
2: Après, Michel, t'inquiète.
0: Non, mais t'auras mon avis après. Ok, au revoir.
16: Gérard, vite fait, sur IRC, il y a quand même Yankee qui dit qu'il s'en pète du quinquennat, vu qu'en attendant, sur Fun, il n'y en a qu'un qui est naze.
0: Ah ben, lui, il est aussi con que celui qui est sur Fun, et moi, je dépense pas mon fric à gogo. Je ne vais pas avoir plus de deux briques à payer pour
2: c'est gratuit, l'Internet, la nuit.
0: Ouais. C'est ça, t'as raison.
2: Ouais, t'es con, toi.
0: Je suis moins con que toi, espèce d'andouille.
15: Ça, c'est pas sûr. Hein.
2: Pouscaille.
15: Ouais, bah, franchement, tu vois, le truc, c'est que moi, Chirac, il m'intéresse pas trop, donc j'ai pas regardé. J'ai préféré regarder une cassette d'Agence Tourisque.
0: D'accord. Bah, bien les pubs.
15: Bah ouais, Manu. Bien sûr.
3: Donc, j'ai deux nouveaux auditeurs. J'ai Eddy, bonsoir.
10: Salut.
0: Bonsoir, Eddy.
2: Sois bon.
0: Eddy, une fois.
20: Oui, je suis là, bonsoir. J'appelle Gérard. 99.7.
3: Et on accueille Charles Pasquat.
21: Bonsoir. Bonsoir, c'est Charles Patsquat.
10: Salut Charles.
21: J'appelle de Toulouse, 117.7. Bonsoir à tous.
15: Salut.
21: Bonsoir tout le monde.
0: Bon, alors, on termine avec cette question. Que pensez-vous de l'intervention du président de la République sur le quinquennat ? Quand tu es à Martinez. Fildar, tu arrêtes ! Dernier avertissement.
24: Bonjour, c'est Dimitri.
0: Quand tu es à Martinez.
10: Oui.
21: Bonsoir, nous payons, c'est les innocents.
10: Bonjour, c'est Joe Coca.
0: Fildar !
2: Mais c'est pas moi, mais merde ! Calmez-vous, laissez répondre Conchita, les auditeurs.
21: Bonjour, c'est Obispo.
10: Moi, j'ai trouvé vachement craquant le soir où il a fait ça.
0: Ah ouais, tu crois que je t'ai pas vu faire, hein ?
2: C'est l'insert, ça.
0: Ouais, non, mais tu peux préciser.
2: Allez, on y va, là, c'est la nuit marathon, là, on n'a pas fini.
0: Non, mais allez-y, là, répondez, merde ! Conchita, tu réponds ou quoi ?
21: Alors, prends-tu
10: un peu ! Moi, je te dis, moi, j'ai trouvé vachement craquant le soir où il a fait ça à la télé. Et voilà quoi.
0: Edith.
21: Salut, c'est Dimitriel.
0: Bon, tu réponds.
21: Edith. Bah Gérard, bah Chirac qui trouve.
2: Parle dans ton téléphone, Edith, on t'entend pas.
21: Hein. Oui, bien sûr. Gérard, il se trouve un peu dans la même situation que toi, ça fait 5 ans qu'il anime des trucs à la con. Donc quinquennat, ça serait pas mal parce que ça te permet d'être dégagé maintenant.
0: Ouais, bah dans ces cas-là, tu sais ce que j'ai peur. Bah je vais te dire au revoir tout de suite à toi. Hop.
21: Ok.
0: Au revoir, bonne nuit.
21: Et je t'encule, connard.
0: Pas moi, PD.
15: Ok, le mec.
0: Charles.
8: Ouais, bah écoute, moi je t'avoue que je l'ai pas vu. J'étais occupé à essayer de choumer la culotte de Marie Pierce là pendant la finale. Donc je t'avoue que j'ai pas tout suivi là.
0: Non mais je te signale que l'intervention du président de la République a eu lieu avant la finale, après la finale.
8: Ouais, mais je sais, mais justement j'ai essayé de chouffer la culotte. Alors ça faisait 4 fois que je regardais le match en boucle et bon, c'est chaud quoi.
0: D'accord.
8: Franchement, je conseille à tout le monde, regardez-le.
0: Ouais, bah je pense que tu te trompes carrément. Bon.
8: C'est autre chose que la gaine à ta grosse, hein, moi je te le dis.
0: Alors là, la gaine, Charles. Charles, oui. La gaine à ma grosse, tu sais ce qu'elle te dit? À ton merde et à ton cul, au revoir.
2: Oh, pas de vulgarité.
0: Allez hop.
2: Sandy n'a pas de gaine, ça tient pas.
0: Je préviens tout de suite. Non, c'est terminé. Hein.
3: Non, pour la conclusion, on accueille Mazarine Fabius.
2: Tu donnes ton
0: avis. Non. Mazarine, c'est terminé.
3: Non, c'est pas la même, c'est Fabius.
2: Attendez, Mazarine.
9: Bonsoir, fille à tout le monde. Bonsoir.
11: Salut Mazarine.
0: T'appelles d'où?
9: J'appelle de Villiers-le-Bel.
0: Bingo. 101.9.
9: Voilà.
0: Bon alors là, tu veux répondre à la question avant la conclusion?
2: Et ouais. Surtout, Mazarine, j'aimerais avant qu'on écoute quand même l'avis de Gérard sur.
0: Il va
2: me fais un plaisir. Tu me fais un petit kiff.
0: J'ai déjà deux trucs encore à faire.
2: Tu
0: alors,
2: vas me faire un kiff, toi.
0: Allez, Mazarine.
9: Ouais. Répète-moi la question, s'il te plaît.
0: Oh là là là, putain, mais Manu, j'ai déjà dit que quand. Quand tu me prends les auditeurs, tu leur dis les questions parce que j'en ai marre de les répéter. D'accord. On perd du temps, pas possible avec eux.
2: Ok, tu peux me répéter la question pour que je le répète.
0: Que pensez-vous de l'intervention?

0: On fait pas toujours ce qu'on veut, mon gars.
1: Les trucs comme ça, merci, hein.
2: Comme tu dis.
1: D'où vient l'idée du quinquennat et comment? Alors, soit 82...
0: Attends, d'où vient l'idée du quinquennat et comment, c'est ça?
1: Et comment, ouais. Voilà. Alors, 82% disent qu'ils viennent de Giscard, de l'intestin, mais pourquoi pas. 55% des gens pensent que quelle est une idée de l'armée secrète, c'est pour faux. Et 32% ne sont pas d'accord avec mon haleine, mais je les emmerde. Et ça, et 10% me reprochent d'être trop marxiste à cette heure.
0: Marxiste.
1: Eh ben, c'est pas mal comme ça. Alors, conclusion, donc, qu'est-ce que je veux? Ah, ouais, je vais répondre quand même à la question. Donc, que pensez-vous de l'intervention du président de la République sur le quinquennat? Donc, moi, personnellement, c'est vrai que il a pas répondu correctement aux questions des deux journalistes.
0: Ouais.
1: Donc, il aurait pu quand même répondre mieux, parce que, en fin de compte, ce qu'il nous a dit, c'est que c'est lui qui veut faire le référendum, mais en fin de compte.
0: C'est faux.
1: Maintenant, c'est comme il y a un auditeur qui dit, il retourne sa veste. Tu t'écrases quand je parle parce que j'ai horreur. J'ai horreur de ça. J'ai horreur que quelqu'un se foute de ma gueule.
0: Je me fous pas de toi, je dis oui.
1: J'ai horreur de ça.
0: Okay, excuse-moi.
1: Terminé les conclusions.
0: Non, mais vas-y, fini.
1: Ça y est.
0: Parce que les deux journalistes, excuse-moi, les deux journalistes.
1: Non, parce qu'ils ont, il a pas répondu correctement aux questions, et c'est tout.
0: Mais c'est ça, la politique, c'est
1: dériver. Il a répondu correctement aux questions, et c'est tout. Il a répondu la moitié, donc je suis pas d'accord. Donc, conclusion du débat, donc,
3: Conchita. Oui. Il y a énormément de conclusions quand même.
1: Non, mais attends, je suis le.
0: Enfin, il y a
1: on a besoin de. Des lignes après pour la suite. Donc, Conchita Martinez, pour toi.
4: Conclusion, pour moi, c'est un débat de merde, hein, quand même. Et je voulais savoir, parce que j'ai appris que Céline Dion était enceinte, je voulais savoir si elle allait reconnaître l'enfant.
1: Alors, Conchita Martinez, je t'emmerde et je te dis au revoir. Au revoir, pétasse.
0: Bonsoir.
1: Pouscaille.
5: Ouais, alors moi, tu vois, ton débat, il m'a pas trop plu. Donc, ce qui se passe, c'est rue Bayard, les Diaphones Radio.
0: Ouais.
5: Ok, je vais passer avec deux, trois pipes. Franchement, on va trop faire, tu vois.
6: Avec des rôtes vénères.
5: On va te fumer vite fait, bien fait. Puis voilà, tranquillement.
1: Bonne nuit.
5: Ok, à tout à l'heure, fais gaffe. Hein.
1: Charles.
5: Enculé, va.
0: Oh, il plaisante, bien sûr.
1: Non, mais de toute manière, j'aime bien parce que les gens qui disent ça comme ça, c'est des faux culs. Charles.
0: Ouais, t'as raison.
1: Charles.
0: Charles Pasquate.
7: Charles est décédé, je crois.
0: Ah, Charles.
1: Il est terminé. Terminé. Conclusion de l'IRC.
5: Et moi.
7: Mazarine,
5: ouais. Bon, moi, je pense que les problèmes ont été juste effleurés. Hein.
0: Ah oui,
5: dans un débat aussi simple et aussi facile, qui dure qu'une heure, moi, je dirais que le quinquennat décidé par Chirac, c'est juste pour gommer les erreurs du passé. Hein. On me l'enlèvera pas de la tête. Hein.
0: Coupe ton haut-parleur, Mazarine.
5: J'ai pas de haut-parleur.
0: Si t'es en famille.
1: Non, parce que là, je crois que t'as un double son qui est pourri.
5: C'est mon père de Bré qui me l'avait acheté.
1: C'est ça. Donc, ta conclusion, c'est que...
5: Moi, je pense que Chirac a voulu se mettre en avant pour éviter les problèmes de procès suite à la contamination de Tchernobyl, c'est tout. Hein.
0: Non, mais il y a un truc...
1: Je suis d'accord avec Mazarine.
5: Je crois que c'est facile de répondre à tes questions quand on est
3: foncedé. C'est vrai.
0: Non, mais il faut dire...
1: Alors, Mazarine, au revoir.
0: Elle est fatiguée, Mazarine, elle écrit. Tu sais, Chirac, pendant un moment, il était pas bien dans les sondages. Donc, il dit, si je dis aux Français que je suis d'accord avec le quinquennat, ils vont dire, ah ouais, ce mec-là, il est bien. Donc, ce qu'ils vont faire, ils vont voter pour lui en 2002. Comme il avait magouillé, soi-disant, ça lui permettrait d'être de nouveau 5 ans président pour éviter d'aller en prison.
1: Non, mais ce qu'il y a, c'est que, en fin de compte,
0: t'as compris ce que je t'ai demandé.
1: Non, mais ce qui se passe à l'heure actuelle, c'est que c'est pas, en fin de compte, on sait pas ce qui s'est produit parce que lui, il a repris derrière Mitterrand. Donc, du temps de Mitterrand, il y a eu quand même pas mal de problèmes que lui, il a pas pu résoudre. Le gouvernement, il a changé au moins deux fois.
0: Oui, mais on parle des magouilles. Chacun a leur magouille, tu vois.
1: Il y a eu l'histoire du sang contaminé, tout ça, donc on va pas faire
0: c'est pas des magouilles, c'est des erreurs. Mais ce que je veux dire, c'est.
1: Celui qui a repris, donc il n'est pas capable d'essayer de soulever le problème du sang contaminé à l'heure actuelle. Il n'en est pas capable. Hop, terminé. Hop, conclusion.
0: Mais ce que je veux dire, c'est. Chirac dit oui au quinquennat pour être réélu, pour éviter la prison. C'est ça ma question.
1: De manière, qu'est-ce que tu veux qu'il risque la prison, pourquoi? Parce qu'il a fait des magouilles sur quoi? T'en sais même rien sur quoi qu'il a fait des magouilles.
0: Il a magouillé sur les foyers de Nanterre,
1: ça
0: on le sait.
1: Ils ont bien magouillé sur ta 205 pourrie.
0: Ah oui, c'est clair.
1: Okay.
0: Il a magouillé
1: ils ont même des magouillés à 3, alors dégage. Allez hop, va faire foutre.
0: Attends, il y avait qui? Il y avait Chirac,
7: Sibérie, ils étaient 3.
3: Chaud les marrons.
1: T'arrêtes un peu tes conneries, toi, parce que tout à l'heure,

0: Porplay aussi. Ah.
1: Il est vraiment, il est vraiment, il est vraiment phénoménal. La, la, la, la, la.
2: C'était la minute de Phil.
3: Ah ouais, putain, ça,
0: la
3: ça
0: minute
3: trop
0: du
3: longtemps.
0: Connard.
3: Ça faisait trop longtemps.
4: C'était
3: la
4: vraiment
3: minute,
4: très intéressant.
0: La minute d'un con à l'AREA.
2: C'était
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0: Alors, Phil Dard, tu sais ce que tu vas faire, après tu vas rentrer chez toi, enfin, parce que tu vas pas me casser les couilles au deuxième
3: marathon,
0: débat.
3: Hein. Ouais, non, mais marathon tu vas jusqu'à 6h, on chauffe.
0: Ouais, mais tu vas pas me casser les couilles au deuxième débat. Donc, conclusion de l'IRC.
2: Alors, en conclusion, il y a Q-Jot qui aimerait bien qu'on répare Fun Radio Lyon, si c'était possible.
3: Ah oui, 93.3. Hein.
2: Voilà. Et sinon, il y a Q de Macaque qui dit que c'est pas le mandat présidentiel qu'il faudra raccourcir, mais la durée des débats de Gérard. Tant de conneries, ça devient intolérable.
0: Ouais, bah, alors lui, si mes débats deviennent intolérables et mes conneries, dans ces cas-là, il reste chez lui pour le deuxième débat, ça me fera des vacances.
2: Et en conclusion, il y a Nescafé qui voulait avoir l'orthographe exacte de quinquennat.
0: Alors ça s'écrit Q-U-I-N-Q-U-E-N-A-T. Voilà! En de bon entendeur, salut. Et on a terminé à.
3: Tu sais l'alphabet, mon con, ça y est.
2: Toi, tu vas
0: te faire foutre, espèce de connard.
2: Note. Oui. Note quand même, parce que bon,
3: c'est note, note en gros pour Sandy.
0: T'écrases.
2: 9142.
0: 9142.
3: Oh, bien. Hein.
2: C'est bien. Hein.
0: Pour la 1 heure. Hein. Il y aura eu 2 heures, je crois que je te faisais 10 000 dans.
3: Je crois qu'on faisait 2 000. Hein.
0: Ah, ouais, ouais. Tais-toi, toi. Allez. De toute manière, au deuxième débat, t'es mort.
3: C'est bien passé.
0: Alors, non, très mal avec lui là-bas.
3: Normal.
0: Lui là-bas, mal. Là-bas, encore pire.
3: En
0: lui,
3: bonsoir.
0: Lui, il m'a pris des gens, je ne sais pas d'où, mais c'était la cata.
3: Il y avait des gens un peu de partout.
4: Il y a quand même Mazarine Chirac.
0: Ouais,
4: et Fabius. Personne, Mazarine, ouais. Fabius.
0: Bon, alors c'est quoi ces titres de merde là qu'on met? Alors Sandy.
2: C'est de lui aggrover la dance.
0: Sandy Garonne avec ouais, c'est gratuit. 1-1-1-1-1. Mon lit.
3: Dans
0: bien
3: mon
0: sûr.
3: Lit, dans mon lit. Ouais, c'est gratuit.
0: Et le deuxième, c'est Jacques Chirac avec Il y a dans mon slip une fracture, c'est pas mal.
3: Une fracture.
0: Et je vous retrouve.
3: Dans mon slip, une fracture. Tu comprends?
0: Et je vous retrouve tout à l'heure à 4h pour le deuxième débat qui va porter sur les révisions, examens et révisions. Et à tout à l'heure.
4: Tu vas te doucher entre
3: oui, voilà.
0: Et moi je t'emmerde.
3: Tu ouvres la douche, Manu.
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7: Et nous avons Gérard, donc, qui est fan du Yannick en question. Alors, Olivier... toi, c'est Manu.
3: Bonsoir, ça va bien?
7: Manu, Yannick, c'est qui exactement?
8: Pourquoi tu demandes à moi?
7: Parce que c'est un mec d'un membre.
8: De Bandenec.
4: Non, t'es fou quoi.
8: Mafia tressée.
7: Ah, Mafia tressée, voilà.
8: Ah, tu mets je demande si tu veux pas.
7: Putain, mais tu connais rien en rap toi en réalité.
8: Mafia tressée, non, j'avais oublié.
7: Mafia tressée, donc c'est un groupe quand même assez. Et là, c'est un peu bizarroïde quoi.
8: Je dis rien, moi.
7: Bah, tu dis rien.
8: Oh, l'autre, il a peur de se faire descendre.
7: Gérard. Mais c'est bien. Alors, Yannick, t'es fan, donc il sera Dance Machine. Gérard, tu travailles ou je passe directement à Jean-Pierre, moi, c'est pas un problème, hein, j'ai du monde derrière qui attend, donc si tu t'endors.
9: Non, mais attends.
7: T'es en train de faire chuter l'audience, là.
9: Moi, j'ai appelé Noémie. Noémie, c'est elle qui m'a dit que Yannick.
7: Oui, bon, il passe Yannick. Pas. Gérard, on va arrêter là-dessus, il passe pas chez moi, ça sera bientôt, et ça sera chez Digifil entre 19h et 21h, c'est peut-être trompé, c'est pas grave, il sera également à Dance Machine. T'es fan de Yannick, tu veux quoi, le 45 tours?
9: Le CD.
7: D'accord, ok, t'as appelé pour ça?
9: Ah ouais.
7: Super. Donc tu passes en direct pour me demander un truc comme ça.
9: Mais non, mais
7: t'es le premier à me dire que les auditeurs sont nuls aux antennes et toi tu fais un truc qui est aussi nul que les auditeurs.
9: Non.
7: Ah, je suis désolé.
9: Non, bah, allez. Bon, on va pas continuer de parler de Yannick, là, 107 ans. Bon, sinon, comment tu vas?
7: Ça va.
9: Attends, Gérard.
7: Ça fait plus d'une semaine que
9: j'ai pas de tes nouvelles. Comment tu vas, toi, mon chef à l'oreille?
7: Bah, écoute, c'est assez marrant parce que...
9: Les deux branleurs, là, tu dis à l'autre, là, qu'il se calme, sinon je les tripe.
7: Non, mais ce qui est génial, c'est que deux fois, quand on s'est au téléphone, tu me dis, putain, en ce moment, ton audience, ça marche pas. J'ai l'impression que tous les mecs, c'est que des nazes. Et toi, tu me parles de Yannick, tu veux un 45 tours, bon, ok. Et après, tu me demandes comment je vais. Est-ce que tu crois, franchement, que les auditeurs, ils en ont quelque chose à foutre de ça?
9: Bon, alors...
7: Bon, moi, j'ai une autre question, plutôt, qui sera quand même beaucoup plus intéressante que tout ça. Comment va Bibi?
9: Bibi va bien.
7: Bibi va bien, elle est en forme.
9: Elle est en pleine forme, elle est avec les deux écouteurs dans les oreilles et à ton registre en plus.
7: D'accord, très bien.
9: Elle continue à t'enregistrer.
7: Bon, alors, Bibi...
9: Laisse pas tomber.
7: Bibi, si tu m'écoutes, elle m'écoute, là?
9: Ouais, t'écoutes.
7: Bon, bah alors, Bibi, écoute bien, Bibi. Tout ça, c'est la langue qui va directement dans tes oreilles pour aller récupérer le miel pour en donner à quelques abeilles.
9: Waouh!
7: Ça lui fera plaisir, ça, hein?
9: Ouais.
7: Ça, c'est quand même affectif.
9: Elle m'énerve, tu peux pas lui faire un petit sodomane? Sors-moi un sodomane, là.
7: Non, pas pour le moment, non. Tout à l'heure.
9: Vas-y.
7: Tout à l'heure.
9: Vas-y, fais-moi plaisir, sors-lui un sodomane, là, maintenant.
7: Putain, mais t'es gourmand, toi, hein.
9: Mais ouais, mais...
7: Toi, t'appelles à l'antenne, tu fais la pluie, le beau temps, t'appelles pour me demander comment je vais. Bon, c'est sympa, mais bon, celui-là, c'est pas plus intéressant que les autres à ce moment-là. Tu permets de donner des sons et tout ça, et après, il faut faire monsieur pour faire plaisir à sa meuf, t'inquiète pas, je vais appeler Max, on va se faire un petit sodomane, on va se faire un petit truc comme ça, tranquille, quoi, la vie est belle, quoi, pour monsieur, hein.
9: Ouais, tranquille.
7: Bah ouais, je vois ça, hein.
9: Tranquille, maintenant que je m'appelle plus l'homme de fer, hein.
7: Comment ça, tu t'appelles plus l'homme de fer?
9: Ben non, je suis pas l'homme de fer, sans rien dans mes plaques, hein.
7: Ah oui, c'est vrai, c'est fini. Ah oui, Steve Austin, là. Ouais. Non. Merde. C'est ça que je voulais faire,
9: Mais non.
7: Non. Bon.
9: Non.
7: Qu'est-ce qu'il y a?
9: Non, maintenant, c'est l'homme qui valait 3 milliards.
7: Eh oui, je sais bien, l'homme qui valait...
9: Comme un lion, maintenant.
7: Bah oui, je sais bien. Bon, donc il faut faire un truc pour ta meuf, quoi.
9: Ouais, je veux dire un petit sodomane.
7: Bah, enfin, tu réclames quand même vachement, toi, dis donc, eh oh. Hein?
9: Ouais, sodomane, tu sais bien que c'est la reine de la sodomie.
7: Bah oui, je sais bien, c'est... Ah! Tu reconnais que... Tu vois, Phil et Manu.
9: Sodomane, c'est quoi?
7: Non, mais t'as dit que c'était la reine de la sodomie, ta petite Bibi.
9: Bah ouais, bah, de toute manière, elle aime. Alors en plus, et quand faut faire la sodomie, je préviens bien les auditeurs et auditrices, si vous faites ça avec votre copain ou votre copine, surtout avec votre copine, vous prévoyez une bouteille d'eau.
7: Pourquoi
9: qui avait précisé qu'on faisait la sodomie.
7: Pourquoi il y a besoin d'une bouteille d'eau pour la sodomie?
9: Ah, mais je sais pas, pour que ça fasse moins mal.
7: Ah bon, parce que... Attends, tu veux dire que tu mets de l'eau
9: Ah mais c'est elle qui l'avait dit une fois, quand tu y avais posé la question une fois, elle t'avait dit, surtout avec de l'eau.
7: Mmh.
9: Hein? Donc continuez avec de l'eau.
7: Oh là là, c'est... Bon, ouais, on va arrêter là.
9: Le mieux...
7: Non, mais c'est quand même hallucinant que quand même, elle donne des conseils que toi, alors que tu le fais avec elle, t'es même pas foutu de savoir à quoi ça sert. C'est comme si je disais... J'en sais rien.
9: Moi, j'ai pas besoin de mettre d'eau, moi, pour faire de la sodomie, moi.
7: Et alors, faut pas être égoïste quand tu fais l'amour, c'est à deux, donc si elle a besoin de flotte, abruti.
9: Tu veux savoir ce que j'ai fait hier?
7: Mais non, mais si elle a besoin de flotte, abruti, que tu fais l'amour avec elle à sodomie, t'as besoin de ça. Ça t'intéresse même pas de savoir pourquoi elle a besoin d'eau, à quoi ça. Elle l'utilise pour quoi? Pour boire ou pour se la foutre dans le derrière?
9: Non, mais elle s'en met un petit peu sur la règle du cul pour avoir la mal avant que de se guéguiller.
7: Oh là là là là là là là là là. Moi, je croyais que Gérard, en fait, tu te mettais le sexe dans la bouteille d'eau pour la pénétrer.
9: Mais non, mais moi, j'ai pas besoin de mettre mon sexe dans...
7: Oh là là là là, pour se laver là. Non, laisse tomber, c'est pour enlever le caca. Non, stop, c'est écœurant. Bah.
9: Attends, tu sais ce que j'ai fait hier? Elle m'a tellement énervé que hier soir,
7: j'ai mis les deux points. Attends,
9: une bataille de crème à la vanille et de crème au chocolat, mais alors grave de chez grave.
7: Génial. Puis tu parles branché maintenant, t'es un branché, toi, hein.
9: Ah ben, c'est de sa faute aussi.
7: Ah ouais, c'est clair, ouais, elle est dans le vent, elle. Hein. D'ailleurs, elle en lâche quelques-uns, à mon avis, avant de se coucher, ça doit être sympathique. Hein. Enfin, bon, allez, je vais essayer de me concentrer quelque part, et pour faire plaisir à Bibi, il y a bon nombre de gens, je vais essayer, mais il faut que ça rentre, Il faut lui demander de venir. Alors, je sais pas si c'est toujours facile. Attention.

0: tu m'entends? Sodomane! Je suis le Sodomane, le sodomisateur de petits et de gros culs. Je viens de prendre l'âme, ainsi que le corps de notre ami Max. Je suis Sodomane! J'attrape toutes les petites demoiselles de plus de 18 ans qui seraient intéressées par ça. J'aime les petits culs, et tu connais ma chanson, alors chante-la avec moi, sinon je resterai toute cette soirée, Sodomane! Comment vas-tu?
1: Comment vas-tu?
0: Bien, et toi?
1: Ah bah ça va, la forme. T'as bien mangé ce soir?
0: Ouais,
1: que
0: j'ai mangé des petits culs, toujours des petits culs, des petits culs. Je boufferai bien un tout petit cul, deux, trois peut-être même avant de coucher. Je suis Sodomane.
1: T'as raison, Sodomane, faut profiter de la vie au maximum.
0: J'étais aujourd'hui dans Paris avec le soleil, je voyais tous ces petits culs qui étaient dans des strings.
1: Ah bah tu sais, sur Paname, il y en a pas mal, les petits culs.
0: Moi, ce que j'aime bien, tais-toi, insolente, et laisse-moi parler.
1: Tu peux répéter, j'ai pas trop compris ce que t'as dit.
0: Je disais que l'été, j'aime bien aller me balader. Tais-toi, insolente, ferme-toi, tais-toi.
1: Bah écoute, c'est dommage, je suis content de t'avoir parlé quand même, hein.
0: Bah tais-toi et laisse-moi terminer, sinon je vais recouvrir ton gros derrière.
1: Ok.
0: Ce que j'aime bien, c'est aller dans les camps de nudistes et d'aller voir tous ces petits culs qui vont se faire bronzer tout l'été sur la Côte d'Azur ou je ne sais où. Allez-y les petits culs, faites-vous bronzer! C'était Sodomane, dans la peau et dans l'esprit de Max, votre animateur préféré, qui est à ma merci. Je reviendrai!
2: Oh putain! Oh là, c'est chaud! Oh, c'est étouffant! Hein. Faut voir l'énergie que ça me pompe, hein, de le faire venir dans mon corps comme ça, mais ça me tue, hein!
1: Ah, c'est du sport, hein.
2: Ah bah non, c'est rien, mais c'est que il rentre dans ma peau et je te jure, le parler 2 minutes comme ça, c'est comme si j'avais parlé pendant plus d'une heure. Ça m'épuise, je transpire en plus.
1: Ah ouais, maintenant, c'est chaud, hein, de ce
2: temps-là,
1: ouais.
2: Ah, c'est
1: pas évident.
2: Ah non, c'est trop dur, c'est trop compliqué. Faut pas lui demander de venir à chaque fois, parce que s'il vient, je te jure, ça m'épuise.
1: Ah ouais,
2: bon, bah, Bibi.
1: Ouais, non, tu vas te reposer après.
2: Tu quittes pas, je te repasse Manu au fil d'art en antenne, d'accord?
1: Ok, d'accord.
2: Allez, bonne bourre à toi et amuse-toi bien.
3: Bonsoir, bonsoir Rigo sur internet, bonsoir aux deux caves au
4: scolaire. Attends, hé Fildar, tu fais quoi comme connerie? Hé, tu fermes ce minavé là? Hé, tu me téléphones deux fois pour savoir? Bon allez hop!

0: fait de la flotte. Bon, Fildar,
1: ça...
0: Fildar, tu dégages. Ça vaudra mieux pour ton matricule. Merci Olivier pour l'accueil au téléphone. Alors, que pensez-vous de l'affaire Pinkington et la...

0: Pour appeler Apolline parce que
1: Apolline
0: pour épauler Apolline parce que voilà. Le premier débat ça a été de la catastrophe.
2: Une catastrophe, on peut le dire.
0: Je suis désolé. Donc on était 8723, c'est bien ça Rigaud?
3: Ouais.
0: Donc tu peux me donner juste le nombre avant que j'accueille les gens.
3: Alors, apparemment, ça a énormément monté. On est à 9453.
0: Voilà. Alors, donc, le deuxième débat va porter sur les stars télé.
2: Ah,
0: et
2: ça,
0: pour
2: c'est
0: ça,
2: chouette, ça.
0: On va accueillir Patrick Chevalier de Lille. Ta fréquence, s'il te plaît.
4: Non, c'est Patrick Savachier. Je suis effectivement de Lille. La fréquence est
0: 95.2. 95.2, ok. Bonsoir à toi.
4: Bonsoir.
0: Fabienne Aigou.
5: Oui, bonsoir Gérard, bonsoir Agnès.
0: Donc de Marseille, la fréquence.
5: Ma fréquence c'est 103.1.
0: 103.1, ok. Mademoiselle Christine d'Angoulême.
6: Ouais, alors moi c'est Mme Christine. Et ma fréquence c'est 97.8.
0: Ok. Bonsoir à toi. Et
6: bonsoir.
0: Pierre. Pierre quoi?
7: Belbourg.
0: Belbourg, Damien, 40 ans, je pense.
7: Ouais, à peu près.
0: Ouais. Ta fréquence?
7: 95.2.
0: Ouais, ben, à mon avis, essayez pas de chercher des fréquences parce que moi, je vais les trouver. Moi, je garde les fréquences que vous me donnez, hein. Et je vais les trouver après.
7: Ouais,
0: donc,
6: pas de problème.
0: Donc, le deuxième débat va porter sur les stars télé. Celui qui a une radio derrière est prié de l'éteindre tout de suite.
7: C'est moi. Je vais l'éteindre.
0: Ouais, ben, ça serait mieux pour toi.
7: Voilà.
0: Ok.
7: C'est fait.
0: Parce que si tu veux écouter, tu raccroches et tu l'écoutes dans ton lit. Alors, quels sont pour vous les acteurs ou actrices considérez-vous comme des stars télé? On va demander à Patrick Cavalier.
8: Je dirais Rocco Siffredi. Laure Sinclair aussi, j'aime bien Laure Sinclair.
0: Ouais.
8: Sinon, je sais pas.
5: Tabata.
8: Dans les vieilles.
0: Non, mais.
8: Qui ça?
5: Tabata Cash.
8: Ah, bah oui, bien sûr. Et dans les plus vieilles, pour ceux qui aiment un peu, il y a Brigitte Lahaie aussi, mais elle est pas très fraîche.
0: Non, mais attendez, Brigitte Lahaie fait du porno, d'accord?
8: Ah, pardon.
0: Par contre, j'ai une question. Faut pas confondre, parce que
2: de toute manière. Mais c'est pas elle qui fait du porno.
0: De toute manière, on va pas parler de films porno ce soir.
5: Oh.
8: J'aimais bien aussi les deux qui faisaient tourner Manège. J'étais fan, là, Fabienne Egal et l'autre, là, la
7: porno, c'est de lesbos.
8: Ah, aussi
0: Toi, tu commences à te calmer, Pierre.
2: Non, mais il a raison.
8: Et c'est des dans le porno, alors.
2: C'était des lesbiennes, elles faisaient du porno. Mmh.
0: Non, mais je pense pas. Fabienne Egou.
5: Oui, je voulais dire que c'était faux. Et que.
0: Non, mais tu réponds à la question.
5: Bah, moi, je pense que Daniel Gilbert, Evelyne Leclerc, Karen Cheryl ont fait une grande carrière à la télé. Et pour moi, ça reste mes préférés. Avec également, je sais plus comment elle s'appelle, mais ça va me revenir, Mireille Darc, voilà.
0: Mireille Darc, c'est plus cinéma que star télé. Hein.
5: Ouais, elle a fait quand même à la télé.
0: C'est, ouais, mais c'est pas pareil. Hein.
5: Pardon.
0: D'accord.
5: D'accord.
0: Mademoiselle Christine, Madame Christine, pardon.
6: Oui, merci. Non, mais c'est bon. Il n'y a pas de problème. Bon, alors, mon idole, c'est quand même Julia Chanel.
0: Oh là. Qui
6: Julia Chanel.
8: Oh, j'avais oublié.
2: Ça m'énerve, ça.
0: C'est qui, celui-là?
2: C'est une bonne.
8: Eh, hey, Manu, tu me rends ma cassette, d'ailleurs.
0: Attends, celui qui commence à gueuler, il va virer.
3: Gérard,
5: moi, hein.
3: Gérard, en attendant, il y a Corben sur IRC, il te demande si Sandy c'est une Star Télé ou une Star Trek.
0: Alors, pour répondre à la question si Sandy c'est une Star Télé ou une Star Trek, je la mettrai plutôt sur Star Trek.
8: Elle a une question de
3: Star Trek.
0: Comment, Pierre
2: Star Trek.
0: Pierre Bellour.
7: Ah, j'ai rien dit, moi.
0: Ouais, ben, je crois que tu as te calmer, toi, parce que sinon, tu as viré.
7: Non, mais c'est pas moi, j'ai pas parlé, non.
0: Ouais, Tony, au revoir.
5: C'est pas Tony.
0: Si.
2: Attends, ça, c'est pas Tony, hein.
0: Si.
2: Je te jure que non.
8: Non, écoute la voix.
2: C'est pas Tony, là. Non, il a effectivement une petite ressemblance, mais c'est pas Tony.
0: Non,
2: attends, je te le dirai.
7: Non, moi, je suis pas un beau gosse, moi.
0: Ouais, tiens, à peine. Hop, au revoir.
2: C'est Goldo.
7: Mais non.
0: Ouais, ben, Goldo, au revoir.
7: Voilà.
0: Au revoir, Goldo. Au revoir.
8: C'est pas Tony, hein.
0: Non, mais c'était Goldo.
2: C'était Arnett.
8: Ah non.
0: Bon, bah, c'est pas grave, on s'en fout, on continue.
1: C'est bon, c'est bon.
0: Madame Christine, ouais, d'Angoulême.
6: Ouais. Bah, alors, ouais, sinon, j'ai été très influencée par toutes les stars de AB Productions, quand même. Faut pas oublier, hein, tout ce qui est Christophe Ripper et tout.
9: Ouais. Ah, franchement, trop bandant, lui.
6: Ah ouais, non, trop.
9: Anthony Dupré.
0: Mais attendez.
10: Pas de marque, merde.
0: Attendez.
1: Gérard, à la place de Pierre Belbourg, on accueille Anne Leclerc, 19 ans, d'Ajaccio.
11: Bonsoir.
6: Bonsoir.
11: Bonsoir Rigé, bonsoir Max, bonsoir Rigo, bonsoir Manu, bonsoir Apolline.
0: Salut. Anne Leclerc.
2: Salut.
0: Ta fréquence, s'il te plaît.
9: Salut toi.
11: 101.9.
9: Salut toi.
6: Salut.
11: Salut toi.
2: T'as pas un truc sur ta cheminée, non?
0: Bon, 109.
11: 109.
0: Bon, 109. 109. Oh, ta gueule, toi.
11: 109, Gégé.
0: Oh, ouais, celle qui dit ça pue la pisse, tu vas fermer ta gueule, toi, espèce de poufias.
2: Non, elle a dit ça pue la bite.
0: Ok. Mademoiselle, madame Christine, pardon.
6: Bah, je viens de répondre. Hein,
0: Ok. Anne Leclerc.
11: Oui.
0: Donc, pour toi.
11: Bah écoute, comme j'étais en antenne...
0: Non. C'est moi qui commande, les autres, vous fermez vos gueules.
11: Je pense que t'en étais à la première.
0: Les autres, vous fermez vos gueules, c'est moi qui commande.
11: Voilà.
0: Ceux qui arrivent, je répète la question et après, vous vous démerdez. Ok, en de bon entendeur, salut. Il y a une question IRC avant.
3: Non, c'est juste une réflexion, il y a Yankee, il trouve que ça sent le chien mouillé d'un coup.
0: Ouais, bah c'est pas grave. Au contraire, faut mieux sentir le chien mouillé que des connards.
11: Non, mais c'est normal, hein.
0: Quels sont pour vous les acteurs ou actrices considérez-vous comme des stars télé pour Anne Sinclair et donc maintenant c'est à toi.
11: Bah écoute, la personne que je pourrais considérer comme un acteur et une star télé, ça peut être le Big Bill. Parce que pour moi, c'est un extraterrestre qui est vraiment très mignon.
9: Bien vu, beau.
11: Et j'adore le Big Bill. Et donc voilà, pour moi, c'est considéré comme une star.
0: Bon, alors Fabien... Anne Sinclair.
11: Oui,
0: Leclerc. Je te coupe, Anne Leclerc. Je préviens à Madame Christine et à Fabienne. Vous vous calmez, sinon je vous vire toutes les deux.
9: Ah, moi, je n'ai rien dit. Hein.
6: On dit rien du tout, là. Hein.
0: Non, mais fais gaffe, Fabienne, parce que je reconnais un peu ta voix quand tu dis des conneries.
9: Ah,
0: okay,
9: non, c'est pas moi. Hein.
0: Alors, je te préviens, c'est la dernière.
11: Bon entendeur, salut.
0: Voilà.
11: Voilà.
9: Bon. On peut continuer maintenant.
0: Alors, donc c'est à moi de répondre maintenant parce que tout le monde a répondu.
11: Mmh.
0: Alors, quel acteur ou actrice considérez-vous comme des stars télé? Ouais, c'est vrai que je mettrais bien le Star System. Hein, Manu, qu'est-ce que t'en penses?
2: Je vais te dire ouais.
0: Mmh. Hein, notre chef, qu'est-ce que t'en penses? On pourrait le mettre en premier.
9: Technomarque.
2: On pourrait.
0: Non, et puis même avec Delarue, pourquoi pas?
9: Mm-hmm. Ouais, il y a aussi Bernard Ménez.
0: Non, mais
2: oh, il tue lui.
0: Moi je préfère vous dire une chose. Je mettrai Max avec Jean-Luc Delarue.
9: Non,
2: ils valent quand même pas Bernard Ménez ou Olivier Lejeune.
0: Moi je vais vous dire une chose. Normalement ce soir on devait avoir deux sosies, ils ont pas pu venir. C'était le sosie de Jean-Luc Delarue et de Florian Gazan.
6: Ah merde.
0: Oh putain. Et on dit pas putain, on dit maman travail.
6: Voilà.
0: Voilà pour celle qui vient de dire ça.
9: Ouais.
0: Deuxième question.
9: Attends, Gégé, t'as oublié de parler de Roland McDan quand même.
2: Oh là, oui.
9: Qui est aussi une pointure. Il y a Darry Cole.
6: Patrick Topalov.
0: Non, Darry Cole. Darry Cole, c'est un chanteur.
2: Daddy Cole.
9: Cole.
0: Ouais, ben.
6: Henri Salvador.
0: Ouais, c'est ça, c'est un chanteur.
3: Et Olivier Lejeune.
0: Alors, comment devient-on une star? Comment? Apolline en star télé? Non mais vous êtes starbé?
11: Oh bah si, pourquoi pas?
0: Non mais vous êtes starbé? Mais vous êtes starbé là?
9: Elle a un physique hein, quand même.
2: Moi je dis qu'elle est bonne donc ça va passer quoi.
11: Apolline, elle a un physique de star.
0: Oh, elle a même pas un physique de star, elle m'a fait un caca de merde au premier débat.
2: Elle est parfaite pour la télé, elle est bête, elle est bonne.
0: Elle est même pas faite pour le standard.
1: Allez,
9: Gérard, est-ce que Apolline pourrait faire une gaffette?
0: Non.
11: Je pense.
9: Pourquoi?
0: Non. Comment devient-on une star télé ou autre? Tiens, Fabienne.
6: Oui, je vais te raconter.
0: Merci pour le portable.
6: Ah non, j'ai pas de portable. Hein. Moi, j'ai fait une école de star télé. Et j'ai fini première de ma promo, donc j'ai réussi à avoir un poste sur France 1 Auvergne.
5: Donc j'ai bossé un peu en Auvergne, et puis après je suis montée à Paris, et puis bah, j'ai fait tourner ménage avec ma copine, et puis voilà.
0: Ouais, c'est pour ça que... Alors attends, tu fais l'Auvergne, Paris, et puis maintenant tu te retrouves à Marseille.
5: Bah là je suis un peu en retraite, parce que je fais plus de télé, donc là je suis à Marseille,
0: Ouais, c'est ça, à 35 ans t'es déjà en retraite.
5: Bah oui, la télé veut plus de moi, donc moi je voudrais bien revenir, mais ils veulent plus de moi.
0: Ouais, tu prendrais pas les gens pour des cons?
5: Mais non Gérard, pourquoi?
0: Non mais tu les laisses.
5: Ben non, pas du tout.
0: Ok. Patrick Cavalier.
10: Ça va chier.
0: Ça va chier.
10: Eh ben moi, écoute, je pense qu'il y a deux méthodes. C'est tout simple pour faire de la télé ou de la radio, de l'audiovisuel, tout ça. Il y a la première méthode, c'est promotion canapé. Bon, ça, Gérard, voilà, c'est un problème du métier. C'est un problème du métier, on peut rien y faire. Et deuxièmement, sinon, il y a un petit peu parce que t'as fait, quoi, le harcèlement, quoi. C'est-à-dire que tu pilonnes, et puis au bout d'un moment, tu perds, quoi.
0: Non, mais attends, je vais te dire une chose que j'ai pas fait de l'harcèlement. Non, mais promotion t'as... sur canapé, j'en ai rien à foutre.
10: Ouais, reconnais.
2: Tu y es passé quand même.
10: C'est quand même dommage à dire, mais ça existe.
0: Ouais, ben, je sais, j'ai vu le film, mais c'est avec un chanteur que j'adore.
10: Et que ça soit des canapés.
2: Comment il s'appelle, Vicky, ouais.
10: Ou sur un flipper ou n'importe où dans les. Hein, n'importe.
0: Non, mais
2: c'est quoi le chanteur, ouais.
0: Ah non, mais je donne.
2: Bah, si, dit, on connaît, je connais pas.
12: C'est qui le chanteur que t'adores?
13: Bruel.
0: Non. Michel Sardou.
12: Ah ouais, faut dire aussi que c'est un grand, quoi.
0: Et donc,
14: Gérard?
0: Oui.
14: Sur IRC, il y a Bretzel qui te demande si l'homosexualité dans le milieu de la télé est un facteur de réussite.
10: Bien sûr.
13: Ouais, à mon avis, ouais.
10: Bien sûr.
0: Je pense pas.
13: Sur un
10: niveau de la radio. Ah si, j'en ai encore des irritations.
14: Non, attends, les auditeurs, ils peuvent répondre autant que toi, Gérard.
10: Oui, Gérard, j'en ai encore des irritations et je peux te le dire que ça aide.
0: D'accord.
10: C'est indéniable.
0: Bon, alors, avant...
13: Pas de pommade ? En tout cas, c'est possible.
0: Non. Comment ?
13: Non, mais je disais, c'est possible, hein, de...
0: Qui
13: Non, ah, c'est Mme Christine.
0: Ouais, tiens, tu vas répondre à la question.
13: Bah, justement, c'est parce que moi, j'ai connu ça. Justement, j'ai, grâce à la promotion canapé avec Véronique et Davina, j'ai réussi à faire figurante dans leur émission de gym.
10: Il peut.
13: Voilà.
0: Bon, je pense pas. Christine, tu t'écrases ou sinon je te vire.
13: Attends, je réponds à ta question.
0: Bon, alors tu réponds correctement et c'est tout. Et Fabienne, tu t'écrases quand les gens répondent.
15: Je dis rien.
0: Non, mais tu t'écrases, moi je te le dis.
13: Bon, je répondais, je disais donc qu'on peut coucher pour passer à la télé. Sinon, il y a d'autres écoles, mais enfin, moi j'ai couché par exemple.
0: Ok. Anne Leclerc.
16: Oui, je pense que pour devenir une star de la télé ou autre, je pense qu'il faut que tu ailles dans une école, que tu t'inscrives déjà à l'avance, parce que sinon, si tu t'inscris pas, il n'y a plus de place.
10: À la crèche?
16: Non, pas à la crèche. Tu t'inscris et puis en fin de compte, tu peux faire des études, mais faut savoir que c'est très très long. Hein.
0: Moi, je pense que...
16: Ça peut faire au moins 5 ou 6 ans d'études. Hein.
10: Oula, tout ça?
0: Bon, moi, je peux vous dire une chose, que comment devient-on une star télé ou autre? Il n'y a pas besoin d'aller dans des écoles parce qu'il n'y a pas d'école pour faire
16: si
0: ça.
16: Ah si, je confirme, il y a des écoles.
15: Oui, une école.
0: Il n'y a pas des écoles de déboucheurs de cul de négresse?
16: Bah, je sais pas, t'as l'air spécialisé dans la question, donc...
10: Ça, c'est limite, ça, quand même.
0: Bon.
14: Ouais, grave.
0: Pour vous dire que, à mon avis, non, je pense pas. Il n'y a pas... Comment devient-on une star télé ou autre? Donc, ça... C'est les responsables qui s'occupent de ça, donc c'est comme pour devenir animateur radio, c'est pareil.
16: Faut bien préciser ou autre. Hein.
0: Oui. Pour ou contre les stars de télé, alors j'ai un petit sondage, 41% des gens sont pour la télé, mais contre les stars. Là, je comprends pas. Là. 41% des gens sont pour la télé, mais contre les stars. Mais... qui c'est qui a été me choisir cette...
12: Non, mais c'est simple, hein, la réponse.
0: Non, mais...
12: C'est ça, hein.
0: C'est qui, là mais c'est qui?
13: Je crois que c'est Olive, en
12: c'est
13: fait.
12: C'est moi.
0: Alors, 32% des gens sont contre la télé, mais pour les stars. Oui. Tu peux me préciser, là?
12: Alors, c'est-à-dire qu'il y a 36% des gens qui sont effectivement...
0: Non, 32.
12: Oui, que j'ai eu au téléphone, et qui étaient donc contre le fait d'avoir une télé et de regarder trop souvent la télé chez soi.
0: Ouais.
12: Mais pour autant, c'est vrai qu'elles apprécient énormément de lire dans leur magazine préféré des trucs sur les stars. Voilà.
0: Ouais, mais
12: tu vas faire kiffer des mecs, toi, ça.
0: Ouais.
12: Ta gueule.
0: Oh
12: non, quoi?
0: Manu, s'il te plaît. j'ai rien dit.
12: Toi, tu vas rentrer.
0: Tu parles. Ouais, je pense.
14: Il
0: n'y
14: a pas que les mecs, il y a aussi Anne.
12: Continue,
14: aussi,
12: hein. Continue.
0: Olivier, c'est toi qui as choisi aussi. 41% des gens sont pour la télé, mais contre les stars, tu peux me préciser.
12: Alors, oui, on peut en parler ensemble, effectivement. 41% sont pour la télé et contre les stars, parce que 41% veulent effectivement bien regarder la télé. Ils aimeraient bien avoir plein d'émissions à la télé, mais ils ne supportent pas que les gens soient des stars et ils ne supportent pas qu'on parle toujours d'eux, contrairement aux autres. Voilà.
14: C'est vrai, c'est
0: ouais,
14: vrai.
0: Mais,
14: je les comprends. Moi, je les comprends.
0: Ouais, ouais, ouais, mais alors, ouais. dans ces cas-là, s'il vous plaît, les
12: oui,
0: auditeurs,
12: dans ces cas-là, j'ai
0: vous me laissez finir. Dans ces cas-là, on parle de paparazzite.
8: Oh,
12: ah, mais c'est ça.
8: Olive.
0: Hein et donc, s'il vous plaît.
12: On se calme.
0: Coupe-moi là, s'il te plaît, Manu. Là. Merci.
12: Manu,
0: 17% des gens ont des stars, mais n'ont pas de télé. Alors, je voudrais que tu me précises un peu là-dessus aussi.
12: En fait, ça, c'est parce que. Je pense que, je ne sais pas si tu vas être d'accord avec moi, c'est parce qu'on a appelé aussi dans ces gens forcément des stars. Et ces gens qui sont des stars n'ont pas de télé chez eux. Et voilà, ça donne ça, en fait. Voilà.
2: C'en est bien ouais. Sorti,
12: donc, c'est des stars.
0: Et 10% des gens regardent Fun TV pour être sûr de ne pas voir de stars.
12: Explique-le ça.
0: Non, mais là, faut bien que tu expliques aux gens.
12: C'est super simple, c'est super simple. Si tu regardes Fun TV, tu es sûr de ne pas voir de stars.
0: Mais pourquoi?
12: Pourquoi? Parce qu'il n'y a pas de stars.
14: Parce qu'il n'y en a pas.
0: Mais attends, quand tu vois. Soit moi ou soit Max.
12: C'est vrai.
0: Ou tu vois.
2: C'est plutôt un trou noir qu'on te voit, hein, qu'une star.
0: Non, Max, c'est carrément noir. Non, alors, tais-toi.
12: Je sais pas ce que t'en penses, quoi, toi. Mais...
0: Non, mais quand tu vois. T'as bien vu, à un moment donné, t'avais Bart.
2: Paye ta star.
1: Oh là là.
0: Ne fais pas ça parce que je te mets une gaufre, toi.
12: D'accord.
0: Donc, quand tu vois Morgane, tout ça, Bart...
12: Alors, moi, je pense qu'il y a aussi, dans les sondages, une part d'erreur, tu vois. Et cette part d'erreur, elle est là.
0: Ouais, bon, bah. Bon, enfin.
12: Tu vois, c'est comme dans une émission, il y a une part d'erreur. La part d'erreur, ici, c'est toi. Bon, bah, dans ces sondages, il y a une part d'erreur, c'est ça.
0: Ouais, bah, c'est peut-être, ça vient peut-être de toi aussi.
12: Peut-être.
2: Bon, on y va, là.
0: Donc, troisième question. Auriez-vous déjà été une star de la radio ou autre? On va demander ça à Patrick... ça va chier.
8: Non.
0: Patrick, ça va chier. Au revoir.
8: Bah, écoute-moi.
15: Il y a un petit problème.
8: Ah, écoute-moi, GG. Tu m'entends là?
15: C'est technique, ça, Gérard.
8: Mais allô, GG.
0: Ça va chier.
8: Donc, c'est bon, je peux y aller là?
0: Bah, vas-y, accouche.
8: Dans ma crotte. Moi, j'en ai rêvé depuis des années, depuis longtemps. Mais j'ai jamais réussi à accéder à mon rêve. Et donc voilà, j'ai fait comme t'as dit, hein, j'ai foncé, mais pas moyen de passer quoi.
0: Manu, tu t'amuses pas à changer les voix des auditeurs,
2: si je peux pas changer les voix des auditeurs, Gérard.
8: J'ai une voix de Dark Vador
2: je
8: là.
2: Je peux changer ta voix si je veux, mais pas celle des auditeurs.
0: Fabien Égout.
17: Oui, alors moi je n'ai pas du tout un physique pour faire de la radio, donc je me contente de faire de la télé. Voilà.
0: Ok. Madame Christine.
17: Bah ouais, mais moi je croyais que, tu vois, j'ai eu une désillusion, tu vois, en croyant faire de la figuration en faisant de la gym avec Véronique et Davina, je croyais que j'allais devenir une star, mais en fait non, tu vois.
0: Non, Manu, tu vas morfler.
2: J'ai rien fait.
0: Ouais, non, tu vas morfler, je le sens.
2: Comment tu veux que je change la voix des auditeurs, Gérard?
17: C'est pas possible, hein.
2: Je peux pas.
17: C'est un problème de technique.
15: Bah, c'est pas le jeu qui touche sur les boutons.
17: Hein.
0: Ouais, tout à l'heure, je vais te toucher sur un bouton.
2: T'as le choix, c'est bon.
0: Toi, Anne Leclerc, je vais te toucher sur un bouton. Grosso modo.
17: Pas de problème.
0: 2h05. 2h05, qui c'est qui reste à répondre? Anne Leclerc, avant de passer à la quatrième.
17: Oui, pas de problème. Donc, auriez-vous déjà été une star? Bah écoute, quand j'étais bébé, oui, j'avais tellement une belle peau et puis un beau physique que tout le monde voulait. Il y avait plein de photographes qui voulaient me prendre en photo. Et j'étais vraiment remarquée par les photographes.
2: Et depuis,
17: c'est toujours pareil. Je suis courtisée. Dès que je suis dans la rue, ça y est, il y a les journalistes qui viennent me chercher pour prendre des photos.
15: C'est pas mytho,
2: quoi.
17: Je peux être considérée comme une star et avant, j'étais déjà aussi une star.
2: C'est parce que t'es étrange, non?
0: Ouais, je pense.
17: Non, c'est pas la question d'être étrange.
0: Ouais, je pense.
17: On peut avoir
0: Gérard. Oui, 5 minutes.
14: Gérard, sinon, il y a Rip sur l'IRC qui dit que s'il n'y avait pas de star à la télé.
12: Il est pas con.
14: Est-ce que la télé serait autant une star?
0: Alors là, la question, c'est vrai que pour faire
17: ça,
0: de.
17: C'est la télé,
0: ça, ça, c'est pas
12: attendez,
0: évident.
12: Attendez, laissez répondre Gérard.
0: C'est.
17: Vas-y, Gégé.
0: Non, mais c'est pas évident parce que c'est vrai que même sans télé, on peut pas devenir une star.
2: Mais pourquoi?
0: Non, mais c'est tout ce que j'ai à dire.
6: On est en antenne, je crois.
0: Quatrième question.
12: Gérard. Non, attends, Gérard, il y avait un truc que je voulais te demander. C'était. Excuse-moi, Apolline, vas-y.
1: Oui, merci, Olivier.
12: Non, Gérard, moi, je voulais te demander un.
1: Non, vas-y, mais.
0: Vas-y,
1: Manu,
0: non, mais.
12: Vas-y, Apolline.
1: Bon, allez, ouais,
0: attention.
1: Oui, Gérard.
12: Gérard.
0: Mais
12: Gérard, il y a un truc que je voulais.
0: Bon,
1: bon,
0: bon,
1: bon, à la place de Patrick, non, attends, Savachier,
12: je vais aller. Ouais, le truc, c'est. Ouais!
0: C'est moi qui commande là.
16: C'est le vrai bordel hein.
0: C'est moi qui commande. Alors Apolline,
1: oui,
0: le temps que je lance la ZIC,
1: oui.
0: Tu vas me faire une liste propre et on va recueillir les auditeurs. Et il y a une question hier, c'est juste avant, toi tu te tais.
12: Non, c'est très sérieux, c'est pour que tu réagisses toi à la question que t'as posée, t'as pas répondu toi ce que t'en pensais. Parce que toi t'es devenu une star quand même et t'en parles pas. Donc je voudrais juste savoir ce que toi t'en penses. Je sais que c'est un peu délicat d'en parler pour toi, mais.
14: C'est un peu ce que demandent les gens sur l'IRC d'ailleurs.
12: Voilà, alors.
0: Ben comment quand je suis devenu une star de radio, c'est grâce à Max et il est pas là pour le confirmer parce que grâce à lui, c'est vrai que tous les jeudis, je suis pépé. Je lui fais sauter son audimat. On est arrivé la semaine dernière à 9998. Et là, tout à l'heure, qu'on a repris juste au deuxième débat, on était déjà à 9453. Donc, Max, quand il vient le soir, lui, il arrive à 150. Quand il finit, il a même pas 300 auditeurs.
12: Tu veux pas lâcher donc, un peu l'internet là un peu.
0: Donc c'est grâce à lui si je suis là.
12: D'accord.
0: C'est...
12: Mais par contre, qu'est-ce que ça a changé pour toi dans ta vie?
0: Ce qui a changé dans ma vie, c'est que maintenant, je peux me permettre de faire ce que je veux.
12: Et c'est pour ça que c'est un peu ton papa en fait, Max.
0: Voilà.
12: D'accord. J'ai entendu dire que en fait, il y avait des fans qui s'arrachaient tes t-shirts, mais c'était pas pour en avoir un bout, mais pour les laver.
0: Alors là, toi, tu vas te faire sauter, toi.
12: Bah, c'est ce que j'ai entendu dire.
0: Ouais, ouais.
12: Et des bruits qui courent très vite, hein.
0: Léon, c'est des cons.
12: Je voilà. Sais.
0: Donc, on pose la quatrième question.
1: Non, alors, à la place de Patrick, ça va chier, on accueille Casimir, 30 ans de Bruxelles, un Belge.
0: Ah, enfin un Belge. Oh. Ouais, bah, tu me referas l'affiche.
1: Ça roule.
0: Tu me feras l'affiche. Donc, Casimir, bonsoir à toi. Casimir! Bon, il est pas là, donc c'est pas
1: normalement,
0: grave.
1: Normalement, il doit être là.
18: Bonjour.
0: Casimir.
18: Oui.
0: Bonsoir à toi.
18: Bonsoir Gérard.
0: Donc, tu veux répondre à la question ou pas?
18: Ben, je dis pas la fréquence.
0: Ben, ta fréquence à Bruxelles, c'est quoi?
18: Ben, c'est 170.7, en français c'est 170.7, et en euros, je sais pas, les chiffres ne sont pas parvenus.
0: Bon, je pense que t'es en train de me prendre pour un con. Doit-on être riche pour être star avec l'euro? Et on s'écoute grave.
12: Moi, je pense pas, quoi.
0: Gabriel dans l'euro, avec Mirouf a transformé Drucker en God ceinture, et on se retrouve tout de suite après aux
14: heures. Il demande si c'est vrai que tu vas passer dans un remake télé de Godzilla. Qui s'appellerait God Ceinture pour être une star comme Big
0: Non,
14: Kiss.
0: Mais moi, ce que j'aurais bien voulu, avant qu'il s'en aille, viens là, le chef, là. Moi, j'aurais bien voulu que le chef, il me fasse rencontrer un jour Jean-Luc Delarue et pour de vrai, et comment que tu l'appelles
12: Florian Gazan,
0: qui était parmi nous quand on était à Neuilly, qui présentait les infos.
12: Ah oui.
0: Qui était dans l'après-midi.
12: T'aimerais quoi, le rencontrer?
0: Ouais.
12: Bah ouais, mais je le connais pas, moi.
0: Bah si, tu le connais.
12: Je connais Florian Gazan.
0: Bah moi, je l'ai jamais vu encore.
12: Bah moi non plus, je le connais, je l'ai déjà eu 2-3 fois au téléphone, mais je le connais pas.
0: Bah si, tu l'as déjà vu, il était à Neuilly.
12: Ah oui. Et de la rue, ça va être plus dur.
0: Ah bah ça, tu te débrouilles, hein. Tu te débrouilles, hein, même si
12: non, on devait avoir le sosie ce soir qui devait venir, les deux sosies, mais viendront sûrement la semaine prochaine.
0: Ah ouais, mais
12: donc on fera peut-être un débat sur les sosies.
0: Bah non, on l'a déjà fait.
12: Bah on en fera un autre. Ah, on l'a déjà fait deux fois, les portables.
14: Bah ouais, il est 35 ans.
12: En tout cas, les sosies, tu te souviens, c'est ce qui avait quasiment été le meilleur score. Hein.
14: Ouais, je crois que c'est sur IRC, c'est ce qu'on avait fait le mieux, je crois, les sosies.
12: À l'époque.
0: Non, mais là.
12: Ça n'existait pas.
0: Là, on est combien, là, maintenant?
14: Je sais plus, on est 9022,8.
12: T'as mal regardé, 900, non? Il y a un nain qui doit se tromper, qui doit se balader.
0: Non, c'est pas grave. Donc, doit-on être riche pour être star avec de l'euro? Donc, on va demander à Fabienne Égout.
19: Je pense que quand tu deviens une star, ouais, tu deviens riche et tu t'enrichis en euros.
0: Ouais, non, mais tu peux préciser là parce que.
19: Bah, en fait, avant, on était payé en francs, maintenant on va être payé en euros, et comme l'euro ça vaut 6 fois plus cher, on va
0: gagner 6 fois plus. Combien à ton avis le...
19: 55,97.
0: Ah, donc t'es bien d'accord avec ce que j'avais dit sur le débat sur l'euro.
19: J'avais pas écouté ce débat, mais je pense que j'étais d'accord avec toi, ouais.
0: Ok. Madame Christine.
13: Ouais, bah écoute, je te pose la question dans l'autre sens, mais parce que là, tu vois, je suis très riche, mais en même temps, je suis pas star de télé, hein, donc il suffit pas d'être riche pour être star de télé, mais je pense que quand on est star, on peut être riche, ouais.
0: Non, mais je te demande.
13: En euros aussi, ouais.
0: Ouais, ouais, en euros.
13: Ouais.
0: Ouais. Ok. Voilà, mais c'est qui là qui carnive comme un bouc là? je crois que ça doit être Anne Leclerc.
19: Ah Gérard. Non. Tu peux éviter de dire des conneries sur moi.
0: Bon, Anne Leclerc, pour l'instant, tu fermes ta couenne.
19: Ta boîte à camembert.
14: Non, oui, c'est pas sur, une boîte
0: à camembert. Ta bouche.
14: Sur IRC, il y a Arnette Aouet qui te demande si c'est vrai que tu vas tourner dans le dîner de con numéro 2 et que tu serais l'invité de Jacques Villeray.
0: Non, parce que le dîner de con, il est déjà sorti.
14: Non, mais le 2.
0: Il est déjà sorti.
19: La revanche.
0: Pourquoi pas le 3?
12: Non, Gérard, la suite du dîner de con. On disait la suite, ah oui, il y a la dîner de con qui est sortie et il pensait qu'il allait trouver
0: le 2.
12: Un super con pour le dîner de con.
0: Non, non, pourquoi qu'ils te prendraient pas, toi, Olivier?
12: Ah, ben ils ont hésité entre toi et moi.
0: Non, mais il ferait mieux de te prendre parce que toi, t'es vraiment un con.
12: Ah, là, tu m'as cassé.
0: Voilà. Anne Leclerc, Mastoc d'Ajaccio, 109.
19: Ouais, bah c'est bon, on n'en rajoute pas. Hein.
0: 101.
19: Ça va marquer après.
0: Oh Manu!
20: Wow.
19: Allô?
20: Il adore.
0: Merci.
12: Bon, alors, Sandy.
19: Tu es toujours là?
0: Ouais.
19: Donc je suis pas partie.
0: Non, t'es.
19: Ok.
12: C'est Sandy.
19: Oui, c'est... Oui, c'est Sandy. Moi, je pense qu'on devient. Enfin, on n'est pas riche, mais on peut le devenir à force de faire des photos. Enfin, ça dépend. Tu peux aller dans les plateaux télé. Tu peux. Oui, tu peux devenir riche. Mais, ouais, tu l'es pas au début.
0: Ouais, mais.
19: À mesure que tu fais des choses, tu peux devenir. Tu peux devenir riche. Et à ce moment-là, tu peux t'offrir tout ce que t'as envie.
0: Non, mais je pense qu'il y a un petit problème là-dessus, c'est que...
12: Ouais, c'est faux.
19: Non, écoute, il n'y a pas de problème.
0: Si, c'est faux. Si, il y a un blême.
12: C'est faux.
19: Bah non, je te réponds.
0: Il y a un blême.
12: Non.
19: C'est faux. Ah non, je suis pas d'accord.
0: Ben oui.
12: Moi, je suis pas forcément sûr. Enfin, je sais pas ce que t'en penses, Gérard.
0: Franchement, c'est impossible. Non, mais ouais. De manière impossible n'est pas français.
19: Non, mais c'est incroyable. Non. C'est vrai. Non.
0: Désolé,
19: hein.
0: Casimir.
21: Très sûr. Oui, ben écoute, moi, je ne suis pas bien riche. Hein. J'ai juste ma peau orange en sky avec des petits points jaunes. Faut dire, bon, j'étais pas né comme ça. C'est en couchant avec Sandy que c'est arrivé.
0: Bon, alors, Casimir, au revoir.
19: Ah, il y a un blème.
0: Voilà, au revoir pour Casimir, ça t'apprendra.
19: Ça y est, je suis démasqué. Sandy, voilà. Tu lui as fait du gloubi-boulga.
0: Attention à, entre Christine et Gou, parce que je pense que vous allez dégager aussi.
19: Ah ouais.
0: Alors,
12: non, Christine, elle est cool.
0: Ouais. Non, mais restez calme un peu. Alors, cinquième question. Doit-on être riche pour être une star de...
12: Toi, t'étais riche?
0: Doit-on être riche pour être une star avec de l'euro? Non.
12: Non.
0: Bon, de toute manière.
12: Tu penses capitaliser plus en euros ou en SICAV monnaie fonds monétaire?
0: Non, même, de toute manière. 4,40, pour l'instant, il est en train de couler, donc on n'en parle pas.
14: À propos d'euros, il y a Perfora sur l'IRC qui a une bonne question bien toute naze. Il demandait si les animateurs d'Eurosport sont payés en francs ou en euros.
0: La question à la réponse, ils sont aussi bien payés en euros qu'en francs. Hein.
12: Et en sport.
19: Les mots qu'on vient de permettre.
1: Bon, Gérard, à la place de Casimir, on accueille Hugo Délire, 20 ans de Arras.
22: Bonsoir à mon pote Gégé de fun. Mon pote Gégé de fun. Bonsoir mon pote.
19: Salut. Bonsoir toi.
14: Ah, c'est Hugo.
22: Hugo Délire, ouais.
0: Ouais. Alors, attends Hugo.
22: Quoi?
0: Ça tombe bien là, justement, je vais faire une petite parenthèse.
22: Pourquoi?
0: Ça t'amuse de me faire chier sur mon téléphone toute la journée?
22: J'ai pas de chance, j'ai dit ça au hasard.
0: Alors, Hugo, c'est pas la peine.
22: Non,
0: je veux pas de toi. Au revoir,
22: c'est
0: au revoir. Au revoir, au revoir.
12: Ça, c'est con, hein.
0: Voilà, manque de peau.
14: C'est vraiment pas de moule.
12: Alors, ça, tiens, tu prends son numéro de téléphone, Apolline.
0: Allez,
12: tribunal.
0: Tu me le laisses. On va s'amuser avec lui, là.
23: On va bien se marrer, mais ce serait bien que t'enchaînes.
0: Donc alors...
14: Gérard, sinon sur IRC...
12: Ça serait bien qu'il enchaîne, il allait enchaîner.
14: Ouais, c'est vrai, Marc, t'allais enchaîner, voilà. On va te laisser enchaîner.
12: Vas-y, enchaîne.
0: Vous éteignez vos micros.
12: Y'a rien, Gérard.
0: Vous laissez parler Rigaud maintenant, s'il vous plaît.
14: Voilà. Vas-y, ça y est, j'ai bon.
0: Il n'y a pas de questions, il n'y a rien du tout.
14: Bah si, il y en a plein, mais bon, on va te laisser continuer, je la poserai après.
0: Ok.
1: À la place.
0: Non, mais vous le faites exprès. Non, mais attends, Apolline, fais-moi confiance que je viens de te voir, t'as repris personne.
1: Mais si, donc, Gérard.
0: Non.
23: Mais Gérard, on y va là, vas-y, reprends.
0: Alors, doit-on être riche pour être une star de télé? On va demander ça à Fabienne Égout.
19: T'as déjà répondu, Gérard.
22: On a déjà répondu, Gérard.
19: C'est ta dernière question, Gérard.
0: Sixième.
14: Faut que tu poses celle d'après.
0: Dans quel genre de film une star télé peut jouer? Merci pour le portable.
19: Ah, il y a un problème.
14: Gérard,
0: qui c'est qui avec un portable?
23: C'est pas grave, mais qui répond à la question?
0: On va demander ça à Fabienne Égout.
19: Je pense qu'ils peuvent jouer surtout dans les films comiques, parce qu'ils sont plus amenés, durant les émissions, à être amenés à confronter le comique de scène.
1: Il y a le micro, peut-être, non?
19: Tu vois ce que je veux dire?
0: Bon,
19: Oui, je sais.
0: Donc, Fabienne Égout, tu peux repréciser, parce que là, on a eu des petits problèmes et j'ai pas très
1: bon,
0: bien.
1: Gérard, à la place de Hugo Délire, c'est Olivier qui l'a sélectionné, c'est Rigaud Délire qui appelle.
3: Oui, bonsoir, rien à voir. Salut. Bonsoir à tous.
19: Salut Rigaud.
0: Ah, ouais, c'est ça. C'est Olivier qui l'a sélectionné. Bien sûr.
23: J'ai rien sélectionné.
0: Non.
3: Mais ça n'a rien à voir. Bon,
0: non.
3: Je regarde TF1.
0: Ouais, bah, pour l'instant, tu as t'écrasé.
3: Ok.
0: Hein? Parce que là.
23: Gérard, et si on continue le débat?
0: Ça commence à bien plaire.
23: La question, la réponse.
0: Fabienne Égout.
19: Oui, Gérard. Donc, ça disait qu'ils étaient plus amenés à faire des films comiques, dans le sens où ils sont plus amenés à confronter le comique de scène durant leurs émissions vis-à-vis des invités, du public et de la scène du spectacle.
0: Donc, tu veux faire.
19: Je peux faire illusion, par exemple, à Muriel Robin, à François Cluzet, enfin, tu vois, des gens comme ça, quoi.
0: Non, mais attends, François Cluzet, qu'est-ce qu'il fait comme émission, lui?
19: Ah, mais regarde pas François Cluzet.
0: Attends, Fabienne. Tu viens bien dire François Cluzet.
19: Oui, je t'ai dit François Cluzet.
0: Bon, alors, qu'est-ce qu'il fait comme émission?
19: Il fait une émission sur la 3, mais ça commence par la marche et ça finit par du siècle, mais je vais pas te dire parce que j'ai pas le droit de dire des marches.
0: Bon, c'est la marche du siècle.
19: Ouais.
0: Je m'en fous, je peux me permettre de le dire, j'en ai rien à foutre. Ah parce bon que dans ces cas-là...
23: On peut avoir des problèmes.
0: Non, mais dans ces cas-là, on peut aussi signaler... dans quel genre de film une star télé peut jouer? Dans ce cas-là, tu prends même un chanteur qui joue, tu prends Johnny Hallyday ou Michel Sardou.
23: C'est pas des acteurs, ça.
0: Non, mais de toute manière, ils ont tourné dans des films.
23: C'était des navets, c'était.
0: Non, mais attends, Michel Sardou, il a tourné dans Duo sur canapé. Johnny Hallyday, il a fait un film
1: Pourquoi pas moi?
0: Pourquoi pas moi? Bruel, il a tourné
23: dans le Jaguar, une merde, il se prenait pour une panthère.
0: Non, il a tourné dans deux films, justement, lui.
23: Ah bon?
1: À la place de Rigaud Délire, on accueille Eastwood, 23 ans, de Compiègne.
4: Bonsoir à tous.
3: Bonsoir.
0: Arrête
3: les débats!
4: Est-ce que tu pourras répéter la question?
0: Non, je répète plus les questions.
4: Bon, je vais répondre quand même. Sur les stars télé, c'est ça?
19: Quel genre de film ils font?
4: Moi j'ai vu le gars jouer dans Perversion Anal à New York, où il prenait une des gassettes qui s'appelle Lucille, je crois, en double pénétration avec le mec qui joue Ramucho, là, qui joue de la trompette.
19: Ramucho,
4: voilà.
19: Ah, ça fait mal.
0: Ouais, à mon avis, je crois que tu te trompes.
4: Ah,
0: hein.
4: Oh, je suis sûr. Hein.
0: Ouais, mais je crois que...
19: Non, mais c'est vrai. Hein.
0: Il a raison. Anne Leclerc.
19: Oui.
0: À ton tour.
19: Oui, bah écoute...
0: Oh, ça suffit avec les portables, là, ou quoi?
19: Allô? Je peux répondre?
4: Oui, bien sûr.
19: Vas-y, on t'écoute. Tu m'écoutes, Gérard, hein?
0: Je t'écoute.
19: Alors, moi, je pense que dans quel genre de film? Bah écoute, ça peut être aussi des films comiques, des films porno, des films intellectuels. Enfin, bref, tu peux avoir toutes sortes de films, hein.
1: Ah non, c'est faux.
19: Et fort amuse-toi qu'ils font des films, tu peux devenir une star, quoi. Mmh. Voilà, ouais. Je peux te répondre.
0: Ouais, mais...
19: Oui, je sais, c'est un peu vague, mais bon...
0: Ouais, c'est un peu vague.
19: C'est la réponse que je peux te donner. Hein. Regarde, Bernard Montiel, il a tourné dans Sous le soleil, hein. C'est une star.
0: C'est différent. Hein.
19: Ah bah non.
0: Merci Manu.
23: Non,
14: là c'est le standard.
0: Mais c'est pas moi, Gérard. Mais c'est pas vrai.
19: Allô.
0: Anne Leclerc.
19: Oui.
0: Manu, fais gaffe.
19: Non, mais je suis là.
14: C'est bon.
19: Allô.
0: Ouais, c'est là, il est 2h25. Il reste 4 questions. Hein.
12: Bah justement, on fait durer.
5: Vas-y, réponds, l'invité Munster.
0: Non, toi, tu fermes ta gueule, d'accord?
22: Bon, je t'ai répondu, GG.
5: Elle pue des calendos.
22: Question
0: bon, allez, hop, au revoir pour toi.
1: Pour qui, Gérard?
0: Pour le mec, là. Voilà, dernier pour, arrivé. Pour... Hop, terminé, bon. C'est pas la peine.
12: Pour la fille qui parlait, là.
0: Et là, tu le reprends pas sur une autre voie. Hein. C'est terminé.
7: Gérard,
0: non, Apolline.
22: Mais elle assure, Apolline.
1: Oui, Gérard.
0: Non, t'amuses pas avec la voix.
1: Mais je mets la main pour
0: non,
1: lui
0: non,
1: dire,
0: non,
1: dégage,
0: non.
12: Bon, Gérard, on y va.
1: Ah, quoi? On continue.
7: Oui. J'ai une bonne nouvelle, en plus d'en parler, il y a le sosie C'est Florent Gazon qui doit venir ce soir, qui vient d'appeler et qui demandera à passer, qui a appelé dans le bureau.
0: Ah ouais, cool.
7: Ouais, passe
0: ouais,
7: ou pas
0: super. Bah ouais, ben tu le rappelles.
7: Bah attends,
0: ouais. Apolline.
12: Mais tu fais pas de conneries, Apolline.
0: Tu me prends des gens au standard, tu t'amuses pas à changer les voix.
1: Mais non, Gérard.
0: Je ne continuerai pas le débat.
7: Non, mais si, c'est vrai, il a raison.
0: Non. Ah ouais. Hey, t'amuses pas à vouloir lever la main sur un homme parce que moi je vais t'en claquer une.
1: Oh là, okay. Il est dur, hein.
0: Alors tu vas prendre au standard, ok?
7: Appelle Gazan.
0: Et tout de suite.
1: Oui, Gérard, tout de suite.
7: Le sosie.
5: Hey Gérard, tu viens demain, je t'invite au Queen.
9: T'es hors standard.
0: Madame Christine.
9: Oui, eh ben alors écoute, moi je pense que plutôt les stars télé sont plutôt spécialisés dans les sitcoms, hein, les émissions très intellectuelles. Mm-hmm. Mais ils font pas trop de tragique et tout, hein, ils sont pas assez bons acteurs pour ça, quoi.
0: Mm. Ouais, mais tu peux préciser.
9: Bah oui, non mais je précise en disant que c'est vrai que quand les stars télé passent... voilà, ils font surtout aussi des films genre le dimanche soir sur M6 ou alors le premier samedi du mois sur Canal, quoi.
12: Ah, mais tu peux, enfin tu restes flou comme dit Gérard, tu peux préciser, ouais.
9: C'est vrai, bah alors...
7: Donc, il est là, c'est, on va l'appeler Florian Gazan, mais c'est, ouais. Alors il est avec un portable parce qu'il est en tournée. Hein.
12: Ah bon, ok.
5: Allô?
0: Allô?
5: Ouais, bonjour.
0: Bonsoir.
5: Salut,
0: Florian.
5: Ouais, salut
12: Florian.
5: Ah ouais, je suis super content. Je sors de gala, là, c'était chaud ce soir, c'était énorme.
0: C'est énorme. Non, mais je t'écoute.
5: Salut Gérard, ouais, j'étais en gala ce soir, c'était génial, j'étais en Goulême, il y avait 35 personnes, un délire. Un délire, c'est dans une salle polyvalente, je t'y connais en Goulême un peu.
12: Oh, il t'écoute pas, là, il fait du Larsen.
0: Non, mais
12: si tu t'en fous de ce qu'il dit, tu le...
0: Bah, non, non, mais j'aurais voulu savoir si t'avais vu de la rue.
5: Bah écoute, non, j'ai vu de la rue, parce que c'est un autre sosie. En fait,
0: de la rue, je te demande.
12: Il a peut-être vu sur la rue, pas vu de la rue.
5: Ça dépend où il habite. Moi, hein. Je bosse avec Jean-Luc Delarue, c'est son sosie. On fait des galas. Là, on était en Goulême ce soir. Bon, ouais, c'est un carnage. Hein. On a déchiré tout, 35 personnes, c'était plein. C'était plein. Et moi, je connais pas de la rue, mais j'aime beaucoup ce qu'il fait. Mais je connais son sosie, c'est de la rue.
7: Quand je l'ai vu l'autre fois, il avait le slip tout jaune.
12: Il y a du monde derrière lui en plus.
0: Ah, ouais.
12: C'est pas lui.
0: C'est pas lui.
14: Gérard, sinon pour calmer un peu le débat, il y a Perforas qui dit que le jour où tu seras une star de la télé, les GG auront des dents devant.
0: Moi je l'emmerde lui. La question, pensez-vous que les enfants peuvent devenir stars? On va demander ça à Fabienne.
12: Toi t'as pas répondu à la question d'avant.
0: Ouais. Non mais de toute manière, dans quel genre de film
12: c'est une
0: star peut jouer?
12: Toi tu te verrais quoi dans quel film?
14: Avant, sinon, on me demande que tu précises si c'est des films pour le cinéma ou pour la télévision.
0: Bah, de toute manière, en principe, c'est des films télé, c'est des films...
12: Donc c'est des téléfilms.
0: Non, c'est des séries. Il y a une série que je voudrais bien revoir.
12: Jouer dedans, c'était possible.
0: Je crois qu'on en avait parlé
12: Ah oui, je me souviens.
0: Mardi ensemble.
12: Tu te souviens quand on avait bouffé...
0: Non, Chips. Tu sais, les deux motards.
12: Ouais. Avec la voiture, la K2000, là.
0: Non, K2000, c'est David Hasselhoff.
12: Je vois bien.
0: Tu l'as, la musique de Chips?
12: Ah, je peux te trouver ça, ouais. Vas-y, continue.
0: Ouais, vas-y, essaye de...
12: Toi, t'aurais bien aimé jouer là-dedans.
0: Non, mais moi, je trouve que cette série télé était bien. Je sais pas ce qu'en pense Fabienne.
12: Peut-être que le sosie de Florent Gazan, il saurait un peu dans quoi jouer.
0: Je sais pas ce que Fabienne en pense, Christine ou Anne Leclerc.
9: C'est vrai que c'est un truc génial.
0: Oui.
9: Gérard, si on proposait de jouer un routier dans une série, tu le ferais?
0: Dans quelle série?
9: Bah justement, une série qui n'existe pas encore, mais qui serait créée par rapport à toi.
12: Ou tu serais en hiver aussi.
9: Tu serais un routier.
0: Ouais, non mais...
9: Pas le routier, par exemple.
0: Oh, non mais... quelle série?
9: Les routiers, par exemple, ça s'appellerait les routiers.
1: Les routiers sont sympas, je vois.
5: Les routiers sont sympas, c'est ça, c'est bien.
0: Ah ouais, mais ça, c'est une émission de radio qui passait sur RTL, justement. Et c'est dommage, Non, attendez, c'est dommage que cette émission-là soit arrêtée. Faut dire une chose, que Max Meynier, c'est un gars que j'ai bien estimé.
2: Tu l'as estimé combien en euros?
0: Non. Attends, toi, tu fermes ta gueule. D'accord.
7: Et dans Chips, je pensais à un truc, en routier, tu pourrais très bien t'appeler Chips et tu t'appellerais Curly ou Chipster. Ton croutier.
0: Je sais pas. Mais je sais que moi, Max Meynier, ça a été une.
2: Ton idole.

0: on peut pas se le mettre plus long parce que le générique
1: il est petit, donc voilà. Donc je pense que ceux qui ont aimé ça, ben
0: eh ben ils aiment toujours ça.
1: J'espère. Alors donc la question c'est pensez-vous que les enfants peuvent devenir stars? On va demander ça à Fabienne Égout.
2: Oui, star de télé. C'est ça?
3: Oh, ouais. Il t'écoute plus.
2: Donc, d'accord, mais s'il m'écoute pas, je vais raconter ma vie. Alors, ce matin, je me suis levée.
3: J'aimerais bien savoir. Ouais.
2: Je suis allée payer mes impôts.
1: Bon, alors, Fabienne Égout, au revoir.
2: Non, je voulais dire.
3: Gérard, mais qu'est-ce que tu.
4: Quand je te dis d'éteindre vos micros, vous éteignez vos micros. Ok? Ça va, ça commence à me prendre la tête. Hein. Rigo, c'est pareil pour toi.
3: Non, j'ai éteint le micro et moi j'avais une question internet de je sais plus comment il s'appelait là.
0: Ah, c'est bien ça.
3: Arnaud Tony, qui te demande. bon, il alors, a plein de questions, il te demande pourquoi tu sors avec Boss Hogg déjà.
0: Ah, je dois l'avoir aussi ça.
3: Et voilà. Et il voulait savoir si Roscoe Pécoltran est de ta famille.
1: Non,
0: Flash,
1: pas du tout.
0: Flash,
1: alors,
0: ouais.
1: J'en ai rien à foutre. Fabienne Égout. Une.
3: Et sinon, il y a Yankee qui te demande si t'es l'homme qui valait trois bâtards.
1: Trois bâtards, moi je l'emmerde, ce connard.
3: Ouais.
1: Alors, Fabienne Égout, tu réponds à la question ou pas?
2: Ah.
1: Fabienne!
3: Tu viens de la virer.
5: Tu la vires, alors maintenant elle ne peut plus te répondre.
1: Ok. Alors,
5: donc, à
1: madame.
5: Sa place, on accueille Giant Coucou, 28 ans de Strasbourg.
6: Salut.
3: Gérard.
1: Bonsoir. Donc, Giant Coucou, je t'écoute.
6: Oui, bonsoir, c'est Giant Coucou. Bonsoir,
1: ouais, je t'écoute.
6: De Strasbourg.
5: C'est tout Giant, ouais.
6: J'appelle de Strasbourg, 98.7.
1: Ouais.
6: Note. Voilà.
1: Bon, ben, tu réponds à la question.
6: On va un pro, alors. Les stars, oui. Les stars de télé en particulier. Aidez-moi les filles.
5: Les enfants, ouais.
6: Et les enfants, je pense que non. Il faut pas les stariser trop tôt. Je sais pas si tu te souviens des exemples comme Jordi, par exemple.
5: Par exemple, j'allais en parler aussi. Ouais.
6: Voilà, tout à fait.
0: Ouais,
1: attendez, parce que là, il y a un petit problème qui se pose. Giant Coucou et même Florian Gazan, je pense qu'il va pouvoir répondre aussi en même temps.
3: Ah, quand même.
1: Bon, d'accord. Le problème qui se pose, c'est que Jordi, c'est ses parents qui l'ont exploité. Et ils y ont piqué, ils y ont carrément piqué tout son fric. Hein.
0: Ouais, ils vont vers une ferme hein, quand même.
1: Ouais, non, mais ils y ont quand même piqué tout son fric.
2: Ah ouais, quand même.
5: Ouais, c'est hein? Clair.
1: Parce que moi, j'ai vu un reportage et maintenant, le pauvre Jordi, il est malheureux. Faut qu'il passe.
0: Ah bah, c'est dur d'être un bébé hein, quand même. Ouais.
1: Non, attends. Fais-moi confiance qu'à l'âge qu'il avait quand il a sorti, c'est dur d'être un bébé.
2: 2 ans.
1: Hein?
2: Quatre ans.
1: Il avait 4 ans.
0: C'est pas lui qui chantait, hein, c'était son frère. Hein.
1: Non. Moi, je peux te dire une chose qu'il a fait du fric. Et...
0: C'est tout ce que tu dis.
1: Ouais, c'est ça, t'as raison, toi. Prends-moi pour un con. D'accord? Donc, moi, je sais qu'il s'est fait tout piquer par ses parents.
0: C'est tout ce que tu dis.
1: Ouais, c'est ça, t'as raison. Bon, alors, tu me gères ça, Pauline, parce que je commence à en avoir ras-le-bol. Je sens...
3: Gérard.
1: Il est 2h35.
3: Gérard, calme.
1: Je sens que dans moins d'une demi-heure,
3: Gérard, sur IRC, on est quand même 9428, ce qui est énorme. Et il y a Corben qui te demande si le petit Grégory est une star télé. Et si oui, est-ce qu'il faut mourir pour être une star télé?
1: Petit Grégory, il veut parler de... Non, Grégory, il n'y a pas de Grégory. Ils veulent parler de Jordi.
0: Qui faisait la pub pour les sacs en plastique.
6: Oh non.
1: Non.
7: C'est pas bien, là.
6: Bon, par contre, GG, attends.
1: Oui.
6: Un coucou. Moi, j'ai une petite cousine qui jouait dans un des spectacles de Chantal Goya. Elle faisait une carotte magique, si je me souviens bien. Et je sais qu'après, ça lui a causé beaucoup de désagréments et qu'elle n'a pas fini très très bien, quoi, tu vois.
5: Ouais, c'est clair.
1: D'accord.
6: Ouais, bah ouais.
1: Madame Christine.
8: Ouais, ben bah ouais.
9: Je m'appelle Suzy, je fais 200 kilos et j'aimerais bien que tu me prennes le cul.
8: D'accord.
6: Oh là là, c'est quoi ça?
9: Oh là là,
1: je sens qu'il y en a un à l'arrière, il va se prendre une baffe dans sa gueule.
6: Mettez-moi le numéro de côté, là.
0: Gérard. C'est Florian Gazan, là, je voudrais peut-être relancer sur les enfants stars et Passepartout dans tout ça.
1: Mmh.
6: Tout à fait.
0: Passepartout, c'est comment on le considérerait?
5: C'est vrai.
1: Passepartout,
0: c'est un enfant quand même.

0: quelque part. C'est l'enfant de Patrice Lafont.
1: Ouais, mais on sait pas.
2: C'est son fils spirituel, oui.
1: On sait pas encore.
0: Mais c'est une star quand même, hein.
1: Ouais, mais c'est une star, je pense. Parce que c'est.
0: Je peux dire qu'il n'y en a pas beaucoup qui lui arrivent à la cheville, hein, elle passe partout.
1: Ouais, bah ça, on verra par la suite. Madame Christine.
2: Ouais, j'allais parler aussi de Jordi, c'est vrai que c'était très triste ce qui lui arrivait, mais il y a beaucoup d'enfants dans les séries télé, hein, je sais pas si t'as remarqué. Mm-hmm. Et ceux-là, je sais pas si on peut les considérer comme des enfants stars ou pas, quoi.
1: Mais, disons, il y a Jordi qui a eu des problèmes avec ses parents qui sont pour l'argent. Mm-hmm. Sur la 6, il y a aussi une émission.
3: La petite maison dans la prairie.
1: Non.
2: Laura Ingalls, hein, qu'est-ce qu'elle devient, elle ?
0: Arnold et Willy.
1: Voilà. Le petit noir. Lui, par contre, il a réussi. Il a gagné son procès vis-à-vis de ses parents.
2: Non, mais lui, par contre, il s'est fait arrêter récemment parce qu'il a braqué une banque.
1: Ouais, non. C'est le grand.
0: Si, c'est vrai.
1: Non. Donc, Anne Leclerc.
4: Ta gueule!
1: Va t'enculer, connard!
0: Pas malin, ça.
2: Ah, bah, c'est bien, c'est pas gentil.
1: Voilà, comme ça va plus vite avec moi.
2: Oui.
1: Donc, Anne Leclerc.
5: Oui, écoute, je pense que les enfants peuvent être considérés comme des stars. Parce qu'on a parlé de Jordi, ou Jordan, je sais pas comment.
1: Jordi. On va pas parler de Jordan, notre habituel, ça sert à rien.
5: C'est pas grave. Hein. Non, mais je pense que les enfants, ils peuvent être considérés comme des stars, parce qu'on a parlé de Jordan et on n'a pas parlé des stars, tu vois, qui fait.
1: Non,
5: les...
1: de Jordi.
5: Ouais, qui font les.
4: Ta gueule !
5: Ok, merci. On n'a pas parlé de ceux qui font dans les magazines. Tu vois, ceux qui font mannequins et puis qui se font prendre en photo.
2: Et les enfants dans les pubs, alors ?
5: Voilà, les enfants
2: qui fait la pub de Kézac.
0: Et la pub Evian.
3: Est-ce que vous pensez à l'ours dans la pub Valver ?
2: C'est vrai, on y pense.
1: Non, mais attends, parce que c'est, en fin de compte, c'est pas un enfant, ça.
3: Si, c'est un costume.
1: Non, c'est un ourson et c'est un vrai. Par contre, il y a
3: ses parents, ils lui ont peut-être piqué son blé, comment ils l'ont payé, l'ours ?
1: Non, il y a une queue. Qui c'est qui a parlé de la pub Evian, là ?
0: C'est moi, c'est Florian.
6: C'est de Florian Gazan qui a dit ça.
1: Parce que je sais que sur cette pub-là, c'est vrai qu'ils sont petits, ils ont à peine 3-4 ans.
3: Ah, c'est quand ils nagent, là ?
1: Ouais.
3: Ils sont en apnée ?
2: Ouais.
3: Ah, je sais pas comment ils font. Hein.
2: C'est des super bébés nageurs.
3: Grave.
0: Ah bah ils en ont utilisé plusieurs pour le tournage et il y en a certains.
3: Il y en a qui sont restés.
2: Ils sont noyés, j'ai entendu dire ça.
0: C'est ça la clé. Bon. Hein.
1: Je vais poser. Anne Leclerc, tu veux continuer ?
5: Non, c'était tout ce que j'avais à dire. Hein.
1: Donc alors, les sondages, aimez-vous. Où aimez-vous.
3: Ou quoi ?
1: Oh là, qui c'est que. Moi.
3: Non, vas-y, fais voir.
6: C'est Olivier, il est parti.
1: Ah, il a peut-être... Où aimez-vous chez vous les stars de télé ? C'est quoi là ? Il est où l'autre abruti là ?
3: C'est pas grave, lis les sondages, qui suivent. Ouais. Tu
1: as alors 45% aiment ceux qui préfèrent les garçons.
3: Ouais.
1: Bon, ça, j'en ai rien à foutre. 25% aiment celles qui sont belles et intelligentes, donc ne regardent pas la télé. Je vois pas le rapport avec mon débat. 15% aiment quand elles sont déguisées en autre star. Je vois pas le rapport. Et 5% aiment être des stars, mais ne font pas de télé. Donc, ce sondage-là, de la merde.
3: Allez.
1: Alors, le suivant. Pourquoi les stars sont-elles des stars ? Alors là, c'est pas mal.
3: Ah bah ça, c'est une bonne question, ça.
7: Ah, c'est une bonne
1: question. Parce qu'ils ont gagné le droit de l'être. Ouais,
3: et d'ailleurs, comment tu le gagnes, Gérard ? Comment tu gagnes le droit d'être une star ?
1: En te faisant
3: de l'argent. Tu signes des papiers ou
1: Non. 24% parce que les téléspectateurs l'ont décidé. Je pense que c'est vrai. C'est pour ça que la gaffe continue. Donc on va s'arrêter là-dessus. Parce que c'est trop dur de trouver une star sans télé. Or là, je vois pas du tout le rapport.
3: Enfin. Ça veut dire que pour les trouver, tu branches ta télé et tu regardes ta télé pour trouver des stars.
6: Parce que sans ta télé, tu les trouves pas.
3: Sinon, tu les vois jamais dans la rue, tes stars. T'as déjà vu le Big Bill dans la rue, toi ?
1: Non.
3: Bah voilà.
1: Parce que sinon, il ne serait pas payé. Bon là, je vois pas du tout le rapport.
6: Bah, sans la télé, les stars ne pourraient pas gagner d'argent. C'est toi, sans la radio, tu gagnerais pas d'argent.
1: Mais alors, tu gagnes de l'argent, toi, en faisant ton standard de...
6: Bah non, mais je suis très conne, moi.
1: Ouais, bah, t'es très conne, bah, c'est malheureux.
7: Bingo.
6: Bingo.
1: Parce que pour l'instant, t'es en train de me perdre de la merde.
6: Ah bah merci.
3: Gérard.
1: Ouais.
3: Sur IRC, il y a Isti qui te demande si c'est la série Ricky ou La Belle Vie qui t'a donné ton goût pour les locomotives.
1: Non, parce que ça, je répondrai pas. Alors, arrêtez avec la loco, parce que j'en ai ras-le-bol. En de bon entendeur, salut pour ceux qui s'amusent à ça. Donc, on va passer à la huitième question. Ouais, huitième. Peut-on être une star ou clown en même temps? Et on s'écoute mon gros Foucault avec ma date de naissance tatouée sur mon sacré derrière. Et on se retrouve tout de suite après aux heures. Peut-on être star ou clown en même temps? On va demander à Florian Gazan.
0: Moi, je pense que oui, parce que c'est un peu ce que je fais comme métier. Moi, je clown un peu les stars télé. Enfin, c'est un peu le problème. Je voulais un peu témoigner ce soir à Voix Découverte, là, parce que c'est pas évident. Je suis sosie d'un mec qui est même pas vraiment star télé. C'est sûr que j'aurais pu préférer être sosie de Jean-Pierre Foucault, par exemple. J'aurais gagné plus d'argent. Là, c'est la nature qui m'a fait comme ça. Bon bah, si je fais pas que des gros galas, c'est pas évident. Puis en plus, ils changent tout le temps de couleur de cheveux. Moi, j'ai vraiment beaucoup de frais.
3: Ça doit pas être facile, ouais.
0: Mm-hmm. Ouais. Là, j'ai dû me teindre en blond. Je dois retenir toutes les trois semaines y aller. C'est cher. Et puis bon bah, c'est pas remboursé par la Sécu. C'est pas conventionné, tout ça. Et il est pas très connu, c'est pas valorisant, quoi. Mais les gens me demandent pas trop d'autographes et tout, quoi. Donc c'est vrai que ce serait à refaire. Je préférerais peut-être ressembler à Évelyne Leclerc, quoi. Hein.
3: Mm-hmm.
0: Je le dis, hein, même m'affaire à une opération, hein, je lui dis, j'ai pas honte. Hein.
1: Attends, Florian,
3: c'est une question IRC pour Florian. En fait, il voulait savoir comment tu fais pour les lunettes aussi.
0: Ah ben ça c'est je les fabrique moi-même, hein, parce que c'est pas évident. Si les mecs de Star Télé ils sont pétés de thunes, alors ils vont s'acheter des lunettes là dans les pays super loin, genre en Belgique là. Moi je peux pas, hein, j'ai pas les moyens, attention, hein. Alors je les fabrique moi-même, hein, je prends dans l'atelier à papa là, du fil de fer, des bouts de bouteilles, des verres. C'est pas évident, hein. C'est comme pour les habits, hein, parce que ces mecs là faut pas croire, hein, ça s'habille pas à moins de 1000 balles le pantalon, tout ça, hein, moi je suis pas sûr. Alors j'ai ma mère, elle fait un peu de couture, elle a une machine, alors je me démerde, hein, mais c'est pas évident, hein.
1: Ok, Florian, on a compris. Ça y est, on a compris.
0: C'est pas facile.
1: Ouais, non mais on a compris.
3: J'avais une question aussi pour Florian là. Je voulais savoir si c'était facile d'être le sosie de quelqu'un comme ça au niveau thune et tout.
0: J'ai un peu d'émotion, hein, je suis désolé parce que
3: c'est pas grave, c'est normal.
0: C'est difficile parce que être sosie de quelqu'un de pas très connu, c'est pas évident, quoi. Hein, parce que ma carrière est un peu liée à la sienne. Hein, si ce mec-là il décolle pas, ça fait quand même quelques années que j'ai l'impression qu'il est un peu dans les starting blocks.
3: Et comment tu fais pour les lunettes?
1: Bon, Manu, ça y est, c'est pas tes débats, bon. C'est les miens.
3: Non, mais je m'intéresse.
1: Non, mais attends, pas, pour l'instant, il y a
3: couleur de cheveux aussi, je voulais savoir.
1: Bon, Manu, ça suffit!
3: Je voulais savoir pour la couleur de cheveux.
1: Ah tu le lui demandes en antenne, c'est tout.
3: Oh,
8: Gérard, sinon sur IRC, il y a Roadrunner qui dit que à ce titre, tu es à la poésie ce que la gaffe est à la science.
1: Ah oui, ouais, ça peut se faire. C'est faisable. On va venir cueillir Emeline Paclair de Bordeaux. Tu peux me donner la fréquence, s'il te plaît?
9: 91.8. Bonsoir, Gérard.
1: Bonsoir. Donc, t'as entendu la question?
9: Non, excuse-moi, je n'ai pas entendu.
1: Alors, peut-on être star ou clown en même temps?
9: Je sais pas, oui, je pense.
1: Ouais,
9: si on arrive à bien se déguiser pour pas se faire reconnaître, plutôt que ça se trouve, il y a des stars pour arrondir leur fin de mois, ils font les clowns dans les cirques.
1: Ouais, tu veux dire que moi, pour arrondir mes fins de mois, je vais faire le clown dans un cirque, c'est ça?
3: Tu fais le clown tous les jeudis déjà.
9: Ah non,
3: déjà,
9: je
3: ne
9: parlais pas de toi, Gérard. Je ne te comprends pas.
1: Toi, Poupouille.
9: Tu fais le clown à la maison.
0: Il y en a qui vont dans les supermarchés. Hein.
1: Bon, qui c'est qui... Il y en a une, là, tout à l'heure, je vais la massacrer.
9: Gérard, tu viens de j'étais à l'entrée, je ne savais pas.
1: Alors, Anne Poclair... non, pas Anne Poclair. Anne, je sais pas quoi, là, d'Ajaccio...
6: Anne Leclerc.
1: Anne Leclerc. Anne Leclerc de Mashtok Machin Sweat d'Ajaccio.
9: Voilà.
1: Poète la gala. Alors, vas-y.
5: Non, mais je pense qu'on peut être star et clown en même temps, parce que je pense que tu peux être...
1: Mais attends, héros.
5: Oui.
1: Tu veux dire... Tu vas me sortir quoi? Que je suis clown en même temps et
5: ah,
1: tout.
5: Ah voilà, tu vois, tu m'as sorti le mot de la bouche. Hein.
1: Ah ouais, parce que je suis un clown.
7: Attends,
1: toi, je vais m'occuper de ton matricule tout à l'heure.
5: Mais tu me laisses pas répondre et m'exprimer et répondre aux questions en même temps.
1: Attends. Pour l'instant...
5: Non mais pour l'instant je suis dans tes débats donc.
1: Voilà, pour l'instant moi je te dis.
10: Tu vas te mettre autre chose dans la bouche après.
1: Moi je vais te dire une chose que pour l'instant t'es en train de me dire que je suis clown en même temps, c'est ça?
5: Non mais je voulais te dire que t'es bien posé pour poser ce genre de questions parce que toi t'es déjà un clown dans la maison quoi.
7: Mais non, voilà.
5: Quand t'es avec ta copine, est-ce que tu fais le clown?
1: Ah bah moi je fais le clown du matin au soir.
5: C'est ce que je voulais
1: te
5: dire quoi.
1: Ok. Donc tout le monde a répondu à.
10: Non, il y a Giant Coucou.
1: Ah, Giant Coucou là.
10: Bah,
1: oui.
10: Bah moi je suis d'accord avec Anne, hein. C'est vrai que moi je dirais pas clown, je dirais plutôt bouffon.
1: Alors Giant Coucou, chose, hein. Au revoir.
10: Mais pourquoi? Attends Gérard, c'est
1: gentil. Non, au revoir.
10: C'est un terme théâtral.
1: Ouais, non. Bonne nuit, je suis pas un bouffon, au revoir.
5: Je te kiffe mon pote.
1: Qui c'est qui vient de dire ça?
5: C'est toi.
8: Mais c'est pas grave Gérard,
1: non,
8: sinon sur IRC, il y a Arnett et Tony qui te demandent si c'est vrai que t'as essayé de violer Punky Brewster et son chien.
1: Non, pas du tout.
3: Non, seulement le chien.
1: Non plus.
8: Il y a Monsieur Drummond qui va porter plainte pour tes attouchements sexuels avec Arnold et Willy.
1: Ah bah, j'en ai rien à foutre.
3: Il a pris que la gouvernante.
1: Toi, tu ferais mieux de t'occuper de ton bébé rose, d'accord?
3: Ouais, je sais.
1: Alors, faut-il faire de... Faire de la radio est-il une passion ou autre qu'une star?
6: Attends, Gérard, d'abord à la place de Giant Coucou, on accueille Pinocchio, 21 ans de Anvers.
11: Salut Gérard, je suis le frère de Pinocchio.
5: Salut Pinocchio.
11: Salut. Gepetto va bien? Ouais. Gepetto aussi.
1: Bon alors, tu réponds à la question?
11: Bah je peux pas.
1: Bah tu peux pas? Bah alors dans ce cas-là, c'est pas
11: j'ai
1: la peine.
11: J'ai pas entendu la question, j'ai
1: non,
11: antenne.
1: Hop. Eh ben, tu retournes voir Apolline.
5: Ah, t'es dur, GG, hein.
6: Ouais,
5: t'es
6: dur.
11: J'ai pas entendu la question, GG.
1: Non, mais de manière, on a bien précisé, et ça, toutes les semaines, je le dis, je ne répète plus les questions parce que je perds trop mon temps. Alors maintenant, où vous entendez les questions, même quand vous êtes en antenne, Apolline vous les redit, ok?
5: Mais tu peux faire une exception, quand même.
1: Non. Eh ben, tiens, Anne Leclerc, tu vas répondre.
5: Allô?
11: Oui, Gérard?
1: Anne Leclerc?
5: Oui? Allô?
1: Manu!
3: C'est pas moi! Ça vient pas
6: mais
3: de
6: non,
3: moi.
6: Mais c'est des défaillances techniques!
3: Vas-y, continue,
6: Gérard.
3: Tant pis!
1: Oh là là! Putain, mais c'est quoi ce bordel là ce soir?
3: Continue, c'est pas grave!
1: Non, mais là, les deux débats, c'est de la merde! C'est de la merde!
11: Alors, je m'adresse.
6: Non, mais c'est bon, GG, vas-y!
1: Je m'adresse à la direction de Fun, hein? Même aux techniciens! Faites quelque chose pour que la semaine prochaine on puisse avoir du son correct. Parce que là, entre le standard et l'aria, c'est de la catastrophe.
11: Gérard,
1: alors faites quelque chose.
7: Ta gueule!
1: Faites ta gueule toi-même, connard!
5: Ah bah comme ça on est servi, hein.
1: Alors Anne Leclerc.
5: Oui. Allô?
1: Oui, je t'écoute.
5: Oui, tu voulais me poser une question?
1: Oui.
5: Oui, bah vas-y, je t'écoute.
1: Attends.
11: Gérard, il est bon le son.
1: Oh là là là, mais merde! Bon,
5: c'est
1: allez
5: pas
1: hop!
5: Grave, je t'écoute, Gérard.
6: Non, GG, c'est bon, vas-y.
1: Bon, okay, alors.
5: Allô?
1: Tu peux répondre à la question?
5: Oui?
1: Bah, alors, vas-y.
5: Bah, répète-la moi.
1: Oh, bah, non.
6: Ouais, non, mais j'ai.
1: Non, là. Non, Apolline! Apolline, ça commence à bien faire!
6: Ah, parce que c'est de ma faute maintenant.
1: C'est Manu!
3: J'ai rien fait, Gérard, ce soir, c'est nickel.
6: C'est une défaillance technique!
1: Oh non, mais moi, je fais conclusion, j'arrête.
6: Fais la dernière question.
1: Non, Gérard. La neuvième, c'est père de la radio. Est-il une passion ou autre qu'une star? On va demander à. Anne Leclerc.
5: Oui, bah écoute, je pense que faire de la radio, oui, ça peut être une passion de star, puisque toi, apparemment, t'es devenue une star réputée, et je pense que ça marche bien pour toi, n'est-ce pas? Et je sais pas si ta copine est devenue aussi une star comme toi, mais bon, je pense que qu'on peut devenir une star.
11: Surtout avec un physique de radio, hein.
5: Comment?
11: Surtout avec un physique de radio, parce que c'est pas pareil que pour la télé.
5: Non, mais je pense que le physique n'a rien à voir avec le fait de faire de la radio, hein. Tu peux très bien faire de la radio.
11: Il faut quand même avoir un physique de radio, moi, pour en faire, hein, contrairement à la télé. Hein. Je suis pas d'accord avec.
1: Bon, Florian Gazan,
5: chacun est différent, hein.
1: Florian, tu veux répondre?
0: Ouais, moi je pense que je t'ai dit que pour faire de la radio, bon, bon, faut avoir un physique quand même spécial, parce que à la télé c'est un peu n'importe qui en fait en fait. Et alors que la radio c'est une passion et il faut avoir des aptitudes. Je crois que c'est plus difficile que la télé en fait quand on y pense quelque part, parce que à la télé bon ben on peut compenser avec un peu ce qu'on a à montrer, alors que la radio ben ça se joue un peu avec ce qu'on a à dire. Et des fois il y en a qui ont rien à dire et quand même qui font des carrières de star en radio.
1: Non mais je pense que même
3: tu penses à qui?
1: Tu penses à qui en disant ça?
0: Je peux pas trop dire des noms parce que bon bah je crois que on est qui pour juger d'abord.
1: Donc tu veux faire illusion à moi?
0: Non, pas du tout, Gérard. Je pense que toi, justement, t'as beaucoup de talent et tu le démontres tous les jeudis soirs. Je veux dire, ça monte chaque semaine et c'est pas un hasard.
1: Ah non, mais ouais. Moi... Mais attends, Florian, ouais, Florian.
0: Ouais.
1: Moi, je vais te dire une chose, c'est pas moi qui ai décidé de faire les débats tous les jeudis. C'est, tu sais très bien qui c'est Max. C'est lui qui a voulu qu'on fasse ça tous les jeudis. Et ouais, mais... maintenant, tous les 15 jours, il y aura les conseils de Sandy. Et il y aura une nuit de et minuit Gérard. À 3h avec les conseils de Sandy et Gérard. On voilà. Sait pas quand, je crois que c'est prévu pour le mois prochain. On n'a pas encore la date fixe, mais je pense que...
3: Je crois que c'est en juillet.
1: Ouais, mon pied dans le cul, toi, ça va être en juillet tout à l'heure.
5: Aïe, ça va faire mal.
6: T'as le temps, là.
1: Pinocchio, parce que... après, on arrête.
12: Non, mais moi, je suis d'accord avec ce qu'on dit les autres, mais plutôt en fin de semaine.
1: C'est-à-dire?
12: Bah, la fin de semaine, c'est le vendredi, samedi, dimanche.
1: Non mais attends, tu crois pas que Max, il va m'autoriser de faire minuit 3h le vendredi.
12: Mais pourquoi
1: alors qu'il vient pas. Qui vient pas le vendredi. Donc je pense pas qu'il va m'accorder l'antenne de minuit à 3h. Là, faut pas rêver. Faut pas croire au Père Noël.
12: Parce que
1: le Père Noël tombe à 25 décembre. Et moi, je crois pas au Père Noël que le vendredi, de minuit à 3h, je fasse une émission.
12: Mais oui, mais Gérard...
6: Non, mais là, Gérard, on s'égare.
1: Non, mais c'est pour répondre.
6: Revenons à nos moutons.
12: Gérard,
1: Apolline, s'il te plaît, t'évites de trop allumer ton micro pour parler. Parce que le Larsen, il y en a ras-le-bol.
6: Ah, mais donc... ça vient pas de moi. Bon, c'est pas grave. Question suivante.
1: Non, non, c'est quoi? C'était débat, là?
12: Gérard.
6: Non.
1: C'était débat?
6: Non.
1: Non, c'est les miens.
6: Okay.
1: Donc, c'est la conclusion.
12: Larsen. Gérard.
1: Non, non, parce que là...
6: Non, mais t'as
1: d'abord... Oh là là
13: Larsen.
1: Bon, allez, hop, conclusion.
12: Gérard.
1: Conclusion, Evelyne Pancler, conclusion du débat.
13: J'ai cru comprendre que tu te considérais comme une star. Alors, le jour où tu seras une star, moi, je serai votre chasteté.
1: Ouais.
7: Arrête les débats!
13: Sinon, je voulais dire que c'était chiant les débats avec Sandy parce qu'elle monopolise une ligne, ce qui empêche les habituels de passer, puis qu'en plus, elle n'a rien à dire.
1: Alors,
13: sinon,
1: j'ai
13: rien contre toi, Sandy, je t'adore.
1: Ouais, bah alors, je vais dire une chose, Evelyne Pancler.
13: Mm-hmm.
1: Sandy, à ton merde.
7: C'est faux ce que tu dis.
13: Non, mais j'adore Sandy.
1: Chose, elle mobilise pas une ligne parce qu'elle répond mieux que vous aux questions.
13: Tu la fermes,
1: d'accord? Tu l'insultes pas, ok? En de bon entendeur, Sandy.
6: Gérard, on s'égare là, continue.
1: Non, c'est terminé, c'est la conclusion. Pinocchio.
7: Gérard, tu viens de moi, t'habites au Queen.
12: C'est Pinocchio, hein?
1: Putain, celui! Manu, t'as intérêt de faire gaffe parce que tu me mets, parce que tout à l'heure je vais t'éclater ta tête.
3: Mais j'ai rien mis là.
1: Ce fil n'arrête pas là, c'est toi qui fous ta merde.
3: D'habitude, t'aimes bien pourtant que
1: je te mette
3: des trucs.
1: Ouais, mais c'est toi qui fous ta merde. Alors fais gaffe.
13: Okay.
1: Parce que, au standard, c'est le bordel. Là, c'est le bordel.
3: Ah non, ça va là.
1: Hein? Alors, en de bon entendeur, salut. C'est la dernière fois que je...
3: Salut. Ça va?
1: Il y en a ras-le-bol de la merde. Sinon, moi, jeudi prochain, vous vous démerdez.
3: Je kiffe ton son.
1: Alors, Pinocch?
12: Oui, Gérard, mais écoute, d'abord, c'est Pinocchio, pas Pinocch. Mais en fait, moi, j'avais compris que les débats, c'était le vendredi, parce que comme j'habite en Belgique, on reçoit le débat avec un jour de retard. Allô?
6: Oui.
1: Je t'écoute.
12: Tu te rappelles? En Belgique, on reçoit le débat avec un jour de retard, donc chez nous, on reçoit le débat le vendredi.
13: Oh là là.
6: Gérard!
1: Fais gaffe!
13: Qu'est-ce qu'il y a?
1: Fais gaffe, Manu!
13: Ah,
1: je viens de te voir faire.
13: T'as fait une gaffe.
3: Tu viens de voir faire quoi?
1: Alors, Florian Fabian.
0: Oui.
1: Florian Gazan, pardon.
0: Oui. Moi, je voudrais finir avec un mini poème.
1: Non, non, on fait pas de poème. Non, non, on fait pas de poème, on fait plus de poème.
14: Alors, je veux dire, il est trop tard pour regarder la télé, il est trop tôt pour écouter la radio.
1: Ok. super ton poème. Anne Leclerc.
15: Oui, bah écoute, moi je voulais répondre à celle qui a dit quelque chose tout à l'heure. Donc moi je voulais lui dire que je parle peut-être pas beaucoup. Allô ?
1: Ouais, je te coupe.
6: C'est les défaillances techniques.
15: Je parle peut-être pas beaucoup, mais quand je parle, je donne des bonnes réponses. Voilà.
14: Bravo. Tu devrais passer la question pour un champion. Hein.
15: Voilà, c'est tout ce que j'avais à dire. Sinon, t'en...
14: Bravo.
1: Arrête. C'est bon, stop, putain, mais merde.
15: Oh là là, tu écoutes même pas ce que je te dis.
1: Non, t'inquiète pas, c'est Manu qui vient de te...
15: Non,
1: c'est Manu qui vient de te couper, il s'amuse à mettre son pied sur le bouton.
15: Mais il a pas fait exprès, c'est tout.
1: Non, mais moi, je veux pas le savoir.
15: Ah bah moi, je veux le savoir, c'est pas de sa faute.
1: Ouais, bah peut-être, alors dépend Manu. Ok.
3: Merci.
1: Donc, conclusion...
8: Gérard, on peut peut-être commencer par les conclusions de l'IRC.
1: Ouais, parce que là, tout le monde a terminé.
8: Donc, en conclusion, il y a Arnett et Tony qui te demandent si ils voulaient savoir, en conclusion de débat, si dans la roue de la fortune de la vraie vie, t'étais tombé sur la case banqueroute.
1: Non.
8: Non.
1: Et après ?
8: Et après, bah, y en a plein. Hein. Y a Pierre Fouras qui dit à Rip qu'officiellement, on peut pas faire rentrer les gens dans son école, mais pour cette fois, ça ira.
1: Ouais. Et puis, t'auras l'autre qui va me dire que mon débat n'avait ni queue ni tête, donc c'est pas la peine.
8: Non, elle est pas là.
1: Non, elle est pas là.
8: Elle est pas là.
14: Il y a Turpentine qui m'a envoyé un fax qui m'a dit que son débat n'avait ni queue ni tête.
1: Ouais, ben.
8: Comme lui, ouais.
1: Ouais, ben c'est bien.
8: Arnett et Tony, ils voulaient aussi savoir le juste prix de la gaine de Sandy.
1: Alors là, ils vont se faire
3: c'est
1: enculer.
3: Cher, il y a de la surface.
1: Ils vont se faire enculer, ceux-là.
15: C'est une toile de tente.
1: Attends, toi, tu fermes ta gueule, Poufias. D'accord ?
14: Léo Gérard.
15: Ah, c'est pas galant. Hein.
14: Je te kiffe.
1: Moi, je te kiffe pas, espèce de pétasse.
15: Moi aussi,
1: c'est
15: kiffe.
1: Putain.
16: Joli.
1: Ok.
15: Merci, Max. Ok.
1: Non, ça y est, on a terminé. Moi, conclusion du débat. Donc, Apolline.
6: Oui, Gérard.
1: C'est la première fois que tu fais le standard.
6: Non, la deuxième.
1: Non, c'est la première fois.
14: Elle l'a bien fait.
1: Non.
14: Il y a des progrès.
1: Oh, tu me coupes tout le monde, là.
14: Non.
15: De mieux en mieux. Hein.
1: Terminé. Terminé.
3: Ça passe encore.
1: Voilà. Non, tu me la remets pas en air. Donc, conclusion, c'est la première fois que tu faisais le standard. J'ai voulu faire un essai. Apparemment, tu m'as fait de la merde.
6: Mais
1: tu m'as fait de la merde sur les deux. Désolé.
15: Allô
14: Oui.
15: Allô.
1: Hé hey
6: Mais c'est
14: allô.
6: Pas moi
1: hey.
14: Allô.
6: Attends, non.
1: Ah. Bon, oh
6: ouais, allô. C'est bon, regarde.
1: Allô. Tu te dépêches.
6: Ouais, Gérard, c'est bon, regarde.
1: Ok. D'accord, parce que là, tu fais de la merde.
6: Hé, hey, oh, je fais ce que je peux.
1: Ouais, tu fais ce que tu peux. Ça fait combien de temps que t'es dans l'équipe?
6: Ouais, 6 mois, je crois.
1: Ouais, 6 mois, mon cul, oui. T'es même pas capable de gérer un standard. Tous les soirs, Max, il te dit, trouve-nous des gens potables. Tu lui trouves de la merde. À chaque fois, à cause de toi, faut qu'il se barre. Alors, trouve-nous des gens potables la semaine prochaine, après on discutera.
6: Saoul.
1: Ouais, bah moi, je vois pas que ça... Moi, je te dis, la semaine prochaine, si lundi, tu nous trouves de la merde, parce que c'est pas parce qu'il y aura pile d'art, t'as intérêt de bosser, c'est pas à Manu de le faire, c'est ton boulot. T'es dans l'équipe
6: bon,
1: maintenant.
6: Bon, conclusion, Gérard.
1: Non, moi je continue, moi je te dis ce que j'ai à te dire. Maintenant, tu vas te démerder, c'est à toi de te démerder, si tu veux rester dans l'équipe. Sinon, au mois de juin... Hop, basta.
6: Ok.
1: Hein? Et fais-moi confiance que si la semaine prochaine j'entends que Max il se plaint qu'il n'a pas d'auditeur, je te jure, jeudi, je t'engueule encore.
6: Encore?
1: Ah ouais.
6: Bah bien sûr, ils applaudissent.
1: Ouais, bah ils ont raison. Ouais, ouais, ils ont raison. Parce que t'es pas capable de faire ton standard.
6: Mais si, je suis capable.
1: Tu nous fais de la merde.
6: Mais non, j'ai pas.
1: T'as fait quoi cette semaine? T'as fait quoi? T'as trouvé quoi ce soir pour Max?
17: Non, mais elle a bien bossé quand même.
1: Ouais, attends, non.
17: Un petit peu.
1: Non.
6: C'est pas grave, conclusion.
1: Non. Tu y as trouvé quoi ce soir comme auditeur?
17: Pas grand chose. Hein. Non, ce soir ça a été dur, mais elle est malade.
1: Non, elle est malade. Attends, toutes les semaines elle est malade. Attends, il faut
6: j'ai
1: pas déconner.
6: Grippe,
1: ouais, t'as une grippe. Ouais.
17: Elle a la chiasse du cou.
1: Ouais, ouais. T'as trouvé quoi ce soir comme auditeur?
17: Bon, tu lui fais un procès ou quoi là?
1: Qu'est-ce que t'as trouvé comme auditeur ce soir à Max?
17: Mais plein.
6: Non. Mais comment tu peux savoir? Tu sais pas bon,
17: Gérard,
6: qui sélectionne quoi?
1: Ouais,
14: c'est pas le.
1: Attends,
6: non, c'est pas grave, on s'égare.
8: C'est pas le thème du débat, Gérard.
6: Conclusion.
1: Non, mais attends, tu permets? Moi, je vais dire une chose, j'ai écouté. Ce soir, t'as rien trouvé pas là-bas. C'est tout. Merci, Manu.
3: Hein, quoi?
1: Ouais. Moi, ce soir, t'as rien trouvé de valable pour Max.
6: Ok, Gérard, conclusion.
1: Ma conclusion, c'est ce soir, ça a été de la merde, c'est dommage.
16: Oh non, oh, mais non, c'était bien.
1: Non, non, ça a été de la merde, les deux. Les deux ont foiré.
16: Non, non, non, c'est pas vrai.
1: Les deux ont foiré.
6: Et
1: on,
6: mais non.
1: On a terminé à combien
8: Je sais pas, je sais pas, je regarde la bande-annonce de Star Wars.
1: Bah d'accord, merci. Merci, Rigaud. Alors d'habitude tu nous fais du bon boulot et là ce soir t'as pas été capable de me dire combien qu'on terminait. Alors là vous allez
8: retrouver... on va regarder quand même. Attends, on peut regarder quand même, on va donner un petit chiffre pour faire plaisir.
16: Non, sans déconner.
18: Oh presque.
8: Oh là là, 9999.
18: Oh non.
6: Oh là là, j'ai
18: elle a battu encore son record.
6: Et après ça, il dit qu'on fait du boulot de merde.
1: Eh ben, je croyais avoir atteint les 1000, mais non.
8: Bah, on les a peut-être atteints pendant que je regardais Star Wars.
16: Les 1000, ouais. Les 1000, t'as fait 9 fois.
1: Non, non, non. Donc, vous allez retrouver Sub pour les nuits sans pub. Vendredi, Max à la loco. Avec Jean-Marie Castrombaz. Et Jean-Marie au percu. Et samedi.
16: Samedi. Et Samzal au platine.
1: Et samedi, Max en Belgique. La boîte, ça s'appelle.
16: Non, c'est dans une salle.
1: Dans
16: l'Espérance.
1: L'Espérance, à côté de.
16: À Pendôme.
1: À Pendôme, à 50 km de Namur, je crois qu'on y avait été, je crois.
16: D'accord, possible.
1: C'est possible.
16: Non, mais c'est sûr. Peut-être.
1: Il me semble, parce que l'Espérance, ça me dit quelque chose.
16: Alors, la semaine prochaine, ce serait bien de faire un débat sur les sosies. Parce qu'on aura les sosies de, on aura peut-être la chance que tu l'as demandé, les sosies de Florian Gazan, qui on l'a eu au téléphone au dernier moment là, et peut-être le sosie de Jean-Luc Delarue, peut-être, ou peut-être donc on, c'est ou cette semaine qui vient ou la semaine d'après, donc
19: on ne sait pas, ça se discute,
16: ou dans une semaine ou dans 15 jours ça se discute, il faut discuter, ils ont dit. Ça se
1: par contre, toujours toi.
16: Il y a le grand retour de Fildar aussi lundi.
1: Ouais, dès lundi. Et toi, ton sosie, là, il vient quand, là celui de Johnny Hallyday, Johnny Rep.
6: De Johnny Rock, bah, peut-être la semaine prochaine.
1: Ouais, peut-être. Bah donc, oui, on n'est pas sûr.
6: Voilà.
1: Donc, sur ce, on se retrouve dès jeudi prochain et bonne nuit à tous.
19: Et une petite, ce que tu m'as demandé quand même, une petite dédicace.
1: Et pour
19: Gérard.
1: Finir, une dédicace à ma Bibi, que j'adore du fond de mon cœur. Et je lui dédicace ça. C'est faites la fête!
20: C'est la fête! C'est ça la fête!
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1: Bah bien sûr, allez, foutez-vous de ma gueule! Foutez-vous de ma gueule, allez hop! Oh là là là, je commence à avoir ras-le-bol des habituels!
22: Ouais, je suis pas en train de te parler du pont de l'Alma, hein!

0: Gérard.
1: Eh ben, Lui, tu peux annoncer le disque.
2: Le disque, c'était « Je sens pas bon entre les cuisses avec « Mais je me soigne ».
1: Eh ben voilà. Donc, alors, on va... écoute, on accueille Verlaine de Montigny-le-Bretonneux. On écoute Fun Radio sur 101.9.
3: Oui, bonsoir, c'est Montigny-le-Bretonneux.
1: Ouais, ben, je le sais. Pucelle du Sud.
4: Salut, Gérard.
1: Bonsoir. Petit Nénuphar.
4: Salut, Gérard.
1: Bonsoir à toi. Et string en fleurs.
3: String à fleurs, oui, ami poète du soir, bonsoir.
1: De Montluçon.
3: De Montluçon, oui.
1: On écoute Fun Radio sur 87.8.
3: Exactement.
1: Pour Pucelle du Sud, c'est 98.9, c'est ça?
4: Exact.
5: Excuse-moi, okay. Gérard, on a un nouveau, là, j'ai eu le temps d'en. Enfin, une nouvelle, c'est La Chaude.
4: Salut La Chaude. Ça va, La Chaude?
5: La Chaude,
4: je suis grave excité ce soir, rien que Gérard.
1: Oh, tu fermes ta gueule, toi!
5: Non, mais calme-toi, La Chaude.
4: Gérard, tu m'excites, putain!
5: Mais calme-toi, La Chaude, quand même.
4: Ok.
5: D'accord?
4: Ouais.
5: Donc, tu as 19 ans, c'est ça?
4: C'est ça.
5: Et tu appelles de?
4: J'appelle de ma chambre.
5: Ouais, mais de quelle ville?
1: Ouais, ta chambre!
4: Ok, j'appelle de Versailles.
5: Versailles, voilà.
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6: Dis-moi que tu es chaude.
4: Oui, je suis chaude, j'ai un doigt dans la chatte.
5: Non, je suis.
1: Ouais, mais attends! Tout à l'heure, tu vas être vachement chaude, ouais. Que tu as dégagé.
5: Ouais. Puis c'est okay. Un débat sur la poésie, donc tu dis que tu mets un doigt dans ton sexe féminin.
4: D'accord.
5: Voilà.
1: Ouais, ben, toi, Pildor, tu.
3: Dans ta chatte toute mouillée.
1: Tu commences à t'écraser, d'accord? Alors, le deuxième débat se portera sur les poésies, ouais, les poèmes, ouais. Et n'ayez crainte, il y en a quand même quatre après qui seront à lire.
3: Oh non. Tu nous feras des poèmes après.
4: Tu raccroches pas.
1: Ceux que ça plaît pas, ça sera le même prix.
4: Con, moi je raccroche.
1: Si t'es pas contente, toi tu vas te faire foutre. D'accord, tu vas pas commencer à me casser les couilles. Ok. C'est bien compris.
3: C'est bien compris.
1: Hein? Alors, comment doit être réalisé un poème? On va demander ça à La Chaude, là, comme elle a un doigt dans la chatte.
4: Comment je l'ai retiré? Mais c'est quoi la question? Comment est-ce qu'on doit réaliser un poème?
1: Non, c'est comment qu'on encule ta sœur?
3: Oh, elle est grosse, Gérard.
4: C'est unique, bravo, là.
3: Salut.
4: Oui, donc répète ta question, s'il te plaît.
1: Bon, elle, tu me la prends en sondage.
4: Attends, j'ai envie de répondre.
1: Alors, tu réponds tout de suite.
4: Alors, c'est quoi la question?
1: Non, bah allez, hop, on va demander à Verlaine. Verlaine.
3: Comment doit-on réaliser un poème?
1: Ouais.
3: Je pense le plus simplement du monde. Avec des phrases, des mots, des virgules, des points à la ligne. Et surtout un point final.
1: Voilà, point final à la ligne, c'est ça?
3: Point final, et tout à fait.
1: Ok.
3: Je pense.
1: Pucelle du Sud.
7: Ouais. Il faut compter les pieds pour faire des vers. Donc c'est soit 12, tu fais des alexandrins, soit moins, soit plus. Mais ouais, tu fais des rimes, tu fais des jolis mots, des jolies phrases qui vont ensemble.
1: Ok.
7: Voilà.
1: Petit nénuphar.
4: Bah oui, donc tu dois faire des tercets, des vers, faut que ça rime, etc. Faut que ça ait du son, de la tonalité.
1: Bon, c'est quoi là ce bordel là?
3: C'est qui fait du
4: radio? Parce que je répète pas. Hein.
1: Non, mais c'est bon là, Rico. On travaille?
2: Ouais. Gérard, non, mais c'est un auditeur.
5: J'ai un super service à te demander, ça va te faire chier, mais faut que j'aille faire pipi.
1: Bah tu vois, non mais attends Manu.
5: Avant de sortir je te demande l'autorisation.
1: Mais Manu, tu veux pas que j'aille te la tenir?
5: Non ça va, mais je te demande si je peux y aller quoi.
1: Bah tu te démerdes, tu te mailles.
5: Bah merci Gérard, je reviens.
4: Je te lave les mains.
3: Vite.
1: Alors petit nénuphar.
4: Bah je t'ai répondu, tu vois, tu m'as pas écouté.
3: Comme d'hab.
1: Non mais c'est pas de ma faute. Donc vas-y.
4: Donc il faut que les phrases aient de la tonalité, de l'expression, etc.
1: D'accord. String en fleurs.
3: Ben écoute, moi je dis qu'il faut trois choses que je suis pas sûr que t'aies. C'est l'art de conjuguer, le sens de l'orthographe et quand même un minimum de syntaxe.
1: Non, mais de manière, il y a...
3: Si, quand même.
1: Non, t'as pas...
3: N'importe quoi, ça donne, je pourrais te dire je t'aime et puis bon, ça craint quoi.
1: Non, mais de manière, il y a pas spécialement. Je veux te dire, je t'aime, ça, c'est mes trucs à moi, ça, c'est.
3: Il faut de la syntaxe, toi, tu mets de la syntaxe dans tes poèmes, t'en mets un maximum.
1: Mm-hmm.
4: Du son.
3: Bon, il en faut, il faut de la syntaxe, il faut aussi de la conjugaison. faut du Becherel, du bled, tout
0: puis
3: ça.
0: J'ai pété les rimes aussi. Hein.
3: Voilà, ouais.
1: Non, mais attendez, attendez, on accueille qui là maintenant?
5: Attends, pas encore, non, je vais la rappeler parce que j'ai besoin d'une ligne.
1: Faut ben, tu viens à la chaude et puis tu prends la ligne.
5: Moi, je rappelle bien, carrément.
3: Rappelle-moi ah ben. Quel secret. Là.
1: Ouais, voilà, le bulldog secret, tu vois, ouais. Tout le monde le veut. Et ouais. Apparemment, il y en a un qui s'appelle Arnett ou Tony.
5: Non.
1: Ah, non.
7: Ouais.
1: Alors donc, ben, comment doit être réalisé un poème? Bon, ben, de toute manière, c'est avec des rimes.
7: Mais j'ai pas répondu.
1: Non, mais toi, tu vas te faire foutre.
7: Je rentre, s'il te plaît.
3: Pablo.
7: Mais non.
1: Mais je t'ai dit, de toute manière, je veux pas t'entendre, toi.
0: C'est samedi, je suis sûr.
7: Mais je vais te dire comment je réalise mes chers poèmes.
1: Ah, vas-y.
7: Eh bien, moi, j'aime deux doigts de sensualité avec un tiers de whisky et un tiers de Gérard.
1: Ouais, alors, tu vois, Fildar.
7: Gérard, j'ai dû dire ça.
1: Fildar.
7: Hein.
1: Fildar.
7: Fildar.
1: Quoi? Fildar.
5: Quoi?
1: On travaille.
7: Mais laisse-le pisser un peu.
3: Oh, Benjamin.
5: Je m'amuse pas, je fais de la Game Boy.
1: Oh, putain, l'autre, au lieu de travailler, il est en train de faire de la Game Boy.
3: Mais il est cool, en il plein. Est cool.
1: Non, mais.
3: Il est cool.
7: Ouais, il est cool, Fildar.
3: C'est cool, Fildar.
1: Donc, bah, apparemment, comme il a pas l'air de vouloir travailler au standard, c'est.
3: Ah, mais il est cool.
1: Alors, peut-on utiliser un poème pour séduire? On va demander à String de String en fleurs.
3: String à fleurs, c'est pas
1: possible. À moins qu'il y ait une question minutieuse sur la première question, Rigaud, non?
8: Il te demande, alors attends, de Turpentine, est-ce que tu comptes tes pieds pour faire un poème? Laisse-le, Gérard, il répond à la question.
1: Donc, tu me disais?
8: Est-ce que tu comptes tes pieds quand t'écris un poème?
1: Non. Et non, pas du tout.
8: Et tu comptes tes vers?
1: Non plus.
8: Mais non, ils picolent, les vers.
7: Vers du cul.
1: Les vers du cul, toi, tu la fermes un peu. Donc, string en fleurs.
3: Ouais, bah écoute, ouais, tu peux draguer, c'est clair, ça aide à draguer, les poèmes. Moi, je me souviens, l'autre fois, j'ai branché une nana, je lui ai récité un poème, c'était un truc du genre, je sais pas, viens la cochonne, que je te ramone, avec mon gros dard, je vais t'éclater ta boîte à suchard. Et direct, j'ai réussi à la serrer, direct.
1: Et t'as pu trouver quelqu'un comme ça?
3: Ah, j'ai pu trouver plein, ça marche à chaque fois. Ça marche à chaque fois, tu leur fais 2-3 rimes et c'est bon, hein, t'emballe.
1: Ouais, mais je pense pas, à mon
3: avis. Bah écoute, toi t'as fait pareil, t'as bien conquis des dizaines et des dizaines de femmes grâce à tes poèmes.
1: Conquérir. Non, je pense qu'à mon avis, là tu te trompes, vraiment tu te trompes.
3: Bah reconnais que tes poèmes ont quand même fait ta gloire.
1: Ah mais attends, mais moi ce que je lis à l'antenne, ce que je lis à l'antenne, ça c'est différent. Hein.
3: Mais ça attire pas les femmes?
1: Ah, oui. La chaude, tu t'écrases un peu.
7: Mais tu m'as touché moi.
1: Non mais toi tu vas t'écraser parce que tu m'énerves.
5: Ah, t'as touché où la chaude?
7: Oh, loin.
1: Donc on accueille
5: Santa Belgica, il nous appelle de Belgique. Et voilà, il est cool, t'as quel âge Santa Belgica?
9: J'ai 23 ans.
5: Voilà.
7: Salut Santa Belgica. Salut toi.
9: Salut belle. Bonjour.
1: Donc, petit nénuphar. Putain. C'est quoi cette merde là?
5: Calmez-vous les auditeurs, merde.
7: N'oubliez pas.
5: C'est bon quoi. Non, on se dépêche. Gérard, vas-y, continue le débat.
1: Encule ton cul, toi, la salope, là, tu vas fermer ta gueule pour de bon.
5: C'est la chaude.
1: Ah, la chaude. C'est un conseil que je te donne avant que. Allez, dégage. Hop.
3: T'es pas très poli. Bonne nuit. T'es pas très poli.
1: Terminé pour la chaude.
7: Il est monté sur moi.
3: Quel bordel dans ce débat.
7: Donc, petit effort.
1: Ouais.
7: Donc, c'est quoi la question?
1: Alors.
3: Peut-on séduire avec un poème?
1: Peut-on utiliser un poème pour séduire? Manu, fais gaffe.
5: Tu te calmes, Manu. Hein.
7: Bah, j'en sais rien parce que aucun mec m'a séduite avec un poème.
3: Ah.
7: Pour l'instant.
3: Mais je suis pas.
7: Bah ils s'en foutent, là, ils sont déjà partis. Tu avais dit qu'elle
5: avait un. Attends, c'est quoi ça, Gérard?
8: Ça vient d'où ça?
1: Non mais Fildar, quand tu feras bien ton boulot. Ouais, Fildar, bravo.
10: Merde,
1: qu'est-ce que
10: ça fait?
1: Non, tu l'auras pas.
5: Mais c'est quoi? Je sais même pas ce que c'est, j'aurai quoi?
1: C'est tu l'auras pas parce que tu vas te mettre
5: un MD.
1: Ouais, c'est un petit truc MD, GG, insert.
3: Gérard,
1: donc, niette.
10: Gérard.
5: C'est qui? C'est un remix, un Gérard. Exclusif que je voulais pas te dire parce que c'était une surprise.
1: C'est qui?
10: Toi, t'es Verlaine.
1: Ouais, Verlaine.
10: Ouais, moi je pense quand même qu'on peut, pour répondre, pour revenir un peu dans le débat, là, je pense qu'on peut répondre à la question quand même parce que t'as réussi à séduire la grosse Sandy avec tes poèmes.
1: Verlaine, tu restes poli parce que la grosse Sandy a t'emmerde.
10: Oui, c'est vrai, pardon, mais c'est comme toi, c'est parce que tu l'appelles comme ça toi, donc je pensais qu'on pouvait l'appeler comme ça. Quoi.
1: Non, non, mais attends, moi je lui dis ce que je veux. Hein, donc.
10: Veux, c'est vrai. Enfin, voilà quoi.
1: Avec bon, alors dans ces cas-là, comme vous faites les cons, eh ben on arrête.
10: Oh non, on arrête pas.
1: On arrête.
10: Non,
8: j'ai dit pas ça là. Sur l'IRC, on a dépassé les 4582,4. Ouais. On commence à arriver vers notre record, alors j'aimerais bien que le débat se passe calmement.
1: Non, mais moi, dans ce cas-là, je voudrais bien que les gens. Je voudrais bien que Fildar fasse bien son boulot avant qu'ils se prennent des claques.
11: Allô.
10: Gérard? Oui, allô, fun, bonsoir.
1: C'est qui?
10: Oui, t'es au standard, tu veux parler de quoi?
2: Mais qu'est-ce que c'est que ça, Phil?
10: Tu veux parler au doc ou équipe pas?
5: Bon, Gérard.
1: Phil Dard!
5: Bah, moi, j'attends, hein. J'attends que tu fasses ton débat. Moi, je peux rien faire sans toi. Hein. Ouais, c'est bon. Je peux rien faire sans toi, Gérard.
1: Non, mais.
4: Bon, Gérard, c'est trop une merde.
8: Bon, Gérard, pour en venir au débat, il y a Turpentine qui te demande si t'as séduit Sandy grâce à tes poèmes.
1: Ça,
8: c'est une bonne question.
1: Ça, c'est une question que tout le monde voudrait savoir.
10: Ouais, non, moi, je m'en fous personnellement. Ça attire
4: les animaux.
1: Comment?
10: Est-ce que ça attire les animaux, les poèmes?
1: Bah, il faut est-ce que ça attire ta connerie?
4: Ah, t'es drôle.
10: Gérard? C'est donc,
1: on va demander à petit nénuphar.
4: Oui.
1: Ah, ben bah, non, t'avais déjà répondu.
4: Oui, j'ai répondu, mais tu m'as pas écouté une fois de plus.
1: Bon, alors, vas-y, dis.
4: Bah, non, c'est bon, j'ai répété, hein, c'est bon.
1: Mmh.
4: Bon, allez, passe à un autre. Hein.
1: Donc, on va demander à Pucelle de Nuit.
12: Pucelle du Sud.
8: Gérard, on me repose la question sur IRC. On me redemande si Sandy. Non. Hein, on me la redemande pas.
1: Non. Quoi, attends, Manu, s'il te plaît, c'est pas toi qui commande, c'est Rigo. Toi, non, tu fais l'arrière et tu te tais.
13: Elle va venir plus tard, la question.
10: La grosse,
8: non, je la garde pour plus
1: tard. La grosse, ça t'emmerde, toi, connard.
8: Il a dit que...
10: Elle va venir plus tard.
8: Non, s'il vous plaît.
13: Fildar, s'il te plaît.
4: Tu peux répondre?
8: On reprend le débat là, t'as un nouvel auditeur en plus.
1: Alors on a Santa Belgica et Potiron du sexe.
14: Ouais, salut Coco.
1: Non.
4: Salut Potiron.
14: Salut Potiron. Allô Coco.
1: Potiron, tu réponds comme il faut.
14: Ouais, bonjour. Salut, ça va?
1: Oh là là là. Oh putain. Et c'est quoi là ces auditeurs que tu me prends toi?
14: Mais qu'est-ce qui t'arrive là?
1: Attends. Putain!
5: Attends, Gérard, j'ai rappelé un mec de Belgique parce que tu voulais des Belges dans le débat. Donc
8: plus,
5: moi je rappelle
8: en plus,
5: des Belges.
8: C'est quelqu'un de l'internet et en tu plus... l'as toujours pas fait participer, c'est Santa Belgica. Il a toujours pas répondu à ta question.
5: Santa, c'est un Belge, il attend. Hein.
14: Oui,
1: donc. Alors toi, celle qui est plus celle du Sud là, tu vas fermer ta gueule un peu.
5: Non mais dis rien, vas-y, réponds Santa Belgica.
14: Alors, bon, je veux savoir si. En fait, je suis poète à mi-temps en Belgique, hein. Je veux savoir si Gérard connaît mes œuvres.
1: Non.
14: Non, mais je peux lire un poème peut-être.
1: Non.
14: Oh, mais tant pis quand même. Une
1: mélodie
14: est née le jour où nous sommes rencontrés. Et cette mélodie.
1: Mais c'est égal à lui.
14: Elle sera toute notre vie.
4: C'est beau.
10: Vas-y, gros.
5: Voilà, c'est
1: putain,
5: fait.
1: Mais c'est pas vrai, hein.
10: C'est génial quand même, hein.
4: Je vais me coucher.
1: Deuxième débat, vous avez une putain de merde encore.
8: Gérard, il était beau, bon, il était beau, son poème.
10: Putain, tu pourrais faire correctement ton travail.
1: Putain, mais c'est pas vrai, hein.
8: Gérard, il était beau son poème.
4: Tu pourrais écouter.
14: Ah. Ça m'a pris 3 ans pour faire ce poème.
1: Pucelle du Sud.
4: Oui, Gérard. Moi, on me séduit pas avec des poèmes. Mais avec des billets, avec des carottes râpées, des clés de 12, des choses comme ça.
1: Mmh. Verlaine.
10: Oui, ben moi, je pense que je suis d'accord avec Pucelle du Sud.
1: Mmh. Non, mais tu es précise.
10: Bah, c'est-à-dire que... On peut, effectivement, ou on ne peut pas, quoi. Maintenant, c'est chacun un peu pour soi.
4: Et pour un marque, tu fais quoi?
1: Non, il n'y a pas de marque.
10: Pour, c'est-à-dire que, par exemple, pour quelque chose comme Orangina ou Coca-Cola.
1: Oh, bon, alors,
13: pas de marque.
1: Bon, Pierre-Laine, au revoir.
8: Pour en revenir à ma question de tout à l'heure, donc, sur IRC, on te demandait si Sandy avait été charmé par
15: et
8: tes poèmes.
15: Debout, espèce de feignasse, là. Tu vois pas que les autres sont là. Allez, debout.
1: T'es vraiment un bâtard, toi, là-bas.
5: Quoi? Dédicace.
1: T'es vraiment un fumier.
5: Tu nous le demandes à chaque fois.
1: Ouais, mais attends,
15: debout, espèce de feignasse, là.
1: Bah, on va l'appeler.
5: Bon, bah, justement, on accueille Poupou le Mystère.
16: Oui, salut,
17: salut les poules.
18: Salut le sanglier.
16: Salut. Salut.
15: Et toi, la France, debout, espèce de finesse. Ouais. Tu vois pas que les autres s'amusent là. Allez, debout.
16: Allez,
15: debout,
16: viens
15: avec nous.
1: Ça y est. Bon, alors, Poupou de Mystère.
16: Oui, bonjour, Gérard.
1: Bon, t'es là ?
16: Ouais, ouais, je suis là, t'inquiète
18: bonne.
16: Pas.
18: Bonsoir.
1: Bon, ouais, donc...
18: T'es bonne ?
16: Bonsoir.
1: Bon, Poupou, t'as bien vu que c'était pour toi ?
16: Ouais, ouais, bah, j'ai bien vu, ouais.
18: Ouais, donc, pas la grosse, hein. Quel con.
16: T'inquiète pas, j'ai bien écouté la musique, hein.
1: Donc, alors, maintenant, comme tout le monde sur ERC me demande si je t'ai séduit avec mes poèmes, donc est-ce que tu peux répondre à la question ERC ?
8: En sachant que c'est Poule Mystère.
1: Voilà, en sachant que c'est Poule Mystère, comme Rigaudi.
5: Il y a trop de mystère dans la...
1: vous la laissez répondre, d'accord, maintenant ?
16: Non. Je pense qu'en effet, tu m'as suivi.
5: Oh, tu peux faire moins de bruit, s'il te plaît, je joue, là.
1: Gérard, arrête, le tape pas.
16: Ah, mais Gérard, si tu m'écoutes pas,
5: mais non, il t'écoute pas, là, il est en train de taper fil d'art.
17: C'est un poème de quel siècle ?
5: Bon, Gérard, vas-y. Maîtrise quelque chose, là, au lieu de taper fil d'art, reprends.
1: Je t'écoute.
5: Il y a Poupou le Mystère qui te parlait, tu l'as même pas écouté du coup.
1: Donc alors vas-y.
18: Moi j'ai fait un poème sur le pont de l'Alma.
1: Bon, ta gueule à toi sur le pont de l'Alma.
16: Non, mais ça, en plus ça n'a rien à voir.
18: Oh Mercedes.
1: Oh là là, putain. Mais balance-moi un disque.
5: Mais non,
1: balance un disque.
16: Non,
18: toi, pont de l'Alma que j'aime tant. Toi, au pont de l'Alma, non, je
1: suis
18: un incroyable. Oh oui, maintenant.
1: Alors, tu le prends, tu l'emmènes dans ton bureau, tu lui donnes plus.
5: Ah, d'accord.
1: Tu l'emmènes dans ton bureau, tu vas jouer avec.
18: Quand je m'éclate dans un pylône.
1: Bon, alors, attendez. Oh, maintenant.
16: C'est combien, Game Boy ?
18: Oh oui, Sandy, je jouis. Oh oui.
1: Alors, on va garder. Poupou le Mystère.
16: Oui, je suis là.
1: Donc, tu restes.
16: Okay.
1: Potiron du sexe.
18: Ouais.
1: Toi, tu vas te calmer ou sinon tu vas dégager.
18: D'accord. Ring à fleur.
1: Pucelle du sud.
16: Oui.
1: On va te garder.
16: C'est gentil.
5: Attends, c'est moi qui décide.
1: Attends, c'est toi qui décide, c'est moi qui commande, d'accord ?
18: Ouais, d'accord.
1: Ok ?
5: Ok. Et
1: moi, je vais le correctement.
5: Ok.
1: Donc, Manu,
5: oui.
1: tu me balances le disque.
5: Tout de suite ?
1: Oui. Il est 2h18, vous allez réfléchir à la troisième question.
18: Déjà ?
1: Quels sont, pour vous, les poèmes les plus beaux ? Et on répondra avec Poupou le Mystère à la question IRC depuis tout à l'heure qu'on nous demande comment j'ai fait...
8: Non, mais ils s'en foutent maintenant. Ils m'ont dit finalement qu'ils s'en foutent. Ils veulent pas que tu répondes, ils vont s'en aller si tu réponds alors.
1: On va leur répondre avec Poupou le Mystère. Oh,
8: bah, on va perdre des gens, Gérard.
1: Eh ben, si dans ces cas-là, on va s'écouter quoi ?
5: On va s'écouter, attends que je te dise pas de conneries.
1: Okay.
5: Je me mets. Quoi ?
1: Je me mets un doigt dans le cul, non ?
5: Non, c'est pas ça !
1: Bouge la grosse.
5: Non.
1: Mais quand je me mets
5: un carton dans les fesses parce que
1: mais
5: je
1: non,
5: me suis pas
1: mais,
5: essuyé.
1: Mais quand est-ce qu'on va l'avoir en CD, bouge la grosse ?
5: Ah bah ça, je sais pas, faudra voir si tes débats sont bien.
1: Ouais, mais faudrait
5: que. Peut-être un petit cadeau.
1: Ouais, faudrait qu'on l'aille en entier.
5: Donc pour l'instant, c'est, je viens de te le dire, le titre.
1: C'est toi qui
5: l'a dans les fesses.
1: J'ai un carton dans les fesses, quoi. Attends, il y a Max.
5: Avec je me suis mal essuyé.
1: Avec je me suis mal essuyé. Et donc vous réfléchissez à la question. Quels sont pour vous les plus beaux poèmes ? Donc vous pouvez toujours nous appeler au 0870 5000 et 0803 08 5000.
19: Oh, ta gueule !
1: Ta gueule à toi, feignant. Bon à rien, qu'est-ce que tu fais là ? T'es tombé dans la poubelle ? Pauvre tâche ! Tâche !
19: Tidard !
1: Ouais, allez !
19: Attends, parce qu'on l'avait pas mis en entier le truc, elle est la grosse.
1: Elle est où ?
5: Bah, elle est au standard.
1: Ta gueule, elle est au standard, elle t'emmerde ma grosse, ok ? Tu vas pas lui raccrocher au nez comme t'as l'habitude de faire.
19: C'est que 30 secondes,
1: on va pas le chercher. Donc on se met. Le carton dans l'arrêt, et puis voilà. On se retrouve tout de suite après. Manu annonce le disque, s'il te plaît.
5: C'était j'ai un carton dans l'arrêt avec je me suis mal essuyé.
1: Ok.
5: Voilà, et vous pouvez nous appeler au 0877 5000 0803 0800 5000.
1: Et toujours l'IRC.
8: Toujours l'IRC.
1: www.funradio. Voilà. Et donc, c'est Rego qui vous répond.
8: Voilà, on est.
5: Et c'est les débats de Gérard quand même.
1: C'est toujours les débats de.
8: Gérard,
1: sur Fun Radio.
8: Par rapport à l'IRC, vite fait, je voulais juste dire qu'on a dépassé les 4500 quand même, ce qui est un record, même si ça fait pas encore 4900. On est 4623 et je voulais saluer quelques personnes, Spoutnik, Eason, Cédric, Yankee, Ice-T, Chocobo, Cédric et les autres quoi.
1: Allez, faites-moi plaisir. Aujourd'hui, on est le combien ? On est le 3 décembre.
5: Ouais.
8: Ouais.
1: Non, le 4 décembre. Ouais. Allez, faites-moi plaisir. Montez-moi l'IRC. Faites-moi monter l'Internet à 5000 personnes. Allez, on récupère.
8: Allez.
1: String en fleurs.
20: Oui, mes respects à toi, Gérard.
1: Re-salut.
20: Salut.
1: Poule, mastoc, chose mystère.
15: Salut, toi, la grosse, debout, espèce de
1: fille. Allez, bouge la grosse, là, t'inquiète pas, on a une surprise.
21: Salut Rigo, salut Manu et salut Fildar.
5: Salut,
21: même.
5: Machin mystère.
21: Ouais, salut à tous.
1: Et puis moi, je pue de la gueule.
21: Ouais. Bah, non, je viens de te dire salut GG, donc t'as pas entendu.
5: Ouais.
1: Non, mais moi, j'ai mal entendu ce que tu m'as dit.
5: Bon, allez, c'est pas grave, on y va.
1: C'est pas grave. Plus celle du sud, j'espère que tu t'es calmé.
21: Salut Gérard.
1: Verlaine.
20: Oui, bon, rebonsoir Gérard.
1: Tu t'es calmé ?
20: Oui.
1: Potiron du sexe, j'espère que t'es calmé.
20: Oui.
1: Et Santa Belgica aussi.
22: Oh, j'étais pas énervé, moi.
1: Bon,
20: ouais, alors. Toi, t'es calmé. Bon,
1: maintenant, on va continuer le débat. Sérieusement.
20: Je suis pas calmé, je te le dis.
1: Bon, qui est pas calmé ?
20: Bah, c'est String en fleurs, tu m'as pas demandé si j'étais calmé.
1: Bon, donc... tu t'es calmé ?
20: Ouais.
1: Bon, alors maintenant, on y va. Quels sont pour vous les plus beaux quels sont pour vous les poèmes les plus beaux ? On va demander ça à Santa Belgica.
22: Eh bien, un des poèmes les plus beaux qui existe est que la lie de la mémoire, arborescence rédhibitoire. Tu le connais ?
1: Comment ?
22: C'est et que la lie de la mémoire, arborescence rédhibitoire. C'est un poème belge.
1: Je connais pas.
20: C'est beau en tout cas.
1: Enfin, Potiron du sexe.
20: Ouais, ben moi, le poème qui m'a le plus touché, c'était le grand classique de la charcuterie.
1: Mmh.
20: Ça, c'est un truc, ça m'a touché parce que ça parle de la mormoine poêleux et j'aime bien. Tu aimes aussi, Gérard ?
1: Non.
20: Tu connais ?
1: Non, je connais pas.
20: Tu veux que je t'envoie ?
1: Non, oui, tu peux l'envoyer au 143 avenue Charles de Gaulle, 92 521, Neuilly-sur-Seine-Sedex.
20: Oh, quelle belle voix.
1: Donc tu peux... Non mais vous pouvez toujours nous écrire et puis m'envoyer des petits poèmes.
20: Ah, on peut t'écrire directement à toi ?
1: Oui, ben vous mettez à l'intention de Gérard et
20: d'accord.
1: N'ayez crainte.
20: Fildar m'avait dit qu'on pouvait pas.
1: Ah bon, Fildar, depuis quand que... Attends, mais maintenant il va vous répondre. Depuis quand que les gens ils ont plus le droit de m'écrire ?
20: Ouais, c'est quoi ce bordel là ? Fildar avait dit qu'on pouvait plus. C'est pour ça qu'il a dit qu'il n'y avait pas de fan club au 143 avec Charles de Gaulle.
1: Tu réponds aux auditeurs.
5: Faut savoir ce que tu veux là. Tu dis que j'éteins mon micro donc je parle pas.
20: Attends, Gérard ?
1: Oui.
20: Je t'ai envoyé des chocolats, tu les as reçus ou pas ?
1: Non.
20: Moi j'ai envoyé des bonbons. Attends, mais on t'a envoyé des trucs, comment ça se fait que tu les as
23: gardés ? Attention de Fildar pour Gérard.
20: C'est Fildar qui les a gardés ?
1: Fildar ?
24: Ouais.
1: C'est où ?
5: C'est chez moi ?
20: Avec des millionnaires. Ouais, moi, je vais envoyer des photos intimes, mais bon.
1: Qui c'est qui a envoyé des millionnaires ?
20: Bah, Verlaine, j'avais envoyé pour Noël déjà les cadeaux. Attention de Fildar pour Gérard, parce que Fildar m'avait dit qu'il fallait lui envoyer à lui.
24: Ouais.
1: Ah non, mais Fildar, tu t'en.
20: Mais Fildar m'a dit qu'il fallait tout lui envoyer à lui pour
1: ça. C'est pour ça que
8: Fildar, c'est pour ça que t'as des nouvelles SAP.
5: Ouais. Max,
8: salaud.
1: Max,
20: j'avais envoyé des cotons-tiges pour Gérard.
21: Je t'ai envoyé des t-shirts Nike.
20: Télévision. Je t'ai envoyé une voix, ça.
1: J'avais envoyé mon courrier, lui.
20: J'avais envoyé une pochette surprise millionnaire, tu sais, avec 20 tickets de millionnaire dedans.
1: Attends, l'autre, on m'envoie des trucs.
21: Ah, mais calme-toi, GG.
20: Je comprends pas. Ouais, je t'avais envoyé des chocolats, hein.
1: Attends, et l'autre, il me pique mon courrier.
20: Et les chocolats, t'as déçu. Il y avait des bons piquets au kiwi.
21: Pas ton courrier.
1: On parlera après.
20: Eh ben, je t'avais des Chantal Goya, il a eu.
1: Bon, alors, question Verlaine. Quels sont les...
5: Je tenais quand même à vous remercier pour les millionnaires et tout ça, les mecs, c'est cool.
1: Non, mais c'est un bâtard, lui, c'est pas grave, on va régler ça après.
8: Pour en revenir à l'IRC, il y a Fedji Dido qui te demande si t'as entendu parler de l'hypraconductivité des poèmes le soir quand il fait nuit.
1: Non. Non, j'ai pas eu l'occasion d'en parler de ça.
2: Attends, je comprends pas, qu'est-ce que ça veut dire ça, Gérard?
1: Bah justement, moi non plus.
8: L'hypraconductivité, tu vois, parce
1: que... Non, je sais pas ce que c'est.
8: Moi, je t'expliquerai après, là.
1: Oh, tu me l'expliqueras. Donc, Verlaine?
20: Oui, bah moi, bizarrement, c'est un poème à toi qui m'avait plus marqué, mais il y a longtemps, quoi.
1: Ah bah, dis.
20: Bah, je me souviens à peu près du texte, je sais pas si tu t'en souviendrais, c'était bien sûr « Je voudrais te dire je t'aime ».
1: Ouais.
20: Et c'était dans un camion frigo, c'était sur un air de trompette, avec sur un cendrier, je sais pas si tu te souviens.
1: Ah bon, bah,
20: sur
1: ça c'est...
20: Sur ma règle.
0: Gérard, c'est vrai que tu couches avec Big Bill?
1: Voilà. Qui demande ça?
6: Pas moi.
1: Pucelle du Sud.
6: Oui.
1: Donc toi?
6: Bah moi ce sont les poèmes de Yaponovitch.
0: Gérard, c'est vrai que tu couches avec Big Bill?
9: Oh là là.
1: Pucelle
9: oh là
1: du là. Sud.
6: Ouais, moi c'est j'y crois pas quoi. Raskin Popov, c'est un poète russe dont les œuvres ont été traduites en français. C'est très beau.
1: Mmh.
6: C'est très dépouillé. T'as un mot par page, mais c'est très bien pensé. C'est très beau.
0: Gérard, c'est vrai que tu couches avec Big Bill?
1: Poupou le mystère.
6: Oui, bah écoute, moi ce que je veux te dire, c'est que pour moi les poèmes les plus beaux, c'est Baudelaire.
1: Ouais.
6: Victor Hugo. Et bien sûr les poèmes.
1: Oh, Fildar.
6: C'est exactement grâce à ça, grâce à tes poèmes, que bah, je t'ai connu, quoi. Que j'ai fait ta connaissance, et puis voilà.
1: Ah bah voilà,
5: on répond à la question de l'internet, Gérard.
23: Il me mentait dessus, c'est tout.
1: Bah la question.
8: Non, mais il y en a une autre.
1: Ah.
8: Parce
1: une autre.
8: Que l'IPRA, hypercontactibilité, apparemment tu sais pas ce que c'est. On te demande si c'est vrai que. Alors attends, si les poèmes du Figaro signés Gégé de Suresnes, est-ce que c'est les tiens? C'est Chocobo qui demande ça.
1: Non, c'est le Figaro, j'ai jamais mis de poèmes, c'est le Figaro et j'irai jamais mettre des
8: c'est
1: poèmes.
8: C'est quelqu'un d'autre alors?
1: Non mais là-dedans, j'irai jamais mettre.
6: Il faut payer en plus.
1: Comment?
6: Il faut payer.
1: Oui, il faut payer. Et Poupou le mystère, pour l'instant, je réponds, tu me laisses parler, s'il te plaît, merci.
6: Ok, y a pas de problème.
1: Avant que je t'assomme.
6: Alors ça sûrement pas parce que t'as pas.
5: Bon allez, c'est bon, laisse-le répondre, putain.
1: Eh oh, tu la laisses parler toi?
8: Tu la laisses parler toi?
6: Non.
0: Eh Gérard, t'as juste pris ton cul.
1: Donc,
5: tu réponds?
1: Pour répondre à la question IRC, donc
5: vite,
1: non.
5: Vite.
1: Donc on va demander à String en fleurs maintenant.
0: Gérard, t'as juste pris ton cul.
1: String en fleurs.
9: Voilà, oui, déjà je voulais dire que Moby Dick Mystère, là, elle a pas beaucoup de goût au niveau des poèmes.
1: Mmh.
9: Et deuxièmement, les plus beaux poèmes, bah, c'est ceux qu'on fait avec le cœur, hein, ou ceux qu'on fait avec l'alcool.
1: Non, mais de manière, en principe, quand tu fais un poème, tu le fais.

0: je donnerai pas comment que je fais mes poèmes, ni rien du tout.
1: De toute façon, t'as pas le temps, hein, t'es surbooké.
2: Comme Coca-Cola, c'est top secret.
3: Est-ce que tu donnes des cours de comique à volontaire?
0: Oh, on se calme derrière, on laisse parler la personne qui, veut pas, qui pose la question.
4: Donc, c'est pour t'as pas de poil au cul.
5: Donc, ce que je voulais dire, c'est que si moi, tu me donnes des cours par correspondance pour faire des poèmes.
0: Alors, les cours par correspondance...
5: Et donc, ce que tu n'as pas dit.
3: On n'entend rien à ce qu'elle dit.
0: Non, mais c'est normal parce que Fildar, il parle dessus. Donc, alors, les cours par... Les cours par correspondance, Manu, tu vas te taire, s'il te plaît. Donc, les cours de par correspondance... Putain, ça commence à bien faire. Je vais pouvoir répondre.
3: Quel bordel.
0: Ouais, mais je pense que ça va être les deux débats qui vont foirer. Et si les deux débats foirent, la semaine prochaine, j'en ferai qu'un. Ça sera les jeux vidéo. Donc, alors, avis aux amateurs... Pour les autres
2: Gérard, débats. Pour revenir au débat, bravo déjà. Et il y a Chocobo encore qui te demande où est-ce qu'on peut trouver ton papier peint, les poèmes de Gégé avec tes poèmes décrits dessus.
0: Alors là, dans ces cas-là, le truc avec les poèmes de Gégé, donc dans ces cas-là, vous achetez le best-of qu'on a fait avec Max.
2: Le papier peint.
0: Non mais le papier peint, ça n'existe pas.
2: Si, lui, il l'a vu chez des gens.
0: Ouais, bah, il l'a peut-être vu
1: moi,
0: chez les gens.
1: Moi, j'ai vu du papier toilette à Saint-Ouen, la dernière fois. Je te jure, c'est vrai.
0: Ouais, moi, j'en ai rien à foutre. Donc, si vous voulez savoir plus...
2: On me dit qu'il y en a qui ont vu des 4x3 sur des nationales aussi.
0: Non, mais ça, c'est des conneries.
5: À côté du Mans.
0: Oui, c'est ça. T'as raison, toi, puceule du Sud. Continue comme ça, tu m'intéresses.
3: Vas-y, cochonne.
0: Alors, pour répondre à la question... quels sont pour vous les poèmes les plus beaux? Donc c'est sûr, il y a Verlaine, il y a Baudelaire, je pense que il y a plusieurs personnes qui en ont fait. Bon, pour dire que
6: Herbert Léonard.
0: Non, Herbert Léonard, c'est un chanteur. Voyons, confond pas les chanteurs.
1: C'est un peu des poètes, les chanteurs.
0: Non.
1: Justement, Gérard, on avait récupéré sur Internet un petit sondage à la question quel est votre poète préféré. Donc, t'avais 43% des gens qui préfèrent Pythagore.
3: Ouais.
1: 24% des gens préfèrent Lili à poil.
5: Oh,
3: très bien.
1: Et 100% des gens détestent le poète de Suresnes.
6: Donne.
1: Non, mais ça, c'est des trucs confidentiels.
2: Ouais, je les ai trouvés.
1: Non, c'est ma pochette, ça, Gérard, du calme.
0: Non, mais attends, parce que déjà, il y a un truc que j'ai retiré.
1: Ouais.
0: Parce que dessus, c'est marqué Lididi. Alors, il est hors de question, donc tu fais gaffe à ce que tu vas lire.
2: T'as jamais lu ses poèmes?
0: Ok.
3: Comme ta gueule!
0: La tienne, toi, connard. Alors, doit-on parler plus souvent de.
3: Doit-on parler le plus souvent de quoi? J'ai pas répondu à ta question, hein.
0: C'est qui?
3: Santa Belgica, le belge.
0: Ben, je t'écoute.
3: Donc, les poètes que j'admire beaucoup, eh bien, il y a par exemple un poète belge qui est très connu, c'est Hergé, qui a écrit les poèmes de Tintin et Milou. Mmh.
0: Donc, il y a Rigaud qui a une question IRC, non?
2: Non, la question c'est pourquoi mon micro il s'éteint plus?
0: Ben, si, il s'éteint.
2: Ah, oui. Si, est-ce
0: voilà. Alors, ça y est, non, mais ça y est, Rigaud. Ça y est. On se calme, hein. On va essayer de continuer le... Alors, doit-on parler plus souvent des...
3: Attends.
0: Doit-on...
3: Gérard.
0: Attends.
3: Calme-toi, Gérard. Reprends petit à petit. Doit-on...
0: Mais c'est quoi, doit-on parler plus souvent des poèmes à la télé? On va demander ça à String en fleurs.
3: C'est quoi cette obsession du doit-on, là?
0: Qu'est-ce que ça peut te foutre? Si tu veux pas répondre, tu le dis, on prend quelqu'un d'autre à ta place, parce qu'il y a 24 lignes qui sonnent.
2: Mais Gérard, toi perso, rapport au doigton, tu mets un doigt ou deux doigts?
3: Voilà, exactement.
0: Mmh. Et toi, est-ce qu'on te demande si tu mets deux doigts ou un doigt?
2: Mais non, mais moi je te le demande. Mmh. Hein, Gérard, pour revenir au débat, il y a Formos qui me dit que pour les débats à la télé, il devrait plus en parler dans le Big Bill.
0: Ouais, mais ça, c'est pas évident. Donc, String en fleurs.
3: Tu peux me refaire la question là parce que je suis largué.
0: Alors, doit-on parler plus souvent des poèmes à la télé?
3: À la télé, non. Je pense que franchement, les poèmes, ça reste dans le milieu de la radio.
0: Mmh.
3: Je pense qu'il y a quand même déjà suffisamment de gens qui souffrent avec tes poèmes. Donc, faut pas trop que ça se diffuse à la télé parce que sinon, tu pourrais quand même contaminer pas mal de monde.
0: Non, mais attends, String en fleurs.
3: Oui.
0: Dans ces cas-là, moi, les poèmes que je fais, c'est pour tout le monde.
3: Bah justement,
0: c'est pour tous les auditeurs et les auditrices.
3: Je sais, c'est là qu'il est le danger, justement.
0: Mm-hmm.
3: C'est qu'il peut toucher tout le monde, ton poème.
0: Non, mais ça, de toute manière, ça touchait déjà...
3: Mais tu touches...
0: Non, mais attends...
5: Ouais, c'est le dernier, tu connerie, là.
3: Ouais, laissez tranquille,
5: le mystère. Et tout le mystère, là. Hein.
3: Pas cochère

0: faire là.
1: Tu te calmes.
2: Non, parce que tu me remets à l'antenne et après tu me remets à le standard, là ça va pas du
3: quoi
2: tout.
3: Hein.
1: Bah alors.
3: C'est quoi ces histoires?
0: C'est vrai que c'est pas bon ça, Tilda. Hein.
1: Il fait ça à tout le monde. Hein.
3: Oh la menteuse.
2: Ah non, non, je suis pas une menteuse, je dis toujours la vérité.
4: Alors,
5: Poupou le mystère.
2: Oui.
5: Attends. Oui, Rigo.
4: C'est bon, vas-y, oui.
6: Alors, nanana. Ah non, bah, on te demande si t'es bourré quand tu fais tes poèmes.
5: Non. Bah non, je l'ai dit tout à l'heure. J'en ai parlé tout à l'heure.
0: Gégé, c'est qui ta muse? C'est Sandy ta muse ou pas?
7: Non, Gégé, il fait mumus tout seul.
0: Non, est-ce que Sandy c'est ta muse?
1: C'est ton égérie?
6: Zelière.
5: Bon,
0: Est-ce que c'est là que tu trouves ton expiration, par exemple?
5: C'est qui parle là?
0: C'est String en fleurs.
5: Bon, alors String en fleurs, pour l'instant, tu viens de répondre, tu laisses parler les gens. Et donc, oui. Poupou le mystère. Poupou le mystère.
0: Eh oui.
6: Gérard, elle est là.
0: Elle est là.
2: Vous m'entendez là?
6: Elle est là, c'est bon, Gérard, reviens.
8: Bon, alors Gérard s'est absenté du studio, je ne sais pas pourquoi.
6: Je sais pas, il est parti dans le...
2: Je vais traiter.
8: Attends, c'est pas la peine, Poupou le mystère, il est parti.
6: T'entends pas.
8: Il va revenir, là.
6: Poupou le mystère, t'as pas un poème pour Gérard pour le faire revenir?
2: Bah écoute, je vais essayer de trouver dans mes affaires et puis je vais te dire ça.
6: Vas-y, cherche bien.
0: Cherche dans ton neurone, ouais.
6: Gérard, Poupou le mystère, elle veut te lire un poème.
0: Je suis ta belle, et
6: j'ai ton éclat.
0: Tiens, je t'en passe un.
2: Allô.
9: Là, moi, c'est terminé.
5: Qu'est-ce qui s'est passé?
2: J'entends rien, là.
0: C'est Calimero Mystère. Allô.
8: Et t'es là, Poupou le Mystère. Poupou le Mystère, t'es là.
1: Oui, t'es là,
8: Sandy. Vas-y, balance.
0: Allô, l'autruche.
2: Bah, il m'écoute, Gégé, ou pas?
5: Je l'écoute.
9: Les autres, en attendant.
2: Donc, c'était quoi, déjà, la question?
5: Alors, doit-on?
9: Non, mais attends, celle-là, si on prend pas le dégât.
0: Mais non, il y a une basse-cour derrière.
8: Elle suit pas, Gérard.
5: Moi, c'est simple, il est 2h40, je pense que je vais arrêter. Ça va aller plus vite, hein.
8: Donc, ouais, que certains auditeurs se calment de temps en temps, que ça fasse pas masse et que tout le monde s'y mette, quoi.
5: Alors, Poupou le Mystère, tu veux répondre?
2: Donc, c'est doit-on parler plus souvent des poèmes, je sais pas quoi, là?
5: Ouais, à la télé.
2: Ouais, bah, je pense qu'on devrait sans doute consacrer des reportages pour à propos des poèmes.
5: Mmh.
2: Et essayer de parler de ça, parce que c'est vrai qu'on n'en parle pas assez à la télé.
5: Mmh.
2: Et donc voilà, moi je pense qu'on devrait faire des reportages, quoi.
5: D'accord. Rigo.
6: Oui,
5: Attends, excuse-moi, Poupou le Mystère, il y a une question IRC. Et
6: on te demande combien de poèmes tu as écrit dans ta vie.
5: Alors.
0: C'est toujours le même.
5: Donc, les poèmes que j'ai écrits dans ma vie, donc à l'heure actuelle, il y en a plus de 200.
8: Oh, quand même.
5: Mmh. Alors,
8: 200 quoi? 200 feuilles?
5: Bravo. Non, mais attends, toi, tu t'éteins ton micro parce que c'est moi qui ai la feuille maintenant.
8: Bah, je te pose une question, Gérard.
5: Ouais, non, mais moi, c'est 200 poèmes que j'ai sur des feuilles. Alors, à la question, quel est votre poète? Après, vous allez puis celle du Sud?
1: Oui.
5: Verlaine?
0: Ouais.
5: Potiron du Sexe?
0: Oui.
5: Et ouais. Santa Belgica, donc n'ayez crainte, vous allez répondre à la question, je vais quand même lire un petit sondage là que j'ai sous les yeux.
0: Ouais.
5: Il y en a un par contre. Celui-là, il va être vite lu. Alors. Hop.
8: Lequel, à quel poète aimeriez-vous ressembler?
5: Merde.
6: C'est Gérard.
5: Celui-là.
6: C'est à la question, quel est votre poète préféré, Tarlier?
8: Non, mais voilà. Ça, j'ai déjà lu.
5: Alors,
6: On l'a déjà lu celui-là.
5: Non, non, il a lu là-haut.
6: Mais non, il a lu celui-là. Tu t'es énervé à cause de ça. Tu te rappelles même plus pourquoi tu.
5: Alors, à la question, que verriez-vous comme thème de poésie? Donc, 20% des gens sont aveugles et n'en font que d'écouter. 25% des gens verraient mieux avec des lunettes. 37% des gens ne voient pas le rapport. 43% des gens n'aiment pas la question. Donc des trucs comme ça, moi, c'est même plus la peine qu'on fasse des débats. Ça sert à rien d'essayer de jouer au con comme ça, Fildar. Donc Pucelle du Sud.
6: Elle est bien, tu vois, tu pourrais répéter la dernière question.
5: Pucelle du Sud.
1: Oui.
5: Donc pour toi.
1: C'était quoi déjà? Parce qu'on a beaucoup parlé là.
5: Alors, doit-on parler plus souvent des poèmes à la télé?
1: Oui. Non, je pense que c'est bien.
0: Ah non?
1: C'est bien que les gens ignorent que les poèmes existent, comme ça ils vont pas évoluer culturellement, et puis ça fera pas des intellectuels.
5: Mmh, mmh. Verlaine?
0: Oui, je pense qu'on amènerait une transaction translative si on parlait plus des poèmes à la télévision, ce qui permettrait de plus voir en quoi est constitué le poème, et ça revaloriserait l'ensemble du monde de la poésie.
5: Ouais. potiron du sexe.
8: Il est parti.
5: Alors, Santa Belgica.
7: Ben oui, écoute Gérard, puisque je représente le public belge, il faut savoir qu'à la télévision belge, il y a énormément d'émissions de poésie. Ça passe toute la journée avec des musiques de violon, c'est un petit peu chiant.
5: D'accord. Merci, Fildar, de le couper quand il n'y a pas fini.
9: Il est là.
5: C'est tout ce que tu avais à me dire ? Santa Belgica.
7: Oui. J'ai juste dit que c'était un petit peu chiant et c'est tout.
5: Ah d'accord. Oui. Parce que là, je comprends pas parce que les trois quarts du temps, ça saute. Je me demande ce qui se passe.
7: Pourquoi les poèmes sautent ?
5: Non, mais la ligne saute.
7: Ah. Bon. Ce sont les poèmes en ligne en octosyllabe alors.
5: Eh, c'est quoi ce bordel ?
7: Je sais pas.
3: T'as bien vu, je touche à rien. Qu'est-ce que tu veux que je te dise ? Je sais pas d'où ça vient moi.
5: Putain mais Léo ! Ça veut dire quoi là ce bordel ?
3: Je sais pas.
5: Putain mais c'est pas possible hein. Depuis quelle date existent les poèmes ? On va demander à String en pleurs.
4: Quoi ? Ta gueule !
5: Va te faire enculer connard !
10: Oh là là, ça dégénère. Ouais, Gérard.
5: String en fleurs.
10: Ouais, bah écoute, les poèmes, je pense que ça remonte à l'aube des temps. Hein.
5: Bah tu peux préciser ?
10: Bah je sais pas, l'Antiquité, la Renaissance, le Moyen-Âge, la Grèce antique, tout ça. Tout ça, il y avait déjà les plus grands poètes à cette époque-là.
5: D'accord.
10: On n'a pas entendu que t'arrives, et heureusement d'ailleurs, pour avoir des grands poètes quand même.
5: Non mais attends, mais moi je les ai fait sur l'antenne de Fun Radio depuis 93.
10: Non mais je sais, mais heureusement qu'on n'a pas attendu et qu'il y avait des Platons et des Dioscures et tout ça avant toi, parce que voilà quoi.
5: Ah, t'as bien vu. Si ça te plaît pas ce que je fais comme poème. Écoute-moi. Si ça te plaît pas, dans ces cas-là, tu changes de radio, c'est tout, ça va plus vite, hein.
10: Mais si, Gérard, je te dis que t'es le digne représentant de la lignée des pédagogues, c'est plutôt un compliment, je veux dire, arrête.
5: Bon, pour le mystère.
2: Bah écoute, moi, ce que je peux te dire, c'est que les poèmes existent déjà depuis Jésus-Christ.
5: Ah bah depuis 1900, hein, ok ?
2: Non, même avant 1900.
5: Ah bon ?
2: Parce que Jésus-Christ, il est né avant 1900.
5: Ouais.
2: Donc,
5: Et moi, je suis né après, je suis bien né avant Jésus-Christ.
2: Ouais, mais toi, t'es pas Jésus-Christ.
5: Non, mais je suis qui ?
7: Je le suis, mais en fait, ça y est depuis que Jésus est écrit.
5: Oh, on se tait derrière, on la laisse parler. Donc tu disais, toi ?
2: Ouais, donc je pense que les poèmes ont été créés à l'époque de Jésus-Christ.
5: Et alors, moi, je suis bien né avant Jésus-Christ.
2: Bon, tu comprends pas ce que je veux te dire, mais
5: c'est non, mais de toute manière, je comprends pas le français.
2: Ah bon?
3: Tiens, bah, si c'est toi qui le dis, alors, tu le reconnais, eh ben.
5: Puis celle du Sud.
11: Ouais. Les poèmes, ça date depuis que les gens écrivent.
5: Mmh.
11: Parce qu'ils ont commencé par ça, en fait.
5: Donc, d'accord.
11: Ils ont commencé par l'écriture cunéiforme et ils ont fait des poèmes tout de suite pour séduire leur belle pour les sodomiser.
5: Ouais, ben, de toute manière, on n'a pas besoin de séduire sa belle pour la sodomiser, comme tu dis si bien.
11: Mais à l'époque, si.
5: Ouais, ben, peut-être. Mais je pense pas, à mon avis. Verlaine ?
10: Oui, ben, moi, je pense que les poèmes existent depuis très très longtemps, quand même. Je sais pas exactement depuis quand. Par contre, il est sûr que la poésie, elle est apparue il y a 3 ou 4 ans, avec toi, d'une cabine téléphonique à Suresnes. La vraie poésie, la pure.
5: Bah disons, ça m'est venu comme ça d'en faire, et puis maintenant ça m'empêche pas de continuer de les faire.
10: Bon,
5: c'est sûr que. Bah attends, Verlaine, c'est sûr que au début tout le monde me disait bon ben que j'en refasse. Bon, c'est tout le monde, même Max m'a demandé à ce que j'en refasse.
10: Oui, vas-y, continue, je t'écoute.
5: Donc, là, il y en a quatre pour ce soir, donc on va pas faire un, non ?
10: D'ailleurs, Gérard, si je pouvais me permettre, moi j'en ai fait un petit, j'aimerais bien que tu l'écoutes à la fin avec les tiens, pour me dire ce que t'en penses plus tard.
5: Non, mais de toute manière, tu vas dire le tien, toi, en premier.
10: D'accord.
5: Et moi, je lirai les quatre miens.
10: Maintenant, bon, bah écoute, je vais te le lire maintenant.
5: Bah vas-y, fais-en un tout de suite.
6: Alors les gens de l'IRC, ils veulent pas t'entendre.
10: Écoute, c'est sur Sandy. Alors, Sandy, j'aimerais te dire, I love you sur un briquet. Sandy, j'aimerais te dire I love you sur un porte-avions. Sandy, j'aimerais te dire I love you dans un sous-marin. Sandy, j'aimerais te dire I love you sur une blouse blanche. Sandy, j'aimerais te dire I love you quand tu es en majorette. Sandy, j'aimerais te dire I love you sur un tétard. Sandy, j'aimerais te dire I love you sous une torpille. Sandy, j'aimerais te dire I love you quand je t'offre une souris. Sandy, j'aimerais te dire I love you sur un
5: hélicoptère.
3: Ah, c'est comme ça.
5: Enfin
0: Sandy, je voudrais te dire je t'aime dans un camion frigo. Sandy, je voudrais te dire I love you quand on fait les vendanges. Sandy, je voudrais te dire je t'aime sur la mer d'accordion.
12: Gérard,
0: je voudrais te dire je t'aime sur la moissonneuse batteuse. Sandy, je voudrais te dire je t'aime sur la mer de trompette. Sandy, je voudrais te dire je t'aime avec une sucette. Sandy, je voudrais te dire je t'aime sur un cendrier. Sandy, je voudrais te dire je t'aime sur une carte routière. Sandy, je voudrais te dire je t'aime sur un filtre à café. Oh oui, Sandy,
12: arrête
0: je voudrais te dire je t'aime sur une règle. Sandy, je voudrais te dire je t'aime sur une boîte de thon. Sandy, je voudrais te dire je t'aime quand je mange de l'ail. Sandy, je voudrais te dire je t'aime quand on mange des cartes.
12: Ah bah voilà, tu l'as.
0: À la ligne.
12: Alors, il est où?
13: Pourquoi
0: tu viens chez moi après, Gérard?
13: C'est vachement bien.
12: Bon, Gérard, tu fais quoi là? Oh.
0: Alors?
12: Tu l'as coupé. T'es vraiment un bâtard, quoi.
13: Ah, mais quoi? Sont très beaux tes poèmes, hein.
0: Eh, tu viens chez moi après, Gérard?
5: Ta gueule, toi, va te faire foutre. Donc, de toute manière, on va pas continuer, on va s'arrêter.
0: Tu viens chez moi après, Gérard?
5: Va te faire foutre, toi.
14: Vas-y, enchaîne, Gérard.
5: Non, mais de toute manière, on arrête là.
13: Oh non,
14: continue, écoute, là.
0: Je n'ai pas attendu tout ce temps pour rien.
5: Garlène, tu me le gères.
12: Allez, je te fais une petite surprise pour les 10 dernières minutes. J'accueille Couscous à la place de poitiers du sexe.
15: Bonsoir Gérard.
5: Salut Couscous.
15: Bonsoir à tous.
16: Salut Couscous.
5: Bonsoir. Bah alors Couscous, depuis quelle date existent les poèmes?
15: Moi je pense que ça existe depuis que les poètes existaient, disons, dans les années 1900.
5: Ah bah 1900, c'est la date que j'ai dit.
16: Après Jésus-Christ.
5: 1900, bon Verlaine, tu fermes ta gueule.
16: C'est pas Verlaine là. Hein. Et si Christ, c'est à cause des clous. Hein.
0: Allô. Bon Gérard, rentre chez toi.
15: Allô, c'est Couscous là.
5: Ouais, Couscous.
15: Non, voilà, qu'est-ce qui se passe? Allô, c'est Merguez.
5: Putain, Gérard,
14: pour revenir au débat sur l'IRC, il y a Delight qui te demande si, comme lui, tu es fan du poète grec Sergueï Boubka.
5: Je connais pas.
12: Pourtant, il a écrit de super trucs.
14: Ouais.
13: Génial.
14: Il a écrit des grands stylos.
5: Donc, il est 2h48, 2h49. Ça y est.
13: Oui.
15: Allô, qu'est-ce qui se passe? Allô, c'est quoi ce bordel? Allô?
16: Oui, allô, fin de bonsoir, t'es au standard.
15: Ouais, bonsoir, c'est
14: bon, Gérard, pour continuer le débat, vu qu'apparemment tu ne veux pas continuer, moi j'ai des questions à te poser. Il y a Izen sur l'IRC qui te demande lequel de tes poèmes aimes-tu le plus?
12: Ah, c'est une bonne question ça.
5: Mais ça, justement, je ne l'ai pas là et j'en ai fait 4 nouveaux pour éviter de changer. Donc je vais en faire un et puis après je pense qu'on va se mettre disque.
12: Non, on se met pas de disque.
5: Non.
12: Conclusion. Bah non.
5: Bah on fera la conclusion.
12: On finit dans 10 minutes donc.
5: On fera la.
12: On se met pas de disque.
5: On fera une conclusion donc. Donc alors.
14: T'as pas répondu Gérard. En fait c'est lequel de tes poèmes que t'aimes le plus?
5: Le mieux que j'aime c'est. Je voudrais te dire I love you. Mais tu écoutes ton Whatman. C'est celui-là qui me touche le plus et que tout le monde a apprécié.
12: Moi, je sais, si je peux me permettre, Gérard, j'étais pas encore ici, mais je t'écoutais déjà. Et il y en avait un où je me souviens d'une phrase, en fait, mais ça faisait j'aimerais te tenir la main sur le dos d'une vache.
5: Non.
12: Et je pense que dans ce poème-là, il m'avait captivé.
5: Non, je vais te dire une chose que là, tu.
12: Non,
5: mais attends, Manu. Là, j'ai jamais été dire. Ce que tu viens d'annoncer là, tu peux redire la phrase.
12: J'aimerais te tenir la main sur le dos d'une vache.
5: Non.
12: Ah si.
5: Non.
12: Je suis témoin. Témoin
5: non,
12: formel.
5: Non. Alors là, je peux te dire une chose que j'ai jamais été lire ça à l'antenne.
12: Bon, c'est pas grave.
5: C'était dans un poème.
12: C'est pas grave.
5: Non, mais attends.
12: Mais attends, il y a un nouvel auditeur à la place de Verlaine que t'as viré. On a son copain Rambo.
5: Non, mais c'est pas la peine. Mais dire, c'est la conclusion.
16: Salut Rambo.
5: Donc alors on va. Je vais
16: allô, vous entendez? Salut Rambo.
15: Allô.
16: Oui, c'est
15: ouais, c'est Rambo là.
17: T'es bonne Gérard.
15: Elle mesure 1 mètre pour 400 kilos. C'est la Sandy.
5: Et Sandy, attends merde. Ok.
16: Sandy. Ouais, c'est
5: voilà.
16: Rambo.
5: Alors.
13: Elle est belle.
15: Allô.
5: Bon, ça y est, pour l'instant, je veux lire les poèmes. Manu, tu mets un double son, s'il te plaît.
15: On m'entend bien, là, je suis au Vietnam, là.
13: On t'entend.
12: Gérard, on a Rambo au Vietnam, donc tu peux...
5: Bah, j'en ai rien à foutre.
13: Bon, quoi? Écoute, j'ai...
14: C'est un grand poème, Rambo.
5: Alors...
15: On peut me perdre, parce que je suis sur une valise satellite, hein.
5: Putain, mais il va fermer sa gueule, lui. Merci. Alors, ça s'intitule « Mon bébé ».
12: On le fait tout de suite?
5: Oui, on les fait maintenant.
15: Bon, on y va.
12: On devrait plutôt peut-être faire la conclusion... Ensuite tes poèmes.
15: Ouais.
12: Non, je pense que c'est mieux. Quoi.
5: Non, je fais. Mais,
12: non, mais vraiment.
5: Non, mais c'est pas toi qui commande, c'est moi.
14: Non, mais comme ça, il fait les poèmes avec les auditeurs, comme ça, c'est cool.
3: Non, mais non. C'était juste une suggestion, quoi.
5: Non, mais de toute manière, on va parce faire.
8: De toute façon, Max, il vient de me dire, Max, on fait la conclusion et après on fait les points.
3: Voilà, tu vois, c'est pour ça que je te dis ça. Sinon, je te le dirais pas, on est venu me le dire.
18: Toi, tu t'écrases.
3: On est venu me le dire.
5: Tu m'éteins ton micro et tu te la fermes.
18: Fais la conclusion.
3: Non. Conclusion d'abord, si.
5: Mon bébé, fais-moi l'amour.
3: Non, sérieux.
5: Putain, mais c'est moi qui commande le jeudi, d'accord ?
3: Bah, tu verras avec Max après, hein. C'est toi qui vois, hein, mais bon, conclusion d'abord, quoi.
5: Non.
16: On s'éclate-moi les fesses.
5: Non, mais quand vous aurez fini de commander,
3: mais non, mais c'est pas nous.
5: Bon, Rigo, tu peux me donner le nom de combien de personnes ?
14: On a perdu là, si tu fais pas ta conclusion tout de suite, ils s'en vont les gens. On a perdu 1200 personnes là.
5: Non, ça, j'y crois pas trop non plus là-dedans.
14: Bah tu verras.
5: Bon, donc mon bébé, fais-moi l'amour dans conclusion. Un camion. Manu, tu fermes ta gueule.
3: Non mais, bah je sais pas ce que t'en penses Phil, mais moi je pense que la conclusion elle sera la bienvenue.
5: Bon alors... Vous me faites chier, il n'y aura pas de poème ce soir, c'est tout. On fait conclusion et voilà.
3: Ok, poème d'abord, ok.
5: Non, conclusion. Conclusion, on va demander à String en pleurs, comme ça va aller plus vite.
18: Non mais, qu'est-ce qu'on fait ?
5: Mais non, mais attends, c'est qui commande le jeudi ? C'est moi ?
3: Non, c'est moi.
5: C'est toi, tu fermes ta gueule. T'as compris ? Ferme ta gueule.
17: Ferme ta gueule. C'est bon, Gérard.
5: Ok. Là, maintenant c'est moi qui commande. Alors, conclusion, il n'y aura pas de poème.
18: Pourquoi il
5: n'y
18: a pas de poème ?
5: Parce que c'est pas à eux de commander, c'est à moi.
3: Pourquoi il n'y aurait pas de poème ?
5: Donc, moi, je fais les poèmes et je ferai les conclusions derrière.
8: Bah, tu crois pas que ça serait peut-être plus intelligent de faire la
5: Non.
8: Non, parce que t'as tous les auditeurs qui vont à l'antenne, ils vont pas arrêter de t'emmerder. Et après, tu vas gueuler. Tu fais ta conclusion, tu fais vite une torche en 10 secondes et tu prends 5 minutes de ton temps entre vos 55 et l'heure pour faire tes 4 poèmes tranquilles.
5: Alors, String en fleurs.
8: Ah, c'est quand même inadmissible ça.
5: Ta gueule à toi !
3: On te l'avait.
5: Ta gueule !
16: Ouais, GG.
5: String en fleurs, conclusion.
16: Oui, tu m'entends là ?
5: Oui.
16: Ok, donc je voulais te dire en conclusion que quand je suis dans ma Mercedes et que je suis à fond la caisse, je m'éclate sur un pylône et que je me fracasse la colonne. Quand il y a du verglas, non, je ne déraperai pas sous le pont de l'Alma. Voilà, c'était pour toi, Gérard.
3: Gérard, pourquoi tu vas taper Fildar tout le temps ? Il était beau son poème.
8: Allez, à suivre, Poupou le mystère.
5: Beaucoup de mystère.
19: Moi, ce que j'ai à dire à GG, c'est que là, franchement, je suis vachement dégoûtée parce que là, les débats se passent très mal. On lui pose des questions, il répond pas correctement aux questions.
8: C'est vrai.
19: Ouais. Et je comprends pas, là.
8: Ouais.
5: Bon, bah, de toute manière, toi.
19: Pour moi, c'était nul.
8: Merci, au revoir. Après, c'est.
5: Attends, merci, au revoir. Sud.
8: Bah, quoi ?
5: Attends, c'est toi, tu commandes depuis quand ?
18: On se dépêche, allez !
16: Pourquoi tu coupes saucisson à l'ail ?
5: Beaucoup de mystère.
18: Tu sais, du sud.
5: Saucisson
16: du
19: sud. Poupou
5: le mystère.
19: Ouais, non, mais je suis là, hein.
5: Tu restes là parce que tu me diras ce que tu penses des quatre poèmes.
19: Non, mais dépêche-toi parce que j'ai une grosse envie d'aller aux toilettes, hein.
3: Ah. C'est que ça contient.
8: Allez, pucelle du sud.
19: Ouais.
5: Bon, pucelle du sud.
19: Bah, moi, je voudrais te faire une conclusion en faisant un poème.
5: Ouais.
19: Gérard est optimiste, rien ne lui résiste, car il a des kystes.
5: Ok.
8: Merci.
5: Verlaine.
8: Non, c'est Rambo.
5: Rambo.
20: Allô.
8: Ouais, allô, Rambo, ouais.
20: Ouais. Vous m'entendez, là ?
5: Ah, ouais. Tu fais ta conclusion !
14: Non, il est au Vietnam, attends, il y a un décalage.
20: Non, je suis au Cambodge, j'ai changé.
5: Ah. Ouais, bientôt, alors, tu seras à Paris.
14: Eh, il va vite, ton hélico.
20: Je voulais juste dire qu'au niveau des poèmes... Bon, je te laisse, parce qu'il y a des Khmers rouges.
5: Ouais, allez, dégage. Hop. Santa Belgica.
21: Oui, Gérard, un instant, parce que j'étais en pleine création. Alors... Eh bien, c'est très simple. Moi, mon père spirituel, c'est un certain G. de Suresnes, qui est un auteur contemporain, plutôt temporain d'ailleurs. Et je trouve qu'il était nécessaire de présenter, avec le maximum de rigueur, ce trésor de mots français, qui est classé selon l'homophonie des syllabes toniques.
5: D'accord. Ok, on a compris.
8: Okay, on a compris.
5: Hop. Couscous.
22: Ouais, Gérard, y a pas de problème. Mais le débat, il était pas mal. Sauf que ça gueule un petit peu trop, mais y a pas de problème. Tu viens. Quand tu viens à la maison.
5: Ok, ça. Ok, j'y pense. Toi, Manu.
22: Y a pas de problème.
5: Manu, je vais t'éclater.
3: Qu'est-ce que j'ai fait ?
5: Toi aussi, je pense que tu vas perdre comme fil d'art.
3: J'ai rien fait.
5: Je pense que tout à l'heure, on va discuter. Hein ? Rigo, combien sur l'internet ?
14: Bah, on a perdu un peu, mais on est quand même à 3000 et quelques. Enfin, je demande vite fait, 3000 combien, les gars? 3125, hein, c'est pas mal.
5: Ah bah, on est à 4500.
14: Bah ouais, mais je t'ai dit, hein, si tu faisais pas ta conclusion tout de suite, ils partaient, les gens, ils sont partis.
5: Non, mais il y en a... Bon,
3: Regarde, ben regarde. Tu vois où un son, là?
1: Là, tu commences à m'énerver.
3: Ça? Vas-y, écoute.
5: Me prends pas pour un con. Ouais, c'est pareil. Ça, c'est Olivier.
3: Voilà, donc
5: bon,
3: c'est
5: bah,
3: pas moi.
5: Il y aura pas de poème.
1: Il y a pas de double son, là.
5: Non, non, attends, faut pas déconner.
1: Il te reste 3 minutes, dépêche-toi.
14: Y'a rien, là.
1: Allez.
5: Poupou le Missard, elle est toujours là?
4: Oui.
5: Non, mais toi,
1: elle est là.
4: Je suis là.
5: T'es là, Poupou le Mystère?
1: Ouais.
5: Poupou le Mystère?
4: Oui, je suis là.
5: Non, c'est pas toi.
1: Mais si!
5: Non, c'est pas elle. Attends, c'est un trap, ça. Attends, me fais pas chier, toi.
4: Bêche-toi, j'ai envie de faire pipi.
14: Bon, Gérard, il y a quand même sur IRC une conclusion de paradoxe. Il dit que les poèmes de...
1: Regarde. En plus, c'est bien.
3: Oh, il a pété le standard.
14: Bon, je vais refaire ma conclusion de IRC. De paradoxe. Conclusion, les poèmes de GG sont aussi nasses que les surprises Kinder, que le dernier top album d'André Verschuren, et que les Feux de l'amour, et que Témoin numéro 1, et que Skyrock réunis.
5: Alors là, André Verschuren, c'est pas moi. Bon, Manu, ça suffit, s'il te plaît. Ça suffit maintenant.
9: Non.
5: Vous faites que du boulot de naze, là. On fout maintenant.
3: T'as pété le standard.
1: Pour les émissions de demain, comment je vais faire, moi, à cause de toi?
5: Bah attends, tu t'en prends après lui.
1: Non, c'est toi qui as cassé le truc en baissant le truc, en cassant. Putain,
3: bah
1: fini.
3: Bah vas-y, maintenant, Gérard, vas-y.
5: Donc, si elle écoute Poupou le Mystère, c'est pour elle, les quatre qui sont dédiés. Donc, mon bébé. Mon bébé, fais-moi l'amour dans un camion. Oh. Mon bébé, fais-moi l'amour sur une voiture. Mon bébé fais-moi l'amour dans une niche. Celui qui s'amuse avec les micros va fermer sa gueule et vite. D'accord? Mon bébé, fais-moi l'amour sur un magnum. Mon bébé, fais-moi l'amour sur mon Godzilla. Mon bébé, fais-moi l'amour sur un Saint-Pangé. Mon bébé, fais-moi l'amour sur une toupie. Mon bébé, fais-moi l'amour quand tu as tes règles. Mon bébé, fais-moi l'amour sur un Bambi. Mon bébé, fais-moi l'amour sur une girafe. Voilà, le premier. Le deuxième.
3: Bravo.
5: Le deuxième, aimer. Alors, je voudrais dire je t'aime sur une carte orange. Je voudrais te dire je t'aime sur un trèfle. Je voudrais te dire je t'aime sur un compresseur. Je voudrais te dire je t'aime quand ça ne va pas. Je voudrais te dire je t'aime sur un livre. Je voudrais te dire je t'aime sur un cheval. Je voudrais te dire je t'aime sur une cornemuse. Je voudrais te dire je t'aime sur un dalmatien. Je voudrais te dire je t'aime sur un concombre. Je voudrais te dire je t'aime sur un corbeau. Le troisième, amour. Mon amour, je voudrais te faire des caresses sur une chouette. Mon amour, je voudrais te faire des caresses sur une cigale. Mon amour, je voudrais te faire des caresses sur un cormoran. Mon amour, je voudrais te faire des caresses sur un nuage. Sur un nuage.
1: Gérard, excuse-moi, c'est quoi un cormoran?
5: Ta gueule.
3: C'est quoi un nuage?
5: Va te faire foutre, toi. Mon amour, je voudrais te dire je t'aime. Je voudrais te faire des caresses sur une cigogne. Mon amour, je voudrais te faire des caresses dans l'espace. Mon amour, je voudrais te faire des caresses sur un chevreuil. Mon amour, je voudrais te faire des caresses sur une chicorée. Mon amour, je voudrais te faire des caresses sur un chouka. Mon amour, je voudrais te faire des caresses sur un chromosome. Le dernier.
1: Ouais,
5: oh,
1: enfin.
5: Il s'intitule Poulette. Ma poulette. Donne-moi ton amour sur. Donne-moi ton cœur sur un Minitel. Ma poulette, donne-moi ton cœur sur une platine. Ça, je pense, en parlant de platine, c'est
14: ODG.
5: ODG. Parce que, faut dire quand même. ODG. Donc, ma poulette, donne-moi ton cœur sur un briquet. Ma poulette, donne-moi ton cœur sur une carotte. Ma poulette, donne-moi ton cœur sur un fax. Ma poulette, donne-moi ton cœur sur un radis. Ma poulette, donne-moi ton Donne-moi ton cœur sur un volcan. Oh, pardon.
14: Oh, dégueulasse.
5: Ma poulette, donne-moi ton cœur sur une assiette. Ma poulette, donne-moi ton cœur sur un livre. Et ma poulette, donne-moi ton cœur quand je te dis grenouille. Voilà, terminé, point final à la ligne. Et on se retrouve la semaine prochaine. Le thème du débat portera sur les jeux vidéo. Et c'est tout. Point.
2: Gérard, quand tu dis donne-moi ton cœur sur un radis, tu parlais pour les jardiniers.
5: Bah, Pierre, foutre à toi, c'est pas toi que je m'adresse. Et pour faire plaisir à Sandy, à moins que Rigo, il y a peut-être question ignorée.
14: Oui, conclusion, la poésie est écrite par des vieux frustrés qui devraient se pendre pour faire un minimum d'argent. Moralité, t'en vas à la cruche à l'eau qu'à la fin, Gérard nous les brise.
5: Eh ben, enfin, c'est
14: très
5: dommage.
14: Beau dicton.
5: C'est dommage parce que.
14: Il y a une autre conclusion de Turpentine. Le débat n'avait ni queue ni tête comme toi.
5: Eh ben, c'est bien. Et donc.
8: Ça s'est plutôt bien passé.
5: Ouais, bon.
8: Non, mais ce que toi t'as cru, mais de l'autre côté, je peux t'assurer que c'était vraiment bien.
5: Donc maintenant, est-ce qu'on peut avoir.
8: Fildar était quand même meilleur. Vas-y, passe-la nous.
5: Poupou le mystère.
8: S'il te plaît.
2: Poupou le mystère.
5: Poupou le mystère.
8: Putain, Fildar.
14: C'est lui, c'est toi, Gérard, t'as pété
2: c'est
14: le standard.
2: C'est toi d'ailleurs quand t'as pété le standard.
8: Non. Putain.
2: Qu'est-ce que tu fais là?
8: Allô? Elle est où?
14: Non.
8: On repasse là en direct. Oh là là là là là là, ça m'était vraiment. Putain, mais
5: dégage,
8: c'est.
5: Dégage, dégage.
2: Mais qu'est-ce que tu fais, Gérard?
5: Viens de là.
2: Mais quoi, c'est bon, je pourrais rester dans le coin.
5: Viens, viens. Allez,
8: rappelle-le en direct, s'il te plaît.
2: Attends, je vais un numéro si tu veux.
5: Non, tu me permets.
8: Ça va, c'est pas toi. Viens.
2: Ça, bon, ça, il sait même pas son numéro.
8: Oh là là là là. Dépêche-toi, fais vite, il reste 2 minutes.
2: Oh là là.
8: Hop.
2: C'est long. Mais t'as fait deux fois le zéro, t'as pas besoin.
8: Y a pas besoin, oui.
2: Oh là là.
8: Dégo, ils ont.
2: Je vais le faire.
5: Laisse-moi faire.
8: Qu'est-ce qui se passe?
2: Bah, il arrive pas à faire son numéro de téléphone, le Gérard.
8: Hallucine pas, toi.
14: Sinon, il y a direct.
2: Ça fait 10 fois que tu recommences. Allez, dépêche-toi, putain.
14: Ouais, on va pas lui dire parce qu'il entend même pas.
8: Si, vas-y.
14: Il y a Dylan qui dit qu'il a trouvé que Gérard avait réagi avec poésie ce soir. C'était très romantique. Merci GG pour cet intense moment d'extase littéraire. Sergueï Boubka n'aurait pas fait mieux.
5: Vas-y Manu.
8: Ouais. Vas-y. Allô.
7: Salut.
5: Hey, faut pas le mystère. Putain de. Putain d'enculé.
8: Oh là là.
2: Mais j'ai rien fait. Arrête
8: Gérard, le ça arrête va pas. Gérard, arrête.
2: Mais elle est là, mais qu'est-ce que t'as fait? T'as fait la mauvaise ligne, elle est là.
7: Ah, mais qu'est-ce qui se passe, GG?
8: Alors, quoi ça sert de t'énerver, Gérard?
5: Bon, pour le mystère.
7: Oui?
5: Bah, c'est moi.
7: Allô.
5: Alors, qu'est-ce que t'en as pensé? Alors?
7: Oh là là.
8: J'ai rien touché.
5: Bon, dégage, Manu, je prends là-bas. Dégage.
8: Bah, si tu veux, vas-y. Hein.
5: Casse-toi. Bah, vas-y, fais ton malin. Vas-y, tu vas bien me faire rigoler. C'est l'autre là-bas. L'autre. Oh l'enculé, là. Oh la fils de pute. Gérard est parti.
2: Faut peut-être expliquer aux gens.
5: Il est parti.
8: En fait, bon, on va couper ça. Bon alors, Gérard, qu'est-ce qui s'est passé? Il lui a raccroché au nez, Fildar? À machin mystère?
5: Bon, on recommence.
8: Bon, allez, refais le numéro, mais vite, Gérard.
5: Vite. Attends, laisse allumer la micro.
8: Allez, GG.
5: Vas-y, Gérard.
8: Ah, il est parti se planquer, tu m'étonnes.
5: Ah putain.
8: C'est occupé?
5: Ouais, maintenant ça sonne occupé, elle répondra plus. Putain,
8: ah, là,
5: c'est
8: voilà.
5: Fildar.
8: Bon, sinon, moi j'ai trouvé ça bien quand même tes débats ce soir, Gérard. Franchement.
5: Ouais,
14: moi aussi, ouais.
5: Putain, costaud Fildar.
8: C'est dommage qu'on ait pas pu aller plus loin dans les jeux vidéo, mais. Dans les jeux vidéo, dans les jeux télé.
5: Putain.
8: Gérard, tu Gérard, reviens.
14: Gérard, il est parti.
8: Ils sont partis en courant dans le couloir. Bon, reviens. C'était désolé, débat. On fait quoi avec Rigo, nous?
14: On n'a pas de micro.
8: Les
14: pour
8: gens, ils nous écoutent. Bon, ça va, Rigo. Bien, c'était bien le Cosmic Laser cet après-midi.
14: Ça, c'était cool.
8: C'est bien marré.
14: Non, mais moi, je vais lire un petit peu.
2: Il n'y a plus personne à l'antenne là.
14: Allô, l'IRC.
5: Gérard, fais quelque chose. Attends, conclusion
14: de Simon et Kay Yankee.
5: Tu mets la chanson, j'essaie de.
14: Ma poulette chie.
2: T'as une course poursuite dans les locaux de la radio. Il a failli se faire déchirer la gueule.
5: Dégage, toi.
8: Putain. Non, Gérard, maintenant, reste là, Gérard.
2: Arrête, c'est bon.
14: Let's groove tonight.
2: Bon, finis là, on arrête là, c'est bon, on s'en fout. Tu lui demandes en antenne, on lui demande en direct. Vas-y.
8: Il compose le numéro.
2: Voilà, c'est bon. Je m'en occupe. Vas-y, va te mettre en face.
8: Allez.
2: C'est celle-là, là.
8: Vas-y, Gérard.
2: Allez, on y va.
5: Bon,
2: vas-y, va à ta place.
5: Reprends le casque, je la prends là.
8: Oh là là, t'es relou, hein, Gérard.
2: Mets-toi au standard, Manu.
6: Allô.
9: Oui.
6: Bébé.
9: Ouais.
6: Bon, qu'est-ce que t'en as pensé?
9: Comment?
6: Qu'est-ce que t'en as pensé des quatre poèmes?
9: Bah, écoute, ça m'a touché énormément, hein.
6: Ouais, ben, t'inquiète pas, tu es encore plus touché. Parce que.
11: Putain, qu'est-ce que
6: tu es là?
11: Au fil d'art.
6: Putain, mais vous me faites chier, allez hop.
11: Fil d'art.
6: Hop, on.
11: Non, c'est le truc qui est levé, là.
23: C'est fil d'art qui a encore fait ça.
11: Là, le truc, le potard qui est levé.
23: Bon, pour.
6: Là?
11: Ouais.
23: Faites la fête, la grosse.
6: Et voilà, c'est dédié pour Sandy et on se retrouve la semaine prochaine.
11: Sur Fun
6: Radio. Sur Fun Radio et demain, Max, le Star System à partir de 22h. Non mais là c'est pas la peine de commencer de jouer avec le débat sur les portables parce que là je vais pas être d'accord non plus. Manu.
11: Oui. Attends mais je peux pas
24: tout faire en même temps.
6: Ouais, hein. Non mais aucune personne avec des portables pour le
24: oui,
6: débat.
24: Oui je sais t'inquiète.
23: Ah bah attends.
6: Parce que sinon ça va pas être possible. Donc alors les questions il y en a quand même 11 donc il est 2h donc il
23: moins
6: nous reste
23: 2h moins 10.
6: Moins 5.
23: Ouais enfin oui.
6: Moins 5.
23: D'accord.
6: Donc il y a quand même 11 questions. J'espère que les 11 questions vont se faire
23: dans le calme.
6: Dans le calme et que Manu va me faire du bon boulot.
24: Alors
6: sans...
24: déjà, tu peux accueillir SFR.
6: Ouais.
23: C'est bien.
24: Et tu peux accueillir Grosse Antenne.
6: Ouais. Et voilà, ça. Donc alors SFR.
23: Ah, excuse-moi, c'est moi, Gérard.
25: On m'entend ?
26: Ouais, salut, moi c'est SFR.
25: Ça va bien ?
26: Ouais, et toi ?
25: T'es chaude ?
26: Ouais, trop.
25: T'as des poils au sein ou pas ?
26: Non.
25: Non, parce que ma mère, elle veut pas que je nique.
26: Ah bon, pourquoi ?
25: Toujours en train de me gueuler.
6: Oh ! Tu vas t'écraser, toi ?
25: Ma mère, c'est ma mère.
26: Bah ouais, je sais bien.
6: Non, mais attends, elle, c'est qui, là ? Allô ?
23: Vous êtes à l'antenne.
25: Ouais, on est à l'antenne.
26: Ah bon, merde.
25: Je suis en train de la draguer comme un fou.
6: Ouais, ouais non, mais Jean-Pierre, tu vas te taire.
25: Ok.
6: D'accord ?
14: Gérard, sinon il y a sur IRC il y a des V1, il demande si le débat est fini parce qu'il aimerait bien réentendre de la musique quoi. Il en a marre de tes débats.
6: Ah bah non, pour l'instant on attaque deuxième débat. La musique elle vient dans un quart d'heure.
23: Ouais.
6: Donc pas avant.
23: Ouais.
6: À moins que.
23: Non,
14: on en a mis un il y a pas longtemps.
23: Ouais, on attaque les débats.
14: On enchaîne.
6: J'attends. Donc on a SFR, on a qui ?
26: Oui, c'est moi SFR.
25: Salut, c'est Grosse Antenne.
26: Salut.
6: Grosse Antenne.
25: Ça va bien ?
6: Bonsoir.
25: Bonsoir.
24: On accueille aussi Monsieur Bouygues et on accueille Gabriello.
6: Ok. Alors,
27: oui,
6: monsieur...
27: allô, bonsoir.
6: Bonsoir.
27: Oui, bonsoir, c'est Monsieur Bouygues.
6: Et Gabriello.
27: Monsieur Bouygues. Désolé.
6: Gabriello. Oh là là, allez, la scène.
28: Je suis là.
6: Bon, alors tu travailles quand on te dit bonsoir.
28: Bonsoir, Gégé.
6: Voilà, alors, donc, première question. Pourquoi que les gens se sentent obligés d'avoir un portable ? On va demander ça à SFR.
26: Bah parce que c'est mieux pour communiquer avec les gens.
23: Tu peux répéter la question, j'ai pas... Excuse-moi.
6: Oh là là, les Larsen.
14: J'ai pas entendu.
6: Pourquoi les gens se sentent obligés d'avoir un portable?
26: Bah parce que c'est super à la mode, parce que c'est mieux pour communiquer et tout et...
6: Le Larsen. Bon, Manu.
23: Oui.
6: Tu me calmes SFR, parce que pour l'instant, ça va pas. Donc, si c'est avec des portables, c'est pas la peine. Je te le dis.
26: Moi, j'ai pas un portable, moi.
23: C'est pas des
6: portables.
23: Ouais,
6: mais t'as un son pourri.
26: Bah, c'est pas moi.
6: Ah non, c'est pas toi, c'est qui ?
26: J'en sais rien, mais c'est pas moi.
6: Ouais, c'est bizarre, là. Alors donc, Grosse Antenne.
25: Oui, mais les portables, c'est pour se la raconter en société, je pense.
26: Ouais.
25: Parce que c'est pas indispensable.
6: Et tu peux préciser le fond de ta pensée ?
25: Ça va être dur, mais en fait, les portables, c'est pour recevoir les coups de fil. D'ailleurs, je dis bonjour à tous les itinéristes.
6: Bon, c'est bon, lui, tu me le...
25: Mais pourquoi ?
6: Non, Manu, s'il te plaît.
23: Oui.
6: Tu le prends en antenne, tu lui dis que les bonjours à 2h du matin, c'est terminé.
25: Non.
6: C'est pas possible.
27: Il est pas 2h.
25: Je travaille chez eux, c'est pour ça.
6: Je ne vais pas le savoir, il n'y a pas de bonjour.
25: Bon, bah, excuse-moi alors. Bon, et puis j'ai répondu à la question.
6: Ok, Gabriello.
28: Ouais, bah moi je crois que les portables c'est l'avenir de demain. Hein.
6: Et
28: parce que franchement, maintenant, aujourd'hui, si t'as pas de portable, ben, tu peux pas téléphoner. Hein.
6: Ouais, mais il y a quand même là. Il y a quand même des cartes des cabines téléphoniques.
28: Ouais, moi, je suis pas une crevarde comme toi. Je passe pas ma vie dans une cabine, tu vois.
6: Tu vois, moi, je passe plus ma vie dans les cabines, d'accord ?
28: Ouais, bah ouais, si tu veux. Mais de toute façon, tu te calmes. Tu me parles pas comme ça, déjà.
6: Oh, attends, si t'es pas contente, c'est le même prix.
27: Putain,
28: bah
27: je
28: suis pas contente,
27: meufs.
28: Mais c'est pareil, quoi.
6: Non, mais moi, je te dis, si t'es pas contente, c'est le même prix.
27: Ouais, exactement.
28: Hein ?
6: Je fais ce que je veux.
28: Ouais,
6: vous payez pas ? Ah bah alors, dans ce cas-là, si ça te plaît pas, ma petite, tu raccroches tout de suite. Ok.
28: Ça me plaît, mais voilà quoi.
6: Bon bah alors, je te parlerai comme j'ai envie, ok.
28: Non mais attends, c'est rare un peu de respect quand même.
6: Non non mais attends, moi je te demande de répondre à la question, c'est tout.
28: Ouais. Bah je réponds, mais tu m'insultes alors moi.
6: Non non attends, pour l'instant je t'ai pas insulté. Alors maintenant, soit tu réponds correctement à la question, tu pèles des, soit tu pèles des bacs correctement, soit tu dégages. Bon ouais, pour l'instant tu te tais, s'il te plaît, Gabriello, ok.
27: Ouais.
6: C'est moi qui commande le jeudi sur mes débats. Alors toi tu te tais aussi.
27: Bande de salopes.
28: Eh, moi je t'emmerde, connard, hein, celui qui a dit bande de salopes.
6: Oh, ouais, oh. Manu.
27: Il a raison.
6: Tu me gères là.
0: Ça y est, c'est parti.
27: C'est bon, ça.
6: Alors, monsieur Bouygues.
27: Ouais, ben écoute, c'est monsieur Bouygues à l'appareil. Donc, moi, en fait, mon rêve dans la vie, c'était de faire de la CB. Et comme j'avais pas, en fait, le courage de m'attaquer directement à la CB, je me suis dit que d'abord, j'allais me faire la main et m'entraîner un petit peu avec un portable. Donc, en fait, voilà, j'ai un portable pour m'entraîner, quoi.
6: Mmh.
27: Ouais, non, je pensais que la CB, ça te ferait plus triper que ça.
6: Non, mais de manière des débats sur la CB, j'en ai fait deux d'affilée.
27: Ouais, tu peux quand même dire que le portable, c'est quand même une bonne école avant de rentrer dans le milieu de la CB.
6: De manière, la CB a existé bien avant le portable.
10: T'as du monde derrière. T'as du monde derrière toi.
27: Ah, il y a quelqu'un qui a du monde derrière lui, là.
28: C'est pas moi.
27: Faut serrer les fesses.
10: Hein. Monsieur Bouygues.
27: Ouais, serre les fesses.
0: Qu'est-ce qu'il fait,
6: Manu ?
0: Putain, mais c'est n'importe quoi. Mais je vais gérer.
6: Manu, tu me gères ça vite ?
0: Ouais, d'accord.
10: Et justement.
27: Bon, GG, je me suis retourné, j'ai personne derrière moi.
14: Tiens, à ce propos, il y a Checkmat Bebop qui te demande si on peut faire de la CB avec son portable.
6: Bah ça, de toute manière, l'expérience. Bon, vous fermez vos gueules derrière, merci. Quand je réponds à la question qui m'a été posée. Donc, je pense qu'on en a eu l'expérience il n'y a pas longtemps avec Max qui a appelé trois routiers par CB. Il y en avait qui étaient avec des portables. Ouais. Dont un chauffeur routier que je connais très bien qui habite en face de chez moi.
0: Ouais.
6: Il était avec un portable et...
0: Ouais.
6: Dans son camion, et vous l'avez, il a été contacté, même les deux autres personnes de Lyon.
0: Juste avant, ouais, on l'avait contacté juste avant.
14: Mmh. Ouais. Sinon, il y a Asti qui demande si on te donne un portable, si on te donne le droit d'avoir un portable, doit-on de fait en offrir un à tous les bœufs de la campagne?
6: Non, mais ça,
0: plus le débat.
6: La question, c'est plus la question sur les bœufs de la campagne.
14: Si, parce qu'en même temps, on me disait qu'un portable, c'est utile quand tu tombes en panne à la campagne.
6: Ouais, mais ça. Ouais, si. Si, parce qu'il y en a beaucoup. Si. Il y en a quand même qu'on a aussi à la campagne. Oui.
24: Oui, à la place de Gabriello, on accueille Vibreur.
10: Ah !
12: Oui, bonsoir, Jean.
27: Salut Vibreur.
6: Salut à toi.
12: Bonsoir. Ouais.
6: Oh là.
14: Il y a des vibreurs.
25: Il y a des portables.
6: Oh, grosse antenne, tu t'écrases.
25: Il y a des portables à l'antenne, on peut en faire un débat.
27: Ouais, grosse antenne, ta gueule.
10: Gérard, c'est toujours d'accord.
25: Tu restes tranquille, toi, sinon je te marave.
6: Bon, Manu.
0: Oui, ben c'est toi.
6: Manu, tu me gères ça vite fait.
0: Tu dis rien, tu lui laisses bien.
6: Tu vas me gérer. Ça vite te fait bien fait.
0: D'accord.
6: Alors, sinon, tu vas dégager.
0: D'accord.
27: Bon, on continue là.
6: Ouais, alors, peut-on téléphoner.
28: Il faut continuer là.
12: Non, dépêche-toi, Jean.
6: Peut-on téléphoner avec son portable dans l'avion ou le train?
10: Gérard, je voulais juste te demander un truc.
6: Tu me demanderas hors antenne. Alors, peut-on téléphoner avec son portable dans l'avion ou le train?
12: Non.
6: On demande ça à SFR.
28: Alors,
6: non.
28: À mon avis, on peut pas...
12: Ah, ça c'est malin. Non.
0: T'as juste eu le temps de le couper.
10: Ouais. Quoi? Non.
6: Fais gaffe, toi, là-bas.
0: Je l'ai géré, hein. C'est Manu qui l'a viré, c'est pas grave.
28: Je réponds?
6: Vas-y, SFR.
28: Donc, à mon avis, on peut pas téléphoner avec un portable dans un avion parce que sinon ça dérègle toutes les commandes du monsieur qui conduit l'avion. Parce que ça envoie des ondes et tout. Mais par contre, dans le train, je suis sûre qu'on peut téléphoner.
12: Non,
0: c'est faux.
12: Ça dérange les gens.
6: Oh, tu t'écrases, toi. D'accord, tu vas pisser ailleurs qu'avec ton portable. Ok, on devait en entendeur, salut pour toi. Grosse antenne.
25: Oui, alors c'est plus facile de téléphoner dans le train.
6: Bon, ouais, allez.
25: Qu'est-ce qui se passe?
6: Manu, tu me prends grosse antenne hors antenne. Là, c'est impossible de travailler comme ça. Là, t'es en train de me faire de la merde, donc moi, je continue pas comme ça. Ok?
14: Gérard, sur IRC, il y a Davy One Ola qui te demande si on peut aller sur Internet avec son portable.
6: Justement, c'est la question que j'allais te poser, mais je pense que toi qui as l'habitude de travailler sur l'Internet, est-ce que tu as déjà eu des gens qui t'ont appelé par l'intermédiaire d'un portable sur l'Internet?
13: Ben non, ils passent par l'ordinateur.
6: Donc, la question, j'y renvoie la balle, donc la question, c'est impossible.
13: Bah si, c'est possible.
6: Bah non.
13: Puisque l'ordinateur, il est branché sur le téléphone, il peut peut-être le brancher sur un portable, je sais pas, faut que...
6: Ouais, mais là, faut que son portable, il aille une capacité assez longue, hein. Parce que la facture, bonjour l'angoisse, hein.
13: Et sinon, il y a Speedman chez Proximus, il demande si le réseau itinériste, il donne l'itinéraire pour aller à la campagne.
27: Arrête les conneries, Rigo.
6: Non, mais attendez, parce que là, je voudrais que Manu, il arrive à me calmer là un peu cela.
24: Ça y est, ils sont tous très calmes, hein, Gérard.
6: Donc, alors la question, ou sinon, c'est Pildar qui fait le con.
24: Je peux pas, j'ai rien.
6: Donc, la question, c'était quoi que je te réponde?
13: C'est, est-ce que le réseau Itineris donne l'itinéraire pour se rendre en campagne?
6: Non, je pense, non. Non. Alors, vibreur.
27: Oui. Donc moi, le portable, je le prends jamais, de toute façon, dans le train ni dans l'avion, c'est interdit. Moi, il me sert que quand je vais faire caca, pour, par exemple, quand je participe à faire des débats ou des trucs comme ça.
6: D'accord.
24: Et là, t'as un portable vibra?
27: Ouais.
6: Ouais, alors, Manu...
27: Je ne demandais pas ce que je suis en train de faire.
24: De quoi?
6: Il me semble que j'avais dit non pour les
24: non,
6: portables.
24: Non, il n'y en a pas.
6: Si, vibreur, il y a un portable, et c'est
24: non,
6: lui qui...
24: C'est toi qui l'as rappelé, non, non.
27: C'est un portable,
24: c'est
27: mais...
24: C'est pas un portable, c'est un 06.
27: Voilà.
24: Et alors, je saurais si c'était un portable.
6: Et alors, un 06, c'est quoi?
24: C'est la Guadeloupe.
6: Mais c'est ça, mon con.
27: Ouais.
6: Monsieur Bouygues. Ah, mais il est plus là, lui.
27: Si, bien sûr que je suis là.
6: Il est encore là, lui?
24: Bah oui.
15: T'as été viré, toi.
27: Mais toi, t'es toi, toi.
24: J'avais personne. C'est Gabriello derrière, qui est parti. C'est
15: ah, non, c'est... Ah, ouais, exact.
27: Ah non, moi je suis là, je suis tranquille, GG.
6: Ouais, alors vas-y.
27: Bah, moi je n'ai pas de portable en avion et en train parce que pas de prise. Donc pas de prise, pas de portable, c'est aussi clair que ça. Bah c'est tout simple, je sais pas ce que t'en penses. T'en penses
15: pas
27: quoi
15: de bras, pas de chocolat.
6: Non, mais alors déjà. Portable. Non, mais moi je peux vous dire une chose.
27: Quoi?
6: Que les portables en avion sont interdits.
27: Oui, parce qu'il n'y a pas de prise. Ouais.
6: Non, mais même c'est interdit. Alors, c'est bien. C'est... Attendez. Je vais te répondre à toi, monsieur Bouygues, et puis je vais tous vous répondre. Mmh. Les portables dans l'avion, c'est interdit. Pourquoi? Parce que c'est bien précisé déjà, avant d'embarquer, qu'il faut éteindre ses portables.
27: Alors...
6: Dans le train, je ne sais pas, parce que j'ai pas vu de trucs, des affiches comme ça.
26: Mmh.
6: Dans les hôpitaux, c'est interdit.
24: Mmh.
6: Où c'est que ça est encore interdit? Ben, les avions, les hôpitaux et je pense
27: les morgues,
6: que.
27: Les morgues.
6: Non, je pense pas.
24: Non, ça dérange pas.
27: Mais pourquoi il n'y a pas de prise alors? Explique-moi pourquoi il n'y a pas de prise.
6: Dans les avions?
27: Bah oui, ou dans les trains?
6: Non, mais ça, dans les trains, il y a des cabines télé. Ils ont installé maintenant dans les TGV ou autres. Je pense que dans les grandes lignes, je sais pas si c'est
24: fait. Paris-Bâle.
6: Je sais que maintenant, c'est avec des cabines téléphoniques. Maintenant, les portables sont... Je sais pas si c'est autorisé. Il y en a beaucoup encore dans le train qui ont des portables. Bah ça, oui. C'est vrai. Mais par contre, dans les avions, ça, je sais que c'est strictement interdit, même dans les hôpitaux.
27: Allô? Non, je peux pas, là. Je suis occupé.
6: Donc voilà, pour...
27: Ouais, n'empêche qu'il n'y a pas de prise, quoi.
6: Par contre, Rigaud...
27: Ouais.
6: La question qui va venir, j'espère que tu peux me donner le prix avant que tout le monde me le donne ou pas?
13: Bah, je sais pas, je la connais pas.
24: Si, tout à l'heure, on en a parlé, le prix d'un portable en euros.
13: Ah ouais?
24: Tu l'as cherché?
13: Ouais, j'ai cherché, j'ai toute la liste.
6: Alors, combien coûtera un portable en euros? On va demander ça à monsieur Bouygues.
27: Ouais, bah écoute, moi j'ai un peu des business. Donc, si tu veux que ça soit en euros, en francs ou en copec, je peux te l'avoir pour pas cher, quoi qu'il arrive.
6: Manu? Tu me gères ça vite fait.
27: Pourquoi?
6: Tu me gères celui qui est avec un portable et qui est aux toilettes. Ouais. Vite fait, bien fait.
27: Okay. C'est bon, j'ai fini mon petit caca.
6: Alors, toi, monsieur Bouygues?
27: Ouais, je te disais, moi j'ai un peu des business à droite à gauche. J'ai dû tomber de camion. Donc, si tu veux, du SFR, du Bouygues, du Itineris, tout ça.
24: T'habilles dans 9-4?
27: Moi, voilà, tout à fait. Moi, il n'y a pas de problème, que ça soit en euros, en francs, en dollars ou en copecs.
6: Je
27: ou...
6: te demande combien coûtera un portable en euros. Je te demande pas où tu les as piqués, connard. Alors, vibreur.
27: Ouais, non, mais attends, quand je le mets dans ma poche, il me coûte le même prix. Hein. C'est vrai.
5: Complètement con, celui-là.
27: Bah, attends, c'est clair.
5: Complètement con.
27: Attends, bon, je te réponds. La baramine qui me sert à fracturer le camion, elle me coûtera à peu près 30 euros. Voilà.
13: Et tu pourras me la ramener.
5: Au revoir.
27: Pas de problème.
5: Au revoir, monsieur. Après, au revoir, monsieur Bouygues.
27: Pas frigo.
5: Au revoir, monsieur Bouygues.
23: Arrêtez avec les portables aussi.
5: Non, mais là, ça commence à bien faire, là.
27: Ouais, on arrête, hein, ouais.
5: Bon, tu m'envoies la pug du disque et ils vont répondre.
27: Ouais, c'est bon, pas de disque.
5: Moi je réponds. Alors laisse en pile en folie avec des heures de pointe dans ma boîte à caca maintenant.
13: Gérard, sur IRC, ils ont pas du tout compris le nom du disque. Donc si tu pouvais calmement répéter le nom du disque, parce que là, il n'y a personne qui l'a compris. Là. Arrête.
5: Shoot dans le manu.
4: Là
5: tu me les gères, tu me fais quelque chose.
4: Je vais te voir te marrer.
5: Non. Putain.
4: Regarde Smart.
23: Gérard, je viens de te voir sourire. Je viens de te voir, Gérard, je viens de te voir sourire.
4: Arrête, GG.
5: Tu commences à me casser les couilles parce que je te demande de gérer les gens.
23: Qu'est-ce qui s'est passé?
4: Il y a rien, justement.
23: Il y a quoi? J'ai entendu boîte à caca.
15: Non, mais c'est le titre, c'est pour ça qu'on en a rigolé, parce que tu l'as dit d'une façon drôle.
5: Ben, pauvre con, mais c'est toi qui arrêtes pas de faire le bordel derrière.
23: Non, il y a rien. Y'a rien là. Bon, je suis bien là.
13: Gérard, tu peux répéter le nom du disque pour les gens?
5: C'est le sans pile en folie avec heure de pointe dans ma boîte à caca. Alors je te signale que celui qui a été marqué ça, hein, tu marques des conneries comme ça, c'est Manu, grâce à toi, espèce de con. En folie avec heure de pointe dans ma boîte à caca, et vous êtes toujours sur Fun Radio, et j'ai demandé le petit point internet juste avant la musique. On est à 8022 connectés sur l'internet. Et pour ça, on récupère, on va accueillir Ericsson, bonsoir.
16: Oui,
5: bonsoir.
16: Ouais, Gérard, je voulais juste te demander, est-ce que tu penses que...
5: Est-ce que tu penses que tu as de terre pour un... C'est même pas la peine de...
23: Je vais gérer.
5: Mais il a coupé, c'est même pas la peine de le rappeler, lui.
16: Ouais, tu t'aimes.
5: Alors, Ericsson.
16: Oui, bonsoir.
5: Bonsoir à toi. SFR.
17: Oui, bonsoir.
5: Rebonsoir. Petite batterie.
18: Bonsoir.
5: Et vibreur.
18: Ouais. Bonsoir, Gérard.
5: Mais qui c'est qui a coupé?
23: Je sais pas.
18: Un mec du 9-4.
16: C'est personne.
5: Bon. Alors donc, la question, c'est combien coûtera un portable en euros, si vous avez eu le temps de réfléchir. Et n'oubliez pas que vous êtes toujours sur Fun Radio et qu'il y a toujours Rigo qui vous attend.
16: Radio?
17: Ouais. Non.
16: Sérieux.
5: Il y a toujours Rigo qui est sur l'internet et qui vous attend au www.frfunradio. Ta gueule, quoi.
18: Et restez sur Fun parce qu'à la télé, il n'y a rien du tout. Hein. Rien de potable.
5: Oh, yeah. Ouais, bah, bien sûr, ça m'étonnerait.
16: Si j'ai regardé du mat, il y avait une bonne émission.
18: J'ai regardé M6 de 20h à 2h du matin, que dalle.
5: Ouais, ben. Okay.
23: Faut regarder l'air diff, c'est mieux.
5: Il y a toujours aussi le Minitel. Ouais,
23: voilà.
5: Toujours le Minitel, 3615 Call Fun Radio. Sur le Minitel, on est combien?
23: On est 43 là.
5: Okay. 43, tu pourrais lire des messages Minitel si ça concerne les portables. Toi,
23: mais là, je crois qu'ils l'ont bloqué parce qu'ils étaient tellement qu'ils l'ont bloqué, ça avance pas.
5: Bon, alors combien coûtera un portable en euros? Donc, si quelqu'un avait des chiffres à me donner, donc
16: oui,
5: moi je. C'est qui?
16: Ouais, je suis Ericsson.
19: Gérard, tu m'excites avec tes moustaches.
13: Ericsson, je l'ai eu sur internet, c'est un spécialiste des tarifs en euros.
5: Donc, alors vas-y.
16: Des tarifs en euros des nouveaux portables.
5: Vas-y, dis.
16: Alors, le Motorola SM102, 380 euros.
5: Non, mais je te demande, un portable, combien coûtera un portable en euros, c'est tout. Je veux pas savoir les marques, j'en ai rien à foutre.
16: Le Nokia SR402.
5: On s'en fout!
16: On a le Ericsson est pas cher en fait.
5: Manu.
16: Tu me gères, Manu.
5: Ouais. Tu me prends Ericsson là, tu lui dis que je vois pas les marques.
23: Bah, il y a un problème, je peux pas le mettre en antenne, il bosse dans le truc et.
5: Je veux pas le savoir.
18: Il y a des préférences.
13: Il peut donner les prix sans donner les marques.
5: Bah ouais, mais il arrête pas là depuis tout à l'heure.
16: C'est la messagerie automatique.
13: Bah demande-lui.
5: Bon alors Ericsson, sans donner les marques, combien coûte un portable en euros, s'il te plaît maintenant?
16: 400 euros. C'est faux.
5: Oh, mais merde, me gueule un peu.
16: Je jure, je promets.
5: Et toi, SFR, arrête de te marrer comme une pute parce que tout à l'heure, tu l'as dégagé.
17: Attends, mais tu m'appelles la pute?
16: Ouais.
5: Hein? Maintenant, ça va être clair et net aussi, toi.
23: Madame la pute, quand même.
18: Te vexe pas la chienne.
16: Oulala, arrêtez avec l'autre salope, sérieux, ça se fait pas.
5: Je sens que vous allez vous calmer là tous parce que tout à l'heure vous allez tous virer.
18: 600 euros, 600.
5: Ok.
17: Moi j'ai dit 138,461.
5: Ouais, c'est ça.
18: Ouh, excellent.
5: Bah, alors, tiens, bah, tu vas répondre. Bah, ça y est, t'as... de toute manière, tout le monde a fait le tour de la question.
1: Tout le monde. Non, pas moi.
5: Qui ?
1: Vibreur.
5: Moi aussi, t'as fait le tour de la question, t'arrêtais pas de faire le compte depuis tout à l'heure.
1: Non, moi je pense qu'un portable, ça coûte 30 euros.
5: C'est ça,
1: j'en suis sûr, j'en ai acheté un hier et ça m'a coûté 30 euros parce que je l'ai payé avec un chèque en euros.
5: Ouais,
1: et
5: alors.
1: La facture, sous les yeux.
2: Tu l'as acheté où ? Tu l'as acheté où ?
1: Je n'ai pas de marque à mentionner.
5: Ouais, je vais essayer de me renseigner et je te dirai ça la semaine prochaine.
3: Par contre, moi je recherche une petite batterie pour Ola parce que c'est de la demeure comme téléphone.
5: Bon, Ericsson, s'il te plaît, tu t'écrases.
2: J'ai la batterie.
3: Ah bon, tu me le vends combien ? Vas-y, fais-moi un prix.
5: Alors, comment est fabriqué ?
3: Combien ?
2: 1200 euros.
3: Mais t'es fou, mais c'est cher quand même.
5: Bon, Manu, s'il te plaît.
2: Ah ouais, mais bon, ça vaut le coup, quoi.
5: Tu gères ?
3: Est-ce que t'as une rallonge ?
7: Gérard, pour calmer le débat, il y a Davy One Olay, il voudrait savoir si on peut installer sur son portable un ampli Dolby Digital avec caisson basse THX.
1: Non, bien sûr. Non, c'est seulement avec un...
2: Il y a Jupiter Mobistar qui voudrait savoir si on peut...
5: Oh, mais bon, gueule ! Putain, mais...
7: Jupiler Mobistar qui demande si on peut se servir d'un portable comme Game Boy.
5: Non. Non, quoi, pas du tout.
23: Un portable ouais. Bah si, il y a des programmes.
5: Ah ouais.
7: Ah ouais, vous avez ça, vous deux, là.
5: Ouais.
7: Le jeu,
5: bah
7: le jeu du serpent.
5: On a des jeux. Ouais, ouais, toi, je me demande comment tu arrives à t'acheter un portable alors que moi, j'ai pas les moyens. Qui, moi ?
23: Bah rien, je t'écoute.
5: Ouais, je sais pas comment tu arrives à pouvoir avoir un portable. Hein.
23: Pourquoi ?
5: Surtout que t'as déjà pas de moyens, t'es comme moi, alors...
7: Bon, Gérard, c'est pas du tout le thème du débat, enfin, là, parles de problèmes personnels. En alors, attendant, il y a Titeuf sur l'IRC qui te demande si les portables des villes ont des batteries plus longues que les portables des campagnes.
5: Batterie de ville, non, je pense pas. Et batterie de campagne, je pense que c'est les mêmes. Hein.
23: Ouais. Les batteries de cuisine.
5: C'est à peu près les mêmes.
7: Et par rapport à la Game Boy, il y a Davy One Ola qui me dit qu'en fait, il y a des portables au Japon, il y a des Tamagotchi intégrés.
2: C'est vrai. Sur le Nokia, on peut jouer au petit ver de terre et plein de trucs comme ça.
7: Voilà, ouais, c'est vrai, c'est ce que c'est ce qu'ils ont eux.
23: En fait. Ouais,
7: c'est,
23: j'ai un jeu, ouais.
5: Ouais.
23: Un serpent.
2: Oh là là.
26: Qu'est-ce que c'est que ça ?
5: Non mais Fildar, ça commence à bien faire.
23: Non mais c'est attends, c'est au standard.
5: Alors comment est fabriqué un portable dans les pays ? Alors on va demander ça à Ericsson.
2: Oui, Ericsson. Bonsoir.
5: Bon, tu réponds ?
2: Bah oui, je suis d'accord.
5: Bon, d'accord. Or, lui, hop, terminé pour lui, bonne nuit. Allez, hop.
2: Allez, hop.
5: Comme ça va plus vite avec moi. SFR.
26: Oui, mais comment tu veux que je sache comment est fait un portable ? J'ai jamais été constructrice de portable, moi.
5: Non, mais comment est fabriqué un portable, à ton avis ?
26: Bah, avec du plastique, des touches, et puis, je sais pas, une puce, puis voilà, quoi, un écran.
2: J'ai mis une puce dans un portable, toi.
5: Oui, et la carte pour téléphoner, tu sais quoi ?
2: C'est une carte.
26: Bah, c'est une carte.
5: C'est une carte, c'est et en plus, c'est des cartes...
2: C'est une carte, c'est tout.
5: Il y a des trucs qui sont faits comme sur des ordinateurs, il paraît, je sais plus comment qu'on appelle ça.
23: Carte à puce ?
5: Non.
23: Intel Inside ?
5: Non, le système...
23: Apple ?
5: Processeur
2: Pentium 2.
5: Petite batterie ?
2: Prodesix.
3: Ouais, mais je crois que c'est des microcellules puces organiques.
5: Ouais, voilà.
3: C'est très intelligent, en fait.
5: Et vibreur ?
2: Moi, de même. Je pense aussi que c'est ça. Parce que j'en suis persuadé, je suis allé sur Internet vérifier.
5: Mmh, okay.
2: Plus micro-organique avec un injection.
7: Mmh. Ouais, c'est vrai en plus.
5: Rigo ?
7: Et non, le Minitel il marche plus ?
23: Non, il marche plus le Minitel là. Ah. Rigo.
5: Qu'est-ce qui se passe encore ?
7: Non, je vais le relancer, c'est pas grave.
23: On était à 60 connectés, il a explosé là.
7: Je vais le relancer, je vais faire un truc. Mais sinon, il y a Yankee Ola sur l'IRC qui il te dit en fait, il comprend pas parce que pour avoir un portable, il faut un justificatif de domicile et il comprend pas vu qu'il t'a vu dormir sous un pont.
5: Alors là, je vais te dire une chose que lui,
23: les conneries.
5: Il ferait mieux de fermer sa gueule parce que déjà une, il faut pas un justificatif de Tommy. Non mais vous taisez.
3: Non mais précise que t'as pas provoqué d'accident là, parce que moi je vois où il veut en venir avec le pont tout ça.
5: C'est qui ? C'est qui vient de dire ça ? C'est qui vient de dire ça ? Manu, tu me gères celui-là ?
24: Pas de problème. Et d'ailleurs, en parlant de ça, à la place de Ericsson, on accueille Monsieur Itineris.
5: Faudra peut-être pas prendre
23: toujours les mêmes, hein.
5: Bah non, c'est pas le même. Non.
2: Non, GG, ça fait une heure que je me bats avec mon téléphone, j'ai galéré, putain. Ça c'est chaud.
23: Et en plus, t'as un portable.
2: Ouais,
5: t'as un portable.
2: Allez hop. Ah, pas du tout, attends, je remets le fil. Là, voilà, ça y est, c'est bon.
5: Non, mais faudra peut-être pas se foutre de ma gueule.
2: Non, mais j'ai remis le fil, t'inquiète.
5: Alors, pour répondre à la question de Rigo, donc, il faut pas de justificatif de domicile, déjà, pour commencer. Il faut déjà deux quittances de téléphone, donc, pour posséder le téléphone chez soi, et une carte d'identité.
23: Mais pourquoi tu achètes un portable et un téléphone chez toi ?
5: Non, mais Attends, tu peux très bien avoir besoin du téléphone, d'un portable, quand tu te déplaces et que tu peux pas être chez toi pour appeler.
24: Bah pourquoi tu prends pas le téléphone de chez toi dans ces cas-là?
5: Mais t'as raison, toi, Brouty, tu vas prendre un téléphone sur toi constamment, toi. Non, mais t'es complètement starbé, toi.
24: Bah pourquoi pas?
5: T'es vraiment starbé, toi. Hein.
24: Pourquoi pas?
5: Non, mais toi, ta question, elle est complètement con.
26: Mais il y en a qui ont pas de téléphone chez eux et qui ont quand même un portable. Hein,
5: oui, mais alors attends, dans ces cas-là, c'est parce qu'il y a l'autorisation des parents qui ont un téléphone normal, qui ont fourni deux quittances de téléphone. Plus, oui.
23: Est-ce qu'on peut EDF?
5: Non, c'est quittance de téléphone, c'est tout.
0: Ou alors un RIB bancaire aussi.
5: Il faut un RIB pour le prélèvement, ça c'est vrai.
23: Ou un RIB.
5: Une photo.
26: Oui, tu peux avoir
5: un RIB. Une photo de sa copie. Une photocopie de sa carte d'identité et ça, un chèque barré.
23: Un portable, c'est pour
0: ça. Une photo clé barre aussi.
5: Ouais, et ta connerie.
0: C'est plus ce que tu dis. Ensuite, faut...

0: tu vas bien?
1: Salut, ça va?
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1: Ça se casse, vieille branche?
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5: Hey Gérard, va me chercher un café, mangue-toi.
2: Ta gueule, toi.
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7: Question IRC, donc il y a Satanas SFR qui te demande, est-ce que les portables des offres spéciales Saint-Valentin ne marchent pas?
2: Putain, toi,
1: attends, je les ai coupés,
2: ça ta gueule, toi aussi.
1: Vas-y, vas-y, vieille branche.
7: Donc il y a Ice-T Pengo qui te demande si les cartes rechargeables, ça se recharge, enfin il voulait savoir comment ça se recharge, s'il fallait mettre des pièces dedans, des euros et...
2: Non,
7: et
2: alors là...
7: Mais il voulait savoir comment tu faisais avant 2002 quand même.
2: Non mais ça, pour recharger son portable, pour avoir la batterie. Donc pour bien confirmer, et ça de toute manière, personne ne va me le démentir, même pas les auditeurs, parce que pour moi c'est des bandes de petits cons qui... qui veulent pas savoir. Ouais. Mais moi, je peux confirmer, et ça, Rigo, il pourra me le dire aussi, et ça, il faut bien deux quittances de France Télécom, la photocopie de sa carte d'identité, ouais, et un chèque barré, sans préciser.
1: Ou un RIP.
2: Il faut un RIP aussi.
1: Et un RIP. Tu peux avoir un
2: RIP.
1: Non, mais il y a RIP. RIP, c'est postal, c'est pas bancaire. T'as le droit.
2: Non.
1: Si.
2: Ah bon, parce que toi tu le fais avec ça.
1: Non mais t'as des relevés d'identité postale.
2: Ah ouais,
1: ouais.
2: Ouais.
1: Ah
2: ouais,
7: à la poste, ouais, c'est postal, ouais, c'est pas bancaire.
2: Moi,
1: Rigo, il est à la poste.
7: Ouais, je suis à la poste, moi j'ai des RIB.
2: Moi c'est des RIB.
7: Mais non, mais tu dis n'importe quoi.
2: Ouais, non, ben, je dis pas n'importe quoi.
5: Allô?
2: Ouais. Alors vas-y.
5: Ah non mais c'est vache, vous nous mettez en antenne comme ça.
4: C'est faux.
2: Tony.
4: C'est faux.
2: T'es encore là, toi? Mais qui ça? Ah non. Tony, dégage là.
1: Il est pas là.
2: Non, à peine.
1: Mais attends, commence pas, il est pas là.
4: Non. C'est un habitué alors, lui aussi. C'est pas possible ça.
2: Non.
4: On leur fait dire ce qu'on veut, hein, d'abord.
2: Ouais. Alors utilisez-vous votre portable pendant les cours. On va demander ça à Maître Itinéris.
4: Maître Itinéris, tout à fait.
2: Oh là là, Manu.
4: Allô, oui.
1: Je vais gérer. Regarde, attends, je le bouge. Hop.
4: Allô.
2: Oh là là là là là là, Manu.
7: Il y a Yankee Ola sur IRC, il voulait savoir en fait
8: je sais pas,
7: moi non plus.
8: Attends, je remonte.
7: Je l'ai perdu, attends, je vais la retrouver.
1: C'est pas grave, on en trouvera un autre.
7: Il voulait savoir sous quel pont il fallait qu'il note son abonnement pour t'envoyer sa facture.
2: Alors là, j'y réponds pas. Alors toi, tu dégages.
8: Allez hop, Ericsson.
2: Ericsson,
5: boîte postale, 13e pilier.
1: Mais non, Ericsson, il est pas là.
2: Alors je te préviens, Manu. Tu me cherches ce connard qui s'amuse à dire ça vite fait.
1: Ok.
2: Avant que tu te prennes le deuxième bloc dans ta gueule.
1: Pas de problème.
2: Alors un conseil, Pégap.
1: D'accord.
2: Alors SFR.
9: Oui, moi, quand je me fais chier en cours, j'utilise le portable, hein, ouais, c'est clair.
2: Non, mais je pense qu'en principe c'est interdit. C'est comme dans les avions.
9: Hein. Bah ouais, mais bon.
2: Non, mais normalement c'est interdit dans les cours.
9: Ouais, je sais bien.
2: Parce qu'ils ont bien, ils font la.
9: Je suis pas toujours.
2: Non mais les directeurs des lycées, tout ça, je crois qu'ils sont en train de faire la chasse pour éviter que les gamins s'amusent à téléphoner pendant les cours, lors des examens.
9: C'est interdit, mais moi, pendant les examens et tout, j'appelle...
2: Manu, celui qui s'amuse.
5: La chasse au con, cours GG, cours.
2: C'est quoi ton nom, toi?
9: Moi?
8: C'est Roberto, sans
2: doute. Non. C'est qui ça?
1: Bah je sais pas, j'ai plus les petites lumières vertes comme avant qui clignotent, je peux pas savoir.
7: C'est con.
9: Oui. Oui.
2: Itinéris.
8: Oui, non, Maître Itinéris, comme t'as dit tout à l'heure.
2: Alors Monsieur Itinéris, s'il te plaît, pour Maître, tu vas perdre peu.
8: Maître Itinéris, prosterne-toi si tu veux ma réponse.
2: Alors tu réponds.
8: Bon, alors moi je voulais te dire que déjà l'école, ça fait belle lurette que j'y ai pas été.
5: Lorette, on parle pas de Lorette.
8: Ah, on parle pas de Lorette, oh non.
2: Attends, toi, vibreur, tu as dégagé parce que je t'ai reconnu.
8: C'est pas bon ça. Donc, moi,
5: je voulais pas sortir avec cette meuf, je vous le dis tout de suite.
2: Allez, vibreur, terminé.
8: Eh, Gérard, t'es pas vibreur. Allez. C'est l'autre. Tu la cannes dans les chiottes en plus. Ça fait belle Lorette que j'ai pas été à l'école, je te disais. Ça m'empêche pas d'utiliser un portable.
2: Ouais, mais normalement, c'est interdit pendant les cours.
8: Bah oui, mais je vais pas en cours, donc voilà.
2: Ouais, d'accord.
8: Ok. Tu vois ce que je veux dire?
2: Non, mais je vois très bien ce que tu ta réponse.
8: Comme des fois, tu demandes de préciser, donc voilà.
2: SFR, t'as répondu.
9: Oui, j'ai répondu.
2: Non, mais ça y est, c'est bon.
8: C'est bon.
2: Petite batterie.
8: Non, parce que si t'as un doute, tu me demandes, on vérifie.
10: Je suis à l'antenne.
2: Petite batterie, tu réponds.
10: Oui, mais la question, c'est quoi?
8: Vas-y, Jojo.
2: Oh là là là.
10: Non, mais s'il te plaît, non, t'énerve pas.
7: Gérard, il y a Checkmate Bibop sur l'IRC, il voulait savoir si on peut tricher à

0: d'examen avec un portable.
1: Bah justement, oui, c'est pour ça que les profs maintenant font la guerre avec ça.
2: La chasse, ils font la chasse.
1: Ils font la guerre et la chasse à cause de ça, parce que lors des examens, lors des examens, t'en as beaucoup qui se sont appelés. Bon, ils mettent une sonnerie pour pas que les profs l'entendent.
2: Ils peuvent mettre la position vibreur. Tu sais, maintenant, il y a des vibreurs à la place des sonneries t'as le droit sur les portables.
0: Ouais.
1: C'est pour ça que maintenant il y a plus de réussite. Pourquoi ? Parce que les gens s'amusent avec des portables, même des tatous maintenant. C'est interdit dans les lycées parce que ils se sont aperçus lors des examens que les gens il y avait trop de réussite. Parce que ils avaient ça ou même avec un tatou.
0: Ouais, c'est ce qu'est en train de me dire Ola, le Gérard masqué. Il me dit que lui il triche avec son tatou. Il s'envoie les cours et.
1: Ouais, celui qui rote, c'est super ça.
2: T'es vraiment con, Manu.
1: C'est vrai, vous êtes vraiment des porcs là. Hein.
2: Ah là là.
1: Vous êtes vraiment des porcs. Donc,
0: et sinon, je passe un coucou à Supa qui essaye de participer.
2: Ah, okay. Supa.
3: Gérard, excusez-moi, 30 secondes. À la place de vibreur que t'as viré, on accueille Mobicart.
1: Mobicart, salut.
4: Bonsoir. Bonsoir, tout le monde. Hein.
1: Bonsoir salut. À toi. Hein.
4: Voilà.
1: Alors, petite batterie là. Attends, Mobicart, on va demander à petite batterie, parce que lui, je crois qu'il est en train de dormir. S'il dort, il va aller dormir tout de suite. Hein.
5: Non, mais je dors pas, mais je
4: pense que
5: le portable, c'est bien, mais il faut pas en abuser.
4: D'accord.
1: Eh, je te demande, est-ce qu'on peut les utiliser pendant les cours ?
5: Oui, mais non, mais...
1: Mais tu travailles ou sinon, si tu dors, tu vas retourner voir Manu, tu vas aller dormir.
5: J'ai sommeil.
1: Bon, allez, hop, alors, t'as sommeil, au revoir. Allez, hop, comme ça, tu vas pouvoir dormir. Oh, tu m'énerves, là, maintenant. Allez hop,
0: Gérard.
1: Petite batterie, au revoir.
0: Sur IRC, il y a Yankee Ola, il voulait savoir à quelle date ouvre la chasse au portable.
2: En septembre.
1: Aucune idée.
0: En octobre.
2: Non, en septembre, avec la chasse.
1: Mobicart.
4: Oui.
1: Donc, pour toi ?
4: Bah, moi, en fait, je me suis fait virer du bac parce que j'avais triché avec mon portable. Donc, j'ai dû repasser le bac cette année, quoi.
2: Ouais.
1: Ouais, mais c'est... Non, mais donc, tu reviens à la question qui avait été posée sur à la question... tu reprends ce que j'avais dit, donc que maintenant il y en a beaucoup qui trichent avec ça.
4: Voilà, il y en a beaucoup qui trichent, mais bon, ils essayent de faire la loi, quoi.
1: Ouais, mais même ils.
4: C'est pas facile. Hein.
1: Non, mais de toute manière, ils y arriveront pas. Hein,
4: ils peuvent pas. Hein.
1: Ça, c'est de la faute des professeurs, et puis c'est aussi de la. Parce que maintenant, faut dire une chose que tu vois beaucoup de jeunes, ils ont à peu près 15-16 ans, qui ont déjà des portables.
4: Ils ont déjà le portable.
6: Ouais, mais les profs, ils font chier.
7: C'est la décadence, totale.
4: C'est la décadence, Aurélie, c'est clair. Quoi.
1: Non, mais attendez.
6: Attends, Gégé, si ta vie amoureuse, elle est ruinée parce que t'as raté un coup de fil d'une meuf à cause d'un cours.
1: Non, mais attends. Ouais. Attendez. Ça, l'histoire de la vie amoureuse parce que tu rates un. Tu rates un coup à cause d'une vie amoureuse, je vais te dire une chose. Que ça, non. Hein.
6: Ouais, mais regarde, l'autre fois, j'avais fauché.
7: Non, ma vie amoureuse, elle est super, moi.
1: Attendez, s'il vous plaît.
6: Gérard, tu me fous.
1: Attendez, il y a Manu qui veut.
3: Ouais, à la place de petite batterie, on accueille Nokia.
4: Ah, salut Nokia.
7: Bonsoir,
4: Gérard.
6: Salut Nokia.
4: Bonsoir.
0: Et avant d'accueillir mon pote Nokia.
4: Mon pote.
0: Voilà, il y a Bouygues Turpentine sur l'IRC. Elle te demande si t'as un kit main libre. Sur ton portable pour quand t'appelles des numéros roses pour te branler en fait.
1: Non, parce que je sais même pas si ça doit exister.
4: Un kyste coup libre.
1: Ta gueule à toi.
6: T'as une oreillette à ton kyste.
1: Putain, toi je sens qu'il y en a qui vont gerber vite, hein.
4: Ouais. Ok.
1: Alors peut-on conduire quand on est au téléphone avec son portable? Ça,
4: c'est impossible.
1: Alors, monsieur Itineris.
8: Ouais, bah écoute, je crois que c'est interdit par la loi, hein, si je ne m'abuse.
1: Attends, vas-y, je vais continuer.
8: Ouais, donc c'est ton maître qui te parle. Donc,
1: mon maître, attends, je suis pas ton maître, d'accord? Non, puis je suis pas ton copain. Non,
8: toi, t'es mon larbin, toi, c'est moi le maître, ok?
1: Bon, alors toi, tu es Itineris, au revoir.
8: Et hop là, écoute-moi.
1: Et monsieur Itineris, au revoir.
8: Allô?
1: SFR.
9: Allô?
1: SFR.
7: Oui, c'est moi.
8: Oui, allô, c'est ton maître qui te parle.
7: Gégé, tu m'entends?
8: Là, vas-tu m'obéir?
10: Jamais de la main.
1: Manu,
8: mets-toi à genoux, esclave.
1: Je viens de te dire de virer Itineris.
2: Mais je sais, je suis en train.
1: Y a pas d'essayer, tu le fais tout de suite.
2: Mais ça prend du temps, je le fais.
1: Je veux pas le savoir.
2: Je suis en train.
1: SFR.
2: Manu.
1: Bon alors c'est bien.
2: T'as broyé le truc.
1: Bon alors maintenant,
2: t'as grillé le standard.
1: Non mais c'est bien, t'as viré tout le monde.
2: Mais non, j'ai pas viré tout le monde, ils sont là.
1: Ah ouais, j'ai aucun auditeur.
2: Allô.
3: Bah non, je sais pas, ils sont là.
10: Si, on est là.
1: Ah, ah, un fil d'art. Mais ça, c'est le don de Manu. Tout feignasse, va.
0: Gérard,
1: gonflable. Feignasse à 11h.
0: Gérard, il y a une question.
1: Là, ouais, c'est terminé, tu prends sa place. Tu prends sa place. Oh, ma gueule derrière.
0: Celle de F de Babouin, quand même.
2: Qu'est-ce qui se passe?
1: Là, là, lui, là.
0: Attendez deux secondes.
2: Qu'est-ce qui se passe?
1: Là, il fait que des conneries, il me vire les gens, alors que...
2: Il y a eu un courju, t'as pas entendu?
1: Ouais, c'est ça. Mon cul, il y a eu un courju.
2: Ouais, mais des fois, il y a des problèmes, ceci dit.
1: Donc, Rigo, oui.
0: Oui, il y a Fesse de Babouin portable qui dit qu'il a reçu ton message sur son portable et il va aller chier sur ton palier, si ça peut te faire plaisir.
1: Ouais, bah alors, Fesse de Babouin, fais-moi confiance que toi, je t'ai déjà prévenu tout à l'heure au téléphone que ton numéro, demain, il est aux flics. Ouais. Alors, fais bien gaffe à toi. Fais bien gaffe à toi. Là, ce que tu vas faire, parce que si tu me fais chier, moi, ton numéro, ce soir, je le balance devant tout le monde, comme tu voulais faire avec moi. Alors, attention à ton matricule.
0: Et sinon, sur IRC, il y a Bouygues Turpentine qui est revenu, elle était partie se laver le cul.
1: Bon, bah, c'est pas mal.
2: Bah, ça sent meilleur.
1: Itinéris, c'est parti.
3: Oui, voilà, monsieur Itinéris, c'est parti. Et à la place, on accueille StarTac.
11: Salut,
12: Albert. Oh, bonsoir à tous.
11: T'es stocko, ça, Manu. T'es chelou, celui-là.
12: Bonsoir.
1: Bon, alors, peut-on conduire quand on est...
13: Bon, GG, peut-on...
1: Attends. Ouais, bah, je reprends.
2: Ah, il y a un portable.
11: Il y a un portable.
1: Manu.
3: Oui. Qui a-t-il?
1: Ton boulot correctement, s'il te plaît.
2: Bah, pourquoi j'ai rien entendu, moi?
1: Non, t'entends rien, c'est vrai, le cul, c'est comme... le reste, ça se lave.
2: Putain, c'est vrai. Hein?
1: Et t'amuses pas à te foutre de ma gueule avec toi, ton casque constamment.
11: Tu te laves, Gérard?
1: Ta gueule, quoi. Pardon.
11: J'ai un truc à dire.
12: Vas-y, on t'écoute.
1: Alors, la question... Oh, vous fermez vos gueules.
11: J'ai un truc à dire, là.
14: Vas-y, raconte, speed.
11: Bon, c'était pour dire qu'en fait, ils avaient interdit les portables dans les voitures, sauf si on avait un kit main libre. Je me suis renseigné, là, sur Internet.
1: Ok.
12: C'est un killer, Berthier.
11: Excellent. C'est pas Berthier, moi. Non, lui, c'est Rip.
1: Bon, je pense qu'on va arrêter avant 3h du matin.
2: Merci. Non.
1: Je le pense. Non, SFR. SFR.
13: Oui. Eh ben moi, faut pas me parler de ça parce que je me suis fait écraser par un mec qui roulait, qui avait justement un portable dans la main et qui regardait pas où il allait. Et je me suis fait écraser. Donc je trouve ça un peu dégueulasse. Donc j'aimerais bien que le téléphone portable dans les voitures se soit supprimé.
1: Mais ça, de toute manière, avant que les autres répondent, moi je peux le certifier. Et ça a été annoncé à la télé. Il paraît que c'est hyper dangereux.
13: Bah oui, ouais. Non, mais
1: ça coûte.
13: J'en ai fait les frais, donc
12: vrai,
13: je connais.
12: C'est vrai.
1: Et ça coûte à peu près 3000 balles d'amende.
12: C'est faux.
13: Non.
1: Oh, ta gueule, toi, celui qui arrête pas de me dire c'est faux, toi tu as dégagé.
12: Non, mais c'est vrai.
1: Hein, parce que je commence à avoir ras-le-bol de tes conneries.
15: Allô, Gérard? Ouais, c'est moi.
1: Alors, Spartak.
15: Salut, toi. Ça va bien?
1: Putain, Manu, le bordel.
0: Gérard, c'est pas grave.
1: Manu, tu me fais un bordel pas possible.
0: J'ai un petit truc. Sur IRC, on me demande si t'es au courant du fait que les portables sont dangereux, tu sais, comme les micro-ondes. Les micro-ondes, ça émet des ondes, en fait, c'est dangereux. Et peut-être que les portables, en fait, quand tu l'as au téléphone, ça passe des ondes dans ta tête et ça peut être vachement dangereux.
1: Non. De toute manière, ça a été interdit maintenant. Si tu te fais piquer par les flics en train de téléphoner en conduisant, ça te coûte 3000 balles.
11: Ouais, c'est vachement
0: dangereux. Ça n'a rien à voir avec ce que je t'ai dit.
1: Ouais, mais l'histoire du micro-ondes, je vois pas du tout le rapport.
0: Non, mais
1: ça a rien à voir.
11: Ça fait plein d'ondes avec le portable, c'est chelou. Quoi.
13: C'est clair.
11: Ça, c'est bon,
0: sinon, on me demande aussi sur IRC est-ce qu'il y a déjà un fantôme qui t'a parlé dans ton téléphone? Parce que des fois, les fantômes ils passent par les télés et tu les vois à la télé.
11: Si, dans l'émission qui passait sur TF1 avant, vous voyez ça.
0: Mystère.
1: Non, à mon avis, je pense pas. Spartak.
12: Ouais, alors moi, je suis anti-portable. Parce que toutes les mauvaises nouvelles que j'ai eues, c'était avec un portable, en fait. Donc j'ai complètement délaissé ce moyen de communication.
11: Bah, déçu.
1: Ok. Nokia.
11: Nokia.
12: Donc, non, c'était un mytho. Hein.
11: Dans la voiture, c'est très dangereux. Et c'est pour ça qu'ils ont créé le kit main libre. C'est ce que j'ai dit, en fait. Hein.
1: Le kit. Alors, attends. Non, mais même.
12: Main libre. De fun. Le kit main libre de fun.
13: Fun.
1: Nokia.
11: Esprit fun. Ouais, Gérard.
1: Nokia.
11: Oui, je t'écoute. C'est fun. On va dire aux deux de fermer.
1: Merci.
11: Écoute.
1: Alors Nokia, je vais te dire une chose. Le kit main libre, c'est pareil. C'est comme si tu écoutais Putain, mais merde!
12: Manu, tu me le vires celui-là. Tu me le vires.
1: Bah, t'as pas gueule parce que c'est toi qui risque de virer.
11: J'aurais aimé savoir.
0: Pour calmer, tu peux peut-être sortir les sondages que t'avais sur les portables.
12: Pour calmer tout le monde, tu sors ta queue là. Sors ta queue que je te suce.
1: T'es qui, toi?
3: Je croyais que c'était MobiCart, mais ça y est, j'ai géré.
1: Tu le vires.
3: Ça y est.
1: C'est terminé. Et fais gaffe. Parce que Manu, tu me reprends encore des habituels. Je te jure, t'as le deuxième bouquin dans ta gueule.
3: Mais il n'y en a pas.
1: Non, non, à peine.
3: Bah non.
12: Il n'y a personne.
13: Non, moi, je suis pas une habituelle.
12: Ouais, pas d'habituelle. Il n'y a pas d'habituel, il n'y a pas moyen de gueuler.
1: Alors.
0: Ça, c'est pas moi qui les ai pris, c'est Manu.
1: Alors, êtes-vous pour ou contre les portables? Alors, il y a 51% qui aiment être pour, mais sont contre. Alors, ça, Manu, c'est du travail de con,
3: merde.
1: Tu me fais.
3: De merde.
0: Ouais, je sais.
1: Comme t'es en train de me faire au standard, alors.
3: Non, hop. Non, mais non, il y avait des trucs bien aussi.
1: Ouais, non.
3: La faute, Rigolo.
0: Vas-y, vas-y, il était bien.
1: Non, mais Manu, tu
3: à
1: me fais.
3: Fin,
0: à la fin.
1: Manu, tu me fais du travail de merde.
3: Ah!
1: Ça suffit.
3: Ouais.
1: Hein, donc c'est la dernière fois que je te le dis parce qu'il y en aura le bol. Alors là, l'autre question. Alors pour répondre à Nokia, au fait, t'es toujours là?
10: Bien sûr.
1: Donc quand tu me parles des kits main libre en portable,
10: ouais.
1: Hein, c'est à peu près le même système que d'écouter un Walkman. Donc quand t'entends pas la personne qui klaxonne derrière toi.
10: Si, puisque tu as une seule oreillette.
1: Non, t'as les deux oreillettes, je suis désolé.
10: Ah non, tu en mets qu'une seule. Parce non. Que moi, je l'ai.
12: Ça s'appelle un Walkman.
10: Et tu mets qu'une seule oreillette. Et là, c'est bon, il n'y a pas de problème. T'entends. Mais sauf si t'es sonotone, c'est pas bon, quoi.
1: Non, mais je pense que tu te suis. Je peux te dire une chose, que même ça va bientôt être interdit. Hein.
10: Les sonotones?
1: Non, mais les kits oreillettes et même les Walkman, bientôt, ça va être interdit.
3: Mais pourquoi?
10: Pourquoi les Walkman?
1: Non, parce que c'est pareil, quand t'as des gens qui klaxonnent, tu les entends pas, donc je pense que ça va être interdit tout ça.
12: Il y a trop
1: aussi.
12: De décibels, en fait.
1: Ouais, c'est qui ça?
12: Il n'y a pas d'habituel, on t'a dit, il n'y a pas d'habituel.
1: Ouais, non, à peine. Faudrait pas se foutre de ma gueule.
10: Ouais, hein.
3: Gérard, d'ailleurs.
10: Ça fait 3 ans et faut pas commencer.
3: À la place de MobiCart, on accueille JSM.
14: 9-4. Oui, allô, bonsoir. Oui, je suis là pour remplacer les habituels.
13: Allô?
14: Allô, bonsoir, GG.
1: JSM, bonsoir.
0: Attends, on se fatigue pour rien.
14: Ouais, bonsoir.
1: Bon, alors, comment choisissez-vous votre portable, votre couleur de portable, forme ou autre?
0: Gérard, ouais, avant, j'ai une question de Jupiler Mobistar. Donc, il te demande, en fait, si les portables fonctionnent au gaz, au pétrole, au diesel, au sans-plomb ou au LPG.
1: Alors ça, c'est que des questions comme ça.
2: Ça dépend lesquelles, justement, on va le savoir là avec la question.
1: Non.
0: Bah si.
2: Ah bon?
1: Attends,
2: ah
1: ouais. T'as déjà vu un portable qui fonctionne au diesel, toi, pauvre con? Bah. Ça, toi tu fumes plutôt un joint. Tu joues comme la gaffe, hein. T'es, puis après tu peux que des conneries, tu commences à bosser qu'à 11h du soir.
3: C'est ton idole, hein, la gaffe, hein.
1: Spartacus.
12: Ouais,
1: Spartak.
12: Moi je t'ai dit que j'étais anti-portable. J'aimais pas ça, en fait.
1: D'accord.
12: Ouais, ça s'est passé tranquille.
1: SFR.
13: Ouais, mais j'ai pas entendu ta question là.
1: Alors, comment choisissez-vous votre couleur de portable, forme ou autre?
13: Alors, moi, c'est par rapport à ma garde-robe. Alors, j'ai beaucoup de mal parce que j'ai beaucoup de couleurs et puis il me fallait un portable qui allait avec toute ma garde-robe. Donc, j'ai choisi un noir.
12: Pourquoi tu dis pas la vérité? Tu dis pas que c'est par rapport à ta chatte? Pourquoi tu dis pas ça?
1: Hey, ça
13: passait pas à la radio.
1: Tu restes poli, toi, s'il te plaît.
12: Non, mais parce que ta famille, elle écoute, ça y est, elle se dit.
1: Ouais, bah tu fermes ta gueule, moi, je te dis.
12: Non, mais attends, tu plaisantes ou quoi?
1: Mais toi, tu restes poli. Tu restes poli et tu fermes ta gueule.
10: Bon, on arrête là.
1: Bon, alors, de toute manière. Hein? Ça va être donc
10: allez, hop.
1: SFR, t'as répondu?
13: Bah ouais, j'ai dit par rapport à mes fringues. Alors bon, voilà, c'est bon.
1: Nokia.
10: Alors en fait, t'as pas trop le choix. C'est entre du gris et du noir.
1: Non, tu maintenant t'as pas mal.
10: Mais plein de portables aussi.
13: Des argentés, des or.
1: Ouais.
13: T'en as aussi des.
10: Non, mais c'est des portables de merde aussi.
1: GSM pour finir.
12: Tu peux répéter la question?
1: Non.
12: T'as même des étuis en poils de fouf,
13: ouais,
12: dans un très bon modèle que l'hôtesse nous présente.
1: Tu sais qui s'amuse à dire ça?
10: Tu viens chez moi après, Gérard.
1: Ta gueule à toi.
10: C'est bourre.
1: Bon, de toute manière, je pense que.
12: Non, il faut faire une autre question là, parce que là, ça pulse bien, là, laisse tomber.
1: Gérard, pour l'instant, c'est pas toi qui commande, c'est moi.
0: Gérard.
10: J'ai rien fait.
0: Voilà, il y a Satan SFR qui te demande si un bon portable peut décoder Canal+ en le posant sur sa télé.
1: Non. Non, parce que je pense pas qu'ils aillent encore trouver le système.
2: Mais ça fait quand même des interférences.
1: Ouais, mais même, déjà, souvent, ça dépend de tes télés, mais souvent, t'as le portable qui passe dans la télé.
2: Ouais.
1: Ça dépend des portables. Et GSM pour finir pour les couleurs.
10: Ouais.
1: Ouais, d'accord.
8: Attends, je viens d'arriver là. Hop là, je suis là.
11: Hop là.
8: Bah écoute, ce qui compte, c'est quand même la forme. Faut que ça glisse bien. Et puis la quantité de vibration, quand même, que peut fournir le vibreur. Je pense que c'est les deux critères primordiaux.
1: D'accord.
8: Ça arrive à capter l'essence même de ce mot.
1: Okay.
13: Ouais, c'est le plus important, le vibreur.
8: Ah, le vibreur, c'est quand même hyper important. Et je conseille la couleur camouflage parce que ça cache bien les taches quand même.
1: Donc, c'est bon, on a bien compris.
8: Non,
1: donc,
8: ça, c'est le portable de l'armée, ça, c'est...
1: Bon, bah justement, c'est pas le thème de la question. Donc, avant de passer à la musique et puis pour finir le thème du débat, Rigo, si tu pouvais me dire pour la troisième position du point IRC,
0: je sais pas.
2: C'est à côté du point G.
0: Je crois. Hein.
1: Non, mais de savoir combien qu'on est.
0: Ah, tout simplement.
2: Voilà,
0: d'accord.
2: C'était simple. Enfin,
0: j'avais
2: tu comprends
0: compris.
2: Rien, Hugo.
0: Ouais, décidément. On est 8541
1: personnes.
0: Mais ouais, non, mais c'est énorme.
1: Bah c'est pas mal.
2: Standing ovation.
0: Ouais, allez, standing ovation.
1: Et donc. Oh, Manu! Bon, mais il dort, lui.
2: Quoi?
1: Non, mais il dort, laisse-moi.
2: Merci, les mecs, c'est gentil.
1: Non, mais il dort. Donc, la question. Non, ça va être pas. On va pas faire celle-là. Si, on va faire celle-là. Avez-vous reçu des portables pour Noël ou autre fête? Et on
11: t'as
1: va.
11: Ridicule, Gérard, bordel.
1: Oh, ta gueule, toi. Et on va s'écouter les combinés cartes moi avec bouffe-moi l'arrière avec les dents de devant. Et on se retrouve tout pour la fin du débat sur les portables au 0803 08 5000. Et voilà, donc bien rebonsoir à tous. Donc c'est la suite et fin des débats sur les portables. Donc toujours Manu 0803 08 5000.
2: Manu, si,
1: toujours le j'espère que le Minitel il refonctionne, non?
2: Ouais, si on est le Minitel refonctionne de nouveau sur la Lune. On est 47
1: donc toujours 3615 Code Fun Radio rubrique directe. Et toujours Rigo qui vous attend sur l'IRC www.fr.
0: Oui, bonsoir.
1: Et rebonsoir à toi.
0: Voilà.
1: Et donc, on venait de s'écouter les combinés écartés avec bouffe-moi l'arrêt avec les dents de devant. Et là, c'était un jingle que.
2: Un remix
1: que Fildar, il a voulu passer. Donc, deux sur moi. Donc,
2: deux sur toi, bien sûr.
1: Et on récupère pour finir le débat. Donc, en espérant que ça va bien se passer pour les trois dernières questions. Quatre dernières, pardon.
2: Ouais.
1: On récupère SFR.
16: Oh Gérard, je te kiffe.
1: Ah. SFR.
13: Ouais, c'est moi.
1: Bonsoir. Rebonsoir.
13: Rebonsoir.
1: Hola.
17: Oui, bonsoir Paris, bonsoir Stéphane Jardy. Bonsoir Gérard.
8: Hola.
1: Jenny.
18: Bonsoir, bonsoir à tous.
1: Et GSM pour terminer.
18: Je te propose un truc, si ça se passe bien, on continue jusqu'à 4h.
1: Ah. Non, tu vois, il ne reste plus que 4 questions ça sera terminé.
18: Ouais,
1: alors avez-vous.
18: Ça va être tout raide.
1: Ouais, bah alors faites gaffe parce que. Fais gaffe à toi parce que tu risques de dégager, toi. Alors, avez-vous reçu des portables pour Noël ou autre fête?
18: Oh, putain.
1: Manu, s'il te plaît, je gère. SFR.
13: Ouais, bah alors moi je l'ai reçu en fait pour mon anniversaire il y a très longtemps, ouais. Voilà, qu'est-ce que tu veux que je te réponde à d'autres?
1: Bah ouais, mais de toute manière, si je parle de Noël ou autre fête, ça peut être pour le jour de l'an ou son anniversaire. Ou
13: bah
1: autre.
13: Moi, je l'ai reçu pour Noël, donc voilà, c'est tout quoi.
1: Ah bon, bah tu viens de me dire pour ton anniversaire.
13: En fait, je l'ai reçu pour le jour de l'an.
1: D'accord. Hola.
17: Ouais, pas de portable, pas de tatou, pas d'amis. Par contre, j'ai reçu une boîte de pâté au poisson qui était très bonne.
1: D'accord, Génie.
18: Non, moi j'ai pas reçu de portable, j'aurais bien voulu, mais non. On n'a pas eu la bonne idée de m'en faire des portables.
1: Et GSM,
2: l'occasion
18: de parler comme toi, tiens.
8: Ouais, bon, écoute, moi aussi je vais parler pareil. Et puis je vais te dire que non, j'en ai pas eu. J'espère bien que ma copine pourrait m'en offrir un pour la Saint-Valentin.
1: Justement.
2: Voilà, putain, voilà. T'as grillé le plan de Gérard.
1: De toute manière, pour la Saint-Valentin, je vais vous dire une chose qu'il y a quand même.
8: Il y a des packs spéciales du haut Gogol.
1: Non, il y a quand même. Il y a quand même des kits qui sont offerts.
8: Des kits.
1: C'est-à-dire, t'as un coffret.
2: C'est des photos dédicacées.
1: Mais non, c'est la caisse de K2000. T'as un coffret avec deux portables dedans.
2: T'en as un gratos?
1: Oh, ta gueule! Manu, je me gère celui qui gère ça. Tu dis des conneries comme ça parce que tu vas m'éteindre ton micro.
0: Pas de problème. Gérard, sur IRC, il y a Perforas, il me fait tellement pitié que je vais poser sa question. Est-ce qu'on peut téléphoner par une cabine téléphonique portable?
11: Oh, tu réponds?
1: Non.
17: Oh là là. Allez les gars, ça va être tout raide maintenant.
1: Bon bah alors toi, tu as dégagé.
17: C'est Polo.
1: Tu sors d'où, toi?
19: Maquille appelle de France Télécom.
1: Ouais, c'est ça. Je pense que tu as dégagé vite fait, toi aussi. Quelle est la différence avec, entre un portable et un GSM? De toute manière, c'est des marques de portables. Hein. Merci.
2: Non, mais attends. Portable, c'est pas une marque de portable.
1: Un GSM, c'est pas un portable?
19: Oui,
1: mais
19: non. Là, oui.
1: Ouais, ça m'étonnerait.
19: Portable, oui.
1: GSM, donc toi?
19: La différence, c'est qu'un portable, c'est relativement pourrave. Alors qu'un GSM, ça cartonne bien.
20: Mais non, faut un volant.
19: Si, ça veut quand même dire gros sac à merde. Et franchement, avec un GSM, t'entends très bien les communications. Il n'y a pas de problème. Okay. Donc moi, je conseille à tous des GSM.
0: Ah, mais Gérard,
13: Top.
19: GSM ou
2: fistrating. Stop. Il y a Rigo qui faisait une question.
19: Ouais.
0: Il y a Jupiler Mobistar, il te demande qu'est-ce que ça veut dire GSM.
21: Gérard, je voulais te demander un truc.
2: Gérard, suce-moi.
19: Gros sac à merde.
13: Ah,
0: c'est ça, c'est Gérard Suchet, bah, GSM.
1: Ouais. Celui qui s'amuse à remettre ce truc-là à la conclusion va se faire
0: sadomaso,
1: tout de suite.
0: Gérard Sadomaso.
1: Ouais, c'est ça.
19: La DAC.
1: Ginny.
22: Allô. C'est encore sur l'anniversaire, sur le portable ou pas?
1: Oui, c'est encore sur les portables.
2: La différence entre le portable et le GSM.
22: En fait, c'est la même chose. Le GSM, c'est le portable, mais c'est le nom de fabrique du portable.
1: D'accord.
22: Ça t'embouche à coin, ça. Hein.
1: Ouais. Hola.
23: Moi, j'y connais rien en portable, donc.
1: Non, mais tu.
23: Je peux pas te répondre. J'y connais rien. Quoi.
1: Ouais, mais t'as quand même quand tu vas dans un magasin pour acheter un portable, t'as quand même.
23: Je vais pas dans les magasins acheter les portables. Moi,
22: en fait, quand t'arrives pas à répondre à la question, tu le fais parler ce blaireau.
1: Alors toi, tu vas fermer ta gueule.
19: Ça, c'est une technique. C'est de débat, ça. Ça, c'est une technique.
1: Les hola.
19: Oh là là, il y a des mecs qui rentrent.
1: Manu, tu me gères Ola, vite fait. Je gère.
21: C'est pas moi, c'est Pépito.
19: Allez hop là.
2: Attends, il rote en parlant, il est fort lui.
1: Ola.
22: Bien joué, Manu. Bien joué.
2: Bah non, j'ai géré.
1: Alors, SFR.
13: Oui, bah écoute, je comprends pas ta question parce que GSM, c'est seulement une marque de portable et le portable, c'est le téléphone.
19: Mais
13: quoi.
19: Non, oh là là.
1: Si.
19: Elle comprend rien.
1: Oh, vos gueules un peu là derrière.
0: Gérard, il y a Ola, le Gérard masqué. Il demande si on peut brancher plusieurs portables en réseau pour. Si on peut brancher plusieurs portables ensemble pour jouer en réseau.
19: Voilà.
1: Non.
19: Comme les quéquettes avec Gérard.
1: Voilà. Alors toi, tu fermes ta gueule, d'accord, connard?
19: On va faire un gros réseau, tu vas voir.
1: Ouais, ben toi, tu dégages, au revoir.
22: Avec il y a un bug, il y a
1: allez,
22: un
1: hop.
22: Bug.
13: Tu me l'as. Le GSM, c'est de la merde, moi, j'utilise là.
19: Non, je suis pas d'accord, c'est GSM, je suis pas d'accord.
13: Ah, si, si.
19: Non, c'est très bien.
22: C'est vrai que c'est un peu
19: bien.
22: De la merde, le GSM, quand même. C'est
1: alors, Gérard,
19: je vais te mater, moi, tu vas voir.
1: Ouais.
3: Donc, à la place de Ola, que j'ai géré comme un dieu, on accueille Sagem.
0: Ah, lui aussi, c'est un pote.
24: Bonsoir.
19: Pote Sagem.
1: Alors, l'avant-dernière question. Bonsoir, Sagem.
19: Allez-vous, les mecs.
1: L'avant-dernière question. Peut-on faire des rencontres avec un porte?
13: Quoi?
1: Sagem, tu commences à te calmer, s'il te plaît, je pose la question.
19: Peut-on faire des rencontres avec un portable?
1: Ouais, peut-on faire des rencontres avec un portable? Comment tu connais les questions? Parce que Pildar vous les a dit.
24: Non, c'est pas compliqué à deviner.
2: Mais non, mais c'est normal. La fin, ils savent très bien que ça va être portable.
19: Ça, c'est tout
1: non, mais attends.
19: Ça va pas être
1: casserole. Non, mais maintenant, tu m'appelleras plus pour les questions. Comme ça, plus personne ne les saura.
2: J'ai pas donné.
1: Ça ira vite. C'est ton frère ou quoi? Alors, SFR.
13: Oui, on peut faire des rencontres avec un portable. Si on fait un numéro, et c'est tout, quoi. On peut rencontrer des gens, et puis voilà. Comment veux-tu?
1: Attends, SFR.
13: Oui.
1: Manu,
13: oui.
1: Tu me calmes, celui qui s'amuse à déconner quand ouais. Quelqu'un parle parce que ça commence à me gonfler là. Mmh. Et là, tu vas me finir le débat vite fait. Toi, tu fermes ta gueule maintenant.
24: Gérard, c'est toi le petit qui boite avec une moustache que j'ai vu dehors là?
2: Qui a dit ça?
1: Alors tu te démerdes, tu gères.
2: D'accord.
1: Allez, donc SFR.
13: Oui, bah, je disais, si par exemple tu fais un faux numéro, tu tombes sur quelqu'un et puis finalement tu discutes avec, bah, tu peux rencontrer la personne comme ça, c'est tout.
1: Ouais, je pense que... Ouais, mais c'est pas évident quand...
13: Bah, c'est la même chose sur un téléphone normal, hein, tu sais, c'est toujours un téléphone. Hein.
24: Ouais, c'est ça.
1: Ça j'aime.
24: Ouais, alors...
2: Il
24: y a un kit pas d'amis. Donc c'est en fait un portable qui te donne avec toute une liste de numéros. Et là tu peux faire des rencontres.
13: Ah, c'est le kit pas d'amis, ça c'est génial.
24: Ouais, c'est trop bien, ouais.
1: Génie.
22: Ouais, alors moi c'est vrai que je fais beaucoup de rencontres par le portable. Et d'ailleurs, si jamais il y a des nymphomanes qui nous écoutent, mon numéro est au standard. Et notre charmante hôtesse Manu de Fun vous fera un plaisir de vous communiquer mon numéro.
24: La cochonne.
19: Voilà, tout à fait.
1: GSM.
3: Ok, très bien.
19: Bah écoute, moi c'est un peu pareil, moi je suis plutôt beau gosse, donc déjà j'ai pas besoin d'avoir un portable pour faire des rencontres. Et si vous voulez m'écrire, vous envoyez tout ça à la radio, il n'y a pas de problème, l'hôtesse est
22: franchement... 20 rue Bayard, 7508, Paris, on va tout vous péter dans les bandes annonces.
19: Bon,
22: on pourra les faire.
19: Oh là là. Voilà, il y en a qui se marrent direct, tu vois, ils se foutent de notre gueule.
1: Manu, tu me gères ça vite fait, parce que je commence à en avoir ras le bol là pour finir le débat.
0: Gérard. J'ai trouvé, c'était Lorette, je crois.
24: Lorette, il l'a niqué dans mes chiottes, le salaud.
19: Lorette, bouffe-moi la quéquette, Lorette.
24: Et j'ai même un truc à vous dire, c'est faux.
0: Gérard, sur IRC, il y a Belge Boris qui te demande si le kit oreille libre sera bientôt disponible.
1: Ben non, comme ça va être interdit, il peut plus l'autoriser, ça va être interdit, parce que pour conduire, c'est interdit. Donc faudrait qu'il se réveille que maintenant.
0: Non, c'est le kit main libre, parce que ça t'occupait les mains, mais le kit oreille libre.
1: Mais même, ça sera pareil. Il faudra que tu le branches sur ton portable et tu pourras pas entendre si quelqu'un klaxonne derrière toi parce que t'avances pas. Tu pourras pas l'entendre. Donc ça revient pareil que si tu avais ton téléphone à la main.
0: Ah ok.
1: Ça revient presque à la question de.
0: Parce qu'on parle aussi du kit pied libre.
1: Non, ça je vois pas. Je vois pas du tout le truc hein, là-dessus. Donc dernière question. Donc peut-on commander une pizza ou autre avec son portable? Alors on va demander à SFR pour finir.
4: Alors eh ben écoute, je pense qu'on peut tout commander.
1: Manu,
0: je gère. Sors, avance près de ta base. Voilà, parfait. Tourne, retourne dans
1: Manu
0: ta cuisine. Retourne dans ta cuisine, voilà, merci.
4: Ouais. Nickel. Oh, cool.
1: Alors SFR.
0: T'as bougé là.
4: Encore,
0: ça sent le remix.
19: Il fait de mon choix.
1: Bon, alors, je pense que...
24: Là, il va se faire mon petit remix. C'est ton kiste poilu, là, qui fait interférence.
1: Ta gueule à toi, connard.
19: Il est parasite.
4: Je veux dire. Oui, ben, on peut tout commander sur un portable tant qu'on a le numéro du truc à appeler.
24: Excellent.
1: Ça, j'aime.
24: Donc, c'est pas possible.
4: Ah, si.
24: Parce que c'est bien plus cher d'appeler avec ton portable pour te commander une pizza hut plutôt que
4: vrai.
24: De te commander de chez toi.
4: C'est vrai, mais...
24: Je te demande pas ton avis à toi.
1: Oh, ça j'aime. Je vais dire une chose que si toi... Ta gueule, connard.
24: Il est dans ses chiottes, lui. Hein.
1: Alors, Jenny, pour finir...
24: Oh, tu réponds.
1: Jenny.
22: Ouais, bah non.
5: Moi, demander un truc.
22: Je choisis les pizzas, mais ça dépend, en fait. J'appelle au portable seulement quand il y a les pizzas avec la pepperonize. On va t'en faire la coulisse de base.
1: Alors, Jenny, tu dégages, au revoir. Hop.
24: On va t'en faire...
1: Bonne nuit pour Jenny.
0: Ok.
1: GSM, pour finir.
19: Ouais, non, moi, je mange pas de pizza. Donc pas de pizza, pas de portable, pas de gras, pas de chocolat.
1: Ah, ok.
19: Ouais, trop drôle.
1: Conclusion. Non, maintenant c'est terminé. Conclusion du débat.
22: Oh, c'était un bon débat. Hein.
24: Ah ouais, hein.
1: Vraiment.
22: SFR. On s'est bien marré. Je me suis bien reconcilié avec mon pote Fidlard de Fun.
1: C'est faux. Manu, s'il te plaît.
0: Oui.
24: C'est faux.
22: Mon pote Rigaud de Fun, je le kiffe. J'aime tout le monde. J'embrasse tout le monde. Les infomanes, vous avez mon numéro. Appelez-moi.
4: Ouais.
1: Manu.
22: Oui.
0: Qu'est-ce que tu veux que je fasse?
1: Tu le dire.
0: Bah, il fait sa conclusion, non?
24: C'est j'aime, je fais ma conclusion.
1: Pour l'instant, je demande à SFR.
4: Il a répondu, j'ai dit, le portable, c'est bien, on abusait sa crainte, c'est tout ce que j'ai dit.
24: Oh, ça, c'était bon, ça.
1: Ok, ça, j'aime.
24: Oui, alors, les portables, le débat, il était vraiment mortel. T'as cartonné, Gérard. Ça, c'était de la balle. Et sinon, je voudrais dire aussi à Tony que quand il chie chez WAMS, qu'il tire la chasse.
1: Non, mais t'inquiète pas,
24: c'est dégueulasse.
1: J'en sais qu'il était encore dans le deuxième débat. Il était encore dans le deuxième débat. Ginny.
5: Ouais, Gérard, tu peux répéter la question?
1: Non, c'est la conclusion.
22: Ouais. Donc, c'est Ginny.
1: Ouais.
22: J'embrasse Tony. J'embrasse mon pote Rigo de Fun.
1: Ouais.
22: Mon pote Manu de Fun.
1: Yes, je te kiffe.
22: Mon pote Fildard de Fun. Il répond pas, c'est pas grave.
1: Je suis prêt
22: pour me faire pardonner, mon pote Fidlard de Fun, à t'emmener en week-end à Center Park.
5: Ouais.
1: C'est GSM.
19: Ouais, bah, je voulais dire bravo pour Tony pour sa déclaration d'amour à Fildard.
1: Bon, mais on savait que c'était Tony. Hein.
19: Je trouve que c'est beau, je trouve que c'est quand même un enculé parce qu'il n'a pas parlé de Arnett et de moi.
1: Donc, voilà, mais...
19: Sinon, pour une fois, bah, tu vois, ça a été ton débat, ça s'est bien passé, ça a été un joyeux bordel.
6: Moi, si tu veux, ouais, pas de problème.
1: Voilà, non, mais surtout avec les habituels, c'est toujours le bordel.
19: Bon, on a bien rigolé, GG.
1: Voilà, mais moi, j'aime pas faire des débats avec les habituels.
19: Et pourquoi tu nous aimes pas, nous, on t'aime,
1: non, non, mais moi j'aime pas faire des débats comme ça, c'est tout. Ouais. En de bon entendeur, salut pour la semaine prochaine pour vous.
19: À la semaine prochaine, Biquet.
1: Ouais, ouais, c'est ça.
0: Bon, Gérard.
1: Conclusion sur.
19: On t'appelle demain, on règle ça ensemble.
1: Bon, Manu, tu me les casses.
24: C'est là, ma grosse poule.
1: Rigaud, pour finir.
6: Oui. Gérard, je voulais juste te demander un truc.
1: Merde ! Voilà. Rigaud.
0: Alors, on a énormément de conclusions sur l'IRC, vu qu'on a quand même atteint encore un record. On est 8723. 8723, donc je remercie tous les gens de l'IRC. Qu'est-ce qui se passe ? Il y a encore un problème technique.
1: Non,
0: pas de couper.
1: Non, non, mais ils s'amusent à te couper sans arrêt, Pildar. Donc
0: alors, on va lire des conclusions vite fait. Conclusion d'Arnett qui dit que Gérard, t'es une grosse cochonne et ton débat, c'était super naze. Sinon, Perforas, il dit qu'il faut dire à Rip qu'il a pas le droit de faire rentrer des gens à l'école, dont Aurélie, mais bon, ça passe pour cette fois parce que c'était une exception. Et Satan SFR, il dit que les portables, c'est bien, mais ce serait parfait quand Jojo viendra les laver à domicile. Voilà. Ouais. Et il y a Turpentine qui m'a forcé de te dire que ton débat, il avait ni queue ni tête comme toi.
1: Eh ben, moi, je l'emmerde. Et moi, la conclusion, c'est dommage que Manu ait fait un boulot dégueulasse, qu'il m'a repris encore les mêmes.
2: C'est vrai.
1: Donc, quoi dire d'autre que la semaine prochaine, les débats vont porter sur les 35 heures et les collections.
2: C'est-à-dire les 35 heures de quoi ?
1: Ben,
2: auto ?
1: Non, c'est comme maintenant...
2: Du Mans, les 35 heures du Mans ?
1: Non, comme tout le monde a voté, comme quoi qu'on allait passer à 35 heures, et bien la semaine prochaine, ça sera un débat sur les 35 heures et sur les collections. Et maintenant, vous allez retrouver Seb pour la nuit sans pub. Et voilà, je vous dis à la semaine prochaine. Ciao à tous.
2: J'arrive pas.
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9: Eh bien, bonsoir à tous.
1: Bonsoir à tous.
9: Voilà.
1: Bonsoir.
9: Bonsoir à toute l'équipe, hein, Manu, Apolline, Rigaud, et puis tout ça, quoi.
15: Ah, bonsoir, je t'avais pas vu.
9: Donc, nous allons accueillir Stéphane, 20 ans de Reims. Stéphanie, excuse-moi, non, je crois que c'était Stéphane.
20: Vous allez bien ?
9: Oui, ça va, je te remercie.
20: Là, je suis émue, hein. Je vais essuyer mes pieds là avant d'entrer.
9: Il n'y a pas de problème.
1: La fréquence de Reims, s'il te plaît.
9: Alors, la fréquence.
20: 101.7.
9: Voilà, 101.7, voilà.
20: Ouais, exact.
9: Je voulais le dire, et puis en fin de compte, tu m'as.
20: T'es devancé.
9: Voilà.
20: Bon, j'ai un petit problème, en fait, on va dire un gros problème. Hein.
9: Oui.
20: Gros. Voilà, les beaux jours, ils arrivent et on va dire. Je suis très grosse, quoi. Et si quelqu'un pourrait me donner
2: les régimes,
20: voilà.
2: Ça, c'est clair que les filles commencent à ne penser qu'à ça.
20: Ouais, surtout qu'on m'a dit que Sandy était très forte, hein, pour résoudre des.
1: Ah. C'est vrai qui t'a sorti ça ?
20: Non, pour les conseils.
2: Pour trouver des conseils,
20: voilà,
2: elle
20: bien
2: dit.
20: Sûr.
2: Très forte pour trouver des solutions, apparemment.
9: Mais non,
2: moi
9: ce que je peux te conseiller, c'est si par exemple tu veux faire un régime, enfin je pense que c'est ce que tu veux faire, un régime.
20: Oui, c'est un petit peu le but de mon appel. Hein.
9: Mais tu penses perdre combien de kilos hein ? Énormément de kilos ou tu...
20: Énormément, j'ai honte de le dire.
9: Et tu pèses combien, si c'est pas trop indiscret ?
20: C'est un petit peu indiscret.
9: Non mais tu peux le dire, tu sais, on est entre nous, moi je me moquerai pas de toi.
20: N'hésite à personne. Hein. 103.
2: Ah la honte.
9: Combien ?
2: 103.
20: 103.
2: SP ?
9: Non mais tu sais 103 c'est pas énorme hein,
20: non,
9: mais
20: c'est
9: bon,
20: pas énorme, je sais, mais bon.
9: Moi ce que je peux te conseiller c'est déjà évite les sucreries. Ça, déjà. Ah, oui. Parce que si tu manges trop de sucreries, ça peut te faire mal aux dents et en plus tu peux grossir. Mais moi ce que je te conseille c'est de ne pas manger de sucreries. Je sais pas si Gérard t'es d'accord avec moi.
1: Bah ça c'est, mais il y a aussi la solution Weight Watcher.
20: Ouais, ah, mais j'ai fait Weight Watcher. Hein.
9: Là tu sais les marques.
20: Attends, deux secondes, j'ai fait Weight Watcher et j'ai perdu 3000 francs.
9: Oui, voilà, c'est sûr qu'avec des trucs comme ça, c'est de l'arnaque.
1: Tu évites les sucreries et tout ce qui est...
9: Tout ce qui est gras. Tu vois,
1: les bonbons, par contre.
9: Bah, les bonbons, c'est de la sucrerie, hein. Je veux te dire, t'as les 40 bars, t'as des bonbons, quoi. Mais même le chocolat évite surtout, hein. Mais tu peux faire, c'est Slim Fast.
20: Ouais.
9: Ça, c'est un repas, si tu veux, tu prends le repas à n'importe quel moment.
20: Hein ? Ça marche ?
9: Oui, enfin ça marche, moi je sais pas, j'ai jamais essayé de régime spécial, tu vois, bon comme je disais souvent à l'antenne, j'ai perdu 13 kilos mais en rien faisant.
20: Ah oui, parce que
9: là, je sais pas comment j'ai fait, mais j'ai rien fait en marchant.
20: Est-ce que t'es amoureuse, Sandy, c'est ça ?
9: Comment ?
20: T'es amoureuse ?
9: Oui, et puis tu vois, des fois, quand t'es chez tes parents, parce que moi, avant, j'habitais chez mon père, j'étais un peu enfermée en moi-même, je sortais pas. Donc ça fait que je me retrouvais sur la sucrerie et je me retrouvais sur les trucs gras, quoi.
20: Non, mais je voulais dire, moi aussi, hein, je suis amoureuse.
9: Et donc voilà, mais donc moi, c'est pour ça que je te conseille de pas manger de trucs gras et pas de manger de sucrerie.
20: C'est vrai que le conseil de
10: faire des grillades et manger que de la laitue.
9: Ouais, voilà, des crudités. Et ce que tu peux faire aussi, c'est...
10: Vas-y, tu verras quand tu veux.
9: T'achètes un truc pour faire de l'exercice ou même d'un vélo d'appartement.
20: Ça te muscle les jambes.
10: Ouais, mais ça, c'est avant de se coucher que toi, tu fais bien de la corde à sauter. Alors
9: Je fais de la corde à sauter. C'est pourquoi? Si tu veux, c'est pour essayer de me muscler. Enfin, me muscler pas trop quand même. Hein. Je vais pas ressembler à quelqu'un qui est vachement musclé.
20: Non, mais la corde à sauter, j'ai déjà essayé. Je peux pas. Hein. Je me suis étouffée avec mes seins.
9: Hein?
20: Avec mes seins.
9: Mais tu fais du combien en soutien-gorge?
20: 103F.
9: 103F?
20: Ouais.
2: Ah ouais, c'est gros.
9: Ah, je savais pas que ça existait et que ça allait jusqu'à 103,9.
20: Ouais, bah je l'ai fait
10: sur
20: mesure.
10: Non, 103F, ça existe pas.
20: Mais si, je l'ai fait sur mesure, je te dis.
10: Ah ouais, là, d'accord.
9: Non, mais moi, c'est ce que je peux te conseiller, d'éviter les sucreries et puis faire un petit peu de sport, c'est ce que je peux te conseiller.
20: Bah ouais,
10: mais tu peux faire des balades, hein.
20: Je fais déjà du sport, je fais du chant.
9: Mais tu peux...
10: Ouais, de sortir, de marcher, ça aussi, ça... Allez, d'où déjà?
9: Elle est de Reims.
10: Bah, à Reims, il y a des beaux trucs à visiter quand même.
9: Ouais, tu peux faire du footing.
2: Tu crois franchement que de visiter, ça va la faire maigrir?
10: Bah, marche.
9: Mais non, malade. Mais... Ou alors, elle peut courir dans la rue, comme ça, elle court. Elle met son petit short et puis son...
20: Oh là,
9: t-shirt.
2: Il faut accepter son poids aussi.
10: On est comme on est, dans la vie. Hein.
20: Ouais, bah c'est vrai.
9: Non, mais faut surtout éviter les sucreries, parce que moi, j'en ai mangé pendant un moment. Maintenant, j'ai arrêté parce que ça me donnait trop mal aux dents et puis c'était...
10: Non, c'est pour ça que quand je t'achète des Kinder, tu te bouffes tout le chocolat en 5 minutes.
9: Bah, un petit peu de temps en temps, manger du chocolat, ça fait pas de mal, hein.
10: Ouais. Non, mais sinon,
9: en plus, c'est bon pour la tête, hein, pour l'énergie. Hein.
10: T'achètes un truc à faire des grillades sans beurre et une bonne salade verte.
20: Je voulais aussi dire que, bon, moi aussi, je pensais que quand on était amoureuse, on pouvait maigrir. Mmh. Moi, je suis avec un garçon de mon âge. Il travaille dans le show business. Et il dit à tout le monde qu'il m'aime et qu'il me trouve bien comme je suis, mais en plus j'ai l'impression qu'il a honte de moi. Je sais pas, qu'est-ce que t'en penses, Gérard?
10: Non, personnellement, il dit à tout le monde ou il te le dit qu'à toi?
20: Ouais, tout le monde, hein, il travaille dans le show business, je veux dire, c'est bien répandu dans toute la France. Hein.
10: Non, mais ça, bon, bah tu le laisses dire ce qu'il veut, hein, de manière...
9: De toute manière, s'il sort avec toi dans la rue, déjà, c'est une chose, c'est déjà qu'il a pas honte de toi. Mmh. Parce que s'il voudrait pas sortir avec toi, tu vas te donner la main, il te donne la main.
20: Ouais, bien sûr.
9: Ouais, bah déjà, il a pas honte.
20: Sinon, un petit truc, je voulais faire appel, parce que je sais qu'à Femme Radio, on est tous très solitaires. Et je voudrais lancer une ligne de vêtements pour les femmes grosses.
9: Mmh. Ouais, ça fait
20: cherche des mannequins. Si samedi, tu connais quelqu'un?
9: Non, personnellement, non. Moi, je connais personne. Non. Parce que moi, je suis bien comme je suis.
2: C'est clair,
20: on est d'accord. Mais
2: je Apolline, par exemple, aurait besoin, donc...
12: Ouais, ok, ouais, moi, je veux bien, ouais.
9: Moi, de toute façon, je vais dire une chose, c'est que je suis pas grosse, parce que pour la bonne raison je mets les pantalons de Gérard, donc Gérard, il fait du 40, et moi, je mets du 40, voilà.
2: Ah, c'est bien.
9: Donc, si je mets du 40, c'est que je suis pas, je suis normale.
2: Moi, je mets du 38. Voilà. Mais toi, t'es mince, c'est peut-être pour ça, t'es dégoulé, voilà, c'est tout. Bon, bah, merci, en tout cas, comment elle s'appelle, cette charmante demoiselle?
20: Stéphanie,
2: bah, écoute, très bien, on te souhaite une bonne fin de soirée.
20: Je t'embrasse.
2: Merci.
9: Bonne soirée à toi.
2: Merci.
20: Et voilà.
2: Ok, bah, tu quittes pas, on va te repasser le standard.
20: Ok.
2: Ah, si t'avais 20 ans. T'aurais bien bouffé les seins. Hein. Ah, c'est clair.
10: Et là, maintenant, on va accueillir Victor, 23 ans, de Royan, qu'on écoute Fun Radio sur 99. Bonsoir à toi, Victor.
14: Oui, bonsoir à toi, bonsoir. Gérard. Bonsoir, Sandy. Bonsoir, tout le monde.
2: Bonsoir.
14: Donc voilà, Gérard, moi, j'ai un conseil à te demander. En fait, je voudrais savoir comment je pourrais faire pour arrêter de fumer.
10: Eh ben, la solution qu'il y a, c'est que moi, personnellement, ça me dit pas trop d'arrêter de fumer, parce que j'aime bien fumer. Donc, sinon,
9: les petits trucs, là, aux réglisses, là, qu'il peut prendre pour arrêter de fumer.
14: Ah ouais, mais j'ai essayé le patch et les bâtons de réglisse, et ça marche pas.
9: Voilà, c'est les bâtons de réglisse, ouais.
10: Non, mais t'as des chewing-gums, pour ça.
14: Si t'as des chewing-gums?
10: Ouais, il y a des chewing-gums aussi qui servent à ça. Ou sinon, l'acupuncture, je pense pas que ça soit pour arrêter de fumer.
9: L'acupuncture, c'est les trucs que tu mets sur les bras et tout ça, là, avec les aiguilles, c'est ça?
14: Oui, voilà, c'est ça.
9: Mmh. Non, je sais pas.
10: Non, je pense pas.
9: Non,
10: mais
9: je pense
10: sinon,
9: pas
10: t'as la nigarette.
14: La nigarette, c'est quoi ça?
10: Je sais pas.
9: C'est pas plutôt la nigarette.
10: C'est des chewing-gums, la nigarette.
9: Ah, je crois que c'était la nicotine. Non, je crois que la nicotine, ça se trouve dans les cigarettes, je crois.
10: Bah ouais, mais attends, faut arrêter la moquette, le matin, toi.
9: Non, mais sinon, voilà, comme Gérard, il a dit, tu peux manger des chewing-gums, quoi.
10: Voilà. Ouais, ou sinon, essaye de voir autour de toi, d'éviter d'aller dans des coins trop fumeurs. Mm-hmm. Parce que ouais, là, c'est de manière maintenant, dans certains endroits, t'as pas le droit de fumer.
9: Dans les cafés surtout, hein.
10: Si, dans les cafés, t'as des coins fumeurs, donc évite les coins fumeurs, va dans des espaces non fumeurs.
8: Ouais.
10: Et bon, bah, si quelqu'un te demande est-ce que la fumée te gêne, tu dis oui surtout, et tu te gênes pas à lui dire.
8: Oui, mais je veux dire, bon, je suis pas tout le temps dans des endroits, enfin, je veux dire, quand je suis chez moi, j'ai toujours envie de m'allumer une cigarette.
10: Et bah, dans ce cas-là, tu te prends des cigarettes en chocolat, tu fais comme si t'avais envie de fumer, mais ça, si tu veux arrêter de fumer, pour avoir la volonté. Parce que si t'as pas la volonté de le faire, ça servira à rien.
8: Y a pas un autre moyen, c'est la volonté.
9: Voilà. C'est petit à petit, quoi.
10: Petit à petit, t'essayes de limiter le nombre de cigarettes.
11: Moi, j'y crois pas à ça.
10: Tu fumes combien de cigarettes?
8: Je fume deux paquets par jour.
9: Oh là, c'est beaucoup.
8: Ouais, c'est beaucoup.
9: Mais je pense que tu dois fumer parce que t'es un peu crispé ou je sais pas, t'es un peu stressé dans la vie.
8: Non, parce que je fume, quoi, c'est comme ça.
10: Mais tu fais quoi
8: le soir, je m'enchaîne les clubs, quoi.
10: Mais tu fais quoi comme boulot?
8: Je suis électricien.
10: Bon, mais dans ces cas-là...
9: Bah si, entre deux, il peut fumer une cigarette, hein. Entre deux, qui fait, par exemple, il branche un fil et puis hop, ça repart.
8: Voilà, hein. Exactement.
10: Voilà, ah, carrément, toi, tu lui mets carrément le courant, hop, il te met le courant, puis il fume sa clope, et si ça fonctionne pas, vas-y, attendez, je fume ma clope, hein, vous permettez.
9: Non, mais il arrête le courant d'abord pour pouvoir brancher les fils, sinon ça peut pas marcher.
8: Voilà, tout à fait.
9: Mm-hmm. Voilà, et entre deux, il fume une cigarette, quoi.
8: Voilà,
9: mais,
8: c'est tout à fait ça.
9: Moi, je te conseille, c'est de limiter les cigarettes, et puis sinon, manger du chewing-gum, comme on a dit. Hein.
10: Non, puis essaye d'avoir la volonté de le faire.
9: Ouais, voilà.
10: Ouais, faut se dire que tu fasses une chose, tu commences déjà à réduire. Au lieu d'aller jusqu'à deux paquets, essaye déjà à diminuer déjà la...
9: Un paquet
11: la... Ouais, plutôt que d'aller dans l'autre sens qui serait d'augmenter, quoi.
10: Voilà, et vite. Ouais. Prends de l'ultra light.
11: Ah, c'est bon ça. Ouais, c'est bien ça, Gérard, ouais.
10: Et sinon, je te dis, déjà diminue petit à petit. Essaye d'avoir la volonté de diminuer.
9: Mais sinon tu peux prendre des tic-tac et puis tu vois entre deux tu prends un tic-tac et puis ça repart. Hein.
10: Non,
8: c'est un mars.
9: Ah oui, c'est quoi, je confonds avec les mars. Non, mais enfin tu prends un tic-tac et puis tu verras.
10: Non, mais pourquoi
9: ça
10: pas,
9: t'empêchera
10: pas, pourquoi pas un nut.
11: Ah, les pubs là.
9: Mais un nut ça fait grossir d'abord.
11: Bon, enfin, vous donnez pas encore des conseils tonitruants. Hein. Ouais. Je pense que la rubrique là ça devient de plus en plus compliqué de dimanche en dimanche. Hein.
9: Mais moi comme je fume
11: par rapport
9: pas,
11: à l'époque ça change. Hein.
9: C'est un peu délicat quand
11: même. Bah ouais, mais bon quand même.
10: Je fume, mais en fin de compte, moi j'arrive quand même à diminuer parce que je veux pas dire que je vais arrêter complètement, mais j'essaye d'avoir la volonté de diminuer sur les paquets.
11: Voilà, bah donc le premier conseil que te donnons Gérard et Sandy, je pense que nous le partageons, c'est d'essayer d'avoir de la volonté et va dans le bon sens qui est de diminuer plutôt que d'augmenter. Hein.
8: Ouais, voilà.
11: D'accord.
8: Bon bah ouais,
10: mais sinon, si t'as vraiment pas le courage...
8: Ah ouais, parce que je l'ai vraiment pas. Hein,
10: bah ouais, mais alors là, ça sert à rien.
11: Ça sert à rien. Continue alors, dans ces cas-là.
10: Bah non, mais si tu... Moi, attends, personnellement, moi, je diminue la cigarette quand même. Hein.
9: Voilà. Pour quelle raison tu diminues la cigarette?
10: Parce que plus t'auras envie d'en fumer, plus t'auras le goût.
9: Mais c'est parce que t'es avec moi que tu diminues la cigarette ou...
10: Non, pas spécialement, parce que je suis avec toi, hein.
9: Donc voilà, enfin je sais pas si t'as une copine, essaye qu'elle te dise d'arrêter ou sinon je sais pas moi. C'est un peu vague ton problème parce que moi.
11: J'ai coupé personnellement... là parce qu'on est obligé de faire très vite malheureusement, c'est que ça fait à peu près 5 minutes que vous êtes sur le problème, vous trouvez aucune solution. Ce qui peut arriver de temps en temps.
15: Ben pareillement
16: pour toute l'équipe. Beaucoup de bonheur.
15: Ben tout ça pour toi, le principal.
16: De la santé.
15: Bon, ça c'est bon, ça va venir petit à petit.
16: Ça va venir petit à petit et puis ça commence à venir aussi une rentrée d'argent.
15: Voilà.
16: Voilà, donc ça commence à aller mieux pour toi.
15: Voilà.
16: La vie reprend
15: petit à petit
16: le dessus. Hein, donc peut-être un petit appartement ou une maison, une villa.
15: Ah, ça on sait pas encore.
16: Une petite propriété pour cette année. Qu'est-ce qu'on peut te souhaiter? Qu'est-ce que tu aimerais avoir? Qu'est-ce qui te ferait plaisir?
15: Ben un appartement puis un enfant. Avec Bibi.
16: D'accord. Propriétaire ou en location propriétaire?
15: Proprio peut-être.
16: Ouais. Ça serait peut-être plus sympa.
15: Je pense, mais...
16: Ouais, au moins tu pourras faire ta propre déco et là ça peut être chaud là. Hein?
15: Faut bien. Donc,
16: Le problème c'est que si t'es locataire tu vas être frustré, il va falloir que tu gardes la porte propre et c'est un peu galère. Alors,
15: ouais,
16: t'en fais ce que tu veux. Puis tu peux construire, tu peux faire
15: pas construire. Hein. Ça va dépendre de comment que ça va se passer cette année, c'est tout.
16: Au niveau de la banque.
15: Voilà.
16: Très bien. En tout cas, on te souhaite beaucoup de bonheur et on espère un enfant. Avec Bibi.
15: Puisque qu'on embrasse bien fort.
16: Bon, donc, ça, il n'y a pas de problème, on l'embrasserait très fort. Donc, Gérard, bon, il y a eu. Tu pouvais pas être présent parce qu'il y a des problèmes de voiture qui ont été résolus. Ta voiture fonctionne bien, donc c'est génial. Donc, l'année 2001 refonctionne bien. Vendredi, donc jeudi, pas de débat, mais vendredi, une radio libre. Alors en plus déjà demain, moi je vais aller jusqu'à 6h du matin avec, on le rappelle, entre minuit et 6h pour les amateurs de musique électronique, 6h de éclectique, drum and bass, jungle, trip-hop, techno, ambiante, house, deep house, enfin bon, je serai là pour animer tout ça jusqu'à 6h du matin, pour donner directement l'antenne à Bob, Isa et Martin. Et vendredi, encore une radio libre assez violente, puisque nous irons jusqu'à 3h du matin, soit 6h de radio libre, entre minuit et 3h, on peut l'annoncer officiellement, Gérard, là il n'y aura pas de problème, pas de faux bon. 3h de radio libre spécial Gérard, un peu comme pourrait faire Michel Drucker des spéciales Foucault, Cabrel ou des spéciales Sardou. Moi j'ai décidé de mettre un spécial Gérard. Ça ne veut pas dire qu'il y aura que du débat. Minuit, 1h, un tour de table avec des questions que tous les auditeurs peuvent se poser te concernant, où tu répondras. Donc de ta vie, de ce que tu as vécu avant la radio, pendant la radio, tes passions, ce que tu aimerais faire plus tard, enfin bon, tes rêves, etc. Tes soucis, tes angoisses, etc. Deux, trois questions sur l'actualité, si tu veux bien y répondre, sans aller trop loin. D'accord. Sachant que, bien sûr, tu utiliseras... Enfin, pas les jokers, mais on a convenu tous les deux qu'on n'irait pas jusqu'à très très loin. Pas dans l'intimité la plus poussée. Donc ça c'est entre minuit et 1h, ça c'est uniquement entre Fildar, Manu, moi et Anka, et donc toi Gérard, donc un tour de table, il va falloir écouter ça très attentivement. Entre 1h et 2h, le débat qu'on attend depuis bien longtemps, non-stop sans coupure pub, on va faire ça non-stop pendant 1h, si on peut, 10 questions portant sur la relation amoureuse, et entre 2h et 3h, une radio libre avec cette fois-ci tous les auditeurs de Fun Radio qui pourront te poser des questions en direct.
15: C'est sûr que bon, entre 2h et 3h, les questions, bon, faudra quand même les gérer au standard.
16: Fildar et Manu seront là avec Anka pour gérer tout ça, il n'y a pas de problème de ce côté-là. Gérard, tu veux peut-être fêter tes vœux à l'antenne en direct et donc faire profiter tous les auditeurs, non? Je ne sais pas, enfin tu me dis, moins que.
15: Bah, de toute manière, qu'est-ce que je peux dire? Une bonne année à tous et puis beaucoup de bonheur pour ceux que. Beaucoup de la santé à ceux qui sont sur des lits d'hôpital.
16: D'hôpital, ouais.
15: Ça, on pense quand même très fort à eux, malgré que c'est pas évident pour eux. Bon, ceux, les copains Fildar, ceux qui sont en zonzon, comme tu dis si bien, là, ton copain, il ressort quoi? Il sort quand, ton copain, là?
16: Sur d'où?
15: De Zonzon, là.
16: Comment il s'appelle déjà?
15: Fofana,
16: ouais. Tous les taulards, bien sûr, qu'on salue. Ouais.
15: Donc, tous ceux qui sont sur la route, les routiers, les chauffeurs de taxi, bien sûr, les infirmières et les veilleurs de nuit qu'on n'oublie pas.
16: Ouais. Et les fonctionnaires, non?
15: Les fonctionnaires,
16: ils dorment depuis 17 heures.
15: Ils dorment, c'est des feignants, alors.
16: Ouais.
15: Donc, voilà. C'est tout ce que j'ai à dire. Et bien sûr, une bonne année à toute l'équipe de Fun Radio. Donc, celle du Star System du matin, et puis tout ça. Voilà.
16: C'était les vœux de Gérard de Suède. Tous de vous.
13: Écoute, c'était les années Star System.
17: Tu commences à me prendre la tête, ça m'énerve. Et quel temps que tu me proposes demain, quoi? Ouais, le monde en ce moment, ça devient lourd dans les magasins. Ouais, enfin bon, c'est pas terrible, hein. Je ne comprends pas ce que tu me dis. Je suis pas très sûr, mais alors là, vraiment pas. C'est quand même bizarre, hein. Ouais, faudrait juste ça, hein. Bah, échange de conversation parce que tu m'énerves. Non. Ouais, enfin bon, c'est pas terrible.

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1: Si je serais pas intelligent, je serais pas des débats, hein, Brouty.
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1: Voilà, bienvenue sur Fun Radio. Vous pouvez nous écouter sur 101.9. On est jeudi et les débats. Donc, au standard, ça sera Manu.
3: Fildar.
1: Non, Manu.
3: J'aide Rigo et voilà. Maintenant, je vais au standard.
1: Ah bon, alors, donc Manu et Fildar au standard.
3: Voilà.
1: Rigo à l'aria et Apolline sur l'internet. Alors je voudrais bien que quand vous me donnez les noms, je voudrais bien que vous me précisez les fréquences, s'il vous plaît. Merci. Le standard. Heureusement que je sais que sur Paris c'est 101.9 et les autres, faudrait que je leur demande. Alors premier débat qui va porter sur l'internet et pour ça on va accueillir. Petit mulot.
4: Petit mulot, bonsoir Gérard.
1: Ouais, bonsoir. Ta fréquence, s'il te plaît, 21 ans de Tarbes.
4: Tarbes, c'est 102.8.
1: 102.8, ok. C'est quoi ?
3: Insère-moi l'arrêt.
1: Insère-moi l'arrêt, 19 ans de Caen.
5: Oui, bonsoir Gérard, bonsoir tout le monde.
1: Ta fréquence ?
5: 104.5.
4: Bonsoir,
5: insère-moi
4: l'arrêt.
5: Bonsoir.
1: 104.5, bonsoir à toi. Site du cul, 22 ans Paris, 100.9. Oui, bonsoir à toi.
6: Bonsoir Gégé.
1: Et Bill... Bill quoi? Bill 4.
7: Bill Gates.
1: Salut. Bill Gates, 30 ans Paris, 101.9. Bonsoir à toi.
7: Bonsoir Gérard.
6: Bonsoir Bill.
7: Salut.
6: Bonsoir.
7: Bill.
6: Ça va
1: Milo? Ça va. Oh. On se calme, s'il vous plaît, merci, parce que sinon ça va chauffer déjà.
5: Oh.
1: Alors, pensez-vous que l'Internet sera l'outil de travail pour l'an 2000? On va demander ça, tiens, petit mulot.
4: En effet, Gérard, je te prouve que l'an 2000, c'est dans 9 mois, donc je pense que dans 9 mois, l'Internet existera encore et qu'il ne va aller qu'en progressant.
1: Je te demande si ça sera l'outil de travail.
4: Exactement, Gérard. Tu pourras disserter et concerter sur Internet à travers tous les pays du monde.
1: Ouais. Insère-moi l'arrêt.
5: Ouais, donc c'est clair que ça va être l'outil indispensable pour le travail, puisqu'il l'est déjà de nos jours, Gérard.
1: Ouais.
5: Ça faut que tu le saches. Et je voudrais savoir si toi, justement, tu comptes utiliser Internet pour faire, par exemple, des débats le vendredi soir sur Internet.
1: Ouais, c'est ça.
4: Intéressant, ça hein.
1: Tu crois que je vais faire mes débats sur Internet, toi?
5: Pourquoi pas une fois le jeudi, une fois le vendredi sur Internet?
6: Exactement, ouais.
1: Ouais, c'est ça. Et pourquoi pas une fois tous les 15 jours sur...
4: Minitel.
1: Sur le Minitel aussi.
5: Il n'y a pas de problème.
7: Sur CB.
6: Carrément, CB, ouais, c'est carrément mieux.
1: Site du cul.
6: Oui, écoute, moi je pense que ce sera exactement l'outil de travail de l'an 2000. Hein. Déjà, on l'utilise beaucoup dans les sociétés. Mais alors, comme c'est dans 9 mois, comme le disait judicieusement mon ami, ce sera de mieux en mieux et donc tout le monde va utiliser Internet en 2000.
1: Bill Gates.
8: Moi, je suis pas d'accord. Je pense que non, parce que si mon évier il est bouché, bah c'est pas avec Internet que je vais le déboucher comme outil.
1: Attends, pour l'instant, je crois que t'as pas dû comprendre la question.
4: Il a pas tort, hein.
8: Si, c'est l'outil de travail. On peut pas tout faire avec Internet. Hein. Si je crève ma roue, hein, je vais pas mettre un écran comme roue de secours avec Internet. Donc
1: ça quand même. Non, mais attends, l'Internet. L'outil de travail, c'est pour ceux qui sont dans les bureaux. Confondre, oui.
2: Gérard, sur Internet, il y a Snooze qui dit qu'en fait, c'est pas l'outil de travail de l'an 2000, c'est l'outil de travail de l'an 2001, parce que l'an 2000, il y aura le bug, en fait.
5: Ouais, il y a le bug de l'an 2000, donc plus d'Internet à partir de l'an 2000. Donc je vois pas pourquoi tu fais un débat sur l'Internet, Gérard.
1: Bon, alors toi, si t'es pas content, tu dégages, au revoir. Hop. Manu, s'il te plaît. Maintenant, vous allez faire ce que je vous dis. Le premier qui dit une connerie, hop, vous le saquez. Terminé pour toi.
5: C'est vrai. Il va avoir le bug de l'an 2000.
2: Il a raison.
5: C'est vrai, Gérard. Le bug de l'an 2000, c'est connu.

0: piscine d'ordinateur, donc c'est vrai que ça
1: se passe. Maintenant, il y a des filtres, hein, maintenant.
0: C'est vrai, il y a des filtres, ouais, mais.
2: Ouais, là, on parle pas des capés, on parle du service internet. On parle de service internet.
0: Bah oui, justement.
2: Alors, vous répondez correctement aux questions, sinon vous gerbez. Toutes.
0: J'ai rien dit, hein.
2: D'accord. Moi, je peux vous dire une chose, que le service, l'internet, pour le travail, sera utile pour l'an 2000.
1: Bah oui.
2: Parce que c'est ce qui va servir aux transporteurs et à d'autres, d'autres personnes de trouver des clients.
1: Oui, mais Gérard,
2: ouais,
1: si Internet n'existe plus après le bug, comment ils vont faire?
2: Quoi?
1: Si, après le bug de l'an 2000, comment ils vont faire, les gens?
2: Non, mais attends, Internet, pour l'instant, ils sont pas prêts d'arrêter. Hein.
3: Ils sont pas fermés. Hein.
2: Bah non.
1: Ouais.
2: Ouais, ils
1: sont pas sous la porte, hein, pour Internet.
2: Ouais, mais c'est ça.
4: Ça a pas de porte, alors.
1: La société Internet va être finie, Gérard. C'est pas possible.
2: Ouais, c'est ça. Toi, tu ferais mieux de fermer ta gueule parce que tout à l'heure, tu as gerbé.
1: Bon, ok.
2: Hein? C'est un conseil que je te donne.
1: Ok.
2: Possédez-vous dans votre salle de bain. Possédez-vous l'Internet dans votre salle de bain ou autre.
1: Allons,
2: on va demander à un site de cul.
0: Ouais, bah alors moi, dans ma salle de bain, je n'ai pas encore ça. Moi, j'ai dans ma chambre, dans ma cuisine, dans mon salon, mais pas encore dans ma salle de bain. Donc,
2: Tu peux m'expliquer comment tu peux avoir Internet dans ta cuisine?
1: Le câble.
0: Le câble.
2: Bon, vous fermez vos gueules, les mecs.
1: Ouais.
0: T'as pas entendu parler de ces machines? Maintenant, ça existe sur le frigo et sur le four à micro-ondes. Je te jure, j'ai entendu ça à la télé, donc voilà, sur TF1.
1: Non, tu vois, à la télé.
0: Voilà. Oh, donc, si c'est la télé qui le dit...
2: Celui qui s'amuse à jacter derrière va se calmer, parce que sinon on va retourner voir Manu tout de suite, parce que ça commence à devenir rengaine. On est bien d'accord.
1: Pas de problème. Alors,
3: pour moi, l'Internet, c'est pas un outil de travail, parce que j'arrive pas à me curer les dents avec.
2: Site de cul pour finir, continuer ta question.
0: Bah, oui, non, je te disais que maintenant, on peut avoir sur son four à micro-ondes un écran d'Internet.
2: Ah ouais. Alors, moi, je peux dire...
0: des recettes.
2: Ah ouais, non, mais attends.
0: Si, c'est vrai.
2: Je me demande comment tu peux avoir le site Internet sur ton micro-ondes si tu fais chauffer de la bouffe.
0: Ah ouais, non, mais c'est complètement indépendant. Hein,
5: Gérard, on me confirme sur Internet qu'en fait, aux USA, il y a un four...
2: Non, mais attends, Pauline, s'il te plaît.
1: Ouais, est-ce
2: que... Tu
3: la laisses parler.
5: C'est Internet, Gérard.
2: Non, mais attends, tu laisses finir les auditeurs parler, après...
5: Excuse-moi.
2: Après, je demande la question Internet.
5: D'accord, Gérard, ok.
2: Non, mais attends,
0: Mais justement, je voulais savoir ce que disaient les gens sur Internet.
2: Ah ouais,
1: Oh là là.
2: Allez, hop. Bah non, mais Pauline, c'est la dernière fois que tu me fais une merde comme ça, hein. Parce que là, tu ferais mieux de retourner derrière ton téléphone, hein. Et je me file d'art à l'Internet, hein.
1: Ouais.
2: Parce que là, faut pas déconner, hein.
1: Ouais.
5: Ok.
1: Bon.
5: Donc continue, GG.
1: Ouais.
2: Donc,
6: Gérard, sur Minitel, il y a... J'arrive pas à dire son nom, c'est trop compliqué. Il me demande ce que t'en penses, toi.
2: De quoi?
6: De
2: non,
6: ça
2: mais, non, mais attends, déjà, il va préciser son nom, et après, on verra.
3: Et de quelle ville
6: il est?
3: Ok,
6: bah continue, alors.
1: La fréquence.
0: Bah ouais, la fréquence.
2: Eh putain, mais t'arrêtes avec toi. Putain!
4: Qu'est-ce qui se passe, Gérard? Qu'est-ce qui se passe?
2: Tu commences à me faire chier, Pildar, là.
4: M'explique.
2: Hein, Pia,
4: reprends le truc là, le débat, le machin que tu fais tous les jeudis.
2: Putain!
1: Ouais, vas-y Gérard, vas-y.
2: Donc, Hirsen de l'arrêt.
1: Ouais, c'est tout à fait ça, ouais. Alors, moi, mon internet, il est dans mes toilettes parce que comme ça, je kiffe bien chatter avec mon pote Rigo quand je fais caca.
2: D'accord. Tu crois que je t'ai pas reconnu, toi, encore?
1: Non, je pense pas, parce que
2: non,
1: c'est
2: non.
1: La première fois que je te parle, Gérard.
2: Ouais. Petit mulot.
7: Moi, j'en ai une... Enfin, j'ai Internet au-dessus de la baignoire, en fait. Comme ça, quand je prends mon bain, je vais sur des sites de cul et je me touche.
2: Ouais, d'accord. Mais, à mon avis, t'as l'air de... T'as l'air d'aimer les films de cul, toi.
7: Pas du tout.
2: Non, presque pas. Apparemment, ce que tu viens de dire, si. Bill Cates.
8: Moi, Gérard, j'ai l'internet dans la salle de bain parce que c'est pratique pour se lever le matin. Moi, je gagne du temps, j'utilise.
2: Ouais, bah, t'éteindras.

0: radio quand je te parle, s'il te plaît.
1: C'est pas de radio, Gérard, attends.
2: C'est un portable, ça.
0: Ouais, c'est un portable. Alors, le portable terminé, au revoir. Ouais. Au revoir.
1: Ouais, ben,
0: bonne nuit, bonne nuit, bonne nuit.
2: Ouais, Gérard, je pense que tu devrais...
0: Hop, au revoir pour lui. Alors, un sondage avant...
3: Ah ouais, un sondage.
0: Un sondage avant que, qu'on passe à la prochaine question. Alors, 43% sont contre les internats. Qui c'est qui a été me chercher ça, là? Qui c'est qui a été me chercher ça?
3: C'est Rigo.
2: Ça, c'est Rigo, ça.
4: Pourquoi?
0: Qui c'est qui a été me chercher ça?
4: J'ai recopié ça sur un site spécialisé.
0: Ah ouais, c'est bizarre parce qu'on parle d'internet et là c'est les internats.
2: Oui.
0: Alors les internats.
5: Non mais il s'est trompé. Ah.
4: Moi j'ai recopié, tu sais, j'ai fait un copier-coller.
2: Ctrl E, Ctrl B.
4: C.
0: C, V.
6: C'est V, ouais.
0: 34% sont positifs contre les ordinateurs. Bon, ouais, on veut bien. 15% sont d'accord, mais que si c'est pour trouver des photos porno. Alors ça, des photos porno, ben c'est le site internet
5: www.fn.fr.
0: Ta gueule, toi. S'il te plaît, vous m'éteignez les micros.
3: D'accord.
0: Putain, mais c'est pas vous qui commandez, je dis, c'est moi, d'accord.
5: D'accord. Mais, tu nous commandes pas la bouche non plus. Hein.
0: Donc, sur le www.frfunradio, donc, vous pouvez avoir les photos un peu des nanas qui m'ont poil. Ça, hein.
6: À OLP.
0: Ouais, je pense qu'il y en a, oui.
7: Gérard, sur Internet, on me demande si tu comptes faire des débats prochainement sur... Ah, ça a coupé.
2: C'est coupé, ça.
0: Ouais. Bon, alors, quand
7: on... Est-ce que tu comptes faire des débats prochainement sur Internet?
2: Mais on lui a demandé tout à l'heure.
6: Ouais.
0: Bah bon,
2: oui. T'écoutes même pas le débat, Pauline.
7: Mais non, je suis dans l'internet, c'est pour ça.
4: Bon, Gérard, moi je vais lire internet parce que Apo elle fait n'importe quoi.
0: Ouais, je préfère que ça soit toi qui t'en occupe.
5: Tu sais le faire, Rigo.
4: Il y a Max le Belge, Gérard, il te dit ouais. je t'aime.
5: Mmh. Ah, c'est cool.
0: Tu peux me dire combien qu'on est maintenant? Non.
4: Maintenant, non, peut-être pas. Je vais peut-être attendre un peu parce que on est 5548.
5: Putain, minuit 45, on est déjà dans la merde.
4: Ça monte sec. Et on est presque
0: 540.
4: Et on est presque 1000 sur Minitel. Hein. On est 823.
6: Pas mal.
5: Ouais, okay. Gérard, tu feras tes calculs après. Vas-y, accouche.
0: Accouche si je veux.
2: Non, mais c'est vrai, Gérard.
0: Pensez-vous que l'internet va changer le monde? Alors, 53% des gens pensent que oui, ça va changer dans le monde. Ça va changer le monde.
2: Ouais, ça va changer dans le monde, ouais.
0: Bon, ça, je vois pas du tout.
2: Bah,
0: 42% des gens aimeraient que ça puisse changer une ampoule. Ça m'étonnerait. 17% préféraient que ça change les couches des vieux. Alors là, je vais dire une chose.
4: Oh là,
0: c'est ce qui est clair et net que je ne continuerai pas de lire
6: les sondages.
0: Les sondages.
8: Je vois que t'as une carte son dans la hanche.
0: Troisième question.
5: Et pour ça, on va accueillir Macintosh à la place de Bill Gates.
2: Ah, ça va être dur à prononcer pour Gérard.
6: Ouais,
0: Macintosh.
9: Salut.
6: Salut.
9: Salut. Bonsoir, c'est Macintosh. Salut. Ça va?
0: Ouais, t'appelles d'où?
9: J'appelle de Tarbes.
0: D'un 102.8.
6: Comme moi.
9: Voilà.
2: Ouais.
0: Donc la
9: question. Pas de radio.
0: Oh
4: Gérard, avant que tu poses ta question, il y a Snooze sur l'IRC, il te demande si les virus que l'on trouve sur Internet et dans les ordinateurs, c'est transmissible à l'homme.
2: Bah ouais.
0: S'il vous plaît, merci. Donc c'est vrai que il y a des trucs comme ça sur l'internet et après qui sont il y a un genre de virus là-dedans qui sont reliés entre eux.
5: La mais je sais pas.
0: Bon,
2: la grippe, tu peux attraper la grippe par internet.
4: Voilà, c'est ça qu'il voulait savoir.
6: Pour la santé. Hein.
0: Par contre, j'aurais voulu savoir toi qui est bien.
4: Bah, tu peux demander.
0: Manu, s'il te plaît, t'éteins ton micro, merci.
4: Gérard, tous les auditeurs sont utilisateurs d'Internet, donc tu peux leur demander aussi, hein, ils s'y connaissent.
0: Donc, j'aurais bien voulu savoir s'il y avait des gens.
3: Il y a des vaccins, non?
2: Ouais.
0: Ta gueule!
2: Ouais.
6: Mais il y a des vaccins.
0: Genre,
3: il y a des vaccins!
6: Il y a des vaccins.
2: Ouais, le vaccin contre la grippe d'Internet et tout.
9: Ouais.
0: J'aurais voulu savoir s'il y avait des gens qui sont parmi nous là, les auditeurs.
2: Ouais.
0: J'aurais voulu savoir s'il y en avait qu'on
2: oui, des virus.
0: Qu'on entendu parler de deux jours et trois nuits de l'internet qui s'est déroulé le ce week-end.
2: La fête de l'internet.
5: Moi je sais.
2: La fête de l'internet.
5: Ça a duré deux jours et trois nuits, je crois.
0: Ouais. Bah c'est ce que je viens de dire, espèce de con.
5: Ah bon, pardon.
2: Deux jours et trois nuits, je précise. Hein.
0: Non, bon, fais gaffe, Tony.
2: Mais c'est pas Tony, Lascar.
0: Ouais, c'est pas c'est qui alors?
6: C'est qui prend son bain là?
0: Mais là. Là, je commence à avoir des soupçons quand je demande à ce qu'on prenne des gens au standard. Et pour l'instant, vous ne prenez personne au standard, vous me prenez les habituels.
2: Mais j'ai mis une heure et demie pour t'avoir.
0: Ouais, t'as mis une heure et demie, c'est ça.
2: Bah oui, Gérard.
0: C'est ça.
2: Mais c'est vrai?
0: Ouais. Donc, j'aurais voulu savoir... non, toi, Rigo, t'as pas pigolé, toi. Bon, toi. S'il vous plaît, derrière... Oh
4: allez où?
5: Il y avait une toffe.
4: Allez où
0: voir le fameux truc comme je t'avais parlé.
4: Non, j'ai pas vu ce week-end. J'étais
2: la rêve de l'internet et tout. C'était charmé quoi.
5: T'y allais?
2: Métropole internet, c'était mortel.
5: Tu peux y aller? Tu peux nous expliquer alors?
2: Bah ouais, c'était trop bien quoi.
5: Ah ben quoi?
3: C'est-à-dire?
2: Bah tu te tapais des.
5: Oh
3: ouais.
5: Oh.
2: Allô. Bah voilà quoi.
5: Vas-y, c'est bon.
2: C'était mortel.
5: Ah là, ok.
9: J'ai pris une douche virtuelle. C'est Macintosh là. J'ai pris une douche virtuelle pendant la fête de l'internet. C'était trop délire. C'était sur le site www.obao.com/grande-toilette. On avait tous le disque dur. C'était génial.
0: Bon, la question, ça va être pour quelle démarche vous seriez.
5: Et toi, qu'est-ce que t'en penses, Gérard?
0: Non, mais moi, j'ai pas pu le voir. J'attends qu'il passe à la télé pour l'enregistrer, pour faire une copie, pour donner à Manu. Oh, vocal derrière.
2: Ok.
5: Une copie à qui tu veux faire?
0: Je vais faire une copie pour Manu, j'attends que.
5: C'est gentil. Mais c'est en branle, Manu, d'Internet.
4: Il complètement de l'Internet. Hein.
0: Non, il s'en branle. Bon,
5: Manu, je te jure qu'il s'en branle.
0: Pour Rigo, je veux dire.
5: Il faudrait que t'en fasses une. Il faudrait que t'en fasses.
0: Vagal!
5: Gérard, excuse-moi, il faudrait que tu fasses aussi une copie pour Axel. Il nous a demandé si tu pouvais lui en faire une.
9: Sur une VIP.
0: Tout à l'heure, il y en a un qui m'a dégagé, ça va aller sec. Ok,
5: il n'y aura pas de bouteille d'eau là.
2: Ouais.
0: Pour quelle démarche seriez-vous prêt? Pour quelle démarche vous servez-vous de l'internet? On va demander ça à Petit Mulot.
6: Pour quelle démarche?
0: Ouais.
6: Je vois pas trop la question, excuse-moi Gérard, mais je comprends pas.
0: Pour quelle démarche vous servez-vous de l'internet?
6: Est-ce que tu peux expliquer quelle démarche?
0: À ton avis?
6: Par exemple.
0: De toute manière, ça va être la question, mais c'est con parce que ça revient à peu près à la même. C'est pour commander des fringues ou autre.
6: Ah ouais, moi je
0: ou même plus pour trouver du travail.
2: Ouais aussi, ouais.
6: Moi je fais de l'internet rose.
0: Dis-moi plutôt du Minitel rose, ça vaudra mieux.
2: Non,
0: parce que de l'internet rose, ça existe pas.
2: Bien sûr que ça existe.
0: Ça existe pas.
6: Mais on en fait de l'internet.
0: Comment? Attends, qu'est-ce que tu viens de dire, toi, Bulldog? Qui c'est qui vient de dire Bulldog?
4: Gérard, calme-toi, il y a des sites sur tous les animaux, faut pas t'énerver pour ça.
6: Ouais.
7: Gérard, sur internet, il y a Seigneur. Ah, ça coupe. Il y a Seigneur qui dit qu'il sert d'internet juste pour se foutre de la gueule d'un poivreau qui passe à la radio.
2: Ah, c'est pas cool.
0: Alors lui, il va se faire enculer.
5: Ah, mais tu lis pas.
0: Dans ce cas-là, tu lis pas des conneries comme ça.
4: Mais ouais.
0: Alors, je serai que toi, je retourne au standard.
2: Non, mais à mon avis.
0: Ça sera mieux.
2: Il parle d'une autre radio, à mon avis. Hein.
0: Ouais, c'est ça.
10: Ouais, bonjour Gérard, c'est le responsable du www.petitmulot.fr. Vous recevrez votre god ceinture dans les délais.
6: De l'internet rose. Code ceinture.
2: Elle t'a déjà répondu, Gérard.
0: Irsen, moi l'arrière.
2: Ouais, c'est ça, oui. Moi, en fait, internet, je l'utilise à hacker. Par exemple, je hack des sites comme Chronopost et puis je leur fais envoyer des paquets de merde sur des paillassons, des trucs comme ça.
0: D'accord, alors toi, c'est terminé pour toi, au revoir. Au revoir pour toi.
5: C'était qui? J'ai pas suivi. Dis-moi, c'était qui?
2: Macintosh.
0: Irsen, moi l'arrêt.
5: Irsen, moi l'arrêt.
2: Y a pas Irsen, moi l'arrêt.
0: Si, au revoir pour toi, ça va t'apprendre. C'est pas la peine de le reprendre sous un autre nom.
5: Je
0: le
5: reprends pas, Gérard.
0: Site du cul.
6: Ouais, bah alors moi je m'en sers pour acheter des produits aux États-Unis, comme des DVD, des CD, etc. Sinon, je vais rencontrer des gens aussi sur les sites, par exemple irc.fanradio. Et sinon, je fais plein de choses, j'ai trouvé du travail. Voilà. L'internet sert à beaucoup de choses.
0: Macintosh.
9: Ouais, moi j'achète mon pain sur internet, mais alors aujourd'hui malheureusement on peut acheter que du pain de mie parce qu'il faut l'imprimer et ça fait que des tranches, mais il paraît qu'il y a un programme pour faire de la baguette pour l'an 2002 qui est développé par Poilane.
6: Exact.
0: Ok.
5: Gérard,
0: ouais.
5: À la place de d'enseigne-moi l'arrêt, là, comme tu dis, on accueille Clique Mes Bourses.
0: Qui?
5: Clique Mes Bourses.
11: Allô, bonsoir, bonsoir Gérard, bonsoir tout le monde.
0: Bonsoir.
11: Bonsoir Clique.
5: Attends, je vais te l'écrire, Gérard.
0: Ouais, tu mets-moi là.
7: Gérard,
5: te la mets, ouais.
7: Sur internet, il y a Davy One qui sait que t'étais routier qui demande si c'est possible de commander des camions.
0: Non. Voilà. Pour l'instant, je sais pas. Ça faudrait savoir si il y a un site. Bon, s'il vous plaît derrière, merci. Faudrait savoir si dans ces cas-là, faudrait que je demande à Rigo si il y a un site internet pour commande spéciale.
9: Ouais, on peut en acheter en pièces détachées, mais alors ça fait beaucoup d'enveloppes pour l'expédition.
0: C'est pour l'instant, c'est pas à toi que je m'adresse, c'est à Rigo.
8: Ouais, Gérard, t'as un internet toi dans ton cul.
0: Donc, Rigo, si tu pouvais me confirmer si on pouvait...
4: Ouais, tu peux, ouais. Comme ouais, il a dit l'auditeur.
8: Est-ce que tu crois qu'on peut se servir de l'Internet pour communiquer avec les extraterrestres? Allez, ton cul.
0: Bon, alors, la question...
4: Donc, oui, Gérard, à ta question, je réponds oui.
0: D'accord.
6: Oui.
0: Qui c'est qui a pas répondu? Clique Mes Bourses.
11: Ouais, donc bonsoir. Donc, je viens d'arriver, en fait. Donc, la question, c'est quelle démarche...
6: Pour quelle démarche
11: de sortir? Ok, bah pour le travail déjà, donc je m'en sers pour avoir des infos pour mon boulot.
5: C'est bien ça.
11: Pour avoir des articles ou des trucs comme ça, pour acheter des fringues ou des trucs comme ça quoi.
6: C'est passionnant.
8: Hey Gérard, tu crois qu'ils ont l'internet au Kosovo?
11: Et puis, Internet Rose aussi, hein, évidemment, ça c'est tout le monde le fait. Hein.
6: Ah mais c'est clair.
0: Macintosh,
6: oui.
0: Macintosh pour terminer.
6: D'accord.
11: Quoi?
0: Macintosh pour terminer la question.
9: Oui. Je t'ai répondu, c'est moi qui achète du pain sur internet, Gérard.
0: Ok. Alors là.
3: Et toi, Gérard?
0: Moi, pour quelle démarche vous servez-vous de l'internet? Moi, j'ai pas les moyens.
5: Toi, tu boites déjà. Hein.
0: J'ai pas les moyens d'avoir l'internet chez moi, donc.
5: Non, mais tu boites. Tu pourras le faire à Fun. Tu pourras faire de l'internet à Fun. T'en fais la nuit pour le faire.
0: Ouais, une question IRC. Vous éteignez vos micros parce que ça commence à m'énerver.
8: Ouais Gérard, pour moi l'internet c'est pas un outil de travail parce que j'arrive pas à me curer les dents avec.
0: Oh là, putain, ça commence à devenir lourd.
7: GG sur internet, il y a Florent qui dit qu'en fait il se sert d'internet pour mater les chiennes en chaleur grâce à webcam. En fait c'est des caméras dissimulées sur
0: webcam.
7: Internet. Webcam.
0: Ouais, c'est ça. Peut-on communiquer avec les extraterrestres sur Internet? Et on se retrouve tout de suite après. Et là, on va s'écouter. Émeille-moi dans les fesses avec ta grosse souris qui sent. Et on se retrouve tout de suite après au 0803-08-5000. Et toujours www.fr.radio. Et toujours le 3615. Code Fun Radio, rubrique direct. Ce souris qui sent, et il est 1h01 du matin, et vous êtes toujours sur Fun Radio, que Fildar vous attend sur le standard, ou 0803-08-5000, Rigo qui est à l'AREA avec
5: D'ailleurs, c'est pour
0: Manu. Manu qui sera là pour épauler Fildar. Merci pour le double son. C'est pas grave. Donc,
4: moi, je ne sais pas faire ça. Hein.
0: Donc, pour ça, on va récupérer les auditeurs.
5: Rapidement, oui, ils sont là. Vous êtes là, les auditeurs?
0: Allô?
5: Rigo,
0: c'est le copain.
4: Ah, pardon, excuse-moi. Ah, bon, j'ai pas l'habitude.
0: Merci.
5: Ouais, il est con, ce Rigo.
0: Et donc, alors.
5: Je te prends un chewing-gum, Gérard.
0: Donc, la question, je l'ai posée, je la répète. Je vais la répéter une dernière fois.
5: Putain, t'es fun.
0: Peut-on communiquer avec les extraterrestres sur Internet? Petit mulot.
6: C'est pas possible. Parce que les fils des ordinateurs, ils seraient pas assez longs pour aller dans l'espace. Par contre, s'il y a des extraterrestres sur Terre, oui, il n'y a pas de problème.
0: Non, mais je te demande si on peut. Mais si on peut communiquer.
7: Gérard.
0: Oh, mais 5 minutes, Apolline, merde!
7: Ah, d'accord, j'attends.
0: Bon, et retourne au standard, quoi. Hop, retourne au standard.
5: Non, Gérard.
7: Mais non,
5: non, non.
7: C'est bon, Gérard, c'est bon.
0: Punaise, mais. Laisse-moi poser les questions, tu répondras après.
7: Ok.
0: Alors, vous n'allez pas me foutre de la merde ce soir encore? Déjà la semaine dernière, c'était la merde, pas ce soir. Hein.
5: Il n'y a pas de paillasson ici.
7: Je peux poser la question ou je dois...
0: Non.
7: Ok, j'attends.
0: Petit Milo.
6: Je peux finir?
0: Bah oui.
6: En fait, il y a des programmes qui ont été créés pour décrypter le langage et l'écriture extraterrestre. Et en fait, ça a été piqué à l'armée.
12: Et ça reste top secret encore, mais ça va bientôt se diffuser et on y aura tous accès.
0: D'accord. Clip mes bourses.
11: Ouais, alors moi, en fait, c'est faux. On peut pas. Étant donné qu'on n'a pas encore prouvé l'existence d'extraterrestres, ça sert à rien.
12: Pas du tout.
11: Ah si, mais ça sert à rien qu'on mette en place.
0: Bon, petit mulot, s'il te plaît, tu te calmes.
11: Donc l'armée, je réponds à la question, s'il vous plaît. Putain. Oui. Donc, l'armée n'a pas encore mis en place des systèmes de communication extraterrestres avec des extraterrestres, étant donné qu'on n'a pas encore prouvé leur existence. Donc, ça sert à rien dépenser d'argent comme ça. Et à partir du moment où on aura découvert des planètes habitées ou des trucs comme ça, ou bien des vies quelque part dans l'univers. À ce partir de ce moment-là, on pourra...
0: Mais merde, Apolline !
11: Bon, mais c'était intéressant ce que tu disais en plus.
12: Ah ouais.
13: Si, c'était bien.
11: Ben non, mais c'est vrai en plus, donc...
13: Visionnaire.
0: Bon, alors vas-y. Vas-y, maintenant, pose ta question.
7: Voilà, il y a Davy One qui dit que oui, on peut communiquer avec les extraterrestres, parce que lui, il communique avec un extraterrestre qui va s'y faire à la radio en ce moment.
0: C'est de la merde. Ouais, bah tu donnes des trucs mieux que ça.
4: C'est quoi ce bruit?
14: Je sais pas, c'est pas moi, c'est ça doit être au standard. Vas-y, tape dessus parce que des fois ça marche après.
5: Vas-y, clique mes bourses.
14: Vas-y.
11: Bah donc t'as compris, Gérard?
14: Voilà.
5: Ah, c'est mieux.
0: Qu'est-ce que t'as fait? Moi, je t'écoute.
11: Allô? Oui, donc voilà, donc c'est pas encore mis en place. Donc pour l'instant, on ne te parle pas.
0: Oh là là là.
14: Vas-y, retape dessus, Manu, parce que là.
7: Non, mais plus fort.
0: Aïe. Non, mais oh!
5: Oh, tu connais pas, attends, toi, putain!
0: Tu connais rien, là, ça fait à peine 2 mois que t'es là, tu te permets
5: c'est
0: de. Déjà, tu paies l'internet, c'est déjà pas mal ce soir, tu promets de rester au standard. Site du cul.
12: Oui, bah alors écoute, moi je pense que c'est possible, parce que moi, personnellement, je fais www.alien.com / chat. Mmh. Et je discute avec des aliens qui vivent sur Terre en ce moment. Donc, je sais pas s'ils foutent de ma gueule ou pas, mais en tout cas.
13: Rien à voir.
11: Non, ils foutent de ta gueule.
12: Non, c'est vrai. Non, franchement, j'ai déjà discuté avec eux. Il y en a un qui vient de Vénus.
11: Il s'appelle comment?
12: Il y en a un, j'arrive pas à prononcer leur nom parce que c'est des sites de lettres qui n'existent pas.
11: Le Glabu? Il n'y a pas le Glabu?
15: Il y a le Glabu, il y a Chloukmou aussi.
12: Ah voilà, il y a Chloukmou.
11: Ah ouais,
12: Chloukmou,
11: Potamou.
12: Super sympa d'ailleurs.
11: Bah, c'est des potes à moi.
15: Chloukmou, trop
0: bon, il y a question IRC parce que depuis tout à l'heure, elle arrête pas. Alors vas-y, envoie ta question IRC. Tu commences à me les gonfler, toi, sérieusement.
7: Elle souffle dedans. Bon, ouais, il y a Jupiler qui dit qu'il... Ah, ça coupe. Avec Big et qui nique... Et qui nique avec Bill.
0: Allez.
16: Non, c'est pas ça, je t'ai dit, c'est pas ça.
0: Macintosh.
16: Oui, alors, non, moi je pense que pour communiquer avec E.T., il vaut mieux utiliser le téléphone, et pour les autres extraterrestres, il vaut mieux utiliser Jean-Claude Bourret.
0: Non, mais je pense que jusqu'à maintenant, j'ai pas vu d'extraterrestres qui communiquaient sur Internet. Hein.
5: Ouais, et Macintosh, excuse-moi, mais le mec qui fait les débats, il s'appelle Gérard, et il est pas bourré, il a pas bu.
14: Bon Gérard, sinon je voulais juste dire aux gens du Minitel, à savoir Bédoman qui me demande si le Minitel marche, je lui réponds oui. Et on est quand même 924 bravo. Sur Minitel.
0: Ouais, c'est quand même. Oui. Et de l'autre côté,
11: allô Gérard.
14: Sur IRC, je sais pas, on est 7240.
0: Non, 7240, c'est pas mal. Je trouve que c'est pas mal.
11: Gérard, oui, donc c'est clic mes bourses. J'aurais juste une question en fait, parce que
0: ouais.
11: Est-ce que tu saurais définir ce qu'est en fait l'internet, quoi? Parce qu'on en parle comme ça, mais est-ce qu'on sait vraiment ce que c'est?
0: Alors l'internet, justement, c'est quoi? C'est un écran avec un clavier. Tu tapes dessus. Celui qui est pas content derrière, parce qu'elle est compris, Macintosh.
16: Non, c'est pas
0: bon, qu'est-ce qu'il y a encore sur Internet?
7: Rien.
0: Putain, mais...
14: Eh, Apo, il y a au moins 9000 personnes, tu vas pas me dire qu'il y a rien, arrête
7: mais
14: de mentir.
7: Mais ouais, mais pas une question bien pour GG, là, je vais me faire engueuler, sinon.
0: Ouais, si c'est une question de merde, c'est pas la peine.
7: Voilà.
0: Donc voilà. Alors, l'Internet, c'est un écran.
16: Oh non, c'est pas ça, je t'ai dit, c'est pas ça.
0: C'est quoi? Tu connais rien. Faites-vous des concours.
11: Bon, bref.
0: Du plus beau, faites-vous des concours du plus beau internet portatif. Et je sais qu'il y a des internets, il y a des appareils portatifs. Vas-y, internet encore, allez! Vas-y, quand même, non mais, tu vas pas t'amuser à me couper les questions sans arrêt, toi.
7: Bah ouais, mais il te pose des questions, il faut que tu répondes.
0: Non mais attends, les questions, t'attends et c'est tout.
7: D'accord.
0: T'attends que je te donne l'autorisation. Merde.
10: Ouais Gérard, est-ce que tu crois qu'on peut se servir de l'internet pour communiquer avec les extraterrestres?
0: Bah ça y est, la question elle est finite, hein. Petit mulot.
15: Oui Gérard. S'il y a des concours du plus bel internet
6: portatif.
0: Ouais.
15: Portatif, oh putain.
6: Ouais.
0: On dit pas putain, on dit maman travaille.
15: Excuse-moi, on parle pas de ça. Il y a des concours de plus beaux sites d'internet, peut-être la plus belle présentation. Maintenant, à savoir si elle est portable, moi j'en sais rien.
0: Ouais. Là, c'est pas évident ta réponse, hein.
15: Bah, ta question non plus.
6: La question n'est pas évidente non plus.
0: Ouais, mais donc clip-moi mes bourses.
11: Alors en fait moi je participe à ce genre de choses, je sais que ça existe, exposé à la porte de Versailles du 22 au 26 avril, les plus beaux
0: Ah ouais, d'accord. Moi, je peux te dire une chose, que ça m'étonnerait qu'au mois d'avril, il y ait quelque chose à la porte de Versailles. Hein.
5: Pourquoi ?
11: Pourquoi pas ?
0: Mais non, parce qu'à mon avis, au mois d'avril, normalement, ça doit être le salon d'automobile ou autre.
15: Aussi.
0: Ou autre. Site du cul.
5: Bah, je suis désolé, attends, écoute, c'est pas de ma faute, quoi. Ça va, attends.
0: Oh !
5: Tu
0: restes
6: tranquille. Oui. Ben, moi, personnellement, je ne savais pas qu'il y en avait. Je n'ai jamais participé à ce genre de concours, mais ça doit être très bien.
11: Et il y a des prix à gagner.
6: Ah, bah alors je vais participer, alors. C'est voilà. Quoi le genre de prix?
11: Bah le genre de prix, c'est des internets portables encore plus beaux que celui que t'as présenté.
6: Voilà.
15: Ah, c'est pas mal, t'es sûr de gagner l'an prochain.
11: Voilà, exactement.
0: Macintosh.
16: Ouais, alors non, moi j'en fais pas, mais sur internet, moi je fais des concours de mots croisés.
6: Uh-huh.
16: Mais alors, le problème c'est que comme j'ai pas d'imprimante, je remplis les cases directement sur l'écran.
6: Uh-huh.
16: Et alors, le problème c'est qu'il n'existe pas de gomme spéciale internet. Alors chaque fois, je fais une nouvelle grille, je dois acheter un nouvel écran.
6: Bah ouais, t'achètes.
11: Ah, c'est chiant, mais ça tue avec ça.
16: Ah ouais, non, mais.
0: Je pense que. Rigo, s'il te plaît. Ah non, mais là, pour arrêter les doubles sons.
14: Mais je sais même pas comment on fait les doubles sons.
7: Gérard, sur internet, il y a Turpentine qui demande combien c'est le prix d'une communication d'internet. Internet.
0: Aurel, pour l'instant, elle va se calmer parce qu'on va en parler. Aurel, de toute manière, sa conclusion, ça sera pas la peine de me la lire parce que je sais qu'elle va me dire que mon débat n'avait ni queue ni tête comme moi, donc c'est pas la peine de lire sa conclusion.
10: Ouais, Gérard, tu pourras me donner l'adresse du site où on voit ta grosse en train de se faire enculer sur internet.
0: Macintosh, t'as répondu?
16: Oui, je te dis, je fais des mots croisés, mais j'ai des problèmes avec les écrans, là, et encore d'un coup, des Américains, il y en a marre, quoi.
11: Mm-hmm. Ils sont en anglais, les mots croisés, c'est ça?
0: Non, mais de toute manière, il n'y a pas...
16: galère.
0: Non, il y a plusieurs concours qu'on peut faire facilement. Concours de beauté, donc de sang, comme Max essaye de faire à l'heure actuelle, mais pour l'instant, je crois que ça tombe à l'eau.
6: Il y a aussi des concours et la meilleure drague aussi sur Internet.
10: Mais non, mais il fait du slip en plus. Quand je l'ai vu l'autre fois, il avait le slip tout.
16: Il y a aussi des tickets à gratter sur les écrans, mais c'est l'enfer.
0: Ouais. Non, je pense pas. Que va changer la sixième question? Que va changer l'Internet dans les...
5: Excusez-moi. Pour cette sixième question, clique mes bourses, il est parti.
0: Ah, et on récupère?
5: On récupère personne pour l'instant.
0: Ok.
5: On récupère Emile, déjà.
17: C'est Thierry, moi, je passe dans les débats pour savoir, pour le catalogue, là, la sodo tartare et tout ça, et tout ça. Tu peux me répondre, s'il te plaît?
0: Alors, je préviens d'une chose, que le petit branleur qui vient de sortir ça va se faire enculer profondément.
6: Très profond.
0: Avec alors donc, pour ça, la sixième question, que va changer l'Internet dans les années à venir? On demande à Petit Mulot, avant de s'écouter le prochain disque. Hein.
15: Ça va pas changer grand-chose. Donc voilà, ça va pas changer grand-chose.
0: Voilà. Bon, alors Petit Mulot,
15: oui.
0: T'es à moitié dans le cirage.
15: Non, pas du tout, Gérard.
0: Si, si.
15: Que ça va changer, ça va.
0: Non,
15: pas
0: non, non. Mais pour moi, je te le dis, t'es à moitié dans le cirage. Donc tu retournes voir Manu au standard.
15: Pas
0: au revoir.
15: Tout, au revoir, Gérard.
0: Au revoir.
5: Excuse-moi, Gérard. Oui. On accueille 10 caquettes. à la place de...
18: Bonsoir Gérard. Salut. Bonsoir, c'est Disquequette.
0: Ouais, salut à toi.
18: Salut.
0: Donc, t'appelles d'où ?
18: De Grenoble.
3: Chez lui, hein.
0: La fréquence
18: 103.8.
0: 103.8, ouais. Ok.
14: Gérard, sur IRC, il y a Yankee qui... sur Minitel, il y a Yankee qui demande à peau à la Réa. Qu'est-ce que t'en penses ?
0: Carton nos standards, déjà.
7: Il ne veut plus sur Internet, c'est pour
6: mais
7: ça.
6: Elle a cartonné, la Réa.
0: Voilà. Alors d'après vous, combien coûte un internet? On va faire le sondage avant de passer à la question. Et la question, je vais la poser juste avant de mettre la ZIC.
16: Tu viens de la poser, Gérard.
0: 27% pensent que coûte quoi qu'il.
6: Oui.
0: Ouais, d'accord.
5: Mais non. Alors, non. Coûte quoi qu'il en coûte.
0: Je choisis ma route. Alors ça, c'est des questions bidons.
5: Non, c'est mélomane.
0: 25. Oh, voyage derrière, s'il vous plaît, merci. 25% des gens pensent que ça coûte pas cher. Alors mieux vaut se laisser faire. Ouais, ben je vois pas. Et 23% pensent que c'est encore moins cher en été. Et moi, je peux vous dire une chose, que le site internet coûte encore deux fois plus cher qu'une communication téléphonique.
6: Trop tard, alors là.
14: Non.
16: Ça dépend sur quel service.
0: Ouais, ben.
16: Oh non, c'est pas ça. Je t'ai dit, c'est pas ça.
0: Ouais, c'est pas ça, ben...
16: Non, rien à voir.
0: Ouais, ben maintenant tu vas répondre, toi. Allez, vas-y, Disquequette,
5: allez. Ah,
19: c'est pas moi, attends. C'est pas
3: lui, mais si, c'est toi.
0: Ouais, tu réponds.
19: Bon alors, le prix,
0: c'est oh, ça. Ouais, non. C'est que va changer l'internet dans les années à venir. Ou vous répondez correctement, ou je vous vire. Et on arrête le débat.
5: On accueille Mou de la Touche.
0: Ouais, à la place.
14: À la place
3: de
14: Petit Mulot, voilà.
0: Salut de la Touche.
20: Salut, ça va, mon pote.
19: Salut, Ramolo.
20: Ok.
0: Ta fréquence
20: 98.6.
0: 98.6. Ok, tiens, tu vas répondre le premier, tiens.
20: Mais j'ai même pas pu entendre, j'étais au standard, Gérard.
19: Qu'est-ce que ça va
0: changer? Non, mais.
20: Qu'est-ce que ça va changer, Internet?
6: Ouais.
20: Bah, ça va changer qu'il va y avoir plein de nouveautés dans le monde entier. On va pouvoir télécharger plein de trucs. Tout ce que tu vas acheter dans un magasin, bah, tu vas pouvoir le prendre sur Internet et ça arrive chez toi direct.
16: Ouais.
20: Et ça va être trop bien.
14: C'est vrai.
20: Ouais. Mmh. Le kiff. Tu pourras télécharger un paquet de clopes et puis le lendemain, enfin 10 minutes après, il est chez toi, quoi.
6: Exact.
0: Mmh. Disquequette.
18: Ouais, bah écoute, moi je pense que ça va permettre à 2-3 psychopathes de pouvoir finir de s'enfermer chez eux.
16: Ouais, c'est vrai.
18: Ouais, de plus communiquer avec le monde, de plus jamais sortir de chez eux à part par Internet. Donc je pense que voilà, ça va révolutionner le monde des tueurs en série.
0: Ok. Site de cul.
6: Ouais, bah mon avis, le
0: monde... Oh.
6: Quoi?
0: 5 minutes, Apolline.
7: Je peux te poser une question, Gérard?
0: Non, mais attends, pour l'instant, je demande aux auditeurs, non, après le site internet, on verra.
19: Et Apolline, mon
0: putain, mais merde! C'est pas tes débats, c'est les miens!
7: Bah, je sais, Gérard, mais je peux te poser une question.
19: Ah non?
0: Oh là là!
14: Gérard, excuse-moi, je passe juste un bonjour à CyberGreg qui est sur le Minitel et on a dépassé les 1000 sur Minitel.
0: Ouais!
14: Merci, on est 1022.
0: Et l'internet?
14: Je sais pas, faut demander à Apo, j'arrive pas à voir là.
16: Bah, logiquement, c'est un.
7: On est 8206.
20: Et Apolline, j'ai un problème, j'arrive pas à me connecter à internet, comment je fais?
7: Bah tu.
20: Le câble il déconne ce soir, aide-moi s'il te plaît.
7: Bah tu débranches si... tu...
0: Oh!
20: Bah non.
0: Merci! Site de cul! Site du cul!
20: Site de cul, réponds!
6: Oui, bah c'est moi. Bah écoute, je te disais, le monde se rapproche, tout devient plus petit, on est beaucoup plus proche des gens, mais on sort plus. Ça, c'est vrai que.
20: Ouais.
6: Ça, c'est chiant. On est enfermé chez soi, bon, c'est vrai qu'on peut discuter avec les gens du monde.
7: Arrête,
20: ouais,
7: tiens!
20: Gérard, calme-toi.
14: Arrêtez, il est parti taper fil d'art, ça y est, ça commence.
20: C'est pas le fil d'art.
14: Bon, tu te rassois et t'écoutes les auditeurs parce que.
5: Ah, t'écoutes rien, hein!
20: Ouais, écoute un peu, Gérard.
6: Ah, merde,
20: ouais.
0: Oh, ma gueule, un peu là!
18: Au lieu de jouer à Tekken.
20: Tekken 4.
7: Mais Gérard!
20: Avec Gérard Galerie.
6: Tekken 4.
7: Non, Gérard!
0: Quoi, bah, c'est pareil, t'es dans ton micro!
6: C'est pas le Manu!
0: Bon, allez hop! 7ème question. Auriez-vous rencontré votre femme par internet et on va s'écouter? Mon pote d'internet avec mets ton doigt dans mon disque dur et on se retrouve tout de suite après.
5: C'est naze. Delifan, bonsoir.
21: Allô, Binkington.
14: C'est bon, on y va là. Vous avez fini les gars, c'est bon.
5: Vous avez fini vos conneries.
21: On a pris 2-3 Delifan.
0: Donc il y a pas donc c'était mon pote d'internet avec mets ton doigt dans dans mon disque dur.
20: Ouais, salut, c'est pour une Dédifone. Alors j'embrasse Thierry, Michel, Lopez et Marcel. Allô, j'ai une fun embrouille. Et on va s'écouter mon pote Gérard et un doigt dans sa rêve.
1: Réveillez-vous, c'est Lorenzo.
20: Allô, le fun Tony.
0: Allô. Ouais, Tony. Ouais, Tony.
20: Fun Tony, tu pas fun Tony, mais t'es fou, quoi.
0: Ouais. Bon, Manu, s'il te plaît.
5: Ouais,
0: tu me les calmes.
14: Tu gères.
20: Ouais, tu gères.
0: Non, mais vous me les calmez, là, au standard.
5: Ah, vous calmez.
0: Pas de problème.
20: Bah ouais, mais faut faire gaffe avec l'aria, les gars. On met pas les édifones, bordel.
14: Gérard, sinon, sur Minitel, il y a Yankee qui dit Apo sur l'IRC, c'est comme GG intelligent, c'est impossible.
0: La question donc ben
20: hey Gérard, il y avait quelqu'un qui demandait une adresse pour ta grosse tout à l'heure, c'est www.keketos.com.
0: Ouais, c'est comment ton surnom toi?
2: Polo.
20: Roberto.
0: Alors Manu, tu me gères celui qui vient de dire ça et tu le vires tout de suite.
5: Pas de problème.
0: Donc alors la question c'était, auriez-vous rencontré votre femme par internet? Donc on demande ça à Moule la touche.
20: Ouais. J'ai pas rencontré de femme sur internet puisque j'ai pas de femme, Gérard. Donc je peux pas répondre à ta question en fait. Ouais. Et j'ai pas internet et j'ai pas de femme. Donc comme ça c'est clair.
0: Ouais, mais ça t'arrive de répondre correctement aux questions?
20: Je t'ai répondu pas.
0: Oh, ok, au revoir.
20: C'est pas moi, Gérard, c'est le standard qui déconne.
0: Ouais, c'est le standard, c'est toi qui t'amuses à faire des conneries.
20: Mais non, Gérard.
0: Mais oui.
20: Je t'aime pas.
0: Moi, je t'aime pas, d'accord?
20: Bah, c'est pas gentil.
0: Disque Kékette.
18: Disque Kékette, ouais. Bah, écoute, moi, déjà, je pense que Internet, il y a anguille sous roche, comme dirait l'autre. Parce que les nanas, si elles se cachent derrière un écran, à mon avis, c'est louche, c'est qu'elles sont pas belles.
20: Ouais, c'est vrai.
18: Donc, moi, je dirais qu'il faut pas sortir avec des meufs de l'Internet, parce que ça doit être des boudins, c'est clair.
20: C'est clair.
18: C'est clair.
20: Des meufs de l'IRC, comme l'IA et tout.
18: Pas belles, là, elles doivent avoir 13 ans, en plus. C'est pas la peine, elles doivent avoir 13 ans, elles font « Oui, j'ai 31 ans, je voudrais bien me faire péter le cul et tout », alors qu'en fait, elles ont 12 ans, laisse tomber.
20: C'est vrai.
0: C'est pas bon. C'est du cul.
18: Méfiez-vous.
2: Bah, écoute, moi, j'ai pas rencontré ma femme sur Internet, mais mon homme, plutôt.
20: C'est bon, ça.
2: Ouais, bon.
18: Mais t'aimes bien les femmes quand même, je suis sûr.
2: À moitié.
18: Voilà, tu vois.
2: Se touche la moule.
0: Oh
22: hey Gérard, viens d'appeler, là, c'est pirater la ligne pour te dire qu'Apolline, en fait, son internet, elle vire tout le monde. Et nous, on peut pas passer, c'est pour ça que c'est en train de chuter son internet, salope.
0: Oh
2: non. C'est pas vrai, Gérard, c'est pas vrai.
0: De merde, c'est pas mon problème.
2: Comment il m'a dit qu'il m'a appelé?
18: Apo, merde.
0: Tu te démerdes.
2: Ah non, je croyais que t'avais dit autre chose.
18: Les interférences.
0: Je te préviens, si j'ai pas les 10 000.
5: Ce soir,
0: si j'ai même pas les 9000 avant la conclusion,
5: il bouffe le slip.
0: Que tu retournes au standard ou tu retournes en dehors des studios.
2: Ok,
22: Apolline,
2: j'ai
22: envie de me jeter aussi de l'internet, hein. Je te pisse au cul.
0: Macintosh.
23: Alors oui, alors moi Gérard, moi j'ai rencontré ma femme sur internet sur le site www.tournée/manège.fr.
0: Ouais.
23: Je l'ai enregistré sur mon disque dur, ça c'est pratique. Quand je veux coucher avec elle, je l'imprime. Et quand je veux juste une petite gâterie, ben, je mets ma gigabit dans le lecteur disquette et là, elle avale.
0: Non, mais je pense que lecteur disquette, je sais pas comment fonctionne.
23: Ça avale le lecteur disquette.
0: Ouais. Je sais pas comment fonctionne l'internet parce que j'ai pas eu l'occasion de.
20: Internet, c'est très simple, ça fonctionne, tu mets une disquette.
5: Ils font des formations à l'NPE.
20: Et voilà.
23: Ouais, salut Gérard, c'est Fred.
5: Le bar, la NPE, tu connais.
23: Vous connaissez tournée/manège.fr?
5: Ouais.
0: Bon, question IRC.
2: Ouais,
0: c'est
2: pour
5: là-bas, GG.
2: GG, sur internet, il y a. Ah, ça coupe. Il y a Jordan.
20: Ah non!
2: Bah ouais, mais. Il y a Jordan qui demande si t'as rencontré Sandy sur internet.
20: Oh là.
2: Sur internet.
20: Oh merde.
0: J'y répondrai pas.
2: Ah bon?
20: Mais ouais!
0: Donc, auriez-vous rencontré une femme, votre femme, par l'internet? Je pense pas. Hein.
5: Ouais, imagine-toi, justement.
20: Pourquoi,
5: comment t'aurais fait, toi?
2: Non,
5: toi, si par exemple, tu.
0: Non, à mon avis, c'est plus par courrier que tu rencontres des gens. Non, et encore.
20: Ouais,
0: et encore. Oh, vos gueules, s'il vous plaît, merci.
18: C'est bon, au 18e siècle. Toi.
20: Ouais, voilà.
0: Ouais, mais je pense pas, à mon avis.
5: Non, mais imagine que tu saches faire de l'internet et que tu pianotes tous les jours et que t'as une nana qui discute avec toi et qui t'envoie sa photo.
14: Ah, c'est vrai, qu'est-ce que t'en penses, Gérard?
0: Excusez-moi. t'es vraiment un porc, toi.
20: Dégueulasse, là.
0: T'es vraiment un porc, hein.
20: Mais Gérard, faut voir la description que tu donnes aussi sur internet ou par courrier.
0: Alors, d'après vous, combien de gens peuvent se connecter à internet en même temps? Ah, voilà.
20: Pas plus.
4: Ah, qu'est-ce qu'on se marre.
8: Oh putain,
20: c'est génial. Mais qu'est-ce qu'il est fini. Faut arrêter les gars, c'est pas bon là. C'est de la
8: bonne manière.
20: Non, Gérard, les écoute pas, on continue le débat. Donc,
22: ouais, moi Gérard, l'internet je l'ai pas dans ma salle de bain, mais je l'ai dans mes chiottes, comme ça je peux regarder des photos de toi en faisant caca.
20: Ouais, ça c'est copyright. Bon, c'est alors, mais Gérard.
4: D'ailleurs, on prend le débat.
20: Allez.
0: Alors, la question sur que j'ai là sur un sondage, d'après vous, combien de gens peuvent se connecter à Internet en même temps?
20: Plus de 3000.
0: Donc 51% pensent qu'il peut y avoir des millions. Ça reste à voir. Faudrait que Rigaud il puisse me le dire.
4: Tu peux dire ou pas, Rigaud?
23: Son boulier, ouais.
0: 34% pensent que qu'il ne peut en rester qu'un.
23: Il ne peut en rester qu'un.
0: Ouais. Ça te dérangeait de me laisser parler, toi?
23: Il n'y a pas de problème, mon pote.
0: Ouais, ben toi, tu as dégagé. Comme ça, tu me feras des vacances.
23: Ok.
0: Et 15% pensent qu'il faut avoir une carte routière en euros. Alors ça, c'est des conneries. Et pour terminer le sondage, d'après vous, comment? D'après vous, qu'est-ce qui va remplacer l'internet dans l'avenir? Ça, c'est la question qui a déjà été posée. Donc,
4: ouais, Minitel, bah attends, Minitel, c'est pas
8: quand même non,
4: bah
8: attends, sondage.
4: Bah oui, hein.
20: Le Minitel 2.
0: 34% pensent que ça sera le Minitel. 24% pensent que c'est les lettres et 16% pensent que rien ne peut remplacer le Morse. La question suivante, c'est combien coûte un internet en euros ou autre monnaie?
23: Ah, 10 euros. Voilà.
0: Alors, moule la touche.
4: Monte les inserts.
20: Alors, un internet, ça doit coûter à peu près dans les 5 dollars, 15 euros à mon avis. Et donc en France, ça doit faire dans les 1000 francs, je pense.
0: Ça coûte deux fois plus cher.
20: Ah non, c'est pas ça. Non, non.
0: Ça coûte. Je peux te dire. Quoi, c'est pas possible?
20: Bah, moi j'en ai acheté un il y a une semaine et je l'ai payé 1250 francs.
23: Hein. Oh là,
9: non, rien à voir.
23: C'est à voir. Hein.
20: Mais j'ai.
9: C'est un interflou, hein.
20: C'est juste la carte mère aussi.
0: Ouais, c'est ça. Disque Kékette.
23: Ouais, Gérard, tu m'as oublié là, c'est Fred. Non.
0: Non, il n'y a pas de Fred.
23: Voilà, il n'y a pas de Fred, Disque Kékette. Donc, moi je voulais te dire, s'il y a des gens qui sont intéressés, moi j'ai un peu des business.
8: On s'en fout.
23: Ouais,
20: rien à branler, sérieux.
23: Si, moi j'ai du très bon matos qui vient.
8: Non.
23: Si, 2000 copecs l'unité centrale.
0: Hop.
4: Écoute-le maintenant.
0: Bah ouais, je vous dis au revoir.
23: Vous appelez.
0: Merci. Site du cul. Tu peux lui dire au revoir complètement, c'est pas la peine de le remettre à l'antenne.
4: Ok, au revoir complètement, c'est pas la peine de le remettre à l'antenne.
0: Bon, terminé, ça va être la conclusion, c'est la dernière question.
8: C'est moi, il calme.
23: Gérard, t'oublies tout le temps Fred. Hein.
0: Y a pas de Fred, site du cul.
13: Oui, alors, un abonnement en France, ça fait à peu près 195 francs. Hein.
0: Combien coûte un internet en euros? Tony, tu fermes ta gueule.
23: Bon, Gérard, c'est Fred, je peux faire ma conclusion?
13: En euros, ça doit coûter à peu près.
0: Putain, qui c'est qui m'a choisi ces auditeurs?
22: Ouais, Gérard, c'est ton Guy là. J'aurais aimé savoir si t'avais une adresse internet sur le verglas ou sur l'autoroute ou les routiers, tu vois.
20: Ouais, j'ai. Alors, c'est www.pontlalma.com.
0: Alors, pour tu dégages, au revoir. Moule la touche, au revoir, Tony.
22: Pour l'adresse pour les accidents,
0: au revoir, ta gueule.
22: Point routier dans ton cul.
0: Ta gueule. Voilà,
4: on va accueillir Touche-toi.
0: Non. Écoute. C'est parce que tu viens de...
4: Écoute.
0: Non.
4: Bah, allô, Gérard, allô, Touche-toi.
23: Tu peux faire la conclusion tout de suite, là, parce que ton débat, il me saoule.
4: Bah, je t'ai viré, toi. Allô, Touche-toi.
24: Oui, je suis là.
4: Tu vois, une fille.
24: Bonsoir, Gérard.
13: Bonsoir, toi.
0: Salut. Bonsoir.
24: On m'aurait menti. Bonsoir, les auditeurs.
0: Ta fréquence, s'il te plaît.
24: Moi, c'est
0: 108.9. Ok.
14: Gérard.
23: Oui, Gérard.
14: Sur IRC, il y a Turpentine, elle te demande comment elle fait pour Internet. Tu vois, parce qu'elle doit brancher son modem sur son téléphone et elle a un téléphone sans fil. Comment elle fait?
0: Elle se démerde parce qu'avec sa conclusion que mes débats n'ont ni queue ni tête, j'y répondrai pas.
4: Non, mais t'aides pas les gens dans tes débats.
14: T'es merde. Franchement, c'est pas cool.
4: C'est naze. T'es une vraie crotte. Hein.
23: Ouais.
4: Tu connais rien, t'es une crotte.
23: Bon,
4: ça fait des débats, ça sait même pas brancher un modem.
0: Bon, toi, tu fermes ta gueule, tu fais ton standard, d'accord? T'es payé pour toi faire le standard.
4: Et toi, pas t'es payé pour faire des débats et aider les gens.
0: Et vous, vous êtes payé pour faire votre standard et prendre les gens où que ça sonne.
4: Attends, là, c'est ma sœur et là, c'est ma mère qui a
0: besoin. Ouais. Alors, si vous n'êtes pas capable de faire le standard, vous restez chez vous. Ouais, c'est clair et net. Avec qui j'en ai.
22: Ouais, Gérard, tu pourras
0: c'est du cul.
22: On voit ta grosse en train de se faire enculer sur Internet.
10: L'abonnement par mois à Internet.
0: Tu peux préciser ?
10: Bah, 13€ l'abonnement par mois à Internet. Il n'y a pas à préciser, je pense. Ça coûte. C'est la réponse à ta question.
0: Touche-toi.
11: Oui, Gérard. Ça coûte environ 352€, 50€ 100. Ce qui fait à peu près en francs 15 000 francs. C'est ce qu'il faut compter pour un bon Internet.
0: Ça va là au standard ? Bon, allez hop. De toute manière, on arrête. On va arrêter parce que là, vous êtes en train de faire les cons, là, tous les deux, donc
4: mais
0: ça sert
4: travaille.
0: À rien.
4: Vas-y,
0: non,
4: vas-y.
0: Non, vous travaillez. Attends, on toi, tu fais ton l'IRC ou tu retournes au standard. Bon, allez hop, conclusion du débat et ouais, j'arrête
22: Gérard,
0: là.
22: T'as un Internet, toi, dans ton cul.
12: Non, mais on n'a pas parlé du prix en euros, Gérard.
0: Ah ouais
12: infos,
0: ah oui, hop, ça va être tapant. De toute manière, j'arrête après.
11: Ouais, Gérard, c'est Macintosh, là. Je voulais dire que pour l'Internet, bon, ça dépend déjà, pour le coup, si c'est une année bisextile ou pas.
12: Non, rien à voir, rien à voir.
11: Ça coûte 247€ 673.
10: C'est faux.
11: Parce qu'en fait, comme Chirac, il a gueulé, les mecs de l'euro, ils ont quand même gardé les centimes. Hein.
0: Ça ouais, c'est savoir. Ça, t'as raison. Allez, hop, question IRC, ouais, et on fait conclusion.
7: Il y a Rip qui dit, l'Internet, c'est bien, en abuser, ça craint. T'en penses quoi, Gérard ?
0: De toute manière, l'Internet, c'est comme le Minitel, c'est un gouffre pognon.
22: Ouais.
11: T'es juste
0: pour voilà. Donc, conclusion du débat, on va demander à Moule Latouche. Ah ben il est plus là lui.
5: Non il est parti.
0: Bon lui il est plus là.
5: Il te reste Macintosh, touche-toi et cite du cul.
0: Alors cite du cul, conclusion du débat. Cite du cul.
10: Ouais c'est ce que je suis en train de te répondre là. Tu m'entends quand je te parle ?
0: Ben réponds.
10: Ben je suis en train de dire que je suis d'accord avec Rip. L'internet c'est bien, on a besoin de craint et le débat c'est pareil.
0: D'accord. Touche-toi.
11: Oui Gérard, je me touche. L'internet c'est bien en abuser ça craint. J'irai même plus loin. L'internet c'est bien en abuser ça craint.
12: Oh non, c'est pas ça, je te dis, c'est pas ça.
0: Macintosh.
22: Ouais Gérard, je pense que tu devrais
11: internet, c'est surtout de l'histoire de cul, notamment en ce moment on peut commander le catalogue GG6 99 en biroute pour l'an 2000.
0: OK, au revoir. Au revoir. Manu. Quand je te dis, on dit au revoir à cet auditeur-là, tu te coupes, s'il te plaît.
4: Ah, d'accord.
0: Avant que je t'éclate.
4: Ok.
0: Conclusion sur l'IRC.
7: Ouais, Yasnous qui dit internaute d'un jour, internaute de toujours.
4: Non, mais c'est con, tes trucs. Ah, ouais,
0: complètement
14: con. Je vais lire une petite conclusion quand même du Minitel pour une fois qu'il marche. On est encore plus que tout à l'heure, on est 1322 sur Minitel. Là, hein. Pas sur IRC, hein, sur Minitel. Et il y a une certaine Turpentine, mais je pense pas que ce soit la même. Elle dit que ton débat il avait ni queue ni tête comme toi.
0: Oh bah si, c'est encore la même. Conclusion de l'IRC. Oh, on se réveille.
7: Ah ok Gérard, mais Gérard, je pensais que je pouvais pas parler. Ça résonne.
11: Bonne.
10: Oh là là, c'est cool.
22: Gérard, je viens d'appeler, là, j'ai piraté la ligne pour te dire qu'Apolline, en fait, son internet, elle vire tout le monde. Et nous, on peut pas passer, c'est pour ça que c'est en train de chuter, son internet salope.
0: Rigaud, tu me fais la conclusion, toi, s'il te plaît, parce que...
14: Ok, on va faire alors quelques conclusions sur l'IRC. Alors attends, comme je suis pas dedans, il faut que... Qu'a-t-elle Mais non, Rip, l'internet, c'est tabou, on en viendra tous à bout. Qu'est-ce que t'en penses?
4: Ouais, je pense. Hein.
14: Ouais, tu penses?
11: C'est faux.
4: C'est une drogue, l'internet? Tu crois qu'il y a des patchs pour? Contre?
0: De manière, c'est comme le Minitel, l'internet, ça devient une drogue
4: c'est
0: pas possible.
4: C'est comme le vin. Ouais.
14: Et sinon, il y a Yankee, il fait encore un débat où t'as parlé de ce que tu connais pas. Enfin, voilà.
0: Ouais, ben, j'emmerde.
4: Quand est-ce qu'on fait un débat sur l'alcool, alors?
0: Mais quand est-ce qu'on fait un débat sur ta mère?
4: Ça peut être sympa.
14: Et sinon, il y a Rip qui dit à Père Fouras qu'officiellement, il n'a pas le droit de faire entrer des gens extérieurs à l'école, mais si c'est Aurélie, c'est bon.
0: Donc, tu peux me donner le dernier chiffre avant...
14: Le 2.
0: Le dernier chiffre.
4: Vas-y, donne-le à
0: Là, maintenant, il est 1h37.
4: Vas-y, donne-le à Pau.
14: On est 9896.
0: Voilà.
4: Bravo.
0: 9896. Ok. Donc, tu peux annoncer les disques et puis on se retrouve...
14: Il va te le donner, le disque.
0: Alors, c'est les connectés de l'arrêt avec Bouffouin. le site à Saint-Doux, donc, du Saint-Doux, et on se retrouve après pour le deuxième débat qui va porter sur les sumo. Donc,
3: ouais, ça c'est bien ça.
0: Et il y aura deux disques, le deuxième c'est...
3: Un remix.
0: Ah bon,
3: voilà. Deux sur toi.
0: Ok. A tout de suite pour le deuxième débat.
3: Hey go.
14: Bah hop.
3: Oh là là, le tout naze à l'arrière.
14: Ouais, c'est ça, qu'est-ce que tu veux. Et donc, on est déjà 1664.
0: Ah bah d'accord, on commence déjà fort.
14: 1664.
0: On commence déjà fort, il est 0h19, on accueille Caniche.
15: On fait quel débat là, Gérard? Enfin, peut-être que
0: sur l'armée.
15: Voilà, donc on accueille les auditeurs.
0: Canif. On peut écouter Fun Radio sur 94.5.
16: Bonsoir Gérard.
0: Bonsoir Tagada, 21 ans, Paris 101.9.
16: Salut.
0: Salut.
15: Ah, oh, Tagada.
0: Andouille, 20 ans de Chinon, on peut écouter Fun Radio sur 100.2.
16: Salut Gérard.
0: Salut. Croupion, 22 ans, Verdun, 93.9, Fun Radio.
16: Bonsoir Gérard.
0: Bonsoir Tony.
17: Bonsoir Gérard, bonsoir toute l'équipe.
15: Salut. Bonsoir.
0: Paris Fun Radio 101.9.
17: Yes.
0: Et Prothèse, 21 ans, Royan, 99 FM.
17: Bonsoir Gérard, bonsoir à tous.
0: Bonsoir. Donc big première... Up. Comment?
17: Big up.
0: Merci pour Rigo, donc... Merci pour Rigo, c'est okay. Pas mal.
17: Wesh.
0: Alors, on commence. Celui qui a un téléphone portable ou pourri, là, qu'il dise tout de suite, parce que ça commence déjà mal.
15: De toute façon, Darty, c'est fermé à ce temps-là.
17: Non,
15: hein,
0: non mais dans ces cas-là, s'il a un téléphone pourri, dans ces cas-là, il va voir Manu au standard, ça ira plus vite tout de suite. Hein.
15: Je vais le trouver.
0: Donc, alors, première question, avez-vous fait déjà l'armée? Si oui, dans quelle arme? On va demander à... Andouille.
16: Bah, écoute, moi, je suis désolé, mais j'ai jamais fait l'armée.
0: D'accord. Canis?
16: Bah moi, écoute, Gérard, en tant que fille, j'ai jamais fait l'armée, mais j'aurais aimé, franchement.
0: D'accord. De toute manière, ça, c'est des questions qu'on va aborder lors du sujet aussi, hein.
16: Ouais, ok.
0: Donc, Tagada?
19: Moi, oui.
0: Dans quelle arme?
19: L'armée de terre.
0: À 21 ans, t'as déjà fait l'armée, donc t'as devancé l'appel, alors?
19: Bah non.
0: Bah si.
19: Bah non, ils sont venus me chercher.
0: Non, attends, commence pas à dire des conneries, toi, parce que je te dis tout de suite que... Ouais, mais Tagada... Oh, Tagada.
19: Oui.
15: Soin.
0: On se calme, ok. Donc, à mon avis, t'as devancé l'appel, parce qu'à 21 ans, ils viennent pas te chercher comme ça. Hein. Alors, on me prend pas pour un con. Bah, prends pas pour un con, s'il te plaît.
15: Ça dépend si vous voulez s'engager. Tu voulais t'engager, Tagada, ou pas?
19: Bah oui.
0: Non, mais attends, ça, les trucs sur l'engagement, c'est moi qui les pose, les questions, c'est pas toi, d'accord?
15: Non mais tu dis c'est pas
0: possible. Mais tu as pas commencé déjà le premier débat.
15: D'accord,
0: comme ça.
15: Je voulais poser une question, je suis désolé.
0: Andouille.
16: Oui.
15: Toi-même.
16: Bah moi j'ai déjà répondu.
0: Ah t'as déjà répondu, c'est vrai, je t'ai passé en premier. Croupion.
25: Ouais, alors moi je suis totalement anti-militariste, donc il est hors de question que je mette les pieds dans une caserne avec des cons, quoi.
0: Ouais mais ça, oh là, merci pour le Larsen. De toute manière, ça, je vais te dire une chose, que maintenant, ça va être bientôt obligatoire, alors donc, t'auras pas le choix. Tony.
17: Moi, je suis pro-militariste, mais je me suis fait réformer.
0: D'accord. À 20 ans, t'en es sûr de ce que tu me dis, là?
17: Ah, sûr et certain, ouais.
0: Ouais. Je pense pas, moi, à mon avis.
17: Et si je te jure, et puis je te raconterai même l'histoire, si tu veux.
0: Ouais, non, mais j'ai pas besoin de savoir toute l'histoire complète. Prothèse.
17: Ouais, bah moi, je voulais m'engager, mais je me suis fait réformer parce que j'étais pas assez con pour faire l'armée, quoi.
0: De toute manière, il n'y a pas besoin d'être con pour faire l'armée, d'accord? Parce que si tu veux... Non, mais attends, si tu veux dire ça pour moi, tu vois, je vais te dire une chose...
17: C'est pas pour toi, Gérard.
0: Non, mais il n'y a pas besoin d'être con pour faire l'armée. De toute manière, l'armée, c'est obligatoire et c'est tout.
17: Tu m'as tout à fait, les cons, de toute façon, ils sont chefs.
0: Ouais, de toute manière, avec un con comme moi, on s'amuse, avec un con comme toi, on se fait chier, d'accord?
14: Sur IRC, il y a Ziwi qui te demande si tu aimes ramer.
0: Je vois pas du tout le rapport avec le débat, hein.
14: Bah, pourtant,
0: donc moi clair. Je peux vous dire que j'ai fait l'armée dans quelle arme? Et en fait personne m'a dit dans quelle arme.
17: Ouais, dans quelle arme Gérard au fait?
0: Non mais
17: au fait Prothèse. Gérard avec DJIU. Dans quelle arme?
0: Prothèse. Ouais, pour l'instant c'est moi qui pose des questions.
17: Ouais, mais dans quelle arme au fait Gérard?
0: C'est moi qui pose des questions, c'est pas vous.
17: Oui mais dans quelle arme?
0: C'est moi qui pose des questions Prothèse.
17: Au fait. Ouais.
0: Dans quelle arme toi?
17: Au fait. Bah, j'ai été réformé, je t'ai dit.
0: Eh, hey, celle qui dit au pète tout à l'heure, tu as te calmer, toi.
17: Je voulais m'engager dans les RIMA, régiment d'infanterie, Marie.
0: Ouais, dans l'infanterie.
17: Marine.
0: Tony.
17: Je te dis, je me suis fait réformer, mais moi je voulais n'importe quoi, de la cuisine, de n'importe quoi, moi j'aurais fait. Mais moi.
0: Croupion.
25: Oui, tout sauf la Légion.
0: Ouais. Andouille.
16: Moi je serais plutôt partie dans l'arme blanche.
0: C'est-à-dire chasseur alpin?
25: C'est ninja. Tu m'as ôté les mots de la bouche.
0: Bah c'est chasseur alpin, hein, les plumes blanches.
15: Blanche, ouais.
17: Les samouraïs.
0: Tagada.
19: C'est quoi la question?
0: Non mais je te demande dans quelle arme, abruti, parce que tout à l'heure tu vas dégager, ça va aller vite toi si tu commences.
19: Dans quelle arme quoi? J'ai fait l'armée?
0: Ouais.
19: Bah je te l'ai dit tout à l'heure, dans l'armée de terre.
0: Ah non, tu l'as pas dit, nuance.
1: Si, il l'a dit. Il l'a dit.
0: Canis?
25: Bah moi j'ai rien
1: canif,
25: fait.
1: Canif, feu.
0: Canif, ouais.
25: Bah j'ai rien fait, mais ouais, dans l'armée de terre j'aurais aimé.
0: Bah, moi,
19: Tu verrais, il y a des mâles dans l'armée de terre.
0: Ouais, bah, tu te calmes, toi, parce que tout à l'heure, tu vas faire comme la semaine dernière, Tony.
1: Attends, Gérard, toi, tu l'as fait dans quelle armée alors?
0: Moi, j'étais dans l'infanterie, dans le 110e RI en Allemagne.
1: Et t'inventais quoi? T'inventais quoi?
0: Non, mais c'est le 110e régiment d'infanterie, abruti.
1: Ah, infanterie, j'ai compris.
0: Et toi, dans quelle arme tu l'as pas fait, parce que toi, t'es trop con alors. Déjà, lui, il est trop con déjà pour faire son standard, il attend
1: 11h30.
5: Il y a un petit sondage qui nous a été communiqué, donc à la question pour ou contre l'armée, 20% des gens...
1: Non mais c'est important de savoir, Gérard.
0: Ouais, mais ça, on en a rien à foutre des pour ou contre, parce que c'est pas...
14: C'est un débat, on en parle.
1: On veut savoir.
5: Oui. Donc, 20% des gens sont pour Alain Prost, 30% des gens n'ont pas de permis... Et 50% n'ont jamais été alarmés en un seul mot.
0: Bon, alors déjà, les deux premières questions, je vois pas ce que ça vient foutre là-dedans.
1: Bah, les gens ont répondu ça, ils sont...
0: répondent ça, c'est des cons, c'est pas de ma faute. Donc, deuxième question, à quoi l'armée sert-elle de nos jours aujourd'hui? On va demander ça à Tony. Non, on va demander à Tagada.
19: Pardon.
0: Tagada.
19: À faire des mecs.
0: Putain, mais... t'es vraiment con, toi.
19: Il y a eu le sergent du mec, après il y a eu l'infirmier, je me rappelle. Oh, l'infirmier...
0: À quoi sert l'armée de nos jours aujourd'hui, Tagada? Tu réponds correctement ou sinon tu gerbes.
19: Bon. À former des hommes, des vrais, des mâles. Hein.
0: Bon, Manu, tu me prends Tagada, tu y expliques comment que ça se passe un débat.
5: Ouais, mais peut-être que pour lui, justement, l'armée, pour lui...
0: Explique-lui quand même comment que ça se passe un débat.
1: Toi, tu poses une question et il doit répondre.
0: Ouais, mais pour l'instant, s'il répond à côté de la plaque, c'est pas la peine.
1: Non, il répond ce qu'il veut.
0: Attendez, s'il vous plaît. Rigo, il y a une question, non?
14: Ça va très vite, vu qu'on est en train de dépasser les 1800 connectés.
1: Oh là là là là.
14: Alors, l'armée sert à se mettre des cotons-tiges dans le cul. Ça va trop vite, j'ai pas trop le temps.
0: C'est qui s'amuse à dire ça?
14: C'était un certain Gérard.
0: Ah bon, d'accord. Ouais, okay. Andouille.
25: Ouais, l'armée, ça sert à se battre.
0: Ah bon, pour toi, l'armée,
1: je suis pas d'accord.
0: On se bat.
25: C'est une école de bagarre.
0: Ah bon? Attends.
25: C'est excellent pour foutre le brin dans les rues.
0: Ah ouais, d'accord. Alors, tu crois que c'est l'armée qui fout le bordel dans les rues?
25: Non, mais je pense que là-bas, c'est une bonne école pour apprendre à se battre. Ça fait qu'après, quand tu rentres chez toi, tu peux te battre tranquille, quoi.
0: Ah bon, c'est nouveau, ça?
25: Ouais, vive la guerre.
0: Ah ouais, c'est nouveau, ça vient de sortir. Bah... Tiens, faudrait que je réfléchisse à cette question. Canif?
25: Bah écoute, moi, Gérard, pour moi, je sais vraiment pas à quoi ça sert, parce que vu le peu de gens qui veulent y aller, ça doit pas servir à grand-chose. Hein.
0: Ça sert pas à grand-chose dans l'ensemble. En fin de compte, tu perds carrément facilement un an de... Si t'es en stage ou au boulot, tu perds facilement une année de pour rien. Hein.
1: Ouais, mais... Maintenant...
0: Non, mais attends, j'ai pas fini avec tout le monde, on va demander à tout le monde. Andouille, elle a répondu croupion.
25: Ouais.
0: Donc toi?
25: L'armée, ça sert à faire chier les gens, à faire chier les Parisiens tous les 14 juillet pour voir défiler 5000 connards.
0: Ouais, ça. Voilà, merci pour le Larsen.
19: Y'a pas de quoi.
0: Tony?
19: À se faire sodome.
0: Ah ouais, d'accord. Alors Tony, tu me redis encore une connerie comme ça, je te préviens, tu fais comme la semaine dernière, je te gerbe au premier débat, ouais. Ok?
17: Tu me poses une question, je te réponds.
0: Non, mais je te demande, sois un peu moins con hein, que tu l'es. Tu réponds correctement aux questions, sinon tu gerbes. Je te le dis tout de suite, parce que j'ai pas l'intention de me faire chier ce soir.
17: Je suis désolé.
14: Gérard, sur IRC, il y a le chien qui te demande s'il faut savoir faire du windsurf pour faire l'armée de l'air.
0: Oh non, c'est quoi ça? C'est quoi du windsurf? Si quelqu'un pouvait me
1: le
0: dire.
1: Que c'est quand tu sautes en parachute avec ton tank.
0: Ah d'accord. Oh,
19: non. Tu sautes, alors tu vas, t'as un petit string rose.
0: Qui c'est?
14: Ah, c'est Tagada.
19: T'as un petit string rose avec des petites dentelles sur le côté. Ensuite t'as une jarretière, voilà. T'es sur un surf. et tu prends un gros code. Alors, non. Le Google, tu le
0: défends. Non, non, c'est bon, Tagada, ça y est, c'est bon, on a compris. Prothèse pour finir le thème
22: ouais,
0: de
22: la. Bah, l'armée, je dirais que ça sert à apprécier le kaki et les corvées de shot.
0: Bon, bah, ça, donc, le moi, kaki. Je. Comment?
22: Ouais. Non, rien.
0: Qui c'est qui a voulu rajouter quelque chose,
19: Tagada.
0: Tagada?
19: Non,
0: vous voulez?
19: C'est pas moi. C'est pas moi.
0: Bon, alors.
1: Non, mais c'est pas grave, vas-y.
0: Donc, c'est quoi, pas. Donc l'armée à l'heure actuelle sert à quoi? Bon bah en fin de compte comme j'ai dit tout à l'heure sur Andouille ou Croupion qui m'avait parlé de ça que bon ben bah, j'avais vaguement dit. Donc normalement l'armée c'est en fin de compte vous perdez un an de salaire parce qu'en fin de compte vous êtes pas sûr de quand vous ressortez de l'armée de récupérer votre emploi. Ouais, normalement mais c'est... Oui, mais... normalement si c'est vis-à-vis de la vis

0: ont retrouvé derrière. Donc c'est l'arnaque.
1: S'ils en avaient pas au départ, ils en auront pas à la sortie.
2: Ouais, mais ça, sauf
1: parce que maintenant faut dire une chose, à quoi sert l'armée? C'est que on peut très bien aussi trouver
3: faire un job
1: à l'armée à la sortie si vous avez été compétent pendant les 12 mois qu'on
2: 10 mois.
3: Est-ce que tu peux avoir un diplôme?
1: Non, mais un diplôme.
3: Tu peux avoir un diplôme à l'armée ou pas?
1: Non, c'est
4: impossible.
1: Ah bon. Déjà, c'est tout juste s'il y en a qui arrivent à récupérer leur permis de conduire à la fin.
2: Mais si on passe son permis à l'armée, est-ce que c'est envisageable d'avoir dans le civil?
1: C'est qui ça qui me pose ça? Oui, mais attends, Tony, c'est la 11e question.
3: C'est la dernière question, Tony.
2: Ah, pardon, excusez-moi.
1: Donc, si vous voulez commencer par la 11e, on va le faire tout de suite. Et...
3: Allez, on fait la 11e.
1: Allez, donc, Tony, comme t'en parles...
3: Attends, on fait la 11e.
2: Après, je veux la 8 et la 6, si c'est possible.
1: Bon, ça y est.
2: À
3: la bouche.
1: Donc, alors, avez-vous eu l'occasion de passer votre permis de conduire donc à l'armée? Donc, on va demander à prothèse.
2: Non. Je voulais, mais c'est justement pour ça que je vais m'engager. C'est pour passer tous mes permis, puis après, j'ai pas pu.
1: Attends, si tu t'engages... Faut bien préciser une chose, que si tu veux passer ton permis, de manière, même en t'engageant, t'es obligé de faire ton engagement jusqu'au bout.
2: Ouais, justement.
1: Et si tu t'engages, normalement, c'est pour 2 ou 3, ça dépend du temps que tu veux faire. Hein.
3: Bon, ça dépend de l'armée aussi.
2: Bon, on m'a dit que les épreuves de conduite, elles étaient à l'armée, elles étaient redoutables. Mm-hmm. C'est vrai.
1: C'est Tony, ça?
2: Oui.
1: Ouais, non, mais ça, je vais te dire... attends, Tony, je te prends tout de suite, oui?
2: Ouais,
5: prends-moi. Oui,
3: tu prends tout de suite.
5: Il y a Thomas sur IRC qui te demande si t'as été maître chien à l'armée. Est-ce que c'est de là que vient ton histoire d'amour récente?
1: Maître chien, je pense pas que...
2: C'est pourquoi t'as tué le chien aussi.
1: Tony?
2: Oui?
1: Je t'ai dit, tu arrêtes tes conneries, sinon tu vas dégager avant 1h du matin, toi.
2: Mais ça, c'est pas envisageable.
1: Ouais, c'est envisageable, alors fais bien gaffe.
2: Inadmissible.
1: Ouais, alors donc, tu disais, toi, tout à l'heure, comme tu avais une question à me poser, donc tu peux peut-être finir ta pensée.
2: Hein?
1: Bon, d'accord. Tony, je crois que tu vas gerber,
2: Non, c'est pas moi qui ai parlé, là. Hein.
1: Non, mais...
3: T'avais une question tout à l'heure, Tony, à poser, vas-y.
1: T'avais une question.
2: Ça se finissait par B, c'est ça?
1: Bon, d'accord. Tony, ça commence à bien faire pour
2: toi. Non, mais c'est quoi la question?
1: Croupion. Ça y est, Tony.
2: Elle me donne du bromure.
1: Croupion.
6: Ouais.
1: Donc, toi?
6: De toute façon, j'ai pas fait l'armée, hein. Mais il est hors de question que je passe mon permis à l'armée. De toute façon, les instructeurs, ils savent pas lire, ils savent pas écrire.
1: Hein? On
2: n'entend rien.
6: Mais ouais, non, mais c'est la condition sine qua non si tu veux rentrer.
1: Oh là là!
6: Eh,
1: Croupion!
6: Oui.
2: Et qui nous a tout.
1: Attendez, s'il vous plaît, Croupion.
6: Oui.
1: T'as pas un téléphone pourri?
6: Non.
1: Ça fait drôle, hein.
2: Ah ouais.
1: J'ai l'impression que c'est
3: Je vais voir. Un portable, ça. Hein.
6: Non.
1: Andouille.
7: Oui. Bah, moi, comme je t'ai dit, donc j'ai pas fait l'armée. Mais de toute façon, moi, ça m'intéresse pas de passer mon permis. Je préfère profiter des gens, tu vois, profiter de leur voiture. Comme ça, je paye rien.
1: Ouais, mais ça, c'est un peu dégueulasse, n'empêche.
7: Ouais, mais enfin, chacun vit sa vie comme il veut, quoi.
2: Ouais, c'est vrai.
1: Ok.
3: Est-ce que tu le payes, le permis à l'armée, ou pas, Gérard?
1: Non, mais attends, justement, je vais répondre après à la question.
3: Ah, d'accord.
1: Tagada.
8: J'ai marré 9 fois.
1: Oh, Tagada, tu réponds correctement, parce que
3: ça va gerber,
1: toi. Déjà, quand je te parle, t'évites de manger, t'évites de faire comme fil d'art.
3: Non, il mange pas, là.
5: Deux secondes, je voulais juste dire quand même, remercier les gens de l'IRC parce qu'on est déjà plus de 2000, on est 2011.
1: Oh là là.
5: Et je voulais saluer Yannick qui nous écoute en direct du Canada, ils sont beaucoup à nous écouter, on t'écoute à travers le monde.
1: Ouais, bah c'est bien, c'est pas mal, ouais,
5: Beaucoup de militaires
3: mal,
5: aussi.
3: Attends.
1: Je crois que on va battre les records encore.
5: Ah, c'est déjà fait.
1: Canif.
7: Ouais, bah non, écoute, Gérard, moi j'ai pas passé mon permis à l'armée, non.
1: Mm-hmm. D'accord. Donc, alors, tu voulais me poser une question
3: Ouais, tu t'en rappelles plus?
1: Non.
3: Ouais,
1: bah, maintenant,
3: super.
1: Tu vas la répéter, c'est con parce que.
3: Est-ce qu'on paye le permis de conduire à l'armée?
1: Non. Pourquoi? Ça, c'est. Tu le payes pas parce que c'est toi qui demandes à passer ton permis, donc c'est gratuit.
7: Mm-hmm.
1: Après, zéro point, de toute manière. Ça dépend du contingent, dans quel contingent tu te situes pour passer ton permis.
3: C'est quoi un contingent, Gérard?
1: Par exemple, on est en combien là? On
3: c'est
1: est
3: comme
1: au
3: un
1: mois
3: compte
1: de
3: en banque,
1: novembre. Non, c'est pas du tout pareil. Contingent, c'est par exemple.
2: Date de naissance.
1: Non plus. Arrête de dire des conneries, toi, quand je parle merci. Contingent, c'est par exemple, c'est tous les deux mois. Donc, tous les deux mois, t'as un contingent. Comme là, le mois prochain, ça sera la 98

0: 12.
1: Ah d'accord.
2: C'est ça qu'on appelle des contingents.
1: Ouais, c'est l'année plus le mois.
2: Voilà.
3: 98-12, c'est quelle ville ça?
2: Oh, ta gueule à toi. Donc voilà,
1: je
2: comme
1: crois
2: ça
1: que c'est
2: t'es
1: la
2: servi.
1: Fréquence d'agent. Et tu peux donc, passer tous les permis. Bateau, tout ça.
2: Non, tu passes uniquement que le permis B ou le gros là, le 40 tonnes. Mais par contre, faut bien dire une chose, que celui qui passe son permis à l'armée, ils ont un certain nombre de kilomètres à faire pendant leur armée pour qu'ils soient validés après dans le civil. Mais par contre, il y a un permis qui n'est pas validé et c'est dommage.
1: Il est valable ou pas?
2: Disons non, il sert à rien dans le civil en fin de compte ce permis-là. C'est le permis VAB, véhicule d'avant blindé. C'est les fameux trucs là, tu vois, les sirous comme les gendarmes mobiles qu'ils ont là en ce moment.
1: Ah, comme dans la 7e compagnie.
2: Ouais, voilà, grosso modo, mais ça c'est avec des chenilles, c'est pas pareil.
1: Ah d'accord.
4: Gérard,
2: oui.
4: Il y a un autre petit sondage. Mm-hmm. À la question, êtes-vous déjà allé voir une armée? 25% des gens, ils sont allés avec leurs femmes, 35% ils sont allés avec leurs enfants, et 40% ont demandé l'arme et quelle arme. Qu'est-ce que t'en penses?
2: J'aimerais non mais attends, parce que là, il y a un truc, avez-vous déjà été voir l'armée? Je vois pas du tout le rapport.
4: Bah on peut visiter, non? Ça
2: non,
4: se visite pas?
1: C'est pas un parc?
4: C'est pas comme la tour Eiffel?
2: Non,
3: les portes ouvertes.
2: Non, il n'y a pas de... Sauf, je crois que c'est la garde républicaine, si je me souviens bien, qui s'amuse à faire des trucs portes ouvertes pour...
1: C'est con.
2: Pour voir, pour simplement voir des chevaux, hein, c'est tout. Hein.
1: Ah bah ouais.
5: Gérard.
2: Oui.
5: Gérard, il y a Vomi de Porc sur l'IRC qui te demande si tu as fait la Deuxième Guerre mondiale.
2: Non.
1: Et la première,
5: non plus. Il te demande pourquoi.
3: Et la troisième?
2: Il n'y en a pas trois, hein. Il y en a eu deux, donc j'ai jamais fait ça.
1: Si, la guerre du Golfe.
2: Non mais ça a rien à voir, ça c'est des questions.
5: Et il te demande pourquoi tu l'as pas faite?
2: Bah parce que je l'ai pas faite, c'est tout.
1: Il était pas engagé, il a pas gagné, c'était
5: bien là. T'étais réformé?
2: Non, j'ai fait mon armée normalement comme tout le monde, j'ai fait 12 mois.
6: Ils t'ont accepté toi là-bas?
2: Bah oui. Bah, ouais, pourquoi? Oui.
3: C'est prothèse, je voulais savoir est-ce que tu avais participé au défilé du 14 juillet?
2: En Allemagne, ouais. Ah, mais pas sur Paris.
6: T'as défilé?
2: Bah en Allemagne, oui, à moins 17 degrés.
3: Où ça?
6: Et t'as défilé en quelle tenue?
2: En treillis, hein.
1: Avec les chevaux, non?
2: Non,
3: il avait un petit string à dentelle rose.
2: Bon, ta gueule, tu t'écrases parce que tout à l'heure, tu as dégagé, toi. Ok? Donc, troisième question. Peut-on faire carrière en faisant l'armée? On va s'écouter un
1: petit disque. Hein,
2: un petit disque, et puis on se retrouve tout de suite après.
5: Ouais, on est en train d'atteindre les 2300, là. Ça va arriver bientôt.
1: Là, Gérard, ce soir, tu cartonnes.
2: Non, mais ça, c'était prévu qu'il fallait qu'on cartonne ce soir, donc.
3: Allô, Gérard?
2: Canis?
3: Allô,
2: on n'entend
1: plus
2: rien.
1: Et Gérard?
2: Ça y est,
1: Pildar, j'ai rien fait, Gérard.
2: Ça y est, ça commence.
1: Eh, les auditeurs, vous entendez, là?
6: On entend Rigo,
2: on
3: entend rien.
1: Attends, j'ai touché un bouton,
3: Allô,
2: allô, vous l'entendez là?
3: Allô,
1: Canif, là, c'est mieux.
6: Mais on entend.
3: C'est pas 30 secondes, on l'entend. Allô,
2: Canif, vous l'entendez, Gérard là?
6: Oui.
3: Allô,
2: vas-y, parle, Gérard, parle. Canif,
3: on t'entend, impeccable.
2: C'est bon, c'est bon, c'est bon. On récupère Canif. Oh, merci quand je parle.
3: Ok.
2: Canif, le jour là. Tagada.
3: Oui.
2: Andouille.
6: Oui.
2: Croupion.
3: Pourquoi je suis d'Andouille?
2: Oh, tu t'écrases, toi. Tony.
7: Bonsoir.
2: Et prothèse pour terminer. Et donc, vous avez pu réfléchir à la question, donc je la répète. Peut-on faire carrière en faisant l'armée? On va demander à Tony.
7: Moi, je sais pas. Enfin, moi, si j'avais l'occasion de faire carrière en faisant l'armée, je la ferais. Mmh. Mais ça me branche pas du tout, l'armée. Pas chaud. Donc, ouais. Mais la Légion, il paraît qu'on peut faire carrière.
2: De toute manière, quand tu fais l'armée dans la Légion, de toute manière, tu t'engages un peu. Hein.
7: Ouais, ouais. Non, mais il y a des débouchés en tant que, je crois, on m'a dit, un gardien de chef dans l'Atlas.
2: Ouais, c'est ça. Alors, Tony.
7: Qu'est-ce qu'il y a?
2: Tony, tu réponds correctement à la question parce que sinon ça va mal se terminer pour toi, tu vas retourner chez toi.
7: Écoute, c'est ce qu'on m'a dit, je sais pas moi.
2: Ouais, c'est ce qu'on t'a dit.
7: Depuis tout à l'heure, tu m'as dit, moi je reste imperturbable.
2: Ouais, tu restes imperturbable, mais tu réponds à côté des questions. Hein.
7: Bah non.
2: Quand on te pose des questions, tu réponds les trois quarts à côté. Ok? Alors si c'est pour répondre des conneries, c'est pas la peine qu'on t'appelle constamment pour faire les débats. Ok?
7: Je me drogue.
2: Ok, bah si tu te drogues tout à l'heure, tu vas retourner écouter la radio tranquillement, hein.
6: C'est tourné, Tony.
2: Prothèse.
7: Ouais, je pense que c'est possible, ouais.
2: Ouais, mais dans quel sens pour toi ça peut être possible? Toi, ça m'étonnerait parce que vu que tu t'es fait réformer, donc.
3: Bah ouais, justement, je m'étais renseigné au début à la caserne de chez moi.
2: Mm-hmm.
3: Puis on m'avait dit que je pouvais faire carrière dans maître chien.
2: D'accord, ben on verra ça après. Rigo, t'avais peut-être une question?
5: Non, il y a juste Davy One. Attends, je lis vite fait. Il te demande si lorsque t'as fini de faire l'amour avec Sandy, tu l'as remis le couvert.
2: Non, mais ça, c'est pas du tout le thème du débat. Donc, si c'est pour dire des conneries comme ça, comment qu'il
5: et
2: s'appelle
5: C'était Davy One. Et on te demande aussi, c'est Oxide qui te demande si quand t'as été parachuté, est-ce que ton débat est suite au fait que tu n'avais pas de parachute?
2: Je vois pas du tout.
1: C'est incompréhensible.
2: Prothèse, toi?
7: Regrettable.
3: J'ai déjà répondu, genre.
2: Donc, t'as répondu, Croupion?
6: Ouais.
2: Donc, pour toi?
6: Malheureusement, parce que malheureusement, on peut faire carrière. Donc, c'est chiant, il y a des gens qui font la guerre, ça, c'est chiant. Et heureusement pour certains, quoi, parce que tous ceux qui ont échoué au concours de maître chien, concours de la police, ils vont dans l'armée, quoi.
2: Mais de toute manière, dans l'armée, tu peux très bien faire ton service militaire dans la gendarmerie ou dans la police, faut pas l'oublier.
6: Ouais, non, mais en général, ceux qui font carrière, ils font pas carrière dans la police.
2: Non, mais ceux qui veulent être gendarme ou policier, ouais, peuvent le faire en faisant leurs 12 mois.
6: Ouais, c'est parce qu'ils ont raté leur concours.
2: Non, c'est pas, non, parce que, à l'armée, ils te demandent ce que tu veux faire et tu peux préciser si tu veux être dans la gendarmerie ou dans la police ou passer tes permis.
1: Ou coiffeur.
2: Ouais. Même,
1: cuisinier.
2: Ouais, t'as plusieurs trucs, t'as cuisinier, t'as infirmier, coiffeur, on va pas s'éterniser sur tout ça, hein. Andouille.
1: Parce que généralement, comme Tagada, les gens, si Tagada avait fait l'armée, il aurait fait coiffeur.
2: Ouais, mais attends, on va demander à Andouille.
1: Et pas mitrailleur.
2: Andouille.
0: Oui, écoute, moi je pense qu'effectivement c'est possible.
2: Oh là là là, mais qui c'est qui a un téléphone pourri là?
0: C'est pas moi.
7: C'est un portable.
2: Donc, toi alors?
0: C'est quelqu'un qui a un portable. Non mais c'est tout à fait possible, à partir du moment déjà où on le veut vraiment, parce qu'il y en a qui y vont uniquement, ça leur fait chier.
2: Ouais.
0: Et puis il y en a qui...
2: Oh, on laisse parler les gens, s'il vous plaît, merci.
0: Ouais, on me laisse parler, moi. Et d'autre part, il y en a qui aiment vraiment ça, donc ils finissent par s'engager.
2: Mmh.
0: Et c'est particulièrement les gens qui aiment bien se faire bouffer le cul, quoi.
2: Ouais, mais non, mais ça, Andouille, je vais te dire une chose, que la personne qui veut s'engager, Fildar, s'il te plaît, merci.
1: Il n'y a rien, Gérard.
2: Ceux qui veulent s'engager, c'est leur problème, hein. Oh, t'as hâte de siffler, toi, quand je parle, s'il te plaît, merci. Donc, je réponds à la question d'Andouille. Donc, il y a certaines personnes qui peuvent s'engager au bout de 6-7 mois. Hein. Voilà. Tagada.
1: S'engager à quoi?
2: Dans l'armée.
1: Ah, d'accord. Et faire, en fait, leur métier de l'armée.
2: Ouais, ils peuvent s'engager sur une durée, je crois que c'est de 2 ou 3 ans, je ne sais plus exactement.
1: C'est quoi le métier de l'armée? Ça consiste en quoi, faire l'armée comme métier?
2: C'est obligatoire. Hein. Maintenant, tu peux pas y échapper. Hein. Sauf si t'es père de famille ou si t'es...
1: Non, mais si par exemple, toi, t'imagines, toi, tu t'es engagé à l'armée à faire 3 ans d'armée. Qu'est-ce que tu fais à l'armée pendant 3 ans?
2: Pendant 3 ans, tu peux monter de grade et tu peux commander ceux qui vont à l'heure actuelle.
1: Mais faire quoi?
2: T'es commandé
1: à faire quoi? À faire leur lit au carré? À éplucher des patates
2: Ça, éplucher des patates, maintenant, à l'armée, pour dire une chose qu'ils ont...
1: Non, il y a des mixeurs.
2: Ils ont des trucs exprès. Tagada.
5: Oui, il y a INT qui te demande si t'as appris à lire à l'armée.
2: De toute manière, t'as pas besoin d'apprendre à lire à l'armée.
1: Ça se saurait sinon.
5: T'as pas besoin de savoir lire pour faire l'armée?
2: Pas besoin. Hein.
1: Il suffit de savoir te torcher, c'est tout.
2: Voilà. Tagada.
7: Tank, T-A-N-K.
2: Tagada.
7: Oui. Alors, moi, je pense que. Franchement, non.
2: Alors, tu peux préciser?
7: Non.
2: Non, alors Tagada,
7: oui.
2: je te conseille une chose, soit que tu réponds correctement aux questions quand on te les pose, hein, et quand on te demande de préciser, tu le fais, ou sinon tu gerbes, c'est bien précis.
7: C'est inadmissible.
2: C'est clair.
7: Ok.
2: Ok.
7: C'est net.
2: Alors je te préviens, c'est le dernier avertissement que je te donne depuis tout à l'heure.
7: Merci. Au
2: prochain, tu dégages. Hein, ou sinon, tu vas passer voir Manu, il va te mettre les points sur les îles, les barres sur les têtes, comme je dis souvent.
7: Où c'est qu'il va mettre les barres?
2: Ouais, tu vas voir. Alors, Tagada, tu vas voir Manu, s'il te plaît.
7: Allez, hop.
2: Canif.
0: Écoute, moi, Gérard, si j'avais dû rentrer dans l'armée, bah ouais, j'aurais bien voulu, mais oui, on peut, je pense, ouais.
2: Oh là là, Vildar,
1: elle est où?
2: Si tu t'amuses à faire des conneries, tout à l'heure, je vais me lever, je vais te massacrer.
3: Ah ouais. Okay.
2: Tu vas pas commencer le premier débat.
1: Tu vas me faire des tortures indiennes et tout.
2: Ah ouais, tu vas voir.
3: Fulgure au point.
2: Ouais, tu vas voir, fulgure au point.
3: Va cogir.
2: Donc, Canif, pour terminer.
0: Parce que Gérard, moi, je pense qu'on peut... oui, on peut s'engager dedans, ouais.
2: Non, mais est-ce qu'on peut faire carrière?
0: Bah oui, c'est ce que je te dis, on peut faire carrière dedans, ouais.
2: D'accord.
3: Gérard, c'est... Et dehors. Prothèse.
2: Ouais, prothèse.
3: Je veux savoir, parce que comme toi, t'as fait ton service, t'es un peu renseigné sur le tout, quoi. Je voulais savoir si on pouvait faire animateur radio à l'armée.
2: Non, pas du tout, tu vois.
3: Pourquoi monter une radio, Radio Kaki, par exemple?
2: Non, parce qu'ils ont, ils ont leur système de radio à eux, donc c'est pas... Tu peux...
3: C'est de la CB qui font, c'est ça?
2: Non.
3: Ils font quoi?
2: Gérard. Oui.
5: Il y a CyberTiti sur l'IRC qui dit que la fanfare de la caserne de Suresnes joue tes remixes pour motiver les troupes de corvée de chiottes, c'est vrai ça?
2: N'importe quoi, lui. Bon, t'arrêtes, fil d'art avec ça.
1: Ça, on le sait, hein.
2: Donc, quatrième question, ça va intéresser Canif, Andouille et Croupion.
1: Ah, c'est une question qu'on a.
2: Alors, faut-il supprimer l'armée aux femmes de nos jours? Bon, alors, on va demander à Canif, parce qu'apparemment, vous êtes vachement bien réveillé, ça fait peur.
0: Bah, écoute, on attend que tu nous cites quand même.
2: Au début, je vous pose la première question, je vous demande à tous de réagir. Maintenant, quand je demande faut-il supprimer l'armée aux femmes, quand j'ai pas besoin de préciser, donc...
0: Bah, tu vas pas te plaindre.
1: Comment
2: elle parle? C'est laquelle là qui s'énerve?
1: Tu parles à Gérard là?
5: C'est quoi cette bouffonne?
2: C'est laquelle là qui s'énerve?
3: Non mais j'hallucine.
2: Andouille?
1: Oh pisseuse va.
2: Andouille, va voir Manu au standard si j'y suis. Allez.
1: Allez,
2: dehors. Canif.
0: Bon, écoute.
3: Moi, je veux ce numéro parce que j'adore les dominants.
0: Non, c'est bon.
2: Canif.
0: Oui, bon, donc, non, je pense pas parce que moi, j'aurais bien voulu, mais bon, la plupart des meufs, elles veulent pas la faire.
2: Ouais, non, mais je te demande, faut-il supprimer?
0: Je te dis, pour moi, non, je pense pas parce que moi, j'aurais bien voulu la faire, l'armée, mais il y en a beaucoup qui veulent pas le faire. Donc, je pense que, vu la majorité, ouais, je pense qu'il faut le supprimer, ouais.
2: Ouais, mais de toute manière, toi, à 19 ans, je pense que c'est un peu c'est un peu jeune encore, hein.
0: Ah ouais, de toute façon, j'ai laissé tomber, hein, donc...
2: Ouais, non, mais même, de toute manière, faut que tu te fasses recenser de ta majorité, hein, donc... ils en parlent... Oh là, qui c'est qui s'amuse, là? Ça commence à bien faire. Tagada.
1: Chien. Hein.
0: Et je peux répondre à la question, Gérard?
2: Non, bah, minute, toi.
1: Bah, 5 minutes.
2: Tagada.
3: Oui, moi, j'étais avec Manu, tu peux répéter la question.
2: Alors, faut-il supprimer l'armée aux femmes?
1: Ah, c'est pour toi ça, Tagada.
3: On t'occupe de la Alors TV. Moi, tu vois, je me la suis pas fait couper assez tôt, donc j'ai dû la faire.
2: Ouais.
3: J'étais dégoûté. Bon, maintenant ça va mieux. C'est propre, hein, tu me diras.
2: Non mais Tagada, tu prends ta voix normale, tu prends pas la voix d'un travelo, d'accord? Parce que tout à l'heure tu as dégagé, ça va être le dernier, ça va être vite fait pour toi parce qu'il y a d'autres personnes qui veulent participer au débat. Ouais. Ok. Alors soit que tu réponds correctement, soit que tu dégages.
3: Alors, je viens de répondre correctement et t'as vraiment aucun respect pour la dignité humaine, hein, parce que c'est depuis l'opération, c'est ma nouvelle voix, tu vois.
2: Ouais, hop, c'est bon Manu, tu me mets quelqu'un d'autre parce que là je crois que c'est pas, je vais pas continuer avec lui comme ça.
1: Donc, Gérard, je voulais te demander, est-ce que les femmes elles font la même chose que les hommes à l'armée ou pas?
2: Oui.
1: C'est-à-dire?
2: Ben ils sont obligés de faire
1: pipi debout, tout ça.
2: Non mais ça c'est pas pareil. Mais elles sont obligées de faire comme les hommes, c'est-à-dire les corbeilles,
1: les pompes, tout ça.
2: Ouais, mais ça c'est obligé. Chiottes, attendez, s'il vous plaît. Merci.
5: Attendez parce qu'il y a Sex sur l'IRC qui te demande si quand tu étais à l'armée, tu te mettais la mitraillette dans le cul quand on te privait de coton-tige.
2: Bon, ça, je vais même pas y répondre. Je réponds pas aux conneries comme ça sur IRC.
3: Est-ce que je peux répondre?
2: Andouille.
3: C'est pas grave.
0: Donc, je te viens de préciser que Manu m'a repris à l'antenne et qu'il m'a calmé.
2: Ouais, bah, t'as intérêt de te calmer, sinon tu vas faire comme Tagada, tu iras voir où.
1: Pisseuse.
0: Bah, tu te calmes.
2: Ouais, bah, et c'est toi qui vas te calmer, parce que tout à l'heure, je vais passer à Croupion tout de suite, alors fais gaffe.
6: Ouais, passe à moi.
3: Moi, je vais ton numéro parce que t'es une dominante, toi.
0: C'est bon, je peux parler?
2: Vas-y, alors, dépêche-toi.
3: Toi, tu m'excites.
2: Oh, Tony, tu t'écrases, s'il te plaît.
6: T'aurais été sergent chef.
0: Alors, moi, je suis contre. Parce qu'en fait, si les nanas, elles ont envie de s'engager, bah, elles ont bien raison. Et moi, personnellement, j'irai quand je ferai plus d'effet au mec. Mais pour l'instant, ça va, donc j'irai pas.
2: Bah, de toute manière, tu seras obligé d'y aller, hein, faut pas l'oublier.
1: Gérard, à la place
2: Stop.
1: À la place de Tagada, on accueille Je m'en fous.
3: Ouais, salut, j'ai.
2: Bon, je m'en fous.
7: Moi, j'ai dit, je voudrais répondre à la question sur l'armée, là, parce que tu parlais des filles. Moi, j'ai un copain qui fait l'armée et il m'a dit que les filles... Que...
2: Hey, tu peux préciser ton nom quand tu parles ?
1: C'est Tony.
7: C'est Tony, bonsoir.
2: Ouais, ben, pour l'instant, je vais demander à Croupion, toi. Toi, t'es un peu
7: toi,
2: trop pressé.
7: Pas. Toi, tu m'aimes pas, je sais pas pourquoi, tu m'aimes pas.
2: Ouais, ben, tu vas te calmer, s'il te plaît.
0: Moi, je t'aime bien, Tony.
7: Ah, merci. Moi, en plus, toi, t'es une dominante. Moi, tu m'écris.
3: Il y a de la meuf.
2: Oh, ça suffit, là. Allez, on revient au débat. Croupion.
6: Oui. Il y a des femmes, ouais, qui sont dans l'armée. Mais en général, c'est des lesbiennes ou des mal baisées, donc c'est pas
2: gênant
6: pour la société qu'elles soient là-dedans, quoi.
2: Croupion,
6: oui.
2: Croupion, t'évites un peu trop les vulgarités quand même. Il est 0h54, on va pas commencer à jouer sur des saloperies, hein.
6: Mais non, je dis pas des saloperies. Les femmes dans l'armée, c'est.
2: Oh, Tony, s'il te plaît, merci. Et Croupion ou Chalmé, Rigaud pour l'IRC.
5: Ouais, sur IRC, on me demande si en fait c'est l'armée du salut que t'as fait.
2: Non. Tony, maintenant.
7: Donc ouais, tu parlais des femmes. Moi, j'ai un copain qui fait l'armée et il m'a dit que les femmes, fallait pas croire que c'était des mimours, G.I. Jane, tout ça.
6: T'as des copains, toi.
7: Parce que ouais, j'ai des copains et des copines aussi.
2: Oh, on se calme là derrière quand il y en a qui parlent parce que tout à l'heure ça va chauffer.
7: Un petit peu de respect quand même, merde.
2: Tony.
7: Ouais. Donc ouais, c'est ce que je disais et donc ouais, les femmes, faut pas croire qu'elles ressemblent à c'est des canons quoi, parce que c'est en fait c'est des boudins.
6: Ben oui.
2: Là, je veux dire.
7: La plupart. Et puis, ouais, elles sont souvent à l'infirmerie. Et puis, les bitas, elles font tout pour pas se blesser, en fait. Donc.
6: Elles ont toujours leurs règles. Enfin bon, c'est chiant.
2: Non, mais ça c'est leur problème.
3: Les meufs, là.
2: Eh oh, on se calme.
7: Vas-y, je t'en prie.
2: On se calme un peu, là, derrière, s'il vous plaît. Merci. Prothèse.
3: Ouais, ben moi, Gérard, je pense qu'il faudrait leur supprimer parce que. Si les femmes se mettent à faire l'armée, après, il n'y aura plus personne pour faire la cuisine quand on regarde la télé, quoi.
2: Non, mais attends, les prothèses, à être manière, maintenant, ça devient obligatoire,
3: C'est inadmissible.
2: Ouais, mais ça devient obligatoire, hein, maintenant.
6: Non, c'est la journée.
3: Prends le macho, j'hallucine.
2: C'est obligatoire maintenant, hein.
6: Non,
2: oh, mais ça y est, là, celui qui n'arrête pas de jacter, là, ça commence à bien faire. Rigo.
5: Ouais, c'est encore Cyber Titi, comme tu lui as dit que tu n'avais pas fait l'armée du salut, il te demande si tu as fait l'armée des 12 singes.
2: Mais lui, là, il a pas fait l'armée des cons, lui, ça vaudra mieux. Je m'en fous maintenant pour finir.
3: Moi, personnellement, les meufs, elles font ce qu'elles veulent, quoi.
2: C'est tout ce que tu peux préciser ?
3: Bah, je suis pas une meuf, alors je m'en fous, quoi.
2: Bah, ouais, mais je te demande, est-ce qu'il faut supprimer l'armée aux femmes maintenant, oui ou non ? Bah, tu peux essayer de préciser ta pensée quand même.
3: Bah, franchement, je sais pas.
2: Hey, avant qu'on t'appelle, t'aurais pas fumé la moquette, toi ?
7: Mais t'es resté un bout, là.
2: Parce que dis donc, apparemment, vous avez l'air de répondre la moitié des questions, hein.
3: Mais c'est toi qui mets pas le feu, Gérard.
2: Non, mais attends, je
1: mieux, les gars, vous répondez à côté.
3: Franchement, hier, c'était plus... Enfin, je sais pas, ça pulsait, quoi.
7: Ouais, là, pas le droit.
3: C'est tout, je m'endors et tout. Non, je critique pas ton débat, GG1, je constate simplement.
2: Et alors, mais de toute manière, le premier débat, il se passe toujours calme.
3: D'accord, excuse-moi, ben, je vais attendre le deuxième.
2: Non, mais de toute manière, au deuxième, c'est pas sûr qu'on reprenne les mêmes, hein, pour s'y reconnaître.
3: C'est la première fois que je passe à l'émission de GR1.
2: Stop!
5: Pour reprendre un peu le thème du débat et reparler de l'armée un peu.
1: Fais-nous un petit sondage. Là,
5: c'est ce que je vais faire. Un petit sondage. À la question, combien donneriez-vous à une armée? 32% des gens ont dit qu'ils donneraient 2 euros. 28% donneraient leurs animaux domestiques. 40% donneraient leur approbation. Et 1% ont déjà donné leurs dents et n'ont pas voulu donner leur moustache. Qu'est-ce que t'en penses?
2: Rigo sur IRC.
5: Sur IRC, il y a toujours du monde. Enfin bon, je passe les questions genre GG est-il homo ? A-t-il eu des rapports tangibles avec une femme depuis son adolescence ? Ça sert à rien, quoi.
2: Non, mais ça, c'est pas du tout...
5: On te demande si tu connais Rambo.
2: Non.
5: C'est ça.
2: Bon, on va continuer, là, parce que... il est quand même déjà Gérard 57, donc faudrait peut-être qu'on accélère. Il reste encore 6 questions.
6: On a déjà fait l'armée.
3: Ouais, mais plus que 3 minutes, GG.
2: Alors, quels sont les inconvénients de...
1: Ça va suffire, Manu.
2: Quels sont les inconvénients ou les avantages de l'armée? On va demander ça, je m'en fous.
3: Franchement, tu vois, les inconvénients, je sais pas quoi. Je l'ai pas fait, moi, l'armée.
2: L'auditeur qui siffle, il faut qu'il arrête, hein.
3: Ouais, franchement, ouais.
7: Oula.
3: Ouais, GG, je te dis, ouais.
2: Ouais, alors
3: pas, moi, j'ai pas fait l'armée, donc je connais pas les inconvénients ni les avantages, donc je m'en fous.
2: D'accord, tu t'en fous complètement.
8: Non, je te dis, je l'ai pas fait, donc je peux pas te répondre, quoi.
2: Prothèse. Ok, ouais. Prothèse.
9: Ouais, je pense que les inconvénients, ça pourrait être qu'on peut pas se faire les meufs, comme on l'a précisé tout à l'heure. C'était des gros boudins.
8: Elles sont où, les meufs?
9: Tony. Et les avantages, je sais pas, j'en vois pas trop.
2: Mm-hmm. Tony.
8: Ouais, les inconvénients, c'est qu'on peut pas se baisser. Et les avantages, c'est que... Il y en a pas, en fait.
2: Attends, tu peux préciser, là, parce que je vois pas du tout le...
8: Tu veux que je précise?
2: Ton nom. Non, mais tu Tony. Précises la pensée que t'as.
8: C'est
2: pensée
8: qu'on peut pas se baisser, mais je peux pas le dire, ça passe pas.
2: Ouais, d'accord. Alors, Tony, ça commence à bien faire, hein, toi.
8: Non, croupion. La chose.
2: Croupion. Croupion.
6: Les avantages, c'est que quand t'es illettré, bah, tu peux trouver du travail. Mais
2: ouais.
6: Les inconvénients, bah, c'est que ça fait chier tout le monde, quoi.
2: Tu peux préciser le...
6: Des petits jeunes qui n'ont pas envie de le faire, et puis ils sont emmerdés pour donner 10 mois de leur vie à ces connards, quoi. Donc, c'est...
2: Non, mais attends, parce que...
8: Ouais.
2: Oh, Tony, ça commence à bien faire, toi, là, maintenant.
8: C'est pas moi, là.
2: Ouais, bah, tu vas te calmer, parce que tout à l'heure, ça va être toi.
0: Arrête de t'en prendre toujours à Tony.
2: Oh, Andouille, tu t'affermes. Maintenant, tu vas répondre.
1: Bon,
8: Andouille, je vais te parler à...
10: Eh, hey, ta gueule, Andouille, hein.
2: Bon, alors,
8: t'es pas là, bordel.
2: Tu me mets Tony et Andouille ensemble, là, qu'ils arrangent leur salade.
8: Ouais,
2: quand ils
8: ont, ça, ils aussi,
2: quand ils ont terminé.
8: Tout dimanche aussi, on va se marier.
2: Ouais, ça suffit. Tu mets Tony et Croupion, là, hors antenne. Ils vont faire leur petite popote ensemble, parce que c'est pas dans le débat qu'on fait leur popote. Okay. Canif.
0: Bah écoute, tu peux me répéter la question, s'il te plaît,
2: Gégé. Alors, quels sont les inconvénients ou les avantages de l'armée?
0: Bah écoute, pour moi, les inconvénients, c'est l'uniforme.
2: Ouais.
0: Et puis, l'avantage, bah, je sais pas, il y a plein de gars, quoi. T'as le choix, au moins. Hein. Là, t'es sûr de pas être toute seule, hein.
2: Ouais, mais comment ça
0: Bah, je veux dire, si t'es infirmière là-dedans, tu peux y aller, hein.
2: Ouais, mais ça, de toute manière, tu peux très bien faire ton armée en étant infirmier ou infirmière, hein. Ça, c'est strictement pareil, hein.
0: Ouais, non, mais pour ça revient à l'avantage, hein.
2: Ah mais ça revient à peut-on faire carrière en faisant l'armée, tu vois, c'est à peu près le même rapport que... Ce que tu me dis, c'est à peu près pareil que la troisième question qu'on avait posée, hein.
0: Ouais, c'est vrai.
2: Rigaud.
5: Oui, il y a Davy One sur IRC qui te demande si tu connais si tu as connu le soldat inconnu.
2: Non.
1: Donc Ryan, non, tu ne connais pas Ryan.
5: Bah, sur IRC, on m'a dit que Gérard, c'était le soldat Ryan qu'on n'a pas retrouvé.
1: Est-ce qu'on va le sauver au moins?
2: Ça y est, ils ont.
5: Enfin, il a pas été sauvé. Ouais.
2: Toi, fais gaffe parce que tout à l'heure, je vais te sauver ma main sur ta gueule, quoi. Calmé là.
1: Ouais, c'est bon.
2: Alors, Andouille maintenant.
0: Ouais, alors l'inconvénient, c'est que on a l'impression de perdre son temps là-bas.
2: Ouais.
0: Et l'avantage, c'est que justement, on perd pas son temps là-bas.
2: Alors, tu peux préciser le pont?
0: Bah oui, donc l'inconvénient, c'est que tu perds ton temps quand t'es là-bas.
2: Ouais.
0: Et l'avantage, c'est que tu perds pas ton temps quand t'es là-bas.
6: Ok.
2: Ouais, d'accord, je vois à peu près.
8: C'est logique.
6: Ouais, c'est logique.
2: Non, mais de toute manière, je pense qu'il y a pas beaucoup d'inconvénients ni d'avantages là-dedans, parce qu'en fin de compte, les avantages que t'as, c'est que...
0: Bah, de toute façon, t'es obligé de la faire, donc...
2: Voilà.
6: Et en plus, t'es payé.
2: Ouais, t'es payé.
1: T'es payé combien, Gérard, à l'armée, justement? C'est une bonne question.
11: Je crois que c'est 4 euros.
2: Non, attends, normalement,
8: non,
2: si je me...
8: 5.
2: Oh, on se... Bon, ça y est, oui.
1: Je les ai coupés. Exprès.
2: Normalement, je pense que ça te fait même pas la moitié de ton salaire. Tu dois toucher à peu près 1500 balles.
1: Tu fais le SMAC ou pas, là-bas?
2: Non, même pas.
1: Même pas.
2: T'as le droit à une cartouche de cigarettes par mois et
8: Gérard,
2: tout.
8: Oui. Ouais, c'est les prothèses, on a un peu parlé ce soir. Je voulais savoir si t'avais fait le parcours du con en te battant.
2: Alors, quand tu dis des trucs comme ça, tu vois, au lieu de dire con et puis battant, parce que toi, t'as l'air d'être con quand tu poses une question, donc pour toi, tu ne l'auras pas fait le parcours du combattant.
8: Ouais.
2: Et ça, c'est un truc qui est assez dangereux à faire.
8: Ouais, bravo, GG.
2: Alors,
0: il y a de là, alors.
2: Donc, la sixième question.
1: C'est la sixième question, là?
2: Ouais.
8: Déjà?
2: Ouais, alors vous allez réfléchir et on va s'écouter un petit morceau, à moins qu'il y ait une question IRC.
5: Non, il y avait juste Denis qui donne les avantages de l'armée. C'est le premier lieu où on a accepté GG sans faire d'histoire. Le désavantage, c'est qu'ils l'ont pas gardé.
2: Bon, ça, je vois pas du tout le rapport. Donc, c'est qui?
8: C'est je m'en fous là. Tu peux me mettre en antenne avec Andouille là, il y a moyenné.
2: Vous allez aller tous en antenne maintenant, parce que je vais vous poser la sixième question.
1: La sixième question, là?
2: Peut-on s'engager dans l'armée si on n'a pas de boulot? Et on va s'écouter Thierry Big Up avec Yo-Yo, passe-moi la moutarde pour mon hold dog. Et on se retrouve tout de suite après. Yo,
5: donc un petit point sur l'IRC. On a dépassé les 2500. On en est à 2684 moins 3.
2: Pourquoi moins 3?
5: Parce qu'il y en a 3 qui viennent de partir.
2: Ah bon, bah alors donc on récupère Canif.
10: Oui, c'est
2: vrai,
10: je suis toujours là.
2: Rebonsoir. Andouille, j'espère que tu t'es calmé depuis tout à l'heure.
10: Non, pas vraiment.
2: Pas vraiment, mais tu vas te calmer. Calme,
1: pisseuse.
2: Croupion.
10: Oui. Croupion. Oui.
2: Tony.
11: Oui.
2: Prothèse.
12: Salut les loulous.
2: Et je m'en fous.
11: Ouais, je m'en fous.
2: Donc, t'as pu discuter avec Andouille?
12: Non, personne me... Non, n'importe quoi, on m'a filé un disque, là. Elle est où, la fameuse?
2: La FOME, bah, tu as...
13: Comment il parle, le cam?
2: Tu vas la récupérer tout à l'heure en antenne, vous allez gérer votre petite salade en
13: ensemble. C'est ma miche, moi, c'est ma miche.
2: Oh, ça y est, vous, merci. Ah, donc, alors, on va demander à Canif si elle a compris la question.
10: Bah écoute, je m'en rappelle plus, Gérard.
2: Ah non, mais faudrait peut-être écouter quand je pose la question.
1: Je peux la rappeler après, hein.
14: Pense aux auditeurs qui viennent seulement de nous rejoindre.
2: Alors, peut-on s'engager dans l'armée si on n'a pas de boulot? Donc, Canif.
10: Bah ouais, je pense, ouais.
2: Et tu fais quoi, toi, au fait, comme boulot?
10: Moi, je suis secrétaire.
2: Secrétaire?
10: Secrétaire comptable.
11: D'ailleurs. T'es en tailleur?
15: Des choses comme la braise.
2: Oh, hey, vous me calmez derrière, là.
10: Et vos commentaires, moi, je vous emmerde.
2: Voilà. Comme ça, c'est bien répondu, tout ça.
11: Ouais, donc, moi, j'aime les femmes qui ont du caractère.
2: Oh, tu t'écrases, toi. Tout à l'heure, tu as dégagé, toi, maintenant. Je vous préviens que, là, 1h10, je vais gerber, hein. Ça va gerber sec.
1: Non, gerbe pas.
2: Voilà, c'est pas mal. C'est qui?
1: Ah, c'est une... Parce que...
14: C'est prothèse, c'est une cabine, je vais le rappeler.
15: L'invité mystère.
2: Ok. Donc, Canif, elle a répondu. Andouille.
10: Ouais, bah moi, je pense qu'on peut s'engager, effectivement. Voilà, j'ai rien d'autre à ajouter, parce que sinon, tu vas encore me gerber, alors je préfère rien dire.
15: Voilà.
2: Bon, alors, Andouille, c'est la dernière, c'est simple. Soit que tu réponds correctement, soit que tu gerbes tout de suite.
1: C'est
2: tu
1: choisis. Simple.
11: Non, elle passe à moi avant.
2: Hein? Alors, croupion.
10: Ouais.
2: Donc pour toi?
10: Bah ça sert justement quand t'as pas de boulot à t'engager, ouais.
2: Ouais, mais ça, c'est je pense que il y a beaucoup de personnes qui vont me répondre ça.
1: Et quand ils arrêtent l'école aussi, les gamins, ils vont à l'armée, non?
2: Non, ouais. Ça. Non, mais attends, parce que l'armée, pas que tu te fasses recenser à 18 ans.
1: C'est une poubelle, l'armée, on dirait.
2: Oui, c'est qui là?
10: Canif,
2: oui.
10: Tu peux ajouter quelque chose?
2: Oui.
10: Moi aussi, j'avais entendu parler que quand on voulait s'engager dans l'armée, il fallait pas avoir plus de 25 ans, je crois.
2: Non, je pense pas, parce que ça, j'en ai pas entendu parler, à mon avis.
10: Ils prennent tout.
2: Non. Attends, Anthony, il y a une question IRC.
5: Oui, il y a Area qui te demande si tu as rencontré Sandy à l'armée.
2: Non, pas du tout. Sandy, je l'ai déjà dit la semaine dernière, comment que je l'avais rencontré sur un magazine.
1: Non, mais Sandy, elle a fait l'armée.
5: C'est pas le débat sur les prostituées.
15: Elle réparait les tanks.
2: D'accord. Tony.
15: Quoi?
2: C'est toi qui viens de répondre les tanks?
15: Pas du tout.
1: Non, c'est moi, j'ai dit. Non, elle bossait à la banque.
2: Voilà. Donc, Tony.
15: Ouais.
2: Donc, pour toi.
15: Ouais, bah, les jeux, c'est sur l'engagement, c'est ça?
2: Hein?
15: Ouais,
2: Peut-on s'engager dans l'armée si on n'a pas de boulot?
15: Peut-on s'engager dans l'armée si on n'a pas de boulot?
1: Bah oui, parce qu'on fout rien, on peut y aller.
2: Ça donc tu rêves. Hey, Tony.
15: Oui.
5: Non, mais non.
15: Attends, j'essaye de réfléchir là.
2: Non, mais tu réfléchis vite.
5: Gérard, ils te prennent pas à l'armée si t'as pas de boulot.
2: Bah, de toute manière, tu peux t'engager si t'as pas de boulot, hein.
10: Pourquoi non, tu t'engages pas, toi, Gérard?
2: Et qu'est-ce que c'est? Pourquoi que je t'emmerde, toi?
1: Non, mais ouais, par contre.
2: Tony, tu réponds, s'il te plaît.
15: Ouais, mais je suis tout à fait d'accord avec ce qu'a dit Rigo, là.
1: Par contre, moi, j'ai un exemple. J'ai une amie qui s'appelle Mélanie et qui avait son bac. Et donc elle voulait s'engager à l'armée parce qu'elle s'est dit ouais j'ai un bac maintenant j'aimerais bien faire l'armée et ils l'ont pas accepté.
2: Mais attends, t'as pas besoin d'avoir un bac pour aller à l'armée? Non mais
1: t'as pas le droit à l'armée d'avoir un bac.
2: Faut complètement une starbée. Tony,
1: pourquoi?
2: Tu réponds?
15: J'ai répondu.
2: Attends, c'est bizarre, j'ai pas entendu ta réponse.
15: Ouais, c'est pas grave.
2: Ouais, bah, Tony, je pense que
15: c'est... Non, mais vas-y, continue, y a pas que moi, allez, vas-y.
2: Non, mais tu réponds.
15: Non, mais, ok, l'engagement, il faut se faire encenser.
2: D'accord, voilà. Eh ben, enfin, dis donc, t'es lourd à la détente, toi.
15: Hein. C'est clair.
5: Gérard, ouais. Par rapport à l'armée, il y a Davy One qui dit les fusils servent à fusiller et les tanks ils servent à t'enculer.
2: Ouais, bah ça, je l'emmerde, lui. Manu.
4: Encore un petit sondage. Donc,
2: la
4: question,
2: dernier, j'espère.
4: L'avant-dernier. À la question combien donneriez-vous à une armée, 32% ont dit qu'ils donneraient 2 euros.
2: Mais ah, ça y est, tu l'as déjà fait. Alors,
4: excuse-moi, il y en a une autre. Qu'aimez-vous chez une armée? 50% des gens aiment bien, 25% des gens aiment beaucoup, et 100% aiment le balcon avec les drapeaux Fun Radio, je comprends pas.
2: Ça. Toi, tu vois, Pildar, tes conneries. Ça, c'est tes conneries, ça.
1: Non, c'est pas mes conneries.
2: C'est tes conneries. C'est on va demander à la prothèse. Si.
16: C'est crabe, comme conneries.
17: Oui, je suis là, ouais.
4: C'est quoi ça?
2: C'est Noël ou quoi? Pildar, tu m'éteins ça tout de suite. Pildar, t'éteins ça tout de suite.
16: Gérard, c'est prothèse.
2: Ouais.
16: Je pense qu'il est préférable de s'engager contre...
2: Bon,
4: t'arrêtes,
2: tu
4: viens
2: ou quoi, là?
16: Allô?
4: Gérard, sur IRC...
1: Ah, vous entendez Gérard, là?
16: Allô?
4: Qu'est-ce qui se passe?
1: Il a failli balancer le disque de Rigaud, donc...
2: Prothèse!
16: Ouais, donc je pense qu'il est préférable de s'engager quand on n'a pas de boulot, vu qu'on est payé à rien foutre et porter le kaki, et j'aime bien les trahis.
2: D'accord, et je m'en fous pour finir.
16: Bah, franchement.
10: Il s'en fout.
16: Bah, je sais pas.
17: Oh là là, Doc Gynéco. Oh là là. Toi, tu vas gerber, toi.
16: Ah ouais, ouais.
1: Ils sont pas réveillés, les auditeurs.
2: Non, je m'en fous, bah non, tu te réveilles, s'il te plaît, ou tu dégages.
16: Ouais. Bah, je sais pas, franchement, si j'ai pas de taf.
10: Mais il sait jamais rien, lui, pourquoi il vient?
16: Fume trop, ouais. Fume trop, lui.
2: Tu reprends, je m'en fous au standard, là, ça va pas. Ça va pas, là.
16: Fume trop,
2: le Lascar. Enfin bref, je peux vous dire une chose, que pour ceux qui ont envie de s'engager, ils peuvent le faire s'ils n'ont pas de boulot, mais comme l'histoire du bac, ça n'existe pas. Hein. Donc il n'y a pas besoin d'avoir un bac pour aller à l'armée. Mais ça, c'est des conneries.
10: Minimum le brevet. Hein.
2: Quoi?
10: Je crois qu'il faut minimum le brevet. Hein.
2: Même pas.
16: Certificat d'études.
2: Non plus. Ok, alors voilà.
1: Et toi Gérard, alors qu'est-ce que t'en penses de cette question?
2: Bah moi je viens d'y répondre.
1: Mais je t'écoute pas.
2: Bah t'écoutes pas, t'as qu'à te déboucher les oreilles au lieu de faire des conneries. Alors, 7e question, faut-il en parler de l'armée en cours ou à la télé? On va demander à... Je m'en fous si ça va mieux pour lui.
4: Ça va mieux pour lui.
2: Ouais, j'espère. Alors je m'en fous.
16: Bah la télé, ouais, on en voit des émissions, quoi.
2: Non mais je pense qu'on t'a demandé de te réveiller, là. Apparemment...
16: Je réponds à ta question, là.
2: Bon alors, vas-y.
16: Je te dis, les pubs et tout, on les voit à la télé, à l'école, il y a des mecs qui passent et tout, ils te parlent de l'armée, s'engager, c'est beau et tout, c'est un métier.
2: Mm-hmm.
16: Et voilà, quoi.
2: Ok, prothèse?
17: Ouais, je sais pas, je pense qu'il faut pas trop en parler à l'école et à la télé, parce que ça pourrait donner des idées aux gens, quoi.
2: Mais non, mais de toute manière, c'est ce qu'ils font à l'heure actuelle. Ouais, en cours, je ne sais pas, parce qu'on n'a pas des. On n'a pas d'étudiants. On n'a pas d'étudiants, là, avec nous, c'est dommage. J'aurais bien voulu avoir un étudiant pour savoir.
16: Moi, je suis étudiant. Hein.
2: Qui?
16: Moi.
2: Qui?
16: Moi, je m'en fous.
2: Bah, t'appelles d'où, toi?
17: Fais une thèse sur le shit, lui.
16: De Nantes.
2: De Nantes?
16: Ouais.
2: Et donc, à ton avis, ils en parlent?
1: Mais t'es étudiant en armée, toi?
16: Non,
2: mais est-ce qu'ils en parlent?
16: Bah ouais, il y a plein de pubs partout.
2: Ah bon?
16: Il fait une tête là sur les tableaux. Mmh. Il fait une tête sur le shit.
2: D'accord. Je pense qu'à mon avis, je crois que t'es en train de me dire des conneries. Tony.
16: Écoute, à ma fac.
2: Tony.
17: Ouais, il y a trop de pubs. L'autre fois, j'entendais même sur Fun Radio, j'entendais une pub.
10: Sur l'armée de terre.
17: Ouais, l'armée de terre recrute un mec avec une clé de 13 pour réparer les tanks. Donc je trouve ça inadmissible.
2: Tony.
17: C'est de la propagande.
2: Tony, t'es sûr de ce que t'inventes là?
17: Non, mais je te jure que ça passait.
1: Non, mais il y a une pub en ce moment qui veut. Parce qu'en fait, j'ai l'impression qu'il n'y a pas assez de gens à l'armée.
17: Ouais.
1: Ils veulent plus y aller, donc ils font des pubs.
17: Le pire, c'est qu'ils te mettent ça entre deux tubes.
2: Ah, voilà. D'accord, entre deux tubes, t'as raison. Croupion.
10: Ouais.
1: Y a Tony.
10: Moi, je dis que non, il faut surtout pas en parler. Ça pourrait.
1: Tu lui dis quoi?
2: Non mais ça va là.
1: Bon Gérard, t'écoutes les auditeurs, nous je suis en train de régler un problème avec Manu, ça te dérange pas non?
2: Bon, croupion.
10: Oui, je te dis qu'il faut pas surtout pas en parler, ça pourrait inciter les gens à le faire.
2: Bah, de toute manière, pourquoi s'ils en parlent, c'est que c'est pour inciter les jeunes à y aller, hein?
10: Oui, bah justement.
2: Ok. Andouille.
10: Ouais, bah je suis désolé, moi Fildar vient de me prendre hors antenne, donc j'ai pas entendu la question.
2: Non, attends, Fildar vient de te prendre hors antenne. Non mais attends, Fildar, il est à l'arrière.
16: Attends, j'ai deux secondes. Hey, Fildar, tu te calmes là
2: Non mais attends, c'est qui parle là?
17: Oh, comment tu parles à Fildar? Oh,
2: il a qui c'est qui
17: part.
2: Parle là?
17: Il a quand même à la barre, le mec.
16: C'est une merde, hein.
2: Non mais attends, pour l'instant, c'est pas Fildar qui commande, c'est moi, c'est mes débats, donc
1: c'est pas
2: lui.
1: Non,
16: je suis d'accord, GG, mais voilà quoi.
1: Fildar qui commande.
2: Non, c'est pas Pildar lors des débats, c'est moi. Donc on a
1: Andouille.
2: Andouille.
17: Pildar, c'est un petit teigneux, mais je l'aime bien quand même.
2: Andouille. Bon, je m'en fous, tu te calmes, toi.
18: Et Ando, il était blonde ou brune concrètement là?
2: Bon, je m'en fous, t'arrêtes ou tu dégages.
18: Ando, il y allait pour moi.
1: C'est un boulot de merde, Manu, soir. Hein. Je suis d'accord avec toi.
2: Non, c'est pas Manu.
1: Bah, c'est qui?
2: Je m'en fous, t'arrêtes pas de faire chier son monde. Alors, Andouille, pour la dernière fois.
0: S'il te plaît?
2: Andouille!
0: Oui? Non, mais je te demande poliment si tu pourrais me répéter la question, s'il te plaît.
2: Alors, faut-il parler de l'armée en cours ou à la télé?
0: Moi, je trouve qu'il faut pas en parler parce qu'on fait pas de politique à l'école.
2: Non, mais attends, on parle de l'armée, on parle pas de la politique.
0: Ah ouais,
18: ouais, mais c'est la même question que la politique, faut pas nous prendre pour des cons aussi. T'as changé armée par politique.
2: Tony, si t'es pas content, tu dégages, ok?
18: Non, non, mais je suis content, mais bon, c'est pour le dire aux auditeurs que t'as 15 millions d'auditeurs, faut le respecter quand même.
2: Ouais, bah attends, pour l'instant, toi.
18: Depuis 10 ans, c'est les mêmes débats et tu ranges.
2: Bon, alors, Tony, tu dégages, allez, t'es hop, au revoir, Tony. Toi, Andouille, c'est pareil. Au revoir, Andouille.
1: Dégage, Andouille, allez.
18: Bah, si Andouille part, je pars.
2: Dégage, eh ben, c'est bien aussi, je m'en fous.
1: Allez,
2: voilà.
1: Dégage, je m'en fous.
2: Ah bah, c'est bien. Récupères,
1: On est dans la merde, on a plus que.
2: Tu récupères trois éditeurs, Manu.
1: J'y vais, je les récupère, alors, je vais les chercher, là, devant l'avenue, là.
2: Alors, Canif.
0: Bah, écoute, Gérard, je crois que, de toute façon, notre avis compte pas vraiment là-dedans, parce que s'ils ont envie d'en parler, ils en parlent quand même.
2: Non, mais donc, je reviens à ce que Tony, soi-disant, qui disait que c'était pareil qu'on, la politique. Non. Parce que si on en parle à la télé, c'est que ça insiste pas les jeunes à vouloir faire de l'armée, comme Andouille a voulu dire. Mais moi, je pense que ils ont tout à fait raison de nous parler de ce qui se passe à l'heure actuelle dans certains pays. Donc
0: ça va être intéresser certains de toute façon.
2: Ouais, mais ça va être la dernière question qu'on
18: Gérard,
2: va poser. Oui.
18: Des prothèses. Je voulais savoir si quand tu te mettais au garde à vous devant le général, t'avais la Gaule.
2: Pas obligatoirement, non. Pourquoi? Parce que ça t'est déjà arrivé, toi?
18: Bah non, mais je te posais la question.
2: Croupion.
0: Oui.
2: Si on te gêne, tu nous le dis, hein.
0: Ah non, mais je vous écoute.
2: Non, mais tu peux quand même parler, hein, parce que pour l'instant.
0: Le problème, c'est que quand je parle, tu me dis de me taire, donc.
2: Non, attends, ouais, pour l'instant, je t'ai rien dit, donc je te demande de réagir.
0: Oui, bah c'est.
2: Parce que vous êtes plus que 3 sur 7, 6, hein.
0: D'accord.
2: Donc tout le monde a fait le tour de la question.
0: Ouais, ouais.
2: Alors là, il y a une question qui va être bien, parce que je pense que c'est Canif qui a voulu en parler, ou même toi, Croupion.
1: C'est laquelle question, Gérard? C'est la numéro combien?
2: C'est la 8.
1: Encore 2, putain.
2: Eh oui. Non mais, si t'es pas content, tu vois, tu poses ton casque et tu dégages. Ok, tu rentres chez toi. Ah. Hey, Rigo, c'est pas à toi que je m'adresse.
1: Putain, maintenant je barre aussi. Ouais.
2: Alors, pourquoi faut-il faire 10 mois au lieu de 12 maintenant? Alors, on va demander à Canif.
0: Bah, alors là, j'en ai vraiment aucune idée, GG.
2: Non, mais avant, c'était 12 mois, maintenant, c'est passé à 10. Donc, le pourquoi?
0: Ah, bah, c'est ce que je te dis, je ne sais absolument pas.
2: Mm-hmm. D'accord. Et toi, Croupion?
0: C'est pour des questions de budget.
2: Comment ça?
0: Bah, il gagne 2 mois, il gagne du fric en faisant que 10 mois.
2: Mais non,
0: en faisant. Parce que ça a trop gueulé, je pense.
2: Non, mais je pense... Non, parce
0: que... Non, mais comme ça, ils payent pas les mecs pendant 2 mois, ils les payent plus, quoi.
19: Ah ouais, c'est une bonne idée, ça, je crois.
2: Bah non, mais même, de toute manière, ils sont... Oh, vous arrêtez, là, derrière, là? Ou vous revenez bosser, là, comme correctement? Bon, attendez, je reviens.
18: Ah, d'accord.
0: Ok, on est plus trois, là. Ok, ça va?
2: Bon, Rigo, là, vous
18: donc,
2: revenez, là.
18: Prochaine question.
2: Alors, Prothèse, tu peux répondre, s'il te plaît?
18: Ouais, donc, tu peux me répéter, j'ai pas bien entendu.
2: Donc la question, pourquoi faut-il faire 10 mois au lieu de 12? Disons, avant c'était de 12 et maintenant c'est passé à 10. C'est moi qui me suis trompé dans ma question.
18: C'est des problèmes de calendrier avec les années bissextiles, non?
2: Non, parce qu'avant c'était 12 mois comme et puis maintenant ça passe à 10 mois, donc on se demande pourquoi, qui s'amuse à changer. Oh, vous arrêtez avec la lumière et vous revenez bosser là. Parce que tout à l'heure, ça va chauffer pour vous trois, là. Hein.
18: Tu fais des blancs, Gérard.
2: Donc, prothèse, toi, alors?
18: Ouais, donc, je te disais, je pense que c'était un problème de calendrier, non?
2: Bah, non, parce qu'en fin de compte, non, il n'y a pas d'histoire de calendrier là-dedans. Hein.
18: Ah bon?
2: Parce que au début, c'était passé de... C'était 12, maintenant, ils sont descendus à 10, on ne sait pas pourquoi.
18: Ah, ils ont raison, finalement, on se fait moins chier 10 mois que 12 mois. Quoi.
1: Ils vont descendre à une semaine, là, ça va être une semaine après.
2: On récupère, ok.
20: Ouais, alors on accueille 3 nouveaux auditeurs, on accueille Face de Paix, Petit Fion et Général Mon Cul.
18: Bonsoir à tous.
1: Non, on a un général.
20: On a un général, ouais.
1: Qui vient de quel corps d'armée?
18: De l'armée de l'air.
2: Général Mon Cul, ouais.
18: Oui.
2: Apparemment, c'est ce que... Et l'autre?
20: Il y a Petit Fion.
2: Ouais, bah voilà, c'était Petit Fion pour finir.
20: Petit Fion, bonjour.
19: J'ai avec moi le sergent Susmonboule, si vous voulez.
2: Ouais, non, mais ça y est. Bon, alors maintenant, on va demander la phase de paix.
19: De paix, là.
2: Bon, phase de paix.
19: Ouais, salut.
2: Salut.
19: Ça va?
2: Donc, toi?
19: Oui.
2: Donc,
19: Alors, tu vois, moi, alors, je t'explique. Moi, je pense que, ouais, bah, 10 mois, franchement, c'est plus cool que 12, quoi. Parce que les mecs, déjà, ils y vont, c'est pas marrant, quoi. Tu sais, ça les galère.
20: 10 mois, quoi?
19: Bah, 10 mois de l'armée, quoi. C'est mieux que 12, quoi.
20: De l'armée?
21: De l'armée!
20: De l'armée.
19: L'armée.
2: Bon, Fildar.
20: Ouais. D'accord.
2: T'écrases.
20: D'accord.
2: Donc, vas-y, je t'écoute.
19: Bah, c'était pas bien.
20: Je vais t'écraser.
19: Ouais, alors, moi, je disais que, voilà, quoi. C'est quand tu fais 10 mois, c'est clair. Mm-hmm. Parce que 12 mois, c'est relou. Non, franchement, concrètement, le mec qui part faire son service militaire.
2: Ouais.
19: Ah, on est d'accord, c'est relou 12 mois. Mm. Alors, il vaut mieux qu'il en fasse 10, t'as compris?
2: Non, mais de manière, maintenant, au début c'était 12, maintenant c'est passé à 10, on se demande pourquoi. Mais de manière que tu partes 10 mois ou 12 mois, de toute manière, tu perds quand même ton temps en faisant l'armée.
20: Dans quel sens?
19: Oh là là.
2: Manu, ça suffit, toi.
20: Je la demande, parce que je comprends pas.
2: La semaine dernière, t'as fait du bon boulot, si tu commences à foutre ta merde, ça va.
20: De toute façon, vous parlez de 10 et 12 mois, mais c'est pas ça l'armée, c'est une semaine maintenant.
2: Toi, tu l'as même pas faite, alors tu t'écrases.
5: Si, Fildar, il a fait l'armée, mais pour revenir au débat, sur IRC, on te dit en même temps que maintenant, l'armée, elle est plus obligatoire. Pourquoi?
2: Si, l'armée est toujours obligatoire encore.
20: Non.
2: C'est pour
20: devenir un métier.
19: Ouais.
2: L'armée est obligatoire.
19: Général
2: mon cul.
5: Général mon cul.
19: En tant que général, je peux témoigner quand même.
2: Vas-y.
19: Parce que maintenant, on recrute surtout dans le civil. C'est fini tout ce recrutement administratif.
2: D'accord. Petit Pion.
22: Alors tout d'abord, bonsoir Gérard.
2: Bonsoir.
19: Bonsoir.
22: Ouais, bah dis-moi.
19: Ça te dirait de faire l'amour avec un gradé.
2: Oh! Merci!
22: Écoute, on se retrouve en antenne alors.
19: Pas de problème. Hein? Attends, moi je suis plus gradé que lui.
20: Petit fion. Allez, on y va là. Accouche.
2: On accouche maintenant là sur la question, on va pas s'éterniser là-dedans. Hein.
22: Bah dis-moi, ça fait 12 mois, c'est trop long quoi.
2: Bah dis-moi, c'est pareil. Hein.
22: Il y a deux mois de différence.
19: Moins.
2: Mais ouais, mais si tu fais le con pendant tes 10 mois, tu refais un mois de plus, donc ça fait 11 mois.
19: Ouais, mais Gérard.
22: Si tu fais le con au bout de 12 mois, tu t'en retapes un plus que si tu fais le con au bout de 10 mois.
19: Ouais, c'est
22: un plus aussi, mais seulement ça fait plus 13, mais ça fait 11.
19: C'est cumulable.
2: Ok. Mais
19: Gérard, c'est prothèse.
2: Ouais.
19: Ouais, je crois que c'est clair. Tu fais 10 mois, tu pars la fleur au fusil, puis tu fais 12 mois, bon, tu pars la baïonnette dans le cul. Alors.
2: Ouais, bah, de toute manière, moi j'ai fait 12 mois et je vais te dire une chose, que quand tu reviens, c'est chiant. Hein. Que ça soit 12 mois ou 10 mois, de toute manière, c'est vraiment des conneries, je sais pas pourquoi.
20: Et t'avais des permes ou pas?
2: Ouais, mais je vais te dire, les permes, c'est 48 heures et t'as une PLD, PLD, c'est une période de longue durée, c'est 10 jours.
22: Dis-moi Gérard, je peux te poser une question?
2: Ouais.
22: Est-ce que ça t'a plu, l'armée?
2: Non, pas du tout, je me suis fait chier, je viens de lire.
22: Pourquoi?
2: Ben c'est la question. Est-ce qu'on s'amuse en faisant l'armée?
20: Ce sera la dernière question. Après, on fera une petite conclusion rapide.
2: De nos jours. Non, il reste encore.
5: On peut pas.
20: On n'a pas le temps.
2: Non, je dis que
20: Max est venu nous dire. Il a dit que tu gérais pas le débat, que c'était à chier, donc voilà. On va faire l'autre débat.
2: Il y avait pas de c'est toi qui fous ta merde. Alors toi, tu vas commencer par la fermer.
5: Non, Gérard, okay. Continue ton débat. C'est pas du tout la faute de Fildar.
2: Alors, est-ce qu'on s'amuse en faisant l'armée de nos jours? On va demander ça à Canif.
22: Bah écoute, ouais, je pense qu'il y en a qui s'amusent et d'autres qui s'emmerdent.
2: Mm-hmm. Donc c'est pour toi, de manière, même en faisant l'armée, on peut s'amuser avec ses copains. Hein.
20: Bah, pendant la récré, ils font des jeux, non?
22: J'ai des copains qui ont fait l'armée et puis ils m'ont dit que même si des fois c'était un peu chiant, ils avaient quand même de bons souvenirs.
2: Ouais, mais ça, de toute manière, tu gardes quand même, à la fin, tu gardes quand même un bon souvenir aussi.
22: Ah bah, attends,
2: hein.
22: faut quand même faire quelque chose, parce que si tu passes 12 mois à t'emmerder, faut quand même faire quelque chose.
2: Mm-hmm. D'accord,
19: Ouais. Dans la hanche. Moi je dis que ouais, dans l'armée tu t'amuses pas beaucoup parce que c'est clair que, à part que si t'as des G.I. Joe ou des Small Soldiers, ouais, tu peux t'amuser.
2: D'accord, je vois pas du tout le.
22: Croubion. Oui.
2: Croubion.
22: non, tu te fais chier à l'armée.
2: Ah bah d'accord, toi c'est carrément ta réponse.
20: Bah ouais, ça les passionne pas les nanas à l'armée. Okay. Donc faut abréger, même toi.
22: Il y a Max à la télé. Alors.
2: Attends, toi pour l'instant tu vas la fermer.
19: Ouais.
2: Ok?
20: Quoi?
2: Tu vas fermer ta gueule maintenant. Ça va être clair.
19: Tu les vois.
2: Passe de paix.
20: Bon, on va se polir.
2: Passe de paix, s'il te plaît.
19: Oui, c'est passe de paix là.
23: Je suis dans la hanche, moi.
2: Passe de paix.
3: Oui, je suis là. Gérard, c'est Protèze, je suis dans...
2: Protèze, tu t'écrases maintenant, s'il te plaît, merci.
3: Excellente, ta blague, excellente. Gérard, assis-toi bien, parce que là...
2: Bon, allez, Protèze, tu me dégages. Hop, terminé pour Protèze, comme ça, il fera moins le con. Bon, il fera le con chez lui à Rouen.
3: Dans la honte, Gérard.
2: Passe de paix.
7: Hop, ouais, on termine.
3: Ouais, c'est pas... ouais, si, c'est cool, l'armée, tu fais le con, quoi.
2: Ouais, bah, tu t'amuses ou pas?
3: Bah ouais, parce que t'as pas envie de faire la connerie, alors tu fais le con, donc tu t'éclates.
7: Puis l'armée qui devait t'éclater parce que tout le monde devait se foutre de ta gueule avec ta face de paix.
2: Bah non, ouais, mais de manière...
3: Parce que tu sais...
2: Attends, Pildar, tu as...
7: Pingue-toi.
2: Ouais, mais tu vas t'écraser un peu, toi. Tu vas laisser finir les gens parler, ok?
7: 3 minutes.
2: Face de paix, vite fait, là, on accouche, là.
3: Tu peux finir, là?
2: On accouche.
3: Bon, pas trop, alors... Gérard, je suis dans la hanche. Ouais, mais est-ce que je peux finir?
2: Protège, tu dégages.
3: Je voudrais dire aussi que quand on a les oreilles décollées...
2: Ouais, non, mais dégage pas, protège, là.
3: Est-ce que je peux finir? Non. Non, oui. Non,
2: Vous vous calmez, là, ou je vous calme, moi, maintenant? Alors, passe de paix, tu réponds correctement.
3: Mais moi, ça y est, j'ai répondu.
2: D'accord, général de mon cul, là.
3: Ouais, RFCT, première classe.
2: Général mon cul, RFCT, on accouche.
3: Ouais.
7: Gérard, je suis dans la hanche.
3: Répétez.
2: Ta gueule, Protèze.
3: Répétez la question, s'il vous plaît.
2: Bon, allez, vous me faites chier, allez, je conclue la question.
7: Allez, conclusion.
2: Hop, basta.
7: Conclusion.
2: Canif.
22: Fais passer les autres, GG.
2: D'accord, petit pion.
7: Fion.
2: Petit pion. Petit pion. Petit pion, une fois, petit pion, deux fois, petit pion. Conclusion.
22: Je suis là.
3: Mais bouge pas ta hanche.
2: Protèze ta gueule.
22: Donc tu veux ma conclusion?
2: Ouais.
22: Bah écoute, j'ai écouté ton débat parce qu'en fait je viens d'arriver sur la chaîne, donc j'ai eu le temps d'écouter très attentivement. Et bah moi je trouve que l'armée, c'est en concluant vraiment très très brièvement, hein, parce que je sais que t'as pas trop le temps, mais il paraît que l'armée c'est aussi excitant que de te rencontrer dans les chiottes de la loco.
2: Alors moi je t'emmerde, petit pion, dégage, bonne nuit, au revoir. Général mon cul.
3: Aïe. Ouais. Alors c'était un très bon débat,
2: ouais.
3: Je voulais le dire. Et j'aimerais dire aussi un petit message pour...
2: Non, il n'y a pas de message.
3: Le dénommé Philippe qui est devenu...
2: Non, il n'y a pas de message, salut. Face de paix.
3: Je voulais dire.
2: Face de paix. Face de paix. Général Montube, vous voulez dire, allez vous faire foutre en ce moment. C'est bon.
3: Je respecte, je te mets au trou.
2: Ta gueule, allez, face de paix.
3: Ouais, c'est face de paix, là. Ben moi, est-ce que ce serait possible d'avoir Troufion, là, en antenne?
22: Pas de problème.
2: Bon, alors,
7: c'est pas la conclusion, ça, allez, Gérard.
2: Conclusion du débat, face de paix, dernière fois.
3: L'armée, c'est de la merde.
2: Bon, alors, d'accord, pour toi, c'est la conclusion. Croupion.
22: Ouais, débat pourri, et puis regardez la 6, il y a Maxou, quoi.
2: Ah bah alors, c'est vrai. Alors attends, croupion. Moi, je vais te dire une chose. Si mon débat, c'est de la merde, et que tu regardes M6 à la place, dans ces cas-là, t'avais qu'à pas participer au débat. Mais ok?
22: Regarde,
2: alors, va bouffer tes croupions.
3: Mais
2: salut.
3: Arrête de bouger de la hanche.
2: Canif.
22: J'ai pas vraiment de conclusion. Enfin, si, quand même. C'était pas mal, mais bon, voilà, c'était spécial, mais pas mal.
2: Et quand je vous demande des conclusions, quand vous me dites faites passer les autres, hein, je voudrais bien que quand tout le monde passe, que vous ayez quelque chose à dire. Parce que si c'est pour me dire, ah bah pour mieux écouter, regardez M6, il y a Max qui passe.
22: Gérard, t'énerve pas sur moi, j'y suis pour rien.
2: Non mais c'est pour Croupion que je m'adresse spécialement.
22: Ah ouais, c'est pas moi qui faut engueuler, hein.
2: Donc, on le sait, on l'a aussi dans les studios, Max. Alors, donc, voilà.
7: Pour
2: alors,
7: à venir. On en a parlé en début d'émission.
2: Bon, ça y est.
21: Gérard, j'ai une conclusion sur l'IRC. Ouais. Alors, Davy One qui donne sa conclusion. Il dit, eh bien, si la plus petite unité de temps, c'est la milliseconde, la plus petite unité de longueur, c'est le millimètre, la plus petite unité de l'intelligence, c'est le militaire.
2: Ah bah d'accord, c'est pas mal sa conclusion. Moi, conclusion, c'est dommage que qu'on a été forcé d'abréger sur la 9e, parce que sinon, ça s'était bien passé dans l'ensemble.
7: Ouais, moi, j'ai pas appris grand-chose. Hein.
2: Toi, t'as rien appris parce que t'es con, toi, c'est pas de ta faute. Donc toi, de toute manière, tu resteras toujours con toute ta vie, alors...
7: Bah ouais, mais c'est pas grave.
2: T'attends 11h30 pour bosser au standard, donc ça sert à même pas...
7: Ta conclusion, Gérard.
2: Donc moi, conclusion, c'est dans l'ensemble, ça s'était bien passé. Si t'es pas content, je t'emmerde. Tu prends une chose, tu prends tes clics et tes claques et tu te casses chez toi. Comme ça nous prend des vacances. Donc, conclusion, sinon c'était pas mal dans l'ensemble. Je pense qu'on a atteint combien là,
21: on a perdu suite à la fin du débat où les gens en partant m'ont dit que c'était vraiment trop le bordel et trop con et trop nul.
2: Ouais.
21: Donc là, apparemment, on est descendu sous la barre des 2000. On doit être 1000. Attends, je regarde, 1597.
2: Ben c'est dommage. C'est dommage que les trois derniers que tu m'as récupérés ont foutu la merde.
21: Bah ils ne disent pas que c'est à cause des auditeurs.
2: De
21: ils disent que c'est à cause de toi, Gérard.
2: Non, c'est pas moi qui ai foutu la merde, c'est eux qui n'ont pas voulu répondre aux questions. Donc voilà. Alors le disque qu'on va s'écouter, donc c'est Gérard du côté avec la boule de travers. Et donc vous pouvez nous appeler pour le deuxième débat qui va porter sur la prostitution.
6: Ah,
2: donc
6: enfin, un débat.
2: Attends, toi tu vas rester à l'arrière, tu vas fermer ta gueule.
6: Ah, non, non.
2: Si, parce que je te veux pas en standard. Je te bats pas en standard.
6: Ah si, moi j'en ai marre, ça fait depuis 22 que je suis là, Gérard.
2: Ouais, ben, tant
6: pis. Donc on écoute le disque et vous pouvez appeler Manu, bien sûr, les numéros, Gérard, vas-y.
2: C'est 0803-08-5000 et toujours le 0870-5000 et toujours le l'IRC www.funradio. Et voilà. On se retrouve tout de suite après.
6: J'espère qu'il y aura des putes quand même.
2: Ben toi, t'en fais partie. On est toujours, il est 2h48 du matin, donc vous pouvez toujours nous appeler au 0803-08-5000 et 0870-5000 et toujours le 3615 Scott Pen Radio, rubrique directe. Et on accueille Sharon, bonsoir.
8: C'est Sharon.
2: Sharon, bonsoir.
8: Sharon
2: Stone,
8: ouais.
2: Oui, bonsoir. Sidonie.
9: Bonsoir.
2: Bonsoir. Anne-Laure.
9: Salut Gérard.
2: Salut. Tania, rebonsoir. Tania. Tania!
9: Elle fait la sieste. Ouais, elle t'appelle musique, hein.
2: Punaise!
23: Tu vas répondre, Poskovic?
2: Simon!
23: Allô, oui,
2: t'écoutes? Oui, Tania, réveille-toi, Tania, s'il te plaît, merci.
9: Elle est partie en voyage.
2: Elle est là, Tania, ou quoi?
23: Ouais, je suis là.
24: Je sais pas, je regarde, Gigi.
9: Ah, si, elle a répondu.
2: Ok, ça y est, elle est là. Là. Donc, Simon, bonsoir.
24: Ah, oui, c'est vrai, je...
23: Bonjour.
2: Salut, Jérôme!
23: Bonsoir, Gérard, bonsoir tout le monde.
9: Bonsoir Jérôme.
2: Et Thierry pour finir.
23: Bonsoir Gérard, bonsoir tout le monde.
9: Voilà. Salut Thierry.
23: Thierry, il y a du monde derrière toi.
2: Oh mais c'est bon, c'est pas toi qui décide, c'est moi, d'accord.
23: Merci. Bienvenue Praskovic.
2: Bon, vous allez commencer par vous calmer. Ça, sinon moi je vais vous calmer tout de suite.
9: GG.
23: Oui. Vas-y, Gérard, vas-y.
9: C'était quoi le dernier disque, c'était quoi?
2: Le dernier, je sais plus. Non. C'était quoi le dernier?
6: C'était U2,
2: voilà. Ouais, voilà,
23: c'est Gold Mitris, me, kill me, kiss me.
2: Bon, toi, tu te calmes, s'il te plaît, merci. Alors...
23: Gérard, si je peux me permettre une petite critique.
2: Oui. Ouais.
23: Il était à chier ton premier devin.
2: Bah, si t'es pas content...
23: Non, c'est pas de ta faute, Gilles.
2: Si t'es pas content, c'est le même prix.
24: Vas-y, Gérard, l'écoute pas, pose ta question.
2: Donc, alors, le deuxième débat, c'est sur la pétanque, comme on a dit. Donc, d'où vient le mot pétanque?
23: Excuse-moi, Gérard, je peux dire quelque chose aussi? Pourquoi est-ce que je tombe toujours sur des débats à la con, là, sur les sports? Ping-pong, c'est quoi la semaine prochaine, badminton?
2: Ouais.
23: Oh la putain de merde.
2: Bon alors là tu le prends, tu le calmes celui-là, parce que sinon il va.
24: Pas de problème, GG, je gère.
9: Un jeu de boule.
2: Donc alors, d'où vient le mot pétanque?
9: Sidonie.
2: Oui, oh là, merci pour le Larsen. Donc Sidonie.
9: Oui, alors en fait c'est un mot qui date de la première guerre. C'était pendant dans les tranchées, les mecs savaient pas trop quoi faire. Ils jouaient à lancer leur casque. Et comme ils mangeaient beaucoup de faillots, bah ils pétaient. Et comme ils jouaient près des tanks, ils ont fait pétanque.
2: D'accord. C'est qui vient de dire ça? C'est Sidonie, hein? D'accord.
9: C'est véridique, hein. C'est mon grand-père qui fait la guerre, qui m'a raconté.
2: D'accord.
9: À côté des tanks, à côté des
24: faillites. Gérard, oui. Si je peux me permettre, une réaction standard. Mm-hmm. On nous dit, toi, t'es un petit cochonnet et t'arrêtes pas de tirer.
2: Bah, ça, c'est pas mal. C'est bien celui qui. Qui c'est qui a dit ça?
24: Hein, c'est Alexandre au standard.
2: Ah, bah, c'est bien.
23: Donc, si je comprends bien, samedi, c'est la boule de pétanque.
2: Bon, alors là, Jérôme, tu dégages, bonne nuit, ce coup-là.
24: C'est parti, je l'enlève.
2: Alors là. Comme ça va vite, là. Celui-là, il aura compris tout de suite ce que ça voulait dire, d'où vient le mot pétanque. Donc, Sharon.
9: Sharon.
2: Oui, Sharon.
9: Ah, oui. Eh bien, écoute, moi, je te dis que, en fait, ça vient. L'origine, c'est sans concession, ça vient de Marseille.
2: Mm-hmm. Donc,
9: ça vient de Marseille, ça venait d'un petit village à Marseille. Et puis voilà, tout le d'accord. monde s'est mis à jouer à pétanque.
2: Ok,
24: on accueille. Excusez-moi, pardon. On accueille Leonardo à la place de Jérôme.
6: DiCaprio?
23: Oui, c'est moi, bonsoir.
9: Oh, Leonardo.
23: Je sais pas quoi. Salut Carpaccio. Oh. Salut les filles. Vous êtes jaloux, les mecs. Vous êtes
9: I love jaloux. You, Leonardo.
25: Hé, hey, Thierry, il y a du monde derrière toi.
2: Oh, on se calme. Par contre,
23: c'est Thierry, là, il y a quelqu'un qui se moque de moi.
2: Bon, Leonardo, tu vas te calmer, s'il te plaît.
23: C'est pas moi.
2: Ou Thierry, tu te calmes aussi?
23: Ah non, Gérard, attends, il y a quelqu'un qui
2: bon, bah, tu te calmes, c'est tout, c'est moi qui décide. Tu te calmes, merci.
23: Ok, Gérard, excuse-moi.
2: Donc, par contre.
25: Hey, Thierry.
2: Oh.
23: Tu vois que c'est pas moi.
2: Ça commence à bien faire, là. Donc, je voulais quand même dire un petit mot, parce que j'avais... Merci pour celui qui le fait exprès de me couper sans arrêt la parole. Donc j'avais demandé mardi, comment on faisait le débat sur la pétanque. J'aurais bien voulu avoir un Marseillais qu'appelle, au moins ça nous ferait plaisir quand même, parce que si ça est comme ils savent y jouer, donc j'aurais bien voulu que des gens de Marseille nous appellent. Merci.
4: Quoi t'en dis ?
2: Ta gueule, toi. Donc,
23: pétanque.
2: Donc, Anne-Laure.
11: Ouais, bah, moi,
2: non, mais c'est bon, toi, je t'ai pas dit de venir, Olivier. Merci.
23: Ça a bien changé tes débats.
11: Allô ?
2: Donc,
7: c'est vrai que ça a bien changé.
11: Ouais, bah, moi, je sais pas que ça a bien
7: changé. C'est vrai que ça a changé.
23: T'as changé.

0: venait du fait qu'ils mangeaient beaucoup de faillots pendant la guerre et qu'ils arrêtaient pas.
1: Olivier, attendez 5 minutes. Olivier, tu dégages. Olivier, tu dégages parce que là, tu viens de couper à moitié de Thierry sur la question. Tu dégages.
2: Olivier, non, Olivier, il reste. Olivier,
3: dégage. Non, Olivier,
1: il
3: reste.
1: Non, il dégage, il dégage, il dégage. Il dégage, c'est tout.
2: Olivier, dégage, on dégage.
4: Allez, Gérard, on continue.
3: Et donc, quelle
0: région,
3: ton grand-père ?
0: Gérard, c'est Thierry, là.
1: Oui, donc, vas-y.
0: Bah, c'est ce que je disais. Je disais que mon grand-père a fait la guerre et qu'il m'a raconté la même histoire que Sidonie a raconté tout à l'heure.
1: D'accord.
3: Il était dans quelle région, ton grand-père ?
1: Leonardo.
0: Parlez pas en même temps. Hein.
3: Dans quelle légion il était, ton grand-père ?
1: Non, mais c'est bon. Sidonie, c'est pas, on fait pas un débat sur l'armée.
3: Ça se trouve, ils se connaissaient.
1: Bon, bah peut-être, mais on fait pas un débat sur l'armée, d'accord ?
3: Bah non,
0: c'est... On le fera quand, Gérard ?
1: On le fera pas du tout.
0: Pourquoi ?
1: Parce que c'est pas le prochain thème des débats.
0: C'est quoi le prochain thème des débats, Gérard ?
2: Donc, c'est le badminton.
1: Voilà. Donc, Leonardo.
5: Je suis dingue de toi.
3: I love you, Leonardo.
2: I love you too. Donc, ouais, la pétanque, je sais pas d'où ça vient, franchement. Là, je vais pas te raconter de conneries, là, sur ce fait-là, je sais rien.
1: D'accord.
2: Ouais, je peux dire que je suis un beau gosse, l'affreux ?
3: Oui.
2: Ok.
4: Merci. Excuse-moi Gérard, j'ai deux petits messages Minitel, donc un gentil. Est-ce que Sandy essuie les boules de GG avant qu'il joue ? Avec, si oui, avec quoi ?
6: Avec une loupe.
4: Est-ce que tu joues à la pétanque ? Est-ce que c'est Sandy qui essuie tes boules ?
1: Bon, alors, je comprends bien, tu ne fais pas l'arrière pour me dire des conneries comme ça, sinon tu dégages.
4: D'accord, sinon j'en ai une autre. Donc, c'est une devinette de Yo-Yo. Gérard, comment s'appelle la partie située entre le vagin et l'anus ?
1: Je répondrai pas sur des questions comme ça, c'est pas du tout des questions ça.
4: Mais c'est si, parce que c'est en fait ça s'appelle le cochonnet parce que c'est là que tapent les boules.
1: N'importe quoi.
3: Bah, si enfin. Plus,
1: hein. Simon.
7: Il est parti.
1: Tania.
4: Non, mais elle est partie aussi, Tania. Elle est partie voir Franck Mixé.
1: Bon, et hop. Donc, deuxième question. Donc, pour l'instant, on a toujours pas de Marseillais.
7: Ah, bah non.
4: Non, mais Manu, va en trouver un.
0: Gérard, c'est Thierry, je peux appeler.
4: T'es Marseillais,
0: mon cousin.
4: Toi, Ornette ?
0: J'ai un cousin à Marseille, on peut peut-être essayer de l'appeler.
1: Non, on verra. Donc, combien peut-on jouer à la pétanque ? Donc, Thierry, tiens. Thierry !
0: Je t'écoute, j'étais en train de boire un verre d'eau.
1: Non, mais à combien peut-on jouer à la pétanque ?
0: À la pétanque, je crois qu'on peut pas jouer au-dessus de 5.
1: Hein ?
0: On peut pas jouer au-dessus de 5.
1: Pourquoi ?
0: À cause du nombre de boules dans la partie. Il y a un nombre de boules limité par partie.
1: Ouais, mais ça, je pense que...
0: Que quoi ?
1: Je pense que... Je vais poser
0: que
1: la question. Oh ouais, écrase, hein, Thierry.
0: Bah, je comprends rien.
1: J'ai dit, on posera la question.
0: Ah, ok, d'accord.
1: Ok ?
0: Ok.
1: Bah, justement, c'est la troisième question après. Donc, Leonardo.
2: Lâche-moi.
1: Bon, Leonardo, tu dégages.
0: Bon, Leonardo, tu dégages.
1: Eh hey oh, Manu, s'il te plaît. Dehors, Leonardo, c'est bon. Comme ça, il comprendra sa douleur, celui-là.
6: Ouais.
4: Anne-Laure. Ok, ça y est, il est parti. Et on accueille Cyril à la place de Leonardo.
8: Bonsoir, Cyril. Salut, Cyril.
3: Salut, Cyril.
0: Salut, Cyril. Ah oui, j'avais pas percuté. Oui, bonsoir.
1: Donc, à combien peut-on jouer à la pétanque ?
0: Comme disait l'auditeur précédent, ça dépend.
1: Thierry. Donc, Thierry, ouais.
0: Thierry, excuse-moi, de faire rien. Je te prie. C'est mieux de jouer à deux. Hein.
1: D'accord.
0: Moi, je pense que c'est mieux de jouer à deux, c'est plus tactique.
1: Ok. Anne-Laure ?
8: Oui, bah tu peux jouer en doublette ou en triplette.
1: Mm-hmm.
8: Non, deux ou trois.
1: Mm-hmm. Deux ou trois, ouais.
0: Jusqu'en quintuplette.
8: Ouais, doublette, c'est deux, triplette, c'est trois.
1: D'accord.
0: Et Gérard, tu peux jouer en tapette, toi.
1: Cyril, tu vas te commencer à te calmer parce que ça commence à bien faire tes insultes.
0: T'es un habitué, Cyril ?
1: Non,
0: pas du tout.
8: Vas-y, Gégé.
1: Là, tu vas commencer à te calmer, toi, Cyril, parce que sinon, tu vas dégager vite fait, toi.
0: Hein. Excuse-moi.
1: Je te le dis tout de suite, reste poli.
0: Excuse.
1: Bon, donc, Sidonie.
3: Oui, moi, j'aime bien jouer au boule avec mon copain.
1: D'accord. Et Saron.
3: Ouais, moi, je pense qu'il y a un nombre illimité, quand même. Mmh. Donc, pas plus de 10.
1: Ouais, non, mais moi, je peux vous dire une chose, que normalement, ça se joue soit à 2 ou à 4. À 5 comme
6: mais non, si t'es en triplette, tu peux faire deux.
8: Mais non, tu peux jouer à 3, hein, triplette. Hein.
3: Non, mais explique-nous alors. Deux équipes de 3.
1: Non, bah oui, à l'arrière. Ouais, mais deux équipes de 3, normalement, c'est mieux d'avoir deux tireurs et deux pointeurs.
4: Gérard ?
1: Oui.
4: Excuse-moi de te couper, mais on a un professionnel là. On a René, il est de Marseille, à la place de Thierry.
3: Enfin, Marseille.
4: Ah, quand même, tu te réveilles, Manu ?
3: Bonsoir, René.
4: Eh, dis donc, tu veux venir le faire, le standard ?
0: On m'a le temps là-dedans.
1: Ouais, René.
0: Oh, bonsoir, Gérard.
1: Salut.
3: Bonsoir, René.
0: Ça va tout le monde ?
3: Bonsoir, René.
1: Donc,
3: quel temps à Marseille ?
0: Oh, il fait chaud, hein.
1: Marseille.

0: Ah, c'est bon, là.
1: T'as combien de boules?
2: Tu verras, hein.
0: Et donc, toi, René, donc, pour toi, combien qu'on peut jouer à la pétanque?
2: Eh bien, on peut jouer tant qu'on est, hein. Tant, que, tant qu'il y a des joueurs, on peut jouer.
0: Non, mais à combien?
2: Eh bien, ça va de tout seul jusqu'à, jusqu'à beaucoup.
0: Mais c'est-à-dire?
2: Ben, c'est-à-dire, c'est-à-dire que nous, avec les collègues, quand on joue, on est, on va dire qu'on est entre 7 et, entre 7 et 15.
0: D'accord. Ok,
3: excuse-moi.
2: Mais Gérard, on peut jouer seul à la pétanque.
0: D'accord. Attends, ouais.
3: Ouais, donc on accueille Marcel. Il est de Lyon, lui.
0: À la place de.
3: À la place de Simon.
0: Marcel, bonsoir.
4: Allô, bonsoir. Si c'est Marcel.
0: Ouais.
5: Salut Marcel.
2: Bonjour. Ouais, salut Marcel.
4: Ouais, je vous appelle parce que moi je suis de Lyon et tu sais Gérard qu'à Lyon on sait bien jouer à la pétanque aussi, hein.
5: La pétanque lyonnaise.
4: Bah voilà, c'est connu.
5: Non, mais la meilleure, c'est la pétanque marseillaise.
2: Ah, ouais, je te remercie.
0: Oh, on se calme.
2: Eh, le Lyonnais.
0: Oui. Oh.
2: Comment il joue chez vous?
0: Eh, hey, Marseillais, là, tu te calmes, s'il te plaît, merci.
2: Ah, excuse-moi, Gérard, mais moi, tu sais, dans le sud, il fait chaud, on aime se détendre et rigoler beaucoup.
0: Bon, ouais. Combien faut-il de... Oh, on se calme. On se calme, maintenant, s'il vous... On se calme, s'il vous plaît, merci.
2: Pas de problème.
0: Donc,
2: Gérard.
0: Combien faut-il de boules pour jouer? Non, mais attention, je parle pas des boules qu'on a dans nos culottes. Hein. Mince, attention. Je voyais déjà, au standard qui se marrait.
4: Dans la culotte. Ah, donc, bien dit, ça, Marcel.
0: René.
2: Oui, je t'écoute, Gérard.
0: Bon, tu as compris la question?
5: T'as combien de boules?
2: Oui, tout à fait.
0: Donc, à combien de boules qu'on peut jouer?
2: On ne peut jouer, on peut jouer, en fait, à partir de une boule. C'est exactement comme. Comme le nombre de joueurs.
0: Non, non, là, je suis pas d'accord avec toi. Je te dirai pourquoi tout à l'heure.
2: Ah, mais tu ne joues pas, peut-être pas à la même pétanque que moi.
0: Non, non, mais je dirai tout à l'heure. Cyril.
2: Gérard.
0: Minute, s'il te plaît. Merci, René. Oh. Cyril.
6: Oui, c'est Cyril. Je le fais bien ou pas, l'accent?
0: Non, bah.
6: Oui, non, pas terrible.
2: Oh, Cyril, tu te fous de ma gueule.
6: Pas du tout.
0: Bon, Cyril.
2: Tu te fous de ma gueule.
0: Cyril.
6: Tu là, oh. Est-ce que tu pourrais répéter ta question? J'étais au standard.
0: Combien faut-il de boules pour jouer? Ça commence à bien
6: faut
0: faire.
6: Un cochonnet,
0: hein.
6: Puis un jeu de boules.
0: C'est-à-dire
6: 8 boules ou que tu t'entraînes à viser.
2: Que Marseillais va caguer, ouais.
0: Oh, on se calme, s'il vous plaît, merci.
7: Merci.
0: Marcel.
4: Oui, merci, Gérard. Nous, on a une spécialité à Lyon, on jouait une seule boule. Une boule chacun.
0: D'accord.
7: Gérard,
2: ouais. C'est ce qu'on appelle la mort subite. La mort subite, voilà.
0: Oh,
7: au standard, on nous demande si t'as l'habitude de jouer avec des boules de geisha.
0: N'importe quoi, tu peux l'envoyer chier.
8: À la pétanque,
0: Ouais. Ouais, non.
8: Sinon, j'ai un petit message Minitel de Bob Lee. Quand Gérard était petit, il faisait des tournois de pétanque dans son village, il servait de cochonnet.
0: Complètement con, toi.
6: C'est pas vraiment pas marrant. Pourquoi il
0: visait
6: les dents?
0: Non, mais.
7: Au standard, on nous demande si t'as l'habitude de jouer avec des boules de geisha.
0: N'importe quoi, tu peux l'envoyer chier.
8: À la pétanque, à la pétanque.
0: Ouais. Ouais, non.
8: Sinon, j'ai un petit message Minitel de Bob Lee. Quand Gérard était petit, il faisait des tournois de pétanque dans son village, il servait de cochonnet.
0: Complètement con, toi.
6: C'est pas vraiment pas marrant. Pourquoi il visait les dents?
0: Non, mais.
2: Tu peux répéter?
6: Pourquoi il visait les dents, là?
0: Oh, ça y est, vous vous calmez parce que tout à l'heure vous allez gerber vite.
4: Il courait ou il restait statique?
0: Anne-Laure?
5: Ouais,
2: Allô?
0: Ouais, mais ça y est là ou quoi?
8: Est-ce que Sandy arrive réussit à lire l'avenir dans les boules de Gérard?
0: Ouais, tu m'éteins le Minitel!
8: Ça s'éteint pas!
0: Tu m'éteins le Minitel!
8: Ok, je l'éteins.
0: Et c'est tout! Comme ça, il n'y aura plus de 30. C'est même plus la peine de réagir, je ne répondrai pas aux questions. Donc, Anne-Laure.
5: Oh, c'est pas ta farouche.
0: Anne-Laure.
5: Ouais, normalement c'est 3 ou 4 boules, je crois.
0: Mmh.
2: Non.
5: Mais si, hein, je suis désolé, mon père il joue au pétanque.
2: Ouais, mais ton père, il joue à Paris, ton père.
0: Oh, René, tu te calmes, s'il te plaît, là.
2: Moi j'ai rien contre les Parisiens, mais je joue pas la même.
6: Vive l'OM, quand même.
2: Non.
5: Vive le PSG.
2: Merci, vive le PSG.
0: Hey, vous vous calmez là,
6: t'es
0: ou
6: pas, toi?
2: Ah non?
0: Oh, vous vous calmez?
2: Non, mais là, tu parlais à Marcel.
0: Ah, vous vous calmez? Merci. Sidonie?
5: Oui?
0: Donc pour toi?
5: Bah, mon copain,
2: c'est rare!
0: Bon, allez hop, tu me les calmes là au standard,
8: nuit,
0: les mecs.
8: Bonne nuit.
0: Donc Sidonie?
5: Oui?
0: Hmm?
1: Bah, donc, quand t'as
5: mon copain, il a deux boules, mais j'ai deux boules, mais bon, s'il y a d'autres copains, il y a plus de boules. Hein.
0: D'accord.
4: Oh, c'est pour nous.
5: Ah, mon mec, il en a trois.
0: Ok, c'est bien. Saron.
9: Je suis l'aide de toi.
0: Tu te sens bien, toi, là, ou quoi?
6: Ça, c'est un bon débat.
8: Non, je sens un peu la transpi. Hein,
0: pauvre con. Saron.
6: C'est vrai que ça pue un peu dans la radio.
5: Je sens jusque là.
0: Eh, hein. Manu, s'il te plaît, tu me les calmes, là, les mecs, ou quoi, quand je parle un peu?
8: T'es une cave, Manu, ou quoi, là?
4: C'est le Marseillais.
0: Bon, mais c'est quoi, là, ce cirque, là? On va pas commencer déjà la troisième de
8: Zapata,
0: question.
8: Zapata, non?
0: Non mais attends, et la troisième question, ils commencent déjà à foutre leur merde là. Ça va pas là, hein, on va pas faire l'éducation dans un bordel. Hein.
7: Donc la prochaine question c'est sur le cirque, qu'est-ce que vous pensez des trapézistes?
0: Ouais,
8: on a dit qu'on n'allait pas faire le débat dans un bar à pute.
7: Ah merde, bah comment on fait alors?
8: Bah je sais pas,
7: faut qu'on sorte.
6: Bah, ouais. Bon Gérard,
5: je réponds.
0: Ouais.
5: C'est Sharon Stone.
0: Bah oh, vas-y.
6: Sharon, tu te la pètes toi.
0: Oh. Vous le calmez là!
6: Ça touffe, Sharon!
0: Bon, tu me les calmes, Manu, s'il te plaît!
5: Je crois qu'il doit y avoir 5 boules!
0: Pourquoi?
5: Ben, parce que. Parce que généralement, quand t'achètes ta boîte de boules, il y en a 5.
0: Alors, moi, je peux vous dire une chose, qu'à la pétanque, on joue à 3 boules chez moi.
8: Mais Gérard, est-ce que t'as déjà joué à la pétanque?
0: Oui.
8: T'as joué où?
0: À Suresnes. Comme ça, ça rassurera tout le monde.
8: Mais t'as joué où à Suresnes? Il y a des terrains de boules
0: bien
8: à Suresnes?
0: Ouais. Il y en a. Donc,
5: en bas du HLM?
0: Non, pas du tout. Donc, je peux vous dire que ça se joue à 3 boules. Alors, prochaine question, donc la 4.
6: Eh hey Gérard, c'est René. Vas-y René. Eh ben, je n'ai pas répondu à la 3ème.
0: T'as répondu déjà.
6: Mais non, j'ai répondu lors de la 2ème et tu m'as dit que c'était la même que la 3ème et que j'allais répondre.
0: Eh ben alors, que veut dire combien faut-il de boules pour jouer voilà.
6: Eh ben, ce que je t'ai dit tout à l'heure, c'est que nous on peut jouer avec une boule comme on peut jouer à un nombre comme 15 boules. Mmh.
0: Donc tu vois que tu prends les gens pour des cons parce que t'as déjà répondu. D'accord.
5: On la fait pas, Gégé.
4: C'est pas grave, Gégé, enchaîne.
6: Eh mais c'était pas cette question-là, Gérard.
0: Gégé. C'est moi qui décide, d'accord, maintenant, Marcel. Ok. Bon, que veut dire le mot panier à la pétanque? C'est bien, j'ai plus personne là, ou quoi?
8: Bah non, mais j'attends que tu dises qui veut parler, parce que vraiment c'est le bordel, on s'entend pas.
0: Donc on va demander à René.
6: Oui, Gérard. Eh ben, Fanny, c'est quand tu ridiculises l'adversaire.
0: C'est-à-dire?
6: C'est-à-dire quand il ne marque aucun point.
5: Mmh. Quand tu fais 13-0.
0: Voilà. Même à 7-0, c'est déjà la Fanny, hein.
6: Ah bon?
8: Est-ce que 14-1, c'est Fanny aussi?
0: Non.
5: Ouais, ouais. Fanny.
8: Pourquoi?
0: Ah non, y a pas 14, on joue pas avec, ça fait pas, on, là. C'est 13 points, la pétanque, hein, c'est pas 14.
8: Ah, et si on a le temps, on peut pas aller jusqu'à 15?
0: Normalement, c'est, la première, c'est 13, 15, 21.
7: Tu peux pas, y a l'apéro qui arrive avant.
0: Non, mais entre deux, bien sûr, t'as l'apéro, ça c'est vrai, mais ça, c'est la question.
7: Bien,
0: ça sera bien la question pour.
8: Je te réserve le suspense, Gérard.
0: Voilà.
6: Gérard, c'est René.
0: Ouais.
6: J'ai l'impression qu'on se moque beaucoup de Marseille dans cette émission.
5: Pas du tout.
6: Et alors, moi, ça ne me fait pas rire.
0: Non, mais attends, mais dans ce cas-là, si ça te plaît pas, Marcel, tu sais ce que tu fais, tu raccroches et c'est tout.
6: Gérard, c'est toi qui as demandé que des Marseillais appellent. Maintenant, tu te moques d'eux dans ton émission. Et après, tu viens me faire la chanson comme ça.
0: Oh
6: qu'est-ce qu'il y a alors?
4: Il est fort.
0: Ça y est, oui. Cyril.
10: Oui, bon, Gérard, en tant que Marseillais, j'estime que la pétanque, ça se joue à plusieurs.
5: Non, qu'est-ce que le Fanny?
10: Putain, je mélange tout, hein.
0: Je veux dire le mot Fanny.
10: Ah, que veux dire?
0: Bon, ouais.
10: Que veut dire le mot Fanny? Non, Gérard, je comprends pas. Je comprends pas ce mot-là.
0: Bon, tu comprends rien. De toute manière, t'es pas. N'essaye pas de prendre la voix de René, s'il te plaît. Merci. Marcel.
10: C'est trop fort.
0: Marcel. Ouais, oui, ça. La
4: alors,
0: nana, là, tu te calmes.
4: J'ai le livre de la Fédération Internationale sous les yeux. Hein, donc, c'est des
0: c'est quoi ce bruit, là?
4: Et Fanny, c'est vrai que c'est quand on ridiculise son adversaire, qui met 0 points.
0: D'accord. Anne-Laure.
5: Ouais, bah, je suis d'accord avec ce qu'ils ont dit.
0: Hein. Mm-hmm. Sidonie.
5: Oui, ben moi je t'ai dit, c'est quand tu fais 13-0.
0: Même à 7-0, c'est pareil. Hein.
4: Mais ça, je suis pas sûr, Gérard.
5: Pas sûr, hein, Gérard.
0: Ah bah si, déjà.
5: On va qu'on fasse une petite partie de boule tous les deux, tu verras. Hein.
0: Non, mais.
4: Gérard, c'est Marcel.
0: Attends, 5 minutes. Attendez. Moi, je réponds à la question à Sidonie. Je vais dire une chose déjà qu'à 7-0, c'est bon. Hein. Ouais, mais tu continues pas... même pas.
5: Demande à Marcel quel livre.
4: Voilà, tout à fait. Moi, Gérard, je me permets de te répondre parce que j'ai le livre donc sous les yeux, comme je te l'ai dit. Et à 7-0, c'est pas considéré comme Fanny.
0: Ouais, mais de cette manière, à 7-0, tu peux pas continuer de jouer déjà.
4: Mais si, justement, parce qu'il faut aller jusqu'à 13 points.
0: Ouais, mais d'accord, mais dans ce cas-là, à 7-0, il n'y a plus de jeu si personne marque.
4: Ah bah, ouais. Si, à 7-0.
0: Tu me diras, ça dépend de sur qui on tombe, c'est ça?
4: Ah bah, tout ouais. Ah oui, je suis d'accord avec toi. Ouais, Gérard, c'est René.
0: Saron.
5: Ouais, et ben écoute, moi je te dis tout ça, c'est un jeu de stratégie.
0: C'est-à-dire ?
4: Culotte.
5: Et ben, c'est un jeu de stratégie.
0: C'est-à-dire ?
5: C'est-à-dire qu'en fait, tu fais tout en ton possible. Tu fais tout ce que tu peux pour faire.
4: Oh, c'est pas très clair ça. Hein.
5: Tu fais tout ce que tu peux, GG, pour faire tomber l'adversaire.
1: Ah, merci.
0: Oui, mais ouais, attendez. Hey, Saron. Oh, Saron, là.
5: Oui.
0: Hey, sois plus clair quand tu réponds, parce qu'on comprend pratiquement rien.
5: D'accord, je répète. C'est de la stratégie.
0: Mais pourquoi que je
5: mais
0: te demande?
5: Parce que tu vas tout faire pour que ton adversaire tombe. Tu vas le battre en tout point. Tu vas connaître ses points faibles pour le faire tomber.
1: Bah, tu vas le dominer.
0: D'accord.
4: Voilà, tu vas dominer. Oh, j'ai l'impression qu'il y a beaucoup d'amateurs ce soir.
5: Hein. C'est une relation un peu.
4: Bah, tu as raison, Marcel. Hein.
1: Toi, t'es une femme.
5: GG, hein.
0: Oui.
5: C'est une sorte de relation sadomasochiste, un peu.
1: Ah ouais, je suis d'accord avec toi.
4: Sans le fouet, s'il vous plaît. Ouais, GG, c'est René qui te parle.
5: GG, ouais. Qu'est-ce que t'en penses?
0: Personnellement, moi, je sais que j'ai déjà joué. Je suis tombé sur des adversaires. On a avec l'équipe avec qui j'étais, même avec en étant à deux par.
7: T'as joué avec qui?
0: Ça, j'ai joué avec des gens que je connaissais.
7: Avec deux cochons d'Inde.
0: Tout de suite.
7: Bah, je sais pas, je te demande.
0: Donc.
7: Attends, j'ai un petit message Minitel parce que je l'ai rallumé parce qu'il s'éteint jamais en fait. C'est Diodo. C'est Diodo et ça parle des boules. Certainement, c'est qu'il dit vu la taille de celle de Gérard, Sandy a dû apprendre à jouer aux billes.
0: Oh, voilà. Bon, alors je te préviens, je ne réponds plus aux questions Minitel.
7: D'accord.
4: Voilà, pas de révolution, Gérard.
0: Parce que là, tu le fais exprès, elle commence à en avoir ras-le-bol d'entendre des conneries comme ça sur Minitel.
7: Mais c'est pas sur elle, c'est sur toi.
0: Non, mais même
5: GG,
0: c'est pas la peine de les poser parce qu'elle en a ras-le-bol.
4: Oh, Gérard, laisse parler René.
0: Hein?
5: Gérard, elles font
4: pas. C'est couilles, c'est des billes.
1: Eh, Gérard.
0: Quoi, c'est qui?
1: C'est Anne-Laure. Moi j'aimerais bien faire une partie de boules avec toi.
0: D'accord, bah on verra ça.
4: Et alors tu veux pas en faire une avec moi?
5: GG,
1: ouais, si tu veux.
5: GG.
4: Quoi? Gérard, c'est René là.
5: Calmez-vous là les mecs. GG.
0: Quoi?
5: C'est Sharon. Je voulais te dire un truc, tu trouves pas en fait? Moi je trouve que la pétanque c'est un jeu un peu sadomasochiste.
0: Non, pas du tout.
5: Bah si.
4: Non, pas du tout.
5: Bah si.
0: Non, moi je te dis que non, donc
5: Écoute, GG, moi je trouve que tu fais souffrir l'autre et l'autre souffre, etc. C'est une relation ambiguë en fait.
0: Non mais de toute manière à la pétanque, t'es obligé de faire souffrir ton adversaire pour gagner, voyons.
4: Bah évidemment.
0: Pourquoi, Gérard? Sinon c'est plus un jeu, hein.
7: Pourquoi, Gérard?
0: Parce que c'est plus un jeu sinon, voilà. Donc quatrième, aimez-vous la pétanque?
4: C'est ridicule de jouer à la pétanque.
5: Arrêtez de vous parler les uns sur les autres.
4: Ah, je te remercie là, hein, qu'on s'entende.
0: Bon René, tu voulais dire quelque chose?
4: Ah oui, je voulais dire quelque chose. C'est qu'à Marseille, quand on parle d'adversaires faibles, on appelle ça des trompettes.
0: Mais pourquoi?
4: Parce que ça queen, ça n'arrête pas de queener, comme quoi ça va te battre et ça te bat jamais. On leur met Fanny tout le temps.
0: Mm-hmm.
4: C'est juste pour mes collègues qui écoutent les trompettes.
0: Ouais, d'accord. D'accord, j'ai bien compris ton message. Aimez-vous la pétanque ou d'autres sports? Donc, René?
4: Oui, ben Gérard, moi, tu sais, à mon âge, je ne pratique plus que la pétanque.
0: Mm-hmm.
5: T'as quel âge?
4: Ah, j'ai 48 ans.
0: D'accord. Ok, Cyril?
11: Oui, moi je préfère les autres sports parce que je trouve que la pétanque, le ping-pong, le badminton, c'est.
0: Déjà, tu passeras sous ton nom normal.
11: C'est des sports de beauf.
0: Ouais, des sports de beauf. Alors, le sport de beauf, tu dégages ce coup-là.
11: Mais non, j'ai le droit d'avoir mon opinion.
4: Ok, c'est là. Les
0: crados
4: de la radio, là.
0: Eh, hey, ça va pas, toi?
4: Non.
5: Bah, ils sont pas prêts à laver les mains.
4: On doit plutôt que ça pisse, ouais.
7: C'est filou.
0: Non, mais tu te sens...
4: C'est moi qui pisse comme ça.
0: Non, c'est l'autre abruti, là, à l'arrière. Donc, Cyril.
11: Ouais, donc moi je te disais que les sports comme le ping-pong, badminton, pétanque, c'est des sports de bouffe. Moi je préfère les sports d'hommes comme le football, le rugby.
0: Non, mais ça.
5: C'est
0: pas
5: des choses. Hein. Ouais. Ça, c'est pas des sports de bouffe. Hein.
0: Non, bah mais non, ça, c'est. Tout. Non, mais Cyril, je t'ai dit, tu prendras ton nom normal, s'il te plaît.
11: Ok, ah, Anthony, ok, d'accord.
0: Hein, Tony. Fais-moi confiance que déjà.
11: Oh, c'était quel rire de trompette alors?
0: Bon, Marcel.
11: Ah, moi j'aime la pétanque et le football.
0: Marcel, s'il te plaît.
11: Oui, je t'écoute, Gérard.
0: Donc, qu'est-ce que. Aimez-vous la pétanque ou d'autres sports?
11: Ah, j'aime la pétanque, bien sûr, mais j'aime aussi le football, bien sûr. Comme d'accord. Tout le monde. J'espère okay. Que toi aussi t'aimes le football.
0: Pas tellement, non.
11: Oh, c'est dommage.
5: Pourquoi? Qu'est-ce que tu préfères, Gérard?
0: La Formule 1.
11: Ah, ouais. C'est bien. C'est bien.
0: Mais c'est un sport comme tous les autres, sauf que tu restes deux heures à entendre les voitures tourner.
11: Ouais, j'ai regardé sur ton canapé en buvant de bière. En buvant de la bière,
0: ouais.
5: Ouais. J'ai pas trop bien compris, t'as dit quel sport qu'on aime, qu'on pratique, quoi.
0: Non, soit la pétanque ou autre, non, d'autres sports.
11: Le catch féminin.
0: Non, mais attends...
5: Moi, c'est
0: je sens que tout à l'heure, il y a une nana qui commence à me gonfler, là, depuis tout à l'heure, elle va sortir, celle-là.
5: C'est qui?
0: C'est la Saron, parce qu'elle commence à me prendre la tête, elle. Hein. C'est elle qui répond comme ça. Donc.
5: Je peux répondre?
0: Non, mais attends, pour l'instant, je ne t'ai pas appelé.
5: Je ne pas appelé pot de chambre, d'accord.
0: Bon, alors tu dégages.
11: Oh non.
5: Bon, je sais, tu te calmes, hein.
0: Dehors.
5: Tu ne me parles pas comme ça, s'il te plaît. Tu restes poulet.
11: Arrête de dégager des gens, là, ça devient chiant, là.
0: Bon, Tony, tu dégages. Manu, s'il te plaît.
5: Et en fait, Gérard.
0: Manu, s'il te plaît.
11: Ouais, Gérard, Manu, à la rescousse.
0: Tu vires Cyril.
5: Gérard.
0: Pour de bon.
7: Ça y est.
0: Non, mais pour de bon, il ne repasse pas sur un autre nom.
7: Pas de problème.
5: Gérard.
0: Oui.
5: C'est Anne-Laure.
11: René.
0: Oui, Anne-Laure.
5: Est-ce que t'aimes bien le
0: casting? Oh, mais vous vous calmez là, Marcel et René, s'il vous plaît.
11: Oh, excusez-moi, Gérard, mais je m'ennuie là, on me pose plus de questions.
0: Ouais, bah, minute pour un son, on fait le tour, on le fait.
11: Excuse-moi, Gérard. Ok, les trompettes.
7: Gérard, excuse-moi, au standard, on nous dit que t'as pris la litière à Sandy pour te faire un terrain de boule à Suren.
0: Attends, donne-moi le celui-là au standard.
7: Allô, t'es là? Il a raccroché, GG.
0: Il était là, Gigi, il a raccroché.
5: Effronté.
0: Bon, allez.
5: Allô, Gérard ?
0: Ouais.
5: Ouais, je demandais si tu aimais bien le karting.
0: Comme sport ? Non, parce que c'est un sport, c'est un truc assez dangereux, ça.
5: Ah ouais ?
0: C'est un sport qui est plus dangereux qu'autre chose. Hein.
11: C'est plus dangereux que la Formule 1, bien sûr.
5: T'as déjà essayé ?
0: Non, personnellement, non. Donc, Sidonie, pour toi ?
12: Ouais, bah alors moi, je joue au poule, tu sais, en poule en plastique, ça fait moins mal.
0: Mmh.
12: Je joue au kick. Au cricket, au jokari, enfin bon, voilà, je joue.
0: D'accord.
11: Gérard, c'est René.
0: Oh, 5 minutes, René, s'il te plaît. Je vais demander à.
11: Excuse-moi, Gérard.
13: René.
0: Saron.
5: Oui, écoute, moi je te dis, moi j'adore l'équitation.
11: Charon.
5: J'adore l'équitation et j'adore le golf.
11: Charon.
5: Et voilà. Charon. Et GG, je voulais te poser une petite question, s'il te plaît.
11: Charon.
5: GG.
0: Je t'écoute.
5: Si Ayrton Senna t'a invité à faire un circuit en Formule 1, est-ce que t'acceptes?
0: Ça dépend où.
5: Au circuit d'Imola, bah, n'importe quel circuit quoi.
0: J'irai pas en Italie, j'irai peut-être plus du côté de Manicourt.
5: Ah d'accord, donc si Ayrton Senna aujourd'hui, ce soir t'appelle, tu acceptes?
0: Si quelqu'un me fait participer à un Grand Prix, c'est ce que je rêve toujours depuis longtemps.
5: Non mais ça c'est Ayrton Senna, c'est le champion qui te le demande, tu le fais ou pas?
0: Non mais attends, il est décédé donc on va pas parler.
7: On a dit d'accord. Qu'on parlait plus des CD, là. C'est bon, c'est fini, l'euro.
5: Non, c'est pas...
0: Donc, on va mettre un disque...
5: tout de suite. En fait, Gérard, j'ai pas répondu.
0: Oh
5: Gérard.
0: Merci.
12: La Formule 1, c'est en voiture, c'est pas en camion.
5: Gérard.
0: C'est qui?
5: C'est Anne-Laure, j'ai pas répondu à la question.
0: Bah, réponds.
5: Ouais, bah, moi, j'aime bien la pétanque parce qu'il faut être agile de ses mains.
0: Mmh.
5: Moi, j'aime
0: bien. Et tu es au tennis et au badminton, il faut pas être agile de ses mains.
5: Ouais, non, mais attends, avec la pétanque, il faut bien viser, il faut bien tirer, tu vois.
0: D'accord, ok. Donc on va s'écouter.
7: Je vais te demander une question, Gérard. Quand tu joues à la pétanque, tu tires ou tu pointes?
0: Je tire.
7: Tu tires?
5: Tu tires
7: mmh.
5: Ou tu pointes?
12: Ça ne m'étonne pas.
5: Mais GG?
0: Oui.
5: Je trouve que en fait, la pétanque, c'est un sport qui est très physique. Hein.
0: C'est-à-dire.
5: Tu peux être musclé et tout pour.
0: Non, pas forcément.
11: Elle a raison là-dessus, Gérard.
0: Non, René,
11: je suis. Marcel, je peux te poser une question?
0: Vas-y, pose-lui jeudi.
11: Ah, excuse-moi, tu m'as troublé là. Tu sais combien ça pèse une boule de pétanque?
0: Non.
11: Ah non, moi non plus.
12: 160 kg, tu sais tirer.
11: Oh, ça pèse au moins de 10 kilos, hein.
0: Non, non, attends.
13: Deux kilos, non?
0: René.
13: Oui.
0: Non, non, dis pas quand même n'importe quoi, non. Je pense pas.
13: Hein. Je t'ai dit par rapport à mes muscles, quand je les ramasse, je souffre quand même. C'est voilà. Pour ça, j'ai acheté un fil avec un aimant.
0: Voilà.
13: Ouais, Gérard, c'est Marcel.
0: Ouais.
13: Tu sais qu'à Marseille, ils grandissent un petit peu tout, non? Ça doit peser 2 kilos, une boule de pétanque, non?
0: Je sais pas.
13: Qu'est-ce que tu me dis, toi?
0: Non, mais c'est bon.
14: Gégé,
0: oui.
14: Moi, je trouve qu'en fait, la pétanque, c'est un jeu de pépé, hein.
0: Ben, bah, Peugnard, il n'y a pas d'âge pour jouer, hein, à la pétanque. Bah, je suis désolé.
14: Dire, c'est pas un sport jeune, quoi. Je veux dire, c'est un sport de pépé, de vieux.
13: Mais pas du tout.
0: Non, tu peux jouer à n'importe quoi. Non, attendez. De toute manière, il n'y a pas d'âge pour jouer à la pétanque.
15: Mais est-ce que des petits de 9, 10 ans peuvent jouer à la pétanque?
0: Bien sûr.
15: Pourquoi?
0: Bien sûr.
15: Avec quel matériel?
0: Bah, ils peuvent jouer avec des boules normales ou des boules en plastique.
14: Je crois que les adolescents.
16: C'est le truc sur la plage où il y a l'eau dedans, dégueulasse, de toutes les couleurs.
15: Ah ouais?
13: Gérard, c'est Marcel.
0: Ouais.
13: Tu sais que nous, à Lyon, on joue avec des boules en fonte.
0: Bah, il y a plusieurs sortes de boules, hein, apparemment.
13: Bah oui, surtout les boules en fonte.
17: Il y a même des boules en bois.
0: Ouais, ouais, mais ça, c'est plutôt le...
13: Non,
0: le...
13: c'est plutôt pas vrai, ça.
0: C'est non, plutôt le style cricket, ça.
15: Et pour la pétanque aquatique, ils utilisent des boules en mousse.
0: N'importe quoi. C'est quoi comme disque qu'on met?
15: Attends, je vais te le donner. Vas-y, pose la question, qu'ils réfléchissent.
0: Donc, peut-on jouer à la pétanque toute l'année? Donc, on s'écoute un disque et on se retrouve tout à l'heure.
15: Je t'ai pas donné le titre.
16: Bah, Gérard, numéro de téléphone.
0: Donc, 0803-08-5000 et 0870-5000. Donc, vous pouvez toujours nous appeler.
16: Et la ligne de Belgique et le Minitel?
0: Non, le Minitel, je le donne plus parce que c'est pour dire des conneries,
16: si,
0: c'est
16: si,
0: pas
16: si,
0: la peine.
16: 3615 Code Fun Radio pour laisser vos messages à Gérard.
0: Oui, ben si c'est des messages d'insultes, ils iront vite en l'air.
16: Vite fait à l'antenne. Et vas-y, donne le numéro de Belgique, Gérard.
0: Et donc pour la Belgique, oh, tu veux vous écraser, merci. Et pour les Belges.
14: Vas-y,
0: Gégé. Et pour la Belgique, c'est 03317.
13: La Belgique, une fois.
0: 79-5000, donc on s'écoute.
15: Ah, attends, je te le passe là, vas-y.
14: C'est quoi la question?
0: La question, donc je vais vous la donner. Alors, peut-on jouer à la pétanque toute l'année?
15: Ah, okay.
14: D'accord.
15: Ah, il y a un problème au standard, je crois.
13: Passez-vous plus de temps sur le terrain ou au bar?
0: Et on s'écoute les corps aux pieds, c'est bien avec du sel, voilà. Et on se retrouve tout à l'heure. Ah, bah, donc, c'est la suite et c'est la.
15: Quoi?
0: Merci pour le.
15: C'est ton jingle, Gérard.
0: Ouais, ben c'est bien. Donc c'est la suite et la fin sur le débat de la pétanque. Donc on réaccueille Saron. Merci.
18: Bonsoir.
0: Saron.
18: Bonsoir.
0: Bonsoir, c'est Denis.
18: Bonsoir.
14: Bonsoir.
0: Anne-Laure.
19: Bonsoir.
14: Bonsoir.
0: Oh! Vous répondez à chacun à votre tour, s'il vous plaît. Merci.
19: Bonsoir. Bonsoir.
16: Non, s'il vous plaît, c'est Manu au standard là. Calmez-vous. On a dit, on reprend dans le calme. Et après, on met le bordel, mais on reprend dans le calme.
0: Non, attends, okay. Toi, tu vas pas foutre ton bordel, toi.
16: Ah, mais non, je les gère, là.
0: C'est toi, je t'allais, tu vas te prendre un verre de coca dans la tête, si tu peux ta mère.
16: Non, il y a du matos, c'est du matos.
13: Comme ça, tu vas tout boire.
14: Non, vas-y, GG.
0: Donc, Anne-Laure, rebonsoir.
19: Bonsoir.
0: Ouais, tu prends ta voix normale, là. Merci.
15: C'est un travelot, encore.
0: Non, mais ça commence à bien faire, ça.
14: Allô,
0: Marcel.
13: Bonsoir, Gérard.
0: Donc, Anne-Laure.
19: Bonsoir.
0: Rebonsoir. C'est pas moi, là.
13: Bonsoir.
14: Ouais, je sais pas, il y a quelqu'un qui a répondu à ma place.
0: Ouais, ouais, mais je sais pas qui c'est, mais c'est pas grave. Et René?
13: Ouais, bonsoir, Gérard, bonsoir.
0: Ok, bon, allez.
13: Gérard, excuse-moi une seconde, tu peux même passer Manu au standard, vite fait.
0: Alors, tu repars au standard, merci.
14: GG?
0: Oui.
14: C'était quoi, c'était de la chanson?
0: J'en sais rien.
16: René, je t'écoute.
0: Oh, t'éteins le. Oh!
13: Pardon!
16: Ah là là, Manu.
0: Alors, peut-on jouer à la pétanque toute l'année? Saron?
14: Bah écoute, ça dépend des saisons.
0: Mais c'est-à-dire
16: bah, Gérard, excuse-moi, donc René jouer, est parti aux toilettes, il revient dans 3 minutes.
0: Non, bah,
16: c'est pour ça qu'il voulait repasser au standard.
0: Bon, enfin, Saron.
14: Bah écoute, ça dépend des saisons.
0: Mmh.
14: C'est-à-dire qu'en hiver, tu joues.
0: Ouais.
14: En automne, tu joues pas.
0: Ouais.
14: Au printemps et en été, ben tu joues.
0: D'accord.
14: Bah, donc, en fait, c'est une histoire de climat. Quand il fait beau. Quand les cigales chantent, ben, tu joues à la pétanque.
15: Bah, dis à René de couper le téléphone.
16: Bah ouais, mais attends, il est sur un portable.
15: On entend la chasse d'eau et tout.
13: Quel crado ce René, alors.
14: Non, mais il faut pas faire ça en toute intimité, quand même.
0: Merci.
15: René.
0: Oh, vous vous calmez, s'il vous plaît, merci. Bon, celui qui s'amuse avec le téléphone, c'est pareil. Donc, c'est Denis.
14: Oui.
0: Donc, pour toi.
14: Bah, tu peux jouer tout le temps. Tu fais de la pétanque en salle.
0: Ah bon?
14: Bah oui, la pétanque en salle.
0: D'accord. Anne-Laure?
19: Ouais, bah non, t'as des saisons pour jouer au pétanque.
0: À la pétanque. Ouais. Marcel ?
4: Moi, Gérard, j'aime bien jouer l'été avec mon débardeur et mon Bob Pastis. Mais j'aime bien jouer aussi l'hiver sur la neige, c'est très agréable.
0: D'accord. C'est pas moi ?
17: Ouais, moi j'aime bien aussi jouer toute l'année, mais par contre, je sais pas ce que t'en penses, toi, Gérard. Je trouve ça ridicule les gens qui jouent à la plage avec des boules de couleur.
0: Mais pour l'instant, j'ai pas. On va demander à René.
16: Ah non, il est aux toilettes, Gérard. Non, il va venir. Bah
0: lui,
16: gros caca.
0: J'aime pas les portables. Lors de débat, j'avais signalé déjà d'entrée.
15: Ah, parce qu'il est aux toilettes avec son portable.
16: Non, il a un téléphone fixe dans ses toilettes.
15: Ah, carrément.
16: Ouais, il a changé de poste.
15: Ah, il a les moyens, lui.
17: Ah, bah, grave. Quel beau gosse, René, alors.
0: Bon, moi, je peux vous dire qu'on joue pas toute l'année à la pétanque, comme il y en a une qui m'a dit qu'on joue en hiver.
14: Ouais, c'est ça, Ron.
0: Ouais, je sais pas comment qu'on peut jouer en hiver à la pétanque sous la neige.
14: Gérard,
0: ouais.
14: Il y a des...
15: tu mets des bonnets aux boules.
0: N'importe.
4: Il y a vraiment que des amateurs ce soir.
0: Ouais.
14: Bah écoute, il y a des... comment on appelle ça ? Il y a des zones qui sont couvertes. C'est comme au football. Quand il neige, ben tu joues bien au foot, hein ?
17: Moi je l'aime bien, Philippe.
0: Voilà. N'importe quoi.
14: GG. Regarde maintenant ce qui se passe pour le football. À Saint-Denis. Ben, le terrain, il est gelé. Mais on va le dégeler, puisqu'il faut que samedi, il y a un match de rugby qui va se passer. Donc on va dégeler le stade.
0: Non mais attends, Saron.
14: Oui.
0: Je vais te dire une chose, réveille-toi, parce qu'ils sont, ils ont déjà 11 appareils qui sont déjà en train de dégeler le terrain.
17: 11 séchoirs.
14: 11 quoi ?
17: Séchoirs. 11 séchoirs géants.
0: Ouais. Non, c'est pas des séchoirs, c'est des... Non, c'est des...
15: Ouais, des
0: genre de... Non, c'est un genre de ventilateur, je sais plus quoi.
4: Ah bah voilà, on l'a dit. Il paraît même que Sandy, elle pète sur la pelouse pour réchauffer la pelouse.
0: Eh ben, c'est pas moi, tu dégages, ça t'apprendra. Voilà.
4: Dégage.
0: Hop, ce coup-là, c'est pas la peine.
14: Pour la pétanque,
0: il dégage pour de bon parce qu'il reprend encore d'autres noms, j'aime pas trop. Alors, il dégage pour de bon, celui-là.
15: J'ai un message militaire de Yo-Yo qui dit, vu l'âge de Gérard, il doit marcher sur ses boules.
14: Ah mais Gérard, je crois que Yo-Yo, il faut le virer.
0: Non mais c'est pas grave parce que je réponds
15: pas. Bon Manu, tu me dégages Yo-Yo du Minitel.
16: Ok, pas de problème.
0: Bon, René.
16: Ça y est.
4: Appuie la sécurité.
14: Allez, je dégage Yo-Yo.
0: Bon, tout à l'heure, Saron, c'est toi qui vas dégager.
14: Oui. Je reste poli avec les nanas, s'il te plaît. Merci.
0: Bon, René. Oh, t'es super, René, là.
15: Il est encore aux toilettes.
17: Il est encore
15: là. Il est où? Allez,
0: allez, allez, hop.
15: Il est encore là.
0: Il dégage, allez, hop. Allez, tu le dégages.
16: Mais non, mais attends, il va revenir, c'est le seul Marseillais qu'on a pu trouver, alors ne le dégage pas.
0: Tu dégages, c'est pas moi pour de bon. Hein.
4: Il a une gastro, Gérard.
16: Ah, mais c'est pas moi.
4: Non, c'est mon cousin, il a une gastro.
0: Ouais, allez, combien faut-il de points pour gagner la partie ?
14: Gérard, t'as pas répondu, toi, à la question ?
15: Bah oui.
0: Bah si, j'ai répondu, hein, je crois.
14: Bah non.
4: Non, tu nous as parlé de la pelouse, mais tu n'as pas parlé du terrain.
0: Mais je t'ai dit qu'on jouait pas, on joue pas en hiver, d'accord ?
14: Bah alors donne-nous les autres saisons, il faut jouer quoi.
0: Au printemps déjà.
4: Est-ce que je peux te poser une question, Gérard, c'est Marcel? Donc effectivement on peut pas jouer en hiver, mais si on joue sur un terrain couvert, mon petit Gérard, c'est pas possible.
0: Mais attends, je pense pas qu'ils aient fait des salles pour jouer à la pétanque encore.
4: Ah bah si.
0: Où?
14: Il y a des salles de pétanque.
4: Des boulodromes, Gérard.
0: Où?
4: Eh ben, il y en a en région parisienne.
0: Ah non.
4: Ah si.
14: Il y en a en Corrèze.
4: Alors, je peux terminer.
0: Ouais.
4: J'ai un frère qui habite en région parisienne, donc dans le Val-de-Marne. Et il y a un boulodrome là-bas.
0: Ah bon?
4: Eh oui.
0: Moi, d'accord.
14: Il y a un boulodrome dans ma vie.
4: Voilà. Peut-être, toi Gérard, tu as joué à Suresnes, mais c'était un terrain découvert, non?
15: Philou, un problème? Non, non, mais j'avais seulement une question Minitel de demi-molle pour Gérard.
4: Demi-molle, c'est embêtant.
15: Ouais. Le célèbre joueur de pétanque Haroun Taziev est mort. Qu'en penses-tu, Gérard?
14: Ouais, c'est
0: notre horrible. Non, mais attends, là, ça sert à rien de poser des questions comme ça. Hein.
16: Mais pourquoi on lit les messages?
0: Non, lui déjà. Oh, ouais.
15: Laissez répondre, Gérard.
0: Tu me calmes, Saron, avant que je la vire.
15: Vas-y,
0: celle-là.
15: Je vais calmer, vas-y, réponds.
0: Donc, Haroun Taziev n'a jamais joué à la pétanque, il s'occupait des volcans, d'accord? Donc, faudra peut-être qu'il se réveille un peu, celui-là.
15: Hein. Bah, dis-lui à l'antenne. Hein.
0: Donc, apprends ta géographie, mon pote. Hein. Les volcans et la pétanque, c'est pas du tout pareil. Hein.
14: On la fait pas, Gégé.
17: Bon,
14: on peut jouer à la pétanque sur un volcan.
0: Comment?
14: On peut jouer à la pétanque sur un volcan.
0: Ah ouais, n'importe quoi.
4: N'importe quoi.
0: Non, j'ai jamais vu ça. Hein.
14: Mais Gégé?
0: Quoi?
14: C'est Sharon.
0: Ouais, non, mais attends, toi, tu vas te calmer, tu vas pas sans arrêt ramener ta presse hein, maintenant.
14: Non, mais si tu te calmes, je vais te dire un truc.
0: Donc, alors, tu te dépêches?
14: Comment?
0: Tu te manges ou tu te dégages?
14: Je voulais te dire qu'en fait, ce soir, une fois encore, t'as montré tes facultés intellectuelles, c'est bien.
0: Bon, bah, ça y est, t'as fini, je peux poser ma question?
14: Vas-y, je te permets, vas-y.
0: Bon, bah, attends, c'est moi qui commande encore, hein, sur mes débats, d'accord?
14: Oh là là.
0: C'est pour toi. Combien faut-il de points pour gagner la partie? Manus, s'il te plaît, tu me calmes le standard, là, parce que ça commence à bien faire.
16: Alors, le standard, tu te calmes. Tu te calmes. Ok?
20: Sinon, tu gerbes. T'arrêtes de
16: cliquer.
0: Complètement con.
16: Bah, j'ai calmé le standard, Gigi.
0: Celui qui s'amuse à dire des conneries, tu le calmes.
16: Ah, ok.
0: Ça vaudra mieux.
16: Non, bon, Fildar, t'arrêtes, tu te calmes.
15: Tu te calmes, Gérard.
16: Fildar, tu te calmes.
15: Gérard, tu te calmes.
0: Bon,
15: aussi.
0: Moi, je sens que tout à l'heure, je vais conclure le débat et je vais laisser.
20: Fildar, c'est le grand Philippe.
14: On t'écoute, Gérard.
0: Donc, Marcel.
20: Oui, Gérard.
0: Donc, pour toi.
20: Ah, pour moi, donc, la pétanque lyonnaise se joue en 3 parties de 39 points.
0: Ça m'étonnerait.
20: Ah, si.
16: Si, si, ça, c'est vrai, Gérard. Hein.
20: Si.
16: Dans j'ai, la passé, lyonnaise, j'ai passé Gérard. Mes dernières vacances à Lyon, si je peux me permettre. Et c'est exact.
20: Voilà.
0: 39 points.
16: Mais sans déconner.
0: La première, c'est à 13. La deuxième.
16: Mais non, c'est pas la même pétanque.
0: Bon, arrêtez de dire des conneries.
16: Sans déconner, ça joue sur des lacs gelés.
0: C'est des conneries que vous êtes en train de dire, c'est tout.
16: Elle le croque.
0: Anne-Laure. Anne-Laure. Oh !
21: Allô ?
16: Elle est là, hein.
0: Ouais, mais c'est pas la peine de les couper.
22: Ils coupent pas.
0: Donc, Anne-Laure.
21: Oui, ben, je crois que c'est en deux parties, non ?
0: Non, mais il faut combien de points pour gagner 13, la partie?
21: 13.
0: D'accord. C'est ça que je voulais savoir.
21: Excuse-moi.
0: Donc, Sidonie.
20: Pas à Lyon, Gérard.
0: Sidonie.
21: Oui.
0: Pour toi.
21: C'est en 5-7, hein, gagnant. 3-7 gagnant.
0: Non, ouais, mais alors, Sidonie, je vais dire une chose, t'as intérêt de réviser ton truc, parce que c'est pas en 5-7, hein.
16: Gérard. Je peux me permettre une petite réflexion sur ta dernière question?
15: Mais t'arrêtes pas de l'ouvrir, Manu, là. C'est ton débat ou c'est celui de Gérard?
16: Non, mais c'est parce que je me pose une question.
15: Oh là là.
16: Une question pour faire avancer le débat.
21: Manu, on t'aime.
16: Oui, ok. Non, en fait, c'est que tu demandes en combien de points ça se joue. Mais une fois qu'il y en a un, le premier, par exemple, il a dit la bonne réponse. Après, ça sert à quoi avec les autres?
0: Bah, c'est pour savoir.
16: Ah, ok.
0: C'est bien là que tu dis 5-5-7, on joue pas au tennis à la pétanque chez moi.
20: Bah non, pas du tout.
0: D'accord.
14: C'était une manière intelligente pour te dire que ta question, évidemment, c'est 13, quoi.
0: Voilà, d'accord.
20: Les raquettes, sinon.
0: Bon, Saron.
14: Les boules, ça casse les raquettes, c'est chiant.
20: Ça casse les raquettes, bah, c'est emmerdant, ça.
0: Saron.
14: Oui.
0: Et alors?
14: Bah, écoute, moi, je dis que 2 fois 6, 13, quoi.
0: D'accord.
14: Plus 1 le cochonnet, ouais.
0: Donc, 8e question. René, il est toujours pas revenu, ni rien du tout.
16: Je crois qu'il avait une grosse envie. Hein.
15: Non, hop là, ça y est.
16: Pas.
0: Bon, bah, c'est bon, tu peux le virer complètement, celui-là. Hein.
20: Pauvre René, oh là là là là. René, t'es là?
16: Non, il est pas là encore. Hein.
20: Oh là là.
0: Bon, quand ça sera terminé, ce bordel, on fera signe.
16: Je crois qu'il est bloqué dans les toilettes, il n'y avait plus de papier.
0: À Marseille, pour. Merci.
15: Bien, nickel.
0: Ça, c'est pas mal. Dès que Max arrive, le bruit, il arrête. Hein.
16: Ah, bah, c'est le chef, c'est le chef.
0: Dès que Max arrive, c'est bizarre, il n'y a plus rien. Hein. C'est louche, là, votre bordel.
15: Au revoir, Max, au revoir.
16: Ah, ouais, ça marche.
0: Bon, ouais. Fildar, t'arrêtes, s'il te plaît, merci.
14: Ah, c'est crade quand même.
0: Non, mais c'est Fildar qui s'amuse. À Marseille, peut-on jouer à la pétanque la nuit? Donc, Saron. Non, c'est lui-là.
14: Bah bien sûr, avec le chant des cigales, un pastis à la main. On joue tranquillement, donc avec le vent qui souffle. Donc tout va bien, on est relax et tout va bien. Ouais, tout à fait.
0: D'accord. Sidonie.
14: En fait, à Marseille, il y a pas longtemps, il y a eu un arrêté qui disait qu'après 22h, on pouvait plus jouer aux boules en toute saison parce que c'était considéré comme tapage de boules nocturne.
0: Une tapage nocturne, ouais, de boules, d'accord.
20: Oui, c'est vrai, Gérard, c'est Marcel, je peux intervenir.
0: Ouais, bah, tu lui permets, Anne-Laure.
21: Allô?
0: Anne-Laure?
21: Ouais, bah, je crois que oui, si c'est bien éclairé, hein.
0: Ah, d'accord. Ça, c'est. Au moins, elle a compris la question, c'est pas comme Sidonie qui dit n'importe quoi.
14: Ah non, pas du tout, hein.
0: Bon, bah, si, la preuve.
14: Bah, non, pourquoi?
0: Parce qu'il n'y a jamais eu
16: d'arrêt. Gérard, excuse-moi, on accueille de nouveau René, hein. Ça y est, il a fini son travail.
20: Ah, cousin, te revoilà.
14: Ça fait caca.
20: Oh, Gérard, je me sens mieux, là.
0: Ouais, bah, c'est bien, bah, maintenant tu vas te réveiller. Donc, Marcel.
20: Ah, merci, Gérard. Écoute, Sidonie a tout à fait raison. Je vais t'expliquer quelque chose. Tu sais qu'à Marseille, quand les gens jouent à la pétanque, ils boivent quand même pas mal.
14: C'est pastis, ça.
20: Hein
0: vas-y.
20: Donc, à partir de 22h, il est interdit de jouer à la pétanque maintenant, car les gens sont de plus en plus bourrés.
0: N'importe quoi, toi.
20: Merci,
0: entre toi et Sidonie, vous comprenez rien du tout.
20: Je peux répondre, non?
0: Donc,
20: René.
0: Ouais, Marcel, tu t'écrases, s'il te plaît, merci.
20: Oh, pardon.
0: René.
20: Ah, je te remercie, Gérard, depuis le temps. Il doit être bourré encore.
2: Depuis le temps que je patiente.
20: Je vous écoutais avec la petite radio que j'ai dans mes toilettes.
0: Bon, ben, tu réponds à la question, s'il te plaît, merci.
20: Alors, je réponds à la question. En fait, l'arrêté préfectoral, il dit bien qu'on n'a plus le droit de jouer après 22 heures.
21: Oui.
20: Mais nous, on s'en moque éperdument.
21: Voilà, exactement.
20: Mmh. On va pas s'arrêter de jouer sous prétexte que le tapage des boules nocturnes. Qu'est-ce que c'est ces histoires-là de trompettes encore, là?
21: Ouais, mais tu joues aux boules, toi?
20: Et moi, je n'arrête pas de jouer, moi.
21: Après 10 heures?
20: Moi je joue tant qu'il y a des boules, je vous ai dit, tant que l'on est des gens, tant qu'il y a du pastis, on joue.
3: Tant qu'il y a du pastis, ça vous met dans le gosier.
0: S'il vous plaît, merci.
21: Moi j'aime bien ceux qui jouent aux boules.
0: S'il vous plaît.
21: Oui.
0: Bon, Philippe.
20: Oui.
0: Tu me retires le son, s'il te plaît, là, parce que ça commence à bien perdre.
2: Il fait longtemps.
0: Non. Ah ouais, ouais, non, mais tu t'amuses, là, c'est pas la peine de t'amuser.
16: Ça rappelle les bons souvenirs.
2: Ah, mais ça
20: manquait,
2: attends, ça faisait.
0: Ah, oh, le Larson, merci.
2: Ah, je sais pas d'où ça vient, ça.
0: Donc, moi, je peux vous dire une chose que j'ai pas encore entendu parler qu'il y avait un arrêté préfectoral à Marseille pour jouer.
20: Moi, je te l'ai dit.
0: Il faut s'enseigner, Gérard. Mais ça y est, c'est Mathieu.
2: Laissez Gérard répondre quand même.
0: Ça commence à bien faire, là. Vous commencez à me les gonfler, là, ce soir.
2: C'est vraiment chiant. Non, vous arrêtez pas quand il parle. Vous parlez toujours dessus à chaque fois.
0: Donc, moi,
2: alors, ça commence à être chiant.
20: Ouais, d'accord. Ça a bien changé, les débats, bien changé.
21: D'accord, exactement.
20: T'as raison, Tony.
2: Bon, parce que si vous voulez parler quand il parle, voilà quoi.
0: Toi, tu vas la fermer, merci.
2: Ah, pardon.
20: Et paf.
0: Ça me prend les vacances. Donc, je disais.
2: Non, mais sérieux, taisez-vous.
0: Oh, mais la fermer, toi.
2: Mais arrête pas de parler.
0: Tu arrêtes de me prendre la tête tous les jeudis aussi, toi, à l'arrière. Hein.
21: C'est depuis que. Il a raison, Fidard, là.
22: Il
21: le fait pour ton bien, alors je vois pas que tu l'engueules.
16: Bon, vas-y, Gigi.
2: Le pont de la rivière, quoi, Gérard, non?
0: Bon. Donc moi je peux vous dire que j'ai jamais...
16: Mais c'est Fildar, t'as raison quand même. Hein.
0: Non mais Manu, t'as ton micro s'il te plaît.
16: Ah pardon.
0: Vous commencez à me percer tous les deux. Hein.
21: Les mecs c'est vraiment impoli.
0: Hein. Là ça commence à bien faire tous les deux. Hein.
21: Vas-y chérie.
0: Ouais, oh je suis pas ton chéri, d'accord.
16: Oh c'est pas ton chéri. Hein.
21: Vas-y ma
20: poule. Ouais, ça suffit là-haut.
0: Allez hop. Peut-on se retrouver autour d'un pastis à la fin de chaque partie?
20: Mais Gérard, allez,
23: pendant la partie.
20: C'est René.
21: Vas-y. C'est avant, pendant, après.
20: Moi, je suis consommateur de pétanque et de pastis.
0: D'accord.
20: Moi, je te dis que quand on joue, on boit. Tu me comprends? Et quand je bois, je joue.
0: D'accord.
20: Et ce qui fait que je bois avant, après, pendant.
0: Ok. Marcel.
23: Je peux répondre, s'il vous plaît?
20: Bien sûr.
23: Merci, c'est gentil.
20: Bon.
23: Nous, on boit de la bière, Gérard.
0: D'accord. Anne-Laure.
23: Pardon.
0: Anne-Laure. Anne-Laure, Anne-Laure.
21: Moi j'ai pas entendu la question.
0: Peut-on se retrouver autour d'un pastis à la fin de chaque partie?
21: Bah attends, ça dépend si t'aimes le pastis ou pas. Hein.
0: Non mais si t'aimes pas le pastis, tu peux boire un coca aussi.
21: Ah ouais.
0: Pas forcément du pastis.
21: Ouais, non, moi j'aime pas le pastis.
20: Oh mais c'est conseillé quand même.
0: Hein. D'accord.
2: Et Gérard, est-ce que tu penses qu'il est mieux de boire le pastis avant ou après de jouer à la pétanque?
0: Plutôt en fin de partie, c'est mieux.
2: Pourquoi?
0: Parce que au moins t'es plus concentré sur ton jeu pendant le match.
2: Ah ouais.
0: Voilà.
2: Merci.
0: Sidonie.
21: Oui. Moi je suis plutôt allô.
0: Oui.
21: Moi je suis plutôt tequila.
2: Mmh. Non, tu viens de dire que t'étais allô.
21: Non, je suis pas allô, pas du tout. Ah. Non, je suis
0: d'accord.
21: Tequila dry.
0: Et Sharon.
24: Bah ouais, Sharon Stone. Donc
23: moi je dis. On a le droit de rêver.
24: GG.
0: Oui.
24: En plus calme Tony, merci. Je trouve ça scandaleux ce que tout le monde a dit.
0: Et pourquoi?
24: Parce que la pétanque, on doit boire du pastis. Donc avant la tequila, le coca et tout ça, mais ça va pas. Ça va pas avec le rituel de la pétanque.
25: Je vais pas me rendre malade parce que je joue à la pétanque.
23: Bah oui, nous à Lyon on boit de la bière, on boit pas de pastis.
24: Il faut du pastis pour la pétanque. Sinon, c'est comme si tu dis, c'est comme une rose sans parfum. Laissez-moi parler, s'il vous plaît.
26: Eh, mais attends, à chaque fois que tu vas boire un pastis, il faut que tu joues au boule.
23: Non, mais c'est comme ça qu'on fait.
24: Non, mais vous n'avez pas compris.
0: Non, mais et c'est quoi là ce cirque?
23: Oh, j'ai l'air routé là.
0: Ouais, non, mais c'est.
24: Non, mais je te disais, Gégé, qu'en fait, il faut boire du pastis.
16: Gérard, on a une. Attendez, on a une question au standard. On nous demande si tu penses que Lady Di a eu les boules quand elle s'est plantée sur le pont de l'Allemagne.
0: Pauvre con, va.
16: Quoi?
0: T'es vraiment le plus con. Le plus con des standardistes, c'est bien toi.
16: Ah, merci.
23: Il est cynique, ce Manu.
0: Ah, ouais, non, mais il est complètement fini, le Manu, le pauvre. Hein.
23: Non, il est pas fini, justement.
0: Ah, si. Il est complètement fini.
16: Ouais, ça lui a pas plu du tout, hein, je te laisse.
24: GG.
0: Complètement con, toi.
23: Il est là, c'est où?
0: Complètement con. Ah, lui, plus con que lui, il n'y a pas sur Terre. Hein.
24: GG, c'est Sarah.
0: Ouais.
24: Je veux faire une petite déclaration. Hein.
23: Filou. Yes.
24: GG.
0: Ouais.
24: Je trouve que t'as quand même la grosse tête. Hein.
23: Non.
24: Je crois que Max, il devrait te mettre au régime, là, parce que t'insultes tous les mecs du standard et je suis pas d'accord.
16: Bah, du merci.
0: Mais alors, toi, si t'es pas contente, tu dégages.
24: Non, je reste ici.
0: Bon, bah, tu dégages, moi, je te dis.
23: C'est Manu qui décide.
0: Non, c'est pas Manu qui commande dans les débats, c'est moi.
24: Bah, Max, il doit te mettre au régime.
23: C'est Filou qui décide.
0: Oh, tu me dégages, Saron, et c'est tout, je veux plus l'entendre maintenant.
24: Pourquoi t'as pas écouté la
0: Tu dégages.
16: Ok. Et j'ai un message de Schmoldu sur le Minitel qui dit GG s'est fait greffer deux boules au but pour avoir des sensations extrêmes lorsqu'il court. La pétanque sport extrême. Gérard,
0: non, mais t'es vraiment...
16: Gérard, excuse-moi, on accueille Kate Moss à la place de Sharon Stone.
0: Ouais.
23: Ça rigole et c'est dommage là.
0: Non mais, de manière c'est...
23: Les drones.
16: Et Kate, tu veux bien me sucer là?
23: Oh.
0: Mais je te préviens, il reste 9 minutes, je peux finir dans 4 minutes.
24: Ouais.
23: Est-ce qu'on peut appeler Christophe Revaux parce qu'il ne sait pas jouer au foot, il peut se mettre à la pétanque maintenant.
0: Donc, qu'est-ce que...
23: Ça me fait pas rien, ça.
0: Bon, 4 mousses, là.
16: Mousse. Non, mais
23: mousse. Là. Trompette.
0: Oh putain. Eh, hey, mais... Adore ou quoi, celle-là?
16: Moi, ça me fait pas rigoler, hein.
23: Moi non plus.
16: On arrête avec les téléphones, laisse écouter
0: ouais,
16: Gérard.
0: C'est lourd. Bon alors, tu réponds là?
24: Bonsoir Gérard.
0: Ouais, bonsoir. Donc, tu disais, tu voulais réagir?
24: Oui, je disais que le pastis, c'est important quand on joue à la pétanque.
0: D'accord. Donc,
26: allô
0: là, oui?
26: Moi, je suis pas d'accord.
0: Pourquoi?
26: Bah, parce que si t'as envie de boire un pastis, faut que tu joues au pétanque.
0: Mais t'es pas forcé de jouer à la pétanque pour boire un pastis.
26: C'est ce qu'elle vient de dire.
0: Bah oui.
24: Non, c'est pas ce que je disais. Je disais que c'était un rituel.
26: Si, c'est ce que tu viens de dire.
24: Non, je dis que c'est, le pastis, ça fait partie du rituel de la pétanque, du jeu.
26: Ah ouais, d'accord. Alors, si t'as envie de boire un pastis à midi, faut que tu joues au pétanque avant.
24: Non, mais attends, t'es pire que GG ou quoi? Tu comprends rien ou quoi?
0: Et attends, toi,
23: Marcel, je peux intervenir?
0: Attends, 5 minutes, Marcel, laisse.
23: Très bien.
0: Donc, qui c'est qui disait ça? C'était Sidonie?
24: Non, moi, je dis rien.
26: Non, c'était Anne-Laure.
0: Oui.
26: Non, mais moi, je dis que je n'étais pas d'accord, quoi.
0: D'accord.
26: Non, mais sinon, on fait une bouillabaisse aussi pour en quatrième.
23: Oui, Gérard, moi, je suis pas d'accord non plus.
0: Mais pourquoi?
23: Bah, parce qu'on peut jouer aussi à la pétanque en compétition, et tu peux bien te douter que si on se bourre la gueule, on peut pas non plus gagner des matchs.
0: Mm-hmm.
23: Donc, on n'est pas obligé de boire du pastis.
0: D'accord.
24: Et si tu joues à 3h de l'après-midi, t'as pas forcément envie de boire du pastis.
23: Tout à fait.
0: Ouais, en plein soleil.
26: Et la bouillabaisse, alors, aussi, tant qu'il y est.
0: Bah ouais, mais de toute manière, il y a pas d'heure pour boire du pastis, hein,
23: ah
0: je
23: bah
0: pense.
23: Non.
0: N'est-ce pas, René?
23: Ah, c'est une bonne parole. N'est-ce pas, René?
0: René, le Marseillais.
23: Oh, oh
0: tu travailles ou quoi?
23: Eh, mais je suis réveillé, mais là, tout le monde parle en même temps.
0: Je bah, je te pose la question.
26: Et la bouillabaisse?
23: Et la bouillabaisse, c'est une tradition par chez nous. C'est
0: ouais.
23: La décadence.
16: Bon Gérard, tu te réveilles un peu, tu gères un peu ton débat là.
24: Ah, Gérard, hein.
0: Ouais,
24: Gérard,
0: voilà.
23: Oui, allô. Tu veux parler de
0: on se calme un peu là.
23: Allô.
0: C'est qui?
26: Gérard, tu aimes la bouillabaisse?
0: Non. J'ai pas été à Marseille encore pour en manger.
24: GG.
23: Filou.
0: Oh. Ouais, non mais. Qui c'est qui s'amuse à donner des numéros de téléphone là? Oh, il y avait. C'est quoi là, ce cirque?
23: Mais de quoi tu me parles là, Gérard?
24: Pas moi.
0: Bon, pensez-vous que ce jeu est dangereux pour les enfants de bas âge? Alors, René?
23: Ah, mais moi je conseille toujours aux enfants de ne jouer qu'à partir d'environ 7 ans.
0: Mmh.
23: Parce qu'il est arrivé que des enfants se trouvant trop près, voulant ramasser les boules, tu sais comment c'est les enfants, ça veut toujours toucher à tout, ça veut toujours tout savoir. Et une petite... Enfin, moi, ça m'énerve. Et je voulais dire, par rapport à ça, que quand des petits gamins comme ça, ils sont à côté des boules, on ne sait jamais ce qui peut arriver. Il suffit qu'un de mes collègues, la trompette, il fasse un mauvais geste, et là-bas, la boule peut partir dans la tête d'un petit.
24: Manu, ouais.
23: C'est dangereux, ça.
24: On va avoir Manu au standard, s'il vous plaît.
0: Ouais, bah, tu vas,
16: j'arrive, bouge pas.
23: Voilà, je suis en train de parler non, mais... de... Alors, quoi?
0: Ok. Marcel?
23: Bah écoute Gérard, oui, je suis tout à fait d'accord avec mon camarade René, lui c'est un professionnel comme moi, donc il a tout à fait raison.
1: Merci Marcel.
23: Je voudrais signaler aussi que les personnes de petite taille, en dessous d'un mètre cinquante, c'est très dangereux aussi pour elles.
26: Tinder ne peut pas alors
0: Anne-Laure.
23: Tinder ne peut pas malheureusement.
26: Non. Allô hein.
0: Anne-Laure.
26: Ouais, parce que...
1: Oh Tinder, ça lui ferait bien plaisir à des boules.
0: Oh René, s'il te plaît, tu te calmes, merci.
1: Excuse-moi Gérard, il n'y a pas de problème.
0: Anne-Laure. Je suis Pardon. Tu éteins ça, s'il te plaît, merci. Ouais.
23: To be free or not to be.
0: Anne-Laure.
23: Moi, j'aimerais raconter une anecdote.
26: Allô.
23: Si c'est possible.
0: Non, mais toi, tu t'écrases.
23: Mais qui es-tu? Donc, c'est possible.
0: Allô,
23: c'est
0: oh, Tony, tu t'écrases.
26: Allô.
6: Il est encore là, Tony?
0: Ouais, mais pour l'instant, il vire pas au standard.
26: Oui,
0: oui Anne-Laure.
26: Oui.
0: Donc, bon,
26: je veux dire que c'est vachement dangereux, quoi. T'as vu le poids d'une boule de pétanque?
1: Eh bien, c'est bien ce que j'ai dit, c'est de plus en plus loin.
26: T'as raison, ouais, t'as raison. Ouais. Mmh.
0: Si bon, Denis.
23: Est-ce que je raconte mon anecdote ou.
0: Mmh. Non, mais toi, ton anecdote, tu vas t'écraser.
1: Ton anecdote s'écrase, trompette. Hein.
23: Connard.
0: Bon, Tony, tu dégages.
23: Donc, il est grossier, ce Tony. Hein.
0: Si Denis.
26: Oui.
0: Donc, pour toi.
26: Bah c'est oui, déconseiller évidemment aux enfants de tout d'un an.
23: Oui, Tony.
26: Et puis après, bah...
23: Je suis là, coucou.
26: Tu sais, tu les fais commencer avec des petites boules, ils font pas mal. Tu augmentes le poids.
23: Who is he?
26: Voilà.
0: D'accord.
1: Ouais, mais Gérard, c'est René, je peux répondre à ça encore hein.
0: Bah vas-y.
1: Ouais. Bah, ce que je voulais dire, c'est que c'est bien d'habituer les enfants à jouer avec des boules en plastique, je dis pas le contraire.
26: Hein?
1: Mais forcément, un jour ou l'autre, l'enfant, il veut venir toucher aux boules qui pèsent lourd. Et alors, il y a l'accident et la confrontation de la boule avec la tête ou avec n'importe quelle autre partie du corps, et on n'en sort plus comme ça. Mmh.
0: D'accord.
26: Moi, j'ai... Ouais.
0: C'est
26: quelle mousse.
0: Ouais.
26: Je voulais dire, je vais dire un truc.
0: Bah dis.
26: Bah Manu t'encule. Hein.
0: Bah moi je t'emmerde, pétasse. Manu, tu la vires.
16: Ok, pas de problème.
0: Ça y apprendra.
26: GG.
0: Oui.
1: Oh, qui c'est qui est au standard alors?
16: Ah ça y est, elle est partie, j'ai viré Kate Mousse.
1: Merci Manu.
0: Anne-Laure, tu disais?
26: Non, j'ai rien dit moi.
0: C'est Denis.
26: Oui.
0: Tu voulais dire quelque chose?
26: Ah non, pas du tout.
0: Marcel.
26: Moi je dors depuis tout à l'heure. Je laissais parler Kate Mousse.
0: Non, mais elle est partie.
26: Oui, bah oui.
0: Bon, bah c'est bien.
1: Tu te réveilles, là. Oh, bah voilà, je voudrais bien passer la nuit avec Sidonie.
26: Je suis là. Oh là là.
0: Bon, bah c'est bien, on va faire la conclusion.
1: Oh non.
0: Ah bah si, c'est fini.
26: Non.
0: Bah si, c'est fini.
26: Ah non, Gérard.
16: Ce qu'on va faire.
0: Gérard,
16: attendez, avant de finir, s'il vous plaît. Oh, 30 secondes. On accueille Naomi Whisky. Naomi Campbell.
26: Naomi Campbell.
7: Oh là là, excellent.
16: Ouais, merci.
23: Excellent, Naomi.
1: La décadence, je vous le disais. Bon, Manu, tu pourrais venir jouer avec nous au bout, là.
26: Très belle image.
0: Grave. Bon, par donc, contre, tu disais quoi? Bon. Tu disais, on se met à 10 qu'avant la conclusion.
16: Mais t'as plus de questions, là? T'as terminé, là?
0: Non, bah, c'est fini. Hein.
1: Un 10.
0: Oh là là.
16: D'accord, bon, bah, ce qu'on va faire,
26: non,
16: c'est
26: Gérard,
16: que.
26: Une autre question.
0: Non, il y en a plus.
16: Moi, j'en ai une. Bah, est-ce qu'on peut jouer à la pétanque en Russie? Allez, c'est parti. Chacun votre tour.
26: La pétanque en Russie? Quoi?
0: La pétanque en Russie?
26: Ouais, bah quoi? Bah ça joue sur un terrain glacé avec des patins et c'est pour éviter de tomber quoi.
1: Et ça s'appelle le hockey sur glace?
26: Non, pas du tout.
1: Ah si, si, si. Gérard, c'est René, je peux t'en parler.
26: Sauf que tu joues pas avec
1: mais toi,
26: une...
1: toi t'es marseillais, comme là.
26: Tu joues pas avec une quille?
1: Oh, qui m'insulte là.
0: Bon, ouais, vous réfléchissez, on...
16: Gérard, attends, il y a une petite...
0: Non, t'inquiète pas, non, c'est des conneries. C'est des conneries.
16: Gaulé comme une boule et intelligent comme un cochonnet.
0: C'est des conneries.
16: On nous dit que t'es gaulé comme une boule et intelligent comme un cochonnet. On nous dit que t'es gaulé comme une boule et intelligent comme un cochonnet.
7: Oh, il y a baston avec Manu et Gérard, là.
0: Je viens de vous voir tous les deux faire. Alors,
16: on nous dit que t'es gaulé comme une boule et intelligent comme un cochonnet.
0: Mais tu balances un disque, on fait conclusion, ça ira plus vite.
16: T'as pas un message perso à passer parce que l'intro, elle est hyper longue.
0: Non.
16: Faudrait que tu combles, vas-y, comble, Gérard.
0: Non, j'ai rien à dire. Non. C'est tout, on fait la conclusion après, ça sera terminé pour aujourd'hui. Voilà.
16: Et à 4h, tu fais quoi?
0: À 4h, je rentre chez moi et c'est tout. Au revoir.
16: Tu vas jouer à la pétanque, quoi?
0: Ah mais attends, comment que je vais y aller?
6: On y va, allez!
0: Quoi, allez, mais attends, il est là!
6: Allume ton micro, on y va!
0: Ça y est, il a allumé mon micro!
6: Je t'entends pas!
0: Bah, t'as qu'à allumer, toi, là-bas!
6: Ah, vas-y!
0: Bah, quand même! Oh, merci, Max, pour jouer à la guitare! Donc, on récupère Sidonie!
8: Sidonie!
6: Alors?
0: Sidonie!
8: Ah,
16: ah, c'est moi qui ai la double voix.
0: Ah, t'as l'air d'un con. Sidonie, s'il te plaît, merci.
23: Non, non, non.
26: Moi non plus. Voilà.
0: Non, mais ça y est, là, vous êtes à l'antenne, hein, je vous signale.
23: Oh, sans déconner. Oh, merde, alors. Ok, Gérard, vas-y.
0: Bon, Sidonie, qu'est-ce que t'as pensé du débat?
26: On a pas répondu à la question.
0: Non, si, vous avez tous répondu, hein, ah, je suis désolé.
26: C'était la pétanque en Russie.
0: Ah ouais, bah ouais, bah, allez-y, oui, il vous reste 6 minutes.
23: Oh, bah ça va, on a le temps.
26: Ouais, ça joue, je ça pense joue que... avec des os de pingouin.
5: Je pense que vous avez le temps de répondre.
23: Allez, toi je t'aime bien.
8: Tu peux me la mettre aussi, Philou?
5: Ah.
8: Oh merde.
23: Philou, t'es là?
26: Je peux parler?
0: Ben, Sidonie.
26: Oui.
23: Philou. Elle a déjà parlé, Sidonie, là-haut.
26: Attends, il me pose une question.
23: Trompette.
9: Petit Philou, pas grand Philou.
8: Bon, il reste 6 minutes, alors répondez à la question ou on fait la conclusion, quoi.
23: Oh, oh, oh. Attention,
26: allez. Ouais, j'ai
23: envie de rentrer chez lui, le menu.
0: Bon, Anne-Laure. Anne-Laure.
26: Allô?
0: Ouais.
26: Ouais, bah attends, en Russie, je sais pas comment elle pourrait jouer à la pétanque. Hein.
0: Mm-hmm. Marcel?
23: Bah écoute, Gérard, je sais pas d'où tu tiens cette information, mais tu devrais un peu te renseigner quand même, parce que je sais pas du tout quand en Russie on joue à la pétanque.
0: Ah bah ça, c'est une question que Manu a voulu poser, hein, c'est
23: ah,
0: pour moi.
23: Je peux te répondre, ouais. Alors, est-ce que Manu peut répondre à ce moment-là?
9: Avec moi, je peux répondre.
0: Ouais, René.
9: Alors, moi, je peux te dire qu'une seule chose sur la pétanque en Russie, c'est que c'est sûrement dangereux de jouer à la pétanque sur du verglas ou sur des couches de laque gelée. Si la boule elle tombe, elle casse la glace, et il peut y avoir un accident encore.
26: Non, t'arrêtes.
9: Franchement.
23: Ouais. Non, mais laisse tomber, personne ne t'écoute. Laisse tomber.
26: Je suis d'accord avec
0: Gégé.
26: C'est Norman Campbell.
0: Ouais.
23: Personne t'écoute. Vas-y, allez, conclusion que j'ai
9: posée. Il doit y avoir au moins 10 millions de personnes là qui m'écoutent.
23: Il y a que des assemblées qui des drogues, lâche la serre.
0: Oui.
23: Il y a moi aussi.
0: On se calme, merci.
26: Donc, en fait, c'est Normie. Donc, je te disais, je pense que c'est un sport qui est très... très pratiqué chez les Esquimaux. Voilà.
0: Dire, ouais.
26: Qu'est-ce qui se passe?
0: N'importe quoi, Fildar. Ouais.
26: Bah, c'est ce que je te disais, c'est.
23: Oh, faut pas embêter Fildar.
26: C'est pratiqué par les Esquimaux.
0: D'accord. Donc, bah, on va faire. On a conclu à peu près, donc on va faire la conclusion du débat.
23: Moi, je le défends, Fildar.
0: Ouais. Donc, alors. Manique Campbell, là.
23: Tu te réveilles.
26: Ouais. Dis mon nom correctement, s'il te plaît.
0: Bon bah tu fais la conclusion s'il te plaît.
26: Comment je m'appelle?
8: Oh, Naomi Campbell, vas-y conclusion. Allez, hop.
26: Écoute, écoute, j'ai trouvé le débat fort intéressant. Je me suis bien amusée. Puis bon, t'étais un peu énervée, mais bon, c'était cool quoi. Je me suis bien amusée.
0: Mm-hmm.
26: Et voilà.
0: Ok. C'est Denis.
26: Oui.
0: Donc pour toi?
26: Je me suis un peu ennuyée, je dois t'avouer. Et franchement, remets-toi à la picole.
0: D'accord, bah je le ferai dès demain, d'accord?
26: D'accord.
0: Alors bonne nuit.
26: Bonne nuit.
0: Anne-Laure?
26: Ouais, bah ton débat, ouais, était cool, mais bon, un peu mort, quoi. Et je sais pas, t'as changé, quoi.
0: Bah ouais, c'est ah, normal.
8: C'est clair.
0: Ouais,
8: ça t'a changé, hein.
26: Maquée, laisse tomber, quoi.
0: De quoi?
26: Depuis que t'es maquée, laisse tomber.
0: Bah c'est normal.
26: Bah ouais, non, mais d'accord, mais bon, laisse tomber, on s'ennuie, quoi.
0: Eh ben, dans ce cas, vous avez qu'à trouver des thèmes de débat plus intéressants.
26: Hein,
0: vous avez qu'à m'envoyer des questions de débat plus intéressants.
26: C'est
0: ça. Ok, bon, bah, c'est bien. Marcel,
8: ouais, vous allez tous finir votre conclusion, et puis ceux qui ont déjà répondu, vous allez réfléchir à des débats que vous aimeriez faire avec Gérard, d'accord?
23: Ah, moi j'en ai plein, moi.
8: Bah, attends.
0: Marcel?
23: Oui, Gérard, je t'écoute.
0: Donc, conclusion?
23: Bah, écoute, moi, Gérard, moi, je te trouve toujours aussi super. Hein. Continue comme ça, t'as de l'avenir dans la radio.
0: D'accord. René?
9: Marseille a raison, Gérard, tu nous fais bien plaisir. Mais moi, je voulais juste passer un petit message à tous mes compagnons de pétanque, qui doivent sûrement écouter, parce qu'il y en a qui travaillent la nuit.
0: Mmh.
9: Et je voulais passer un super big up à tous les Marseillais qui nous écoutent. Big up. Tous les vrais de la terre, de la terre du soleil.
0: D'accord.
9: Tous les gens qui parlent le phrasé magique.
0: Ok. Et qui c'est qu'il y avait encore?
8: Il y a Tony, hein, quand même.
0: Tony?
8: Conclusion,
23: oui,
8: Tony.
23: Donc Gérard, moi je comprends pas, il y a une semaine tu m'aimes, l'autre semaine tu m'aimes pas.
0: Ouais, mais t'avais qu'à être poli.
8: Non, il a rien dit, il a rien dit.
23: Mais ce que je comprends pas, c'est que tu passes ton temps à virer des gens, quoi.
0: D'accord.
23: Je comprends pas, il faut que tu changes de comportement parce que c'est plus possible.
0: Ouais, bah dans ce cas-là, tu trouves des thèmes de débat, c'est ce qu'on va...
23: Mais je sais pas, tu fais des débats sur la pétanque, je sais pas, trouve...
0: Et alors, j'ai le droit de faire des débats sur ce que je veux, si la semaine prochaine j'ai envie de faire un débat sur la Formule 1,
23: ouais,
0: je le ferai.
23: Mais je sais pas, élargir un petit peu
26: mais
23: le...
26: c'est trop intellectuel.
10: Non, mais il a raison à tenir.
23: Bah oui.
26: Non, je sais, t'as changé parce qu'au fait, t'as pris la grosse tête.
0: Et alors?
26: Bah écoute, bah moi c'est
9: ça,
26: je
9: vais faire. On va faire un débat sur la grosse tête de Gérard.
0: Ah bah.
26: Ouais.
0: Donc qui est-ce qui a des idées de débat?
26: Moi,
9: c'est René.
23: On t'écoute.
10: Moi, je disais qu'on peut faire un débat sur le fait que tu aies pris la grosse tête ces derniers temps, Gérard.
0: Mmh.
10: T'as changé, Gérard, t'as changé. Et je te reconnais plus, t'es plus le même après toutes ces années, Gérard.
11: Plus ouais, de poèmes, plus rien.
10: Plus rien, ouais. C'est fini les poèmes.
26: Ouais.
10: C'est
26: depuis
10: fini, je voudrais te dire je t'aime dans l'oreille, mais tu écoutes ton Walkman. C'est fini, c'est ça.
26: Bah oui,
10: mmh. Tu en veux, Gérard.
26: Depuis que t'es avec Cindy Crawford, ben écoute, t'as changé, hein, je trouve.
0: Et déjà,
10: t'as
0: ça
10: changé.
0: Attends, René. Déjà,

0: panne, là.
1: Attends, René, s'il te plaît, je sais pas qui c'est qui vient de dire que j'avais rendez-vous avec elle il y a un mois.
2: Anne-Laure.
1: Ah bon?
2: Ouais. Tu m'as laissé un message sur mon répondeur en me disant que tu me rappellerais, j'ai jamais eu ton message.
3: Je vais te dire, c'est une chance pour toi.
4: Eh, GG.
2: Alors, merci, hein.
4: GG. Oui, ouais, moi, je te dis qu'avant, je te trouvais frais. Je te trouvais naturel.
5: C'est connu, dès qu'un homme se fait dépuceler et qu'il change complètement.
4: Ouais, exactement.
2: Eh, hey, Gérard,
1: ouais.
2: Tu m'as pas répondu, hein.
1: Non, mais je vais voir ça tout à l'heure en antenne avec toi.
3: Non, ce que je voulais seulement dire, c'est que quand t'étais seul, les nanas, quand elles venaient à l'antenne, t'étais gentil avec elles, tout ça, pour essayer de les rappeler et d'avoir un rencard. Mais maintenant que t'es avec une gonzesse, t'en as plus rien à foutre des auditeurs, surtout des meufs.
4: Ouais, exactement. Moi, je trouve que c'est
3: T'as changé, Gérard.
5: T'as changé, Gérard. T'as changé. Je te reconnais plus. T'étais le même après toutes ces années, Gérard.
1: Ouais, c'est normal.
5: Qui le disent,
2: tu nous abandonnes et c'est dommage.
4: Non, José, là, on t'aime plus comme avant. Avant, on t'aimait bien. On était cool avec toi quand on t'aimait, quoi. Mais là, vraiment, là, quand les nanas, tu nous en as baladé. À chaque fois qu'on te dit un truc, ouais.
5: Gérard, je sais plus qui disait ça, mais c'est vrai. Tu deviens parano, Gérard.
4: Tu deviens parano, t'insultes tout le monde. Alors, Manu, tu le traites que de con, de sale petit con. Olivier, pareil, quand même, un peu de respect pour l'équipe qui bosse avec toi, quand même.
5: Moi, Gérard, je voulais te dire, je t'aime, tu vois. C'est pour que ça aille mieux que je te dis tout ça, tu vois. C'est pour que tout s'arrange autour de l'émission.
1: Mm-hmm.
5: Tu vois, moi, je suis pour que les choses aillent mieux, que je ris de plus en plus dans ma radio, que ça sente de moins en moins mauvais dans ma radio.
4: Mais pourtant,
5: ça pue toujours autant.
4: Mais GG, je trouve que c'est un bon signe parce que tu nous as pas tous envoyés balader, tu nous as laissé parler. Donc je crois que c'est un bon signe quand même.
5: C'est bien, c'est bien.
1: Tu commences à bon
5: c'est un bon
1: débat.
5: Début.
1: C'est un de quoi?
5: C'est un bon début.
4: Que
5: tu nous écoutes et que tu te foutes un peu de notre gueule parce que t'en as rien à foutre de ce qu'on raconte.
4: Non, là il écoute attentivement.
1: Non, mais attends, je te dis une chose, Tony, si ça te plaît pas, c'est le même prix. Hein.
5: Tu vois, tu continues.
3: Je crois que l'important c'est de repartir sur de bonnes bases. Donc voilà, donc là, on s'est réconcilié, on peut dire, avec les auditeurs.
1: Voilà, c'est clair. Sidonie, t'as quelque chose à rajouter?
3: Non, mais là, c'est terminé, Gérard.
5: Gérard.
3: Rapidement, vite.
5: C'est que je t'aime.
3: Voilà.
1: Okay.
3: Bon, bah, sur ces mots d'amour, Gérard, on va se quitter.
1: Mmh.
3: Hein, mon Gérard. Donc, tu réfléchis bien à ce qu'on vient de dire avec les auditeurs, hein, qui t'aiment quand même, malheureusement.
1: Mmh.
3: Hein. D'accord? Donc, tu révises bien ce qu'ils viennent de te dire, et puis tu prépares deux bons débats pour la semaine prochaine.
1: Comme ça, comme je sais pas encore ce que je vais faire comme débat, on attendra mardi.
3: Bah non, tu vas te démerder déjà aller préparer, hein, à penser à des débats.
1: Bah okay. Je vais voir ce que je vais faire, c'est tout.
3: Et puis on va se dire une bonne nuit, on va souhaiter une bonne nuit, Gérard.
1: Mmh.
3: Et tu vas faire quoi là?
1: Moi?
3: Tu vas faire quoi?
1: Là je rentre.
3: Ouais.
1: Donc on va retrouver Bart pour la nuit sans pub. Et...
3: Non, c'est pas Bart ce soir, c'est une jolie demoiselle, voilà.
1: Ah d'accord, bah comme je sais pas qui c'est, donc tu l'annonces à ma place.
3: C'est qui?
1: Je sais pas
3: comment elle s'appelle, je sais pas.
1: Bah.
3: Donc bonne nuit, Gérard.
1: Bonne nuit. Donc voilà, je préfère prévenir tout le monde maintenant. C'est clair et net. Tout CD, tout cassette.
6: Christine, tu es là, toujours avec nous?
7: Oui.
6: Lex à Gérard. On t'entend pas très bien, mais tu m'as dit hors antenne, c'est peut-être parce que t'as un petit portable.
7: Oui, c'est
6: vrai. C'est vrai, faudra penser à le changer, à prendre un grand portable, hein, d'accord? Mais on t'entend pas très bien, Christine, hein?
7: Ah, tu m'entends là?
6: Non, mais bien devant ton micro. Mais non, mais c'est pas possible, t'as le portable le plus pourri de la planète.
7: Bah, je sais pas, j'ai du mal.
6: Non, mais est-ce que tu peux voir?
7: Je vais m'enlever le petit, attends.
6: Ah, qu'est-ce qu'elle va faire? Elle va s'enlever quoi?
3: Le petit.
6: Le petit quoi?
7: Tu m'entends mieux là?
6: Ah, allô?
7: Tu m'entends?
6: Ouais, non, mais t'as un. Parle bien devant ton combiné.
7: Bah, je parle bien sous mon combiné.
6: Oui, d'accord, mais devant.
7: Bah oui,
6: oh, c'est une catastrophe, on a l'impression qu'elle est à 1000 km, quoi. C'est hallucinant. Bon, bah, tant pis, on va faire avec. Alors Christine, tu veux faire des canulars?
7: Oui.
6: Et les canulars consistent en quoi?
7: À faire cocu aux femmes,
6: très bien. Donc nous allons appeler maintenant, puisque tu as tenu Manu au courant, aux antennes et Anne-Can, nous allons donc appeler des numéros de téléphone où normalement il devrait y avoir des femmes de l'autre côté, et donc tu vas leur faire croire que tu sors avec leur mari, c'est ça?
7: Oui, voilà.
6: D'accord, ok, mais tu parles bien fort pour qu'elles t'entendent bien, la demoiselle, hein?
7: Bah oui.
6: Alors, on y va, on appelle, on va du côté de Lyon, hein, d'accord, Christine?
7: Oui.
6: Alors, c'est parti, Christine va nous faire rire. De la bonne blague, on est mort de rire d'avance. Et par contre, Christine, elle, je l'encule pas, hein.
7: Non.
8: Oui, allô? Allô?
7: Il est là, mon chéri?
8: Ah, je crois que vous faites une erreur, madame.
7: Ben non, j'ai mon chéri qui habite chez vous, là.
8: Pardon?
7: J'aime votre mari.
8: Mais qui vous demandez?
7: Bah c'est Christine.
8: C'est Christine qui, Christine?
7: Christine?
8: Oui. Vous voulez parler à qui?
7: Attends,
8: moi je suis juste avec mon...

0: rentrer là ce soir.
1: T'es pas là?
0: Mais je pense pas que ce soit. Je pense pas qu'on vous connaisse, madame. Je crois que vous faites un faux numéro.
1: Je suis sa maîtresse.
0: Vous êtes la maîtresse de qui?
1: De votre mari.
2: Qui au téléphone?
0: C'est Christine. Tu connais une Christine?
1: Non.
0: On connaît pas de Christine, hein?
1: Bah c'est bizarre, bah je connais votre mari, moi.
0: Mais vous le connaîtriez d'où, mon mari?
1: À Lyon, à la gare de... Vers la gare, je l'ai vu.
0: Vous l'avez vu où, vers la gare?
1: La gare de Lyon.
0: Oui, bah il était en déplacement, il était en déplacement il y a quelques jours, effectivement, mais il m'a pas parlé de vous, hein.
1: Bah j'ai fait du stop et puis il m'a pris.
0: Vous avez fait du stop, il vous a pris en stop?
1: Oui.
0: À côté de la gare?
1: Oui.
0: Et c'était quand?
1: Oh, il était beau, hein.
0: Oui, bah oui, je sais bien, oui, c'est mon mari. Donc je sais qu'il est beau, mais c'est pas la question, madame. Et vous voulez lui dire quoi, mon mari? Parce que je peux peut-être transmettre le message.
1: J'ai un rendez-vous, je devais avoir le revoir.
0: Bah, il vous a pris en stop, mais ça s'arrête là, il est marié avec moi.
1: Je m'en fous, moi, il voulait me donner un rendez-vous, alors il a oublié de me téléphoner.
0: Comment vous avez eu ce numéro?
2: Passe-moi.
1: Alors, c'est lui qui me l'a donné.
0: Pardon. Bon, ne quittez pas, je vais vous le passer.
2: Allô?
3: Allô, vous êtes qui? Allô, c'est qui? Je suis le mari de la personne en question. C'est qui à l'appareil?
1: C'est Christine.
3: Ah, mais je connais pas de Christine, moi.
1: Ça va, mon chéri?
3: Ah, je te connais pas, toi.
1: Arrête de mentir.
3: Non, mais attends, vous appelez chez nous, comme ça, vous avez dû vous tromper de numéro, vous vous prenez pour qui? Hein?
1: Je te connais, faut pas mentir à ta femme.
3: Non, mais attends, je vous connais absolument pas, Christine, d'où ça?
1: Ouais, je te connais, arrête.
3: Bah attends, mais vous êtes complètement folle, vous.
1: Non, hein? Je suis pas folle.
3: Quoi?
1: Vous êtes bien content de me draguer, puis après, vous me draguez.
3: Bon, allez, va te faire enculer, espèce de grosse truie, va.
1: Et toi, tu veux pas voir?
4: Eh ben, dis donc, ma chérie, quel programme! On n'a même pas entendu raccrocher tellement que c'était bien foutu, hein, ça va vite. Aïe, aïe, aïe, c'est que des professionnels, hein. Ben, dis donc, Christine. T'as pas notre numéro de téléphone, on peut te joindre pour entendre mieux le son de ta voix, parce que t'as une putain de voix, toi.
1: Non, je n'ai pas d'autre.
4: Ah, oh, quel dommage, que t'as une voix extraordinaire, hein. Tu sais que t'as une voix qui passerait super bien à la radio, hein.
1: Bah ouais.
4: Ah ouais, ouais, si t'avais toutes tes dents...
1: Je viendrai le 31, octobre, je peux venir à la radio.
4: Tu veux venir le 31, pour quoi faire?
1: Bah pour faire des questions.
4: Ah bah ouais, d'accord, mais t'as pas notre numéro, on peut te joindre, là, t'as pas notre portable?
1: Non, je n'ai qu'un portable.
4: Oh, quel dommage. Bon, qu'est-ce qu'on fait d'autre, Christine? Alors, on fait un autre canular ou pas?
1: Oh, on arrête pour ce soir.
4: Ouais, on arrête pour ce soir, on s'est bien éclaté.
5: C'est tellement énorme.
4: C'était énorme.
5: Il faut pas abuser.
4: C'est vrai qu'on s'est bien éclaté, sans déconner. Hein.
1: Je donnerai le numéro de téléphone du téléphone en bas la prochaine fois.
4: Bah ouais, voilà, c'est exactement ce qu'il faut faire, exactement, voilà.
1: Ouais, je téléphonerai demain, je vous laisserai.
4: Ah ouais, ouais, parce que là, quand les auditeurs vont pouvoir profiter réellement du talent que t'as et de ta voix, mais ils vont être comme des fous, hein.
1: Ouais, il faut me le dire, parce que je suis pas toujours bas, faut me
4: bah
1: le dire.
4: Bah oui, je sais bien. Bah oui, je sais bien. Il faut te prévenir bien à l'avance. Bah oui, je sais bien. Bah t'inquiète pas, ma chérie.
1: J'ai une idée, vous m'appelez sur mon portable, mais vous me disiez, faut que je descende en bas.
4: Putain, mais t'es pas conne, toi!
5: Vous me disiez.
4: C'est que tu réfléchis dans ta tête, hein?
1: Bah oui.
4: Oh là là, si tout le monde avait un cerveau comme toi, mais on s'éclaterait comme des bêtes, ça se passerait autrement. Bah oui. Moi, je te le dis, la libre antenne, hein.
1: Bah ouais.
4: Bon, ma chérie, tu embrasses ton copain, comment il s'appelle déjà?
1: Alain,
4: il est derrière, là?
1: Oui, il est là.
4: Salut, Alain! 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Dans quelques minutes, ça va tracher sur les antennes de la radio. Fun Radio va se transformer en véritable, je ne sais pas quoi, en arène de fauves. Et en parlant de fauves, il va arriver d'ici quelques minutes notre ami Gérard pour la Radio Libre de la Nuit, avec deux débats qui ce soir porteront sur les slips sales et qui portera également sur les fêtes. Avec ce soir, attention, exclusivité, le jeu de la vérité. Gérard a bien voulu répondre à toutes vos questions avec droit de joker. Donc vous allez pouvoir vous lâcher. Se fait-il réellement enculer dans les chiottes de la loco? On va tout savoir tout à l'heure avec notre ami Gérard, qui ne devrait maintenant plus tarder à arriver. C'est au 0870-5000 et 0803-08-5000 qu'il va falloir nous appeler. Est-ce qu'il arrive, Gérard?
6: Ouais, il arrive, bonsoir.
4: Bonsoir.
6: Ça va bien?
4: Ça va bien.
6: Superbe.
4: Bon, alors attention, on va y aller quand il veut. Tu vas le chercher? Allez, va le chercher, Cyril. On va accueillir François, 19 ans, de Namur. En attendant, bonsoir.
7: Bonsoir, Max.
4: Bon, va falloir fermer la porte, parce qu'il y a un boucan, faut arrêter le boum-boum, par contre. Si on peut arrêter le boum-boum dans les couloirs. Il y a du boum-boum de partout, ça devient difficile. François.
7: Oui, Max.
4: Ça va?
7: Ça va très bien.
4: Oh là là, c'est méga trash.
3: Ça va être terrible, je crois.
4: Ça va être terrible. Il y a une boule à facettes dans le studio. C'est terrible. T'as l'impression d'être dans une discothèque dans mon studio. Je te jure, on a tamisé. Je vais te raconter quand même. On a tamisé la lumière. On a... Qu'est-ce qu'on a fait ? Qu'est-ce que je pourrais te dire ? On a mis donc une boule à facettes accrochée.
3: Ouais.
4: Juste au-dessus du micro de Gérard. Et donc, la boule tourne.
3: Ambiance.
4: Et il y a des petits, tu sais, des petits points blancs partout. C'est génial. Ah, Gérard ! Yes, yes. Il a mis le t-shirt Poetic Lover.
3: Bonsoir, Gérard.
4: Il va arriver. Attends, il s'installe. Il va arriver. Qu'est-ce qu'il y a ? Qu'est-ce qu'il y a ? Non, pas... Oh non, pas une bière. Ah bon, à Perrier, d'accord. Okay. Ça va. C'est bon, Gérard ? Ah, il faut te donner son casque à lui, son propre casque. Il n'y a pas un vieux casque. Bon, alors. Dépêche-toi de t'installer. François, qu'est-ce qui t'amène ?
3: En fait, j'écris un petit texte pour introduire cette heure de vérité, de façon à mettre un petit peu, dès le départ, le ton, quoi, de faire monter le ton directement. Donc, j'écris un petit texte pour Gérard.
4: Ah, carrément.
3: Voilà.
4: Bonsoir, Gérard.
5: Bonsoir à tous.
4: Oh, j'aime bien cette phrase. Bonsoir à tous, bonsoir à toutes. Alors, petit texte pour Gérard.
3: J'y vais.
4: Ouais.
3: C'est parti. Les boys band, les relations amoureuses, la différence d'âge, les tenues vestimentaires, les cibistes, la fatalité. Au fil des mois, Gérard a tout traité. Que de sujets abordés, que de tabous violés. Gérard de Suresnes a révolutionné le débat sur la bande FM. En un an et demi, il s'est installé. GG a su imposer sa marque, inséparable du star system. Chaque semaine, et même s'il exige des autres la vérité, il répond rarement aux questions qui lui sont posées. Si tout le monde a deviné ses préférences sexuelles, si tout le monde a compris ce qu'il se passe le vendredi à la loco, si tout le monde sait comme il a aimé Christine, de nombreuses autres questions restent sans réponse. Je pense aux ventes de remix, de poèmes, de cassettes pirates dont on a tant parlé. Franchement, GG, c'est pas toi qui les aurais organisées. Je ne crois pas au hasard. Et bizarrement, tous les vendeurs habitent à l'étranger. Daniel, le vendeur de poèmes, habite en Suisse et le vendeur de cassettes habite en Belgique. Je pense avoir compris pourquoi. Le jeudi, tu fais semblant de t'énerver. Tu leur inventes des ultimatums, des procès, des avocats qui n'ont jamais existé. Mais finalement, GG, ces poèmes, ces remix, ces pirates, ça ne t'ennuie pas tant que ça. Ça te fait plutôt plaisir, ça te flatte. On parle de toi, on vend tes remix, on s'arrache tes vidéos. Sincèrement, oserais-tu dire devant la France entière que tu n'as jamais parlé à ces vendeurs masqués ? Oserais-tu affirmer devant des millions de téléspectateurs que tu n'as pas touché un franc, que tu n'as pas organisé ces ventes de pirates à l'étranger ? C'est pourtant plutôt une bonne idée. Bien pensé, GG. En Suisse, tu évites les ennuis, la justice aussi, et surtout tu ne dis rien à Max pour ne rien avoir à partager. Et pourtant, l'heure de vérité est arrivée. Plus vite que tu ne l'imaginais, il va falloir tout avouer. Si ce soir, tu ne réponds pas, Gérard, dans ces cas-là, je vais te dire une bonne chose. Je suis désolé pour les fans, mais c'est clair et net. La semaine prochaine, il n'y aura pas de débat.
4: Ah, oh, c'est très très fort.
5: Ça y est, t'as fini de raconter ton espèce de speech.
4: Ah, c'est génial. Moi, je trouve que c'est une très très belle intro. Bravo, François. C'est toi qui as écrit tout ça ?
3: Voilà, j'ai écrit ça.
5: Ouais, comme par hasard, il sera pas
4: devant
5: de Belgique.
4: Ton micro. Parle devant ton micro.
5: Il serait pas de Belgique ?
4: Bah si, il est de Namur.
3: Y a un problème, Gérard ?
5: Ouais, il y a un problème parce que quand t'arrêteras de m'insulter partout.
3: Oh, je t'ai jamais insulté, Gérard.
4: Non, attends, il y a pas qu'une personne de Namur. Je tenais à dire bravo François que le texte était très joliment écrit, c'est bien fait.
3: Merci.
5: Donc alors le jeu de vérité commence pas avec toi déjà pour commencer.
3: Bah j'ai fini moi, Gérard.
4: Non mais lui il faisait l'introduction du jeu de la vérité.
3: Qu'est-ce que
4: mais...
3: ça va dire, Gérard ?
4: Voilà.
5: Eh ben tu feras ce que tu voudras, mais de toute manière le jeu de la vérité commence pas avec toi, d'accord ? En demande entendeur, salut et arrête de m'appeler sur mon tatou si c'était vraiment toi qui es de Belgique.
3: Ça fait bien longtemps que je t'ai plus appelé, Gérard.
5: D'accord. Voilà. Si, j'ai encore eu deux messages de toi ce soir sur mon tatou.
4: Voilà.
3: Oui, bien sûr.
5: Ok. Donc, alors, salut.
4: Alors, bravo François. En tous les cas, tu le féliciteras en antenne car je trouve que c'était du très joli travail. Gérard, donc, bonsoir.
5: Salut.
4: Alors, Gérard est en pleine forme, il a récupéré un petit peu.
5: Faut bien.
4: Bon, non, t'as une voix un petit peu plus reposée que quand on t'a eu dans la cabine téléphonique.
5: Ben, faut bien. Hein.
4: Ouais, faut bien, hein, c'est bon.
5: Ouais, qu'est-ce que tu me fais là ?
4: Non, c'est quoi le bordel ? Ça va ?
5: Ça va, Phil ?
4: Ouais, Phil.
5: Phil
4: Bon, ce soir, Gérard, les deux débats vont porter donc sur les slips jaunes. Ça sera le deuxième débat. Le premier débat, ça sera sur la fête.
5: Sur les fêtes.
4: Sur les fêtes, en règle générale, fêtes, nouvel an, etc., etc.
5: Il y a 13 questions, hein, quand même. C'est le premier, donc.
4: Voilà. Donc, ça risque d'être chaud au niveau du niveau. L'heure de vérité, le jeu de la vérité. Vous allez pouvoir poser toutes les questions que vous souhaitiez poser à Gérard. Vous allez enfin savoir la vérité sur ce qu'est le Gremlins Gérard. Le vrai. tout ce qu'il y a derrière. Gérard a le droit à 3 jokers pour ne pas répondre aux questions qui lui semblent les plus pertinentes. Chaque personne qui passera sur l'antenne n'aura le droit qu'à une seule et unique question.
5: Mais alors moi je te préviens, tout de suite. Ouais, ça y est, ça va commencer.
4: Non,
5: il va déjà commencer, donc ça
4: arrête avec ta caméra, s'il te plaît, Cyril.
5: Donc je te préviens d'une chose, que ce soir, qu'on soit bien clair et net au jeu de la vérité, je le fais comme on l'a dit la semaine dernière, je fais les deux débats, et je veux pas les mêmes, ni Arnett, ni Luigi, ni Tony.
4: D'accord.
5: Et Caramel.
4: D'accord.
5: Surtout dans les deuxièmes débats.
4: Ouais, c'est vrai qu'ils arrivent souvent dans les deuxièmes débats.
5: Oui. Non mais quand tu me dis je veux pas leur parler en antenne, ça c'est mon problème parce que j'ai pas envie de leur parler. Parce que quand il y a un dénommé constant qui habite du côté de je sais pas où et qui s'amuse à mettre des messages comme quoi que j'insulte Françoise et qu'après soi-disant cette Françoise, si tu m'écoutes, sache une chose, que je ne te insulte jamais sur l'antenne le jeudi. Donc, je vois pas pourquoi que tu me remets des messages si c'est pas toi dans ces cas-là. Si tu veux, on peut t'appeler pour qu'on se mette d'accord.
4: Voilà.
5: Hein? Okay. Mais alors ça, c'est une chose, Françoise, que je ne t'insulterai pas. D'accord?
4: C'est ce qu'elle cherche.
5: Donc alors, Françoise, si tu veux faire des trucs sur moi, comme quoi que soi-disant que je t'insulte et autres, si c'est quelqu'un des jeunes de 15 ans qui s'amuse à t'envoyer des cassettes, et ben là maintenant, moi j'y suis pour rien. Voilà. Si c'est pas ma voix dans ces cas-là.
4: Ok Gérard,
5: t'en fais bonne note.
4: Ok, t'en prends bonne note, voilà. Donc on va commencer le jeu de la vérité. Peut-être que juste avant, on a Jean, 21 ans, de Tarbes, qui voudrait faire un petit freestyle avec Gégé. Bonsoir Jean. Jean, bonsoir.
6: Jean de Tarbes, donc 21 ans.
4: Ouais, ensuite c'est le jeu de la vérité. Donc si vous avez des questions à poser à Gérard, qui aura le droit à 3 jokers, vous nous appelez dès maintenant au standard de Fun Radio 0870-5000 ou 0803-08-5000 ou 0033-47-79-5000 et même par Minitel, je vais en sélectionner quelques-unes. Donc 3615, code Fun TV, vous allez dans la rubrique Direct Info 29 la minute. Jean, on t'écoute. Oui.
6: Ça te dérangerait de mettre un instru
4: Non, j'en ai plus là, malheureusement. Je les ai plus là, parce qu'il faut qu'on trace la route. Là, on a pris beaucoup de retard.
6: Ok, alors on y va. Gérard représente la brute et le truand, celui qui repeint par derrière, Fun par devant. Il représente les cafards dans l'armoire à cause des pots d'Adidas. Il est fier de faire ses affaires, ses soirées repeint. À la loco, on le rentre par derrière. Gérard fait pas ton beurre, ça rentre comme dans du beurre. Il représente le Bob qui pique le beauf puis la pisse. Il en fait des bouquets pour les beaufs factices. Il représente les mecs qui sautent les barrières, les Christines. Attention, sur la route, sur le pantalon, auditeur. Tu t'es vu quand t'as écouté les débats de Gérard? Le Gérard déforme l'esprit uniforme. On est une masse informe. Mais c'est notre seul maquis. Je préviens de suite. Celui qui fait des remis, celui qui dit des conneries, il veut pas te casser les dents, il va te les voler. Gérard, dans la rue, tu l'as vu avec ses poèmes dans une main, la cibie dans l'autre, le bois bien accroché, un crochet, il est parti. Tu viens déclencher en lui une hystérie. Il te shoot avec ses poèmes, fait un trou dans ta tête. C'est Gérard le comeback, un poème à la place du cerveau. Phrasé double impact, mais jamais second degré. Toujours interpréter ce qu'il pense au troisième, au premier degré. Assuré, le trafic de poèmes rime à flot, mais sous toutes les autres radios. Et puis tu Gérard Halo, de l'héros de table, il tient son inspiration. Ou serait-ce de l'Harley Davidson? En tout cas, il est partout sur l'internet et il fait l'effet du coup du lapin. Remarque, dans cette spécialité, il s'y connaît bien. Attention, Gégé, protège tes poches, voilà de la ronde poème. Remarque, trouver la poésie chez Gérard, c'est comme chercher une botte de foin dans une aiguille. Un Gérard, ça ressemble à du pop colombien, le zigzag de droite à gauche dans le studio, s'habille de moquette. Je vais te dire, les gars, la longue donne une vraie table hypno, sans engage relevé.
5: Ouais, c'est bon. Sachez. C'est bon, je viens de te dire, pour l'instant. Non, mais attends,
6: Gérard, prêt à sauter. Le souffle de vos voix.
5: On vient de te dire ça, je viens de te dire c'est bon, t'arrêtes s'il te plaît.
6: C'est bon.
5: Bon, t'es lourd quand on dit quelque chose, toi. Pour l'instant, ton truc, ça n'a ni queue ni tête.
6: Où ça pète, que ça fasse Gérard.
5: Allez, c'est bon,
6: tête,
5: c'est bon, allez. Va te coucher, va te coucher. Dégage-moi ça. Allez.
6: Dégueulifié au fils de flèche, il lance ses poèmes comiques malgré lui. Oula, quand je dis ça, je vois un sibyl qui revient plus mauvais. Il en doute, il reste sur terre, il tombe bien fixé. Toi, qui écoute l'auditeur, pas la peine de t'habiller comme lui, l'habit ne fait pas le Gérard. Microtest 1, ne teste pas le Gérard. Quand le soleil se cache, c'est pas le cache. Reste cool quand tu
5: perds ta tête.
6: Comme parfum Jonas du 318 sur ce
5: GP. Ouais, Jonas, là, vous le prenez, là.
6: Et les titres en cas d'y aller, Gérard est le cul d'or à la loco.
5: Bon, quoi, ça y est, t'as fini?
6: On t'entend pas bien, hein.
5: Non, t'entends pas bien, mais pour un son, je t'ai dit 5 fois, ça fait 2 fois que je te dis. Ouais, ben, tu l'as pas entendu, alors pour un son, tes trucs, ça nique
6: une étoile. Combien t'es payé sur Europe 1 pour...
5: Ça te regarde pas, je passe jamais sur Europe 1, espèce d'abruti.
6: Bon.
5: D'accord, alors on demande d'entendre, salut, allez, dégage. Ouais. Toi aussi. Tu dégages.
6: Ouais,
5: je te dis, tu dégages, on commence autre chose, allez. J'ai pas le temps de m'amuser avec toi.
7: Allez,
5: bonne nuit,
7: Jean. Allez, bonne nuit, Jean. Bonne nuit. Bon, allez.
5: Tu recommences pas, toi.
7: Ah, vous êtes vraiment là et ça commence déjà avec Cyril avec sa caméra. T'arrêtes avec ta caméra, Cyril.
5: Qu'est-ce que je viens de te dire?
7: Bon, allez, on va y aller. C'est parti pour. Ah, ça y est, tu l'as blessé. Bah, t'as gagné. Bah, t'es content.
5: Bon, Tu la vires ta caméra maintenant.
7: Bon, alors.
5: Tu vas pas me faire chier toute la nuit avec ça, hein. Parce que sinon, moi, je me casse. Vite fait, bien fait.
7: Bon, alors, on se calme, Cyril, on arrête. Top, terminé.
5: Ok.
7: Attention, c'est parti, Cyril, on arrête, s'il te plaît. Merci pour de vrai. Ouais. Merci. Thierry, 23 ans, de Montrouge, c'est parti pour le jeu de la vérité. 3 jokers et Julie Gaël. Vous donnez juste les prénoms des personnes, hein. Vous me les annoncez. On va aller plus vite comme ça. Thierry, bonsoir.
8: Oui, bonsoir. Je voulais poser une question à Gérard.
7: Bah oui, je me doute bien parce que je me doute
8: dans
7: bien.
8: Dans la tête.
7: Vas-y.
8: Gérard, es-tu réellement hétérosexuel?
5: Non.
7: Non, mais faut répondre plus que ça. Pourquoi, Gérard? Il faut répondre. Si c'est pas juste par oui et par non, le jeu de la vérité, on va pas s'en sortir. Pourquoi tu n'es pas hétéro? Comment nous prouver que t'es pas hétéro?
5: Ben, de toute manière, tu veux dire par là avec une nana? Je suppose.
8: Oui, bien sûr.
5: Ah bon? Alors, dans ce cas-là, je vais te dire, tant que j'aurais pas trouvé la chaussure à mon pied, pour un sang, je resterai comme je suis.
7: C'est-à-dire?
5: Ben, je resterai célibataire.
7: Voilà, mais pas hétéro.
5: Voilà.
7: Voilà.
8: T'es pas hétéro, alors?
5: Donc maintenant, la première nana qui est prête à venir avec moi, ben...
7: D'accord.
5: Elle sera la bienvenue.
7: Donc, suite à la question à Thierry, chaque personne dans le rock a une question, mais juste pour que tout le monde comprenne bien, c'est le jeu de la vérité. Donc, pour conclure sur la question de Gérard, Gérard, tu peux le dire, est-ce que Gérard est est-ce que Gérard est un hétérosexuel? Tu réponds...
5: Non.
7: Gérard n'est pas un hétérosexuel.
8: Ah bah je suis très content de savoir.
7: J'allais le dire, on est content de l'apprendre également, parce qu'il y a encore des gens qui étaient persuadés que Gérard était un hétérosexuel. Non, Gérard n'est pas un hétérosexuel. Voilà Thierry.
8: D'accord, bah je vous remercie. Hein.
7: Bah, y a pas de problème. Bonne nuit à toi, amuse-toi bien. Avant de retrouver les débats de Gérard sur Fun Radio et la Radio Libre de la Nuit au 0800 70 5000 et 0803 08 5000, c'est le jeu de la vérité sur Gérard qui accepte de répondre à toutes vos questions. Il aura le droit exclusivement qu'à 3 jokers s'il ne souhaite pas répondre à une question qui lui semble un petit peu trop pertinente. Mais je pense que Gérard aujourd'hui est en pleine forme et à mon avis il n'utilisera pas ses jokers. Je crois qu'il est capable ce soir. Je crois qu'il est capable de répondre à toutes les questions ce soir.
5: Bah, je pense que les 3 jokers, je sais sur où qui vont atterrir.
7: D'accord. Julie ou Gaël, quelle est la personne maintenant que nous allons accueillir pour le jeu de la vérité?
9: Gizmo.
7: Pardon?
9: Gizmo.
7: Bonjour Gizmo.
10: Bonjour Max.
7: T'as quel âge et t'appelles d'où?
10: J'ai 20 ans, j'appelle de Paris. Ouais, donc pour rester dans l'anonymat, je m'appellerai Gizmo.
5: Non, bah, t'inquiète pas, je t'ai déjà eu la semaine dernière lors des Omnis.
10: Et tu m'as eu plus que ça encore, mais bon, c'est pas grave.
5: D'accord, ouais,
10: bon.
5: Allez, c'est reconnu.
10: Gérard, j'ai une question à te poser malgré que je te connaisse par cœur. Et je sens que je vais te faire sauter un joker.
7: Alors, vas-y.
10: Alors, Gérard, est-ce que tu te considères plus comme petit A, un four à pipe, petit B, un garage à bite, petit C, un hangar à queue, petit D, un fournil de pénis, petit E, une cave à quéquette, ou petit F, un enculé, tout simplement?
5: Eh ben, dans ces cas-là, tu...
10: Non, c'est le jeu de la vérité.
5: Eh ben, dans ces cas-là, tu sais ce que je vais te dire? Ben, je vais te dire joker et tu retournes au standard.
10: Et voilà, j'ai eu ce que je voulais.
7: Voilà, gagné.
5: Tu t'y attendais.
7: Joker, donc Gérard n'a plus le droit que d'utiliser 2 jokers.
5: Voilà.
7: Si vous voulez participer, donc...
5: Et si c'est possible, pas les mêmes qu'on a déjà eu au son, qu'on a déjà lors de tous les débats, je voudrais bien que ça soit
7: d'autres
5: personnes.
7: Essayez d'avoir des nanas et de varier vraiment les plaisirs, profitons-en pour qu'il n'y ait pas toujours les mêmes. Le jeu de la vérité, vous posez toutes les questions que vous souhaitez.
5: Et surtout un maximum de nanas.
7: À notre ami Gérard, que je puisse terminer mes phrases, au 0800 70 5000 et 0803 08 5000. Est-ce que Gaël ou Julie peuvent nous passer une autre personne? Il s'agit de...
9: David.
7: Bonsoir David. David?
11: Allô?
7: Oui.
11: Oui, bonsoir Gérard.
7: Bonsoir David, t'as quel âge et t'appelles d'où?
11: J'ai 20 ans, j'habite de Paris.
5: Comme par hasard,
11: bonsoir la France et bonsoir à tous les opprimés qui ont été.
5: Non bah alors là moi c'est même pas la peine mais je joue pas au jeu de la vérité avec ceux qui ont l'habitude des débats.
7: Alors vas-y.
11: La vérité est ouverte à tout le monde, monsieur.
5: Ceci dit, c'est vrai. De toute manière, tes questions, tu vois, tout de suite.
7: Je te
5: dis tout de suite, ça va être le joker d'entrée pour toi.
7: Avec Paul Cassé. Attends, voilà. Ça se trouve la réponse, ça se trouve tu vas peut-être pouvoir y répondre. David, on écoute ta question.
11: Ah Gérard, j'aimerais savoir s'il est vrai qu'en ce moment tu te masturbes 20 fois par jour depuis que tu as signé ton nouveau contrat bien payé pour l'année 98 avec Europe 1 et Uber.
5: Et voilà, eh ben joker, alors dans ce cas-là,
7: mais t'es con, pourquoi tu utilises des jokers comme ça, t'aurais pu y répondre facilement.
5: De toute manière, ils savent très bien que je n'ai jamais signé sur Europe 1.
7: Eh ben pourquoi tu le dis pas au lieu d'utiliser
5: ils
7: ton
5: le
7: joker
5: sait.
7: Eh ben
5: non,
7: dis-le, c'est le jeu de la vérité.
5: Ils le savent.
7: Non, ils le savent pas. Il y a des gens
5: qui le savent, j'ai déjà dit à l'autre abruti de François. Non, non, laisse-moi mettre des jokers. Hein.
7: Bon, bah alors d'accord, bah alors t'as plus qu'un joker, t'auras pas l'air d'un con dans 5 minutes. Parce que tu viens de répondre toujours. Deux jokers.
5: Non, il reste encore deux.
7: Non, tu...
5: non je viens d'y répondre. Non, je viens d'y répondre que c'était non.
7: Alors,
5: maintenant, au standard. On va maintenant, vous ne choisissez pas les mêmes les débats.
7: C'est vrai, il faudrait changer. S'il vous plaît, profitons des gens qui appellent. Les standards, il y a 24 lignes qui sonnent. Ça change. C'est pas toujours. Non, mais là, changez un petit peu parce que là, sinon, on s'en sort pas. Non, je tenais pas à ce que ça soit les mêmes non plus. Donc, la question de David était est-ce que tu te masturbes 20 fois par jour depuis que tu as signé ton nouveau contrat avec Europe 1? Tu réponds donc
5: non.
7: Voilà. Non quoi,
5: non, et j'ai jamais signé avec Europe 1 pour l'instant, d'accord, David. Et je vois pas le rapport parce que sur Europe 1 c'est pas ma voix, d'accord.
11: Oui, et sur RTL2 t'as pas signé peut-être.
5: Non plus, tu vois.
11: Ouais,
5: ça fait comme celui qui a appelé à 10h à 22h en début d'émission qui a été dire que c'était moi qui passais dans une pub pour une pub d'assurance.
11: Ouais, on t'a même vu pour des slip dim à la télé.
5: Oui, c'est ça.
11: Ouais.
5: Et...
11: pour des
5: slip kangourous. Oui. Et on t'a jamais dit que t'étais un peu taré?
11: Ça on m'a déjà dit, mais c'est parce que je le suis déjà. C'est
5: pour
11: ça.
5: Ouais, ben si tu sais que t'es déjà taré.
9: Gérard, à bientôt.
5: Ouais, ben bonne nuit.
7: Voilà, bonne nuit, David, qu'on retrouvera sûrement ce soir lors des débats. Non, ça m'étonnerait.
5: Je rigole.
7: C'est toujours le jeu de la vérité sur Fun Radio. Toutes les questions que vous pouvez poser à Gérard. Il lui reste encore deux jokers au 0870-5000. Les gars, nous accueillons.
12: Tony.
7: Oh, bah, oui,
5: comme
7: non,
5: par
7: bien.
5: Hasard.
7: C'est pas le même.
5: Si.
7: Tony, bonsoir.
5: Tony, tu appelles d'où?
7: Non, c'est pas le même. Je reconnais sa voix. Bonsoir, Tony.
5: D'où?
13: De Rennes.
7: Bonsoir, Tony.
13: Ouais, je voudrais savoir, Gérard, si t'es pas hétéro.
7: Non, c'est pas lui.
13: T'es homo?
5: Non plus.
13: Bah, t'es quoi?
5: Non, je te dis. J'ai dit que tant que j'aurais pas trouvé la chaussure à mon pied, je resterai comme je serai.
7: C'est-à-dire?
5: Donc, je reste hétéro pour les nanas, mais pas homosexuel, d'accord?
13: Bah,
5: j'ai bien précisé tout à l'heure. Non.
13: Bah, t'es quoi alors?
5: Ben pour l'instant, j'attends de trouver la chaussure à mon pied, c'est tout.
7: Voilà, donc il est
5: pour l'instant, je reste célibataire.
7: Pour l'instant, il n'est pas hétéro, il n'est pas homo, il est chaussure à son pied.
5: Voilà, donc j'attends de trouver la chaussure à mon pied.
13: Et
5: voilà, c'est tout.
13: Sur les chiottes de la loco, c'est quoi?
5: Non, mais alors là, je vais te dire une chose, tu vois. Là, tu vas quand même un peu loin sur les questions, d'accord, c'est le jeu de la vérité.
7: Bah oui, non, mais tu réponds.
5: Mais alors, je vais te dire une chose, que dans les chiottes de la loco, il s'est jamais rien passé.
7: Voilà, c'est ça le jeu de la vérité. Allez, vas-y.
5: Il s'est jamais rien passé, il se passera jamais rien, d'accord. Alors, évitez de me parler des chiottes de la loco.
7: Ah bah ils peuvent parler de ce qu'ils veulent, c'est à toi de prouver ce soir la vérité. Donc la vérité, c'est qu'il n'y a jamais rien eu.
5: Donc il n'y a jamais rien eu et il se passera jamais rien dans les chiottes de la loco.
13: Mais Gérard, j'ai vu des photos sur Internet.
5: Oui, non, mais attends. Déjà, sur Internet, là pour l'instant, on peut pas le voir parce que je sais pas s'il y est toujours.
7: Ouais.
5: Mais à l'heure actuelle, pour l'instant, il n'y a aucune photo que j'ai vue de positif.
7: Ah,
5: je n'ai toujours rien vu.
7: C'est vrai que ce sont été des photos de négatifs en noir et blanc quand on l'a vu à poil.
5: Je n'ai toujours rien vu par rapport à toutes les soirées qu'on a faites.
7: D'accord.
5: Voilà, Tony.
7: Ok, Tony.
13: Ouais, ok, ça marche.
7: Bonne bourre à toi, amuse-toi bien. Le jeu de la vérité ce soir avec Gérard. C'est la première fois que Gérard accepte d'y jouer et ça se passe plutôt bien. Tu vois, Gérard, quand on passe dans la loco, tu dis simplement, tu racontes, tu dis la vérité.
5: Non, mais ce sera pas que la première. On en fera tous les jeudis soirs avant les débats. Hein,
7: on verra. On va tourner en rond sur les questions. On verra. Faut que ça soit aussi une surprise. Faut pas que ça devienne non plus une habitude.
5: Ouais.
7: Gaël, on accueille.
12: Stéphane,
7: bonsoir. Pas beaucoup de filles, hein. Bonsoir, Stéphane.
14: Salut, Max. Salut, Gégé.
7: T'as quel âge et t'appelles d'où?
14: J'ai 22 ans, j'appelle de Bordeaux.
7: Très bien, on t'écoute.
14: Donc, mon cher Gégé, j'aurais aimé savoir si tu étais puceau.
5: Alors là, je vais te dire une chose. Tu sais quel âge que j'ai, quand même?
14: Ouais, à peu près.
7: 47 ans.
5: J'ai 76 ans.
14: Pas moins?
5: Ouais. Bah non, pas moins.
7: T'as quel âge?
14: 37.
7: 36, ouais.
5: Et... 36, ça fait 63 par. Excuse-moi, c'est moi qui me suis gouré. Donc, ça me fait 63 ans.
7: Ouais.
5: Donc, puceau, non, parce que bon, j'ai quand même déjà fait un enfant. C'est pas parce qu'elle est plus là que. C'est pas parce que je suis divorcé que. Bon, c'est pas. Parce que je suis divorcé, que je vais pas me remettre avec quelqu'un. Au contraire, je voudrais bien me remettre avec quelqu'un.
7: D'accord, mais là, la question, parce que là, tu es en train de parler de trucs
5: dont
7: on n'avait pas envie d'aborder.
5: Non.
14: D'accord, mais alors ça contredit en fait ce que tu disais au début.
5: C'est-à-dire ?
14: Avec qui as-tu fait un enfant ? Avec quelle personne ? Enfin, sans parler de nom ni rien, était-ce un être humain ? Était-ce un animal ? Était-ce une femme ?
5: C'était une femme et cette personne-là est partie habiter à Lyon, voilà.
14: D'accord,
5: voilà.
14: Donc si c'était une femme, c'est que donc tu as fait l'amour avec une femme pour avoir cet enfant ?
5: Bah oui.
14: Donc tu es hétéro ?
7: Bah non, ça n'a rien à voir.
14: Ah bah si.
7: Bah non, ça n'a rien à voir. Si. Alors, un hétéro, c'est pas ça du tout.
14: Ah bah, un hétéro, c'est quand on est avec.
7: Mais tu confonds.
5: C'est bon, laisse tomber.
7: De quoi ?
5: Si, c'est avec une nana et c'est tout.
7: De quoi ?
5: Bah, je préfère les nanas que les mecs, je t'ai déjà dit.
7: Alors, t'es pas un hétéro, alors, t'es pas hétéro.
5: Bah, c'est quoi, ouais, va falloir que je réfléchisse à ce mot-là, puis.
7: Mais non, un hétéro, c'est comme les bis, c'est les mecs qui aiment les hommes et les femmes, Gérard. T'aimes pas coucher avec les hommes.
5: Moi, bah, je préfère que les femmes, c'est
7: bah,
5: tout.
7: Voilà. Donc, t'es un mangeur de femmes, t'es pas un mangeur de machin, donc t'es pas un hétéro. 30 ans dans la tête et 6 ans dans les godasses, nous dit, Musclor. Est-ce que Gérard est homo? Oui, nous dit-on sur le Minitel, tu réponds.
5: Non,
7: voilà. D'ailleurs, si vous voulez poser des questions sur le jeu de la vérité, également sur le Minitel, 36-15, code Fun TV, 1,29€ la minute. Et on continue, Gaëlle ou Julie, avec...
12: Nathalie,
7: bonjour Nathalie. Tu as quel âge et t'appelles d'où ?
9: Bonsoir, j'ai 27 ans, j'appelle de Meaux.
7: D'accord, très bien, on t'écoute Nathalie.
9: Bonsoir, donc je me présente, j'ai participé au débat des femmes et la semaine dernière, et Gérard m'a traité de travelou, donc
5: ouais.
9: C'est encore moi.
5: Oui, vraiment, oui, j'ai reconnu que c'était encore
7: toi. La vérité, alors t'écoute.
9: Je reconnais bien.
7: Alors vas-y, quelle est ta question Nathalie ?
9: J'aurais voulu savoir, Gérard, s'il était vrai que tu t'étais masturbé à chaque fois que j'intervenais à l'antenne.
5: Alors là, je vais te dire une chose, c'est faux. C'est carrément faux, et puis de toute manière, je me masturberai pas sur un travelot, d'accord.
7: Bonne réponse, voilà. C'est le jeu de la vérité, ouais. Ah,
5: voilà, t'es content de la réponse?
9: Ah, je suis vraiment contente.
5: Et ben voilà.
7: Voilà, t'es content?
9: Oui.
7: Salut Nathalie.
9: Salut.
7: Salut Nathalie, qu'on retrouvera tout à l'heure lors des débats.
5: Non, je rigole.
7: On accueille maintenant...
12: Jean-Luc.
5: Comme par hasard. Oh, tu te réveilles.
15: Jean-Luc. Ouais, salut Max, salut Gaël, salut Cyril, salut Julie et salut Philbert. J'ai failli oublier l'autre con, Gérard.
5: Bonjour, l'autre
15: Gérard.
5: Con, il t'emmerde, alors tu vas pas commencer à me faire chier, d'accord?
7: Le jeu de la vérité, Jean-Luc.
15: Bon, Jean-Luc.
5: Jean-Luc. Ouais, putain, moi je vais arrêter tout à l'heure, hein, ça va aller vite. Hein.
15: Alors,
7: oh non, pitié, on a besoin de toi, Gérard.
15: Alors, je te pose ma question. Je voudrais savoir si c'est vrai que chaque vendredi soir, dans tes toilettes, tu te prends plus d'une tonne de bites dans ta boîte à caca.
5: Bon alors, joker, dégage.
7: Allez, deuxième joker, il y a le droit. Il reste encore trois questions et un joker pour Gérard. Qui accueillons-nous maintenant, s'il te plaît ?
5: Non, mais attention.
12: Laurence,
7: bonsoir. T'as quel âge et t'appelles d'où ?
16: J'ai 21 ans et j'appelle de Lyon.
7: D'accord. Qu'est-ce qui t'amène, Laurence ? La question
16: pour Gérard. Bonsoir, d'ailleurs, bonsoir à tous.
7: Bonsoir.
16: Et je voulais savoir, Gérard, combien as-tu eu de femmes dans ta vie ? On peut dire que...
7: Avec qui tu as eu des relations, voilà. Pendant au moins 6 mois, quoi,
16: vraiment
7: des durables.
16: Et...
7: Mm-hmm. Alors,
5: bon, il y a eu celle où j'ai eu mon enfant. Mon ex.
16: On n'a pas le droit d'avoir les prénoms.
5: Non.
7: Bon, c'est pas avant. Alors,
5: non,
7: j'ai dit avant. J'ai dit, on s'en fout justement. Avant, qu'il y avait eu quand?
5: Ben avant, il y a eu rien d'autre.
7: Non, ne me dis pas. Alors avant, il y a jamais eu une nana avant.
5: Il y a eu celle avec qui j'ai eu ma fille,
7: ouais.
5: qui habite à Lyon, donc je donnerai pas son prénom.
7: Oui, mais après, il y a eu Christine quand même.
5: Il y a eu Christine.
7: C'est les deux, vraiment. C'est les deux grands amours.
5: C'est tout.
7: Voilà,
5: c'est
7: donc deux, vraiment.
16: Ben, je te souhaite de te retrouver quelqu'un, alors.
5: Ben oui.
7: Bah, ça va venir, on va lui trouver tout ça, un petit cochon, pour qu'il puisse passer l'hiver bien au chaud, entre deux bons nichons. Question suivante, c'est à qui le tour, s'il te plaît, Gaël?
12: Philippe,
7: bonsoir, t'as quel âge et t'appelles d'où?
17: Salut Max, salut Gérard, c'est salut. Philippe, 18 ans de Tours.
7: On t'écoute Philippe.
17: Alors, j'aimerais savoir Gérard, vu le niveau culturel et hautement philosophique de tes débats, j'aimerais savoir quelles études t'avais faites. Hein.
5: Bon. J'ai fait aucune étude pour faire des débats.
7: Il a fait des études de marché pour faire un chantier de son visage. Ça s'arrête là.
5: Je prépare des thèmes de débat et avec quelqu'un qui habite pas loin de chez moi.
7: Voilà. Mais sans bécherel, vraiment sans dictionnaire, sans bécherel, sans rien.
17: Ah ok, bah je vais te dire ouais Gérard.
7: Mm-hmm.
17: Je vais te dire ouais.
7: Tu t'es arrêté en quel classe Gérard?
5: Je me suis arrêté en CM2.
7: D'accord.
17: Ah bah on comprend mieux alors.
7: Bon,
17: soirée à tous et bonne bourre.
7: Bonne bourre, okay, à toi.
5: Bonne bourre à toi.
7: Amuse-toi bien. Il en reste encore
12: un,
7: hein?
12: Zoé,
7: pour conclure, c'est ça?
12: Non, il y en a encore un.
7: D'accord, Zoé, bonsoir. T'as quel âge et t'appelles d'où?
18: Bonsoir, j'appelle de Rennes. J'ai 22 ans.
7: Damien, on t'écoute.
18: Alors, Gérard, je voulais te dire que je suis une admiratrice et j'ai aussi une question à te poser.
7: On t'écoute, Zoé.
18: T'es plumosexuel ou goliosexuel?
5: Attends, ça veut dire quoi, ça, cette histoire-là? Non mais attends,
7: il faut répondre, elle est géniale cette question.
5: Tu sors ça d'où?
7: Homosexuel ou goliosexuel?
18: Plumosexuel.
5: Voilà. Mais attends, tu sors ça d'où toi?
7: T'as pas dit goliosexuel?
18: Si, c'est ça, est-ce que Gérard est plumosexuel ou goliosexuel?
5: Mais ça veut dire quoi en fin de compte?
18: Tu sais pas ce que ça veut dire, Gérard?
7: Bah par exemple, Zoé, je pense qu'elle est plus goliosexuelle alors que moi je serais plutôt plumosexuel. Alors je sais pas, ça peut peut-être t'aider ça, Gérard.
5: Mais attends, si on arrive à m'aider sur me dire ce que ça veut dire,
7: ah,
5: je vois bien.
7: Si tu réponds, à ce moment-là, tu mets un joker.
5: Ouais, mais il m'en reste plus qu'un, puis il reste encore une personne derrière. Je pense que ça va être encore un habituel, le dernier.
7: Ah, donc tu préfères garder ton joker.
5: Bon, tu peux essayer de m'expliquer ce que ça veut dire, là, tes deux questions.
18: Non, mais tu vois, Gérard, tu connais Max.
5: Ouais.
18: Il me dit qu'il est plutôt plumosexuel.
7: Ouais.
18: Tu vois?
5: Ouais, mais ça veut dire quoi? Qu'il préfère plus les nanas que les mecs, c'est
7: voilà,
5: ça?
7: Voilà, exactement.
5: Voilà, moi, je vais te dire une chose, dans ce cas-là, je préfère plus les nanas
7: donc
5: que...
7: Donc, t'es un goliosexuel.
5: Voilà, d'accord, je préfère que... plus les nanas que les mecs.
7: Parce qu'il y en a qui pensaient être un golio Gérardo. Non, c'est goliosexuel, alors.
18: T'es goliosexuel, alors, Gérard?
7: Okay. Ouais.
5: Oui, je préfère plus les femmes que les mecs.
7: Donc tu dis. Donc il faut que arrête avec ta caméra.
5: Hey, tu vas pas me faire chier toute la nuit comme ça hein, parce que le débat à 3h je vais l'arrêter.
7: Oh non.
5: Alors tu vas pas me faire chier longtemps.
7: Gérard. OK.
5: Oui, je t'écoute.
18: Je suis très contente de savoir que t'es goliosexuel.
7: Est-ce que tu peux le dire Gérard que je suis un, tu es un?
5: Je suis un golio, c'est tout. Je préfère plus les femmes que les mecs.
7: Donc voilà. Tu es un
5: Golio.
7: Voilà, c'est un Golio.
18: Voilà, bah, je suis très contente de le savoir.
7: Bah, nous aussi, grâce à toi, Zoé. Ouais. Grâce à toi, Zoé, il nous a dit la vérité.
18: Ah, enfin, c'était pas trop tôt.
7: On t'embrasse.
5: Bah, de manière, j'ai toujours dit que je préférais les femmes que les mecs, hein.
7: Gaël, le dernier, ça sera.
19: Deux derniers, parce qu'il y a tellement de questions, donc j'ai pas pu refuser, Gérard.
7: Vas-y.
19: On veut pas. Donc, nous accueillons Franck.
7: Franck, bonsoir. T'as quel âge et t'appelles d'où?
20: Bonsoir, Max. Salut, Gérard.
7: T'as quel âge et t'appelles d'où?
20: J'ai 20 ans, j'appelle Marseille.
7: On t'écoute, Franck.
20: Alors, c'est une question pour Gérard. Écoute, Gérard. Combien de fois tu prends ta douche par mois?
5: Dans un mois?
20: Ouais, dans un mois.
5: J'apprends comme tout le monde.
7: Ah non, menteur, tu n'apprends pas tous les jours.
5: Si.
7: Non, sérieux, tu dois dire la vérité. Tous les jours, tu prends une douche.
20: Non, tu réponds pas à ma question. Parce
5: je prends tous les jours une douche.
7: Mais pourquoi tu fais pas couler la flotte? Pourquoi tu fais pas couler la flotte?
20: Il
7: se met sous la douche.
5: Comment?
20: Est-ce qu'il paraît des fois tu pues dans les studios? C'est Max qui le dit, hein.
5: Non mais attends, je vais te dire une chose, que là, à l'heure actuelle, il n'y a même pas un brin d'aération. Il y a même pas.
7: On va quand même faire couler un petit peu la flotte. Hein,
19: voilà,
7: un petit peu
19: et puis moi j'ai mon parfum dans ma poche. Et voilà.
7: Ah, mets-la bien au-dessus. Mets-la bien au-dessus.
20: Faut que Gaël te mette du parfum.
5: Donc, je peux te dire une chose, que j'ai pris une douche ce soir.
7: Ouais, on est en train de la prendre en ce moment. Hein.
20: Ah bah oui, je vois, parce que là...
7: T'entends surtout.
5: Voilà.
7: Ok, donc, dernière question.
5: Ouais, la dernière.
7: Voilà, donc t'as pris la douche, on peut le dire. Dernière question, s'il te plaît.
5: Allez.
7: Avec...
19: Écoute, j'arrive pas à comprendre son prénom.
7: Ah. Bonsoir, quel est ton prénom?
5: Oh non, bah tu me prends quelqu'un d'autre, là. Non, moi, je veux pas de ça.
7: T'as quel âge et t'appelles d'où?
5: Allez! Oh, tu donnes ton nom et ton âge, s'il te plaît! Oh, c'est bon, ouais, dégage-moi ça, et hop.
7: Bon,
5: voilà.
7: Alors,
5: je réponds même pas. Je réponds pas, bonne nuit!
7: Mais quelle est ta question? Est-ce que la queue de Gérard est toujours aussi petite?
5: Voilà, je vais dire une chose, quand il parlera comme il faut, j'y répondrai de manière, c'est même pas la peine. On va reprendre quelqu'un d'autre à sa place.
7: Ah bah, il y en a plus, bien. Là, c'est terminé, c'était le dernier. Donc, tu m'as joker. On arrête là, il est 1h du matin, j'aimerais attaquer les débats maintenant.
5: Non, bah, on va en prendre un vite fait au hasard,
7: D'accord, alors qui?
19: Donc, au hasard, Constant.
7: Constant,
21: c'est
7: bonsoir.
5: Bonsoir. Salut.
21: C'est moi sur Tatou.
5: Ouais, salut, connard.
21: Salut, bâtard.
5: Ouais, bah, bâtard toi-même. Alors, pose ta question et mène-toi parce que tu vas dégager.
21: Quand je t'appellerai Gérard, tu sortiras des chiottes de la loco.
5: Bon, alors, je vais dire une chose, tu poses ta question et tu la fermes.
21: Ma question, c'est, toi, quand t'étais routier, est-ce que tu t'arrêtais des fois dans les camionnettes des putes?
5: Hé, hey, tu fais gaffe à ce que tu fais, toi, là. Ok?
21: Je t'encule.
5: Hé, hey, pour l'instant, c'est pas toi que je m'adresse.
21: Ah, d'accord.
5: Là, t'arrêtes maintenant, d'accord?
7: Attends, il a fait valser la caméra, là.
21: Ah bah bravo.
7: Putain, il va la détruire, le matos. C'est combien ça coûte, ça? Oh
21: hey,
5: non, mais attends.
7: Non, ça coûte 40 000 balles, ça. Hein.
5: Oh, tu dégages.
21: Et il répond à ma question ou pas?
5: Alors, réponds. Ouais. Alors, je vais te dire une chose, que quand j'étais routier, je m'arrêtais pas voir les putes, ok?
21: Mais oui, c'est ça.
5: Donc, t'es content de la question?
21: Non. Et je voulais savoir, tu pourras payer ma note de téléphone parce que le tatou, ça coûte cher.
5: Ah, non, mais attends, et Lascar, c'est toi qui t'amuses à me balancer des conneries sur mon tatou et tu veux que je te paye ta note? Bah, non, mais tu rêves, là, mon pote.
21: C'est pas de ma faute si j'ai vendu 500 camions de remix.
5: Ouais, ben, t'as vendu 500 kilos de conneries de chez toi.
21: Et dans ton cul.
5: Ouais, pauvre abruti, va.
21: Bonne nuit, trou du... Je peux participer au débat?
5: Non, tu vas te faire enculer, là, maintenant.
21: Si.
5: Là, tu vas te faire enculer, mais sérieusement.
7: Eh oh, Gérard, le mot de la semaine dernière, mon patron.
21: Je vais appeler mon avocat. Insulte
5: pas. Eh ben, tu vas appeler ton avocat si tu veux, mais moi, je vais te dire une chose, que le prochain numéro de téléphone que j'ai de toi, je le balance en direct.
7: Voilà.
5: Parce que va pas dire que je m'amuse à insulter.
7: Il est plus là, il est parti.
5: Il est parti, c'est dommage.
19: Excuse-moi, Gérard, j'ai juste un mot, j'étais avec le directeur technique, il faut faire attention à la caméra.
5: Ouais, bah, dans ce cas-là, il me la met pas sur la gueule.
7: Oui, mais ça coûte 40
5: 000 francs. Ouais, bah, alors, il dégage.
7: Ouais, mais voilà, comme ça.
5: Il va pas m'emmerder tout le
7: long. Comme ça, mais tu feras pas comme une mule.
5: Ouais,
7: voilà,
5: bah, va,
7: bah, tiens, tu lui as cassé, bah, bravo, tu lui as cassé, bah, voilà, bravo. Donc tu repéreras le matériel, Gérard.
5: Non, ça, rien du tout.
7: Ouais, bah, t'auras plus le droit de rentrer dans les studios à cause de ça. Alors, grâce à toi.
5: Dans ce cas-là, il va se débrouiller avec Fuldar et c'est tout. Moi, il a pas à
7: faire ce qu'il m'a fait.
5: Hein, ok. Et tu vas sortir des studios, je te veux pas dans les studios. Ok.
7: Bon, alors, ok. Hop. Voilà, on fait une petite pause. Gérard, on va démarrer dans un instant le premier débat. Premier débat qui portera, et je veux dire, juste avant le premier débat, il y aura Goldora qui nous fera les statistiques de ton débat de la semaine dernière. Alors,
5: Bon, qu'est-ce que je viens de te dire?
19: Ah, Gérard.
7: Gérard, quand même.
5: Mais merde! Mec, il a pas besoin de s'approcher si près!
7: Bon, alors, fini, Cyril. Arrête!
5: Allez, oh!
7: Cyril.
5: Tu vires!
7: Cyril. Voilà.
5: Bon. Ah ben là-bas, si j'y suis maintenant.
7: Voilà. Bien joué, bien cassé. On remercie encore les gens d'être venus aussi nombreux devant la radio pour regarder sur Fun TV le débat de Gérard.
5: Oui,
7: il y a beaucoup de monde ou pas?
5: Moi, pour l'instant, il y a que des mecs, il y a même pas de nana.
7: Bah ouais, mais c'est normal, toi, t'attires plus que les mecs. Il y a déjà plus de 6 mois que t'attires plus que des mecs. C'est pour ça que tu finiras tout seul dans ta vie. T'auras jamais de nana avec de la façon dont tu parles. 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Fun Radio et le Star System et la radio libre, le débat de Gérard, comme chaque jeudi, au 0870 5000 et 0803 08 5000, avec un premier débat qui portera sur la fête. Alors, une ou deux questions comme ça va porter, c'est quoi la fête? C'est les anniversaires, les nouvel an,
5: ouais, voilà.
7: Pâques, le fait de faire une fête, c'est de faire une surprise à un copain, etc.
5: Ouais, voilà. De manière, il y a 13
7: questions.
5: Non, 11.
7: Et ensuite, le deuxième débat qui portera sur
5: les studios jaunes.
7: Voilà, donc là, qui portera combien sur combien de questions?
5: 10. Comme tu veux.
7: D'accord, bah c'est fabuleux, c'est très très bien. Donc ne bougez surtout pas. On revient d'ici quelques instants pour la radio libre de la nuit, spécial débat de Gérard, comme chaque jeudi à partir d'une heure du matin.
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0: Donc bonsoir à tous. La nuit des la Libre Antenne continue. Donc 2h13 du matin. Donc vous venez d'entendre. Là j'ai pas eu de truc. Donc on va accueillir Taïdé, 21 ans de Paris. Allô.
1: Taïdé.
0: Allô.
2: Taïdé.
0: Bon, t'es pas là, alors bonne nuit. Comment? Christelle, 31 ans.
3: Oui.
0: Alors, je sais pas d'où. C'est bien parce que. Donc, on va accueillir Christelle, Vanessa.
3: Salut.
0: Tony.
4: Bonsoir, Gérard Pradel. Ça va, t'as la pêche?
0: Non, ben, tu vas pas commencer, s'il te plaît.
4: Non, je commence pas.
0: Non, mais tu vas pas commencer, ça va être clair.
4: D'ailleurs, je tenais à.
0: Tu vas pas commencer.
4: Ok, d'accord.
0: Tu ne vas pas commencer.
5: Gérard, il est là pour faire un débat, donc il est là pour parler. Ouais. Donc s'il veut.
0: Non, mais chose, il va pas commencer.
4: En plus, Gérard, j'ai mis 2 jours pour préparer ce débat.
0: Ouais, donc, t'as mis 2 jours, moi, je veux pas le savoir. Pour l'instant, j'ai pas fini les présentations,
4: ouais,
0: donc vous avez pas commencé.
4: Ok.
0: Okay ouais. Françoise.
6: Oui, je suis là.
0: 38 ans de la Courneuve.
6: Oui.
0: Salut, Françoise.
4: Tu respectes Françoise.
1: Tu remarqueras qu'elle est fidèle, Gégé.
0: Et David.
4: Ouais, je te rappelle que j'ai appelé avant que tu fasses le débat sur France Radio. Ça va, ta boule?
6: Ouais, entre parenthèses. Ouais, vis-à-vis de ton débat, il y a une personne qui m'a appelé parce que j'ai appelé une personne.
4: Ah, le petit vin blanc.
0: C'est bon, vous calmez derrière, s'il vous plaît. D'accord, là, on fait le débat.
4: Ouais.
0: Maintenant, vous laissez parler Françoise et c'est tout.
4: Ouais.
0: Ou sinon, vous sortez.
6: Sinon, vous sortez.
0: Bon, c'est bon, Françoise. Françoise.
4: Engueule pas Françoise, hein.
0: Françoise.
6: Oui.
0: On y va. Alors, t'as appelé.
6: Donc, il y a eu.
4: Du côté de nos gens.
0: Ah, c'est bon, Tony et David. Vous la calmez.
4: Non, mais d'abord.
0: Gérard, vous calmez, s'il vous plaît.
4: Je voulais prévenir les auditeurs qu'ils allaient plonger dans la 5e dimension et que Gérard est à fin de radio, ce que l'hémorroïde est à l'anus. On a beau gratter, ça s'enlève jamais.
0: Bon. Non,
6: on peut pas parler à ce moment.
0: Alors, David et Tony, je vous préviens. Vous allez vous calmer ou sinon, ça va être clair et net, vous saquez. Alors, vous laissez finir Françoise, ok?
4: Ça va être clair et net.
0: Ouais, c'est clair et net et point final à la ligne, ok? Bon, qui c'est qu'on récupère à la place de ta dîner, là?
4: Je sais qui, après repas, moi.
0: Bon, la ferme, toi.
1: Continue, il y a qui d'autre, hein? T'as fait le tour?
0: À part...
4: Bienvenue, il y a qui d'autre?
0: Christelle, Vanessa, Tony, Françoise et David, j'ai
1: bon. Et sur Minitel, je tiens à préciser qu'on a quand même les fidèles, on a Nanou qui aimerait se sodomiser avec une cafetière. Nico qui dit qu'il veut qu'il liste tes messages tatou.
6: Ouais,
1: et on a aussi Emma et Nico et Skinhead.
4: Voilà, tout le monde.
0: Bon,
4: on va laisser parler Françoise un petit peu quand même.
5: On accueille Charlotte.
0: Charlotte, à la place de qui?
7: Tadé.
0: De Tadé. Donc Charlotte, bonsoir.
8: Bonsoir.
4: Bonsoir Charlotte.
8: Salut.
4: C'est le nom de ma chatte, en plus c'est vrai.
0: Françoise, tu voulais dire quoi? Parce que on va pas coucher sur ce que tu veux dire.
4: Ouais. Hein?
0: Parce qu'il y a 2 débats dans un soir, donc on va y aller. Après, il y a des poèmes.
5: 3 débats.
4: Charlotte,
5: il y a le débat sur les législatives après.
0: Non.
4: Si.
1: On est obligé d'en parler, Gégé, c'est ce week-end. Je suis désolé.
4: On va parler des législatives. Parce que les législatives, c'est quand même pour améliorer le transit intestinal, donc on va en parler. Hein.
0: Ouais, si t'es pas content, David ou Tony.
4: Ouais, c'est Tony. Je veux qu'on parle des législatives quand même.
0: Ouais, vous parlez.
5: Françoise.
0: Bon, Françoise, tu veux dire quoi, s'il te plaît? Tu parles pas derrière, parce qu'apparemment, t'as du monde chez toi. Alors on y va, tu voulais me dire quoi?
6: Non, j'ai pas du bon monde chez moi.
0: Bon, alors on y va.
6: Si, j'ai du monde chez moi, si tu veux.
0: Allez.
6: Mais j'ai un petit ami à mon fils.
0: Ouais.
6: Elle voudrait te poser une question.
0: Non, mais attends, Françoise. Tu sais que le jeudi.
6: Je sais, mais non, mais.
0: Tu me l'as pas simple. Tu me l'as pas.
6: Non, mais justement.
0: Vite fait, bien fait.
6: Attends, la question, c'est vis-à-vis de. Du thème.
4: Voilà, vis-à-vis
0: quoi?
4: Du thème.
0: Vis-à-vis du thème,
6: vis-à-vis
0: de quoi?
6: Du thème. Bah,
4: du thème, du terme du débat.
6: Du thème exact.
5: C'est voilà, quoi
6: exact.
5: Sa question alors, Françoise?
6: Tu
0: la poses. Tu la poses et après je réponds. Non, tu la poses.
6: Direct.
4: L'eau origineuse.
6: Non, tu vas la prendre en direct.
0: Oh non, Françoise. C'est toi qui... C'est
6: non,
0: toi
6: non,
0: qui
6: non, non, non, j'assume pas, moi. Hein.
0: Voilà, dans ce cas-là, c'est pas la peine. C'est pas la peine.
1: Ah, c'est pas grave, je propose qu'on commence les débats, parce que
0: bon,
1: sinon,
0: allez, on va jamais
1: commencer.
0: Parce que sinon...
4: Ouais. Donc, Gérard, bon, sinon j'ai acheté un cochon d'Inde au puce, et je l'ai appelé Gérard.
0: Ça y est, ça commence.
4: En ta mémoire.
0: Allez, on va commencer par la sodomie.
4: Ah non, mais je le sodomise pas, le cochon d'Inde.
1: Bon, il y a la Betty sur Minitel qui s'impatiente et qui lui dit d'embrayer, ça fume. Alors, vas-y, première question, GG.
0: Alors, croyez...
5: Non, non, non, on commence par la différence d'âge.
4: Moi, je voulais dire que je suis contre la différence d'âge parce que les personnes qui naissent la même année, ça devrait pas, elles devraient pas avoir le même âge, quoi. Et qu'est-ce que t'en penses, Gérard?
0: Non, attends, déjà, vous avez été gentil.
4: Ouais, ouais, je suis gentil,
0: vous
4: moi.
0: Vous avez donné vos noms.
4: C'est Tony. Alors j'aimerais Tony. Savoir qu'est-ce que tu penses de la différence d'âge. Parce que les personnes qui naissent la même année, elles devraient pas avoir le même âge.
2: Elles soient choues, exigées.
4: Tu penses que c'est dégueulasse, quoi. Qu'est-ce
0: non,
4: que
0: mais moi, de toute manière, je vais te dire une chose.
4: Oui.
0: De toute manière, la question va être posée. Elle va être posée.
4: Tout à la suite. Même que la mienne.
1: Tout de suite, mais... GG, tout de suite.
0: La question
4: d'ailleurs,
0: va être posée.
4: Je la pose, Gérard. D'ailleurs, je la pose.
0: Non, mais c'est bon, derrière. Vous la calmez maintenant.
4: Bon, alors.
0: Vous me laissez poser les questions.
4: Vas-y, pose.
0: Ok.
2: Sois fou, GG.
0: Comment?
2: Sois fou, un peu.
1: Arrête de crier, pose ta question.
2: Allez,
0: non, mais maintenant vous allez Non, mais vous allez vous calmer, là, les deux. Hein, laisser faire mon débat tranquille.
4: D'accord. Libère-toi, GG, dilate l'anus.
0: Non, non, mais déjà, toi, tu vas te calmer, Tony. Et David, ça va être pareil.
4: J'ai rien dit.
0: Non, non, mais vous allez vous calmer. Ok? Parce que, de toute manière, je vais pas pouvoir continuer comme ça si ça continue avec vous.
4: Hein. Bon, pose ta question.
0: Donc, on vient de me dire, on vient de me poser une question, la différence d'âge.
4: Ouais.
0: De manière, c'est pas l'âge qui compte.
4: Bah non. Mais oui. Non, parce que moi, ma mère, elle m'a fait, elle avait 30 ans.
1: Et qu'est-ce qui compte pour toi, GG? Qu'est-ce qui compte pour toi, GG? Si c'est pas la différence d'âge qui compte.
4: Bah, c'est le poids, c'est la taille.
0: Non, non, non, non. Déjà, les deux.
6: Ouais,
0: Tony et David, vous allez.
6: Non,
0: non. Bon, Françoise, elle se calme ou quoi, là?
4: Bon, tu la poses ta question, j'ai mis deux jours à préparer ce débat.
0: Bon, et Françoise, tu vas te calmer, s'il te plaît. Hein? Maintenant, on va poser les. Comme on a une, deux, trois et quatre nanas, on va poser la question aux quatre nanas.
4: Et les mecs?
0: Les mecs, on verra ça après. D'accord? Parce que c'est moi qui gère.
4: Ouais, ouais.
0: Ok?
4: C'est toi le chef.
0: Donc, alors moi, je sais pas. Est-ce que, pour vous, pensez-vous que l'âge soit important? Donc, on va demander à Charlotte.
6: Oui.
0: À Christelle. À Vanessa. Et puis à Françoise.
4: Et à Tony aussi.
0: Non, non, non. Toi, Tony, tu la fermes.
4: Et à David.
0: Ok?
4: Aussi.
0: Vous la fermez tous les deux.
1: Gérard, tu vas pas passer ton débat à dire tu la fermes, donc laisse-les parler.
5: Comme d'habitude.
0: Bon, alors, Charlotte.
1: Des choses à dire aussi.
6: Oui.
0: Charlotte, pour toi?
6: Eh ben, non. L'âge n'a pas du tout d'importance.
0: Donc, pour toi, voilà. Ça n'a pas d'importance. Mais pourquoi?
6: Pourquoi? Parce que je pense qu'il y a des gens intéressants, aussi bien jeunes que vieux, et que bon, mélanger tout ça, c'est pas plus mal.
5: T'as déjà eu une relation, t'as 20 ans, je crois, Charlotte.
6: Oui.
5: T'as déjà eu une relation avec un mec de 50 ans.
6: Moi, je peux pas dire ni. Peut-être pas aussi vieux, mais mon mec actuel a 36 ans.
4: Oh là là là là là.
0: De quoi?
1: Charlotte a 20 ans et son mec a 36 ans.
0: Comme Gérard.
6: Elle a 20 ans et l'autre, il a 36 ans.
0: Mais voilà. Qu'est-ce qu'elle raconte, Françoise, la dernière?
4: Elle répète
5: t'as pas compris, elle te répète, alors. Alors.
1: Bon, il y a Nanou qui comprend.
0: Mais, non, mais à mon avis, c'est pas Charlotte. Qu'est-ce qu'elle veut, Nanou?
1: Nanou, vu comme t'es énervé, t'as dû te faire sodomiser par ton tatou, mais bon, c'est un autre problème.
4: C'est clair, tu l'as mis en position vibrante dans le cul.
6: Oh là là. Oh, ça y est,
4: c'est vrai ou pas? Tu l'as mis en position vibrante ou pas?
0: Voilà. Ça t'amuse de dire ça?
4: Ah non, ça m'amuse pas. Je
0: non. Non, mais si, ça, pour l'instant, ça t'amuse. Alors, si ça t'amuse, tu retournes au sol.
4: Non, mais je t'ai posé une question.
0: Non, mais c'est bon.
4: Non, mais
0: c'est pas à toi que je m'adresse.
4: Gérard.
0: C'est pas à toi que je m'adresse pour l'instant. Maintenant, Charlotte m'a répondu. Maintenant, j'ai demandé à Christelle, 31 ans, de je sais pas d'où.
7: De Grenoble. Bonsoir.
0: Grenoble. Bonsoir, Christelle.
7: Eh bien, pour moi, la différence d'âge, c'est pareil. Ça n'a pas d'importance du tout. Voilà.
4: Ce qui compte, c'est l'amour.
0: Non, mais la perme, pour l'instant, je demande aux nanas. Je demande pas aux cum.
4: D'accord.
0: Quand je vous appellerai pot de chambre, vous sortirez de sous le lit. D'accord.
4: Oh, pas mal ton proverbe, Gérard.
1: Oh, joli, ouais. GG.
4: Ah,
1: joli.
4: Là, on a cassé, là. Ah ouais, c'est
0: donc,
4: clair.
0: Donc, maintenant, Christelle, alors.
7: Ben voilà, en fait, ce qui compte, c'est de bien s'entendre. C'est que tout se passe bien, et voilà.
0: Ouais, mais c'est-à-dire, comment ça? Attends, il y a entendre et entendre.
4: C'est-à-dire qu'elle peut pas sortir avec un sourd, quoi.
0: Bon, attends, Tony ou David, pour l'instant, vous restez de côté,
4: non,
0: s'il vous plaît.
4: Non, c'est Tony. Tony dit des choses intelligentes. Hein. C'est moi qui viens de dire ça.
0: Ouais, ben, si c'est David, David...
4: Non, c'est moi, je te dis, t'es sourd. il en a pas... très loin, lui, hein, c'est pas possible. Laisse David tranquille, il est tout mignon, il est tout sage.
0: Ouais, ben, bon, pour l'instant, tous les deux, vous l'affirmez.
4: C'est vrai, j'ai encore rien dit, j'ai pas dit.
1: Et juste apparemment pour...
4: Ça va venir, du coup.
0: Mais attendez, on me pose une question. Attendez.
1: Non, pour ta sur Minitel, ça n'a pas visiblement d'importance non plus, parce qu'il dit que bien que mes parents se sont mariés le même jour, j'ai pas une pendule.
4: Voilà.
0: Non, mais de toute manière, le mariage, c'est pas ça, c'est la différence d'âge, c'est tout.
1: Ah bah oui, c'est la même chose.
0: Ouais, mais de toute manière, que tu te maries à 20 ans ou à 19 ans, de toute manière...
4: D'ailleurs, Gérard, il y a des rumeurs comme quoi tu serais une fausse couche.
0: Alors là, je vais te dire une chose, mon lascar. Alors, je vais te dire une chose. Quand je trouvais la chaussure...
4: La tongue à ton pied.
0: Ouais, quand je trouvais la personne un peu au milieu pour faire un gamin, eh ben, les poules auront des dents, d'accord?
4: Tu m'enverras le premier de la portée, j'espère.
0: Non.
4: Non,
0: là, tu iras te faire foutre.
4: Ah, non, bon.
0: D'accord?
4: Si c'est par toi, il n'y a pas de problème.
0: Ouais, ben, dans ce cas-là, tu es à faire, mais t'attends que je te pose la même question.
4: Quelle autorité? Ce soir, dans la cabine?
0: Comment?
4: Ce soir dans la cabine?
0: De toute manière, ce soir dans la cabine, tu rêves là. D'accord?
4: Ok. Je fantasmerai alors.
0: Bon, Christelle, donc, pourquoi l'âge n'a rien à voir, mais pourquoi?
7: Non, mais parce que bon, je pensais au départ que les personnes qui étaient un petit peu plus âgées, entre guillemets, seraient peut-être un peu plus matures. Et en fait, je me suis trompée. La personne avec laquelle je suis sortie, qui avait quelques années de plus que moi, était moins mature que celle que j'avais connue et qui était plus jeune. Donc, comme quoi, ça veut rien dire, quoi.
4: Gérard, elle a rien compris.
7: Pardon?
4: Elle a rien compris, Gérard, parce que t'as fait une phrase...
7: Non, j'ai fait une phrase normale.
4: Non, c'est parce qu'entre guillemets, il comprend pas.
0: Non, mais attends, Christelle.
7: Oui.
0: Christelle.
7: Oui.
4: Tu vois, je t'avais dit, elle a rien compris.
7: Ah bon?
4: Bah ouais. Elle met trop de verbes. Mais toi,
0: Christelle.
7: Oui, qu'est-ce qu'il y a?
5: Pose ta question, Gérard, dépêche-toi.
0: Non, mais là, je...
6: Dépêche-toi.
0: Non, je commence pas comme ça. Non. De 2h25, non.
1: Ah si.
0: Olivier.
1: T'enchaînes, Gégé, tu poses la deuxième question.
0: Non.
1: Si, la deuxième question. Mais ça marche très bien. Regarde, je parle normalement.
0: Non, mais ça passe pas.
4: Bah oui, ça marche bien. Regarde,
0: ça passe pas. J'ai deux sons.
5: Moi, je te dis que ça passe très bien.
1: Ça passe très bien.
0: Moi, je te dis que non.
8: Attends, quoi? Écoute-moi, là. Tu m'entends? Ça passe très bien. Je bafouille pas. Olivier, il est là. Ça bafouille pas. C'est très bien comme ça. Si, c'est très bien comme ça.
0: C'est Olivier de la pro.
4: T'es un menteur, Gérard.
0: Mais pourquoi tu t'amuses, là?
1: Gérard.
0: Non, mais attends.
1: On est là pour faire un débat, donc tu poses ta deuxième question.
0: Non. Moi, je veux pas de son.
4: De toute façon, t'es un menteur.
1: Il y a pas de son.
0: Non, presque pas.
1: Et non, il n'y a pas de son.
0: Pour l'instant, maintenant, j'ai plus rien, j'entends plus rien.
4: Mais si, tu l'as.
1: Mais si, tu l'as.
4: Tu m'entends? Gérard, t'es un menteur, et je suis sûr que c'est en fait, tu t'appelles Gérard.
0: Non, j'entends rien, là.
1: Comment ça, t'entends rien? Mais si, mais ça marche très bien, Gérard. Ça marche très bien.
0: Ah, vous êtes à côté, vous êtes en train de jouer avec des boutons.
1: Je suis désolé, on n'a rien touché.
0: Mais si, vous êtes en train de jouer avec des boutons.
1: On n'a rien touché.
0: Mais si, vous jouez avec des boutons, arrêtez. Bon, Christelle, moi, j'ai pas compris la fin de ta question.
7: Non, je voulais dire qu'une personne avec laquelle j'étais sortie qui était plus jeune était beaucoup plus mature que celle avec laquelle j'étais sortie ensuite et qui était plus âgée. Donc, en fait, ça ne veut rien dire.
4: Trop de verbes.
7: Non.
4: Trop de virgules.
7: Non, mais voilà, c'est
0: ça. D'accord.
4: Trop de compléments.
0: Bon, Vanessa.
9: Salut, Gérard.
0: Bonsoir.
4: Oh, Vanessa, c'est une cochonne.
9: Ouais, moi, c'est pareil. Je pense que les séances d'âge, ça compte pas. Parce que, bon, j'ai eu une expérience aussi avec un homme plus âgé que moi. Et puis, c'était génial, quoi.
1: Gérard a quelques petits problèmes.
8: Gérard est devenu sourd et il s'entend pas.
4: Non, Gérard, continue, nul, ton débat, bas.
0: Je suis à fond, j'entends rien.
8: On s'entend très bien, Gérard.
0: Bon, attends.
4: Ouais, t'es à fond, t'es sûr.
0: On joue avec des boutons.
1: Il y a l'enculateur qui dit que tu te branles trop, GG.
0: Ouais, bah c'est bon, ordinateur, il va se faire foutre.
8: Nous, on joue des boutons avec des boutons, mais toi, arrête de jouer avec ta queue, Gérard.
0: Non, mais pour l'instant, moi, j'ai rien dans le micro, dans le casque.
4: Bon.
0: J'entends rien.
4: Continue
0: j'entends
4: ton débat.
0: J'entends pas les réponses à Vanessa.
4: Continue ton débat, éjaculateur.
0: Non, j'entends rien. Si, je te dis. Non, j'ai rien.
1: Bon, et que c'est pas grave, continue ton débat, enchaîne.
0: Ouais, ben, si je peux pas écouter les réponses
1: mais
0: des
1: gens. Mais bien sûr que si, tu les entends,
0: des gens,
1: ça.
0: C'est pas
1: bien
0: la peine de faire un débat.
1: Allez,
4: c'est pas bon,
0: ça. Pour l'instant, je t'ai pas entendu. Maintenant, ça va un peu mieux, c'est bizarre, comme par hasard.
4: Ouais, tu vois.
0: Bon, Vanessa.
9: Ouais. Ouais,
0: tu disais quoi?
9: Hein? Tu m'entends là?
0: Oui.
9: Ouais. Je te disais que pour moi là, ça n'avait pas d'importance non plus parce que j'avais une expérience avec un homme de 40 ans. Plus avec moi, quoi.
0: Ouais, ben, continue.
9: Voilà, ben, en fait, ça commence. Tu veux que je te raconte tout?
0: Ouais, d'accord.
4: Bon, ben, mais je peux te poser une question, Gérard.
0: Bon, vas-y, Tony, parce que depuis tout à l'heure, t'es en train d'emmerder ton monde, tu laisses pas parler les nanas.
4: Non,
0: vas-y,
4: non, mais les nanas, je les respecte, mais je vais te poser une question, s'il te plaît.
0: Allez, vas-y.
4: Alors, voilà, alors, moi, je suis contre la différence d'âge, les personnes qui naissent la même année, ne devraient pas avoir le même âge, Qu'est-ce que t'en penses, ça?
0: Bon, c'est bon, Tony, hop, allez, hop. Tenez, vous le direz.

0: Eh Gérard, tu restes poli quand même.
1: Oh, oh c'est bon, toi, tu la fermes derrière, s'il te plaît.
0: Bon, tu réponds à ma question sur Sciences Po.
1: Non, mais attends, hey, Tony, s'il te plaît.
0: Oui.
1: Pour l'instant, c'est moi qui mène les débats.
0: Oui.
2: Eh ben alors mène-les, pose tes questions.
0: Allez, okay. Pose tes questions.
1: Maintenant, on va finir avec la première, après vous allez répondre à la deuxième. Ouais. Alors, maintenant, Françoise.
3: Oui. Oui, Gérard.
1: Alors, ouais, t'as pas entendu la question.
0: Françoise, on trinque.
3: Oui,
2: ben, répète,
3: on
2: Gérard,
3: trinque.
2: Répète, c'est pas grave.
0: On trinque, Françoise.
1: Alors, bon, pensez-vous,
3: disons que il y a une personne qui m'a téléphoné, c'est une copine à moi. Elle s'est mariée. Elle avait 18 ans.
0: Tu nous as dit.
1: Non, mais parle devant ton micro, François, s'il te plaît.
4: Elle parle très bien, là.
1: Non, on l'entend
3: pas. Elle avait 18 ans.
4: Et son mari,
3: et
4: puis,
3: il avait pratiquement 51 ans.
1: Comment ?
3: De quoi ?
0: Ça, c'est le pastis, François.
1: Non, attends, il avait quel âge, son mari ?
4: 18 ans et le mec a quasiment 51 ans.
0: Je suis témoin. Françoise, arrête de mettre des glaçons dans le pastis.
2: Bon, c'est la bon. Différence d'âge, ça, Gérard, on est d'accord. Hein.
0: Ça suffit, les glaçons dans le pastis, Françoise.
1: Il y a un peu trop de monde chez Françoise pour ce soir. Apparemment, chez Françoise, il y a un anniversaire.
0: Elle est noyée, Françoise.
3: Non, presque pas.
0: Tu nous as même pas invité, Françoise.
4: Non, mais là, Gérard est jaloux, il n'est pas invité.
3: Gérard, il connaît le chemin.
0: Gérard,
1: non, mais attends,
0: toi.
1: Tu crois que je vais venir chez toi maintenant? Non, mais
3: tu demandes à Henri.
0: Non, mais attends, on va à l'anniversaire de Françoise.
3: Bah, moi, je vous attends.
1: Non, bah, dans ce cas-là. Bon, on va aller.
2: On va enchaîner sur la troisième question, parce que pour l'instant, t'as juste parlé de l'âge, de l'importance de l'âge. Donc,
0: Gérard connaît sûrement des frontières du réel. Hein.
3: Qu'est-ce que tu penses de la différence de l'âge?
1: Ouais, moi, personnellement.
3: D'après toi.
0: Bonne question.
4: Toi qui as 37 ans?
1: 35.
4: 35 d'être avec une nana qui a le double de ton âge, par exemple.
1: Personnellement, de manière, moi, la question, on va l'aborder dans peu de temps.
4: Non, tu l'as demandé à tout le monde. Est-ce que toi,
1: non,
4: ça
1: mais moi personnellement, c'est pas l'âge qui compte.
4: Et moment que c'est une nana.
0: Et collectivement, qu'est-ce que t'en penses?
1: Non, mais attends, Anthony, s'il te plaît.
0: Collectivement, qu'est-ce que t'en penses?
1: Non, mais moi, je vais te dire une chose. Moi, c'est pas l'âge qui compte. C'est tant qu'on aime la personne, le reste, j'en ai rien à foutre.
0: Et le poids?
1: C'est, non, mais même que ce soit le poids ou n'importe quoi.
2: Même une vieille avec les seins qui tombent demande top sur le
1: visage. Non, mais c'est pas un gros ton, d'accord, ma caille.
0: Même si elle fait du 95C de tour de genou.
1: Non, attends, 95C de tour de genou.
0: Si, ça existe. Hein.
1: Non, ça existe pas.
0: Monsieur, j'en ai vu, moi.
1: Dis-moi, ouais,
0: si,
1: j'en ai vu.
0: À la foire du trône, les femmes à barbe.
1: Ouais, c'est ça.
4: Non, moi, j'en ai vu une, à Fun Radio.
0: Ouais, ah bon, elle s'appelle comment?
4: Ouais, bah, demande à Gérard.
1: Ouais,
4: il
1: elle s'appelle
4: très bien.
1: Ah, c'est bon. Alors, tu commences pas là-dessus, Florence, s'il te plaît. Cela, au lieu de faire deux débats, j'arrête.
0: Allez, parle.
1: Tu choisis. Tu choisis, on commence pas comme ça.
0: Bon, donc, Gérard.
1: Moi, personnellement, je vais vous dire une chose. Donc, la question, c'est simple, on va l'attaquer. Et vous allez.
3: La question n'est pas restée sans réponse. Hein. J'attends la réponse.
0: Ouais,
1: Laquelle réponse que tu veux, Françoise?
3: Eh ben, quelle différence qu'on trouve si on vit avec quelqu'un, que ce soit jeune ou pas vieux, machin, truc chouette.
1: Attendez. Parce que là, je vais m'occuper de la question qu'on vient de me poser.
0: Ouais, d'accord, la semaine prochaine alors.
1: Non, c'est pas la semaine prochaine. Non, ça va être tout de suite.
0: Gérard, attendez,
1: du micro. Vous allez réfléchir. Avez-vous déjà.
2: Gérard, prendre la lumière pour lire ces questions, c'est excellent.
1: Non, parce que là.
2: Allez, vas-y, fais tes signaux, vas-y.
0: Examen proctologique.
1: Donc, avez-vous déjà eu des expériences avec des personnes plus âgées que vous? Et on va passer.
2: Et on met un petit disque et on se retrouve après.
1: Et
2: ça.
1: C'est qui?
3: Oui.
4: Ah, tu vas jouer dans Blind Test, Gérard, devine qui c'est.

0: De retour, GG.
1: Donc, la suite des débats, donc 2h39. Donc, si vous voulez nous appeler, c'est le 08 803 08 5000.
0: Non, c'est pas ça, recommence.
1: Donc...

0: Si vous voulez nous appeler, donc c'est le 0800 75 000 et 0803 08 5000, et pour les Belges 0 33 1 47 99 5000, donc
1: trou du cul.
2: 79.
0: Ouais, 79 trou du cul, merci.
3: Bon, et moi,
0: donc toujours 3615 code Fun Radio, rubrique direct. Donc si on a des questions sur Minitel, on peut y aller.
3: Oui, non, pas
0: oui, vas-y, on a Kaya.
3: Tu peux me prêter ton Adidas pour déboucher les chiottes. On demande Nico sur Minitel.
0: Non, mais Nico, tu vas te faire foutre.
3: Mais bon, c'est jamais. Moi, j'avais juste une question. Je crois que tu devais prendre rendez-vous avec le ministre de la Communication, non?
0: Ministre de la Communication.
3: Le ministre des cabines téléphoniques, non?
0: Non, ben, ça, c'est. On verra ça plus tard.
3: Non, je crois. Attends, il me semble, hier, tu nous as parlé.
0: Non, mais ça.
3: C'était pas le ministre du temps libre pour avoir un peu plus d'antenne?
0: Non, mais on verra.
3: Dans ton micro.
0: Mais on verra ça après l'émission.
3: Tu peux en parler, non? Faut que tu nous expliques un peu. Attends, faut que tu nous tiennes au courant.
0: Non, mais ça, faut que je demande à mon chef. Et mon chef, il est pas là, donc.
2: Je suis là, je t'écoute.
0: Non, c'est pas toi, mon chef.
3: Tu sais très bien que ton chef t'écoute, alors vas-y.
0: Mais faut que je voie avec mon chef pour savoir combien de temps qu'il me laissera d'émission.
3: D'émission pour être. Il faut que tu ailles voir le ministre du temps libre, c'est ça?
0: Non, non, mais de toute manière, faut que déjà que je reprenne la pêche comme j'avais il y a à peu près un an, parce que apparemment mon chef hier il m'a dit que je commençais à m'éloigner, donc maintenant il va falloir que je reprenne du poil de la bête. Donc
3: t'es pas hétéro alors?
0: Non, non, non. Alors les hétéros, je préviens tout de suite, me faites pas chier parce que je vous casse. Donc
3: tu casses les hétéros?
0: Ouais, et je casse tout le monde.
3: Ok. Ok.
0: Ok.
3: Ok.
0: Aucun mango.
3: Ok.
0: Aucun mango.
3: Bon, on reprend le débat. Question, c'est parti.
4: Toi, ne casse pas les couilles.
0: Arrête, oh, c'est bon, putain, Françoise.
5: Mais qu'est-ce que tu racontes, Françoise?
4: Gérard.
5: C'est un décalage New York ici.
4: Non, Gérard.
0: Gérard.
4: Tu sais. Gérard.
5: À ton avis?
6: Maman, putain, elle est la marre.
4: Maman, putain.
0: Non, mais oh. Oh, vous vous calmez.
4: Encore plus bien fait.
0: S'il vous plaît.
5: Écoute la culture. Écoute la culture, Gégé.
0: Non, mais...
4: C'est bordel.
0: Non, non, mais pour l'instant, vous la fermez.
4: Non, mais... Elle veut seulement parler à Gérard vis-à-vis de...
0: Oh là là.
5: Mais plus le matin ou le soir?
4: Non.
0: Bon, Françoise,
6: qu'est-ce que tu veux?
0: Françoise.
6: Bon, salut.
0: Bon, c'est bon. Bon, c'est bon, là, les autres.
4: Oh,
0: non, non. Bon, allez, c'est bon.
3: Non, reprends la question que t'avais lancée avant le disque.
0: Non, non,
5: Françoise, elle a pété les plombs.
0: Me faire traiter d'enculé comme ça en direct, négatif. On prend quelqu'un d'autre à la place.
3: Négatif.
0: Allez hop, on prend quelque chose.
1: Bah, c'est bon, continue ton débat. Il n'y a plus personne.
3: C'est pas ton problème, le standard. Continue.
0: Bon, alors, avez-vous déjà eu des expériences avec des personnes plus âgées?
5: Bah, moi, c'est Tony.
0: Ouais, vas-y.
5: Donc, ma copine, elle a 2 mois de plus que moi.
0: Ouais, t'as quel âge, toi?
5: Moi, j'ai 20 ans.
0: Ouais.
5: Et toutes mes dents, Gérard.
0: Non, mais attends,
5: contrairement
0: ta copine,
5: à toi. Bon, c'est pas le problème.
0: Ta copine, elle a quel âge?
5: Elle a 20 ans et 2 mois. Donc,
0: non,
5: ça fait qu'elle a 2 mois de plus que moi.
0: Ta copine, elle a 20 ans. Alors,
5: mais 2 mois de plus. Et puis, moi, je suis musulman polonais du côté de mes parents.
0: Bon, c'est bon.
5: Et donc, ça pose des problèmes.
0: Bah, Tony.
5: Oui.
0: Tony.
5: Non, mais c'est un problème d'actualité, je veux dire.
0: Tony, t'es bien gentil.
5: Ouais, je sais. Est-ce que tu m'aimes?
0: Moi, je vais. C'est bon. Mais c'est moi des. Je vais pas m'amuser comme ça.
5: Non, mais je m'amuse pas.
3: Je suis désolé, Gérard, c'est de la différence d'âge, hein.
5: Bah ouais.
3: Parce que ça peut être une différence d'âge de 2 mois ou c'est pas.
0: Lui, il a 20 ans.
5: Ouais.
0: Lui, il a 20 ans et sa copine, elle a.
5: Mais là, deux mois de plus que moi. Moi, je voulais trouver.
0: Non.
5: Là, Gérard, il est pas payé pour des conneries.
0: Non, c'est bon. Vous me laissez continuer? La différence d'âge pour moi, c'est par exemple quelqu'un qui a 25 ans, un mec qui a 25 ans et que la nana, elle a un nana 30. Là, ok, la différence d'âge, on voit.
5: Oui, mais quand la nana, elle en a 30, c'est pas pareil. Bon, bah, parce que moi, elle a.
0: Non, mais attends, t'es qui, toi?
5: Je m'appelle Tony.
1: Il y a Eric qui remplace Françoise.
5: Oui, exactement, c'est moi, salut. Salut, Gérard.
0: Ouais, salut.
5: Ça va? Je sens qu'il va te casser les couilles, Eric. Non, pas du tout.
0: Vas-y, Eric.
5: Ouais, c'est quoi la question, là? La différence d'âge? Ouais, Eric, est-ce que t'es contre la différence d'âge? Parce que moi je pense que les
0: personnes qui naissent
5: la même année, elles devraient pas avoir le même âge.
1: Ouais. Gérard, ils font un débat.
5: Attends, Gérard, vas-y, Gérard.
0: Non mais attends, pour l'instant c'est moi qui pose les questions.
5: Est-ce que je peux poser? Non, c'est Gérard qui pose les questions. Vas-y, pose Gérard. Vas-y, Gérard.
0: Bon, vas-y. Eric.
5: Ouais. Eric.
7: Non.
0: Avez-vous déjà eu des expériences?
5: Eh, tu peux me tutoyer?
8: Ouais, tutoie-le, Gérard.
0: Non, mais de toute manière, j'ai pas élevé les cochons avec. D'accord.
5: Super, super. Une expérience? Non, jamais, non.
0: Avec une personne plus âgée que toi?
5: Ah, bah, évidemment, si j'en ai jamais eu, ouais, avec une personne plus âgée, ouais, on va dire ça, ouais.
8: Gérard, il paraît que tu mangeais dans la mangeoire des cochons, en fait.
5: Ah ouais, j'ai entendu ça aussi, moi.
0: Ouais, t'as entendu.
5: C'est vrai, tu mangeais des glands.
0: C'est qui parle, là?
5: C'est Eric.
0: C'est qui?
5: C'est Eric, je confirme ce que dit Tony. Hein.
8: Ouais, d'ailleurs, non, attends, tu continues à bouffer du gland.
0: Eric,
8: hein.
5: Ouais.
0: Et t'es gentil, tu donnes ton nom quand on te parle, d'accord?
5: D'accord.
8: Et Eric,
5: pas de problème, vas-y.
8: Bon, Eric, elle avait quel âge, la vieille pute?
5: Non.
3: C'était peut-être Nano, parce que Nano est sur Minitel et nous dit: Gérard, j'ai 70 ans, est-ce que ça te va pour une bonne pseudo?
8: Voilà.
0: Non, mais c'est bon. Par contre.
8: Et Gérard, je te verrai bien avec Jeanne Calment ou avec Denise Gray, hein, le cadavre.
0: Ouais, c'est bon. Dans ce cas-là, là, les trois cums qu'on a.
5: Ouais,
0: on va demander à Christelle.
5: Oui.
0: Christelle, ouais,
8: elle est trop bonne, Alicia Pritch, pour l'air.
0: Non, mais c'est bon, là, vous la fermez, là, pour l'instant.
5: Vas-y.
0: On va demander à Christelle.
5: Oui.
0: Christelle, parce qu'il va falloir vous réveiller quand on parle, hein.
9: Non, mais j'écoute, hein.
0: Oh, non, j'ai pas à écouter.
9: Non, mais je veux bien intervenir, mais bon, faut encore savoir la question exactement.
8: Les nanas, qu'est-ce que vous pensez de la différence d'âge à peu près environ,
5: bah,
8: le matin?
5: On les a pas entendus, là.
9: Non, mais ça, je l'ai dit, bon, je m'en fiche complètement de la
0: différence. Non, mais attends, hey, Christelle.
9: Oui.
0: Christelle.
5: Ouais.
9: Oui.
0: Tony et David et Eric, vous l'affirmez?
5: Ouais. Ouais,
0: non, okay. Mais maintenant, la question, c'est pas la différence d'âge.
5: Monsieur Eric, hein. C'est monsieur Eric.
0: Monsieur. Alors, des messieurs, moi, j'en suis tous les matins.
5: Ouais, ben, okay. Monsieur Eric. Ouais,
0: mais
5: okay.
0: Non, mais il n'y a pas de monsieur à la radio, d'accord?
5: Bon, ben, madame Eric, alors.
8: Il paraît que c'est des messieurs.
0: Non, mais alors, si c'est monsieur, dans ce cas-là, tu vas voir monsieur Florence.
8: Gérard, c'est Tony, Gérard. Est-ce que tu pourras mettre un.
0: Bon, c'est bon.
8: Un Marcel Amont de la période rose. Je suis malade.
0: Ouais, ben, je suis malade. Mais pour l'instant, je parle. Et ouais. J'aime pas te couper.
8: Ouais, mais tu pourras mettre, je sais pas, un
0: non,
8: titre.
0: Non, mais pour l'instant, la musique, c'est moi qui commande ce que je mets.
8: Ouais, d'accord.
0: J'ai pas l'ordre d'en recevoir des autres.
5: Le remix, peut-être?
0: Ouais. Non.
5: Un petit coup de remix?
0: Non.
5: Ah, j'ai une cassette toute prête dans mon poste, là.
8: Ouais.
0: Eric.
8: Pour un Word d'appartement de bloc, c'est possible.
5: Ah, non.
0: Eric, bonne nuit.
3: Tu vas pas virer tout le monde. Il y aura plus personne au passage, Gérard.
0: Non.
5: Vas-y, Gérard, parce qu'on est bas.
8: Et Gérard, t'as pas les 5 T-Squad?
5: Non, mais je t'assure, j'ai une bonne cassette.
3: Tu reprends ton débat et pour te relancer, il y a DJ Pat sur Minitel qui dit: de toute façon, la différence d'âge n'a aucune importance car l'amour est aveugle.
5: Exactement, c'est vrai. Exactement.
3: T'es d'accord avec ça ou pas? Gérard, l'amour est aveugle?
8: Ouais.
3: Ou t'es aveugle quand t'es amoureux?
0: Non, mais.
3: T'es aveugle quand t'es amoureux ou l'amour est aveugle?
10: Apparemment, l'amour est aveugle parce qu'il a pas encore réussi à trouver Gérard.
5: Et le mariage rend la vue.
8: Non, mais pour Gérard, l'amour est aveugle, sourd, muet.
5: La mort ou l'amour?
8: L'amour.
5: L'amour, d'accord. Bon, question suivante, peut-être?
0: Question suivante, pour l'instant, vous allez la fermer, là.
10: Mélissa a remplacé Charles.
0: Qui?
10: Mélissa a remplacé Charles.
0: Mélissa?
11: Oui, allô, bonsoir Gérard.
0: Oui, bonsoir.
5: Salut.
8: Salut Charlotte.
5: Gros bisous.
11: Bonsoir tout le monde. Mm-hmm. Bonsoir.
0: Bon, alors, maintenant, j'ai posé. Maintenant,
8: je m'appelle Tony, tu peux m'appeler Sex Machine si tu veux. C'est comme tu veux. Hein.
0: C'est qui pose des questions?
5: Vas-y, Gérard, vas-y. Je crois que c'est le petit moustachu dans le bureau, c'est Gérard, je crois.
0: Le petit moustachu, il n'y a pas de moustache.
5: Il s'est rasé ce matin, donc, c'est pour ça.
8: Ouais, en plus, il paraît qu'il pique sous les aisselles pour faire une moustache.
5: Ouais, je sais, ouais.
0: Bon, c'est quand vous voulez.
11: Allez, Gérard, pose ta question.
0: Bon, alors, j'ai posé la question à Christelle.
5: D'accord.
0: Vous la fermez derrière.
5: Ouais, d'accord. Ouais.
0: Donc on va poser je sais pas combien il nous reste de nanas, donc c'est pas grave.
5: Bon, une vingtaine, bon.
0: Avez-vous déjà eu des expériences avec des personnes plus vieilles que vous? Donc Christelle.
5: Oui.
0: Christelle.
5: Oui.
0: Non.
5: Oui, ça, si c'est Christelle, hein. Si, c'est moi.
8: Je me confirme.
0: Non, ça c'est un mec.
5: Non, c'est Christelle.
10: Non, c'est Christelle.
5: Non, mais je suis là, ça va.
8: Oh, le parano.
0: Non, là, c'est.
8: De toute façon,
0: tu me liens, je suis pas parano, d'accord? Tu la fermes, toi.
5: Vas-y, Gérard.
8: On sait que t'étais Gérardine avant sur Kairok. Donc, tu vas pas nous la faire.
0: Attends, t'es qui, toi?
8: Moi, c'est Tony. Moi, je sais que t'es Gérard.
0: Eh ben, Tony, bonne nuit.
5: Non, mais il souhaite bonne nuit à tout le monde.
0: Tony, tu lui dis qu'il se calme.
5: Eh, Gérard.
0: On fait pub sur les radios. Donc, Tony, tu repasses au standard, okay, merci.
10: Gérard, débrouille-toi pour faire ton débat, parce qu'il n'y a plus personne au standard. Tu veux virer tout le monde? J'ai enlevé tout le monde.
3: T'as viré tout le monde?
10: Non, j'ai raccroché tout le monde. Débrouille-toi, j'ai raccroché à tout le monde.
0: Continue
3: ton débat tout seul, GG.
0: Bon, bah, attends,
3: vas-y.
0: C'est là.
3: Ah, bah, si, non, mais explique-nous ton point de vue.
0: Non, mais attends, Julie. Tu permets? Moi, je m'amuse pas à aller faire comme Michael, comme tout à l'heure. Bah, il s'amuse à aller sur n'importe quelle radio. Ok.
5: Ah non, c'est cool.
3: C'est pas ce qu'on nous a dit. Hein.
0: Non.
8: Et moi, je suis entendu chez Malère.
0: Alors, maintenant. Attends. Là, vous allez la fermer, parce que là, c'est pas le thème du débat.
5: Allô, Gérard. Allô.
7: Quoi, qu'est-ce que t'as, toi?
12: Bah, je veux que tu poses la question, quoi.
13: Gérard, moi, je t'ai entendu sur ma mère.
12: Non, mais.
7: C'est bon! Gérard, vous allez vous calmer!
12: Voilà.
7: Vous allez vous calmer maintenant!
13: J'ai changé
14: deux. Gérard, calme-toi!
7: Bonne nuit!
13: J'ai changé deux côtes bichées contre une poupée gonflable. J'ai ma mère, j'ai entendu.
12: Gérard, vas-y, non. Sérieux. Allez, vas-y, Gérard.
13: Sur un point. J'ai entendu sur ta grande G. Ils faisaient l'annonce. Ils demandaient à un mec.
12: Oh là.
13: Non, mais reviens, Gérard.
14: Gérard, allez!
13: Je déconne, en fait, je t'ai entendu sur RTL.
3: Gérard.
12: Sinon. Ah là, ça a coupé, non? Non.
7: Gérard. Non, encore là.
13: Gérard, reviens.
3: On essaye de calmer Gérard.
7: Bon, tu prends tes casques et tu parles.
3: Allez.
12: Un petit verre.
13: Gérard, avant de te barrer, tu mets un
7: barre. Tu la fermes! Attends, tu vas la fermer!
12: La barbe.
7: Ok!
13: Tu mets un petit
3: débat. Mais GG, si tu leur dis de la fermer, comment veux-tu te faire un débat, bon sang?
13: Tu passes ta gueule,
3: la ferme!
7: Non, mais là, allez me dire que je vais sur d'autres radios, non! J'appelle pas Michael!
12: Non, c'est vrai que c'est ignoble, je t'ai entendu chez ma mère.
7: Bon alors, Tony, tu dégages! Allez hop! Bonne nuit!
3: Mais arrête de dégager!
7: Non!
12: On doit avoir 39 de fièvre, Gérard!
7: Non, moi, de manière, je continue pas!
13: T'es changé deux coups de Michel!
7: Non, je ne continuerai pas!
3: Fais ta conclusion sur le débat, la différence d'âge. Et on se calme au standard.
12: D'accord.
3: Oui. On fait sa conclusion sur la différence d'âge. On va passer au deuxième débat, GG. La sodomie. Et si.
12: Ça, c'est super.
3: Allez, Gérard.
7: Non, tu mets la musique.
3: Non, je mets pas de musique. Je mets pas de musique. On vient juste de mettre un disque. Ça fait 5 minutes.
13: Gérard, moi, de toute façon, je rentrerai dans le débat.
7: Je m'allais.
12: D'accord.
3: Il suffit que demander gentiment aux gens qui se calment. Toi, t'es en train de hurler.
7: D'accord. Les questions sont pas là.
12: Oui,
7: j'en ai rien à foutre des gens qui passent sur d'autres radios.
13: Gérard,
7: j'en fais pas partie.
13: Gérard, tu te la pètes parce que tu passes chez Malher.
3: C'est pas grave, Gérard. Tu fais comme si t'entendais pas. Allez, hop, conclusion. Conclusion de la différence d'âge.
13: Et il faut contrer avec Fun.
12: Allez, à gauche, Gérard.
3: Allez, Gérard.
12: Allez,
3: Gérard.
12: C'est pas Gérard ou quoi, là?
7: Non, mais quand vous aurez fini vos conneries, là, les bandes des connards.
12: D'accord.
13: Gérard, c'est Tony, je t'ai entendu faire la maison. Le truc, la radio Montmartre.
7: Ouais, radio Montmartre. Attends, toi, tu l'as. Alors, de manière, le deuxième débat, je veux pas.
12: Tu veux pas quoi?
7: De manière, je veux ni Tony, ni Eric.
12: Oh, j'ai rien fait.
7: Non, mais de manière, vous dégagez.
12: Monsieur Eric.
7: Ouais, monsieur. Ouais. Monsieur, moi, je t'emmerde.
12: Ah,
7: d'accord?
12: Ah, carrément. Oh, bah, c'est pas.
13: Gérard, c'est vrai que tu vas présenter rien à cirer sur.
12: Non, je suis vexé, hein.
7: Gérard, on accueille
10: Sylvain.
12: Gérard. Ouais, c'est Sylvain l'énergie.
7: Ouais,
13: je le savais, tu travailles énergie en plus.
12: Ouais, Gérard, on a vraiment besoin de toi, faut que tu viennes vite, quoi.
7: Connard.
12: Depuis que t'es passé à l'antenne.
7: Oh, connard, tu peux baisser ta radio.
12: Ouais,
13: de toute façon, écoutez-moi, Gérard, c'est l'assistant de Sam Z.
12: Ah, ouais, peut-être, ouais.
13: Ouais, exactement. Et on a besoin de toi parce que t'es passé l'autre jour à la radio sur l'énergie, on a tous entendu.
7: Ouais, c'est ça.
12: Arras, c'est une radio locale, des radios Boudin, Islande.
13: De toute façon, tu fais des échanges dans l'émission d'Hubert.
12: Oui, sur Radio Bouddhiste aussi, sur Radio Bouddhiste.
7: Ah, bah, c'est bien.
12: D'accord.
7: Bah.
3: Il y a Nano qui dit qu'il paraît que tu présentes le journal du Hard sur Canal.
12: Exact, c'est vrai. J'ai vu.
13: Et en plus, tu participes, salaud.
12: Ouais, il est même tout nu en plus. Et il vend même des cassettes pirates, carrément.
13: Bon, Gérard, tu peux mettre un Deep Zeppelin, s'il te plaît?
7: Non, mais continuez comme ça.
12: En tout cas, Gérard, j'enregistre tous tes débats et je fais une compilation en ce moment. Je vais sortir tout sur ordinateur.
13: Gérard, à quand enchaîner avec ta bataille, Gérard? À quand?
7: Non, mais continuez, vous m'intéressez.
12: D'accord.
7: De manière, il est 3h, 2h55.
10: Ça fait quelque chose d'intéressant dans l'émission.
7: Non, mais il est 2h55.
13: Je te perds. 3h-5, Gérard. Il est 3h-5, hein.
12: Je t'ai reconnu, Gérardine. T'étais sur Skyrock.
13: Exact, c'est vrai.
12: Bon, Gérard, vas-y, accouche.
3: Bon, Gérard, je sais que t'avais un deuxième débat, voire un troisième à nous proposer. Donc ça serait bien que t'enchaînes.
12: Hey, un petit poème, là.
7: Non, tu les prends.
12: Un petit poème pour décontracter.
13: Bon, tu passes au deuxième débat, s'il te plaît.
12: Un poème. Le poème de GG.
10: Attendez, c'est Max, là, je suis obligé de venir. J'étais en train d'écouter des disques techno.
13: Non, mais Max, excuse-moi, là, c'est Tony, moi je l'ai entendu chez Malher. Il a changé deux gouttes de Miché qu'on fait trop. Alors moi je peux pas. Hein.
12: Alors c'est vrai.
13: Bon, il est partout, il est sur Skyrock, il est sur Paris.
12: Eh, Max,
10: vous avez gagné, il s'en va.
13: Ah, ben non.
10: Ah, bah si, là, vous avez gagné.
13: Il s'en va sur Europe 1.
10: Tu vas où, là?
13: We are the winner.
7: Gérard, qu'est-ce que tu fais?
13: Gérard, t'en vas pas, Gérard.
12: Max,
7: continue pas comme ça, les débats.
13: Gérard, on t'aime,
12: Max.
7: Non, mais moi, je continue pas des débats avec des emmerdeurs.
12: Eh ben, Gérard, on va se calmer.
7: Non, mais attends. C'est-à-dire que tu leur dis quelque chose, ils en ont rien à foutre.
12: Mais non, on écoute. On est tous oui.
10: Attendez, je vais vous dire quelque chose.
7: On est tous oui. Je change de thème de débat. C'est la sodomie. On prend des nouveaux auditeurs. Mais pas les mêmes.
13: Non, moi, je voulais parler de sodomie, Gérard. Moi aussi, je voulais parler de sodomie un peu.
10: Gérard, il n'y a pas de nouveaux auditeurs parce que moi, je fais comme toi, je m'en vais.
7: Eh ben, dans ce cas-là, tu fais ce que tu veux.
10: Oh non, c'est le bordel, là,
13: tout ça pas gérer.
10: Bon, je vais vous dire quelque chose. Bon, attendez, arrêtez, calmez-vous, je vais vous dire quelque chose. N'oubliez pas d'aller voter dimanche.
12: Je vote pour Gérard, moi.
13: Moi, je vote pour la sodomie pour Gérard.
12: Moi, je vote pour Gérard. Hein. Pas de problème.
7: Non!
13: Sodomisons Gérard un peu.
3: Et Max, il y a plein de monde sur Minitel, GG, qui attend des débats sur la sodomie. Et au standard, tout à l'heure, ça a explosé. Je suis désolé.
13: Gérard, je veux ton sexe!
3: Gérard, président.
12: Gérard, président, ouais.
10: Bon, je vais faire le standard à la place de Florent.
13: On est pas dans la merde.
12: Et Max, tu devais passer une cassette. Germaine, tu devais passer Germaine, là. Tu l'as pas passé, ça?
13: Pour
12: détendre, passe la cassette, bon sang.
10: Ah, la cassette, ah oui, non. La cassette.
12: Bah ouais, c'est excellent ça.
13: Oh, taisez-vous là, Gérard, il va faire son débat sur la sodomie. Ouais, taisez-vous. On se tait.
10: Attends, je vais chercher un truc.
13: Tout le monde se tait là, on écoute Gérard sur la sodomie.
12: C'est excellent.
14: Non, moi, en tant que vous depuis tout à l'heure.
3: Non, mais tu pourrais lancer ton débat sur la sodomie déjà pour commencer, quoi, parce que.
7: Non, mais. Il
12: faut que je détende avec Germaine.
13: Allez, Gérard.
7: Non, mais pour l'instant,
12: on va détendre Gérard avec Germaine.
3: Si, je suis désolé, il y a du monde au standard, ils sont en train de te parler, ils te demandent le débat sur la sodomie.
13: On veut le débat sur la sodomie.
7: Qui c'est qu'on va avoir comme auditeur?
12: Les mêmes.
7: Donc non. Donc il nous faut quelqu'un au standard, et c'est tout.
12: Non, déconne.
13: Déconne,
7: vous avez...
3: Bah oui, mais il faudrait que tu saches déconner aussi un petit peu, GG.
7: Bon, non, mais attends.
13: Sérieux.
7: Je vais pas m'amuser sans arrêt, on me balance n'importe qui. Hein? Parce que si c'est pour avoir des bandes de petits cons, c'est pas la peine.
12: Je suis gros.
13: Oh non, c'est méchant.
7: Donc, alors maintenant...
12: 1m80, Gérard.
7: Ouais, 1m80, j'en ai rien à foutre.
13: Je te la pète parce que tu passes sur Europe.
7: Quoi, de quoi? De quoi?
12: Tu me dis 1m20, c'est bras levés, je crois.
7: Non, mais attends. Hey, le mec qui s'amuse à dire que je passe sur Europe 1.
13: Dans ce cas-là,
7: tu fais une chose au lieu de le dire. Et tu la fermes. Dans ce cas-là, tu balances tes cassettes en direct.
13: Mais je t'envoie.
7: Non, mais tu la fermes. Tu balances tes cassettes en direct. Parce que je commence à en avoir ras-le-bol de vos conneries. Non, mais c'est bon. L'ultimatum, vous me faites chier.
13: Il y a ton
10: rendez-vous,
13: t'as vu?
10: Arrête, Gérard, calme-toi.
7: Mais faites chier!
10: Non, ne crie pas, oh, arrête de gueuler parce qu'à l'antenne,
12: Allez, Max,
10: ça se
12: balance la cassette.
10: Ça arrive pas à se caler, bordel.
13: De toute façon, t'as vu, dans tout est possible.
12: Allez, Max,
7: dans tout est possible.
13: Gérard, dans tout est possible.
7: Ah oui, bah c'est ça.
13: Tout est possible, ne savez pas avec Gérard. Tout est possible, il est poussé qu'on
7: prend avec ton con.
13: Dans un instant, après la pub, l'animateur au kit. Bonjour, Gérard.
7: Ouais, c'est bon, ouais.
13: Il
10: faut gérer le débat là. Bon, les enfants, calmez-vous.
12: D'accord. Mais je voulais dire que quand il faisait la météo, il s'amenait avec sa cabine téléphonique carrément.
13: Ouais, et en slip, en string.
12: Ah bon, en string,
10: mais là, là, c'est l'anarchie là, Gérard. Attends, j'étais en train d'écouter Teddy, c'est devenu le bordel. Qui c'est qui a la radio derrière ou qui est dans.
12: C'est pas moi.
13: Pas moi non plus.
10: Il y en a un qui est dans un marché ou quoi?
13: Là, je suis.
12: Gérard, peut-être.
13: Max, je suis en train d'écouter Europe 1 pour voir si c'est du bidon ou pas.
10: Bon, maintenant, je vais temporiser un peu, je vais calmer l'affaire là. Bon, alors, je vais vous faire écouter justement. Alors, j'essaie de le caler. C'est en train de se caler, c'est très long parce que c'est un CD qui n'est pas fixé, c'est un petit peu le bordel, c'est toute une explication parce que j'enregistrais ça sur un CD. Alors, c'est un auditeur qui m'a envoyé ça, écoutez-le et vous me dites ce que vous en pensez. D'accord. C'est Didier pour toi, Gérard.
13: Je voudrais te se donner.
10: Non, taisez-vous, écoutez.
15: C'est Germaine de la commune de Montcuq-sur-Loire, dans la Transatlantique. Vocal les poulettes, ce message est destiné à Gérard de Fun Radio. Gérard, un petit poème de joie et d'amour à ton attention. Gérard, je voudrais te dire je t'aime, mais tu as mangé toute la crème. Gérard, je voudrais te dire je t'aime, mais il paraît que tu suces que des rennes. Gérard, je voudrais te dire je t'aime, mais il paraît que tu pues du bec. Gérard, je voudrais... Oh, la noire ta gueule. Gérard, je voudrais te dire je t'aime, mais il paraît que tu mets que de l'Adidas. Gérard, je voudrais te dire je t'aime, mais tu te laves pas le matin. Gérard, je voudrais te dire je t'aime, mais est-ce que tu sais faire le fumier? Gérard, Gérard, je voudrais te dire je t'aime. Tu vois, c'est toi qui l'excite comme ça, la noiraude. Hein. Gérard, je voudrais te dire je t'aime, mais en fait, je n'aime pas les agents de sécurité. Gérard, je voudrais te dire je t'aime, mais je vais... Oh, ben, la noiraude, ça suffit. Gérard, je voudrais te dire je t'aime. Mais en fait, je me rends compte que c'est peut-être pas possible avec entre nous deux, et c'est un peu loin, je suis désolée. et que t'es peut-être que de la ville. Gérard, je voudrais te dire je t'aime, mais il paraît que t'as une toute petite bite. Gérard, je voudrais te dire je t'aime, mais il paraît que tu sais pas faire l'amour. Gérard, je voudrais te dire je t'aime, mais il paraît que t'es pas hétéro. Gérard, je voudrais te dire je t'aime, mais j'aime pas les cabines téléphoniques. Gérard, est-ce que tu aimes bien la campagne? Est-ce que tu voudrais voir Germaine à Montcuq-sur-Loire? Alors il y a tout, il y a la noiraude, il y a les poulettes, il y a les gorilles, il y a tout le monde, et il y a le corneau à corriger. Et puis en fin de compte, il y a moi la Germaine à s'occuper un peu là. Alors Gérard, je te le dis, si tu viens de ces quatre à Montcuq-sur-Loire dans la transatlantique, je t'attends, je mettrai les bagnolons, tout ce qu'il faut, les barésies, tout ce qu'il faut. Gérard, je suis à toi.
16: Alors Gérard,
17: qu'est-ce que t'en penses?
16: Alors Gérard,
17: allez, accouche.
16: T'aimes bien les petits culs, Gérard?
17: Il reste bouche bée, hein.
18: Taisez-vous, écoutez. Arrêtez, Gérard va répondre.
7: Non, mais de toute manière...
18: J'entends rien, devant ton micro.
7: Mais de toute manière, ça regarde personne, ça c'est mon problème.
17: Mais bon, quand même,
16: en plus, t'es pas dans le de Gérard.
7: Non, mais c'est bizarre, parce que...
18: Il y a un deuxième message, écoute bien.
15: Gérard, c'est à nouveau Germaine, ta Germaine, à Montcuq-sur-Loire, dans la transatlantique. Une jeune plante, savoureuse à souhait, ferme, rondelette, mais à la fois plantureuse dans toute sa fraîcheur et sa jeunesse encore. Je ne suis qu'à l'aube de mes 38 ans, je t'attends de pied ferme. Avec tout le monde, la noiraude, les poulettes, les petits porcelets, ma copine Raymond, ma copine Bernadette, je te présenterai tout le monde. L'air de la campagne te fera du bien, j'en suis sûr. Gérard, je te montrerai comment les campagnardes sont chaudes. Alors, Gérard, je t'en supplie, je t'en prie, viens me rejoindre à Montcuq-sur-Loire, dans la transatlantique. Gérard, je t'attends. Ouais. Je suis à toi, Gérard.
19: Wow. Gérard, c'est Germaine là au téléphone. Je vais te prendre dans le fumier avec une chèvre.
16: Gérard, je vais te prendre ton petit cul.
20: Le poulailler.
19: Gérard, dans le fumier, Gérard.
18: Ah non, arrêtez. Bon, alors, qu'est-ce que t'en as pensé, Gérard?
20: Le poulailler.
19: Il reste bouche bée, là.
18: Ça te fait rien? Il a l'air assez ému, quand même.
19: Ah, complètement, ouais.
16: Je crois que Gérard bande, en fait.
20: Bon, arrêtez vos conneries et laissez-le parler.
19: D'accord. Mais j'entends rien aussi.
7: Mais t'entends rien parce que...
19: Parce que le micro est cassé, hein.
7: Non, le micro il est pas cassé. Entendre dire des conneries depuis tout à l'heure.
19: Ah non, Germaine, c'est bon. Pas une bêtise. Hein,
7: non, mais c'est bon,
20: mais
7: c'est
20: Gérard, hein.
18: Bon, j'ai pas écouté tout le débat sur.
7: Non, mais vous avez voulu trop jouer. Et ben maintenant. Mais
20: tu poses pas les questions, Gérard.
7: Non, mais attends. Je pose des questions. Je demande à Nana de répondre. Vous m'envoyez chier.
16: Gérard.
7: Non, mais attends, Tony. Tony, tu la fermes.
16: T'as trouvé le cul, dis-moi.
7: Alors, Tony, tu la fermes, David, tu la fermes, et Eric, tu la fermes aussi.
18: Voilà. Et puis, quand vous avez parlé, comme quoi vous avez dit, ouais, vous faites chier, vous lui avez tendu la perche sur la sodomie. Donc,
16: La perche est dans le cul, peut-être.
7: Ah,
18: ouais.
7: Voilà.
18: Ah, bah,
7: tu vois.
18: Ah ouais, bravo.
7: Non, mais
18: ah, bah,
7: c'est bien,
18: bravo.
7: Là.
18: Je suis
7: écœuré. Continue des émissions comme ça.
18: Je suis écœuré.
19: Toi qui commencé en passant chez Malher.
7: Bon. Ouais. Non, mais attends. Alors là, toi, je te préviens d'une chose.
19: C'est Tony, hein.
7: Non, mais attends. Là, je vais pas chercher midi à 14h, qui sait.
18: Même 15h,
19: 17h30. Hein. Il est 3h du matin, Gérard.
7: Non, mais il est 3h du matin, et alors
19: bien. Bah, il est pas 14h, mais midi.
7: Et alors, c'est vous qui payez le téléphone?
19: Non, du tout. Non.
7: Bon, alors, vous la fermez.
19: Merde, Gérard, avoue-le, t'as envoyé un CV à Laurent Ruquier, c'est tout. Bon, allez-y,
7: continuez. Bah, maintenant, vous allez vous débrouiller avec Max.
18: Non, mais dites tout de suite que c'est pas Gérard qui écrit non plus pour les roucasseries.
16: C'est vrai. Mais c'est tout à fait.
19: Je crois que si.
18: Bon, alors, bon, Gérard a l'air un tout petit peu énervé, mais c'est marrant parce que j'écoutais des disques de techno assez fort derrière, j'entendais gueuler Gérard.
19: Non, mais c'est Germaine qui l'a troublé, là.
18: Bon, alors, ce que je vous propose, c'est de faire une petite pause musicale.
19: D'accord.
18: Et puis on va se retrouver ensuite pour le deuxième débat de Gérard qui sera assez écourté parce qu'il est déjà 3h05 du matin, on va aller jusqu'à 3h30. On change de sujet sur la sodomie.
16: Okay. Ouais, Max, tu peux me mettre un marteau à la
18: Et Julie va s'arranger pour changer de trois parmi ceux qui sont avec nous sur cette antenne pour qu'on puisse de nouveau s'aérer. Déjà qu'on va retourner dans le cul, alors si on peut au moins s'aérer au niveau des auditeurs, ça serait déjà ça.
19: D'accord.
18: Voilà, pas de problème les enfants, ça s'est bien passé sinon?
16: Oui, très très bien.
18: Vous êtes
16: oui,
18: contents?
16: À part qu'il passe chez Malher.
19: Ouais, mais je crois qu'il est amoureux sec, hein.
18: Non, ça déconne, c'est quoi? Malher sur Skyrock, bonsoir la planète?
16: Ouais, exactement.
7: Attends, t'es qui là? C'est qui là?
16: Non, attends, Tony,
7: tu permets, tu m'écoutes.
18: Écoutez la chose.
7: Déjà une.
19: Ouais.
0: Je suis jamais passé sur Europe 1.
2: Attends, je note.
21: Ah, si.
0: Non.
21: Ah si, merde.
0: Non, de manière, vous êtes à deux là.
2: Écoute, Gérard.
0: Là,
2: ouais. Écoute, Gérard, t'étais sur Kairok, t'étais Gérard, dis-moi.
21: Ouais, je suis d'accord.
0: Ah ouais. Ah ouais.
2: 36-15 Ula.
0: Ouais, c'est bien. Alors, 36-15 Ula, vous commencez à me casser les couilles. Oh là, vous envoyez les réels. Maintenant, vous me faites chier.
18: Taisez-vous. Gérard, calme-toi.
0: Hein? Maintenant, vous arrêtez vos conneries. Vous balancez tout.
18: Parce qu'après, j'ai un problème avec mon patron, ce qui dit que tu t'énerves tout le temps, Gérard.
0: Tenez, Eric. Et David, vous la fermez. Vos conneries, j'en ai ras-le-bol. Maintenant, vous envoyez les preuves réelles. Pas de photocopie.
18: Ah là là. Et dire qu'on nous dit que c'est aux États-Unis qu'il y a les émissions les plus grunge, dis donc, si c'est pas une émission grunge avec Gigi, c'est ça.
0: Non, mais qu'ils envoient les preuves réelles.
18: Voilà,
0: maintenant, on va voir.
18: Les preuves réelles.
0: Attends, tu prends réel, je sais où tu vas aller les chercher.
2: T'en veux une, je te la donne.
0: Ouais, ben tu l'envoies.
2: D'accord.
0: Mais je te préviens, on est vendredi.
2: Ouais.
0: Je la veux avant lundi.
2: Gérard, de toute façon, tu ramènes la poupée trouée que t'as gagnée chez Malher en échange des deux goûts de Miché.
0: Voilà.
2: C'est
0: qui là qui vient de dire ça?
2: C'est moi.
0: C'est qui toi?
2: C'est Tony, comme d'habitude.
0: Tony, je vais te dire une chose.
2: Ouais.
0: Tu vois, moi je vais te dire une chose, t'es un petit con.
18: On va arrêter là parce que Gérard, parce que t'arrêtes pas de demander les preuves réelles, l'autre il arrête pas de te dire qu'il y a des trucs, donc il va t'envoyer les preuves réelles.
0: C'est du baratin.
2: Gérard, j'ai l'impression que tu te la pètes parce que tu passes chez Malher.
0: Tu vois, il continue. Vas-y, la gueule un peu, toi.
21: Il se la joue.
0: Mais toi tu dis rien.
18: J'ai pas écouté.
0: Il va faire comme Michael. Il va dire que c'est moi.
18: Bon, je vais gueuler alors. Arrêtez, merde.
21: Ok, monsieur.
18: Bon, tu vois, ça marche.
2: Parce que Max, il passe pas chez Malher, c'est monsieur Eric.
18: Bon, alors, on vous souhaite une bonne nuit à tous.
2: D'accord.
18: Et on vous retrouve tout à l'heure pour le débat sur la sodomie. On va retrouver d'autres auditeurs et auditrices sur la sodomie, d'accord?
2: D'accord.
18: Pas de problème, bonne bourre, les gars.
2: Salut Max.
21: Gérard, il en a plein le cul, là.
18: C'est pas terminé parce que maintenant, on va faire le débat sur la sodomie très calmement, Gérard. Ça portera sur quoi la sodomie, ça va? Tu peux parler un petit peu moins fort et de...
0: Pour ou contre la sodomie, mais pas avec les mêmes.
18: D'accord,
0: c'est tout.
18: Ok, d'accord. Et si vous en avez ras le cul d'entendre Gérard, c'est le moment où j'avais d'en parler pour la sodomie.
0: Bah, vous le dites. Voilà. Dans ce cas-là, si vous en avez plein de cul, vous le dites maintenant, comme ça, on arrête.
18: Okay.
0: On arrête tout.
18: On va s'écouter un petit slow, Gérard, pour calmer l'affaire.
0: C'est quoi?
18: Parce que tout le monde a l'air excité.
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23: Et voilà, donc rebonjour à tous, 2h58 et on vient de s'écouter.
24: Je voulais le dire, Placebo, c'est le nouveau single et c'est la face B du single et puis il s'appelle, Embrasse-moi, mets ton doigt dans mon cul.
23: Voilà, d'accord.
24: Sur Fun Radio. Sur Fun Radio, on met son doigt dans son cul, ouais.
23: Voilà. Donc il est 2h58 et vous pouvez toujours nous appeler au 0803-085.
24: On vient de nous préciser que sur Skyrock Energy, on mettait également son doigt dans son cul, donc excusez-moi, j'ai fait une petite erreur d'exclusivité. De la bande FM, mais son doigt dans son cul, excusez-moi.
23: Alors donc, vous pouvez toujours nous appeler au 0803-085, il est toujours le 3615, code Fun Radio, rubrique directe.
24: On me dit que sauf RFM.
23: Bon bah, c'est bon.
24: Ils mettent longue, mais ils osent pas aller jusqu'au fond. Ils mettent une capote.
23: On met des capotes, faut peut-être en donner aux gens qui vont venir. Ça, c'est important parce que si tu veux qu'on fasse un débat un jour sur les capotes, on va pouvoir parce qu'il y a des trucs à dire là-dessus aussi. Toi, t'as dû être en manque pendant les vacances.
24: D'accord, vas-y. Hein? Vas-y, accouche.
23: Accouche. Ouais, ben, pas avec toi. Donc, sur l'IRC, il y avait...
25: Il y a du monde. Vas-y, enchaîne le débat. Viens.
23: Alors, donc, on va accueillir Pipo.
24: Comment il parle, tu te laisses faire?
23: Non, mais attends, il va me parler gentiment, lui, à côté, là.
25: Vas-y.
23: Alors,
25: fais ton débat.
23: On va accueillir Pipo, 18 ans, de Goussainville. On peut écouter Fun Radio sur 101.9.
26: Salut, Gérard.
23: Salut. Poussin, 20 ans, de Brest.
27: Salut, Gérard.
23: Voilà, et tu parles un peu plus fort, s'il te plaît, merci.
27: Ouais, Gérard.
28: Radio Goussain.
27: Tu m'entends mieux?
28: On cherche des fiches.
27: Allô, Gérard?
24: Commencez pas au standard. Hein.
27: Gérard.
23: Oui, je t'écoute.
27: Tu m'entends, là, Gérard?
23: Bon, ça va.
27: Gérard?
23: Oui?
27: Là?
23: C'est qui? Oh! Eh, mais c'est quoi, là, ce bordel?
24: C'est au standard, je crois.
27: Allô, Gérard, allô? Allô?
23: Oh, Olivier, tu vas pas commencer comme ça, hein?
27: Allô, Gérard?
23: Bon, Poussin, ça y est?
27: C'est quoi, ce bordel, là? J'entends rien du tout. Allô, Gérard?
23: Poussin!
27: Oui?
23: Poussin, une fois?
27: Oui, c'est moi.
23: Bon, ça y est?
27: Ouais.
23: On écoute Fun Radio sur quelle fréquence?
27: 82.8.
23: Oh ben, je demanderai tout à l'heure. Fingère. Fingère.
1: Finger.
23: Finger, Gérard. Ouais, Finger. Finger, t'es d'où?
4: Ouais, je suis là. Je suis de Broutignolles-les-Croutons.
23: C'est où, ça?
4: C'est dans le 07.
23: Et on écoute Fun Radio sur quelle fréquence?
4: 2,5.
23: D'accord. Bon,
4: 2,5, 02,5.
23: Bon, Manu, tu vas me surveiller un peu les fréquences.
1: Je les surveille, hein. J'ai
23: Suzon.
5: Oui.
23: Rebonsoir.
5: Rebonsoir.
23: Et Lito.
6: Bonsoir, Gérard.
23: Oh, et celui qui s'amuse à ronfler, il va ronfler, mais pour de bon tout à l'heure. Alors, première question, c'est un débat sur les fantasmes. Auriez-vous des fantasmes avec des hommes, si vous en êtes un, ou vice-versa? On va demander... Poussin.
8: Oui, je voudrais bien avoir des relations avec des hommes avec des sexes en plastique.
23: C'est-à-dire?
8: Ben, avec des trucs, avec des pics...
1: Il y avait du soleil, toi t'es allé à la mer, non?
23: Aïe, ça va? Oh, mais ça va pas ou quoi, là?
9: Ton débat...
11: Il y a Gérard qui va me taper sur Manu, quand même.
23: Oh, mais...
11: Mais, laissez... mais c'est pas votre débat, c'est le débat de Gérard.
1: On parlait pas du débat, on se racontait nos vacances.
11: Donc on aimerait bien.
1: On avait pas vu qu'il était là.
23: Vous voyez rien.
11: On aimerait bien, Gérard, moi et Rigaud, que vous suiviez un peu le débat et que vous bossiez correctement parce qu'on n'est pas venu là pour ça.
23: Avec le micro éteint.
1: Pas trop le malin.
23: Avec le micro éteint.
11: D'accord.
23: Ok.
1: Ouais, d'accord.
11: Parce que nous, on peut se casser.
9: Bossez les mecs un peu, sérieux.
8: Allô.
6: Allô.
23: Oh non,
11: ça va mal finir, hein, les deux.
23: Là. Vous me gérez là.
8: Mais il fait rien. Oh là là.
23: Je sens que ça va taper.
8: Allô.
23: Bon, Finger.
4: Ouais, ben moi.
8: Allô.
4: Vice versa, tu veux dire devant derrière quand tu dis vice versa?
23: Auriez-vous des fantasmes avec des hommes si vous en êtes un, ou vice versa, c'est-à-dire.
4: Recto verso. Ça veut dire recto verso.
6: Verso.
23: Bon, qui c'est? Alors là.
6: Ça sonne chez qui, là?
4: Ça sonne chez quelqu'un, là.
23: Ça commence, hein.
6: Ah, c'est chez moi.
1: Bah, allez voir qui c'est.
23: Bon, alors là, Olivier, tu rebranches le standard correctement, d'accord?
4: Ah oui, merci. Pas le standard, merde.
23: Voilà.
6: Gérard, poursuivons.
23: Bon, alors, on va demander Finger.
4: Ouais, bah, je te dis, si c'est vice versa, c'est recto verso, il n'y a pas de problème.
23: Ok, alors, Suzon.
6: Oui, alors...
23: Alors, celui qui a un bip... Commence à me les casser.
4: Ouais,
6: Gérard.
23: Oui.
6: T'es suçon.
23: Ouais.
6: Ta question était à savoir si j'avais des fantasmes, c'est ça?
23: Auriez-vous des fantasmes avec des hommes, si vous en êtes un, ou vice-versa?
6: Oui, alors moi j'ai plein de fantasmes avec les hommes, les femmes, les chiens, les singes, tout ce que tu veux.
4: Même des Gérard.
23: Bon. Alors celui qui s'amuse à dire ça va dégager dans peu de temps. Ça va aller vite, on a que deux mecs, c'est-à-dire Finger ou Poussin.
4: Ouais,
23: donc un des deux, si vous continuez, vous allez dégager, ça va aller vite fait pour moi, pour vous. Hein.
4: Et il y a moi aussi, il y a
23: alors
4: Pierre.
23: Lito.
6: Oui.
23: Lito pour toi.
6: Moi j'ai des fantasmes avec les hommes.
23: D'accord.
6: Parce que j'aime l'homme et j'aime le sexe masculin.
23: D'accord. Et Pipo?
26: Bah, disons que moi je préfère avoir des expériences avec un homme,
23: ouais,
26: que en avoir avec plusieurs hommes.
23: C'est-à-dire?
26: Bah, je préfère faire ça avec un seul homme que faire ça avec plusieurs.
23: Ok.
26: Et puis Pipo? Même faire ça avec plusieurs femmes.
23: Ah,
6: Pipo, ça.
26: C'est pas quelque chose qui me tenterait.
23: Et de faire ça avec plusieurs femmes?
6: Allô? Oui.
26: Oui, de faire ça avec plusieurs femmes, ou de faire ça, ou même si c'est un homme, de faire ça avec plusieurs hommes.
23: D'accord.
26: Ah, bah, c'est quelque chose qui me tenterait.
23: Non, mais moi, tu vois, moi, je préfère faire ça avec une femme qu'avec un mec, parce que...
6: Avec Sandy.
8: Même pas, ouais.
11: C'est quoi la différence, Gérard?
23: Ouais, moi, je préfère faire ça avec une femme, c'est tout.
6: Donc ça veut dire que t'as déjà goûté à l'homme.
8: C'est ça,
26: c'est chacun pour soi. Hein.
23: Voilà.
11: Mais c'est quoi? Est-ce que tu peux me dire la différence? La différence?
23: De quoi? Bah, parce que je préfère ça avec une pomme, c'est plus meilleur.
11: Ça veut dire?
23: Bah, on a plus de fantasmes avec une pomme qu'un homme.
1: Ah, t'as comparé alors?
11: C'est que t'as déjà essayé donc?
23: Non, mais de toute manière, ça me dit rien du tout. Je préfère faire ça avec une pomme.
11: Et dimanche, t'as pas essayé dans tes toilettes par hasard?
23: Non. Toi, arrête tes conneries. Enfin, pour l'instant, tu vas essayer de me gérer. Qui c'est qui s'amuse à avoir un bip parce que ça commence à m'énerver là?
1: C'était ta montre tout à l'heure, hein, Gérard. Donc.
23: Non, c'est pas ma montre qui sonne là.
1: Gérard, appuie.
4: Gégé.
23: Alors, oui.
4: Gégé, c'est Pierre. Est-ce que t'aimes te faire ramonner la turbine à cheveux?
11: Ah, c'est bien. Ça y est, coupé.
9: C'est bien.
1: C'était lui qui avait un bip.
23: Bah ouais,
3: Gérard, je les appuie.
23: Ouais.
3: Et toi?
23: Bah moi, je viens de dire que je préfère ça, faire okay, ça avec une femme. Alors, deuxième question. Quel est votre fantasme le plus drôle que vous avez, que vous auriez fait? On va demander, à Susson.
3: Susson, bah, le fantasme le plus drôle, bah, c'est qu'un jour, j'ai rêvé que je faisais l'amour sur un Solex.
24: Un Solex.
3: Un Solex.
23: Attends. Non, mais attends. On va demander aux autres et après je pense que Pipo, il va n'importe.
3: Bon,
23: mais ça va! Non, mais ça va! Qui c'est qui s'amuse à se brosser les dents pendant que je parle aussi?
5: Non, moi, je les brosse, lui.
10: Elle est là, la grosse envie?
23: Oh là! Allez, tu me dégages, Pingar et Poussin. Allez, Pingar, Poussin, vous me les dégagez.
24: T'as vu cette bordel, puis je suis là.
5: Il a rien dit, Poussin, il a rien dit.
23: Allez, hop, Olivier, tu dégages.
24: On dégage Pipo.
23: Olivier, tu dégages là.
5: Ouais,
23: tu dégages. Je vais plus te voir au standard.
24: C'est ça, hein, Gérard, excuse-moi, j'ai dégagé Pipo et Finger.
23: Ouais, ben. Ouais,
25: moi, je dégage tout le monde.
5: Gérard, je peux répondre.
25: Ça suffit. Hop.
24: Ah, mais qu'est-ce que t'as fait, Olive?
23: Alors, c'est bien. T'envoies un disque et.
24: Okay. J'ai rien de prévu, Gérard, je peux rien faire.
23: Non, mais t'envoies, il a dégagé tout le monde, cette espèce
3: d'habitude. Gérard,
5: on est là.
3: Ah, je suis là, hein, aussi, hein. Ah, je suis là, hein.
23: Bon, alors, déjà, pour commencer, celui qui s'amuse à se brosser les dents et qui vient de dire la grosse Sandy va commencer par fermer sa gueule.
3: C'est pas grave.
23: C'est pas grave. Ouais, stop, s'il vous plaît. S'il vous plaît, là. Celui qui recommence, c'est-à-dire entre Finger et Poussin, je vous préviens d'une chose. Non, mais de toute manière, c'est jamais personne. C'est un mec qui dit ça, mais. Ok. Alors, je reprends. Quel est votre fantasme le plus drôle que vous auriez fait? Alors, on va redemander à Susan.
3: Oui, alors je disais que.
5: Dans quel sens?
3: Allô?
23: Je t'écoute.
3: Oui, donc j'aimerais bien faire l'amour sur un Solex.
23: Non, d'accord. Ah ouais, toi, c'était sur un Solex. Lito?
12: Ouais. Bah, comment? Moi, c'était un fantasme, mais en fait, je l'ai réalisé il n'y a pas longtemps. J'ai fait l'amour dans une piscine de boules.
23: Hein?
12: Tu sais, les piscines de boules.
23: Attends, Lito? Tu parles un petit peu plus fort, s'il te plaît.
5: Oh là parce là, quel salaud.
3: Oui.
23: Parce que j'ai l'impression que t'es à moitié endormi et que t'es en train de te toucher. T'es en train de te toucher le clito. Hein? Alors, je vais te dire une chose, Lito. Alors, je vais te dire une chose. Où tu parles plus fort?
10: Oh, la chienne, elle aime ça.
23: Hein? Où tu parles plus fort à celui qui s'amuse à dire « Oh, la chienne, elle aime ça, c'est moi qui m'en occupe. » Où tu parles plus fort? Où tu parles?
3: Tu seras jalouse, hein.
23: Et Lito, où tu parles plus fort? Ou sinon, tu vas aller voir Manu au standard, il va te chauffer encore plus que moi.
12: Je te disais que j'avais fait l'amour dans une piscine de boules.
23: Alors, c'est-à-dire?
12: Une piscine de boules, c'est une piscine remplie de boules en plastique.
23: Ah ouais, alors, si t'en prends une dans la tête, ça fait quoi?
12: Bah, tu la prends pas dans la tête, puisqu'il la prend dans la bouche, tu rentres en fait dans les boules, quoi. Plus tu.
23: Ah ouais! Non, mais attends, on va demander en même temps à Pipo.
10: Elle est là, la grosse Sandy?
23: Hé, hey, Pipo!
3: Tu maintenant, t'es connu, toi?
23: Oh, Pipo, c'est moi qui
3: te montre. Si je rentre dans le studio, tu vas voir, hein.
24: Je crois qu'elle est là, hein, Sandy.
5: Ouais, Gérard.
23: Oh, Pipo! Hé, Pipo!
3: Ouais, non, mais je suis là, hein.
5: Hé, Pipeuse!
3: Mais aussi, si on me laisse parler aussi.
23: Alors?
5: Tu réponds, Pipeuse?
23: Alors, Poussin, tu fermes ta gueule.
5: Mais j'ai rien dit, attends.
23: Mais Finger, tu la fermes.
5: Bon, Poussin, je peux répondre?
23: Non, attends, pour un cent.
3: On n'a pas parlé à toi.
23: Ouais, pour un cent, qu'on s'appellerait.
3: Vous laissez répondre Pipo, s'il vous plaît.
23: Attends, c'est qui là? C'est qui là? C'est qui?

0: Accueille-le. Allez, Gérard.
1: La main le danse.
2: Elle est là, la grosse Andy.
0: Elle est là.

0: terminé.
1: Ah, mais là, le problème, c'est que Sandy, il y a un problème, là.
2: Allez, Sandy, montre-nous tes fesses.
1: Bon, allez, chut.
0: Ah, oh. Toi, tu dégages.
1: Ça y est, ça y est, ça y est. Ça sert à rien de nous montrer ça, on a déjà vécu ça, la guerre, c'est pas bon de recommencer de nouveau.
0: Alors, je demandais donc à Pipo qui a répondu avec Susan et Lilo parce que.
1: Si elle nous montre son cul, c'est X-Files, hein.
0: Et Lito. Ta gueule, toi.
1: Et Scully qui va se ramener.
0: Alors, je demandais. Bon, toi, tu vas fermer ta gueule pour de bon, toi. Parce que je te jure, tu as dégagé.
1: Non, mais faut prendre le débat un peu plus sexe, GG.
0: Alors.
3: Allô.
0: Bon, oh, Olive.
1: Vous me dégagez ça, putain. Non mais là c'est nul là. C'était bien jusqu'à 3h, depuis 10 minutes, c'est n'importe quoi.
0: Eh ben,
1: Oh, mais c'est toi, c'était débat. Hein.
0: Ouais mais attends, l'autre abruti, tu le mets au standard, monsieur, il allume le micro.
1: Tu l'as mis au standard.
0: Ouais bah il va.
1: T'as mis Fildar à l'arrêt et t'as voulu mettre Olivia au standard.
0: Eh bah Fildar, tu vas reprendre le standard.
1: Non, je suis bien. Standard. Non, non mais Gérard, il faut que tu te concentres parce que là, on est obligé d'arrêter à 3h avant parce que je vais me faire engueuler.
0: Alors, on est obligé d'arrêter à 3h parce que.
1: Non, mais vu comment c'est pas bien là, je vais me faire engueuler.
0: Bon, alors on continue.
1: Fais un truc bien, s'il te plaît. Attends.
0: L'autre là-bas, je vais lui envoyer une
3: carte.
0: Quelque chose dans la tranche là-bas.
1: Qu'est-ce que j'ai fait?
0: Hein, tu vas fermer. T'arrêtes tes conneries, toi, là-haut. Ok?
1: Mais je règle l'heure, là.
0: Alors, donc, Pipo.
4: Ouais, donc moi j'ai pas eu de fantasme pour l'instant, mais j'aimerais bien avoir un fantasme dans un avion.
1: Ça, on s'en doute.
0: Dans un avion. Alors, donc tu peux
4: donc,
0: peut-être.
4: Un fantasme.
1: Mais il décollera jamais.
0: Ah ouais. Attends, toi, t'as l'air, tu as fait ça.
1: Tu rentreras jamais dedans.
0: Toi, tout à l'heure, tu as décollé avec ma main dans ta gueule. Toi, ça va pas être pareil. Toi, ça va pas être pareil tout à l'heure.
1: C'est pas un gros pas qu'on apprend à faire des grimaces. Hein.
5: Ouais. Ouais.
1: Hein
4: Pipo ? Oui, je peux te poser une question ?
5: Bah vas-y.
4: T'as pas un autre fantasme plus...
0: Non mais attendez, parce que pour l'instant, on va demander aux deux connards là qui nous restent.
4: Gérard,
1: excuse-moi, on accueille Jean-Claire aussi.
0: À la place ?
1: À la place de personne.
0: Oui.
1: Il doit avoir un portable.
0: Hein. T'as un portable ?
6: Non. Bonsoir Paris, bonsoir Claude Labarussias, bonsoir Angoulême.
7: Bonsoir tout le monde.
4: Bonsoir Paris, bonsoir.
6: Bonsoir,
0: Gérard. Là, il y a un petit malaise.
6: C'est pas moi, hein.
1: Régler l'antenne du standard.
0: Ouais, c'est derrière, Olive, c'est toi qui t'en occupes de ça.
6: Salut, merde.
0: Ouais, bah attends, je règle. Voilà, c'est bon. Bien. Alors, vas-y.
6: Est-ce que tu peux.
1: Je fais ce que je peux.
6: Oh là là.
1: Gérard.
0: Allez.
1: Allô,
0: Gérard.
1: Mais reprends ton débat.
0: C'est chiant, on s'en fout.
6: Gérard. Allô, Gérard.
0: Tout à l'heure, s'ils sont chiants, toi. Toi, tout à l'heure, ça va être ma main dans ta gueule.
6: Allô, Gérard, c'est Carambar.
0: Carambar, tu dégages, bonne
1: nuit. Non, c'est Jean-Claire.
6: Allô, c'est Jean-Claire.
0: Alors, secoue, dépêche-toi, vite fait.
6: Est-ce que tu peux me répéter la question?
0: Non.
6: J'étais au standard avec Manu.
1: S'il était avec moi.
0: Alors, quel est votre fantasme le plus drôle que vous auriez fait?
6: Ce serait de faire... Enfin, moi, j'aimerais bien réaliser ça sur un flipper.
0: D'accord, voilà. Ok. Poussin. Vous le rêvez, là, ce standard ou quoi?
6: Allô. Salut Carole. Ouais, moi je voulais faire ça avec un mec, je voulais me sperger d'Adidas et qu'on me sodomise violemment.
7: Ça marche pas
6: sur un bidet.
0: Oh putain. Mais tu vas le régler comme
6: les toilettes boîte célèbre. Tchou. La loco. Pour pas le nommer.
0: Alors là tu me dégages les trois.
1: Ça y est déjà, ça y est déjà.
0: Hop, terminé. Donc il reste plus que Pipo.
4: Allô?
1: Chaque fois que je touche au standard,
8: c'est un problème là.
1: Je peux pas les dégager, hein, je peux plus rien faire.
0: Fildar. Mets-moi un truc là parce que ça commence à me prendre la tête, ils veulent rien foutre là derrière.
6: Charmant de Fildar.
7: Tout, vous saurez tout sur mon zizi.
0: Oh! Oh, Fildar, tu travailles ou quoi quand je te demande quelque chose?
6: Charmant de Fildar.
0: Fildar! Non, mais attends, là c'est une cata, hein.
1: Oh là là.
0: Oh!
1: Zappe-moi, je dis pas, excuse-moi. Excuse-moi.
9: On fait une réunion parce que là c'est trop bruyant.
0: Ah ouais. Attends, l'autre il s'amuse, je lui demande quelque chose, il est sous de ma gueule.
1: Mais j'ai rien fait, Gérard, j'écoute tes débats.
0: Je te dis de mettre un disque parce que là ça devient la catastrophe.
1: Mmh.
0: Lui il pour rien.
1: On va le virer.
0: C'est pareil.
8: Mmh. Non, moi je gère tout, il fait rien, Olivier.
0: Attends, depuis tout à l'heure ça arrête pas de sonner.
1: Attends, Gérard, il y a 24 lignes qui sonnent. Remarque, ceci dit, Gérard, là il est 3h15, t'as fait baisser le rythme, là je me fais engueuler, il y a 17-18 lignes qui sonnent seulement.
0: Ouais, mais attends,
1: Attends, Gérard, pour conclure à ce que t'as dit, il y a ta sœur sur le Minitel. 3615 code fan radio, d'ailleurs, au bruit direct.
10: Non, c'est son pseudo, ta sœur. C'est pas ta sœur à toi, tu vois.
0: Ah bah, heureusement, parce que j'en ai pas. D'accord?
10: J'aime beaucoup tes débats. Ils sont super bien animés ce soir.
0: Ouais, bah, ils sont super bien animés. Ouais. Avec des clowns qui rentrent de vacances, ils sont même pas capables de...
10: Ah, bah, dessin animé.
0: Ils sont même pas capables de bosser. Il y en a qu'un qui bosse bien ici, c'est Rondo.
3: Ouais, c'est moi, merci. Merci à tous. D'ailleurs, je passe un bonjour à Yankee sur l'IRC, sinon il va m'en vouloir.
10: Voilà. Donc, on revient en disant que le débat, faut que ça se passe bien. Alors, on va redonner le numéro du standard de Fun Radio, s'il te plaît, Gérard.
0: Donc, 0803 08 5000 est toujours le 3615 code Fun Radio, rubrique direct. Et là, tu m'envoies un disque, on va calmer tout le monde au standard.
10: Voilà. D'accord.
0: Voilà, et tu t'envoies.
10: Prochaine question, ça sera quoi quand même? On peut la poser peut-être.
0: Et j'attendais. Croyez-vous que les animaux ont-ils des fantasmes?
10: Oh, c'est bien ça. Croyez-vous que les animaux ont-ils des fantasmes? Bravo.
0: Voilà. Et t'envoies.
10: Das fuck.
0: Allez. Das fuck.
10: Ah, Das fuck.
0: Das fuck.
10: Avec Scully, X-Files.
0: Casse-toi.
10: Bon allez, vas-y, brief
5: vas-y,
10: parce que là.
5: Vas-y, brief-lay.
10: Non, mais là, il y en a marre là.
5: Vas-y.
10: Fais. Tu me prends les mecs là, tu me leur montes le moral là, parce que c'est n'importe quoi les mecs.
0: Poussin.
5: Vas-y.
10: Passe-moi Poussin.
0: Allô. Bon, quoi? Non, tu viens pas à la radio, d'accord? Ciao.
5: Non,
0: il a dit qu'il vient, alors hop.
10: Attends, est-ce qu'il vient à la radio, faut zapper?
5: Tu vas les retrouver, hein,
10: On prend les auditeurs, dans 3 minutes, on reprend l'antenne. Allô.
0: Bon, essaye de travailler un peu.
10: C'est qui là? C'est qui
0: ta question?
10: C'est qui?
0: Ok.
10: C'est là, qui là, Gérard?
5: C'est Finger, je crois.
0: Alors, à tout de suite.
10: Finger, il faut qu'il se réveille.
11: C'est les 24 qui sonnent.
10: T'as les 24 qui sonnent, Manu?
0: Le 7.
10: Le 7, c'est qui les auditeurs?
5: Bah, tu sais.
0: Allô?
10: C'est qui les auditeurs?
5: C'est Jean-Claire, je crois.
0: Bon, Jean-Claire, tu travailles ou pas là?
10: Ah ouais, parce
0: non,
10: que
0: non,
10: là,
0: mais tu vas travailler parce que sinon tu... Non, mais moi je veux te dire, tu vas travailler, ok?
10: Ah ouais, parce que sinon, qu'est-ce qu'il dit?
0: Mais t'as intérêt de te réveiller sur les questions, parce que moi sinon ça va pas aller, hein.
10: Ah ouais, c'est
0: ok
10: clair. Allez, mets-le en attente vite, on va reprendre dans combien de temps, Gérard?
12: Ouais, c'est bon.
10: C'est bon?
0: Allô? Vite. Bon, Clito, tu travailles aussi, toi, hein. D'accord?
10: Non, mais Clito, faut qu'il se remue, parce que sinon, là, il excite rien du tout, Clito.
11: Ah ouais.
10: Faut qu'il s'excite, Clito.
0: Allô?
5: C'est Pipo qui est toute naze.
0: Allô.
10: Pipo, faut la zapper.
0: Bon, tu travailles un peu, toi.
5: Hein. Ouais, faut la dégager, elle est toute naze.
10: Ouais, faut les souffler dans les trous, un peu.
0: Ouais, Gérard. Faut travailler plus
10: Gérard,
0: que ça. Hein.
10: Tu dis à ta nana qu'elle se réveille, sinon elle zappe. Parce
0: okay.
10: Que...
0: Ouais, faut genre, travailler un peu plus que ça, là, hein, quand je pose des questions. Là, il est 3h17.
10: Passe-moi Sandy. Passe-moi Sandy, 2 secondes.
0: Attends, 5 minutes.
10: On y va dans combien de temps?
12: En 20 secondes.
10: Sandy? Ouais, réveille-toi, parce que les gens vont croire que c'est toi, Pipo. Après, Pipo, pour l'instant, ils savent pas que c'est toi, pour l'instant, Sandy. Mais non, ils savent pas, mais il y a un mec qui le sait, mais pour l'instant on arrive à garder le secret, d'accord? Okay. Donc tu te réveilles et tu chauffes un peu, quoi. Est-ce qu'elle peut parler de ses fantasmes un peu? Alors réveille-toi un peu, Sandy, d'accord? Bah oui, t'es peut-être trop timide, mais il faut y aller quand même, là. Ok, chauffe un peu, là. Bah, ils se moquent pas de toi, c'est pas parce qu'ils te disent la grosse Sandy, c'est pas méchant.
0: Ouais, mais on recherche des nanas pour l'instant.
10: Bah, t'es un peu enveloppé, faut le reconnaître.
0: Non,
10: t'es d'accord.
12: T'as 3 pulls.
10: Un petit peu, quand même, c'est ce que nous a dit Gérard tout à l'heure. Il dit, bon, je comprends pas, elle fait la gueule parce qu'elle est un peu enveloppée quand même.
0: Voilà.
10: Ah bah oui Gérard, t'as dit tiens regarde je te repasse ta grosse ta...
13: En tout cas Gérard, il y a beaucoup de gens sur l'IRC qui fantasment
0: hein,
13: sur
0: Saint-Denis. Oh, alors bon et on reparle là tout de suite, ok? Ok. Et tu travailles hein.
10: Qu'est-ce que t'as fait?
0: Attends,
10: t'as
0: arrêté de
10: dire. Merde Gérard,
0: c'est parti.
5: Oh là là, dard.
10: Ah, il a remis le disque au début, c'est bon.

0: les gens pour tes comptes, toi.
1: Tais-toi, il y a le disque.
0: Bah alors,
1: on parle pas sur les disques.
0: Mais on parle pas, et t'avais qu'à pas le remettre.
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0: Et voilà, donc toujours 3h22. 3h22.
3: T'as la bourre,
0: donc,
3: Olivier.
0: 3h22.
4: Ah, Hugo,
0: on se calme.
4: Je suis là, je suis là.
0: 3h22, donc vous êtes toujours sur Fun Radio et
3: c'est hey, Gérard.
5: Quelle heure il est exactement?
3: Gérard.
6: Quoi? Tout va bien?
3: Non, non, c'est bon.
4: La refait, allez.
3: Non, vas-y, allez. Gérard. Vas-y, Gérard.
0: 3h23 et toujours sur Fun Radio.
5: Gérard.
0: Hey, oh, Gérard. Ouais, arrêtez, me faites chier, là.
3: Gérard.
0: Toi, tu fermes ta gueule, tu m'éteins ça.
7: Le débat, Gérard, le débat.
3: Non, c'est bon, c'est bon.
7: Okay. Assis-toi, fais ton débat, Gérard.
0: Alors, je tu...
3: Mais c'est bon, est... vas-y.
5: Quelle heure il est, Gérard?
0: Oh, merde, allez vous faire foutre. Alors, non, mais celui-là.
3: Alors, Gérard.
4: Allez.
0: Donc on récupère. Alors qui c'est qu'on a?
8: Bah on a Pipo, Calimero, Finger, Susson, Jean-Claire et Clito.
9: Salut Gérard.
0: Alors rebonsoir à Pipo.
10: Bonsoir Paris, bonsoir Sébastien Douy. Bonsoir Monique.
0: Susson, rebonsoir.
11: Bonsoir.
0: Clito.
12: Bonsoir.
0: Jean-Claire.
10: Bonsoir Paris, bonsoir Sébastien Douy.
0: Bon tu vas pas commencer, Pipo.
10: Pardon, oui.
0: Pipo.
12: Oui.
5: Bon, elle n'est pas réveillée, elle. Hein.
0: Alors, croyez-vous que les... Oh, c'est moi qui commande, d'accord, Jean-Claire?
10: C'est pas moi, c'est pas Jean-Claire. Hein.
0: Non, c'est qui?
10: Je sais pas.
0: Alors, croyez-vous que les animaux ont-ils des fantasmes?
12: Je sais pas
0: où,
12: c'est Pipo.
0: Oui.
12: Bah, je pense que les animaux peuvent avoir des fantasmes.
0: Dans quelles circonstances?
12: Bah déjà quand on va au zoo, on peut voir les animaux enfin faire l'amour.
13: T'as déjà vu un éléphant bandé?
10: Ouais, Ricky Martin.
13: Et comment tu peux savoir qu'ils ont des fantasmes?
0: Attendez. Bah,
12: celui... À partir du moment qu'ils font l'amour,
0: Attends, Pipo, je te coupe là 5 minutes. Celui qui redit Ricky Martin, il va dégager. Et ça, c'est Jean-Claire ou Finger?
10: Ah non,
3: c'est
10: non,
3: bon,
10: non,
3: j'ai géré, Jean.
10: C'est pas nous.
0: D'accord, non, c'est jamais personne.
10: C'est le troisième, le nouveau, là.
0: Ouais, toi, le troisième, c'est bizarre, il y a plus que Finger et Jean-Claire.
7: Gérard, sur IRC, il y a Yoda qui dit Ricky Martin. Qu'est-ce que je fais?
0: Bah, tu lui dis merde à lui.
12: Ok.
0: Donc, Pipo, donc, pour toi, donc, t'as dit oui?
12: Oui, donc, je te disais que les animaux peuvent avoir des fantasmes. Dès que tu les vois en train de faire l'amour, c'est qu'ils peuvent avoir des fantasmes.
0: D'accord. On va demander, Finger.
10: Ouais, bah, je crois que t'en es la preuve vivante.
0: Bon, alors, Finger, tu dégages pour de bon.
10: Allez,
0: non, tu vois, tu viens de dire que j'en suis la preuve vivante. Non, tu dégages, bonne nuit. Allez, non, c'est bon.
3: Attends, Gérard, t'énerve pas, il va nous expliquer. Voilà.
10: T'as compris de travers.
0: Oh non, bien sûr, je comprends tout de travers avec toi.
3: Il va nous expliquer, comme ça, on verra. D'accord.
10: L'être humain fait partie de la race animale, t'es bien d'accord avec moi?
0: Bien sûr, on descend des singes.
3: Donc voilà.
10: On dit bien baiser comme une bête.
0: Non mais attends, je vois pas le rapport avec les animaux.
10: Bah toi je sais que t'aimes bien faire angoulou-goulou comme tu dis, donc voilà, tu baisses comme une bête, donc t'en es la preuve vivante, t'es bien vivant.
0: Ouais mais attends, mais de toute manière, même si je dis goulou-goulou, je vois pas le rapport baiser comme une bête.
10: Bah, si,
0: là je vois pas du tout le rapport.
10: Bah si, tu baisses comme une bête, comme ferait, je sais pas, un sanglier, un facochère, n'importe quoi, c'est pareil.
7: Gérard, ouais, y a Kogaf sur l'IRC qui demande s'il peut te louer Sandy pour une soirée pour réaliser son fantasme.
0: Non. Susson.
13: Oui, alors moi je pense que les animaux ils ont des fantasmes, mais c'est pas en faisant l'amour qu'on peut savoir s'ils ont des fantasmes ou pas, c'est dans leur tête, on peut pas savoir quels sont leurs fantasmes étant donné que les animaux ne parlent pas.
0: D'accord, Lito, pardon.
14: Oui, bah moi je pense que oui, et surtout les chiens. Dernièrement, je me suis fait agresser sexuellement par un chien.
0: Alors attends.
14: Non, c'est vrai, violent.
0: Non, mais attends, Lito, attendez. Attendez, oh. Alors Lito.
14: Oui.
0: Ça c'est simple. C'est souvent que à chaque fois que je pose ces questions-là, tout le monde me dit ouais, mais je me suis fait agresser par une baie, par un animal. Alors tu peux m'expliquer quand est-ce que ça s'est passé?
14: Je te dis, je me suis fait sexuellement agresser par un chien.
10: C'est l'odeur.
14: Il s'est agrippé à ma cuisse et il ne m'a pas lâché.
10: C'est l'odeur. C'est les hormones.
0: Non, mais attends, je me demande si c'est pas parce que... T'as... Oh! Vous allez vous calmer quand je réponds à la question.
13: Oui.
0: Je me demande si c'est pas parce que t'as eu tes ragnagna entre deux.
13: Le rapport.
3: Entre deux quoi? Entre deux chiens?
0: Non, parce que je pense qu'à chaque fois que les nanas ont leur ragnagna, à chaque fois, on entend ça. Ouais, mais je me suis fait agresser par un animal.
10: C'est l'odeur.
13: Non, pas du tout.
0: Ah bah, moi, à mon avis, pour moi, tu vois, Lito, je pense que c'est ça.
13: Mais Jean-Claire. Les filles, ils aiment bien lécher les
0: nanas. Attends, de quoi, Lito?
3: Non, c'était Susan.
0: Susan, tu disais.
13: On dit que les chiens, ils aiment bien lécher les règles.
0: Oh là, je vais te dire une chose. Déjà, faire des spaghettis à la bolognaise quand la nana a ses ragnagnas, je vais te dire une chose, que c'est pas moi qui bouffera ça.
10: On parle pas de la vie privée.
0: Donc, Jean-Claire.
6: Mon chien, moi, il lui manque la parole, mais je sais à ses expressions qu'il aime bien ce que je fais, quoi.
0: C'est-à-dire. Alors, vas-y, accouche.
6: Mon chien, il a pas de dents, donc déjà, ouais. C'est pratique pour moi.
0: Ouais, donc il peut pas te mordre ce que je pense.
6: Bah voilà.
13: Et toi?
10: Gérard est connaisseur, hein.
0: Non, mais moi, je vais te dire une chose que.
6: Attends. Je lui mets des dents, ça fait des marionnettes.
0: Non, mais attends, j'ai jamais vu un chien sans dents.
6: Bah, le mien, il est vieux.
0: Là, il a quel âge?
6: Oh, 18.
0: Ah, 18 ans.
10: Il y a des humains sans dents. Il y a des gens, hein, qui sont sans dents, par contre.
3: Il y a des animateurs radio sans dents.
10: Ouais,
13: ouais.
0: Qui sait qu'a osé dire comme ça, comme connerie?
3: Manu, je sais pas.
10: Fidar, peut-être.
0: À mon avis, ça vient de là-bas.
3: Ouais, je pense. Mmh.
0: Alors, donc, personnellement, moi, j'irai jamais. Je pense pas que les
10: animaux.
0: Non, j'ai pas de chien.
7: Gérard, sur IRC, il y a beaucoup de gens qui demandent si les animaux peuvent avoir des fantasmes.
0: Entre eux, oui.
10: Et une autruche.
0: Bon, mais attends, une autruche, pourquoi? Parce que tu payes combien, toi? Pour que tu parles d'autruche, tu mesures combien, à peu près?
10: Rien à voir. Non, ça n'a rien à voir. Bon.

0: Ouais, le dindon, tu auras le dindon, il t'emmerde, espèce de connard.
1: C'est pas Jean-Claire, je te dis.
2: Jean-Claire, mais
1: c'est juste pour
0: moi. Ouais, tu vas voir.
1: Bon, tu rembarres, je préfère.
2: Ouais. Jean-Isabelle.
3: Ah, j'ai entendu carambar, Manu.
0: Ouais. Manu, j'ai entendu carambar. Ouais,
3: il a dit, je vais m'acheter des carambars, mais il n'a pas dit, c'est Jean-Claire.
2: Ouais, mais faut arrêter, là, les mecs.
0: Les personnes âgées ont-ils, eux aussi, des fantasmes? On va demander à, bah, tiens, à Jean-Claire, comme il a une grande gueule.
1: Alors, les personnes âgées ont-ils des fantasmes?
0: Ouais.
1: Moi, je loue chez une bonne femme.
0: Ouais.
1: Qui a 57 ans.
0: Hein.
1: Je peux te dire que je crois qu'elle a de gros fantasmes sur moi, vu que je vis tout seul avec elle.
0: Ouais.
1: Je paye le loyer en nature. Je paye le loyer en nature, ouais. Et une petite anecdote, vite fait, c'est que quand elle écarte les jambes, je succombe.
0: Hein?
1: Je succombe.
0: C'est-à-dire?
1: Eh ben, je tombe.
2: Pas d'insulte, pas d'insulte.
1: Ah, pardon.
4: Pas de vie privée.
1: J'aime.
0: Lito?
5: Oui.
0: Pour toi?
5: Les personnes âgées, je pense qu'elles en ont eu, mais remarque, c'est pratique, elles n'ont plus de temps, donc c'est pratique, ouais, pour ça.
1: Comme mon chien.
5: Elles en ont, évidemment. Elles doivent, les petits pépères doivent se toucher en regardant les petites queues des filles. Elle...
0: Ouais, d'accord.
2: Okay. Ouais, c'est bon.
0: Suzon.
6: Ouais, alors, oui. Allô?
0: Ouais.
6: Ouais, alors, moi, je pense que les vieux, ils ont des fantasmes comme tout le monde. C'est pas parce qu'ils sont vieux qu'ils en ont pas, hein.
4: Ouais.
0: Oh non, mais attends, tu peux prendre un... Oui, calme-le, s'il vous plaît, merci. Susan, tu peux prendre une autre voix que ça, parce que moi aussi, je pourrais dire... Yeah.
6: Non, mais là,
0: ça
6: fait
0: ouais, t'es vachement enrhumé, si t'es enrhumé, moi aussi, je suis... celui qui rate, il demande pardon, sinon il va se faire sauter.
1: Pardon, il y avait longtemps.
0: T'as la sinusite, moi j'ai la peau des couilles qui...
1: Non, on veut pas savoir.
0: Il commence à me gratter. Finger. Finger.
2: C'est bien envoyé.
4: Je pense que le fantasme des personnes âgées, c'est d'essayer d'arrêter de se suriner dessus, de se chier dessus, quoi. Parce qu'ils aimeraient bien quand même pouvoir contrôler leur vessie et leur trou de balle.
0: Ouais.
4: Donc je pense que ça doit être leur fantasme numéro un.
0: D'accord.
2: Spécialité de surène, il paraît.
0: Non,
2: il paraît qu'il y a en région parisienne, il y a une étude qui a été faite sur les sondages à l'IFE Hip-Hop et qui disent que dans les sondages, 54%. En banlieue parisienne, 54% des gens de la banlieue de Suresnes et Levallois ont le plus de fantasmes.
0: En ça, je sais pas.
2: En scatologie particulièrement.
0: Je sais pas. Pipo.
4: Ça, c'est comme les vieux, en fait.
0: Oh, Finger, tu te la fermes un peu maintenant, merci.
6: Gérard.
0: Ouais.
6: C'est Susan, moi, je
0: non,
6: connais...
0: mais attends, je vais demander à Pipo maintenant. Susan, tu le tais.
6: Oui, chef. Oui, c'est vrai que les personnes âgées peuvent avoir des fantasmes.
0: Dans quel sens?
4: C'est quelque chose.
6: Arrête de répéter ce que je dis.
0: Dans quel sens?
6: Allez,
2: et Pipo, tu zappes. Ouais, Pipo, tu dégages, hein. Hop, ça y est, hop.
4: Ouais.
0: Ouais,
1: elle est lourde, Pipo.
0: Bon, oh, bah attends, moi je t'emmerde, toi, Finger.
3: Ça, c'est clair, elle est lourde.
2: Ah, non, ça y est, elle est partie
3: sur du sandy, apparemment.
4: C'est Tony, elle est passée sur les autres. Tu fais chier, je voulais la faire, celle-là.
1: Allô, Gérard, ouais,
4: désolé.
0: Hein?
1: Il y a Tony ici.
0: Ouais, je pense qu'on va. Non, mais je crois qu'on va arrêter.
1: Et quel héros, il faut répondre ou pas?
0: Non.
1: Ah non.
3: Il est pas là, Tony, Gérard.
0: Non, c'est. Voilà, je.
1: Mais non, il est en vacances.
0: Là,
1: c'est
3: la on a essayé de le joindre toute la semaine, il est pas là, Tony.
6: Gérard,
0: ouais.
6: Moi, je connais une vieille dame, c'est ma voisine, elle s'est léchée par son chien.
0: D'accord. Bon, faites-vous l'amour avec des peluches pour obtenir des fantasmes, on va demander.
6: C'est fini, Gérard. Hein.
1: Et moi, j'ai même pas répondu à ta question.
0: Ah, mais merde!
6: Gérard.
0: C'est qui?
6: C'est Pipo.
4: Vas-y, termine.
6: J'ai pas terminé la question.
7: Finger, on l'avait pas dégagé, Pipo?
0: Attendez, Finger et Jean-Claire, vous allez fermer vos gueules ou sinon vous allez dégager tous les deux.
1: C'est pas vous. C'est un mec qui passe sur tout le monde.
0: Mais ouais, c'est ça.
1: Bah oui.
6: Bon, Gérard, je peux finir ma réponse?
0: Ouais.
6: Donc, je te disais que les personnes âgées, c'est vrai qu'ils peuvent avoir des fantasmes. Et le problème, c'est qu'il y a plus d'hommes qui ont plus de fantasmes que les femmes.
0: C'est-à-dire?
6: C'est pas vrai.
8: T'as des preuves?
6: J'ai des preuves. Oui, j'ai des preuves. J'ai lu des bouquins et j'ai vu que c'était c'était marqué dans les journaux.
8: Ouais, mais c'est faux. C'est de la pub mensongère, ça.
6: Non, je pense pas. Hein.
8: C'est pour la diarrhée.
0: D'accord. Comment? Ouais, qui c'est qui voulait rajouter un truc là, vite fait?
8: Non, c'est Susan, j'ai que c'est faux, hein, les femmes.
1: Ils peuvent se doper comme tout le monde, hein, je veux dire.
0: Ouais. Bon, moi je t'emmerde, le dopage n'a plus rien à voir dans les fantasmes, alors tu dégages pour toi.
6: Quand même, pour les personnes âgées, ce serait un peu difficile, hein.
2: Oh, tout ça, c'est l'OPO, hein, de toute façon.
1: Non, c'est le DPD.
8: Je suis pas d'accord.
0: Bon, alors
8: avec
0: le DPD, tu vas te faire dépuceler ailleurs.
1: Oh.
0: Allez hop, tu dégages pour toi,
2: c'est ce que t'es vulgaire, Gérard, ce soir. T'es vulgaire ce soir.
0: Non, mais je veux pas te savoir. Je veux pas le savoir, ça commence déjà à bien faire. Alors faites-vous la

0: mouroir avec de peluche pour obtenir des fantasmes. Attendez, bon.
1: Ouais, il y a Dieu Seigneur sur IRC qui te demande si ton fantasme, c'est faire l'amour dans un endroit insolite, une douche par exemple.
0: J'ai jamais eu l'occasion de le faire sous une douche. Ça pourrait arriver peut-être un jour.
2: Et pourquoi ?
0: Non mais il n'y a pas des pourquoi, c'est tout.
3: Pourquoi ? Il est allergique à l'eau.
0: Mais merde, allez vous faire enculer, on
2: se...
0: Toi, tu es, c'est toi qui commences avec tes pourquoi, on n'a dit pas de pourquoi, d'accord ?
3: Ans,
2: ok.
4: Il est allergique à l'eau, je vous arrête.
0: Ok, okay. Toi, tu vas te calmer.
4: Pas d'enculé machin.
0: Alors tu as commandé tu vas faire une chose, tu vas commencer à me calmer, Jean-Claire et Finger, ok?
2: Pourquoi? Okay.
0: Parce que ça vient de là le bordel, et avec toi derrière.
2: Ok.
3: C'est Arlette.
0: Alors faites-vous l'amour avec des peluches pour obtenir des fantasmes, on va demander à Clito.
5: Oui, non, franchement là Gérard, non, je ne fais pas l'amour avec des peluches. Par contre des objets en plastique, oui, c'est beaucoup plus intéressant.
0: Ouais, mais t'as quand même des peluches, des
5: trucs. J'ai des peluches, effectivement, mais il n'y a pas de bout de plastique sur mes peluches, donc non, j'évite, quoi. Ça gratte, ouais. c'est pas agréable.
0: Non, mais t'as quand même, il y a d'autres moyens que de prendre des trucs en plastique.
2: Lesquels?
3: Bah, des cotons-tiges.
5: Bah, dis-moi.
2: Lesquels?
0: Alors là.
3: Oh là.
0: Dehors!
5: Oh là là.
0: Dehors!
5: C'est pas mal, les
0: Manu, tu, mais... Manu, tu fais ton boulot, tu me le dégages, celui-là, c'est tout.
6: Il y a quelqu'un qui passe sur tout le monde.
7: Oui,
6: voilà. Ouais, c'est Ernest.
2: Ouais, moi, c'est ça, honnête, hein.
1: Bon, pour bizarre. En venir au débat, Gérard, sur IRC, il y a Actarus qui demande si ton fantasme, ce serait de faire l'amour avec une femme.
0: Bah, de manière comme j'en ai déjà une, oui.
2: Non, une vraie. Non, mais c'est ta femme ou c'est une autre femme?
0: Non, c'est la mienne.
2: D'accord. Donc, et c'est avec elle que tu veux faire un fantasme?
0: Bah oui.
2: D'accord.
0: Voilà.
2: Merci, Gérard.
0: Donc, Susan.
5: Oui, alors moi, je préfère en fait m'enfoncer un god et là les fantasmes arrivent au fur et à mesure que je m'enfonce plus profondément.
0: Bon, alors attends Susan. Manu,
2: oui.
0: Tu fais gaffe parce qu'il y en a un qui commence à me gonfler là. Je ne sais pas lequel des deux, entre Jean-Claire et Finger, lequel qui s'amuse à ronfler.
2: À mon avis, c'est Pipo.
0: Non, pourquoi? C'est pas un mec, c'est...
2: Justement, nana, c'était un ronflement de nana.
0: Non. Attends, déjà toi tu ferais...
2: Là, je m'y connais. Bah, ça c'est Pipo.
0: Oui, c'est ça, c'est Pipo. Bah, ça m'étonnerait. Alors, dis pas de conneries parce que tout à l'heure je vais te mettre une baffe.
2: Ah, pourquoi?
0: Hein, parce que c'est Finger et Jean-Claire.
3: Non, okay. C'est pas nous.
0: Ok. Non, c'est jamais vous.
3: Oh, mais. Oh, c'est l'autre. Tu dis, c'est un mec qui passe sur nous.
0: Ben oui, c'est ça. Alors, Susan.
5: Oui, je répète. Alors, je disais que. Ben, moi, j'aimais bien m'enfoncer un god. Comme ça, les
6: fantasmes. Oh. Il se passe quoi, là?
0: Oh là là, mais oh!
2: Qu'est-ce qu'il y a?
0: Manu!
2: Mais
0: eh, oh!
2: Y'a quoi?
0: Eh, tu mets.
2: Allô?
0: Non, mais là, il n'y a plus personne.
3: Olivier, des doubles sons, s'il te plaît.
2: Il n'y a pas de doubles sons, ils sont là.
0: Ouais,
2: bah reprends, Gérard.
3: Allô.
0: Alors, Susan,
5: allô,
0: pour finir.
5: Là,
3: à l'huile.
0: Oh
2: Susan.
5: Oui.
0: Susan, pour continuer, parce que là, je pense que je ne vais pas continuer longtemps.
5: Ouais, non, je disais que les peluches, tu vois, c'est pas trop mon truc. Je préfère plutôt les vibros, etc. Ça m'aide à avoir des fantasmes.
0: Là, je crois qu'il y a un léger problème, on n'entend personne.
2: Moi, j'entends très bien, Gérard, qu'est-ce qui se passe?
0: Ouais, bah, je doute, tu sais.
5: Mais non.
0: Ah, Olivier!
2: Il est où, Olivier?
0: Ouais, non, mais attends, on est en train de faire le bordel! Alors, c'est terminé, je fais conclusion.
1: Bon, Gérard.
2: Non, bah, pas conclusion, reste
0: un peu. T'étais où, toi, espèce d'abruti?
4: T'as rien fait?
0: Non, t'as rien fait, connard.
3: Calme-toi, Gérard.
4: J'ai rien fait.
0: Non, tu fais jamais rien. Tu payes jamais rien!
3: Comme ça,
4: c'est naze, de toute façon!
1: Bon, Gérard, pour revenir au débat, Gérard, tu m'écoutes?
0: C'est qui?
1: C'est Rigaud. Regarde, je suis juste là.
0: Je t'écoute.
1: Il y a Daube qui demande sur l'IRC, pour une fois qu'il dit quelque chose de pas trop mal, il te demande si ton fantasme c'est de t'auto-sucer.
0: Non,
2: il est pas assez sous.
3: C'est pas un fantasme, il l'a déjà fait.
0: Bon, alors toi, tu dégages!
3: Avec une paille!
0: Bon, non, Manu.
2: Je sais pas d'où ça vient. Hein.
0: Non, mais moi je veux pas le savoir, tu dégages Jean-Claire et Finger, terminé pour eux. Allez hop,
2: okay.
0: Basta.
2: Bon, on en est à quelle question, GG?
0: Alors donc, qui c'est qui a pas répondu là-dedans?
5: Pipo.
3: Bah, il y a Calimero.
2: Bon, Pipo répond.
0: Non mais tiens, d'où tu sors le quel numéro?
2: Bah je l'ai... Non, pas quel numéro, quel numéro.
0: D'où tu sors celui-là?
2: Bah je l'ai annoncé au début si t'avais écouté mais...
0: Non, j'ai personne là.
2: Bah faut le noter.
7: Eh ben il faut le noter Gérard.
0: Ouais bah pour l'instant c'est pas à toi que je m'adresse.
5: Donc tu peux me répéter la question pour une dernière fois?
2: Oh là là.
0: Alors, faites-vous l'amour avec des peluches pour obtenir des pantalons. Celui qui bouffe, arrête de bouffer, s'il vous plaît, merci.
2: C'est Pipo ça.
0: Bah, non, c'est pas Pipo.
5: Elle doit pas arrêter de bouffer. Pour l'instant j'ai pas eu l'occasion d'essayer.
0: D'accord. Alors donc, quel numéro?
7: Ouais, Cali, moi, pas d'amour avec des peluches, plutôt avec des greluches, comme toi d'ailleurs.
0: Mais pourquoi? Alors moi je t'emmerde. Alors tu dégages. Bonne nuit à toi. Allez hop, tu me le descends.
2: Dans quel sens?
0: Allez hop. Terminé. Comment? Pour lui. Alors, regarde.
2: En face du micro, mon chéri.
0: Regardez. Regardez-vous des cassettes, des films sur des fantasmes. Oh, c'est tout mal. Bon, si ça te plaît pas, tu rentres chez toi, d'accord?
8: J'ai rien dit.
0: Hein?
5: Oh,
0: alors regardez-vous sur cassette vidéo des films
2: sur des fantasmes.
0: Sur des fantasmes, c'est voilà.
5: C'est Pipo, je peux répondre?
0: Ouais.
5: Oui. Donc, moi je regarde, enfin, je regarde pas les films porno quand même, mais je sais que mon copain il en regarde. Ouh là là!
0: D'accord.
2: Et il regarde quel genre de film ton copain?
5: Bah, des films porno.
9: Porno ou érotique?
1: Ah ouais, Jérôme, c'est vrai ça?
5: Enfin, porno et érotique.
9: Et qu'est-ce que c'est un film porno pour toi, Pipo?
5: Bah c'est des personnes qui peuvent faire l'amour soit à deux, soit à plusieurs.
1: Et avec des animaux.
5: Comment?
9: En vrai?
5: Ah bah oui, en vrai.
9: Et
5: hein.
9: Tu vois tout?
5: Ah bah bien sûr, on voit tout, mais je pense que dans les films porno, on voit plus les mecs les nanas à poil que les mecs à poil.
9: Et toi, tu regardes avec lui?
5: Bah non, moi je vais me coucher, moi.
9: Parce et que... il se touche quand il regarde?
5: Comment?
9: Il se touche quand il regarde?
5: Non, pas du tout. Non.
9: Mais après, quand il va au lit, il te touche?
5: Bah après, oui, on fait goulou-goulou.
1: Ça me rappelle quelque chose.
0: Tu sais, et tu sais qui a répondu en même temps que Pipo?
9: Personne.
1: Bimbo.
0: Non, c'est bizarre.
5: C'est pas Susan?
0: Si, il me semble.
5: Non.
0: Alors, Susan, toi?
5: Alors, moi, c'est les films porno, c'est ça?
0: Attends.
2: De quoi? Non, mais vas-y.
5: Comment?
0: On récupère qui alors?
2: On récupère Bombin à la place de Jean-Claire et Agnès à la place de Finger.
0: Alors, Bombin et Agnès.
7: Bonsoir. Oui, bonsoir, c'est Bombin. Bonsoir Paris, bonsoir Laurent Doré.
0: Bon, Susan. Bonsoir Bombin et bonsoir Agnès.
7: Oui, bonsoir, c'est Agnès.
0: Ouais, Agnès pour un. Eh hey, oh, vous calmez là.
7: Bonsoir,
0: vous calmez.
7: C'est Agnès.
0: Oh, tu te calmes, Agnès.
7: Oui, bonsoir, comment vas-tu?
0: Ah, bah tu commences à te calmer.
7: Oui.
0: Susan.
5: Oui, c'est moi.
0: Alors, pour toi?
5: Oui, c'était quoi déjà la question, s'il te plaît?
0: Regardez-vous sur cassette vidéo des films sur des fantasmes?
5: Alors, moi, je regarde des films sur des fantasmes, je crois que ça n'existe pas. Mais les films porno et les films érotiques, ouais, moi, j'aime bien regarder les films porno avec ma copine à côté de moi et après, on
7: lèche.
0: Lito?
10: Oui. Bah moi c'est un peu comme ma camarade, mais sauf que je me touche après avec mon mec, quoi.
0: D'accord. Bombin?
7: Bon ben moi je regarde La Doctoresse est une cochonne.
0: Tu peux me dire à quelle heure que ça passe?
7: Ah non mais ça c'est des films que j'ai acheté, quoi. Et bon,
5: à minuit tous les samedis.
7: Bon bah j'aime bien, quoi. Et c'est bon, voilà, j'aime bien, ouais.
0: D'accord.
2: Il y a Aymeric, excuse-moi Gégé, il y a Aymeric sur le Minitel qui a 19 ans du département 91 qui dit: moi j'ai un super film porno, c'est ma grosse peluche, ça s'appelle Gégé.
7: Tout à fait.
2: Je sais pas s'il est bien celui-là.
7: Je vais pas le dire.
0: Alors Bombin, c'est toi qui viens de répondre à l'instant, je voulais pas le dire.
7: Pas du tout.
0: Non, presque pas.
7: Ah non, mais attends, tu reconnais pas la voix?
0: Donc c'est Agnès.
7: Ah non, j'ai rien dit.
0: C'est
7: pas Agnès.
11: Ah non, j'ai rien dit.
0: Ah bah tiens, tu vas répondre à la question.
11: Bah ouais, moi je regarde, tu parlais tout à l'heure, ouais, je regarde des films de cul avec des peluches et des vieux qui éclatent la rondelle et qui se ramonnent l'usine à Suchard. Et moi je te conseille, ouvre la fenêtre que je te mette et change de trousse à fume.
0: D'accord, alors moi tu sais ce que je vais te dire? Tu sais ce que je vais te dire, Agnès?
11: Oui, je t'écoute.
0: C'est que je vais te souhaiter une bonne nuit, puis tu vas aller te branler tout seul dans ton lit.
11: Bah
0: c'est des conneries comme ça pour
5: mais
0: répondre.
5: Non, c'est,
2: bah, c'est la question, Gérard. Hein.
0: Non, mais attends, il répond à côté des blagues.
11: Je n'ai pas droit à la différence.
0: Non, t'as pas le droit à la différence.
11: C'est honteux. A tout de suite, Agnès.
0: Voilà.
11: A tout de suite, mon amour.
0: Ah bah alors, Agnès et Bombin, bah bonne nuit pour vous deux. Allez vous branler tous les deux.
5: J'ai rien dit.
0: Voilà.
5: Gérard.
2: Donc, Gérard, il y a une fille qui t'appelle.
0: Oui.
5: Gérard, c'est 6 ans. Est-ce que toi, tu regardes des films porno?
0: Ça m'arrive de temps en temps, oui.
7: Y a téléchat,
5: sur quelle chaîne?
0: Sur quelle chaîne? Je précise pas les chaînes.
5: Et tu fais quoi après?
0: Bah après, je vais
7: faire...
0: Après, je vais faire goulou-goulou avec...
2: Ah ouais, il faudrait qu'il y ait des filles qui viennent à la radio pour Gérard, ça serait bien, là, pour de vrai. Hein.
3: Ouais. Mais Gérard,
2: des ah ouais, filles. Des Gérard. Filles, là, qu'elles viennent, là.
3: Gérard.
0: Ouais.
3: C'est bon, ben, Manu m'a dit de me calmer, c'est bon, je suis calme. Hein.
0: Ouais, ben...
11: Voilà. Daniel, je suis calmé aussi, hein.
0: Ouais, ben, faudrait peut-être... qu'est-ce que... Non. On s'en va comme disque.
2: Hein
9: Gérard.
0: Oui,
2: tu veux...
0: Hein?
9: Pourquoi tu regardes les filles pour nous?
3: Je t'aime, Gérard.
0: Bon, toi, tu dégages parce que tu commences à me les gonfler.
1: Gérard, pour parler des films X, on me dit que sur Internet, il y a une séquence vidéo qui a apparemment été filmée de votre fenêtre où on vous voit tous les deux, toi avec Sandy, et que ça fait fantasmer pas mal de gens.
0: Ah bon, moi, c'est bien parce que pour l'instant, les fenêtres sont fermées de la maison, donc je vois pas
3: ça,
0: comment
3: ça
0: on peut faire.
3: Ça s'appelle Gorille dans la brume.
0: Ouais, ben, Gorille dans la brume, alors bon, ben, tu dégages, bonne nuit.
3: C'est pas moi, là.
0: Non, non, c'est pas toi, je viens de reconnaître ta voix, c'est pas toi. Abruti de service, abruti, va.
2: La brume.
0: Bon, oui.
9: Pourquoi tu regardes les films porno?
0: Qui encore qui pose ça? Jana, c'est qui? Non, mais
2: écoutez
0: attends, j'ai
2: un
0: répondu,
2: peu.
0: Merde.
2: Écoutez un peu les auditeurs quand
9: non,
2: ils répondent.
9: Pourquoi? J'ai pas dit ce que tu regardes, j'ai dit pourquoi.
0: Ben, parce qu'il y a rien d'autre la nuit à regarder à la télé, c'est
2: tout. Oh, soi-disant, voilà. Arrête, arrête, menteur, va.
0: Mais après, c'est goulou-goulou avec qui c'est.
3: Mais pourquoi?
0: Bon, toi, tu me fais chier avec quel pourquoi.
1: Tu fais goulou-goulou dans quel sens?
0: Je vais te mettre une baffe.
8: Bah, je me renseigne, c'est tout.
0: Non, je vais te mettre une baffe. Tout à l'heure, tu vas te renseigner, je vais te mettre et du comment avec une baffe. D'accord?
2: Oh, l'auditeur!
8: Alors, c'est Pipo, ça s'arrête pas de bouffer.
0: Non, non, c'est pas elle. D'accord? Parce que pour l'instant, on l'entend pas.
2: Ouais.
0: Alors, c'est quoi le disque?
2: La question de suivante, c'est quoi l'annonce?
0: Alors, les femmes sont-elles fantasmées par les hommes en uniforme?
2: Devant le micro, c'est encore mieux. Hein.
0: Quoi? Qu'on n'est pas devant le micro? Les femmes sont-elles fantasmées par les formes en uniforme et on s'écoute?
2: Tiens, on écoute ça. C'est génial.
0: Alors, on va s'écouter, j'espère que c'est... Alors, c'est...
2: Pardon.
0: This match in a pumpkin peak, je sais pas quoi.
2: Soit les Smash in Pumpkins, et le titre c'est... Boulette.
0: Quoi, bah annonce-le.
2: Bah fais-le, toi Gérard, c'est quand même ton émission.
8: Ouais, quand même.
0: Alors,
8: enfin, c'est juste en dessous le groupe. Hein.
0: Alors, c'est Bullet Witch, Butterline Win.
2: Et bah alors, tu vois que tu parles anglais.
0: Voilà. The world is a vampire. Et n'oubliez pas... N'oubliez pas de nous appeler au 0803-08-5000 et toujours 3615 Cotman Radio, rubrique directe.
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0: Et voilà, 3h50, toujours sur Fun Radio. Donc, vous pouvez toujours nous appeler au 0803-08-5000 et toujours le 3615 Code Fun Radio, rubrique direct et sur l'IRC. On va saluer Kogap, Télé, Dieu Seigneur, Dob et Argent, Tien et Tom J. Et vous pouvez toujours continuer sur l'IRC. Rigo vous attend.
1: Ouais.
0: Et donc, on va récupérer donc Pipo.
9: Salut.
0: Re-salut. Susson, pardon.
9: Salut.
0: Lito.
9: Salut Gérard.
0: Bon ben.
3: Oui, bonsoir Paris, bonsoir Lolo.
0: Et Agnès.
13: Salut toi.
0: Alors, bon, vous commencez pas tous les deux parce que sinon on va pas pouvoir continuer comme ça.
3: Ah non, on est cool, on n'est pas comme les deux
9: autres. Ok, ta question s'il te plaît.
0: Alors, donc, je pense que je l'avais posé avant.
2: C'est une chaude, hein. T'as vu, une belle voix. Hein.
0: Ouais, les femmes sont-elles attirées par les hommes en uniforme? On va demander à Agnès.
11: Uniforme de quoi? Pompier, militaire, flic, n'importe quoi.
0: À ton avis, c'est un uniforme.
11: Moi, je sais que j'ai pas mal de copines qui fantasment sur les uniformes des boueurs. Et puis sinon, ouais, boueurs, balayeurs, cantonniers, tout ça, il paraît que ça marche bien, quoi.
0: D'accord. Alors, dis donc, avec ça, ta copine, elle va te servir.
11: Non, c'est pas ma copine, j'ai dit tes copines, t'es gentil.
0: Ouais, d'accord. Bambin.
14: Ouais, moi, je fantasme beaucoup sur les réparateurs d'ascenseurs qui ont une belle clé à molette et une belle paire de fesses.
0: Attends, je vois pas du tout le rapport.
14: Bah, il est en uniforme, hein, en bleu de travail.
0: Non, mais attends, je te demande si c'est les femmes. Parce que je t'ai pas parlé des mecs.
14: J'ai des ex et tout ça, ouais. Franchement, elle kiffe bien sur les militaires et tout.
2: Oh là là.
0: Bon, non, tu comprends rien du tout, toi.
14: Hein. Si.
0: Non, je crois que tu comprends pas les questions. Hein.
11: Gérard, c'est Agnès qui dit quelque chose.
2: Agnès.
11: Gérard, c'est Agnès qui dit quelque chose. Moi, je fantasme aussi pas mal sur,
14: Oui, je suis là.
11: Les déguisements de Bombin de Calimero.
0: Bon, alors Bombin et Agnès, tous les deux. Bombin et Agnès, vous
14: allez.
0: Eh ben, vous allez régler vos comptes tous les deux.
2: vous allez régler.
15: Oui, c'est moi.
2: Ouais.
15: Comment vas-tu?
2: Soyez, essayez d'être un tout petit peu plus audible parce que là, en plus, on a une auditrice. Max est revenu donc là pour gérer la fin sur le Minitel. Cathy qui a 21 ans et qui se plaint de l'émission de ce soir en se demandant comment ça se fait qu'il n'y a pas l'animateur d'hier soir, que ce soir il n'y a que des Goliots. Donc c'est pas bien parce que Cathy, tu vois, prenait plaisir à écouter avant Mickaël et là, depuis qu'on a voulu prendre d'assaut la radio, bah du coup là, on s'en prend plein la gueule de partout.
0: Ah bah pourtant.
2: Bon ben. Bah pauvre Gérard, pauvre toute l'équipe parce que là, là on est.
14: Ouais, mais vous nous avez trop manqué là. C'est quoi, Duro, il a fait le con. Là.
2: Non, c'est moi. C'est moi qui décide. C'est pas Duro. On est contre le mur là. Maintenant, on a Cathy qui se met contre nous. On a enfin quelqu'un qui est contre nous.
15: Oh non, pas Cathy. Oh non, merde.
2: Cathy, bon. Tu déconnes.
15: Ouais, tu déconnes.
0: Bon Cathy, s'il te plaît, tu retires ce que t'as dit. Merci. Donc on va demander à Lito.
9: Ouais.
14: Lito.
9: Moi, en fait, je fantasme uniforme ou pas. De toute façon, je fantasme sur les mecs. De toute façon, pour moi, le.
2: Eh ben, tu viens à la radio.
0: Tu vas voir le.
2: Non, mais tous.
0: Tu vas voir toute la Dream Tease en parlant.
2: La Dream Tease.
14: La charmante fille d'art.
2: Voilà.
0: Tu vas voir Feuille de Chou. Après, ouais. Tu vas voir Rigaud qui s'occupe du.
14: Et tu vas voir.
0: L'IRC. T'as Manu qui est au standard. T'as Olivier de la Pro. T'as.
2: Qui est parti sans dire au revoir d'ailleurs. On le remercie au passage.
0: C'est sympa lui, mais c'est une manière, c'est pas grave. C'est un plat qui va se manger, je crois. Ce petit abruti.
14: Oh là.
0: Et puis qui c'est que j'ai oublié? Bah, bien sûr, Max.
14: Non.
2: On regarde toujours le meilleur pour la fin. Hein.
0: Bah, non, qui c'est qu'on a oublié?
1: On a oublié la grosse quand même.
14: Mais si, tu veux pas dire.
0: Ah, mais on a oublié Pipo.
9: Caramel,
0: ça n'existe pas.
2: Enfin bref quoi, s'il y a des mecs qui veulent venir pour Manu ou Fildar, bah vous venez. Puis s'il y a des nanas pour Hugo et moi, vous venez aussi.
0: Voilà. Moi c'est bien, j'ai déjà ma chaussure à mon pied.
2: Tu veux venir? Qui c'est qui veut venir à la radio?
14: Moi,
2: Carambar. Viens, je te bouffe.
0: Ah bah alors tiens, Carambar.
2: Eh ben, tu viens, je te bouffe la chatte.
0: Les mots grossiers là, hein.
2: Non, on arrête, soyons.
0: Suzon.
9: Oui.
0: Donc toi.
9: Alors moi j'aime bien les mecs en uniforme avec Poetic Lover, Ricky Martin.
0: Non mais attends, Suzon.
9: Suzon.
0: Oui. Et je vais te dire une chose, que là t'es carrément à côté de la plaque.
9: Ah non.
14: Ouais, il y a du double son là.
0: Ouais, j'ai l'impression.
2: Ah non, il y a rien.
14: Olivier, il est parti.
2: J'ai rien, non mais c'est moi.
0: Donc Pipo.
9: Oui, moi, je suis attirée par les hommes en uniforme, en militaire.
14: En uniforme d'alien.
9: À chaque fois que je vois un homme habillé en militaire, ça me fait fantasmer.
16: T'as envie de chuter?
0: Alors, moi, je peux vous dire...
14: Je peux vous dire une chose,
0: et ça, personne pourra me mentir. Tu recommences encore une seule fois, je te mets ma main dans ta gueule.
2: Tu vois que c'est pas moi.
17: Qu'est-ce que j'ai fait?
2: Excusez-nous, c'était Manu qui s'amusait à faire le double son lui-même avec sa propre voix, quoi.
14: Manu.
2: D'accord. Voilà. Oui, oui.
0: Alors donc,
16: Olivier serait pas parti avec un costume de militaire?
2: Non, il est parti avec son copain, elle est rentrée, il était fatigué.
0: Mais il y a toujours Fildar qui vous attend, hein.
14: Non mais charmante fille d'art. Pipo, elle aime les costumes de militaires, c'est ça?
9: Ouais. Je suis attirée par les hommes habillés en militaire.
14: Ouais, c'est parce que les chèvres, elles aiment bien se faire tirer par les légionnaires.
0: Alors celui qui s'amuse à dire ça,
14: c'est Paul.
9: Ah bah arrête de dire des conneries, hein.
14: C'est
9: ou
14: Paul.
9: Alors tu vas te coucher.
0: Bon, alors moi je peux vous dire une chose, qu'un truc que j'aime bien, c'est.
9: Un dans son cul.
0: Bon alors là tu sais
2: qui a dit ça, oh là là.
0: Bon, et Agnès, bonne nuit pour eux.
14: Ah, non,
0: je veux pas le savoir. Terminé pour vous deux. Terminé, c'est bon.
14: Bon ben.
2: Téléphone.
14: Hello.
0: Non mais
2: ça va bébé.
0: Ah, mais c'est bon.
2: Non, c'est un souvenir d'été.
0: Donc pour répondre, il reste plus que Clito, Suzon et Pipo.
9: Oui.
0: Donc moi. Quoi, et Agnès, non, j'ai dit Agnès que tu dégageais.
14: Je voulais plus t'entendre.
2: Agnès, elle est censée avoir raccroché et déjà être dans sa voiture pour venir à la radio.
14: Ah oui, c'est vrai, merde.
0: Alors donc, je peux vous dire une chose que c'est pas pour contredire.
2: Chatte, toi,
0: c'est que le seul truc que j'aime bien, et ça, avec Max,
2: c'est vrai qu'il y a un truc qu'on adore, c'est le sirop grenadine.
0: Il y a ça, mais
2: et la Dream Tease.
0: Non, mais il y a une chose qu'il faut se dire, c'est que
2: écoutez bien.
0: On parle des militaires et puis tout ça, des gendarmes et puis tout ça.
2: Écoutez bien.
0: Mais ceux qu'on oublie le plus
2: parlant
0: et qui nous rendent
2: parlant de X-Size.
0: Et qui nous rendent le plus
2: parle de Cully.
17: Il y en a beaucoup qui nous rendent des services dans les avions, c'est les hôtesses de l'air.
2: Ah oui.
17: Ça, on va pouvoir venir là-dessus. Et celui qui s'amuse à siffler tout à l'heure, il va se prendre une claque. Ça va aller vite.
2: Ouais. Arrêtez. Bon, allez. Oh, Manu.
17: Manu, tu arrêtes.
8: Je sais pas lequel c'est. Il passe sur
17: N'est-ce
8: tout le monde.
17: N'est-ce pas, Pipo? Je pense que tu peux pas.
2: Bah, Pipo, il lui a raccroché. Allô, Pipo?
8: Ah non, j'ai raccroché à Pipo.
2: Oh, bah, ouais. Pourquoi t'as raccroché à Pipo?
8: Bah, parce qu'elle me saoulait, alors. Protège.
17: Attends, toi,
2: attends.
17: T'as jamais pris ma main dans ta gueule, toi?
8: Non, pas encore.
17: Non, mais tu as.
2: Attends, mais Pipo, c'était Sandy.
17: Oh là là là là.
8: J'avais pas vu.
18: Ah, t'es à côté de la place, ouais.
2: Ah, elle est là.
18: Eh, ouais. Pipo?
17: Pipo?
18: Oui. Et donc, Sandy? Mais non, je suis pas Sandy. Qui c'est qui veut qu'elle te veut dire ça?
17: Non, t'as pas reconnu.
18: Ah, vous avez deviné tout seul, hein?
19: C'est pour le Molière de la meilleure actrice, Pipo.
17: Ouais.
20: Le bulldog.
17: Et le meilleur con.
18: Le bulldog, tu vas voir ta tronche, toi.
19: La grosse Sandy.
17: Alors toi, je t'emmerde, connard. Alors là, tu dégages.
2: Allez, hop, bonne nuit.
17: Allez,
2: bonne nuit,
18: Pipo. Voilà. Bonne nuit, Pipo, hein.
17: Alors toi,
2: quoi, qu'est-ce qui se passe?
19: Toi, mon petit gars.
18: Gérard, c'est comme les gendarmettes, hein.
21: Bah, je veux dire.
19: La Rivador est de retour.
18: On comprend pas ce que tu dis.
17: Allez, on va terminer. À partir de quel âge peut-on avoir des fantasmes?
19: Alors, c'est des jeux qui sont autorisés pour les enfants de 7 à 77 ans.
17: Hein?
19: C'est des jeux qui sont autorisés pour des enfants de 7 ans à 77 ans.
17: D'accord. Tu crois que les personnes âgées ont des fantasmes?
19: Bah oui, on en a parlé tout à l'heure.
18: Bah ouais, pourquoi pas?
19: C'est qu'elle voulait arrêter de se chier dessus et tout.
2: Bon, allez, ça suffit. On va faire la dernière question, okay. GG. Et ensuite, on va couper court parce qu'on avait dit qu'on ferait que 5 minutes et ça fait 3 heures qu'on fait de la radio. Excuse-moi, Gérard.
19: Gérard, il est pas payé là, alors calme.
17: Ah ouais? Attends, toi, je t'emmerde. Qui c'est qui vient de dire ça?
19: C'est Pierre.
17: Ah bah alors, Pierre, tu dégages.
2: Ouais, parce que là, je te signale qu'avant le débat, tu le savais peut-être pas, mais je vais le dire, tant pis, je prends le risque. Je
19: voulais, hein. Dénonce.
2: Et on l'a payé parce qu'on lui a offert le McDo.
17: Oh, voilà.
19: Oh, c'est scandaleux. C'est un pot de vin, ça. C'est un pot de bière, ça.
2: Non, c'était un pot de bière et c'est.
17: C'est il s'appelle Gérard. Hein.
2: Gérard, ouais. C'est le seul mec quand il va au McDo, il se boit un menu bière.
20: Et Sandy, c'est la seule mana.
2: Tout le monde demande un menu Big Mac, un menu McMachin, il demande un menu bière.
17: Bon, ben, je pense que
2: on va faire la dernière question, la 17ème, la dernière. Attends, Manu, vous allez dire quelque chose.
8: Je voulais dire qu'à la place de Bombin, on accueille Allez Hop.
17: Allez Hop. tu l'as repris, tu y as dit au lieu de.
2: Ouais,
19: parle
2: devant ton micro si ça ne te dérange pas, Gérard.
17: Salut, Manu.
2: Oui.
17: Au lieu de dire qu'on reprenait quelqu'un du standard, non, t'as repris Bombin. Tu y as dit, on change de nom.
8: C'est lui qui m'a dit, je veux m'appeler Allez Hop.
17: Allez Hop, il va faire vite.
2: Alors, les enfants, on va essayer de se concentrer, auditeurs, sérieusement, auditrices, et puis ceux qui nous écoutent, à 4h du matin, très rapidement sur Fun. La dernière question du débat sur, les fantasmes. Écoutez bien.
17: Peut-on créer une école?
2: Non, mais parle devant ton micro. Putain, mais ça fait 3 ans.
17: Peut-on créer une école de fantasmes? Si oui. Que doit-on apprendre?
2: Arrêtez, attendez. Gérard est en train de taper sur Manu. On termine calmement. Alors, qui veut répondre en premier?
17: Alors, on va demander.
2: Bon, alors, puisque personne veut le faire, à qui on va obliger?
19: Voilà, moi je veux bien répondre.
17: Allez hop!
19: Mais j'ai pas entendu la question.
20: Moi je veux répondre.
17: Allez hop, tu vas aller te coucher.
2: Mais il est là.
17: Alors, Clito.
19: J'ai pas entendu.
17: Non, mais toi, c'est pas grave.
19: Mais non, tu gueulais.
17: Attends, moi, si t'es pas content, tu dégages.
19: Mais c'est pas méchant.
17: Non, mais moi, je te le dis tout de suite.
19: Ne t'énerve pas.
17: Clito.
22: Oui.
17: Alors toi?
22: Moi je pense que oui, il faudrait créer des écoles de fantasmes.
19: Ah, d'accord.
22: Où entre autres on enseignerait la gorge profonde, qui est un exercice. Il faut beaucoup d'entraînement pour réaliser ça.
17: Ouais.
22: Bien t'enfoncer le gland dans la gorge, c'est quand même assez dur. Et puis surtout apprendre aux filles à se couper les ongles quand elles se mettent des doigts et quand elles mettent des doigts à leurs copains, parce que ça fait plutôt mal.
23: Ah ouais, je confirme.
22: Je pense que c'est le béaba, la gorge profonde et les ongles coupés.
23: Je confirme.
2: Non mais ça ça répond à la question qui serait est-ce que c'est bien de monter. Est-ce que c'est bien pour vous, à votre avis, de
17: créer une école
2: de fantasmes? Et si oui, quelle matière ou quel genre, qu'est-ce qu'on devrait enseigner?
17: Que doit-on apprendre?
2: Mais pourquoi?
23: Alors matière pipe, matière.
17: Attendez, parce que là, ouais, toi, tu commences à me les gonfler.
2: Je m'enseigne, ça m'intéresse.
17: Non mais toi, tu vas te démerder avec ton bébé rose, ok? Et maintenant, tu vas m'éteindre ton micro, je veux plus t'entendre, ok?
2: D'accord.
17: Et tu l'éteins.
2: Alors vas-y, on termine. Alors vite la dernière. Donc.
17: Suçon.
23: Oui, alors je disais matière pipe.
17: Ouais.
23: Il faudrait des matières cunis, matière chiose,
19: position. Coton-tige.
23: Matière
22: préliminaire, ça c'est super
23: intéressant.
17: Alors tu me dégages le mec.
23: C'est important surtout.
17: Tu te démerdes,
4: Pipo.
17: Non, non, tu me dégages le mec qui s'amuse à la
4: mettre. Il a zappé Pipo.
6: Ok, ça y est, j'ai dégagé Pipo.
17: Oh là là là là là. Gérard. En plus que c'est un mec qui s'amuse à dire des conneries depuis tout à l'heure.
4: Non, Pipo, c'est... Pipo, c'est masculin, ça peut prêter à confusion, hein.
10: Ouais, alors qu'Agnès, c'est bien féminin.
17: C'est ça, alors, Pipo.
23: Oui, Pipo. Bah, donc, on doit... Oui, c'est vrai qu'on devrait... une école de... sur les... Pourquoi? Bah, parce qu'on a bien créé l'école contre les cons. Alors, ouais, mais comment? De quoi? Comment on pourrait la...
4: Bah, c'est là qu'elle a rencontré Gérard. C'est à l'école, non, c'est pas à l'école des cons, non. Non, c'est à l'école des contes de fées aussi, hein. C'était pas l'école des cons.
17: Non, mais moi, je peux vous dire une chose.
23: C'est des beaux, c'est des
17: chalots qui sont... Attendez. Stop, on se calme, là, il y a une question IRC.
21: Ah, il y a une question sur l'IRC, c'est Élie qui te demande si tu étais à l'école des fantasmes, si tu étais prof, qu'est-ce que tu enseignerais?
17: Pardon. Alors, ce que j'enseignerais déjà, ben, pour commencer, c'est de...
4: Devant ton micro.
21: À part la normale, hein, Gérard.
4: Alors, d'abord, est-ce que tu es pour le fait de monter les écoles de fantasmes? Est-ce que tu penses que ça peut être utile?
17: Ah oui,
4: pour les jeunes.
17: Ah, pour les jeunes.
4: À partir de quel âge on pourra avoir accès à cette école et jusqu'à quel âge?
10: 32 ans. 4 ans.
17: Alors, déjà, tu
4: non, mais vas-y, réponds à la question. Ils sont là, c'est un débat. Donc, tout le monde sera un tour de table. C'est sort du ciel. C'est du chemin.
17: On va commencer dès l'âge de 14 ans.
4: 14 ans jusqu'à quel âge à peu près?
17: 14 jusqu'à
4: 70, 40, 30 ans. 30 ans, 14 à 30 ans, d'accord. Passé 30 ans, on peut plus apprendre des fantasmes. Avant 14, on n'est pas assez, comment dire...
17: On n'est pas assez mûr à 14 ans.
4: Ouais, c'est vrai. En parlant de mûr, t'en as 2-3 qui sont en train de mûrir sur ton visage. Gérard, un qui est gros sur la tempe. Il en a un énorme qui est sur la tempe sur la tempe gauche. Quand ça va exploser, ça va faire mal. Deuxième question, donc, quels sont effectivement le genre de matières que tu penses intéressantes et que toi, tu pourrais, par exemple, enseigner? Est-ce que tu te sens apte à pouvoir...
17: Non, personnellement non.
10: D'accord. Gérard, il pourrait donner des cours de libido.
23: De pipe aussi.
10: De libido, hein, Gérard, un petit cours de libido.
24: Pipe au miel, de pipe au champagne.
17: Ouais, pipe au champagne, alors pipe au champagne, tu vois, tu vois, moi je préfère boire le champagne sans pipe.
24: Non, sans pipe.
17: Sans pipe. Hein. Comme tu viens de dire pipe au champagne.
4: Mais qu'est-ce que tu penses que c'est...
24: Oh, champagne.
17: Non, le mieux c'est que chacun essaye de trouver...
23: Sa propre école.
17: Comment
23: on ferait alors, hein?
17: Voir, même à la rigueur, de demander conseil à ses parents.
10: GG.
17: Oui.
10: GG, c'est Agnès. Tu pourrais m'apprendre la position de la benne à ordures?
17: La position de la benne à ordures, tu vois, Agnès, tu vas perdre ta conclusion.
10: C'est la classique, ça. Alors explique-moi tout ça.
17: Non, tu fais ta conclusion.
23: Et pourquoi?
10: Tu prends un amas, tu lui ouvres le vide d'ordures et hop.
17: Non, mais tu vois, c'est pas la conclusion.
10: Alors là, conclusion sur le débat, je pense que, effectivement, les animaux...
17: Agnès, conclusion du débat.
10: Mais tu m'écoutes, oui. Je pense qu'effectivement, les animaux dopés ont des fantasmes. Je pense que Gérard, attendez, la preuve vivante...
17: Alors Agnès, bonne nuit, ta conclusion,
10: avec son sanglier domestique. Et j'espère qu'on...
17: Voilà, merci.
4: Ah, c'est l'OPU. Alors?
17: Alors, Lito.
4: Clito, tu dois venir à la radio.
17: Conclusion du débat.
4: Clito.
23: Oui, moi je pensais en fait.
4: Clito.
23: Oui.
4: Moi
23: je pensais que j'allais être toute chaude, toute émoustillée par ta voix, parlant de santé fantasme et parlant de cul. Et je pense que je vais finir toute seule, quoi.
17: Bah tu viens à la radio, il y a Max qui...
4: Non mais ceci dit, Gérard, il est vrai que pendant un débat sur les fantasmes, c'est dommage que tu n'aies pas assez abordé tes fantasmes à toi. Et d'ailleurs, pour conclure, toi tu nous diras un petit peu quels sont les tiens ou des fantasmes que tu as déjà réalisés. Suçon.
23: Ouais, alors moi, je disais que bon, j'aime pas trop la pipe.
4: Dans quel sens, les cigares ou...
23: d'une montre, voilà.
17: Ouais, dans le sens inverse des aiguilles d'une montre, d'accord.
23: Voilà, mais par contre, j'aimerais bien te piper, Gérard.
17: Ah non, tu vois, j'ai déjà quelqu'un qui s'occupe de ça.
23: Ouais, mais à deux, c'est mieux.
17: Ah non, mais tu vois, j'ai déjà une personne qui s'en occupe.
23: Non, mais il faudrait que tu goûtes d'abord.
17: Non, mais moi, je te dis une chose, il y en a déjà une qui s'occupe de ça.
23: Non, mais voilà. Pipo, partage.
17: Ouais. Non, mais attends, toi, tu vas partager tout à l'heure, tu vas partager mon 43 dans tes fesses, tu vas voir, tu vas rentrer à Suren à pied. Tu vas rentrer à Suren à 4
10: pieds. Et allez hop, conclusion.
4: Pour conclusion, qui c'est qui doit encore conclure?
10: Allez hop,
3: Allez hop, donc, je croyais qu'il était déjà parti.
24: Bon, bah, de toute façon, au point où on en est, tu peux m'appeler Carambar, donc c'est pas grave.
3: Ah, bah, bah, ouais. On a des couilles.
5: Ah, on s'en doute. Sinon,
23: tu peux m'appeler Carambar aussi. Hein.
24: Allez, donc, moi, mon seul et unique fantasme, bon, c'est avec toi et Sandy, et si ça se produit, j'aurai l'impression de coucher avec Jabba et le Wookiee de la Carambar.
3: Allez hop, tu vas dégager Carambar. Et attends, j'ai mal entendu, Susson, c'était qui?
7: Carole.
3: Susson. Non, c'était une dénommée Carole. Et donc, bah, qui c'est qui nous reste à faire conclusion? La Pipo.
12: La Pipo.
23: Oui, bah, c'est vrai qu'il faut avoir des fantasmes et puis faut essayer. Il faut essayer de chercher les fantasmes des autres.
12: Le fantasme des autres?
23: Oui, enfin, quels pourraient être les fantasmes des autres personnes?
3: Alors, pourquoi le fantasme le plus dur? Mais arrêtez un peu! Arrête!
12: Oh là là, il arrête pas, Manu, arrête!
3: Non, fais gaffe, Manu, parce que tout à l'heure, je vais te la mettre!
12: Attends, j'arrête pas de frouter, c'est pas bon ça!
3: Je disais quoi?
12: Oh, je sais plus, c'est pas très intéressant!
3: Non, c'est ta conclusion? Conclusion, ben.
12: Tes fantasmes d'abord, est-ce que t'en as un ou est-ce qu'il y en a déjà un que t'as réalisé et si oui, lequel?
3: Alors, celui.
12: Sinon, pourquoi?
3: Celui que j'ai pas encore réalisé, c'est de le faire dans un avion.
7: Mm-hmm. De quel sens?
3: Ta gueule, toi, va te faire.
12: Voilà, jouer. Exactement, bien répondu.
3: Toi, tu vas aller voir ton bébé Rose, tu vas lui demander dans quel sens qu'à. Tu vas lui demander.
12: Pourquoi pas le faire dans le salon, tu prendrais ta copine dans le, je sais pas, sur le canapé pendant la Formule 1.
3: Non, parce qu'elle regarde les fourmis, puis elle aime pas trop les fourmis.
12: Elle regarde les fourmis, elle aime pas trop les fourmis. Et quel est le genre de fantasme que tu as déjà réalisé? Si oui, pourquoi, sinon comment?
3: Pour l'instant, j'ai jamais réalisé aucun.
12: Oh, arrêtez. Quel est le débat? Quel est le débat de fantasme en conclusion du site?
3: Le débat?
12: Oui.
3: Quel est le rapport là?
12: Non mais quelle est la conclusion du débat?
3: Conclusion du débat, c'est que ben on a eu trop de merde et pas assez de nanas qui ont participé au débat.
12: Oui, mais alors t'as eu un succès extraordinaire sur les garçons ce soir puisque à peu près on vient d'avoir à l'instant l'info IFOP de sondage Médiamétrie comme quoi tu aurais fait à peu près 77% effectivement sur les garçons ce soir.
3: Ouais. Je peux dire une chose que c'était pas prévu. C'est que, n'empêche, il est...
12: Tu as fait 20%, 21% sur les femmes, et 1% ne se prononce pas, et 2% sur non identifié. Donc, faudrait demander à Cully et Police Size.
3: Ça, on verra.
12: On me demandera peut-être. Merci GG.
3: Bah, y a pas de quoi.
12: Voilà, petite conclusion, un petit mot à passer, un petit bonjour à quelqu'un en particulier?
3: Non, pas spécialement.
12: Non.
3: Si, un bonjour à.
12: Profite, on nous écoute dans le monde entier.
3: Tous ceux qui nous écoutent et puis tous ceux qui sont sur la route à l'heure actuelle.
12: Voilà.
3: Soyez prudents.
12: Et moi, je dirais qu'une chose, je me joins, enfin, l'équipe va joindre à moi quand même, pour le dire. Dadaska, ça veut dire sans rancune en polonais.
3: Dadaska.
12: Voilà. Donc, 4h10 du matin, voilà. C'était les débats de Gérard, totalement imprévus sur la grille, on s'en excuse. Adieu Gérard.
3: Au 24.
12: Alors 24 quoi?
3: Au 24 août.
12: À décembre, il y aura les cadeaux. On fêtera Noël ensemble, comme d'habitude. Hein, on fait ça généralement en famille, on restera en famille, nous on va rester soudés quand même. Hein.
3: Bah oui, sans problème.
12: Voilà Gérard, bah écoute, ça nous a fait plaisir.
3: Bah moi aussi.
12: Hein, profites-en bien, amuse-toi bien, va récupérer ta femme, ta moitié qui doit être dans le bureau. Hein,
3: parce va venir.
12: Hein, va venir, et puis voilà.
3: Les deux tiers, ouais.
12: Voilà. On remercie Manu, on remercie Fildar, on remercie bien entendu Rigaud, on remercie Olivier de la Pro.
3: Ah non, mais celui qui a le plus bossé.
12: Et ouais. Voilà. Ouais. Parce que celui qui bosse le plus chez Gérard pendant le débat, c'est celui qu'on entend le moins. C'est obligatoirement celui qu'on entend le moins qui bosse le plus.
3: Ouais.
12: En gros, c'est celui qui lui a foutu la paix, donc c'est lui qui veut remercier, quoi.
3: Voilà. À part l'autre abruti qui a fait que des conneries, lui d'abord.
12: Voilà, c'était n'importe quoi, faut donner les noms quand même, parce que c'est qu'on fait de la radio, hein. On fait pas de la télé, donc les gens ne voient pas. Voilà, donc c'était Manu, l'autre aussi c'était n'importe quoi. On aimerait aussi remercier quand même, et ça c'est important de le souligner. Les 3-4 centaines de milliers qui nous écoutent encore de l'autre côté de la radio, parce qu'on peut le dire, on a fait exploser le standard jusqu'à quasiment 3h30, ça c'est calpé, après c'est normal, c'est leur bâtarde, hein, en radio 3-4 heures, mais ça a bien fonctionné, il y a encore un petit peu de monde sur Minitel, à commencer par Angelica, donc fort sympathique, et puis les gens qui étaient sur le site internet, l'IRC, il y avait beaucoup de monde, et il y en a encore beaucoup.
3: Beaucoup de monde, ouais, encore beaucoup de monde, gros
12: tout tard. Tout à fait, Il y a qui encore?
3: Non, c'est tout, je suis vexé.
12: D'accord, ok, très bien, voilà. Donc on termine là-dessus, il est 4h12, on va continuer avec bien entendu la programmation de Fun Radio, combien sympathique. Et puis, si Dieu veut, on se retrouve.
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0: Eh oui, bonsoir à tous. Donc, c'est les bêtes de Gérard. Donc, il nous manque une fille au standard, s'il vous plaît. Si on peut avoir une fille pour participer au débat, ça serait sympa. Merci à vous. Donc, vous pouvez toujours nous appeler au 0803-08-5000 et 0870-5000 et toujours le 3615, code Fun Radio, rubrique directe. Et pour les Belges, 0331-47-79-5000. Donc on va accueillir pour commencer Arnaud, bonsoir.
7: Armand,
0: bonsoir.
7: Il me dit bonsoir, qu'est-ce que je lui réponds?
0: Oh, tu parles un peu plus fort, s'il te plaît.
7: C'est Armand qui parle, là.
0: Bon, Manu, Fildar, s'il te plaît, tu me le prends, tu lui demandes qu'il se réveille.
7: D'accord.
0: Sucette, bonsoir.
7: Oh putain, il m'a dit bonsoir, qu'est-ce que je dis là? Tu dis bonsoir.
0: Bon, c'est quoi là, ce bordel?
11: Ils entendent pas ce que tu dis. Parlez plus fort, les auditeurs, Gérard vous entend pas.
13: Bonsoir. Sucette, bonsoir.
0: Oh !
13: Oui, mais bonsoir.
0: Ah, Sucette, c'est un mec ?
13: Ouais.
0: D'accord. Yoda, bonsoir.
15: Bonsoir, Gérard, tu m'as manqué.
0: Non, bah, c'est bien, ça me fait plaisir. Foussi !
25: Bonsoir, Foussi. Gérard. Bonsoir, Gérard.
0: Bonsoir, et Claire ?
25: Bonsoir Gérard, tu m'as
0: oh, parle plus fort s'il te plaît, merci.
25: Bonsoir Gérard, tu ne m'as pas manqué.
0: Oh là là.
25: Pas non plus.
0: Mais c'est... Qu'est-ce qui se passe là?
25: Ça va Gérard?
0: Je pense qu'il faudrait peut-être que vous parlez un petit peu plus fort devant
25: allô,
0: mon micro.
25: Allô, tu m'entends?
15: Oui Gérard, bah, si je peux
25: allô
15: me permettre, Armand, avant qu'on débute tous les débats,
0: ouais.
15: Je voudrais quand même te féliciter. Parce que c'était remarquable tout à l'heure quand tu as dit à la personne qui était de Fortepoix, regarde devant toi, t'en as rien à foutre.
0: Non, j'ai jamais dit regarde devant toi, j'en ai rien à foutre.
15: Non,
0: j'ai
15: regardé,
0: j'ai dit regarde de l'avant, ne regarde jamais derrière.
15: Voilà, voilà.
0: Nuance.
15: Et rien que pour ça, bravo.
26: Et Gérard, t'as été super bon la semaine dernière aussi.
15: T'étais bon la semaine dernière.
25: Ouais,
15: le débat, t'étais excellent.
25: T'étais vraiment excellent.
15: T'avais un peu trop vu.
0: Ouais, c'est ça. Surtout que c'est pas moi qui ai fait les débats la semaine dernière.
15: Alors c'est nous qui avions un peu trop vu.
0: Ouais, je pense que c'est vous qui avez pas suivi, hein.
26: Mais tu sais que c'est dur d'être déshabituel quand même, hein.
15: Ouais, et sinon les débats de la semaine prochaine, c'est quoi?
0: Les débats de la semaine prochaine, pour l'instant, on n'est pas sur les débats de la semaine prochaine, parce que sinon, vous allez voir Fildar.
25: Première question, s'il te plaît, Gérard.
0: Non mais attends, déjà, vous avez déjà pas commencé.
15: Bah si, Yoda, je peux répondre?
25: Non. Bonsoir.
15: Non.
0: Bon, vous allez pas commencer.
25: D'accord, Gérard.
0: Ok, c'est moi qui commence à commander. Donc, Armand, oui, j'espère que tu t'es réveillé.
15: Oui.
0: Bon, Sucette aussi?
26: Bah oui.
0: Bon, Sucette, tu parles comme il faut devant ton combiné, s'il te plaît, merci.
26: Ça Gérard, ça te va?
15: Sucette, tu m'excites.
0: Oh là là.
15: Mais quoi?
25: Bon Gérard, fais pas attention.
2: Bon Gérard, t'as oublié comment on faisait des débats ou quoi? Parce que là, on
0: n'avance
2: pas.
0: Non, mais attends,
2: là.
0: Parce que déjà, Sucette, si elle comprend pas la question, moi, je vais pas la répéter.
2: Sucette, c'est un mec.
0: Non, mais le touriste, c'est...
26: T'as pas posé de question, alors comment veux-tu que je la comprenne?
15: Je crois qu'il a posé la première question, mais j'ai pas compris.
0: Bon, là, celui qui s'amuse à parler dans sa moustache, il va se calmer.
25: Gérard, va t'en.
0: Donc, le touriste est-il un signe de vacances?
25: Comment?
15: Oui, c'est Armand.
0: Le touriste
25: oui.
0: Est-il un signe de vacances?
26: Ouais, c'est Yoda, je peux répondre.
0: Ouais.
26: Bah écoute, le touriste ou le tourisme?
0: Le tourisme.
26: Le tourisme est-il un signe de vacances? Honnêtement, ouais, je pense que ouais. C'est une bonne question, ouais.
15: Oui, et moi je préciserais.
0: Oui.
15: Je dirais que c'est un signe particulier.
0: Pourquoi?
15: Ah. Bah c'est pas un signe.
0: Ah, mais non, mais vas-y, mais pourquoi moi je te demande?
15: Ouais, c'est Armand.
0: Ouais, non.
15: Dans
0: non, non, Yoda. Yoda!
15: Ouais, je suis là, ouais.
0: Hey Yoda, tu commences pas s'il te plaît hein.
15: Je suis là, je t'écoute.
2: C'est Armand qui t'a répondu ça Gérard. Et je te prie d'accueillir Nadia qui a 18 ans et qui appelle de Gif-sur-Yvette. Bonsoir.
25: Bonsoir Nadia.
15: Bonsoir.
25: Nadia
15: qui est arrivée.
25: Bonsoir Nadia.
0: Bonsoir Nadia.
25: Ça va Gérard?
15: Elle a une petite voix.
0: c'est bon. Donc le tourisme est-il un signe de vacances pour vous?
26: Ouais, c'est Yoda, le tourisme est un signe de vacances.
0: Ouais.
25: Moi je suis d'accord avec Yoda, c'est un signe de vacances.
0: Attends, Armand, tu t'as posé une question, donc moi je te redemande.
26: Ouais, j'ai posé une question et j'aimerais bien qu'on y réponde.
25: J'aurais dû écouter Françoise pour savoir comment faire.
0: Non, mais moi je vous demande pourquoi, alors arrêtez vos bêtises.
25: Mais c'est pas,
26: parce que c'est un signe particulier.
25: Bon, moi je peux te répondre, c'est clair.
0: Ouais, clair.
26: Non, c'est clair, elle a dit.
0: Oh, ça suffit, s'il vous plaît,
26: c'est
0: mec.
26: Elle a dit, c'est clair.
0: Vous commencez pas.
25: Bon, Gérard, tu commences pas à crier, toi non plus. Hein.
0: Non, mais moi, pour l'instant, c'est moi qui pose les questions, maintenant vous allez répondre.
25: Tu peux en placer une. Hein.
0: Alors que, Claire.
25: Oui, calme-toi, Gérard. Le tourisme, signe de vacances, signe particulier, c'est sûr.
26: Bah, donne un exemple.
25: Pourquoi ? Par exemple, tu te dis, putain, je suis en vacances, tu sais,
26: je vais voilà, exactement. Voilà, exactement.
25: Oh, putain.
0: Non, non, on dit pas putain.
25: Nadia.
26: On travaille. Un exemple, Nadia. Le tourisme, c'est un
25: signe. Moi, je dirais que le tourisme, c'est un signe de vacances, rien que par le fait que quand on évoque le tourisme, on pense toujours tout de suite au soleil, à la plage.
26: C'est vrai.
25: Aux vacances. Ouais, carrément.
26: C'est clair. Mm-hmm. Sucette, je peux répondre ?
0: Ouais.
26: Pour moi, c'est oui et non.
0: Alors moi je te renvoie la... Non, attendez s'il vous plaît. Moi je te réponds, c'est pourquoi oui.
26: Eh bien oui, parce que bon, alors c'est vrai que bon, dans les tourismes, t'as les gens qui sont en vacances et tout, qui viennent visiter des trucs, qui vont à la plage, machin. Mais non, dans le sens où on pense à tous ces guides touristiques, à tous ces gens qui font visiter des châteaux, des musées pour les touristes, eux ils sont pas en vacances.
25: Ouais, exactement.
0: D'accord.
26: Bah, qu'est-ce qu'ils font alors?
0: Et maintenant, le nom.
26: Quoi? Le nom de famille.
0: Sucette, tu dis oui ou non? Bah moi maintenant je te demande le nom.
26: Donne ton nom.
25: Le nom de famille.
26: Mais le nom, justement, c'est pour ces gens qui font...
25: Non,
2: le nom du château.
25: Non, mais ton nom, t'as pas compris.
0: Bon, allez, c'est bon. Non, tu comprends pas. Alors, moi, j'ai
26: déjà... Oui, la deuxième question.
25: J'ai pas répondu, non. Gérard.
0: C'est qui?
25: Foufi.
0: Ouais, bah, vas-y.
25: Bon, bah, alors, pour moi, le tourisme, c'est... C'est-à-dire, tu pars en vacances, tu fous rien, tu dépenses plein de fric. Et tu peux être prise en otage aussi, et tu peux être tuée aussi.
0: On va demander parce que on va demander parce que si ça dérange pas, il y a quand même un invité mystère parmi nous.
25: Faut éviter la Corse. C'est qui l'invité mystère?
2: On la connaît.
25: On la connaît, Françoise.
2: Ah non, c'est il y a Samantha Fox avec nous, c'est ça.
1: Bonsoir à tous.
0: Donc alors pour toi, le tourisme est-il un signe de vacances?
2: Tu peux répondre en anglais, Samantha, ils comprennent l'anglais.
25: Yeah.
1: Oui, je pense que c'est un signe de vacances, puisque...
0: Elle parle en vacances, bien anglais.
25: C'est la traduction simultanée, c'est
26: mort. On l'a pas reconnu, déjà.
1: Non, mais je pense que c'est un signe de vacances, puisqu'on part en vacances.
25: Bah oui, c'est sûr, ma chérie. Allô? Allô? Pronto? Qu'est-ce qui se passait? Que se passe, por favor?
2: Ah, mais c'est Gérard, il fait des essais de son avec Manu, mais... Gérard!
0: Bon, donc...
25: On n'a pas entendu la fin de la demoiselle mystère.
26: Gérard. Est-ce que je peux poser une question à Sandy Fox?
2: Oh non.
25: Tu veux la
2: Qu'est-ce que je fais, Gérard?
0: Celui-là, dehors. Ça y apprendra. C'est qui?
26: Armand,
0: bah bonne nuit.
2: Mais non, c'est pas Armand. Non, c'est pas Armand qui avait dit ça.
26: Non, je dis c'est Armand, je veux poser
25: une question. Bon, Gérard, et toi?
0: Donc moi, je peux vous dire tout de suite, cela dépend où vous allez.
25: C'est
0: voilà
25: sûr.
0: Ma réponse.
2: Et pourquoi?
25: Pourquoi?
0: Non mais on va pas demander pourquoi. Cela dépend où vous allez. Parce que ça peut être très bien en Italie,
25: ouais.
0: En Espagne,
25: pourquoi
0: ou autre.
26: En Allemagne.
0: Non, il n'y a pas de pourquoi. Ça, tu me demandes encore pourquoi, va dégager. C'est clair et net.
26: Non, mais c'est vraiment...
0: Comment le con? Alors le con il t'emmerde, tu
2: elle
0: dégages
2: a pas dit ça.
0: Elle a dit
25: concombre.
2: J'ai mangé des concombres.
25: Le comble du comble, je parlais du comble.
26: Clairement.
25: Parce que quand t'es un touriste, il y a des combles aussi. Voilà.
26: Ok.
25: C'est-à-dire quand tu vas au grenier, t'es dans les combles.
26: Ouais, Gérard, c'est Yoda. C'est Armand. Je peux te poser une question là?
0: Ouais, vas-y.
26: Ouais, toi, en tant que. Ça t'arrive d'être touriste? Oui ou non?
0: Pourquoi?
26: Non, mais je sais pas. Quand t'es touriste, tu vas où?
25: Paris-Plage.
0: Alors, toi, la pétasse, là. Toi, la pétasse.
26: Non, attends.
0: Tu permets. La pétasse qui dit Paris-Plage et qui se marre, tu dégages.
26: Ah,
8: Je t'appelais, je parlais de moi, je parlais pas de toi. Hein.
9: C'est qui?
8: Alors tu te calmes.
9: C'est qui dit ça?
8: C'est pas moi.
26: C'est Yoda, je t'ai posé une question.
9: Non, c'est vous Armand. Arrêtez de jouer avec les combinés de téléphone ou sinon, ça, je vais faire combien 15 jours.
26: C'est Armand.
9: Ok.
8: Ok.
9: Alors, tenez-vous sur vos gardes.
26: C'est Armand.
8: Vas-y.
9: Alors, non, on va demander à Nadia. Oui,
26: hein. Tu m'as pas répondu, hein, Gérard. Hein.
9: Nadia.
8: Oui, alors moi, je dirais que le tourisme est évocateur du sexe.
9: C'est-à-dire?
8: Le tourisme, c'est l'été, on baise l'âge et c'est la baise. Exactement.
26: Attends, l'été. Quand tu prends l'avion, ça te fait penser à ça.
8: Non, moi, je dirais qu'on baisse plus en vacances.
14: Je vais me dire.
26: On baisse plus en avion qu'en vacances.
8: Montrer, voilà.
16: Gérard, tu vas où en vacances?
26: C'est Armand.
8: Allô, Gérard?
9: Non, qui c'est qui me demandait où j'allais en vacances?
8: C'est moi,
9: non, mais là où que je vais en vacances, ça regarde personne pour l'instant.
8: Bah,
9: il y a une question Minitel.
8: Tu veux bien nous dire où tu vas quand même?
9: Une question Minitel?
18: Bah écoute, je veux bien te le dire, mais ça va pas te faire plaisir. Alors on y va. Gérard, t'es tellement crade que même dans ton cul, les morpions ne sont plus des touristes.
26: Non, ouais, évidemment.
9: Olivier, s'il te plaît.
8: J'ai une blague. Tu veux la dire?
14: Vas-y.
9: Non, mais c'est pas la question des blagues. Olivier, s'il te plaît.
8: Ils sont des deux côtés.
26: C'est Armand. C'est quoi le truc marrant?
9: C'est quoi là? Qu'est-ce que t'as dit là?
18: Ah, il m'a dit que c'était bien qu'il apprenait des trucs sur les touristes.
9: Ah, ouais.
18: Il fallait
9: Avec ce qui était branché derrière pour mettre un double son. T'inquiète pas, j'ai vu qu'il a trafiqué derrière. C'est pas grave.
26: Bien, Armand, bien joué.
9: C'est pas grave.
8: Gérard, c'est Foufi.
9: Oui.
8: Tu peux te poser une question?
9: Vas-y. S'il te plaît, Armand, attendez.
26: Merci.
8: Allô?
9: Ah.
8: Tu vas où en vacances en général?
9: Je te dis, je partais pas en vacances.
8: Moi, d'accord.
9: Pourquoi?
26: Qu'est-ce que tu fais quand tu pars pas en vacances?
9: Je reste chez moi.
26: Tu aurais des vacances? Ouais, Gérard, c'est Yoda.
9: Vas-y.
8: Ça peut être des vacances, rester chez toi.
26: Bon, quand t'es chez toi, c'est des vacances ou pas?
9: Oui, ça me fait des vacances. Comme ça, je vous entends pas. L'invité mystère, pour toi, les vacances, tu es pas sous.
26: C'est une salope, l'invité mystère.
9: Alors, toi, tu dégages. Allez hop. La salope, elle t'emmerde. Allez hop, tu dégages. Tu me le vires, celui-là, je veux plus le savoir. Non, je veux pas le savoir.
19: Gérard. Sale PD.
9: Voilà. Hop, terminé. Gérard, pourquoi? Allez,
26: Allez, viens.
9: Fais-le, s'il te plaît. On commence pas comme ça. Olivier, tu dégages. Olivier, tu sacs. Et toi, tu me prends sucette, Armand.
8: Et tu les dégages.
9: Tu me prends sucette, Armand, celui qui s'amuse à insulter les gens comme ça, c'est pas bon. On commence pas comme ça. Sinon, moi, je me casse à 2 heures.
18: Tu veux que je prenne une sucette à quoi?
9: Non.
26: Et tu te casses pas.
18: Voilà.
26: Gérard,
18: il y a une question Minitel.
9: Ouais.
18: C'est Gaberman qui te demande pourquoi tu t'énerves comme ça. Tu la connais, l'invité mystère?
8: Ouais, d'accord.
18: C'est une question de Gaberman. Hein.
9: Ça, l'invité mystère restera sur son truc personnel.
8: C'est quoi son truc?
9: Il gardera son nom en surprise jusqu'au bout.
8: Ok, Gérard,
16: sacrée surprise. Gérard, je peux te poser une
9: question? Oui.
16: Pourquoi j'ai l'impression que l'invité mystère, c'est toujours la même?
8: Ouais.
9: Et alors,
8: ouais,
9: ça vous dérange?
8: Ouais, mais l'invité mystère, elle a honte de se dénoncer.
26: Je suis que l'antenne.
9: Celui qui dit chute, je suis à l'antenne, pour l'instant, tu vas la fermer.
16: En fait, je sais qui c'est l'invité mystère, c'est Stéphane, mais avec une double voix.
8: Ah ouais.
9: Voilà.
26: C'est vrai, c'est lui?
8: Ouais.
9: Voilà, c'est bien, c'est Stéphane. Ouais.
26: Putain, elle n'a pas reconnu. Ouais,
8: Stéphane, bravo Olivier. Hein.
18: Vous m'entendez, hein?
8: Ouais. Bon, Gérard.
9: Donc, la deuxième. Quel pays...
18: Attends, Gérard, excuse-moi, il y a une autre question Minitel.
9: Oui.
18: On nous demande si tu la trouves mignonne, l'invité mystère, ou pas.
9: Oui.
26: Stéphane, tu trouves mignonne.
18: Oui, mais pourquoi? Explique
26: mignon,
18: un peu, quand même.
8: Pourquoi tu la trouves mignonne? Est-ce que t'aimerais la baiser, l'invité mystère?
9: Oui. Non, mais ça, vous poserez les questions avant qu'on attaque
18: la
9: le
18: fin,
9: deuxième
18: avant
9: débat.
18: Avant la conclusion.
8: Ok, hein, d'accord.
9: Donc, quel pays ou ville avez-vous visité?
16: Sucette, je peux répondre?
9: Oui.
16: Alors moi j'ai visité Los Angeles, New York et Sydney.
8: Ah c'est super, c'est un pays.
9: Mm-hmm.
16: Parce que bon, je fais une maîtrise d'anglais, donc faut que j'aille dans les pays qui parlent anglais, donc États-Unis, Australie, voilà.
9: Ah, en Australie, tu crois qu'on parle anglais?
16: Bah, bien sûr. Sinon,
8: bah oui, Gérard. Hein.
9: Ah bon?
16: Bah oui, c'est une ancienne colonie britannique.
9: D'accord. Armand?
26: Non, ouais.
18: Armand est parti parce que tu l'as viré. On accueille Mauricio à la place.
8: Salut Mauricio.
26: Bonjour à tous.
16: On se fout de la gueule, c'est le même.
26: Ah non, je sais pas du tout.
9: Si ça, tu vas commencer par terre, parce que sinon, c'est toi qui vas virer.
26: Si, moi, je voulais dire que, comme il a fait le tour du monde, je pense que le tourisme, c'est un signe particulier.
9: Mm-hmm.
26: Et je pense que la deuxième question, je ne l'ai pas bien entendue.
9: C'est quel pays oui. ou ville avez-vous visité?
26: Bon, étant donné que je suis originaire d'Espagne, je pense que quand même Berlin se croit être la capitale du tourisme.
9: Non mais ça, on s'en fout. Hein. On se demande quel pays ou ville avez-vous visité. On n'en a rien. Non mais c'est bon.
26: Écoute-moi. Écoute-moi.
9: Non mais attends.
26: Demain, je t'invite avec moi en Andalousie et tu passeras des vacances chez toi de rêve.
9: Nadia.
26: D'accord, merci.
9: Voilà. Nadia.
25: Oui, bah alors moi j'ai visité plein de pays en fait.
9: Mmh.
25: Et je tiens à dire que on a beau dire que les États-Unis c'est vraiment merdique, mais c'est pas mal. Hein.
26: Oui, mais je crois que c'est quand même en France que l'on
9: rentre le mieux. Oh, tu permets?
26: Je pense.
9: Non oui, mais attends.
26: Je me permets aussi de. Tu arrêtes de me couper la parole quand je parle.
9: Oh, si t'es pas content, tu dégages.
26: Oh, ça veut dire quoi cette manière de parler? Hey, Gérard.
9: Et ça veut dire quoi? C'est moi qui mène les débats, d'accord?
26: Ok, c'est toi qui mène les débats, il n'y a pas de problème.
9: Tu me laisses terminer avec Nadia parce que je n'ai pas tellement compris sa question.
26: D'accord.
9: Donc Nadia, s'il te plaît, si tu pouvais me redire ce que tu viens de me dire.
25: Je disais que les États-Unis c'était vraiment très bien, mais ceci étant, la France aussi c'est vraiment chouette parce qu'on parle la langue et on rencontre forcément des gens qu'on peut revoir après pendant l'année. Et c'est assez sympa.
9: Ouais, mais dans ce cas-là... Mais ah, ça suffit là! Oui. Avec ton pourquoi? Bon, tu me le calmes lui.
25: Oui.
9: Tu me calmes Maurizio là, avec ses pourquoi, j'en ai ras-le-bol. Là, pourquoi tu me le calmes. Donc, moi, Nadia, je vais te dire, tu me dis, d'accord, la France. Mais il n'y a pas que la France aussi à visiter.
25: Ouais, mais
9: t'as d'autres pays?
25: On visite pas assez la France.
9: Ouais, mais dans la France, t'as pas mal de trucs à visiter.
25: Bah ouais, carrément.
6: À quoi, par exemple? Dis-nous des endroits.
9: Non, mais attendez. Attends, Fidard, je vais laisser répondre tout le monde.
6: Non, tu me vois.
25: Non, mais Gérard, par exemple, toi, t'as visité quoi comme endroit en France?
9: T'as
25: préféré en France, c'était quoi?
9: Le seul truc qui est à visiter et qui est beau à visiter, je pense que c'est...
26: Écoute, Charente et Poitou.
9: Bon, toi, tu dégages. La Charente Poitou, attends, merde, hein. Tu dégages. Bonne nuit à toi.
6: C'est pas
9: au revoir.
6: Gérard,
26: c'est sucette.
25: Gérard, bon, c'est foufille, je peux répondre.
6: Non, mais attendez, laissez-le répondre avant. Gérard, t'allais dire un truc hyper intéressant.
26: Oui, je crois qu'il allait dire un truc hyper intéressant.
6: Vas-y, Gérard, t'en occupe pas.
9: Maurizio, tu la fermes.
14: Ouais, la ferme à toi.
6: Vas-y, Gérard.
9: Donc, Nadia.
25: Oui.
9: Donc, c'est toi qui m'as posé la question.
25: Oui.
9: Donc, moi,
26: je veux bien y répondre.
9: Bon. Lui, tu me le retires complètement.
6: Vas-y, Gérard.
25: Non, mais Gérard, fais comme s'il n'existait pas. Réponds à la question, Gérard.
9: Nadia, le seul
25: je t'entends plus, là, Gérard. Tant mieux.
9: Le seul truc à visiter, c'est lors du 14 juillet, c'est l'Arc de Triomphe. On est bien d'accord.
6: Non,
25: super,
6: attends.
25: Les vacances.
6: Gérard, en ce moment, je sais pas si t'es au courant, mais il y a la foire du trône qui vient d'ouvrir.
9: Oui, mais ça.
6: Qu'est-ce que t'en penses?
9: Ça, c'est pas. C'est pas dans mes questions.
6: Il y a les égouts de Paris aussi.
9: Ouais, ça, c'est, non, mais, c'est autre chose.
6: Pour le tourisme, est-ce que tu penses que la foire du trône, c'est un.
9: Bon, Olivier, tu dégages de dessous les manettes, s'il te plaît.
26: Ouais, c'est Yoda, j'ai pas répondu. Hein.
9: Non, mais moi, Olivier, tu dégages. Tu dégages, s'il te plaît.
14: Qu'est-ce que tu fous là, Olivier?
25: Bon, je peux répondre.
9: C'est la dernière fois que je te le dis. C'est la dernière fois que je te le dis à cause de toi, sinon je me tire une herbe à deux heures.
25: Oh, quelle voix mélodieuse.
9: Alors, Claire.
25: Oui. Bah, réponds.
9: Attendez, il y a une question Minitel.
6: Oui, il y a Aladman qui nous dit « Moi, j'ai visité la Mongolie et je t'y ai pas vu, Gérard. » Je demande comment ça se fait.
26: Ne réponds pas, Gérard, c'est un jeu de mots.
9: Je réponds pas sur des questions bidons.
26: Tu as bien raison.
9: Claire.
25: Ouais. Moi, j'ai pas beaucoup visité de pays, mais j'ai visité des villes. Je suis passée à Limoges.
9: Limoges. Attends, Claire. Limoges, c'est en France. C'est une ville.
25: Pardon? Donc, je suis allée à Limoges, je suis allée à Bordeaux il n'y a pas longtemps, c'est pas beau. Et puis, un jour, je suis passée à côté de Rennes et j'ai pas aimé du tout.
17: Ouais. Ok.
26: Moi, Gérard, je peux dire un truc, c'est sucette.
25: Bon, Foufi, je peux répondre.
9: Ouais.
25: Alors, moi, j'ai été au Zimbabwe.
9: Mmh.
25: J'ai été.
26: On m'a dit qu'on parlait pas des îles.
9: Oh, ça suffit, celui qui parle derrière, non, merci.
25: J'ai été à Tamaracet.
26: Mmh. C'est où?
25: J'ai été à.
26: C'est où Tamaracet, s'il te plaît?
25: À Omdurman. Et à Atbara. J'ai été à Asmara aussi.
26: Ouais, mais arrête de lire le dictionnaire.
25: J'ai été à Moudjani.
9: Non, non, mais c'est bon, ouais, Claire, Foussi. Foussi, tu dégages.
25: Mais non, mais Gérard, je sais où je vais.
9: Vous, tu dis à Foussi qu'elle lit pas le dico pour.
25: Mais je lis pas le dico, attends, t'es là pour.
9: Non, apparemment, elle prend toute la ville du dico,
25: mais
9: c'est bon.
25: Quoi,
9: allez, bonne nuit. Bonne nuit.
26: Gérard,
25: il n'y a pas de bonne nuit.
18: Gérard, excuse-moi, il y a une autre question Minitel. On nous demande si toi, c'est vrai que ça fait 3 ans que tu joues les touristes à Fun.
9: Ça regarde personne.
18: Ok.
26: Gérard, Gérard, c'est Yoda. Yoda, j'ai toujours pas répondu. Non, Gérard, c'est Sucette, je peux dire.
9: Yoda.
26: Ouais, bon, bah moi, donc pour répondre à ta question, ce qui est un peu d'exotisme tout de même dans ce débat, je dirais les pays d'Extrême-Orient. Tu sais, tout ce qui est Japon, Thaïlande, parce que c'est là que. Que naquit la sagesse, tu vois, qui a traversé le temps. Mmh. Et quelque part, on est tous les héritiers de cette sagesse chinoise, écossaise, enfin, tout ce qui vient de l'Extrême-Orient, quoi.
9: Mmh. D'accord.
25: D'accord avec.
9: Sucette ?
25: D'accord.
4: Oui, moi, je voulais dire qu'il y a 2 endroits à visiter en France, c'est l'île de Puteaux et le Futuroscope.
9: Bon, alors, Sucette ?

0: Ou pas. Ouais, sinon, ouais, moi, je passe à la troisième et je vous donne pas mes réponses.
1: Ouais,
2: Gérard.
1: Vas-y, Gérard.
2: Crie pas, c'est bon.
1: Troisième. Vas-y, Gérard.
0: Non, il n'y aura pas de troisième. Non, il y a pas.
1: Gérard.
0: Donc, les villes à visiter.
3: Oui.
0: L'Italie, l'Espagne.
1: Oui.
3: Mais c'est pas une ville. Si, c'est magnifique comme ville, l'Italie.
1: Si, c'est magnifique. Tu fais
3: à côté de Besançon. Je suis désolé.
1: Bon, continue, Gérard. Bon. Continue, les écoute pas.
0: Je sens que vous allez vous calmer parce que c'est des villes à visiter. Je suis désolé.
1: On est calme.
3: C'est de mon.
0: Bon, alors.
1: Excuse-nous, vas-y, on t'écoute.
2: Continue, Gérard.
0: Donc, l'Italie, l'Espagne, c'est des villes à visiter.
1: Oui.
0: Le Brésil.
1: Oui.
0: Et le Portugal.
1: Ah ouais?
3: Ouais, mais ça n'a rien à voir tous ensemble. Hein.
0: Non, mais attends. Quoi, des pays d'Afrique?
4: C'est pas en Afrique?
3: Non, mais tu peux pas mettre l'Italie avec le Brésil.
0: Attendez, quel pays ou ville avez-vous déjà visité?
3: C'est pas en Afrique.
0: Moi, je suis désolé, je donne ma réponse. Mais on s'en fout de si c'est en Afrique ou pas.
3: T'as été au Brésil,
1: Gérard?
0: Non.
3: Alors pourquoi tu le mets sur la liste des villes que t'as visitées?
0: Mais j'ai le droit, je vous donne des villes, j'ai le droit, même que j'ai pas été.
3: Ah, d'accord. Tu sais quoi, moi, je suis allé sur la Lune.
1: Vers le
0: dico. T'as pas été dans la main de ma soeur, dans la culotte d'un zouave, toi?
3: Dans le cul de l'invité mystère.
0: Ouais, ben, dans le cul de l'invité mystère, tu dégages. Hop, bonne nuit à toi. Tu me dégages, Yoda. Hop.
3: Mais non, c'est pas Yoda.
0: Non, je veux pas le savoir. Allez, hop.
3: C'est pas Yoda.
5: Yoda, t'es vraiment trop con.
0: C'est bon. Attendez, il y a la.
2: Une autre question Minitel, toujours à l'Anne-Man, qui te demande si t'as déjà fait du tourisme à Sainte-Anne.
0: Qu'est-ce que ça peut y foutre?
2: Bah, je sais pas. Je sais même pas où c'est comme pays, Sainte-Anne.
0: Sainte-Anne, c'est dans le 13e.
2: Ah, ok, c'est pas loin.
1: Ah, ouais.
0: Donc, on va demander à l'invité mystère.
1: On écoute.
3: Oh, oui.
0: Ben.
1: Allô, l'invité mystère.
3: Oui, je te réponds.
0: Oh, c'est bon, toi, tu la fermes, merci.
4: Stéphane, réponds.
0: Quel pays ou ville avez-vous visité?
3: La Suisse.
6: Alors, moi, j'ai visité l'Angleterre, la Suisse, l'Italie. Et puis là, je vais bientôt visiter la Thaïlande.
1: Ah, c'est bien.
0: Voilà.
4: Est-ce que vous avez allé en Thaïlande avec Gérard?
6: Oui, exactement.
1: Ah d'accord.
7: Ah, c'est grillé toute seule.
6: C'est même moi qui vais lui payer le voyage.
0: Ben, comme ça, vous savez qu'il
2: est tellement mystère,
3: non,
2: ton invité.
3: Gérard, on sait pas.
1: Mais c'est pas grave.
4: Gérard, pourquoi tu vas partir en voyage avec Stéphane en Thaïlande?
0: Qu'est-ce que ça peut te foutre à toi? C'est toi qui le paye?
3: De quoi?
0: Non, merci.
1: Où elle trouve cet argent?
0: Cachez-vous.
6: Ça, ça vous regarde pas de toute façon.
1: Et ça paye la radio.
0: Cachez-vous comme souvenir.
3: Cachez-vous?
0: Cachez-vous comme souvenir pendant vos vacances.
3: C'est Mauricio, je peux répondre.
0: Bon, je pense que vous allez réfléchir. On va mettre un disque.
2: Bon. Ouais, ils vont réfléchir et puis.
0: Et ils vont se calmer. Ils vont se calmer surtout. Tu me les calmes.
3: Je peux parler à l'invité mystère en antenne.
0: Non,
2: après le disque.
3: En antenne.
2: Après le disque. Donc, Gérard, le disque, c'est quoi? File-là.
8: Bah, je sais pas, moi. Manu, tu devrais avoir le titre là.
2: Bah, tu désannonceras après le disque. On fait
0: donc,
2: comme ça.
0: C'est toujours la suite des débats. Donc avec.
2: Parle devant ton micro, s'il te plaît.
0: Toujours la suite des débats sur les touristes. Hein. Donc, merci pour celui qui commence déjà.
3: Arrêtez avec ça, c'est nul.
1: France Télécom, bonjour.
0: Ouais, France Télécom, tu vas dégager. Merci beaucoup. Donc, on va accueillir Spartacus.
3: Bonsoir, ça va?
0: Tony.
9: Bonsoir tout le monde, bonsoir ma couille.
0: Ouais, t'as de la chance. T'as de la chance parce que j'avais dit non.
9: T'avais dit non, pourquoi?
0: Pour les habituels, mais c'est pas grave.
9: Et moi, je peux rester?
0: Qui?
9: Spartacus, c'est la première fois, j'écoute.
0: Non,
9: de
0: mais
9: Londres.
0: Attends, pour l'instant, le débat, il n'est pas terminé, d'accord?
1: De Londres.
0: Yoda.
10: Bonsoir à toutes, bonsoir à tous.
9: Donc, il y aura un petit décalage.
0: Oh, s'il vous plaît, vous répondez! Quand je vous dis bonsoir, vous répondez, s'il vous plaît.
1: Ok, on la recommence.
0: Fuji. Foufi.
1: Foufi. Bonsoir.
0: Claire.
1: S'il vous plaît.
0: Claire, bonsoir.
1: Bonsoir.
0: Nadia.
1: Bonsoir.
0: C'est qui va s'amuser à passer pour moi?
8: Mais non, c'est pas toi, il s'appelle Gérard, j'y peux rien.
1: Ouais.
4: Bonsoir Gérard, bonsoir Sandy.
0: Attends, tu t'amuses à quoi, toi?
1: Bon, Gérard, accueille-le comme tout le monde, écoute.
8: Attends, il n'y a pas qu'un Gérard en France.
1: Il y en a 100 000.
8: Il y a aussi Boris, tu peux le rajouter parce que c'est un Belge.
0: Alors, Boris, bonsoir.
4: Bonsoir, Gérard. Bonsoir à tous. Bonsoir, Spartacus.
1: Bonsoir.
9: Et moi, je pue la merde.
1: Et nous, on pue, ouais. Ben ouais.
5: Ouais, non plus, hein.
8: Ouais, c'est vrai. Donc vas-y, Gérard, continue le débat. Parce que...
0: Non, alors,

0: Ben, je m'appelle Gérard, on me dit bon, alors. On me demande de continuer le débat.
1: Bon, pour l'instant, c'est pas toi qui commande, c'est moi, d'accord?
0: Ah, vas-y, Gérard, vas-y.
1: Merci. Il y a toujours l'invité mystère qui est parmi nous.
2: Okay.
3: Je peux poser une question à la pouffe mystère, moi?
1: La pouffe mystère à ton merde, d'accord?
0: C'est grosse.
1: Alors déjà, hop.
4: Le calme, c'est bon.
1: Alors, cachez-vous comme souvenir pendant vos vacances?
3: Ouais, c'est Yoda.
1: Oui?
3: Ouais, je cache tous mes souvenirs en vacances. Ouais.
1: Non, cachez-vous.
2: Moi, je me cache derrière les arbres en vacances.
1: Bon, je crois que là, pour l'instant, vous êtes en train de m'énerver.
3: Attends,
1: je pense qu'à deux heures, je vais me casser.
2: Vacances, tu peux te cacher derrière, je t'assure, Gérard.
5: Gérard, on répond à ta question.
1: Cachez-vous.
6: Explique, Yoda, Gérard, ta question.
1: Qu'est-ce que vous achetez?
0: Gérard, c'est Boris.
2: J'ai pas compris.
1: Gérard, ouais, tu comprends rien, t'as qu'à te déboucher les oreilles, pauvre tâche.
0: Ouais.
1: Oh là là, GG. Toi, je sens que tu as dégagé.
3: On t'écoute, Boris.
0: Ah. Je peux, Gérard?
1: Bien sûr.
0: Ok. Bah moi en fait je cachette plein de trucs quoi, je cachette des timbres postés sur les lettres parce que je fais des travaux d'été à la mer dans une poste,
2: ouais.
0: Donc j'arrête pas de cacheter quoi.
1: Cachetez-vous comme souvenir.
0: Bah ouais, c'est ce
2: qu'il vient de dire Gérard.
1: Qu'est-ce que tu achètes, abruti?
0: C'est un postal, c'est des souvenirs, je cachette, bon, c'est mon travail.
2: Est-ce que tu cachettes?
1: Allez hop, celui-là tu me le sors, allez hop. Bonne nuit, tu comprendras, mais tu comprendras au standard.
6: Gérard,
7: mais non, mais
6: il est belge,
7: explique-leur peut-être que...
1: Mais qu'est-ce qu'ils achètent en Belgique?
6: Donne un exemple.
0: Ah, que j'achète en Belgique.
3: Ah, d'accord, attends, c'est Spartacus, je peux répondre? Vas-y Spartacus.
0: Vas-y Spartacus.
3: Ouais, bah écoute, moi c'est vraiment casquette hein, pendant les vacances.
0: Casquette.
1: Bon, alors Spartacus.
6: Non,
0: Gérard,
6: tu donnes un exemple Gérard. Toi, si t'es en vacances, qu'est-ce que t'achètes?
3: Donne-leur un exemple aussi.
1: Mais t'achètes des gadgets, je sais pas, pour décorer ta maison, t'achètes des assiettes.
6: Laissez-le répondre.
1: Oh merde!
2: Non, c'est des petites boules avec de la neige à l'intérieur que tu retournes.
0: Ah ouais,
1: ben voilà! Au moins, ça, c'est un objet que vous achetez pendant les vacances.
2: Voilà.
6: C'est pas de la merde.
2: Bon, alors, déjà, c'est Foufi, je réponds.
1: Ouais.
2: Alors, moi, en vacances, j'achète des serviettes pour aller à la plage. J'achète des coquillages.
3: Mais c'est des babybelles.
2: Des cartes postales, des culottes.
3: Des cerises.
0: Tu achètes tes cartes postales?
2: Ouais, je les cachette aussi.
0: Tu fais mon boulot.
2: Ouais. Et puis, j'achète aussi des petits objets fétiches.
3: C'est Spartacus, on peut citer des marques?
1: Non.
3: Ok.
1: Non, tu réponds à la question, sinon tu dégages.
3: Ok, mais je peux pas.
2: Ça y est, j'ai répondu à la question.
1: Non, mais c'est pas toi. Bon. C'est Tarstacus.
3: Ouais, je peux pas citer une marque parce que je me suis acheté des Nike. Des bleus, des Nike.
0: Bon, Spartacus, tu dégages.
1: Allez hop. Lui, tu peux me laisser sauter.
0: T'as bien fait,
6: j'ai pas de capote là.
1: Non, mais Fildar, s'il te plaît. Fildar.
6: Oui.
1: Tu vires Sartacus. Tu prends quelqu'un d'autre parce que là, il.
2: Ça va pas là.
1: Il débloque. Allez hop, tu le vires.
3: Allez, Gérard, plus de rythme, hein. Tu dors là.
1: Bon, donc, Tony, qu'est-ce que t'achètes pendant comme souvenir?
3: Bah, pas grand-chose, parce que je suis pas souvent à l'étranger. Donc, pas grand-chose.
1: Non, mais si tu. Admettons qu'on t'invite en.
2: Oh!
1: Tu la fermes, la pétasse!
2: Gérard!
6: Moi, Gérard, quand même, Gérard.
3: Moi, Gérard, personne m'invite. Je suis un peu un chieur, si tu veux.
2: T'es chieur?
3: Ouais, personne m'invite.
2: Ouais. Va à Rennes, c'est très beau.
0: Je peux répéter la question. Vas-y, Gérard, enchaîne.
2: Donc, Claire. Oui. Moi, j'achète pas de souvenirs. Parce que mes souvenirs sont dans ma tête. Puis, j'ai pas besoin d'acheter des souvenirs. Quand je fais des photos, j'ai pas de souvenirs.
1: Ah ouais, donc les photos, t'as pas de souvenirs.
2: Donc les photos, t'as pas de souvenirs.
1: Tu la fermes, la pétasse qui parle derrière moi.
2: Oh, tu la fermes, la pétasse qui parle derrière moi.
1: Bon, allez, hop. Tu me la vires seule, là.
6: Je la calme.
1: Hop, non, tu la vires complètement.
3: Ouais, d'accord. Vire-la.
1: Tu me diras qui c'est, tu me prends quelqu'un d'autre à la place, comme ça je serai tranquille.
3: Ah, c'était pas Yoda, hein, alors.
2: C'est pas clair. C'est pas Fofi.
0: C'est pas Boris.
3: C'est pas Spartacus.
1: Non, mais Spartacus, c'est pas je t'ai dit de dégager.
3: Arrêtez avec le combiné. Non, je peux rester, s'il te plaît.
1: Et là, ça commence à bien faire tous les deux. Quand c'est Françoise, vous faites pas le bordel, et quand c'est moi, vous foutez votre merde.
2: Bon,
1: ça commence à bien faire tous les deux.
2: Vrai. Tu pourrais répondre à la question, s'il te plaît.
3: Te plains pas, t'as pas eu de double son.
1: Ça commence à bien faire, Fildar et Manu, hein.
3: Calme-toi, Gérard.
2: Bah écoute, tu réponds jamais.
1: C'est pas Manu, mais c'est Fildar. Alors, Fildar, au standard, tu te démerdes.
2: Fildar,
3: ça rien, tu fous la merde.
7: Par contre, il y a une question que je comprends pas sur Minitel, Gérard.
3: Mm-hmm. Normal, t'es trop con.
7: Ouais, bah je sais bien, mais bon.
1: Alors, attends. Il est peut-être trop con, mais il est quand même là de 20h jusqu'à 2h du matin pour ouvrir un
3: téléphone. Il est dessus, alors.
1: Bande de connards.
2: Lui, au moins, il fait de la radio.
1: Bande de connards.
3: Et puis, les applaudissements, c'est pas des vrais.
1: Eh, on t'emmerde.
7: Donc, la police, Gérard.
3: Non, t'es plus un.
2: Gérard,
1: c'est
2: un polluant, on va t'insulter, nous aussi.
1: Donc, si ça vous dit, on va vous dégager.
7: Excusez-moi, la question quand même sur Minitel. GG voulait voir la Grèce, il n'a pas besoin de bouger, il faut qu'il regarde l'invité mystère. Je capte pas.
1: Non, moi non plus.
3: Ah, c'est con, il sait qu'elle est grosse, c'est ça.
1: Oh, alors, tu dégages, Tony, bonne nuit.
3: Bonne nuit, Tony.
1: T'auras pas fait un quart d'heure. Merci, au revoir, Tony. Au revoir, Tony.
2: On sait pas qui c'est, l'invité mystère, Gérard.
1: Donc, qui c'est qui a pas répondu? Claire?
0: Gérard.
2: Oui, moi je t'ai répondu que j'en achetais pas.
1: D'accord. Nadia?
0: Et Gérard?
1: Mais 5 minutes, vous donnez vos noms, s'il vous plaît.
2: Non, Nadia. Tu l'as viré. Hein.
1: Nadia?
2: Tu l'as viré.
1: Bah, Nadia, elle est partie.
2: Elle est partie, Nadia.
1: Mais c'est pas mal.
3: Elle est encore là.
0: Oh, Gérard,
7: non, parce que c'est elle qui parlait derrière toi, donc je l'ai viré. Je vais t'en trouver une autre fille. Merci.
0: Gérard, je peux répondre?
1: Non. C'est qui?
0: Et Gérard.
1: Ouais.
0: Bah, moi je pense que il faut acheter.
1: Acheter quoi?
2: Pour consommer.
0: Bah, je pense que c'est bien, quoi, parce que voilà, comme elle dit, c'est pour consommer.
2: Gérard, qu'est-ce que t'achètes?
3: Et est-ce que tu prends des photos?
0: Bien sûr.
2: C'est un appareil photo.
1: Bon, qui c'est qui pose des questions? Moi, je voudrais bien que chaque personne me pose une question, que je réponde.
2: Te pose une question.
3: Bah, commence par le haut de la liste.
1: Non, mais Spartacus, de toute manière, je veux plus t'entendre.
2: Bon, je peux te poser une question, Gérard?
0: Tu sais bien que t'es sûr, vas-y, pose-moi une question.
1: Oh là là, là, là, là.
2: Bon Gérard, c'est Foufi, je te pose la question. Est-ce que tu achètes en vacances? Est-ce que tu tires des photos? Et est-ce que tu as un appareil photo?
0: Non, c'est samedi.
1: Bon alors Gérard, tu la fermes, c'est pas à toi qu'on s'adresse. Ok? Alors tu retournes au
2: mais
1: standard.
2: Mais c'est pas lui qui a parlé,
0: désolé.
2: Putain.
1: Gérard, oh, y a pas de putain.
0: Oui, j'ai une question pour toi.
1: Ouais.
0: Pour toi, quand le tourisme, tu vois? Par rapport à ta deuxième question, en fait, je reviens sur acheter parce que ça correspond plus vers la deuxième. Ouais. Mais est-ce que quand tu tourismes, tu as la possibilité de beaucoup acheter? Ouais, bien sûr.
1: Bon, Fildar, s'il te plaît, tu me calmes un peu tout ce monde-là parce que tout à l'heure, je vais m'énerver.
0: Je m'exprime pas comme toi, ça va pas.
1: Avec quelle monnaie payez-vous vos vacances? Vacances.
3: Ça dépend dans quel pays tu es, je crois.
1: Ah, voilà. Alors, qui... Spartacus, ouais. Avec quel... dans quel pays vous êtes?
3: Écoute, ça dépend, moi. Écoute, généralement, je prends ma carte bleue.
1: Mm-hmm. Oui, mais non, mais attends, Spartacus. Attends, Spartacus. Spartacus.
3: Oui.
1: Par exemple, s'ils n'acceptent pas les cartes bleues, tu fais comment? Ni les chèques.
3: Et bah là, je leur donne, c'est Spartacus qui répond.
1: Mm-hmm.
3: Je leur donne mon passeport.
1: Mais c'est... Non. Bah, non mais attends, tu...
3: non,
1: attends. Spartacus,
3: oui.
1: Spartacus, tu as pas laissé une pièce d'identité en gage.
3: Ah mais qu'est-ce que tu veux donner en gage? Good night, Sandy.
1: Mais bon, celui qui recommence à parler de Sandy va dégager sec.
4: Va te faire reculer, connard.
1: Voilà.
7: Non, l'invité mystère, pas de...
1: Oh non, mais attends, dans ce cas-là qu'on reste poli.
7: D'accord. Oui, mais bon...
1: Non, je suis désolé.
4: Moi, j'emmerde tout le monde et puis c'est tout.
3: Non, mais c'est vrai.
2: Rebelle.
1: Non, c'est
7: pour ça que tout le monde vous emmerde aussi.
3: Par contre, bah écoute, si jamais j'ai mon chéquier sous la main et que je sais écrire dans la langue où je me trouve, dans le pays où je suis, où je pars en vacances...
0: Tu fais un chèque.
3: Eh ben, oui, c'est un chèque.
1: Mais Spartacus,
3: oui.
1: S'ils n'acceptent pas les chèques, tu fais quoi?
3: À
1: déjà...
3: la limite, s'ils n'acceptent pas les chèques et que j'ai un peu de monnaie sur moi, je leur fais comprendre que j'ai pas de chèque ni carte bleue et qu'ils n'acceptent pas mon passeport, je leur laisse mon permis.
2: Tu peux payer en nature aussi.
1: Bon. Je vais répondre à la question à Spartacus tout à l'heure parce que je crois qu'il tourne dans le bague. Manu,
7: on nous dit que toi, Gérard, quand tu vas faire du touriste, tu payes avec de la monnaie de singe.
1: Non.
7: Non.
1: Tony, s'il est toujours là.
3: Ouais. Attends, répète-moi la question parce que j'étais au standard.
1: Non, Tony.
3: Ah, mais s'il te plaît.
7: Non, il n'a pas entendu. C'est...
3: Bah ouais,
1: avec quelle monnaie payez-vous vos vacances?
3: Bah, ça dépend. Quand je suis en Espagne, c'est la peseta, je crois.
1: Ouais.
3: En Italie, la lire.
1: Ouais.
3: Faut que je les fasse tous.
2: En Angleterre.
1: Non. Non, mais non, tu donnes.
3: Les
1: tu
3: Copec,
1: donnes.
3: C'est ça.
2: Au Brésil.
1: Celle qui parle avant moi, là, s'il te plaît, tu te calmes. D'accord.
2: Agressif ce soir.
1: Oui, agressif parce que.
3: Non, mais t'énerve pas, Giorgio, putain. Je crois que c'est $200 aux États-Unis. C'est.
2: La pipe.
3: Ouais. Ouais, c'est Yoda, je peux répondre. C'est cher parce que ça fait 1000 balles. Hein.
1: Non, mais pour l'instant, vous laissez terminer. Tony, s'il vous plaît.
3: En PZ, ça fait.
6: Laissez parler Tony.
3: Tony en pesetas. Bah je sais pas, attends, je calcule.
0: Calcule, ouais.
1: Bon, Fildar. Tu me les calmes là,
3: vas-y,
1: parce que ça commence
3: parler,
1: à bien faire.
3: Pas réfléchir. Tais-toi, Giorgio.
0: GG, c'est important, c'est une pipe quand même.
1: Bon, allez, Tony, c'est bon. Yoda.
5: Ah, oui, bah écoute, Gérard, moi j'avais assisté à un de tes débats, tu sais, sur l'euro, je l'avais
3: écouté. 5600 pesetas.
1: Bon, allez, hop, Yoda, merci. Bonne nuit. Allez, hop.
0: Bah écoute, c'est pas.
1: Non, Yoda, c'est pas le thème du débat. Allez, bien, Yoda, bonne nuit.
5: C'est pas de l'euro, c'est pas une monnaie l'euro.
2: Bah si, c'est une monnaie.
5: Gérard.
2: C'est une monnaie l'euro.
5: On avait fait un débat, j'avais écouté sur l'euro, et c'est vrai que maintenant l'euro c'est une monnaie qui me passionne et je paye toujours en euros.
1: Ah ouais, surtout que l'euro sort pas avant 2000.
3: Ah bah moi, ouais, mais il y a des gars qui sont déjà consommateurs bien avant les autres et qui testent avant les autres.
5: Moi j'en ai.
3: Bon, moi une fois j'ai testé des médicaments.
1: Bah c'est bon, vous savez tout. Ah, vous faites pas chier. Allez hop, faites pas chier. Foufi, le mec là, vous commencez à me les casser, vous fermez vos gueules maintenant.
3: Ah, attends, c'est un peu toi d'habitude, le monsieur.
2: Gérard, calme-toi.
1: Foufi.
2: Oui, alors moi, c'est pareil que Tony. Quand je vais en Espagne, je paye en pesetas. Quand je vais au Portugal, en escudos. Quand je vais au Brésil, en cruzeiros.
3: Ouais,
5: ah, c'est bon.
2: Et
5: c'est bon,
2: voilà, quoi, j'ai pas cité toute la liste quand
3: on
2: même.
3: On est sur la même longueur d'onde de cette
2: direction. Bien sûr, mon amour.
3: Qu'on fusionne tous les deux.
1: Bon, Foufi et Tony, vous allez régler ça en antenne, comme ça, vous ne ferez pas chier sur l'antenne.
2: D'accord.
1: Bonne nuit à vous deux. Réglez ça en antenne. Allez voir Fildar en antenne tous les deux.
0: Gérard, c'est Boris.
1: Claire.
2: Claire, ouais. Moi, j'ai une visa, je paye en visa.
1: D'accord. Nadia, elle n'est plus là. Donc, Gérard. Gérard, il n'est plus là.
0: Oui. Gérard.
1: Bon, tu te réveilles?
0: Oui, alors, bah, je suis d'accord.
6: Ah, bah, c'est bien, au moins.
7: Ah, bah là,
1: il est d'accord sur quoi? On n'en sait rien.
0: Avec toi. Avec
1: d'accord.
0: D'accord.
1: Boris.
0: Il y a trop de bordel et je trouve que tu devrais commander plus.
1: Non, alors, Boris.
0: Ah, je te remercie, Gérard. Ça fait longtemps que j'attendais, là. Vas-y, Boris. En fait, moi, n'importe où que j'aille, je paye qu'en dollars.
2: C'est bouffon.
0: Parce que...
1: Sacré bouffon, là, tu la fermes, toi.
0: Ah, c'est pas moi, Gérard. J'étais en train de parler,
1: c'est
0: quelqu'un d'autre.
1: Je sais, c'est pas toi. Merci. Donc, celui qui
0: fini,
1: commence...
0: Gérard, j'ai pas fini. J'ai pas fini, Gérard. Je peux continuer? Qui c'est qui chuchote, là?
1: Non, mais je sens que je perds comme il y a 15 jours, là.
0: Mais non.
6: Mais non, continue, Gérard, ça se passe
7: bien. C'est bien, là. C'est bien.
1: Non, ouais.
5: T'assures, là.
1: Boris,
0: ouais.
1: Pour finir.
0: Ouais, donc je voulais dire que je paye tout en dollars parce que, tout simplement, j'ai de l'importance dans la société, tu vois. Mon père, il est directeur d'une entreprise en Belgique, d'une entreprise très importante de chocolat. Et qui c'est qui parle derrière moi, là?
1: Non, mais vas-y, t'inquiète pas, il va se débrouiller au standard.
0: Ok, d'accord.
1: Il va se manier parce que tout à l'heure, ça va chauffer pour lui aussi.
0: Et donc, en fait, bah, je paye tout en dollars parce que j'ai tout le temps trop de dollars sur moi, vu que j'ai plein de fric. J'ai d'ailleurs retiré 525 000 francs d'une banque au Luxembourg récemment.
1: Ok.
0: Voilà.
1: Donc,
0: c'est Manu qui rigole comme ça?
1: Ouais, c'est Manu. Donc, on va demander à l'invité mystère.
4: Bah, disons que je paye en livres sterling ou alors en dollars.
1: Donc, alors...
6: Mais pourquoi?
1: Mais arrête avec tes pourquoi.
4: Bah, ça dépend les pays où je vais. Hein.
0: Et pourquoi, Bulldog?
1: Bon, alors là, tu dégages.
4: Ferme ta gueule, d'accord?
1: Bon, là, ça commence à bien faire. Cinquième question, tu me mets un disque.
6: Ah non, pas tout de suite.
1: Non, mais alors, dans ce cas-là,
6: je vais essayer de trouver qui c'est. Hein.
1: Non, t'essayes. Tout à l'heure, moi, je vais essayer, je vais virer tout le monde au standard. Tu vas voir. Ça va aller vite, moi. Donc, connaissez-vous la.
0: Bon, arrêtez de vous amuser, là, sérieusement, il y a un débat, là.
2: Bon, Gérard, cinquième question.
1: Non, mais moi, c'est quand vous voulez, quand vous arrêterez vos conneries, on continuera.
0: Gérard, vas-y, les écoute pas.
2: Cinquième question, s'il te plaît.
1: Connaissez-vous la langue parlée dans certains pays?
2: La langue?
0: Gérard.
2: Oui, plusieurs langues. Allô?
1: Oui.
0: Allô?
2: Oui,
0: allô?
2: Donc, allô?
0: Allô?
3: Allô?
2: On t'entend pas, là, Gérard. Allô, Gérard?
1: Bon, Manu, s'il te plaît!
6: Mais j'ai rien fait, Gérard, j'ai pas bougé.
1: Oh, ça commence en bas.
0: Manu!
1: Max!
0: Manu, tu peux nous remettre en bas?
1: Oh, putain, c'est pas vrai!
0: Manu!
1: Max!
6: Ils t'entendent, des auditeurs, Gérard.
7: Ils t'entendent, là.
2: Allô, Gérard, on t'entend.
6: Mais si, Manu. Vous l'entendez.
7: Mais bien sûr, vous l'entendez.
2: Allô, Gérard, on t'entend, là, c'est bon.
0: Tu peux nous remettre en bas?
1: Non, non, là, moi, j'ai.
6: Arrête.
1: Là, ça. Max!
2: Bon, Foufi, je réponds, Gérard. Alors, effectivement, je sais parler plusieurs langues. Tu m'écoutes?
1: Oui.
2: Ouais, donc il y a l'espagnol, le français.
1: Ouais, ça commence à bien faire, là. Attends, Foufi, ça commence à bien faire. Là, on pose un cinquième, ils envoient un disque.
2: Mais je te réponds à la question.
8: Allô.
1: Moi, je commence pas, je continue pas dans des conditions.
8: Donc, je disais l'espagnol.
1: Je sens que je perds comme il y a 15 jours.
8: Allô, je disais l'espagnol.
0: Oh, mais t'es gueule, toi.
9: 8 personnes. Avec Françoise, il n'y en a pas eu un de viré. Toi, tout est de musée. Allez, viens, dégage.
1: Ah ouais. Bah, avec Françoise, il y avait des blancs, hein. Parce qu'avec Françoise, ils sont jamais. Ils ont pas fait des conneries. Là, ils font des conneries. Alors, moi, je veux pas d'eux.
8: Bon, Gérard, on est calmé, là.
0: C'est paranoïaque, Gérard. Vas-y, Olivier.
1: Ouais, non. C'est eux.
8: Mais non.
0: C'est toi, Gérard.
1: Non. Parce que pas.
0: C'est toi, Gérard. T'es parano.
9: Maintenant, t'as décidé d'être tout aigri, donc arrête, hein, vraiment.
0: Il est aigri.
1: Bon, allez.
9: Non, mais avec le sourire, quoi. Essaye de gérer. Tu ne savais même pas à qui tu les avais posées, il y avait des filles qui n'avaient même pas répondu.
1: Mais tu parles, quand je lui demande de virer quelqu'un, il n'est pas capable de me faire une liste.
9: On a viré 8 depuis le début. 8.
8: Arrête de déverser ton incapacité sur les autres.
9: Boris. Il y en a qui répondait bien, elle est dehors.
0: Et c'est Boris.
9: Gère ton débat. Et Boris, t'as ton
1: animateur. Vas-y, Boris.
0: Ouais. Eh ben, moi, en fait, je parle que français dans tous les pays où je vais, vu que j'ai de l'importance, j'ai toujours un traducteur avec moi.
1: Voilà. Alors celui-là, il y en a un qui soupe, tu sais pas qui c'est.
0: Mais c'est pas grave, Gérard.
8: Mais du moment qu'on m'entende.
0: Tu fais pas attention, Gérard. Mais ouais, c'est ça, tu es parano, Gérard. Dès que t'entends un truc, tu t'alarmes. Il faut pas t'alarmer, il faut faire ton débat. Fais ton débat.
8: On peut répondre maintenant.
1: Foufi.
8: Oui, alors moi je disais, je sais parler l'espagnol, l'anglais et le brésilien, voilà.
1: Non mais...
0: Et toi, Gérard, tu sais parler
8: quelqu'un. C'est pas la question, non?
1: Ben, connaissez-vous la langue de parler dans certains pays?
8: Certains pays, ouais, pas tous quand même.
3: Bah, hein. Si, cite les pays, on va répondre.
1: Mais non, mais je veux pas citer tous les pays parce que là.
8: Si, dans quelques-uns.
1: Bon, t'as l'anglais,
8: ouais.
1: L'allemand,
8: ouais.
1: L'italien,
8: ouais.
1: L'espagnol,
8: ouais.
1: Le brésilien et ouais. Le portugais.
8: D'accord, ok.
3: Et le portugais est plus du.
8: Cul.
3: Ouais, c'est Yoda bon. Là. Moi, je parle russe.
8: Vas-y, je te crois pas.
3: Si, tu veux que je te dise quoi?
8: Vas-y, dis-moi.
0: Il y a Libliu di Vodchok.
3: De quoi? Et ça veut dire quoi en français?
0: Il y a Libliu di Vodchok.
3: Ah, ça veut dire quoi? Ma chérie. Il y a Liubliu Tibia, ça veut dire je t'aime.
0: Et il y a Libliu di Vodchok, ça veut dire j'aime les femmes.
8: Ah, il y a Nislibidi aussi.
3: Non, Divotchak, exact, ouais. Et comment tu dis Gérard, c'est le meilleur? Gérard est au Dourak. Gérard est un imbécile.
8: Attends, c'est en quelle langue?
1: Très bien, Gérard, si c'est un imbécile, tu dégages.
0: Gérard,
8: c'est en quelle langue?
3: Virus.
1: Voilà.
3: Cornuto.
8: Et moi, je
1: tu dégages.
10: Moi, je parle la langue des signes.
1: Claire.
10: Ouais. Moi, je suis trilingue, anglais, espagnol, italien, français, langue des signes.
0: T'es trilingue, hein.
1: Non, mais attends, langue des signes, ça veut dire muet.
10: Parler avec les mains.
1: Ouais, ben, ça veut dire muet.
10: Ouais, muet, ouais.
0: Et muette. Okay.
10: Muet et sourd.
11: C'est une question au fil d'art. Tu vas,
10: voilà.
11: Tu utilises le langage des sourds-muets quand tu vas dans le pays des sourds-muets?
10: Ouais, ouais.
1: Il y a un pays.
3: Bien sûr.
0: Bien sûr, je connais pas le pays qui sourit muet, c'est énorme.
1: Oh, celui qui s'amuse à faire la tourterelle, il se calme.
10: Et
1: j'ai merci.
0: Je crois que c'est Spartacus, oui.
10: Tu parles quelle langue?
0: Bah, moi, je parle anglais.
10: Ouais.
0: Allemand.
10: Ouais.
0: Italien.
10: Ouais.
0: Français.
10: Ouais.
0: Et quand je vais en Angleterre, je parle aussi, parce qu'il y a le pays et la langue. Et quand je vais en Angleterre, je parle beaucoup russe.
10: D'accord.
1: Ah ouais. Ah ouais, l'Angleterre, c'est la Russie.
10: Mais t'as
1: vu jouer ça dans Spirou Magazine, toi?
10: Dans un quartier ouest.
1: Ouais. L'Angleterre, c'est la Russie.
0: Là, tu m'as cassé.
10: Et Gérard,
1: l'Angleterre, attends. Alors, dans ces cas-là... L'Angleterre, c'est la Russie.
0: Bah, attends, et l'Afrique,
1: depuis quand?
0: Et l'Afrique, c'est bien l'Estonie.
1: Quoi?
0: L'Afrique, c'est bien en Libanie.
10: Bah oui, avec le Zimbabwe.
1: Tony?
3: Oui.
0: Ouais,
1: bon, celui qui s'amuse à chanter derrière se calme. Merci.
10: Ah, mais parle correctement.
3: Et Gérard, depuis tout à l'heure, ils disent des conneries. C'est plus possible.
1: Tony.
3: On peut plus dire des choses sérieuses. Là,
1: Tony, s'il te plaît, tu réponds.
0: Oui.
3: Les langues, c'est comme les monnaies. Chaque pays, il y a sa langue. Tu comprends?
0: Ah, je suis d'accord.
3: Voilà. Mmh. Et Gérard, je sais pas, moi, quand je t'ai vu, tu m'avais dit que t'avais plein de boulot. T'as rien d'autre à faire, là?
1: Non.
10: Et Gérard, tu parles quelle langue, toi?
1: Moi, je parle le français et souvent le petit nègre pour ceux qui m'emmerdent.
10: Et l'anglais, non?
1: Non, pas du tout.
0: Ah, moi, j'ai entendu parler anglais, Gérard, à la radio, déjà.
10: J'ai entendu, tu dis « je t'aime » en anglais.
3: Osgarman.
1: Non, toi, tu la fermes, s'il te plaît, merci.
0: Gérard, c'est Boris.
1: Oui.
0: Je me rappelle une fois à la radio, je t'ai entendu, tu parlais anglais, tu disais « I want you to fuck me », je m'en rappelle.
10: Ouais.
1: Quoi? Comme?
10: Comme
3: into my life.
0: C'est dit, il love
1: you. La 8
12: Oh, s'il vous plaît, on se calme. Bon, tu les calmes.
11: Oh, vous vous calmez. Oh, vous vous calmez ou quoi, là?
12: Attends, celui qui vient de dire le bulldog, il t'emmerde.
11: Non, c'est un mot anglais, bulldog.
13: Medium left. Calmez-vous un peu, il y a le saumon qui va parler.
8: Bon, Gérard, tu sais parler qu'elle
12: va. Là, je reviens tout de suite.
8: Ok, on t'appelle.
13: Eh, la bête enragée, là.
8: Et l'invité mystère, elle sait parler quelle langue?
12: Eh ben, justement, vous la laissez répondre à la question, maintenant.
8: On t'écoute.
13: Mais elle parle pas la bouche pleine.
12: Alors, lui, tu me le calmes.
11: Mais qu'est-ce qu'il sait? Qu'est-ce que ça veut dire?
12: Tu me le calmes.
11: Ok, tu te calmes.
12: Alors?
11: Bah, vas-y, réponds.
4: Bah, disons que je voyage beaucoup, donc je parle l'anglais, l'allemand, l'italien et un petit peu l'espagnol.
13: Entre la cuisine et le salon?
8: Ah, je commence à bien t'aider, l'invité mystère. Hein.
13: Moi, je dis que l'invité mystère, elle est un peu mytho.
8: Je commence à m'exciter, moi.
13: Moi, je suis sûr que c'est un travelot. Je suis sûr que c'est même pas ça, elle s'est pris un arbre.
8: Sauf qu'il est brésilienne. Comment?
12: Non, mais continuez, parce que tout à l'heure,
13: okay,
12: si elle vous répond, vous allez voir comment ça va vous faire.
13: Gérard, c'est normal, il y a un invité mystère, c'est mystérieux pour nous, on veut savoir qui c'est.
8: On veut savoir qui c'est, on essaie de le démasquer.
13: Bah ouais, t'as raison.
4: Normal, ça vous dérange?
13: C'est Christine.
8: Bah oui, ça vous dérange.
4: Et ta soeur, c'est Christine?
11: Eh, mais faut arrêter d'être agressif là, ils ont rien dit de méchant, quoi, ils se demandent qui c'est, voilà, stop. Faut arrêter d'insulter les gens aussi.
12: Non, mais qui reste calme. Qui reste un peu calme aussi.
11: Ouais, mais la visite est mystère aussi dans ce cas-là.
12: Ouais, non, mais dans ce cas-là, qui reste calme.
13: Pourquoi tu avais raison, Stéphane, tout à l'heure? On va faire un test.
12: Comment?
11: On s'écarte du débat là, Gérard. Non,
12: attends, attends.
11: Ah, droit de réponse, attention.
12: Attends. Qui c'est qui a dit que Stéphane avait raison?
13: C'est Boris.
12: Alors, Boris, bonne nuit.
13: Non,
12: Boris,
13: Boris,
12: bonne nuit.
13: Eh, Gérard,
12: Boris, bonne nuit.
13: Gérard, continue ton débat.
12: Le métier d'hôtesse de l'air attire-t-il plus de touristes?
13: Bah, je peux répondre?
12: Oui.
13: Ouais, c'est Gérard. Bon, bah, moi, je pense que le métier d'hôtesse de l'air, forcément, qu'il attire plus parce qu'avec la pesanteur, on sait très bien qu'un corps qui est plongé dans de l'eau va remonter forcément s'il est plus léger que la masse totale de l'eau. Donc, c'est attiré forcément quand t'es hôtesse de l'air, c'est la même chose dans l'avion.
14: Ouais, mais attache ton chien qui sort pas de la cour.
13: Ouais, il y a ça aussi.
12: Non, mais je crois que celui qui dit attache ton chien qui sort pas de la cour, c'est pas du tout la question, mais d'accord?
13: Le métier d'hôtesse de l'air. Les hôtesses de l'air, elles ont un chien sur deux qui accouche pas.
12: Ouais, eh ben toi, t'as peut-être un travelot sur deux qui est pas prêt de baiser
13: on
12: avec toi.
13: On a dit qu'on parlait plus de l'invité mystère.
12: Ok. Alors moi, je te dis, t'as un travelot sur deux qui est pas prêt d'accoucher avec toi.
13: Ouais, mais c'est le bon. Et arrête de répéter deux fois la même chose.
12: Alors si t'es pas content, tu dégages. Bonne nuit à toi.
11: Non, il dégagera pas. Ouais, tu peux tout débat.
13: Parce que je suis content.
12: Si t'es con, c'est pas de ma faute.
8: Est-ce qu'on pourrait entendre l'invité mystère répondre à la question?
13: Est-ce que l'invité mystère?
12: Non. Pour l'instant, on va demander.
13: C'est une hôtesse.
11: Sur Minitel, on nous dit quand même, calmez-vous les sous-doués. Donc calmez-vous.
13: Alors est-ce que l'invité mystère était une hôtesse?
12: Non, mais maintenant on va demander à Spartacus de répondre.
13: Quand je suis pris l'avion bien avant de partir en vacances, de ça il y a bien longtemps.
12: Et quand tu réponds aux questions, t'évites de fumer la moquette parce qu'on comprendra peut-être mieux.
15: Ok, c'est délire.
12: Merci Spartacus. Ta réponse, on a compris 7 sur 7. Alors, va te faire voir.
13: Okay,
12: bonne nuit.
13: Mais laisse-moi
12: Tony.
8: Non, il répond à la question.
12: Tony.
13: Laisse-moi finir.
12: Je te laisserai finir. Tony.
14: Spartacus, il passe sa vie en Jamaïque.
13: L'invité mystère est-il un hippopotame?
12: Alors, l'invité mystère, c'est pas un hippopotame et les hippopotames, ils t'emmerdent.
13: Gérard, c'est Boris, il faut répondre à ta question.
12: Non, je demande à Tony, s'il vous plaît, vous allez vous calmer maintenant.
13: Bon, Tony, j'espère que tu fumes pas, Tony, parce que sinon tu peux pas parler.
12: Je sens que je vais pas continuer les autres questions.
8: Gérard, je réponds à ta question, c'est Foufi.
12: Alors, Tony, s'il te plaît.
13: Bah,
12: tu réponds calmement.
14: D'accord, mais je cède ma place à Foufi, le temps que je réfléchisse.
12: Ah ben, yoga. Yoda.
14: Non, Foufi.
12: Yoda.
14: Nul n'est grand par la guerre, petit Jedi.
8: Bon, il est pas là, je réponds, alors c'est quoi déjà?
12: Tu dis à Yoda bonne nuit parce que là.
14: Non, je te réponds là.
11: Pas parce que tu comprends pas la réponse que tu le vires.
12: Pourquoi Tony et Yoda veulent pas répondre?
11: Ils viennent de répondre, Yoda.
12: Qui c'est qui s'amuse avec le téléphone?
13: Je te réponds.
12: Ça commence à bien faire.
8: Bah alors, je réponds.
13: C'est Yoda.
12: Foufi.
8: Oui, alors.
12: Tant pis pour toi, Yoda.
8: Peut-on être hôtesse de l'air, c'est ça?
12: Ouais. Non, le métier d'hôtesse de l'air.
13: C'était pour toi, hein.
12: Ou autre, attire-t-il le tourisme?
8: Le tourisme? Eh ben, moi, je dirais que oui, parce qu'en général, les hôtesses et les stewards, ils sont hyper canons.
12: Mmh.
8: Et je veux dire qu'on trouve pas, des gens, des filles aussi belles à Paris, à La Courneuve, à Puteaux, Et donc, je dirais que ça attire énormément le tourisme sur Paris.
12: D'accord.
11: Qu'est-ce que t'en penses, Gérard ?
12: Alors, Foufi, comme tu viens de citer les dons, donc,
8: ouais.
12: T'as déjà pris l'avion ?
8: Ouais, plusieurs fois, ouais.
11: À Puteaux, t'as déjà pris l'avion à Puteaux ?
12: T'as déjà pris l'avion à Puteaux ?
8: À Puteaux, ouais.
14: J'ai rien raté.
8: Mais c'est un avion privé.
12: Attendez.
8: Un avion privé,
12: Attendez. Eh, on peut me couper les autres auditeurs, je vais continuer.
14: Non.
12: Si, non, mais on va laisser Foufi répondre. Donc, à Puteaux.
8: Oui.
12: Il y a un terrain, il y a une piste d'aviation.
8: Mais non, mais t'as pas compris. J'étais sur le toit d'un immeuble.
12: Ouais.
8: Et puis un hélicoptère est passé me prendre.
12: Ouais.
8: Et donc on a fait le tour de Puteaux, de Courbevoie, sur N92, quoi, Boulogne
12: ouais.
8: et tout, quoi.
12: Ouais, d'accord. Ouais, mais tu crois que les hélicoptères ont le droit d'atterrir sur des terrasses?
8: Bah écoute, c'était un truc privé, on devait faire une soirée dans l'hélicoptère et tout, techno, donc écoute,
12: ah ouais.
8: C'est privé quoi.
12: Ah ouais, et tu crois que tout le monde a apprécié qu'ils viennent sur les terrasses comme ça des immeubles?
8: Bah écoute, l'immeuble était vide, donc...
12: Ah ouais, l'immeuble était vide. Non mais tu...
11: Pourquoi
12: tu...
8: Non, oui, donc je disais que c'était un immeuble qui était vide parce que les gens qui étaient à l'intérieur ont été virés.
12: Ouais.
8: Donc forcément, il n'y avait pas de bruit.
12: Ah oui.
13: Pas vraiment, Gérard, il a une équipe de bras cassés.
12: Alors là, j'ai pas une équipe de bras cassés, mais là, ce que Foufi vient de dire, c'est faux parce que de toute manière, il n'y a aucun hélicoptère qui a le droit d'atterrir sur une terrasse d'immeuble. Tu me laisses terminer, Foufi, s'il te plaît, merci.
8: Ok.
12: Le seul.
14: T'as qu'à voir des films de Belmondo, tu verras.
12: Le seul qui a eu le droit d'avoir un hélicoptère atterrir sur une terrasse d'un immeuble, sur des grands immeubles, et ça s'appelle Le France à Puteaux, donc tu vois que tu te trompes très bien.
11: Pourquoi ?
12: Et c'était Monsieur 100 000 watts. Et il n'y a pas de pourquoi, s'il te plaît, Fildar, merci.
8: Non, mais Gérard,
11: ouais, mais pourquoi ?
8: Juste un truc.
11: Il n'y a pas de pourquoi.
8: Gérard. Mais
12: tu arrêtes avec tes pourquoi, Fildar. Non,
8: Gérard.
12: C'est toi.
8: Gérard, c'était à Puteaux. Allô?
12: Bon, ça commence à bien faire là maintenant.
14: Gérard, allô? Tu peux répondre?
12: Ouais, Tony.
14: C'est pas Tony, c'est Boris.
11: C'est Boris.
12: Boris?
14: Ouais. Bah, je voulais tout simplement dire que moi j'ai fait 2 ans steward. Parce que, comme je t'ai dit, mon père, bon, il a une grosse société de chocolat et.
12: Ouais, mais on s'en fout de ton père.
14: On s'en fout, attends, c'est vachement intéressant.
12: Mais on s'en fout.
3: On t'écoute, le mythomane.
8: Okay, la vache 1004, ton père.
14: J'étais steward pendant 2 ans. Je peux vous dire qu'en général, la plupart des hôtesses de l'air sont moches quand même.
8: Ah non, bah,
12: là,
8: faux,
12: tu te trompes.
8: Faux,
12: là, tu te trompes.
14: Non,
12: saute, il y a une question Minitel.
14: C'est pour ça qu'on me dit, on peut faire hôtesse de l'air.
12: Bon, alors lui, tu me le dégages. Donc, bonne nuit à lui.
11: Donc, la question Minitel, il y a Con qui nous dit « Gérard, t'aimes pas l'avion parce que les chiottes, elles sont trop petites, c'est vrai ?»
12: Alors lui, son nom, il porte bien, il est tellement con qu'il dégage.
11: Bah voilà, il dégage du Minitel.
12: Voilà, il est tellement con, c'est pas de ma faute. Et avec un con comme lui, on se fait chier, avec un con comme moi, on s'amuse.
14: Allô, Gérard, voilà. Ouais, juste un petit mot, Gérard, c'est Boris.
12: Vas-y.
14: Ouais, je voulais juste vous souhaiter une bonne soirée parce que là, il y a mon père qui vient de m'appeler. J'ai un plan pour partir faire un voyage au Canada. Donc je vous laisse.
3: Un plan shit.
12: Bonne nuit.
8: Ramène la coque. Hein.
12: Ramène la coque.
14: De la coque. De la coque, Gérard.
12: Ouais, c'est coke. Bon, allez.
8: Et du sirop d'érable.
12: Gérard.
14: Ouais.
8: Quoi?
12: Oh, mais non.
8: Alors moi,
12: mais qu'est-ce qu'ils ont là? Déjà, la sixième, ils dorment.
8: Non, mais
11: c'est
8: Gérard, je réponds, c'est Gérard.
11: Il est là, Gérard, il t'écoute, hein.
14: Je t'écoute, Gérard.
12: Bah, vas-y.
14: Tu peux répéter la question?
12: Oh, mais c'est pas vrai, bébé. Oh, les oreilles, c'est comme le cul, ça se lave, là.
14: Gérard, j'étais parti faire pipi.
12: Oh là là.
14: S'il te plaît.
12: Ouais, hop, Claire.
16: Claire.
2: Ouais.
16: Mais Gérard.
17: Gérard.
12: Claire.
2: Ouais.
12: Pour toi.
17: Pour toi.
2: Bah moi, ça me dit rien du tout d'être hôtesse de l'air, tu vois.
18: Claire.
2: Parce que servir des connards qui partent en vacances alors que moi je travaille, non, ça me dit rien du tout, tu vois.
12: Non, mais là, tu sais pas qui c'est qui fait le poisson. Donc, 7e question, on envoie un disque.
2: Eh, Gérard, l'invité mystère.
12: Après.
2: Oh non.
12: Bon, pour toi.
4: Bah, disons que non, ça m'aura pas plu du tout d'être hôtesse de l'air.
2: Bah, pourquoi?
4: Parce que
2: c'est pas ça la question.
4: Pas trop prendre l'avion.
17: L'avion il peut pas décoller.
2: Non, c'est pas ça la question.
17: Est-ce que tu pourrais être hôtesse de l'air?
4: Justement, je peux pas être hôtesse de l'air parce que j'aime pas prendre l'avion.
17: L'avion il peut pas décoller, c'est
2: tout.
17: Ouais, mais moi je dis que
2: c'est
17: parce qu'ils font pas encore les grandes tailles.
2: Mais si, c'est la question.
17: Non, les
12: costumes. Non, la question c'est le métier d'hôtesse de l'air ou autre attire-t-il vous attire-t-il
2: alors
12: en touriste?
2: Autre,
12: ok,
2: ouais,
12: alors on s'écoute.
7: Non, attends, juste une petite
12: là, tu me
7: affirmation sur Minitel. On nous dit ce que tu préfères dans les avions, c'est les trous d'air.
12: N'importe quoi.
7: N'importe quoi, ok.
12: Êtes-vous parti dans des camps de naturistes pendant les vacances? Et on va s'écouter Yves Duritel avec T-Rebelle. Et on se retrouve juste après au 0803-08-5000 et 0870-5000.
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12: Spartacus.
19: Spirituel.
17: Ouais, ouais.
12: Excuse-moi, Spartacus.
17: Ouais, bah, excuse-toi.
2: Oui.
12: Spartacus.
17: Ouais.
12: Tony.
17: Oui.
12: Yoda.
17: Ah ouais, vas-y, enchaîne.
12: Bon, Yoda, tu commences pas déjà, parce que tout à l'heure, je vais enchaîner, que tu as dégagé tout de suite, quoi. Alors,
2: allez,
12: déjà, tu retournes voir...
17: Non, je suis là. Bonsoir à tous.
12: Ok.
2: Bonsoir,
12: Foufi.
20: Bonsoir.
12: Claire.
21: Oui.
12: Gérard.
22: Bonsoir.
12: Bon, toi, tu prends ta voix normale, s'il te plaît, merci. Et l'invité mystère.
22: Bonsoir.
12: Bon, vous commencez pas, d'accord? Parce que tout à l'heure, ça va aller vite, la fin, on va enchaîner et on va pas faire 10 questions, hein.
22: Ouais.
7: Donc, comment nous?
12: Êtes-vous parti dans les...
7: Alors Gérard, la question.
12: Non mais attends, déjà t'essayes de savoir qui c'est qui s'amuse à faire la grenouille parce que ça commence à me gonfler là.
2: La grenouille, c'est
17: tous les animaux du monde.
12: Hein, ça commence à me gonfler là.
22: Gérard,
12: depuis tout à l'heure, ça commence à me gonfler.
2: Gérard, calme-toi s'il te plaît, hein. C'est pas moi.
17: Vite toi, il y a l'invité mystère.
2: À côté. Bon Gérard, 7e question.
12: Bon ça y est.
2: Merci.
7: Tu dis que Françoise est des blancs, mais toi aussi, hein, la rangée.
2: Bon,
12: êtes-vous parti?
2: C'est pire que des blancs là, c'est des blancs.
12: Oh, tu la fermes.
2: Et Gérard reste poli.
12: Êtes-vous parti dans des camps de naturistes pendant les vacances?
2: Ça peut te foutre.
12: Alors, qu'est-ce que ça peut me foutre? Tu dégages. Bonne nuit à toi. Comme ça, tu répondras tout de suite, tu peux dégager. Bonne nuit. Spartacus. Oh.
17: La plupart des meufs que j'ai vues dans les camps de naturistes, elles étaient top.
12: Ok.
17: Pour te dire que je suis déjà allé dans des camps de naturistes plusieurs fois.
12: Ouais, mais pendant les vacances ou pas?
17: Non, jamais pendant les vacances.
23: Et tu bandais ou...
12: Bah attends, Tony, je lui pose la question,
17: pas,
12: c'est pendant les vacances ou pas?
17: Non, entre les vacances.
12: Ah ouais, entre les vacances, tu viens dans des camps de naturistes, toi?
17: Ouais, parce que c'est moi qui... Enfin, mon métier, c'est de mettre du sable sur les plages. Et j'ai l'occasion d'aller dans les camps de naturistes.
12: Ouais, alors attends, moi je vais te poser une question. C'est pas toi qui t'as mis à faire le marchand de sable chaud pour que les petits enfants s'endorment non plus?
17: Non, alors là je ne répondrai pas.
12: Bon, alors c'est bon.
17: Alors, tu...
12: Ouais, mais ma question elle est bidon, ta réponse elle est con pour ma question. Merci. Tony.
23: Non, moi je vais pas dans les camps de naturistes, je suis trop pudique pour ça.
2: Ah oui.
12: Mais t'as jamais eu l'occasion d'y aller, personne t'a invité?
23: Non, personne, non.
12: Même si,
23: si on m'invite, ce sera avec plaisir.
12: Ouais, mais voilà, c'est ce que j'allais dire, si quelqu'un t'a invité.
7: Mais ça veut dire quoi, pudique, Gérard?
12: Non, mais attends, tu permets, Fuldard?
2: Bah oui, non, ça veut dire quoi, pudique?
12: Oh, ça suffit, derrière.
23: Ah, vas-y, dis-le.
7: Ça veut dire qui pue, non?
22: Comme Gérard, répondu.
12: Bon.
7: Ça veut dire quoi, Gérard?
12: Allez, hop.
7: Gérard, ça veut dire quoi?
12: Non, mais c'est simple, moi, je termine pas la question.
7: Oh là là, oh, le gamin. Tu réponds ou pas?
12: Toi, le gamin, il t'emmerde, d'accord? Tu vas gérer qui c'est? Parce que tout à l'heure, moi, je virais tout le monde.
7: Non, mais c'est vrai, il a raison, arrête de bouder, Gérard.
2: Arrêtez, on est calme, là.
23: Giorgio,
12: d'accord?
2: Pleure un peu.
12: Tu vas me les gérer.
7: D'accord, je vais te les gérer.
12: Tu vas voir. Ouais, fous-toi de ma gueule, toi.
7: Mais non, ça
12: va. Non, mais tu vas voir. Continue.
7: Donc, ça veut dire quoi, pudique, Gérard?
12: Ouais. Foufi. Un son.
2: Oui, alors moi, là... allô. Oui,
12: bon,
2: donc moi
12: hop.
2: J'étais une fois en plage là, et en fait, la première fois que j'ai été, j'ai eu très peur parce qu'en fait, bon, moi j'ai gardé ma culotte parce que je suis pudique.
16: et j'ai pas voulu montrer ma chounette.
18: Elle a pas le droit.
16: Et donc la première fois que j'ai arrêté.
12: Ouais, c'est bon.
23: Non mais répète ce que j'ai dit là, Gérard, je porte.
16: Non mais attends, c'est une histoire qui est arrivée, c'est-à-dire que il y avait un mec qui devait avoir la quarantaine d'années.
23: Non mais tu dois changer d'histoire hein, parce qu'ici c'est pas les deux.
12: Bon, Tony, tu te tais s'il te plaît.
16: Je peux finir mon histoire. Donc le mec avait une quarantaine d'années, puis il était tout nu quoi, il
23: alors,
16: était maigre.
23: Physique, non masculin.
16: Et donc il a commencé à me courser derrière et j'ai eu très peur, donc plus jamais j'ai fait du naturel. Voilà.
18: Gérard.
16: Bon Gérard, tu m'as
23: écouté.
18: Te concentrer un minimum.
20: Il y a beaucoup de blancs hein.
23: Ouais.
12: Bon Tony, t'as répondu?
23: Ouais. Pudique.
12: Yoda.
16: En fait, il s'en fout parce que.
20: Bah écoute, moi Yoda, non, c'est pour moi c'est en aucun cas, merci. Les camps naturistes, non.
12: Pourquoi?
23: T'as vu comme il est galbé, Yoda.
20: Sauf si c'est que féminin, je dirais pas non, hein, quand même. Mais sinon, non, objectivement, c'est pas mon truc. C'est ton
12: mais
20: truc,
12: si c'est les deux?
20: Si c'est les deux, non.
16: Si c'est mixte.
20: Si c'est mixte.
12: Qu'est-ce que je viens de dire si c'est les deux? C'est mixte.
20: À condition qu'il soit pudique.
12: Oh, vous me faites chier avec ce mot-là, d'accord?
20: C'est tout.
12: Oh, vous commencez à me les gonfler.
16: Et si c'est homo?
20: Pudique.
18: Sur Minitel, on nous dit que Gérard, toi, t'es pas pudique, mais t'es putride.
12: Oh.
18: Qu'est-ce que t'en penses?
12: Céline, des questions plus, comme ça, c'est pas la peine de les passer.
18: Est-ce que je les comprends pas?
12: Ouais, parce que ils savent même pas ce qu'ils écrivent. Allez, hop.
23: T'es perfide aussi.
12: Claire?
21: Ouais. Mais à condition qu'on ait tous un maillot et au moins un bonnet.
12: Non mais attends.
21: Non, mais dans ce cas-là, c'est pas.
12: Oh. Poupie, tu réponds pas, s'il te plaît, à ma place. Claire.
21: Je sais pas si tu voulais parler.
23: Allez, excite-toi.
12: Bon, Claire.
21: Ouais.
23: Mets ta bouche en
12: fou. Oh, la scène.
23: Allez, donne encore le terrain. Allez, donne encore le terrain. Allez, c'est bon. Allez, penche ton cul en bon. Allez, voilà, regarde-moi ça. Regarde.
12: Ça y est, t'as fini tes conneries, abruti.
18: T'as fini ton blanc, toi.
12: Non mais quand l'abruti l'aura fini. D'accord.
18: Il peut s'exciter un peu dans tes débats.
12: Donc Claire, je vois pas du tout le rapport en étant en maillot, donc.
23: Mais là, oui, vas-y.
12: Ouais, ta gueule.
16: C'est une question de pudeur, vas-y.
23: Excite-toi, vas-y, gueule.
16: Oh oui. Oh,
23: c'est bon. Allez,
12: conclusion.
23: Allez, regarde-moi bien, vas-y.
18: Ah, je le calme.
12: Allez, conclusion.
24: Je t'en dis, grosse fesse.
12: Allez, conclusion. Allez, conclusion du premier.
18: Non, il reste des questions. Non, mais Gérard, il reste des questions.
12: Non. Je continue pas. Tu fous ta merde. Je ne continue pas. Alors, comme ça. Je fais conclusion.
18: Je suis pas un auditeur, moi.
12: Non, mais tu te démerdes. Tu n'étais même pas capable de gérer un scandale.
23: C'est Spartacus qui fait du porno.
16: Est-ce que l'invité mystère pourrait répondre?
12: Non, c'est conclusion. Hop.
16: Oh non.
18: Non, c'est conclusion. C'est réponse des auditeurs.
24: Ah, les Gérard.
12: Gérard, toi, tu dégages. Je te veux pas aller à l'arrière.
16: Bon Gérard, est-ce que l'invité mystère pourrait répondre? Voilà.
12: Donc, pour l'invité mystère, je répète la question. Êtes-vous parti dans des... Oh, tu l'as perdu!
16: Laissez répondre l'invité
24: mystère.
20: Non, l'invité mystère.
23: Spartacus, c'est lourd, là.
25: Vas-y, l'invité mystère.
12: Donc, êtes-vous parti dans des camps de naturistes pendant les vacances?
4: Non, pas du tout.
16: Pourquoi?
12: Bon, toi, tu l'as perdu avec tes pourquoi, d'accord?
16: Bah, faudrait bien savoir pourquoi elle n'est pas partie, non?
4: Parce que je suis jamais partie dans des camps de naturistes.
16: Voilà,
18: et t'aimerais bien y aller
16: réponse,
18: ou pas?
4: Non, pas du tout.
18: Donc là.
4: Non, moi, je préfère voyager dans les pays, l'Angleterre.
16: Ouais.
4: Les États-Unis,
20: et ben voilà, Sandy, elle est pas conne. C'est pas comme Gérard.
16: Ouais.
12: Alors, attends, Gérard, il t'emmerde et Sandy, elle t'emmerde.
4: Et en plus, j'aimerais bien voyager avec Gérard.
16: C'est vrai? Où ça?
4: Bah, dans tous les pays, hein.
20: En Italie.
16: Lequel de préférence?
4: De préférence, dans l'île Maurice.
20: Et
16: pourquoi l'île Maurice?
4: Parce que c'est un pays qui fait chaud et puis tu peux bronzer, tu peux faire tout ce que tu veux, tu peux même dormir dans à la plage si tu veux.
18: À poil.
16: Génial.
18: À poil.
4: Oh non, pas tout.
16: Vous ferez l'amour.
18: Avec Gérard, si tu fais l'amour sur
4: la plage. Non, tu prends une bonne couverture.
18: Ah ouais, l'île Maurice.
4: Tu prends ce qu'il faut, quoi.
18: Il caille
16: là-bas. Et vous faites l'amour là-bas.
4: Non, il fait chaud là-bas.
20: C'est moins 10 degrés là-bas en ce moment.
4: Oh, il fait chaud.
12: Moins 10 degrés, ta connerie, elle fait pas moins 10 degrés.
16: La nuit caille.
23: Au standard.
16: Ouais, mais l'invité mystère.
4: Allô?
23: Au standard.
4: Non, mais je vous
12: écoute. Celui qui s'amuse à dire pile d'or au standard, tu la perds.
16: Ouais, donc est-ce que je sais pas, t'aimerais partir dans des pays comme la Russie.
4: Non, pas la Russie, il fait trop froid.
16: Non?
4: Oh non, pas la Russie.
24: Grosse peste.
12: Ça commence à bien faire, celui-là.
4: Je tiens à dire à tout le monde que je ne suis pas grosse.
21: T'aimes pas la Russie?
23: Arrête, arrête de mentir.
12: Bon, Tony, tu la fermes, tu dégages. Tony, tu dégages.
4: Je pense que quand on fait 55 kilos, je suis désolée, mais on n'est pas grosse, hein.
21: Exactement.
18: On est 40, non.
4: Quelqu'un qui est gros, c'est quelqu'un qui fait 130 kilos.
12: Prenez ça dans vos gueules, les mecs.
21: Ouais, super.
4: Moi, je fais 55 kilos. Alors ça, il faut bien que vous mettiez ça,
23: ça
4: dans la tête.
21: Bravo, la vitesse.
18: Une seule jambe.
21: Sur
18: une seule jambe.
21: Donc pourquoi pas la Russie? C'est un pays qui est attirant, quand même.
4: Non, mais la Russie, moi, je vais pas dans les pays froids.
21: Ah, t'aimes pas le froid, en gros?
4: Non, j'aime pas le froid, j'aime bien le chaud.
21: Tu vas en Russie en été?
4: Comment?
21: Il fait pas froid en Russie en été, si tu vas en été.
4: Oh non, mais là-bas, il fait tout le temps froid, hein.
21: Bah attends, il fait pas froid en
4: hiver,
21: été, en
4: tu vois, il y a de la neige.
21: Bon, en hiver, mais en été. En été, il fait pas froid en Russie.
4: Non, moi, en été, je préfère aller dans des pays chauds.
21: Et le Rwanda, c'est chaud, Rwanda?
12: Attendez, chacun son tour pose une question à l'invité Mister. On va demander à Spartacus s'il est encore là.
0: Il est parti,
12: d'accord. Bon, c'est qui cet abruti là?
18: C'est pas moi qui mets le son avec ma canette. Hein,
21: mais l'invité Mister, le Rwanda, il fait chaud quand même.
12: Attendez. On va conclure, on va demander à Tony s'il a une question à poser.
23: Parce qu'allemand, je dis qu'elle est pas grosse, moi je pose pas de questions.
12: Non, parce que tu l'as vu mardi, abruti.
0: Elle est énorme.
23: Ben non, c'était pas moi.
12: Non, c'est pas toi, c'est ma sœur.
0: Elle est grosse ou pas, Tony?
23: Non, pas du tout.
21: Non, moi j'ai vu Sandy, c'est une fille très très belle.
12: Qui?
21: Foufi.
23: Faut pas déconner non plus.
12: Attends.
21: Je vous ai vu dans la rue en sortant de Fun Radio et c'est une fille qui est très belle et elle est pas grosse du tout.
23: Elle est comment?
12: Attendez, les mecs.
21: Et elle est très intelligente malgré ce que vous dites.
23: Je peux pas laisser dire ça.
21: Malgré ce que Stéphane dit, il dit n'importe quoi.
0: Elle est comment?
21: Moi je trouve qu'il faut un très beau couple, alors arrêtez de les faire chier.
0: Et physiquement, elle est comment?
21: Bah, je veux dire, elle doit faire environ 1m65.
0: Elle est blonde?
4: Non, 1m67.
21: Elle doit faire 55 kilos. C'est ça, non?
4: Non, je fais 1m67 pour 55 kilos.
21: Ouais, c'est pas grosse. Elle est pas grosse en plus.
4: Non,
21: moi,
4: je suis pas grosse.
21: Je trouve qu'elle est assez belle, quoi. Je veux dire, c'est pas un gros ton comme Christine, par exemple.
12: Foufi?
21: Oui.
12: C'est toi qui viens de poser cette question?
21: Bah oui.
12: Alors moi, je vais te demander, quand est-ce que tu nous as vus?
21: Bah, je vous ai vus un jeudi soir.
12: C'est bon, là, celui qui parle derrière, merci.
21: Je vous ai vu un jeudi soir en sortant de Fun Radio.
0: Gérard, il est mort.
21: Comme je t'avais déjà vu à la télé, Gérard, je me suis dit, bon, bah, c'est Sandy, forcément.
0: Gérard, il est moche.
21: Bon, il est pas moche, je veux dire, il est comme tout le monde.
23: Il n'est pas gros, il n'a pas de traces, il est pas mal quoi.
21: Il n'a pas de traces.
18: Si, dans son frog.
21: Il n'a pas de cicatrice, il est pas mal quoi.
12: T'as jamais pris un verre de café toi dans ce coin du museau?
21: Non, en tout
4: cas, j'ai vraiment des beaux yeux bleus.
0: Quand on est à Sandy.
12: Oh, ta gueule toi! Merci.
18: On nous dit sur Minitel, c'est Trou qui dit ça. Sandy, elle est aussi belle que Gérard est intelligent et je pense que c'est vrai.
12: Compliment pour vous deux. Tu réponds à Trou.
4: Je vais répondre à Trou. Donc moi je suis intelligente autant que Gérard et que Gérard est intelligent.
21: En plus, ce que j'aime chez l'invité Mystère, c'est qu'elle défend son mec et ça c'est vraiment une preuve d'amour.
0: Ouais.
18: Okay. Elle descend,
4: Gérard, moi je l'adore.
21: Une preuve d'intelligence aussi.
18: Elle descend les poubelles avec son mec. Gérard, arrête d'essayer de taper Fida, reprends ton débat.
12: C'est simple,
18: on en est où, Gérard, dans le débat?
12: Non, au deuxième débat, tu dégages, je veux plus te voir.
18: Je peux aller me taper Marine?
12: Non, parce que c'est Marine qui va faire la réat, je veux pas te voir, toi.
18: Oh donc, Gérard, je reste à l'arrêt, Gérard, elle fait standard.
21: On pourrait continuer le débat, s'il te plaît.
12: Alors, donc, attendez, on va finir. Claire, t'as une
0: question. Merci pour Fulda.
12: Oh, merci.
0: D'accord.
12: Claire, t'as une question à poser à l'invité mystère?
18: Non, mais c'est pas un débat sur l'invité mystère, c'est un débat sur le tourisme. Et qu'est-ce qu'on en a à foutre?
21: Ouais, exactement.
18: On est d'accord. Donc, il n'y a pas des questions là? Mais attends,
21: non,
18: je rêve.
21: Non, il n'y a pas de questions. Huitième question.
18: Je disais bien Fulda.
12: Êtes-vous parti dans des camps de vacances en colonie, par exemple?
0: Oui.
21: Ouais, oui.
12: Qui, oui?
21: Oui.
18: Pomme, banane.
21: Foufi.
0: Oui.
21: Ouais.
12: Quoi, si c'est banal, mon pote, prochain coup, tu prends tes questions, toi. On verra si c'est bien. Surtout que toi, tes questions, c'est à moitié cul. Alors, toi, tes questions banales. Toi, à part ta voiture caca, c'est tout. À part ta poubelle, c'est tout ce que tu connais. T'es même pas capable de gérer un truc comme il faut. Toi, c'est du caca que tu nous fais.
23: Ah là là.
1: C'est du caca.
21: Du caca fil.
12: Hein? Ouais, tu peux faire big up, big up. J'en ai rien à foutre. T'es en train de nous faire de la merde. Et à cause de toi, à cause de toi, je vais tout arrêter pour tâche.
21: Bon, Gérard, on peut suivre le débat, s'il te plaît?
12: Donc. Non, tu peux dégager si c'est pour
5: ouais,
12: comme
5: je
12: ça.
5: Me casse.
12: Allez, casse-toi. Casse-toi, ça vaudra mieux.
5: Fidèle, reste avec moi, s'il te plaît.
12: Non, non, il se casse.
21: Bon, alors.
12: Êtes-vous parti dans des camps de vacances, par exemple, les colonies, donc
21: oui.
12: Tony?
23: Non, jamais.
12: T'as jamais eu l'occasion, personne n'a pu te payer les colonies
23: pas
12: de vacances.
23: Pas de Gérard.
18: Mais pourquoi?
12: Non mais Manu, pourquoi tout,
23: mais pas
12: pourquoi
23: mais
12: pourquoi vous me balancez sans arrêt ce mot-là? Pourquoi?
21: Bah,
12: pourquoi
21: il jamais parce que
23: bah, c'est
21: Gérard, c'est
12: au lieu de dire pourquoi, on peut dire parce que
21: non,
12: comment
21: Gérard,
12: comment c'est tout.
21: Gérard, c'est Foufi qui te parle. Quand tu poses la question, on te pose une question, on dit pourquoi, c'est logique, et après tu réponds parce que machin.
18: Oui, mais comment?
21: Donc, c'est logique.
18: Mais comment?
21: Ouais, bah comment, du pourquoi aussi.
12: Ouais, voilà. Voilà, tu vois.
24: T'es un bâtard.
23: Mais pourquoi?
18: Allez, Gérard, reprends.
12: Non, conclusion.
18: Il te reste combien de questions?
12: Deux heures et demie, je fais conclusion.
18: Non, pas tout de suite.
12: Non,
18: encore une question, Gérard.
12: Non, je m'amuse pas avec cette histoire de Stéphane. Là, c'est terminé.
18: Attendez 30 secondes, les auditeurs. C'est parce qu'il n'y a plus personne pour gérer au standard. Finalement, il est parti, rappelle-le.
12: Non.
21: Rappelle
12: Fidler. Je
18: ne veux pas
12: le savoir.
18: Si,
12: je
18: ne veux
12: pas le savoir parce que pour l'instant, t'es en train de faire le con là.
18: Mais j'ai rien fait.
6: Non, mais moi, je reviens pas. Hein.
21: Non, mais vas-y.
12: Voilà, l'autre, il est de l'autre côté, il revient pas. Ouais, bah, qui reste où qu'il est. Conclusion pour tout le monde.
18: Non, encore une question. C'était bien en plus.
21: Ouais, c'était bien, Gérard, s'il te plaît.
18: Sérieux, Gérard, vas-y.
12: Combien vous coûte un séjour en touriste?
21: Presque. Alors, très cher, parce qu'il faut du pognon quand même pour partir en vacances. Donc, il faut travailler toute l'année, économiser toute l'année pour pouvoir se taper une semaine en Club Med à 18 000 francs au Brésil.
24: C'est cher.
21: C'est ça les prix, hein.
24: C'est vachement cher. Et au Brésil,
21: les prix du Club Med. Par contre, si tu vas au Zimbabwe, ça te coûtera 5 francs.
9: Tu peux très bien faire du camping en Bretagne, ça coûte.
24: Et si on va à Suresnes?
21: Si on va à Suresnes, alors ça coûte 0.
23: C'est gratuit, tu dors chez l'habitant, chez GG.
12: Bon, alors, dans ce cas-là, c'est terminé.
21: Et toi, Gérard, est-ce que tu
12: Non mais toi t'entends rien.
21: Bon, Gérard,
12: c'est simple, toi vous êtes sourd. Quand c'est Françoise, vous faites tout pour que ça aille bien. Quand c'est moi, vous foutez votre merde.
18: Mais pourquoi
21: ouais,
18: qu'est-ce qui se passe là?
21: Mais non.
12: Hein?
21: Est-ce
18: mais qu'est-ce qui s'est passé là?
21: Non.
24: Oui.
12: Donc combien vous coûte un séjour en touriste?
4: Bah voyage, ça coûte cher, hein, quand même. Faut quand même avoir de l'argent. Hein.
21: C'est ce que je disais, quoi.
4: Attends, j'ai pas fini.
24: Elle est pas conne.
4: Moi, comme j'ai déjà travaillé et que j'économise beaucoup,
24: elle a raison.
4: Je peux me permettre de me payer des voyages.
24: Elle a raison.
21: Ouais, et tu fais quoi dans la vie?
4: Bah, dans la vie, je travaille en crèche.
21: Ah, c'est bien raison. Ça, avec les enfants.
4: Avec les enfants, parce que j'adore les enfants.
21: Ah, moi aussi, j'adore les
18: enfants. Excusez-moi, il y a une question sur Minitel. On nous demande, tu travailles en crèche, tu fais l'âne ou le bœuf?
4: Non.
12: Alors là, c'est même pas la peine. Je t'ai dit de pas poser des questions.
4: Ah, pour moi, j'essaye de passer mon diplôme de péricultrice.
21: Ok. D'accord. Et donc, t'as économisé combien pour aller en Thaïlande, là?
23: 500 francs.
4: Oh non, j'ai économisé quand même pas mal d'argent. Hein. Pendant un an ou deux ans, je mettais au moins 1000 francs ou 2000 francs de côté par mois.
21: Hein. Ouais. Et donc là, c'est combien le voyage en Thaïlande? Parce que ça m'intéresse, j'aimerais bien y partir aussi.
23: En charter, il paraît pas cher.
4: En Thaïlande, ça coûte vraiment très cher.
23: En charter,
21: et je peux partir avec vous? On peut partir avec vous? On peut partir avec vous?
23: Non, ils veulent pas d'auditeurs, j'ai déjà demandé.
21: Est-ce que je pourrais inviter à votre mariage, les fous?
24: Non, on pourra tous y aller au mariage.
12: Non. Moi, je peux vous dire une chose. Je me suis renseigné auprès des agences de voyage.
21: Ouais.
12: Ça dépend des pays où vous allez, ça dépend des tarifs. Moi, j'ai eu je me suis renseigné là-dessus.
24: Ouais.
12: Donc, ça peut aller de 4 000 à 12 000 francs.
24: Il est pas con, hein. Il est pas con.
21: Moi, je vous propose, je vous paye votre voyage de noces si vous m'invitez à votre mariage.
23: Pas longtemps.
24: C'est gentil.
12: Non,
18: ça peut être intéressant.
12: Ouais, t'as 12 000 balles à nous payer.
21: Pas de problème.
12: Ouais, ben, dans ce cas-là, t'économises.
21: Non,
12: t'économises.
24: T'as les riches.
12: Non, mais t'économises.
21: Non, je suis pas riche, mais j'ai les moyens d'offrir à quelqu'un que j'aime bien, à des personnes que j'aime bien, un voyage
24: balles.
21: À noces.
12: Non, mais dans ce cas-là, t'économises 12 000 balles et tu nous payes le voyage pour la réunion aller-retour. Hein.
21: Il n'y a pas de problème.
12: Non, mais,
21: en Club Med?
12: Non, mais.
21: En Club Med ou pas?
12: Ah non. Non. Hôtel, avec hôtel, tout frais payé, aller-retour.
23: Ouais, mais Fofi, pour le même prix, tu m'as à poil pour toi.
12: Bon, allez, conclusion.
24: Tu peux la faire ?
12: Oui. Conclusion. Conclusion.
23: Ouais, conclusion, je peux la faire, Gérard.
12: Oui.
23: Donc, avant, j'ai quelque chose à te demander. Tu vois, je t'ai envoyé une photocopie de mon passeport pour être ton troisième témoin. Est-ce que c'est possible ?
12: Non.
23: Pourquoi ?
12: C'est tout, c'est non.
23: Non, mais je pourrais...
24: Est-ce qu'on pourrait venir à ton mariage ?
12: Non.
23: On est des amis.
21: Mais moi, est-ce que je pourrais venir ?
12: Non, c'est pas le thème du débat, donc conclusion du débat.
21: Est-ce que Marie vient ?
23: Il faut toujours plusieurs témoins pour un accident.
12: Allez hop, Tony, bonne nuit.
21: Alors, conclusion, c'est que le débat s'est très très bien passé.
12: Yoda.
23: Bah écoute, conclusion, Gérard, ouais. Bah moyen, hein, on dirait que tu tombes dans les mêmes travers que la dernière fois, quoi. Hein, ouais. Tu peux partir à chaque fois. Tu vois, moi je t'écoute, mais j'ai pas eu vraiment envie de participer parce qu'à chaque fois que je parlais, tu me disais ta gueule ou tu le prenais mal.
12: Non.
23: Ressaisis-toi.
12: T'as même pas répondu à.
23: Bah oui, parce que tu m'as pas dit à toi, t'es passé à l'autre et tu faisais ton débat sur l'invité mystère.
24: T'es parano.
12: Donc.
21: Mais non, il est parano.
23: Mais sinon, les autres débats avant, c'était super, mais là, ressaisis-toi. Quoi.
1: Ouais, t'as bien changé, Gérard, t'as bien changé.
23: T'as changé.
6: Non, mais il fait des efforts. Alors après, qui ?
12: Foufi ?
21: Oui, alors moi je trouve que le débat s'est bien passé. C'est vrai que bon, t'as été un peu agressif avec certaines filles. Tu les traitais de pétasse parce que je trouve qu'il n'y avait pas.
10: Ah non, mais ça c'est gentil.
24: Alors qu'avant il draguait tout le monde.
21: Ouais, voilà, c'est pas très sympa de ta part. Hein. Surtout en plus d'être vulgaire devant l'invité mystère.
24: Et quand Sandy n'est pas là, il drague tout le monde, mais dès qu'elle est là.
21: Et donc je trouve que ça soit bien qu'elle participe au débat.
12: Attends, Foufi, oui. Je te coupe 5 minutes. Ceux qui ont fait leur conclusion, tu. Zobi. Zobi la mouche, il dégage. Donc, Foufi, pour terminer.
21: Oui, donc je disais, ouais, bon, c'est dommage, ça a été un peu agressif, mais bon, sinon, ceci dit, ça s'est bien passé. Et puis, j'étais très contente d'entendre l'invité mystère, parce qu'on l'entendait jamais, et ça prouve qu'une fois de plus, qu'elle n'est pas bête.
12: Mm-hmm.
21: Voilà, donc ce serait bien qu'elle continue, quoi.
12: Ok. Claire ?
10: Ouais. Ouais, médiocre, hein. Je suis un peu déçue pour ma première participation, mais. Bah, j'espère que tu vas t'améliorer, Gérard.
12: Ah, c'est la première fois que tu fais les débats ?
10: Ah oui.
12: Et comme t'as pas, comme t'as presque pas répondu aux questions, j'espère que le deuxième, il va se passer mieux. Donc, tu vas rester pour le deuxième.
10: Ah bah, c'est très gentil.
6: C'est sport.
21: Ça, c'est
6: bon.
21: Bravo.
6: Ça, c'est beau.
21: Très sympa.
12: C'est moi qui décide.
23: Et moi, je peux rester ?
12: Non.
23: S'il te plaît.
21: Si, elle peut rester.
6: Si, je pense que oui, il a pas dit de conneries.
12: Non.
23: J'ai rien dit, hein.
12: Non, là, je suis pas d'accord.
6: Un petit effort et là, tu.
12: Non.
21: Non, c'est vrai que Tony, bon, il a pas été vulgaire. Hein,
12: on avait dit un quart d'heure, c'est bon.
23: Un quart d'heure, tu rigoles ou quoi ?
6: Il a fait une heure. Bon, on va voir ça en antenne. Gérard, ta conclusion, quand même.
12: Donc, conclusion, c'est bête parce qu'il y a eu des petits accros des deux côtés. Donc, surtout toi, du côté du standard.
6: Ah bon ?
12: Ah bah oui, hein, c'est malheureux, mais il y a eu toi au standard qui a foutu ta merde. Et c'est bizarre quand c'est Françoise, vous foutez pas votre merde, mais quand c'est moi, ça y est, c'est reparti.
6: Ah bon,
12: pour commencer.
6: Ah, peut-être que j'ai plus envie de faire caca quand t'es là. Hein.
12: Ouais, ben, si t'as envie de faire caca, tu vois, tu vas aller faire caca dans ta bagnole de merde, dans ta voiture caca.
6: Gérard, devant le micro, s'il te plaît.
12: Dans ta voiture caca, et comme ça, on va prendre Marine pour faire l'aria.
6: Non, c'est moi qui prends Marine, mais hors antenne.
12: Donc, toi, tu as... Tiens.
6: Bon, tu fais ta conclusion, Magneto.
12: Conclusion, bon ben, c'est dommage parce que Manu a bien bossé à l'AREA, donc ça, c'est super.
6: Merci.
12: Au standard, c'était le bordel, c'était le caca. Donc, le caca pour l'AREA, j'en veux pas, Max. Marine.
13: C'est pas là, Marine.
12: Si, elle est là.
13: C'est une animatrice, c'est pas une réalisatrice.
12: Ben, elle va faire l'AREA, elle va me mettre les disques sur un papier. Donc, conclusion, bon ben, c'est bête parce qu'on n'a pas pu aller jusqu'au bout des questions. C'est dommage parce que j'avais des réponses à vous donner.
13: Ah, Olivier
6: à l'arrière.
12: Oh non, pas lui. Là, pas lui du tout. Donc, c'est dommage, j'ai pas pu continuer jusqu'au bout. Donc, je pense qu'on aura l'occasion de revenir sur des thèmes comme ça.
6: Non, il était bidon ce thème. Oh, c'est vrai. Bon,
12: alors, il était bidon. Alors là, toi, tu allais faire ta caca dans ta voiture.
6: Ouais, mais j'ai compris.
12: Ok. Donc, on se retrouve pour le deuxième débat. Ça sera l'invité mystère pour toi, la conclusion.
15: Bah, c'était très bien les débats. Et puis, enfin, le débat, il était super.
4: Et je, bon, j'aurais voulu participer plus au débat.
6: Non, mais tu vas être couché, là.
4: Non, non, pas du tout, non.
12: C'est toi qui vas être couché.
4: Et donc, je pense qu'il faut voyager plus.
12: Voilà.
3: Mais je... vers l'avant aussi, et pas vers l'arrière.
4: Voilà, bon, faut aller vers l'avant, mais pas vers l'arrière.
12: Toi, tu vas perdre tes jingles. Tu vas perdre tes jingles.
3: Je me suis bloqué pour toi.
12: Non, non, mais tu vas perdre tes jingles et c'est tout, tu nous fous la paix.
4: Donc, faut voyager, quoi.
12: Donc, j'espère que...

0: Jean-Pierre,
1: ça existe. Hein.
0: Jean-Pierre, laisse-le parler quand même. Gérard, qu'est-ce que tu as à dire à ça, que même maintenant dans des églises, apparemment, on parle de toi?
2: Non, mais ça, dans les églises.
1: Ah, mais je t'affirme, hein.
0: Attends, laisse-le parler, Jean-Pierre. Oui, qu'est-ce que tu dis, Gérard?
2: Moi, les églises, j'aime pas trop. Hein.
0: Non, mais d'accord, mais ça te fait quand même plaisir, ça te flatte.
2: Ah, ben.
0: Tu es flatté.
2: Ça, faut bien, hein.
0: Tu es flatulence en ce moment, non?
2: Ouais, c'est grâce à toi. Hein.
0: Ah, ouais, mais tu es quand même flatulence, Gérard.
2: Ouais, ben,
0: tu es le flatulence de l'antenne.
2: Ouais, ben,
0: nous te flattons tous.
2: Quand tu t'amuses à faire gagner des postes sur une autre radio, j'ai écouté ça dans. J'étais allongé.
0: Faut être culotté quand même. Ah, il faut quand même être le star system pour oser faire ça.
2: Faut être un peu maboule hein, dans sa tête. Hein.
0: Bah ouais, je sais bien, mais tu sais, je ne recule devant rien. On rappelle que Gérard a battu le record jeudi dernier de l'Internet. Hein. Il a fait plus de 8000 et quelques connectés, hein, on peut le dire. Hein. Même Rigaud n'en revient toujours pas, il est encore ému.
3: Tout à fait.
0: C'est vrai que c'était assez extraordinaire. Donc Jean-Pierre, vous l'avez...
1: Tu brutalises pas trop Manu, hein, quand même.
0: Merci,
1: parce qu'un petit 4, on sera obligé d'appeler le SAMU. Hein.
0: Mais Jean-Pierre, tu sais, en même temps, Gérard avait raison de gueuler, parce que moi je suis là dans les studios et je vois bien ce qui se passe. Par contre, jeudi dernier, Gérard doit le dire, hein, ils ont fait du bon boulot.
1: Vous voyez qu'il y avait Ringo qui faisait du bon boulot. Il fait rien, Ringo, mais il fait du bon boulot.
0: C'est vrai.
2: Ringo.
0: Ouais, Ringo.
2: Jean-Pierre.
0: Voilà.
2: Oui. On dit Ringo, on dit pas Ringo.
0: Qui c'est qui n'a pas fait du bon boulot? Qui c'est qui n'a pas fait du bon boulot?
2: C'est l'autre là. Ton espèce de mammouth là.
0: C'est qui?
2: Ton mammouth là.
0: Je sais pas, il y en a. C'est Manu alors le mammouth.
2: Bah ouais, qui veut que tu tailles comme mammouth? T'as qu'un mammouth hein, dans l'équipe. Hein.
0: Ne me dis pas que Fildar aurait fait du bon boulot.
2: Ah si, Pildar il a fait du bon boulot au départ.
4: J'y crois pas.
3: Oh là là là.
2: Et le mammouth il a fait de la merde. Parce que qu'est-ce qu'il a été me refoutre Tony en deuxième débat.
1: Oh non Tony, oh là là, Tony c'est formidable.
4: Et voilà.
1: Oh là là, c'est
2: non, mais John moi, cette Wayne,
1: c'est formidable. Tony c'est le meilleur.
2: Oh Tony, non mais moi cette semaine je les veux pas.
1: Ah ouais, mais alors là, si tu prends plus Tony, il y a des auditeurs comme moi qui quittent Fun Radio, qui quittent le débat.
4: Ah ouais, Gérard,
1: il y en a beaucoup comme ça.
0: Tony va prendre la grosse tête déjà qui pète un plomb déjà. Alors,
1: Tony, Arnette et tout quanti.
0: Goldorak, Goldo.
1: Et puis l'autre.
0: Comment elle s'appelle l'autre?
1: Mégane,
0: elle est formidable, Mégane. Oh, ça fait tellement longtemps qu'on les a pas eus sur l'antenne, tous ces gens. Gérard, Mégane, putain, une auditrice qui passait il y a longtemps, ça fait longtemps qu'on l'a pu. Et Goldo, ça fait combien de temps qu'on a plus de nouvelles de Goldo?
3: Au moins un mois. Plus même.
2: Ah mais ça Goldo, c'est toi qui vois avec lui parce que comme à un moment donné t'étais du matin tu lui faisais faire
0: Mais tu sais je crois qu'il écoute plus, on pourrait peut-être le rappeler pour jeudi Goldo, ça serait peut-être bien, non?
3: Ouais.
0: Qu'est-ce que t'en penses?
2: Sans les autres.
0: Ouais, sans les autres. Arnette aussi ça fait longtemps qu'on l'a pas eu.
2: Non Arnette il reste sur Minitel lui.
0: D'accord.
2: Putain.
0: Manu.
2: Je vais vous tuer là les bandes de PD là. Les deux PD là.
0: Non arrête, dis pas ça.
1: T'es pas pour le taxe?
0: Non.
1: Oh
0: Manu.
3: Oui.
2: Qui c'est qui a écouté le
0: Manu,
2: répondeur?
0: C'est Manu.
3: C'est Apolline.
0: C'est Manu.
4: Non, c'est
0: non, c'est
4: moi.
0: Toi, Manu.
4: Non.
0: Manu.
3: Il fait celui d'avant-hier.
0: Explique.
2: Qui a écouté le répondeur?
0: Manu.
3: Ouais.
2: Il n'y avait pas un message répondeur?
3: Bah, il y en avait plein. Il y en avait au moins 400 ou 500, donc.
2: Oui. Il n'y avait pas un message pour le B-Birthday de la sœur à Max?
3: Ouais, si.
0: Il y avait un B-Birthday?
3: Ouais. Je l'ai effacé.
2: L'enculé.
3: Oh, putain.
2: T'es vraiment un PD toi hein.
0: Bon allez on arrête de dire des conneries.
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0: Attends, tiens, Olivier.
1: Mais toi, qu'est-ce que je vais te dire?
0: Ouais, c'est ça, ouais. Ouais, Olivier, le DAT que tu... Ouais. Ouais, c'est ça.
1: Qu'est-ce que tu as été dire que tu es pas plutôt du tatou? Qu'est-ce que tu as été dire? Non, je t'ai rien dit au téléphone.
0: Si, t'as dit, tu vois, alors faut savoir Olivier aussi, Gérard.
1: Non, je t'ai pas appelé hier, t'es un menteur. T'es un menteur. Je t'ai pas appelé, j'appelais que dans le bureau à...
2: Parce que le téléphone, t'as dit...
1: Non, c'est pas vrai, t'es un menteur.
0: Bon, Gérard, faut savoir ce que tu dis aussi.
1: Depuis jeudi, on t'a demandé de t'en occuper, tu l'as pas fait, moi je l'ai fait du coup.
2: Bah ouais, bah moi j'ai appelé les tatous et imagine-toi qu'ils m'ont dit vous foutez vous, c'est pas votre tatou, vous foutez.
1: Mais
2: vous
1: moi je l'ai maintenant.
2: Peut-être un imposteur monsieur, c'est pas ce numéro-là et tout ça.
1: Ouais, c'est bah pas moi, ce numéro 6, c'est ça.
0: Non, oh.
1: Ouais, t'as mieux su à le donner toi ce coup-là.
0: Ouais, parce que là.
1: Amuse-toi là.
2: Bah moi j'ai appelé tatou et ils m'ont pris pour un imposteur.
1: Ouais, bah parce que je leur ai dit qu'on s'amusait trop avec l'ancien numéro et le nouveau, personne l'aura maintenant. Comme ça, personne le dispatchera.
2: Ouais. Faire peut-être virer à cause de toi.
1: Et ben, je m'en fous.
0: Bah alors.

0: Ça, il y a la réunion quand même, hein, pour... parce qu'il a une mauvaise nouvelle à t'annoncer, Gérard. Mais enfin, tu lui diras tout à l'heure.
1: Au niveau du sexe, et que...
2: Non, pour les questions des débats, pour ça.
0: Pour la question des débats.
1: Mais ouais, mais elle m'a dit après.
3: Non, mais tu l'as déjà enculé, non,
4: pour sans déconner.
2: Hein, bah, je fais pas mal aux filles.
4: Ouais.
2: Pas comme notre Christine qui dit des conneries.
1: Qu'est-ce qu'elle t'a dit? Non, mais c'est ce qu'on disait. Tu dis pas ça aux filles à l'antenne pour les attirer, mais après, quand elles sont avec toi, tu les encules.
2: Mmh. Non.
4: Oh, allez, Gérard, tu peux nous le dire. À nous.
0: Bon, alors, on va faire la réunion. Avant qu'Olivier arrive, quand même, donc pour les débats de jeudi.
1: Il y a des trucs à vous, enfin, Gérard a des trucs à vous dire, donc il va vous les dire.
0: Bon, alors, déjà ce que je tenais à te dire, c'est que. Donc, lui. N'est pas sûr normalement de partir pour énergie Fildar. Donc il a un préavis de toute façon avec Axel Duroux qui est de 1 mois. Donc il sera obligé de rester encore 1 mois. Alors déjà savoir ce que tu veux rester ou pas.
2: Ben moi si il reste avec nous je veux bien, mais pas dans d'autres conditions. Pas comme tous les jeudis.
1: Bah ouais, mais Gérard, t'es marrant.
2: Bah ouais, mais quand je te dis quelque chose, dis quelque chose, t'écoutes, c'est tout. T'en fais pas qu'à ta tête derrière.
1: Bah ouais, parce que. Gérard m'a dit.
2: Si t'en payes qu'à ta tête, ça servira à rien, pour pas continuer. Quand je dis, même pour Manu, quand je dis au standard, je veux pas les mêmes, c'est que quand on dit à la personne on le vire, on s'amuse pas à la reprendre avec un autre.
1: Mais ouais, mais s'il a une façon de passer sur les autres, nous on peut pas
4: gérer.
3: Mais s'il y en a qui passe sur les autres, c'est vrai.
2: Ouais, mais toi, de toute manière, je te veux pas dans l'équipe. Ça.
3: Pourquoi tu veux pas?
2: Non, toi, je te veux pas dans l'équipe.
4: On verra,
2: non, moi je te dis tout de suite, c'est négatif pour toi.
4: Pourquoi?
2: Parce que je veux pas que tu t'amuses à faire le bordel avec...
1: Non mais il peut arrêter, on peut essayer de changer ça.
4: C'est grave ça, pourquoi tu veux pas?
2: Parce que je veux pas, c'est tout.
4: C'est lamentable.
2: Bah oui, c'est comme ça, c'est tout.
1: Parce qu'il y aura quand même moyen, on aurait peut-être pu s'arranger, on aurait peut-être trouvé une technique ou un truc, tu vois.
2: Déjà, la dernière fois que t'as fait l'équipe, j'étais en train de poser des questions, t'étais en train de jacter avec le micro à lui.
4: Mais c'est toi, attends, tu veux toujours tout gérer, tu veux commander, tout ça.
2: Non mais c'est normal, c'est mes débats, c'est pas les
1: débats,
2: quoi.
1: Non mais c'est ses débats. Non mais ça, je suis d'accord.
2: C'est moi quand je te dis d'éteindre ton micro, t'as pas t'amuses à l'allumer. Hein.
1: Non, c'est vrai. Hein.
4: C'est toujours Olivier par ça.
2: Que ça soit Olivier Fildar ou Manu, c'est pareil.
1: Façon, je vais te dire
4: tu vas gueuler, c'est ça.
1: Non mais je vais te dire un truc, Olivier, je suis bien content que tu fasses plus partie de l'équipe, parce que moi je suis avec Gérard. Moi je suis d'accord avec ce qu'il dit, quoi.
4: Tiens, bah voilà.
1: Ouais, bah c'est bon. On est en réunion avec Gérard, vous rappellerez.
0: Voilà.
1: Et Gérard, c'est un mec bien, ok?
0: Ouais, exactement.
4: Ah, t'es vraiment faux cul.
1: Non, je suis pas un faux cul.
2: Non, mais moi, je vous préviens, c'est tout.
1: Attendez. Qu'est-ce qu'on fait? Parce que Gérard a décidé, parce que c'est quand même ses débats, on a tendance à oublier, c'est quand même les débats de Gérard, c'est pas mes débats ou Olivier. Donc, Olivier, moi, je pense que ça serait mieux quand même qu'il réintègre l'équipe. Parce que c'est quand même quelqu'un qui...
2: Condition, moi, je te le dis tout de suite, parce que si je dis c'est le bordel, c'est pas la peine qu'on continue comme ça.
1: Non, là, je suis d'accord.
2: Moi si je dis si il y a une merde sur le premier débat je laisse tout. Hein.
1: Alors on la nettoie et puis
2: on va pas s'amuser à nettoyer sans arrêt.
4: On appelle Diallo et hop c'est parti.
1: Oh, on est là pour sérieux là. Parce que Gérard il m'a dit qu'il était prêt à arrêter que si ça se passait pas bien.
2: Mais là moi si je dis c'est le bordel, la semaine prochaine c'est pas moi. Ça sera plus moi là.
1: Attends Olivier,
4: reviens.
1: Ah, Olivier aussi. Mais alors qu'est-ce qu'on fait pour Olivier?
2: Non, il reprend pas les.
1: Mais il y a personne aussi, Gérard. Le problème c'est que tu fais pas l'effort.
4: Il est buté quoi.
2: Si il reprend, moi je veux bien qu'il reprenne, mais dans d'autres conditions.
1: Quelles sont les conditions,
2: maintenant? Dans ces cas-là, il ne fait pas en réa. Il reste au standard mais sans s'amuser avec. Non, je veux pas.
1: Qui fait la réa alors là pour jeudi?
2: Jeudi c'est Fildar qui fait la réa.
1: Les deux?
4: Les deux fus Fildar quoi, sans déconner.
2: Si ça se passe mal, on mettra Manu.
1: Merci Gérard.
2: Les 6 premières questions, tu les fais au standard.
1: Non, ce que je fais Gérard.
2: Tu prends le standard. Tu fais le standard, mais sur les lignes vertes.
1: Du premier débat. Et après, les lignes vertes. Je fous le bordel après l'arrière.
2: Non, non. Parce que si tu fous le bordel, tu quittes les studios de jeudi.
1: Non mais c'est vrai en plus.
2: Et jeudi, donc tu fais le standard, donc tu prends les gens sur les lignes. Mmh. Et Manu fera l'aria.
1: Ok.
2: Deuxième débat, tu fais le standard sur avec les lignes normales, sans reprendre les gens.
1: Et là, Gérard m'a parlé d'un truc, il avait entièrement raison, parce que ça, c'est un truc que j'ai déjà remarqué. c'est concernant les... Il y a beaucoup de gens qui appellent et vous décrochez pas.
2: Et ça, il y a les 24 lignes qui sonnent et il faudrait peut-être les prendre.
1: Mais Gérard, tu nous dis, ouais, arrêtez de passer votre temps au téléphone. Alors,
2: ce
1: que tu veux.
2: Dans ce cas-là, vous prenez les gens, vous prenez les numéros. Dès qu'il y en a un qui foire, vous le verrez, vous reprenez celui qui a appelé. C'est simple. Bah, oui. C'est pas compliqué. Hein.
4: Ah, c'est ça le standard, alors.
2: Bah, tu sais comment que ça se passe, toi.
3: Ok. Mais Sandy, faut qu'elle ferme sa gueule aussi un peu, quoi.
2: Non, attends, Sandy, elle dit rien, elle. Hein. Alors, mets pas Sandy en jeu, toi, d'accord. Ça n'a rien à voir, elle.
1: Non, mais t'es moins motivé pour
4: ouais, c'est vrai, ça sent, hein,
1: depuis t'es avec elle. Quand elle est là avec toi, elle est moins motivée. Elle était moins motivée, tu te la pètes plus quand elle est là dans le studio que quand elle est pas là.
2: Ouais,
1: pourquoi t'as voulu jeudi qu'elle soit automatiquement une auditrice qui passe dans les débats?
2: C'est elle qui a
1: voulu. Ouais, mais quand elle est nulle, elle est nulle.
2: Non, je l'ai viré trois fois. Moi, trois fois, qui c'est qui l'a viré? C'est toi qui l'a repassé sous un autre nom.
1: Bah alors, là, t'étais bien content. Je l'ai coupé carrément.
2: Moi, je sais, elle me l'a dit.
1: Je me prenais la tête.
2: Elle me l'a dit. Mais là, jeudi, elle va repasser sa poste.
1: Elle fera le débat,
2: non? Non. Elle sera avec moi.
1: Attends, non, pas dans l'antenne, il n'y a plus le roi dans le studio, Gérard. Non, parce qu'à côté...
2: Elle sera en haut à m'écouter si elle veut, mais voilà, on fera autrement.
1: Ils veulent pas qu'elle soit dans le studio.
3: Moi, je veux pas qu'elle soit là.
2: Mais bon, moi, si tu fais une merde jeudi, ça va aller vite. Hein. La semaine d'après, tu le vires. Moi, je veux bien que tu réintègres l'équipe, mais sous d'autres conditions, pas comme avant.
3: Mais jusqu'à quelle date?
2: Je te dis, t'as une semaine.
1: Ah mais ça c'est clair, ça je suis d'accord.
2: Une semaine de délai.
1: Gérard est sympa, il veut bien essayer de remotiver l'équipe.
2: Donc les débats c'est le...
1: L'aspirateur.
2: L'aspirateur est sur les sports de glisse. Donc les questions sont là derrière, il les a vues.
3: C'est toi qui les as
2: écrites
3: les questions.
2: Je les ai fait avec Sandy. Donc,
1: tu peux les lire, vas-y, alors, on va les regarder ensemble, ouais, on va laisser le travail. Et par contre, attendez. Moi j'aurais voulu avoir des photocopies, mais il est hors de question qu'on ait les questions à l'avance, à l'antenne.
3: Sur internet.
1: Par exemple. Donc ça c'est un truc qui était inadmissible, je sais pas lequel de vous trois s'est amusé à faire ça, mais ça on recommence pas.
2: Hein. Non mais ça vous le lisez chacun votre tour, je vous l'ai dit pas.
1: Vas-y, lis-le.
2: Non, allez,
1: on est en réunion, donc c'est ça les réunions.
2: Donc ça c'est sur l'aspirateur, avez-vous un aspirateur chez vous? Combien de fois passez-vous l'aspirateur? Préférez-vous l'aspirateur ou balai? Dormez-vous avec à côté de votre aspirateur?
1: Non,
2: c'est
1: rare, pas si vite.
2: Bah non, bah si. C'est ça, de toute manière, t'auras les photocopies.
4: Ouais, mais attends.
2: Faites-vous l'amour avec votre aspirateur? Êtes-vous pour ou contre l'amour avec l'aspirateur? Êtes-vous pour ou contre l'aspirateur chez vous?
1: Je suis contre.
2: Ouais, mais ça, c'est
1: nul, moi je suis d'accord.
3: C'est pour.
2: Feriez-vous une teuf avec votre aspirateur? Allez-vous vous marier avec un aspirateur? Peut-on avoir des fantasmes avec un aspirateur?
1: Ouais.
2: Votre aspirateur est-il un fidèle ami?
1: Ouais.
2: Pensez-vous que c'est bien les gens qui abandonnent leur aspirateur sur le bord de la route, ça?
1: C'est ça, c'est un
2: ration. Pensez-vous que je manque d'aspiration comme un aspirateur qui serait pourri? Ça, c'est ces questions bidon. Et l'autre, c'est sur le sport de glisse.
3: On reconnaît ton écriture pourrie, là.
2: Mon écriture pourrie, à ton merde, d'accord? Tu commences pas comme ça, sinon je dis tu rentres pas.
3: Cassé, là.
2: Tu te calmes. Donc, avez-vous déjà été en sport d'hiver? Savez-vous ce qui est? Si oui, quelle médaille avez-vous? Donc, le flocon, or, bronze et argent.
1: Ouais.
2: Le ski est-il pour vous, votre sport favori, préféré?
1: Ouais, un peu content.
2: Faites-vous de la glisse en faisant l'amour? Mmh. Croyez-vous qu'en hiver à Paris, il neige? Avez-vous fait l'amour sur...
1: Quel rapport entre Paris et le fait de savoir s'il neige, quel rapport avec le sport de glisse?
2: Ouais mais là je vais la virer celle-là, je vais changer.
1: On va retravailler les questions là. Donc,
2: mais non, on en a déjà d'autres.
1: Ouais mais c'est pas bien, il y en a qui c'est trop facile ça. Tu travailles plus.
2: Aimez-vous faire l'amour sur une motoneige,
1: mm-hmm.
2: Peut-on avoir des envies de sexe avec les spatules de ski? Croyez-vous faire du ski nu sur de la glace? Peut-on faire du ski nautique à 4? Le ski est-il plus fatigant que de faire l'amour?
3: Attends, sur la question, peut-on faire du ski nautique à 4? C'est à 4 sur le même ski ou sur deux skis?
2: Bah oui, sur le même ski.
1: Ah ouais.
2: Pensez-vous qu'à Nagano, il roule des patins? Êtes-vous pour les Jeux Olympiques d'hiver à Tahiti, voilà.
1: Où tu vas chercher tes conneries?
2: Ça c'est lui là, les deux derniers.
3: Ah, c'est final, mais vous voyez dans la semaine tu vas.
2: Non.
1: Bon, alors moi,
2: non, nous, moi, je les avais travaillés. On les a travaillés avec Sandy.
5: Sur les premières, je trouve que ça a baissé le niveau des questions.
1: Bah, c'est un peu le problème. Alors, eux, ils sont pas d'accord. Ils trouvent que les questions sont beaucoup plus mauvaises qu'avant.
2: Dans ces cas-là, si c'est plus mauvais, bon, bah, on va refaire toutes les semaines. On reprend les mêmes débats.
3: C'est bien avec Françoise, en fait.
1: Bon, c'est ce qu'il m'a dit, parce que si vous prenez toujours les mêmes détails, il a dit qu'il allait faire toujours le même débat.
2: Donc, si la semaine prochaine, c'est encore les mêmes. Si cette
1: qui
2: semaine, c'est les mêmes.
1: Oui, ils disent que non.
2: Mais il faut prendre les 24 lignes.
1: Mais ils changent leur voix.
2: Ils changent leur numéro.
1: Ils vont de cabine en cabine. Comment tu veux qu'on gère, nous?
2: Non, mais la semaine dernière, j'ai précisé, lors des débats, je vois aucun portable. La semaine dernière, quand t'as fait le standard, alors c'était qu'avec quelqu'un. Il y avait un portable. La nana, elle avait un portable.
1: C'est Sandy.
2: Non.
1: Bon, Sandy, elle était là. Le téléphone merdien, elle a fini un portable.
2: Non, parce que son portable, c'est moi qui l'ai là.
1: Mais un portable d'ici.
2: Non, mais c'est là, si c'est pour continuer de travailler comme ça, mais c'est pas la peine qu'on continue.
1: Non, mais il faudrait aussi faire un truc pendant les débats, c'est que toi, quand tu poses une question, c'est que tu les laisses répondre, et qu'après, toi, tu réponds, parce que c'est ça qu'ils attendent. Et à chaque fois, tu te défiles.
2: Ouais, mais t'as vu la semaine dernière, on a laissé tout le monde parler, t'as vu le bordel?
1: Je te parle de toi.
2: Oui, mais moi, je réponds en dernier.
1: Ouais, mais tu réponds jamais.
2: Ouais, mais après, je reprends les questions. Bah ouais, je réponds au fur et à mesure, après.
1: Donc ça sert à rien si toi tu fais un débat et que tu donnes ton avis.
2: Quand tu leur demandes de se calmer, et même quand on se demande de les calmer au standard, c'est pas la peine de faire croire que tu les calmes alors que tu les calmes pas.
1: Je les calme, Gérard.
2: Ouais, mais faut les calmer.
1: Après, c'est à toi aussi à l'antenne de.
2: Ouais, mais à un moment donné, c'est devenu le vrai bordel et personne. Toi, t'as rien dit. T'avais qu'à les calmer. Hein. T'as vu le deuxième débat, on a fait quoi?
1: Attends, qu'est-ce que t'as dit, Olivier, tout à l'heure? T'as dit que c'est toi qui gérais, donc j'ai pas les calmer, ça.
2: À l'arrière, c'est toi qui t'en occupe.
3: C'est toi qui commande.
1: Bah ouais, hein.
3: Bah oui.
2: Ouais, mais t'es là derrière aussi.
1: Le problème, Gérard, c'est que tu dis que c'est les débats de Gérard et que c'est toi qui décides et que c'est toi qui commande quand est-ce que tu veux prendre quelqu'un et quand est-ce que tu veux garder quelqu'un. Et puis une fois que t'es dans la panique, il faut que ce soit nous qui faisons le boulot à ta place.
3: Bah ouais.
2: Ouais, à l'arrière, c'est à lui de s'en occuper.
1: Et l'arrière, c'est quoi? C'est envoyer des disques, hein. C'est toi qui fais
2: l'arrière. Ouais, mais en disque. Mais par contre, ouais, tiens, en fait, on parle non de disque.
1: Ouais.
2: Bah, amuse-toi pas à mettre des conneries comme Révolution 69. C'est 909.
1: C'est 9 sur les révolutions. En plus, la révolution, c'est en 68.
2: De qui tu parles?
1: De quel disque?
2: Des Das Fuck.
1: Ah, les Das Fuck.
2: C'était 909, ça. C'était pas 869, là, comme tu m'as dit. Puis marque bien les titres.
1: Non, mais c'est vrai.
2: Puis cale bien le CD, cale pas un CD qui n'a pas rapport... qui n'a rien à voir avec le titre que tu m'as balancé.
1: Mais des fois, on a le droit de mettre des nouveautés dans tes débats.
3: Les autres radios dans le casque, c'est pareil, quoi. C'est quoi ce bordel, là?
2: Non, mais ça, normalement, c'est au standard.
3: Directeur, comme quoi il y avait
1: les autres radios dans le casque. Également, alors après, bon, ça, c'est le débat, donc c'est bon. Donc, on va voir ça. Le courrier, alors, en plus, où est-ce qu'il est, le CD? On a reçu des remix.
3: Faut que je rentre, moi. Le casque.
1: Ouais, les Gérard remix, donc ça je vais te faire écouter, tu vas me dire ce que t'en penses. Pareil, alors il y en a un parmi vous où je sais pas que c'est quelqu'un de fun, vous êtes au courant de la cassette des Belges, le cassette c'est toi Manu?
5: C'est Manu.
3: Ouais, c'est moi.
1: Bon, le Belge là, c'est qui était venu une fois avec les camions, je te l'ai dit tout à l'heure à l'antenne, il est en train de refaire un best-of des débats de Gérard.
2: François,
1: voilà,
2: donc son numéro on va s'en occuper.
1: Et le problème, c'est que lui, il dit qu'il va sortir une cassette vidéo pour les Belges. Parce que c'est comme ils n'ont pas Fun TV là-bas, c'est pour justement passer pour pouvoir... Et lui, il vend ça 250 francs. Hors de question, mais nous, on n'a pas notre accord. Alors toi, tu te... Ouais.
2: Même Fun TV, moi, je suis pas d'accord qu'il laisse le feu vert comme ça.
1: Le feu vert 2.
2: Pour qu'il fasse.
1: Bah attends, on n'a rien à voir là-dedans, nous.
2: Ben si, parce qu'ils n'ont pas Fun TV, ils veulent les récupérer.
1: Ah ouais. Ah mais ça, faut voir ça avec les chefs. Hein,
2: Bah oui, mais tu travailles où alors? Tu travailles bien pour Fun TV, donc ça
1: te sent bien. Dans un mois, je me casse, hein, je m'en fous.
2: Ouais, mais ça, on sait pas encore, tu verras bien.
1: Tiens, le courrier, au fait, déjà.
5: Il y a un éditeur qui t'a envoyé 20 francs aussi.
2: Pour?
5: Bah, tu sais, c'était les trucs des jaunes, alors comme il était à la bourre, il te félicite pour...
2: Transférer, c'est bon,
1: qu'est-ce que t'as avec ça. Alors, bon, bah voilà, quoi. On tient le courrier. Et il y a un mec qui t'a écrit en braille, t'imagines? C'est sympa, ça.
2: On comprend que dalle.
1: Bah évidemment, t'es pas aveugle. Je peux te le lire.
5: Ferme les yeux.
1: Cher Gérard, espèce d'enculé.
2: Bah, ça va.
1: je la sodomise comme je sodomise le cul de Gérard.
6: Alors, apparemment, c'est pas très... Après, c'est marqué, tes débats, c'est de la merde.
7: Tes débats, c'est de la merde.
6: C'est vrai, ça.
1: Alors, remix. Écoute bien, remix. Ça, ça va être commercialisé aussi.
2: Moi, je suis pas d'accord.
1: Bah oui, mais bon, de toute façon, moi, je crois que t'es d'accord, c'est sûr, du fait.

0: Il y a plein de remix comme ça, il y a un tout 70.
1: Il recommence, lui.
0: Quoi?
1: Il recommence, lui.
0: Qui?
1: Espèce de babouin.
2: Ouais.
1: Il a encore pas compris.
2: C'est quoi, ça?
3: C'est excellent, ça, le connard enchaîné.
2: Alors, qu'est-ce que c'est que ça?
1: Il a encore pas compris.
0: Mais oui, mais je te dis, il en distribue au moins 3000 ou 4000, ce mec.
1: Faut qu'ils arrêtent, celui-là.
0: Mais c'est toi, il paraît que t'es d'accord.
1: Non.
0: Gérard vous invite à l'occasion de son mariage de Sandy le 21 juin 98 au domicile de Suresnes.
1: Bon, ça, il se fait pas chez moi en plus.
0: Alors, avec Sandy, on a décidé de se marier le 21 juin, le jour de la fête de la musique et le premier jour de l'été parce que c'est le plus beau jour de l'année. Si vous voulez vous joindre à nous et passer la plus belle journée de votre vie, votre programme. Alors, apéritif, lecture de poèmes, sodomie au coton-tige. Oh.
1: Donc ça, tu vois, c'est même pas la peine que de continuer de lire, ça va là. Ça va dans la poubelle.
0: Repas, branlette, débat sur le mariage du sur demain. Bière et champagne, coup de gueule de Françoise.
1: Non, ça, c'est pas la peine de continuer là.
0: Course à poil. Fais gaffe, tu vas me faire tomber mon matos là. Course à poil dans les rues de Suresnes. Tournée des bars. Drucker à la télé, Ricky Martin s'enfonce sur la chaîne. De Max m'a offert un karaoké. Participation de Max, Gaël, Fildar, l'Alligator, Manu, Françoise, Alain, Amédée, Christine, Jacques Chirac, Stéphane, Ricky Martins, Olivier, Tony, Arnett, Caramel, Luigi, Louis, Figio, Fesse de Babouin, etc. etc. Venez nombreux à Sandy le 21 juin à partir de 21h, etc. C'est ton adresse. Ensuite, qu'est-ce que c'est que ça? Première journée d'action anti-Gérard. La première journée mondiale de la lutte contre Gérard est organisée le mercredi 25 février 1998 par Fesse de Babouin. Tous les auditeurs de Fun Radio sont invités à manifester leur mécontentement. De nombreuses manifestations sont organisées à Suresnes devant Fun Radio et partout en France. Si vous voulez organiser une manif dans votre ville ou dans votre village, appelez Fun Radio pour transmettre le lieu de ralliement de tous les auditeurs. Tous les auditeurs sont conviés à appeler Gérard sur son portable pour lui communiquer leur haine. Le numéro est disponible sur Internet et sur Minitel. Sur le téléphone est occupé ou décroché, ils peuvent aller sur la messagerie du tatou de Gérard. Un grand concours est organisé. Inscrivez les 15 lignes maximum de lettres d'insultes de Gérard.
2: De toute façon, t'en as rien à foutre alors, Gérard. Ouais.
0: C'est pour ça que je peux pas t'aider, hein. Je peux rien faire, Gérard, je suis désolé, hein. Je sais bien, le problème c'est que
4: t'en as rien à foutre. Tu déchires mais tu réagis pas.
1: Mais alors, je vais réagir, tu penses combien de fois qu'on y a dit de se calmer à celui-là?
4: Bah ouais, mais peut-être qu'il a pas.
1: Pourquoi c'est la Française, on les calme mais pas les miens?
4: Bah je sais pas.
1: Vous préférez Française que moi alors?
4: Peut-être que tu vas les calmer, hein.
0: Bah arrête Gérard, mais c'est pas du tout le problème.
1: Mais si.
0: Mais tu fais rien.
1: Attends, qui c'est qui fait ça?
0: Mais j'en sais rien moi.
1: Hein? L'autre il se permet de donner tous les numéros et puis l'adresse aussi.
0: J'en sais rien moi. Moi j'essaie de t'aider. Qu'est-ce qu'il dit là?
4: J'ai entendu jeudi 12 février à la fin des débats que Gérard, entre parenthèses,
1: le bâtard
4: et Sandy la grosse, allait se marier le 21 juin 98.
1: Bon, qui reste un peu poli celui-là.
4: Cette nouvelle
0: vidéo. Ça t'amuse toi ça.
1: Non, moi je rigole pas.
4: Réagir. Et je m'oppose fermement à ce mariage et à toute autre forme de bonheur pour Gérard.
0: Ah ouais.
4: Je suis heureux d'annoncer que je compte porter plainte contre Gérard et Sandy pour cette union misérable.
0: Carrément.
4: Mon action sera d'autant plus facile que je connais personnellement le maire de Suresnes.
1: Oui.
4: Et je compte également faire part de mon opposition lors d'une éventuelle cérémonie religieuse. Croyez-moi, déterminé, irrespectueusement, fesse de babouin.
1: Non, c'est signé que ça, celui-là.
4: Mais
1: ça, c'est la bande à l'autre, là.
0: Ah, ouais, mais enfin bon, si tu dis jamais rien à l'antenne et que tu sais ce que c'est que tu déchires les papiers, qu'est-ce que
4: ça
0: tu veux
4: pas aller, quoi.
0: Lui, il est persuadé que ça l'amuse.
1: Plus d'une fois, on lui a dit de se calmer.
0: Ouais, mais comme t'as pas les couilles, comme Françoise, elle est plus respectée. Françoise, elle fait peur. Toi, tu fais pas peur aux gens.
1: Tu penses, ouais, l'autre fois, on l'a appelé, il recommence.
0: Qui, tu l'as appelé ou
1: l'autre
0: on l'a pas appelé.
1: Qui?
0: La fesse de babouin.
1: Le Pluton, on l'a appelé.
0: Non.
1: Pas bon.
0: Si le plutôt, on l'a appelé soir avant les débats. Eh ben alors, ça
1: il recommence.
0: Eh ben ça veut dire qu'il a pas peur, parce que tu le fais pas peur.
1: Ah
0: parce,
1: ouais.
0: Que parce que tu fais que gueuler, tu fais dans le vide. Là c'est quoi là? Ça c'est le connard enchaîné, après le canard enchaîné, le magazine officiel de Gérard, mais gay homosexuel numéro 2. Panique en Irak, les États-Unis préparent une riposte gérardique.
1: Non, ça te fait rire.
0: Et parce que ça me fait, j'ai l'impression
1: non,
0: que...
1: mais ça te fait rire de lire ça.
0: Mais je le dirai pas à l'antenne.
1: Comme l'autre fois, t'avais qu'à pas le lire aussi.
0: Bah mais là, parce que la dernière fois, je me suis trompé. Lors de la tension, alors que la tension monte entre Bill Clinton et Saddam Hussein, pardon, tout le monde s'interroge sur l'éventualité de la nécessité d'une seconde guerre mondiale, la guerre du Golfe. Pourtant, les États-Unis semblent maintenir, prêts à mener la guerre rapide et efficace. En effet, Zobby Lamouche, notre envoyé spécial de Washington, a mis la main sur les documents ultra secrets émanant du Pentagone, dans lequel il est écrit que les États-Unis viennent de réaliser un clonage de notre genre national, s'est abruti, afin de les réaliser des missiles chimiques.
1: Non, ça tu me le mets de côté, mais jeudi tu as hors lieu avant de commencer les...

0: débat,
1: pas de radio et pas d'insultes
0: de Gérard.
1: Et donc le premier disque, c'était pas du tout ce que je vous annonçais, donc c'est Phil Dark qui a mal fait son boulot, donc c'était les Daft Punk.
2: Gérard, je reviens des toilettes là, c'est toi qui as pissé sur la planche?
1: Toi, si c'est pour me dire des conneries comme ça,
2: pas,
1: tu
2: je
1: vois.
2: Te demande.
1: Si c'est pour me dire des conneries comme ça, tu sais ce que tu fais. Tu prends tes clics et tes claques et tu rentres chez toi.
2: Et j'ai pas de voiture, il y a pas de taxi. Ça.
1: Ouais, ben, prends pas les gens pour des cons, d'accord. Donc, on m'a dit d'annoncer pour vendredi à la locomotive. Donc, il y aura Gigi Pin, Gigi Jean-Marie.
3: C'est pas des Gigi. C'est
1: ta
3: des
1: gueule.
3: Des DJ, donc faut que tu le redises.
1: Oh, écrase toi, je dis ce que je veux. DJ Jean-Marie, DJ Morve, DJ Langue de Pute, et en exclusivité, Guy et René au percu, et bien sûr, votre serviteur Max. Et donc, vous
3: ils
1: êtes.
3: Ils sont masqués, hein, au percu.
1: Et vous êtes toujours sur Fun Radio, donc vous avez écouté les Daft Punk et puis un remix de Sur Moi, donc on est toujours sur Fun Radio. Donc apparemment on a perdu du monde sur l'IRC, mais c'est pas grave.
4: On en a pas perdu, hein, c'est qu'ils viennent pas tout simplement.
1: Bah ouais, mais c'est dommage. Par contre,
4: ils sont tous sur Minitel.
3: Ouais, on est 1402.
1: Ouais, mais moi je voudrais bien que ça vienne sur.
3: Il y a un quart qui vient d'arriver d'ailleurs.
1: Je voudrais bien que les gens reviennent sur l'IRC parce que je voudrais attendre les mines.
3: Tu fais un point avec Fildar sur le Minitel, ça marche plus. Hein.
1: Le débat va porter sur les positions. Donc ça, pour ça, on va cueillir Gros Sado de Lille. Tu peux me donner la fréquence parce qu'au standard, ils n'ont pas été capables de me les donner.
5: Oui, bonsoir, c'est Gros Sado et sur la fréquence 106.9 FM.
1: 106.9, ok.
5: Bonsoir à tous.
1: Godaclou de Calais.
6: Bonsoir.
1: La fréquence
6: 95.2.
1: Ouais, ben je vais contrôler. Je contrôlerai quand je rentrerai. Gros Palo, 21 ans, Toulouse.
7: Oui, bonsoir. Ma fréquence, c'est le 94.
1: Oh, le Larsen.
7: Ouais, mais c'est pas de ma faute, hein.
1: Ouais, ben, si ça avait qu'un sans fil, ça n'avait pas été.
3: On va régler.
1: Donc, la fréquence
7: 94.7.
1: 94.7 et. Boban Aspers, Sperm, 23 ans de Limoges.
7: Bonsoir, Gérard.
1: Bonsoir. La fréquence?
7: C'est 107.3
1: FM. 107.3.
6: Okay.
1: Bon, celui qui parle derrière, comment ça se la.
6: Ok.
1: Oh, j'en connais un. Il
3: allez,
1: va
3: Gérard,
1: pas,
3: on accouche là.
1: Oh, ouais, t'écrases-toi.
3: On n'avance pas avec chaque fois.
1: Attends, c'est pas toi qui commande, c'est moi, d'accord?
2: Non, mais vas-y, GG.
1: Bon, hop là, on éteint, voilà. Alors, quel genre de position aimeriez-vous faire avec votre copine ou copain? Et on demande ça à
4: Gérard. Gérard, avant que tu commences le débat, il y a Ice-T sur l'IRC. Il te demande si, en fait, tu connais les 101 positions du caca sur toi.
1: Non. Je
4: tu sais, c'est un livre avec toutes les positions.
1: Ouais, bah, c'est bien.
4: Ouais, bon,
1: tu ferais mieux d'acheter un bouquin de cul pour te masturber la nuit. Donc, gros sado pour toi.
5: Gros sado, oui. Bah, moi, comme mon nom le précise bien, la sodomie est déjà en prompt. En 12, la levrette. En 3, le cuny.
1: D'accord.
5: Best of tes positions.
1: Je te les dirai pas, d'accord.
5: Non, mais je te dis best of de mes positions.
1: Ah, ok. Non, mais je te demande quel genre de position aimeriez-vous faire avec votre copain ou copine.
5: Ouais, copine, ouais, c'est ce que je te dis. Sodo, levrette et cuny.
1: D'accord. Godaclou.
6: Ouais, bah bon, écoute, j'ai fait tout ce qui était possible naturellement de faire, dans les voies naturelles ou autres, sexuellement. Donc, si tu veux me poser des questions, il n'y a aucun souci.
1: Non, mais tu réponds déjà à mes questions, ok?
6: Bah, mes positions préférées, c'est le cercueil en feu. C'est-à-dire que j'allonge ma copine dans le lit, je mets le feu au lit, et je la noie sous mon sperme et j'éteins le lit, sous mes éjaculations.
1: Ouais, je crois que...
7: C'est bon ce que tu dis.
1: Gros palo.
7: Oui, bah alors écoute, déjà, merci Gérard de faire ce débat-là, parce que c'est un débat qui me concerne tout particulièrement.
3: Elle est énervante, elle. Hein.
7: Et donc, je voulais seulement te remercier, sinon, alors mes positions préférées, écoute, j'aime beaucoup de choses, mais je vais te parler de choses, par exemple, oui, j'aime beaucoup tout ce qui est un petit peu sadomaso. Donc, enfin, pas sadomaso, mais au moins très, très original. Donc, par exemple, attaché ou les yeux bandés ou alors avec de la nourriture sur soi. Enfin, quelque chose comme du miel, tu vois. Tu vois de quoi je parle. Et, enfin que des choses comme ça, sinon j'aime beaucoup la levrette évidemment.
1: Et on ça fait peur comme tu réponds bien aux questions.
6: En plus, hein, elle a une voix pas du tout excitante, je tenais à le dire.
1: Bonbonne à sperme.
0: Bonbonne de sperme.
1: Ouais.
0: Moi j'aime tout, quoi. Par en haut, par en bas, par derrière, par devant. Tout.
6: Tranquille.
0: Ouais. Okay. Pas difficile. Hein.
2: Ouais. Non, c'est bien.
6: Et tu kiffes les beaux gosses imitateurs?
0: Je kiffe les beaux gosses, ouais.
6: Ok. Ouais. Imitateurs.
0: Imitateurs aussi, ouais.
6: Okay. Et les frustrés qui doivent prendre des voix débiles, t'aimes bien aussi?
0: Oh, j'adore.
1: Ça va, ça vous dérange pas si je réponds?
6: Ah, excuse-moi, t'étais là.
1: Si ça te dérange, je te le dis.
6: Y a pas de problème, vas-y, Gérard, continue.
1: On raccroche, hein?
6: Ok.
1: Donc moi, les positions, donc, mais c'est un débat qui est un peu délicat parce que j'ose pas trop parler de ça parce que ça regarde pas trop les gens, ma vie privée.
0: Bah, nous on t'en parle, hein, donc tu pourras en parler.
1: Moi, ce que j'aime bien, c'est la levrette et c'est tout. Voilà.
6: Il y a même des fois où tu te trompes de trou, il paraît.
1: Toi, si t'es pas content tout à l'heure, tu vas dégager, ça me fait une place de libre. Non, mais ça, c'est pas la peine de m'avoir
2: ramené. C'est le livre du Kama Sutra, Gérard. Ouais,
1: j'en ai rien à foutre, j'ai pas besoin de.
4: C'est bien, c'est le caca sur toi.
3: Il les connaît, Gérard, les poses.
1: Alors, pour. Manu, t'éteins ton micro, s'il te plaît, merci.
3: D'accord.
1: Pour ou contre. Alors, je préviens d'une chose que si la semaine prochaine j'ai encore des pour ou contre, je lis plus du tout les trucs sur les débats, hein. Ça commence à être lourd. Donc c'est la dernière fois que je vois ça. Donc pour ou contre les possessions sexuelles, alors il y a 30% qui sont pour mais seulement entre amis. 40% sont contre, sauf si c'est faisable au travail.
0: Gérard, on peut le faire entre potes?
1: Ah ben ça, quand je te parle entre copains ou copines, t'avais qu'à répondre à la question. 29% pensent que les positions sexuelles ne servent à rien, donc je sais pas.
6: Gérard, j'ai oublié une position aussi. Ah, on a raccroché.
1: Voilà.
6: C'est la cabine. J'ai oublié une position que j'aime bien aussi, ça s'appelle le tourniquet. J'ai une fille devant moi, une fille derrière moi, une fille à gauche, une fille à droite, et j'ai mis des coups de caquette dans le temps direct. En tournant.
1: Qu'utilisez-vous comme matériel ou objet spécialisé dans ce domaine? On va demander ça à Bonbonne de sperme.
0: Moi j'adore les godes.
1: Ouais.
0: Des gros godes, bien durs et bien, tu vois, bien représentatifs de la verge.
1: Mmh.
0: Voilà, j'aime les godes, ouais. J'aime qu'on m'attache aussi.
1: Ouais, ben ça, c'est carrément truc sadomaso.
0: Ah non, pas du tout.
1: Ah bah si. Il y avait une question hier soir.
8: Tu sais où c'est?
1: Oh, tais-toi.
6: Moi, je voulais dire à
8: ton cul.
1: Ta gueule.
6: À Bonbon de sperme que, bon, je suis sculpteur, hein, et je fais des moules de bites à mon effigie, et si elle veut bien, je lui en enverrai un.
0: Je suis acheteuse, ouais.
1: Qui c'est qui s'amuse à parler, là, quand je demande s'il y avait une question IRC?
0: C'est Pedro?
6: Non, Rodrigo.
0: Rodrigo.
1: Ça commence à bien faire là, ceux qui s'amusent comme ça, hein, parce que là, vous commencez à me gonfler sérieusement.
3: Gérard, j'ai une question au Minitel.
1: Non, il y avait une question hier, c'est la question Minitel, j'en ai rien à cirer.
4: Oui, il y a mon pote Sidney qui est au travail, il dit que.
3: Il y a Raymond, donc, qui se demande si c'est possible en fait.
4: Fildar,
3: quand
4: tu peux.
3: Ah, pardon, Rigo, excuse-moi, je t'ai pas.
4: Tu peux me laisser finir. Il y a mon pote Sidney qui est sur son lieu de travail et lui, il dit que ce qu'il préfère, c'est la levrette avec un doigt dans le cul. Qu'est-ce que t'en penses?
1: Non, pas. C'est quand même assez crade, hein.
4: Ouais. Mmh. Et alors, sinon, il y a Florent sur l'IRC, il te demande si tu pratiques la position du cachalot.
1: C'est quoi ça?
4: C'est.
8: Salut Gérard, c'est Fred.
1: Ta gueule à toi!
4: En fait, la nana, elle est face au mec qui s'écarte et elle met ses mains devant sa tête pour pas qu'on voit sa sale gueule.
1: Voilà.
6: Sa sale gueule de malouche.
4: Non, de Sandy, il dit, je sais pas.
3: Oh non.
6: Ah, pardon. Non, pas de nom.
3: Rigo, quand veux-tu que t'aies du monde sur internet?
1: Gros Polo.
9: Ouais, Gérard, c'est Marion.
7: Attends, c'est Gros Palo, s'il te plaît.
1: Gros Palo.
7: Oui, bah alors, écoute, moi je pense que.
1: Vous allez vous réveiller plus que ça ou oui, sinon je vous herbe?
7: Celui-là. J'utilise beaucoup de choses, surtout des menottes que j'ai piquées à la police. Et puis c'est tout, puis beaucoup de choses.
6: Oh là là, les vierges mythomanes.
1: Punaise. God à clou.
6: Écoute,
1: oh,
6: c'est sur les ustensiles.
7: Oui.
6: Bah, moi j'aime bien les fouets, les Ouais, les fouets, c'est ce que
1: oh
6: je
1: pense. Oh là là, qui c'est qui m'a choisi ça, là?
6: Non, mais parce que je pensais à autre chose.
1: Qui?
7: C'est les goûts qu'on veut, hein.
3: C'est moi, moi je les aime bien.
1: Ouais, bah, tu les aimes bien, t'es un peu starbé, toi, hein, parce qu'ils dorment à moitié, là.
3: Et d'ailleurs, excusez-moi, à la place de Grosse Sodo qui est parti, à tes souhaits, Phil, on va accueillir PD du cul. Bonsoir, PD du cul.
8: Salut, GG.
10: Salut, PD du cul.
8: Salut, ça va?
10: Ça va.
1: La fréquence?
8: Moi, j'appelle de Paris 101.9.
3: Anal.
1: Ok.
6: Mon cul.
1: Oh, ta gueule un peu. Eh, vous allez rester poli parce que là, sinon, je vous gerbe tous.
8: GG, tu pourrais me répéter la question, s'il te plaît?
1: Je répète plus les questions.
10: T'utilises quoi comme matériel?
3: Gérard, t'as pas le sondage sur les positions?
1: Oh, tu tâtes ton...
3: On m'a demandé sur Minitel.
1: Je ne vais pas le savoir.
3: On est 1743.
4: Gérard, Obi-Wan, il te demande si la masturbation, c'est une position sexuelle et il te demande aussi si l'autosodomie, c'en est une.
1: Non. Pas du tout. Pédé de cul.
3: Du cul. Excuse-moi, je lui parlais, je lui disais qu'on répète plus les questions, il est là. Vas-y.
8: Ok. Alors, GG?
1: Ouais.
8: Ouais. Alors, ouais, à part ça.
10: C'est le matériel, hein.
1: Et maintenant. Oh là là là là là là là là là là là.
8: Ouais, ce que je prends, bah, généralement, quoi. Je prends souvent des fers à cheval. Que j'installe au pied de la
6: table.
8: Non, mais c'est pour Gérard. Et
1: Alors, tu dégages, hop, allez. Au revoir. Terminé pour toi. Non, comme ça, t'as. Non, c'est bon, t'as répondu.
6: Bien joué, GG, bien joué.
1: Et l'autre, j'en connais un, ça va être pareil, il va gerber aussi s'il continue. Donc, Oh, ça va, Pilar, je t'emmerde pas. Ouais, ça fait 5 fois que je te dis d'éteindre ton micro, tu le laisses.
11: Tu peux parler?
1: Tu le laisses éteindre, t'as rien à dire.
3: Il veut pas que tu parles.
1: Tu t'occupes du standard.
3: Tu gères le standard, alors que moi je peux.
4: Bon,
3: toi,
4: Gérard,
3: tu peux pas.
4: Gérard,
3: alors,
4: sinon...
11: Grave, je vais parler dans ton micro, Manu.
4: Pour calmer le débat, Gérard...
1: Tout à l'heure, toi, tu vas te prendre une gaufre, ça va te faire tout drôle.
3: Gérard, on peut revenir au débat ou pas?
4: Ouais, s'il te plaît, parce Merci. Que sur IRC, il y a mon pote Sydney qui est au travail, il dit que si tu connais pas la lévrette avec un doigt dans le cul, il veut bien te montrer.
1: Non, j'ai pas besoin de lui. L'autre sondage, positions sexuelles sont-elles interdites? Alors, 12% pensent que oui, c'est interdit. 47% pensent que c'est pour une prostituée, c'est mieux. Ben, je pense aussi. 21% répondent qu'ils s'en foutent, moi aussi. 10% pensent que les interdits sont celles des vestiaires au foot. Alors là, je vois pas du tout. Je vois pas du tout
3: les vestiaires, c'est quand tu sors du stade.
11: C'est les pom-pom girls qui se tapent.
1: C'est ça.
3: Si tu tournes à droite.
1: Tu ferais mieux de dire pom-pom girls que
6: ça dépend. Elle est jolie, hein. Elle est belle.
3: Si t'es au parc, en fait, c'est à gauche. Bonjour.
1: Alors donc, quatrième question, existe-t-il des écoles ou des formations pour apprendre les positions? On va demander ça à Godaclou.
12: Bon Gérard, c'est Fred, tu peux faire ma conclusion?
1: Non, ta gueule.
6: Je pense qu'il n'existe pas d'école de sexe, on apprend ça dans la vie, le plus tôt possible, si c'est possible. Mais je pense qu'il n'y a pas d'école agréée, non, par l'État ou par rien d'autre. Si, je crois qu'il y a un truc qui dépend de l'Église. Ouais, un truc comme ça, ouais.
3: Il n'y a rien agréé par l'État, mais par les tons, oui.
6: Voilà, excellent.
1: Alors, Fildar, tu fermes ta gueule pour de bon parce que le ton, il t'emmerde. Si tu veux dire Sandy, il t'emmerde.
6: Non, mais là,
1: c'est clair.
11: Et t'es parano,
3: non,
11: genre.
3: Non, c'était un jeu de mots, c'était pas une allusion.
1: Ouais, ouais, ben.
6: Tout le monde a kiffé en plus.
1: Ouais, Godaclou, tu t'écrases un petit peu, merci. Gros palo.
10: Ouais, bah alors, à mon avis, c'est instinctif, hein, y a pas d'école. Tout le monde fait ça. L'instinct.
3: T'apprends sur le tas, hein, je peux.
10: Exactement, sur le tas.
3: Excuse-moi, mais.
6: Voilà, ça c'est mieux, Philou.
3: Oui, d'accord, ça passe mieux.
10: C'est plus subtil.
1: Bande de sperme.
3: Bonbonne.
6: Je prends tellement de bites, c'est banque de sperme.
1: Oh, ouais, tu t'écrases.
10: Y a pas d'école, non, mais par contre, moi je conseille les films. J'ai beaucoup appris en regardant la télé, notamment Canal, et en ce moment, si ça intéresse les gens. Et j'ai beaucoup appris, ouais. Gérard?
1: Non, mais Fildar, c'est la dernière fois que tu me mets des conneries.
3: Mais j'ai rien mis, là.
1: Ouais, ben fais gaffe à ça tout à l'heure. L'autre fois,
3: c'est au standard.
1: Tu t'es pris un briquet, mais tu risques de te prendre ça dans ta gueule encore.
6: Bon, on pourrait continuer, là, parce que je m'échauffe pour la télé, là. Bon,
1: Gérard, toi, Godaclou, tu t'écrases.
4: Gérard,
1: tout à l'heure, tu as gerbé.
4: Sur IRC, ça remonte un peu. On est 823, parce qu'avant, on était 822. Il y a Arnette, le limeur de Fion, qui vient d'arriver.
1: Ok.
3: Gérard, excuse-moi, à la place de PDUQ, on accueille Limeur de Fion.
13: Oui, bonsoir Gérard, bonsoir.
10: Salut Limeur de Fion.
13: Bonsoir.
1: Bonsoir, ta fréquence?
13: J'écoute sur internet.
1: Ta fréquence?
13: 99.12.
14: Bon, alors, point 1, pardon.
13: Ça n'existe
14: pas.
13: Non, c'est ma radio qui déconne, c'est tout.
1: Ouais, ouais, ben, toi aussi, tu déconnes.
13: Ok.
1: Hein? Donc, pour toi
13: bah, j'ai pas entendu, j'étais au standard.
1: Il s'est demandé quelque chose.
13: Il en répète pas.
15: Ça s'en occupait.
1: Bon, alors, j'ai compris ce que ça voulait dire. Ok, c'est pas grave, alors...
13: C'est sur les écoles.
1: Donc, pour toi, la question.
13: Ben, j'ai pas entendu, j'étais au standard.
3: Non, c'est faux.
16: Non, je te l'ai dit, y a-t-il des écoles pour apprendre le sec, je te l'avais dit.
13: Bah oui, exact, excuse-moi, Manu. Alors là, je pense pas du tout qu'il y ait des écoles pour apprendre le sexe, parce que ça vient tout seul, Gérard.
17: De toute façon, tu seras pas allé, toi.
13: Comment?
1: Oui. Je pense que
16: oui.
1: Manu...
16: Oui, quoi?
1: Apolline, tu peux quand même l'aider.
15: Mais je l'aide, mais il veut pas que je l'aide. Il veut pas que je l'aide.
1: Pour l'instant, vous me prenez que des cons, alors ça commence à bien faire.
15: Ah, on les trouve très bien.
16: Ok,
15: nous.
16: On dégage l'humeur de Fion.
4: Gérard, voilà, pour calmer le débat, il y a Yankee qui te demande si t'es plutôt levrette ou analphabète.
1: Aucun des deux, comme ça il est servi. Tout le monde a répondu, donc...
3: Excuse-moi Gérard, j'ai une petite question Minitel. J'ai ma sœur qui me dit...
1: Toi, tu vas te prendre cul avec tes messages personnels.
3: Phil, je vais me coucher bientôt, donc lis mon message et n'oublie pas le beurre.
1: Bon, alors Phil Dard, tu dégages, je te veux plus dans à l'aria.
3: Il y a 1900 connectés, faut en parler du Minitel.
1: Va te faire foutre,
3: je ne dis plus rien. Je ne dis plus rien.
17: Sinon, j'ai été plus clitoridien, amygdalien ou analien.
15: Vaginal.
1: Bon, vous fermez un peu vos gueules. Parce que tout à l'heure, je sens que ça va vite se terminer, le débat. Donc, cinquième question. Combien de positions existe-t-il en France ou autre? On va demander ça à Godaclou, comme il a une grande gueule.
17: Ouais, il y en a beaucoup. Hein. J'ai une grande gueule et une grande bite aussi. Et il y a beaucoup.
15: Ah ouais.
17: C'est vrai. Je te montrerai ça.
15: Mm-hmm.
17: Il y a beaucoup de positions. Hein. Je crois que ça évolue sans cesse. Hein.
1: Mm-hmm.
17: Et moi, j'en connais beaucoup. Et ouais. Je suis prêt à laisser mon numéro et en apprendre.
1: Ouais, ben, tu laisseras ton numéro au standard, ils s'amuseront avec toi. gros palo.
15: Ouais, alors à mon avis, en France, il y en a énormément. Il y en a encore plus ailleurs, mais en France, il y en a quand même beaucoup, surtout que ça s'invente tous les jours. Hein. Plus on en fait, et plus on en invente.
1: D'accord. Bobonne de sperme.
18: En France, c'est bien connu, on est champion de l'amour. Et c'est les Français, en fait, qui en connaissent le plus.
1: Je pense pas, parce que je crois que j'avais lu un sondage qu'on est quand même classé assez loin.
18: Non, on est champion de l'amour.
3: Voilà, on est combien, Gérard? On est combien dans le classement?
1: On est pratiquement dernier.
3: Ah ouais, sur combien?
1: Presque dans les derniers.
3: Sur combien?
1: Non. Sur, je sais plus.
3: Sur deux?
1: Non, je sais plus.
17: Mais t'as confondu avec la FIFA, je crois.
1: Attends, Goldorak.
17: Ah non.
1: Tony, tu vas fermer ta gueule.
17: Non plus.
1: Ni plus.
3: L'autre. C'est Godaclou.
1: Ouais. Eh ben lui, il va commencer à se calmer parce que...
17: Et mon vrai prénom, c'est Marc.
1: Ouais. Marc dit David Alpa.
17: Ok, si tu veux.
1: Voilà, alors... Oh là,
3: comme si on allait le passer à l'antenne.
1: Ouais.
16: Arrête.
1: Ouais, ben faites votre boulot.
15: Vas-y, continue
16: le débat, Gérard.
1: Ouais, ben...
3: Putain, c'est mou, là, t'es mou de la bite, hein.
1: Oh, ta gueule, toi, va te enculer, toi, gros con.
16: Il y a du Viagra dans le bureau. Gérard, gobe un coup.
4: Gérard, sur l'IRC, il y a Jordan, il te demande si tu t'es fait virer de la banque du sperme parce que t'avais tout bu.
1: Non. Tiens, en parlant de lui, là, il y a ton petit copain, là, Lucas, qui te souhaite le bonjour, l'abruti de Phil Dard.
17: Là, j'étais en train de me poser une question. Un mou de la bite et une molle de l'anus, qu'est-ce que ça peut faire?
1: Moi, je t'emmerde.
3: Des chamallows.
1: Voilà. Alors, faut-il se faire. Ouais, bon, on va mettre un disque parce que sinon, à 2h30, on a fini.
15: Tiens, tu glandes rien, Gérard.
1: Je t'emmerde, quoi, d'accord?
3: Et toi, t'as répondu à aucune question, Gérard,
16: que
3: entre parenthèses.
16: Rien,
4: c'est vrai, t'aurais pu répondre aux questions que tu poses.
1: Donc, Tony, les potes de fun, je répondrai après. Tony, les potes de fun avec Blanchis-moi l'arrêt dans le 106. Et on se retrouve juste après pour la suite. Et voilà, vous venez d'écouter Tony et les potes de fun avec Blanchi Larrey dans le 106. Et donc, on est toujours sur Fun Radio sur la suite et fin des débats sur les positions. Et donc, je vais donner un petit sondage. Alors, les positions sexuelles doivent-elles être payantes? Eh ben ça, je vais pas en parler tout de suite parce que c'est la question.
16: Ah,
1: ça va être la question. C'est la merde. Donc, qu'est-ce que je voulais dire? Donc,
19: on va recueillir les auditeurs.
1: On va recueillir.
17: C'est maintenant.
18: Ouais, c'est maintenant, faut s'y mettre.
19: De talentaine, les grands.
1: Alors, bonbonne de sperme.
18: Oui, Gérard.
1: Donc, rebonsoir.
18: Rebonsoir, Gérard.
1: Gros polo.
18: Gros palo, s'il te plaît.
1: Gros palo, pardon.
18: Ouais, c'est moi.
1: Godaclou.
17: Salut.
1: Ouais. Et Starlet 971.
16: Non.
1: Non. Bon bah d'accord,
17: ce qu'elle a fait. Je voulais juste te dire que c'est dommage que je vous ai pas eu avant parce que sur le débat précédent, parce que je connais un professeur qui s'appelle le professeur Moncu, qui opère les kystes et les qui répare les lésions anales. Et je pense que ça aurait pu t'intéresser.
1: Bon alors gros palo, c'est la dernière fois que tu dis.
14: Non, excuse-moi, c'est.
1: Non, pas gros palo, mais Godaclou. C'est la dernière fois que tu dis une connerie comme ça parce que sinon tu vires.
17: Désolé, ça m'a échappé.
1: Ok. Alors, question, faut-il se faire payer en euros pour effectuer les positions? Bah tiens, Godaclou.
17: Se faire payer en euros? C'est la question, s'il faut se faire payer en euros pour les positions, c'est ça, hein?
14: Ouais,
17: ça implique une prostitution du corps.
14: Complètement.
17: Donc c'est assez immoral, je trouve ça assez insalubre.
14: Mm-hmm.
17: Deux fois en deux jours.
14: C'est bien.
1: Oh, derrière là, les vous vous calmez, merci.
17: Et donc non, je ne cautionne pas ce genre de...
14: pratique.
17: J'ai failli faire, ouais, ce genre de pratique, j'ai failli faire une putain de phrase.
1: Godaclou,
17: ouais.
1: Où tu réponds correctement à la question,
17: ouais, mais j'ai répondu,
1: où tu
17: ouais.
1: vires.
17: Je dis que ça inclut une certaine notion de prostitution, et je trouve cette notion assez insalubre, et je trouve que ces pratiques ne sont pas recommandables.
1: Ouais, bah, fous-toi bien de ma gueule quand tu précises bien la fin des mots, d'accord?
17: C'est pas le genre.
1: Ouais, non, tu me prendrais pas pour un con, tu m'y laisserais. D'accord.
17: Ok.
1: Ouais, t'as tout compris. Ouais.
16: Ouais. On accueille String à fleurs. Bonsoir.
1: String avec fleurs. Bonsoir.
20: Ouais. Bonsoir. Bonsoir. GG. Bonsoir l'équipe. Salut.
14: Salut String à fleurs.
20: Salut. Bonsoir. Bonsoir à tous.
1: Donc alors.
17: Bonsoir.
1: Gros palo.
14: Ouais. Bah alors salut. Écoute, moi jamais je me ferai payer parce que je fais tout gratuitement. J'ai plaisir de le faire, même si c'est des euros, même si les euros c'est bien. Non, non. Je
17: même des
14: euros.
1: Tu peux me la string à fleurs. Godaclou.
17: Non, c'est pas moi, non.
1: Non, c'est qui?
17: C'est le mec qui vient d'arriver. Ah, bah, pas du tout.
1: Godaclou, c'est toi que je viens de reconnaître, hein, d'accord? Alors, t'arrêtes un petit peu parce que tout à l'heure, tu vas gerber. String à fleurs, tu peux me donner ta fréquence?
20: Ouais, c'est 98.7.
1: 98.7, ok. Question IRC, Rigo?
4: Oui, il y a Ice-T qui dit qu'en fait, sa position préférée, c'était la vachette surénoise. Et puis, depuis qu'elle l'a quitté, ben, il peut plus.
1: Bon, alors lui, j'y répondrai même pas à sa question. Gros palo.
14: Oui, non, mais je viens de te répondre, Gégé.
1: Ah bon, ben, bobonne de sperme.
14: Bah, moi, t'as pas besoin de le payer, c'est tout gratos, c'est tout à l'œil.
1: Ouais, j'ai. String à fleurs.
20: Ouais, bah, écoute, si tu peux aller travailler plaisir, pourquoi pas. Si tu peux te faire plaisir et qu'en plus, tu peux ramener de l'argent à la maison, tant qu'à faire, hein. Ah, je vois qu'il y a des filles tout de suite qui répondent à l'appel. Ça me fait plaisir.
1: Bon, donc.
17: Les mecs, hein, les barbus, là.
20: Moi, tout à fait.
17: Le barbu, là, du village people, là, tout en cuir.
1: Godaclou, tu t'écrases, s'il te plaît, merci.
17: Pardon.
1: Alors, les positions sexuelles doivent-elles être payantes? Alors, il y a 26% pensent qu'il faudrait payer 50 francs la position. 23% pensent que non, car la sodomie, c'est gratuit.
20: Non, mais c'était 100 balles tout à l'heure.
1: Toi, tu t'écrases, s'il te plaît, merci.
20: Avant le débat, t'as dit que c'était 100 francs.
4: Avec le breakfast.
20: Ah oui. Et les 12 escargots.
14: Ouais. Et pas de pommade.
1: Godaclou.
17: Ah, c'est pas moi, là.
1: Non,
16: je l'avais au standard, ouais. C'est pas possible.
17: Par contre, tu sais, j'ai trouvé ça inadmissible, ils ont parlé du super bonus avec Sandy, j'aimerais savoir si elle fait moule.
1: Alors, Godaclou, au revoir.
17: Si elle fait moule,
1: au revoir, allez hop, terminé. Terminé pour lui. Alors, 10% pensent que la masturbation devrait être bien plus chère. Et ben,
16: pourquoi?
1: Je sais pas. Mais je vois pas du tout le rapport.
4: Gérard?
16: Peut-être parce que c'est à cause de l'euro là qui arrive.
1: L'euro est arrivé depuis le début de l'année, d'accord?
4: Gérard?
1: Ouais.
4: Sur IRC, il y a Yankee qui te demande si c'est vrai que t'étais livreur de Godemiché, que tu t'es fait virer après les avoir essayés un par un et qui sont devenus inutilisables à cause des infections.
1: Non, pas du tout. Alors lui, sa question, elle a ni queue ni tête comme lui. Voilà. Disent, peut-on changer de partenaire si une...
16: Attends, c'est à quelle question là?
1: La 7.
16: Ah bon? Je crois que c'était la 10, j'ai eu peur.
1: Non, bah, de toute manière, il ne reste plus que 3 questions, donc ça va aller vite. Hein.
16: Non, mais c'est pas du travail bâclé qu'on fait, là.
4: Ouais,
16: c'est
4: on
16: pas
4: fait un
1: non, mais...
16: C'est pas on a plus
4: sinon, on fait rien du tout, et hop, bah,
16: sinon, tu rentres...
14: Tu
16: rentres à minuit, puis
1: attends,
16: c'est bon.
1: Toi, tu ferais déjà ton boulot correctement, après, on verra.
14: J'arrête pas.
16: Hein. Ouais, c'est vrai que t'es fainéant.
1: Ouais, bah, pour l'instant, tu prends pas beaucoup de
14: vie. Bon, vas-y,
4: pour reparler du débat, il y a Davy One, il dit que ça aurait été mieux les positions avec les culs qu'avec l'euro.
1: Pourquoi? Ben les culs et l'euro, ben c'est
14: les
1: pareil.
14: Bah
1: ouais. Les culs.
16: Ouais, ben les culs, ouais, les culs. Ouais.
1: Donc peut-on changer de partenaire si une position ne vous convient pas?
20: Ouais, je voulais juste demander à Bertrand
5: Toi, tu fermes ta gueule, String Appler.
20: Ah, c'est pas moi. Attends, t'entends la voix. Moi, j'ai une voix d'homme. Arrête. Ouais, j'ai une question. Voilà. Le gros beauf qui parle, là. Tu vois, je peux pas
5: Le gros beauf qui parle, il t'emmerde.
20: Ouais, Bernard. Ouais, Bernard, j'ai une question.
21: Pas parler en même temps, Gérard, donc c'est pas moi.
5: Eh, vous me gérez là, un peu, là.
20: Ouais, j'aurais une question à poser à Richard.
22: Vas-y, on t'écoute.
5: Toi, tu t'écrases.
20: J'ai une question pour le gros beauf qui parle,
5: là. Moi, je t'emmerde. Donc, tu poseras pas ta question.
21: C'est chaud, putain.
20: Oh, t'as picolé, toi, encore ce soir.
21: Oh là là là.
5: Peut-on changer de partenaire si une position ne vous convient pas?
21: Bien sûr.
5: Mm-hmm. Qui
21: comment, c'est String Appler.
5: Ouais.
21: Mais je veux dire l'intérêt.
5: Attends, 5 minutes, 5 minutes.
16: Ouais, je voulais juste dire qu'on accueillait Petit Cuny.
23: Ouais, bonsoir, Gérard.
22: Salut Petit Cuny.
23: Salut tout le monde.
21: Toi, je te bouffe, toi.
23: Ok.
5: Vous fermez vos gueules. Ta fréquence
23: 99.1.
5: C'est ça. Prends-moi pour un con, toi, aussi.
23: Bah non.
5: Non, tu m'y laisses.
23: Un peu.
5: Ouais, ben tiens, tu vas répondre à la question.
23: Oh merde, putain, j'étais au standard, Gérard.
5: Non, non, t'as fou pas de ma gueule.
23: J'en peux plus, là, les gars.
21: Changer de partenaire.
23: C'est pas bon, là, c'est pas bon.
21: Est-ce que tu changes de partenaire à chaque position si t'arrives pas?
22: Je plais pas.
23: Est-ce que tu changes de partenaire à chaque position?
21: Voilà, ouais. Si t'arrives pas à faire une position, est-ce que tu changes? Regarde, imagine, t'es dans une partouze, t'as payé 1000 balles à l'entrée de la boîte.
22: Voilà.
21: Et il y a une nana, elle veut pas faire une levrette. Ben boum, tu prends le cul qui est à côté et hop.
22: Exact.
23: Ouais, bah voilà, il a répondu pour moi, Gérard. Voilà.
5: Non, ben.
23: Bah,
5: non, on attend ta réponse. On attend ta réponse.
16: On attend ta réponse.
23: Okay. Bah ouais, Gérard, ouais, je suis tout à fait d'accord avec ce que vient de dire mon pote. Parce que j'ai rien compris à la question, en fait.
5: Bon, bah, si tu comprends rien, mon pote,
16: ouais, il est mauvais.
23: Ouais.
5: Je crois que tu vas retourner au standard, toi.
23: Putain.
5: Eh ouais, ben, il n'y a pas de putain, bah, tu vas y aller tout de suite.
21: Gérard, on s'occupe pas trop du standard.
5: Manu, tu lui dis au revoir à lui.
23: Okay,
21: sinon, il y a Bretzel sur l'IRC, il aimerait bien que tu lui expliques comment, avec un sexe de 4 cm, on peut pénétrer un derrière dont l'entrée est à 40 cm sous une couche de graisse.
5: Oh, qu'est-ce que c'est que
21: il me dit que tu sais exactement de quoi il parle.
22: Ouais.
21: Fais-lui un dessin.
16: T'as une petite zazette comme ça.
5: Voilà. Ouais, bah, toi, tu peux parler, toi. Ouais, c'est ça.
16: Et tu dois mettre ça, par exemple, sous Manu.
5: Pourquoi pas sous toi?
22: Par exemple.
5: String Appler.
21: Enfin, Bretzel, si tu comprends pas, il me dit que c'est comme à la maison.
5: Ouais, bah ok. String Appler.
21: Ouais, bah écoute, je te disais tout à l'heure, quand tu vas dans une boîte spécialisée pour ça et que tu payes 1000 balles l'entrée. L'avantage, c'est que bah, tu peux changer, quoi, ça tourne. Donc, s'il y a une fille qui te plaît pas, bah, tu changes, hop.
5: Ouais. Mmh. Bobonne de sperme.
22: Bah, avant de changer de mec, je commence par changer de position. Et puis, si vraiment il n'y arrive pas, ouais, je change de mec, ouais. Je prends le suivant, en fait.
21: Il n'y a pas de problème.
5: Mmh. Gros palo.
24: Ouais, alors, moi, je voudrais te poser, en rapport à cette question, je voudrais te demander, est-ce que Sandy, est-ce que ta grosse, elle est d'accord pour un...
5: Alors, gros palo, ma grosse, à ton merde, au revoir pour toi.
24: Au revoir, gros palo.
5: Au revoir, grosse salope.
25: Oh, t'es vulgose.
5: Ah, bah, je veux pas le savoir, elle a pas insulté Sandy comme ça. Alors, terminé pour elle.
21: Comment tu peux savoir que c'est...
5: Voilà. Ah bah c'est bien, il nous reste plus que qui alors?
16: Gérard, il y a défonce-moi sur le Minitel, on est quand même 2243 connectés.
21: Nous on remonte un peu, hein, on est 924.
16: Et moi excusez-moi, j'ai une question au standard, on me demande si Olivier Delapreau il est parti ou pas.
5: Ouais.
16: Oui. Ouais, ok, merci. Et donc Gérard, on me demande, donc défonce-moi sur Minitel, demande quelles sont tes positions préférées à part la levrette, surtout quand tu n'es pas chez toi. Tu vois, quand t'es à un endroit extérieur, que tu fais pas l'amour chez toi. Où est-ce que tu le fais premièrement et qu'est-ce que tu préfères comme position?
5: De toute manière, j'y répondrai pas parce que ça le regarde pas.
24: Voilà.
16: Mais attends, mais c'est quoi alors? Ça sert à quoi que tu fasses des débats? Si toi tu réponds jamais aux questions?
5: Bah, je fais ce que je veux, c'est tout. Ça, ma vie privée.
16: Mais c'est pas une vie privée. Moi, je peux te dire, moi, j'ai déjà fait l'amour dans une voiture et c'était très bien. Et je l'ai fait sur le siège avant. Et voilà, c'est pas ma vie privée. C'est une expérience.
5: Donc,
16: qu'est-ce que t'en penses, Gérard?
5: Non, mais moi, j'en ai rien à foutre.
16: Un de mes potes, porte ouverte.
5: Bon, alors...
16: Une fois, je l'ai fait chez toi, c'était super.
21: Ça rappelle des trucs, ça.
5: Alors...
21: Gérard, sinon, sur IRC, il y a Arnett, il dit qu'il pue la merde ce soir.
20: Oh là là.
5: Qui?
21: Arnett.
5: Qui dit quoi?
21: Il dit qu'il pue la merde, je sais pas.
5: Ah bon?
21: Et là, il te traite d'enculé, alors...
23: C'est toi que je traite d'enculé, Rigo. C'est mortel.
5: Mais si vous êtes à l'antenne, je vous signale.
23: Oh,
21: le piratage.
23: C'est
22: magique.
16: Gérard?
5: Donc, 8e question. Je vais peut-être donner un petit sondage avant.
16: Ouais, puis tu vas peut-être répondre, toi, à la 7e, quand même.
5: Est-ce que les positions sexuelles devraient être aspirées, apprises à l'école? Alors, ça, c'est bien parce que la question, elle a déjà été posée. Donc je vois pas pourquoi.
4: C'est pas grave, ça c'est les réponses des gens, c'est un sondage.
5: Alors il y a 15% pensent que oui, il faut informer les jeunes, ça c'est vrai. J'ai vu un reportage ce soir, donc c'est.
3: Dans quelle émission?
5: Ça, c'est pas.
3: Ah, c'est ta vie privée, c'est vrai. C'est ta vie privée, hélas. Là, c'est ta vie privée, là, je comprends.
5: C'est pas dans.
3: Non, mais c'est ta vie privée, c'est ta vie privée.
5: C'est même pas un reportage, c'est aux informations que j'ai vu ça sur.
3: Ah, bah c'est vraiment privé, c'est vraiment ta vie privée, alors.
5: Donc, 61% pensent que si c'est le cas, les enfants seront pervers comme un nain sans dents. Voilà, je vois pas du tout le rapport. 36% disent que, au moins, comme ça, il ne ferait plus de bêtises.
3: Michel.
5: Ouais, je pense.
3: Michel, je t'explique. S'ils apprennent les relations à l'école.
5: Je m'appelle pas Michel, d'accord. J'ai un nom. Moi, je t'appelle pas. Tu
3: t'appelles Robert. Arrête de faire le coup. Si ils apprennent à l'école des positions sexuelles, c'est clair que plus tard, quand ils seront grands, ils deviendront pervers.
5: Mais attends, de manière.
3: Dès leur plus jeune âge, ils commencent à faire des levrettes et tout.
5: Non, mais attends, déjà, à l'école, maintenant, ça va être bientôt.
3: Est-ce qu'il y a des cours d'éducation sexuelle à l'école? Est-ce que t'as déjà vu ça, toi?
5: Oui, c'est en pourparlers avec le.
25: Le ministre.
5: Avec le ministère de l'Éducation, c'est prévu que normalement, ça devrait se faire d'ici peu de temps.
3: Qui, Claude Allégé?
5: Avec Claude Allègre.
3: Allègre.

0: Ah, qu'on l'avait viré.
1: Non.
0: Olivier.
2: Il y a de quoi faire.
0: Olivier, il y a quelqu'un qui te demandait au standard. Alors, tes trucs personnels, j'en veux pas quand je fais mes.
3: Il y avait Marc au standard pour toi.
2: Salut mon chou, c'est Marco. Oliver.
3: Qu'est-ce qui t'a mon chou?
2: Tu vas bien?
3: Ça va.
2: Tu te souviens de moi?
3: Si je me souviens de toi, non, je me souviens pas de toi. Non.
2: Comment tu vas?
3: Oh putain.
2: Tu te souviens pas de la grande godiche là l'autre soir? Mickey.
3: T'as déjà dit, moi c'est Gérard.
2: Ah, fais pas le timide, allez.
3: Moi c'est Gérard.
2: Allez, arrête. Comment tu vas alors?
0: Bon, petit cul.
2: Toi, laisse-moi parler à mon homme.
0: Oh, ta gueule, toi, espèce de pédale.
3: Eh, Gérard, sur le.
4: On est en train de parler, Gérard. Tu peux nous laisser parler ensemble?
0: Tu permets, c'est mes débats.
5: Pédale, Gérard.
3: On est en train de parler.
0: Bon, et toi, tu fermes ta gueule un peu, tu fais ton boulot maintenant.
5: Ouais, c'est
2: tu
5: ça. Ouais.
2: Respecter, je veux dire, toi aussi, t'en éclates des trous du cul, hein. C'est bon, hein.
0: Qu'est-ce que ça peut te foutre, espèce de con?
2: Eh ben, moi, je fais pareil.
6: Bon Gérard, sinon sur IRC, il y a Bretzel qui te demande est-ce qu'avec ta femme, t'as déjà fait un 69 et comment t'as survécu si tu l'as fait?
2: Mais bien sûr, avec un masque à gaz, il a bouffé le croupillon.
0: Ça y est, il a fini ses conneries celui-là.
3: Ouais, ouais. Je l'ai mis en pause.
6: Tu m'as pas répondu Gérard, si t'as déjà fait un 69 et si oui, comment est-ce que t'as fait pour survivre?
0: Ah bah ça, oui, on l'a déjà fait avec Sandy, mais c'est pas pour ça que je suis mort et c'est tout.
3: Non, mais
0: toujours vivant.
3: Mais Gérard, justement, j'aimerais bien que t'expliques aux auditeurs comment on fait un 69, parce que moi, je me.
0: Bah, tu sais pas,
3: Non, mais c'est pas que je sais pas, mais je sais peut-être pas bien le faire.
0: Tu demandais à Pauline, elle doit savoir comment elle
5: sait. Mais non, je sais pas, justement. Non, tu sais pas.
0: Non, mais moi, je te dis, t'as qu'à répondre.
5: Bah, je peux pas te répondre, je sais pas.
3: Non, mais c'est pas le problème de savoir ou pas comment ça se fait. On sait que c'est le mec qui est à l'envers par rapport à la nana, mais comment on le fait vraiment bien?
0: C'est toi qui le sais. Tu viens de répondre à la question. Mais ta gueule!
3: Non mais comment on le fait bien, c'est-à-dire parfaitement, tu vois, pour que tous les deux aient du plaisir.
0: Il y a quelqu'un en plus.
3: Il y aura quelqu'un quand tu auras répondu à la question.
0: Non bah tu me donnes la personne maintenant.
3: Il y a pas moyen.
0: Tu donnes les gens, tu donnes les gens ou tu
2: allez, donne. Donne-lui le seigneur.
3: Alors Gérard, tu réponds.
6: Non, réponds à la question.
3: Allez.
0: Non, non mais de toute manière.
3: Allez Bernard.
0: Vous me passez les gens au standard ou sinon j'arrête.
2: On est là. T'inquiète.
3: Bernard.
0: Alors, non, mais vous me passez les personnes.
5: Ouais,
0: crache-toi un peu.
5: Ouais, ça va, hein.
0: Ouais, t'es pas content que tu dégages.
5: Non, mais je rêve.
7: Un coup de nichon.
0: Non, mais attends, tu te crois où, toi?
2: Coup de péton.
5: Comment tu me parles?
0: Alors, je te parle comme je veux, d'accord? C'est pas tes débats, c'est les miens.
2: Tu respectes les femelles,
0: ouais,
2: quand même.
0: Gérard. Ouais, bah les femelles, je les emmerde.
2: Ah non.
3: C'est toi qui as dit qu'il fallait respecter les femmes, et Pauline, c'est une femme.
0: Ouais, bah, surtout qu'elle paie du boulot de merde.
3: Mais alors, c'est
5: pas.
0: Bah, pour l'instant, elle est même pas capable de prendre les lignes qui sonnent. Alors, qu'elle arrête de dire qu'elle fait du boulot.
6: Bon, allez, on y va. À la place de Petit Cuny, on accueille Fouet qui pue et on accueille aussi Pine de Chacal par la même occasion.
2: Allô, bonsoir.
8: Ouais, salut les puceaux.
0: Salut à toi.
8: Salut, Pine de Chacal.
0: Ça va bien? Et l'autre, c'est qui?
9: Fouet qui pue, c'est moi-même. Bonsoir, Gérard.
0: Bonsoir
9: tout le monde.
8: Salut, Rémi.
3: Donc, Gérard. Salut à tous.
0: Bon, alors, on continue. À quel moment?
3: Non, tu réponds à la question maintenant, t'as les auditeurs.
0: Ben, ça y est, j'ai répondu, donc tu vas pas me casser les couilles longtemps, toi, d'accord?
5: On veut savoir.
0: Oh, toi, tu fermes ta gueule.
3: Non, ils ont raison, hein.
0: Espèce de pucelle.
5: Oh là!
2: Attends, moi, je te confirme qu'Apolline n'est pas pucelle, je sais de quoi je parle.
5: Voilà.
8: Tu vas me faire jouir avec ma langue.
2: Voilà, on va tout balancer maintenant, hein.
3: Bah,
2: j'ai dealer, Apo, dealer.
5: Bah ouais, non, mais on peut pas, quoi.
0: Tu cours dans la manière, elle, c'est une bloquée du cul.
2: Allez,
0: elle
2: bon.
0: Est même pas
5: qu'est-ce
0: capable.
5: Qu'est-ce que c'est, Gérard?
0: Ouais, arrête tes conneries, d'accord?
8: Allez, les
0: bon, à quel moment de la journée peut-on faire des positions?
3: Oh! Gueule pas, GG. Dans quel moment on peut quoi?
0: À quel moment de la journée peut-on faire des positions? C'est un fouet qui pue.
9: À quel moment de la journée? Eh bien, écoutez, il n'y a pas d'heure pour.
8: Pour en manger, du bâton de berger.
2: C'est clair.
9: Exactement.
0: Oh là là là là, je sens que le débat il va vite se terminer.
9: Mais non, mais il n'y a pas d'heure exacte, quoi. Je veux dire, tu peux très bien faire ça le matin au réveil.
3: Ouais.
9: Quand t'as encore une haleine de chacal.
8: Bah ouais.
9: Eh oui.
8: C'est le meilleur.
9: C'est vrai.
0: Toi derrière, t'arrêtes de jacter quand les gens y parlent, ça me prend des vacances.
8: Ok, connasse, pas de problème.
0: Le connasse, ça t'emmerde, espèce de pédé.
9: Donc, je disais, donc le matin, tu peux très bien le faire l'après-midi parce qu'une fois que t'as bu ton café, c'est bien en forme. Et puis le soir, bah, tu te lâches, quoi. Tu fais des folies de ton corps. Et puis le lendemain matin, hop, tu remets ça, quoi.
0: Mmh.
9: Tu peux faire ça tout le temps. Tout le temps. Si t'es inépuisable et insatiable, c'est parfait.
0: Ok. Okay. Bonne de sperme.
7: Bah moi, je suis inépuisable et insatiable, alors c'est à n'importe quel moment. J'adore le matin, quand tu te réveilles et que tu sais que le mec se met derrière toi et, que, et qu'il te serre très fort contre lui et qu'il te pénètre violemment.
9: Oui.
7: J'adore après le petit-déj quand il te prend et qu'il te pénètre violemment sur la table de la

0: cuisine au milieu bon, des ça. Bols.
1: Oh oui, bon.
0: J'adore quand on fait la cuisine pour midi, quand il te prend et qu'il te pénètre violemment dans l'évier. Enfin, tu vois quoi, c'est à n'importe quel moment, quand tu fais la lessive, quand tu prends ton bain, quand tu changes la caisse du chat.
1: Exact.
2: Oh oui, c'est
1: avec
2: bon.
1: Avec le chat en plus.
0: Non, c'est une
3: chose. Ah bah ouais, 5 minutes, s'il vous plaît, là, derrière. Merci.
1: Hein?
3: Ouais, 5 minutes, j'ai dit.
4: Ouais, Gérard, il y a. Attends, je te prends. Attends, merde.
3: Ouais, bon, vas-y. Non,
4: voilà, non,
3: ça
4: y est. Il y a Shunkman. Il y a Shunkman sur le Minitel qui demande que.
1: Skunkman. Putain, je suis chaud.
4: Excuse-moi. Non, j'avais pas vu que c'était un K. Je croyais que c'était un H, c'est bon.
3: Ouais, bon, d'accord. Eh, non, mais attends. Je vais te dire une chose, que si t'arrives pas à lire les messages Minitel, tu demandes à Seb qu'il te prête ses lunettes.
5: Il a les oreilles devant les yeux, c'est normal.
1: Parce que je t'entends pas du tout, là. Non, mais c'est parce qu'il y avait une graine, c'est pour ça.
5: Il a les oreilles devant les yeux.
4: Donc, c'est Skunkman qui demande si on peut avoir des positions sexuelles quand on a ses ragnagnas.
3: Alors là, quand la nana c'est ragnagna, normalement, c'est pas évident parce que c'est hyper dégueulasse.
1: Et toi, Gérard,
3: non, moi, j'ai pas de ragnagna. Alors,
1: Gérard, moi, je te conseille la position du vendangeur quand la nana elle a ses ragnagna. Un délice.
3: Alors,
1: délice.
3: Tu peux préciser, c'est quoi cette position?
1: Bah, tu vois, tu te mets comme ça. Alors après, la nana, elle se met là. Toi, t'arrives, voilà, t'arrives comme ça, vas-y, aide-moi, t'arrives comme
0: vas-y,
1: ça. Ensuite, la nana, elle lève la jambe comme ça.
0: Ouais.
1: Toi, t'arrives, tu fais paf.
5: Les ragnagnas, ils coulent à flot.
1: Et voilà, ils
5: font la fête de la vendange.
3: Bon, celui-là, tu me le casses.
6: Non, c'est pas qui c'est.
1: Il est marrant, le pétard.
3: Et c'est qui ce pétard, là? C'est qui ce pétard?
1: Jean-Pierre.
3: Attends.
5: C'est Rodrigo.
3: Tu vas pas me dire que c'est Jean-Pierre avec le caca nerveux qu'il a fait à Max lundi.
2: Bah, c'est non, c'est pas le thème du débat, Gérard. Et par rapport à ça, sur IRC, il y a Kleenex qui te demande, est-ce que tu t'es déjà fait sucer par ta femme et est-ce qu'elle avale tes morpions?
3: Oh bah la question.
1: Attends, elle va pas trier, elle a pas le choix. Hein. Elle embarque tout, il y a le cacha qui balance et il y a tout qui vient avec, hein, c'est bon.
3: Qui c'est qui dit ça, là? Ah, c'est bizarre parce que j'aurais bien voulu savoir son nom.
4: T'entends des voix, hein, Bernard.
3: Ouais, je m'appelle pas Bernard, d'accord? Alors, donc, pour répondre à sa question, non.
2: Non. Et à propos d'heure de la journée, il y a Arnette qui te demande à quel moment de la journée tu préfères te faire prendre par Roscoe Coltrane et sa grosse Peggy.
3: Alors, la grosse Peggy...
0: Elle t'emmerde.
3: Voilà.
1: Voilà.
3: Ah, Pauline, c'est la dernière fois que tu t'amuses à allumer ton micro parce que tout à l'heure, ça va éclater.
6: Ah, j'ai le droit de parler encore.
3: Ouais, bah, pour l'instant, moi, je te dis d'éteindre ton micro.
5: Gérard, est-ce que t'étais au courant qu'il y a une certaine personne qui a sucé Dominique Santini et c'est pour ça que Supercopter, il s'est scratché sous le pont de l'Alma?
3: Je suis complètement starbé, ce mec. Je sais pas d'où qu'il te sort, mais...
7: Hein, Gérard, va me chercher un café, mangue-toi.
3: Bon, tais-toi, toi. Donc, là, il y a la question...
1: Gérard, c'est vrai que tu couches avec Big Bill?
3: Oui. Bah ouais, je couche avec une extraterrestre.
1: Alors, c'est vrai.
3: Et l'extraterrestre, malheureusement, on peut pas l'avoir à cause des petits cons qui s'amusent à l'emmerder au téléphone.
4: Non, c'est elle qui veut pas, là.
3: Non, c'est elle qui veut pas, ça m'étonnerait. C'est elle qui veut pas, m'a dit qu'elle voulait participer au débat. Alors, nuance.
1: Est-ce qu'elle a les mêmes oreilles que le Big Bill?
3: Non, elle a des oreilles de chou.
1: Est-ce que quand tu la bourres, t'as du slime plein la quéquette?
3: Ça, c'est une question trop personnelle.
2: Un peu dans le même esprit, il y a Bretzel qui te demande si quand tu culbutes ta femme, ses bourrelets font des vagues, si oui, est-ce rigolo, est-ce que tu rigoles avec elle et tu joues au bateau.
1: Et est-ce que tu surfes dessus?
3: Voilà. Surfer dessus, non, mais est-ce que je rigole? Non. Est-ce que je prends mon pied? Oui.
0: Ah bon? T'es souple, hein?
3: Voilà, donc.
1: Confié aussi.
3: Qui c'est? String à pleurs, t'as pas répondu.
1: Oh.
7: Fucking.
1: Oui, je suis là.
0: Kiss fucking.
1: Et oui. Donc voilà, le fils fucking, moi je suis contre.
3: Bon, tu réponds à la question.
5: Toi, t'es armé.
1: Parce qu'il faut savoir, voilà, il faut savoir qu'il y a des gens qui ont déjà perdu des gourmettes, des montres et des choses comme ça.
7: À l'intérieur.
1: Et ouais. Voilà, si c'est pour finir avec une boîte à machin.
7: Moi j'ai perdu un cheval.
1: Les objets trouvés, c'est pas la peine.
5: Par contre, il faut éviter de se spermer dans le cou parce que ça laisse des cicatrices.
1: Oh là,
7: des bons vieux steaks hachés friales.
1: Mais ça, c'était de l'acide de batterie, ça, c'est pour ça.
3: Non, mais qui c'est qui s'amuse à comme ça, là?
5: C'est Rodrigo.
3: Attends, il sort d'où, celui-là?
1: Encore un Brésilien. J'sais c'est toujours pas. Des Brésiliens. Je sais pas si t'as remarqué Polo, Pedro, Rodrigo, Roberto et tout ça. Pas
7: total éclatch.
5: C'est la merde.
3: Bon, tu sais qu'elle
7: est... Moi, je préfère quand t'as picolé. Salut.
1: Oh là là là là là là.
3: Qui c'est, ça, bon, qui?
1: On parle pas de la
6: vie. Il a raccroché.
3: Bah, tant mieux.
4: Tiens, j'ai rapo.
3: C'était qui?
1: Je sais pas.
3: Bon, alors...
5: Un autre sexe, le puissant.
3: Bon, alors, qu'est-ce qu'il reste comme question? Ben, il reste plus que deux.
4: On va mettre un disque, tu vas la poser, ils vont réfléchir.
3: Ouais, je pense, mais avant,
4: c'est pas mal comme idée, ça, non?
3: Non, mais attends, je vais faire le dernier sondage qui nous reste.
4: Non, on va te sonder un peu.
1: Non, vas-y, balance le disque.
3: Bon, je fais ce que je veux, d'accord, c'est pas toi qui commande. Parce que tout à l'heure, tu as.
6: Allez, vas-y, balance, Jean.
5: Répétez, je vais parler à Pauline.
3: Alors, quel est, d'après vous, l'avenir des positions sexuelles? Alors, 34% pensent que l'avenir, c'est l'Internet.
8: C'est l'euro. La giclette.
3: 15% pensent qu'elles n'ont pas d'avenir. Et 24% pensent que c'est comme les kilos de ma femme, un de perdu, 10 de retrouvé. Ben ça c'est vrai. Donc l'avant-dernière question, y a-t-il des jeux de société pour les positions? On va écouter Véronica Nus avec du ketchup dans la serviette et on se retrouve tout de suite après pour la fin du débat sur les positions.

0: c'était Véronique Anus avec du ketchup dans la serviette. Et donc, pour finir le débat, donc la question, c'était y a-t-il des jeux de société pour les positions? Donc, pour ça, on accueille String Appler.
1: Pardon, c'est moi. Excusez-moi, c'est moi.
2: Oui, donc, bonsoir.
0: Donc, alors, tu peux répondre?
2: Bah écoute, moi, je connais le Kékette Trivial. Donc c'est un jeu qui se joue en groupe. Tu réunis une bonne dizaine d'amis légèrement vêtus, on va dire. Et tu poses des questions et t'as des gages. Alors tu gagnes des points pseudo et tout. Et au fur et à mesure, t'es obligé de te déshabiller. T'as des gages à faire. On va pas rentrer dans les détails parce que sinon ça va être hardcore.
3: T'as des gages?
2: T'as des gages, ouais. Non mais t'as des gages. Ça
4: des
2: c'est
4: gages. Aussi,
2: ouais. Il y a des pets de fouf, il y a de tout.
3: Ah d'accord.
2: Bah oui, bah parce que forcément, t'en arrives à un moment où les gages, bon bah voilà, faut passer à l'action quoi.
3: Obligé, faut que ça se pressurise.
5: Déconnez pas, c'est notre pilote pour la télé, hein.
2: Oh putain, arrête.
4: Ok.
0: Tony.
3: C'est pas lui.
0: Ouais.
2: Vous l'avez traumatisé.
5: Donc moi je voudrais répondre à la question, c'est possible?
0: Non, ouais Tony,
2: aiguë.
0: Vas-y.
2: Ta voix aiguë, alors, ta voix aiguë.
0: Non mais vas-y Tony maintenant. Soyons, on t'a reconnu.
5: Ah c'est cool. Moi je joue au...
0: Ah pas c'est tu... pas Tony ça.
3: Mais non, c'est pas Tony.
0: Non.
5: Rien à voir.
0: Non.
5: Je joue, tu sais, au truc là, le jeu c'était Secret Girls. si c'est vrai, il faisait salut c'est Marco, c'est le téléphone secret, et tu passais comme ça à ta copine et puis elle te racontait ses nuits de sexe quoi.
2: C'est vrai.
0: Bonhomme de sperme.
5: Ok.
1: Bonbonne.
0: Tu arriveras pas. Bonbonne de sperme, pardon.
6: Moi je joue au strip poker. Et je suis une super pro, alors tout le monde finit à poil et moi je suis encore habillée.
2: Moi t'as raison, je vais te défroquer, moi.
6: Pas de problème quand
2: moi,
6: tu veux.
2: Je vais te défroquer direct.
0: Pin de chacal,
6: t'as pas de problème.
2: Attends, je vais te mettre une triple
0: pin de chacal. Pin de chacal, t'appelles d'où s'il te plaît?
5: De moi, Amiens.
0: Ta fréquence?
5: Je kiffe le Nord, c'est 95.2.
2: Le Nord.
5: Je kiffe le Nord, direct.
0: Ouais, merci Tony. Mini Vessi là.
4: Ouais, bonsoir, c'est moi.
0: Ta fréquence?
4: 94.5.
0: Ok. Donc, Pin de Chacal, surnommé Tony?
5: Non.
0: Non, presque pas. Tu crois pas que j'ai pas reconnu ta voix? Ouais, ben. Je crois que Rigo, il t'a dit de t'occuper du standard.
3: Ouais, mais je m'en fous de Rigo. C'est toi le chef.
0: Ouais, ben, tu peux.
3: Bon, vas-y, dis ta question, Gérard, tu nous saoules là.
0: Je te saoule, attends, toi, tu fermes ta gueule, d'accord?
4: Oh,
0: tu te crois où là? Tu me parles comment là?
3: Comme tu me parles.
0: Alors moi je vais te dire une chose, tu sors des studios, je te veux plus. Allez hop, tu dégages.
6: Condition, Apolline.
0: Allez hop.
5: Viens boire, Apolline, j'habite Paris 20.
2: On va te protéger, bébé.
0: Allez hop.
5: Viens boire, j'habite Paris 20.
0: Non mais attends, ouais.
2: Hey, tu lui parles
0: tu l'as cherché où celle-là là pour qu'elle parle comme ça? Rigole, lui demande quelque chose à mon boisquier. Attends, mais elle se croit où là?
3: Bon allez, vas-y, continue.
0: Bon, hey, tu fermes ta gueule, d'accord, c'est pas tes débats.
3: Je sais, genre.
0: T'as des lignes qui sonnent, alors tu prends les gens.
3: Non, c'est fini, là.
0: Ouais, tu prends les gens standard pour demain, d'accord? Tu te crois où, là, pour me parler comme ça?
1: Pour les Dédifans.
3: Vas-y, Gérard.
0: Ouais, attends, tu t'écrases, d'accord?
1: Pour les auditeurs, pour les Dédifans, donne-moi.
0: Ouais, oh.
1: Fan tonique, merde. Prends des
0: tu
1: mecs
0: crois
1: qui
0: où, là?
1: Réveille-les, déjà. Qu'ils aient la tonique.
0: Pin de chacal.
5: C'est quoi la question? Parce que j'étais.
0: Oh non, Tony, tu fermes ta gueule!
2: Les jeux, là.
5: Les jeux, ouais, bah ouais, ça y est, je t'ai dit, c'est Secret Girls. Salut, c'est Marco,
2: ouais.
5: C'est le téléphone secret.
2: Oui, je suis là, ouais.
5: Voilà. C'est tout.
2: Retrouve-moi au gymnase ou à la
0: cafette. Mini Bessie, ouais, pour terminer.
4: Kiketos Master, et en fait. Bah, je ferais plus
5: Kiketos Master Mind.
4: Et en fait.
5: C'est toutes les couleurs.
2: Voilà, et pour trouver le bon gland.
0: Bon. Et voilà, dernière question.
5: Tu joues au Docteur Babit?
0: Non.
7: Genre, avant, il y a.
0: Bon,
7: Il y a Yankee qui a une petite question à te poser.
5: Si tu touches ma bite, il y a mon kiff qui.
2: Ça qui vient direct.
7: C'est rien, c'est un briquet qui a volé.
4: Mon pote!
0: Oh, tu me gardes, Tony!
1: Ça va, Manu?
7: T'es encore vivant?
3: Putain, tu lui as fait mal, Gérard!
0: Bon, j'en ai rien à foutre, toi! Fais gaffe, parce que tu risques d'en prendre autant, toi!
3: Je pensais que tu frappais pas les filles, ma
0: mère! Ouais, toi, tu vas faire ton boulot correctement!
7: Bon, Gérard. Pour calmer le débat, il y a le coyote, il dit que tu es à la nuit ce que Amanda Lear est au Travelo.
0: Ben, si on veut, c'est bien. Donc, dernière question et on prend la conclusion, comme ça.
4: Question, mais arrête-toi, on continue.
2: C'est sans alcool, on peut en boire jusqu'au bout de la nuit, c'est bon, vas-y.
0: Non, mais on continuera sur les questions de médecin de nuit.
2: Il n'y a pas de problème.
0: On finira jusqu'à 3h avec les médecins de nuit.
2: On est polyvalent, on sait tout faire. Radio, la télé, on sait tout faire.
0: Donc, dans quel endroit? Bon, Tony, tu fermes ta gueule pour de bon maintenant.
5: C'est à moi là. Hein.
1: Mais on se calme.
0: Alors maintenant, vous le fermez, vous le virez, Tony.
2: Ah non.
0: Vous virez, Tony.
1: Bon, on le met en pause.
0: Vous le virez.
1: Ouais,
0: virez.
2: Laisse-le gérer sa carrière, bordel, merde.
4: Sortez de la misère.
8: Vas-y, Gérard.
0: Dans quel endroit préférez-vous faire des positions bizarres? Ça, c'est une question à la file d'art.
2: Oula.
0: Alors, string à fleurs. Ouais, ah oui, justement, c'est toi que j'allais demander.
2: Ça tombe bien, parce que moi, j'ai plein d'idées tordues. Alors, déjà, j'ai toujours kiffé. J'aurais toujours voulu faire l'amour dans une morgue. Parce que moi, je suis très, genre, cimetière et compagnie.
0: Oh, t'es attends, string à fleurs, là.
7: C'est les pattes, ça.
2: Attends, non, mais voilà. Sinon, dans le mine de Rungis, dans le 9-4, je sais pas si tu connais, il y a des abattoirs.
0: Ouais.
2: Donc, un petit coup dans les abattoirs sur une grosse carcasse de viande ou à la marée où ça sent bien le poisson. Tu vois, moi, j'ai des tripes un petit peu dans ce style-là, quoi.
0: Ah.
2: Donc, si un jour tu veux essayer des trucs nouveaux, tu me dis, il n'y a pas de problème. Moi, je te dégote 2-3 coins sympas.
0: Je préfère faire ça chez moi. Ouais, ça, bah, c'est mieux. Ouais, bonne de sperme.
6: Viens. Ouais, moi j'adore faire ça dans une usine à macaroni.
2: Pour macaroni, moi.
6: Sur un banc public. Ou tu sais, dans un endroit où en fait les gens peuvent te voir.
0: Ouais, mais faut mieux pas.
6: Justement, c'est vachement plus excitant. Tu te dis, merde, les gens peuvent me voir et toi, t'essayes de te cacher, tout ça. Mais tu vois, dans les jardins où il y a des petits enfants qui jouent, dans les maisons de retraite.
2: Ah non, je m'insurge.
0: Bon, 5 minutes là. Ouais.
2: Les enfants, merde.
0: Non, stop là.
8: Il y a une question Minitel de Pepsi Max parce qu'il va m'en vouloir autrement. Il voulait te demander si t'avais enregistré le Big Bill du 23 décembre 98 parce qu'en fait, il l'a pas vu.
0: Non mais attends, lui...
2: Ah moi j'ai la pige, hein, j'ai la pige.
4: Moi aussi.
6: Moi je l'ai pas, c'est nul.
2: J'ai la pige, j'ai une grosse qui a gagné 10 000 balles.
0: Mini Bessie.
4: Ouais, alors moi je trouve que dans un resto ça pourrait le faire. Tu prends le petit dessert et puis voilà, hop, tu l'enfiles direct.
6: Direct.
0: Ouais, bah, rien. Gérard.
8: Ouais, il me dit que c'est pas grave, mais si t'avais celui du 27, alors ça l'arrangerait.
0: Non plus.
2: Je l'ai aussi.
4: Ouais, mais Gérard, pour un fan du Big Deal, t'es un paumé, sérieux, t'enregistres même pas.
0: Bah non, moi.
4: Franchement, tu crains, quoi.
0: Bah, pas.
8: Ouais, il bouffe en live.
0: Gérard, on va accueillir fromage de cul. Manu, je te préviens, tu t'es déjà pris un briquet dans ta gueule, si c'est encore. Le même.
8: Non, c'est pas le même.
9: Allô, bonsoir.
6: Salut, fromage de cul.
4: Salut, fromage de cul.
9: Alors moi, les endroits que je préfère, bon, bah, je suis assez classique, hein, j'aime bien...
0: Ta fréquence.
4: Toi, t'aimes bien les bagnoles, toi.
0: Ta fréquence.
9: 95.7.
2: Non, mais t'es jeune, toi.
9: Ouais, je suis jeune.
2: T'as pas dû ken beaucoup encore, pour l'instant.
9: Laissez-moi parler, les mecs.
0: T'as quel âge?
9: Ok. Moi, j'ai 35 ans, mais j'ai un problème de voix.
2: Non.
9: Je suis aphone.
8: À mon avis, il est pas majeur, lui.
0: Non, ouais. Je crois pas. Et non. Manu, je crois que...
2: Attends.
9: Si jamais je vire, je parle de Bébé Rose et de la Tour Eiffel. Je vous dis direct.
0: Alors, tu vas retourner tout de suite vers Manu au standard.
7: Non, mais vas-y. Gérard, sinon... Pour calmer sur IRC, il y a Judge qui te demande si une position rêvée pour toi, ce serait faire l'amour enfin avec une vraie femme.
0: Bah pourquoi? Parce que Sandy, ce n'est pas une vraie.
2: Non, c'est ta copine imaginaire, on le sait bien.
4: Hein.
6: Un chien.
9: Avec son pied beau, son œil crevé.
0: Alors, fromage de cul,
8: s'il
0: tu dégages.
8: S'il vous plaît. Alors,
0: fromage de cul,
4: mais
0: terminé.
4: Non, mais c'est bon, continue.
0: Terminé, fromage de cul.
4: Continue.
0: Au revoir.
2: Attends, il a pas mué encore.
0: Non, mais je veux pas le savoir. Il a répondu à la question.
6: Il est tout jeune, faut qu'on lui apprenne.
0: Ouais. Non, mais même des gens comme ça m'intéresse pas lors des débats.
7: Non, mais sinon, au sujet de la dernière question, il y a Yankee qui te demande si t'es enfin prêt à arrêter la zoophilie. Alors.
0: Ça c'est pas du tout.
7: Pas prévu. C'est pas prévu.
0: C'est pas la question des débats.
2: Pas gentil pour les sangliers.
0: On va terminer. Il est quelle heure? Il est 2h50. Bah, on va finir.
8: Il y a Pepsi Max en fait qui dit c'est pas grave parce qu'en fait il l'avait la cassette du 27, mais il te remercie.
0: Quand même. C'est bien. S'il me remercie, moi je le remercie aussi. On va faire une petite conclusion quand même sur ce débat-là. Donc, string d'appleur.
2: Ouais, bah écoute, débat intéressant comme d'habitude, hein. Je crois que t'as bien fait d'aborder le débat vu que t'es un pro dans ce domaine-là. Donc je pense que tu savais bien de quoi tu parlais parce que t'es un pro du sexe. Apparemment, les positions sexuelles, ça te connaît. Regarde, t'as émoustillé toutes les filles, tu vois.
6: Et sinon, écoute...
0: Bonne de sperme, tu te tais, s'il te plaît, merci.
2: Elle déborde. Et puis écoute, si tu veux, moi je me propose, il n'y a pas de problème. Si tu peux me transmettre ton art...
8: Et moi,
2: je vais m'apprendre un petit peu tout ton savoir, c'est-à-dire des positions inédites comme je sais pas moi la benne à ordure, tout ça, et ben je suis preneur, quoi.
9: Allez, inculque lui ton savoir petit
2: dans un futur proche
9: à la bite molle. Vas-y.
0: Bonbonne de sperme, conclusion.
6: Conclusion, c'était un débat très intéressant. avec de très bons participants. J'ai trouvé qu'ils avaient beaucoup de choses intéressantes à dire. Sinon, moi, ma position préférée, ça reste la position de la chef qui broute. Je te laisse imaginer ce que c'est.
0: Non, je sais pas du tout ce que c'est.
6: Tu veux que je t'explique ?
0: Ouais.
6: Ben, en gros, la position de la chef qui broute, la fille est couchée, les jambes écartées, et le mec la broute. Ça s'appelle la position de la chef qui broute.
0: Non, mais il y a une meilleure position. Je crois que c'est la position. Je crois qu'on n'en a pas parlé. C'est dommage. Parce qu'il y a aussi la pose. C'est quand le mec il va sur la nana et qui met sa queue, sa verge entre les seins. C'est la position, je sais plus quoi. Là,
6: c'est la branlette espagnole.
0: Voilà.
6: Et moi, j'adore faire les branlettes espagnoles et en même temps faire des petits bisous dans le nombril.
9: Ouais, mais dans son cas, c'est l'étouffement de Kékette.
0: Bon, mini vessie.
4: Ouais, bah, ça m'a fait vraiment plaisir, Gérard, de faire un débat avec toi sur ce sujet. Faut savoir que, quand même, t'es une grande bête de sexe. Et puis, bah, voilà, j'aimerais bien que tu me donnes des cours et pourquoi pas que tu me prêtes ta grosse.
0: Ma grosse, ça t'emmerde, alors donc tu finiras pas la suite.
9: Voilà.
0: Parce que là, on va garder donc string à fleurs, bonbon de sperme. Donc, mini vessie, on te dit au revoir.
9: Voilà, salut.
6: Hein? Mini vessie.
0: Voilà. Donc, on va terminer. Ben, on va reprendre, comme il reste un peu de temps. Donc,
4: c'est cool.
0: Il reste encore 5 minutes avant de faire la fin. Donc, moi,
7: il aurait bien aimé écouter. La grosse de Suresnes avec la branlette portugaise avec du poil sous les bras. On peut pas l'écouter avant de finir.
0: Non, pourquoi ? Parce que tu l'as le CD ?
7: Bah, on doit l'avoir, ouais.
4: Ouais, mais c'est la version tampon Jack.
8: Attends, je vais le trouver. Allez-y. Bah, ouais.
0: Donc, Manu, si tu pouvais me retrouver deux autres personnes pour continuer un peu, là, jusqu'à 3h.
10: Bah, regarde.
0: Ouais, il n'y a plus personne.
3: Faut relancer.
0: Ouais, ben non, je relance plus rien.
8: Non, on va finir avec ceux-là, là.
0: Il reste deux, alors.
10: Mais non, ils sont trois.
3: On est là, là
10: avec cul, fromage de cul qui s'est calmé et bonbonne
9: ouais, voilà, calmé.
4: Ouais, on est tous là.
0: Bon, alors donc, on va continuer sur. On va finir avec les.
9: Les caves.
0: Avec les médecins de nuit.
3: Tu passes du coq à l'âne, toi, Gérard.
4: Ah, intervention.
0: C'est voilà. Donc. Alors, un médecin de nuit peut-il faire un accouchement en moins de 10 minutes ? On va demander à String à fleurs et puis ça sera lapin.
4: Ah, j'avais eu de l'intuition.
3: Elle est naze, ta question.
0: Mais toi, tu fermes ta gueule, d'accord ?
3: D'accord.
4: Un accouchement
0: en moins de 10 minutes. Et t'éteins ton micro.
3: D'accord.
0: Un accouchement en moins de 10 minutes.
4: Ouais. Bah écoute, non, moi j'ai vu des mecs travailler quand même salement à la tronçonneuse et compagnie, quoi. Mais 10 minutes, ça me paraît quand même être un temps record, quoi.
0: Ouais, tu veux dire massacre à la tronçonneuse, le
4: ouais,
0: film
4: non, voilà, même si tu découpes pas, il faut quand même plus de 10 minutes parce que ça résiste, les carcasses, quand même.
3: 10 minutes, c'est pas très long, hein.
0: Bah ouais, mais...
10: Quand même.
4: Ça dépend, il faut que le gosse, il soit vivant à la sortie ou pas, parce que sinon, moi, je te le fais sortir en 2 secondes, hein. Il faut que l'enfant soit vivant ou pas?
0: Ben, en principe, oui, hein. Fromage de cul pour finir. De sperme et string à pleurs, donc pour finir.
10: Ah non, excuse-moi, Gérard, on vient de retrouver Dr Carter de tout à l'heure.
0: Non,
10: Ah,
0: il s'en va, lui.
4: Ah, ça y est, c'est le Dr Carter, là. Allô, Gérard? Il y a mon beeper, là, je suis sur intervention. Il y a une bande de jeunes qui auraient tabassé un clébard, apparemment. Je file sur le lieu. Allez, on est parti, hop là.
0: Allô,
4: cool.
0: Gérard. Oh, fromage de cul, bobonne de sperme et string à fleurs, on termine avec vous et après
4: la
0: on laisse
4: là. Hop là, je prends un sens interdit
5: pour
4: là.
5: La question,
4: attention.
5: Les 10 minutes, c'est chaud.
0: Hop. Et on termine là-dessus, allez.
4: On dégage la vieille avec le vélo là, tu te pousses, hop là, voilà.
3: Tu peux passer chez moi après
4: hop, ton là, attention, attention, oui, mais après l'intervention. Hein.
3: D'accord.
4: Hop. Allez, on avance là, la mère.
5: Docteur Carter, il y a une grosse.
0: Bon, allez, je pense qu'on va laisser.
7: Gérard, sur RC, j'aimerais bien avoir les conclusions, quoi.
4: Hop, apparemment, on me dit sur mon beeper qu'il y aurait une.
0: Oh, merde, Pauline, avec ton micro, tu fais chier.
5: Ouais, par la pitbull.
8: Ah, oh, c'est.
0: Tu commences à me faire chier, toi, espèce de poufiasse.
3: Hola, eh oh.
0: Je te demande d'éteindre ton micro, t'as plus la parole le jeudi, d'accord?
3: D'accord.
0: Arrête. Tu commences à me faire chier, toi, hein. Donc, en conclusion des deux débats. Alors, le retour de Piltard, c'était la merde.
8: C'était génial. Oh putain, c'est
0: la catastrophe. Avec Manu.
7: En tout cas, Gérard, c'est l'IRC.
8: Rigo, tu sais, qui m'a demandé la grosse note portugaise avec
7: bah
8: des
7: ouais,
8: poils.
7: Bah ouais, c'est ça, c'est ce que
0: j'ai dit sur l'IRC. Conclusion.
7: Donc, conclusion de. Attends, parce qu'apparemment, ils donnent tous la même conclusion. Donc, conclusion générale de l'IRC. Ton débat, il avait ni queue ni tête comme toi.
0: Bon, bah ça.
7: Pour un débat sur les positions sexuelles, c'est quand même fort.
0: La semaine prochaine, le thème des débats, ça sera.
8: Tu n'avais pas la conclusion du Minitel.
7: Et Davy One, il te dit merci pour le disque, les grosses portugaises.
8: Parce que là, ils sont tous retrouvés dans un café, ils sont 1200 à Saint-Germain-des-Prés, là. Aux deux mégots, ils sont aux deux mégots, là. Et ils font une teuf, ils t'écoutent sur Internet. Et donc, la conclusion, c'est on s'éclate et viens nous rejoindre, il y a de la bière à gogo.
0: Alors, par contre.
8: Du rhum des femmes. Et de la bière, nom de Dieu.
0: Donc, les thèmes de la semaine prochaine porteront sur l'Internet parce qu'il y a un truc à voir.
8: Si vous ne pouvez pas faire le militaire.
0: Ouais, ouais. Il y a un truc à voir en ce moment, là, qui passe sur TF1 dans peu de temps. Ah. Apolline, t'éteins ton micro pour la dernière fois.
11: Il est éteint, Gérard.
0: Non, il est allumé.
11: C'est celui de Manu.
0: Ouais, bah, tu l'éteins.
8: Attends, tu laisses mon micro allumé. T'es ouf. Oh là là là là là, ça vole là, non, ça vole.
0: Je vous préviens, les mecs, la semaine prochaine, vous allez morfler même dimanche.
12: Et pas de problème, mon pote.
0: Ouais, ouais. Donc, alors, les thèmes, ça sera l'Internet et sur le sumo. Donc, ça va concerner l'autre espèce de gros.
8: C'est pas les sosies.
0: De gros nounours.
12: On parle pas de ta meuf.
0: Non, on parle de la tienne, espèce de con.
8: On parle pas des sosies la semaine prochaine?
0: Non. Non, et puis toi, de toute manière, tu fermes ta gueule, c'est pas toi qui commande sur les débats, c'est moi et Max, ok? Toi, tu fermes ta gueule, tu fais ton boulot. C'est tout ce que j'ai à te dire.
8: Ok.
0: T'es aussi bien concerné.
8: Non, c'est
0: pour...
8: pas vrai ce que tu dis, parce que
0: toi,
8: nous, on a appris que t'étais assistant d'antenne comme nous et on n'est pas d'accord.
0: Okay. Alors, tu fermes ta gueule.
8: Ah, ok.
12: C'est celui-là, ton débat, Gérard.
0: C'est mes débats, je fais ce que je veux. Donc, pour terminer, ben.
8: Regardez la télé, donc il y a deux reportages à regarder. Il y aura deux reportages à regarder sur les sumo. Et...
0: Ouais, samedi, il y a un reportage sur les. Oh, vous fermez vos gueules quand je parle, merci.
8: Attends, je prépare l'émission à suivre. Ouais, c'est quoi alors? C'est ça?
12: Arrêtez.
8: Non.
0: Putain, je comprends. Déjà, il y a un micro qui va s'éteindre parce que ça commence à m'énerver. Ah, vas-y. Donc, samedi, il y a un reportage à regarder à 13h15 sur TF1 sur les sumo. Donc, et puis il y a aussi un truc là qui doit se faire bientôt sur TF1, sur les internets. Donc, il y a pas mal de trucs.
8: C'est les sumo.
0: Tout à l'heure, toi, tu as
8: plus gros clavier, c'est tout.
0: Je sens que tu vas te prendre un micro dans ta gueule, toi là-bas, ça va te faire tout drôle.
8: On n'est pas Neuilly là.
0: Hein? Alors donc, on se retrouvera la semaine prochaine. Là, vous allez retrouver Seb pour la nuit sans pub demain, 6h-9h, ouais, Bob.
8: Ouais.
0: Et puis après, ben, toute la suite. Et bien sûr, Max, le Star System.
8: Les noms, quoi.
0: Les noms, ben, ouais, je les ai, mais il faut que je les retrouve. Alors, on va trouver ça tout de suite. Voilà, non. Voilà. Merde. Putain de merde.
8: C'est dommage, là. Faudrait plus faire un petit coup de pub, là.
0: Et ah ouais. Merde, c'est pour ça. Donc, il y a la loco. Donc, si vous voulez des places, vous pouvez appeler au 0803-08-5000 pour gagner des places. Et donc, il y aura comme invité, si je retrouve ma feuille.
8: On l'a peut-être.
0: Voilà. Alors, DJ Pin, DJ Jean-Marie K, DJ Morve, DJ Langue de pute, et en exclusivité, Guy et René au percu. Et voilà, donc moi je vous retrouve dès dimanche soir avec Sandy pour les conseils de Gérard et Sandy. Ouais. Dès 23h30, hein, c'est ça?
8: Ouais, même avant, soyez là dès 10h, hein, si c'est possible. Et puis sinon, pour les débats, ouais, pour les conseils, 23h15, 23h30.
0: Voilà. Donc, sur ce, je vous souhaite une bonne nuit. Je vous dis à la semaine prochaine. À dimanche,
8: t'as
0: pardon.
8: T'as le titre là-haut?
0: Bah, t'as le titre, tu te démerdes, non, j'ai pas de feuille.
8: Moi, je n'ai pas le titre.
0: Non, mais moi, tu mets ce que tu veux.
8: Bah, non, mais c'est pas moi qui décide, hein.
12: Attends,
8: Manu va te le donner.
12: T'arrives.
0: Bon, ça arrive. Là, il y a des gens, je suis sûr, qui appellent pour la loco, mais personne s'en occupe.
11: Ouais, c'est normal. On n'a pas envie, on est fatigué.
0: Bah, ouais, bien sûr, toi, t'as rien foutu de la soirée.
11: Eh bah, ouais.
0: Comme d'habitude.
8: Alors. Bon, ça va être un bon disque.
12: Ah, ouais. Bah, il est cool, celui-là.
0: C'est la grosse boulie avec ma quéquette dans ses bonnettes. Dans ses bonnets.
12: Dans ses bourrelets.
11: Tu sais pas lire.
0: Ta gueule, toi. Pas de radio et pas d'insultes.
13: De Gérard.
0: C'est bien que tu voilà. Bienvenue sur Fun Radio. Donc 0h37. c'est toujours Fun Radio que vous écoutez. Donc vous pouvez nous appeler si vous voulez participer toujours au débat sur les synthétiseurs. Donc on va accueillir.
8: On va dire la musique électronique parce que si on dit que les synthés, ils vont avoir peur.
0: Sur la musique synthé, donc
8: électronique.
0: Tout ce qu'on peut entendre jouer par Jean-Michel Jarre
8: ou autre
0: comme chanteur. Donc on va accueillir Citron, 19 ans, de Mazané.
13: Bonsoir Gérard.
0: Bonsoir. Alors, tu pues.
14: Bonsoir Gérard, bonsoir Sandy, bonsoir Yargla.
0: Non, mais Sandy, elle n'est pas à côté de moi, donc désolé pour toi.
14: Pardon.
0: Elle est là, mais elle ne veut pas venir écouter.
14: Embrasse ça pour moi.
0: Ongle de pied.
15: Bonsoir Gérard.
0: Bonsoir. Ma chatte.
16: Bonsoir Gérard.
0: Salut. Guillaume. Guimauve.
17: Bonsoir.
0: On parle un peu plus fort déjà. Hein.
17: Bonsoir.
0: Bonsoir et Trou Noir.
18: Bonsoir Gérard.
0: Bonsoir. Donc, premier débat va parler sur la musique des synthétiseurs. Donc, il y a toujours le site internet.
8: Non, c'est moi qui parle à Manu en antenne, excuse-moi.
0: Donc, il y a toujours le.
8: L'internet.
0: L'internet www.fr.
7: Voilà, tout à fait.
8: Double slash. Il y a déjà
7: beaucoup de connectés.
0: Donc, voilà. Donc, alors, en gros, aimez-vous la musique. Aimez-vous la musique jouée au synthé?
14: Qui ça?
0: La main de ma sœur dans la culotte d'un zouave qui joue.
8: Oui, ça commence. Non mais Gérard, comme à chaque fois tu débutes tes débats, tu dis jamais à qui tu veux, enfin à qui tu t'adresses. Tu demandes à un auditeur de répondre.
0: Alors ongle de pied,
8: voilà.
17: Moi j'adore. Franchement, je trouve que c'est de la bonne musique, mais bon, chacun son style. Mais moi j'aime bien.
0: Bah, mais toi, dans l'ensemble, t'aimes bien.
17: Ouais, moi je trouve que ça a de l'ambiance. C'est bien, moi. Ouais.
0: D'accord. Tu pues.
14: Ouais, moi je pense que ce gars-là, c'est un peu comme Francis Cabrel, quoi. Il a su toujours se renouveler. C'est vraiment, je trouve ça très fort.
0: Non, mais attends, Francis Cabrel, il a jamais joué du synthé, il a toujours joué de la guitare.
8: Faux. Il a fait des morceaux au synthé. Hein.
0: Je voudrais bien savoir quel morceau. Hein.
19: C'était des sons de guitare, mais c'était au synthé.
8: Non, si. Gérard, t'es d'accord avec nous qu'au synthé, on peut faire plusieurs sons, on n'est pas obligé de faire des sons de piano.
0: C'est
8: une autre question. On verra par la suite, ne vous inquiétez pas, hein. Il a tout prévu, Gérard.
0: Citron.
17: Oui. Oui, moi j'aime bien aussi, ouais.
0: C'est
17: par ordinateur aussi.
0: Ouais, mais synthé, c'est quoi? Ça peut être très bien aussi sur ordinateur, comme Jean-Michel Jarre, il a fait lors du concert du 14 juillet
8: à Wembley.
0: À Woodstock. Non, à Paris.
17: Ah ouais, j'ai pas vu.
0: Je l'ai enregistré.
17: Faudrait que tu me le prêtes alors.
0: Non, mais moi je prête pas les cassettes vidéo que j'enregistre comme ça.
17: J'aimerais le voir chez toi.
0: Non. Ah, il est hors de question.
8: Attends.
0: Ma chatte.
14: Ouais, moi je kiffe ça, ouais, j'adore techno, house, tribal, acid, trans, deepcore, acidcore, tout ça, ouais, j'aime bien, ouais.
0: Non, mais je te parle de la musique du synthé.
14: Ah ouais, mais c'est de la musique électronique, c'est pareil.
0: Ah bon?
14: Ouais. Non, ouais. Mais ouais, je kiffe, ouais, c'est bien.
0: Ouais, tu kiffes. Ouais, je kiffe à mort. Guimauve.
17: Non, moi j'aime pas, ça me prend la tête.
0: Et dans quel sens, s'il te plaît? Ça te prend la tête?
17: Dans tous les sens du terme.
0: C'est-à-dire, ouais, non, mais attends, tu vas répondre aux questions que je te pose, c'est tout.
17: D'accord.
0: Alors pourquoi que ça te prend la tête et dans quel sens, c'est tout?
17: Parce que je trouve que c'est pas de la musique pour moi.
0: Bah alors, c'est quoi alors?
8: Bah alors.
17: C'est des sons inventés sur des machines. Pour moi,
0: le synthétiseur, c'est quoi? On invente des sons. Me dis pas de conneries, Guimauve, s'il te plaît.
17: Non,
0: ok?
17: Non, je suis pas d'accord.
0: Bon, d'accord.
8: Bah pourquoi?
0: Trou Noir.
18: Ah ben moi j'adore le synthé, Gérard, et puis je suis moi-même joueur de synthé.
8: Voilà. Ah, c'est bien ça.
0: Ok. Bah tiens, justement c'est une question peut-être sur IRC.
7: Oui, sur IRC déjà, on te demande, Gérard, qu'est-ce que c'est un synthétiseur?
0: Un synthé, c'est une musique comme t'as là, toi, tu prendrais ça et que.
17: On voit pas nous.
14: Hein. On voit pas ça.
0: Non mais vous voyez pas, vous avez pas besoin de voir.
17: Ah d'accord.
0: Donc ça serait un genre d'appareil là, comme tu tapes
7: un clavier,
0: sur un clavier.
7: C'est à dire que là, attends, je vais essayer de jouer un morceau.
0: Voilà et dedans, mais là t'as l'écran et dessus t'as toute la musique qui ressort. Mais bien sûr là t'as des noms, mais ils peuvent modifier le truc.
8: Ah, c'est ça un synthétiseur alors. Mmh. C'est pas comme un piano alors, c'est différent.
0: Bah, le piano, c'est.
19: Le piano, c'est le piano.
0: Ouais, mais ça, c'est pas pareil.
8: C'est-à-dire, c'est quoi la différence
0: entre un synthé et un piano? Mais non, mais justement, là, arrêtez de me bouffer les questions.
8: Ah merde. Ah, on s'intéresse.
0: Ouais, non, mais attendez.
8: On a faim.
0: Donc, comme un trou noir, comme toi, tu joues de. Donc, jouez-vous du synthétiseur chez vous? Donc, c'est une question qui est pour toi.
18: Ah, bah, moi, je joue du synthétiseur, oui, Gérard. Et puis, un synthétiseur, ouais, c'est loin d'être un piano, mais comme je crois que c'est une de tes prochaines questions.
8: Grille pas les questions, trou noir, s'il te plaît.
18: Non. Bah, par contre, je vais dire quand même qu'un synthétiseur, bah ouais, c'est un générateur de son, et puis ça existe sous forme de sampler maintenant sur pas mal de choses, quoi, mais...
0: C'est vrai que maintenant, tout le monde joue sur des synthés ou sur des genres de Wattman spécialisés pour ça. Hein.
18: Ouais, et même Francis Cabrel, Gérard, hein, je confirme.
0: Oh non, mais ça, je m'en fous, moi, personnellement, tu vois, c'est pas un chanteur qui m'intéresse, hein. Guimauve, moi toi je sais que ça t'intéresse pas donc.
13: Non, moi j'en joue pas, je préfère casser des assiettes et des verres, ça fait le même bruit.
0: Bon bah alors tu vois Guimauve, tu vas aller casser tes assiettes et tes verres chez toi parce que dans ce cas-là je sais pas pourquoi qu'on t'a sélectionné.
8: Bonne nuit. Il en faut qu'aime et qu'aime pas.
0: Non mais attends, si toutes les questions je te les pose et que tu me dises ah moi j'aime pas, je préfère casser ceci, cela, bah dans ce cas-là tu restes chez toi à écouter la radio ou si t'aimes pas les débats, tu zappes, tu vas sur une autre radio, c'est tout. Point final à la ligne. Un débat d'entendeur, salut.
8: Bah ouais, Gérard, un débat, c'est des pour et des contre. Ouais.
0: Non, mais attends, première question. Attends, s'il te plaît, c'est moi qui fais les débats, c'est pas toi qui vas me commander. Ok.
8: Donc vas-y, explique.
0: Donc, la première question, t'as pas voulu me répondre. La deuxième, je te demande, jouez-vous du synthé? Tu me dis non, je préfère casser des assiettes. Alors si je te demande, combien coûte un synthétiseur? Tu vas me dire, ah ben je préfère acheter des assiettes et des verres. Alors dans ce cas-là, c'est pas la peine.
13: Mais non.
0: Alors si je te dis, la quatrième, connaissez-vous le fonctionnement des synthés?
8: Grille pas tes questions, Gérard. Là. Bon, bah alors, les questions,
0: non, mais
8: là.
0: Moi, je vois pas une nana comme ça qui...
13: Non, mais Gérard, laisse-moi parler 30 secondes et après, tu jugeras par toi-même. Je ne critique absolument pas... les synthétiseurs, je t'explique simplement que pour moi, que je casse des assiettes ou que je joue sur un synthé, ça fait exactement le même bruit. Mais voilà, c'est tout.
0: Ouais, mais attends, tu casses le synthé, tu peux le faire réparer, les assiettes, faut que t'en rachètes. Alors attends,
8: c'est pas con, hein. La guimauve,
0: là, je crois que.
14: Moi, si t'as un peu de colle.
0: Ouais, de la super glue, c'est ça?
13: Ouais, mais enfin, dis-toi que ça revient moins cher d'acheter les assiettes qu'un synthé, quoi.
0: Ouais ben justement on verra ça tout à l'heure. Machette.
14: Ouais ben moi je joue pas de synthé mais j'aimerais bien en jouer, ouais c'est un instrument qui me plairait bien. Ouais.
8: La question c'était quoi Gérard, ta question? Est-ce qu'on peut jouer du synthé chez soi?
0: Jouez-vous du synthétiseur chez vous?
8: Mais est-ce qu'on peut jouer du synthétiseur ailleurs que chez soi?
0: Bah, si je demande chez vous, pour l'instant, j'ai pas dit où, je pose chez vous, c'est tout.
8: Ah, d'accord. Mais tu vas, après, on peut peut-être, par exemple, savoir si on peut emmener un synthé, si c'est,
14: on peut en jouer en plein air.
0: Si on en joue quand on fait des soirées, automatiquement, le synthétiseur, tu vas pas le laisser chez toi, tu vas l'emmener.
8: Ah ouais. Donc il est portable.
0: Ouais, voilà.
8: Oui, ah, d'accord.
7: Sur IRC, il y a Vatou qui demande si le synthé fait autant de bien que le synthol.
0: Ah. Je vois pas du tout le rapport avec synthol et synthé, c'est pas grave.
8: Bah si, parce que le synthol ça relaxe aussi bien que le synthé quand on joue.
7: Ah, c'est ce qu'il nous dit.
19: Ça s'écrit presque pareil aussi.
8: En plus, ouais.
0: Ongle de pied donc toi?
13: Non, bah moi malheureusement Gérard, j'ai pas l'occasion d'en jouer, mais c'est vrai que j'aimerais bien.
0: D'accord. Tu pues?
14: Bah moi non, tu sais, j'habite à Gap et j'ai pas le loisir de pouvoir.
0: T'es dans une cabine téléphonique?
14: Ah, non, je suis chez moi, je suis désolé. Hein.
0: Ça c'est bizarre, on vient d'entendre un genre un synthé, de corne.
14: De corne? Ouais, c'est le groupe Fun. Ah non, c'est pas moi ça.
13: Ah c'est pas moi.
14: Ça doit être quelqu'un qui trafique dans les studios encore.
0: Moi non, mais je me doute qui c'est, mais c'est pas grave. Citron.
15: Oui, alors moi j'en joue pas chez moi, j'en joue chez ma tante. Parce qu'elle a un synthé, donc comme je joue un peu de synthé, bah, j'en joue chez ma tante.
8: Ça se prête pas un synthé normalement?
15: Bah je sais, c'est personnel, mais bon, je
0: l'ai. Manière, un synthé, normalement, tous les appareils électroniques, c'est que ça se prête pas, c'est comme une femme. Une femme, ça se prête pas.
8: C'est-à-dire que tu prêtes pas ton tatou, tu prêtes pas ton portable.
0: Une femme!
8: Mais non, mais tu dis que tous les instruments électroniques ne se prêtent pas.
0: Une femme!
8: Ouais, mais une femme! C'est pas
0: une
8: électronique.
0: Femme, ça se prête pas.
8: Mais c'est pas électronique, une femme. Ça dépend.
0: Mais tu peux en mettre une sur poupée gonflable pour toi, ça y est,
8: c'est femme. Gonflable.
0: Ouais, je me doute où que c'est maintenant.
16: Ça doit être trou noir.
0: Ouais, ou... Non. C'est pas trou noir, tu vois, c'est Olivier Dapro qui est en train de me brancher le synthé que vous avez dans, de l'autre côté. Me prends pas pour un con, tu veux?
16: Ok. Non, je n'oserais surtout pas.
0: Non, mais tu m'y laisseras. D'accord.
16: Olivier, il paraît que tu es
0: Olivier
16: là-bas.
0: Non.
16: C'est n'importe quoi.
0: Non,
16: t'as
0: ouais,
16: grillé,
0: tiens,
16: Gérard, il t'a grillé.
0: Tiens. Ouais, t'es là. Bon,
7: Gérard,
0: t'es en train de chercher.
7: Pour en venir au débat.
18: Pour
7: en venir au débat, la plupart des gens sur IRC préfèrent les 3T aux 5T.
0: Bon, mais les 3T, c'est pas, ça, je vois rien, je vois pas le rapport avec le débat. Donc, alors maintenant.
16: Ta réponse à toi.
12: C'est le standard, ça se voit que c'est le standard, c'est un auditeur qui fait ça.
0: Bah oui, c'est ça, t'as raison. Prends-moi pour un con aussi, toi.
16: Bon, le synthé, Gérard, pour toi, alors est-ce qu'il faut en jouer chez soi ou on peut en jouer ailleurs?
0: Bah, de manière, tu peux. Bon, celui qui s'amuse à ça, arrête, parce
16: c'est
0: que ça
16: chiant,
0: commence à me prendre la tête.
16: Ouais.
0: Donc,
16: En plus, il sait même pas bien jouer.
0: Donc,
16: ce serait agréable.
0: Ça, c'est un truc, on peut le prendre, tu peux le transporter comme tu veux, à une condition que là où tu veux jouer, t'as.
16: Faut une batterie.
0: T'as la vide. Qui te donne le feu vert pour pouvoir brancher.
16: Bon,
0: alors celui qui s'amuse à faire ça, arrête ça parce que ça commence à me gonfler. Je sens qu'il n'y aura pas l'éducation ce soir là.
7: Ah si.
0: Hein? Alors qu'il arrête tout de suite, ça vaudra mieux. Donc troisième. Combien peut coûter un synthétiseur?
20: Ouais.
0: Bon, Manu, tu vas me gérer ça parce que sinon, toi, je vais te gaufrer.
16: Oui, mais le problème, c'est qu'ils me disent que personne n'a de synthé au standard. Donc,
0: ouais, non, mais personne,
16: ils
0: bien
16: se foutent
0: sûr.
16: De toi, ils se foutent de toi, les auditeurs, Manu. Non, mais c'est pas sûr non plus que ça vienne du standard. Ça peut venir de n'importe où. Hein.
0: Ouais.
16: Non, c'est du standard. C'est sûr et certain. Gérard, c'est quand tu veux. Hein.
0: Citron.
20: Oui. Combien donc, ça coûte, je sais pas, entre 150 balles, un bon tant pis, et puis 30 ou 40 000 balles, un bon synthé.
0: Non mais attends, tu sais ce que c'est, un synthétiseur?
20: Oui.
18: Pas de marque.
20: Oui, je sais.
0: Alors c'est quoi?
20: Bah c'est un instrument sur lequel tu fais de la musique électronique.
0: Ouais. Et tu crois que ça vaut 150 balles?
20: Un bon tant pis, ouais, un vrai bon tant pis.
0: Non mais là je crois, non, là je crois que tu te mets de l'oie dans l'œil.
20: Ah bah écoute, non, je pourrais t'apporter des preuves.
0: Ouais ben, tu les envoies à la radio.
20: Y a pas de problème.
0: Tu pues.
20: Je
18: sais pas trop, moi, tu sais, comme tu dis, j'habite un peu à Gap et donc je sais pas.
0: Un citron.
18: Bah attends, laisse-moi finir.
0: Non, mais attends, tu peux. Quand je demande un citron. Le nom de la personne, parce que ça, c'est les habituels qui ont pris les autres noms, parce que hier, ils étaient là. Ils étaient
18: mais
0: là,
18: non,
0: c'est Goldo, Arnett et Tony.
16: Oh, n'importe quoi.
0: Ils ont voulu. Ouais, non, mais attends, des noms comme ça, ongles de pied, machette, faudrait quand même.
18: Complètement parano.
0: Hein? Ouais, bah parano, prenez des noms autrement que des noms qu'on a l'habitude d'employer parce qu'on veut jouer sur moi, ok?
16: Et Gérard, il est pas parano, il est perno.
0: Hein? Alors maintenant, réponds, toi.
18: Qui ça, moi?
0: Ouais, tu pues.
18: D'accord. Bah moi, je sais pas, je pense entre 100 ou 150 francs, mais des francs anciens. Hein. Je sais pas trop exactement, moi.
0: Ouais, d'accord. Apparemment, tu dis que tu
18: penses. Je suis pas de Paris, moi, je connais pas bien les prix, quoi. Je suis en haut dans la montagne, je connais pas.
0: C'est où c'est? C'est derrière.
16: Non, mais de toute façon, maintenant, il faut se dire un truc, c'est qu'à Paris, on vend des synthés en euros.
18: Ouais.
0: Non, attends, pour l'instant, l'euro, ça sort pas encore, ça sort pas avant l'année prochaine.
16: Non, mais il commence. Hein.
0: Ongles de pied.
20: Bah écoute, moi, j'ai pas vraiment d'idée, mais je pense que ça doit tourner dans les alentours de 10 000 francs, je sais pas du tout.
0: Combien?
20: 10 000 francs.
0: Ah, enfin, une. Une qui répond à peu près à la question, parce que les deux autres, mes genoux.
16: On
0: hein.
16: peut avoir des synthés d'occasion aussi, on n'est pas obligé de l'acheter neuf.
0: Attends, un synthé, tu as trouvé un synthé pour combien, toi, d'occasion?
16: Bah, peut-être 150 balles.
20: C'est dans une case.
0: Bah ouais, t'as raison.
16: Bah c'est clair.
0: Ouais, justement, y en a un qui va pouvoir nous répondre.
16: Ouais.
0: Après, il va venir et il va nous répondre. Machette.
18: Ouais, mais on va dire 2000 roubles.
0: Bon alors toi ça va être pareil que Gimbob. Soit tu vas répondre correctement aux questions, soit tu vas virer.
18: Pour 15 000 francs, allez, banco.
16: 15 000.
18: Ouais.
16: Tu l'es
20: fait cher, toi.
16: On est loin du prix encore, hein,
0: Gérard. Ouais. Toi, ongle de pied, t'as dit 10 000, hein.
20: Ouais, dans les alentours, ouais.
0: Aux alentours de 10 000.
16: Hein. Mmh. 10 000, il y a combien de 0,4?
0: Guy Mauve, si elle est encore là.
20: Ouais, je suis là. Bah, j'espère que je ne vais pas te décevoir dans ma réponse, mais je dirais 5-6 000 francs.
0: Ah bah d'accord, ça c'est un truc d'occasion hein, pour moi.
16: Bah oui, c'est clair.
20: Bah oui, non, mais tout dépend si tu prends un matériel de haut de gamme ou un matériel de gamme moyenne.
0: Ouais, mais de toute manière, tout ça dépend de la perfection que vous pouvez avoir pour en jouer. Alors on va demander à Trou Noir.
16: Est-ce que tu pourrais expliquer ça, Gérard?
0: Non, mais on va finir.
7: Au moins répéter
16: ta phrase, parce qu'elle était très forte.
0: Tout ça dépend de la perfection que vous avez pour taper sur un synthé.
1: Qu'est-ce que tu entends dire par perfection, Gérard?
21: Non, non, mais c'est pas évident. C'est un genre de piano qui a quand même les touches noires et blanches. Ouais. Donc, faut bien savoir prendre dessus. Il y a peut-être une question
7: IRC. Sur IRC, ils me disent qu'ils connaissent Saint-Michel, Saint-François, mais ils connaissent pas du tout synthétiseur.
21: Trou noir.
18: Oui, donc moi Gérard, ouais, t'es quand même pas loin du vrai, mais enfin des synthétiseurs t'en as à bas prix. Bon, 150 francs c'est n'importe quoi, mais t'en as à 3500 et puis ça peut aller jusqu'à 50 000 francs. T'as Jean-Michel Jarre qui avait un synthé qui coûtait 750 000 francs dans ses débuts aux époques des premiers albums.
21: Ah mais qu'est-ce qui s'amuse avec ça là? C'est bizarre, quand on se gueule ça s'arrête.
8: Ah bah oui, mais il peut pas t'entendre et jouer.
21: Ah ouais. Je me doute d'où que ça devient. Ah, Olivier.
8: Ça peut pas être Olivier, Gérard, il est là.
21: Attends,
8: comment veux-tu qu'il joue du synthé?
21: Ouais. D'accord, dégage.
22: D'accord, je reste là.
21: Non, dégage. Je sais qui c'est qu'il y a là-haut.
22: Oui, il y a Thierry là-haut.
21: Non. Dans ton studio, il y a qui? Il y a un synthé, il y a Max et Jean-Marie Kay qui viennent d'arriver.
8: Mais pas du tout, ils sont en train justement de préparer la soirée de la loco demain.
21: Donc, trou noir.
18: Oui, je t'avais
8: raison. Il vient de répondre, Gérard. Hein.
21: Donc toi, tu me dis à peu près...
18: Il y en a à tous les prix. Ça commence de 3500 jusqu'à 750 000 francs pour le Fairlight que Jean-Michel Jarre a utilisé pour la Chine, par exemple.
8: C'est comme les prostituées, hein.
21: Non, attends, parce que là, faut quand même pas confondre santé et pute. Et une pute. Parce que la pute, à 100 balles, t'as quelque chose, mais un synthé, pour 100 balles, tu ne l'auras pas.
8: Et puis surtout, elle fait pas le même bruit. Et puis elle avale pas, un synthé, ça avale pas.
21: Non, mais donc c'est trou noir, t'aimes bien un peu Jean-Michel Jarre, quoi.
18: Ah bah oui, tiens, je vais même te dire un truc, j'étais le voir à un concert, t'étais même peut-être pas au courant, le 18 septembre.
21: Où ?
18: Ça se passait dans un salon d'une marque informatique que je vais peut-être pas citer à l'antenne, mais...
21: Ouais, je sais, il avait fait un salon au mois de septembre.
18: Ouais, c'était à la porte de Versailles.
21: Moi, je l'ai vu.
18: C'était sur invitation.
21: Alors, attends, je vais te redonne-moi le.
8: Ah oui, parce qu'en fait, Gérard nous a
21: amené
8: un CD de Jean-Michel Jarre, Oxygène.
21: Et donc, toi, tu dois connaître, parce que comme ça fait sur synthé,
18: tu
21: connais à peu près tous les
8: oxygènes.
21: Il y a Oxygène, il y en a beaucoup. Hein.
18: J'ai l'oxygène, j'ai même l'oxyde de carbone, il y a tout. Hein.
21: Non, mais attends, trou noir. Oui. Je parle de Jean-Michel Jarre. Parce que moi, une question que je voulais poser, et c'est dommage parce que elle sera pas dedans, mais on...
18: Donc tu la poses pas?
23: Bah, la pose pas.
21: Si. On va la poser. Donc pour moi, pour vous, est-ce qu'un synthétiseur comme Jean-Michel Jarre, parce que trou noir, toi qui l'a vu à peu près jouer.
18: Oui.
21: Donc t'as vu qu'il joue avec des gants. Il a un genre de casque.
8: C'est pour pas se brûler.
18: Ah
8: ça.
18: Non, quand il joue avec des gants, c'est quand il joue avec la harpe laser.
21: Ouais, le harpe laser, donc c'est branché aussi sur synthé.
18: C'est branché sur synthétiseur, mais c'est très technique. Je vais pas faire un cours de technique à ce temps-là.
21: Non.
18: C'est le but du débat.
21: Non, mais je te pose la question parce que toi, je sais qu'apparemment, t'es un fan de Jean-Michel Jarre comme moi, donc c'est pour ça que je voulais te demander.
18: Ah, bah oui, non, mais quand il met les gants et les lunettes, c'est pour la harpe laser, c'est pas de la frime, c'est parce que la harpe laser, c'est quand même des lasers assez puissants et ça brûle un petit peu, et puis bon, les lunettes pour la protection des yeux, et ça déclenche des synthés par un système midi, quoi, mais c'est assez compliqué.
21: Ok.
1: Gérard ?
21: Oui.
1: C'est Macha, je voulais te poser une question.
21: Oui.
1: Est-ce que tu penses que le synthétiseur, c'est la musique du futur ?
21: Ça, à l'heure actuelle, je ne sais pas, parce qu'il faudrait...
8: On n'est pas dans le futur, quoi.
21: Non, mais faudrait voir s'il y a des personnes qu'on a chez eux et qui pourraient nous le confirmer.
18: Ah bah moi, j'ai des synthés chez moi, hein. Bah ouais.
21: Non mais par exemple des gens qui ont l'habitude d'en jouer
8: ou qui ont déjà été dans le futur et qui savent donc, si oui ou non les synthés existent là-bas.
18: Dans le futur je sais pas mais certainement oui.
21: Donc je vais poser la quatrième question et vous allez
8: y réfléchir
21: et on s'écoutera un disque. Donc connaissez-vous le fonctionnement d'un synthétiseur et on va s'écouter Gilbert Stradus avec Oh bébé, mets-toi de la crème sur les genoux. Et toujours nous appeler au 0870 5000. Et donc il est 1h du matin et toujours le site internet. Donc
7: www.fr. Et il y a environ, je vais demander aux gens de l'IRC de me dire combien il y a de connectés parce que je peux pas le voir.
21: J'espère que ça qu'on va...
7: 527 connectés.
8: Ah, c'est pas mal déjà. Hein.
7: 527.
21: Déjà la semaine dernière, au premier 527, débat, on était même pas à tout. Ça.
7: On est meilleur.
21: Et on aura peut-être une surprise
8: d'ici une dizaine de minutes, ouais.
21: D'ici 10 minutes, on aura un spécialiste du débat sur le synthé, donc la personne en question. Donc
8: préparez vos cassettes.
21: Jean-Michel Jarre. Et par contre, s'il y en a qui s'y connaissent en synthé, donc n'hésitez pas à nous appeler. Manu se fera un plaisir de me gérer ça.
2: Pas de problème, je suis là. Je vous attends.
21: Donc, quatrième question. Connaissez-vous le fonctionnement d'un synthé? Mais je vais répondre quand même à la question, là, tout à l'heure. Combien peut coûter un synthétiseur? Donc, on va reprendre Trou Noir, Guimauve, Machette, Ongle de Pied, Tupu et Citron.
20: Oui.
21: Donc, j'ai vu avec Jean Marica, comme il est parmi nous, là, dans les studios pour une soirée spéciale, une soirée spéciale anniversaire du Star System.
6: Ouais.
21: Donc, j'y ai demandé. Ouais. Donc en fin de compte, si selon ce que vous voulez faire, c'est vrai que ça peut varier jusqu'à 750 000 francs.
2: Ah ouais, le synthé.
21: Ouais.
6: Eh ben, tu vois,
21: mais sinon, on peut tourner entre 5 et 3 000 balles. Hein.
6: Et en euros ?
20: 5 balles ?
21: Non, non, entre 5 000 et 3, entre 3 000, 5 000 et 750 000 francs. Pour, là, 750 000 francs, il faut quand même avoir
2: généralement
21: le...
6: Ouais, mais en euros, ça fait combien, Gérard?
21: Ça, j'en sais rien.
2: Mais Gérard, moi, je voulais te demander, ça fonctionne à quoi un synthé? C'est de l'essence? C'est du...
21: Électrique.
2: Ton micro, Gérard, ton micro, devant la bouche, merci.
21: Non, non, c'est électrique. Hein.
2: C'est électrique.
6: Ça marche à pile.
21: Non, ça marche pas à pile. Désolé.
20: Le mien marche à pile. Hein.
21: Donc, tiens, il fonctionne à pile, mais moi, le mien, il fonctionne pas à pile, le mien, j'en ai pas. Donc, connaissez-vous le fonctionnement d'un synthétiseur? On va demander à Citron.
20: Oui. T'appuies sur on.
21: Ouais.
20: Et après, ça joue.
21: Ah ouais, d'accord, t'appuies sur on, après ça joue. Donc ouais. Tu crois que... Alors tu vas... T'appuies sur on, par exemple, moi j'appuie sur le Minitel on.
20: Vas-y.
21: Et puis j'attends que le Minitel il fonctionne.
6: Bah non, voilà,
20: après tu joues avec tes doigts, mais...
21: Bah alors tu dis j'attends qu'il fonctionne.
20: Non, je dis après tu joues.
21: Bah ouais, mais là tout le monde a entendu dans le studio.
2: Ah ouais.
21: T'as dit j'appuie sur on et après j'attends que ça joue.
20: Ah non, ouais. Et après j'ai dit après ça joue. Après ça tu joues, quoi.
21: Donc par contre, j'ai eu un petit sondage là en même temps, donc on va prendre Tupu juste après. La question, que pensez-vous des synthétiseurs? Donc il y a 40% des gens ont dit qu'avec leur mode 103 alliant plus vite. Oh là, je vais aller plus vite.
2: C'est pas
21: aller
2: ça,
21: plus vite.
2: C'est pas ça du tout. C'est 40% pensent avec leur synthé. Il y en a
21: avec leur mob.
2: Avec
21: leur mob 103 aller plus vite. Donc voilà. je vois pas le rapport avec le synthétiseur.
6: Tu te sers du synthé comme kit?
21: Non, non, mais attends.
6: Si,
21: et une mob, tu sais, c'est quoi? C'est une mobilette, ok?
6: Eh ben oui.
21: Bon,
6: bah,
21: alors.
6: Tu mets
21: 60%, bon, tu permets. 60% des gens ont dit qu'ils aimaient bien, mais que Jean-Michel Jarre, c'était de la merde en boîte. Alors là, j'ai jamais vu Jean-Michel Jarre en boîte. Bon, ça, pour moi, je continue même pas.
9: Mais si, après, il y avait.
21: Non, ça, tu vois.
6: Hop.
21: Voilà. Voilà.
6: On rigole bien quand même.
21: Enfin.
23: Gérard, deux secondes, je voudrais préciser quelque chose aux gens de l'IRC. JMJ, c'est Jean-Michel Jarre, c'est pas les Journées Mondiales de la Jeunesse. Merci.
21: Voilà. Alors, donc, tu pues, toi?
6: Ouais, bah, moi, je connais pas exactement bien le mode de fonctionnement, mais je pense que ça doit être une histoire de multiplexeur, de bascule, de résistance en parallèle et de polymultiplier indexé. Hein,
24: oh là là là là.
6: Ça doit être ce genre de truc qui marche avec, quoi.
21: Non, mais attends, le synthé. Tu le branches sur courant. T'as même pas besoin d'une table de mixage. Tu branches ça. T'essayes de avec les enceintes, mais on fait. Faut avoir des bonnes enceintes parce que si tu prends des petites enceintes de Keka, là je crois que tes enceintes elles crament.
6: Tout à fait.
21: Même ton appareil crame derrière. D'accord.
6: Ça dépend de ce que tu utilises en série.
21: Ouais, mais de toute manière on va pas préciser les marques.
2: Oui. Non, mais ça dépend si tu le branches dans le synthé en dérivation aussi. Ça c'est important.
21: Oui. Ok.
2: Tu vois la différence, Gérard, en série, en dérivation ou pas?
21: Non.
2: Là, bah, j'expliquerai après l'intervention.
21: On va écouter les
23: questions. Sur IRC, il y a Ziwi qui te demande, vu que sur son téléphone, il a des touches noires et des touches blanches, et qui fait des sons quand il appuie, est-ce que c'est un synthétiseur?
21: Non.
20: Si, c'en est un, hein.
21: Ah bon? C'est un synthétiseur. Par exemple, t'appuies sur une touche sur ton téléphone, c'est un synthétiseur pour toi?
20: Bah non.
21: N'importe quoi, toi.
20: Ça remplit le rôle d'un synthétiseur.
21: Mais oui.
20: Les touches noires, les touches blanches, ça fait de la musique, c'est un synthé.
21: Alors attends, j'ai un téléphone. Ouais. Quand j'appelle quelqu'un, ça me fait pas de musique comme tu me dis. Hein.
2: Bah, c'est très simple. Les auditeurs, ils ont des téléphones. Là, ils ont qu'à essayer de nous faire un morceau avec leur téléphone.
21: Ouais, bah on va voir. Non, c'est pas un synthé.
3: Si, c'est un son de synthé, ça.
21: Bon, pas synthé, spécial. Ça. Ouais, c'est bon, arrêtez. Arrêtez. Arrêtez.
23: J'ai reconnu, il joue la Marseillaise quand même.
21: Putain, mais hey, tu vas haut.
3: Donc c'est bon, tu vois, ils t'ont fait l'exemple que
21: ongle de pied,
3: on peut se servir d'un téléphone comme synthé.
20: Moi Gérard, j'ai jamais eu l'occasion de toucher un synthé, donc je peux vraiment pas te dire comment ça marche.
21: D'accord. Ma chatte.
4: Ouais, alors c'est tout simple. Tu prends ton synthé Play School, tu le branches sur le grille-pain, tu mets une biscotte dedans, dès que t'envoies la biscotte, ça marche.
21: Et si je mets ta connerie dans le grille-pain, est-ce que ta connerie va ressortir?
4: Non, je crois que ça marche pas. Mais moi j'ai un synthé Play School, si tu veux. Bon, j'ai plus de piles, j'ai plus de courant chez moi. Bon, je m'éclaire la bougie. Est-ce que je...
21: Ouais, alors attends, t'as plus de courant et tu permets de nous appeler, abruti.
4: Bah oui, mais je t'appelle d'un téléphone Play School que je branche sur le frigo.
21: J'ai ça. Allez. Ah ouais, le frigo ça marche au courant, espèce de petit con, hein.
20: Non, il pédale.
21: Bah, allez.
4: Il peut très bien avoir des Vietnamiens chez lui qui pédalent.
21: Bah, ouais, voilà, c'est ça, Guillemauve.
4: J'ai un VTT
20: chez moi. Ouais, d'après ce que je sais, je crois que c'est des composants électroniques, tu vois, c'est des puces intégrées au synthé qui sont reliées par des électrodes au système central. Quand tu appuies sur les touches,
4: ouais, pour être poète.
20: T'as les sons qui se forment à l'aide d'un amplificateur d'écoute.
4: Ouais, tout à fait.
21: N'importe quoi.
3: T'as l'indico ou quoi?
21: Trou noir.
4: Désolé, ouais, bah moi je connais le fonctionnement d'un synthé, mais tu veux savoir quoi exactement, comment ça marche?
21: Bah oui.
4: Bah tu branches sur le courant, tu branches un ampli, une table de mixage, des bonnes enceintes, comme tu dis, et puis...
20: Et tapis sur
4: voilà.
3: Mais moi, ce que j'aimerais bien comprendre, Gérard, j'aimerais bien que tu expliques aux auditeurs, et ainsi qu'à moi-même, c'est comment, en appuyant sur une touche, tu fais un son.
21: Mais ça, c'est à toi de le gérer. Pourtant, vous en avez un synthé.
3: Mais oui, mais ça m'explique pas comment ça marche.
21: Mais alors, mais de toute manière, vous avez différents sons, donc c'est à vous de choisir ce que vous voulez.
20: Attends.
21: Toi, ça fait combien de temps que tu travailles à la radio?
3: Je sais pas, mais ça se voit pas.
21: Mais attends. Depuis le temps qu'il est à la radio, le synthé, tu le connais pas?
3: Oui, mais moi j'en ai déjà fait.
21: Mais attends, mais Max le matin, il a pas, lui ça fait plus longtemps qu'il est à la radio, il connaît comment qu'il fonctionne le synthé. Alors toi, t'as moitié cave.
3: Bah non, mais je le sais, mais
21: t'es comme les auditeurs, t'es une cave. C'est tout.
3: Vous avez entendu les auditeurs.
21: Gérard. Oui.
4: C'est ma chatte, je voulais savoir si tu te foutais le synthé dans le cul, est-ce que ça le faisait marcher.
21: Alors toi, ma chatte, tu dégages, au revoir pour toi. Bonne nuit.
4: Papa.
3: Ça y est,
21: terminé pour lui.
3: Liquidé.
21: C'est même pas la peine qu'il revienne sous un autre nom.
3: Rasé. Direct.
23: Dégage ma chasse.
21: Alors vas-y.
23: Non, rien.
21: Rien.
23: Continue.
21: Donc, qu'est-ce qui vous plaît dans un synthé?
3: Son cul.
4: Oh non, là sérieux.
21: T'as fait Fulder, fais gaffe parce que tout à l'heure tu as dégagé plus vite
3: que la musique.
21: Chez toi qu'autre chose.
3: D'accord.
21: On va demander à Trou Noir.
4: Qu'est-ce qui me plaît dans un synthé? Moi,
3: je parlais de cul, j'avais raison.
4: C'est sensuel un synthé.
21: Mmh.
4: C'est sensuel, c'est...
21: Qu'est-ce qui te plaît, toi, dedans?
4: Ah bah moi, qu'est-ce qui me plaît, c'est les sons, c'est tout, hein. Mais moi, je te dis, je suis joueur de synthé. Donc,
21: ouais.
4: C'est les sons, hein. C'est fabriquer ses sons, faire sa musique, et tout ça. Ouais, mmh. Moi, si tu peux.
21: Ouais.
4: Moi, je veux dire que ce qui est bien avec un synthé, c'est que vraiment, t'en fais ce que tu veux. Il t'obéit au doigt et à l'œil, tu le manipules. C'est ça qui est vraiment... C'est ça qui est un peu jouissif, tu vois. C'est...
21: Non, mais attends... Maintenant, attends, le synthé, tu le manipules pas. Ouais. C'est toi qui le... C'est toi avec tes doigts, avec tes mains, qui le fais fonctionner. Me dis pas de conneries.
3: Non, mais il y a des programmes aussi. Le synthétiseur, en appuyant sur une touche, il marche tout seul.
21: Peut-être que...
3: De manière,
21: il y aura sûrement une question là-dessus que je vais faire.
3: Il y a peut-être une petite surprise.
5: Bah voilà, la surprise que t'avais annoncée est arrivée.
3: Ah,
5: donc tu peux dire bonjour au monsieur que tu idolâtres.
21: Donc JM.
10: Oui, bonsoir, c'est Jean-Michel Jarre.
21: Oui, bonsoir.
10: Bonsoir à tous. Donc j'ai écouté le débat actuellement, bon, en jouant quelques petits morceaux synthétiques.
21: Mm-hmm.
10: Et j'en déduis que monsieur Gérard, dit de Suresnes, avait raison, puisque un synthétiseur fonctionne bien par courant électrique et non pas à pile, comme j'ai pu entendre dans ce débat.
21: Mm-hmm.
10: Et ma foi, si vous voulez que je réagisse sur vos questions, il n'y a pas de problème.
3: Je voulais remercier Jean-Michel Jarre d'être avec nous ce soir.
10: Oui, je sais, j'ai un emploi du temps très chargé. Mais je me suis...
21: Alors donc, une question que je voulais te poser, combien coûte un synthé?
10: Un synthétiseur peut coûter environ 150 000 francs.
3: C'est un bon synthé. Et c'est le synthé dont tu te sers, Jean-Michel, quand tu fais des concerts?
10: Voilà.
21: Non, mais ça, c'est...
10: Le mien, je le paye exactement 20 millions de francs. Mais un synthétiseur d'occasion, 150 000 francs.
3: D'accord.
21: Mm-hmm. Ok. Alors, Oui.
11: Ça fait cher quand même. Je veux dire, pour moi, je sais que je pourrais jamais me payer un truc comme ça.
21: Non, mais donnez vos noms quand vous posez des questions.
11: Tupu, excuse-moi, c'est Tupu. Ben, je sais que, bon, quelle que soit ma future vie, je pourrais pas me payer un truc comme ça, quoi. C'est beaucoup trop cher.
13: Oui, mais c'est normal, vous, vous utilisez du matériel de merde. Moi, je me sers de produits qui sont professionnels.
21: Mmh. Il y a une question, IRC.
23: Une question pour Jean-Michel Jarre. Les gens de l'IRC se demandent si c'est le frère de Maurice B. Jarre.
21: Je vois pas du tout le rapport avec la question sur les santé. Hein.
17: Excuse-nous, Jean-Michel, hein, pour la question.
13: Il n'y a pas de mal, il n'y a pas de mal.
21: Donc, la question qu'on va poser aux auditeurs.

0: House, oui, c'est possible, effectivement, sur un synthétiseur, mais techno, je ne pense pas. House, oui, plutôt, oui. Puis après, on rajoute des voix dessus et on peut faire quelque chose d'excessivement.
1: Exceptionnellement bien.
0: Exceptionnellement bien, oui, tout à fait.
1: Ok. Tu pues?
2: Moi, je viens de répondre, hein, je t'avais dit tout à l'heure.
1: Attends, t'as répondu. Ongle de pied.
3: Ongle de pied est parti se coucher. Excuse-moi, et entre-temps, donc, j'ai rappelé, comme tu as fait ton annonce tout à l'heure pour des gens qui s'occupaient de ça, il y a Bernard qui est responsable d'un magasin.
4: Il était
3: qui
4: sur,
3: s'occupe de synthé.
4: Sur Minitel, on l'a rappelé, Bernard. Oui.
3: Voilà.
4: Allô ?
5: Bonsoir.
6: Bernard.
5: Bonsoir.
1: Tu t'appelles d'où ?
5: De Saint-Étienne.
1: Et on écoute Fun sur...
4: Sur une radio, pareil.
6: Sur la radio.
5: À la radio, oui.
1: Non, mais je demande à Manu la fréquence.
7: Attends, bouge pas, je te trouve ça. Bah, j'essaye.
1: Donc, Machat, elle est partie. Guimauve.
6: Moi, je trouve c'est l'esthétique. C'est vraiment joli.
5: En plus, genre, je crois que ta chatte, elle est à l'accueil, non?
1: Gare à celui qui s'amuse à dire des conneries, parce que ça va virer.
5: Il va casser.
6: Et moi, j'ai pas dit conneries, Gérard.
1: Donc, Guimauve.
6: Ouais, moi je te disais, donc c'est l'esthétique de la machine. T'as plein de touches, c'est vachement joli, c'est très esthétique. T'as des touches noires, des touches blanches et tout.
5: Ouais.
1: Ouais, mais c'est ce que j'ai dit tout à l'heure, hein, je pense.
4: Ouais, mais c'est toujours pareil, en fait. C'est Bernard, là.
5: Ouais. Oui, Bernard. J'ai pas entendu la fréquence de Saint-Étienne.
1: Non, moi non plus.
4: La fréquence de Saint-Étienne.
3: 96.3.
5: Eh non, c'est 104.7.
4: Ouais, ça a changé.
5: Voilà.
4: Ah mince.
1: C'est bravo,
4: Manu.
1: Ça
4: bravo Manu.
1: Bravo Manu. Hein.
3: Bah, je sais pas si ça a changé.
1: Tu demandes à ce qu'on te mette ton tableau à jour. Donc, Bernard.
5: Oui, donc moi je tiens un magasin de Synthé Plus à Synthé.
1: Mm-hmm.
5: Et je tiens à dire qu'il n'y a plus que des touches noires et blanches qu'on peut les faire de couleurs différentes. Les gens peuvent demander aujourd'hui de faire des synthétiseurs à la couleur dont ils veulent, comme on fait les plaques d'immatriculation des voitures. Donc si on veut avoir les touches jaunes et je sais pas moi, la place des touches noires, on peut avoir les touches noires orange.
1: Non mais Bernard, oui. quel est le je vois pas le rapport avec la question.
5: Non parce que tout à l'heure j'entendais
1: parler de touches blanches et noires. Non mais Bernard.
5: Oui.
1: Bernard, quel est le rapport avec la question?
5: Tu peux m'appeler Nana, enfin bon comme Bernard.
1: Non, mais,
5: Nana,
1: si tu veux. Non, mais je vois pas le rapport parce qu'on parlait
5: donc
1: des
5: moi,
1: touches noires. On a, c'est pas parce que j'ai dit qu'il y avait des touches noires et blanches sur un synthé.
5: Ouais.
1: Je vois pas le rapport avec le thème du débat sur les synthés.
5: Non, mais c'était juste
1: en jaune et en jaune ou
5: orange.
1: Orange,
5: bleu et vert, si tu veux. C'est pas
1: ouais,
5: Gérard,
1: oui.
5: C'est Jean-Michel Jarre.
1: Ouais.
5: Je voulais préciser que moi, je conseille
3: Jean-Michel, c'est Bernard.
5: Pardon? C'est Bernard à l'appareil.
1: Oui, ouais, bah Bernard, tu te calmes, s'il te plaît. Merci.
5: Jean-Michel avait déjà acheté du matériel chez moi à l'époque quand il travaillait
0: oui,
5: à Saint-Étienne.
0: C'est vrai, tu sais, on se connaît bien. Moi, je voulais préciser moi, je connais des joueurs de synthétiseurs qui sont racistes et qui jouent que des touches blanches. Ça, il fallait le préciser ce soir.
5: C'est vrai.
0: C'est bien placé pour le.
5: C'est pour ça que des fois on m'a demandé est-ce que les touches noires soient jaunes ou oranges.
0: Voilà.
1: Et les jaunes, c'est des Chinois, d'accord.
5: Non, mais on fait pas d'humour là-dessus. Donc moi.
1: Bon, il y a une question IRC. Question IRC, non?
8: Non, pas du tout. Ils en ont marre des synthétiseurs, ça les fait chier.
1: Ah, bah, ça les fait chier, qu'ils arrêtent et puis qu'ils aillent se coucher.
5: Gérard?
1: Ça me prend des vacances.
5: Gérard?
1: Oui.
5: Oui, donc c'est Bernard, parce que moi je tiens un magasin où je ne fais que du synthé et de l'orgue. Et j'ai entendu quand même beaucoup de choses assez absurdes ce soir.
1: Mm-hmm.
5: Bon, heureusement que Jean-Michel Jarre est venu intervenir. Alors, il est vrai qu'il y a des synthés qui peuvent coûter 150 francs, mais bon, ce sont des synthés qui ne contiennent plus qu'une note.
6: Oui, mais ça existe.
5: Oui, mais seulement tu peux choisir la note Do ou Ré, mais bon, ça ne te fait pas non plus
0: le... Voir le La.
5: Le La.
1: Mm-hmm.
5: Et effectivement, il y a des synthés qui coûtent très très cher. Alors, il y a aussi ce qu'on appelle les systèmes de disquettes incorporés en fusion. C'est-à-dire que là, en fin de compte, c'est directement avec un ordinateur. Et là, ça coûte...
0: Ça coûte du cul.
5: Oui, on parle en euros ou pas, non?
4: Non, pas
5: oui,
4: ce soir. Bon, si Jean-Michel est d'accord, on peut parler en euros. Gérard,
0: on peut parler en euros ce soir, c'est important.
4: Bon, bah d'accord, alors.
0: Je peux le préciser.
5: Bon, bah, ça vaut à peu près 150 000 euros, donc on multiplie par 6, ça vous donne... Bon, c'est pas très très cher, il y en a pour 250 000 francs, quoi.
4: D'accord.
1: Ok, donc prochaine question. Donc, que peut-on rajouter comme musique sur un synthé?
4: Ah, c'est une bonne question, ça.
5: Pour 250 000 francs, ça peut paraître cher.
1: Oui.
0: C'est Jean-Michel Jarre. Je peux répondre à cette question.
1: Oui.
4: Peut-être que Bernard n'a pas terminé la question d'avant, je pense.
0: Oui.
1: Non, mais c'est bon, on va pas s'éterniser sur
0: Bernard,
1: une question.
0: Si
5: moi, ça me semble cher, 250 000 francs, mais c'est vrai qu'il y a des gens qui viennent acheter pour 250 000 francs de synthé.
1: Non, mais attends, il revient sur la troisième alors qu'on est déjà à la septième.
4: Ah, Bernard?
5: Non, mais c'était juste pour préciser, quoi. Que
1: ouais, moi, non, mais
5: il y a un curé qui est venu, qui voulait acheter un orgue, parce qu'on parle des synthés, mais on parle pas des orgues.
1: Mais qu'est-ce que j'en ai à foutre, moi, des curés? Un curé qui a des camarades qui a

0: qui monte, c'est tout.
1: Non, c'est Jean-Michel.
2: Oh, bah, ouais. C'est vulgaire.
1: Ouais, c'est vrai, c'est vulgaire.
3: Oui, donc,
1: si vous posez la question sur les... avec un synthétiseur, on peut rajouter des bruits de P, de Rho,
2: oui,
1: ou de tout ce qui s'ensuit, mm-hmm, voire une chiasse ou quelque chose dans ce genre-là. On
0: ouais, ouais,
1: tout avec un synthétiseur.
4: Mm-hmm. Ça, c'est
0: ouais, d'accord, des pets de fouf. Ok. Bernard.
2: Oui, non, je suis un peu déçu parce que j'ai l'impression que le débat, bon, moi je suis un responsable d'un magasin qui ne fait que du synthétiseur, et avec ce débat de ce soir, malheureusement, vous ne donnez pas une belle image de cet instrument qui est, comme l'avait très bien dit un de vos réalisateurs, l'instrument du futur. Et j'ai l'impression que vous en parlez comme si c'était une vieille harpe, alors que je trouve ça un peu dur, quoi, pour tous les fans de synthétiseurs.
5: Non, mais Bernard, on va essayer de se rattraper. Gérard, il faut que tu remontes le truc, là.
2: Non, mais bon, le problème, c'est que, bon, c'est bien de faire un débat sur les synthétiseurs, mais quand on animateur, ben, quand on connaît pas le sujet, je pense qu'il vaut mieux...
0: Je connais pas la musique, non, presque pas.
2: Tout à l'heure, j'entendais, vous voulez savoir comment fonctionnaient les sons de synthé, je veux dire...
0: C'est moi qui fais les débats, c'est tout.
2: Oui, mais d'accord.
0: Si ça vous plaît pas dans ces cas-là, si vous faites une chose, non, vous raccrochez votre téléphone et vous changez de radio. Vous écoutez ça chez vous, et c'est tout, ça sert à rien de réagir comme ça.
1: Guimauve. Je pense que ce débat peut apporter beaucoup pour les novices en la matière du synthétiseur.
2: Complètement.
5: Oui, Jean-Michel a raison.
0: Guimauve.
2: Surtout, vous demandez des réactions quand même de spécialistes.
3: Moi, personnellement, je pense que il n'y a pas besoin de rajouter d'autres instruments parce que le synthé, c'est quand même quelque chose d'assez complet.
0: Non, mais comme musique.
2: Ouais.
3: Pas comme musique.
5: Non, mais Guimauve, parle devant ton téléphone, ma chérie.
4: C'est vrai, parle plus fort.
3: Ouais, mais j'ose pas, hein, je suis un peu.
5: Mais fais-le quand même. Hein,
2: c'est encore Bernard, là, parce que. On parle des synthés, mais on peut y faire des violons, on peut mettre des violons dedans, on peut mettre toutes les machines, on peut mettre d'autres instruments pour en faire plus qu'un. Aujourd'hui, il y a des gens, des artistes qui vont mettre, par exemple, un bruit d'orgue dans le synthé, un bruit de violon, et qui vont faire des violons avec des synthés. Donc avec un synthé, on peut faire un morceau comme s'il y avait 150 000 instruments et 250 000 personnes, je veux dire.
5: À ce compte-là, Bernard et Jean-Michel, je pense qu'ils seront d'accord avec nous, c'est qu'il faut avoir une remorque pour synthé.
1: Oui, tout à fait. C'est une remorque qui
2: est américaine, d'ailleurs.
1: Exceptionnellement, dans les magasins qui vendent des synthétiseurs.
2: Chez moi, par exemple.
5: Mais tu vends des remorques, Bernard?
2: À Synthé Plus, oui. Alors le problème,
5: c'est pas trop de pub, Bernard, quand même. Hein.
1: Je lui en ai déjà acheté plusieurs, moi.
5: Parce que Gérard, il va te choper, ça.
0: Non, mais... tu pues.
2: Oui. Toi-même.
4: Oui, c'était quoi ta question? Je suis désolé, mais j'ai...
5: On parlait des remorques, des synthés.
0: Que peut-on ajouter comme musique sur un synthé?
4: Je pense qu'on peut rajouter tout ce qui nous passe par la tête, quoi.
2: Non.
4: De voiture, n'importe quoi, non. Moi, je connais pas très bien, vous savez. J'aimerais bien connaître un peu plus.
0: Citron.
3: Oui. Tu peux mettre des animaux qui font des bruits. Tu peux mettre le bruit de la mer. Tu peux mettre ce que tu veux.
4: C'est vrai.
3: Tellement facile.
2: Oh, elle est toute naze, elle, hein. C'est pas possible.
1: Il faut la virer, elle ne connaît rien.
2: Non, moi dans mon magasin, Synthé Plus à Saint-Étienne.
4: Pas de marque.
0: Bernard, ça commence à bien faire parce que je voudrais.
1: Il faut le préciser, Gérard, car moi j'ai besoin de faire un peu de pub pour acheter des synthés comme dont je me sers.
0: Ouais, mais toi, Jean-Michel, c'est pas pareil. Donc on va passer à une autre question.
5: Ah, mais Gérard, t'es en train de bâcler le débat là. Hein.
0: Ouais,
5: mais c'est une erreur parce qu'il y a des mecs qui écoutent et qui sont intéressés du synthé. On a des professionnels.
6: En plus, on a Jean-Michel Jarre quand même.
5: Ouais, Bernard est là.
0: Lui, pour l'instant, il est en train de me sortir son truc de Saint-Etienne. On en a rien à foutre à Saint-Etienne.
1: Vous pouvez m'appeler Jean-Mich.
0: Bon,
5: Bernard,
2: oui.
5: Il faut que tu donnes envie à Gérard de continuer le débat et d'intéresser les gens du synthé.
2: Moi, ce que je peux dire, c'est que je l'invite de venir à mon magasin à Synthé Plus.
7: Pas de marque.
0: Mais de toute manière, je n'irai jamais à Saint-Etienne. Allez hop, quel genre de musique peut-on jouer sur un synthé?
2: Du synthé, hein.
0: Qui?
1: Musique.
2: Bernard, du synthé.
3: Tout le monde. Hein.
0: Ah, d'accord.
1: On appelle ça une musique synthétique, Gérard.
0: Voilà.
4: En fait, c'est quoi le nom de ton magasin?
0: Non, mais attends, le nom du magasin, si vous voulez des renseignements, vous attendez hors antenne, s'il vous plaît. Merci.
2: 8 avenue du Maire.
0: Oui, alors Bernard, bonne nuit.
1: Gérard.
3: Dans quel coin?
0: Hop! Pour l'adresse, c'est très bien. Lui, tu peux l'envoyer se coucher.
5: Synthé Plus, 8 boulevard du Maire.
1: D'accord, merci.
5: Avenue du Maire, pardon.
0: Non, mais c'est bien pour lui. Hop, terminé pour lui. Comme ça, il comprendra sa douleur aussi, celui-là. Ça en fait déjà 3. On me semble bien 3 dans un premier débat. Faut le faire.
1: Gérard, c'est trop noir.
0: Oui.
1: Oui, et tu m'as pas laissé répondre à la question tout à l'heure. Tu m'as un petit peu oublié à la première, à ta question d'avant.
0: Que peut-on rajouter comme musique sur un synthé?
1: Ouais, bah moi je voulais dire qu'on peut pas rajouter de musique sur un synthé. Un synthé, ça sert à rajouter par-dessus de la musique normalement.
6: Mm-hmm. Non, c'est faux, monsieur.
1: Ah si, c'est tout à fait vrai. Maintenant, on prend les vieux disques.
5: Pas tous en même temps.
0: C'est pas un champ de bagarre.
1: Maintenant, on prend les vieux disques, on les sample et tout.
2: Ça, c'est des boîtes à rythme.
1: Actuellement,
2: c'est des boîtes à rythme.
1: Sur d'autres radios d'ailleurs.
6: C'est des boîtes à rythme, monsieur.
1: C'est des boîtes à rythme.
6: La musique électronique en elle-même.
0: Non, ça y est, c'est bon, on se calme.
2: Parce que moi, je suis un magasin également, ça s'appelle Rythme Plus.
0: Non, mais ça y est, on se calme.
5: C'est Bernard ou quoi, là?
2: Oui, boîte à Rythme Plus.
0: C'est encore lui?
5: C'est quoi? J'avais repris un autre, mais je sais pas, je me suis fait blouser, quoi.
3: C'est quoi la rue?
6: Il doit repasser sur les
2: 17 avenue du Maire également.
0: C'est même pas la peine, il parlera pas, lui, parce que je lui laisse pas la parole. Donc, la question suivante maintenant, c'est quel genre de musique peut-on jouer au synthé?
3: Au synthé?
0: Oui. Bah sur un synthétiseur, on peut jouer...
6: De la musique synthétique, genre, je viens de vous le dire.
0: Mm-hmm. C'est qui?
6: C'est-à-dire c'est Jean-Michel.
0: Ouais.
6: C'est-à-dire plusieurs styles de musique. Hein. On peut jouer de la techno, comme de la house, comme du rock, comme du rap. Mm-hmm. Oui, de la house, si vous voulez.
5: Ok. Au standard menu.
8: Oui, un autre professionnel du synthé qui s'appelle Tristan. Et j'ai pas eu le temps de lui demander d'où il...
6: Ah, je le connais aussi. Bonsoir.
3: Bonsoir Tristan,
6: c'est Jean-Michel.
3: Bonsoir.
5: Mmh. Mmh. T'appelles d'où, Tristan?
6: De Lyon.
5: De Lyon, d'accord. Et tu fais quoi?
6: Je travaille également dans la musique. Je travaille pour un magasin.
0: Et la fréquence de Lyon?
6: C'est quoi le nom de ton magasin?
0: Non, mais c'est... On va pas commencer comme ça.
6: Musique Plus à Lyon. Oui, voilà, je connais bien Lyon aussi.
3: C'est quoi la rue?
0: Bon, tu peux... Citron et Guimauve, je sens que pour vous, ça va mal se terminer.
6: Nous, on n'a rien fait, genre. Hein.
2: Alors, nous, on vend également des guitares électroniques.
0: Non mais c'est pas, je crois que c'est pas le thème du débat. Donc c'est quel
2: genre de la musique? On parle de synthé, mais c'est la musique électronique et il y a également des saxophones électroniques,
6: même des accordéons.
2: Des accordéons électroniques. Il y a même aujourd'hui le nouveau, comment on appelle ça, on se fout là, des harmonicas électroniques.
6: Flûte à bec électronique également.
2: Voilà, donc bon, bah moi je vous invite tous à venir à.
5: Où ça?
0: Non, il n'y a pas d'où ça.
5: Pas de pub, hein, Tristan, fais gaffe.
0: Guigmauve.
2: Moi, je vous invite à Musique Plus à Lyon. Hein,
0: ouais. Guigmauve.
9: Ah oui, mais enfin, je coupe pas la parole, il est en train de parler.
0: Alors. Non, mais maintenant, tu réponds à la question, je te demande de répondre.
9: D'accord.
2: Alors, c'est Cyril du Général Leclerc.
9: À mon avis,
0: alors, lui, Tristan, terminé, lui.
5: Ah, monsieur, ok.
0: Au revoir, Tristan.
5: Salut.
0: Ça en fait déjà 4, c'est bien. Continuez comme ça.
5: Bien, Manu.
0: Le deuxième débat, il n'y en aura pas. Hein.
5: Ah, tiens, c'est une nouvelle, ça.
0: Gérard, attention.
6: Je virerai toutes les personnes qui sont intéressantes et qui parlent de synthétiseurs.
0: Ouais, alors, sans préciser les adresses où qui sont, donc ça fait déjà le deuxième qui s'amuse comme ça, donc moi j'aime pas trop.
6: Ça leur apporte beaucoup pour leur magasin.
0: Ouais, mais peut-être pour eux, mais pas pour moi.
5: Je dois seulement dire, Gérard, que t'es pas très crédible par rapport à Jean-Michel Jarre, hein, qui est avec nous.
6: Oui, tout à fait.
0: Guigmauve.
9: Ouais, alors, on peut faire de la musique techno.
0: Tout. Ouais.
9: La house, tout ça. Et on peut même faire de la musique classique.
0: Mmh.
9: Et puis on peut faire un peu tous les styles de musique. Il y a même de la musique orientale maintenant qui se fait sur synthétiseur.
0: Ouais, d'accord. Tu peux?
6: Bah moi je crois que, comme l'a dit Jean-Michel...
1: Oui, Jean-Michel, tu peux m'appeler.
6: Excuse-moi Jean-Michel. Tout le monde l'a dit juste après, c'est on peut vraiment jouer quasiment de tout, la techno, de la house, je suis de rajouter de plus.
0: Là on va sur IRC, au standard, ou non, IRC tout
8: c'est
0: de suite.
8: C'est juste
0: parce
8: une
0: que...
8: conclusion, IRC.
5: Bon, ouais. On va attendre un peu, alors on va prendre au standard tout de suite.
8: Au standard. On va prendre Guillaume qui est musicien lui-même.
5: Ah.
8: Qui voulait réagir.
5: Genre de synthé aussi, non?
8: Oui, tout à fait, musicien.
0: Il est d'où?
8: Il est de Limoges. Et la fréquence, je vais vous la dire tout de suite, à moins que Guillaume veuille la dire lui-même.
2: Je la connais pas.
8: Ah mince.
0: Alors, t'habites Limoges et tu connais pas la fréquence de Fun Radio?
2: Je suis pas de Limoges, je suis en concert en ce moment là-bas, je travaille. Mon nom d'artiste, c'est Bébert.
6: Ah, Guillaume, je le connais bien, lui aussi.
8: 92.2 FM à Limoges.
2: On m'a dit que c'était 93.4, moi.
5: Oh putain, Manu, mais c'est pas vrai.
8: C'est lui qui fait une erreur.
0: Il faudrait peut-être accorder vos violons. Hein.
6: Guillaume.
2: Bonsoir.
0: Donc pour toi.
2: Alors moi je travaille dans un. Je peux juste dire que je travaille pour un. Enfin avec un groupe qui s'appelle les Électrochocs.
0: Mm-hmm. Ouais, alors vas-y.
6: De la russe, s'il te plaît.
0: Non, non, mais sinon, ça va. Je sens que, de toute manière, on va faire conclusion comme ça.
5: Mais c'est un groupe,
1: non,
5: en fait.
1: Écoutez, laissez parler. Moi, je travaille dans l'électronique. Je sais pas que je. Moi, je travaille sur un synthé Toyota 130.
0: Ouais. Voilà, pour bien préciser la marque.
1: C'est important parce qu'il en existe plusieurs marques. Et c'est,
0: ouais.
1: Et c'est une marque que j'affectionne tout particulièrement.
0: Ouais.
1: Moi, j'ai testé plusieurs synthés, c'est vrai. Je connais d'ailleurs Musique Plus, là, de Lyon.
0: Mais ça, on en a rien à foutre.
1: Guillaume. Et je trouve que oui.
10: C'est
1: d'abord, grand respect à Jean-Michel.
10: Je passerai samedi prendre mes bons tant pis.
1: Oui.
0: Ouais, non, mais ça, vous réglerez votre papoton hors antenne.
10: Ah oui, mais je suis overbooké. Il faut que je règle ça.
0: Donc, Citron.
11: Oui.
0: Donc, toi.
1: Vite, parce qu'elle est assez pressée. Hein.
11: C'était quoi déjà, excuse-moi, la question?
0: Quel genre de musique peut-on jouer sur un synthé?
11: Surtout la musique.
1: Faut que je fasse vite, que faut que je répète, là.
0: Ouais, ben.
1: Mange-toi de poser des questions.
11: Toutes.
0: Non, mais de toute manière, mange-toi de poser des questions si je veux, Guillaume.
1: Ah, tu peux m'appeler Bébert.
0: Ouais, non, mais tu vas te calmer, toi, mon lascar. Parce que sinon, tu vas aller vite répéter.
1: Je vais juste faire un peu de pub pour le groupe Les Électrochocs.
0: Non. Il n'y a pas de pub à faire.
5: Ils se produisent où?
0: Hein? Donc,
1: le 27 octobre, on reste à Limoges.
0: Oh, tu. Quoi, mais quoi?
1: Les places sont
0: devenues. Mais t'es con, pourquoi, t'es un connard?
5: Mais Manu, c'est toi qui gère les auditeurs.
12: Fil d'art, pas connard.
5: En plus,
0: pauvre con, va. T'es vraiment une bite à une bite con, hein. Putain, c'est pas vrai de voir de travailler avec une équipe de cons.
12: C'est fou, ça.
1: Je crois que vous allez mettre en besogne, monsieur Jean.
0: Mais terminez, conclusion.
1: Orgue Plus à Paris pour mon frère.
0: Allez, hop.
12: Bon, Gérard, je vais faire la conclusion de l'IRC.
0: Vas-y, fais conclusion.
12: Tous les gens de l'IRC sont d'accord. Ils savaient que tu étais un gros teaser et maintenant ils savent que tu n'es pas sain.
0: Voilà, bah, c'est bien. Donc, Citron pour toi.
11: Oui, conclusion.
0: Oui.
11: Je vais continuer à jouer sur l'orgue de ma tante.
1: Ah non, il faut jouer avec un Toyota 130.
11: Ouais, mais j'ai un bon tant pis, moi, 150 balles.
10: Mais moi, je possède des.
1: Tu viens de la part de Bébert, tu viens à l'orgue.
0: Bon, Bébert, tu fermes ta goule.
1: Vous venez de la part du groupe Les Électrochocs, vous avez 5%.
0: Okay. Bon, Manu, tu me le vires, lui, c'est terminé.
1: 7 boulevard de Clichy.
11: Ouais.
1: Dans le 18e.
11: Ok. Okay.
0: Ah, il a été vachement viré. Hein.
5: Bravo Manu.
0: Bravo,
5: c'est
0: Manu.
5: Le standard, tactile, ouais, j'arrive pas.
0: Ouais. Ça y est, j'ai taquiné quelque chose, moi, mon connant. Donc, je pense. Tu pues pour finir, conclusion.
10: Oui, bah, moi, je voudrais dire que j'ai été très content quand même de parler avec Jean-Michel Jarre. Et je suis aussi content d'avoir plein d'adresses maintenant pour les synthés. Donc,
0: ouais, mais vérifie bien que c'est des bonnes adresses parce qu'à mon avis, c'est des fausses adresses. Alors, Manu, tu dégages, tu fais pas le deuxième débat.
5: Ah.
0: Je te veux plus au standard, quoi.
13: D'accord.
0: Tu peux prendre ton VTT.
5: Non, mais faites pas de pub comme ça.
0: Tu prends ton VTT et Monsieur tu te casses.
13: Ok.
5: Allez, Gérard, il y a Jean-Michel Jarre qui s'en passe.
0: Guimauve.
14: Ouais, moi je vais continuer à casser mes assiettes.
0: D'accord, c'est bien. T'en rachèteras sur le marché la semaine prochaine.
14: Exactement.
0: Jean-Michel Jarre, pour toi, la conclusion.
10: Le débat n'a rien porté, vu qu'on a entendu un mec bourré comme vous qui a porté des choses complètement abstraites envers la musique synthétiseur.
0: Non.
10: Et je ne vous salue pas, monsieur Gérard.
0: Eh c'est bien. Dans ce cas-là, on va s'écouter.
10: Je vous mets une klaxotte dans le cul.
0: Eh c'est bien, vous pouvez garder vos musiques de naze alors et continuer.
12: On va pas l'écouter alors.
5: On va peut-être pas en mettre un de morceau.
12: Ah ouais, on va pas l'écouter.
0: C'est prévu sur la fin du débat. Donc
12: t'as insulté.
0: On va s'écouter.
5: Et surtout toi, tu fais pas de conclusion.
0: Hein. Conclusion, c'est que toi.
5: Ouais.
0: D'habitude, quand c'est Max, ça se passe impeccable. Là, tu m'as fait des conneries, t'as laissé les gens parler.
5: Mais c'est pas moi
0: avec
5: qui gère les gens, c'est Manu.
0: Non, mais lui, de toute manière, il va reprendre son VTT, il va rentrer chez lui.
5: C'est moi qui vais rentrer chez moi. Là.
0: Et puis toi aussi, comme ça, je vais être tranquille.
5: Mm-hmm.
0: Comme ça, Rigaud va passer au standard.
5: Ouais, et Olivier,
0: et sur l'IRC, on n'aura personne.
5: Et Olivier,
12: si, il faut quelqu'un sur l'IRC.
0: Ah non, personne à l'IRC. Donc pour le deuxième débat,
12: il y a 800 connectés, je peux pas les laisser.
5: C'est vrai.
0: Donc conclusion, c'est con parce que Manu, tu m'as fait du boulot dégueulasse. Ça, c'est un peu de ta faute.
5: Pour moi, je suis désolé, je savais pas que ça allait partir en couille avec Jean-Michel.
0: Mais non, t'es jamais au courant, brouti. La semaine dernière, tu me fais du boulot, du bon boulot. Cette semaine, tu me fais de la merde.
5: Mais ça arrive. Alors,
0: maintenant, si c'est pour me faire de la merde tous les jeudis, c'est pas la peine.
5: Je t'ai comme ému, Jean-Michel Jarre.
0: Tu viens jusqu'à minuit, et après minuit, dès que tu me vois, tu te casses. Ça vaudra mieux pour toi.
5: Okay. Et au niveau du débat sur les synthés, toi, le synthé.
0: Moi, synthé, c'est une musique que j'adore.
5: C'est ta passion.
0: Moi, j'aime bien la musique, c'est tout.
5: D'accord, donc le synthé, c'est bien.
0: Voilà.
5: D'accord. Donc on va se quitter, enfin on va finir le débat avec un morceau de
0: Jean-Michel
5: de
0: Jarre. Donc
5: c'est lequel? C'est toi qui as choisi, c'est la plage 2.
0: C'est la plage 2 et sur la plage 2, Oxygène numéro 8. Et on se retrouve tout de suite après pour le deuxième débat qui va porter sur l'harcèlement sexuel.
5: L'harcèlement sexuel, les numéros
0: 0870 5000 et toujours l'IRC.funradio.
5: Et 0803 aussi 08 5000 au cas où le numéro vert ne fonctionne plus, voilà. Bien sûr.
13: Premier débat donc qui porte sur les fêtes, que là le remix que vous avez entendu est fait maison, c'est fait par Olivier de la production qui va réaliser l'émission ce soir. Tu pourrais remercier Olivier ou pas?
15: Moi, je suis même pas.
13: Non, il est bien le remix, il est bien là.
15: Moi, il est pas mal.
13: Il est pas mal, hein, quand même. Avec quand même Kimi, le nouveau single des Chemical Brothers. Arrête avec ta caméra, on a demandé.
0: Punaise, mais t'es emmerdant quand tu t'y mets, hein, là.
13: Enculé. Enculé, voilà, c'est Kyle qui l'a dit.
0: Bon.
13: Allez, alors, au standard, quand même, on accueille donc il y a Gaël. Mmh. Et il va y avoir donc
0: Manu. Il y a petit con là. J'espère qu'il va se réveiller.
13: Manu le gamin.
0: Il va se réveiller.
13: Il s'appelle Manu le gamin.
0: Donc, si je pouvais avoir la liste. Quoi, t'as besoin.
13: Un problème?
0: T'as un problème là?
13: Non.
0: Ouais, tu as travaillé, hein, j'espère. Donc, on va essayer d'attaquer. Donc, vous pouvez toujours nous appeler au 0803 08 5000 et 0800 70 5000. Et toujours Minitel 3615 Confun TV et 3615 Confun Radio, rubrique directe sur les deux. Donc, s'il y a des questions Minitel, n'hésitez pas, entre deux, je vous répondrai.
16: Gérard. Donc, oui. Excuse-moi, nous accueillons Goldora, qui n'oublie pas, parce que avant donc de commencer le débat, nous avons donc les statistiques de Goldora, et donc je sais pas si tu voulais quand même entendre plus ou moins les statistiques. Ouais, mais,
0: attends, avant que tu t'en ailles, que tu fais les statistiques, parce que c'est toi qui
13: viens demander. Non, mais il va juste dire, non, mais ça sera comme ça tous les jeudis. Là, ce soir, il va y avoir donc ton débat, et la semaine prochaine, Goldora fera les statistiques du débat de ce soir. Comme ça, bonsoir Goldora. Goldora. Goldora, Gaël, il faut aller plus vite, c'est quand même.
17: Ouais, je suis là.
0: Ouais, réveille-toi un petit peu, s'il te plaît.
17: Oh, allez, c'est bon, c'est bon.
13: Allez, va, Goldora.
0: Non, mais mange-toi parce que Ouais, bon, allez.
13: Vas-y, fais tes statistiques.
17: Alors, tu te souviens, on s'est parlé lundi, GG.
0: Ouais, vas-y.
17: Alors, je voulais tenir, je tenais à signaler quand même tes progrès au niveau de la politesse. Ouais. Parce que au niveau des insultes, t'as quand même, la semaine dernière, balancé 3 fois moins d'insultes que la semaine d'avant. Mm-hmm. Tu m'écoutes?
0: Oui, je t'écoute.
17: Ouais, mais écoute. Alors, je te disais, t'as quand même balancé 3 fois moins d'insultes que la semaine d'avant.
0: Mmh.
17: Ok. Par contre, t'as toujours autant, voire même un petit peu plus de problèmes caméra, d'après ce que j'ai pu relever.
0: Ouais.
17: Petite augmentation de 20% quand même. Donc, va peut-être falloir se calmer sur la caméra.
0: Mmh.
17: Par contre, ce qui va pas du tout, c'est au niveau de tes expressions, quoi. On est en constante augmentation. On en est à 328 quand même.
0: Ouais, excuse-moi.
17: Ça fait quand même une de tes expressions à la con toutes les 27 secondes.
0: Non, mais attends, dans ce cas, si c'est.
17: Ouais, non, vas-y.
0: Bah attends, j'installe une boule à facettes. Mais punaise, ils sont en train de m'installer une boule sur le coin de la tranche. Si ça tombe, je t'explique pas, je vais la prendre sur la tête. Je vais être tranquille. Donc, si ça te plaît pas, dans ce cas-là, tu fais ce que tu veux, mon
17: bon. Bon, allez, hop, tu dégages, par exemple.
0: Ouais.
17: Ouais.
0: Donc, c'est tout ce que tu avais à dire?
17: Un peu de choses près. Si ça t'intéresse de savoir quand même la proportion, je sais pas si tu te souviens, entre les mecs et les nanas,
0: ouais.
17: C'est quand même vachement plus poli avec les nanas, quoi. T'insultes entre 2 et 2 fois et demi plus les mecs que les nanas, quoi.
0: Ouais. Donc, j'insulte plus les mecs que les nanas, parce que les nanas, de manière, c'est celles qui restent le plus polies envers moi.
17: Ouais, de manière, ouais.
0: Donc là-dessus.
17: Ouais, c'est bon, ouais.
0: Voilà.
17: Voilà.
0: Donc on te retrouve la semaine prochaine avant de commencer les débats. Merci.
17: Ouais. GG.
0: Quoi?
17: Je peux te mettre mon fulgure au point dans le derrière?
0: Tu restes poli, s'il te plaît, et tu retournes au standard, d'accord?
17: Non, mais c'est juste une question, ça te dérange?
0: Non, mais tu retournes au standard, ça sera mieux.
17: Allez, hop, tu dégages.
0: Ouais, tu dégages maintenant.
18: Allez, tu dégages.
17: Allez, hop.
0: Et toi, t'arrêtes maintenant, d'accord?
17: T'arrêtes avec
0: bon,
17: ta caméra.
0: Bon, ça y est, ça tient, là, avec cet engin de malheur, là-haut, au-dessus
18: c'est
0: de ma tête.
18: Quand même, hein.
17: Jean-Luc!
0: Bon, c'est bon, bonne nuit à toi.
17: Je vais te dire, ouais.
0: Ouais, bonne nuit. Bonne nuit, c'est bon.
18: Bande de cons.
17: Allez, hop.
0: Allez, hop, dégage.
17: Allez, hop, bonne nuit.
0: Allez, dégage, si je pouvais avoir la liste.
18: Ouais, Gaël, qu'est-ce que tu fais, la liste?
0: Pour les premiers... Bon, d'accord.
19: Carombard, comme par hasard. Ça m'aurait étonné encore, celui-là. Momo, bonsoir.
20: Attends. Parce que, comme Goldorak est parti, il faut que je prenne une minute pour rappeler Momo. Donc, t'as tout le monde sauf Momo.
19: Bon, bah d'accord.
20: Donc, il arrive.
19: Non, mais on prend quelqu'un d'autre à la place. Hein,
20: Je rappelle, c'est Goldorak.
19: Johanna, bonsoir.
21: Bonsoir, Johanna.
22: Bonsoir, Johanna.
19: Salomé, bonsoir.
21: Bonsoir,
19: Salomé.
21: Bonsoir.
19: Carombard, bonsoir.
21: Bonsoir, Carombard.
22: C'est Carombard, l'ennemi juré de caramel.
19: Ouais, ben bah, oh, tu as déjà commencé bon, par te taire.
22: Quand ok. Tu restes poli.
23: Vous avez pas commencé, là. Hein.
22: D'accord.
23: Carole et Crabe. Hein. Je suis excité, là, ce soir, Gérard.
22: L'ennemi juré de caramel.
24: Ah ben, bah, c'est moi.
19: Je sens que 40 bars, tu as pas commencé le débat que tu
22: as.
23: T'as raison, Gigi, faut le remettre à sa place.
19: Non, je vais être gentil.
22: Non, Gigi, je vais être gentil.
19: T'as intérêt ?
22: Je suis très gentil, j'appelle.
24: Ah, il est gentil, Caramel, 40 bars, je le connais.
19: Ouais, c'est bon, toi.
22: Oh, non.
19: Camille, bonsoir.
23: Bonsoir, Camille.
25: Bonsoir, Camille.
19: Et Twister.
23: Bonsoir, Twister.
22: Twister.
20: Et nous accueillons Momo aussi, donc qui vient d'arriver.
23: Bonsoir,
19: Momo.
26: C'est
19: plaît, là.
26: C'est des disques.
22: Momo, t'es pas d'Angoulême ? Comment ? T'es pas d'Angoulême,
19: c'est bon,
22: Momo ? Non, non, je suis de Lyon. Ah merde.
23: T'es de Lyon ?
22: Ouais, de Lyon.
23: Ok.
22: Ça va tout le monde ?
19: Bon, on a toujours le Momo.
22: Ça va.
20: Ah non, mais Momo, c'est sûr, il a remplacé Goldorak, puisque je pouvais pas avoir la ligne de Goldorak.
22: Gérard.
19: J'avais déjà Momo tout
22: à l'heure.
20: Mais non, tu lui as pas parlé à Momo.
26: C'est pas Gérard. Allez hop.
22: Gérard.
19: Bon, allez, la première question.
22: Ah, Gérard.
26: C'est quoi le débat? C'est quoi le débat?
19: Oh là là, je sens que tout à l'heure ça va tourner. J'en connais qui vont aller au standard.
26: Gérard.
22: Vite fait. Gérard, c'est Carambar.
19: Bon, Carambar, pour l'instant, tu la poses, tu la fermes et c'est moi qui.
23: Ouais, non, mais Carambar, tu te calmes un peu, sinon on va réussir du coup.
19: Bon, alors êtes-vous pour ou contre les fêtes? Allez, c'est parti. Première question. Momo, tu réponds, s'il te plaît.
22: Bah, pour. Pour ou contre les fêtes? Twixer, je suis pour. Je suis pour les fêtes, moi. Moi, je suis pour aussi. Voilà, en bas.
23: Attends, moi, je suis pour les fêtes. Là, c'est calmé, hein.
19: Minutes,
23: moi, je suis pour les fêtes.
22: Allô, Gérard, c'est Carambar.
23: Je trouve que ma médecine, c'est un gros fêtard.
19: Carambar, il dégage.
22: Non.
19: Carambar, tu dégages.
23: Non.
25: Et voilà, c'est parti. Allez, hop.
23: Non,
22: j'ai rien dit. Momo. Gérard, je veux juste te dire un truc, c'est qu'on est quand même beaucoup sur l'antenne et que bon, on n'entend pas toujours très bien. Je serais de... Oh.
23: Non, faudrait parler chaque
22: fois. Oh, t'es merde.
23: Non, on va plus entendre du
19: Momo,
23: tout, là.
19: Momo, tu réponds à la première question,
22: ouais,
19: s'il te plaît.
22: Bon. Chut,
23: allez, Momo.
22: Bah, sérieux, ouais, faut faire la fête dans la... Ouais, faut faire la fête. On a qu'une vie, faut s'éclater à fond.
23: Exactement, on a qu'une vie.
19: D'accord, Momo,
23: moi, je suis d'accord avec toi. Hein.
22: Bien, Momo, ça. Twixer, je suis d'accord.
19: Ouais, mais attends,
22: merci, Momo, yeah.
19: Bon, Johanna.
23: Ouais.
19: Johanna.
23: Mais moi, je sais pas ce que je fais là, je voudrais parler à Jean-Luc, s'il vous plaît.
19: Tout à l'heure, vous avez.
23: C'est pas l'enseignement ici, la cocotte, hein.
19: Tout à l'heure, ça m'a dit, je m'entendis que vous avez tous dégagé.
23: Je sortirai de sous le lit.
19: Alors, Johanna, tu réponds à la question, tu ne demandes pas à parler à Jean-Luc, ou sinon tu dégages.
23: Mais écoutez, monsieur, moi, je ne sais pas où je suis.
19: Non, tu dégages.
23: Oh, dégage, tu gênes.
25: Johanna, elle peut pas s'en aller.
19: Non, je veux pas le savoir, ce qu'on dit.
25: Ils disent, Johanna est gentille.
22: Faut pas la virer, non, arrête-toi. Elle est gentille, faut pas la virer. Arrête, allez.
19: Salomé.
23: Oui.
25: Tu dégages.
22: Ouais.
19: Salomé.
23: Oui.
22: Tu dégages.
19: Tu réponds à une question, s'il te plaît.
23: Quoi ta question?
19: Non mais attends, vous êtes sourd d'oreille ou quoi là?
23: Bah écoute, c'est pas de ma faute si tu l'expliques mal, hein, j'ai rien compris.
19: Pour ou contre les fêtes?
23: Bah je suis pour les fêtes.
19: Alors c'est-à-dire?
23: À ton avis? Non bah je suis pour les fêtes parce que faire la fête c'est génial, parce que la vie sans la fête c'est rien, et puis voilà, il faut ouais,
27: exactement, c'est une question stupide, hein.
23: Tu fais pas la fête, toi, Gérard?
19: Pas pour l'instant, non.
23: Ah, mince, c'est dommage pour toi, alors, hein.
19: Alors, 40 bars.
22: Oui, c'est moi, Gérard.
19: Vas-y, réponds.
22: Alors, est-ce que j'aime la fête? Est-ce que je suis pour ou contre? Eh bien, j'aime la fête, Gérard. J'aime faire la fête,
1: Et toi, est-ce que, Gérard, une petite question, est-ce que tu aimes que les hommes te fassent la fête dans les chiottes de la loco?
19: Alors, Carambar, tu dégages de ce coup-là pour demain.
27: Mais là,
19: bonne nuit. Bonne nuit,
27: c'est
19: Carambar.
27: C'est une très bonne question. C'est une très bonne question.
19: Non, non, mais Carambar.
27: Non, il n'y a pas de joker. Il n'y a plus de Carambar. Tu réponds, hein.
19: Non, non, mais de manière, il est hors de question que je réponde sur les chiottes de la loco.
1: Non, mais
19: le jour de vérité, c'était bon. Et par la c'est pas vous qui commandez, c'est moi. Alors, hop. Carambar, tu dégages, bonne nuit, je veux plus t'entendre.
27: Mais non, il faut laisser Carambar.
1: Laissez-le, Carambar.
19: Non, attendez, hein. C'est pas vous qui commandez, c'est moi, d'accord?
27: Mais écoute, faut pas avoir peur, hein.
19: Camille, s'il te plaît, tu réponds.
27: Alors, les fêtes, c'est quelque chose qui fait partie de la vie. Il faut vivre avec les fêtes parce que c'est comme ça qu'on vit.
1: Bah, je suis d'accord avec moi.
27: Est-ce que vous êtes d'accord?
1: Bien vu.
27: Vous êtes tous d'accord avec moi?
1: Ben oui, non, je suis d'accord.
27: Qui n'est pas d'accord? Qui n'est pas d'accord?
19: Stop!
27: Qu'il se dénonce!
19: Stop! Pour l'instant, vous attendez, on prend quelqu'un d'autre à la place de Carambar, j'espère.
20: À la place de Carambar.
27: Carambar est parti.
1: Bonsoir, Malo.
20: Nous accueillons Malabar. Bonsoir, Malabar.
19: Donc, c'est simple! Ça va aller terre et net au standard si vous me rebalancez les mêmes.
1: Non, c'est pas les mêmes.
25: Gérard, reprends un peu le débat. Tu reprends le débat, Gérard. C'est sur quoi le débat?
19: Camille.
27: Oui, j'ai répondu, hein.
19: Alors, Twister.
22: Ouais, ben moi je suis pour, hein. De toute façon, moi je pense que c'est bien, c'est l'occasion de se retrouver, on peut piller à 20 coups, quoi, c'est cool. Voilà, c'est tout. Bah, c'est une bonne occasion de faire la fête. À n'importe quelle occasion, on peut se bourrer la gueule, on peut retrouver ses copains, voilà. Voilà.
19: D'accord. Donc on va pas...
27: Malabar, j'ai pas répondu.
22: Et Malabar, il a pas répondu.
19: Alors vas-y Malabar, mais te dire, moi ça va aller vite, je pense que c'est Max qui... je vais demander à Max qui s'occupe du standard. Parce que là, si c'est pour moi, je peux les mêmes, c'est pas la peine.
27: Max.
22: Hein? Bon, je peux répondre?
19: Oui, réponds.
22: Vas-y. Ouais, moi j'aime bien la fête. Je suis pour.
19: Pourquoi?
22: Qu'est-ce que t'as à dire?
27: Pour la fête, bébé.
22: Ah oui, non, j'ai autre chose à dire. Je suis le plus gros collectionneur de cartes Magic de couleur bleue en France.
27: On s'en fout.
22: Voilà, je peux rien dire.
27: On s'en fout. 36-15 ta vie, tu connais?
19: D'accord, alors je vais dire une chose que là tu es un peu trop loin Malabar. Hein.
22: Non.
19: Okay.
27: C'est vrai que t'abuses, hein.
22: Ah, bon. Pardon, c'est vrai, imagine.
19: Alors pourquoi faites-vous la fête? Alors on va demander à Momo.
22: Pourquoi faites-vous la fête?
19: Allez
27: Momo.
22: Ouais,
19: Momo, tu travailles. Arrête avec ça, nom de Dieu.
27: Non mais Gérard, c'est un brouillon tout ce que tu es en train de nous faire. Il faut être un peu plus discipliné dans tout ça, d'accord?
19: Mais attends, mais il y en a un qui est en train de m'énerver avec la boule là.
27: Mais écoute, arrête, je comprends rien. Le débat va à droite à gauche. Donc dis-nous du moins ce que tu penses toi de la fête.
19: Bon, déjà moi je suis pour faire la fête.
27: Pourquoi?
19: Moi je suis pour parce que c'est vrai qu'on se retrouve entre amis. Oui. J'aime bien me retrouver entre amis. Mais bon, il y a amis et amis, d'accord?
27: Oui, mais quels sont les lieux de prédilection?
22: Des amis plutôt goliosexuels ou plumosexuels?
19: Non mais attends.
27: Mais putain.
19: Bon, allez, je préviens d'une chose.
1: Ici le démon de minuit.
19: Bon, allez, hop.
1: Attends, vous m'écoutez?
19: Je suis
1: le dieu de la fête.
19: Bon, tu la fermes, toi?
1: Alors, je vous la ferme tous.
27: Gérard.
1: Vous comprenez?
19: Bon.
1: J'appelle Maurice.
19: Hey, que tu les prends, là, les mecs, au standard ou pas?
27: Gérard, t'as la chance d'avoir le dieu de la fête.
22: Ouais, c'est Malabar.
19: Ouais, bah Malabar, tu la fermes.
25: Ça manue le gamin et à Gaël de gérer, Philippe.
27: Oui, c'est...
19: On va peut-être me les calmer, là, au standard.
27: C'est Johanna,
22: Malabar, c'est un peu le bordel, Gérard. Contrôle mieux ton débat.
19: Non, mais attends, toi, si t'es pas content, tu as dégagé.
27: C'est Johanna.
19: Alors, Johanna.
27: Oui, monsieur Gérard, je voulais savoir si vous aligniez des fêtes ou des soirées ou des anniversaires et combien vous preniez, parce que moi, je vais bientôt faire une fête et je voulais savoir si ça vous plairait.
19: Ouais, pour l'instant...
22: Répteaseur.
19: Bon, ouais. Celui qui rentre, là, vous me les prenez tous, là.
27: Tu nous invites, Johanna? Bah oui.
19: Bon,
27: oui,
19: Johanna,
27: Gérard,
19: de manière...
27: Non,
19: mais attends, Johanna...
22: Ah, c'est Camille qui rentre.
27: Et on fera beaucoup de publicité, et ce sera un...
22: Pour les remix de Gégé, ouais.
27: Mais imagine, Gérard, ce qu'elle te propose. C'est la gloire de ta vie.
19: Non, mais de manière, il est hors de question que je m'amuse à faire des soirées comme ça,
27: mais
19: d'accord?
27: Mais pourquoi?
1: Gégé, putain. Arrête, tu seras pas bon.
27: Tu serais bien payé, hein. Non, c'est la chance de ta vie,
19: Gérard. Pour l'instant, il y a quelqu'un qui m'a posé une question. Si je si j'aimais faire la fête, je voudrais bien savoir la nana qui m'a posé cette question.
27: Non mais
19: comme par hasard, maintenant. Bon, alors le deuxième, pourquoi faites-vous la fête? Bon, celui qui s'amuse à rôter, tu as dégagé, mais vite fait, bien fait, maintenant.
27: C'est naturel, Gérard, c'est naturel. Pas de sa faute.
20: Nous accueillons Carole qui remplace Camille. Bonsoir,
27: Carole. Carole.
26: Salut.
19: Allô.
24: C'est Carole, ça?
27: Carole. Allô, salut.
24: C'est Carole.
27: Salut, Carole. Ouais, ça va? Et toi? Salut, Gérard.
2: Salut, Gérard, vas-y, continue.
24: Salut, connard.
19: Punaise, je sens que tout à l'heure, je vais m'énerver.
24: Salut, Carole.
27: Mais Gérard, allez,
19: bon, Carole,
27: calme.
19: Bonsoir. T'appelles d'où?
24: Bonsoir, Carole.
27: Bonsoir, Carole.
2: Bonsoir.
19: Tu appelles d'où?
27: De Saint-Denis, mon amour.
19: Comment?
27: De Saint-Denis.
19: Ah ouais, comme par hasard, tu devais venir ce soir, hein?
27: Ah, attends, tu m'as pas appelé, hein?
19: Ouais, d'accord.
24: Oh, c'est chaud,
19: bon,
24: en fait.
19: Allez.
24: C'est chaud, pas
27: tête. Eh, moi, je t'ai laissé un message sur Tatou, je te signale.
24: Enfin, Dieu.
19: Alors, êtes-vous. Pourquoi faites-vous la fête?
27: Parce qu'on aime ça.
19: Alors, Momo.
27: Non,
19: attendez, pour l'instant, Momo.
24: Allez.
19: Pourquoi faites-vous la fête?
24: Tu te mets. GG.
27: Oh, on fait la fête parce qu'on aime ça, tu comprends, Gérard?
19: Non, mais Momo! Momo, tu réponds, s'il te plaît!
27: Momo, tu réponds, oui!
24: Mais me laisse pas parler!
19: Momo, tu réponds!
27: Bon, Gérard,
24: on fait la fête parce qu'il faut se retrouver entre amis! C'est au moyen de Ken!
19: Bon, allez, Momo, bonne nuit! Ah, ce coup-là, tu as côté de la plaque! Allez, hop, dégage!
24: Momo, tu dégages!
19: Momo, tu dégages!
20: Mais pourquoi GG dégage? J'ai dit c'est
19: moyen de Ken! Non, mais Gérard, il y a quelqu'un qui est capable de répondre!
24: Attends!
19: Ouais, c'est bon! J'ai joué un homme!
20: Elle te dit ce qu'elle pense!
2: Les mecs.
26: Attendez, calmez-vous un peu parce que Gérard n'arrive plus à en placer une, il n'arrive pas à se faire respecter.
27: Ouais,
26: alors calmez-vous et répondez un peu chacun votre tour parce que là sinon c'est pas possible.
24: Carmel.
19: Non.
26: Tu dégages.
19: J'ai demandé à Momo.
24: Ouais, et Momo il est là.
19: Eh
27: hein. Les mecs, arrêtez sinon.
19: Vas-y, Gérard, pose. Eh, ça commence à être lourd là, il y a 11 questions. Si pendant 11 questions vous me faites chier comme ça, ça va aller vite, hein.
27: Bon, allez, Momo, réponds.
24: Ouais, tu veux que je te parle poliment, ça?
19: Voilà, tu réponds. Pourquoi faites-vous la fête?
24: En fait, on fait la fête pour rencontrer des gens sympas, pour faire connaissance et tout ça, voilà.
27: Voilà,
19: okay.
27: Suivant.
19: Joanna.
3: Ouais. Bah, moi, je fais la fête pour brancher, hein, parce que pendant les fêtes, on se fait tout beau et c'est facile de rencontrer plein de monde.
27: Voilà.
19: Ok, Salomé.
3: Un peu pareil que Joanna, c'est pour rencontrer du monde et puis voilà, quoi, pour s'éclater, pour
24: un moyen,
3: pour
24: quoi.
3: Un bon moment.
19: L'autre à la place de Caramba.
24: Malabar.
3: Bah, moi je fais la fête si tu veux, c'est pour baiser.
19: D'accord, ok. Carole.
4: Oh, bah, moi j'aimerais bien faire la fête pour te rencontrer.
19: Bah, de toute manière, tu sais très bien ce que je t'ai dit la semaine dernière. Je
4: ouais, prends... mais tu m'as même pas rappelé, ni rien. Attends, moi je suis promis.
19: Attends, t'inquiète pas. Carole.
4: Et puis t'as dit que t'aimais pas les tons, alors.
19: Attends, Carole.
4: Oui, mon amour.
19: Oh, vos gueules un peu derrière, c'est bon. Merci.
4: Bon, laissez-nous parler.
19: Carole, à la prochaine pause, je vais te parler, tu vas voir, ça, je te fais dans les bronzes, toi. Twister.
4: Tu vas me faire quoi, un clignagus, ça?
19: Non, non, tu vas voir, je vais te parler. Twister.
24: Dégueulasse.
19: Twister.
24: Ouais,
19: c'est rare,
24: tu veux prendre peut-être les femmes, ouais, moi, nous en un peu. Vous me laissez parler, là?
4: Bon, réponds, Twister.
24: Oh,
19: Gérard. Tu travailles, là?
24: Oh, mais ouais.
19: Oh. Bon, allez, Twister, allez, hop.
24: Oh, Gérard.
26: Mais non, mais Gérard, c'est pas possible. Sur Minitel, il y a Serval qui dit moi je fais la fête pour oublier GG.
19: C'est bien. C'est bien. Il a qu'à m'oublier pour toujours. Il a qu'à pas dépenser son prix sur une Minitel.
4: Question suivante.
19: Non, mais attends, moi, c'est tout ça. Bon. Si ouais, Twister, il pouvait répondre vite fait.
24: Ouais, ça serait bien. Ouais,
4: Gérard,
24: moi,
4: réponds à la question.
24: Moi, je fais la fête pour profiter de la vie, c'est tout. Terminé, point à la ligne.
19: Okay.
24: Voilà. Ouais.
4: Troisième question.
24: Bien joué, Twister.
19: Super.
24: Bien joué,
19: super.
4: Et Gérard,
19: pourquoi
4: tu fais la fête?
19: Gérard, maintenant.
4: Gérard, pourquoi tu fais la fête?
19: Je fais la fête, c'est pour rencontrer des...
24: Tous les vendredis, c'est
19: pour au standard, Gérard, vous me prenez les mecs et...
20: Concentre-toi
4: et réponds à la question.
19: Je répondrai à la question quand les mecs arrêteront de voter.
4: Tu les laisses, les mecs, tu les oublies, vas-y, réponds.
24: C'est des petits frustrés.
19: Donc, moi j'aime bien faire la fête.
27: Ouais, vas-y, je t'écoute.
23: Vas-y, on t'écoute.
19: J'aime bien faire la fête pour rencontrer des nanas, c'est tout.
27: Mais qu'est-ce que tu vas faire après avec ces nanas?
19: On discutera.
27: Et après, tu vas discuter de quoi?
24: Après, on discute.
27: Tu vas discuter de quoi, Gérard?
19: Je vais voir avec elle et c'est tout.
27: Ouais, mais t'as quand même un sujet quand même. Tu les abordes comment, les femmes?
19: Bah, gentiment.
24: Bah, dans ses bras.
27: C'est-à-dire, ça, c'est pas vrai.
19: Gentiment, mais.
27: C'est-à-dire,
24: c'est
27: pas vrai. Eh bien, du style, ouais, salut ma poule.
19: Non.
27: Tu baises ? Comment alors ?
24: Tu baises ?
19: Non, mais de toute manière, qui c'est qui veut savoir, qui veut en savoir plus ?
27: C'est Géraldine.
24: Tout le monde.
27: C'est Géraldine.
19: Ouais, Géraldine, c'est bizarre, j'ai pas de Géraldine sur ma feuille.
27: C'est bon, c'est bizarre.
19: Bon, t'arrêtes, s'il te plaît, là.
27: C'est bon. Oui, oui.
19: Donc, peut-on faire la fête sans boire ? Peut-on faire la fête sans boire d'alcool ?
27: Non.
24: Malabar,
27: oui.
24: On peut pas.
27: Malabar.
24: On peut aller Twixer, Twixer.
27: Bon, Malabar, à toi.
24: Malabar, moi, quand je fais la fête, je torche. Il faut que je torche. Ça me rend gay, ça me rend heureux. Et comme ça, j'ai la parole facile pour parler avec les femmes.
27: Donc, tu es gay?
24: Oui, je suis et androgyne en plus. Est-ce que tu es androgyne, Gérard?
19: Non, alors là, je n'ai rien chose.
24: Non,
19: non, mais le jeu de la vérité est terminé.
27: Non, Gérard, il est goliosexuel.
24: Oui,
27: il est
19: Carole.
27: Oui, mon amour.
19: Alors, peut-on faire la fête sans boire d'alcool?
27: Eh ben, moi je pense que si un jour on est amené à se rencontrer, il faudrait que je boive un coup. Ouais.
19: Bah, c'est clair.
24: À mon avis, t'auras peur sinon. Hein, ouais. Est-ce que tu mets de la Adidas quand tu fais la fête?
19: Je te pose.
27: Tu mets d'autres colonnes, Gérard?
19: Oui.
24: Oh, bah oui, toujours.
27: C'est quelle marque brute?
24: Il vaut mieux, il se joue par semaine alors.
27: Est-ce que tu bois de l'Adidas?
19: Non, là, n'importe quoi la question.
27: Mais non, et il avale de la
19: purée. Bon, Malabar!
24: Oui, mais bon, j'ai déjà répondu,
19: moi.
24: Il a déjà répondu.
19: T'as déjà répondu,
27: Salomé. Bon, Johanna,
19: ouais.
27: Répond.
19: Salomé.
27: Oui.
19: Tu réponds, s'il te plaît, à la question.
27: C'est quoi la question?
19: Oh non, mais faut peut-être vous réveiller un peu.
24: On n'entend pas bien,
25: c'est possible, là.
19: Peut-on faire la fête sans boire d'alcool? Peut-on faire la fête sans boire d'alcool?
24: Il y a une écoute téléphonique de France.
27: On peut faire la fête sans boire, mais c'est vrai que boire un petit peu, ça aide.
24: Non, non, on ne peut pas faire la fête sans boire.
19: D'accord.
24: Sur l'alcool, la fête est plus folle. Sur
27: l'alcool. Ça dépend. Et ça dépend comment tu veux faire. Comment tu veux faire la fête. Mais.
24: Oh non, c'est dégueulasse.
27: Ah
24: non, c'est dégueulasse.
27: C'est dégueulasse. T'as écouté, Gérard, ce que je t'ai dit? T'as
19: ouais,
27: pas écouté?
19: Ouais, il écoute pas, il se fait pas respecter.
27: Johanna,
19: on va envoyer.
27: Johanna,
24: est-ce que tu joues à la zaga?
27: Johanna, oui, est-ce que tu mouilles quand tu vois Gérard?
19: Je suis
24: sûr que
19: je mouille quand je vois Gérard. Bon, allez, on met un disque et je vous retrouve après.
27: Oh non,
19: après.
25: Stop, Gérard a retiré son casque. Gérard, remets ton casque.
27: Gérard, s'il te plaît.
25: Non, Gérard est en train de partir du studio.
24: On va mettre tes cages. On prend zéro, Gérard, reviens.
27: Gérard,
25: mais je peux pas bouger.
19: On est sûr.
24: Donc, Gérard,
25: vous
24: un vieux.
25: Gérard, vous cassez la gueule.
24: Gérard, est-ce que tu fais des fêtes avec de la chantilly sur le corps léché par des hommes?
19: Ça commence à me prendre la tête, quoi, connerie.
25: Ça y est, Gérard?
19: Bon, ouais. Ils sont calmés.
25: Ça y est,
24: ils sont calmés.
25: Et tu travailles. Allez, hein.
19: Non mais attends. Et l'autre, il vient pas me faire chier.
25: Ils sont calmés.
19: Dégagez de là.
25: Dégagez de là.
19: Hein?
24: Dégage.
19: Non mais de toute manière, c'est toujours les mêmes, donc
25: toujours les mêmes.
6: Gérard, c'est bon, ils sont calmes.
24: Allez, j'appelle l'Angoulême, quoi.
27: Bon, Gérard, on t'attend là.
19: Non,
27: troisième question.
19: Non, Gérard.
24: Ouais, deuxième question, Gérard.
27: Gérard, troisième.
22: Bon, première question, Gérard.
19: Non, mais attends, lui déjà, tu me l'as dit.
27: Bon, c'est pas une compète, Gérard, mais si tu veux revenir.
22: Comment vous appelez, là, les gars?
19: Attends, tu dégages le débat.
22: Comment tu t'appelles?
27: Salomé.
22: Ah, Salomé, ok, ça marche. Ok. Ok, ok. Ok, Gérard. Qui est ok, là?
19: Entre Momo Malabar et puis Twister.
22: Momo, il est kiffant.
19: Juvière, toi, tu t'amuses pas à faire le con derrière moi avec.
26: Tu mets ton casque, ça y est. Alors.
19: Donc, rebonsoir à tous. Donc, c'est la suite des débats. Donc, vous venez d'écouter en mono le Dobli Brologique. Donc, on va accueillir d'autres auditeurs, j'espère, pour la suite du débat sur les fêtes. Donc, la quatrième question, je la pose quand même parce qu'on ne l'a pas posée avant le disque. C'est faut-il être amoureux pour fêter la Saint-Valentin? Donc, si je pouvais avoir les noms.
22: Gérard.
19: Qui c'est?
22: C'est mon nom, là.
19: Non mais attends, pour l'instant j'ai demandé à ce qu'on change d'auditeur.
22: Ouais mais moi je suis tranquille.
5: Ouais, moi aussi car
22: Je réponds aux questions.
7: C'est bon, j'ai du sang calme, essaye de reprendre avec eux, si ça va pas on change.
19: Bon alors tu viens à bout là et je vais reprendre les mêmes.
5: Moi aussi. Mal à part.
19: On va voir. Bon alors Momo, tu réponds s'il te plaît.
22: Parce que j'ai pas répondu à l'autre question là.
19: Non mais pour l'instant on en est à la quatrième, tu réponds s'il te plaît maintenant.
22: Bon, c'est laquelle alors?
19: Non mais attends, je viens de la poser à l'instant, tu m'as dit que t'allais répondre.
22: Non, j'allais répondre à l'autre.
19: Faut-il être amoureux pour fêter la Saint-Valentin?
5: Quel rapport avec
22: Ouais. Bien sûr qu'il faut être amoureux, parce que tu peux pas le faire tout seul là, avec Madame 5.
19: N'importe quoi. Bon, Johanna.
27: Ouais, bien sûr qu'il faut être amoureux, parce que sinon, rester tout seul devant la télé, c'est pas marrant, hein.
19: Non, mais pour la Saint-Valentin.
27: Bah oui. Tu le sais, t'as déjà. Enfin, la dernière Saint-Valentin, t'étais tout seul.
19: Oui.
27: Et alors, c'était pas marrant.
22: T'as pas dans le sac.
27: Et ben voilà.
19: Celui qui répond quand Johanna parle, tu te tais, s'il te plaît, merci.
27: Ouais, t'abuses, là.
19: Donc, Salomé.
27: Bien sûr qu'il faut être amoureux pendant la Saint-Valentin, de toute façon, puisque c'est la fête des amoureux, donc voilà. Donc, voilà, j'espère que toi, la prochaine Saint-Valentin, tu seras pas tout seul.
19: Bah, j'espère aussi.
27: Voilà.
19: Malabar.
5: Ouais, si tu veux, Gérard, j'ai jamais. C'est malheureux, mais j'ai jamais eu de Saint-Valentin avec une femme, quoi.
27: Tu veux la passer avec moi?
5: Bon, si, Carole.
27: Carole? Non, c'est pas Carole. Non.
5: Ouais.
27: Bah, tant pis, tu m'as pas reconnu, alors on la passera pas ensemble.
19: Carole?
27: Oui.
19: Carole, pour toi?
27: Moi, j'ai jamais eu de Saint-Valentin non plus, hein.
5: Oh, Carole.
27: Oh là là. Désolé, hein.
5: Non, mais mon ami,
27: ça sera peut-être avec toi, Gérard.
5: Moi non plus.
27: Peut-être avec toi.
5: Oh, Gérard.
19: On verra.
5: Carole, mon gros ton préféré.
27: Tu casses l'ambiance, là, Jésus. On est heureux maintenant.
19: Twister.
22: Ouais, moi je pense que c'est mieux quand on est deux quand même, mais bon, quand on est tout seul, c'est moins marrant, quoi, disons. Tu prends la Saint-Valentin avec sa main droite, c'est pas assez chaud quand même, quoi.
5: Ouais, voilà.
19: Non, mais ça c'est ton problème, c'est pas le mien, mon gars. C'est ton problème, c'est pas le mien.
27: Et toi, Gérard?
19: Moi, de manière, pour les fêtes de Saint-Valentin, j'ai toujours été tout seul, malheureusement.
27: Mais non, c'est vrai.
19: Bon, pour l'instant, je réponds à la question, d'accord? Donc j'ai été tout seul l'année dernière, cette année, pour la fête de la fin de la Saint-Valentin. J'espère que l'année prochaine, je ne serai pas tout seul.
26: Gérard.
19: Quoi?
5: C'est Malabar. Une question très sérieuse. Quand tu étais avec Christine et puis avec l'autre personne dont tu n'as pas voulu donner le prénom, tu l'as quand même déjà fêté au moins une fois ou...
19: De quoi?
5: La Saint-Valentin, tu l'as quand même malgré tout fêté?
19: Parce que ces personnes-là sont parties
27: avant la Saint-Valentin.
26: C'était pour les cadeaux.
27: T'as jamais eu de relation durable alors?
19: Non.
22: Ah Gérard, c'est Twixer, je voudrais savoir, t'as déjà passé une Saint-Valentin à deux ou...
5: Ouais, voilà, c'est ça que je voulais
22: une
5: poser.
27: Mais il a déjà répondu.
19: Hey Twister, je t'ai déjà répondu, je t'ai dit que j'étais seul pour la Saint-Valentin.
27: Qu'est-ce que tu voudrais comme cadeau pour la Saint-Valentin, Gégé?
24: Un gros cœur.
19: Voilà.
8: De l'Adidas.
27: Un gros cœur en quoi?
19: Non, un gros cœur avec marqué les deux sais. Initiales.
27: Gérard, un cœur en quoi?
19: Oui.
27: Un cœur en quoi?
19: Qui c'est qui me pose?
24: Un cœur de veau.
19: Bon, attendez 5 minutes.
22: Un stylophone radio.
19: Attendez 5 minutes.
27: Oh non.
19: Là, tu recommences pas ce que tu viens de me faire. D'accord?
24: Un cœur de mouton.
8: On dit parce qu'il y a une explication
22: avec
8: le caméraman.
22: Un cœur de vache qui rit.
27: Qu'est-ce qu'il a fait, le caméraman?
19: C'est la dernière fois que je te le dis.
8: Bah, je crois qu'il a mis la caméra sur Gérard.
24: Tout dépecé.
27: Mais je veux savoir, elle l'a mis vraiment.
19: Ça fait déjà deux fois que tu t'amuses comme ça. Hein. Alors là, tu as viré mes secs.
24: Tu
19: t'as cassé. Pas besoin de faire voir la publicité de mon stylo. Ça t'amuse.
24: Big Adidas.
19: Bon, donc, qui c'est qui est...
27: Bon,
19: donc...
27: Gérard.
19: Oui.
27: Chez toi, c'est quoi, un studio?
19: Non, c'est un deux pièces.
27: Ah, d'accord. Donc tu peux faire la fête chez toi?
24: Gégé.
19: En promenant les gens, oui.
27: En promenant les gens?
19: En prévenant les gens.
27: Ah, d'accord.
24: Gégé.
19: Oui.
24: Malabar, t'as des animaux de compagnie?
19: Non.
24: Merde.
27: T'aimerais pas avoir un rat?
24: Un chien. Non.
7: Je pense qu'il faudrait qu'on revienne un peu sur le débat.
19: Donc on va revenir sur le débat. Peut-on faire la fête à poil avec ses amis?
24: Oh oui. C'est quoi cette question pour tout?
22: T'as jamais pu, hein?
24: Est-ce que tu l'as déjà faite, Gérard? Avec de la chantilly sur le corps léché par des hommes?
19: Non mais attends, et pour l'instant, celui qui répond, tu vas répondre gentiment à la question, d'accord?
8: Gentiment à la question.
27: En gros, pour ou contre les partout, c'est ça?
19: Non.
27: Non, c'est pas la
24: question. Moi, je sais pour...
19: Donc, Twister.
22: Ouais, moi je pense que oui, c'est une bonne idée.
19: Ouais, mais même s'il y a des enfants qui sont là.
22: Ah non, moi je suis pas pédophile, non.
8: Des enfants qui sont
22: tout,
8: là.
22: Non, non, des enfants au milieu, non, pas du tout, non. Non, mais avec, ouais, avec des gens de mon âge, ouais, c'est pisse, ouais.
24: Malabar.
8: D'accord.
24: Gégé.
19: Oui.
24: Malabar.
19: Oui.
24: À propos de pédophile, justement, enfin, ça revient là-dessus. Moi je suis. Non, je suis contre. Mais,
22: C'est pas ça la question.
19: Mais
22: t'as du
19: tout
22: dans ta
19: gueule. Bon, c'est bon. Carole.
27: Alors, moi, je suis très timide, donc à poil, jamais, non.
19: D'accord.
27: Et en plus, ça caille surtout. Hein.
19: Comment?
27: Ça caille surtout en hiver, ouais. Je suis très pudique aussi, Gérard.
19: Ok.
8: Ok.
19: Salomé.
8: Salomé.
19: Mais t'arrêtes avec les deux sons, d'accord?
27: Gérard. Ouais. Salomé.
19: Non, c'est pas toi, c'est qui alors?
27: C'est pas grave, Salomé, réponds.
22: C'est
27: qui, Salomé.
22: C'est qui, continue.
8: Hein, tu reviens sur le
19: débat? Il faut pas quand même déconner avec
8: mais
19: les deux voix.
8: Rien, ça me le fait aussi à moi. Non, non, deux voix. Attends, mais Gérard.
27: Mais ça nous fait à nous, Gérard. Gérard, c'est pas
19: Salomé.
27: Grave.
19: Salomé.
27: Salomé. Allô?
19: Salomé.
27: Oui.
8: Salomé.
27: Oui, réponds. Bon, j'ai jamais encore fait, mais ça me tend très bien. Ça doit être très sympa.
22: Ouais, c'est marrant. Bah, tu m'invites alors. Hein.
27: Ah bah, quand tu veux.
22: Pas de problème.
19: Johanna.
27: Bah oui, ça peut être sympa, mais il faudrait quand même mettre le chauffage à fond, hein.
19: Et Momo?
24: Moi, je le ferais bien avec tout plein de femmes. J'aimerais ça le jour, hein.
27: Avec quoi?
24: Moi, je le ferais bien, ouais.
27: Avec quoi?
24: Avec tout plein de femmes autour.
27: Ah
24: ouais, tout seul.
22: Tout seul, ouais, bah ouais, c'est ça, ouais.
24: Bah ouais, c'est le trip.
22: Ouais, c'est parfait.
19: D'accord. Donc, sixième question, que pensez-vous des fêtes de fin d'année?
27: Les plus belles fêtes.
19: C'est-à-dire, alors, donnez vos noms quand vous voulez répondre.
24: Malabar.
19: Non, pour l'instant, c'est une nana qui a voulu répondre.
27: C'est Salomé.
19: Alors, Salomé.
27: Non, moi, j'aime bien les fêtes, les fins de fêtes de fin d'année, Noël, parce que c'est en famille, c'est sympa, c'est la fête des enfants, et puis le jour de l'an, enfin, le réveillon, parce que c'est entre copains, c'est fêter une nouvelle année, c'est oublier l'année précédente.
22: Prendre de bonnes résolutions.
27: Prendre de bonnes résolutions et c'est s'éclater cool. Et essayer de faire le maximum pour avoir une super année après. Voilà.
22: D'accord. Bon Dieu.
27: Hein?
19: Johanna?
27: Bah, moi, j'aime bien les fêtes de fin d'année pour les cadeaux, parce que j'aime bien faire des cadeaux. Et puis, j'aime bien recevoir aussi, il faut le dire.
19: D'accord.
27: Et puis, j'aime bien parce qu'il y a plein de lumière et puis c'est joli, puis Papa Noël, il passe.
19: D'accord. Voilà. Malabar?
24: Bah, moi, vu mes origines écossaises, je suis très, très rattaché à la tradition de Noël. Toi. Je suis très très attaché à la tradition de Noël et je trouve ça vraiment formidable. C'est une des plus belles fêtes du monde et je raffole de ça. Quoi.
19: Carole?
27: Alors, moi, j'aime bien faire les fêtes dans des boîtes gays. Et j'aimerais bien t'inviter, Gérard.
24: Et t'es bonne?
19: Attends, c'est-à-dire quoi? Attends, dans
27: des
19: boîtes
27: gays, c'est avec vraiment très bien. Gays, Gérard, avec des Pères Noël gays, par exemple.
19: Non, voilà. Mais attends, tu veux dire quoi?
22: Des Pères Noël tout nus, quoi.
27: Bah, j'aimerais bien t'inviter, t'emmener... J'aimerais bien t'emmener au Scorpion. et puis par la suite à l'enfer.
0: L'enfer se connaît, t'inquiète pas, j'y ai déjà été une fois.
27: C'est vrai ? C'est ouais. Comment à l'intérieur alors ?
0: C'est pas mal.
27: Il y a quoi dedans ?
0: Bah, je te dis, c'est pas mal, c'est tout.
27: Okay, bon,
26: T'as des copains dedans ?
0: Non.
27: Gérard ? Ah, c'est Salomon.
26: D'ailleurs, Gérard, son Minitel, il y a Jojo qui est dans le même registre. Je veux venir à la fête de GG, j'apporterai des capotes spéciales à nu GG.
0: Il fera ce qu'il voudra. Cyril, t'arrêtes, s'il te plaît, tu dégages là, de derrière
26: je
0: moi.
26: Je crois qu'il y a un problème avec la caméra.
9: Arrête avec ta caméra.
0: Arrête. Twister.
9: Dégage. Moi, je pense que c'est un bon trip, quoi, parce que. Le Noël, on passe en famille, et puis le Nouvel An avec ses potes, quoi. Donc, c'est l'occasion de retrouver tout le monde encore.
27: Gérard.
9: Bien avant encore, quoi.
0: Qui c'est qui veut me parler derrière?
27: C'est Salomé.
0: Ouais, Salomé.
9: On fait la dinde aussi.
27: Quoi, est-ce que t'aimes les fêtes de Noël? Qu'est-ce que tu fais pour les fêtes de fin d'année? Tu fais quoi?
0: Bah, tu vois, les fêtes de fin d'année, l'année dernière, je les ai passées là à la radio.
27: Noël, ah ouais,
0: on l'a fait.
27: Cool.
0: On l'a fait.
9: T'as bouffé une dinde fun radio, non, c'est ça?
0: Non, on l'a fait ensemble avec Max, et donc ça
27: c'est... T'avais pas un cadeau?
0: Non, mais ça s'est bien passé dans l'ensemble, j'étais content parce que j'étais pas tout seul chez moi. J'étais avec les gens de la radio que je connaissais.
9: Bah, Gérard, j'ai une question.
0: Donc voilà.
27: Le Père Noël, tu crois encore au Père Noël, Gérard?
0: Non, pas du tout, pas
24: Gérard,
0: en 36
24: ans. Moi, j'ai pas entendu, moi, bordel.
27: Mais tu sais qu'il existe, le Père Noël, Gérard?
10: Ouais, exactement.
0: Bon, donc, on va passer à la septième question.
24: Mais Momo, il n'a pas répondu.
0: Si, Momo, t'as répondu, je te l'ai posé en premier. La
24: non,
0: question.
24: Il n'a pas répondu.
27: Attends,
24: t'es une meuf.
27: Si.
24: Bon, je réponds.
0: Bon, alors, mène-toi.
24: Moi, les fêtes de la fin d'année, ça le fait pas trop, moi. Moi, c'est juste la fête du Nouvel An que je fête avec mes sahabs.
0: Tu me fais chier, toi. Hein. Bon, peut-on faire la fête tout seul, en étant seul?
27: Non, c'est malheureux.
24: Non.
26: Attends, tu peux répéter la question? Tu peux répéter la question?
24: Oui.
0: Peut-on faire la fête
26: tout seul,
0: en étant seul?
26: En étant seul.
24: Oui, j'ai Malabar.
0: Alors vas-y, réponds, Malabar.
24: Oui, ça m'est déjà arrivé une fois. Je me suis bourré la gueule et je me suis tapé des quiches pendant toute la soirée.
0: D'accord. Ok. Twister?
9: Ouais, moi c'est souvent, je me mets sur mon balcon et puis je fume un bon pet et puis voilà, puis je suis parti pour la nuit, quoi.
0: Ok. Carole?
27: Alors moi, je regarde la télé et notamment les films de cul.
24: Oh, tu m'intéresses, Carole?
9: Trop chaud,
24: ouais. C'est bon, ça.
26: Gérard, tu fais attention au débat.
0: Tu viens là, s'il te plaît, maintenant.
24: Carole, dégage la caméra. La caméra au standard.
26: Je traduis, tu viens.
0: Là, tu dégages parce que tu vas pas me faire le coup d'astre derrière.
26: En gros, il va jarter.
24: Lucie, tu dégages.
0: Donc, Carole, tu disais, parce que comme j'ai des problèmes avec le caméraman encore, il commence comme toute la semaine.
26: Gérard, tu reviens dans le débat, là. S'il te plaît, tu fais un peu moins attention à la caméra, un peu plus attention à la radio.
0: Non, non, tu reviens dans le débat.
24: Bien sûr,
0: sinon, je fais pas de deuxième débat.
26: Eh ben, tu feras pas de deuxième débat, mais tu finis au moins celui-là.
9: Ah, c'est clair.
26: Carole, tu disais quoi?
27: Alors, je disais que je regardais la télé, notamment les films de cul en pensant à toi. Ouais, d'accord, tu m'écoutes même pas.
0: Si, je t'écoute.
26: Non, tu l'écoutes pas.
24: Non.
0: Donc tu disais que tu regardais les films de cul par rapport à moi. C'est ça?
27: Gérard, écoute-moi.
0: Oui.
27: Donc je regarde la télé, notamment les films de cul en pensant à toi.
0: Ouais, ben c'est ce que je t'ai répondu. Donc tu regardes la télé en pensant à moi, d'accord?
27: Ah ouais, en regardant les films de cul aussi.
0: Ok. Ben, donc, ok, je donne un... Malabar?
24: Hein? Moi, ça y est, j'ai répondu, moi.
0: Ça y est, Salomé?
27: Non, moi, la fête, je peux pas la faire toute seule. Pour moi, la fête, c'est avec des copains, c'est... voilà.
9: Bah, c'est toujours mieux avec des copains, tout de
0: d'accord. Joanna?
11: Ben, ouais, on peut faire la fête tout seul. Regarde, là, je suis toute seule, mais t'es avec moi, donc ça va, quoi. Mais t'es avec moi au téléphone, donc t'es pas là.
24: Bah, t'as un coup, là.
0: Ah, ouais, d'accord.
24: Ouais,
0: d'accord. T'as, Momo,
11: t'as pas compris.
24: Ouais, tu peux faire la fête tout seul, mais avec un bon Big Bang.
11: Ouais, je crois que ça
24: va. Allez, c'est un bon bourrin, hein, je vais. Oh là là.
0: Fais gaffe, là. Fais gaffe, Cyril.
12: Gérard.
24: Et là, quand je serai, je pas pour mon
0: corps. Fais gaffe. Fais gaffe parce que j'ai des limites à rien, pas dépasser.
27: Bon, Gérard.
24: Carole.
0: Bon. Donc. Moi, je vais vous répondre. De toute manière, faire des fêtes de fin d'année seul, en étant seul, je vais vous dire
19: Quoi, tu t'en fous? Ben, si tu t'en fous, tu dégages, tu vas retourner
27: non, standard. T'écoute, Gérard, on t'écoute.
19: Quelqu'un d'autre, d'accord?
27: Non,
19: parce qu'il y a toutes les lignes de téléphone qui sonnent et je voudrais bien changer un peu d'auditeur.
26: Réponds,
27: Gérard.
26: Donc. Le standard est saturé, là. Donc, je serai calme, hein, parce que là.
27: Gérard, on t'écoute.
19: Donc, faire les fêtes de fin d'année, tout seul.
10: Faire les fêtes de fin d'année.
19: Merci pour le double son,
27: Olivier.
26: C'est vraiment la merde, hein, ce truc.
19: Donc, moi, j'aime pas être seul pour faire les fêtes de fin d'année. Je préfère les faire avec des amis que je connais, ou même des auditrices, n'importe.
27: N'importe qui, Gérard,
22: c'est Twixer. Je veux savoir, il y a des auditrices qui viennent au Noël de Fun Radio ou au Nouvel An, machin.
19: Ah, ben ça, à Noël, cette année, il y a quand même eu du monde.
22: Ouais.
19: Donc, j'étais pas tout seul et en plus, j'étais avec Max, donc tout s'est bien passé.
26: Parle devant ton micro, Gérard.
22: Il est peut-être un con,
19: Ouais, non, mais attends, dans sa cas, il se calme, lui.
12: Mais il va se calmer,
19: Non, mais il va se calmer vite fait.
12: Concentre-toi sur l'émission, s'il te plaît, c'est difficile.
19: Ouais, non, mais.

0: Allez, on va attaquer la huitième.
1: Je vais être sollicité au Noël des petits-enfants battus, Gérard.
0: Donc, on attaque la huitième. Alors, les fêtes d'anniversaire sont-elles trop bruyantes?
2: Oh bah non, jamais assez.
3: Pour les voisins, c'est chaud quand même. Hein.
4: Gérard?
0: Ouais.
4: On a que Jérôme à la place de Momo.
5: Oui, bonsoir Gérard.
0: Bonsoir Jérôme. Bonsoir Jérôme. Bonsoir tout le monde.
5: Bonsoir Jérôme.
0: Bonsoir. Je vois que c'est la teuf, donc je viens maintenant. Bonsoir
1: Jérôme.
5: Bonsoir.
0: Bon, ça y est, c'est bon.
1: Bonsoir Gérard.
5: Salut. Qui c'est
0: là?
5: C'est Jérôme.
0: Ouais, mais il y a une nana qui m'a dit bonsoir.
5: C'est
0: Caramel.
5: Tu vas
0: me les calmer là, le Twister Malabar et Jérôme qui vient d'arriver.
5: Hein. J'ai rien dit, moi, Malabar. Moi, je viens d'arriver, j'ai rien dit.
2: Bon, huitième question.
0: Donc, huitième.
5: C'est Jérôme, est-ce que tu crois que Twister c'est un vrai nom? Parce que moi je crois que c'est le nom d'une tornade.
3: Ah non, c'est Twister, c'est pas Twister, ne te trompe pas mon petit. C'est Twister.
0: Arrête, s'il te plaît.
5: Tu veux dire quoi Twister?
3: C'est Twister, parce Twister. Que c'est Twister, c'est tout.
0: Bon, allez.
3: Ah, c'est tout des raiders.
0: Vous réfléchissez.
2: C'est des barres de chocolat, c'est ça?
5: Ah, d'accord.
0: Donc, huitième question, les fêtes d'anniversaire sont-elles trop bruyantes?
6: D'accord, ils vont y réfléchir.
0: Vous réfléchissez et on va écouter les Lego hystériques Playmobil.
6: D'accord.
0: Je sais pas ce que c'est.
2: Je commence.
0: Non, mais là, vous allez vous calmer, d'accord? Parce,
5: on est déjà à l'antenne?
0: Oui, vous êtes à l'antenne et c'est la suite des débats. Donc,
2: excuse-nous, Gérard, on
5: ne
2: savait pas.
5: Donc, on t'aime, Gérard.
0: Ça y est. Donc j'espère que vous avez réfléchi à la huitième question.
5: Avec ça.
0: Donc les fêtes d'anniversaire sont-elles trop bruyantes? Alors.
5: Moi je sais pas. Non, franchement je vois pas.
0: Tu vois pas?
5: Non, ça m'est arrivé une fois, mais non, il y a pas trop de trucs.
0: D'accord. Ok, qui c'est qu'on a à la place de Momo que tu m'as dit tout à l'heure?
4: Jérôme.
5: Ouais. Bonsoir.
0: Salut.
4: Et là, il y a Johanna qui est partie, je vais rappeler quelqu'un d'autre.
0: Ok. Donc, Jérôme, tu peux répondre à la question?
5: Bonsoir. Jérôme. Bonsoir tout le monde.
3: Bonsoir Jérôme.
5: Bon, on va répondre à la question. Alors, est-ce que ça fait trop de bruit, les fêtes d'anniversaire?
0: Oui.
5: Bon.
0: Non, mais tu te dépêches, Jérôme.
5: Oui.
0: Ah
5: ouais, je vais te dire. Bon, moi j'habite tout seul, avec ma chèvre. Et j'ai pas beaucoup de voisins, si tu veux.
3: Et ton cochon d'Inde?
5: Et mon cochon d'Inde, ouais. Là, tu suis, toi.
3: Ah oui, c'est quand même.
0: Bon, Jérôme, s'il te plaît, tu te réveilles.
5: Ça faisait longtemps que je parlais pas de mon cochon d'Inde.
0: Bon, allez, Jérôme, c'est bon, ça commence
5: non,
0: à
5: me faire.
2: Non,
5: est-ce que je peux répondre sérieusement à la question? On m'a demandé.
0: Tu réponds, s'il te plaît.
5: Bon, je t'ai dit,
3: pas, Gérard.
5: J'habite tout seul avec mes animaux. D'ailleurs, il y a mon cheval, là, qui a galopé dans le couloir et qui est foutu la
0: nuit. Mais j'en fous de ton cheval, de Dieu.
5: Et puis, j'ai pas beaucoup de voisins. Mais quand j'en ai, c'est vrai qu'ils font du bruit.
0: D'accord. Bon, Salomé, parce que apparemment. Bon, arrête s'il te plaît là maintenant. Salomé.
2: Oui, tu peux répéter ta question?
0: Oh non, mais Salomé, ça suffit, hein. Je l'ai déjà posé.
2: C'est pas de ma faute, j'ai du mal à comprendre.
0: Les fêtes d'anniversaire sont-elles trop bruyantes?
2: Bon, alors. Non, elles sont jamais assez bruyantes.
0: Mmh, c'est-à-dire, pourquoi?
2: Parce que quand on fait la fête, on y va à fond. Et si on a envie de faire la fête, et ben on prévient ses voisins. Et moi, ça m'est même arrivé d'inviter mes voisins carrément parce que j'avais envie de faire la fête à fond. Donc j'invitais tout le monde et puis voilà. Et tout le monde est content.
3: D'accord. Ça va mieux.
4: Gérard,
0: d'accord.
4: Il y a Delphine qui vient d'arriver.
2: Ah Delphine.
0: Delphine, bonsoir.
2: Bonsoir Delphine.
3: Bonsoir Delphine.
2: Bonsoir Delphine.
3: Bonsoir
2: Delphine.
3: Bonsoir Gérard.
0: D'accord, le tableau.
5: C'est une femme, une
3: vraie. C'est
2: une femme.
0: Mais non,
2: ouais,
0: c'est pour le tableau. C'est pas un tableau, Gérard. Non, la peine.
3: Je souhaitais parler ce soir dans ce débat. C'est la
0: première fois. Non, allez, c'est bon, allez, hop. Non, tu me le calmes.
6: Un peu plus fort.
0: Le
6: bouton de gauche.
3: Tu le calmes.
0: Parce que là, il est en train de s'amuser à.
5: Ta gueule. À saturer l'antenne, c'est pas bon. Non seulement Delphine, c'est une femme, mais en plus, elle a la voix douce.
3: Merci. C'est la première fois que j'écoute les débats de Gérard. Gérard veut être anonyme.
2: Carole. Oui.
0: Donc,
2: alors moi, quand je fête mon anniversaire chez moi, je mets toujours un petit mot.
3: Minute.
2: Un.
1: Oui.
0: Oui, Carole, je t'écoute.
2: Oui, donc quand je fête mon anniversaire chez moi, je mets toujours un petit mot à l'entrée de l'immeuble pour que les voisins sont,

0: ils sont prévenus et puis, puis comme ça, s'il y a un problème, ils sonnent à ma porte et je les invite.
1: Bon, Gérard, d'accord.
2: Gérard, est-ce que t'aimes bien les fêtes?
0: Jean-Luc. Et toi, Gérard?
2: Et Gérard, t'aimes bien toi les fêtes? Tu trouves que c'est trop brouillon?
1: Déjà, je mets un mot comme Carole a dit et je préviens quand même le commissariat de police en disant comme quoi que je serai debout jusqu'à ça. C'est un honneur.
3: Pour toi, c'est pour rien.
4: Tu peux très intervenir.
0: Tu rigoles là, Gérard, ou quoi?
1: Non, mais de manière, faut toujours.
0: Non, mais elle a raison, hein, elle a raison.
1: Faut toujours prévenir la police parce que si des fois les voisins.
0: Ouais,
1: sont
0: toujours.
1: Pas d'accord.
5: Ouais, on sait jamais si tu peux tomber dans le coin.
0: Allô, Gérard.
2: En gros, il y a une multitude de cochons d'Inde qui arrivent.
1: Donc,
0: Gérard, attends, Gérard, oui. Allô.
1: Qui c'est, qui c'est, qui c'est?
0: Gérard, c'est Salomé.
4: Delphine.
1: Tu me cales Delphine, s'il te plaît, au standard.
0: Mais laisse la répondre, Gérard.
1: J'ai juste
5: un problème à la gorge, j'ai un cancer.
4: J'ai pas encore parlé, malheureusement.
1: Bon, tu réponds.
4: Moi, je suis pour les soirées sans prévenir la police.
1: Bon. Non, c'est bon, lui, c'est même pas la peine.
0: Non, vas-y, fini, Delphine.
4: Je tenais, s'il vous plaît, je voulais juste te dire ceci, écoutez bien.
6: Oui, bonsoir, monsieur, je m'excuse de vous déranger.
1: Non, c'est bon, allez, tu me le vires, là,
5: Le pompier, s'il vous plaît.
0: Non, mais Gérard,
7: bah,
0: il se
7: fout de ta gueule, Gérard.
1: C'est bon, tu le vires.
7: C'est qui, celle-là, cette Delphine?
4: Je crois que les soirées...
0: C'est ma copine.
1: C'est bon, tu la vires, tu la vires. Tu la vires.
5: Je crois que c'est Christine qui veut rester dans la
1: ville.
5: En démocratie.
1: Bon, c'est bon, parce que là, dans
4: la de...
1: Mon terrain, s'il te plaît.
7: Laissez parler un peu Delphine.
4: Merci. Alors, je tenais à garder cet anonymat, je tenais à dire que c'est la première fois que j'écoutais Fun Radio et je jetais sur la bande FM. Et quand je suis tombé sur le débat de Gérard, c'est ça?
0: Oui.
5: Non, c'est Giorgio.
4: J'ai écouté.
1: Arrête, nom de Dieu!
4: Et je tenais. Mais je n'ai encore rien dit, monsieur Gérard.
1: C'est pas à toi que je m'adresse, Delphine.
4: Bon, alors, j'ai écouté votre débat, monsieur Guérin, sur la fête, et en tant qu'ancien travelo, et il me semble déjà vous avoir reconnu quelque part, dans une de nos soirées gay travelo, je tenais à vous dire que la fête est essentielle. La fête, c'est 24 heures sur 24, 7 jours sur 7, et je crois que il est important de rappeler à tous ceux qui...
1: Non, c'est bon, tu me vires ça.
4: Attendez, je voulais juste ajouter ceci, écoutez bien.
6: Ok, point final à la ligne.
4: Et ça, c'est très important.
1: Tu me le vires, tu me mets quelqu'un d'autre, toi tu dégages de ce coup-là pour de bon. Je vais pas m'emmerder. C'est bon, Delphine, bonne nuit, au revoir.
4: Bonsoir.
1: Ah, bonne nuit.
4: Bonsoir Paris.
1: C'est ça, t'as raison, bonsoir.
5: Bonsoir Paris, bonsoir Brigitte.
1: Tu diras bonsoir à tes omnis, d'accord?
4: Je voulais rajouter également ceci.
1: Tu vas pas me faire chier longtemps comme ça, toi.
4: Paris, c'est quotidien, Paris.
1: Bon, tu me viens voir Delphine, s'il te plaît, Gérard, entendu.
4: Bonjour,
1: c'est
2: Ah bah c'était joli.
0: Bravo.
4: Merci. Je profite de cette antenne.
1: Non, et tu viens en Delphine.
7: Il y a Franck sur Minitel qui dit que c'est ta mère, Gérard.
1: Qui?
7: Que ce serait ta mère.
1: Qui?
7: Franck sur Minitel.
1: Ça serait plutôt la sienne. Toi, tu dégages maintenant, d'accord, pour de bon.
4: Mais je ne partirai pas, monsieur Gérard.
1: Bon, alors tu dégages, conclusion du premier débat.
0: Non, Gérard.
1: Bon, allez, 2h10. Bon, allez,
5: je suis pas loin, là.
1: Non, Gérard, reviens.
5: Même à la maison.
7: Ouf, la mouche est partie. Gérard.
5: Delphine, est-ce que Gérard était un enfant turbulent?
7: Attention, il va trouver Max.
5: Elle est partie, Delphine.
1: Gérard.
5: Et c'était Max, hein.
0: Non, on le sait.
5: On est tous
1: écoutés. Tu vas prendre des navets. tu dégages, ok.
7: Gérard,
1: calmez-vous, putain, c'était intéressant le débat.
8: Putain, mais tu dégages avec ta caméra maintenant, d'accord.
7: Il est dans le couloir. Mais il gueule.
4: Oh, quel dommage. Alors, je vais en profiter pour parler.
7: Ça y est, il arrive. Il arrive.
4: Vous avez déjà entendu parler d'un sujet pirate avec toutes ces expressions?
5: Bien sûr, je l'ai en deux dégages.
4: Alors, écoutez, j'en ai quelques-unes. Écoutez.
1: Ouais, qu'est-ce que j'ai entendu? Vous me dégagez ça, là.
5: Calmez-vous, les
4: gars. Voilà.
1: Qu'est-ce que c'est encore ce gars de fille?
7: Non, il y a Delphine qui disait. Il y a Delphine qui disait qu'il y avait un CD pirate avec des expressions.
1: Dégage, je veux plus l'entendre.
5: Comme si t'étais pas au courant.
1: Je veux plus l'entendre. Tu me dis, Delphine. Mais réponds-lui, Gérard. Tu te réveilles au standard, toi. Ok, Gérard. Mais tu te magnes.
0: Oh là là.
7: Je me magne.
0: Gérard, je suis débile, hein.
5: Gérard, tu joues à la ZAC?
4: C'est super.
7: Devant ton micro, Gérard.
5: On t'a posé une question.
1: Tu vis, toi?
4: S'il te plaît, tu te calmes.
1: Ouais, bah attends, il vire. Bon, alors, la neuvième question, et ce sera la dernière, ça vous entendra.
4: Non, Gérard,
5: il y en a 11, c'est un téléphone.
1: Alors, pour l'instant, vous allez m'écouter.
4: Oui.
1: Vous taire. Fais gaffe, toi.
5: Je dégage. Pas d'accord.
0: On t'écoute, Gérard.
4: Pour un con, c'est pas la peine.
1: Alors, sur ce, en de bon entendeur, salut.
0: Non,
7: Gérard.
9: Gérard, c'est la crapette. C'est bon, je m'occupe du standard, t'inquiète pas.
7: Gérard.
9: Allez, Gérard. Gérard.
4: Allez,
7: mets le
4: micro.
7: Gérard,
9: c'est impossible.
1: Tu dégages pour deux.
7: Gérard, tu reviens.
9: Allez, Gérard,
7: il y a Delphine qui t'appelle.
9: Il y a plein de gens qui t'appellent. Moi, je suis là. C'est bon, Gérard.
1: Tu dégages.
5: On t'aime, Gigi.
1: Putain, mais.
5: Tous les mecs sont avec toi. Mais la barre, ça colle.
1: On t'a jamais appris à la pas fumer dans la gueule du monde.
4: Quand est-ce qu'il commence ce débat, là?
1: Tu dégages!
5: Bonjour à Momo, Lolo, c'est bon, je suis
1: dans rien. Gérard, tu remets ton casque!
5: Bonjour à Tanguy, Mephisto, bonjour les gars! Hein. Ouais, salut!
7: Non,
5: Mathieu, Aurélie et Amanda aussi!
4: Gérard!
5: Ah oui, moi j'ai oublié!
4: Bah ouais.
5: Ah, bon, qui c'est que j'ai oublié? Ma grand-mère! Ah oui, ma grand-mère la chauve!
1: Bon, tu me vas! Bon! Au standard là!
7: Ça y est, je les ai retirés!
1: Je suis en train, Gérard!
7: Je les ai retirés!
1: Bon, toi, tu dégages!
7: Tu reviens sur la question!
1: Bon. Ok. Et tu te mets pas trop près, tu dégages. Non, tu vires ta caméra devant moi. Voilà. Je vais mettre la mouche. Oh, Philippe, abruti. Putain.
7: Ouais, je suis là.
1: Je calme un peu là, ton abruti de caméraman.
7: Qu'est-ce que je lui dis?
1: Ouais, bah tu dégages, je la veux pas dans la gueule.
7: Dégage, Gérard.
1: Gérard, Cyril.
7: Gérard, il y a Delphine qui veut te parler.
1: Allô?
4: Oh, Gérard.
1: Ah, tu te réveilles ou quoi, merde? Bon, Delphine, tu me sacs, allez hop. Bonne nuit. Toi aussi, tu dégages, parce que maintenant, ça va saquer sec.
7: Reprends ton débat, Gérard.
4: J'aimerais parler de...
1: Delphine, tu la fermes.
4: J'aimerais parler de la fermes.
1: Tu la chauffes ou quoi? Tu la vires ou quoi, merde?
7: Ouais.
1: C'est quoi ce bordel?
4: La fête.
1: T'arrêtes un peu la merde. Bon, moi, j'arrête.
7: Non.
5: Gérard,
7: reviens. Attention, il arrive. Gérard c'est est parti. Attention, je.
5: Arrête, j'appelle quand je dis.
1: Mais il va trop loin.
5: J'appelle Caramel. J'appelle Tony.
1: Arrête.
5: J'appelle Jean-Paul.
1: Non, là il va trop loin avec toi.
5: Allô.
7: Bah, dis-lui de revenir. Là, dis-lui de revenir.
1: Écoute, reprends ton débat.
4: Gérard.
7: Ça y est, elle est partie, Delphine.
4: C'est Caramel.
7: Reprends le débat, Gérard. Reprends le débat. Remets ton casque, voilà, ils sont tous calmes. Allez.
5: On est tous des hétéros, Gérard.
1: Hein et toi, ils sont là, tu as travaillé.
10: C'est bon, Gérard, elle est partie.
11: Ouais, il rentre, mais il reste là. Minimum ici, t'approches pas plus, stop pas plus.
1: Non, non, là-bas. Là, là, tu t'arrêtes là. Tu bouges pas d'ici, sinon tu prends la mallette dans la figure.
5: Couché, ok.
11: Allez, maintenant on peut faire le débat, parce qu'il n'y a plus de radio là, hein.
1: Bon, neuvième question. Pour les fêtes de votre copine, vous lui payez des dessous sexy. Jérôme, tu réponds s'il te plaît.
5: Alors pour ma copine, des dessous sexy.
1: Hmm?
5: Bah oui, parce que je pense qu'elle l'a mérité.
1: Non mais je demande à Jérôme.
5: Bah oui, c'est ce que bah, oui, je réponds.
1: Hmm?
5: Je pense qu'elle l'a mérité.
1: D'accord.
5: Pour son anniversaire, les dessous sexy.
1: Mm-hmm.
5: Et puis ça me fera plaisir à moi aussi de l'avoir défilé.
1: D'accord.
10: D'accord.
1: Salomé.
12: Oui,
1: est-ce que ton copain t'offre des dessous sexy pour ta fête,
10: Gérard?
12: Salomé, oui. Ouais.
1: Attends, 5 minutes, Salomé. Excuse-moi.
10: Sylvie à la place de Delphine.
12: Ouais.
1: Qui?
10: Sylvie à la place de Delphine.
1: Sylvie, bonsoir.
13: Bonsoir.
12: Bonsoir. Bonsoir.
13: Bonsoir.
12: Bonsoir.
13: Bonsoir.
12: Sylvie.
13: Bonsoir.
9: Bonsoir, Sylvie.
1: Oh, Sylvie, tu travailles contre parle.
13: Bonsoir. Tu travailles.
5: Gérard.
1: Non, attends.
10: À quoi, Gérard?
1: Non, tu vas pas me remettre encore Sylvie pour Delphine. Hein.
5: Ah non,
1: on va pas changer de nom.
10: Ah non,
1: comme
10: c'est,
1: ça,
10: pas
1: sans
10: la... non c'est pas la même. C'est pas la même. C'est pas la même. Téléphone, Gérard.
7: C'est pas la même.
1: Donc, Salomé.
5: Gérard, si Sylvie, c'est ton père, je raccroche.
1: Bon, alors, déjà, qui c'est qui vient de poser cette question?
7: C'était pas une question, hein, c'était une information.
1: Ouais, ben, dans ce cas-là, celui qui vient de dire ça, tu me le prends en antenne, il dégage.
7: Allez, ça va sac et sec, hein, là.
1: Donc, Salomé.
12: Oui, ouais, mon copain m'a déjà offert des sous-vêtements et je trouve ça super sympa, super mignon, parce que ça me permet de le partager avec lui.
5: S'il te plaît, tu te calmes. Hein.
12: Qu'est-ce qu'il a dit?
5: Vos gueules.
1: C'est pas moi qui ai dit ça,
7: mais si, j'ai entendu.
1: Non, non, t'inquiète pas, si c'en est un qui s'amuse à mettre les cassettes, dans ce cas-là, le standard il va se réveiller plus vite que ça.
7: Ah, c'est
1: le deuxième débat, ça va aller sec.
12: Bon, ok, continuons le débat là, Gérard.
1: Donc, Malabar.
5: Oui, bah alors moi j'ai pas de copine. J'ai pas de fête, j'ai pas d'argent, j'ai pas de soutien, c'est pas une raison. C'est pas une raison.
1: Ça commence à bien faire là. Carole.
12: Alors moi, pour ma copine, j'achète des pantes jartelles, un string et un soutif.
5: T'es queen?
12: Bah ça te dérange?
5: Bah oui, quand c'est
1: queen. Non mais pour l'instant, c'est pas au mec que je m'adresse, c'est à Carole.
12: Bah, ouais, j'ai répondu à ta question là. Hein.
1: D'accord. Twister.
13: Moi, je suis un peu comme Malabar, hein. J'ai pas de copine, hein. Donc bon, je risque pas d'avoir des vêtements sexy.
1: D'accord, ok, ok. Sylvie.
14: Oui, bonsoir.
1: Le tableau.
14: Bonsoir.
1: Non, mais attends, pour les slips jaunes, pour te manière, c'est moi qui va dire qui c'est que je garde et les autres, vous allez virer.
14: Allez, bon.
1: Bonsoir. Ouais, ça va vite.
7: Laisse un peu parler, Sylvie.
1: Donc, Sylvie.
14: Bonsoir, Paris, bonsoir, Christine. J'entendais absolument à débattre. Disons que j'ai beaucoup réfléchi sur la question. La fête est-elle ou n'est-elle pas importante?
1: Tu me prends ça en antenne, tu lui demandes qu'il réponde à la question, mais pas à côté de la plaque.
14: Je vais répondre à la question. Faites attention, par exemple. Est-ce que c'est ça la fête?
1: Oh là, c'est bon, ouais.
13: C'est vraiment un
14: hyper. Je tenais juste à dire ceci, écoutez bien, que le premier qui me cherche, je répondrai ceci, écoutez bien.
5: Ça se termine au tribunal.
1: Alors, c'est bon, tu me le vires, Sylvie. Oh, standard.
10: Oui, Gérard.
1: Dehors, Sylvie.
7: Ça, c'est des pirates.
1: Dixième question.
12: Non, Gérard, je vais te voir. Et toi, est-ce que tu offres des vêtements sexy?
1: Bah, pour l'instant, j'ai pas encore trouvé la personne avec qui faire.
12: Est-ce que tu aimes les strings, Gérard?
1: Ça dépend si c'est bien porté. Oui,
7: si c'est
1: bien
7: porté. Alors, non.
1: Non.
7: T'as pas le string?
10: Tu mets des strings, Gérard?
1: Non.
14: Est-ce que je pourrais te poser une question?
1: Sylvie, pour l'instant, tu la fermes, je pose ma dixième question.
14: Sylvie, pour me poser une question?
1: Sylvie, tu la fermes?
14: Bonsoir.
1: Sylvie, tu la fermes?
14: Bonsoir.
1: Sylvie, tu la fermes pour la troisième fois ou tu dégages?
14: Bonsoir, Paris. Bonsoir, Christine.
1: Dehors pour ça.
7: Bonsoir, Christine.
1: Ah. Merci Olivier pour ce mot-là.
7: C'est ce que Sylvie a dit.
1: Oui, mais il n'y a pas de bonsoir à dire à l'antenne. Que pensez-vous des fêtes Que pensez-vous des fêtes à souhaiter toute l'année? Il y en a pas mal sur le calendrier.
7: Oh, c'est chiant ça.
13: Bah, moi, Twixer, c'est dur. Hein.
1: Oui.
13: Bah ouais, non, mais moi, ma fête, elle est pas dans le calendrier. Hein. Twixer, j'ai jamais trouvé.
12: Bah, moi non plus, elle est pas dans le calendrier.
1: Ouais, mais.
15: Gérard,
1: ouais.
15: On accueille Jean-Luc à la place de Sylvie.
1: Comme toi, Jean-Luc! Non, c'est même pas la peine de continuer là, la dixième question.
12: Vas-y, Gérard, continue!
1: Bonjour, Gérard. Salut, Jean-Luc. Non, mais là, je crois que ça va être impossible.
12: Gérard, réponds à ta question.
5: Il y a que ta famille qui appelle ou quoi?
1: Bon, allez, c'est bon, là, tu me l'as dit. Non, non, non, je peux pas continuer à poser des questions avec un abruti qui arrive pas. Bon, tu le dis, ok.
7: Il y a un abruti, il y a un abruti qui gueule Jean-Luc.
1: Ouais, non, mais moi, je peux pas continuer à débattre.
9: Bon, allez, hop. Écoute, c'est Jean-Luc.
1: Conclusion.
7: Il y a un grenasse qui gueule Jean-Luc.
13: C'est pas bien compté, hein.
7: Un gros con qui gueule Jean-Luc.
13: Gérard, c'est Malabar, j'ai pas répondu.
1: Ouais, bah alors, Malabar, tu te réveilles.
9: Qui gueule Jean-Luc?
13: Bon, ben moi, la seule fête qu'on puisse me fêter, c'est dans les bonnes boulangeries.
12: Bref,
13: c'est bon, Malabar. Malabar pour l'occasion.
5: J'ai pas compris celle-là.
13: C'est trop intellectuel pour nous, je
1: pense.
12: Et toi, Gérard, est-ce que tu fêtes ta fête?
1: Pas en étant seul, non.
5: La Saint-Branleur, c'est quelle date?
1: Attends, la Saint-Branleur, tu sais ce qu'elle dit?
7: La Saint-Bâtard.
12: Dégage.
1: Et la Saint-Branleur, la Saint-Bâtard vous emmerde.
12: Waouh!
1: Voilà, et normalement, je devrais être poli. En de bon entendeur, salut! En de bon entendeur, salut!
5: Aux
1: gens qui ont été mal polis. Bonne nuit à vous! Donc, Carole, est-ce que on te souhaite toujours ta fête régulièrement?
12: On a fait sa fête.
5: C'est
1: pas
5: normal, ça.
12: C'est à moi qu'on parle. Oui.
1: Carole.
16: Bonsoir. Bonsoir Paris, bonsoir Stéphane.
1: Bon, allez hop. Conclusion. Vous m'énervez. Vous m'énervez.
7: Allez, vas-y, Gérard, fais ta conclusion.
1: Jérôme.
5: Gérard, j'ai envie de te faire rêver, j'ai envie de te faire réfléchir.
1: D'accord, Jérôme, bonne nuit. Au revoir.
16: Hey,
1: au fur et à mesure que tu me les gerbes, hein, je ne les veux plus.
12: Je les gerbe.
1: Salomé,
5: gerbe-moi.
12: Oui, je suis là.
1: Salomé, pour toi, la conclusion.
12: Bon, déjà, sur tes débats, t'as un petit problème de communication, mais c'est comme d'habitude.
16: Oui, ça c'est vrai.
12: Après, sur les fêtes, bah écoute, l'essentiel c'est tout le monde s'amuse et il faut faire la fête toute la vie, toute l'année, toute la vie. Voilà, c'est tout.
16: Moi, je dirais faites la fête.
12: Faites la fête.
1: Et
12: exactement.
1: Bon, ok. Bon, Salomé, tu restes pour le deuxième débat comme
12: avec grand plaisir.
16: Rester également.
1: Non, toi tu dégages, je ne veux plus t'entendre.
12: Non,
1: sinon j'arrête.
5: Attends,
1: c'est moi qui commande, Salomé, c'est pas lui. Salomé, bon, Salomé, reste pour le deuxième débat.
12: Oui, je sais, j'ai entendu.
1: Carole,
12: reste toi
1: de
5: ton anus.
12: Moi je reste, s'il reste.
1: Attends. Comment?
12: Moi je reste si Sylvie reste.
17: Ouais, moi aussi.
1: Non. Bah, dans ce cas-là, vous allez tous retourner au standard. Hein,
12: ah,
1: c'est
12: bon tu veux jouer à ça?
5: Moi, si tu restes, je me casse. Conclusion, GG. GG, Malabar, conclusion.
1: Conclusion, Malabar.
5: Bon, bah, moi j'ai trouvé vraiment ce débat très sympa.
16: Ouais.
5: Par rapport aux habitudes diverses, là.
16: Ouais, d'habitude, c'est plus nul à chier.
5: Oh putain. Et franchement, non, c'était vraiment rendement mené, c'était vraiment sympa, et puis c'était un bon sujet. C'est
16: pas c'est Bernard Pivot, c'est pareil. Hein.
5: Twixer, oui, il a pas répondu. C'est super.
1: Mais attends, Twixer, c'est pas à toi de parler, c'est à Carole.
5: C'est Malabar qui a dit ça.
12: Bon, je parle. Alors, j'aimerais savoir si toi tu bois pendant les fêtes, Gérard.
16: Oui. Ça, c'est vrai qu'il boit beaucoup.
1: De temps en temps, oui.
12: Bon, tu réponds, Gérard, à ma question.
1: Je ne te réponds, je t'ai dit oui.
12: Tu bois beaucoup, beaucoup?
1: Ça dépend.
12: Tu bois quoi, du...
1: Ça dépend. Non, Carole, c'est pour... Carole.
16: Oui.
1: Attends, c'est pas de ma faute, c'est le caraman maintenant qui fait le con. Bon, Carole, je te prends en rentrant tout à l'heure.
12: Tu me prends comment? Par derrière, par devant?
1: Bon, allez, hop, on arrête.
5: On arrête.
1: Twister.
16: C'est pas
1: dans la cour.
5: Twister. Bon, je suis là, bordel. Ouais, je voulais juste dire que moi, la fête, c'était génial, et puis voilà, c'est tout. Et puis, que c'est le débat était bien, on a parlé ni des chiottes de la loco, ni de Christine, ou voilà, c'est parfait.
16: Alors,
7: c'est à Sylvie de faire sa conclusion.
1: Ouais. Alors, vas-y.
16: Tout à
4: bonsoir Paris, bonsoir Stéphane.
1: Non mais c'est bon, tu me les mets tous en antenne là.
4: Je n'ai pas terminé, attendez, je n'ai pas fait ma conclusion.
1: Tous en antenne. Tous en antenne, ça peut être si pour cette conclusion de merde.
4: Est-ce que je peux faire ma conclusion?
1: Bah mène-toi en cul.
13: Bon, alors, tu restes poli Gérard.
7: Mène ton petit cul Sylvie.
4: Alors, voilà. Tout d'abord, bonsoir Paris, bonsoir Stéphane. Ce débat est sans doute très intéressant. Je crois à la base bon, que le débat ne vole pas vraiment au-dessus des pâquerettes. Il est vrai que bon, il est mené par un crétin qui apparemment nous a arrêté en somme deux.
1: Avec un crétin comme moi, on s'amuse avec un crétin comme toi, on se fait chier.
7: Bravo!
1: Conclusion terminée! Deuxième débat sur les slips jaunes, alors que. Oh, votre gueule vous-même, ok? Mais ta gueule toi-même, Sylvie, d'accord?
4: Ta gueule!
1: Et va te faire sauter au bois de Boulogne!
4: Ta gueule!
1: Allez, bonne nuit à tous et on se retrouve pour le deuxième débat! Il est charmé, lui.
4: Oh.
1: Et on va retrouver les...
7: Non, non, c'est le truc au-dessus.
1: Ah.
7: Voilà.
1: Mon chien a des barils, est-ce que tu pourrais me rendre mon Mikaway?
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18: Alors, Francis Cazula, vous commencez à me casser les couilles.
19: Abruti, va te faire sauter, voilà, toi, ouais. Connard.
18: Allez, au revoir. Bonne nuit.
20: Allez hop, moi j'arrête.
19: Oh mais arrêtez de me prendre pour des cons, d'accord?
18: Alors Francis Cazula, vous commencez à me casser les couilles.
19: Avec un con comme moi on s'amuse, avec un con comme toi on se fait chier.
20: Non mais c'est bien.
19: Au revoir.
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23: Eh bien, bonsoir à tout le monde. Bonsoir Rigaud, bonsoir Gérard, bonsoir Filda.
24: Ah bonsoir. Bonsoir.
25: Salut, on vient d'arriver, on est crevés.
24: Salut Gérard.
23: Donc c'est les conseils de Gérard et Sandy et là c'est moi qui va annoncer donc l'auditrice que nous allons avoir pour un conseil. Donc nous allons accueillir Sylvie, 20 ans d'Arras. Allô. Allô, allô.
24: Ah oui, attends, c'est peut-être allô.
23: Sylvie.
26: Bonsoir.
23: Bonsoir. Comment vas-tu?
26: Bah ça va pas très bien justement.
23: Oui.
26: Et c'est pour ça que je vous appelle.
23: Alors vas-y, explique-nous notre, ton problème.
26: Bien. Je suis complètement enrhubée. Et en fait, j'ai pas vraiment d'argent pour aller chez le médecin. En plus, c'est férié.
23: Mmh. Ouais.
26: Et j'aimerais savoir si vous avez des vieilles recettes de grand-mère pour que je me soigne.
23: Alors moi, il y a un truc qui marche franchement bien.
26: Ouais.
23: C'est tu mets une serviette autour de ta tête. Hein?
26: Excuse-moi.
23: Non, mais il y a pas de mal.
24: Oui. Bien aussi. Hein,
23: tu mets une serviette autour de, enfin sur ta tête,
26: oui.
23: Et tu fais de l'inhalation ou je sais pas, c'est un truc comme ça que ça s'appelle.
26: L'inhalation.
23: Qui consiste à respirer de la fumée en fin de compte.
26: C'est quoi?
23: De la fumée, c'est du rhum avec mélangé avec du. Avec du cognac, je crois.
26: Oula.
23: Ah non, c'est pas ça, non. Je sais pas, avec... c'était un remède de grand-mère, mais là...
19: Non, non, attends. Déjà, pour commencer, c'est pas parce qu'elle a pas de sous que c'est Perrier qu'elle peut pas aller voir un médecin. Les hôpitaux, il y a des services d'urgence qui sont gratuits.
26: Je veux pas aller aux urgences parce que j'ai un gros rhume.
23: Mais t'as
19: et alors?
23: Et t'as pas d'argent.
19: Et t'as pas d'argent. D'argent. Non, mais attends, tu peux quand même... déjà, t'as quand même de la famille.
26: Oui, mais non, mais pas près de moi.
19: Bah ils sont où?
26: Mes parents sont partis en week-end et ils m'ont pas laissé d'argent.
23: Mais c'est quoi que t'as exactement comme maladie? C'est grave ou pas?
26: J'ai mal à la tête, j'ai mal à la gorge,
23: ouais.
26: J'ai mal au nez,
23: ouais.
26: J'ai le nez tout pris et j'arrête pas de tousser.
23: Et dans ta boîte à pharmacie, t'as pas de sirop ou t'as pas de gouttes ou...
26: Non, j'ai que du truc pour les yeux.
24: Et dans ta boîte à caca ou...
23: Des trucs pour les yeux, bah ouais.
19: Non
23: là,
19: mais attends, ça, des gouttes pour les yeux, ça risque pas de se faire, hein.
23: Non,
19: je pense pas.
23: Moi, ce que je te conseille, c'est de faire de l'inhalation par l'intermédiaire avec une serviette. Tu mets la serviette sur ta tête et puis prends un genre
26: de
23: bol.
26: Comme quand on sort de la douche.
23: Comment?
19: Non. Tu prends un bol rempli de. Tu fais de.
23: D'eau bouillante.
19: D'eau bouillante avec la serviette. Et
23: tu mets du rhum dedans et tu.
19: Non, uniquement qu'avec de l'eau.
23: Uniquement avec de l'eau. Non, on met ça avec du rhum, je pense. Hein.
19: Non, non, ça.
23: Enfin, en tout cas, tu mets quelque chose dans le bol.
19: Bah, dans ces cas-là, moi, si elle est vraiment trop malade et si elle a vrai. T'as quand même un thermomètre chez toi?
26: Ouais, j'ai 38,2.
19: Oula. 38,2?
23: Et t'as
19: pas
23: d'aspirine?
19: Non, 38,2, c'est bon.
26: C'est bon.
19: 38,2, c'est pas beaucoup de température. Hein.
23: Ah, si, c'est beaucoup quand même.
19: Non.
23: Attends.
19: C'est la limite, mais niette. Hein. C'est pas trop. Hein.
23: Mais sinon, t'as pas d'aspirine chez toi?
26: J'ai pris le dernier hier.
23: Ah.
19: Mais attends, ouais, bah, sinon, t'avais combien d'aspirine par jour, toi?
26: J'en prends 3.
19: Ouais, ouais, c'est un peu beaucoup, ça va pas, là.
23: Normalement, faut que t'en prennes un ou deux maximum, mais pas trois.
19: Mais c'est un maximum, tu vois. Attends.
23: Non, deux si t'es vraiment malade.
19: Non, je suis pas d'accord avec toi. Le maximum, c'est un.
23: Combien? 3? 4?
19: Pourquoi 4? Pourquoi pas le tube? Pourquoi pas 20, toi aussi, ton tuyau?
23: Non, mais voilà, moi, c'est ce que je peux te conseiller. Je peux te conseiller de faire de l'inhalation par l'intermédiaire, comme je t'ai expliqué, là.
26: Ouais, tu peux m'expliquer le coup de la serviette, j'ai pas compris, là.
19: Bon, la serviette, tu la mets autour de toi, autour de ton nez.
26: Sur sa tête. La douche.
19: Non.
23: Elle la met sur sa tête, d'abord, pour commencer.
19: Non, pour commencer, elle prend son bol.
23: Ouais.
19: Elle se met comme ça. Et elle met la serviette ici.
26: Ah, d'accord.
19: Et là. Bon. D'accord.
23: D'accord, on
19: l'a
23: tout compris.
19: Mais par contre, ton histoire d'aspirine, laisse tomber. Je crois que tu vas un peu loin là-dessus. Hein.
23: Mais je pense que si la pharmacie elle est ouverte demain, tu peux peut-être aller en chercher. Bon, ça coûte pas trop cher, hein, les aspirines. Hein.
19: Non, mais il y a une pharmacie de garde.
23: Ouais, mais ça coûte pas trop cher. Hein. Ça coûte 12 balles, un truc comme ça. Hein.
19: Oh non.
26: 12 balles, j'ai pas 12 balles, c'est ça le problème. Ils vont rien laisser.
23: Tu peux pas demander à quelqu'un ou même un voisin. Peut-être un voisin aura peut-être un aspirine.
26: Je vais aller faire la manche et je vais voir si je peux avoir 12 balles.
23: Non. Moi, je te le déconseille. Je te le déconseille, franchement.
19: Non, mais là.
23: Voilà, moi, c'est ce que je peux te conseiller. Hein. Bon, Gérard, je sais pas si t'as d'autres idées à lui proposer.
19: Non, mais la seule idée, c'est. Bon, si apparemment elle veut pas appeler le médecin comme elle a peur de médecin.
23: Mais ça, c'est un remède de grand-mère. Hein. Tu vois, tu mets la serviette et tu
19: respires. Non, mais le mieux, c'est qu'elle a. T'as quand même un hôpital vers chez toi, à Arras.
26: Oui.
19: Bon, bah, tu vas aux urgences et ils vont te dire.
26: Ils auront de l'aspirine?
19: Bah, tu vas aller voir, tu leur expliques ce que t'as, c'est tout.
26: D'accord.
19: Bah, vas-y pas la tête.
26: Dans la serviette.
23: Mais non, t'as la sécurité sociale ou pas?
26: Oui, oui.
23: Donc c'est bon, tu seras remboursé de toute façon. Hein.
26: Mais il faut avancer l'argent et j'ai pas d'argent.
19: Non.
23: Bah oui,
19: non,
23: c'est
19: non,
23: ça
19: non.
23: Le problème.
19: Non, non, à l'hôpital, t'avances pas d'argent, tu donnes ta carte de sécu et tu payes rien du tout.
23: Si je crois, on paye après.
19: Les urgences, c'est gratuit. Tu donnes que le sein, tu présentes ta carte de sécu et c'est tout.
23: Okay.
19: Tu sais bien comment que ça a fait pour mon genou.
23: Ouais, bah je sais, j'étais avec toi donc.
19: Bon,
23: voilà.
19: Donc voilà.
23: Donc voilà ce qu'on pouvait te conseiller.
0: Voilà Virginie.
26: D'accord, c'est Sylvie, mais c'est pas grave.
0: C'est Sylvie, pardon.
26: Bah je vous remercie beaucoup.
23: Bah bonne soirée à toi Sylvie, hein, et puis bon courage. Hein.
26: Merci Sandy, merci Gérard et merci Bax.
0: Sandy, hein.
19: Eh, c'est Sandy, c'est pas.
0: Non, mais elle est enrhumée, c'est peut-être pour ça aussi, hein, que ça fait Handy, c'est pour ça.
23: Bonne nuit à toi.
0: Pour les gens enrhumés, c'est Handy, c'est pas Sandy. Bah ouais, quand t'es enrhumé, tu parles du nez, bravo,
23: Randy,
0: bon
23: conseil.
19: Mais, par contre, quand t'annonces la personne de la ville, tu précises bien la fréquence où qu'on était.
23: Ah ouais, d'accord.
19: D'accord.
23: Ouais,
0: ouais. Alors, deuxième conseil.
19: Deuxième conseil, on accueille Nicolas, 17 ans, de Mandin.
2: De Moulin, bonsoir.
19: Moulin, pardon.
23: Bonsoir.
19: On écoute Fun Radio sur 93.4 et toi, t'as un petit problème dans ton lycée, d'après ce que j'ai pu comprendre.
0: Attends, il va le faire, parce que sinon il sert à quoi d'être là, l'auditeur, si.
23: Vas-y, explique-nous.
0: Même si t'es au courant, tu dis rien.
19: Alors, explique-nous.
2: Je suis au lycée et j'ai un gros problème parce qu'en fait personne ne m'aime. Mmh. C'est-à-dire que je suscite un peu la jalousie puisque j'ai de très bons résultats. Et bien tout le monde est jaloux de moi et j'ai des problèmes puisque donc je n'ai pas d'amis. Et d'ailleurs ils ont tous intercepté mon numéro de téléphone et toute la nuit on me téléphone, je me fais harceler. Et puis voilà, donc je voulais savoir comment je pouvais essayer de rattraper ça et de devenir un peu plus populaire.
23: D'abord ce qu'il faut savoir c'est pourquoi les gens ils t'aiment pas. Si c'est physiquement ou si c'est moralement ou je sais pas.
2: Alors je sais pas trop, mais je pense que c'est avant tout à cause de mes notes en fait, parce que mes camarades ne sont pas très intelligents et puis moi je peux dire que je le suis beaucoup.
23: Ah ouais, d'accord. Donc t'es un surdoué, on peut le dire.
2: Peut-être, oui, je sais pas.
23: C'est quelqu'un qui réussit bien à l'école et eux, ça les embête.
2: Oui, je réussis, mais je réussis tout seul, quoi. Et ça m'agace. Je voudrais enfin me faire des amis et être un peu plus populaire, quoi.
19: Non, Nicolas, oui. Je m'excuse de te couper, là. Tu dis que t'as pas d'amis. Mais comment que ça se fait que les gens, ils ont pu avoir ton numéro de téléphone?
2: Eh ben, disons, je pense que certains ont des liens vers l'administration, certains ont des parents professeurs, et puis même, de toute façon, certains professeurs ne m'aiment pas, et ça les agace beaucoup de me mettre des bonnes notes. Et,
19: Nicolas, oui.
23: Je pense
19: Nicolas.
23: Pas que ce soit les professeurs qui donnent ton numéro comme
2: ça. Ils ont accès au dossier, et puis personne ne m'aime dans cette école.
19: Non, non, mais Nicolas, oui. Pour bien se dire une chose, que ton numéro de téléphone...
2: Oui.
19: Personne ne peut l'avoir à part
23: la directrice.
19: La directrice. Enfin, donc la directrice.
24: Fais confiance à Gérard, il en connaît.
19: La directrice ne peut pas donner ton numéro de téléphone comme ça. Elle n'a pas le droit.
2: Bon, écoute, quoi qu'il en soit,
24: Gérard,
2: ton numéro de téléphone a été intercepté.
24: Oui, ça arrive, regarde toi aussi, mais bon, ça peut arriver que.
19: Ouais, mais ça.
2: Oui, Gérard, tout le monde a ton numéro de téléphone, on ne sait pas pourquoi.
19: Non, Hugo, c'est
23: donc,
19: pas moi.
23: Donc, pour en revenir à ton petit problème, là, je pense que là, si les personnes ne t'aiment pas trop, c'est peut-être que tu leur as fait quelque chose ou...
2: Non, justement, je suis...
19: Est-ce que tu essaies de discuter avec eux ou pas?
2: Oui, bien sûr, mais tout de suite, c'est les insultes sur mon physique parce que j'ai pas un physique très avantageux.
19: Hein. Bon, alors, sans indiscrétion.
23: Ouais, mais ça, tu vois, tu t'en fous de ce que tu dis. S'ils disent que t'es pas beau ou quoi que ce soit, c'est, ça les regarde pas. Du moment qu'à l'intérieur de toi-même, t'as du cœur et que t'es gentil, il n'y a pas de problème.
2: Oui, mais bon, je suis tout seul et je voudrais être gentil avec les autres maintenant.
19: Bon, sans indiscrétion.
2: Oui.
19: Tu pèses combien?
23: Ah, donc non, on en revient au poids.
2: Je pèse 65 kilos pour 1m80, mais...
23: Bon, ça va, bon, c'est pas...
19: Mais attends, mais attends
2: c'est
19: Nicolas...
2: C'est mon visage, c'est-à-dire que je fais assez vieux et je perds un peu mes cheveux et j'ai une sorte de
19: bah attends, barbe. Attends,
24: arrête Gérard, toujours de non, tu veux jamais croire personne.
19: Attends,
24: aide-le le gamin.
23: Je te conseille de mettre une perruque si ça va pas. Une perruque avec un chapeau et puis les gens ils peuvent pas voir à l'intérieur de la tête.
19: Mais à 17 ans ils perdent des cheveux. Non mais attends.
23: Mais ça se peut, tu vois, t'as des gens qui perdent leurs cheveux même à 15-16 ans.
19: Bon bah toi tu les perds aussi.
23: Bah ouais, mais moi je les perds, mais moi c'est pas la même chose. Moi j'ai des tresses. Donc c'est pas la même chose. On parle pas de moi d'abord.
2: Je vais
19: pas faire des tresses. Sinon qu'est-ce que je voulais dire, comment t'en sortir? Bon, le mieux. Bon, maintenant je pense moi le seul truc que je vais te conseiller, si personne t'aime et puis que personne veut te parler, c'est que
24: t'as pas voir Quasimodo dans ces cas-là.
23: T'as pas essayé de sortir en boîte ou pour rencontrer du monde ou
2: C'est-à-dire si j'ai essayé, mais de toute façon les gens me rient au nez tout de suite. Et puis bon, depuis j'ai changé d'école deux fois à cause de ce même problème.
23: Qu'est-ce qui va pas?
2: Je vous appelle pour ça en fait, pour le savoir. Parce que vous à l'école, est-ce que vous étiez apprécié ou vous aviez le même problème?
19: Ah non, mais moi de toute manière j'ai toujours eu les mêmes problèmes et c'est pas pour ça que je
23: m'en... Moi à l'école j'étais très apprécié par les conneries que je faisais.
19: Bon bah ça.
23: Je mettais tout le monde en boîte et là ça faisait rire tout le monde, mais j'étais bien appréciée par contre.
2: Ah d'accord, je dois faire des conneries donc en fait.
23: Non, enfin en fait non, mais ce que tu dois faire c'est... Tu dois faire c'est surtout faire rire les gens. Et là dès que tu fais rire les gens, peut-être qu'ils auront une autre image de toi.
2: C'est ça, parce que je suis pas très drôle à la base, donc comment puis-je apprendre à être drôle?
23: Bah je sais pas, tu leur inventes des blagues par exemple, soit des blagues ou soit tu vois des jeux de mots, comme tout à l'heure je parlais des amandes et en fin de compte c'était les amandes pour manger et puis les amandes pour
2: Ah ouais, c'était hilarant ça.
19: Dis donc, un petit conseil que je vais...
24: Ah bah ça a peut-être temps que tu donnes des conseils, c'est un peu pour ça qu'ils appellent les gens.
19: Une petite question que je vais te demander. Est-ce que par rapport au sexe opposé, est-ce que t'as une copine dans la vie?
24: Voilà.
2: Non, disons, je n'ai pas d'amis, mais pas d'amis eux non plus. Hein.
19: Non mais attends,
24: ce qu'on voit, Gérard, c'est que tu transformes les conseils en libre antenne. Les conseils, il faut rester avec lui, c'est problème à lui, personne. Qu'est-ce que tu lui parles de copine
2: même, hein.
24: Il a un problème de physique, il a du mal. Comment on peut lui trouver une solution? Faut plutôt te mettre à la place de la personne qui t'appelle. Imagine, t'es à la place de lui, t'as 17 ans.
19: Pourquoi personne
2: subit ça, toi aussi, tu devrais pouvoir m'aider.
19: Ouais, mais attends, moi, quand j'étais à l'école, je m'amusais avec des stylos à faire des petites boulettes et à les balancer sur la maîtresse.
26: Et sans... J'ai plus de maîtresse, moi, c'est fini.
23: Et franchement,
26: je suis plus au primaire.
23: Est-ce que tu peux me dire comment t'es habillé dans la vie courante ou c'est peut-être pour ça aussi?
26: Ben, c'est-à-dire que je mets des jeans normaux, hein, peut-être un peu courts, hein, c'est-à-dire que ça m'arrive à un peu au-dessus de la cheville.
23: Comme un peu et les baba cool.
26: Moi, je te plais, t'es gentil, quand même pas. Mais
19: bah, attends, Nicolas.
23: Oui. Non, mais je sais pas, moi j'ai.
19: Non, non, mais attends, Nicolas, des jeans, tu peux très bien trouver autre chose que des jeans.
26: Alors, que me conseilles-tu?
19: Bon, alors déjà,
24: On va faire vite là, hein, quand même. Hein.
19: Tu préfères quoi? Cela, on va abréger parce que là.
26: C'est-à-dire un style qui fasse jeune et surtout qui me fasse venir bon. Des amis.
19: Alors,
26: amis.
19: Bon, alors un style ami. Donc, d'après ce que j'ai pu comprendre, apparemment, c'est toi qui a quelque chose qui va pas dans ta tête. Mais ceci, c'est pas que les gens, personne ne t'aime, c'est toi qui veut pas essayer d'aller au-delà.
26: Mais je ne fais que ça, hein. C'est à chaque fois que je vais les voir, de toute façon, je suis rejeté, hein. Même quand c'est la première fois que je vois les gens, ils nous voient tout de suite et je sais pas.
19: Non, tu peux pas être rejeté dès la première fois.
26: Dis, ça m'est arrivé,
23: et tu m'as dit, tu mesurais combien?
26: 1m80.
23: Et c'est peut-être pas non plus, enfin, à cause de ta taille ou parce que les gens, ils te trouvent un peu trop grand ou...
26: C'est pas très grand, hein. Je connais beaucoup de monde qui sont plus grand que moi. Et
24: moi, je suis 1m80.
23: Et dans la vie quotidienne, t'as des gens qui font plus d'1m80 ou moins d'1m80?
26: Bah, plus et moins, il y a de tout. Hein. Je suis dans une moyenne, je pense.
24: Bon, alors, par contre, parce que là, on fait très long et je trouve que vous donnez mal de conseils ce soir. Vous avez du mal, hein, ce soir.
26: Bah, c'est vrai, hein.
24: Bah, vous posez des questions, mais il n'y a aucun conseil. Donc, le conseil pour conclure, Gérard et Sandy?
19: Bah, le conseil, c'est que, qu'ils changent de look et puis, qu'ils essayent de sortir, puis d'aller voir du monde devant.
23: Voilà. Moi, je te conseille de rester toi-même et puis, de faire rire les gens si tu peux y arriver à les faire rire et puis, tu verras, t'auras des amis qui vont t'aimer, hein.
24: Voilà.
23: Tu vois, les gens, ils sont pas tous méchants, hein. Il y en a qui sont méchants parce qu'ils te rejettent, mais ils sont pas tous comme ça, hein.
24: Très bien, bah, je vous remercie.
23: Merci.
24: Au revoir. On va accueillir parce que on a passé directement au suivant. Là, on a juste une minute, mais juste pour commencer à discuter un peu avec elle, puis on reviendra juste après.
19: Donc, Catherine, 24 ans de Chambéry. On peut écouter Fun Radio sur 95 FM à Chambéry. Bonsoir à toi, Catherine.
3: Bonsoir Catherine. Bonsoir Sandy. Bonsoir Max. Bonsoir l'équipe.
24: Salut Catherine.
3: Voilà, bah, je sais pas si on vous a dit, c'est mon anniversaire dans 15 jours. Mmh. Et j'aimerais avoir un chien comme cadeau. Et j'aimerais que vous me conseilliez sur le chien, sur le nom que je pourrais lui donner, et puis sur la manière de m'en occuper, quoi.
23: Déjà, quel genre de chien tu préfères?
3: Bah, j'aime bien les gros chiens, moi.
23: Voilà. Quel genre, enfin, quel...
19: Alors, attends, justement, avant de commencer, t'habites où? En appartement ou en pavillon?
3: J'habite en un petit appartement.
19: Alors, je te déconseille les gros chiens.
3: Oui.
19: Mais ça, parce qu'un gros chien dans un appartement, tu fais quoi du reste de ta journée?
24: Ah, c'est con, parce que je crois qu'elle voulait un dog allemand en plus, non?
3: Elle voulait un dog allemand ou un labrador, alors...
19: Ouais, mais tu fais quoi du reste de tes journées?
3: Je suis à la faculté.
19: Ah ouais, bah alors là, le chien, il va s'ennuyer.
23: Bah si, mais non, bah regarde, si elle le sort le matin et qu'elle le sort le soir quand elle rentre, tu rentres à quelle heure?
3: Ah, il faut le sortir.
19: Ah bah ouais, oui,
23: bah... sortir, hein.
19: Mais attends, tu as pas laissé un chien dans l'appartement pendant 12 heures, bah, alors qu'il va te pisser partout ou chier partout.
24: Bon, ce que je vous propose, on va faire une petite pause, parce que là on est un petit peu pris par le temps, hein, comme ça ils vont réfléchir à ton conseil très rapidement.
23: Uh-huh.
24: Et on terminera avec Thibaut qui a 25 ans de Dinan, encore un conseil à vous demander. Il a deux enfants de 3 ans, mm-hmm. des jumeaux, et demain, vous le savez que c'est lundi de Pâques, il aimerait cacher les œufs dans le jardin, parce qu'il a une petite maison avec un petit jardin, il voudrait des petits conseils pour savoir où cacher les œufs.
19: Ouais, mais non. En espérant que les enfants n'écoutent pas.
23: Ah ouais.
24: J'espère qu'à 3 ans, à cette heure-ci, ils dorment.
19: J'espère aussi. Par contre, il y en a un.
6: Film de cul sur Canal.
19: Non, mais il y en a, il va se prendre une claque.
24: Voilà, parce que. On va revenir donc avec la suite et fin de cette heure de livre Nouvelle Génération avec les conseils de Gérard et Sandy. Et puis, dans un cadre également, ça sera Balade Nocturne qui va se préparer. Où vous aurez d'ailleurs des musiques de nuit volume 4 à gagner pendant toute l'heure de
22: GG et Sandy.
24: Voilà, suite et fin des conseils de Gérard et Sandy. On récupère, comment elle s'appelle déjà?
19: Catherine, 24 Catherine. Ans de Chambéry. On écoute toujours Fun Radio sur 95.
24: Faut faire vite. Hein, on n'a pas beaucoup de temps.
19: Donc, alors, pourquoi Catherine, apparemment, tu as un chien?
3: Je souhaiterais avoir un chien, voilà, pour mon anniversaire et je ne sais pas quoi prendre.
19: Bon, alors, moi, ce que je peux te conseiller, c'est de ne pas en prendre un gros d'entrée.
3: D'accord, parce que tu prends quoi, un petit?
19: Ouais, tu prends un petit chien.
24: Qui grandira après, mais petit au départ.
3: D'accord.
23: Moi, je te conseille un chien particulièrement, c'est les petits Yorkshire, parce que tu vois, là, ils ne grandissent pas. Et ça fait que tu peux même le mettre dans un sac et là, tu peux l'amener partout. Donc, c'est-à-dire dire que quand tu vas à la piscine, à la fac, tu peux l'amener, oui, ou même à la piscine, tu l'amènes et puis.
19: Ah non, les chiens sont interdits dans les piscines, hein.
23: Mais moi, ce que je te conseille, c'est va à la SPA parce qu'il y a, ils ont des très
19: non, non, non, non, non, ouais, mais.
26: Ils
19: ouais,
26: vont
19: mais...
26: de Yorkshire à l'SPA.
19: Oui, oui, mais par contre, là, si tu vas chercher un chien à l'SPA, faudra bien te dire une chose.
23: Regarde s'il est bien vacciné et tatoué voilà. Surtout.
19: C'est
23: parce
19: ça
23: que des fois, tu vois, ils te donnent des chiens, enfin, ils te vendent des chiens ou des chats et c'est pas très bon. Hein.
19: Mais ouais. tu demandes déjà s'ils ont des petits chiots, parce qu'apparemment, vu que t'es en appartement, il faut un petit chiot.
26: Faut ah pas oui, prendre. Faut un petit chiot, ouais.
19: Pour pas prendre tout de suite ouais, déjà, un gros.
23: Déjà pour qu'il s'habitue à la personne et puis.
19: Voilà. Bah, de toute manière, toi, tu t'habitues facilement aux animaux.
23: Ouais, mais moi je suis pas un chien.
24: Non, mais c'est des conseils de.
19: Non, mais.
24: Pas pour Sandy.
19: Ce que je peux. Le conseil que je peux te donner,
24: c'est. Très très vite, vraiment.
19: Donc, tu vas là, SPA, tu vas chercher. Tu demandes aux personnes qui sont là, qui sont spécialisées là-dedans et qui vont te conseiller pour savoir ce que tu recherches. Déjà, de savoir, ils vont te demander si c'est un appartement ou une villa et ils vont te conseiller après sur le chien.
26: Okay.
19: Mais renseigne-toi bien s'il est vacciné, tatoué.
23: Voilà.
19: Et essaye d'avoir le carnet de santé avec toi tout le temps. Ça,
24: tu le demandes au chien sinon. Hein.
26: D'accord, ok.
24: Voilà.
23: Donc voilà ce qu'on pouvait te conseiller.
26: Ok, bah je vous remercie.
19: Par contre,
24: deux secondes, on perd du temps, on n'aura pas le temps, il nous reste 22 minutes.
19: Vite fait, bien fait. Une chose qu'il faut bien se dire, c'est que le chien essaye de le sortir au moins deux fois par jour.
26: D'accord.
23: Okay. Et donne-lui à manger aussi.
24: On t'embrasse très fort.
26: Je vous remercie.
24: Merci à toi. Et vite fait pour terminer, comment il s'appelle
23: Alors nous allons accueillir Thibaut, 25 ans, Dinant, où on peut écouter Fun Radio 103.5.
6: Bonsoir Fondy, bonsoir Gérard.
23: Bonsoir Thibaut.
24: Alors Thibaut, donc ce que j'ai dit tout à l'heure c'était vrai, donc t'as deux enfants, deux jumeaux qui ont 3 ans chacun.
6: Oui, très bien.
24: Et t'as un petit jardin et tu souhaites cacher les œufs de Pâques.
6: Non, justement, j'ai un très très grand jardin, c'est-à-dire j'ai une grande propriété de 50 hectares. Et je suis embêté puisque je sais pas où les cacher.
24: Bon alors vite fait, il nous reste une minute, vraiment pas plus, et après je zappe vite parce qu'il faut faire vite.
23: Ce que je peux te conseiller, c'est de cacher les œufs, tu vois, sous la terre, c'est-à-dire sous les buissons. Si t'as des petits buissons ou même sous les arbres.
6: Non, mais pas de buissons, c'est-à-dire mon terrain, c'est constitué uniquement de terrain de tennis et de cours de golf, et donc je sais pas trop où les cacher. Hein.
19: Mais il y a des arbres.
23: Donc c'est assez grand.
6: Non, il y a
19: des arbres, il y a des
6: 50 hectares. Hein.
23: Mais faut que ce soit près de la maison.
19: Il y a des
23: arbres.
19: Thibaut.
6: Oui.
19: Est-ce qu'il y a des haies?
6: Des haies oui, mais tout autour du terrain, c'est-à-dire que c'est très très grand.
19: Eh ben, tu les planques dessous.
6: Non, mais c'est-à-dire que c'est tellement grand que les enfants n'ont que 3 ans et ils pourront jamais les retrouver.
19: Bah attends, mais à 3 ans, ils savent se mettre à 4 pattes pour retrouver les œufs quand même.
23: Moi, je te conseille sous les arbres.
19: Bah sous les, c'est un genre d'arbuste, hein.
23: Ouais, ou même sous les buissons, c'est bien aussi, hein.
19: Regarde,
23: sous la terre.
19: Là, tu vois, moi je te mets un œuf de Pâques, je te demande d'aller le chercher. Ouais. Tu vas bien me le trouver.
23: Ah bah ça dépend, hein.
24: Ouais.
19: Hein.
23: Donc voilà, moi c'est.
24: Mais sinon, règle générale, pour les parents qui nous écoutent là, qui ont des enfants même dans l'appartement, les endroits vraiment clés dans lesquels on peut cacher comme ça.
19: Les endroits clés dans un appartement, le plus facile à planquer, c'est dans le frigo ou dans sous les têtes d'oreiller des
23: voilà,
19: enfants.
23: Voilà,
24: c'est mignon, c'est mignon.
19: Comme si quand tu perds une dent, tu vois, t'as la petite souris qui passe.
24: Évitez de le mettre dans un placard à 3 mètres de haut parce que là.
19: Ouais, parce que là les enfants. Ils pourront pas.
24: Ils vont galérer. Malheureusement, on a été obligé d'écourter des conseils de Gérard et Sandy. On vous remercie à tous les deux d'être venus dès 22h. Ça nous a fait plaisir, ça a mis de l'ambiance, c'est vrai. Peut-être que dimanche prochain, vous reviendrez à 22h, on verra. Hein.
19: C'est moi qui te remercie.
24: Il n'y a pas de problème. Et puis, on remercie Manu.
19: De rien.
24: Hein, qui a été fatigué, peu présent, mais voilà.
19: Non, c'est faux.
24: Hein,
19: c'est faux.
24: Ah, d'accord, ok. Fildar.
8: Ouais, salut.
24: Salut, et Rigaud, qu'on a perçu entre 10h et 10h15.
10: Bonsoir.
24: Bonsoir, Rigaud. Et merci à Gérard et à Sandy.
23: Merci.
10: À demain.
24: À demain, voilà, vous le voulez bien. Nous, on va rester ensemble, là, bien sûr, vous qui nous écoutez, puisque nous allons aller en direction de Balade Nocturne. Oui, Gérard, je t'en prie.
19: Je voulais remercier tous les gens sur l'internet.
24: Ouais.
19: On est combien, Rigaud, pour finir, s'il te plaît?
10: La dernière fois que j'ai regardé, on était 3500 au moins.
24: Ouais. Voilà, plus de 3500, bravo.
19: Moi, ce que je comprends pas, c'est comment.
24: Moi non plus. Bon, on en parlera la prochaine fois, Gérard. Une minute passée de l'horaire prévu. Et juste pour terminer, en parlant de l'internet, ça tombe bien qu'on revienne dessus pour dire qu'on vient d'arrêter le classement du hit parade de Ricky Larsen, qu'on retrouvera demain avec Bubi Bubu pour savoir qui est, on dit pas attention, hein, qui est les trois premiers. En tout cas, il y a du nouveau, je peux vous le dire dans les 10.
11: Alors attention, il y a eu des fois Tony, cette fois-ci c'est au tour de Goldo.
14: Ouais, alors chacun son tour.
11: Alors vas-y.
24: T'es prêt?
8: Raconte, vas-y, balance.
9: Alors, salut mon Goldo d'amour. Ouais. Commençons par le commencement. Je m'appelle Emmanuel, j'ai 26 ans, les cheveux longs et blonds.
8: C'est toi donc Manu, Emmanuel, c'est toi?
9: Non, c'est pas moi, non, je suis pas blond.
11: Non, non, c'est une photo qu'on a, un courrier qu'on a reçu, on t'enverra via la photo même.
9: J'écoute les débats depuis leur début et depuis le premier jour où tu es passé sur l'antenne de Fun, je suis tombé love de toi.
8: Grave.
9: Toi, Ultraman et Keneda, vous avez vraiment un humour qui décoiffe.
8: J'aime pas trop ça. J'aime pas trop les comparaisons douteuses comme ça.
9: Mais c'est toi et rien que ta voix qui me fait vibrer et transpirer d'envie. J'adore lorsque tu décroches le téléphone et que tu me fais allô. En plus, j'ai vu ta photo sur le net et je crois bien et crois-moi bien que tes pattes m'ont fait un effet du tonnerre.
8: Ouais.
9: J'aimerais tant que tu viennes les frotter partout sur mon corps, ma poitrine, mes cuisses et surtout mon petit anus.
8: Bien sûr.
9: Je m'imagine, moi, revêtu de cuir de la tête aux pieds, te suçant dans ta Ford Fiesta rouge pourrie.
8: Ouais.
9: Et toi me donnant des coups de fouet en éjaculant sur les housses en cuir.
11: Oh,
8: c'est beau, ça.
11: C'est d'un charme.
8: Ouais, ouais, ouais.
9: J'espère pouvoir très prochainement te rencontrer et pouvoir mettre mes fantasmes en exécution. Goldo, je t'aime. Emmanuel le boucher du 9-4 qui ne rêve que de t'enculer et de te faire jouir.
8: Voilà, voilà, voilà.
9: Voilà, Goldo.
8: Donc, c'est qui, c'est Fildar ou c'est Manu ou c'est Arnett ou c'est Tony, non?
9: Non, c'est une vraie lettre.
11: Non, c'est une vraie lettre que t'as reçue.
8: Ok, ouais. faudra que tu me montres tout ça, mon pote Manu.
9: Il y a pas de problème, j'archive tout.
8: Je te remercie d'avoir passé le message d'ailleurs.
9: Il n'y a pas de problème.
8: Ah, un vrai plaisir.
9: Bon, bah voilà.
8: Il y a plein d'autres gros barbus en cuir qui me kiffent. qui n'hésitent pas, qui appellent, je me ferai défoncer les fesses, il n'y a pas de problème.
9: Bon, bah écoute, comme ça on sera deux alors.
8: Voilà, voilà. Donc, on est à son tour. Arnett et Tony y avaient eu droit. D'ailleurs, je salue mes camarades de jeu. Hein.
9: Ouais.
8: Ils y avaient eu droit, donc voilà, il fallait bien que j'y passe un jour. Hein.
9: Bon.
8: Voilà.
9: Gérard, qu'est-ce qu'il y a? Il y a un problème ou.
14: Ouais, il y a un petit léger problème.
9: On va faire un petit ultimatum.
14: Salut Goldo.
9: Alors vas-y.
14: Il y a un petit léger problème et en plus c'était adressé à toi, donc je vois pas pourquoi que c'était mis dans mon courrier.
9: Ah, tu vois, ce qui prouve bien que des fois quand on ouvre ton courrier, c'est parce que c'est adressé
14: donc,
9: à nous.
14: Donc ça veut dire que c'est un mec, un dénommé Arnaud, qui aurait récupéré ça sur le net.
9: C'est quoi?
14: Comme quoi tu aurais ma fiche de paye, encore, ça recommence.
9: Qu'est-ce qui marque dessus sans donner la fiche de paye?
14: Ah ben tiens.
9: Non mais attends.
14: Cher Max, dégage un peu toi parce que je couche pas avec toi, d'accord? Tu as déjà pas commencé à me chauffer. Parce que vu ce que tu m'as payé hier soir comme bordel, je vais te dire une chose, le prochain coup que tu t'amuses à balancer des conneries sur l'antenne comme ça, je te jure, je te louperai pas toi le jeudi, d'accord?
9: Parce qu'il était collé à Fildar, il était collé à Gérard à 30 cm, même pas, à 10 cm.
14: Alors donc, c'est un truc qui est adressé à toi, donc je vois pas pourquoi que ça sera à moi de le lire, mais c'est pas grave. Donc c'est marqué « Je t'écris », car je voulais passer un coup de gueule.
9: Ah d'accord, ok, bon, c'est pas... C'est quoi le truc que t'as eu toi hier? On veut pas que tu lis
15: ça. Je sais pas, c'était à Gigi World.
14: Ouais, mais t'as pas besoin...
15: Qui t'a envoyé
14: un... Ouais, mais t'as pas besoin de lire...
15: T-shirt.
14: Ouais, mais t'as pas besoin de lire ça sur l'antenne, c'est tout.
15: Au contraire, c'était bénéfique, c'était...
14: Non mais même t'as pas besoin de dire ça sur l'antenne, c'est tout.
15: Le t-shirt, il est où le t-shirt alors?
9: Je lui ai donné.
14: Il est dans le bureau.
15: Il est bien, hein?
14: Ouais, mais sauf qu'on voit pas trop le big. On le voit mal. La photo,
15: elle est pas mal. Attends, c'est un mec, il a fait spécial maison. J'espère que tu vas le mettre.
14: Hein. Ouais, surtout avec ce qui est marqué derrière. Je tiens.
15: Qu'est-ce qui est marqué?
14: J'ai envie d'enculer Gérard de Suren. Alors ça, tu vois, demain je vais faire une chose. Je vais mettre du blanc dessus.
15: Ah bah, bonne chose.
14: Comme ça va aller plus vite.
15: Très bien joué Gérard.
14: Tiens, comme t'es... C'est vrai que j'avais oublié de te dire que comme t'es fan de Sophie Marceau, alors je sais pas si c'est ça, donc t'as une photo aussi de Sophie Marceau. Hein.
15: Ah.
20: Je passe.
15: Eh oh, ça va,
14: je peux me lever, hein, j'ai pas mal. Ah. Voilà.
15: Oh là là là là là là là là.
14: Même moi j'en ai une autre à la maison, mais c'est pas du tout la même ressemblance que ça. Hein.
15: C'est peut-être un sosie. En tout cas, s'il y a un sosie de Sophie Marceau qui nous écoute, je récidive. Hein, ou quelqu'un qui lui ressemble un petit peu, qui serait célibataire et qui aimerait sortir avec un animateur radio,
20: c'est
15: n'hésite
20: pas. Pour dire des conneries, enfin c'est sérieux, je trouve que Sandy a des airs un peu de Sophie Marceau.
14: Non, pas du tout.
20: Dans les yeux aussi.
14: Non.
15: Mais arrête de dire n'importe quoi.
14: Alors je te préviens, Sandy. Anana Marc, que tu la compares pour n'importe qui, d'accord? Même les auditeurs.
15: Ah non, mais attends, Gérard, non mais Manu, Fidar, la première fois, tu la compares avec Ricky Martin. Après, maintenant, c'est
20: la Bibi, bon.
14: Ouais, bah
20: mais
14: ça,
20: attends, c'est un compliment, Sophie Marceau, parce qu'elle est loin.
14: Par contre, j'ai Eric, que tu connais très bien, qu'on a vu à Neuilly le jour de Noël, une fois, là, le chauffeur d'auto-école.
15: Quoi, tu vois, tu dis le relou?
14: Quoi, le relou? C'est pas un relou, je vais te dire une chose, que c'est un mec...
15: J'ai rien dit.
14: Non.
15: Si, tu l'as dit.
14: Je passe mes coups de fil. Ouais, c'est ça. Donc, il est pas tellement content, Parce que Roxane a appelé pour la nuit, 100% conseil. Et elle n'a pas pu passer à l'antenne.
20: Bah, normal, que, elle non, est trop jeune, trop jeune.
14: Ouais, mais elle avait des questions à nous demander, à Sandy et à moi-même, parce que j'ai eu Eric cet après-midi au téléphone, avant que tu m'appelles.
20: Ouais.
14: Et donc.
20: C'était quoi ses questions?
14: Je sais pas, il ne me l'a pas dit.
20: Bon, bah, on la passera la prochaine fois alors.
14: Et elle n'est pas tellement contente parce
20: d'accord.
14: que.
20: Ah, bah,
14: elle n'a pas pu passer sur l'antenne et c'est Apolline qui l'a eu au téléphone.
20: Oh! Alors, Apolline.
4: Mais elle a quel âge, Gérard aussi?
14: Ouais, mais c'est.
4: Tu m'as dit pas de mineur, donc moi.
14: Attention, j'avais dit pas de mineur.
20: Mais elle veut bien les enfants.
14: Là. Elle avait pas mal de questions à nous poser, donc t'aurais pu la
20: faire une exception. Bah attends, alors elle fait une exception, elle t'aurait dit non, il y a pas d'exception, faut savoir. Non.
4: Bah, je retiens là, justement, j'ai un gamin au standard, il a 12 ans et il veut participer au débat. Il a des questions intéressantes.
14: Sur quel débat?
4: Sur les paris.
14: Non, justement,
20: l'éducation, c'est l'éducation des enfants.
4: L'éducation des enfants.
20: Il passera après vers 2h du matin.
4: Il a 12 ans.
14: Ouais, et demain il a pas école.
4: Bah ouais, mais il a des questions intéressantes.
20: Bah ouais, alors faut savoir.
14: Alors,
4: je fais quoi alors du coup?
14: Tu le mets en antenne, on verra si on a de la place pour le deuxième.
4: Ok.
20: C'est bien, mais tu prends ta responsabilité, Gérard. Je te rappelle que passé minuit, on a peur de passer des mineurs à l'antenne.
14: Non, mais tu prends son numéro, je vais voir ce qu'on peut faire, mais ça m'étonnerait qu'on le fasse passer.
4: Ouais.
20: Bon, alors, faut
14: moi, je vais faire comme pour Roxane, elle a pas pu passer, donc lui, ça m'étonnerait qu'il passe, c'est tout. Même s'il a des questions intéressantes, Roxane, elle avait des trucs intéressants à nous poser, à Sandy et à moi-même, donc elle n'a pas pu. Donc, pour lui,
20: mais Apolline,
14: je pense que ça va être
20: pas,
14: pareil.
20: Roxane, elle la connaissait pas aussi.
14: Ouais, mais quand elle a eu Apolline,
20: ceci dit, c'est vrai.
14: Elle a dit que c'était Roxane de Rueil. Donc, je suis désolé, il n'y en a pas 50 là-bas.
20: T'aurais dû savoir, Apolline, c'est tout.
4: Ah ouais,
20: surtout que,
4: moi,
14: voilà, c'est
4: tout. Tout le monde la connaît, Roxane.
20: Ah ouais, bien sûr, tout le monde la connaît.
14: C'est tout ce que j'avais à dire, voilà.
20: Bon,
14: le message est passé.
20: En forme, quand même, ou...
14: Non, bah, si.
20: Ça va, tranquille, pas trop d'emmerdes, pas trop de soucis.
5: Ah, raconte à Max, quand même, ce que t'as fait cet après-midi.
14: Non, mais je le dis pas longtemps, je lui dirai à part, d'accord. Ça te regarde pas, d'accord. C'est pas parce que je te l'ai dit que je dois le balancer à l'antenne, je lui dirai à part. Ok.
20: C'est quoi? C'est une bonne nouvelle.
14: Non, mais ça te regarde pas, d'accord?
20: C'est un taf.
14: Ça, mes problèmes, ça te regarde. Je l'ai
20: un
14: dit
20: taf.
14: Pas à l'antenne devant
20: c'est
14: des millions
20: un, c'est
14: d'auditeurs.
20: C'est pas un problème, t'as du taf.
14: C'est tout. Ouais, mais.
20: Pourquoi tu le dis là? Faut pas le dire.
5: J'ai rien
14: pour
5: dit.
14: Pour l'instant,
20: Vas-y.
14: Non.
5: En tant que quoi, t'as trouvé un taf?
14: Je te répondrai pas.
5: Bah si, tu vas reconduire, c'est reparti.
14: Non, mais attends, pour l'instant, on sait pas.
20: Putain.
5: Comme un bon vieux temps, tu vas reprendre la route.
7: C'est vrai, Gigi, tu vas reprendre la route.
5: Putain, c'est bon, tu vas reprendre la route.
14: Pas en poids lourd, tu vois.
7: Alors là,
14: tu te trompes.
7: Tu vas faire livreur en voiture.
5: En camion frigo.
7: En voiture.
5: Pizza presto.
20: Oh, carrément. Quand?
14: Mais attends, qu'est-ce que tu vas dire des conneries, toi?
20: Quoi?
14: Je sens que ce soir, si tu que vous me faites chier, là, je vous préviens, c'est à 2h30, mais c'est terminé.
5: Les camions frigo, c'est frigo pour les bouchers derrière. T'as les cajots de viande.
14: Qu'est-ce que je te dis? C'était pas pour les bouchers, espèce d'abruti, c'est pas des camions frigo. Or, je sens que toi, tu as te retrouvé de l'autre côté, on va mettre Olivier à l'arrière. Je le sens.
5: Ah non, c'est pour les masters.
14: Je le sens venir.
5: Pour l'Europe.
14: Ouais, c'est ça. Allez, hop. Non, je te le dirai à part.
20: D'accord.
14: Parce que je t'ai ramené un truc, je t'ai mis les origines dedans, donc tu le débrouilleras. Là, tu l'as, il est dans le bureau et j'ai mis les originaux carrément dedans.
20: T'as pas fait les photocopies quand je te demandais, t'as pas eu le temps?
14: Bah, vu l'heure qu'il était.
20: C'est sûr, 8 jours pour faire des photocopies. Quand même, j'attends depuis à peu près 8 jours les photocopies de 30 documents.
14: Non, même pas, moins. Il y en a pas 30.
20: Il y en a combien?
14: Non, mais tu verras,
20: moins, c'est pour ça que ça prend encore plus de temps.
14: T'as l'enveloppe.
5: Il n'y a pas de photocopieuse au relais.
14: Ouais. T'as.
20: Quoi?
14: C'est bon.
7: Vas-y, assis-toi, putain.
14: C'est bon. Arrête de dire ça parce que tu l'as, ce ballon.
12: On se calme.
14: Dit, alors fais gaffe.
5: Je fais de la pub.
20: Qu'est-ce que t'as dit?
14: Ouais.
5: Qu'est-ce que t'as dit, le relais, quoi?
20: Mais non, c'est là où tu vas bosser, c'est ça?
14: Non,
20: c'est le relais Carnot, c'est un bar.
5: Ah, c'est le bar, Relais Carnot.
12: Stop. On va pas commencer comme ça, on se calme, allez, on s'assoit, on se calme, allez. Hop là.
20: Ah, je suis piégé là.
14: Hop. Il va s'asseoir là-bas au fond, lui.
12: Voilà, calme, on se calme, ouais. Les gars. On se calme.
20: Bon. Ce soir, Gérard, donc deux débats. Le premier débat, ça porte sur
14: les paris.
20: Les paris.
14: Non, sur l'éducation comme ça a été prévu.
15: On rappelle que comme référence, t'as pris le film très très bon d'ailleurs, les Inconnus. Tu l'as regardé?
14: Ouais.
15: Qu'est-ce que t'en as pensé?
14: Super. Et en plus, comme c'est Henri qui m'a emmené, donc j'ai abrégé. J'ai oublié ta cassette, donc tout à l'heure quand tu vas me déposer, tu vas m'attendre 5 minutes le temps que j'aille te la chercher.
1: Putain, ça fit ça.
15: D'accord.
1: À classe.
14: Le temps que je te la, d'accord. Le temps que je monte, tu m'attends.
15: Alors qu'est-ce que t'en as pensé du film du Paris de?
14: Bien.
15: Drôle.
14: Ouais, super.
15: Super drôle, hein. Donc,
14: non, il est bien, il est bien.
15: Il est bien,
14: À part je sais pas si c'est mon magnéto qui déconne ou quoi, mais on a eu du mal à voir les images, mais sinon c'était bien. Mais je te l'ai dit. Je te l'ai dit dimanche. Manu, Pega, parce que tu risques de faire comme la semaine dernière aussi, vous risquez de prendre des coups.
13: Non, j'ai rien dit, il n'y a pas de problème.
14: Ouais, mais attention.
13: Pas de problème.
15: Bon, ça va.
14: Attention
15: bien.
14: Ce soir.
15: Il faut que ça se passe bien ce soir, car j'ai l'impression. Et Rigaud me dira pas le contraire, parce que je regarde l'écran.
16: Ah, il y a énormément de monde ce soir.
15: Je crois que ce soir, on peut revenir comme à la bonne vieille époque, et ouais. Peut-être parce qu'on était descendu à 3-4 000, alors qu'avant.
16: Non, mais
15: tu
16: là,
15: disais...
16: ce soir, ils sont contents des thèmes du débat depuis qu'on les a annoncés.

0: Donc premier débat sur les paris, Rigaud bien sûr à l'internet irc.funradio.fr, nous avons également le Minitel, 3615 code Fun Radio rubrique direct, qui va faire l'area?
1: Manu. Manu en premier.
0: Manu en premier et Apolline non?
1: Elle a resté au standard et je l'ai prévenu la semaine dernière que si c'était comme la semaine dernière, ça serait ses derniers débats qu'elle fera avec moi.
0: Attention,
1: donc, elle est prévenue. J'espère pour toi.
0: La guillotine peut-être ce soir pour Apo pour les débats de Gérard.

0: Bonsoir Manu.
1: Bonsoir.
0: Bonsoir Fuldard.
1: Bonsoir.
2: Et bon, comme Max il m'a demandé, je vais faire une exception ce soir. Comme Max il l'a demandé, on va laisser une chance à.
3: Bonsoir Gérard.
2: Bonsoir Rigaud. Comment vas-tu mon pote?
4: Oh là là.
2: Et donc Max me l'a demandé, on va faire une exception. On va laisser une chance à Apolline. Bonsoir Apolline, mais.
5: Bonsoir Gégé.
2: Tu sais très bien.
5: Il y a pas de problème.
2: Bon, alors pour ça, premier débat, ça va porter sur les taxis. Donc pour ça, on va accueillir Gros Taco, 22 ans de Lille. On peut écouter Fun Radio sur 96.8. Bonsoir à toi.
6: Salut Gérard.
2: Bonsoir. Tony, 22
6: salut,
2: ans.
6: Philippe. Salut Tony. Salut Manu. Salut Rigaud.
7: Salut.
8: Bonsoir.
6: Salut Fildar.
8: Salut toi.
9: Salut.
6: Salut, salut les deux.
8: Salut.
2: Bonjour. Oh, Tony.
8: Oui.
2: Celui qui dit on kiffe.
8: Ah, c'est pas moi.
2: Ça, on scanne déjà. Hein.
8: Ouais.
2: Donc Tony, bonsoir à toi.
8: Bonsoir mon pote.
2: Donc j'espère que t'as compris ce que je t'ai dit en antenne.
8: Y a pas de problème, ça va bien.
2: Donc 22 ans Paris 101.9.
8: Tout à fait. Salut mes potes aussi de.
10: Bonsoir Tony, du staff technique.
2: Gratte-moi 25 ans de Limoges. Alors là par contre, si on pouvait avoir la fréquence de Limoges s'il vous plaît.
4: Elle va la donner.
2: Alors la fréquence de Limoges.
8: 106.2.
2: Elle va la donner. Elle va la donner. Oh.
4: Ouais, mais Gérard, excuse-moi, c'est Lille. Il n'y a pas de problème.
2: Donc, combien que tu m'as dit?
8: 106.2, Gérard.
2: 106.2, bonsoir à toi.
8: Bonsoir.
2: Et pour finir, Taxi Tron, 21 bonsoir. Ans de Dijon. On écoute Fun Radio sur 90.7, c'est bien ça?
11: C'est exact.
2: Voilà, bonsoir. Alors donc, j'espère que ça va très bien se passer parce que vous avez entendu les sondages.
11: Ouais ça pète.
2: Donc, je voudrais que ça continue et j'espère que ça va encore continuer toute l'année comme ça. Donc, première question. Combien existe-t-il de taxis en France ou à l'étranger? On va demander ça à, Taxi Tron de Dijon.
11: Je sais pas, une estimation comme ça, je dirais une fourchette entre 10 et 1000.

0: pour pas faire d'erreur, je tape large.
1: Non mais attends, entre 10
0: et 1000, parce que je sais pas trop, donc tu vois, je donne une fourchette large pour être sûr de pas me planter.
2: 1000
0: ouais. Ou plus, ou autre.
1: Non, il y a plus d'où, il y a pas d'où, d'où autre, ceci, cela, hein. Ben, cela, vous allez, on va arrêter avec les autres et les pourquoi et les comment, d'accord?
0: Je dirais pas plus de 1000 si tu comptes pas les pouces-pouces.
1: Mais attention, là, les pouces-pouces, c'est pas pareil.
0: Ah.
1: Parce que les pouces-pouces, tu veux dire comme en Chine.
0: Ouais, tout à fait.
1: Ouais, mais justement, la question que je voulais rajouter aussi, c'est que maintenant, à l'heure actuelle, dans Paris, il y en a aussi.
0: Ouais, c'est en train de se développer grave. Le
3: dans le 13e.
1: Attends, Tony, c'est toi qui viens de dire le 13e?
3: Ouais, je te promets, j'en ai vu dans le 13e. Hein.
1: Ouais, non, mais maintenant, t'en as un peu partout. Ils vont à, je sais plus où, là, d'où qu'ils partent. C'est simplement sur appel. Hein.
0: Okinawa.
3: Paris 13e jusqu'à la muraille de Paris, je crois.
1: Non, je crois qu'ils font tout le tour de Paris, hein, mais je suis pas sûr. Hein.
0: La Bastille.
1: Gratte-moi. Attends, Tony, je te reprends juste. Après, tu vas donner ta solution aussi, toi. Gratte-moi. Où? Ouais, gratte-moi. Tu réponds correctement ou sinon tu vires.
0: Bon, gratte-moi.
1: Bon, alors, allez, hop, au revoir. Hop, bonne nuit pour toi.
0: Et hop là.
1: Comme ça va aller plus vite avec moi. Hein. Ce soir, ça va pas commencer. Hein. Tony.
3: Ouais, alors.
4: Parce qu'il y a 20 millions qui va. Hein.
5: Quand même.
1: Ouais, c'est pas. Non, mais même. C'est pas parce qu'on fait 20 millions que gratte-moi, lui, il va s'amuser à.
0: Il a peut-être peur.
1: Non, mais attends, l'autre, gratte-moi, vas-y, ça veut dire quoi là?
5: On est 20 millions derrière la radio et 48 quand même sur Minitel. Déjà, t'imagines.
1: Déjà sur l'internet, on ne sait pas, mais on aura le petit chiffre après.
5: Tout à l'heure.
1: Donc, Tony.
3: Ouais, en France, je crois qu'il y a plusieurs sociétés. Il y a.
1: Tony. Combien existe-t-il de taxis en France ou à l'étranger? Je te demande pas.
3: Bon, tu veux en France ou à l'étranger en fait?
1: Non. Je te demande combien existe-t-il de taxis en France ou à l'étranger?
3: Bon, un bon million. Un bon million en tout.
1: Mmh.
3: En tout, ouais.
0: C'est beaucoup, hein.
3: Ouais, mais
1: moi, non, mais si, moi, parce je pense que... Si,
0: GG, il faut dire que quand tout le monde prend pas le taxi, il y a des gens qui prennent le métro, le bus, il y a des gens qui se font transporter par des potes et tout ça, tu vois.
1: Ouais, non, mais attends, qui c'est qui parle, là, en même temps?
0: C'est Taxitron.
1: Ouais, mais donne ton nom quand tu veux répondre, hein, parce que...
0: Tout à fait, donc...
1: Ouais, bah, attends, Taxitron.
0: Ouais.
5: Gérard, excuse-moi, à la place de Gratte-moi qui est parti, qu'on n'a pas retrouvé, on accueille Monsieur Mazur qui vient de m'appeler parce qu'il est en train justement de faire une étude sur les taxis parisiens et ou autres.
6: Ah.
5: Donc, il voulait justement intervenir sur le débat. Bonsoir, Monsieur Mazur.
7: Oui, bonsoir, c'est Monsieur
1: Mazur. Bonsoir, Monsieur Mazur. Monsieur Fildar, vous êtes prié de retirer vos lunettes de soleil parce qu'il n'y a pas de soleil dans les studios, d'accord?
0: Bonsoir.
1: Bon, ça y est, les bonsoirs, on s'arrête, Monsieur Mazur, parce que sinon...
7: Monsieur Gérard.
1: Bonsoir.
3: Je vais parler de ces statistiques, ça peut être intéressant, GG.
1: Ouais, ben attends, Tony, pour l'instant, c'est à toi de répondre. Pour l'instant, il va se... Non.
3: Je t'ai parlé de...
0: Un million.
1: Ah, un million, d'accord. Ouais. Gros taco.
2: Je pense que Tony a raison, mais je pense qu'il a tort dans le sens où c'est plus.
1: Tu peux préciser?
2: 1,2 million, 1,3 million.
1: En France ou à l'étranger?
2: Intégralement, en fait, universellement.
1: Ah, universel. Ah bon? Ok. Monsieur Mazur?
7: Oui, eh bien, écoutez, moi, pour répondre à la question, je vous dirais, selon mon étude, nous avons calculé, n'est-ce pas, qu'il y en avait au moins les trois quarts dans le deuxième arrondissement, à Paris.
1: Non, mais on s'en fout des arrondissements.
7: Oui.
1: Je demande, combien existe-t-il de taxis en France ou à l'étranger? On s'en fout.
7: Oui,
1: on s'en fout. On s'en fout des
7: arrondissements. C'est ma faute, en effet, monsieur Gérard.
1: On s'en fout des arrondissements de Paris.
7: Oui, alors justement, je vais vous répondre.
1: Ouais, monsieur Mazur, s'il vous plaît, vous n'allez pas commencer à me prendre la tête.
7: Non, mais bien entendu, je vais vous répondre. Il s'agissait en fait, excusez-moi, il y a eu une coquille sur donc mes statistiques. Il s'agit, bien entendu, il fallait comprendre le deuxième arrondissement de toutes les villes de France.
1: Non, allez.
3: C'est possible.
1: Tony. Non, donne-lui pas raison parce que de toute manière, apparemment, il va faire allusion sur le deuxième arrondissement de Paris. De toute manière, moi, je peux vous dire une chose. Monsieur Mazur, s'il vous plaît, quand je parle, on ne coupe pas la parole.
7: Oui, pardon.
1: Ah non. Ok.
5: C'est pas possible.
0: Ça, c'est pas vrai.
1: Donc, je peux vous dire une chose, que les chiffres, j'ai un petit sondage, mais Prenez-vous souvent le taxi, donc c'est pas du tout la question qui m'intéressait. Mm-hmm. Donc c'est dommage, mais bon, j'y répondrai tout à l'heure quand je vais venir dessus. Mais pour savoir combien existe-t-il de taxis en France ou à l'étranger? Oui, Manu.
5: Non, parce que sur Minitel, il y a Joko le taxi qui me demande si les bus et les métros peuvent être considérés comme des taxis.
1: Mmh. Non.
2: Et les tramways.
5: Vu que ça déplace et que c'est payant.
1: Attends, qui c'est qui parle du tramway là?
2: C'est moi, c'est Gros Taco.
1: Ouais, ben je pense que le tramway c'est pas pareil, hein.
2: Pourquoi?
1: Le tramway, le bus et le métro c'est différent.
2: Ah d'accord.
7: Parfaitement.
1: Parce que c'est pas marqué taxi.
5: C'est quoi la différence?
1: Ouais. C'est pas marqué taxi dessus, hein.
7: Oui.
2: Et puis t'es pas tout seul.
1: Ouais. Ouais. Voilà. T'as plusieurs personnes dans le bus ou dans le métro. Rigo, une question IRC peut-être intéressante.
6: Oui, il y en a plein. Je vais t'en poser une. Déjà, je remercie les 7847 personnes.
1: Hein? Oh.
6: 7847 personnes. Yes. Qui sont là. Et,
1: déjà, sorti à 0,36.
6: Ouais, ouais.
0: Si tu jouis, ça monte. Hein.
6: Et on va voir.
1: Ouais, ouais. Merci. Celui qui vient de dire ça va se calmer. Donc, non, s'il vous plaît, derrière, vous calmez. On répond quand même aux questions IRC.
6: Donc il y a Taxi Bobo, il te demande est-ce qu'il existe des taxis pour transporter des personnes qui sont plus grosses que 3 personnes réunies?
1: Non.
0: Le bus?
1: Non. Non, le bus, c'est pas du tout un taxi.
0: Ouais, mais le bus, c'est tout.
1: Non, mais même même que tu prennes le bus, de toute manière, la personne qui est assez grosse, tu as pas...
0: Bah, Comment elle fait pour se déplacer, la personne qui a un peu dans bon point, on va dire?
1: Ben, bah, disons, elle fait comment? Ça, c'est une très bonne question. C'est que, bon, elle prend le bus, mais c'est sûr que personne lui laissera une place assise, hein.
0: Ouais, bah ouais, donc,
1: merci, Pildar.
8: Pardon.
1: Attends, Tony.
0: Non, c'est pas Tony.
1: C'est pas Tony, c'est...
0: C'est Taxi Tron.
1: Ouais, Taxi Tron. Pildar, quand tu bouscules les gens, déjà, tu dis pardon et tu retires tes lunettes parce qu'il n'y a pas de soleil dans les studios, d'accord?
5: Ouais, ma poule.
1: Alors, c'est un avertissement que je te donne.
5: C'est le premier, fais gaffe.
0: C'est la peste.
1: Taxi Tron, je pense que j'ai bien répondu à la question, là.
5: Ouais, c'était cool.
6: Et sinon, il y a...
1: Bon, toi, tu t'écrases, tu mets... éteins-moi son micro, Rigo, merci.
6: Et sinon, il y a Orki qui te demande ce qu'est la taxicomanie.
1: Oh là là, alors taxicomanie, ah bah ça tu devrais
6: ah bah non, moi j'en sais rien.
1: Moi
6: personne ne saurait, c'est pas moi qui prépare.
1: Ouais, vas-y toi, l'aveugle.
5: C'est quand tu prends trop de taxi.
1: Pauvre con, va. Pauvre tâche.
5: C'est cool, ma poule.
1: Pauvre tâche.
5: Sur Minitel, on nous dit aussi les taxis c'est bien, mais pour certaines personnes il faut des monospaces.
6: Ouais, c'est un peu ce que...
1: Justement, attends. Pour l'instant, toi, tu t'écrases, c'est pas toi que je m'adresse. Quand ça s'appellerait pas de chambre, tu sortiras de sous le lit, d'accord?
8: Ouais.
1: Bravo. Donc, c'est qui t'a posé cette question-là?
5: Je sais pas, c'est Dorian.
1: Dorian, s'il te plaît, tu peux préciser parce que je voudrais te répondre à ta question.
5: Précise, Dorian, voilà.
1: Donc, alors, deuxième question.
5: Ouais.
1: À moins qu'il y ait une autre question IRC intéressante.
6: Il y en a plein. Il y a Bérangère de Babouin. Elle te demande pourquoi les taxis américains sont jaunes et est-ce que ça a un rapport avec le fait que c'est les Chinois qui les ont inventés?
1: Non, alors là, justement, les taxis américains, justement, c'est pas parce qu'ils sont jaunes que ça soit automatiquement des Chinois. Parce qu'à l'heure actuelle, si t'as vu dans Paris, je sais pas si t'as eu l'occasion de te promener, tu mettais ton micro fil d'art quand je réponds à Rigo, s'il te plaît, merci. Donc, je sais pas si t'as eu l'occasion de te promener dans Paris, t'as vu qu'il y avait maintenant des vélos, taxis.
6: Ah, j'ai pas vu, non.
1: Non, t'en as pas vu encore?
0: Il y a des rollers vélos aussi, hein. Il y a des rollers taxis,
1: personne.
5: Moi, j'en ai vu un, Gérard.
1: Quand?
5: J'en ai vu un, la semaine dernière, près des quais.
7: Ah oui.
1: Ouais, ils font les quais, ils trimballent les gens pour 90 francs, je crois, c'est 90 balles la course. Pour une personne. Ouais, monsieur Mazur, s'il vous plaît, je réponds à.
7: C'est-à-dire que vous payez 90 francs pour prendre un vélo.
5: Mais non, mais il te pose une question.
0: C'est intéressant, GG.
5: Il te demande si tu payes 90 francs pour prendre un vélo. Ou si quelqu'un te pousse avec un vélo.
1: Ouais. Voilà. Ben, justement, c'est le truc. En Chine qui font maintenant, Paris fait comme en Chine, reprend le même truc. Donc ils ont sorti des vélos taxi.
0: Et est-ce que tu crois, Gégé, qu'on peut trimballer quelqu'un sur un skateboard pour faire le taxi ou des rollers, un truc comme ça?
1: C'est qui pose ça?
0: Les taxitrons, parce qu'un skateboard, on peut y aller à deux dessus, hein.
1: On va pas s'éterniser.
0: Non, mais ça t'empêche pas de faire un holy flip ou un truc comme ça, hein.
1: Mm-hmm. Ouais, non, mais moi, je peux vous dire une chose, que la question, c'est vrai que j'ai entendu les tarifs. Pour une personne, c'est 90 francs, et pour deux personnes, c'est 120 ou 130 balles. À mettre deux, hein. Comme ça.
2: Il y a Boubou. C'est des Chinois qui pédalent.
1: Non, c'est des Français.
2: Ah ouais.
5: Il y a Boubou sur Minitel, Gérard, qui dit moi, je t'ai vu sur les quais, mais c'était 90 balles la pipe.
1: Bon, alors lui, il va se faire enculer. Hop, okay. Terminé pour lui.
6: Ouais, c'est vrai.
1: Au revoir.
5: Gérard, j'ai une question parce qu'il y a pas mal d'auditeurs qui me l'ont demandé au standard. Ils veulent que je te la pose. Est-ce qu'un chauffeur de taxi peut être ami avec un chauffeur de bus? Et est-ce qu'ils ont le même salaire? Et est-ce qu'ils se parlent? Est-ce qu'ils sont potes?
1: Ah ouais. Alors là, je vais te dire une chose. Ouais. Que la question, donc, chauffeur de taxi et chauffeur de bus, c'est différent. C'est deux compagnies différentes. Parce que la RATP, c'est eux. Ils sont payés. Les chauffeurs de taxi, s'ils sont à leur compte ou autres, comment on va en venir avec les ou autres, c'est eux qui sont payés par rapport à la course que le client lui fait faire.
2: Ah, okay.
1: Par exemple, tu vas là aujourd'hui, tu pars d'ici.
5: Tu vas à Suresnes, t'en as pour 73 francs, mais tu prends 200 balles.
1: Bon, attends, tu fermes ta... Alors là, je vais dire... maintenant, Fildar, ta réponse, elle est claire. Elle est répondue. Alors maintenant, tu m'éteins.
5: Non, mais réponds pour les autres, pas pour moi.
1: Donc, le chauffeur de taxi, par exemple, t'appelles un chauffeur de taxi, t'es pressé. Tu dois prendre ton avion dans moins d'une heure.
8: Ouais.
1: Donc, si c'est bouché, comment qu'il fait le chauffeur de taxi? Alors, explique-moi.
8: Bah, il prend le bus.
1: Non. Ouais. Non, il prend pas le bus.
3: Le métro, ouais.
1: Non, c'est pareil.
5: Le Roi Cibus.
1: Ouais.
5: Ou l'Orlyvol.
0: L'Orlyvol, ouais.
1: Ouais, ben. Attends,
5: non, il prend le vélo taxi.
1: Ouais, non, même
5: quand il y a des embouteillages.
1: Rigo. Non, mais ça y est. Hop, on a terminé la.
5: Qu'est-ce qu'il fait? T'as même pas répondu.
6: Bah ouais, c'est vrai en plus.
5: Qu'est-ce qu'il fait le chauffeur de taxi?
1: De toute manière, le chauffeur de taxi, il a son compte et personne ne le paye. C'est au nombre de clients qu'il fera qui sera son beurre. Tandis que le chauffeur de bus, lui, il est payé par les RATP. Nuance. Ouais, donc, faut pas confondre. Oh, non.
0: Non, ils sont potes, moi je dis, ils sont tous.
1: Non, justement. Parce que faut se dire une chose. Non, mais attends. Attends, taxitron.
0: Vas-y.
1: Parce que faut se dire une chose. Que le jour ou qu'un chauffeur de taxi a un accident avec un bus, qui c'est qui est responsable? S'il a pas vu que... Parce que normalement... Faut se dire une chose, que les bus, quand ils quittent leur arrêt, sont toujours prioritaires.
0: C'est vrai. C'est vrai.
1: Attends, gros taco, je vais te dire une chose, je me demande si à Lille, ils respectent les...
5: Non.
2: Ah non, à Lille, ils attendent.
1: Ah ouais, ils attendent. Ah bah alors là, je vais te dire une chose, ça se voit que c'est Apolline qui t'a sélectionné.
5: Non, c'est moi.
2: Pas du tout.
3: Et Gégé, est-ce que t'as des conseils à donner aux gens qui veulent devenir de chauffeurs?
1: Bah justement, on va en parler de ça.
0: Ouais, mais GG, routier, c'est un peu pareil, tout ça, c'est les métiers de la route. C'est
1: ouais,
0: sur la
1: mais...
0: route, t'as la Sibie et tu traces, quoi.
1: Mais ça, c'est pas pareil, parce que on va s'éloigner du débat.
5: Ouais,
0: c'est
5: en plus.
0: Famille,
5: et en plus, dans
0: famille,
5: les taxis, dans les taxis, tu peux pas mettre de pasteur de femme à poil.
1: Attends, pour l'instant, t'éteins ton micro, je t'ai pas sonné, ok? Moi, c'est pour. Toi, gros taco, au revoir. Hop, tu vas te persodomiser toi-même, espèce de salope. Hop. Allez, hop, terminé. La Lilloise, au revoir. Celle-là, elle aura compris sa douleur.
0: Bravo, monsieur Gérard. Bravo.
1: Non, mais attends, terminé, c'est même pas la peine de la reprendre sous un autre nom. Hein.
0: Ah, pauvre fille, va.
1: Pauvre fille, peut-être.
0: Ouais.
1: Qui c'est? Oui, Rico.
6: Fait avant, il y a Gérard Mansoif, il te demande quelles sont les études pour faire chauffeur de taxi.
1: Bah justement,
8: oh,
1: c'est...
8: Rico, merde.
5: C'est une question,
1: non,
5: ça.
1: Non, mais justement, là c'est pour ça. Je vois pas pourquoi que déjà les gens sur l'internet posent la question alors que la question sera en quatrième.
6: Bah ils le savent pas. Que...
1: Donc, c'est qui a posé ça?
6: Je sais plus.
1: Je sais. Non, mais attends, Apolline.
6: Gérard Mansoif, il s'appelle Gérard.
8: Oh. Ah, attends, on accueille, vas-y Apo.
9: Voilà, on accueille Taxi dans le vélo, 18 ans de Créteil.
8: Salut.
1: Comment tu es, ouais.
10: Bonsoir.
1: Comment tu t'appelles, toi?
10: Taxi dans le vélo.
3: Salut.
10: Ça va?
3: Salut.
1: D'accident.
10: Allez, bonsoir tout le monde, bonsoir. Mmh, bonsoir. Bonsoir.
1: La fréquence, bonsoir. S'il te plaît.
5: À Créteil, Gérard.
1: 101.9.
5: Ah, okay. Ouais.
10: Bonsoir.
7: Bonsoir.
1: Bon, ça y est, oh, ça y est, les bonsoirs. Oh
10: bonsoir.
3: Gérard, pour en revenir à la question, moi.
1: Ouais, Tony, ouais.
3: Ouais, moi, je pense que, je sais pas si pour toi c'est la même chose, que s'il y avait plus de posters crades dans les taxis, on les prendrait plus souvent. Moi, je pense.
1: Non, attends, Tony.
0: Non,
1: taxitron, s'il te plaît.
0: Ah, je voulais t'aider.
1: Mais attends, je réponds à Tony quand même.
0: Vas-y.
1: Dans les taxis, j'ai jamais vu de poster crade comme dans les routes.
3: Mais c'est dommage.
1: Ouais, mais d'accord,
10: moi,
1: c'est.
10: Bien posé, hein.
1: Bon, attends, ouais. Oh. On se calme, hein, d'accord, taxi dans le vélo.
3: J'ai un Polaroid.
0: Moi, j'ai un gros zoom.
1: Bon,
0: zoom,
1: allez, on attaque la deuxième question. On attaque la deuxième question, s'il vous plaît. Merci.
3: Okay. Un zoom de ouf.
1: Taxitron, encore une question.
0: Ah, c'était pas moi.
1: Non, c'est qui alors?
10: Ouais, c'est lui qui m'a chauffé.
0: Je crois que c'est Tony, hein.
5: Non. Vas-y, pose-la.
0: Moi, j'ai pas un gros zoom, j'ai un grand angle.
1: Bon, Taxitron, tu retournes voir Fildar au standard, s'il te plaît, merci, au revoir.
10: Fais ton zoom comme ça, connard.
1: Oh! Taxident, ça va être pareil aussi si tu continues.
10: Excuse-moi, Gérard.
1: Un taxi a-t-il le droit de faire payer sa famille, amis ou autre? Alors, faut bien dire, par exemple, tu connais, t'es chauffeur de taxi. Hein, je précise bien. Quelqu'un de votre famille est chauffeur de taxi, vous l'appelez. Est-ce qu'il a le droit de vous faire payer, que tu sois seul, que ça soit sa femme, son meilleur ami, ou autre? Est-ce qu'il a le droit de le faire payer ou pas?
8: Non, Manu, tu dors?
1: Non. Donc, taxi dans le vélo.
10: Alors, à mon avis, sa femme, elle le paye en nature.
1: Non, mais attends. Et attends. T'as bien compris ce que je viens de dire à l'instant?
10: Oui, j'ai compris. Ah, excuse-moi, non, j'avais pas compris. Maintenant,
1: j'ai compris. Attends. Eh oh, les oreilles, c'est comme le cul, ça se lave.
10: D'accord.
7: Bravo, monsieur Gérard.
10: Alors, oui, elle le paye en euros.
1: N'importe quoi, celle-là. Allez, hop.
10: Quoi, non?
9: GG, à la place de Taxitron, on accueille Jean-Gabriel, 20 ans, de Nantes.
11: Oui, bonsoir. Bonsoir, Gérard.
1: Bonsoir, Jean-Gabriel.
11: Bonsoir à tous. Bonsoir.
1: Ta fréquence, s'il te plaît?
11: 103.2 FM.
10: Bonsoir.
1: 103.2. Ok, merci.
11: Bonsoir.
1: Bon, ça y est, les bonsoirs. Oh, ça y est, c'est fini, les bonsoirs. Donc, taxi dans le vélo, là, parce que je crois que t'as pas compris. Non, t'es reparti en taxi.
5: Si, elle est là.
1: Tony.
11: Ouais.
1: Tony, attends, Tony, 5 minutes. Ah,
6: désolé, mon pote, t'as coupé.
11: Pas de problème, mon pote.
6: Il y a Slurp sur l'IRC ou Slurp qui te demande si les chauffeurs de taxi sont solubles dans l'acide sulfurique, chlorhydrique, nitrique.
5: Oh, c'est nul, ça.
1: Là, je réponds pas parce que la question, elle est trop compliquée.
5: Par contre, une question de Max le Belge sur Minitel qui te demande quand tu prends le taxi avec ta femme, est-ce que tu payes un excédent de bagages?
1: Non.
8: Bah si.
1: Non, parce que, alors là, attends, toi déjà, tu fermes ta gueule, tu retires tes lunettes et c'est tout. Ok? C'est la dernière fois que je te le dis, sinon tu dégages.
5: Au billet à Bernard, merde.
1: Hein? Parce que tu commences à être lourd, hein.
11: T'énerve pas.
1: Donc, Tony.
11: Ouais, bah ça tombe bien que tu
5: t'as pas répondu à la question du Minitel.
1: La question Minitel, c'était...
5: Quand tu prends le taxi avec ta femme, est-ce que tu payes un excédent de bagage? C'est non. De Max le Belge.
8: Mais c'est le maquillage.
1: Je t'ai dit de fermer ta gueule, Pildard.
11: Les packs de cristallis.
1: Et ça, tu as dégagé, là, hein.
5: Les varices aussi. Vas-y, Gérard.
1: Bon, donc, tu payes un excédent de bagage selon ce que tu prends, mais pas avec ta femme. Donc, sa question, elle a ni queue ni tête comme lui.
5: Okay.
1: Voilà, bravo. Ça fera comme la conclusion du débat avec...
11: Turpentine,
1: voilà. Donc, Tony, pour toi.
11: Ouais, bah, je disais que ça tombe bien que tu m'aies posé la question, parce que mon père, il a été taxi avant,
1: ouais,
11: à son compte.
1: Mmh.
11: Et il m'emmenait à l'école tous les jours. Et c'est véridique, elle me faisait payer.
1: Oui, non mais attends, Tony. Oh,
11: tu comprends.
1: Oh, t'as accident de vélo, tu t'écrases, s'il te plaît.
11: Non mais tu comprends, mon enfance traumatisée, t'as vu comment je suis maintenant.
1: Non mais attends, Tony. Tony.
11: Ouais.
1: Je t'ai dit, je veux bien que tu fasses le débat,
11: ouais,
1: mais calmos, d'accord. Tu t'amuses pas, commence pas à prendre des... à vouloir jouer comme ça.
11: Non, mais je te promets, je te
1: promets. Non, mais moi je te le dis tout de suite, parce que sinon, je te garde pas jusqu'à la fin.
11: Mais mon père, il a été taxi, c'est vrai.
1: Ouais, non, mais attends. Alors, dans ces cas-là, est-ce qu'il avait mis son compteur en route ou pas?
11: Ouais.
1: Ça bon, alors là, déjà une chose. Ouais. Déjà pour commencer, faut se dire une chose. Que lorsque c'est quelqu'un de sa famille, normalement, il doit avoir un bandeau dessus.
11: Un bandeau, comment ça?
1: Ouais,
11: il conduisait avec les yeux ouverts. Hein.
1: Non, mais attends, Tony.
11: Ouais.
1: Tony, tu comprends pas ce que je veux te dire?
11: Non.
1: Un bandeau sur son truc marqué taxi.
11: Non, il
1: tu vois,
11: pas.
1: Sur le dessus de la voiture.
11: Non, il le mettait. C'était pour... Enfin, c'est détourner de l'argent du fisc. Parce que,
1: Tony. Moi, je vais te dire une chose, que j'ai pris une fois un taxi. Hein, le mec, il me connaissait, je sais même pas s'il me connaissait de où ou qu'est-ce. Il a rien allumé et ça m'a rien coûté du tout.
11: Ouais, mais parce que toi, t'es une star de la radio.
1: Non, c'était pas...
12: C'est qu'il était con, c'est tout.
1: C'était bien avant que je connaisse Fun Radio. Hein.
11: Ah bon?
1: Donc, nuance.
11: T'as quelque chose de doux dans le visage, c'est pour ça.
1: Non, ah bah, on sait pas. Monsieur Mazur.
13: Oui, bonsoir, monsieur Vera.
1: Non, bah, ça y est, les bonsoirs.
13: Alors, je pense, écoutez, ça dépend, en fait, si la personne qui conduit le taxi, si ce véhicule appartient à une société de taxi, ou bien si c'est son véhicule privé, n'est-ce pas, dans ce cas-là. Effectivement, il faut faire payer les membres de sa famille, et j'ajouterais même, il faut les faire payer le double.
1: Ah non, moi je suis pas d'accord avec vous. Donc voilà la question. Voilà. Est-ce que ça justement je croyais que Tony t'allais bien répondre à la question, mais apparemment tu monsieur Mazur t'as coupé l'herbe sur le pied.
13: Oui, je vous ai baisé la gueule Tony, c'est
1: ouais.
13: Ça.
1: Ouais. Non s'il vous plaît monsieur Mazur. Ouais, oui. On reste poli hein. Donc moi je suis d'accord avec vous. C'est vrai que parce que faut se dire une chose que les chauffeurs de taxi, ils ont une compagnie où ils sont artisans.
8: Ouais.
1: Ou loueur.
8: Ouais.
1: Je sais plus comment qu'on appelle ça. Mais y a, dans ces trois solutions-là...
8: Un locateur.
1: Bon, allez, tire tes lunettes, toi, parce que tout à l'heure, je vais t'éclater. Non,
11: mais c'est vrai, c'est ça, c'est le terme technique, un locateur.
1: Oui, mais donc, ça veut dire loueur.
11: Ouais.
1: Hein? Voilà.
13: Oui, mais dans le jargon des taxis, on dit locateur, effectivement.
1: Mmh.
13: Locateur.
1: Ok. Attends, 5 minutes, il y a une question IRC.
6: Ouais, il y a. Alors, Bloodykiss qui te demande si, en fait, il voulait savoir si un taxi doit rouler 35 heures par semaine.
1: Alors là, les chauffeurs de taxi, je ne sais pas combien d'heures qu'ils font. Donc, faudrait que tu demandes à ton pote.
6: Taxi.
1: À ton pote taxi, c'est-à-dire, je dirais Philippe. Pas son nom. Ouais, non, mais. Voilà.
8: Ah, okay, bravo,
1: regarde ce que t'as fait maintenant.
8: On a déjà des putains de...
1: Oh, donc, non,
8: de procès, fou, quoi. Pas de nom, merde, des procès.
1: Oh là là.
8: Tant qu'il est pas, Eric.
1: Oh,
12: tu fais quoi, là? Tu joues à quoi?
8: Ah, mais merde, quoi, y a des moments.
12: Ah non, là, c'est lourd, quoi.
8: Lâcher la pression, là. Comme une cocotte minute, putain.
1: Mais ouais.
12: Hey, oh, avec le jet de vapeur, là. Lâche un jet de vapeur,
1: Oh, Fildar. Mets-la en veilleuse, s'il te plaît. D'accord? T'en prends pas comme ça sur Hugo, d'accord?
8: Hein? Non, mais il y a des limites, Hugo.
12: Moi, je suis d'accord avec Jean-Gabriel. Il y a des limites.
11: Ouais, c'est Jean-Gabriel, tout à fait. Alors, à la question, est-ce que la famille paie...
1: Un taxi a-t-il le droit?
11: Oui, tout à fait. Moi, je pense que...
1: Attends. La question, parce que je crois qu'on t'a pris en antenne, donc t'as pas pu...
11: J'ai tout à fait compris, Gérard.
1: Tu l'as compris?
11: Oui,
1: donc, vas-y.
11: Parce que moi, j'ai mon frère qui est chauffeur de taxi. Et moi, quand je monte dans son taxi, effectivement, il me fait payer le double, comme l'a dit Monsieur Mazur. Tout à fait. Et
1: pas Monsieur Mazur qui l'a dit, c'est Tony.
11: Non, c'était Monsieur Mazur.
1: Non, c'est Tony.
11: Non, c'est moi.
13: Non, c'est Monsieur Mazur.
1: C'est Tony. C'est Tony.
11: Il me fait payer
1: Monsieur
11: le double.
1: Monsieur Mazur, c'est pas vous, c'est Tony qui l'a dit.
11: Okay, allô.
1: Bon, Monsieur Mazur, vous la fermez.
11: Donc il me fait payer le double car il a déjà deux enfants plus sa femme à nourrir, donc il a besoin d'avoir d'argent, donc
1: Ouais, bah donc on revient à la question à monsieur Mazur. Donc est-ce que c'est
11: plus rentable.
1: Non mais est-ce que c'est une compagnie privée? Est-ce que le chauffeur c'est son taxi, donc c'est comme il est chauffeur de taxi, donc il appartient à une compagnie.
11: C'est pas sa voiture personnelle, non.
1: Donc est-ce que c'est sa voiture personnelle?
11: Non. Non,
1: parce que de toute manière, pour avoir une dérogation par la préfecture.
11: Quoi?
12: De Paris.
11: Une dérogation?
1: Une dérogation.
11: Ok.
1: pour avoir l'autorisation de conduire, d'être chauffeur de taxi. Et ça je vais vous dire une chose, que ça devient très dur à avoir. Donc taxi dans le vélo, ouais.
2: Alors franchement c'est sérieux, hein. Une fois j'ai pris un chauffeur de taxi et je l'ai payé en chauffeur, et c'est vrai.
1: Attends, t'as pris un souffleur de taxi et tu l'as payé en souffleur.
2: Oui.
1: Non mais attends, tu me prends pour un con. Au revoir. Allez hop, dégage. Allez hop, au revoir. Terminé. Donc alors la question, donc moi je vais répondre, ouais. Donc à cette question là quand même. Donc un chauffeur a-t-il le droit de ne pas faire payer sa famille, amis ou autre, si on connaît bien les chauffeurs de taxi, et ça, faut être bien ami avec eux. Normalement, je pense que c'est possible que tu ne puisses pas faire payer quelqu'un de ta famille. Par exemple, si moi je suis chauffeur de taxi un jour, que je veux emmener quelqu'un que je connais, ouais, donc je ne le ferai pas payer. Pourquoi ? Parce que j'éteindrai mon voyant.
14: Ah mais t'as pas le droit ça.
1: Si t'as le droit, parce que si t'es pas en service. Donc automatiquement t'as le voyant A, B et C, ouais, pour savoir là où tu vas. Mmh. D'accord.
14: Oui, d'accord.
1: Bon, sinon t'as un petit truc noir qui met dessus. Tant que c'est pas allumé, tant qu'il a pas ouvert son capot pour allumer son truc de ta du
8: gueule,
1: haut.
8: Ta gueule.
1: Non. Bon, toi tu fermes ta gueule, ça vaudra mieux.
8: Voilà, je savais.
1: Hein ? Là tu vas la fermer, tu vas dégager des studios maintenant, parce que tu commences à me casser les couilles.
13: Bravo,
1: sérieusement. Là, tu commences à me casser les couilles, c'est
14: chose grave.
1: Ouais. Là, ça, ce soir, c'est toi qui fous ta merde. Ok. Alors maintenant, tu vas m'éteindre ton micro de merde.
9: Non, GG, c'est parce qu'à la place de taxi dans le vélo, on accueille Taxico, 30 ans de Bourges.
1: Attends. Alors attention. Là, je vais te dire une chose, Apolline. Ce soir, c'est ta dernière chance.
8: C'est pas les mêmes.
9: Non, mais GG, regarde, tu vois.
1: Non, ouais. Alors Taxico. Alors Taxico. Oh, Taxico.
9: Elle est là.
2: Bonsoir Gérard.
14: Tu viens de zapper quelqu'un, Apolline.
1: Hein. Je le sens.
14: Tu peux rappeler. Si, si.
1: La ligne, fréquence de Bourges.
2: 92.2.
14: Fréquence de Bourges.
13: GG.
8: Tu m'entends ?
14: Verneuil, non ?
8: Le 16e.
13: Ouais. Voilà. Allô, GG ?
1: Oui, je t'écoute, Tony.
13: Ouais, je voulais seulement te dire qu'il ne faut pas que tu t'engueules trop ton équipe, parce qu'il faut voir ce qu'ils bouffent à la cafette. C'est peut-être pour ça, peut-être.
1: Non, mais de manière, je vais te dire une chose, que pour l'instant, j'ai pas trop à me plaindre, à part qu'on a mis les points sur les i, les barres sur les t, ouais, la semaine dernière. Ouais, non. Donc j'espère que cette semaine, les débats vont bien se passer. J'espère qu'on va faire les 10 questions sur les deux débats.
14: C'est clair.
1: Donc,
6: Gérard, vite fait.
1: Oui.
6: Vite fait, sur IRC, il y a Yankee qui te demande, en fait, si te manque un bras ou une jambe, est-ce que quand tu prends le taxi, tu payes moins cher,
14: ouais,
6: puisque t'es pas entier.
1: Ah, alors là, justement, la question est très bien posée. Parce que justement, est-ce que quand t'es handicapé, est-ce que tu payes moins cher ou pas? Donc, je pense que déjà certains taxis, je crois qu'on avait vu ça à Neuilly, Manu.
8: Ouais.
1: Tu sais, celui qui était handicapé, que même le chauffeur de taxi a pas voulu le prendre.
8: Un non-voyant, non?
1: Ouais, les non-voyants qu'on avait.
6: En
1: vu
6: fait, Yankee,
1: à...
6: oui, il me dit de te demander directement à toi combien tu payes, quoi.
1: Ah non, mais ça, moi, combien que je paye, de toute manière.
6: Vu qu'il te manque une partie du cerveau.
1: Ah non,
14: ouais,
1: ça,
14: mais il a des boules en plus.
13: Non, mais ça serait trop facile. Imaginons, il y a un lépreux qui prend un taxi.
8: T'as pas autre chose, Tony ?
14: Ouais, lâche l'affaire sur celle-là.
1: Okay. Non, mais non, Tony, on va pas s'amuser là-dessus.
13: Non, mais j'allais dire un truc
1: intelligent. Non, mais juste avant la pause. Non, toi, tu fermes ta gueule.
8: Je vais te demander, t'as des petits sondages, autant en profiter.
1: Voilà, non, mais on les fera après la pause musicale. Ah, je veux savoir combien qu'on est avant la pause musicale, et je pose la question.
6: Alors, je viens de recevoir un message en plus qui me le dit. Apparemment, on a baissé, on n'est plus que 6700, et les gens en partant, ils m'ont dit vivement le retour de Sandy. Je sais pas pourquoi.
1: Ouais, bon, ça, on verra. Donc, la question, c'est comment devient-on un chauffeur de taxi? Donc, vous allez réfléchir à cette question-là. Et on va s'écouter Joe le Taco avec Prends-moi, c'est pour une grosse commission. Et on se retrouve tout de suite après.
14: Et à 64 tout à l'heure, il s'est redescendu à 52, là.
1: Ah, on va essayer de faire remonter le Minitel comme l'Internet, ou que c'est Rigo qui vous attend au www.frfunradio. Donc, j'espère qu'on va monter un peu plus.
6: Il y a énormément de monde. Et d'ailleurs, il y a Bosniak qui est taxi. Il dit que t'avais eu une bonne idée un jour pour pas payer ton ton taxi, tu l'avais sucé et il aimerait bien te revoir. Il va peut-être venir te chercher.
1: Bah, on verra bien. Donc, le titre du disque, c'était Joe le Taco avec Prends-moi, c'est pour une grosse commission. Donc, voilà.
5: Gérard,
1: donc,
5: sur Minitel, on demande si ça t'est déjà arrivé.
1: Attends, toi, t'es au standard, t'es pas à l'arrière. Non, ok. Manu, alors, tu t'écrases, je veux pas t'entendre.
5: Non, mais c'est clair.
1: Je ne veux pas t'entendre, tu es au standard. D'accord? Si t'es pas capable de faire ton boulot, tu rentres chez toi, tu vas dormir. Hein? Ok? Alors, comment devient-on un chauffeur de taxi? Donc, on va demander ça à Tony.
11: Ouais, je suis à l'antenne, là.
1: Oui, mm-hmm. T'es à l'antenne, maintenant.
11: Impeccable. Je crois que mon père, il a eu une licence, mais ça coûte assez cher. À l'époque, c'était pas trop cher. Mais je crois que c'est de l'ordre de 50 briques par là, sans dire de conneries.
1: Non, attends, parce que là, déjà, justement, faut bien dire une chose, pour être chauffeur de taxi, il y a une licence à passer.
11: Ouais, parce que j'y vais.
1: Après, une fois que, déjà, faut que tu payes Tana pour 5 000 ou 6 000, je sais plus, ça dépend, parce que si t'es inscrit à la NPE comme demandeur d'emploi, normalement, tu peux avoir ton stage payé par la NPE.
11: Ouais, exact.
1: Hein. Et après, dès que t'as ça, donc, tu as une dérogation, tu as l'autorisation d'être chauffeur de taxi, donc tu commences déjà pour bien te mettre en train. Mmh. Tu vas dans une compagnie.
11: Exact. Hein,
1: déjà dès que t'as eu ton stage. Mmh. T'es déjà d'office branché sur une compagnie.
11: Tout à fait.
1: Hein. Et après, si par la suite tu peux avoir l'argent qu'il te faut, tu peux te mettre à ton compte.
11: Tout à fait. Mmh. C'est tout à fait ça. Voilà, on a bien expliqué aux gens, là.
2: Voilà. Donc, on n'a pas besoin de répondre.
1: Ouais, Jean-Gabriel?
15: Ouais, bah, moi, je suis tout à fait d'accord avec ce que vous venez de dire, là. C'est tout à fait vrai, quoi.
1: Mm-hmm.
15: Moi, je pense qu'il faut exactement passer son permis, puis après, bon.
1: Non, ouais. mais de toute manière, faut déjà avoir son permis de conduire. Bah, attention, clair, attention.
15: Permis, de toute façon.
1: Ah, là, déjà, faut déjà avoir son permis de conduire pour être chauffeur de taxi.
6: En fait, Gérard.
1: Attendez, ça y est, s'il vous plaît.
8: Ah, putain, ouais. Les oiseaux, merde.
6: Sur IRC, il y a Turpentine, elle me dit qu'en fait, la différence entre un chauffeur de taxi et un routier, c'est que le taxi, c'est licence 3 et le routier, c'est licence 4.
8: Ouais.
15: Ok.
1: Ok.
15: Donc ouais, je disais.
1: Ouais, non, mais c'est pas ça. C'est un message qu'Apolline vient de me dire, donc qu'elle vient de me donner. Mais ça.
6: Merci Apo. Hein. Merci parce que je lui ai posé une question, il a pas répondu.
9: Ouais, mais il va répondre là.
1: Ouais, mais oui. Alors donc.
6: Donc c'était Turpentine qui te disait que en fait la différence entre un taxi et un chauffeur routier, c'est que le taxi les licences 3 et le routier les licences 4.
1: Non, parce que ça c'est différent, parce que ça licence 3 et licence 4, c'est les histoires de boissons, donc ça.
6: Bah c'est bien ce qu'elle dit, ouais.
1: Et donc ça n'a rien à voir avec la question qu'on vient de poser. Donc je vais répondre tout de suite à mon amour des îles Baboué de Mashtok.
8: Bon allez,
1: Motion Bagbar. Motion Bagbar, ouais, bref. Moi aussi je t'aime, mon amour. Voilà. Toxico.
2: Toi-même. Bah, je crois que t'as tout dit, là, Gérard. Il est difficile d'aller plus loin.
1: Mm. Bah ouais, mais alors dans ces cas-là, si je vous réponds à la question, donc c'est pourquoi que je vous la pose.
2: Bah c'est exact.
11: Fallait répondre après.
2: Est-ce qu'on peut faire taxi avec un A derrière?
1: Alors là, je vais te dire parce que tu viens juste d'avoir ton permis, toi.
2: Ouais, c'est ça. Et j'aimerais être chauffeur de taxi et j'ai pas envie d'attendre 2 ans.
1: Alors là, dans ces cas... Attends, Tony.
11: Explique-leur.
1: Tony, je réponds à
2: Taxico.
1: Ouais. Donc, pour répondre à ta question, l'histoire du A, c'est déjà, tu peux pas...
8: Putain, mais il y a des oiseaux là-haut.
1: Ouais, mais merde, éteignez les micros quand je réponds un peu, là.
8: Mais c'est pas moi, les oiseaux.
11: Ça gêne pas, les oiseaux.
16: Le galop, il est de partout.
1: À peau.
8: Ah ouais,
1: mais non,
8: c'est pas à pot sur le plafond, non?
1: Ouais, mais ça commence à bien perdre ce soir-là. Si quelqu'un s'amuse à mettre des jingles, ouais, tiens, c'est bizarre. Là, on n'entend plus rien. Donc, alors, pour répondre à... Oh, Manu, merde! Eh, t'as commencé à perdre du bon boulot, tu continues.
8: Je fais rien, Gérard.
1: Putain, vous allez me faire baisser l'audimat. Ça va pas aller.
11: Tu connais pas.
5: C'est bon,
8: vas-y Gérard.
5: C'est bon,
8: vas-y.
5: À poil est en train de les calmer.
1: C'est bon?
5: À poil les calme. Va jeter un coup d'œil là-bas si c'est pas
8: de l'autre côté.
6: Regarde à côté, on sait jamais.
5: Jamais si c'est Olivier de la Pro, cette toutouze là.
6: Non, il est là, je le vois.
5: Ok. Ouais, c'est bon. Apolline les a calmés au standard, Gérard.
1: Alors, pour répondre à Taxico, donc avec en ayant un A sur comme ça fait pas longtemps que t'as ton permis, donc déjà le A il dure, je crois à mon avis, il doit durer 2 ans. Donc pendant 2 ans. T'es obligé de conduire avec le A. Mais pour être chauffeur de taxi, c'est pas évident.
2: Comment je fais alors ?
11: Il y a des tests à passer.
1: Mais là, comment que tu fais ? Donc, pour l'instant, faut que t'attendes que déjà ton permis, que ton A soit retiré pour pouvoir faire ton stage de chauffeur de taxi.
11: D'accord. Oui. Décolle-le en direct.
15: Ouais. Jean-Gabriel, j'avais une question à te poser.
1: Attends, Jean-Gabriel, je finis de répondre à Taxico, d'accord. Donc, on revient à ce que tu me disais. Donc, de toute manière, t'es obligé d'attendre que ton permis, que ton A soit retiré.
2: D'accord.
1: Donc, au bout de, ça, je crois que ça dure 2 ans, il me semble. Je me souviens plus.
2: Ouais,
1: faudrait que je demande à un chauffeur de taxi que je connais très bien, à un moniteur d'auto-école que je connais très bien.
2: C'est 2 ans ou 24 mois?
1: 24 mois, c'est quoi pour toi?
17: C'est 104 semaines.
2: Voilà.
1: Ça fait 2 ans chez moi. D'accord.
2: Oui, bah oui.
1: Alors, Jean-Gabriel, la question que tu voulais me poser.
15: Ouais, imaginons, je suis chauffeur de taxi.
1: Ouais.
15: Je suis sur la route, j'ai un malade, j'ai un grave malade qui est comme passager. Et je tape le 180, je passe feu rouge, je le grille, j'ai le droit.
1: Normalement, non, t'as pas le droit déjà pour commencer.
2: Sauf si t'as un gyrophare.
1: Ouais. Ouais. Non, sur les taxis, t'as pas de gyrophare. Alors là,
15: t'as
2: pas le droit.
15: Ouais, mais
1: non.
15: Tu peux en mettre un.
1: Non. Dans ces cas-là, déjà une chose. Attends, Jean-Gabriel, je vais répondre à ta question. Mm-hmm. Et je pense que Retro-Baiser qui vient d'arriver.
17: Rétro-baiser. Oui, tout à fait. Non, c'est moi le spécialiste de la sodomie, c'est moi. Rétro-baiser.
1: Bon, je vais te reposer la question après. Je vais répondre à Jean-Gabriel et je pense que tu vas pouvoir peut-être réagir aussi.
17: Ok.
1: Hein, Tony aussi et Toxico aussi. Félix,
8: pardon.
5: Mais qu'est-ce qui s'est passé ?
8: Excuse-moi.
1: C'est la dernière fois que tu me fais ça, d'accord ?
8: Mais qu'est-ce que j'ai fait ?
1: Tu m'éteins ton micro et tu fermes ta gueule.
8: D'accord.
11: Moi, j'ai des produits polyphosphatés.
1: Ok.
11: Voilà le résultat.
1: Bon.
6: Gérard.
1: Oui.
6: Ouais, sur IRC, il y a Perforas, il te demande si ça existe, les taxis première classe avec siège inclinable, télévision individuelle, foie gras, caviar au petit-déj, et hôtesse soumise et dévouée payable en euros.
1: Oui. Non, ça existe pas.
11: Pour les hommes politiques, non?
17: Dommage.
1: Non, ça existe pas, parce que là, dans ces cas-là, on n'en finit pas. Ça fait comme, un reportage que j'ai vu, qu'il y en a un qui voulait avoir, carrément, sa voiture avec, non, c'est dans l'émission que Maxime avait payé, là, que le mec, fallait tout qu'il ait sous la main, le fax, le Minitel, là, tout ça. Donc alors pour répondre à Jean-Gabriel, donc alors toi tu me disais comment qu'on peut faire quand on a une personne malade et qu'on grille les feux,
15: oui,
1: c'est ça. Donc normalement les gyrophares sont interdits. Donc quand t'as une personne malade, faut faire une chose.
15: Ouais, mais si tu mets tes warnings, c'est bon.
1: Non, attends Jean-Gabriel. Tu fais une chose dans ces cas-là. Si la personne, si elle est enceinte, dans ces cas-là, tu
15: peux pas griller.
1: Oh,
8: gazon !
1: Putain,
15: ça gazouille.
8: Il y a des oiseaux.
9: Non mais c'est.
6: Qu'est-ce que tu fais ? Mais arrête.
9: Non.
6: Il essaye de.
5: Mais Gérard, il y a des oiseaux dans le faux plafond.
9: Ouais.
1: Hein ? Oh, t'as tes conneries, tu dégages. Dégage, ça vaudra mieux. Dégage.
8: Je vais chercher une bombe.
1: Dégage. Donc, alors, Jean-Gabriel, pour répondre à ta question.
15: Ouais.
1: Donc, déjà, tu fais une chose. Dès que t'as quelqu'un qui est malade comme ça. Bon, ça y est, ça suffit, là!
17: C'est les petits, les œufs, ils viennent d'éclore.
1: Ah, non, mais là, ça commence à bien faire!
17: Donne-leur des verres, déjà.
1: Manu!
17: Des verres de terre,
1: non mais ça commence à bien faire là, merde. Le débat commence bien, vous avez pas me le poirer là.
5: Ben, je sais, c'est les mésanges.
1: Ouais, c'est ça. Mon pied dans le cul.
5: Je te jure.
1: C'est une mésange ou c'est un perroquet?
17: Vos gueules, les mouettes, là, les goélands.
1: Voilà, très bien.
15: Bien joué.
1: Bon, alors, Jean-Gabriel.
15: Oui.
1: Pour répondre à ta question.
15: Oui.
1: Quand t'as une personne qui est malade.
15: Oui.
1: Par exemple, qui a latent un enfant.
15: Oui.
1: Tu fais une chose. La première chose que tu dois faire, déjà, c'est de prévenir la police.
17: Non, c'est de faire bouillir de l'eau. Non,
1: Tony, s'il te plaît.
15: Ah, c'est pas moi. C'est pas Tony. Non, mais je suis
1: Rétro-Baiser. Pour l'instant, tu t'écrases. Ou sinon, tu vas retourner voir Pauline. Ouais. Ah, va te calmer tout de suite, elle.
18: Je suis tout à fait d'accord.
1: Allez, hop, si tu me le calmes. Hop, hop, hop, hop, hop, hop, hop, hop, hop. Tu me le calmes, celui-là.
18: Gérard, c'est Jean-Gabriel.
1: Ouais.
18: On appelle les flics. Pourquoi on appellerait les flics? Ils vont pas l'embarquer, le gamin.
1: Non, mais attends. Parce que dans ces cas-là, tu as le droit, avec la police, tu as le droit de griller tous les feux. Parce qu'ils sont, ils seront là pour te...
18: Ouais, mais chercher les flics, le temps qu'ils sont là, déjà. Parce
6: bah, qu'est-ce que tu fais,
8: Gérard, qu'est-ce que tu fais?
6: Il court après Filda, il tourne autour de la table.
9: Gérard, Gégé, reviens.
6: Ah, maintenant, il se casse.
9: Donc, ouais.
6: Bon, il s'est barré.
9: Il est parti voir Max.
6: Je pourrais pas lui poser les questions de mes potes.
9: Vas-y, posez-nous.
19: Gérard, reviens faire tes débats, Gérard.
6: Je vais juste les citer. Ah, on va le laisser parce que...
18: Vous avez bouffé quoi aujourd'hui?
6: Je sais pas, et toi, le jambon, il était bon hier?
18: Ah non, j'ai pas gardé. Ah, il l'a pas mangé,
6: Qu'est-ce t'as foutu?
18: En entendant ces oiseaux, je sais pas si ça fait la même chose pour vous, je me ferais bien picorer.
6: Sinon, j'ai vu votre pote tout à l'heure, il était au Queen hier.
18: Qui ça?
19: Tu me vires?
6: Votre pote.
18: Le troisième.
19: Bon, les gars, il faut un peu d'ordre là, qu'est-ce que c'est ce bordel?
1: Tu me le vires? Tu me vires Sabouti là-bas?
8: Mais j'étais en train de.
1: Ta gueule! Tu étais en train de quoi?
19: Attends, Gérard, des explications, qu'est-ce qu'il y a?
8: J'étais en train de voir derrière
1: les oiseaux dans le fond de la salle.
8: Non.
1: Lui, il vire.
8: Mais je faisais rien derrière, je
1: disais. Tu vires! Tu vires!
18: On lance pas des molotovs! Non, mais laissez la nature suivre son chemin.
8: Ça commence à bien faire de perdre des débats.
18: Exactement. Les oiseaux font leur nid.
1: Si tu veux perdre de l'audimat, continue. Hein. On va en perdre ce soir.
19: Gérard.
6: Ouais, à mon avis, tu devrais essayer, Gérard, de les faire fuir avec le mégaphone. Là.
1: Bon, alors, pour répondre à Jean-Gabriel. Putain, mais merde, arrête avec ça, Max.
18: C'est leur partie.
1: Mais non, mais il arrête.
8: Vas-y.
1: Ouais, faut arrêter un peu là, parce que... Merde.
6: Ça
1: bon,
6: pas,
1: Jean-Gabriel.
19: Calmez-vous, d'accord? Tout se passera bien.
1: Bon, toi.
8: Mais je me calme, j'ai rien fait.
9: GG.
1: Dehors. Vildard, dehors. Vildard, dehors.
9: Bon, GG, j'ai calmé Retro Bazer là. C'est bon.
1: Vildard, dehors.
18: Apolline m'a calmé.
1: Vildard, dehors. Dehors.
18: Oui. Rigo, tu l'as vu au Queen?
6: Je l'ai pas vu, mais il m'a dit qu'il y était.
18: Ouais, il était.
6: Il a rencontré Faudel.
18: Qui c'est qui est au Queen? Je vais reprendre les fesses dans les filets.
1: Tony, s'il te plaît, on se calme.
18: Je croyais que j'étais hors antenne.
1: Bon, alors, donc, pour finir avec Jean-Gabriel, donc, pour ton histoire, parce qu'on va pas s'éterniser là-dessus.
9: Non.
1: Donc, pour ça, donc, tu fais une chose. Dès que, si par exemple, c'est vraiment urgent pour l'hôpital, dans ce cas-là, tu demandes...
19: Les oiseaux! C'est pas possible!
1: Bon. Moi je peux pas répondre comme ça aux gens.
6: Si, on va essayer.
1: Non, moi je peux pas.
18: C'est un vrai, hein. Mais t'appelles un fauconnier, il va te débarrasser de tout ça.
1: Donc tu fais une chose, t'appelles carrément, tu t'arrêtes, si tu vois que c'est vraiment hyper urgent, tu t'arrêtes au premier commissariat que tu vois, tu leur dis, et là eux ils vont t'escorter, et là tu pourras griller tous les feux comme tu peux.
18: Ouais, mais GG.
1: Oui.
18: Je voudrais savoir, est-ce que les taxis par exemple ils sont obligés de s'assurer parce que quand ils transportent des femmes enceintes ça pourrait salir la banquette arrière?
1: Non, on finit avec Jean-Gabriel.
8: Il y a une question Minitel juste avant de GG Zukiste qui te demande si les taxis 106 acceptent n'importe qui.
18: Dans l'arrêt, ouais.
1: Sa question, elle a ni queue ni tête. Alors, j'y réponds même pas.
18: Okay.
1: Donc, Jean-Gabriel, qu'est-ce que tu voulais finir? Parce qu'on va pas s'éterniser sur ta question.
18: C'était pas moi qui posais la question. Non, c'était Retro Bazer, donc je te parlais des assurances. Parce que je sais que toi, tu kiffes le film, comment ça s'appelle, Allô Maman, Ici Bébé. Et je sais que tu l'as regardé l'autre fois avec le chauffeur de taxi parce que t'en as parlé. Et je voulais savoir si la femme, elle avait accouché dans le taxi avant d'arriver à l'hôpital, est-ce que lui, il aurait été remboursé pour ses sièges à l'arrière?
1: Non, parce que justement, faut se dire une chose que le film... Alors attends, parce que là... je vais te dire une chose que je n'ai jamais vu, ce film-là, déjà.
8: Si, t'en avais parlé.
18: J'en ai parlé le dimanche. Avec Travolta.
8: Mais ouais.
18: Il y a la grosse, là. Allô, maman, ici.
1: Comment, Tony?
18: Non, mais c'est avec Christy Allais, je crois qu'elle s'appelle.
8: La meuf qui joue dedans, ouais.
18: T'en as parlé l'autre fois, Gégé, t'as dit que c'était un...
8: Mais ouais, le dimanche, t'en as parlé, mais
1: Ouais, non mais de toute manière lui pour, comme c'était John Travolta qui conduisait, fais-moi confiance qu'elle est arrivée juste à temps pour accoucher à la clinique.
8: Il conduit bien ce mec.
18: Non mais sinon il aurait pu lui faire comme dans Pulp Fiction, une piqûre d'adré directement dans le cœur.
1: Non, je pense pas. Rigaud, une question IRC.
6: Oui, question de seigneur. Est-ce qu'on risque une amende comme dans le... Tu m'écoutes ?
8: Oui.
6: Est-ce qu'on risque une amende comme dans le métro quand on saute dans un taxi par la fenêtre ? Et si oui, est-ce qu'il y a des contrôleurs ?
1: Non, il n'y a pas de contrôleur. De toute manière, si le chauffeur de taxi, si le mec il prend déjà un taxi et qu'il lui dise bon ben attendez, je vais chercher des sous, le mec il revient pas, donc automatiquement il s'assoit sur sa commission.
11: C'est bien quand le chauffeur de taxi il a un chien, je sais pas, un pitbull ou un
1: Gérard,
11: on parlait de film justement tout à l'heure.
1: Mais attends.
8: Une question Minitel qui pourrait être intéressante. On nous demande si taxi c'est des initiales ou une abréviation de quelque chose.
6: Ah, on m'a demandé aussi.
1: Non.
6: Qu'est-ce que ça veut dire quoi en fait justement.
8: C'est des initiales comme RATP ou
1: Non, justement faudrait.
6: Tu sais pas. Mais pourquoi moi? C'est toi, c'est ton débat.
8: C'est ton débat, Gérard, t'aurais dû te renseigner un peu.
6: Déjà, j'ai perdu 2000 personnes quand ils ont vu que tu savais pas ce que c'était un taxi, ils sont partis, ils ont dit c'est quoi ces débats, ils savent même pas de quoi ils parlent.
1: Ah là là. Ben, c'est bien,
6: on est plus que 4738.
1: Ouais, c'est pas grave, ils vont remonter.
11: Tu notes quoi? Taxi, c'est kurde.
1: Combien que tu m'as dit? 4738.
11: C'est kurde, hein, GG, c'est kurde.
1: Non, mais de toute manière.
8: Merci.
11: Pardon.
8: On y va.
1: Génial.
11: Désolé, Malu.
1: Bon, ça y est, on se calme là derrière. Hein. Ouais. Alors, le métier de chauffeur de taxi est une passion ou un luxe? On va demander ça à Retrobaiser.
20: Écoute, moi, comme d'habitude.
1: Ceux qui rigolent derrière comme des porcs, arrête.
20: C'est pas drôle.
11: Ok.
20: Donc, je te disais, comme d'hab, hein, c'est un mode de vie, c'est une philosophie, tout ça, ça vient de l'Orient. Je pense que c'est plus qu'une passion, c'est plus qu'un luxe. Ça va beaucoup plus loin que tout ça, GG. Faut voir plus loin, faut voir dans l'avenir, comme tu dis.
11: Faut foncer.
1: Non, mais c'est pas moi qui dis faut foncer, c'est Sandy.
20: Bon, ben, faut foncer. Enfin, les taxis foncent pas trop quand même, mais bon, faut foncer, quoi. Donc, c'est clair. Ouais, quand t'es taxi, tu te lèves taxi, tu manges taxi, tu fais caca taxi, tu baisses taxi, tu fais tout taxi.
11: Voilà. Tu vis le taxi.
20: Tu vis taxi, c'est clair. Voilà, c'est intégral.
1: Jean-Gabriel. Jean-Gabriel. Jean-Gabriel. Retrobaiser, s'il te plaît, maintenant, on a compris.
11: Ouais, je pense que c'est plutôt aussi une passion, parce qu'un luxe, je pense pas trop, ça dépend, si t'es pas obligé d'avoir... imaginons que le mec, quoi, c'est sa voiture à lui, quoi, c'est pas forcément une Mercedes, hein, c'est pas une Benz, ça peut être forcément, je sais pas, un vieux taco, je serais pas les marques, mais bon, voilà, quoi.
20: J'ai une question, s'il te plaît.
1: C'est qui?
20: C'est Retrobaiser encore.
1: Non, mais attends, pour l'instant, toi, t'as déjà répondu.
20: Non, après, ça sera des
11: par contre, Bruce Willis, dans le cinquième élément, ouais, super bannu.
20: Après, ça sera plus d'actualité, c'est pour ça que je la
11: pose. Il peut les griller, les feux rouges, Jean-Marc.
20: Mais il va.
1: Non, vas-y, pose ta question.
20: Il parle des Mercos, des Benz et tout. Est-ce que tu peux faire taxer avec une voiture de location si t'as pas ton propre véhicule?
1: Ouais. Bah, de manière, quand tu débutes comme chauffeur de taxi, t'as quoi? Une voiture de location?
20: Bah, c'est exact. Ça, ouais.
11: Tu peux faire taxi poids lourd.
1: Tony?
11: Ouais, moi je pense que c'est une passion. Il faut que ça soit une passion à l'origine. Et je pense pas que ça soit tellement un luxe. Parce
8: ça
11: que...
8: peut le devenir.
11: Ouais, mais il gagne pas tellement que ça, hein, moi je pense, Manu. Hein. Si tu regardes bien avec la crise à l'heure actuelle des taxis, c'est la merde.
1: Tony, s'il te plaît. Tony.
11: Ouais.
1: Hey, c'est pas Manu qui pose des questions, moi.
11: Pardon, excuse-moi.
1: D'accord.
11: Ouais.
1: Ou sinon, je te vire là.
11: Ah non.
20: Bah non.
1: Donc, alors, tu te calmes, ou sinon, je te vire. Ok. Tu réponds correctement à la question.
11: Ok. Bah ouais, c'est ce que je te disais, c'est une passion. Il faut que ça soit une passion au début, et ensuite, ça se transforme en métier. Mmh. Et voilà.
1: Bah, de toute manière, c'est comme le chauffeur routier.
11: Ouais, tout à fait. Ça pourrait être un loisir aussi. Moi, je pense que toi, tu t'aimais à la folie les camions quand tu étais jeune.
1: Ah bah, de toute manière, ça m'empêche pas maintenant d'aimer toujours les camions.
11: Ça peut être un loisir aussi, on ne sait pas quoi faire le week-end. Tiens, si j'allais faire taxi. Voilà.
1: Non, mais même, de toute manière, quand tu vois des gens qui sont sur le bord de l'autoroute, qui veulent aller sur une destination en camion au lieu de... Tu peux les prendre.
20: C'est interdit sur le bord de l'autoroute.
1: Ils ont le droit.
20: Non, à l'entrée, mais pas sur le bord de l'autoroute.
1: Ils ont le droit.
20: T'as pas le droit sur
11: ils
20: la
11: ont le droit.
21: Ils ont pas le droit.
20: Non.
1: Taxico.
20: C'est faux.
11: Ils ont le droit.
20: C'est faux.
11: C'est vrai.
20: Non. Y a pas moyen. Tu peux te faire faucher par un camion.
1: Taxico.
21: Oui, Gérard. Moi, je pense que c'est plus qu'une passion. C'est carrément un mode de vie, un sacerdoce, quoi.
1: Alors, tu peux préciser.
20: Pas de gros mots.
21: Non.
1: Précise.
21: Je précise en disant que tout le monde ne rêve pas de devenir taxi, quoi. Il y en a d'autres, bizarrement, qui veulent être médecin ou je sais pas, ou dentiste, tu vois. Je connais pas beaucoup de monde qui rêve d'être taxi. En
1: fait. C'est faux, ça.
20: C'est faux, tout le monde rêve d'être taxi.
1: Attends. Non, attendez.
11: Et d'ailleurs, GG, en parlant de taxi, là, est-ce que t'as vu le film Le Professeur Foldingue?
1: Non. Tu sors.
3: Il a enlevé ses lunettes.
9: Je galère moi.
1: Tu sors. Donc pour répondre à la question.
4: Moi je l'aime bien Apo.
1: Manu, tu m'arrêtes ce double son, sinon je te vire aussi des studios.
21: Je t'emmerde.
1: Ouais. Bon, alors Toxico, je t'emmerde, moi je te chie dans le bec. Non, au revoir. Hop. Au revoir à elle.
4: Oh là là,
1: hop. Terminé.
20: C'est une parodie.
1: Terminé.
4: Mets du son là.
1: Terminé pour elle.
4: Oui, je vais pas l'entrer.
1: Bon, allez, cinquième question et vous allez réfléchir à ce que la question. Mm-hmm. Quand vous appelez un taxi, vient-il tout de suite et on va s'écrouter.
4: On va s'écrouter tous ensemble.
6: Qu'est-ce qu'il y a?
1: Ça commence à bien faire. Ouais.
6: Bah oui.
1: Fous-toi bien de ma gueule là.
6: Non.
1: Alors on va s'écouter. J'ai dit Nero. Bon allez hop, tu te démerdes.
6: Mais non, vas-y, dis le titre. Qu'est-ce qu'il y a?
1: Toi, Manu, je sens que tu as morflé avant la fin de l'émission.
6: Je sais pas, vas-y.
1: Alors, j'ai dit Nero, avec dans mon taxi, tu profites gratuite.
22: Et voilà, toujours sur Fun Radio pour la suite et fin du débat sur les taxis. Donc, vous pouvez toujours nous appeler au 0803-08-5000 où Capoline vous attend. Et donc, normalement, il y a pile d'armes mais... Il va rien faire, il va même pas toucher au bouton, il va se calmer. Et c'est tout. Manu qui est à l'arrière, en espérant qu'il me fasse du bon boulot, pas comme tout à l'heure.
6: Et tu vas halluciner, il y a le Minitel et là on est 800.
22: Hein?
6: On est 800 sur Minitel.
22: 800 sur Minitel? Et sur l'internet, on est combien, Rigo?
6: Ça remonte un peu, on est, On est 6022.
22: 6022.
6: Non. Et ils attendent tous la présence de Jouisseuse Mystère.
22: Eh ben non, elle sera pas là malheureusement parce que Apolline l'a eu au téléphone et elle m'a simplement laissé un message. Je sens dit de te dire qu'elle t'aime plus avec un petit cœur qu'elle a dessiné. Bravo. Voilà.
6: Oh, c'est mignon, ouais.
22: Donc voilà, donc alors le
6: type, la pitié, mais... elle l'aime plus.
22: Si, elle m'aime plus que son cœur. Donc moi aussi, je l'aime aussi, donc c'est pour ça. Donc Apolline, s'il te plaît. On vient de s'écouter Gégé dit Nero avec dans mon taxi, tu prolites gratuit.
6: Tu proutes
22: gratuit. Oui.
9: Oui, alors à la place de Taxico, on accueille Gégé Rofleur, 26 ans de Toulon.
1: Gégé Rofleur, bonsoir. Allô. Gégé.
21: Bonsoir, excuse-moi, c'est à cause de Apolline.
1: Ah bon, c'est à cause d'Apolline, c'est ça.
21: Quoi?
1: Bon, alors déjà, il y a une chose qui m'énerve, je reviens. N'ayez crainte.
4: Ok, on n'a pas crainte.
6: Qu'est-ce qu'il fait?
4: Vas-y.
20: Une cascade, Manu.
6: Non, pas là, non.
21: Même pas dit bonsoir,
6: non. Mais bon. Je sais pas ce qu'il fait, Gérard.
4: Fais-nous une cascade au standard.
9: Ouais, il a pris le porte-voix.
4: Fais-nous une cascade. Manu qui tombe à pic.
6: Attendez, ben je peux hein là. Hein.
4: Allez. Ah c'était beau en fait. Franchement tu fais la même qu'hier, ouais. Tu fais des 4 marches là et ça tape.
6: Attention.
4: Bravo.
6: Ah, trop fort. Ah la vache. Mais merci.
4: La cascade de Manu. C'est une cascade à peau aussi. Là. Mais toi tu viens
1: Gérard
4: avec Rémi Julien, hein, je te l'ai dit hier.
1: Les portes, Gérard, les portes.
9: Toi, allez.
6: Les portes, ouais.
1: Vas-y, c'est pas grave, on continue là. Du rythme. Alors donc la question c'est quand.
4: Cascade, ça te redressera la gueule.
1: Bon, la question c'est quand vous appelez un taxi, vient-il tout de suite? On va demander ça à Gégé de d'où déjà. Tu m'as dit, Apolline
9: Toulon.
1: Toulon, la fréquence?
9: Elle va te la donner.
21: En 3.4.
1: Ouais, bah parle un petit peu plus fort, s'il te plaît.
21: En
1: parce
21: 3.4
1: que... Oh, ouais, ouais. Je t'ai pas dit de coller, je t'ai demandé de parler un petit peu plus fort devant ton combiné, d'accord?
21: Oui, donc moi je l'ai appelé en plus là tout à l'heure. Je reviens, hein, je suis sortie et puis j'ai pris un taxi.
4: T'allais où?
21: Là, je suis chez moi, hein, toute nue dans mon lit.
4: Non, mais t'es allé où?
1: Bon, on en a rien à foutre que tu sois toute nue dans ton lit, je m'en bats les couilles.
4: Aussi, on s'en branle parce qu'on baisse dans un océan de femmes. Enfin, on baigne, pardon.
21: Oh, c'est beau. Donc, oui, j'ai eu de la chance.
4: Ça te fait kiffer, ça.
21: J'ai eu la chance.
1: Bon, Tony, s'il te plaît.
4: Ouais, pardon.
21: Au revoir.
1: Qu'est-ce que je t'ai dit?
4: Non, je suis désolé.
1: Attends, pour l'instant, tu t'écrases, d'accord, la nana?
4: Ouais.
6: Hey, Bernard, du rythme.
1: Hein? Alors, maintenant tu réponds à la question.
21: Oui, donc là, je reviens du taxi parce que je suis sortie, hein, j'avais rien à faire, j'ai appelé un taxi, on a été un peu dehors, il m'a promené, il m'a ramené chez moi. Je pense que tu t'en fous de ma vie, mais je te dis, je l'ai eu en, exactement, hein, j'avais montre en main, 25 secondes.
1: Et...
21: J'ai de la chance parce que j'habite à côté d'un parking de taxi.
1: Ah ouais, bah là, non mais attends, attends, Tony.
20: C'est rétrobaiseur.
1: Ouais, bah attends, rétrobaiseur, attends, déjà, elle a pas appelé le taxi, si elle habite ouais. Juste à côté d'une borne.
21: Excuse-moi, je préfère qu'il vienne me chercher en bas de mon immeuble.
1: Non, attends, toi, t'es une allumeuse, alors dégage, au revoir, terminé.
0: Bourgeoise.
3: Mais non, vous êtes fou, elle était gentille comme tout.
0: Tony. C'est un mytho, ça, ce qu'elle raconte.
1: Tony.
0: Ouais, t'as bien fait, GG.
1: Ouais. Tony.
0: Ouais. Bien ouais. Ouais. Bah alors pour répondre à la question, c'est ça.
1: Ouais.
0: Ouais. Ça dépend d'où il se trouve, c'est vrai. Mais la plupart du temps, c'est moins d'un quart d'heure. Hein. Ça dépend des sociétés en fait. Hein. Mm. Mais bon, je peux pas la citer de nom, mais sinon je t'aurais cité avec plaisir. Mais là, je peux pas.
1: Non, mais attends parce que attends, Tony.
21: Merci,
3: Mamie,
21: m'a remis à l'antenne, c'est super gentil, j'adore.
1: Oh,
3: de rien.
1: Oh, vous la virez.
3: Non, c'est moi, c'est moi.
1: Vous la virez.
3: C'est moi, je l'ai mis.
1: Vous la virez.
0: Faut pas déconner.
7: Elle est partie là.
1: Vous la virez, celle-là.
3: J'aimais bien.
20: Dehors, la risto.
1: Alors, si

0: appel. D'accord?
1: Bah, disons que moi, quand je pars,
0: ouais,
1: vers 20h de l'après-midi.
2: Attends, il travaille pas, c'est sûr.
1: Je travaille.
2: Non, il travaille pas, c'est
0: bon, Rétrobaiseur et Jean Gabriel, vous la fermez quand je parle, quand je pose une question. Alors, vous la fermez tous les deux pour l'instant, ok?
1: Donc, je travaille à 20h30 et je l'appelle à 20h pour qu'il vienne me chercher à, je calcule, ça fait 20h15. Et c'est vrai qu'il est plus là vers 20h20. Donc ce qui est bien, c'est que je travaille à côté de chez moi, parce que j'aide des personnes âgées à se développer. Et je fais aussi...
2: Leur compte en banque,
1: j'apprends, ouais, j'apprends aux enfants à lire, et puis je fais plein de trucs. Je fais du jardinage, des trucs comme ça, quoi. Mm-hmm. Des trucs d'intérêt public.
0: Non, mais attends, ouais. Parce que là, il y a la question que je voulais te poser.
1: Ouais. Non, j'ai pas de casier judiciaire.
0: Non, mais attends, la question, c'est que tu viens de me dire que t'attendais un quart d'heure pour avoir ton taxi.
1: Ouais.
0: Bon, tu l'appelles à quelle heure?
1: À 20h, je te dis.
0: Non, attends.
1: Je te le pas.
0: Non, attends, tu vas pas me dire que tu t'appelles un taxi à 20h et qu'à 20h45 il est devant chez toi pour aller chez les personnes âgées.
1: J'ai dit 20h20. Parce que, en fait, de 19h à 20h, je peux pas l'appeler parce qu'il y a ma série préférée qui passe sur M6.
2: Tu regardes le Big Bill?
1: Non, c'est Marié deux enfants.
2: Non, le Big Bill, il faut regarder.
1: Je regarde pas. Ouais, c'est bien le Big Bill, hein. J'adore ça, GG. Hein. Ah, c'est top. Mais moi, je regarde Marié deux enfants, donc je l'appelle à 20h, ouais. Et il arrive à 20h20. Donc c'est pour ça que je te dis qu'il met plus d'un quart d'heure. Parce qu'ensuite, il faut que j'aille au boulot, c'est à 20h30. Et à 20h30, là, je vais, ça dépend des semaines. Il y a des semaines A, des semaines B, où je vais en crèche et des enfants à se développer, où je vais voir des petits vieux, tout ça, pour les promener dans la rue.
2: Ouais. Peut-être toi, t'aides les enfants à se développer.
0: Non, mais attends, Tony, attendez. Tony, ouais. Tu vas pas me dire que tu as aidé des enfants à travers. Tu vas pas me dire que tu as aidé les enfants à traverser la rue à cette heure-ci.
1: Ouais. Non, j'ai pas dit à traverser les
0: deux. De toute manière, on va faire la conclusion.
3: Non.
4: GG, à la place de GG Rofort, on accueille Petite Borne, 46 ans de Montluçon.
0: Alors, Petite Borne, bonsoir.
5: Bonsoir Gérard.
1: Salut. Montluçon, j'aime beaucoup tes filles. Montluçon, j'aime ta CD.
3: Ah, oh, c'est bon, c'est bon.
0: Fréquence.
5: Bonsoir les auditeurs, ma fréquence est 107.2.
2: Ok.
5: Un peu, ouais.
2: Ouais, t'as l'air enrhumé.
3: Bon, Gérard, vite fait, il y a Yankee, chauffeur de taxi, il dit qu'en fait, la différence entre un taxi et toi, c'est que toi, tu prends plus de clients tous les jours, même à 150 balles le tour du bois, c'est vrai?
0: Non, c'est faux. C'est tout, les questions?
6: Non, il y a une question Minitel aussi, moi j'en ai une Minitel, de Joker, qui demande comment on appelle un chauffeur de taxi si c'est une femme.
0: Bah,
6: une taxiste.
0: Non. De manière, il y a pas.
3: On me disait une taxeuse.
6: Taxeuse, ouais.
3: Ou une chauffeuse de taxi.
0: Jean Gabriel.
7: Alors le juste temps d'arrivée du taxi après qu'on l'ait appelé entre 15 et 20 minutes approximativement.
0: Déjà, faut se dire une chose.
7: Ça dépend. Hein, et quelquefois, ils nous font faux bon.
0: Bon, d'accord, ok. Rétrobaiseur, de toute manière, je vais répondre après à votre question.
1: Non, mais t'es pas d'accord avec ce que je viens de dire?
0: Non, mais attends, je répondrai parce que moi, je suis pas tout à fait d'accord avec ce que tu viens de me dire. Mm-hmm. Rétrobaiseur.
2: Ouais, ben moi, je sais que souvent, j'ai des problèmes pour avoir des taxis. C'est quand tu sors et que la nuit, en sortant de boîte, tu veux récupérer un taxi vers 4-5 heures du matin, 6 heures. Et là, ça devient dur d'avoir un taxi. Des fois, tu l'attends une demi-heure, une heure. Tu vois ce que je veux dire?
0: Non. Alors déjà, pour bien se mettre ça, justement, si tu peux bien en parler de ça.
2: Ouais, je
0: peux se dire une chose, qu'en sortant de boîte, ça dépend dans quelle boîte que tu vas, que tu vas.
2: Bon, on va la loco, par exemple.
0: Bon, alors, à la loco, t'as plusieurs... t'as toujours un taxi qui passe.
2: Ouais, mais regarde, on est plusieurs à sortir. On est 10 à sortir en même temps. Le temps que tout le monde soit évacué, moi, si je suis le dernier, j'en ai pour une heure avant qu'il y ait 10 taxis qui soient passés.
0: Non. Attends.
2: Vois, parce que bon, moi, je picole un peu, donc je veux pas prendre la voiture. Je passe à prendre
0: le taxi. Ouais, mais non, mais alors, dans ces cas-là... Ouais. Dans ces cas-là, attends, parce que là, tu dis que t'appelles un taxi. Mais t'as ton permis de conduire, donc au départ, tu vas en voiture.
2: Ah non, je me fais amener par le taxi, je pars de chez moi en taxi tranquillement, il n'y a pas de problème.
0: Ah, d'accord.
2: Pour rentrer, si je trouve pas une bonasse qui peut me ramener à la maison ou chez elle, tu vois, je suis bien obligé d'appeler un taxi.
0: Quoi. Non, mais alors ça, là, je vais te dire une chose, Jean Bézer, reste poli quand même. Reste poli.
8: On parle pas de Lorette.
2: Une bonasse, ça veut dire un canon, quoi, une fille bonne. Quoi.
1: Ouais, mais parle, respecte un peu plus les femmes quand même.
2: Ouais, non, mais bon, non, c'est un compliment.
0: Bon, alors moi, ça y est, rétrobaiseur. Oh
2: ouais.
0: Rétrobaiseur, ça y est, c'est fini.
2: Suivant.
0: Bon, alors pour répondre aux questions, à la question, c'est combien de temps, quand vous appelez un taxi, vient-il tout de suite? Alors, la question, je vais répondre à Tony parce que c'est Tony qui m'avait posé une question.
1: Exact.

0: Exact.
1: Hein. Donc, toi, quand tu l'appelles, il met 20 minutes à peu près.
0: À peu près, ouais.
1: Bon, alors, faut se dire une chose. Que déjà, pour commencer, quand tu l'appelles, si c'est une bande téléphonique, souvent, il n'y a presque personne. T'es
0: ouais,
1: d'accord?
0: C'est vrai, ouais.
1: Bon, après, t'appelles, t'as des numéros, donc je citerai pas les noms des compagnies.
0: Non, faut pas.
1: Donc, le temps que tu l'appelles,
0: oui.
1: Donc eux, quand tu l'appelles, eux vont te dire un laps de temps qu'il faut attendre.
0: Un laps? C'est quoi un laps?
1: Un laps de temps. C'est-à-dire le temps que tu l'appelles et que tu raccroches, ils vont te dire faut attendre 10 minutes, un quart d'heure.
0: Exactement.
1: Maximum, maximum, maximum. Mais non, non, attendez, oh, oh! Qui c'est qui répond derrière, qui parle sur moi là?
2: C'est pas moi.
0: Non, mais on voulait se renseigner sur la signification du mot laps.
2: Voilà.
1: Bon, un laps de temps, ça veut dire le temps que tu raccroches et que la voiture arrive.
2: Ah, ok.
3: Ah, ok.
2: Okay.
1: Hein? Parce que tu peux très bien attendre 10 minutes. Mm-hmm. Comme de toute manière, ils te le disent. Mm-hmm. Ils te le disent combien de temps qu'il faut attendre.
3: Ouais, ils me disent un quart d'heure blaireau, parce qu'ils me connaissent. Bon, vas-y, un quart d'heure blaireau.
0: Tu peux repérer, toi.
3: Ouais. Mm-hmm.
4: Oh Gérard, tu suis le
3: débat. Qu'est-ce qu'il fait là?
1: Vas-y, Gégé. Donc, alors, par exemple, tu l'appelles à par exemple, tiens, regarde, il est
3: 1h40. Non, non, non, non, moi j'appelle à
1: 20h. Non, non, non, non, écoute-moi, Tony. Ouais. Tu l'appelles, il est 1h40.
3: Du matin? Ouais. Du matin? Du matin ou? Ah,
1: ouais,
3: ouais, ouais.
1: Hein, il va, dès que tu vas avoir une personne au standard comme ici.
3: Ouais, Pauline, ouais.
1: Hein, soit Pauline ou n'importe qui, on s'en fout du nom. D'accord.
3: Ouais.
1: Hein. Donc, faut se dire une chose. Le temps qu'il arrive, donc il va te dire combien de temps. Déjà, tu vas avoir la personne au standard. Bah, elle va essayer de trouver la voiture qui se trouve à proximité devant chez, vers chez toi.
3: Ouais.
1: Hein? Et là, la personne va te dire, bon, d'ici 10 minutes, un quart d'heure maximum.
3: Mmh.
1: Ça peut durer plus longtemps ouais, selon la circulation.
3: Ça fait 20 minutes, moi.
1: Ouais, ben, dans ce cas-là, c'est. Tu te fais arnaquer à chaque fois sur ton compteur.
5: T'as raison, hein. Moi je suis chauffeuse de taxi et c'est exactement ça. Hein.
1: Et ben, justement, ben, tiens, ben, comme t'as pas répondu à la question, ben, vas-y.
5: C'est 10 minutes, un quart d'heure. Alors en heure de pointe, faut compter 3 quarts d'heure, 1 heure, hein, mais moi j'y peux rien, j'ai pas des ailes.
1: Mmh. Allez, mais tiens, justement, comme toi, t'es. Comme toi. Oh, ouais.
5: Non, non, c'est vrai, j'ai
3: et
5: pas
3: est-ce
5: des
3: que, ailes. Si tu me permets, Gégé, je voudrais lui poser une question.
5: Mm-hmm.
3: Est-ce que tu as un chien pour te protéger?
5: Non, j'ai une chatte.
3: Une chatte, mais c'est pas très protecteur, ça, comme animal.
5: Si, si,
3: ah,
5: elle
3: a une grosse.
5: Mais moi, tu la connais pas, tu la connais
1: non,
5: pas.
1: Non, non, non, Tony, s'il te plaît.
3: Ouais.
1: Bon, tu te calmes. Les autres aussi, vous vous calmez.
6: Il faudra demander à Captain Flamme.
0: Ouais, Gégé, ouais, justement, je suis là. Gégé, je peux te poser une question, moi. Moi, ce que je trouve dégueulasse, c'est que justement, comme disait Tony, les chauffeurs, ils ont des gros pits ou des gros rods vilains à l'avant. Et ils veulent pas prendre les vieilles dames avec les petits caniches ou les petits yorks sous prétexte que les chiens sont interdits dans le taxi alors que lui il en a un à l'avant. Quoi.
1: Bon, attendez, qui c'est qui vient de poser cette question là?
0: C'est Retro Baiser, alors je comprends qu'il veuille.
1: Bon, alors attends, écoute-moi bien, Retro Baiser.
0: Ouais.
1: Je vais te dire une chose.
0: Oui.
1: Je vais te dire une chose.
0: Mm-hmm.
1: Que le chauffeur de taxi, s'il a un chien, il n'a pas le droit de refuser une autre personne avec un autre chien.
0: Sûr,
1: il n'a pas le droit de refuser une personne âgée avec un chien.
0: Moi, j'ai vu, moi. Hein. Moi, j'ai vu le chauffeur.
1: Non, c'est faux, c'est faux.
0: Le chauffeur.
1: Non, stop.
0: Stop.
1: On va faire les sondages.
3: Ah, d'accord.
0: Oh là là.
1: Alors,
3: on était dans le thème, là.
0: Ouais, on était à fond dedans.
1: Pensez-vous. Prenez-vous souvent le taxi? Alors 34% des gens prennent le taxi que les jours fériés. Je vois pas du tout le rapport. Je sais pas qui c'est qui me sort ça. 27% n'en parleront plus. On sait pas pourquoi. 14% des gens sont taxi et se prennent le week-end. Alors là, qui m'a sorti ça? Ça c'est du fil d'art tout craché. Y a que lui.
4: Ouais.
1: Alors, trouvez le taxi trop cher. Alors, 57% des gens militent pour la gratuité des taxis. Fildar, quand tu sauras écrire sur un ordinateur, tu me feras signe. Hein. 34% des gens s'en foutent vu qu'ils les braquent. Ça, c'est bien, Fildar. Bien tes sondages de merde.
4: Ils sont bien.
1: Hein, pauvre con, va. 21% des gens ne les trouvent pas trop chers, mais trop cons. C'est bien faire des sondages comme ça avec 20 millions d'auditeurs que je fais. Tu me sors des sondages de merde et si ça baisse, tu te démerderas avec Max, ok?
4: Ok.
1: Alors, êtes-vous pour ou contre les taxis? Alors ça, les pour ou contre, je n'en veux plus dans mes sondages. Alors, s'il y a un pour ou contre sur le deuxième débat qui va porter sur l'emploi à domicile, je n'en ferai aucun sondage. Clair, net, précis. Hein, alors attention à toi, Pildar, au lieu de regarder des poteaux de cul. Donc, dans ces cas-là, tu sors des studios, je te veux plus. Alors, êtes-vous pour ou contre les taxis? Alors, 33% des gens sont contre. Bon, allez hop, les sondages terminés, poubelle.
4: Bravo, Rigo.
6: Bien joué.
1: Non, c'est pas Rigo.
6: Ah bah non.
1: Donc, conclusion.
7: Bon, Gérard, attends, j'ai plein de questions sur l'IRC. Ouais. Déjà, il y a un...
8: Ah, t'as pourri les sondages, moi je te pourris ton truc.
3: Quoi ? Je travaille 3 heures.
1: Laisse son micro allumé, d'accord ?
8: Ah non, il pourrit les sondages, je pourris son speech.
1: Non, non, c'est pas lui, c'est l'autre PD là-bas.
8: Bah, je te le dis direct.
7: Donc,
1: il y a un autre là. Et on dirait qu'il va se branler avec le poteau.
7: Voilà, voilà.
3: Ah, il raccroche tout le monde, il me pourrit mon
7: sondage. Donc, il y a un chauffeur de taxi qui s'appelle Dan.
8: Y a pas moyen.
3: Ah bah ouais, tu as pourri les
1: sondages. Hop là, s'il vous plaît.
7: Lancer de stylo en chrome.
1: Arrête, arrête.
3: Tu parles de la cascadeur.
1: T'es fou. Tu lui laisses son micro allumé, d'accord, ou tu vires des studios, toi.
8: Y'a pas de problème.
3: Là, t'es pas un clodo.
1: Oh là. Je te dis au revoir. Ah. Salut.
3: Ah non, c'est pas moi.
9: Ça fait longtemps.
3: C'est pas moi, Gégé.
1: Dehors.
3: C'est pas moi.
1: Bon, Tony.
9: C'est Tony, hein.
0: Bon, c'est un polo ou un Pedro, encore.
7: Ouais, je suis à l'area.
1: Bon alors, Rigo, vas-y.
7: Yo, big up. Donc, je disais, il y a. Mais ouais, non, mais on met Fildar à l'internet. Je vais pas pouvoir tout faire. Donc, sur IRC, il y a Dan qui est taxi, qui te demande si tu pouvais raconter la fois où il t'a pris en taxi avec Jouisseuse Mystère et vous avez fait des trucs obscènes avec lui à 3.
1: Non, c'est faux. Donc, j'y répondrai pas.
7: Mais lui, il dit que c'est vrai.
1: Non.
9: C'était 4.
7: Ok.
1: Donc, conclusion du débat, on va demander à Retrobazer.
0: Déjà ?
1: Oui, on fait la conclusion, faut attaquer le deuxième.
0: Débat instructif. Le milieu des taxis, je pense que c'est un milieu passionnant, t'as bien fait d'aborder le sujet, et si tu veux que je t'expose ton compteur, il n'y a pas de problème. Tu me passes un petit coup de fil, Manu, il transmet, et je te l'expose, ton compteur.
1: Okay.
0: C'est tout disjoncté, mon pote.
1: Jean-Gabriel ?
3: Ah, il a l'air d'accord. Moi aussi, je pense que c'était un débat instructif, constructif. Indispensable.
0: Enculable.
3: Et y a pas de problème. Je peux te prendre le taxi en remorque, mon vieux. Jouib. Je te prends en remorque quand tu veux, gamin.
1: Ok. Tony.
3: Ah bah c'était un bon débat. Moi je me suis bien frustré là. J'ai essayé d'être le plus sage possible. J'espère que t'as apprécié, Gégé, le geste.
1: Mais quoi ?
3: Hein, ça s'est bien passé.
1: Gérard !
3: Il s'en branle.
0: T'as fait du bon boulot.
1: Non, non, je t'écoute, Tony, t'inquiète pas.
3: Donc je disais que j'ai été le plus sage possible. J'espère que t'as remarqué.
1: Ouais, j'espère.
3: Et que ça s'est bien passé. Et t'as vu que ça s'est bien passé.
1: Bah,
3: donc
1: pour
3: tu peux me faire confiance et on se fait une bouffe quand tu veux, mon pote.
1: Ouais. Ok, y a pas de problème. Petite bande pour terminer.
0: Cuisine bien.
9: Ouais, Gérard. Alors moi je suis contente que t'aies fait un débat sur les taxis parce que je t'ai dit je suis chauffeur. Moi j'ai pas pu participer beaucoup hein, parce que j'essaie de vous appeler mais c'est saturé. Et je peux dire que si tu veux venir m'exploser le compteur, c'est quand tu veux.
1: Ok. Donc moi conclusion du débat donc pour moi. Donc c'est dommage. C'est dommage qu'on n'ait pas pu faire les 10 questions comme d'hab. Ouais. Pourquoi ? Parce que y a un petit con de Fildar qui a foutu sa merde, comme d'habitude.
0: Non. Non,
1: qu'est-ce que je peux dire d'autre ? Ben, c'est tout.
0: Vas-y, Filou, on est avec toi.
1: Ouais,
10: c'est pas moi. Oh,
0: oui. On est avec toi, Fildar.
1: Il y a une conclusion internet.
0: Allez, taxi, bonsoir.
9: Gérard.
1: Bon, allez, hop. Terminé, on va s'écouter la dodoche de
7: Sylvain. Attends, j'ai pas de disque.
1: Attends, je bosse.
7: J'ai pas de disque, attends.
1: Allez, hop. Là, c'est le bordel, là.
11: Et voilà, donc vous pouvez toujours nous appeler, donc bonsoir à tous, c'est les débats de Gérard du jeudi, donc vous pouvez toujours nous appeler au 0803 08 5000, 0800 70 5000 et toujours 3615 code Fun Radio, rubrique directe. Et pour commencer, on va commencer sur la gourmandise, on va accueillir Jean-Luc.
12: Bonsoir tout le monde, bonsoir Paris, bonsoir Fildar, bonsoir Manu, bonsoir Gérard, bonsoir maître du Star System, et bonsoir à tous ceux qui m'écoutent. Bonsoir.
11: Bonsoir. Sandrine, bonsoir.
13: Bonsoir.
11: Bonsoir. Bouboule, bonsoir.
13: Bonsoir.
14: Ça va bien.
11: Oh, tu travailles un peu là.
14: Ça va bien, j'ai dit. C'est la forme.
11: Poireau, bonsoir.
14: Salut GG, tu vas bien
13: aujourd'hui, j'ai même pas capté.
14: Et au fait, GG, c'est Poireau là.
11: Et Coupon, bonsoir.
13: Bonsoir, ça va.
11: Ça va.
13: Ça va.
11: Ça va. Ouais, bon, ça y est, on va pas s'éterniser sur les ça va et puis tout ça.
14: Chez Bouboule, qui voulait dire que ça va aussi.
11: Bon, bah, Bouboule, tu as commencé par t'affirmer. Ok.
4: Gérard, excuse-moi, on accueille une autre fille, c'est Barbie Girl, elle a 18 ans, elle appelle de Marseille.
14: Bonsoir, Barbie Girl.
6: Salut, Gérard.
14: Bonsoir, Barbie Girl.
1: Oh là là là, Barbie Girl, radio, bonsoir. Radio.
6: Oh, je suis décalé, là.
1: Oui. La radio.
14: Décalé. Bouboule, il aime bien les Space Girls.
11: Bon, Bouboule, tu la fermes. Ok.
14: Tu dis pas à Bouboule de la fermer, d'accord?
11: Oh, ouais.
14: Mais dis ouais.
11: Tu as commencé par toi, la fermer, s'il te plaît, merci.
14: Bon, bah. Bon, bah.
11: Alors, premier débat sur la gourmandise. Bon,
14: bah. D'accord, alors.
6: Oh.
11: Ouais, Fildar, tu commences à calmer Bouboule. Barbie Girl, tu as déjà baissé ta radio.
10: Ça fait 15 mois que je lui dis.
11: Hein? À quel moment êtes-vous le plus gourmand? Jean-Luc.
15: Bonsoir Gérard. Tu vas bien?
11: Bon, tu réponds à la question, alors, on n'a rien à foutre des bonsoirs, c'est fini.
15: Alors, je t'écoute Gérard, je t'écoute.
11: À quel moment êtes-vous le plus gourmand?
15: Oui.
11: Bon, alors, Jean-Luc, tu vas aller voir Fildar au standard, comme ça tu vas pas commencer...
15: J'entends pas la question, Gérard.
11: T'entends pas? Allô? Ben t'inquiète, déboucher. Allô? Les oreilles.
15: Bon, Gérard, Poirot, j'enchaîne. Allô?
11: Sandrine.
16: Oui?
11: À quel moment êtes-vous le plus gourmand?
16: Entre 15h15 et 15h20.
11: C'est-à-dire?
16: Bah, entre 15h15 et 15h20.
11: D'accord. Je vois pas du tout le rapport avec la question.
16: Non, c'est pas grave.
11: Bouboule.
14: Bouboule, il n'a pas bien compris la question. Qu'est-ce que tu dis par vers quelle heure?
11: À quel moment êtes-vous le plus gourmand?
14: Eh ben, c'est au moment où, quand mon ventre à moi, il fait groum groum à l'intérieur, j'ai faim.
16: C'est-à-dire quand il a faim, quoi.
15: Mais Gérard, gourmand, c'est quoi exactement? C'est quand t'as vachement faim que tu veux manger ou pas?
11: Ben, en principe, t'es gourmand parce que t'as pas faim.
16: Bah
15: je
16: oui.
15: Sais pas. Bah, des fois, oui.
16: Bah oui.
15: Des fois, j'ai pas faim, je me dis qu'est-ce que je suis gourmand quand même, et puis je mange du chocolat. Et j'ai même pas faim.
11: Donc, Poirot.
17: Ouais, ben bah, moi j'ai faim, je suis gourmand, on fait entre 1h08 et 1h21.
16: Tu vois, ça le fait.
17: Et
16: aussi.
17: Puis bon, si tu veux, en général, une fois que j'ai bien bouffé, des petits cœurs, des petits lus, bah, j'ai envie de dégueuler, et donc je vais aux chiottes, et puis bon, voilà quoi.
11: Et celle qui s'amuse en baillet, comme une carte. Bon, Fildar, s'il te plaît.
16: Qu'est-ce qui se passe?
4: Fildar est parti, je ne sais pas ce qui se passe.
11: Donc, coupe-ongle.
16: Alors, moi, c'est tous les premiers samedis du mois.
11: Mais dans quel sens?
16: Bah, je suis gourmande, ça m'arrive.
15: T'as envie?
16: Tous les premiers samedis du mois.
11: Mais dans quel sens?
16: Je suis gourmande, tu comprends, Gérard? Mais dans le sens où j'ai envie d'être gourmande,
15: tu veux,
16: particulièrement
15: quoi.
16: Ce samedi-là, le premier jour du mois, quoi.
11: D'accord. Barbie Girl?
6: Moi, c'est tout le temps.
11: Non, parle un petit peu plus fort, ou sinon, je serais que toi, je parlerais pas du tout, je me la fermerais, parce qu'on t'entend très mal.
6: Moi, c'est tout le temps.
15: Tout le temps, elle a dit.
11: Ouais, mais Barbie Girl, ça fait deux fois que je te demande de parler plus fort devant ton combiné, s'il te plaît.
6: Mais je parle fort.
14: Bouboule, il aime bien les Barbie Girl.
6: C'est bon, là.
11: Voyons, hein, ça commence à être lourd, là. Hein.
10: Ah, c'est les auditeurs de Manu, ça. Hein.
11: C'est toi qui as été chercher ça?
4: J'ai rien cherché du tout, moi, je fous rien.
11: Ah bah, voyons.
15: GG, c'est Poirot.
16: Est-ce qu'on a le droit de roter?
11: Non.
15: GG, je veux pas roter, je veux juste te poser une question.
11: Vas-y.
15: Je revois la belle, bon, toi, c'est quand que t'es le plus gourmand?
11: La nuit.
15: La nuit? Avec Sandy?
11: T'as pas besoin de savoir si c'est avec Sandy ou pas.
15: Ou avec
16: non,
15: le frigidaire.
16: Gérard,
15: c'est une question que tu me répondras pas, c'est ça?
11: Voilà.
15: Bon, d'accord.
16: Mais Gérard, on parle pas de la même gourmandise, je crois. Hein.
11: Je te dis, je peux être gourmand dans la nuit si j'ai faim, oui.
4: Ouais, et gourmand de quoi, Gérard?
15: De quoi?
11: De
16: tu
11: tout.
16: Manges quoi?
4: C'est-à-dire
15: de tout.
11: Je peux me taper des yaourts à 4h du matin, comme je peux me taper un steak.
16: Et des boules, non?
4: Et tu... steak yaourt?
11: Ouais, qui c'est qui s'amuse avec son combiné, merci.
16: Et des moules, t'aimes bien?
15: Et tu peux te taper Sandy aussi.
11: Bon, alors toi, tu as commencé par te calmer, s'il te plaît, merci.
16: Bah écoute, il a raison.
11: Si t'es pas contente, toi, tu as dégagé. D'accord?
16: Bah écoute, tu t'attapes bien, c'est normal, ta femme.
15: Y a pas de honte, hein?
16: Y a pas de honte,
15: C'est naturel.
11: Oh. Bon, salut. Qui c'est qui s'amuse avec son téléphone?
16: On sait pas, on s'en fout. Deuxième question.
11: Attends, si t'es pas contente, toi, coupon goût Sandrine, tu vas dégager.
16: Ok. Non,
14: j'ai vous voulez rajouter quelque chose?
11: Je t'écoute.
14: Je voulais dire aussi que j'avais faim. Quand je passais devant les boulangeries ou quand je voyais les gros gâteaux dans les vitrines.
16: Il est bien, Boubou, là.
11: Ouais, mais ça, c'est pas le thème, c'est pas le thème des questions, d'accord?
16: Bah, si, la gourmandise, c'est ça, Gérard. Hein.
11: Ouais, mais attends, pour l'instant, c'est pas le thème de mes questions, ok? Bah, merci.
16: Dit à quel moment...
11: Il y a une question Minitel, s'il vous plaît.
8: Non, en fait, c'est pas une question, c'est Max Biaggi qui répond à la tienne de question. Il dit, moi, je suis gourmand aux heures des repas, tout simplement.
11: Moi, je suis tout à fait d'accord avec lui.
4: Ah non, c'est pas de la gourmandise à l'heure des repas.
14: Ouais, c'est normal.
11: Tu peux être gourmand pendant les repas et tu peux être gourmand après les repas.
16: Ouais.
8: Donc en fait, gourmand tout le temps. Voilà. Parce que si... Donc quand?
11: T'as pas d'heure, hein.
14: Gérard.
11: Quoi?
14: C'est Boubou, là. Je vais rajouter une dernière chose sur la première question. Le matin à 11h, quand je regarde la télé, quand je vois qui prépare la cuisine sur TF1 ou sur France 3, malgré qu'on n'a pas le droit de citer les scènes, j'aime bien Sheldon Fan aussi.
11: De quoi?
14: Quand il prépare la viande ou le poisson... le matin à 11h, à la télé, ça donne faim aussi.
11: Ouais. Tu crois... Attends,
4: laissez répondre.
11: Y'a une bouboule.
14: Parce qu'il faut des émissions sur... comment dirais-je, la cuisine.
11: Ouais. Le matin à 11h.
18: Y'a pas marqué Bécasse, là, hein.
11: Voilà, bouboule.
14: C'est avec... Oui.
11: Bouboule.
14: Oui.
11: Le matin à 11h, tu dis?
14: Oui, à la télé.
11: Ouais, ben, tu feras mieux de regarder bien comme il faut ta montre. Ça vaudra mieux parce que c'est à midi, hein. Ok.
14: C'est l'heure d'été, là.
11: Deuxième question.
14: D'accord, pour la deuxième question.
18: Attends, Gégé, c'est Poirot.
11: De quoi, Poirot?
18: Comment tu fais si jamais t'es gourmand mais que t'as pas faim?
11: Je vois pas le rapport, là.
18: Moi, je suis gourmand. Tu m'as dit, je suis gourmand quand j'ai faim.
11: Mais même si t'as pas faim, tu peux être gourmand quand même.
18: Ah bon, comment ça, alors?
11: Tu forces.
16: Tu manges et après, tu gerbes.
11: Voilà.
18: Tu gerbes, oui, d'accord.
16: Mais là, c'est pas la gourmandise.
18: Ça s'appelle la symétrique. C'est quand t'es symétrique.
14: D'accord, ok. C'est encore boubou. Vous voulez dire, moi, sur le vomi, j'ai pas ça, j'ai mal au ventre.
11: Oh, c'est bon. Lorsque vous faites des courses, achetez-vous des Kinder Surprise.
4: Par gourmandise, tu sais.
11: Par gourmandise, bien sûr, merci.
19: Oh là, Olivier,
11: tu vas pas t'amuser comme ça, toi.
8: Commence pas, Olive. Il est 1h10.
11: Donc, je répète la question parce qu'Olivier s'amusait. Lorsque vous faites des courses, achetez-vous des Kinder Surprise par gourmandise?
14: Oui, Poirot.
11: Ouais, on va demander à Sandrine.
16: Ouais.
14: Comme par hasard.
11: Quoi, si t'es pas content, Poirot, c'est le même prix.
14: Non, d'accord.
11: Si t'es pas content, tu vas aller voir s'il y a des carottes avec tes poireaux. Joli.
18: T'as tué, là. Là, t'es mort, hein.
16: Ah, tu m'excites, Gérard.
14: Je suis cuit, là.
11: Donc, Sandrine.
16: Ouais, moi, je les achète pas par gourmandise parce que j'aime pas le chocolat Kinder. Je les achète pour la surprise.
11: Ouais, mais le chocolat, t'en fais quoi?
16: J'aime pas le chocolat, donc je le mange pas, je le donne.
11: D'accord. Coupon, là?
16: Alors, moi, je préfère les carottes, les concombres et les moules par gourmandise.
11: Non mais t'as compris la question ou pas?
16: Ouais, les Kinder Surprise, j'aime bien, je mange beaucoup de Kinder Surprise, et je grossis beaucoup, étant donné que je suis un gros ton, alors...
11: T'es un breton, tu...
16: Ah, un gros ton, pas un breton.
11: Un gros ton, dis donc, 18 ans.
16: Ouais, il y en a, hein, il en faut bien dans la vie. Hein.
11: Ouais, Barbie Girl.
16: Moi, j'en achète tout le temps.
11: C'est dans quel sens?
16: Parce que j'adore le chocolat. Tu vas dans ton Barbie supermarché? Ouais.
11: D'accord.
16: Ouais.
11: On va demander à Poirot.
14: Ouais, moi, si tu veux, c'est plutôt sur le Nutella. C'est la même marque, en fait, que Ferrero.
16: C'est pas le même chocolat.
14: On avait dit pas de marque, excuse-moi.
11: Ouais, non, mais Poirot, de toute manière, je t'ai repéré. Oui. Donc, t'as intérêt de te calmer.
14: Je me calme. Je dirais donc, sur les carambars, donc. Ouais, mais sinon, ouais.
11: Bon, Poirot, tu vas avoir Fildar au standard, ça vaudra mieux pour toi.
14: Non, mais attends, attends.
11: Va avoir Fildar au standard, s'il te plaît, merci, au revoir.
14: Indulgent, merde.
11: Bon, ouais, c'est bientôt terminé, là, ou quoi, là?
16: Gérard.
14: Attends, Jean-Luc, il a pas répondu, là.
11: Bouboule.
14: Oui, il voulait dire que chez Kinder Surprise, il les a achetés chez Monsieur Lepin.
16: Monsieur le...
11: N'importe quoi, celui-là.
14: Chez Monsieur Lepin.
11: Ouais, d'accord. Eh, hey, Bouboule, oui. T'as intérêt de bien écouter les questions et pas dire des conneries.
14: T'as dit dans les supermarchés, moi j'achète chez Monsieur Lepaille, sur Béziers.
11: Ouais, bah alors, si c'est pour dire des conneries, mon pote, tu vas raccrocher vite fait et on va prendre quelqu'un d'autre à ta place. Hein.
14: Je connais bien, il est chez le boulanger.
11: Ouais, c'est bien. Jean-Luc.
19: Oui, alors moi, en fait, ça fait à peu près 20 ans que j'achète des Kinder. Enfin, au début, c'était mon grand-père qui m'achetait des Kinder. Mmh. Alors, j'étais tout petit, on allait en bas à l'épicerie chez Monsieur. C'est pas Monsieur Lepaille, c'est Monsieur Ferrand. On allait à l'épicerie tous les deux.
11: Attends, Jean-Luc.
19: Oui.
11: Boubou, les poireaux, vous calmez tous les deux, s'il vous plaît, merci.
14: Oui, ça va pas la tête des cinglés ou quoi, il y a rien encore.
11: Et tout à l'heure, le cinglé, il va t'envoyer chier.
20: Il est lourd, Boubou, là.
14: Ouais, mais il y a des gens de il est lourd, Boubou.
11: Bon, Jean-Luc.
19: Et donc, depuis ce temps-là, je n'arrête pas d'acheter des Kinder. Tous les jours, toutes les semaines, j'ai mon petit Kinder.
21: Oui,
19: alors, d'abord, j'ouvre, j'ai le petit papier en aluminium, alors ça, je m'amuse. Bon, c'est pas très bon, mais je mange quand même, parce que bon, je l'ai payé 4,50 €, je le mange. Et ensuite, bon, j'ai le petit truc jaune, alors ça, c'est marrant, ça. Mais moi, ce que j'aime pas, c'est ce qu'à l'intérieur, à chaque fois, ils foutent des trucs, c'est trop dégueulasse à bouffer, quoi, à l'intérieur.
14: C'est le goût de plastique, hein.
19: Ouais, encore que c'est en plastique, ça va, mais quand c'est des jouets en fer, quoi, j'aime pas trop, quoi.
11: Bon, donc, voilà. Ça y est, Jean-Luc, t'as fini ta...
19: Oui, ça y est, j'ai fini.
11: T'as fini tes conneries.
19: J'ai rien en plus. J'ai laissé les poireaux, je promets, je me calme. Et toutes les semaines, je vais à l'hôpital.
11: Eh ben, c'est bien.
22: Gérard, c'est pas Bigger.
19: Ouais, si tu veux.
11: Il y a une question, là, parce que je voyais que tu te marrais comme un perdu, là-bas.
20: Ouais, c'est Alan Mann qui nous dit sur Minitel, Gérard fait ses courses sans Sandy parce qu'il y a assez de cajots dans les magasins. Mais c'est nul, quoi, en fait, parce que je viens de la comprendre seulement en l'exprimant, quoi.
23: Tu files un mauvais coton, Manu.
20: Non, je tricote.
11: Là, t'es en train de filer... T'es mal barré, toi, pour continuer. Hein.
20: Ouais.
11: Je sens que tu vas aller...
23: Et le 20, t'es pas sûr de venir.
19: Et voilà, c'est Jean-Luc. Moi, je dis quand même, quand t'offres un petit Kinder à une fille, c'est vachement sympa, quoi, je trouve.
22: Super sympa.
19: C'est
22: super chouette.
11: Mm-hmm.
19: Voilà.
11: Ok.
19: Et toi, tu fais pas personnellement,
11: moi, les Kinder, j'aime pas le chocolat, donc...
19: Mais pour offrir à quelqu'un, pour offrir à Sandy, par exemple.
11: Bah, elle mange plus de chocolat non plus.
22: Ah. Pourquoi?
11: Bah pourquoi
19: c'est
11: parce que
19: elle mange plus de
11: chocolat, il y a pas de savoir et pourquoi
22: mais
11: c'est
22: pourquoi
11: il y a pas de savoir.
23: Non, mais Gérard, comment? Deux secondes, je voudrais te poser une question quand même. T'aimes peut-être pas le chocolat, mais t'as dû en acheter des Kinder Surprise vu tous les trucs que t'as chez toi là. C'est bien, ça vient des Kinder, non?
11: Ouais, mais ça c'était au début.
23: Au début de quoi?
11: Au début qu'on est ensemble, maintenant il y en a plus.
23: Ah d'accord.
11: Voilà.
23: Tu manges donc plus de Kinder là.
19: GG, tant qu'on est dans la gourmandise là, c'est poireau. Il y a un enfoiré là, en ce moment, il s'appelle Carambert, il arrête pas de me faire livrer des pizzas et vraiment je trouve ça dégueulasse.
11: Bon, alors Poirot,
19: quoi?
11: Tu vas aller voir Fildar pour de bon. Tu vas aller voir Fildar pour de bon.
23: Il est déjà venu me voir, il est déjà venu. C'est bon.
19: Gérard, c'est Jean-Luc. Est-ce que tu penses que les gens ils achètent plutôt le Kinder pour le chocolat ou pour le jouet ou pour les deux?
11: C'est plus pour la surprise à mon avis.
22: Ah ouais. Le chocolat.
19: Et donc
22: aussi,
19: en fait, ça servira à rien qu'il pourrait faire un truc tout jaune avec un cadeau intérieur sans chocolat.
22: Mais il n'y aura pas la surprise parce qu'elle est cachée, la surprise.
19: Il pourrait mettre du chocolat à l'intérieur de la surprise.
11: Donc troisième question. Mangez-vous dans les rayons sans vous faire prendre par gourmandise?
19: Il y a un Nagano.
11: Bon alors là, toi avec ton Nagano, tu dégages, tu me fais pas chier. Ok, bon, bonne nuit.
22: On en prend la troisième question là. Hein.
11: Mangez-vous dans les rayons sans vous faire prendre.
23: Mais qu'est-ce que tu veux que je fasse?
11: Ça commence à bien faire là, vous avez pas pu me faire chier, sinon je me casse. Ok.
23: Ouais, d'accord.
14: Il y a Boubou qui voulait dire un truc.
19: Carole, t'as une voix.
14: Boubou, il voulait dire quelque chose.
11: Mangez-vous. C'est Boubou qui la ferme.
19: Non, je rigole. Non, je t'aime bien quand même.
14: Carole, t'as une voix, putain.
22: Troisième question.
23: Vas-y, Gérard.
14: Vous pourrez répondre à la troisième question.
11: Bamboule, tu la fermes.
14: D'accord, je vous ai
22: juste. Bon, je t'écoute, Poupongle, t'écoute.
11: Mangez-vous dans les rayons sans vous faire prendre par gourmandise?
22: Ouais, exactement.
11: Bon, et celui qui s'amuse à siffler, toi, tu aimes déjà. Je vais déjà jeter un stylo. Combiné, comme ça, je vais arrêter les conneries que tu fais. Ok? Et tu vas perdre le standard comme il faut.
23: Bah quoi?
11: D'accord?
19: Ouais. GG, je veux bien répondre sérieusement là.
11: Donc, Jean-Luc.
19: Ouais, bonsoir. Je sais pas trop là. Salut Jean-Luc, je pourrais parler après?
11: Comme tu veux, Sandrine.
19: Merci. Réfléchis.
11: Sandrine.
22: Oui. Non, moi je vais dans les cabines d'essayage. Je mets 3-4 tablettes dans mes poches et ça fond dans la foule.
14: Il y a Boubou qui voudrait répondre parce qu'il y a question, il a trop bien.
11: Putain. C'est à qui cet auditeur de merde là?
23: C'est le mien, mais bon, il est gros et il voulait participer au débat de
11: ce matin. Ouais, non, mais qu'on a peut-être qu'il se calme un petit peu. Hein.
23: D'accord, mais sinon on accueille.
11: Sans indiscrétion, vous pouvez pas avoir des gens majeurs?
23: Bah quoi?
11: Hein, parce que 17 ans, faut quand même pas prendre les gens pour des cons. Ok?
18: Gérard, c'est à moi que tu parles?
23: Non, bon, c'est pas grave, on accueille Carré et Triangle, ils ont tous les deux 22 ans et ils appellent de géométrie.
2: Salut Carré.
18: Ouais, salut, hein.
2: Et Triangle.
18: Il y a Boubouche qui voulait répondre à la question.
11: Dis-moi plutôt que c'est les deux qui sont partis en courant dans le studio de Réa. Ok? Ça vaudra mieux.
18: Guaro.
2: C'est qui Réa?
11: Guaro.
18: Oui, il y a Boubouche qui voulait répondre. Attendez, c'est quoi?
11: Guaro.
18: Oui, je suis là.
11: Tu réponds s'il te plaît.
18: Oui, ça m'arrive, mais bon, si tu veux, quand j'ai une petite crise de faim, c'est au rayon sac poubelle, et si tu veux, après ça fait des bulles, et dans l'estomac, bon, bah, c'est pas gêne, quoi.
11: Non, c'est mangez-vous dans les rayons sans vous faire prendre.
18: Ah oui, c'est facile. Tout le temps, moi, je me planque sous les sachets, tout ça, je nage dedans. Tu veux, à chaque fois, ils me repèrent, mais bon, j'ai réussi à me barrer avant, quoi. Puis je paye
11: non,
18: pas,
11: mais, Poirot.
18: Oui.
11: T'es sourd ou quoi, ou que tu le fais exprès?
18: Je veux répondre. Non, je déconne. Gérard, c'est Jean-Luc. J'ai trouvé. Que je vous réponde. Moi, je tiens à dire que la peine de mort a été abolie depuis longtemps.
11: Bon, alors, Jean-Luc, donc, tu dégages. Bonne nuit.
18: Tu peux pas te faire prendre si tu vois le dé. Tu peux pas te faire prendre si tu vois le dé. Tu vas en prison, mais tu ne peux pas te
2: prendre.
11: Bon, Jean-Luc, c'est terminé pour lui.
18: Il se fout de ta gueule, Jean-Luc. S'il te plaît, je voudrais répondre. C'est Bouboule.
2: Les passagers, en
18: dire.
11: Les passagers, vous avez fermé vos gueules.
18: Bouboule, il voulait dire que.
23: Continue le débat, Gérard.
11: Coupe-ongle.
2: Oui, alors moi, j'ai une petite histoire, c'est quand j'avais 10 ans, et ben, j'ai mangé des cacahuètes, j'ai pris deux sacs, je les ai arrachés, j'ai mangé des cacahuètes, et après, je les ai mis en dessous de mes bras, et la caissière, elle m'a vu, elle est venue vers moi, et elle m'a dit, est-ce que t'as en dessous les bras? Et puis, je réponds, mais y a rien, madame. Elle me dit, mais si, ouvre tes bras. Alors, j'ai ouvert les bras, et puis les sacs de cacahuètes, les paquets de cacahuètes sont tombés par terre.
18: Et ma biche.
2: Et après, ma biche. M'a foutu dehors.
11: Ok. Barbiger.
3: Moi, ça m'arrive tout le temps. Je me dirige vers tout ce qui est gâteau, chocolat.
11: Ok.
3: Du chocolat Barbie.
11: D'accord.
3: Ah non, chocolat Barbie, ça existe encore.
11: Bah, je peux vous dire une chose, que jusqu'à maintenant, je me suis pas fait prendre, donc je voudrais pas me faire prendre un jour. Oui, Manu.
2: C'est un voleur, Gérard.
3: Est-ce que tu veux?
23: Excusez-moi, 30 secondes. Je voulais juste dire à Jean-Pierre, qui est sur Minitel, qui raccroche, que Fildar va le rappeler tout de suite.
18: Bon Gérard, il sort toutes les bouteilles de whisky dans les rayons.
3: Bon ben.
18: Et je peux répondre.
3: Mais tu te diriges vers quoi toi, essentiellement?
2: Les rayons de produits hygiéniques.
11: Qui c'est qui vient de dire ça?
2: Ah, je sais pas, moi.
11: Non, tu sais pas, alors tu vas commencer par être poli, toi, parce que sinon tu vas dégager.
2: Gérard, tu confonds.
18: Oh, tu restes poli.
11: Ok.
3: Gérard,
11: parce que vous avez pas commencé à me prendre la tête avec vos conneries.
18: Tu restes poli.
11: Ok.
18: Gérard, c'est Triomphe, j'ai toujours pas répondu.
11: De quoi?
18: C'est Triangle, là, je suis avec Carré, on vient d'arriver, on n'a pas répondu.
11: Allez-y.
18: Reste poli. Hein? Tu restes poli.
11: Non, mais... vous vous calmez, s'il vous plaît, merci.
18: Tu peux gérer, Gérard, là, parce que j'ai l'impression qu'on va me couper dès que je vais commencer à parler.
11: Bon, alors, je t'écoute.
18: Ok, alors, ta question, c'était par rapport à la gourmandise dans les rayons.
11: Ouais. Mangez-vous dans les rayons sans vous faire prendre.
18: Dans les gourmandises.
11: Mangez-vous dans les rayons sans vous faire prendre.
18: Prendre.
3: Les rayons de vélo.
18: Ouais, voilà, c'est. Bah, y a une auditrice qui vient de me comprendre. Moi, je répare des vélos, et quand j'ai faim, je mange 2-3 rayons, quoi.
11: Non, mais t'as compris la question?
18: Gourmandise uniquement.
11: T'as compris la question?
18: Moi, j'ai compris. Elle est
3: un peu conne, la question. Gérard!
18: Attends, je te passe Carré. Ouais, Gérard. Moi, je trouve qu'elle est un peu conne, ta question.
11: C'est... Bon, alors, si t'es pas content, tu dégages. Comme ça ira plus vite.
3: Et Gérard, c'est pas Big Girl, tu m'as pas répondu.
11: Bah, sur quoi?
3: Tu te diriges vers quoi? Vers quel rayon essentiellement?
11: Bah, question rayon nourriture.
3: Mais quoi? Les sucreries,
2: Barbie nourriture, les gâteaux, les pâtes, les riz.
11: Non, question plus vers les gâteaux.
2: Les gâteaux? Et ça veut dire que tu vas dans un magasin, tu vas au rayon gâteau, et tout le paquet, tu bouffes.
11: Bah, il y en a qui le font, hein.
2: Mais t'as pas honte, Gérard?
11: Mais il y en a qui le font. Il y en a qui le font. Stop, il y a une question Minitel, merci. Ouais,
23: c'est Fabio sur Minitel qui nous dit, toi, Gérard, t'aimes bien voler dans les supermarchés parce que t'aimes bien te faire prendre par les vigiles.
11: N'importe quoi, celui-là. Lui, tu vois, des questions comme ça, Manu, je crois que faudrait mieux éviter de les poser.
18: Gérard, c'est Triangle, je peux te dire un petit truc?
11: Dépêche-toi.
18: Bah, en fait, je voulais juste te dire que t'as le droit de goûter les produits dans les supermarchés, hein.
0: C'est pas interdit.
5: Bah, je le sais, hein, merci.
17: Et est-ce qu'on peut considérer la Loco comme un supermarché?
5: Est-ce qu'on peut considérer tes conneries comme de la merde?
22: Non, marché,
5: non. Ok. Alors, quatrième. Bon, celle qui se marre comme une vieille taupe, elle va se calmer.
23: Mais c'est pas grave, si elle rigole, c'est que...
0: Bon, allez, quatrième, là, Gérard, vas-y.
23: Avant
0: de poser la...
5: Oh, tu t'écrases, s'il te plaît, merci. Au poireau.
0: Oui.
23: On s'est reconnu. Donc, avant de poser la quatrième question, on accueille Soutif, il a 22 ans, il appelle de Bourges à la place de Jean-Luc.
9: Il y a Bouboule.
0: Et bonsoir, Gérard.
9: Avant de poser la quatrième question,
0: Bouboule, je vais parler. Bouboule.
9: Tu veux du combien?
0: Tu peux dire bonjour.
5: Bouboule, tu me sors, lui.
23: Ouais, je l'ai sorti.
5: Débat, Gérard. Bonsoir. Il commence à nous faire.
22: Soutif, vas-y, parle.
0: Oui, bonsoir, Gérard. Bonsoir, tout le monde.
22: Bonsoir.
5: Bah, tu prendras ton nom correctement, d'accord?
22: À peine reconnu.
0: Wonderbra, alors.
5: Ouais, non, mais tu as donné ton nom, hein, d'accord? Comme il faut. Ouais, c'est ça. Donc, quatrième. Peut-on être gourmand quand on est routier?
22: Voilà, alors. Voilà. Pas le rapport, là.
5: Mais tu vois pas le rapport avec la gourmandise, non?
22: Bah, non.
5: Non, bah.
0: C'est pas le deuxième débat, ça?
5: Comment?
0: C'est pas le deuxième débat, ça?
5: Et alors, on peut être gourmand quand on est routier, je suis désolé.
22: Mais on est d'accord avec Gérard.
5: Sérieux. Bravo, calmez, s'il vous plaît, maintenant.
22: Explique le rapport. Okay,
23: Gérard, calme-toi, ils ont rien fait, là.
5: Barbie Girl.
22: Oui.
23: Vous répondez chacun à votre tour et vous répondez à la question, merci.
22: Oui, je pense qu'en étant routier, oui, on peut être gourmand.
5: Bon, Barbie Girl.
22: T'as un camion.
5: Barbie Girl.
22: Oui.
5: Tu as déjà baissé un peu ta radio parce que ça commence à devenir lourd, les échos.
22: Mais ma radio est éteinte. Gérard, elle est éteinte, ma radio.
5: Bah, je sais pas qui c'est qu'un écho derrière.
0: C'est pas Bouboule.
5: Bon, Bouboule, tu t'écrases, merci.
0: Et Gérard?
5: Il y a une question Minitel, on attend.
23: Non, c'est juste pour dire à coucou qui ou quel raccroche son Minitel, on va la rappeler.
0: Alors, Bouboule, il voulait dire qu'il pouvait pas passer dans les rayons.
22: Pourquoi?
0: Il est trop gros, Bouboule.
5: Hein? Bon, Bouboule.
22: Tu roules?
5: Eh, hey, Bouboule.
0: Oui.
5: La question, c'est pas question. Ça.
0: J'ai attendu que tu m'appelles et t'as pas donné mon nom, alors...
5: La question n'est pas là.
22: Bon, je peux répondre tes coupons.
0: Je sais, puisque c'était la troisième.
5: Bon, alors, Bouboule, tu dégages, je commence à en avoir ras-le-bol de toi. Allez, hop, bonne nuit.
23: Il t'a expliqué que t'avais pas voulu de lui à la troisième question, c'est pas grave, il va attendre la quatrième, donc vas-y, commence.
5: Ouais, il va pas commencer à me les gonfler longtemps non plus, lui.
23: Non, mais il était en colère, c'est
5: tout. Il va faire comme l'autre.
23: Parce que t'as pas fait le tour des auditeurs.
5: Donc, on va demander à...
0: À Triangle.
22: Coupongle.
23: On va demander à qui, Gérard?
5: On va demander à Coupongle.
22: Ouais, alors...
5: Je sens que tu as géré un peu ton standard mieux que d'habitude. Hein.
23: J'arrête pas.
22: Ok, Gérard. Donc, les routiers peuvent être gourmands, enfin... Moi, je dirais qu'ils sont gourmands au niveau sexuel parce qu'ils ont déjà plein de photos de femmes nues.
0: C'est des frustrés, il faut le dire.
5: Tu t'écrases un peu là, Tony, merci.
22: Bon, laissez-moi parler, s'il vous plaît. Et ils s'arrêtent à Porte de la Chapelle et puis ils prennent des prostituées.
5: Attends, Coupongle. Hé, Coupongle.
22: Oui.
5: Comment que tu peux le savoir vu que t'habites à Avignon?
0: Oui, mais Coupongle.
5: Bouboule, tu vas t'écraser, s'il te plaît, merci.
22: Gérard, j'ai déjà été à Paris, moi.
5: Oh là,
22: Oh,
5: Coupongle.
22: Tu t'es fait tirer au Porte de la Chapelle.
0: Eh, Bouboule, il voudrait dire que...
23: Ah. Par contre, excusez-moi tout le monde, celui ou celle qui a sa radio derrière, faut la couper impérativement.
22: Ah, c'est pas moi.
23: Voilà, merci.
5: Donc, Coupongle, alors, tu me disais donc...
22: Je disais que j'ai déjà été à Paris plusieurs fois, donc c'est
0: oui,
22: pas...
0: Oui, mais pourquoi?
22: Bah, parce que je dirais qu'à Paris, il y a des travelots, il y a des...
0: Mais pourquoi?
22: Il y a tout, quoi, c'est super.
0: Tu viens à Paris pour voir les travelots?
22: Ouais.
0: Par gourmandise?
5: C'est eux qui commandent,
22: les femmes aussi.
0: Par gourmandise?
22: Ouais, par gourmandise.
0: Oh, des nanas. Ah bah, c'est bien, alors, si tu vas voir les travelots, par gourmandise.
22: Et puis, je suis venu comment? Bah, en train.
5: Poirot.
0: Oui, bah.
5: Oh là là, mais qui c'est qui a sa radio derrière?
0: Poirot, t'es lourd hein, avec ta radio maintenant. Hein.
17: C'est pas moi. Pour moi, mon oncle, il est routier, il avale les kilomètres. Donc on peut dire qu'il est gourmand.
0: C'est bien. Voilà. Ouais, ça, c'est drôle alors.
23: Qu'est-ce que t'en penses, Gérard, de sa réponse?
5: Pour l'instant, je vais y répondre, mais après. Je vois pas.
0: Tu vois pas, je vois pas.
5: Je vois pas. Oh là là, ça commence à bien faire.
0: Ouais. Moi, je vois pas le rapport.
5: Manu, t'arrêtes, s'il te plaît, un peu là. Hein.
23: Qu'est-ce que j'ai fait?
5: C'est celui qui s'amuse à répondre à ma place, ça va pas aller longtemps. Dans ce cas-là, il prend ma place, moi je me casse. Hein, si ça
22: mais non, mais non.
0: J'y pense, c'est quoi ces poireaux?
7: Alors, toi, t'es routier, est-ce que t'es gourmand?
5: Ça dépend sur les aires d'autoroute ce que tu peux acheter.
7: Et alors, pourquoi tu t'arrêtes? Et Jawa, une autre question comme ça, pourquoi tu t'arrêtes aux aires d'autoroute?
5: Mais alors, parce que tu peux t'arrêter pour manger, ok?
7: Ouais, mais pourquoi les aires d'autoroute? Pourquoi on appelle ça comme ça?
16: Mais on n'appelle pas
5: les aires d'autoroute. On n'appelle pas ça des aires d'autoroute, on appelle ça des aires de repos, ok?
16: Ok.
7: Ah il y a quand même une différence entre une aire d'autoroute et une aire de repos.
5: Hey, quelle est la différence entre que tu vas te casser et que tu vas me laisser continuer mon débat?
7: La différence, je l'ai trouvée bien avant toi.
5: Ouais, et ben, tu vois, la différence que tu as trouvée bien avant moi, c'est que tu as dégagé. Oui. Voilà.
7: Bravo.
5: Alors.
7: Je crois que tu t'as... Oui, applaudissez. Permets-moi juste une chose avant de dégager, comme tu dis si bien.
5: Ouais, tu dégages pour de bon. Poirot, tu dégages pour de bon, merci. Voilà.
7: Ok.
5: Donc, Boule.
7: Oui.
5: En espérant que tu as bien compris la question.
7: Ouais, mais ça m'embête un peu d'y répondre.
5: Bon, alors, tu vas pas y répondre?
7: Non, parce que c'est un peu délicat pour moi.
5: D'accord. On va demander à Sandrine.
12: Ouais. Les routiers, c'est des hommes comme les autres, hein, donc... Ils ont le droit d'être gourmands, ils ont le droit d'être feignants, ils ont le droit d'être cons, ils ont le droit d'être ce qu'ils veulent. Ils s'en foutent. C'est
5: d'accord.
12: Comme tout le monde.
5: Ok. Sous-type ?
13: Oui, je suis d'accord. Les gourmands sont des hommes comme tout le monde. Et donc, ils ont le droit de manger comme tout le monde.
5: Mmh. D'accord. Bon, on va poser la...
7: Est-ce que je peux ouvrir une tarée, alors ?
16: Et toi, Gérard ?
7: Les tarées, alors, Gérard ?
5: Bah moi, personnellement, comme j'ai fait de la route, j'ai été gourmand, ça c'est sûr, mais je me suis arrêté en...
7: Décembre.
5: Je me suis arrêté. Merci de me couper.
7: Et...
10: C'est pas les débats de Pildard.
5: C'est pas les débats de Pildard, c'est les miens, d'accord, alors maintenant... Oh !
7: S'il vous plaît, on entend...
5: C'est moi qui commande encore.
21: J'ai rien dit.
7: Gérard.
21: Gérard,
16: s'il vous plaît.
21: J'ai rien dit, Gérard.
5: Hein ? Bah c'est ça, lui. Bon, qui c'est qui a sa radio derrière?
23: Non, je crois que c'est les parents qui se sont réveillés et sa gueule, je suis en train de gérer.
7: C'est pour eux.
5: Bon, alors on va s'écouter, on va faire la cinquième.
16: T'as pas répondu à la question?
5: Oui.
7: T'as pas répondu à la question?
5: Ah, bon.
23: C'est vrai.
5: J'ai été routier, ça, c'est pas la question, je vois pas pourquoi qu'elle est venue.
23: Écoutez, il y a une mère qui engueule l'auditrice.
16: Écoutez.
5: Non, mais...
7: Pourquoi tu téléphones Gérard?
16: Oh putain!
5: Mais on dit pas putain toi la taupe là.
16: Excuse-moi, dis-moi mon travail.
23: Ah bah voilà, ouais. C'est fini. Ouais. Ouais.
5: Bon alors.
7: Bonjour.
5: On pose la cinquième.
7: Non, Gérard, t'as pas répondu.
5: Ça y est, je viens de répondre.
7: Non, t'as pas répondu.
5: Ouais, oh.
16: Mais non, t'as pas répondu Gérard.
5: J'ai répondu.
7: Mais oui, parle-nous de toi un peu quand tu étais routier.
5: Ouais, mais c'est compris. Pas le thème du débat.
7: Mais si.
5: Non. Okay, bon, alors tu dégages, sous-tif. Tu me fais chier. Bonne nuit.
7: Gérard, excuse-moi. Est-ce que tu manges dans ton camion?
5: Oh.
23: C'est Manu, il les gère pas.
5: Non, mais c'est à toi de les gérer au standard aussi. Cinquième, faites-vous l'amour par gourmandise ou par nécessité. On s'écoute. Et on s'écoute les poèmes de GG.
23: Ouais.

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1: Gérard.
2: Et voilà, vous venez d'écouter les poèmes de GG qui seront bientôt en vente, mais pour l'instant, on n'en dit pas plus, c'est tout. Voilà. Donc, on récupère Soutif.
3: Salut.
2: Bon, salut. Tu te feras passer pour Tony, d'accord?
3: D'accord.
2: Comme ça, ça ira mieux, hein?
4: C'est plus beau, Soutif.
5: Ah non, mais. Je sais pas, c'est pour Carole.
2: Hein? Ok. Alors, on va mettre Tony.
3: Comme mais ça me fait plaisir.
2: Ouais, non, mais comme ça, ça sera mieux. Hein, parce que c'est pas la peine d'essayer de changer de nom alors que qu'on t'a déjà reconnu depuis le début.
5: Justement.
2: Donc Sandrine.
5: Oui.
2: Double masse Fokker là, je sais pourquoi.
3: Ouais, ok. Vas-y tranquille quand même, j'ai déjà. Hein.
2: Donc coupe ongle.
5: Salut ma poule.
2: Et alligator.
4: Eh non, Alcor.
3: Oui, Alcor. Salut toi.
2: Ouais, tu réponds gentiment s'il te plaît qu'on te dit bonsoir. Ok.
3: Ok, reste cool, je t'ai dit.
2: Bon, si t'es pas content, Alcor.
3: Non, c'est pas moi.
2: Vous allez vous calmer parce que si vous êtes pas content, vous allez dégager vite fait maintenant.
3: Okay.
2: Ça va aller vite fait là maintenant.
3: Vis-à-vis de moi, d'accord.
2: Comment? Celui qui vient de dire le mot con.
3: Enchaîne.
6: Il a dit quel pont.
2: Donc alors, la question, vous l'avez très bien
3: et
2: compris.
3: Moi,
2: qui, toi?
6: Il y a carré et triangle, là oui, j'ai oublié de te les rajouter. Il y a carré et triangle, c'est les deux frères jumeaux.
3: Je suis tout seul, le triangle est parti au chiottes là.
6: Ah bah carré.
3: Alors. Ok, mais reste tout cool quand même.
7: Salut,
3: vis-à-vis de moi.
2: Donc peut-on.
3: Salut, GG.
2: Bon, ça y est, les bons. Ouais, celui qui a sa radio qui est avec un portable, c'est pas la peine de continuer le débat. D'accord?
3: Ose pas le ton, mon ami.
2: Alors, où? Où? Celui qui a un portable va au standard, le dit carrément, c'est avec un portable, on raccroche, on prend quelqu'un d'autre.
6: Ouais.
2: Et celui qui a la radio, la baisse pour deux bons.
6: Ok.
2: C'est clair et net. D'accord?
7: C'est quoi la question, Gérard?
2: Alors faites-vous l'amour par gourmandise ou par nécessité?
3: Écoute, moi je vais te dire, je vais faire l'amour, mais simplement par envie, quoi.
2: Dans quel sens?
3: Dans quel sens? Bah écoute, déjà je commence par petite levrette. Après, mais tu vois, enfin, je vais pas en rentrer dans.
5: Non. Vas-y.
3: Non. Tu veux, Gérard?
2: Non, mais tu pourrais préciser ton nom quand tu réponds à la question, s'il te plaît.
7: Ouais, c'est vrai ça.
3: DMVF.
2: DMVF, ok. Allez, on.
5: C'est ton nom ça?
2: C'est double masse Fokker.
3: Oh ouais, mais reste cool avec moi.
2: Bon, alors tu réponds.
3: Ouais, mais c'est que je te dis.
2: Bon, d'accord.
3: Carré,
2: si t'es pas content, c'est le même prix, d'accord?
3: Non, tu doses pas le ton.
2: Bon, attends, alors dans ce cas-là, tu dégages Warfieldard. Hop. Comme ça,
6: il a rien dit, Gérard, là.
2: Attends, il va pas commencer, c'est pas lui qui commande, c'est moi, d'accord?
6: Non, mais il te dit,
2: j'ai le droit de dire ce que je veux. S'il est pas content, il raccroche. Ok?
3: Je raccroche, mais j'arrive.
2: Ouais, bah, c'est ça. On sait que t'es dans le bureau.
3: Non, attends, je raccroche, mais j'arrive.
2: Alors, carré.
7: Oui, bah, moi, je pense que ça dépend de la nécessité de faire l'amour, quoi.
2: Dans quel sens? Dans quel sens que tu veux interpréter ta réponse, alors?
7: Vers l'arrière. Bah, c'est-à-dire que moi, j'aimerais bien savoir déjà dans quel sens tu l'interprètes, la question question du problème, là,
5: aider, ouais.
7: Vers l'avant.
2: Faites-vous l'amour par gourmandise, oui, ou par nécessité?
7: Bah, j'ai bien compris, Gérard, mais toi, tu l'interprètes comment, dans quel sens, la question du problème?
2: Pour l'instant, c'est pas moi qui réponds, c'est toi.
7: D'accord, bah alors moi, je pense que la nécessité, bah, ça existe partout, quoi. Des fois, t'es obligé de prendre le train parce que t'as pas de voiture. C'est nécessaire.
8: Mais quel rapport avec les routiers?
7: Mais pourquoi?
2: Tony.
8: Ouais, moi je fais l'amour par nécessité et par gourmandise aussi. Parce que plus je fais l'amour, plus j'aime ça.
7: Et plus t'as faim.
2: Laurette.
8: Ok, super. Ok, d'accord.
2: Tony, si t'as du monde derrière, c'est pas la peine de continuer le débat.
8: Non, j'ai personne derrière moi. J'ai chez moi, tranquille.
2: C'est bizarre parce qu'il y a du monde qui ricane derrière toi.
7: Ouais, il y a du monde derrière toi.
8: Non, il y a personne.
7: Il y a du monde.
8: Donc, je voudrais parler un petit peu d'amour.
5: Vas-y, je t'en prie.
8: Alors, l'amour, c'est quand même un grand sentiment. Depuis la nuit des temps, hein, je veux dire, les hommes se sont aimés et ont fait d'autres hommes.
5: Et là, tu es excité, là?
8: Oui, là, je me touche, là.
2: Bon, Tony, tu...
8: Ah, là, je me touche plus, là.
2: Bon, alors, Tony, tu t'écrases, merci. Sandrine.
5: Ouais. Ouais, je suis très gourmande d'amour, donc ouais, enfin, par gourmandise, mais par envie, par tout ce que tu veux.
8: Et t'aimes
2: Tony, s'il te plaît, calmes.
8: Non,
2: merci.
8: Je voudrais lui poser une question par rapport au débat. Qu'est-ce que t'aimes mettre sur ton copain comme aliment?
2: Bon, alors, Tony, tu vas voir Fildar.
8: Non, mais c'est ça, c'est ça la gourmandise.
5: Nutella, chantilly.
8: Hein. Ah, voilà, merci.
0: Il y a Cécile qui voulait parler.
5: Pardon ?
2: Fildar, s'il te plaît, t'essayes de me calmer, celui qui s'amuse, là.
5: Gérard, continue ton débat.
2: Donc,
5: Laisse tomber, Gérard, continue le débat.
2: Double face poker, là.
5: Double face poker ?
2: Double masse.
7: Oh, fuck me, double face.
2: Double masse. Tu réponds, s'il te plaît, merci.
7: C'est une question à laquelle je te répondrai pas.
2: Bon, alors...
7: Il a le droit.
5: C'est pas grave.
7: Il a le droit.
2: Non, mais attends, double masse. Quand je t'appelle, t'es prié de répondre tout de suite, pas d'attendre. Ok, merci.
6: Excusez-moi. Ouais, avant de répondre, Coupongle, on accueille Boots. Il a 19 ans, il appelle de Poitiers.
2: Salut.
6: À la place de Poirot.
5: Ah.
7: Bonjour. Salut, les vidéos. Comment allez-vous? Bonjour GG, bonjour tout le monde.
2: Tiens, tu vas répondre.
7: Oui, ouais, vas-y, pose-moi la question.
2: Non, tu l'as très bien compris.
7: Ah ben non, j'ai pas entendu.
2: Mais je vais pas m'amuser toutes les 5 minutes.
6: Il est au standard avec moi, désolé.
2: C'est qui?
6: C'est Boots.
2: Qui s'amuse à ça, ça commence à bien faire. Hein.
5: Non, c'est excitant.
2: Alors, donc, je te répète la question. Faites-vous l'amour par gourmandise ou par nécessité?
7: Ben, moi, je pense que, franchement, je fais l'amour plus par plaisir que par nécessité, ni par gourmandise, quoi.
5: Oh,
7: même si,
5: sensuelle,
7: bon, de temps en temps, c'est vrai que c'est par gourmandise.
2: D'accord. Question Minitel?
6: Non, juste pour dire à Yann, qui raccroche son Minitel, que Fildar va le rappeler tout de suite.
7: Vous avez combien de lignes aujourd'hui?
2: Non, ça te regarde pas.
6: On prend sur les 24 lignes, hein, maintenant.
7: Ah, d'accord.
2: Donc, on va demander à Coupongle.
5: Alors, moi, j'adore faire l'amour par gourmandise ou... Moi, tu m'amènes une femme, tu m'amènes un homme, je fais l'amour avec tout le monde, je fais des partout.
7: Moi, je viens de voir, ça me dérange pas.
5: Venez chez moi, la porte est ouverte, les jambes ouvertes.
2: Tu serais pas une cochonne un peu par hasard?
5: Oui,
2: j'ai l'impression, hein. Tu ferais pas ça par nécessité, plus par gourmandise, hein.
5: Ah, mais les deux, Gérard.
7: C'est une cochonne.
2: Alcor.
9: Ouais, bah moi, alors, c'est même pas de la gourmandise, c'est carrément de la boulimie, parce que j'adore les chattes.
2: D'accord. Bah, je vois pas du tout le rapport avec la question.
9: D'ailleurs, je voulais savoir si tu pouvais me donner une ou deux recettes de cuisine.
2: Non.
9: Ça, tu vois,
2: les recettes de cuisine, t'appelles le mardi, tu demanderas à Françoise, elle te donnera peut-être la recette de la moule.
7: D'ailleurs, j'ai essayé les recettes de Françoise, elles sont vraiment parfaites.
2: Ouais. Lesquelles?
7: La moule fourrée, celle qu'elle donne régulièrement sur l'antenne.
2: Elle en a dit tellement que...
7: La moule faisandée.
2: Oh là là, mais vous vous calmez.
7: Le problème avec François, c'est qu'elle flambe tout au rond.
2: Bon, Tony, tu te tais, s'il te plaît, merci.
6: Ah, donne une recette, toi, Gérard, si tu t'en...
2: Non. Moi, si je donne une recette à 1h41 du matin...
7: Tout le monde gère.
2: Je sais qu'il y en a qui sont peut-être en train de manger, qui vont gerber s'ils écoutent. Alors.
6: C'est l'heure.
5: Gérard, tu vas m'exciter si tu me donnes une recette
2: Coupongle, déjà, je ne vais pas t'exciter parce que je n'ai pas envie de t'exciter, donc tu vas te calmer, s'il te plaît.
5: Tu vas te calmer, s'il te plaît. C'est bon, gueule pas, je t'entends.
9: Gégé, comment ça dépend de l'allemand? Comment tu fais les asperges à la béchamel, Gérard?
2: Comment qu'on fait les spaghettis à...
5: À la chapoule.
9: À la princesse Diana.
2: Bon, alors toi, tu dégages. Allez, hop, bonne nuit à toi, je sais pas qui c'est, tu te démerdes.
6: Bon, alors, je vais le virer. Donc, on accueille Belle Plante à la place de Double Mass Fokker. Et Yann, qu'on vient de rappeler, qui était sur Minitel.
5: Bonsoir, Belle Plante. Salut, Belle Plante.
7: Salut.
2: Bon, donc, je te répète ta question.
7: Merci.
2: Non, mais il n'y a pas de merci. Ok. Alors, faites-vous l'amour par gourmandise ou par nécessité, donc tu vas répondre.
7: Qu'est-ce que c'est que ce mec?
2: Bon, si t'es pas content, c'est le même prix.
6: En euros, le prix?
2: Ouais, ça, on va pas commencer à jouer comme ça, sinon ça va être... le débat, dans un quart d'heure, il était...
6: Gérard,
2: même pas un quart d'heure. Hein.
6: Gérard, je pense qu'ils ont pas compris la question parce qu'ils comprennent pas le mot nécessité. Est-ce que tu peux expliquer à tous nos auditeurs le mot nécessité? Merci.
2: Ouais, pour nécessité, tu peux faire l'amour par nécessité ou par gourmandise. Hein. Donc, je vois pas le rapport avec la question.
6: Oui, d'accord. C'est quoi nécessité aussi, Gérard?
2: Bah, c'est tout. T'es bien, quand t'as envie de faire l'amour, tu le fais par nécessité.
6: Oui, mais ça veut dire quoi le terme
2: nécessité? Mais non, mais attends, ça veut dire quoi? T'es bien obligé de faire l'amour par nécessité. Donc tu vas pas me prendre me chier une pendule avec ce mot-là. Donc Belle Plante.
9: GG.
7: Oui.
9: Je voulais savoir pourquoi tu parlais des aveugles et de cécité.
2: Bon, qui c'est qui vient de dire ça?
3: Double masse, fucker, fucker.
2: Non, il est parti, lui. Bon, Fildar, tu vas me les gérer un peu au standard parce que ça commence à bien ce soir. C'est on est déjà à la cinquième.
5: Hein? Et toi, Gérard?
2: Ça a été le bordel.
6: Ouais, donc c'est à toi de répondre, Gérard.
2: Bah moi, j'ai répondu déjà à la question.
6: Bah non.
2: Si,
6: non. T'esquives pas comme ça, Gérard, tu n'as pas répondu. Est-ce que toi, tu fais l'amour par gourmandise ou par nécessité?
2: Les deux.
6: Et pourquoi?
2: Non, il n'y a pas des pourquoi, tu vas pas me faire chier avec tes pourquoi. D'accord?
5: Si, pourquoi, Gérard?
2: Tu vas pas me faire chier avec tes pourquoi.
6: Mais pourquoi?
2: On ta gueule, toi, là-bas. Voilà.
6: Mais c'est pas une réponse, ça, ce que t'as donné, c'est naze.
2: Mais bah alors, si c'est naze, c'est aussi naze que toi. Voilà.
6: Non, c'est vrai, c'est naze, ça pue.
5: Je suis d'accord avec quelqu'un. D'accord.
2: La gourmandise est-elle un péché ou un orangé?
5: Oula, tu peux expliquer ta question? Ah, okay,
2: la gourmandise est-elle un péché ou un orangé?
5: Poupon, je veux bien répondre, mais je comprends pas le mot orangé. Gérard, est-ce que c'est toi qui as fait les questions?
2: Non, c'est... Si. Non, attends, il y en a un au standard qui vous a accueilli, qui se lave les mains, ouais. C'est lui qui les a pètes.
3: Non, mais on savait que c'était un jeu de mots foireux, la
2: fille. Et en plus... Alors... Il y a l'aide de Manu, quand même.
5: Ah, bravo Manu.
6: Bon, on répond aux questions, alors Coupong.
2: Donc Coupong, tu sais pas ce que c'est un orangé?
5: Non.
2: Tu manges jamais d'orange?
5: Ah si, bah,
2: bon, bah alors voilà.
5: J'ai deux grosses oranges sur moi, mais...
2: Ouais, bah on le sait que t'as deux grosses oranges, c'est deux gros seins, d'accord, c'est ça?
5: Bon, exactement.
2: Bon, celui-là... Bon,
5: Bah je
2: veux
5: dire que je préfère, Gérard, je préfère manger des grosses oranges.
2: Oh, ça commence à bien faire là.
5: Oh, je peux répondre.
9: C'est Alcor.
2: Ouais, alors, non, mais attends, pour l'instant, on demande à Coupong.
5: Alors, je préfère manger les grosses oranges là.
10: De 4 dixièmes de.
5: Et mon péché orangé. C'est la moule orange.
2: Hein?
5: Mon péché orangé, c'est la moule orange. T'aimes la moule, toi, hein?
2: Ouais, mais apparemment, t'es
6: dans quel sens?
5: La donne, la tienne.
2: Non, mais apparemment, t'as l'air, d'être gourmande, toi, parce que
5: t'as un poids. Gérard, je mouille, tu peux pas savoir.
2: Mais c'est bon, ok. Alcor, pardon.
9: Ouais, bah écoute, moi, je sais pas, tu parles d'oranger, tout ça. Moi, je vais pas souvent dans les vergers, donc je sais pas.
2: Vous calmez là, s'il vous plaît, merci.
9: Ouais, un peu de respect.
2: Donc, Alcor, donc toi, t'as pas l'occasion d'aller dans...
9: Dans les vergers.
2: Dans les vergers, mais tu peux être gourmand quand même en mangeant des fruits.
9: Bah ouais, mais si je vais pas dans les vergers, non, quoi.
3: Je peux réagir sur les...
2: Attends, Tony, s'il te plaît, merci.
9: Attends, je voudrais savoir ce que Tony a à dire, quand même.
3: Ouais, je voudrais qu'on parle des IVG aussi.
2: Mm-hmm. Alors, Tony, tu dégages tout de suite. Tu dégages tout de suite, je veux plus t'entendre.
9: Allez, hop.
2: Là, tu dégages.
10: Non, mais moi, je pense franchement que c'est plutôt des citronniers.
9: Déjà, il faut venir. Des citrons verts ou des citrons?
2: Ah, tu s'amuses avec la radio derrière, merci.
5: Non, mais la forêt vierge, c'est beaucoup mieux.
9: Ah.
2: Boost.
11: Avec une moule.
5: Exactement.

0: Et pour toi?
1: Moi, je préfère les oranges. Hein, mais
2: c'est bonne, hein?
1: Ouais, je suis bonne. J'ai une bonne orange, ouais.
3: Mmh. Hey, Gérard, est-ce que t'as vrai que t'as la figue toute desséchée?
0: Tu sais que tu s'amuses à dire ça?
3: Paul.
0: Non, mais attends, d'où que tu te sors, ceux-là?
4: Paul? Je sais pas, c'est un mec qui est passé, c'est pas grave.
0: Non, mais là, va falloir peut-être.
4: Il reste pas longtemps, Paul, il passe.
0: Non, mais va falloir peut-être gérer parce que la semaine dernière, c'était bien. Là, cette semaine, le premier, il est 1h47 et ouais, c'est déjà le bordel avec toi. Ouais.
1: Gérard et toi, Gérard.
3: C'est pas bien, là.
0: Donc, on va demander à Carré.
5: Et moi,
3: tu peux répéter la question?
0: Non, tu l'as très bien compris.
3: Donc, c'est à que moi, les oranges, j'aime bien ça.
0: Et les pêches?
3: Bah, je préfère celle de Sandy.
0: Bon, alors là, Carré, tu dégages. Bonne nuit à toi.
1: Bon, et toi, Gérard?
5: J'ai ces belles plantes. Je peux te poser une question avant que tu répondes?
0: Non, mais on va demander à Tony.
5: S'il te plaît.
0: Tony.
5: Allez, s'il te plaît.
6: Non, mais bon, je voudrais bien écouter la question de...
0: Non, pour l'instant, tu vas répondre à la question que j'ai posée.
6: Ouais, donc moi, ouais. Citronnier.
5: Ouais, j'ai fait.
0: Je t'écoute maintenant, belle plante.
5: Ouais, voilà. Je voulais savoir si ta question elle avait un rapport avec Hergé, les oranges bleues.
0: Non.
5: Pourquoi?
0: Je te parle pas d'oranger, je te parle avec les pêches.
5: Ouais, mais les oranges bleues, pourquoi ça n'a pas de rapport?
0: Non, mais je vois pas du tout le rapport avec la question.
5: Ouais, mais t'as...
0: Oh, vous nourrez!
5: On veut savoir si tu l'as lu, la BD, c'est tout.
0: Non, je lis pas les bandes dessinées.
5: Allô, quoi?
6: Allô.
1: C'est pas stérile.
5: Pourquoi, allô?
0: Bon, Fildar, s'il te plaît, t'essayes de me les calmer, là, ou pas?
1: Et Gérard,
4: parce qu'il y a Yann aussi, t'as oublié de marquer Yann.
0: Yann.
5: Yes.
0: Donc, pour toi?
6: Bah, moi, je pense que c'est mieux d'être sur des pommiers que sur des oranges. Et pourquoi?
1: Comme Merlin.
0: Bon, Tony, s'il te plaît, pourquoi tu vas dégager, toi? Je sens que tu vas pas finir le débat, hein.
3: Vas-y, précise.
5: Hey, Yann, c'est belle plante, je peux te poser une question?
6: Vas-y.
5: C'est ouais, ton prénom, c'est pas un prénom breton?
0: Belle plante, tu as fermé ton clapet, s'il te plaît, merci.
6: C'est russe.
3: Eh, belle plante, t'as besoin d'un rempotage, hein.
0: Oh, hey, Fildar, s'il te plaît, t'essayes de les calmer ou quoi, là?
5: Ouais.
3: Tu peux répondre à la question, Gérard?
0: Vas-y, je t'écoute.
3: Non, mais toi, tu peux répondre?
0: Bah, j'ai déjà répondu, je crois.
1: Non.
0: Bah, la gourmandise est-elle un péché ou un oranger? Pour moi, c'est plus un oranger qu'un péché.
3: Pourquoi?
0: Il n'y a pas de pourquoi, alors. Celui qui ne pêche avec ses pourquoi, il va se faire foutre.
1: Gérard,
3: moi, je pense que la gourmandise n'est pas un péché mortel, hein.
1: Hey Gérard, c'est coupon. Pourquoi tu te poses la question à toi-même avant de répondre?
6: Non, mais Gérard, c'est un vilain défaut, quoi.
0: Je réponds. Oh,
3: Gérard, c'est pas un péché mortel.
0: Oh là là.
6: Mais non, c'est un vilain défaut.
0: Gérard, j'en ai marre. Tu vas les gérer ou quoi? Et t'arrêtes un peu ton cirque, toi aussi.
1: Mais vous les entendez?
5: Ta gueule.
0: Bon, allez hop. On va s'écouter Village Poupole.
1: On va
4: tout de suite, Gérard.
0: Si, on s'envoie Village Poupole et tu vas me calmer tout le monde au standard.
3: On va s'envoyer en l'air avec Sandy.
1: On s'envoie en l'air.
0: Bon, allez, Sandy, elle vous emmerde.
7: Bon, allez, je les ai enlevés.
0: Et toi, tu vas me les calmer maintenant.
7: On va reprendre ses esprits.
4: Mais le problème, c'est qu'à chaque fois qu'on te demande de répondre à la question, tu dis...
0: Non,
4: un oranger et
0: pourquoi? T'en as un qui dit n'importe quoi, t'as l'autre qui dit n'importe quoi, Sandrine a dit n'importe quoi, Belle Plante c'est pareil, Boost c'est pareil, y'a que Coupon qui répond correctement.
4: Et toi tu dis rien.
1: Super.
4: Hein? Toi tu réponds.
0: Quand je te demande de gérer quelque chose, tu vas le gérer. Et vite fait.
8: Réponds aux questions aussi qu'on te pose.
0: Hein? Parce que si tu veux pas répondre,
7: C'est Max à l'appareil, tu me vois là? Ouais. Oh, je suis là.
0: Bah je sais, je suis pas bourré encore.
7: Non, mais je sais bien, j'ai jamais dit que tu l'étais, mais tu réponds pas aux questions.
0: Non, mais attends, quand t'en as, tu te coupes et que je demande à cet abruti là.
7: Mais celui qui te coupe, c'est Coupongle.
0: Non.
8: T'as les ongles trop longs.
0: Ouais, t'as raison. D'ailleurs, je sens que le deuxième
7: bébé. Bah, ça c'est clair.
0: Tu vas prendre ta caisse et tu vas te dégager.
7: Bah, ouais,
0: tu vas prendre ta voiture pourrite là.
1: Quel connard.
0: Voilà, bien dit. Bien dit. Bien dit pour celle que. C'est pour Pildar que tu disais ça.
1: Ouais.
3: C'est pour Gérard.
0: Bon, Tony, tu vas t'écraser. Ok.
8: Je vais raccrocher le nez.
5: Connard.
0: Et tout à l'heure, c'est moi qui vais les virer tous. On va s'amuser, là.
5: En fait, tu dis que Coupong, il est sympa, mais il a quand même une gueule de pétasse.
1: Non, mais Coupong, c'est une femme, chérie.
3: Mais tu perds ton sang-froid, Gérard. C'est dommage. C'était bien.
0: Non, mais vous allez vous calmer, maintenant.
3: Mais c'est dommage.
0: D'accord.
3: C'est très, très bien.
0: Peut-on être gourmande?
5: Sinon, c'est belle plante. Je peux faire un tour de magie hein, pour calmer tout le monde.
3: Bon, déjà, continue. Bon, allez, écoutez la question.
0: Peut-on être gourmand de tout ou de rien?
1: Quoi?
5: Peut-on
0: être gourmand de tout ou de rien?
3: Ah, très intéressant, ça.

0: Alors que, comme c'est très intéressant, tu vas répondre.
1: Bah, c'est donc c'est Cercle qui apparaît. Peut-on être gourmand de tout et de rien?
0: Voilà.
1: Moi, je pense qu'on peut pas être gourmand de rien parce que justement, si c'est rien, tu peux pas être gourmand.
0: Ouais, mais de tout ou de rien.
1: Bah,
0: c'est le thème, c'est le, la en question.
2: Fait, bah, c'est un peu la parole en fait. Bah,
1: c'est un tout. C'est le truc de rien. Tu prends un ensemble de plusieurs rien, ça sert à un tout de rien qui fait que tu peux pas être gourmand de tout de rien.
0: Et qui c'est qui a sa radio derrière?
3: Mets ta contente.
1: Oh, c'est vieux.
0: Bon, eh ben vous allez réfléchir. Bon. Vous allez réfléchir à la question.
2: C'est plante, j'y réfléchis, ça y est.
0: Non, non, mais vous allez réfléchir quand même.
2: Ça y est, j'ai trouvé.
0: Vous allez réfléchir. Vous allez réfléchir.
2: Moi, j'ai réfléchi. Ça y est, j'ai réfléchi.
0: Donc, on récupère Tony. Merci de me les mettre. Merci Manu de me les mettre en air, s'il te plaît.
4: Quoi?
0: Pardon. On récupère Tony.
5: Oui, merci pour le gâteau, merci.
0: On récupère Sandrine.
6: Ouais.
0: Belle plante.
2: Ouais, on récupère la plus belle plante de la vie, t'as bien compris.
0: Oh,
6: beau gosse.
0: Belle plante, s'il te plaît, tu te calmes, merci.
2: Je vais me calmer.
0: On récupère Alcor.
5: Yeah. Oui, je suis là, ouais.
0: On récupère Cercle.
7: Salut, c'est Venu, ça va, Gégé? Ça va bien?
1: Salut Stéphane, ça va, tranquille. Salut Stéphane. Ça passe.
0: On récupère, je demande à Cercle de répondre, s'il vous plaît, merci.
2: Eh, hey, oui. Tu tournes en rond.
1: Oui.
0: Cercle, tu réponds s'il te plaît quand on te parle.
2: Je
0: merci.
2: Suis là, minuit. Je suis là.
0: On récupère Boost.
8: Oui, je suis là.
0: Coupe l'ongle.
9: Salut.
0: Et Yann.
10: Toujours là. Et Yann, c'est pas un prénom breton.
0: Bon,
1: Tony,
0: bon, tu te calmes s'il te plaît, merci.
11: Gérard, c'est un prénom yougoslave, non, Gérard?
0: Bon, moi, Gérard, il t'emmerde.
10: Non, Gérard, c'est un prénom de
11: moi, Gérard, c'est plus sportif.
4: Bon, la question, Gérard.
0: Donc, peut-être gourmand de tout ou de rien. Voilà, c'était la question.
1: Boost,
0: tu me laisses finir, s'il te plaît, quand je pose la question.
1: Excuse-moi, s'il te plaît. Merci.
0: C'était la question qu'on avait posée juste avant de la coupure musicale. Uh-huh. Donc, Boost.
1: Ben moi, je pense qu'on peut être gourmand de tout ce qu'on aime, mais de rien de ce qu'on n'aime pas.
0: Ouais, mais dans quel sens tu vois ça, toi?
1: Dans le sens inverse des aiguilles d'une montre.
0: Non, mais...
2: GG, ces belles plantes, tu l'écris comment? Rien.
0: Oh, merde, toi.
6: Rien. Aïe.
1: Avec un H aspiré à la fin.
2: Et rien ou rien?
0: Avec bon, belle plante. Belle plante, tu vas t'écraser, s'il te plaît, merci.
2: Ok.
0: Yann.
11: Bah, si t'es gourmand de tout, quoi, en fait, tu peux pas être gourmand de rien, autrement t'es gourmand, quoi.
0: Mais dans quel sens? Parce que là, je vois pas du tout la réponse à la question.
11: Bah, plutôt vers la droite.
0: Ah bon. D'accord. Cercle une fois, cercle deux fois, cercle trois fois. Pas de nuit. Adieu, j'ai vendu, non, c'est bon, ça.
1: Bah, mais si.
2: Allez, laisse-toi une chance.
1: Qu'est-ce que tu fais? J'étais en train de tourner en rond, j'étais pas dans le bon sens.
0: Tout à l'heure, tu as tourné en rond, tu as retourné au standard.
1: Mais t'as déjà répondu tout à l'heure, je te ferai remarquer. Hein.
0: Non, t'as pas encore répondu.
4: Si, c'est lui qui a répondu en premier.
1: J'ai répondu,
0: non, c'est Boost.
1: Tu m'as demandé tout à l'heure, je t'ai parlé des ensembles de tout et de rien.
0: Ah, d'accord.
1: Bah ouais, donc,
0: d'accord.
1: T'as une tête de linotte, donc tu te souviens de rien.
0: Si ça te plaît pas, mon pote, c'est le même prix, d'accord?
1: C'est pas ton pote, déjà.
0: Bon, alors, si ça te plaît pas, c'est le même prix.
1: C'est combien?
0: Bon, alors, Cercle, tu vas aller voir Fil d'Art.
1: D'accord.
0: J'arrive. Voilà.
1: On accueille Triangle.
0: Tout à l'heure, tu as...
1: Bientôt carré.
0: Tu as te retrouvé vite fait au standard. Ok?
2: Bah, je peux répondre.
0: Alcor.
1: Ouais, bah alors, ouais, le tout, le rien, bah alors il faut en revenir à la philosophie pakistanaise.
11: Mm-hmm. On t'écoute.
1: Je sais pas si GG est un peu au courant de ce qui se passe au niveau de la philosophie en ce moment. Alors, le tout, le rien, il faut savoir que d'abord c'est un ensemble. Un ensemble à grande diversité, mm-hmm. n'est-ce pas?
11: Il le savait.
1: Il faut savoir qu'il y a quand même quatre directions principales, c'est-à-dire le haut, le bas,
0: bon, Alcor.
1: À droite, la droite et la gauche.
0: Alcor.
9: J'ai oublié le milieu quand
0: même. Alcor. Alcor, une fois.
9: Oui.
1: Parfois.
0: Tu réponds à la question correctement sans nous faire un speech.
1: Donc alors le tout, le rien. Kierkegaard disait dans ses
0: œuvres. Bon alors qu'est-ce que Bogarde disait? Que tu dégages au standard et je peux t'entendre. Au revoir Alcor. Alors belle plante.
2: Ouais. Bah écoute, je crois que quand j'ai envie de rien et que j'ai faim de tout, je crois que je préfère quand même la gourmandise du tout, si tu permets l'expression, c'est-à-dire l'ensemble de tout ce que j'ai d'envie
10: d'avoir faim. Et surtout quand j'ai pas faim, bah j'ai ni de gourmandise de rien ni de tout. Ça reste ne pas avoir faim de rien ni de tout.
0: Alors Sandrine,
4: moi j'ai rien compris Gérard.
0: Moi non plus. J'ai pas.
8: C'est bien clair, moi. Je
0: ouais, bah,
6: moi j'ai compris. Hein.
0: Bon.
8: Moi j'ai pas compris. Gérard, c'est Paul. Je
10: voulais juste te dire que. Bah, en fait.
0: Sandrine, s'il te plaît.
8: On a pas faim, on a faim de rien.
0: Voilà.
10: Voilà, okay. Tout simplement.
0: De tout et de rien.
6: Voilà.
10: Et tu vois que t'es pas si bête.
0: Bon, alors Sandrine.
6: Ouais. En fait, le tout, le rien, tout ça, c'est hyper manichéen. Hein.
8: Et puis c'est vachement vague quand même.
6: À définir. Je dirais plutôt vers les deux, moi.
0: Dans quel sens, vers les deux?
8: Vers l'arrière.
0: Tony, tu te calmes, s'il te plaît, merci.
6: Vers les deux, pas moi. Vers l'avant. Vers l'avant, ouais.
0: D'accord. Bah tiens, Tony, comme tu avais envie de jacter, bah tu vas répondre à la question.
8: Mais on est obligé de choisir entre tout et rien.
0: Bah oui.
8: Ah. Bah je vais prendre tout.
12: Non, c'est vrai, il y a un milieu quand même.
0: Et celui qui répond à la place de Tony tout à l'heure va gerber.
8: Ouais.
0: Sec.
8: C'est vrai, bien joué, GG.
0: Ok, alors Tony, tu réponds quoi, correctement, s'il te plaît.
8: Ça, je te le dis, moi. Arrête de faire le chouchou, Tony. Donc, je te dis, tant qu'à faire, choisis tout.
0: D'accord.
8: Et t'aurais pu payer ton café, espèce de petit rapier.
0: Alors là, Tony, tu vas aller voir Fildaro Standard, comme ça, je suis un rapia, ok.
10: C'est belle plante.
0: Non, pour l'instant, belle plante, t'as assez répondu, on va demander à coupe-ongle.
6: Okay. Oui, alors moi, c'est quand c'est rien, c'est parce que je suis malade, je suis fatiguée, j'ai mes règles, et quand c'est tout, et ben c'est la fiesta, quoi. C'est tous les jours, que ça soit, voilà.
8: T'es en forme, quoi.
6: Tout, quoi. C'est un ensemble de tout et de rien.
0: Ouais, non, mais là, j'étais en train de discuter avec Fildar en même temps.
6: Ok, merci, super. On voit qu'on est content.
0: Non, mais c'est bon, j'ai à peu près compris. Donc,
6: alors, qu'est-ce que j'ai dit?
0: Ben, j'en sais rien, mais tu vas pas me la
6: rappeler. C'est un enfoiré parce que t'écoutes même pas les auditeurs.
0: Mais oh, si je suis un enfoiré, moi je t'emmerde.
6: Ça y est, il m'a bien. Même pas les auditeurs, nous on t'écoute, le respect ça existe, Gérard. Hein.
0: Bon, non, attends, si t'es pas contente, je peux.
6: Attends, écoute, je suis désolée,
0: Oh, coupe-ongle, tu vas t'écraser s'il te plaît.
6: Tu écrases toi-même.
0: Coupongle, tu dégages.
6: Non, je me défends, j'ai le droit.
4: Attends, Coupongle, ce qu'on peut faire pour que Gérard se fasse pardonner, il va répondre à la question lui-même. Voilà. Alors écoutez-le.
0: Donc, peut-on être gourmand de tout et de rien? En fin de compte, on peut être gourmand des deux.
4: Ouais, mais alors,
0: non, mais il n'y a pas des pourquoi, d'accord, Coupongle?
4: Bah oui, mais Gérard, j'ai envie de te la poser, la question. Alors. Explique.
0: Non, mais tu peux être gourmand de tout et de rien.
4: Bah explique.
0: Donc, tu peux être gourmand, par exemple, si tu as quelque chose qui te donne envie de manger. Tu y vas, si t'as pas faim, tu y vas pas, c'est tout.
11: Dans quel sens?
0: Oh, dans quel sens? Comment?
6: Qu'est-ce que tu as faim de quoi?
0: Bah, de tout et de rien. Si un jour j'ai beaucoup faim. Oh, Tony, s'il te plaît, tu vas t'écraser maintenant. D'accord?
6: Par exemple, le hamburger, tu classes ça dans la catégorie tout ou dans la catégorie rien?
0: Ça dépend comment c'est fait. Je pourrais peut-être le classer dans la catégorie rien.
6: Mais et les boules
0: Alors là, dans rien du tout, parce que j'aime pas le poisson.
10: Et ces belles plantes.
0: Ouais.
10: Ouais, je voulais. Est-ce que je peux faire la conclusion de la question?
0: Non, mais pour l'instant, c'est pas. Alors, belle plante, tu vas t'écraser parce que c'est pas le thème de. C'est
10: non,
0: pas
10: non, la conclusion.
0: C'est pas la conclusion.
4: Non, mais la conclusion de la question, pas du débat.
10: De la question.
0: Non, vas-y.
10: Ouais, je voulais dire que la gourmandise, c'était rien du tout.
0: Bah voilà.
6: Voilà.
0: Enfin, t'as quand même. T'as fallu attendre que tout le monde réponde pour répondre comme il faut à la question.
6: Ouais.
10: Bah ouais.
0: Dis donc, il t'en faut du temps, toi. Hein.
10: En fait, c'est quand t'as parlé du truc tout à l'heure, ça m'a éclairé. Je me suis dit, ah, c'est pas si con.
0: De quoi j'ai parlé?
10: Bah quand t'as dit le truc sur la gourmandise que toi t'en pensais, bah, je me suis dit ouais c'est pas bête ce qu'il dit.
0: Non mais attends, con Gérard, je vois pas du tout le.
6: Ah, tu traites de con ou quoi? Non je dis Gérard, c'est pas con sinon ça se saurait.
10: Bah ouais.
8: Ah bah ça se sait.
6: Non mais plante verte.
10: Ouais.
8: Eh Gérard, j'ai faim de toi.
6: Oh quelle belle phrase.
4: Ouais, Gérard, qu'est-ce qu'il y a? Qu'est-ce qui se passe?
0: Ah c'est bon.
4: Il y avait quoi?
0: Non j'avais un petit problème. J'avais un problème d'un côté, c'est pas grave.
8: Eh GG, j'ai faim de toi, je peux te bouffer?
0: Non, tu vas te faire foutre. Alors êtes-vous gourmand pour avoir du poids?
6: Pourquoi? Oula,
0: alors êtes-vous gourmand pour avoir du poids? Donc, explique. Alors, je vais expliquer quand même la question. Ouais, c'est êtes-vous gourmand pour avoir du poids, c'est-à-dire quand vous allez dans un supermarché, mm-hmm. est-ce que vous vous arrêtez facilement devant le rayon et que vous mangez? Mm-hmm. Donc, à force de manger, vous prenez du poids.
6: Oui.
0: Bon, voilà.
6: Oui.
0: Donc,
6: et
0: c'est êtes-vous gourmand pour avoir du poids?
6: Ah, ok, alors. Tu peux nous le refaire, là?
0: Donc, on va demander à Tony.
8: Je vais dire, ouais.
0: Tony, ah, oui, tu réponds moi. Comme il faut, s'il te plaît, merci.
8: Êtes-vous gourmand pour... Ah, j'ai pas entendu, excuse-moi, j'étais ailleurs.
0: Êtes-vous... si t'es ailleurs, tu es y resté ailleurs.
8: D'accord, mais répète-la moi, s'il
0: alors,
8: te plaît.
0: Alors, êtes-vous gourmand pour avoir du poids?
8: Êtes-vous gourmand pour avoir du poids?
0: Bon, si tu veux pas répondre, on va demander à Sandrine, hein.
8: D'accord, ouais. Mais j'ai réfléchi, puis je te rappelle.
0: Ouais, ben... dans ces cas-là, tu vas réfléchir vite fait, parce que je vais pas m'éterniser sur une question que t'as pas envie de répondre. Donc, Sandrine.
6: Ouais, ben moi, en fait, quand je fais mes courses, hein, j'en achète pour au moins 10 kilos. Donc, c'est quand même pas mal de poids.
0: Mm-hmm. Ouais, mais là, je vois...
8: Oh, hé,
0: Tony, s'il te plaît, tu commences pas, d'accord?
8: Non, mais tu te rends compte que...
0: Non, mais pour l'instant, tu commences pas à foutre ta merde, ok?
8: Ouais, arrête, quoi.
6: Arrête un peu, Tony.
0: Donc, Sandrine, je vois pas du tout le rapport avec... Bon, tu me calmes, Tony.
8: C'est pas moi, là.
6: C'est pas lui.
0: Donc, je vois pas du tout le rapport avec... Je vois pas du tout le rapport avec la question.
6: Bah, j'ai pas trop compris ta question, hein. J'essaie d'y répondre au mieux, mais...
0: Donc, êtes-vous gourmand pour avoir du poids?
6: Bah, c'est ce que je te dis, ouais. J'achète au moins 10 kilos de course à chaque fois, donc c'est lourd à rentrer, donc ça fait du poids, ouais.
0: Ouais, mais t'es pas forcé d'acheter 10 kilos tous les jours.
6: Bah, je vais pas acheter 10 kilos tous les jours, je fais pas des courses tous les jours, je fais des courses toutes les semaines. Et 10 kilos, je te dis, ça fait lourd à ramener dans les sacs.
0: Bah, moi, je peux te dire une chose, j'ai fait des courses là récemment, bah, uh-huh. hein, j'avais pour plus de 10 kilos. Hein,
4: ah ouais,
0: et
4: ouais.
0: J'y vais.
4: 10 kilos de quoi?
0: Il y avait de tout.
4: C'est-à-dire?
0: Je vais pas préciser.
4: Est-ce que
13: ça a un rapport avec la question?
0: Oui, ça a un rapport avec la question parce qu'il y avait du chocolat dedans.
6: Le chocolat. Moi, j'ai pris un lit d'huile, alors.
13: C'est de la merde de chien.
6: Ah, okay.
0: Bon. Alors, celui qui s'amuse encore à jouer avec son combiné de téléphone, il va se calmer ou il va dégager pour de bon, maintenant.
13: Ça
0: va être clair et net, précis.
13: Ouais,
0: donc, belle plante
13: que...
0: à toi.
13: Ouais, je voulais dire que c'était un peu gamin de jouer avec son téléphone.
0: Non, mais tu réponds à la question, s'il te plaît, merci.
13: D'accord. Ah, j'ai un trou.
0: Ouais, d'accord. Cercle.
6: C'est comme moi.
14: Non, Cercle, il est parti.
0: Cercle est parti. Donc, Boost.
13: Ouais, alors moi, je pense que pour perdre du poids, vaut mieux pas être gourmand. C'est pas pratique.
0: Mais dans quel sens? Mais tu peux être gourmand
13: Ah ben alors, vaut mieux...
0: Pour avoir du poids. Et regarde, attends, Boost.
13: Oui.
0: Moi, je peux te dire une chose, je mange régulièrement de 2 à 3 fois par jour. Même dans la nuit, ça m'arrive de me réveiller puis de manger.
13: Ouais,
0: et c'est pas pour
13: normal.
0: Ça que je prends du poids.
13: Bah ouais, bah t'as de la chance, parce que moi,
4: tu fais trop. C'est peut-être parce que tu fais beaucoup de sport à côté aussi, Gérard.
13: Ouais.
0: Non mais ça, le sport n'a rien à voir avec.
13: Ah bah,
0: non, mais c'est dans ces cas-là. Attendez.
4: Ça fait perdre du poids quand même.
0: Ouais, mais je vois très bien où tu veux en venir. Tu veux parler du sport en chambre.
4: Ah non, du tout. Moi, je pensais.
0: Je voyais ta question comme ça.
4: Je pensais que tu faisais du hockey sur glace, moi.
0: Ah non, mais il y a le sport en chambre aussi pour perdre du poids.
13: J'ai des statistiques.
0: Toi, tes statistiques, tu me pêches.
13: Sur les yeux, et puis la sodomie, c'est 1200 calories par heure quand même.
4: Et moi, je voulais te poser une question. Est-ce que tu peux prendre du poids sans être gourmand?
0: Ça dépend de...
13: Ouais, il y en a qui sont mal constitués, qui assimilent tout et...
0: C'est à toi qu'on a posé la question?
4: Non, c'est à Gérard que j'ai posé la question.
0: S'il vous plaît, laissez répondre Gérard. Donc, tu peux répéter la question?
4: Est-ce qu'on peut prendre du poids sans être gourmand?
0: Ça dépend.
4: Explique.
0: Tu peux être gourmand et pas avoir de poids, comme prendre du poids et pas être gourmand.
4: Mais pourquoi?
0: Non, mais il n'y a pas des pourquoi, c'est tout. Moi je peux manger.
4: Donne un exemple alors, voilà.
0: Moi je mange le midi, je mange le soir normalement, et je peux me relever à 4h du matin, je remangerai. Et je prendrai pas de poids en plus.
4: Okay. Mais t'es pas gourmand alors. C'est peut-être parce que tu fais beaucoup caca.
0: Non, mais même.
13: Et ça élimine.
0: Non, mais ça.
13: Si vous faites sa merde, ça n'a jamais fait gagner du poids.
0: Bon alors Tony, tu dégages pour de bon, ce coup-là c'est terminé pour toi, au revoir. Voilà, ça t'apprendra.
13: C'est belle plante, j'ai trouvé une solution à la question.
0: Non, bah, pour l'instant, belle plante, tu vas attendre, on va demander un coupe-ongle.
6: Oui, alors, moi, je suis d'accord avec toi. C'est-à-dire que tu peux prendre du poids en étant gourmand, mais tu peux en perdre aussi en faisant du sport de chambre. Donc, étant donné que je suis très gourmande, je prends du poids, Et comme je fais beaucoup de sport de chambre, j'en perds aussi. Donc je stabilise, si tu veux, le poids.
0: Ben, ça vient à ce que la question que Manu m'avait posée.
6: Ouais, mais pas tout à fait, parce que c'est-à-dire que moi, quand même, je suis gourmande, donc je mange beaucoup, je prends du poids, mais j'en perds après en sport de chambre. Donc toi, je sais pas si t'as répondu à la même réponse.
0: Ah ben si, j'ai répondu à peu près à la même question que Manu.
6: Donc tu fais beaucoup de sport en chambre, alors?
0: Ben, moi, je peux très bien manger pour 4 ou 5, et je prendrai pas de poids, malgré que je fasse du sport
6: ouais,
0: en chambre.
6: Parce que tu feras du sport en chambre, donc
0: oui, mais
6: ça veut dire que tu prendras pas de poids.
0: Ouais, mais tu peux très bien prendre du poids sans faire du sport en chambre.
6: Ah bah oui, je suis d'accord.
0: Tu peux très bien en perdre dans un autre sens aussi.
6: Ouais, ah bah oui, en étant sédentaire, en regardant la télé. Hein.
0: Y a pas besoin de... Qui c'est qui s'amuse avec son téléphone?
13: Non, je vais t'as son joint.
6: Carton.
0: Bon, tu le calmes, lui, là, parce que tout à l'heure, il va dégager, celui-là. Yann?
11: Non, moi, tu sais, je suis plutôt lancé de disque, lancé de poids, ça me dit pas trop, quoi.
0: Non, mais t'as compris la question?
11: Bah, on parle du sport.
0: Non, on parle pas du sport, on parle de la gourmandise.
11: Ah, tu peux répéter la question?
13: Compris, lui.
0: Non, mais attends, Yann, tu prendrais pas les gens pour des cons, là?
11: Non.
0: Je crois qu'à mon avis, tu les prendrais pas, mais tu les laisses.
11: Mais
0: t'as très bien compris, j'ai eu la question, parce que tout le monde a répondu, il y a que toi qui va falloir, à toi, qui va falloir que je répète la question. Bah, si t'as pas compris la question, c'est malheureux, moi je la répéterai pas. Voilà.
11: Mais moi, je préfère le lancer de disque, c'est pas de ma faute.
0: Donc, belle plante.
13: Alors voilà, en fait. Si tu crois que ta question est bien, bah, je dirais déjà oui, parce que c'est pas une question si conne que ça. Moi, je crois qu'on peut prendre du poids par gourmandise. Des fois, il y en a qui prennent du poids par gourmandise, rien que pour prendre du poids et pour être beau. Et puis, t'as des gens, quoi, par exemple, tu vois, dans certaines, par exemple, les sumo, et bah, eux, ils prennent du poids parce que
0: ouais, mais...
13: c'est pour leur taf ou des trucs comme ça.
0: Non, mais attends, belle plante. Là, tu parles de du sport là, le sino là, je sais
13: ouais.
0: pas quoi là.
13: Non mais j'ai élargi un peu la question.
0: Ça c'est leur carrure, hein. C'est leur sport, donc attends belle plante,
13: ouais.
0: Je vois pas du tout le rapport avec la question. Êtes-vous gourmand pour avoir du poids? Eux c'est leur leur carrure pour faire ce sport, donc je vois pas la. Non mais je vois pas la gourmandise là-dedans ce qu'elle
13: okay.
0: a à voir.
13: Mais alors est-ce que je peux rajouter quelque chose?
0: Vas-y.
13: Est-ce que tu trouves pas ça un peu trop, je sais pas, superlatif?
0: Comment ça?
13: Bah, savoir un peu trop, je dirais alors, hyper superficiel, quoi.
4: On a dit ouais, pas mais... de marque.
13: Non, mais seulement,
0: y a pas besoin d'être
13: gros,
0: y a pas...
13: trop gros.
0: Non, mais il n'y a pas besoin d'être superficiel pour perdre du poids ou pour...
13: Mais si, quand t'es pas bien dans ta tête, tu peux perdre du poids, même si tu manges beaucoup. Hein.
6: Bah oui, hein.
0: Mais c'est la question... Oh,
6: c'est mental.
0: Mais la question, j'y ai répondu.
13: Oui.
6: Bon. Oui, mais non, mais c'est une supposition qui te fait.
0: Ouais, d'accord.
13: Ouais, mais tu trouves quand même ça superlatif.
0: Ouais, mais il n'y a pas besoin d'être superficiel pour avoir du poids ou pour être gourmand.
6: Je vois pas du tout le
0: truc, là.
6: Mais si, parce que quand t'es négatif dans ta tête, eh ben, tu perds du poids.
0: Oui, ouais, mais attends, qui c'est qui vient de dire ça, là?
6: C'est moi.
0: Qui? Coupongle. Ouais, mais... Alors, moi, je repose la question dans l'autre sens.
6: Ouais.
0: Donc, si tu dis qu'on n'est pas bien dans sa tête, on peut perdre du poids. Mais quel est le rapport avec la gourmandise là-dessus?
6: Bah, parce que tu peux, c'est-à-dire que tu peux manger parce que t'es gourmand. Hein. Mais si t'es négatif dans ta tête, tu vas perdre du poids obligatoirement.
13: Je vais te donner un exemple.
6: Parce que je veux dire, tu peux être gourmand quand même.
0: D'accord.
13: Je vais te donner un exemple.
0: Ouais, belle plante.
13: Ouais. Par exemple, les repas que les astronautes ils ont, c'est juste des pilules et ça pèse pas beaucoup. C'est quoi? C'est des microgrammes, quoi, tu vois? C'est super, super petit. Et ben, en fait, ils prennent quand même du poids.
6: Ouais.
0: Ok. Tout le monde a répondu?
6: Ouais.
0: Boost
13: ouais.
0: a répondu?
13: Ouais, j'ai répondu.
6: Ouais.
0: Yann?
11: Ouais.
6: Oui,
11: j'ai pas compris la question, Gérard. Hein. Faudrait que tu m'expliques.
0: De quoi?
11: La question, j'ai toujours pas compris.
0: Attends, qui?
11: Hein?
0: Qui a pas compris la question?
11: Bah, moi, Yann.
0: Non mais attends, Yann, tu te fous de ma gueule ou quoi là?
11: Mais non, tu veux pas m'expliquer.
4: Tu prends le frein là?
11: C'est non, moi, mais je suis arrêté au CP, hein, je suis pas allé plus loin.
0: Non mais hey, tu te foutrais pas de la gueule. Mais Yann.
11: Ouais.
0: Yann, tu te foutrais pas de ma gueule là un peu?
11: Mais non, moi je t'ai dit je me suis arrêté au CP.
0: Non, tu dis non en plus, donc tu prendrais le train. Ça te coûte moins cher, c'est ça?
11: Pourquoi?
0: Ouais. Bon d'accord, merci pour celui qui s'amuse avec le téléphone. Donc
11: J'ai toujours pas compris la question.
0: Bon bah si t'as pas compris, bah, tu vas demander à Pildar, il va te la poser, tu vas lui répondre à lui. Hein?
13: C'est pas con.
0: Voilà, c'est pas con, bah, avec un con comme toi on s'amuse, avec un con comme moi on se fait chier. Avec un con comme toi on se fait chier, avec un con comme moi on s'amuse.
14: Voilà. Ok.
12: C'est quoi la prochaine question là?
0: Alors, que pensez-vous du dicton qui dit j'ai le chocolat au bord de l'œuf pour être gourmand?
12: Oula.
0: Par gourmandise.
4: Non, répète, parce que là, j'ai rien compris.
0: Alors, que pensez-vous du dicton qui dit j'ai le chocolat au bord des lèvres par gourmandise?
6: Je comprends pas. J'ai compris.
0: Oui.
6: C'est coupongle.
0: Oui.
6: C'est-à-dire que t'as le chocolat au bord des lèvres, c'est ça? Bah, c'est-à-dire que tu peux mettre du chocolat sur tes lèvres et embrasser la personne qui va manger avec toi le chocolat en même temps. Et après, c'est quoi la suite?
0: Au bord des lèvres par gourmandise.
6: Par gourmandise, c'est-à-dire qu'elle va faire l'amour avec toi, avec du chocolat et tout, elle va te lécher partout avec du chocolat.
0: D'accord. Ok. Yann?
11: Ben, moi, je pense que c'est les nouveaux rouges à lèvres. Hein. Tu sais, le chocolat, maintenant, ils font tout. Hein.
0: Ouais. Attends. Là, je vais te reprendre. Alors, tu pourrais me dire où tu as trouvé du rouge à lèvres en chocolat?
11: Bah, c'est jamais, hein, ils font tout.
6: Ça existe, hein, Gérard. Hein.
11: Ça existe, hein. Ils font même à la cerise.
6: Même à la pêche ou coca, ça existe maintenant.
11: Ouais, ils font tout, hein. Tout ça pour avoir la gourmandise. Hein.
6: T'apporteras un rouge à lèvres, Gérard?
11: Ouais, c'est belle plante, tu peux répondre.
0: Boost.
12: Oui, alors moi, je pense que quand on commence à manger du chocolat, ça nous donne envie d'en manger. Et là, c'est par gourmandise. Mais au début, c'était pas par gourmandise. Ouais. Tu vois ce que je veux dire?
0: Olivier, s'il te plaît, t'arrêtes de t'amuser avec les casques. Merci.
4: Mais Olivier, il est pas là, Gérard.
0: Ah, parce que là, ça commence à devenir insupportable. Hein. Ah,
4: c'est le directeur technique là, qui fait le con.
0: Là, ça commence à devenir insupportable. T'as un truc sur deux qui est bien.
4: On va le choper à la pause.
0: Donc, Boost.
12: Oui, alors moi, j'ai dit que quand tu commences à manger du chocolat, ça te donne envie d'en manger encore plus. Et là, c'est par gourmandise. Mm. Alors qu'au début, c'était pas par gourmandise.
0: Non, mais que pensez-vous du dicton qui dit « J'ai le chocolat au bord des lèvres pour gourmandise ».
12: Je crois que je sais. Moi, je vais dire ouais.
0: Bon, bah, d'accord. Alors, si tu vas me dire ouais, bah, moi, je vais te dire bonne nuit, salut.
12: Mais non, écoute, j'ai
0: le droit de répondre quand même. Non, mais attends. Tu réponds comme il faut à la question ou pas du tout?
12: Mais je t'ai répondu tout à l'heure.
0: Bon. Belle plante.
11: Ouais. Alors, pour t'expliquer, en fait, je crois que quand tu dis au bord des lèvres, en fait, je crois que c'est le précipice, c'est ce qui t'amène à aller plus loin, à se dire, est-ce que j'y vais, est-ce que j'y vais pas. Le chocolat, ça va représenter ce que t'as envie, et après, quand tu parles de gourmandise, c'est un tout. Ce qui fait que c'est soit tu tombes dans le précipice, ou soit...
0: Belle plante.
11: Ouais.
0: T'étais chercher ça où, là?
6: Dans un dictionnaire.
11: Non,
0: oui. T'es pas en train de lire un dictionnaire pour savoir les réponses, non?
4: Parce que là, t'as, moi aussi, je pense.
0: Je crois que t'es en train de nous faire un roman depuis tout à l'heure.
12: Cite tes sources.
0: Alors, Sandrine.
6: Ouais.
11: C'est pas ça, Gérard.
0: Bon, c'est bon, belle plante, on a compris. Je commence à en avoir ras-le-bol parce que depuis tout à l'heure, on dirait que t'as un dictionnaire avec toi. Alors, on va demander à Sandrine.
12: Faudrait même, Gérard, illustré, c'est pratique.
6: Moi, je préfère avoir de la chantilly au creux du nombril.
0: Non, mais je te parle du chocolat.
6: Ouais, mais moi, je préfère la chantilly au creux du nombril.
0: Bah, tu peux mettre de la chantilly avec du chocolat.
6: Non, mais sans chocolat.
0: Bah, t'es vraiment une cochonne, toi.
6: Ouais,
0: c'est
6: pas
0: l'offre.
6: Et encore,
0: je suis poli parce qu'il y en a qui te l'ont dit plus vite que moi.
6: Et moi, je la laisserai bien avec sa chantilly.
12: Mais attends, elle a l'air d'être cochonne.
0: Non, mais attends, celle-là, je me demande si c'est pas une petite allumeuse. J'ai l'impression.
12: Je me demande
0: de l'Ascar qui va être avec toi. Je me demande si tu vas pas lui tremper la bite dans de la chantilly ou du chocolat. Et après tu vas lui sucer.
6: Un
0: Sandrine que je parle comme ça.
12: C'est pas sérieux.
0: Ben c'est pas sérieux, si c'est sérieux. Je suis désolé, je réponds comme je veux.
4: Ouais, bon, Gérard.
12: GG, ça a le corps. Ça t'empêche pas d'être poli.
0: Hein, il est encore là, encore?
4: Ouais, il est revenu.
12: Ouais, je suis là, ouais. Je voulais savoir, tu parles déjà de quel type de chocolat? Chocolat au lait, chocolat noir, chocolat au riz, chocolat blanc?
0: Alors, du chocolat au riz, t'en as déjà vu?
12: Ouais, oui,
6: les crins de chocolat noisette aussi.
0: Voilà, d'accord.
12: C'est vraiment mon chocolat préféré, le chocolat au riz.
6: Ah ouais, le
0: seul crunch.
12: Tu sais que je suis encore plus gourmand, quoi.
6: Ah non, il est dégueulasse.
14: Le nouveau crunch, il est dégueulasse. Ah non,
4: oh, s'il vous plaît, s'il vous plaît.
8: Je sais pas si vous avez vu cette pub où une jeune fille regarde enfin une série télé et puis elle fait crunch et tout s'écroule.
15: Gérard, pas de marque.
4: C'est bon pour celui qui s'amuse à dire ça.
1: Alors attends, c'est le corche fini. On parle de cacao, mais on pourrait peut-être parler de caca aussi un petit peu.
4: Bon ben ça, du caca, pour l'instant, vous êtes en train de me faire de la catastrophe.
1: La cacastrophe.
4: Yann,
16: ouais.
4: T'as quand même pu
16: réfléchir
4: à la question.
16: Bah ouais, je me suis renseigné, tu sais, j'ai téléphoné à Jemais entre temps, et si, ils font des chocolats.
4: Yann.
16: Memory.
4: Bon, le Yann.
1: On parle pas de Côte d'Or.
4: Yann, ouais, j'ai l'impression que je crois que t'as encore pas compris la question.
1: On parle pas de poule, hein.
16: Oh là là.
14: Non, mais il va rechercher dans le micro, je crois.
16: C'est pas bien que j'aurais pas dû m'arrêter, c'est pas
15: des Bretons. Il faut que tu expliques la question un peu, Gérard, parce qu'ils sont là,
16: chez les auditeurs.
4: Que pensez-vous du dicton qui dit « J'ai le chocolat au bord des lèvres pour gourmandise » ?
1: Moi, je pense pas, moi. Donc.
16: Pour gourmandise. J'ai compris.
4: Ça y est, t'as quand même compris ?
16: Ça veut dire qu'il a laissé le chocolat trop chaud, quoi. Ça lui a coulé sur les lèvres.
4: Et voilà ! Enfin, il a quand même compris au bout d'un quart d'heure. Il t'en a fallu du temps. On arrive à la dernière question.
1: GG, c'est Alcor, je voulais savoir si je pouvais visiter ta turbine à chocolat.
4: Bon, alors toi, tu dégages, Alcor, je veux plus te voir du tout.
1: Mais bon,
4: je veux plus t'entendre, bonne nuit.
1: Bonne nuit. La pause.
4: Alors, pour terminer, la dernière question.
16: Attends, je peux rajouter quelque chose.
4: C'est qui ?
16: C'est Belle Plante. En fait, je voulais dire qu'il y a une autre analyse au bord des lèvres. C'est qu'aussi...
15: Ça peut être le cul, non ?
16: Non, ouais, c'est aussi le cul. Ça dérive sur le sexe, parce que...
4: Les lèvres, c'est pas vraiment lesquelles que c'est, quoi, tu vois. Bon, tu veux peut-être un petit dessin, non ?
16: Ah oui ? Non, j'en ai pas besoin.
15: Ce serait chouette.
16: Non, mais en fait, je voulais dire aussi que quand tu dis le chocolat au bord des lèvres, ça voulait dire par gourmandise, tu peux manger salement.
4: Bah, quand tu mets ça sur la chatte d'une nana, tu manges comment ?
14: Tu lèches.
16: Non, mais c'est sale. En fait,
4: Le dicton, c'est ça ? C'est que si t'en mets sur les lèvres d'une nana, tu manges salement et c'est tout. Tu manges comme un cochon. C'est tout, terminé, stop.
16: D'accord, ok, avec toi, mais seulement...
4: Attends, avec moi, Belle Plante, tu vas te faire sauter parce que je couche pas avec toi encore.
16: Mais non, c'est pas ça. Est-ce que tu crois qu'on peut pas retourner la question vis-à-vis des femmes ?
4: Qu'est-ce que je viens de dire à l'instant ?
16: Non, mais toi, tu dis, tu réponds et tout ça sur ta vie privée, tout ça, enfin, on sait pas trop. Mais est-ce que tu crois que ça a un rapport avec les femmes ?
14: Et est-ce que tu le fais, Gérard ?
16: Est-ce que les femmes, elles pourraient pas répondre ?
4: Est-ce que je le paye ? Oui, je l'ai déjà payé.
14: Avec du chocolat ?
4: Oui.
14: Et ça
1: dépend des lèvres, non ?
4: Oui, j'ai aimé.
1: Ça dépend des lèvres. Ça dépend des lèvres.
4: Ben moi, je te dis, je l'ai déjà payé, c'est tout terminé.
14: Mais est-ce que les lèvres sont assez épaisses ou fines ?
4: Ben, elles sont normales. Quelles lèvres ? T'as pas 50 lèvres, t'as celle du milieu, d'accord, quand t'es avec la nana.
14: Lesquelles ? Ah bon, toi t'en as au milieu ?
4: Pas moi,
1: les femmes ont deux paires de lèvres.
16: Moi, on me dit dans un institut que des fois, il y avait des femmes qui avaient, voire à 8 à 12 lèvres.
14: Exactement.
4: Ah ouais, dans un institut, on t'a pas dit que t'étais un peu con ?
1: Non, c'était à l'école, je crois.
4: Alors, qu'est-ce que la gourmandise ? C'est la dernière.
16: Écoute, à l'époque, il y avait encore des femmes qui avaient de la barbe.
4: Bon, Belle Plante, tu t'écrases un petit peu maintenant.
15: Pose la question, Gigi.
4: La dernière question. Qu'est-ce que la gourmandise ? Qu'est-ce que les gourmands disent ?
14: Ouais, super.
16: Tu peux répéter ?
14: Génial.
1: Oula.
4: Qu'est-ce que les gourmands disent ?
14: Merci. C'est toi qui l'as écrit, genre ?
4: Non, c'est Fildar et Manu qui ont quand même essayé de trouver une question comme ça.
16: Ils ont creusé la tête. Belle Plante, je crois qu'en fait...
4: Oh, Belle Plante, tu commences à me les gonfler. Alors, Sandrine.
16: Mais non, mais ils disent quoi ?
14: Bah, les gourmands disent plein de choses. Ils disent qu'ils ont envie de manger, disent qu'ils aiment manger. Les gourmands... Les gourmands disent plein de trucs, ouais.
4: D'accord. Donc, maintenant, Belle Plante, comme tu voulais ouvrir ta gueule, maintenant, tu vas l'ouvrir, et puis j'espère que tu vas pas faire un roman, parce que sinon, je vais te couper vite fait.
16: Bah, la question, elle est simple. Je crois que les gourmands disent quoi ?
4: Bah, d'accord, oui. Ok.
1: Mais pour toi, les gourmands, ils disent quoi, Gégé ?
4: J'en sais rien, pour l'instant, tu vois.
1: Pourquoi tu poses la question, alors ?
4: Bah, moi, je renvoie la balle, qu'est-ce qu'ils disent ?
16: Bah, cette balle, elle est un peu lourde par rapport à la question.
4: Oh, écrase, toi !
16: Tu parlais du poids.
4: Toi, pour un sang, Belle Plante.
16: Oui.
4: Tu dis que c'est lourd, mais toi, t'es encore plus lourd, hein, parce que t'es un peu starbé, toi. Boost.
0: Boost.
12: Oui, ouais, moi je pense que les gourmands ils disent mmm, mm, mm, mm, mm.
0: Voilà, ok, coupe-ongle.
14: Bah, qu'est-ce qu'ils disent les gourmands?
0: Bah, ils disent encore.
14: Mais ils disent quoi?
0: Bah, ils disent encore du chocolat.
14: Ah, encore, oh oui. Encore, c'est ça?
0: Voilà.
12: Toujours encore.
0: Parce que comme les cochons, elles aiment bien en avoir encore, oh, et ben oui, on les bourre. Ça fait du chocolat, c'est du chocolat fourré bourré.
14: Oh, c'est
0: Yann, pour finir.
11: Bah, moi, je crois que j'ai la bonne solution cette fois, je l'ai compris.
0: Bah, ça y est, bah, j'espère pour toi, parce que c'est la dernière question, on va faire la conclusion du débat maintenant.
11: Ah, parce que je croyais qu'elle dit ça.
12: Le gourmand, je pense.
0: D'accord. Ah. Bah, Yann, tu peux dégager pour de bon.
11: Non,
0: tu prends même pas tu fais même pas la conclusion.
11: Ah bah
14: non,
11: c'est
14: non, mais Gérard, tu rôtes jamais.
11: Non. C'est la bonne réponse.
14: C'est pas vrai, tu mens.
0: Bah, pour l'instant, j'ai pas encore roté une seule fois. J'ai pas encore roté. Si vous
14: Gérard,
0: faites brève.
14: La nature, on a droit de roter, péter.
11: Bah ouais.
0: Donc.
11: GG, c'est belle plante. En fait, j'y réfléchis, mais je comprends pas.
0: Bon, tu comprends pas, bah tu vas faire la conclusion.
11: Non, mais tu dis qu'est-ce que les gourmands disent, et après, il y a quoi?
0: Ben après, il n'y a plus rien, c'est terminé, c'est
11: comment
0: la fin du débat.
11: Il n'y a plus rien, je comprends pas, ça n'a pas de sens comme dernière question.
0: Et alors, c'était pour savoir qu'est-ce que tu allais répondre, espèce d'abruti.
14: Gérard, je peux te poser une question, c'est au coupe-ongle.
0: Ouais.
14: Bon, moi, je sais pas si tu as une copine, hein, c'est la première fois que je participe au débat. Et bon, si tu en as une, j'aimerais bien savoir si elle est
17: copine
14: qui
17: l'a.
14: Si elle bouffe.
0: Alors, celui qui vient de dire que c'est un ton, à t'emmerde le ton, d'accord? Bravo.
14: Non mais c'est pas moi hein.
0: Non, je sais que c'est pas toi. C'est l'autre abruti qui prenait une voix de PD.
14: Je peux reposer ma question?
0: Vas-y.
14: Donc c'est la première fois que je participe au débat et j'aurais voulu savoir, bon, si t'as une copine, bon, si t'en as pas, tu pourras pas répondre, mais si t'en as une, est-ce qu'elle est gourmande, est-ce qu'elle...
0: Bah, elle mange normalement déjà, pour commencer on dit pas qu'elle bouffe, elle mange.
11: Elle mange pour quatre?
14: Non mais est-ce qu'elle elle est gourmande sexuellement?
11: Elle avale?
0: Ça te regarde pas.
14: Bah, moi,
0: non, attends, Coupong. Non, Coupong, c'est pas toi que je dis que ça la regarde pas. C'est l'autre abruti, ça le regarde pas. Et puis, si elle avale, c'est pas ton problème, c'est le mien, d'accord?
11: Elle est obligée d'avaler, tout
0: ça. Pour manger, moi, je t'emmerde, Tony.
14: Non, mais c'était...
11: C'est pas moi, oh là là. Hein.
0: Ok, et quand tu manges, t'avales. Hein. Voilà, donc...
14: Parce que si t'as pas de copine, moi, j'avale. Hein.
0: Non, mais t'inquiète pas, j'ai une copine. J'ai une copine et
15: elle avale grave.
14: Elle avale bien.
0: Elle fait ça comme il faut.
15: Elle avale.
0: Voilà, vous êtes rassurés. Donc, conclusion.
14: Oui. Des gorges profondes.
0: Conclusion, Tony. Oui. Tony.
11: Ouais, la conclusion, c'est est-ce que je peux revenir pour le deuxième?
14: Non.
0: Non, c'est terminé. Là, maintenant, je vire au fur et à mesure.
11: Ok, Gérard, à tout à l'heure.
0: Non.
15: T'inquiète pas, Tony.
0: Non,
18: mais je suis pas standard, moi.
0: Manu, c'est pareil, j'en veux pas. Hein.
14: Ah bon? Mais
0: tu
14: bien,
0: reprends
14: Manu.
0: Pas les mêmes.
15: Pourquoi tu veux pas de moi?
0: Non, mais tu reprends pas les mêmes.
15: Ah.
0: D'accord. Donc Sandrine, pour toi.
19: Ouais.
0: Conclusion du débat.
19: Bah, ça s'est bien passé, bonne entente, et puis essayez la chantilly, vous verrez.
0: D'accord. Bah, je trouve que c'est pas mal. Moi, j'essaierai plus le chocolat que la chantilly.
19: Eh ben, essaye.
0: D'accord. Donc, belle plante, j'espère que tu vas pas me faire un speech.
11: Non, je voulais pas te faire un speech, je voulais juste raconter une petite histoire qui m'est arrivée.
0: Non, il n'y a pas d'histoire, tu fais conclusion, il est 2h30, tu vas faire la conclusion, tu dégages. Et ça va être clair et net.
11: Tu peux faire la conclusion, Boots, ok.
0: Boots, pour l'instant, tu la fermes.
11: Donc en fait, la question, elle était simple.
0: Bon, la question, elle était simple, c'est où tu fais ta conclusion ou tu dégages.
11: J'y arrive, laisse-moi le temps.
0: Tout à l'heure, tu vas arriver que je vais te faire dégager avant ta conclusion.
11: Ok, il n'y a pas de problème.
0: Il n'y a pas de problème, alors bonne nuit, c'est bon, on a compris ta conclusion. Boost.
12: Je pense que la gourmandise n'est pas forcément un vilain défaut.
0: En principe, si.
12: Ah ben non, c'est pas forcément un
0: vilain. Tu peux être gourmand. Tu peux avoir plusieurs défauts et être gourmand.
15: Pourquoi?
12: Oui, mais je dis que c'est pas forcément un vilain défaut.
14: Explique.
12: Ça peut être agréable de être gourmand.
0: Bah oui, tu peux être gourmand. La gourmandise, ça a toujours été un vilain défaut.
12: Mais pourquoi?
0: Explique.
14: Bah non.
0: Qui c'est qui est pas d'accord avec moi?
14: Moi
15: aussi.
0: Bon, attends, toi, pour l'instant, tu t'écrases. C'est pas toi que... Toi, quand je t'appellerai, sors de sous la console, on verra si le pot de chambre, il est propre. Donc...
12: Pourquoi ça?
0: Qui c'est qui me posait...
15: C'est moi.
0: C'était Boost.
12: Et pourquoi ça serait un vilain défaut?
0: Bah, si t'es gourmand, c'est un vilain défaut.
14: Mais non, je suis pas d'accord.
0: Qui est pas d'accord?
12: Vachement agréable d'être gourmand.
0: Et pourquoi que t'es pas d'accord avec moi?
14: Parce que
6: moi je suis gourmande et c'est pas un défaut parce que les mecs ils aiment ça et les nanas elles aiment ça aussi, hein, ils en redemandent.
0: De toute manière, toutes les cochonnes elles demandent que ça. Hein.
6: Et pourquoi bah, moi je
17: t'attends. Je veux pas le problème d'être cochonne.
0: Non, non, mais attends, de toute manière, mon cœur il est déjà pris donc
6: c'est pas. Excuse-moi alors.
0: Tu peux toujours attendre que je vienne te voir parce que je viendrai jamais te voir.
6: Je veux pas de toi, c'est pas grave.
0: Bah, heureusement hein, que je te veux pas de moi. Puis non, moi je veux pas de toi, moi j'aime pas les cochonnes.
6: Je sais que tu es fidèle.
0: Moi, j'aime pas les cochonnes. Donc,
6: Ouais, mais par contre, t'aimes pas les cochonnes, mais t'aimes bien ta copine, apparemment, qui t'a dit qu'elle avalait. Hein.
0: Bah oui, bah alors c'est normal.
6: Bah c'est une cochonne aussi, alors.
0: Non, non, mais c'est peut-être une cochonne vis-à-vis. Pour moi, c'est pas une cochonne.
15: C'est la sienne.
0: C'est pas une cochonne, même si c'est une cochonne, c'est ma cochonne à moi.
6: Ouais.
0: Mais personne n'y touche à ma cochonne.
6: Mais moi, tu sais, j'aimerais bien y toucher. Hein.
0: Ouais, bah là, tu te toucheras bien ton kiki avant.
6: Bah là, je me touche, là.
0: Ouais, bah, touche-toi bien profond, voilà.
6: Ah, mais oui.
0: Donc, la conclusion, donc moi, je vais faire quand même ma conclusion. Donc, c'est dommage que les 5 premières ont foiré. Sinon, je pense que dans l'ensemble, ça s'est bien passé. J'espère que le deuxième se passera aussi bien.
15: Il n'y a pas de problème, c'est sur quoi, au fait?
0: Donc, ça sera sur les routiers.
15: Ah ouais!
0: Magnifique! Donc,
15: là, j'espère que tu vas nous expliquer un peu quand même le débat, tout ça. Parce que bon, étant donné que tu as été routier, tu peux quand même nous expliquer un peu le débat. Hein.
0: Ça, ça va dépendre des auditeurs qu'on va avoir. Parce que là, j'ai cru apercevoir qu'il y en a un qui voulait qu'on le rappelle. On ne les rappelle pas, eux. Ok? Donc, on va s'écouter Les Petits Délinquants avec Je vole toujours du nougat aux vieilles dames.
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0: Et toi, je t'ai dit tout à l'heure de me poser des questions. Bon.
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3: Ouais, les débats de Gérard sans Gérard. Gérard. Allez. Oh là là, c'est déjà le bordel.
4: Mais non, je te demande de combler.
5: C'est pas de sa faute, il me faisait une turlute.
3: C'est ce que c'est une turlute au moins.
6: Oh oui, c'est.
7: Eh oui, ben voilà, excusez-moi du retard. Donc, on venait de s'écouter quoi, Pedro? Parce que moi, j'avais pas la fiche. Hein,
3: on va te dire après ce qu'on a écouté. On va te faire la fiche juste après, tu vas le dire.
7: Donc là, alors...
3: Un débat qui porte sur quoi ce soir, Gérard?
7: Donc, les surdoués et sous-doués. Donc, et puis, donc, alors, au standard, vous avez Céline. Donc, vous pouvez toujours... vous pouvez appeler au 0803 08 5000. Et donc, il y a...
3: C'est 0825 pour appeler, hein, pas 0803.
7: Ouais, 0825 08 5000. Et donc, il y a Céline qui est au standard avec Hervé.
8: Bonsoir, Gérard.
7: Donc, bonsoir. Salut à tous. Sur le chat funradio.fr, donc, vous avez Esteban.
6: Bonsoir, Gérard.
7: Et à l'aria, donc, vous avez Pedro.
3: Bonsoir, Gérard.
7: Bonsoir.
3: Ça va, mon cochon?
7: Bonsoir.
3: Oh, je plaisante.
7: Alors, on va accueillir... j'ai un retour, mais...
3: Baisse-le.
7: Non, mais ça doit venir de...
3: Bah, mais branche-le à côté, Gérard, c'est pas très visuel en son. Voilà, voilà, c'est bon.
7: Voilà, c'est mieux.
3: Voilà, c'est nickel.
7: Bon,
3: on a qui alors?
7: C'est à peu près pareil, mais bon, on va travailler comme ça. Donc, on accueille pour ça Victor Huro.
9: Oui, bonsoir, Victor Huro, écrivain europhile, 119.9. J'appelle de Douai, bonsoir.
7: Ah ouais, mais alors ça, donnez les fréquences parce que...
9: 119.9 FM.
7: 119.9, hein.
9: Ouais.
7: Ok. Pierre Curie de Rungis.
10: Ouais, non, c'est Pierre Curie Lingus, et j'appelle de Douai aussi. Pareil, 119.9.
7: Bon, ben, on a rien, on va rien qu'avoir des gens du Nord.
10: Bah, c'est un débat sur Douai, donc.
7: Et Vigo Stel, ouais, de Douai, bah, 119.9.
11: Salut GG, bah, moi aussi j'appelle de Douai, hein, tiens, c'est un hasard. 119.9.
7: Ouais, et puis Biquette, je pense que c'est 172.9, c'est ça?
12: Oui, j'appelle d'Arras, bonsoir.
7: 172.9.
12: Biquette, 28 ans, d'Arras, bonsoir.
11: Bonsoir, Biquette.
10: Une Arrasienne.
12: Oui, une Arrasienne arrageuse.
7: Comment, là?
12: Bonsoir, Gérard.
10: Bonsoir
12: tout le monde.
10: Ça va bien?
12: Oui.
11: Non, bah, tranquille.
10: Ça va,
7: allez. Ça y est. On commence pas?
11: Bonsoir, Gérard.
7: Attends, on a dit bonsoir à
10: bonsoir
7: tout le monde.
10: Pedro.
11: Est-ce que tu
10: bonsoir,
11: Pedro.
3: Bonsoir, tout le monde. On va y aller, hein, Gérard.
12: C'est
3: toi.
7: Alors, d'après vous.
10: Salut, Céline.
12: Bonsoir.
7: Bon, s'il vous plaît. Attendez. L'équipe, vous leur dites une chose, vous leur dites une bonne fois pour toutes. Céline, Hervé, et puis Esteban, et puis...
8: Oui, Gérard, pas de problème.
11: Bonsoir, Céline. Bonsoir, Hervé. Bonsoir, Esteban.
7: Pedro! Les auditeurs te parlent, merci de les écouter.
3: Oui, mais on parle derrière, qu'est-ce qu'il y a?
7: Bonsoir
3: tout le monde. Voilà, je crois qu'on va attaquer.
7: Ça y est.
11: Bonsoir Hervé.
7: Bon,
12: bonsoir Victor.
7: Non mais répondez-leur, parce que sinon on va entendre que ça toute la soirée.
11: Bonsoir Hervé.
7: Esteban.
12: Bonsoir.
7: Réponds-leur. Réponds-leur.
6: Bonsoir.
7: Bon, ça y est.
6: Bonsoir à tous.
12: Bonsoir.
7: Ça y est, c'est terminé.
12: Bonsoir mon cœur.
6: Bonsoir Gérard.
7: Allez, c'est parti.
12: C'est qui part?
7: On est parti. Alors, d'après vous, peut-on guérir une personne surdouée ou sous-douée?
11: Oh là là là là.
7: Ah, bah oui.
11: Ça
7: hein.
11: Commence bien, ouais, mais c'est chaud.
7: Ah non, mais...
11: C'est du bon débat.
7: Bah, de toute manière, on va... Je vais vous dire une chose, que là, comme je sais très bien que ça va sûrement se terminer en décatombe...
10: Ah non, je pense pas.
12: En décatombe,
7: j'ai pas envie. Alors donc, on verra petit à petit comment que ça se passe. Alors, pour Victor.
11: Victor Huro, bah écoute, moi je pense que c'est quelque chose d'inné, hein, quand tu l'as, que ça soit dans un sens ou dans l'autre.
7: D'inné?
11: Ouais, d'inné, c'est quelque chose d'inné. C'est-à-dire que tu sois sûr ou que tu sois sous, a priori tu peux pas t'en débarrasser. Hein.
12: Tout à fait.
11: Mm-hmm. Ah, t'es collé avec pour la vie entière.
7: Ouais, mais je pense pas, moi.
11: Ah bah si, attends, tu connais, toi, des manières de soigner un petit peu ce genre d'affection ou pas, toi?
7: Bah, de toute manière, si on fait un débat là-dessus, c'est qu'on a eu un auditeur une fois dans l'émission de Max.
11: Ouais.
10: Un surdoué ou un sous-doué?
7: Un sous-doué, hein.
11: Un sous-doué, ah bah il y en a un plus souvent qu'une fois. Là, y en a,
7: non, mais régulièrement. Ouais, bah, en fin de compte, on n'aurait pas dû faire sous-louer, c'est plutôt les sous-loués. Hein.
11: Ah mais non, mais les deux sont bien, attention.
10: Ouais,
11: hein,
10: ouais,
11: oui.
10: Je pense aussi. Hein.
7: Non, mais même, je pense qu'on va faire, on va pas mélanger, je vais simplement mettre sous-loué.
11: On peut faire un peu des deux,
10: ouais,
11: un peu des deux.
10: Sous-loué, ça problème. Regarde un peu plus déjà, donc... Faut pas mélanger les sous-doués, ouais, sinon c'est pire.
7: Ouais, mais faut pas mélanger tentacule et encapsuleur, c'est
11: toi,
7: ça.
11: Attends, tu te sens plus proche des sûrs ou des sous-doués, toi?
10: C'est une bonne question, ça. Hein.
7: Moi, plutôt des surdoués.
11: Plutôt des surdoués, ouais.
10: D'accord, donc non, c'est vrai, ça part bien, là. Mmh.
8: Mmh. Sur le net, il y a quelqu'un qui dit apparemment ce soir, Gérard est complètement sous-doué.
12: C'est pas faux.
7: Ah bon, bah d'accord. Donc, ça. Comment?
10: Ouais, je disais que t'étais un peu plus sous quand même.
11: Ah, que doué.
12: De temps en temps, ouais.
10: Doué quand même. Mmh.
7: Ah, parce que j'avais compris autre chose.
11: Ah, non, tout sûr.
7: Pierre Curie.
10: Bah, moi, je dirais que pour guérir déjà les surdoués, je pense qu'ils n'ont pas besoin. Je pense qu'ils ont déjà une intelligence assez suffisante.
7: Mm-hmm.
10: Par contre, les sous-doués, c'est vrai qu'il existe certains médicaments pour les guérir.
7: Mm. Ouais, mais quoi comme.
10: Des antibiotiques, tu sais, du Vaporubs.
7: Attends. On va laisser parler tout le monde.
10: Oui.
7: Et puis on va essayer de voir à ce que tu veux en venir. Parce que je vois pas du tout.
10: Bah il y a des traitements pour ces gens-là.
11: Ouais, moi je vois. Moi,
7: Vigo.
10: Bah, écoute, moi je pense comme l'auditeur, quoi. Déjà c'est pas sale, ça se soigne très bien. Un petit suppositoire dans les fesses et hop, t'es guéri, quoi.
7: Voilà. Et par contre, s'il y a quelqu'un qui avait un portable, qui essaye de se mettre comme il faut, parce que à un moment donné j'ai un retour de. J'ai un Larsen, mais qui est pas bon, hein.
10: Tes oreilles qui sifflent, non?
7: Non, mais j'ai un Larsen, là, c'est pas tellement bon, hein.
10: T'as des acouphènes?
7: Non, mais j'ai un Larsen, si je vous dis que si, parce que je sais qu'il doit y avoir quelqu'un qui est avec un portable.
10: Ah non. Ah, moi j'ai un fixant.
7: Céline?
10: J'ai de la caillasse.
13: Oui, Gérard.
10: Ah bah tiens, on en parlait.
8: Gérard, c'est ta montre.
7: Non.
8: À chaque fois que tu rapproches ta montre, ça fait le Larsen.
10: Oui,
8: t'entends, regarde.
10: Ah, c'est quoi, c'est
7: Non, il y a un.
8: C'est ton pivot. C'est ton pivot, en fait.
7: Non, il y a un portable quelque part, là, je veux pas entendre ça.
11: Attends, c'est quoi, comment c'est fixe ou ça, elle est sur fixe ou sur
7: portable? Bon. Donc, Céline, apparemment, c'est rien que des fixes.
13: Ouais, c'est que des fixes, je t'assure.
7: Ok. Donc, Vigo,
8: j'ai une question de tomate, si je peux me permettre.
10: Mm-hmm.
8: Est-ce que les surdoués pratiquent la surdomisation et les sous-doués pratiquent la sous-domisation?
11: Ouh, c'est bon, ça.
7: Attends, là, si on commence déjà à parler de cul,
11: attends,
7: à moins le quart, je crois qu'il commence à faire fort.
10: Hein. Lâche-toi, libère-toi.
7: Attends, déjà, la sodomie.
10: L'anus.
7: Ouais, bah voilà, merci.
11: Ah, c'est vrai qu'on casse le cul un peu quand même.
7: Bah ouais, mais attends, on va c'est pas un débat sur le cul. Hein, pour un sang, d'accord?
10: Mais ils baisent aussi, ces gens-là.
11: C'est vrai, ils ont une sexualité aussi.
7: Ça dépend, parce qu'à mon avis, l'auditeur qu'on a eu, lui, apparemment, il a des problèmes.
10: Attends, c'est des gens comme toi, GG, hein.
7: Merci pour celui qui s'amuse à appuyer sur les touches de téléphone.
12: Mais c'est pas
10: cool. Que j'ai un exemple, moi, tu sais, Victor Hugo, c'était un surdoué.
11: Victor Huro.
10: Ouais, voilà, Victor Hugo, c'est un surdoué, et puis il donnait dans de la bonige, dans de la paysanne, et il y allait, hein.
7: Eh, commencez pas, parce que il me semble que j'ai reconnu certaines voix, d'accord? Alors commencez pas à vouloir jouer les pranjos, d'accord?
10: Tu as vu à Douai?
7: Ouais, non, mais commence pas à jouer les pranjos, Tony.
11: Mais attends, GG, est-ce que...
7: Commence pas à jouer les pranjos, Tony.
11: Non, là, c'est Victor, hein.
7: Non, mais de toute manière, il y en a un des trois. Bah, cette manière, vous êtes tous de Douai.
12: Mmh. Hein?
10: Attends, c'est un hasard.
7: Ouais, non, mais de toute manière, j'en connais un. Qui a l'habitude de passer régulièrement dans mes débats.
11: Attends, on l'a eu en tête.
7: D'accord.
11: Non, mais même.
10: On n'est pas au courant.
7: Mais t'es pas au courant, toi. Fais gaffe parce que toi, t'es sur la ligne 3. Et apparemment, c'est toi qui t'amuses à être Tony, d'accord?
10: Vous confondez, moi, c'est Pierre.
7: Ouais, c'est ça. Alors, commence pas à jouer les pranjos, d'accord? Parce que sinon, je vais faire comme la semaine dernière.
11: Et toi, GG?
7: Écoutez-moi, je vais faire comme la semaine dernière.
10: Ah non, revenons dans le débat.
7: Je vais virer tout cela.
11: Non.
7: Et je vais garder que le maximum.
10: Parce que
7: il était hors de question que vous passiez dans les débats. Ouais, d'accord? Clair, net et précis. D'accord?
11: On va revenir sur Victor Hugo, là, tout à fait.
7: Non, mais pour l'instant, on va demander.
11: Est-ce que t'as lu Notre-Dame de Paris, toi, GG, ou Les Misérables, ou un truc comme ça? Toi, c'est plutôt Les Misérables, quand même, non?
7: Bon alors Bigo, au revoir. Ce coup-là, je te dis au revoir. Je te dis au revoir.
10: C'est une question là sur les
7: misérables. Je te dis au revoir.
11: C'est une question à deux fois.
7: Je te dis.
11: C'est pour un camembert,
10: pas les comédies musicales.
7: Non, parce que là, apparemment, Oui,
13: Gérard, Céline. C'est pas Vigo qu'il faut virer, c'est Pierre.
10: Et puis quoi encore?
13: Parce que Vigo, il a rien dit.
7: Bah, si, ah donc c'est Pierre qui s'est fait passer pour Tony? Ah bah alors tu...
10: Ah non,
7: donc dans ces cas-là, tu laisses...
10: Je comprends plus rien, là, je m'appelle comment, là?
7: Non, non, tu laisses Vigo, Céline, et tu vires Pierre.
14: Il y avait injustice, là, quand même, non?
3: On vire Pierre.
7: C'est tout.
3: Bon, on vire Pierre. Voilà. On va le récupérer après, hein, vous inquiétez pas.
7: Non, non,
3: au standard, je disais.
7: Non, non, mais il n'y a pas qu'on les récupère sous d'autres noms.
14: Ah, il y a de la dénonce aujourd'hui.
7: D'accord.
3: Bon, Gérard.
7: Parce que là, j'ai les 24 lignes qui sonnent et moi, je veux comprendre des gens.
3: Gérard, on va peut-être enchaîner sur le débat maintenant.
7: Ouais, donc, bah ouais.
3: Alors, on va y retourner.
7: Qui c'est qui restait et qui n'a pas répondu?
12: Moi.
7: Biquette.
12: Oui, Gérard, bah écoute, j'étais au standard, j'ai pas écouté la question. Tu peux répéter, s'il te plaît?
7: Alors, d'après vous,
12: oui.
7: Peut-on guérir une personne surdouée ou sous-douée?
12: Oui, oui. Bah écoute, effectivement, donc être sous-doué à notre époque, c'est une maladie quand même pas très répandue, mais quand même. Allô, allô.
7: Oui.
12: Ouais, donc je disais que c'était une maladie, qui était pas très répandue. Mais effectivement, on peut tout à fait guérir ce genre de maladie à coup d'antidépresseurs et de tranquillisants, parce qu'effectivement, toi, à long terme, ça peut entraîner une dépression de type profonde.
7: D'accord.
12: J'ai plombé l'ambiance, excusez-moi.
7: Je pense qu'à mon avis.
12: Quand même, c'est.
14: Non, mais c'est vrai. Est-ce que t'as entendu parler du nouveau médicament là? C'est des antidépresseurs en suppositoire effervescent.
12: Absolument.
14: Et il paraît que c'est super efficace en fait.
10: Ça t'explose dans les fesses,
14: il paraît. Ouais, il paraît que ça te met un coup de boost, mais un truc de dingue. Hein.
10: Du Locavital.
14: Du Locavital.
7: Ouais, c'est cela, oui.
14: Il y a des pays de l'Est, en fait. Attends. Et franchement, ça booste la nuque.
10: Ah, ça cartonne, hein.
14: Je te file
12: la cartonne à fond.
14: Ah, ça booste la nuque, quand même.
7: J'en connais, il est en train de se marrer.
12: Ah, mais attends, il est excellent, le mec, là. Hein. Il est bien.
7: Ouais, on va accueillir.
14: Parle de toi, Jésus.
10: On va te gérer, toi. Attends, il y a peut-être moyen de pêcher le numéro de Biquette en antenne, là.
7: Non.
12: Un petit peu, quand même.
7: Hors de question.
10: Petit rendez-vous, là.
7: Super. Super Hostide.
12: Bon, on enchaîne.
15: Oui, bonsoir, c'est Super Autiste. J'appelle de Chico les Trous.
7: Ouais, 112.
15: Voilà, 112.
14: Bonsoir Super.
15: Bonsoir à tous.
14: Bonsoir Autiste.
7: Bon alors, tu réponds à la question?
15: Ah, je n'ai pas suivi la question, j'étais avec Céline.
7: Non,
15: je viens d'appeler là.
14: On est sur les suppos effervescents là.
15: Ah, sur les antibiotiques donc.
7: D'après vous, peut-on guérir une personne sous-douée ou sous-douée?
15: Oui, je pense que la médecine a fait ses preuves dans le domaine des sous-doués pour les guérir, pour faire en sorte que ces gens-là puissent s'épanouir et avoir une vie normale, hein, comme les surdoués.
12: Absolument.
7: D'accord. Ouais. Ah bah, punaise.
10: Non, mais il a bien répondu.
14: Et toi, t'as des petits remèdes, toi, Gégé, des petits remèdes de grand-mère, des trucs de famille pour...
7: Non.
14: Je sais pas.
7: Comment
14: Oula.
12: Qu'est-ce qu'il a dit?
14: Oula.
7: Là, je crois qu'on va pas être d'accord longtemps, les enfants.
14: Ah, c'est pas des mamans, là.
12: Bon, on va se calmer, hein.
10: En même temps, si tu m'appelles ton gosse, ça peut être
7: bien. Alors, attention, je viens au hasard.
12: Calme-toi.
3: Hop là, on les met deux secondes en attente. Ok, on peut y retourner.
12: C'est reparti. Ok.
7: Ah, ce coup-là,
3: tu me plais, toi. Tu me plais, toi.
7: J'y ferai pas de cadeau.
10: Non mais Gérard, t'as pas répondu à la question de l'autre.
12: J'ai une réponse, s'il te plaît.
10: T'as pas des remèdes de famille, là, non?
7: Non.
10: Non, aucun.
12: Même pas.
7: Non, j'ai aucun remède, et de manière...
12: Bah, il n'est pas concerné par la question, surtout, il n'est pas sous-doué, mon GG. Hein.
7: D'accord, merci Biquette, ta réponse.
3: Mais Gérard, toi t'es plutôt surdoué ou sous-doué?
7: Les deux.
3: C'est vrai? C'est-à-dire?
12: Intelligence mitigée.
7: Voilà, tu vois, on répond à ma place, donc...
3: Elle a dit quoi? T'as dit quoi?
12: Intelligence mitigée.
3: D'accord.
12: Moitié.
3: Vous dire ça.
10: Vous êtes un peu vieux coupe.
12: Voilà, oui, vieux coupe.
7: Attends, Hervé, s'il te plaît. Au lieu de me donner ça. Hervé. Pas Hervé.
16: Moi, c'est pas Esteban. Hervé. Hein.
7: Esteban, au lieu de me donner ça, tu le dis toi-même. Et ça, je réponds même pas. Ça sert même pas à rien. C'est même pas la peine de poser des questions comme ça, parce que ça, des trucs comme ça, on ne fait pas un débat pour l'instant là-dessus.
10: C'était quoi la question?
16: Il y avait une question d'auditeur qui demande: est-ce que tu suces tête de bite?
7: Et je l'ai pas
16: lu.
7: Non, mais après,
16: t'as un beau cul anonyme.
12: Ça c'est vrai ça.
16: Mais je te l'ai pas dit. Je te l'ai pas dit, Gérard.
10: Il a un beau cul.
12: Ah mais grave. Hein.
10: Bah réponds à la question. J'ai dit: est-ce que tu suces?
7: Non.
10: Pour un TikTok. Bon allez, libère-toi.
14: Un sneakers.
7: Hey, je sens que tout à l'heure ça va. Vous allez tous faire boum boum et je vais en garder qu'une.
12: Ah, comme par hasard.
3: C'est qui, tu garderais qui?
10: Gérard, il veut faire des jardins secrets.
12: Ouais,
7: non, mais ça, les jardins secrets, c'est mon problème, c'est pas le vôtre, d'accord?
3: Je crois qu'on accueille quelqu'un là, Gérard, c'est qui?
12: C'est qui, Gérard?
7: Bien sûr. Encore un. Vous me le faites exprès au standard ou quoi?
13: Mais Gérard, c'est surdoué, alors il faut bien prendre des gens de doué.
17: Allô, allô.
13: Moi, j'avais compris que c'était sur la ville.
3: Ah, bah ouais, c'est ça le débat.
13: Désolé, moi, c'est je croyais que c'était surdoué et sous-doué, mais.
3: Ouais,
7: genre, c'est les deux.
18: C'est pour ça qu'on vient de douer.
13: Mais oui, les villes sous-douées et les villes surdouées.
8: Arras, voilà. C'est juste en dessous de Douai. Donc
16: mais sous-douée, c'est une toute petite ville. Et Douai, tu comprends pas. Et surdouée.
8: En fait, ils sont.
7: Département,
16: Gérard, département de surdoué.
7: Alors, attendez,
18: il sait
7: pas, il a pas travaillé son débat. 72.
18: Attends, Douai, c'est quand même à côté de
7: son
16: amézage. La honte, 72.
7: Bah,
16: si. 72, c'est Procto.
7: Mais non, le 72.
16: 72, c'est Procto. 73, c'est Procto.
18: J'ai un très, très sous-doué, là.
7: Mais c'est la Sarthe, le 72.
18: Mais attendez,
7: laissez-moi finir.
18: Bah, vas-y, réponds.
7: La Sarthe, c'est le 72?
16: Non, c'est Procto. Oh, la Sarthe, c'est 59.
8: T'es un peu sous-doué. Hein. Ouais, hein.
7: Mais non, Lille, c'est 59.
3: T'es un peu sous.
16: Ah non,
18: Lille, c'est plus 59. Pas
16: depuis les événements.
18: Absolument.
16: Ah non, Gérard, non, sans déconner.
7: Mais,
16: avec la nouvelle...
7: mais 59, c'est quel département?
16: 59?
7: C'est bien le département de Lille.
16: Non, non, c'est plus ça, c'est fini ça.
3: C'est fini, ça a changé.
16: Depuis le passage à l'euro.
7: Le passage à l'euro. Le Pas-de-Calais, c'est 62.
16: 62, mais en euros, ça faisait 11. C'est fini, tout ça.
7: Mais non, ça fait 26.
18: N'importe quoi.
3: Mais si, c'est depuis le passage à l'euro. Réfléchis, on divise par 6,5.
7: Non, attendez.
16: Gérard, Paris, mais, Paris.
7: Attendez. Non, je perds rien.
18: Paris, 26. Gégé, il a eu son bac quand même.
7: Non, mais Paris, 75, c'est dans le 98.
18: Dans le Calvados.
7: Mais non, c'est... Oh là là.
18: Il manque le numéro complémentaire, la balance ton QI, là.
7: Non, mais attendez. Non mais attendez, le département 62. Mais attendez.
18: Gérard, attendez,
16: laissez-le réfléchir.
3: Attendez, chute deux secondes. Alors Gérard.
7: Non, laissez-le en rentrer. Okay. Le département 62, c'est bien le département du Pas-de-Calais.
3: Mais non.
16: Maintenant on dit plus Pas-de-Calais.
3: Ça a changé, Gérard.
7: Depuis quand?
3: Mais depuis le passage à l'euro, mais tu comprends pas?
18: Non. Allez, là, un débat sur les autistes, là, faut que ça change. Allez, sur les culs de jatte aussi, tant qu'à faire.
16: On dit plus Pas-de-Calais, on dit encore du Nord.
18: Absolument. Ouais.
7: Mais attends, le Pas-de-Calais, le Nord. Parce qu'il y a.
18: On s'en fout.
7: Il y a Lille, qui est la limite de la frontière belge.
18: Celui de la Hollande. Bon, allez, l'alcoolique, là, passe à la suite, merde. Allez, fais pas ton mongol.
3: Il a dit aller l'acolyte. Arrête.
7: Non, j'ai entendu l'acolyte. Terminé.
18: Non, c'est l'acolyte.
16: Acolyte.
3: Il a dit l'acolyte, tout le monde l'a entendu, Gérard.
18: Ouais, on va dire surdoué, acolyte.
16: Puis c'est pas grave d'avoir une petite acolyte le soir.
7: Bon.
18: Allez.
7: Alors, on va poser la question et. Bah non, on va pas mettre un disque, malheureusement.
18: Bonsoir, est-ce qu'on peut m'accueillir?
19: Bonsoir.
7: Mangeneux de Douai.
18: Je m'appelle Mangeneux, je suis surdouée.
19: Bonsoir. C'est une voix charmante, Mangeneux. Hein.
18: Merci, sur 19.9. Bonsoir tout le monde, les auditeurs, les
19: soirs. Bonsoir.
18: Gérard, bonsoir.
7: Bonsoir.
19: Il y a moyen de pêcher ton numéro en antenne aussi? Attends, j'essaie de haut.
18: N'en fais pas trop.
19: Bon, ok.
7: Alors, maintenant, vous allez vous calmer? On a assez déconné sur les départements, alors que je connais très bien ma géographie, mais c'était pour savoir à peu près comment vous allez réagir. Mais il y en a une, d'une manière, qui m'a dit que j'avais tout faux. Donc c'est pas grave, elle va me faire des heures supplémentaires. Alors d'après vous...

0: C'est vachement plaisir, hein. Bah, demande à quelqu'un d'autre.
1: Mange-neu.
0: Oui.
1: C'est pas biquette, c'est mange-neu.
0: Oui.
1: C'est mange-neu, alors.
0: Oui.
2: Oui, mange-neu.
0: Tu veux que je répète?
1: Bah alors, ta réponse.
0: Ma réponse, c'était que je pensais que c'était une parole de surdoué qui tendrait à rendre les personnes aussi surdouées qu'elles en les invitant à ingurgiter des boissons illicites telles de l'absinthe.
1: D'accord. Mm-hmm. Super
3: autiste.
1: Super autiste.
3: Ouais, bah pour moi, éthyliquement, ça veut pas trop dire grand chose ce genre de proverbe. Mais il faut juste le placer dans le contexte, quoi. Ça dépend dans quel contexte tu utilises cette phrase.
1: Mmh. Vigo, pour finir.
4: Ouais, bah moi aussi, je suis d'accord. T'as soudoué, surdoué. Moi, je pense que c'est un grade et étymologiquement, c'est à peu près pareil. Hein. Qu'est-ce que t'en penses?
0: Étymologiquement.
4: Ouais, étymologiquement. Moi, je pense que c'est pareil.
1: Et biquette?
2: Pareil, moi je pense que étymologiquement, pardon, ça vient de là, donc je pense que c'est une bonne question, absolument, ouais.
1: Mais moi je pense que c'est pas une personne qui lit dans un bouquin.
0: Et toi, que penses-tu de cet adage?
1: Mais attends, je réponds à la question, mange-neu.
4: Mais j'ai juste les cartons de ces questions, hein.
0: Qu'en penses-tu?
1: Justement, je réponds à la question.
2: On t'écoute.
1: Donc c'est une personne qui lit dans un bouquin, mais au fur et à mesure qu'elle tourne les feuilles, elle pense à autre chose.
4: Ah d'accord.
2: Ouais, c'est ça, ouais.
5: Gérard, t'as fait tomber un pou dans ton sandwich.
4: Un pou, c'est un morpion.
1: Oh merde, allez, je vais faire... Allez, attendez, avant que...
4: C'est une crotte de nez, c'est rien.
1: Alors, Vigo.
0: Au revoir.
4: Bah c'est, moi j'ai déjà répondu, Coco.
1: Non, mais hey, Vigo.
4: Oui.
1: Ça fait déjà deux fois que tu commences à m'insulter, ouais. Donc je te dis au revoir.
4: C'est chaud, pas...
1: Au revoir.
3: Arrête de le traiter d'alcoolique doué.
1: Fais gaffe, super autiste.
3: Non mais j'ai entendu, c'est pour ça que je te le dis, je te le répète.
1: Ouais, non mais fais gaffe aussi parce que toi tu risques de partir derrière. Alors comment distingue-t-on un surdoué d'un sous-doué? Alors 95% de la taille de ses lunettes, 70% à l'écart encouru entre ses dents, 50% au carnet de notes, 30% à la taille de son sexe. À la taille de son sexe, 7% à la fréquence. Hey! Mais merde, ouais, bah, je vais dire, ouais, bah attends.
5: C'est sur les lunettes.
1: Ouais, bah, hey, c'est bon. Et 7% à la fréquence de. Patule de l'ancienne. Alors, là, j'ai un truc de Gérard Damery, sous-doué avec des lunettes, né à Douai en 1850, professeur d'éducation physique et psychologique appliqué, maître d'école française d'éducation physique. Il invente le cinéma, il meurt en 1935, voilà, donc.
0: De quoi? Il était surdoué, lui?
1: Ben, apparemment, ouais, c'était un surdoué.
6: Il habitait surdoué.
1: Il habitait à Douai, bien sûr.
6: D'accord.
1: Et après, on a Henri de Edmond Cross sur Douai. Donc, alors, peintre sur Douai, il sera avec le groupe, il sera et signe... Oh là, les néo-impressionnistes ou punctilistes.
4: C'est fini, le
1: ces œuvres sont... Oh, vous arrêtez là, oui.
2: C'est pas facile.
6: Ah, Gérard, vas-y, continue à lire.
1: Alors, les néo-impressionnistes. Oh là,
4: j'ai l'impression que
1: c'est bon. C'est bon.
2: Pas
1: non, mais voilà.
3: Quand tu lis, Gérard, on a l'impression que tu souffres.
1: Non, mais attendez, parce que déjà, il y en a qui n'arrêtent pas de me faire des misères ici, alors dans le studio. Donc, c'est bon, hein.
6: Bon, Gérard, donc, ce qu'on va faire, c'est que tu vas poser la question suivante, on va écouter un peu de musique.
1: Voilà, donc.
6: C'est de la fille, je crois. Ouais, c'est bon.
1: Donc, ça, c'est bon. Donc, alors.
6: Vas-y, pose ta question. On va mettre les gens en attente et on va y aller.
1: Alors, pensez-vous que les animateurs télé ou radio sont-ils surdoués ou sous-doués? On va s'écouter sous-doués ou surnoués de Zérone. Et on se retrouve tout de suite après au 0825-08-5000. Vous pouvez toujours nous appeler. Merci.
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1: Et voilà, rebonsoir à tous. Donc, on venait de s'écouter les sous-toués sur Noué de Zorun. Donc, vous pouvez toujours nous appeler au 0825 08 5000 pour les

0: Belge 033 0825 08 5000, sur le chat www.funradio.fr. J'aurais bien voulu savoir à peu près, Esteban, combien qu'on était.
1: Alors pour l'instant on est à 2111 et il y a beaucoup de critiques sur le débat qui disent Gérard, toi-même t'as pas l'air très intéressé sur le débat, tu devrais plus rentrer dedans parce que pour l'instant t'as pas l'air très passionné par ce que tu fais.
0: Si, mais s'il y a des questions qui servent à rien sur le net, c'est pas la peine de les poser. Donc si on n'est pas beaucoup, donc tant pis. Oui, Hervé.
2: Ah mais nous on a eu la même réflexion au standard, ouais.
0: Ouais, mais de manière au standard.
2: T'es mou.
0: Non, mais au standard j'ai bien vu que par moment donné vous faites rien. Hein.
3: On nous a dit que t'étais pas doué en fait.
0: Ouais, non mais donc on va accueillir Jean-Mimi donc qui vient d'arriver.
4: Ouais, salut Gérard, Jean-Mimi de Boutrolles.
0: Donc Mangeneux.
5: Oui, rebonsoir.
0: Rebonsoir. Super autiste.
6: Oui, toujours là. Moi j'ai reçu un SMS qui me dit la même chose. Hein. Il faut que tu t'impliques plus, t'es pas dedans.
0: T'éteindras ton portable quand tu fais les débats, d'accord, merci.
6: Ok.
0: Et Biquette pour terminer.
7: Oui, rebonsoir Gérard. Bonsoir. Salut. Moi je vais pas pouvoir rester trop longtemps Gérard, donc moi je dois raccrocher, je dois absolument rappeler ma maman.
8: Il fréquentait des Mongoliennes.
7: donc voilà, moi je vous dis au revoir, à bientôt.
6: À bientôt,
9: reviens.
10: Bonne soirée,
9: Biquette.
7: Bonne soirée à tous. Au revoir, bon débat.
9: Merci, Biquette.
6: Bonne
9: soirée. Ciao. Voilà, c'est géré.
6: Ça dégage.
9: Non, ça dégage pas. On lui dit au revoir.
0: Non, mais je sais pourquoi. De toute manière, comme ça, moi aussi, je vais jouer de ma face. Pensez-vous que les animateurs télé-radio sont-ils des sous-doués ou surdoués? On va demander à Jean-Mimi.
4: Alors, Gérard, en fait, je voudrais savoir si tu qualifies d'intelligence que tu crois être en fait.
0: Je vous demande à vous, je vous pose pas si c'est moi, d'accord, parce que je dois vous
4: non,
0: répondre.
4: Non, mais je voudrais avoir ton point de vue, Gérard,
5: sur
4: le sujet des sous-doués.
6: Mais tu veux pas répondre ou quoi?
0: C'est à vous de répondre aux questions, c'est pas à moi, je vous pose une question, vous répondez.
4: Bon, alors, Gérard, là quand même, t'exagères. Hein.
6: Oh là là, Gérard, tu vas pas cautionner ça quand même, Gérard.
4: Gérard, donne-nous ton avis quand même.
0: Vous répondez ou pas?
5: Moi, je veux bien te répondre.
4: Bon, vas-y, mais...
0: Alors, mange-nous.
5: Ça dépend. Et la preuve, on l'a tous les jours sous le nez, quoi.
0: Comment ça?
5: Non, mais tu veux des noms, des détails, tout ça?
6: Pas parler de calme.
5: Parce que moi, je veux pas trop balancer, quoi.
6: Si, vas-y.
4: Ah, vas-y, détends-toi.
5: C'est vrai?
4: Lâche-toi.
5: C'est vrai, j'ai rien, je peux.
0: On va accueillir Amande de Mollard.
11: Non, Amadeus Mollard.
5: Bonsoir, Amadeus.
11: J'appelle de Casablanquette, 118.8.
5: Peut-être que tu vas m'aider à répondre.
11: Bonsoir Gégé.
0: Bonsoir.
11: Salut. Oh, faut que je réponde direct, là, j'y vais,
0: mais vous êtes borné ou quoi, ce soir?
6: Super autiste, j'aimerais répondre.
4: Détends-toi, Gérard.
6: Voilà. Super autiste, je peux répondre ou pas? J'ai le feu vert.
0: Eh hey, putain, celui qui me soupe dans la gueule, il arrête maintenant!
6: Pour décoller les croûtes.
0: Je
6: peux répondre ou pas?
0: Tout à l'heure, je vais me borrer, mais vous allez vous voir.
2: Hervé, putain.
4: Yeah!
0: Vous allez voir comment que je vais faire, hein!
6: Super autiste!
4: C'est un bon surdoué,
0: quoi! Alors vas-y!
11: Vas-y, super autiste!
6: Ouais, moi je dirais que, bon, en animateur, justement, s'ils en sont arrivés à ce point-là, à être animateur, soit radio, quoi qu'il y ait des contre-exemples, soit télé, c'est qu'ils ont un certain talent. Donc on peut pas les considérer comme sous-doués.
0: Tu les considères dans quelle catégorie?
6: Bah, moi je suis comme Van Damme, je les considérerais comme neutres.
5: Neutral.
6: Ouais. Neutre avec un petit peu d'ambition, quoi.
11: Molécule, col, CO, tout ça.
0: Jean-Mimi.
4: Ouais, bah, moi, la même chose que celui qui vient de passer. Je pense que, bon, Van Damme, pour moi, est un très bon exemple de ce qui peut être le surdoué chez l'homme. Et, ma foi, il représente tout à fait cela, quoi.
0: Ouais.
5: Le where.
11: Amadeus, voilà. Ouais, bah écoute, je pense qu'on peut parler, il y a quand même des grands présentateurs. Je sais pas si tu te souviens par exemple de Charlie Oleg.
6: Formidable.
11: Ouais, formidable, qui à mon avis, il y avait quand même une bonne couche. Mm-hmm. Alors c'était du surdoué, du sous-doué, je sais pas trop. À mon avis, au niveau du piano, il était bien surdoué parce qu'il touchait sa bille, mais au niveau du reste, c'était pas trop ça.
6: Il déchirait au beau tant pis.
11: Et tous les
5: musclés?
11: De quoi?
4: Ah bah Framboisier.
11: Ah bah oui, les musclés, c'est vrai, par exemple, les musclés.
4: C'est quand même un bon
11: Corbier,
4: exemple.
11: Patrick Simpson-Jones, tout ça.
0: Non, mais attendez, là, je pense que vous allez un peu loin, hein, quand même.
11: Une casse dédiée à Monsieur Cadeau, quand même.
0: Ouais, c'est ça.
11: Et puis, en radio, par contre, en radio, franchement, des surdoués, j'en vois pas. Je vois plutôt des sous-doués. Hein.
6: Tiens, en parlant de Cadeau, Gérard, moi, je te ferai une petite surprise pour ton anniv. J'ai des quignons de pain, je m'en sers pas, je vais te faire un petit assortiment.
11: Ah, tu pourras manger pendant tout le mois.
6: Des apéricubes.
11: Faire des tartines.
6: Je te jure.
11: Des sandwichs de ouf.
10: Tu vas me carrer.
0: Et qui c'est qui vient de dire ça?
11: C'est un peu tout le monde là, je crois.
0: Alors je vous préviens, vous n'avez pas commencé parce que sinon ça va aller vite.
5: Moi j'étais en train de boire un coup alors.
11: Non, je vais te nourrir.
0: Mange-le pour finir.
5: Ouais, mais c'est ce que je te disais tout à l'heure, ça dépend qui, mais j'osais pas trop te donner des noms, mais je pense qu'on a fait le tour en citant les musclés et certains présentateurs radio quoi.
10: Oui, Joey Star aussi, il est pas mal dans son genre.
5: Joey Star, ouais.
6: Non, faut pas donner d'exemple d'animateur radio, ça va avec, c'est Gérard.
5: Bah ouais, non, ouais. Je voudrais pas, parce que tu vois, ça se trouve, tu te crois moins bon qu'eux ou meilleur qu'eux, enfin, si t'arrives pas trop à te situer, donc si je te dis des trucs, ça va t'influencer tout de suite, donc autant que ce soit donc, toi-même qui te fasse une image sur la chose.
0: Non, mais dis ce que t'as à dire.
5: Ah non, mais rien de plus, hein, je veux pas...
6: Je crois qu'on a bien compris, en fait.
11: Ouais, bah ouais,
5: voilà, je crois que t'as pas compris ce que je voulais dire.
11: T'es un enfant de la bande FM, c'est tout.
5: C'est tout, non mais toi t'as ton talent, t'as ton truc, bah tu fais pas la même chose que d'autres et
11: C'est son style, tu vois, c'est comme Bernard Ménès, c'est son style à lui, voilà. Quoi. Bon, Darry Cole, c'est pareil, chacun son style, quoi.
5: Voilà.
1: Gérard, on a une question d'un paysan homosexuel du Nord qui demande est-ce que tu t'es déjà pris un doué dans le cul.
0: Je réponds même pas à cette question.
11: Bah, il fait que des fils, toi, fait des fils.
0: C'est tout. Je vois pas du tout le rapport avec le débat.
1: On est en train de monter, on est à 4139. Parce que t'as repris le débat en main.
0: Ouais, non, mais de toute manière, ce soir.
10: Bravo, Gérard.
0: Gérard,
10: dans
0: le cul.
10: Wouh.
5: Je vous ai pas.
11: C'est beau.
0: Et celui qui vient de dire des conneries comme ça, il a intérêt de se calmer parce que je vais pas chercher midi à 14h en ce moment, d'accord?
6: Allez, pardon, il a du métier.
0: Faut-il avoir un QI pour devenir sous-doué? Tiens, c'est bizarre qu'on puisse pas avoir cet auditeur là de 24 ans. Qui est passé non, c'est pas vous que je parle.
9: De qui tu parles?
0: À toi, Pedro.
9: Quoi? Je suis au standard?
0: Non, mais je te demande.
9: Ah bah oui, c'est vrai que c'est.
0: Ouais,
9: c'est vrai.
0: Est-ce qu'on peut pas avoir cet auditeur?
6: Qui ça?
0: C'est celui qui courait plus vite que son ombre là.
9: Ah oui, avec ses ans l'ange là. Avec ses ailes dans le dos, celui qui avait.
0: Ouais, celui-là, ouais.
9: Bah ouais.
0: On peut pas l'avoir.
2: On a essayé de l'appeler, on a
9: pas essayé de l'appeler spécialement, ouais.
2: Comme par hasard.
11: Comme par hasard, ouais.
0: Ouais, bah celui, il se croyait monsieur tout le monde.
11: Chelou.
0: Donc, on va demander à Super Hostit.
6: Excuse-moi, parce que là, en même temps, je buvais un verre de flotte, donc j'ai pas entendu ta question.
0: Non, mais attendez, vous savez pas comment ça me les gonfler.
5: Je crois que tu l'as pas posé la question, en fait.
0: Faut-il avoir un QI pour devenir sous-doué?
11: Ah oui, si, tu l'avais posé.
6: Ouais, alors
0: oui.
6: Le QI...
0: Ah ouais, me prenez pas pour un con, d'accord?
11: Pardon.
0: Parce qu'apparemment, je vous ai tous reconnus.
6: Non, c'est super utile, j'aimerais répondre. Donc,
0: mais
6: non, le QI, c'est la mesure de l'intelligence. Donc on peut pas dire
0: quelqu'un
6: de sous-doué peut être considéré socialement selon son QI, quoi.
11: Bah, c'est vrai, ça, hein.
0: Et celui-là,
6: il y a plusieurs paramètres.
0: Celui-là, il peut repasser sous un autre nom. Mais vous faites rien.
9: Attendez, calmez-vous, les auditeurs.
1: Non, t'as raison, Gérard. Gérard, il a raison. Pour le coup, il a raison.
0: Non, c'est vrai. Le standard sonne, personne prend des auditeurs. Mais non,
1: pardon.
0: Mais il n'y a personne. Et ben, dans ce cas-là, j'arrête le débat et c'est tout.
1: Gérard, calme-toi.
9: Mais non, Gérard, arrête pas le débat.
1: Il a raison. Non, là,
9: t'as raison. T'as bien raison de gueuler, il fout rien.
1: Je mets une baffe.
9: Voilà.
0: Non, mais même ça sert à rien, t'envoies un disque et tu vires tout le monde, tu reprends d'autres personnes, terminé. Hop, moi je continue pas le débat comme
9: ça. Esteban, il y a d'arracher un œil à Hermes au standard.
0: Non, mais désolé, c'est simple. Il est une heure, merde, mon maquillage. Il est 1h15, tu m'envoies le disque et.
9: Non, Gérard, il est pas.
0: Ils reprennent d'autres personnes,
9: c'est
0: moi
9: bon,
0: je
9: Gérard,
0: pars.
9: Gérard, on est d'accord avec toi.
0: Non, c'est les mêmes, il y a Tony Arnett et toute la bande. Hey, tu crois que je les ai pas reconnus? Ça, c'est Arnett. Ça, c'est Tony.
9: T'as connu l'écriture.
0: Ça, c'est Goldo. Et l'autre, t'as Mégane. D'accord.
9: T'as connu l'écriture.
1: C'est Max. Par contre, dès que Lily, elle est partie, tu t'es énervé. Ah, Lily.
0: Alors,
1: non, mais Gérard.
0: Terminé. Ça, c'est clair, net et précis. Au revoir.
1: Quand t'avais Lily, t'avais le sourire. Depuis qu'elle est plus là, t'es énervé.
9: Ouais, ça y est.
0: C'est tout, maintenant.
1: C'est pas de notre faute si Lily, elle a raccroché, voilà.
0: Là, c'est les mêmes auditeurs.
9: Bon, Gérard.
0: Ils ont jamais été changés. C'est toujours les mêmes qu'on a depuis tout à l'heure.
9: Gérard, ce qu'on va faire, c'est que.
0: Ils ont été repris
9: Gérard...
0: sous d'autres noms. Mais vous prenez rien depuis un quart d'heure.
9: Arrête. Ouais. Gérard, arrête-toi deux secondes.
0: C'est tout.
9: Gérard, si tout se passe bien, on va peut-être essayer de rappeler Lily un peu plus tard.
0: Mais oui. Non, mais moi, j'ai deux questions. Il est 1h15, on met un disque et terminé.
9: Non, on vient d'en mettre un, Gérard.
0: On remet un disque, je vois d'autres auditeurs.
9: La machine peut pas repartir. Ça y est, on est en train de les chercher.
0: Non,
9: arrête.
0: Tu remets un disque.
2: En attendant, on fait des sondages.
9: Allez, continue, Gérard. Lis les sondages.
0: Non.
2: Oh là là.
1: Il y a une question sur le net.
0: De toute manière, c'est simple. C'est toutes les semaines, c'est le bordel.
12: Mais non,
0: c'est toutes les semaines, on a les mêmes auditeurs.
12: Je sais pas gérer, toi non plus, tes débats.
0: Mais attends, mais je les reconnais. Attends, ça c'est Mégane. Ça c'est les autres,
12: Mais non.
0: Mais si, mais si.
12: Monsieur Mazur, on l'a plus, tu l'as demandé, on l'a plus.
0: Mais non, j'ai jamais demandé à ce qu'il revienne, monsieur Mazur.
12: Bah tu l'as plus, tu vois, comme quoi.
0: C'est tout. Sûr,
12: on les a plus.
1: Gérard, il y a une question qui...
12: On ne pourra pas faire l'anniversaire dans un état d'esprit.
0: Bah, dans ce cas-là, ça, on ne prend pas d'anniversaire et c'est tout.
12: Je crois qu'on va être obligé d'annuler.
0: Il n'y aura pas de débat et on arrêtera les débats jusqu'à la rentrée. Et encore peut-être.
1: Gérard, il y a des gens...
12: Lily, à mon avis, Lily, tu ne la verras plus jamais. Hein. Jamais elle aura envie de toi.
0: Question nette.
1: Il y a des gens qui disaient il y a les surdoués, il y a les sous-doués et les gens qui sont ni l'un ni l'autre, on les nomme comment? Une vraie question de débat.
0: Bah les surdoués, c'est ceux qu'il y en a qui arrivent qui comprennent pas ce qu'on veut dire.
1: D'accord.
0: Comme au standard, quand on leur demande de prendre du monde, ils arrivent pas à comprendre ce qu'on veut dire. Bon, d'accord, moi j'en fais qu'à ma tête, ça c'est mon problème. Et les autres, ben on les classe dans une catégorie à part.
1: Merci.
0: Voilà.
1: Nickel.
0: Voilà, c'est tout.
1: On est à 6999.
9: Eh ben voilà.
1: Et depuis quand il a entamé sa réponse. Hein. Ça
9: attention.
1: A augmenté d'un coup.
0: 6000 combien?
1: 6999. Ça a augmenté de 800 à partir du moment où t'as expliqué.
0: Donc voilà, bah maintenant on va attendre d'avoir du monde.
9: On a quelqu'un qui est en ligne là, on a qui? Allô?
13: On a Marie Mure.
14: Bonsoir, bonsoir.
12: Voilà.
9: Voilà, tu vois, on a quelqu'un d'autre.
14: Bonsoir. Excusez ma voix, je suis un petit peu enrouée, mais bonsoir Gérard.
0: Bonsoir.
14: Je suis surdouée, 119.9.
0: Mais non mais...
14: Marie Mure.
0: Non mais, qui c'est qui a demandé à ce qu'on aille que des gens de doués d'appeler?
15: Mais c'est toi, tu nous as dit un débat sur les surdoués, et ils sont tous surdoués.
14: Moi, je suis surdouée.
15: Mais, sauf, on en avait une tout à l'heure qui était de Arras, donc elle était juste sous-douée.
0: Non, non, mais là, je crois que c'était pas la ville.
1: Gérard, douée, on s'est mal compris, on a compris surdouée.
0: C'est pas du tout ça. Non, c'est pas
15: si on nous dit rien non plus.
0: Non, non, mais.
1: Mais la prochaine fois, pour que ce soit clair, fais un débat sur Roubaix.
0: Ouais, bah, pourquoi aussi?
1: Parce qu'il n'y aura pas de problème.
0: Vous voulez pas que je fasse aussi un débat sur le cyclisme Paris-Roubaix non plus, non? Tant que vous y êtes.
14: Ouais.
1: Pourquoi pas?
0: Non?
14: Pourquoi pas?
0: Donc on a qui?
9: Écoute, voilà.
0: Bah moi j'ai pas la.
9: On va tirer les fiches, Gérard.
14: Bonsoir.
9: Voilà, on a quelqu'un d'autre qui est là, vas-y.
16: Bonsoir Gérard, bonsoir l'équipe, c'est Louis Armstrong. Bonsoir, j'appelle de Cacapulco, c'est 117.7.
9: Bonsoir Louis.
16: Bonsoir tout le monde.
9: Tu vois, il est pas de Douai, lui.
16: Ah non, moi je suis pas de Douai, je suis de Cacapulco, hein, c'est dans le sud.
9: Voilà, Cacapulco.
16: Mmh. Tout à fait, bonsoir.
0: Bonsoir. Bonsoir. Bon, alors, en attendant qu'on...
16: Ah, moi, j'ai aussi.
0: Ah, non.
9: Il y a une troisième personne, Gérard.
17: Moi, c'est Douai de sauvetage et j'habite à Paris. Hein. Donc, j'habite pas à Douai. Bonsoir.
0: Bonsoir. Bonsoir. Bon, bonsoir, je vais faire un sondage.
17: Hein. Bonne idée, oui. Hein. Bonsoir à Pedro.
9: Bonsoir. Bonsoir. Non, on va laisser parler Gérard, peut-être.
0: Il n'y a pas d'Apolline hein, dans les débats, d'accord?
17: C'est Céline, hein, faut déboucher les oreilles, coco.
0: Si ça te plaît pas, c'est le même prix, d'accord?
17: Ouais, vas-y, ouais. Dans le calme.
0: Alors, quel métier font les sous-doués? Alors, 85%. Des technocrates, 50% des anthropographes, je pense que c'est.
13: Anthropophages.
0: Ouais, ben ça, je sais pas où vous allez me chercher ça, mais enfin, c'est pas grave.
15: Tandis que Gérard.
0: 30% des ethnocentristes, 20% des sumériens et 5% podologues.
17: Gérard, tu pourrais nous expliquer le sondage?
9: Ouais, est-ce que tu es d'accord avec le sondage déjà?
0: Non, non, mais attends, déjà une. Je sais pas où qui vont me chercher ça et de toute manière, t'expliquer tout ça.
13: C'est en interviewant les gens dans la rue, Gérard, tout simplement.
9: Non, mais Gérard, est-ce que tu es d'accord avec ces chiffres d'abord?
0: Avec ces chiffres-là, non, je suis pas d'accord.
9: Tu dirais quoi alors?
0: Moi, je répondrais même pas du tout, je m'abstiens.
14: Mais tu peux expliquer les mots parce que j'ai pas tout compris, moi.
0: T'as technocrate?
14: Ouais, c'est quoi?
0: Bah, technocrate, tu sais pas ce que c'est, un technocrate?
17: Bah non.
0: Ah, dans ces cas-là, moi non plus.
13: C'est un monsieur qui ramasse les crates.
17: Ah, anthropophage aussi, c'est quoi ça?
14: Anthropophagiste?
17: Ouais.
0: Mais ça, je sais pas ce que c'est.
17: Ça s'occupe des chaudières, l'anthropophagiste, non?
0: Bah, ça, je sais pas. Et des technocentristes.
17: Bah, le mec qui vend sur la techno, un technocentriste, non? C'est un rêveur.
0: Ouais, je pense, à mon avis.
17: Ouais.
0: Des sumériens, je sais pas.
17: C'est les gens qui vont souvent à la mer, les sumériens, ouais.
0: Et puis après, il y a des podologues.
14: Ah, ça, il n'en faut pas parler de ça, les enfants, tout ça, c'est pas bien.
17: Non. Par contre, je comprends pas quand tu dis 58%, je comprends pas ce que ça veut dire, en fait.
0: Non, j'ai jamais dit 58%.
17: C'était combien, t'as dit 59, je crois.
0: Il y a 85% des technocrates, ça, 50%.
17: Ah, là, 50%, c'est quoi 50%,
0: en fait. Ah, ben moi, c'est pour moi. Moi, c'est des sondages. D'après ce qu'on m'a dit, c'est des sondages qui ont été pris dans la rue.
16: Mais attends, 50%, ça fait quoi? Ça fait une personne sur 4 à peu près, en fait.
0: Bah, ça doit être une personne sur 4 ou sur 10 qui répond.
16: Ouais, ou sur 10, ouais. Peut-être sur 10, ouais, tu dois avoir raison.
0: Qui répond,
16: ouais,
0: qui répond, c'est tout.
16: Ouais, bon,
0: donc, c'est cool. Alors, peut-il avoir un QI pour devenir sous-doué? On va demander à Diagode.
1: J'ai une question de Pine de Lapin, moi, qui demande, est-ce que GG, tu as déjà pratiqué la surdomie?
0: Mais ça a rien à voir avec le débat, ça.
9: Ouais, ça a rien à voir, Esteban. Hein.
1: Ouais, mais surdomie, sous-doué.
9: Ouais, mais...
16: C'est bon quand même.
9: C'est le genre de...
16: Ouais, c'est bon à prendre.
0: Ouais, d'accord, c'est bon à prendre. Recommencez pas à me casser les cacahuètes, parce que là, ce coup-là, je vais arrêter le débat complètement.
9: Allez, Gérard, retourne bien au débat, repose ta question, ils vont répondre un par un, vas-y.
16: Voilà.
9: Allez, Gérard.
0: Faut-il avoir un QI pour devenir sous-doué?
18: Bien sûr.
0: Digote.
18: Bon, salut Gérard, tout d'abord, je viens de Gougnafré. Moi, je pense que les diplômes de maths sont des bons surdoués. Je voudrais avoir...
0: Faut-il avoir un QI?
18: Non, Gérard, je te pose la question.
16: Ok, alors suivant.
0: Oh là là là là.
9: Ok, la personne suivante qui peut répondre à la question, peut-être.
16: Écoute, GG, moi, c'est Louis Armstrong. Faut le savoir, je suis le fils de Louis Armstrong, hein, celui qui a marché sur la Lune.
18: Joli, quand même.
16: Donc, bon, nous, on est plutôt surdoués dans la famille. Je pense qu'un QI, c'est un bagage minimum. Hein. Si tu peux te pointer avec ton propre QI perso, franchement, ça aide pour passer l'examen de surdoué. Hein. T'as déjà vachement plus de chance. Je sais pas si t'as déjà eu l'occasion de passer un examen de surdouage ou pas, toi, dans ta jeunesse.
0: Non, pas du tout.
16: Non, pas du tout, mais si tu viens avec ton propre QI, franchement, t'as déjà fait la moitié des deux tiers du chemin, hein, direct.
0: Non, mais t'es bien au courant, toi, de...
16: Bah,
0: de...
16: Nous, on est
0: non,
16: dans,
0: non, mais
16: dans
0: attends,
16: le business, et
0: attends,
16: c'est dans
0: mais
16: famille,
0: toi, t'es vachement bien au courant de ma vie privée.
16: Pourquoi? Au niveau du surdouage?
0: Non, parce que tu balances quand même des trucs à l'antenne que...
16: Ah non, mais moi, je te dis, ça vient de la famille.
0: Je me serais abstenu d'en parler.
16: Et mon père, il a marché sur la Lune.
0: Je me serais abstenu de parler de la vie privée des autres personnes que tu ne connais pas encore, d'accord?
16: Ouais, alors que tu as marché dans la merde, je sais.
0: Bon! Alors, ce coup-là, vous me faites chier!
9: Arrêtez, attendez. Hop,
1: Gérard,
9: là.
1: J'ai une vraie question sur le net, voilà. De Gérard Mandbullo. Gérard, peut-on sous-estimer un surdoué et surestimer un sous-doué?
0: Alors, surestimer, ça dépend dans quel sens qu'il veut. Non, tu me
1: dis. Dans le sens de l'estimation globale par rapport à un travail non acquis, tout simplement.
0: On peut estimer un sous-doué sur un travail mal fait.
1: Bien sûr.
0: Et sur l'autre partie, on peut lui dire bon, hein, malgré qu'il ait du mal à comprendre, comme celui l'auditeur qu'on n'arrive pas à voir, mais c'est bizarre, on peut lui dire qu'il avait fait quelque chose de bien. Voilà.
1: Merci Gérard.
0: Voilà, c'est tout ce qu'on peut dire
1: Bravo.
0: Là-dessus.
1: Bravo.
0: Alors, bouée de sauvetage pour continuer.
16: Bah écoute, moi...
0: Malgré que Louis Armstrong...
16: Non mais je suis désolé, ça m'a échappé.
0: Non mais de toute manière, moi je vais te dire une chose. Je t'ai répondu.
16: Je te présente toutes mes consignes.
0: Non, mais moi maintenant ça va être clair et net, précis.
16: Et je vais me tenir à carreau.
0: Ouais bah de toute manière, t'as plutôt intérêt.
16: Bah juste un carton jaune direct.
18: C'est bon, il est cool.
16: Prochain carton, c'est expulsion.
0: Non mais tu vas voir, tu vas même pas faire deux cartons, toi tu vas en faire qu'un si tu continues, d'accord?
16: Dans le calme, ok.
0: Ok, alors en de bon entendeur, salut.
16: Ouais. Salut. Tranquille. Hein.
0: Boîte de sauvetage.
18: Bah écoute, moi, je suis le fils de Bernard Pivot quand même, bien ouais. Dire. Et moi, je t'enchaîne les dictées à la volée. Moi, je suis un surdoué. Vas-y, enchaîne. Hein, je t'écoute.
0: Je te demande de répondre à la question. Je te demande pas si t'es le Bernard.
18: Je suis pour une dictée là. Vas-y, enchaîne. Hein.
19: Est-ce qu'il faut avoir un QI?
18: Attends. Moi, j'ai un QI de 140. Hein. C'est pété.
0: Et tu crois qu'il y en a qu'ont des QI encore plus gros que ça?
19: Bah oui.
18: Non, mais toi, t'es dans le négatif, donc.
19: Kafelnikov qui joue aux échecs, il a 180.
18: Ouais, ah, quand même, hein. C'est pas mal, hein.
19: Ouais.
0: Et Michael Schumacher, il a 200, d'accord?
19: Ouais.
0: Merci.
19: Non, mais c'est pas des conneries.
0: Merci. Et c'est pas toi, là. Là, c'est pas toi, Pedro, d'accord?
9: Ah,
18: c'est moi qui rigole.
9: Voilà.
0: Hein? Non, bien sûr.
9: Et Gérard, t'as un cul de combien, toi?
0: De 0, comme ça te va?
9: Voilà, ça va
18: dire. C'est 20.
0: Ouais, c'est ça.
19: Il bat la poule, quoi.
16: C'est l'heure de vérité ou quoi, là?
18: Ouais, bah oui.
0: Gigi,
18: tu l'as vu l'émission de QI, là, qu'il y avait sur la 6 à un moment, là?
16: Avec Castaldi, là.
18: Ouais, tu l'as fait?
0: Non, mais attends, c'est bon, vous allez pas me prendre la tête avec vos conneries comme ça, d'accord?
18: Non, mais c'était pas dans ton foyer aussi, je sais pas. Hein.
19: C'était des vraies questions, c'était des vrais chiffres.
0: Alors, messieurs,
16: hop.
0: Je préviens. Ce coup-là, il est 1h23.
9: Qu'est-ce qu'il y a eu?
0: Il y en a un qui a été balancé une connerie.
9: Qu'est-ce qu'il a dit?
0: Attends, je vais mettre un disque.
9: Qu'est-ce qu'il a dit, Gérard?
0: Il y en a un qui a été sorti que j'étais dans un foyer. Il a
9: mais non.
0: Mais attends.
9: Bon, on va s'occuper de son cas en antenne.
13: Arrête Jeanne d'Arc.
9: Non, il a raison, on l'a entendu. Donc tu vas le dire en antenne, tu vas lui dire qu'il faut pas.
1: Une question de Al Bundy, Gérard. Voilà. Est-ce qu'un sous-doué peut être victime de sous-ménage ou peut-il raconter des histoires sous-naturelles?
0: De manière, un sous-doué peut être menacé par des gens qui sont mal élevés au standard. Et comme sur le net, en de bon entendeur, salut.
1: Voilà, on attends, elle était sérieuse la question.
0: Ah, non, mais même, on va s'écouter.
9: Ah, tiens, voilà l'affiche.
0: On va s'écouter. Mets-toi un doigt de par derrière et on se retrouve peut-être après au 0825 08 5000.
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0: Et voilà, rebonsoir à tous, suite et fin du débat. Donc mets-toi un doué de par derrière et voilà, donc suite et fin du débat. Donc pour ce soir, on va essayer de décourter un peu. C'est dommage, mais bon, moi, ça sera comme ça.
9: Non, Gérard, c'est bon, ça va bien se passer. Elle va rappeler Lily, t'inquiète pas.
0: On est combien sur le chat?
1: Bah, sur le chat, on est repassé à 3980 parce qu'il y a des gens qui te reprochent d'être uniquement intéressé par Lily et par personne d'autre.
9: Voilà.
1: Il y a beaucoup de reproches.
0: Mais ça, si c'est comme ça, dans ces cas-là, on va faire une chose et on va arrêter, puis c'est tout.
1: Mais tu dis que ça depuis le début, Gérard. C'est pas sympa pour les auditeurs qui écoutent. Tu dis que tu vas arrêter depuis tout à l'heure. Pense aux gens qui t'écoutent et qui t'entendent qu'une fois par semaine, quoi.
9: Voilà. Y en a, ils attendent une
1: débat,
9: semaine.
1: Tu te fous du débat. Nous, on reste jusqu'à 2h du mat pour faire les débats avec toi. Et tu t'intéresses pas.
0: Mais je me fous pas de ça. C'est que, c'est tout. Il y a des trucs qu'on été dit tout à l'heure à l'antenne et que j'aime pas et c'est tout.
9: Bon, écoute, on va les gérer. Voilà. On va y retourner. On repart sur de nouvelles bases. Hein, on y retourne.
0: Donc voilà.
9: Ok, on a qui là actuellement?
0: On accueille Marie Mur.
21: Ouais, rebonsoir tout le monde.
0: De Douai.
21: Ouais, je suis sur Douai.
0: Gasparov de Roubaix.
22: Bonsoir Gérard, bonsoir Suren, bonsoir tout le monde.
0: Voilà, bonsoir Suren. Et voilà, bonsoir. Ça commence.
1: Mais tu arrives, mais c'était Suren. Mais t'es
0: sur Suren. Mais non, Gérard.
9: Mais non, Gérard.
0: Mais ça recommence.
9: Oh, c'est un clin d'œil. Bon, allez, on y retourne.
0: Ah, ça commence.
9: Arrête d'être parano.
22: C'est bon, arrête de faire ta star.
9: Arrêtez-vous.
0: Attends, si t'es pas content, c'est le même prix, d'accord?
9: Arrête, ne le chauffe pas, je t'en prie, ne le chauffe pas.
22: J'ai eu des enfêtes, là.
21: Allez.
22: Ça m'est fait pas chier, c'est ton débat.
9: arrêtez, s'il vous plaît, arrêtez. Non, Gérard, tu restes là. Arrêtez, s'il vous plaît, arrêtez de le charrer.
0: Je te préviens, Gasparov,
22: pas Gasparov.
0: Ouais, je te préviens, toi, tu vas pas rester longtemps, d'accord? Tu retournes au standard, tu vas voir Céline. Merci.
9: Voilà, retourne au standard. Voilà, 2 secondes, et on y retourne.
22: GG, il y a moyen qu'on fasse un point Love Story, là, parce que je ne me tiens pas au courant, là.
9: Non, on fait pas Love Story.
22: Bon, ok, tant pis.
0: Sirob.
23: Non, c'est Sinoc. Appel Poitiers, 112.5.
0: Edouard, ouais. Ça t'arrive de parler français?
23: Appel Sinoc, appel Poitiers, 112.5. Choco.
9: Ah, ça, c'est bravo, c'est Dino Standard. Tu vas le reprendre et tu vas vite me gérer. Allez, vas-y.
23: Mongolien.
0: Allez, hop, terminé.
9: Allez, hop.
0: Non, mais de toute manière, ça va aller vite.
9: Attends, Gérard, attends, parce qu'il faut compter au moins jusqu'à moins 20, parce qu'on va peut-être appeler Vivi, elle va peut-être revenir. Donc, faut au moins qu'on reste là jusqu'à moins 20, moins quart.
23: Ouais.
0: Et Douai le queue?
22: Non, Douai dans le HUC. C'est Paris 109.
0: Donc, bonsoir.
22: Ouais, bonsoir.
9: Allez, Gérard, réveille-toi, vraiment.
0: Alors, la question, c'était. Qu'est-ce qu'on avait posé comme question?
9: Ah bah c'est toi qui fais le débat, mon grand, c'est à toi de voir.
0: Bah attends, on a balancé le disque, on n'a même pas posé la question.
9: Eh bah vas-y,
1: j'ai une petite question sur le net alors. J'ai une petite question de Bertrand de la Douée qui dit: est-ce qu'un pigeon surdoué est cuit au four à un cuit-cuit?
0: Non.
1: D'accord.
9: Non.
1: Ouais, okay. C'est net.
9: D'accord. Combien de temps de cuisson?
0: Ça, on n'en a rien à foutre de d'accord. Combien de temps de cuisson.
1: C'est comme les dents.
9: Voilà.
1: Deux minutes.
9: Bon allez Gérard, vas-y, en qui?
0: Alors, la question, faut-il... Un surdoué peut-il conduire un camion ou autre? On va demander à Doué dans la queue.
22: Doué dans la queue? Oui, dans le HUC plutôt, non? Oh, j'ai...
0: Oui, putain! Oui.
9: Allez, Gérard.
22: Tu vas enchaîner, fumier? Bon.
0: Ah, fumier, t'en es au pouvoir! Terminé, le
9: débat! Arrête, Gérard!
22: Je parlais pas à toi!
0: Terminé!
9: Voilà, Gérard.
0: C'est terminé.
9: Non, Gérard.
0: Le débat est clos.
9: Arrête.
0: Ça fait trois.
1: Gérard.
0: Ça fait trois fois que je suis insulté. C'est terminé.
9: Mais t'as pas insulté, il parlait à l'autre auditeur.
0: C'est terminé.
9: Gérard.
1: Gérard, tu prends tout
0: le
1: pour toi.
0: Le débat est terminé.
9: Gérard.
1: Bah alors t'auras pas Lily
0: tout
1: au téléphone.
0: Tout est terminé.
1: T'auras pas Lily au téléphone.
9: Voilà.
0: Tout est terminé.
9: Gérard.
0: Le débat est clos.
9: Gérard, je peux en placer une? Bon, il parlait pas à toi, il parlait à l'autre auditeur.
0: Ouais, c'est ça.
9: Et tu l'as pris pour toi. C'est vrai, Gérard?
0: Mais oui, c'est ça.
9: Et en plus, il faut qu'on reste au moins jusqu'à moins quart parce que Lily doit appeler normalement. Donc, faut tenir. Sinon, tu lui parleras pas. Allez, on y retourne.
0: Ouais, mais là, je préviens, je vais pas me faire insulter comme ça. Hein.
9: Mais il t'insultait pas toi.
0: Non, mais ça va aller vite.
9: Allez, Gérard.
0: Alors, un sourdoué peut-il conduire un camion ou autre?
22: Oh là là là. Des questions.
9: S'il vous plaît, répondez à la question, s'il vous plaît.
22: Bonsoir.
9: Allez-y. Bonsoir.
22: Bonsoir, c'est Pierre-Jean.
3: Il y a deux nouveaux auditeurs, s'il vous plaît.
0: Alors, on accueille Pierre-Jean de
22: Pochetron-sur-Branca. Oui, c'est dans le Kosovo, 78. Bonsoir, Gérard. Comment ça va?
21: Bonsoir.
22: Bonsoir. Bonsoir, les auditeurs. Bonsoir, tout le monde.
4: Bonsoir.
9: Bonsoir. Et qui est-ce qui est là encore?
0: Nenou, là. Où
3: non, c'est
0: pas...
3: Nemo, Gérard.
0: Nemo de Marseille.
4: Ne m'insulte pas, j'appelle de Marseille. Bonsoir, Gérard.
21: Bonsoir, Nemo.
9: Bonsoir. Allez, on va répondre
0: à
9: la question.
0: On va demander à Doué dans la queue là.
22: Oui, dans Huc. Donc, un surdoué peut-il conduire un camion
0: Ou autre.
22: Moi, je penche pour autre parce qu'un surdoué, quand même, je sais pas, un Q8-2, c'est bon, tu le conduis ton camion. Hein. Mmh. GG, t'as quand même conduit un camtar, c'est ce que t'es. C'est ce que c'est quand même.
0: Ouais, merci, je connais.
22: Tu te considères comme un surdoué toi?
0: De manière, t'as pas besoin d'être surdoué ou autre pour conduire un camion, d'accord?
22: C'est clair. C'est bon, t'as répondu à la question, hein. On peut enchaîner la suivante.
0: Attends, si ça te plaît pas, c'est le même prix, d'accord? C'est pas toi qui vas me commander, d'accord?
22: Bah, écoute, je sais pas, t'as répondu, c'est bon.
0: Bah non, mais c'est toi, depuis quand que tu me commandes, toi?
4: Ouais, vas-y, ça va, allez. Il y a d'autres auditeurs, quand même, Gérard.
9: Voilà, et Gérard.
1: Il y a une question de Scatanic, surfeur. Est-ce que les routiers ont eu leur diplôme de sous-doué pour conduire?
0: Non, il n'y a pas besoin d'avoir un diplôme pour conduire.
9: Il n'y a pas besoin?
0: Non.
1: C'est certain?
9: D'accord.
0: Non.
9: Ah, faut qu'on le communique à la presse, là.
0: Donc, justement, en parlant de ça, je les salue tous, les Pozzo qui sont sur la route et bonne bourre à vous.
22: Ouais,
0: donc,
22: bonne bourre en pièce dessus.
4: Ouais, et les taxis, tu les salues jamais?
0: Bah, attends, les chauffeurs de taxi aussi, d'accord? Je suis pas tout seul à passer des bonjours, d'accord?
9: D'accord. Ok, Gérard, on les embrasse, on leur fait la bise.
4: Parce que tu penses beaucoup aux routiers, mais pas souvent aux taxis, quoi.
0: Ouais, mais chauffeurs de taxi, il y en a qu'on vous estime bien, d'accord?
3: Ils crachent dans le camion.
0: Malgré qu'on vous passe pas assez de coucou, mais n'ayez crainte, on vous estime quand même bien.
3: Ils prennent des putes.
4: Parce qu'on en chie aussi la nuit.
0: Ouais, je le sais.
9: Voilà, Gérard, on va peut-être retourner au débat maintenant.
0: Et par contre,
3: celui. Il est pas dans la couchette.
9: Pas moi. Ok Gérard, vas-y, pose une autre question, parce qu'à priori, t'as répondu à la question, c'est bon. Hop là, voilà.
0: Donc, Groove, c'est Rouve, là, ou je sais pas quoi.
7: Non.
0: C'est Rouve.
7: Non, il a été viré, c'est Rouve.
9: Non, il a été viré, Gérard. Ouais. Tu l'as viré tout à l'heure.
0: Punaise.
7: Ah oui, bah tu vires tellement de gens qu'après, c'est le bordel, hein. Quelque chose de mignon.
22: Ah, c'est clair.
7: Bah, alors.
0: Alors, Gasparo. Gasparotte.
3: Allez, mais tu l'as viré aussi,
7: Gérard. Putain,
3: monsieur Mazur, Gérard, demande-leur qui se présente.
0: Pierre-Jean.
7: Ouais.
4: Au lieu de virer,
7: moi, je dirais que conduire un camtar, ça demande certaines compétences, donc c'est pas donné à tout le monde, et j'estime que c'est pour des gens qui ont un excellent QI, qui ont des réflexes, qui ont une acuité visuelle acerbe. Donc pour moi, ouais, ça demande certaines compétences, c'est clair, Gérard.
0: Nemo.
21: Tu peux m'expliquer
4: l'acuité
21: visuelle
4: acerbe?
22: Ouais, j'ai pas compris non plus
0: l'acuité.
4: Tu peux lui dire de se taire derrière.
0: Kémo.
4: Ok, donc pour moi, les surdoués, c'est les mecs qui conduisent des taxis. C'est clair.
0: Ouais, mais il y a ça, et puis aussi les camions, hein, d'accord?
4: Bah, il y a les routiers, ouais, mais bon, les routiers, il y en a tellement par rapport aux taxis que...
0: Non, mais faut dire une chose que, bon, attends, on va laisser parler Marie-Mure.
21: Marie-Mure, ouais, non, faut pas avoir fait les nains, hein, pour conduire un camion, donc suffit d'avoir un peu de synchronicité dans les membres, et voilà, quoi. Mmh. Après, tu connais tes panneaux, bon, faut pas être trop, tu vois.
4: Ouais, faut surtout pas s'endormir au bout d'un col.
21: Puis après, tant qu'il y a un première, deuxième, troisième.
7: Et hop, quatrième. Sur l'autoroute, à fond la caisse.
21: Voilà, tu
7: t'es l'autoroute pour voir les teupus.
0: Je pense pas, mon ami. c'était Nemo là qui parlait des chauffeurs de taxi, c'est ça?
22: Ouais, je te parlais des chauffeurs de taxi, ouais.
0: Non, mais faut bien se dire une chose que bon, c'est vrai que vous êtes comme certains chauffeurs routiers, vous risquez aussi votre vie comme tout le monde, d'accord?
22: Ouais, c'est clair.
0: T'es d'accord avec moi?
22: Ouais.
0: Bon, donc. Il y a
22: peut-être plus de femmes dans notre métier que dans le métier des routiers. Quoi.
5: Il a l'air grave motivé, le KEM, là, quand même.
0: Non, mais oui. Ça, c'est vrai que du côté poids lourd, c'est vrai qu'il n'y a pas tellement de femmes.
5: Hein. Ouais.
0: Il y en a plus, et encore...
21: T'en as connu quelques-unes, quand même.
5: Ouais, t'en connais quand même quelques-unes.
0: Qui conduisait chauffeur, comme
5: non,
0: chauffeur...
5: Non, pas forcément.
21: Non, des 40 tonnes.
5: Ouais, voilà.
0: Ah non. Non, en tant que chauffeur routier, non. Hein.
5: Bah attends, tu les as niqués.
8: T'en as rencontré des bonasses quand même, chauffeur routier, non?
5: Ouais.
0: Ah non. Même non, je peux te dire non. Hein.
5: T'en as pas tiré une gueule.
8: Il y en a quelques-unes quand même.
0: Non. Non, ça je peux te dire non. Bon, donc on va pas s'éterniser là-dessus. Donc c'est pour te dire que à Nemo qu'en fin de compte c'est vrai que dans votre profession il y en a, mais bon, elles sont plus de jour que de nuit.
22: Ouais, mais je pense qu'il y a plus d'agression chez les taxis que chez les routiers, tu vois, déjà.
0: Ouais, non, mais oui, pourquoi? Parce que vous avez quand même une recette à
22: ramener. Bah parce qu'on a des clients, alors que les routiers, ils prennent pas de clients la nuit.
21: Ouais, des routiers, il y en a qui prennent des clients. Hein.
0: Nemo.
22: Ouais.
0: Attendez derrière, s'il vous plaît. Hey, Nemo, faut bien me dire une chose. Il faut bien me dire une chose, que certains routiers ont des recettes aussi sur eux à ramener au patron, hein.
22: C'est-à-dire, ouais, c'est vrai qu'ils ont une grosse marchandise aussi. Ouais.
0: Hein, parce que tu dis qu'il y a moins d'agression vis-à-vis des routiers par rapport à vous. Moi, je peux te dire que non. Parce qu'au moment des fêtes de fin d'année, il y en a quand même pas mal qui sont à voir parce qu'ils ont des magnétoscopes et tout ça dans les remorques. Hein.
5: Ouais.
22: C'est
5: un peu
22: de l'alcool,
5: hein.
22: On s'éloigne un peu du débat, là. Quand il y a de l'alcool...
0: De toute manière, il y a tout, hein. Donc, voilà. Non, mais c'est bon. C'était pour vous dire, voilà. Voilà, d'accord.
5: Ouais, vas-y, à coup.
0: Donc, voilà.
21: Manquille.
0: Alors, d'où peut provenir la maladie d'un sous-doué?
21: De ton cul. Je t'écoute.
0: Dans 5 minutes, le débat est terminé.
9: Mais arrête!
0: Comme par hasard,
9: c'est marrant, Gérard, c'est marrant. C'est comme par hasard, c'est dans 5 minutes quand on doit appeler Lily. C'est marrant, ça.
22: Ah,
9: c'est pur hasard.
0: D'où peut provenir la maladie d'un surdoué ou sous-doué?
21: De ton kiff!
22: Vas-y, laisse tomber.
1: Gérard, c'est de l'humour, prends-le bien.
22: Elle attend que ça, que tu rebondisses.
5: Ouais, donc, souris, mon téchico.
22: Oublie.
0: On va demander à Nemo.
22: Ouais. Bah, la maladie, c'est quoi? C'est une maladie d'être surdoué ou sous-doué, c'est ça?
0: Ben, de manière tout à l'heure, j'ai demandé sur la première question. D'après vous, peut-on guérir une personne sous-douée ou sous-douée?
22: Ça peut être
0: une maladie. Hein.
21: Mais non, explique-toi là, parce que je comprends pas depuis le début. T'as l'impression de faire passer les sous-doués pour des malades mentaux.
5: Ouais.
0: Ah bah,
21: alors que c'est pas vrai, hein.
0: Ah bah attends,
21: des pauvres gens un peu cons, quoi.
0: Non mais attends, quand tu vois l'autre personne qui est passée à l'antenne et qui savait pas ce qu'il disait, je suis désolé.
21: Il était très bourré.
8: C'est normal.
5: Attends, c'est toi qui les as fait les questions, GG, là, ou quoi?
0: Ouais, c'est moi.
21: D'accord, plus bénéfice du doute, quand même.
5: Bon, ok.
22: As-tu fait tes questions, maintenant, GG?
5: Ah ouais?
0: Pourquoi, ça vous gêne?
5: Bah, je sais pas, moi,
22: on dit qu'il est dehors.
8: On a copié sur un bourboulin, c'est pas possible.
5: Ouais.
8: Pas vrai, ça.
5: Hey, tu nous présenteras tes potes Trizo, GG?
8: Trisomie pastis 51.
22: Et tu connais ton QI, toi, GG, ou pas?
21: C'est 60.
9: Ah oui, t'as eu combien de points, là?
1: Gérard, réponds la question.
9: Gérard, on t'a demandé.
0: Ma vie privée ne vous regarde pas, je ne réponds pas.
9: Gérard, on
5: te parle
0: pas de ton QI. Terminé.
9: Arrête, tu tombes dans la provoque, tu mènes pas ton débat, regarde.
0: Terminé, c'est tout.
9: C'est vrai, Gérard.
0: Terminé.
9: Non, Gérard, c'est pas terminé.
1: Il y a des gens qui veulent te provoquer. Par exemple, Tomate qui te dit est-ce que ton dentiste, GG, c'est un sous-doué? Et ben, ça, c'est fait pour t'énerver et ça doit pas t'énerver.
0: Terminé, le débat est
5: clos. Tu réponds du tac au tac.
0: Terminé, j'en ai marre de qu'on m'insulte.
9: On t'a pas insulté. Mais c'est vrai, Gérard, on t'a pas
0: c'est
9: insulté.
0: C'est tout terminé.
9: Non, Gérard.
0: Le débat est clos,
9: avoue,
0: terminé.
9: Gérard, avoue que t'en as rien à foutre du débat depuis le départ. Sérieusement.
0: Terminé.
9: Je te pose une question.
0: Je savais très bien comment que ça allait se terminer. Mais se non. Tourner. Cette manière, c'est toutes les semaines, donc c'est terminé. La semaine prochaine, pour mon anniversaire, il n'y aura rien, c'est tout annulé. Terminé, point final à la ligne. Le débat est clos, il est moins le quart, terminé.
1: Enfin, si le directeur d'antenne, il entend voilà. Ça, tu pourras plus du tout rentrer dans le truc. Dans le bâtiment, terminé.
0: De manière, j'ai déjà plus le droit d'y rentrer, d'accord?
1: Ouais, mais merci. Là, plus du tout.
0: Donc, maintenant, le
9: non, Gérard.
0: Tout est clos, c'est tout.
9: Non,
0: terminé.
9: Gérard, c'est pas clos.
0: Terminé, c'est moi qui commande.
9: On n'a même pas fait de conclusion, on n'a rien fait.
0: Donc on fait conclusion, Nemo.
9: On fait voilà.
22: Mais c'était bonne ta question là. J'ai
9: on fait pas conclusion, Gérard. On fait.
0: Conclusion.
9: Gérard, on fait pas conclusion. Il faut qu'on tienne à moins jusqu'à moins quart. Il y a Lily qui doit appeler.
0: Non, il est moins le quart, c'est tout.
9: J'ai remarqué que comme par hasard.
0: Il est moins le quart et c'est tout.
9: J'ai remarqué que comme par hasard, quand on arrive
0: il
9: à moins quart.
0: Il est moins le quart et Gérard, c'est terminé.
9: Arrête, Gérard. Sérieusement. Tu vois, il est moins le quart, comme par hasard, tu vas arrêter parce que tu sais que Lily doit appeler. Peut-être.
0: Non, j'ai dit que.
9: Alors, on va aller jusqu'au bout. Tu as posé une autre question, tu vas continuer celle-là et après on fera la conclusion. Ok,
0: non,
9: Gérard.
0: On fait conclusion, c'est tout.
9: Regarde, personne ne veut faire la conclusion. Vous voulez faire
22: non,
9: la conclusion
22: mais... Non, question. Une question.
0: Mais
22: non.
0: Même, c'est pas parce que Max est parti, maintenant c'est moi qui commande et celui qui me souffle dans la gueule, arrête.
21: C'est pas toi qui commande.
0: Ok, si c'est moi qui commande en ce moment.
9: C'est sur la ligne 1.
0: Terminé, hop. Conclusion du débat est terminée, on n'en parle plus.
22: Oh là là, mais
21: si tu me
22: travailles mal,
21: c'est
22: aussi.
21: Tu dis que je vais te sucer pour rester, tu vois.
0: Mais ouais, c'est ça. Allez, c'est bon, hop. On arrête un peu de dire n'importe quoi.
9: Tant pis, on n'appellera pas Lily, tant pis.
21: Si tu veux une nana qui te kiffe à l'antenne, moi je te kiffe, hein, vas-y. Je vais bien t'allumer après.
9: Tu vois, il y en a
0: qui... Non, terminé.
21: Je prends l'antenne, Lily, tu vas vite l'oublier, t'inquiète.
22: C'est bon, elle est bonne en plus, elle est bonne.
0: Terminé, je fais conclusion du débat, c'est tout. Ouais, maintenant Max arrive, maintenant vous allez voir.
21: Eh ben
0: maintenant...
21: tu rates quelque chose, là.
0: Je dis que c'est terminé, c'est tout, d'accord?
22: Bah alors c'était question, là.
2: Mais arrête de pleurer, putain, et pose ta putain de question.
0: Eh, la putain de question, c'est moi qui l'ai fait, j'ai dit que c'était terminé. C'est clair, net et précis.
22: Oh le gogol. Enchaîne, là, sérieux.
0: Ouais, parce que depuis le départ, vous arrêtez pas de m'envoyer chier.
2: Mais arrête de
0: non. Maintenant, c'est terminé. C'est terminé.
2: Eh, Gérard, arrête de faire ta star.
0: Terminé.
22: Bonsoir. Est-ce qu'on peut m'accueillir?
0: Non, c'est terminé.
2: Bonsoir, mais arrête de pleurer, fais ta conclusion.
0: C'est terminé.
9: Bon, Gérard.
0: Hey, je vais pas te percer, tu as dégagé chez toi,
2: mais
0: d'accord?
2: C'est vraiment, hey, mais Gérard, c'est
22: la famille Leboeuf,
2: on essaye de faire un débat intéressant et t'es sans arrêt.
0: Mais depuis tout à l'heure, vous arrêtez pas de me balancer n'importe quoi, donc maintenant c'est terminé. La semaine prochaine, il y aura rien terminé, final.
9: Tu l'as déjà dit 10 fois que c'est terminé.
0: Ouais. Ok, voilà, ouais. Terminé.
6: Gérard restera chez lui.
9: Voilà, il y aura pas de pinard, rien. Bon, Gérard.
0: Mais Pedro, t'as. Putain, mais tu me fais chier, toi aussi!
9: Arrête!
0: Merde, tiens! Tu l'as fait tout seul, ta conclusion!
9: Mais non, je vais pas la faire
0: Gérard.
9: Tout seul.
0: Gérard!
9: Ouais, il fait son show. Bon, alors, on fait quoi? On attend. Ah, on va chanter la chanson.
6: On va chanter la chanson.
9: Alors, on va chanter.
6: On va la chanson, tant pis pour ta gueule.
9: On va la faire tout seul.
6: Reviens, Yvonne! Alors, faut laisser le premier couplet, hein.
9: Non! Alors, attendez, les auditeurs, non, on met en attente.
6: On fait tout de suite.
9: On va faire une chanson, alors, attention.
6: À trois.
9: 1, 2, 3.
10: Allez, GG! Tes débats puent des pieds, c'est de la merde!

0: La suite tout à l'heure parce qu'il revient.
1: Gérard, tu reviens. Viens Gérard.
0: On fait carrément une chanson pour te faire revenir.
1: On a fait une chanson entière pour toi.
2: Non, j'en ai rien à foutre de votre chanson.
1: Allez Gérard, regarde les auditeurs. Franchement les auditeurs, elle était bien.
3: Elle était géniale.
1: Tu vois, tout le monde adore.
4: Gérard, faut prendre ça à l'humour.
1: Mais voilà Gérard, faut prendre ça à l'humour, écoute les gens.
3: C'est des paroles de
1: Johnny Hallyday. Voilà, il est de retour. Ça y est, il est en train de s'asseoir.
4: Il est lourd.
1: Calmez-vous, s'il vous plaît. Et donc, mets ton casque, Gérard.
4: Il a pas d'humour.
1: Mais si, il en a. Par contre, là, maintenant, il écoute.
4: Ah, quand même. Bon, tu nous entends, Gérard ?
1: Oui, il vous entend. Allez, allume ton micro.
4: On t'aime bien, on a envie de continuer.
5: Bonne alive.
1: Voilà.
2: Non, mais c'est tout, c'est clos et c'est terminé.
1: Tu as pas chialé quand même.
2: C'est tout, c'est fini.
4: C'est fini, c'est tout.
1: Mais non, c'est pas fini.
2: Ça y est, c'est terminé, le débat est clos. Maintenant.
1: Mais il n'est pas clos, il est que moins quart, regarde.
3: Moins quart, on a le temps, là.
6: En plus, GG, il y a un nouvel auditeur sur la ligne.
0: Ah, et en plus, il te reste des questions. Pose une question,
1: Gérard. Vas-y, t'en as fait 15, on n'a même pas fait
0: la moitié.
2: La question, c'est pas la peine d'insister, c'est non.
1: Mais qu'est-ce que t'as ce soir? Sérieux? Qu'est-ce que t'as, Gérard, ce soir?
6: Il est amoureux.
2: Non, mais ça vous regarde pas. C'est
6: bah si, GG, tu fais chier tout le monde, là.
1: Franchement, Gérard, depuis qu'il y est parti, ça y est, tu nous prends la tête. Qu'est-ce qu'il y a?
2: Non, même, de toute manière, c'est pas ça, c'est tout.
6: La menteuse.
0: Non, mais t'as pas été pareil. Quand Lily était là, tout allait bien, t'étais tout sourire. Une fois que Lily, elle est plus là, t'en as plus rien à foutre de
1: Ça y est. Tu vois, tu respectes pas les gens comme ça quand tu fais ça.
0: Tu respectes pas l'auditeur.
1: Tu vois.
2: Dans ce cas-là, on respecte un peu la vie privée des gens.
0: Bah, respecte-nous. Mais c'est toi qui en parle.
2: C'est pas vous, d'accord? J'ai rien après vous, d'accord? C'est les auditeurs. Maintenant, c'est à vous, au standard, de gérer un peu les auditeurs.
0: Gérard, t'as de la moutarde sur ta moustache.
2: Bon, ça suffit.
0: C'est pas grave.
1: Enfin bon, à la radio, ça fait meilleur. Bon, Gérard, vas-y, on va conclure. On fait ça calmement. Hein. Les auditeurs ont compris, à mon avis. On va faire ça calmement, la conclusion. Allez, Gérard.
2: Donc, conclusion, et c'est terminé.
1: Allez, conclusion, on va pousser jusqu'à 2h tranquille. Hein.
2: Non, on fait.
1: Ah, bah, ça a raccroché, tiens.
4: Voilà.
1: Si tu pouvais gérer, Céline.
4: Bye.
1: Non, c'est pas celle-là. Attends, on va mettre en antenne.
2: Donc c'est on fait la conclusion.
1: Vas-y, commence à la faire parce que je crois que Céline a du mal.
2: Marie.
1: Voilà, c'est bon.
4: Conclusion, il est moins le quart.
1: Allez, vas-y.
3: On va faire une question.
1: Vous inquiétez pas, on va gérer.
4: Gérard, encore une question. Allez, il y a Lily qui t'écoute là, GG, vas-y.
1: Allez, je suis sûr, en plus, elle nous écoute.
4: Pose le débat, recentre.
2: Marie, conclusion.
3: Mais pense à lui.
4: Non, putain, mais une question, Gérard, il est moins le quart.
1: Franchement, il est moins quart, Gérard.
3: On a le temps, hein. On est calme, regarde.
1: En plus, tu sais quoi, Lily m'a dit qu'elle écouterait en plus le débat et elle espérait que t'allais assurer. Donc, franchement, là, t'assures pas, il est 2h-12 et tu veux déjà
4: privé, plus rien. Vas-y.
1: Ça y est.
4: Mais t'es pas dégoûté d'avoir écrit des questions et de faire la conclusion maintenant?
2: Mais à chaque fois, vous me cassez les débats.
4: Gérard, qui est-ce qui s'énerve?
2: Dans ce cas-là, il y en a qui ont intérêt de se calmer.
4: Qui est-ce qui s'énerve?
7: Allô, bonsoir.
3: Bonsoir.
7: C'est le nouveau, je suis revenu, ça avait raccroché, je suis désolé.
1: D'accord.
6: C'est Yuri Margarine, c'est le nouveau.
7: Voilà, c'est Yuri Margarine, j'appelle de Bucarotte 116.6.
3: Bonsoir, Yuri.
7: Je suis désolé, ça a coupé, je sais pas pourquoi.
2: Alors, c'est la dernière question, après c'est la conclusion.
1: Voilà, nickel, voilà.
2: D'où peut provenir
4: Une bonne question, hein.
2: Eh, tu vas pas commencer, toi, Yuri, d'accord?
1: Vas-y, enchaîne, pose ta question.
6: C'est pas Yuri, hein.
4: C'est pas Yuri et c'est pas méchant ce que je viens de dire.
7: C'est vrai.
2: Alors est-ce que c'est Nemo
4: qui te parle, une bonne question Gérard.
2: Comme on a J-6h30 du début du match, est-ce que les joueurs de foot doivent être surdoués pour gagner la Coupe du Monde?
3: Ah, je pense que ouais. Hein.
7: Quand même.
2: Alors Marie, pour toi?
3: Marie Mur, ouais, je pense qu'il faut.
2: Je parle pour nous, hein.
3: Ah bah oui, évidemment, moi je ne considère que surdoués les Français de France, donc les autres ne le sont pas, et je pense qu'on a de bons exemples, avec Zizou, avec Carambeu, avec, tu vois.
2: Ouais, mais là je crois qu'on est...
3: Et surtout le bœuf.
4: C'est clair. D'ailleurs, il s'est claqué, ça c'est une aubaine pour nous, parce qu'on va aligner...
2: Attendez, new...
3: Petit commentaire.
2: Yuri Margarine.
7: Ouais, bah écoute, je ne peux qu'aller dans le sens de ce qu'a dit la jeune fille. Sauf que j'émettrais une toute petite réserve, c'est-à-dire que moi je ferais deux catégories, c'est-à-dire que le bœuf je le mets dans les sous-doués, pas dans les surdoués. Hein.
3: Non, c'est parce que t'as mal regardé.
7: Qu'il n'y ait pas de confusion.
4: Mmh. Bah moi, c'est Nemo qui te parle. Moi, franchement, le bœuf je le mets dans les surdoués parce que quand tu vois la pub qu'il a faite pour le bœuf,
5: Franchement, c'est vrai.
4: Une, deux, trois preuves de qualité.
7: C'est vrai, j'ai pas
5: c'est excellent, quoi.
7: Par les temps qui courent, donner l'envie de manger du bœuf, c'est pas facile. Hein. C'est plus facile que de défendre un mec.
4: Normal qu'il fasse de la pub pour la viande folle.
2: Pierre-Jean, pour finir.
4: Moi, je dirais que ouais, c'est une aubaine. Je rejoindrai les auditeurs pour dire que c'est une aubaine que le bœuf se soit blessé et que c'est pas une question de sous-doué et sur-doué. Demain, il faudra jouer le match à fond. On y croit. Allez les bleus, on est tous ensemble. Allez les bleus, on est avec vous.
1: On est d'accord, Gérard, on est avec eux.
2: Bah maintenant, ça veut de nous le prouver hein, demain.
1: Gérard, tu nous as pas donné ton pronostic pour demain. À ton avis, il y aura combien?
2: 2-0.
1: 2-0 pour qui?
2: Pour nous. Hein.
7: C'est but de qui?
1: But de qui, ouais. Qui
2: ah, bah, à votre avis.
7: Est-ce que le bœuf va marquer, par exemple?
2: Non, le bœuf, il est blessé.
7: Tu penses qu'il va marquer avec une belle match
2: ou Henri, il n'est pas là, donc...
8: Alors, petit, alors.
1: Anelka peut-être?
4: Non.
2: Non, c'est Zidane qui va marquer.
8: Zidane
2: et Dugarry, voilà. Dugarry,
7: ouais, avec sa jambe.
2: Dugarry. Voilà, terminé, donc conclusion du débat, voilà.
1: Voilà, on est dans les temps, c'est nickel.
2: Donc voilà, donc on va demander à New...
7: On n'aura même plus en faire une de plus. Hein,
2: non, c'est terminé.
4: Allez, pas
2: non,
4: une un peu plus loin.
2: C'est terminé.
1: Je crois qu'on avait une question internet, Gérard. Attends, hop là, on avait une question internet, je crois.
0: Pas trop, il faut que j'info, vas-y.
1: Vas-y, Gérard.
2: Donc, conclusion.
5: Une bonne question. Hein.
7: Ah, ça se passait bien, là, c'était
2: non,
7: bon.
2: Non, conclusion.
5: Pas de chute de la loco.
2: Conclusion.
4: On n'a pas parlé de Christine, on n'a pas parlé de Tekist, ça se passait bien.
7: Ouais, c'est bien. On aurait pu continuer comme ça.
2: Non, j'ai dit conclusion.
1: Allez, on va faire la conclusion. On va essayer de tenir jusqu'à 2h du mat. On va combler, vous inquiétez pas.
7: On va faire 10 minutes de conclusion.
1: Mais si, t'inquiète pas, on a l'habitude.
2: Oui. Non, mais c'est
7: alors, à ce moment-là, on fait une question après la conclusion.
8: Voilà.
2: Il n'y aura pas de question.
4: Et un petit karaoké aussi, un petit karaoké.
2: Il n'y aura rien du tout.
7: Un petit doigt quand même, non?
8: On fait une question avant la conclusion.
1: Allez, on va faire la conclusion, après on fera une question. Allez, vas-y.
4: On n'aura pas de cadeau.
1: Allez, vas-y.
5: Une dernière question, sinon ça va partir en couille, tu le sais toi-même. Donc, une
7: après la conclusion.
4: Toi-même, tu sais que tu vas t'en manger plein les chicots, toi-même.
5: Une dernière question, Gérard.
4: Donc, t'as plutôt intérêt à enchaîner. Fais gaffe.
5: Je conseille plutôt une question, Gérard, parce que sinon, à mon avis, la conclusion.
4: On te prend en otage.
7: Il y a des têtes et des dents qui vont tomber.
5: Ouais. Ça va partir en couille.
2: Eh bien, les auditeurs, je vous dis au revoir.
1: Mais non, Gérard.
2: Vous avez tout gagné.
1: Mais non, Gérard.
2: Maintenant, c'est terminé. Il n'y aura pas de conclusion, donc c'est terminé. Voilà.
1: Mais non, Gérard, on va faire la conclusion. On fait la conclusion, Gérard. Il est temps, il est l'heure. Franchement.
0: Moi, j'aurai ma question internet plus tard, peut-être.
1: Ouais. Non, mais là, tu peux y aller.
2: Ça dépend ce que c'est comme question.
7: Allô.
5: Alors, les auditeurs.
1: Ok, vas-y. Je les ai coupés parce que.
0: On te demande, est-ce que Lily est petite? Si oui, est-ce qu'il s'agit d'une Lilliput?
2: Merci pour la question. Je réponds même pas.
1: D'accord. Bon, vers la conclusion.
2: Là, vous cherchez à vraiment foutre la merde. Alors donc, c'est terminé. Maintenant, c'est ok.
1: On fait la conclusion.
5: Une dernière question.
4: La question.
1: Ok, on va pas faire la question. On va faire la conclusion. Ceux qui veulent faire la conclusion, allez-y. Sinon, les autres pouvaient aller dormir. Allez, on y va.
5: Non, mais on reste jusqu'à 2h du mat et il nous fait sa conclusion à moins 10.
2: C'est terminé.
4: Non, ça continue.
5: Tu te fous pas de la gueule du monde un peu.
7: On fait les prolongations là.
1: Eh Gérard, vas-y. Gérard, commence à faire la conclusion, après ils vont la faire. Vas-y. Voilà.
2: Yuri Margarine.
1: Mais non.
7: Ouais. Bah écoute,
5: tu appelleras pas le bœuf par hasard, toi.
7: Voilà, ce fut un bon débat. Moi, je pense que t'as bien élargi là sur le foot. Tu nous as ouvert une petite porte pour faire 2-3 questions de rab après cette conclusion. Et puis voilà, surdoué. Bah écoute, je pense que t'as une grande carrière devant toi. Maintenant, t'as pas été détecté plus tôt. C'est dommage. T'aurais pu faire encore mieux, je pense.
2: Ok. Pierre Jean. Voilà. Bonsoir à toi.
4: Bah c'est dommage que tu te sois
2: bonne semaine.
7: Oui.
4: Ok.
2: Pierre Jean.
4: C'est dommage que tu te sois emballé comme ça. Tu t'énerves tout seul, donc c'est un petit peu relou, quoi.
5: Bah comme d'hab. Bon, hein.
4: C'était quand même un bon débat. On a parlé avec retenue. On n'a pas trop parlé des Mongoliens, tout ça, parce que ça se fait pas. Par contre, il y avait des choses à dire, mais on fera ça une prochaine fois. Je pense que tu referas un débat sur les Mongols.
7: Sur la famille.
4: Parler de ta famille, ouais, un petit peu là. Non.
2: Pierre-Jean, bonsoir.
1: Bonsoir.
4: Moi, c'est Pierre-Jean, j'appelle donc du Kosovo. Je voulais faire ma conclusion pour dire que j'espère qu'il y aura un autre débat sur les Mongolitos et que tu pourrais parler un petit peu des rapports.
2: Céline,
4: entre,
2: s'il te plaît, j'ai dit à Pierre-Jean, au revoir.
4: Entre ton père et ta mère qui a résisté à ça,
5: Gérard.
4: Un animateur sur Fun Radio complètement.
1: Mais non, Gérard, oh là là. Mais pourquoi vous avez. Qu'est-ce que vous avez fait?
4: N'importe quoi.
2: Terminé au sondage, arrêtez.
1: Il est parti.
0: Gérard s'en va.
1: Gérard est parti.
2: Parce qu'on a parlé de ma mère et mon père, non. C'est un truc que j'ai horreur.
1: Qu'est-ce que vous avez fait?
0: Vous avez dit.
1: Mais non, vous avez pas parlé.
2: C'est un truc que j'ai horreur d'entendre des auditeurs.
0: C'est pas eux.
1: Mais ils sont pas.
2: Si.
9: C'est Pierre Jean, donc c'est terminé.
4: Non, moi, c'est quelqu'un dans l'autre studio.
0: Il s'en va rejoindre les alcooliques anonymes.
10: T'as déconné, Pierre Jean, on est viré.
1: Franchement, t'as déconné, du coup.
0: Mais c'est pas moi. Oh,
6: non, mais vous êtes pas viré, c'est nous, c'est Hervé et moi. Alors.
1: Franchement, ça sera retenu sur votre paye. Vous allez pas faire les fiers.
4: Qu'est-ce qu'il a dit?
8: Remerciez-nous.
0: Je sais pas, on n'a pas entendu. Qu'est-ce qui a été dit?
6: En fait, faut pas parler de sa maman et son papa. Il supporte pas.
8: Sa mère qui était cousin apparemment.
1: Arrête. On parle plus de ça. Sérieux, on parle plus de ça parce que sinon, ça va très mal finir. En plus.
4: Moi, je suis en train de
5: Je savais même pas qu'il avait un père et une mère, moi.
1: Arrêtez.
9: C'est terminé. Là, vous êtes.
0: Gérard, une explication.
1: Une explication à la page.
0: Une explication.
1: Gérard, viens avec moi.
9: Une explication.
1: Viens à côté de moi, Gérard.
4: Gérard, dans le confesse.
0: Gérard, il faut que tu t'expliques.
1: Gérard, viens ici.
8: Va voir le psy, là.
1: Reviens, Gérard.
9: Gérard,
1: ok, laissez-le. Tant pis, on va faire sans lui, on va faire autre chose. Hop là.
0: On avait plein de questions sur Sandy, enfin des trucs et tout.
8: Bah vas-y, vas-y, on va te répondre.
5: Ouais, d'ailleurs, moi j'aimerais bien connaître le QI de Sandy.
8: Vas-y, balance. Ça dépasse pas celui de la moule.
1: Bon, qu'est-ce qu'on va faire? Bon, on va pas le rappeler, tant pis qu'il fasse la tête, tant pis.
7: On continue sans lui.
1: Ouais, on va faire sans lui. Bon, la conclusion.
8: Piquez-lui sa feuille.
1: Qu'est-ce qui a pas fait la conclusion?
4: Il est parti, mais il est voleux.
1: Bon, arrêtez
4: c'est
1: de vous.
4: La radio ce soir.
1: Vous parlez pas dessus, c'est pas la peine. Qu'est-ce qui a pas fait la conclusion? Faites-la, après tout, on va aller jusqu'au bout. Hein.
7: Mais pose des questions, Pedro.
4: Vas-y.
7: Vas-y, fais des questions.
1: Ah, bah alors, Nathalie, il a laissé son cahier.
0: Ouais, il a laissé son cahier.
8: C'est semblant de mal lire.
7: Allez, prends le cahier, là.
8: Et si tu peux nous chauffer un poème, alors.
4: On enchaîne sur un débat.
1: Est-ce que les extraterrestres sont-ils des surdoués ou des sous-doués?
8: Une autre.
1: Ah, bah alors, attendez.
4: Peut-être. Pedro, on va parler de ta vie privée.
7: On va parler de la famille.
1: Peut-on être sous-doué ou surdoué dès la naissance?
8: Du cul.
7: Ah, pas celle-là.
0: Essence avec 5 S.
1: Il m'a pris des questions.
0: Gérard, ton sandwich. Gérard, ton sandwich.
7: Gérard, ton odeur.
1: Sors, vas-y, au revoir.
7: Est-ce que tu peux embarquer ton odeur aussi?
0: On va couper. On va arrêter. Je pense qu'on va arrêter.
1: On va bientôt arrêter le débat, à mon avis. On va même carrément arrêter. Hein. Tu peux couper son micro, à mon avis.
7: Reviens, on n'a pas encore parlé de ta fille, reviens.
1: Arrête. Je les ai coupés, le débat à mon avis s'arrête ici. Qu'est-ce qu'on va avoir dans quelques instants? On va avoir Evan qui va débarquer pour tous les messages, 0825 08 5000.
11: On les met de côté pendant la semaine et on attend que tu viennes le jeudi. Donc écoute le message qu'on t'a laissé. Je ne sais pas du tout ce que c'est.
12: Oui, moi j'appelle pour en fait je suis bien avec Apolline pour pas qu'il monte sa poitrine. Parce que hier soir Max de parler du rhume des glandes. Voilà, c'est le rhume des glandes. Et elle va attraper le rhume des mamelons si elle monte sa poitrine. Parce que vu qu'il y a un petit courant d'air quand même du côté du studio quand même, puisque Max avait froid au cou quand il était en caleçon hier soir quand même. Et donc faut pas qu'elle se mette entre sinon après on va plus la voir, elle va plus être là pendant au moins 2 semaines parce qu'elle va avoir le rhume des mamelons. Je l'ai pas eu mais j'ai une copine qui en a morflé, c'est horrible, c'est grave, donc vas-y à peau,
11: donc voilà, apparemment il faut.
13: Voilà.
11: Donc tu feras pas ces photos?
13: Mais si, j'ai dit que j'allais les faire.
11: Je pourrais les faire.
2: Non, mais attends, tu dis toujours tu vas les faire quand? La semaine des 4 jeudis, quand il y aura un dimanche?
13: La semaine des 4 jeudis quand il y aura un dimanche. Ouais, c'est ça, Gérard.
11: Voilà. Allez, tape pas avec ton blom blom blom. Et qui va prendre ces photos?
13: Moi.
11: Donc maintenant, Jean de Neubert en rentrée, je lui ai demandé si on pouvait avoir des enfants, parce que je voulais avoir un enfant avec Capo. Il a dit non, je vois pas d'avenir avec vous deux, je vois pas d'avenir du tout.
2: De toute manière, moi je vais te dire une chose, que franchement, t'es mal barré.
11: Avec Capo?
13: Ouais. Qu'est-ce qu'il y a, Gérard? Pourquoi il est mal barré?
2: Ah ben ça.
11: Deux potes qui me disent ça, alors pourquoi?
2: Ah ben ça.
11: Tu me vois avec quelqu'un d'autre?
2: Ouais.
11: Qui ça?
2: Plus sympa.
13: Oh ben c'est sympa, Gérard.
2: Plus sympa.
13: T'es charmant.
2: Bah oui, bah moi je te dis la vérité en face. Ça fait plusieurs fois qu'on te dit, même avec Sandy, on te dit fonce, tu veux pas y aller, ben tant pis pour toi. Tu perds ta chance avec le chef.
13: Ah merde.
2: Eh oui,
11: et tu me vois avec qui
2: non,
11: alors?
2: C'est pas de la merde.
11: Tu me verras avec qui, Gérard?
2: Je te verrai bien avec celle que t'as été faire avec Rigaud et Olivier.
11: Ah bah non, mais elle est Océane, mais elle est pour Olivier. Ah
2: ouais. Non mais retente ta chance, demande
11: au stand. Ah mais j'en veux pas moi d'elle. Océane, elle est très gentille, mais elle est pour Olivier, non, c'est bon.
2: Non mais retente ta chance derrière pour savoir qui c'est qu'on peut faire au standard. Mais si à la rentrée on voit que ça se passe mal, ben on garde notre équipe.
11: Bon, appelle-moi la rédaction d'RTL.
13: Qu'est-ce que tu racontes?
2: Ouais, qu'est-ce que je raconte? Je raconte voilà. C'est vrai.
11: Voilà.
2: Pour un son, là, regarde, t'as des lignes qui sonnent.
11: Les 24 lignes sonnent.
2: T'es là. Mais attends, mais moi je vais te dire une chose, t'es pas là pour couper la parole à Max, parce que tous les soirs, moi j'écoute, sans arrêt, t'es en train de couper la parole.
11: Et elle arrête pas de dire que je coupe la parole aux gens.
13: Ouais, bah ouais.
11: De l'autre côté,
13: Gérard, me coupe la parole.
11: Non, mais Gérard, permets-moi de dire que ce soir, Apolline est magnifique.
13: Elle fait ce qu'elle veut.
11: Elle fait ce qu'elle veut, elle a le droit d'être magnifique, soir, d'accord, mais tu fais ton boulot.
2: Ce soir, elle va faire son boulot.
11: Correct.
2: Elle va faire les deux standards. Elle va faire les deux débats.
11: Ouais.
2: Donc sur
11: Olivier de la Pro viendra donner un petit coup de main quand même.
2: Bah,
11: j'ai peur qu'elle tienne pas la route sur la longueur. Je veux dire que t'es pas compétente, mais il vaut mieux.
2: On va voir.
11: Gérard, on revient.
2: Moi, ce soir, je veux. Et ça,
11: Tu l'auras, demande. Olivier, Manu,
2: j'exige.
11: Écoute ce qu'il veut.
2: 10 000 personnes.
11: Ah, c'est pour Hugo.
2: 10 000 personnes sur l'internet. S'il n'y a pas 10 000 personnes, à 2h30, je coupe.
11: C'est quoi ton record déjà?
1: 9998.
2: Ouais. 9997.
1: Ah, non, on était 98 la semaine dernière.
2: Non, 17.
11: 17, je crois.
1: Ouais, tu réécouteras la pige.
2: 17.
11: 17, donc on
2: donc
11: fait,
2: je veux 10 000 personnes.
1: Je t'assure.
2: Je veux 10 000 personnes ce soir.
11: Ah, d'accord, ok. J'espère qu'on n'échouera pas après, ça serait quand même dommage.
1: Ce serait con. Ouais.
11: J'ai l'impression. Alors, on écoute un message. Donc cette fois-ci, qui t'est directement dédié, Gérard, au 01 40 521 521.
14: Ouais, GG, là. Bon, c'est Bulit le routier, là. Bon, va falloir que t'arrêtes tes conneries, là, parce qu'il racontait des trucs comme tu racontes sur les routiers, ça. Pour... Avec les collègues, là, on s'est réunis, là. Si ça continue, là, on va foutre la soupe à la sirène, ok? Bon, sinon, à part ça, ouais, continue comme t'es là, parce que franchement, j'arrête pas de pisser dans le camion tellement je rigole. Allez, ciao!
11: Bon, on va voir si vous connaissez bien, ce que vous accepteriez de jouer un petit jeu comme on l'a fait tout à l'heure avec Anka et Marco, un peu comme les amours.
13: Ah, bah oui, pourquoi pas, ouais.
11: Ça peut être marrant.
13: Bah ouais.
2: Justement, j'étais dans le bureau et puis Anka s'amusait à le préparer sur l'internet et j'y ai dit non. J'ai dit pas pour le moment.
11: Pourquoi?
2: Parce que on revient.
13: En fait, bah, c'est répondre aux questions.
11: Oui, tout bêtement, tout simplement.

0: moi.
1: Sandy, non, ça t'aurait pas fait kiffer qu'on vienne tous les deux avec Sylvain?
0: Non.
2: Avec des...
3: Voilà. Attention, on va mettre RTL2 à fond et on va donc poser seulement 3 questions à Gérard sur Sandy. Et après, elle reviendra, on lui reposera les mêmes questions, voir si elle donne les mêmes réponses. On s'excuse pour les auditeurs qui sont après Aymeric et tout ça. Dis à Aymeric déjà qui garde le suspense, on rappellera demain. Et puis pour Nasser, en espérant qu'il ait plus de crapauds sous le lit. Alors, vous pouvez y aller là ?
0: Ouais, c'est bon.
3: Ouais, c'est bon. C'est bon ?
0: Ouais, c'est bon, on l'a dit, ouais.
3: Bon, d'accord, attention. Okay.
2: Moi, j'ai pas entendu. Hein.
3: Attention, question. Quelle est la chose la plus bête qu'elle ait jamais faite ou dite ?
2: La chose la plus bête qu'elle a jamais dite, c'est va te faire foutre.
3: D'accord.
4: Attends, je note.
2: Non, mais.
3: Ah, ouais, bah oui, il faut noter. Côté lingerie, elle est plutôt petit bateau en coton, porte-jartel string en cuir, fouet, paillettes, ou alors est-ce qu'elle est nue sous ses vêtements ? Côté lingerie, hein, donc dessous. Est-ce qu'elle est plutôt bateau en coton ? Porte-jartel, string
2: coton.
3: En cuir.
2: Coton.
3: D'accord. Quel est le plat qu'elle cuisine le mieux ? C'est vrai qu'elle est bonne cuisinière, je crois, et toi aussi. Mais quel est le plat qu'elle cuisine le mieux, d'après toi ?
2: Ah ouais, tu me donnes pas de...
3: Ah non, c'est les amours, hein, c'est comme ça. Quel est le plat qu'elle cuisine le mieux ?
2: Les steaks.
3: Les steaks. Quel est le plat qu'elle cuisine le mieux ? Les steaks, on peut en faire venir ?
2: Un steak frites. Hein.
3: Un steak frites.
2: Oui. Mais je précise.
0: Pas de son, là, putain.
3: Du son, un peu.
0: Je sais pas qu'est-ce que...
3: Tout le temps, quoi.
0: Un peu de son, voilà. Ah. Et elle revient. Et on la pousse.
3: Elle peut revenir.
0: C'est l'escalier, ça bloque.
3: On a un problème avec le Charge Fenwick là pour la soulever. D'accord, ça y est. Elle est revenue. Alors, attention. Là, on va voir les réponses. Hein. Alors, trois questions. Hein. T'es prête ? Non, il dit rien. Il sera pour ça, il sera assez sportif. Quelle est la chose. Tu es prête ?
5: Oui, je suis prête. Hein.
3: Quelle est la chose la plus bête que tu n'as jamais dite ou que tu n'as jamais fait ?
5: Ah, bah, c'est une question piège. Par rapport à moi, que j'ai pas dite à Gérard.
3: Quelle est la chose la plus bête que tu n'aies jamais faite ou jamais dite ?
5: Ah, ouais, mais là, j'ai pas le droit de joker. Là, je suis obligée de répondre. Là, j'ai pas.
2: Attends.
5: Non, j'ai pas de joker ni.
2: Non, mais t'as pas le choix, c'est pas la peine de regarder.
3: Alors là,
2: j'ai
3: une réponse.
2: Non, mais. Hey.
0: 3 secondes, hein !
3: 3 secondes.
5: Bah, que je vais mentir sur quelque chose, que j'ai fait une grosse bêtise et que j'aurais peut-être pas dû faire, et donc je sais pas comment le dire parce que là.
0: Préciser ! Faut préciser !
2: Non.
0: Ah si, c'est mettre le
3: gars. La réponse est bonne, faut préciser.
2: Non, les 3 secondes sont passées.
5: Je suis obligé de le dire, Gérard, tu veux vraiment que je le réponde ?
2: Non, les 3 secondes sont passées.
3: On accepte quasiment la réponse, mais il faut préciser.
2: Non.
5: Non,
2: parce que dans ces cas-là, tu lui donnes un joker.
3: Non,
5: et en plus, je crois savoir.
3: C'est quoi ? Vite. Réponds vite, allez vite.
5: Bon, bah, sans le vouloir, je l'ai trompé avec quelqu'un qui connaît. Et c'est vrai que c'est ça que j'aurais dû lui dire. J'aurais dû être un peu plus franche avec lui. Et comme.
0: Préciser des noms !
2: Non.
6: Ils nous ont fait pareil, mais tout à l'heure, j'ai précisé aussi. Là.
2: Non.
6: Nous, tout
2: là,
6: à l'heure,
2: non.
5: Je peux juste dire la première lettre, c'est
2: non.
5: H, non.
0: La dernière, bon. Juste la dernière.
2: Hop, terminé.
0: Ah non, c'est pas bon, c'était va te faire foutre.
3: Il a dit va te faire foutre.
5: Ah, t'as dit ça.
3: C'est bien. Ouais. Le discours en live.
2: Attends. Répète-lui bien la question.
3: C'est une deuxième chance, parce que c'était pas loin. Faut que tu donnes plus de précision à ce que t'as dit.
2: Non.
3: Quelle est la chose la plus...
0: deuxième lettre.
2: Non. Manu, s'il te plaît.
3: Quelle est la chose la plus bête que t'aies jamais faite ou jamais dite ? D'avoir trompé avec un de ses meilleurs amis.
5: Ouais, on ne citera pas de nom ni de marque. Hein. C'est pas la peine. Hein. Et puis voilà. Et puis,
3: une marque comme... de chien, ni rien.
5: Voilà, exactement. Mais non, mais je crois que j'étais bloquée et je pouvais pas le dire. Et c'est pour ça que j'aurais dû être franche avec lui dès le départ.
3: Ça avait duré longtemps, cette tromperie, non ? Combien de temps ?
5: Bah, 3 semaines, hein, quand même.
3: Et tu le savais, toi, non ?
5: Mais si, Gérard, oh là.
2: Attends, c'est moi qui te l'ai demandé, c'est tout. Hop.

0: terminé, on arrête. Hop. La deuxième. La deuxième, ça vaudra mieux parce que. Là, je pense que ça va tourner au vinaigre.
1: Avec elle ?
0: Non, non, avec vous.
1: Ah ben non, on n'a rien fait, nous, Gérard.
0: Non, non, mais même, c'est pas la peine que
1: quel
0: là-bas...
1: Quel est
0: Dieu.
1: Côté lingerie.
2: Ouais.
1: Ah, Gérard, il a hésité un petit peu. Hein. Donc, côté lingerie, tu es plutôt petit bateau en coton ? Est-ce que tu es plutôt porte-jartel, string en cuir, fouet et paillettes ? Ou alors est-ce que tu es nu sous tes vêtements ?
2: Bon, bah, on va dire plutôt string et je sais pas quoi, là.
1: Porte-jartel et cuir, paillettes. Ouais.
0: Et non, c'était coton.
1: Petit coton,
2: ah ouais,
1: petit bateau.
2: Petit bateau, coton, ouais.
1: Qu'est-ce que t'as à dire à ça, Gérard ?
0: Attends, déjà des trucs porte-jartel, t'en as acheté, tu sais même pas les mettre, alors.
2: Bah écoute.
0: Bah oui, bah si, moi je dis la vérité, c'est tout.
2: Mais attends, Gérard, c'est quand même assez difficile à mettre et puis à accrocher et tout, le temps d'accrocher.
0: Bah ouais, mais même.
1: Tu les as jamais mises.
0: Tu sais, elle a essayé une fois d'en mettre.
3: Mais elle est trop tendue.
0: Non, non, mais elle a essayé une fois d'en mettre un. Laisse tomber sans arrêt. Elle
2: mais
0: est
2: oui,
0: en train
2: mais
0: de.
2: Toi, t'aimes pas aussi.
0: Non, moi j'aime
2: que...
0: pas.
1: C'est tout. Qui coagule, qui passe plus tout là.
0: C'est
1: dingue.
0: J'aime pas, c'est tout.
1: C'est pas une bonne réponse, maître.
0: Non. C'est pas une bonne réponse.
1: Troisième question qu'on a posée pour l'instant, zéro. Hein. Quel est le plat que tu sais faire le mieux ?
2: Le plat que je sais faire le mieux ?
1: D'après Gérard.
2: Je crois que ça doit être le couscous. Non ?
0: Oh là là là là là là !
1: Mais non, la réponse était quoi, maître ?
2: C'est logique.
1: Le couscous, c'est dur à faire. Tu sais bien faire le couscous ?
2: Bah oui.
1: Le couscous en boîte ?
2: Bah oui,
1: voilà. Parce que le vrai couscous. Moi, ma mère, elle sait bien le faire et ça met au moins 3, il y a au moins 3 ou 4 heures. Hein, parce que c'est la matinée. Hein ? Pour réussir la semoule, c'est pas évident. Hein. 10 minutes de trop, 5 minutes pas assez, c'est pas bon. Hein.
0: Non, mais même, faut avoir tout le matériel pour le faire.
1: Et l'électricité. Bonne réponse. Donc, pour l'instant, zéro. Par contre, j'ai les trucs des jingles et tout, on sait pas. Merde, je sais plus où c'est les jingles, on va les trouver quand même. Alors, bon, ça va être au tour maintenant de Gérard. On va faire tourner la roue, hein, bien sûr, et puis ça va être à toi d'essayer de. Ah, pardon. Attention, on y va, c'est parti.
0: Non, tu dis
1: stop Gérard, d'abord tu fais tourner la roue.
0: Stop! Stop!
1: FM, on l'a même pas jusqu'au bout le jingle, mais c'est pas. Bien joué!
0: La musique de merde.
1: Salaud. Chérie FM, on va lui mettre Chérie FM.
0: Ouais, bah ouais.
1: Alors on connaît la fréquence de Chérie FM à Paris, bien sûr, on y va, on va lui mettre. 3, et on va te poser des questions pendant. Là. Ah okay. Là. Et on, tu nous as pris des
3: trucs. Harold,
1: des scoops. Hein. C'est quoi comme des portes-jartelles ? C'est quoi les portes-jartelles ? C'est Nori ?
2: Hein ?
1: C'est quoi comme portes-jartelles ?
2: Non, non, non, mais laisse tomber.
1: Ah d'accord.
3: C'est du passé.
2: C'est du passé, voilà.
1: Voilà, on a
3: bien
1: mis.
3: J'aime bien la bonne humeur où Nori ce soir.
1: Il l'avait bien pris ? Ça va ?
2: Hein ?
1: Il l'a pas trop mal pris quand tu lui avais annoncé que tu l'avais trompé ?
2: Non, non, mais j'ai pas envie d'en parler. C'est ça
1: sert à rien. Non, mais c'est du passé, je suis d'accord avec toi.
2: Ouais.
1: Attention, t'es prêt ?
2: Ça fait trop mal, quoi.
1: Pour lui ?
2: Bah non, mais ça fait trop mal, quoi.
1: Pour toi ?
3: Ça fait du bien,
1: ça cicatrice. Ouais. Attends, peut-être pas, t'aurais voulu que ça continue ou...
2: Non, non, c'est pas ça, mais bon...
1: Attention.
2: Enfin, c'est pas grave, quoi.
1: Non, ça peut arriver de tromper son mec. Attention, Sandy, pour Gérard, t'es prête ?
2: Ouais, je suis prête.
1: T'es concentré ? Quelle est la chose qu'il fait et qui est... Non, mais je vais pas... Quelle est la chose qu'il fait et qui est la plus éprouvante ? Énervante, pardon.
2: La plus énervante.
1: Qu'est-ce qu'il fait pour toi qui te semble le plus énervante ? Ouais, au quotidien. Qu'est-ce qu'il peut faire tous les jours qui te semble le plus énervant ?
2: Bah, c'est toujours qu'il est en train de râler tout le temps. Des fois, il râle.
1: Qu'est-ce qu'il râle pas ou qu'il pue ? Non, c'est pas ça.
2: Il y a plusieurs trucs. C'est, c'est qu'il râle tout le temps.
1: Ouais.
2: Pour un oui, pour un non.
1: Ouais.
2: Et la deuxième chose, c'est que quand il dort, il n'arrête pas de ronfler.
1: Et de péter, hein.
2: Non, ronfler. Non, mais
1: ça,
2: simplement,
1: ça
2: il ronfle, ça m'énerve. Dès que je suis pour dormir, parce que des fois, il dort avant moi, et donc quand je dors après, bah, il ronfle tout le temps, et moi, ça m'énerve. Et...
1: D'accord.
0: Faut choisir, hein.
2: Donc ça, c'est une chose énervante.
1: Faut choisir une chose, dit maître.
2: Bah, on va dire qu'il râle tout le temps.
1: D'accord. Bon, c'est en train de gueuler parce qu'il veut déjà sortir de la pièce, il en a marre d'écouter. S'il était une personne célèbre, il serait plutôt Francis Lalanne, pour son côté poète. Plutôt Claude Alleg pour ses coups de gueule, je sais pas qui c'est, ou Michel Petrucciani Piazzanda pour sa coiffure.
2: Non, moi je dirais le deuxième là pour ses coups de gueule.
1: Voilà, d'accord. Claude Alleg. C'est qui c'est ?
2: Quadralègue, non, je. C'est pas le ministre de l'Agriculture, non?
1: Voilà.
2: Ouais, voilà, c'est ça, ouais.
1: Bon, qu'est-ce qui lui donne le plus de plaisir?
2: Ah. Bah. Peut-être moi, hein. Je pense.
1: D'accord. On fait revenir, on peut faire revenir Gérard! Attention!
0: Ah, je fais une pure coupe. Oh, Woody Woodpecker.
4: Toi, tu te marres, mais je crois que...
0: Ah ouais, bah oui.
4: À mon avis... À mon avis, t'as dû balancer des conneries sur moi. Mais grave de chier, grave.
1: La pure coupe. Qu'est-ce que t'as écouté comme radio?
4: Bon, bah, est-ce que tu m'as choisi?
1: Chérie FM, il y avait quoi à la radio?
4: Moi, c'était des conneries.
1: Attention. À la question. Enfin, faut que je tourne. Quel est... Pour elle, hein, la chose la plus énervante en ce qui te concerne et que tu fais quotidiennement. Qu'est-ce qui l'énerve le plus en toi et que tu fais tout le temps, sachant qu'elle a donné beaucoup de propositions, mais qu'il en a dû en retenir qu'une. Hein.
4: C'est de fumer constamment.
0: Ah là là là là ! Et non, tu râles tout le temps.
2: Bah oui, je disais, c'est vrai. Hein. Des fois, il y a quelque chose qui va pas, tu râles, oh, j'en ai marre et tout. Bah si,
0: n'importe quoi, toi. Enfin bref.
1: Si t'étais une personne célèbre, tu serais plutôt Michel Petrucciani, le pianiste pour sa coiffure, ou alors Francis Lalanne pour le côté poète, ou alors Claude Allègre pour les coups de gueule.
4: La 3.
1: La 3, c'est-à-dire
4: Claude Allègre pour les coups de gueule.
0: C'est une bonne réponse, bravo.
1: Pourquoi?
4: Bon, comme ça.
2: Mais si, parce que t'es toujours en train de gueuler, quoi.
4: Ouais, c'est normal.
1: T'es poète avec Francis Lalanne, t'as pas hésité. T'as pas trop hésité avec Lalanne et le côté poète?
4: Non. Non, parce que je savais très bien que c'était sur les coups de gueule, parce que je gueule tout le temps, ça je le sais. Et je savais que je râlais, mais je sais très bien qu'elle aime pas quand je fume constamment.
1: D'accord. D'après elle, Sandy, pendant l'amour, qu'est-ce qui te donne le plus de plaisir? D'après elle, pendant l'amour, qu'est-ce qui peut te donner le plus de plaisir?
0: Non.
4: Qu'est-ce qui me donne le plus de plaisir?
2: C'est une question piège.
4: Ouais, j'ai l'impression. Hein.
1: Pendant l'amour, d'après elle, qu'est-ce qui te donne le plus de plaisir?
2: T'es obligé de répondre.
4: Moi, je donne ma langue au chat.
1: Non, il faut que je donne une réponse. Attends, il n'y a pas de langue au chat.
2: T'es obligé de répondre.
1: Bah oui, non, mais essaie de trouver, t'as pas une idée. Elle a répondu, elle, facilement, hein, très rapidement.
4: La cigarette. Bon,
0: c'était quoi? Oh, c'était elle, hein, mais c'est pas grave, tu préfères t'enfiler des clopes, y'a aucun problème. Tu te les enfiles éteintes ou allumées?
3: Il fume en même temps qu'il fait l'amour, je suis sûr.
0: Oh la question quoi.
1: Bon, alors on va quand même voir les cadeaux que vous avez gagnés.
5: Vous avez gagné un week-end de détente, magnéothérapie.
1: Pardon. Alors, on va voir ce que vous avez gagné. Voilà.
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3: Bravo, il y a un petit cadeau en plus, un test d'alcoolémie. On voulait te le donner en direct.
2: Ah, bah c'est pour toi, Gérard.
1: Voilà, oui. Hop là.
3: Avant de prendre la route, ça fait toujours plaisir. Ouais.
1: À la poubelle. Bon, bah finalement, vous connaissez pas si bien que ça, hein?
2: Bah oui, il y a quelques points où...
1: Enfin, quelques points pas mal, dis donc, pour la cuisine, pour l'amour, la cuisine, ce qui énerve le plus, même sur les dessous, apparemment t'es plutôt petit bateau et lui pensait que t'étais porte-jartel ou inversement.
2: Vous connaissez mais en fait c'est parce que je porte un peu de tout, donc peut-être que ça bloquait aussi. Hein. Je peux aussi bien porter des petits cotons.
1: Sur la tromperie, vous étiez d'accord là, apparemment. Mais sinon le reste, vous connaissiez pas très très bien.
2: Hein. Ouais, c'est vrai.
1: Comment ça se fait, Gérard, au bout de 3 ans?
4: Non, mais ce qu'il y a, c'est que... Elle a dit que je râle, c'est faux.
2: Mais si...
4: Non, mais le plus que t'aimes pas...
2: Oui, la cigarette.
3: Pas. C'est moi, excuse-moi.
4: Ah, je pensais que c'était moi. En fin de compte, c'est la cigarette que
2: oui,
4: t'aimes
2: pas. Oui, mais il y a plusieurs trucs, ça dépend.
4: Non, mais attends, non, je ne râle pas constamment.
2: Mais si...
4: D'accord, non. Quand tu m'énerves de trop, oui, je râle. Mais le plus, c'est la cigarette. T'aimes pas la cigarette. Bah. Nuance.
2: Bah c'est normal, quand tu fumes, même dans la voiture, tu as...
4: Je fume, et c'est tout.
2: Mais ouais, mais
4: T'as pas le droit. Mais mes poumons, j'en ai rien à branler, moi, je m'en bats les couilles de mes poumons.
2: Mais tu penses pas à la personne qui est à côté de toi, quand même.
4: Et alors, mais t'ouvres ta tête, et c'est tout.
2: Bah, j'ouvre ma fenêtre, mais toi, tu l'ouvres pas, donc je suis automatiquement obligé d'ouvrir la mienne.
1: Est-ce qu'il n'y a pas un certain manque de respect vis-à-vis de ta copine dans ces cas-là?
4: Pour moi? Non.
1: D'accord. On va faire une petite pause, on va se retrouver juste après.
4: Disons, il y a peut-être un manque de respect, même elle, a un manque de respect quand même envers moi.
1: Bah oui.
2: Bah lequel?
4: Ah, lequel? Cherche bien dans ta petite
2: tête. Non, mais on va pas revenir sur ça, ça sert à rien.
4: Mais attends, tu l'as dévoilé tout à l'heure.
1: C'est quoi?
4: Je suis désolé.
1: Manque de respect vis-à-vis de quoi, Gérard?
4: Non, mais c'est qu'elle m'a planqué des trucs, elle m'a caché quelque chose, c'est tout. Voilà, terminé.
1: C'est ça, le manque de respect?
4: Ben, moi, j'aime pas qu'on me mente. J'ai horreur de ça.
1: Là, je suis d'accord.
2: Oui, moi aussi, je suis d'accord, mais bon, si tu veux, ça s'est passé...
4: Non, mais ça y est, c'est terminé.
1: Ah, c'est parce que, non, mais ça va être dans les détails.
2: Passer, quoi,
1: mais ça s'est peut-être passé dans une période où vous étiez peut-être plus ensemble.
4: Non, on était encore ensemble. Quand
2: si, on était encore ensemble, mais disons qu'on s'engueulait et avec... Bon, ça allait pas, quoi.
4: Non, on s'engueulait pas, mais si, nuance. Mais... Non, niette.
2: Mais si, c'est quand on était
4: Ben ça, c'est pas la peine d'en rajouter. Terminé, hop, point final à la ligne. Hop, on remballe. Terminé.
1: Mais en même temps, tu lui en veux à quelques trucs et t'en parles pas. Donc on a l'impression que finalement, tu lui en veux pas tant que ça.
4: Ah si, elle sait très bien que je lui en veux.
1: Encore aujourd'hui?
4: Moins. Mais, moins maintenant.
1: Mais t'en souffres encore?
4: Ah ben oui, c'est normal.
1: C'est-à-dire...
2: Mais ça y est, Gérard, c'est fini maintenant.
1: Oui, mais il faut comprendre, Gérard, tu ressens ça de quelle manière, la tromperie, qu'elle t'ait trompé. C'est-à-dire que tu penses que tu fais l'amour avec elle, tu te dis, putain, il y a un autre mec qui était sur elle.
4: Non, pas spécialement.
6: Pour mettre plusieurs.
4: Bon, vous fermez vos gueules.
1: Non, mais toi, Gérard, tu pensais que c'était ça? C'est qu'à un moment donné, tu te disais...
4: Non, personnellement, bon, maintenant, j'y en veux moins. J'y en veux un peu moins. Mais elle sait très bien que je suis rancunieux là-dessus.
6: Eh ouais. Rancunieux.
4: Toi, tu fermes ta gueule, non, et c'est tout.
1: Manu.
4: Mais vous fermez vos gueules tous les deux.
1: Non, mais il résiste ce que je te dis, c'est normal, t'es rancunieux.
4: Vous fermez vos gueules, c'est tout.
2: Mais d'un autre côté, je te comprends, mais bon, si ça aurait été inversement, t'aurais voulu aussi que je te pardonne complètement.
1: Non, elle fait cette chose-là, lui, c'est peut-être pas un enfoiré, non?
4: Non. Personnellement, j'aurais pas fait ce que tu m'as fait, c'est tout.
2: Mais oui, mais ça c'est...
4: Bon, c'est tout. Hop. L'histoire est close, point final à la ligne.
1: Alors si elle est close, pourquoi tu lui en veux encore?
4: Non, pour l'instant, j'y en veux plus.
2: Bah, dans ces cas-là,
1: d'accord, tu lui en voulais encore un peu.
4: Non, mais elle sait très bien que par un moment donné...
1: Non, mais ça pourrait devenir demain des bons souvenirs, ça, non?
4: Non. J'essaye que ça se passe plus.
1: Mais
4: c'est tout. Bon, t'envoies la ZICMU et c'est bon.
1: Donc tu la surveilles quand même?
4: En ce moment, ouais. Je commence à...
2: Bah si, tu viens me chercher en voiture au travail.
1: Quoi, t'as des doutes, Gérard? T'as l'impression qu'elle recommence à merder, je t'en dis?
4: Bah disons... ça dépend. Mais pour l'instant...
2: Comment ça dépend?
4: Non mais, c'est tout.
1: Attends,
4: Non,
1: on va pas rentrer dans les détails, c'est parce qu'on est en direct à la radio, ne t'inquiète pas. Mais simplement...
4: Je sais très bien que cette personne-là écoute, donc c'est terminé.
2: Mais elle n'écoute pas.
4: On arrête.
1: Mais avec d'autres personnes, aujourd'hui, tu crois quand même pas qu'elle continue à te tromper avec d'autres mecs?
4: Pour l'instant, j'espère pas.
2: Mais non, Gérard, écoute, je serai sincère avec toi quand même.
1: Ouais, mais t'as déjà menti une fois, comment tu veux pour récupérer la confiance d'un homme?
2: Oui, c'est vrai, je comprends.
1: Ça prend du temps, tu comprends.
2: Bon, moi,
1: tu l'as trahi. Gérard, t'as été trahi. Oui. T'as été trahi.
4: Ah oui, mais bon.
1: Tu l'aimes encore.
4: C'est pour ça qu'elle est encore avec moi.
1: C'est pas le voiture.
4: Non, mais moi, c'est pas pour ça que je vais voir ailleurs.
1: Tu pourras en plus.
6: De Palmas a écrit une chanson pour toi.
1: Ouais. C'est vrai,
6: encore, en plus, il y a une chanson à lui dans son corps.
1: Ouais, c'est vrai. Est-ce que tu t'aurais pu aller voir ailleurs? T'aurais eu la possibilité, toi?
4: Vu le nombre de personnes qui m'aimaient bien.
1: Et qui t'aiment encore, d'ailleurs, encore aujourd'hui.
4: Ah oui, bah, je suis bien.
1: Tu vois, Sandy?
2: Ouais. Non, mais c'est, en plus, tu vois, ce qui s'est passé, Max, c'est que, bon, c'était un moment où on n'était plus... il y avait presque... Bon, ça allait plus, quoi, notre couple. On était... on s'engueulait tout le temps et tout ça. Donc, c'est vrai. Mais c'est vrai, Gérard. Pourquoi tu tournes la tête?
1: Bah, parce que, ça fait mal et puis c'est normal. Mais heureusement, Gérard est un homme bien. C'est un homme qui pardonne. C'est un homme qui a du cœur.
2: Ouais, bah
1: et
2: ouais,
1: c'est ça
2: voilà,
1: qu'il faut retenir. C'est... Et c'est pour ça qu'on l'aime bien, Gérard de Suresnes. C'est pour ça qu'il est fort. He's the best. Comment il dirait déjà...
4: Put the fire.
1: Put the fire, c'est ça. Alain. Put the fire. Tu rappelles, tu connais Alain de Michael Jackson? Bah, t'as déjà écouté toi Alain de Michael Jackson? Tu, tu l'as jamais rencontré par contre?
7: Non. Non.
1: Put the fire. Alors on a un cadeau pour toi. Il y a un auditeur qui s'appelle Dr. Willy qui fait des remixes et un truc super sympa en hommage à toi. Il y a un mot que t'aimes bien utiliser, c'est vrai, tu nous le dis souvent, c'est le mot des. Déca. C'est là.
8: Quoi?
1: C'est un mot que t'aimes bien utiliser souvent, c'est là. Et souvent, c'est la déca.
7: La décatombe.
1: Et voilà. Et bien, il a fait un remix sur ce mot, la décatombe. On l'écoute?
7: Ben, vas-y.
1: Allez, on se retrouve juste après pour la suite de la radio sur Fun Radio avec Sandy Gérard en direct dans les studios, en pleine forme quand même, qui ont quand même osé participer au... Et là, j'espère qu'il y a des coups qui vont oser le faire.
7: Ben, on verra.
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1: C'est une menteuse. Non, non, mais attends, ça c'est une menteuse parce que si moi je suis à con, et bah elle c'est une grosse conne. Moi, voilà. C'est malgré tout qu'il y ait du monde qui écoute, même si elle écoute, j'en ai rien à foutre.
0: Boy, il montait sur moi, c'est tout. Et qu'est-ce qu'il est?

0: avec ça. Attends, ma colombe. Là, ça commence à bien faire. Arrêtez cette histoire de contourner. Ça commence à être lourd et ça commence à m'énerver. Moi, de toute manière, ce que j'ai à lui dire, c'est qu'elle me fout la paix. C'est que maintenant, s'il reparle encore une fois de moi, je vais faire comme avec le faux Gérard. Je vais débarquer. Voilà. Je vais faire son compte en direct. Donc,
1: prenez-en sur vos gardes. Ouais.
0: Je te préviens d'une chose, c'est pas la peine d'essayer de dire que je t'ai interdit d'appeler la radio. Je ne veux pas que tu passes dans mes débats. Tu fais ce que tu veux, mais t'évites de parler de moi. D'accord ?
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1: C'est une menteuse. Alors, en demain entendeur, salut et amuse-toi bien.
2: Pendant cette nuit, les débats de Gérard, on y va, on va peut-être mettre le petit jingle, on l'a calé ou pas, on va peut-être... Il va enlever ses moufles, le Manu, tu vois, ça va être parti, là, quand ça va, quand le Manu décide de bosser, c'est parti.
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4: Donc, bienvenue pour... donc, 0h35, donc bienvenue pour les... pour le premier débat, donc... Alors ça, Fildar, tu vas te prendre une claque.
2: Putain, ça commence
4: déjà, direct. Tu vas te prendre une gaufre, mais méchante tout à l'heure.
2: Pourquoi ?
4: Tu me refais ça.
2: Mais attends, c'est propre. Hein.
4: Non, mais je lui avais dit qu'elle avait un surnom. Alors
2: bah ouais, mais elle me l'a pas dit, donc je peux pas le deviner.
4: C'est moi qui va me démerder, c'est pas grave. Donc, premier débat qui va porter sur New York. Donc, vous pouvez toujours nous appeler au 0870-5000. Les 0803-08-5000 est toujours IRC, donc www.fr, voilà. Fun Radio.
5: Et ça n'arrête pas de monter, on est déjà à 2413,8 connectés.
4: Eh ben, c'est
2: joli, Gérard.
4: Alors, on va accueillir Cutpool, 24 ans, qu'on écoute Fun Radio à New York sur 93.4. Bonjour, Cutpool.
6: Salut, Gérard.
4: On va accueillir Saucisson à l'ail, 101.9 Paris. Allô.
2: Les gars, tu vois, c'est voilà. Même pas alors.
4: Voilà, bravo. Allô. Bravo.
6: Salut, bon. GG.
4: Salut. Ah bah,
6: non, mais c'est parce que je t'entendais pas, donc c'est pour ça. Allô.
4: Bon, ça commence.
2: C'est quoi ça? Mais c'est à côté, là, ils font des essais, là. Tout le truc, là.
4: Voilà. Bon, ça y est, merci. Susboul, 21 ans, 100.3 à Le Mans.
7: Bonsoir, Bill.
4: Big Bill. Bonsoir correctement et tu vas pas commencer parce que sinon tu vas pas faire la première question, je te le dis tout de suite, ok?
7: Bah tu viens de dire que c'était toi qui faisais Bill dans le Big Bill.
4: Bon, je t'ai pas demandé quelle heure il était, si ta sœur faisait du vélo.
2: Ouais. Ok.
4: Alors,
7: elle en fait ou pas?
4: Je te signale que tu vas aller voir Fildar tout de suite au standard.
2: Bon, Gérard, t'accueilles les gens s'il te plaît.
4: Et Gérard Dion, le...
2: Non, j'ai rien.
4: J'ai rien.
2: Ah
4: donc,
2: non, j'ai rien
4: dans le froc. Donc, 22 ans, on écoute 94.6 à Salo. Oui, allô?
7: Exactement, bonsoir.
4: Salut, Tony, ça t'apprendra, on t'avait vachement reconnu.
7: C'est pas grave.
2: Bah, mais j'ai rien dans le froc, Tony, si tu veux.
4: Voilà, donc, on va mettre Tony.
7: C'est mon nom de famille. Tony, c'est Arnett.
4: Ouais, c'est ça, t'as raison. Cuisse de Blours, on écoute à Hoche 98.7. Hein. Et pot de chambre à Dinan 103.5.
8: Ouais, salut Gérard, ça va?
4: Salut. Donc, alors, première question qui porte sur New York. Alors, êtes-vous allé à New York? Bon, celui qui commence à roter déjà, il va commencer à fermer sa gueule parce que ça va aller vite avec lui. D'accord?
8: C'est du calme, Gérard.
4: Ok, ben, celui qui rote aussi. Alors, première question, êtes-vous allé à New York? Si oui, quel type de transport avez-vous pris? On va demander à Saucisson à l'ail.
6: Ouais, j'y suis déjà allée et donc le transport que j'ai pris, c'est bien sûr l'avion. Et quand j'ai pris l'avion, j'ai énormément plané.
4: D'accord. Question
5: c'est
4: déjà.
5: Désolé IRC. D'interrompre.
6: Il n'y avait pas de problème.
5: Excuse-moi, je suis en train de parler. Il y a Davy One sur l'IRC qui te demande c'est quoi la fréquence de Fun à New York.
4: Alors là, je ne sais pas et il faudra demander ça.
2: Attends,
4: à Fildar.
2: Je vais vous donner ça dans 2 minutes.
4: Alors, cul de poule.
6: Oui, moi j'y suis allée. Mmh. J'ai pris des gros taxis jaunes.
4: D'accord. Susboul.
7: Bah moi j'ai jamais été mais ça me dirait bien.
4: Mm-hmm. Tony.
7: Non, je suis jamais allé à New York. D'ailleurs j'ai été un petit peu vexé que tu m'aies pas invité à aller en avant-première.
4: Non mais attends, c'est pas moi qui ai décidé, c'est la radio, d'accord?
7: Ah désolé.
4: Cuisse de Blours.
6: Ouais, moi j'y suis allé, j'ai pris l'avion.
4: D'accord.
2: J'ai la fréquence, Gérard.
4: Ouais.
2: 145. 6.57.
4: Non mais tu parles français s'il te plaît, ça. Oh, derrière vous vous calmez s'il vous plaît, merci.
7: Non,
4: la fréquence.
2: 105.4.7.
4: Bon alors quand tu parles en français je te répondrai.
2: 104.7.
4: 104.7, ça m'étonnerait.
5: Il parlait pour les New Yorkais. Hein.
4: Pas de chambre.
8: Oui. Oui, allô.
4: Oui.
8: Ça va?
4: Non, mais pas de chambre, tu réponds à la question ou tu vas dégager?
8: Ouais, non, c'est bon, j'y étais en deltaplane avec le Mistral.
4: D'accord, je crois que t'as pas tellement compris la question, hein?
8: Si, je suis parti à New York.
4: Je crois que t'as pas tellement compris. Bah, êtes-vous allé à New York? Si oui, quel type de transport avez-vous pris?
8: Ouais, j'y suis allé.
0: En deltaplane.
4: Oh là là là là là là là là. Hey, tu lui expliques comment que ça se passe un débat?
9: Il comprend rien.
4: Il comprend mes genoux, lui, hein.
8: Non, c'est
4: pas. Non, allez, tu le prends, tu y expliques, parce que à mon avis, il a pas tellement compris le truc. Donc, alors moi,
6: voilà, bref.
4: Qui dit abrège là?
10: Gérard pose des questions.
6: Non, d'abord.
4: Eh, cul de poule. Cul de poule et cuir.
8: Le but, c'est de faire parler le gros beauf à l'antenne.
4: Le gros beauf, puis t'emmerdes, toi, connard.
6: C'est n'importe quoi.
4: Et toi, Fildar, fais gaffe avant la fin de l'émission, toi, parce que tu pourrais peut-être recevoir le restant du café sur ta gueule. Ok. Alors qu'est-ce que je voulais dire? Ouais, je voulais dire que j'ai été à New York. J'y étais avec Sandy, donc on a pris l'avion, donc c'était super bien. Alors, les habitants de New York payent-ils moins d'impôts qu'à Paris? On va demander à Pot de Chambre.
8: Ouais, mais sérieusement, toi, Gérard, j'en sais rien du tout.
4: Bon, alors, Pot de Chambre, on t'a sélectionné, c'est pour quoi faire?
8: Ouais, j'en sais rien s'ils payent des impôts.
4: Je te demande, on t'a sélectionné, c'était pour quoi faire? Pour participer au débat ou pour te foutre de ma gueule?
8: Je peux foutre pas de ta gueule, je réponds.
0: T'es même pas New Yorkien, toi.
8: Je suis à Paris, moi.
4: Non, mais moi, je te demande. Attends, à Paris, c'est pour ça que j'ai 103.5, dis non.
8: Ah oui, c'est dis non.
4: Ah ouais, dis non. Tu prendrais pas les gens pour des cons?
6: Non.
4: Celui qui s'amuse à... Celle qui s'amuse à dire que je suis lourd tout à l'heure, elle va dégager. Et je vais pas chercher. Alors, je vous préviens, soit que vous répondez correctement aux questions, ou soit que vous vous foutez de ma gueule et que vous avez pas envie de participer au débat, ça sert à rien qu'on vous sélectionne. Ok?
5: Ouais,
4: c'est clair et net.
5: Oui, Gérard, il y a encore Davy One qui te demande si les nouilles York, c'est un plat surénien.
4: Ah ben ça, pour l'instant, on n'est pas arrivé à la question, qu'est-ce qu'on mange là-bas. Alors, on va demander à Pot de Chambre s'il est réveillé.
8: Oui, je suis réveillé, vas-y.
4: Alors?
8: Est-ce que tu peux me répéter ta question, s'il te plaît?
4: Ah, tu as commencé à te foutre de ma gueule, là, ou quoi?
10: Je vais expliquer hors antenne, Gérard, c'est pour ça, il a pas entendu.
4: Non, il a pas entendu la question, alors que j'ai demandé la première fois, apparemment, il a dit, j'ai pas envie d'y répondre. Alors, s'il a pas envie d'y répondre, il participe pas au débat. Ça sert à rien de sélectionner.
6: Ah, t'es
4: nerveux. Bon, ça suffit, s'il vous plaît, c'est moi qui commande.
0: Mais laissez-le, ça le stimule.
4: Hein? Alors, je vous préviens, si on vous sélectionne, c'est pour pas... On se calme. Si on vous sélectionne, c'est pour participer au débat. Si vous voulez pas participer, ça sert à rien qu'on vous sélectionne. C'est clair et net.
6: Mais t'énerve pas.
11: T'entends, hein, crie pas.
4: Alors, pas de chambre, les habitants de New York payent-ils moins d'impôts qu'à Paris?
8: Oh bah, sans doute.
4: D'accord.
10: Voilà. Et pourquoi aussi? Il faut peut-être expliquer un peu.
4: Alors, tu peux expliquer?
8: Je sais pas, moi, parce qu'ils habitent aux appartements, alors... Franchement, je pourrais pas te dire plus que ça. J'en sais rien du tout.
4: Non, mais attends. Non, mais là, je crois que t'es en train de...
8: J'ai compris ta question, mais je sais pas y répondre. J'habite pas à New York et... voilà, je sais pas te répondre mieux.
4: Bon, ok. Cuisse de blour.
6: Tu peux répéter la question?
4: Eh, vous commencez à me les gonfler, là?
6: Mais non, mais j'ai pas entendu.
4: Non, mais les oreilles, c'est comme le cul, ça se lave. Vous avez très bien compris la question. Alors maintenant, je la répète plus.
6: Bah, je me suis pas lavé depuis une semaine.
4: Alors, si t'as pas compris la question, je passe à Tony, merci.
0: Ouais, je crois qu'ils comprennent pas le sens de tes questions, mon GG.
4: Alors,
0: ouais.
4: Tony.
6: Je suis d'accord avec lui.
0: Ouais, moi, je voulais dire que les habitants de New York, ils doivent payer un petit peu plus d'impôts, parce qu'il me semble que le dollar, c'est plus fort en Amérique qu'en France, en fait.
4: Ouais, mais
0: d'ailleurs, tu pourrais témoigner, même toi, parce que t'as vu que, en fait, ils ont payé plus d'impôts, parce qu'il paraît qu'il y a un gros monstre qui a tout détruit dans la ville. Ça fait qu'en fait ils ont payé plus d'impôts.
6: Mmh. Allez tout reconstruire après.
4: Bah attendez, il y a une question universelle.
5: Ouais, il y a Booster qui te demande, il te demande pas, il explique que les habitants de New York ne payent pas souvent de pots, c'est pour ça que les bistrots sont vides.
4: Non mais je vois pas du tout le rapport avec.
10: Non, parce que Gérard, tu es allé dans les bistrots là-bas, toi. Tu peux nous en parler, non ou pas?
5: T'as payé un pot?
12: T'as fait des teufs quand même là-bas, GG.
4: Non. Pour l'instant, on n'est pas en train de parler des cafés, d'accord? Susboul.
0: Moi je pense que le gros monstre qui a détruit New York, il doit payer beaucoup d'impôts parce qu'il doit avoir une grosse maison, quoi.
4: Bon, Fildar, tu me cherches celui qui fait le con et t'éteins ton micro parce que tout à l'heure ça va mal se terminer pour ton matricule.
13: D'accord.
4: Alors, Swissboul, pour toi?
0: Bah, moi, je pense qu'il paye beaucoup d'impôts parce que le gros monstre que
9: Allô
0: de New York, il doit avoir une grosse maison quand même.
4: Mmh. Ok, saucisson à l'ail.
6: Alors, sérieusement, moi, je pense qu'à New York, les gens ont plus d'avantages que la France parce que, notamment, le problème des impôts, comme on parle, quoi.
4: Ouais, non, mais tu peux préciser le fond de ta
6: réponse. Moi, je pense qu'il paye plus d'impôts qu'en France.
4: Ouais, mais pourquoi?
6: Bah, pourquoi? Parce que, il faut qu'il paye des impôts et c'est comme ça.
4: D'accord.
10: Parce que c'est en dollars, Gérard, non? C'est en dollars.
4: Mais toi, pour l'instant, je te dis de chercher qui c'est qui est en train de faire le con. Je t'ai pas demandé de... Puis là, je te signale, au lieu d'allumer ta clope, t'essayes tout de suite de savoir qui fait le con. Parce que sinon, c'est toi qui dérouilles.
6: Tout de suite. Rassure, c'est pas moi.
4: Je te préviens, Fildar. Tu cherches tout de suite.
0: C'est jamais toi, saucisson à l'ail mystère.
4: Oh ouais, tu permets, Tony, ça suffit, d'accord? Alors, cul de poule.
6: Oui.
4: Donc toi?
6: En fait, ça dépend où tu habites dans New York. Mmh. Si tu habites à côté de New Tower Bridge Center, tu payes...
4: Voilà, attends, tu peux répéter là, parce que j'ai pas compris le...
6: New Tower Bridge Center.
4: Ouais.
6: Tu payes trois fois plus cher si t'es à un petit short street.
4: Oh non, mais je peux pas vous dire parce que comme nous on a été dans New York tout
6: ouais, donc non, attends, ça va. T'as été à New York 3 jours, tu peux pas dire que tu connais New York quoi.
4: Non mais attends, en 3 jours tu peux visiter New York, je suis désolé.
0: Ouais, mais Gérard, t'as été dans le Bronx.
4: Quoi?
0: T'as été dans le Bronx.
4: C'est où ça?
0: C'est à côté de Harlem.
4: Non mais attends,
0: il y a des grands négros avec des couteaux de chasse et tout.
4: Non mais attends, je te signale qu'on a visité certains quartiers et je peux vous dire une chose que c'est quand même pas évident de se balader là-dedans. Donc pour vous dire.
0: Ou pas?
4: Oh.
0: C'est
9: tout ce que tu dis.
4: Bon. Fildar.
10: Oui, mais je peux pas deviner à chaque fois.
4: Non, non, mais tu peux pas deviner, c'est ton boulot. Tu veux faire le standard, maintenant tu fais ton boulot correctement ou pas du tout?
10: D'accord.
4: C'est clair, net, précis.
10: Voilà. D'accord.
4: Ok.
6: Grave,
5: Gérard, en attendant, à propos du Bronx, sur IRC, on me demande si t'as coulé un Bronx.
4: Non. Non. Donc, pour vous dire s'ils payent plus d'impôts que nous à Paris, ça, je peux pas vous le dire parce qu'on n'a pas eu.
10: T'as pas fait des recherches?
4: Non, on n'a pas eu l'occasion de trop discuter avec les gens et tout. Donc.
9: N'importe quoi.
4: Oh, ta gueule, à toi, je t'emmerde.
0: Et est-ce que t'as rencontré Beetleborg?
4: Quoi?
0: Est-ce que t'as rencontré Beetleborg?
4: N'importe quoi, toi. Toi, t'es en train de planer à 24 à l'heure.
0: Et
4: hein,
0: toi, Gérard, t'es allé à New York pour voir un film, c'est ça?
4: Bah oui.
0: C'était quoi? C'était le film de cul à Zobzilla contre les pétins Snuffman, c'est ça?
4: Attends, fais gaffe à toi, Tony, parce que tout à l'heure, tu as dégagé. Alors, je te signale, t'as intérêt de rester à carreau si tu veux finir les 10 questions.
0: Non, moi, je m'arrête.
4: Ouais, non, mais moi je te dis, t'as intérêt à te calmer.
0: Ok, pas de problème.
6: Gérard, t'es monté dans l'Empire State Building?
4: Mais pour l'instant, on n'en est pas arrivé là, d'accord?
6: D'accord.
4: Alors, que mange-t-on quand on est à New York, leur spécialité là-bas, pour vous? Donc on va demander à...
10: C'est un mec en moto?
4: Un mec en moto. Putain, mais qu'est-ce qu'il fait là,
5: le gars? Il y a un mec en moto.
4: Toi, tu cherches?
5: D'où il sort? Putain, trouve-le, il est importable en plus, c'est sûr.
11: Allô?
4: Oh là là!
9: Je vais faire prendre sur l'autoroute!
4: Non, mais allez-y, continuez! Hey. Attends, parce que lui, il veut pas faire son boulot.
5: Ah non, mais c'est bon, apparemment, il s'est arrêté. Apparemment, il s'est arrêté, vas-y. Non, mais
4: toi, tout à l'heure, je vais me lever, je vais t'en coller une! Ça va te faire tout drôle avant la fin, toi.
13: Je
4: te signale, c'est la dernière fois que je te le dis.
6: Oh là là, c'est la carte.
13: I'm gonna leave New York.
4: Ouais, vous fermez vos gueules.
13: New York, New York.
4: Merci.
5: Alors, bon, Gérard, pour calmer le débat, il y a Oxyde qui dit qu'un jour il ira à New York avec toi, on y jouera, tu verras.
4: Ouais, mais ça, c'est une chanson, donc je m'en fous. Alors, que mange-t-on quand
5: c'est
4: on
5: pas
4: est...
5: gentil, hein, de ta part.
4: Ben, si, de toute manière, j'irai pas à New York avec lui, j'irai plutôt avec ma femme.
6: Ça vient aussi mon anglais, non?
4: Non, personnellement, j'ai pas trop, on comprend pas trop bien ce qu'ils nous disent, à part, excuse me, excuse me, ou thank you, saucisse à l'ail. Donc, on revient sur
10: saucisse à l'ail.
6: Tu veux dire quoi, saucisse à l'ail?
10: Saucisse à l'ail.
0: T'as pas dit fuck me, kiss man.
11: Tu veux dire à l'ail?
5: Gérard,
4: non, t'as pas Fildar, il a rien fait.
5: Gérard, il y a Jupiler qui te demande si à New York t'as vu Starsky Hutch.
4: Non. Alors, on revient à la troisième question. Que mange-t-on quand on est à New York? Leur spécialité, on va demander ça à pot de chambre.
9: Des hamburgers.
4: Oh là là là là là, putain, vous
9: des
4: commencez...
9: Des hamburgers.
4: Vous commencez à me coincer les couilles, sérieusement.
6: Non, pour moi, ce sera des brouillards. On est déjà
4: à la troisième question. Vous commencez à foutre votre merde, c'est pas bon.
0: C'est inadmissible.
4: Ça va pas être bon pour le deuxième débat, je le sens.
6: Ouais.
4: Alors, pot de chambre.
8: Oui, bah des hamburgers, des frites et du ketchup.
4: Ah ouais, tu crois que ils mangent des frites là-bas?
8: Bah ouais.
4: D'accord.
6: Bah ouais, évidemment, ouais, on mange que des frites et des hamburgers.
10: Pas tous, pas tous en même temps, s'il vous plaît.
4: Cuisse de velours.
6: Bah, je viens de répondre à la question.
4: Ah bah c'est bien, parce que tu
6: penses... Des frites, des hamburgers, etc.
4: Non mais je demande à Potchon, mais c'est toi qui réponds, c'est
6: bah,
4: pas
6: tu
4: mal.
6: Tu m'as dit cuisse de velours, bah, alors je réponds.
8: Tu viens de dire cuisse de velours.
6: Excuse-moi. Hein.
4: Tony.
0: Bah, il me semble aussi que c'est beaucoup à base de sauce grasse, de viande rouge et de frites. Ouais.
4: D'accord.
0: Ok, pas de problème.
4: Suzboul.
14: Bah moi, j'étais dans un fast-food et j'ai pris un menu MacGyver. Donc il y avait un mini pain de Suisse.
4: Non, Tony,
14: ouais.
4: Tony, laisse-le parler.
14: Pas de problème. Donc j'ai pris un menu MacGyver, j'ai un couteau suisse,
4: ouais.
14: Une boussole,
4: ouais.
14: Et un sandwich au pâté.
4: D'accord, eh ben, tu vois mon pote.
0: Attends, mais ça c'est pas comestible.
4: Dans ce cas-là, tu sais ce que tu vas faire, tu vas aller voir Fuldar. Tu vas aller voir Fuldar au standard maintenant. Ça va être terminé pour
10: je
4: toi.
10: Je peux pas l'aider, hein.
4: Non, mais c'est bon, tu prends quelqu'un d'autre parce que j'aime pas les cons qui s'amusent à dire des conneries. Donc,
10: on n'a pas le droit d'être drôle.
4: Saucisson à l'ail.
6: Alors, la nourriture la plus répandue, je dirais les hamburgers, les hot dogs, les frites et les œufs brouillés.
4: Mm-hmm.
6: Et ça comme c'est ça, je prendrais une pomme.
4: D'accord. Cul de poule.
6: Moi, j'ai entendu dire qu'ils faisaient des hot dogs avec des chiens écrasés, mais bon.
4: Alors, cul de poule.
6: Ouais.
4: Cul de poule.
6: Oui.
4: Je crois que t'as pas tellement bien compris la question.
6: Bah si, répète, vas-y.
4: Non mais attends, tu crois que je vais m'amuser à faire que ça toute la soirée?
6: Tu me demandes ce qu'ils mangent. Bah, je te dis, ils mangent des hamburgers faits avec des chiens écrasés.
4: Ouais, bah ça c'est en Chine qu'on mange des bêtes.
6: Non, c'est du chat, non, mais c'est
0: n'importe quoi.
6: Tu saurais qu'ils font des hot dogs avec des chiens écrasés.
4: D'accord, alors moi je peux te dire une chose que c'est faux. Donc les plats le plus qui est demandé... Attends, celui qui s'amuse à renifler comme un bœuf.
6: C'est Sandy.
4: Ouais, c'est Sandy. Alors Sandy, à ton merde, toi, d'accord, pétasse. Ça va aller vite maintenant. Je vous préviens, je modère pas mes mots. Alors
10: ah bon, on a vu.
4: Gare
10: au gorille.
4: Donc qu'est-ce que je disais? Donc ouais, je voulais répondre. Donc c'est sûr que la spécialité là-bas c'est hamburger brouillé, voire même café, du café. Souvent c'est hamburger café là-bas en règle générale. Donc
0: beaucoup de glace.
4: Hein, ouais, non mais c'est vrai qu'ils mangent aussi des glaces, mais je pense que merci pour le Larsen, quand je parle, c'est sympa. Je peux dire que c'est vrai qu'aussi il y a des glaces, mais quand il fait froid, ça m'étonnerait. Hein.
0: C'est vrai qu'il y a beaucoup, Gérard, c'est vrai qu'il y a beaucoup d'obèses aux États-Unis.
6: La moitié de la population.
4: Non, je peux dire que en règle générale, là dans les quartiers. Attendez, s'il vous plaît, merci. Déjà, je vais couper. Je vais te répondre, Tony, après, mais il y a une question IRC qui est peut-être importante.
5: Oui, il y a Jarvis Cooker qui te demande, quand tu es allé à New York, est-ce qu'il y avait encore le vaisseau d'Indépendance Day au-dessus de l'Empire State Building?
4: Non. Qu'est-ce que je voulais dire? Ouais, tiens, il y a peut-être un petit sondage.
10: Bah ouais.
4: Merci. C'est pas Manu qui peut les envoyer, c'est à moi, d'accord?
10: Vas-y,
4: tu me parlais plus.
10: Balance un petit sondage.
4: Alors, pour la première question, êtes-vous déjà allé à New York? Alors, il y a 50% des gens qui ne connaissent pas New York dans la Manche. Alors ça, la Manche, c'est dans le département 50, donc je vois pas du tout le rapport.
10: Il y a New York là-bas. Non, mais il faut passer par la Manche pour la New York, c'est mer.
4: Ah oui.
10: La mer, tu connais pas la Manche?
4: Non, mais attends. Toi, tu me dirais, faut traverser la Seine pour aller à
10: Suresnes.
4: À Suresnes, c'est pareil.
6: C'est
4: à Brouty.
10: Bah ouais.
0: À Brouty. C'est vraiment qu'un cas.
4: 32% des gens répondent.
10: Ne
4: répondent pas aux mendiants. Donc je vois pas du tout le rapport avec êtes-vous déjà allé à New York. Qu'est-ce qu'il y a encore? 18% sont allés à Euro Disney. Alors je sais pas si Euro Disney, ils veulent parler de Euro Disney, celui qui est à Paris, mais à New York ça s'appelle pas Euro Disney. C'est même pas Disneyland.
10: C'est Disney World.
4: C'est
10: Disney World.
4: Je sais plus exactement. Mais je crois que ce parc d'attractions là, il est en voie de disparition. Oui, Rigo, avant de venir à la police.
5: Ouais, ben il y a Raptor qui te demande si vu qu'il n'y avait pas le vaisseau d'Independence Day, est-ce qu'il y avait King Kong sur l'Empire State Building?
4: Non plus. Je répondais à qui c'était
0: à moi,
4: Tony.
0: À moi,
4: Tony, tu peux me
0: Je répète pas la question.
4: Ouais, donc tu voulais me parler s'il y avait des obèses. Voilà, j'ai très bien compris.
7: Pas la question.
4: Ouais, ben si ça te plaît pas, mon pote, tout à l'heure tu vas dégager, puis je vais pas te répondre tout de suite.
7: Vas-y, réponds. Okay, réponds quand même.
4: Alors donc, pour te dire s'il y avait des obèses là-bas, je sais que on en a vu pas mal, et c'est vrai que faut voir aussi ce qu'ils mangent, hein, parce que quand tu vois le nombre de restaurants qui sont les uns à côté des autres, ça fait un restaurant tous les 20 mètres à peine, hein. Grosso modo. Et je peux te dire une chose que, grosso modo, il y avait un restaurant tous les 20 mètres. Oui, Rigo, avant qu'on fasse une pause.
5: Non, il me demande si, attends. Non, c'est méchant, il parle de 110, c'est méchant.
4: Bon, alors c'est pas la peine.
7: Quel rapport avec Gérard?
15: J'ai une question.
4: Oui.
15: C'est pas de chambre.
4: Oui.
15: Tu sais s'ils ont toujours le syndrome de la vache folle au McDo?
4: Non mais attends, je vois pas du tout le rapport avec New York là.
15: Bah dans les hamburgers.
4: Non mais attends, mais je vois pas du tout le rapport parce que le truc sur les vaches Paul, ça vient pas de New York, hein, ça vient d'Angleterre.
15: Oh pardon. Allô.
4: Donc non mais vas-y toi.
10: Tu vas encore parler plus fort, Fildar.
4: Parle plus fort comme ça on comprendra bien.
6: S'entend plus.
4: Donc oui.
6: Les os, ils sont à l'ail.
4: Oui.
6: Moi, j'aimerais te poser une question. Est-ce que tu crois que la viande qu'ils mettent dans les hamburgers, est-ce que c'est la même viande qu'en France?
4: Attends 5 minutes. Tu parles encore plus fort, je comprends pas, espèce de con.
6: C'est de la viande de rat dans les hamburgers.
4: Non, mais
10: je pense à les 24
6: minutes.
4: Attends 5 minutes.
10: Va bouffer ton saucisson à l'ail.
4: Attends, tu fermes ta gueule, toi, connard. Ok, connard.
10: Et quoi, je fais les 24 lignes?
4: Ouais, tu fais les 24 lignes et tu parles moins fort quand les gens ils parlent, ok?
10: Allô? Non, Gérard, arrête.
4: Vas-y, laisse-le.
10: Il lui met des baffes.
5: Arrête de le frapper.
10: Gérard, arrête.
5: Vas-y, continue ton débat.
10: Mais t'es fou.
4: Bon, alors, saucisson à l'ail, vas-y, je t'écoute avant qu'on fasse la pause.
6: Oui, donc je voulais te poser la question suivante. Est-ce que tu crois que la viande qu'ils mettent dans les hamburgers, est-ce que tu crois que c'est la même viande qu'en France?
4: Je pense, parce que faut dire une chose, que les hamburgers, donc, c'est des trucs qui sont importés d'un peu partout dans le monde. Donc, c'est de la viande hachée, donc, je pense que.
6: Ça peut être de la viande fabriquée aussi.
7: De la viande hachée.
4: Je pense. Bon, on arrête pour cette question. Maintenant, tout le monde a répondu. Alors, que représente New York pour vous? Et on va s'écouter.
10: On va s'écouter quoi?
4: La croûte des pieds de ma femme sont bonnes avec du caviar. Et on se retrouve tout de suite après au 0803 08 5000 et 0870.

0: de Gérard.
1: Et voilà, une heure. Une, j'en connais, il va s'en prendre une tout à l'heure, mais ça, là, je crois que ça va lui faire plus mal. Donc, 1h01 du matin, toujours les débats de Gérard. Donc, vous êtes toujours sur Fun Radio. Et donc, il y a toujours Rigaud qui vous attend sur le site internet www.fr.
2: Gérard, j'ai une grande nouvelle. On a déjà dépassé les 3000 personnes.
1: Oh, ça va.
2: Alors qu'il est 1h du matin, on est en train de battre les records.
1: 3104,3. Ouais, mais j'espère que y en a pas qui vont s'en aller à cause de Phil Dard, parce que
3: on vient de s'écouter quoi, Gigi?
1: Et on vient de s'écouter, les croûtes de pied de ma femme sont bonnes avec du caviar. Et donc, vous pouvez toujours nous appeler au 0803-08-5000. Il y a toujours monsieur Fildar quand il sera décidé à faire son boulot correctement, parce que les 24 lignes sautent, mais il prend personne au standard. Donc, ceux qui essayent d'appeler, n'ayez crainte, c'est Fildar qui déconne.
3: Allô?
1: Hein?
2: retiens les lignes qui sautent.
1: Alors, donc on récupère cul de poule. C'est bien si. Manu?
4: Oui.
1: Je peux avoir les gens.
4: Pardon, excuse-moi.
1: Merci. Donc on récupère cul de poule.
5: Oui, je suis là.
1: Rebonsoir. Saucisson à l'ail.
5: Salut.
1: Salut. Susboule.
3: Toi, tu viens d'arriver?
6: Bonsoir.
1: Tony.
7: Salut, ma couille.
1: Salut. Et cuisse de velours, pardon.
5: Moi, je suis là.
1: Et pot de chambre pour terminer.
8: Hello, Gérard.
1: Ok. Alors, donc, la question, c'est que représente New York pour vous? Alors, on va demander ça à... Cuisse de velours, tiens.
5: Bah, pour moi, ça représente un lieu historique. Enfin, je parle de la Statue de Liberté.
1: Ouais.
5: Et voilà, c'est tout.
1: Ça, pour toi, ouais, mais toi, tu y as jamais été.
5: Ouais, je parle de la... Ouais.
1: Donc,
5: Avec les boutiques, en fait.
1: Mmh, d'accord. Mais t'as pas eu l'occasion d'aller dans le centre?
5: Non.
1: D'accord. Pas de chambre?
8: Ouais, mais moi, ça me fait penser aussi à Statue de Liberté et puis au cinéma.
1: Non, attends, mais pourquoi le cinéma?
8: Je sais pas si t'as vu Eddie Murphy dans Le Prince à New York.
1: Mais non, mais attends, pas de chambre.
8: Oui.
1: Non, mais je vois pas du tout, là, le rapport. Que représente New York pour vous? Toi, tu me dis la Statue de la Liberté et les cinémas, mais attends, mais je vois pas du tout le...
7: Il a raison, moi j'ai vu aussi Perversion.
1: Non, mais attends, Tony, pour l'instant, je demande à pas de chambre.
8: Oui.
1: Bon, alors vas-y, Tony, si tu... Bon, toi, pour toi, c'est le cinéma et la Statue de la Liberté, c'est ça, voilà. Pas de chambre.
8: Mmh.
1: Hein? Tony?
7: Non, mais je voulais dire qu'il avait raison, parce que moi j'avais vu Perversion anale à New York aussi, et ça parlait de New York, et puis il y avait en toile de fond New York. Ah, téléphone, excuse-moi.
5: Allô?
7: Ouais, salut chérie, ça va?
1: Non, mais Tony.
7: Ouais.
1: Tony, tu t'arrêtes, s'il te plaît?
7: Je te rappelle plus tard, là, je parle
1: au... Non, Tony, s'il te plaît.
7: Je parle au bouffe de l'antenne.
5: Ok, ok.
1: Tony!
7: Et puis aussi, ce que ça m'inspire aussi, New York, c'est des filles blondes qui vont se baigner à moitié à poil en maillot de bain rouge dans la Tamise.
1: Non, mais attends, parce que là, je vois pas le rapport. Hein.
7: Ouais, écoute, enfin,
1: Susboule.
9: Ouais, ça me fait penser à King Kong et Godzilla.
1: D'accord.
9: Ouais, Gérard, tu peux répéter la première question du débat, je voulais répondre.
1: Non, je répète plus les questions. Saucisson à l'ail.
5: Alors, ce que ça représente, la Statue de la Liberté, les vacances et évidemment les beaux garçons.
1: D'accord, ah ben...
5: Donc voilà.
1: Cul de poule.
5: Ouais, moi ça représente 6 mois de ma vie. Je suis partie 6 mois là-bas, j'ai fait la fête pendant 6 mois. Quoi.
1: Alors comme toi, tu y as été pendant 6 mois,
5: ouais.
1: Donc tu peux me dire qu'est-ce que tu as visité?
5: J'ai visité plein de trucs, mais j'ai surtout fait la fête en fait. J'étais dans les boîtes, j'étais pas là-bas pour visiter vraiment. Quoi. Je suis allée à la Statue de la Liberté, l'Empire State Building, tout ça.
7: T'aurais pu nous inviter quand même.
5: Voilà.
7: T'aurais pu nous inviter.
1: Mais attends,
5: non, mais la prochaine fois, j'y retourne bien.
1: Il y a une question IRC, Rigaud, non?
2: Ouais, il y a des vidéos.
3: Laisse tomber, Rigaud.
2: Non mais attends.
7: Rigaud, là, impose-toi, Rigaud.
2: Assis-toi, Gérard.
1: Toi, fais gaffe, parce que tout à l'heure, je vais t'éclater, toi.
2: Non, Gérard, il y a juste Davy One qui te demandait si New York, c'était la capitale des États-Unis.
1: Non, c'est Washington. Pour le remettre à sa place.
5: Bingo.
1: Voilà, alors, donc tout le monde a répondu. Donc, pour moi, que représente New York? Bon, bien sûr, il y a la Statue de la Liberté, il y a le Stadium Building, il y a le Central Park, il y a la 5e avenue qui est super belle à visiter avec...
5: Manhattan.
1: C'est où ça?
5: C'est New York.
1: Ouais, mais attends, tu peux préciser le fond de...
5: Manhattan. Ouais.
1: Bah oui, bien sûr, on a visité tous ces coins-là, on a même visité les quartiers chinois, italiens et autres.
7: Est-ce que t'as visité Hollywood Boulevard, Gérard?
1: Hmm?
7: T'as visité Hollywood Boulevard?
1: Bah Ben bien sûr, qu'est-ce que je viens de dire? On a fait la 5e avenue, on a fait que de marcher durant les 3 jours.
7: Est-ce que t'es allé dans le...
1: Attendez, tout le monde, pas tous en même temps.
7: Ouais, c'est Denis, je voulais te demander si t'étais allé dans le quartier Black Amsalem.
1: Ben, qu'est-ce que je viens de dire? Dans les quartiers noirs, espèce d'abruti.
7: Ah, excuse-moi, j'ai pas entendu. Amsalem, donc.
1: Ouais. Bon, celui qui reçoit du monde, là, c'est plus la peine qu'il participe au débat parce que ça commence à m'énerver.
0: Mais dégage de chez toi, tu les fais pas rentrer.
7: Ok.
0: Ok. Okay. On veut personne.
1: Oh. Tu gères un peu?
0: Eh, hey, tu paies quoi là?
5: Oh non, GG.
0: Tu fous ta merde.
3: Mais non.
7: Mais y a pas que j'ai une émission à faire avec le bœuf de fun radio là.
1: Oh. Ouais, t'es en train de foutre ta merde ou quoi toi?
5: Oh là là, c'est mou. New York.
1: Donc qu'est-ce que je voulais dire? Bon bah c'est tout.
2: Gérard?
1: Oui.
2: Il y a Ethan sur IRC qui te demande si t'as rencontré des stars à New York.
1: Non, on n'a pas eu l'occasion d'en voir, à part que cuisse saucisson à l'ail, elle a dû voir.
5: Moi j'ai vu Al Pacino et Jean Reno.
1: Bon, alors celui-là, c'est plus la peine maintenant, Fildar, tu fais ton boulot correctement.
5: C'est le président de la République des États-Unis, Bill Clinton.
1: D'accord. Fildar? T'éteins ton micro et tu me gères celui qui est en train de recevoir du monde parce que ça m'énerve.
3: Je voulais te poser une question, Gérard. Je voulais te poser une question. Est-ce que t'as été dans la rue, tu sais, où ils font ils laissent des empreintes de pied là, tu sais, avec leur nom?
1: Ouais, on l'a visité aussi, ça. On y est passé.
5: Hollywood.
1: Ouais, c'est Hollywood Boulevard. Bon, Fildar, tu gères maintenant. Ça commence à bien faire.
3: Je vais ouvrir alors.
1: D'ailleurs, je vais t'ouvrir à mon poing dans ta gueule, toi.
7: T'es allé à South Fork?
1: Non. Les touristes vont-ils plus facilement à New York qu'à Roubaix?
7: C'est pas la même ambiance.
5: Ah ouais, c'est sûr.
7: Quoi? C'est pas pareil.
1: Elle est bien, la question. Donc, on va demander à Cutpool.
5: Ouais, moi je vais plus facilement à New York, ouais.
1: Mm-hmm.
5: Je suis désolée pour les gens qui habitent Roubaix, mais non, là, je peux pas, là.
1: D'accord. Ok. Saucisson à l'ail.
5: Non, moi je pense que les touristes peuvent se rendre plutôt à Roubaix plus facilement.
1: Ouais, non mais attends, il y en a un qui est en train de faire le con tout à l'heure, si je me lève, il va s'en prendre une, il va dégager des studios vite fait, lui.
5: Ouais, donc je te disais, je pense que les touristes peuvent se rendre plus facilement à Roubaix, donc je vais t'expliquer pourquoi. Parce qu'à Roubaix, ils peuvent s'y rendre en voiture ou en train et que c'est moins cher que l'avion.
4: T'as quoi à voir à Roubaix?
5: À l'avion, quand tu payes ton billet de train, déjà que ça coûte cher. En plus, tu fais la queue pour avoir ton billet de train, donc.
4: T'as pas la statue de la liberté à Roubaix.
7: Il y a des buildings à Roubaix.
4: Il y a pas de building là-bas.
1: Non, mais vous la laissez parler, c'est tout. Ok, bon, merci. Suisse-boule.
6: Bah moi, je pense que c'est quand même plus facile d'aller à Trifouille-les-Oies parce que c'est en France et c'est plus près.
1: N'importe quoi, toi. Tony.
7: Ouais, moi, tant qu'à faire, je préférerais aller à New York avec plus de boules qu'aller à Roubaix.
1: Ouais. Cuisse de velours.
5: Bon, je préfère aller à New York, c'est clair. On t'emmènera.
7: Ouais. Mmh. On fera des trucs à trois.
1: Ah non, mais c'est
2: Gérard,
1: pas mal.
2: Attends. Gérard, il y a Delight sur IRC, il demande quelle langue on parle à Roubaix.
1: Ben, à Roubaix, on parle le ch'ti, mais donc comme Roubaix c'est dans le nord, donc on parle le ch'ti. Mi. Voilà. Pas de chambre pour terminer.
8: Moi, plus facilement à New York aussi,
5: Comme on part tous les cinq alors.
1: D'accord, bon, moi je peux vous dire, je préfère aller à New York qu'à Roubaix parce qu'à New York au moins.
5: On t'emmerde comme moi alors.
1: Moi je préfère aller à New York parce qu'il y a plus de trucs à visiter que dans le nord de la France. Voilà. Donc alors il y a peut-être un petit sondage là, mais je pense que ça m'étonnerait que ça fasse plaisir aux gens. Non, mais ça.
3: C'est intéressant.
1: Le doux New Yorkais de naissance, 60% ont répondu. 60% des gens le sont depuis le 1er janvier, je vois pas du tout le rapport. Mmh. Ça a rien à voir. Après j'ai 30% des gens le sont depuis que Dieu est là, je vois pas du tout le rapport. Et 10% des gens se sont fait vacciner contre New York cet après-midi, n'importe quoi. Ça c'est des conneries au PD de Fildar. Ah bah, donc ça n'a rien à voir avec les questions. Donc je sais même pas pourquoi on me donne des sondages comme ça. Ça sert à rien du tout.
10: Alors
1: la 6e question, celui qui s'amuse à vouloir répondre, qui est pas sur l'antenne, il va s'écraser, merci. Alors qu'est-ce qui vous a fait rêver à New York? Eh, ça y est, t'as fini, toi, de dire allô Gérard, là, le connard? Putain, c'est bizarre, on l'entend plus. Alors, pas de chambre.
10: Allô,
8: ouais, moi, je dis que je suis pas allé à New York, alors, je peux pas savoir ce qui peut me faire rêver le plus, quoi.
1: Non, mais attends, tu peux imaginer, parce que ils en parlent quand même. Non, mais tu peux imaginer, ils en parlent quand même à la télé.
8: Ouais.
1: Ouais, d'accord, je crois que...
8: Il est blasé. Non, pas du tout.
1: Gérard, je pense que si, tu es blasé.
3: J'ai une idée, je crois que je vais le dégager.
1: Ouais, je pense.
3: Bonne idée.
1: Allez, cuisse de velours.
5: Bah, les beaux garçons, le soleil.
7: T'as pas besoin d'aller à New York, ma petite, tu viens à Paris. Là.
1: Bon, Tony, s'il te plaît, tu te calmes.
7: Non, mais
1: Tony, tu te calmes ou sinon tu vas faire comme pas de chambre.
7: Non, mais pourquoi aller si loin?
1: Non, mais attends, tu permets. On la laisse parler, ok? Tony, s'il te plaît, tu laisses parler les gens, après on te laissera parler, d'accord?
7: Ok.
1: Alors tu laisses parler un peu les gens aussi, ok?
7: Ok.
1: Merci. Donc, cuisse de velours.
5: Ah ouais, c'est bien ce que je disais. Et puis, mais je suis allée que 3 jours, donc...
1: Bah, tu y as été 3 jours?
5: Ouais.
1: De quand à quand?
5: Bon, j'en sais rien, moi, il y a 2 ans, quand là.
1: D'accord. Tony, donc maintenant...
7: Ouais, mais New York, j'ai eu l'occasion de connaître, mais en fait, rien que par la télé, et puis ça me dit rien, en fait. Je suis bien à Paris.
1: Mm-hmm. Ouais. Donc, New York, pour toi, personnellement, ça...
7: Ah non, moi, ça me dit rien, franchement, non.
1: D'accord. Suce-boule ?
7: Bah, moi, j'aurais voulu rencontrer Jockey Wing, mais il est mort.
1: Non, mais attends. Que représente... Que... Qu'est-ce qui vous a fait rêver à New York ?
7: Bah, c'est Jockey Wing dans son ranch.
1: Non, mais attends, je vois pas du tout le rapport avec la question.
7: Et Bonanza, il est encore vivant, Bonanza ou pas ?
1: Tony, s'il te plaît. Merci. Bon, alors, Suzboul ?
7: Eh ben, ouais, c'est Jockey Wing parce que.
1: Bah, vous vous réveillez un peu parce que là, c'est mort, quoi. Oh, punaise. Bon, ouais. Au revoir pour les saucissons à l'ail.
5: Oui, alors moi, je vais te dire, franchement, ce qui me fait vraiment rêver, c'est d'habiter dans un grand building et de voir les habitants de haut.
1: N'importe quoi, de toute façon,
7: même si on monte au 40e étage, on te voit.
1: Non, là, je vais te dire une chose que ça m'étonnerait, Tony.
5: Tu dis que personne ne me voit. Hein.
7: Si.
1: Tony, je vais te dire une chose que...
7: Je te reconnais à l'odeur.
1: Tony.
5: Non, mais moi, j'ai pas d'odeur. Hein.
1: Tony, s'il te plaît.
7: Oui.
1: Merci. Cul de poule.
5: Oui. Moi, en fait, je rêvais de tout, et puis... En fait, si tu claques un peu de fric, tu peux assouvir tous tes fantasmes là-bas, quoi.
1: D'accord. Je répondrai après. Oui, Rigo.
2: Ouais, il y a Ethan encore sur l'IRC qui te demande si tu t'es bien bourré la gueule à New York.
1: Là, je vais te dire une chose, tu vois, c'est que le plus gros problème à New York, c'est que si tu te fais piquer avec de l'alcool, tu vas directement en cabane. Donc, il faut...
5: Mais il n'y a pas beaucoup de café à New York, hein.
1: Non, c'est plus des...
2: C'est petit comme
5: c'est plutôt mort, hein.
1: Non, mais je peux, on va préciser même avec saucisson à l'ail comme on y a été, donc on peut préciser, c'est que là-bas, c'est rare que t'as le droit de boire de l'alcool, ou sinon faut que tu la planques dans un espace.
5: Je crois pas y avoir été avec toi, hein. Ça m'étonnerait.
10: C'est moi qui suis allé,
5: Tu dois faire quoi?
7: Arrête, c'était avec toi. Vous êtes allé voir Zobzilla?
1: Ouais, saucisson à l'ail.
5: Oui.
1: Tu te fous de moi là?
5: Bah oui, je me fous de toi, parce que je t'ai dit que non.
1: Ah, t'es en train de te foutre de ma gueule. Attends, toi, je te jure, t'as intérêt de répondre aux prochaines questions correctes.
2: Il y a Rennes sur l'IRC qui te demande si tu te fais piquer avec de l'Adidas, tu vas en prison aussi.
1: Parce que ça, là, le parfum, t'as le droit d'en acheter. Mais pour revenir à la question là d'Ethan, donc pour l'alcool, donc faut que ça soit planqué. Et ça, je pense que personne pourra me contredire. C'est que ça, ils mettent ça dans des poches dans des trucs qu'on puisse pas aller voir.
5: Bah, mais quand tu vas dans les cafés, c'est pas dans les.
1: Tu passes
5: aussi au détecteur de bagages.
1: Arrête!
2: Gérard, mais tu vas arrête de lui mettre des coups de pied.
1: Toi, tu vas te prendre mon poing dans ta gueule dans peu de temps.
7: Allez, enchaîne-le.
1: Alors, donc, moi, qu'est-ce qui m'a fait. Qu'est-ce qui me fait rêver? Oh, vous fermez vos gueules ou quoi, là, maintenant?
7: Non, mais Gérard, ce que t'aurais dû faire, c'est mettre de l'eau de vie dans une bouteille d'Evian. Comme ça, t'aurais eu ta dose quotidienne d'alcool.
5: Gérard?
7: Ah, oui.
2: Et
5: j'ai.
2: Suce-la.
7: Ce soir-là, tu m'excites pas du tout.
5: Il est parti.
7: Les relations sexuelles, là. Hein.
1: Non, mais quand vous allez arrêter de punir vos conneries maintenant, vous allez peut-être reprendre le débat correctement.
11: I'm living today.
1: Oh, ta gueule, toi, connard.
7: Un jour, j'irai à New York avec
1: bon.
2: Gérard, assis-toi
1: et reprends dans le calme avec les auditeurs.
2: C'est bon, un jour, tu iras à New York avec lui, c'est bon.
1: Allez.

0: Nice en première classe, c'est réservé aux hôtesses de l'air, donc on n'a pas eu l'occasion d'être en première classe et il n'y a pas de première classe dans les avions.
1: Pour, Comment ? Il y a un écran.
0: Ouais, il y a un écran, un écran télé. Qu'est-ce que je voulais dire ?
2: L'amour de Paname, du béton et du macadam.
3: Bon, Gigi, ce qu'on va faire, c'est que tu vas poser la question et on va mettre un petit disque.
4: Ouais, je crois que c'est mieux. Hein.
0: Toi, tu vas me gérer ça parce que tout à l'heure, je vais t'éclater, toi. Je le sens. Je le sens parce que là, pour l'instant, c'est combien qu'on est, Rico ?
5: Non, c'est bon, on est toujours plus de 3500, ce qui est déjà pas mal.
3: Bah, ça va alors, je peux faire le con.
0: Je crois que tu vas faire le con chez toi, là. Et vite fait, avec mon pied dans le cul.
3: Alors, pose la question, Gérard.
5: Pose la question.
0: Alors, pensez-vous qu'il fait jour à New York quand il est 18h à Paris et qu'il pleut? Et on s'écoute les petits pousseaux en Paname avec les chiens d'Henri en break. Je te signale. D'Henri en break est toujours une heure. Il est 1h22 exactement, donc vous êtes toujours sur Fun Radio. Donc vous pouvez toujours nous appeler au 0803 085 000 et 0870 5000, où il y a Fildar qui vous y accueille,
3: mais
0: qui veut pas vous répondre. C'est pas de notre faute. Et puis Rigo, toujours sur l'internet.
3: Lui bosse bien.
0: Donc www.frfunradio.
5: Ouais.
0: Donc tu me disais, on est combien là maintenant?
5: On est un peu moins de 4000.
6: Ah, ça a baissé.
0: Ah ben, non, on
5: 3856 moins 3, parce qu'il y en a 3 qui viennent de partir.
0: Bah ouais, à cause de Fildar.
5: Ça, bravo. Non.
0: Bravo.
5: Ils allaient se coucher, ils connaissent New York et ils s'en foutent de ton débat.
0: Eh ben c'est bien, ben tant pis pour eux. Donc on est quand même à 3800 personnes. C'est quand même pas mal à 1h23 du matin, donc c'est bien. Donc on récupère Kitpool.
1: Oui, je suis là. Bonsoir Gérard, bonsoir Manu, bonsoir Fila.
0: Bonsoir. Saucisson à l'ail.
1: Oui, donc bonsoir à tous.
0: Je te prends.
7: Par devant et par derrière.
1: Il n'y a pas de problème.
0: Tony, la salope à ton merde, toi, pétasse.
1: C'est quand tu veux, hein. Pousse-toi quand tu veux.
0: Oh, saucisson à l'ail, attends. Je réponds à celle qui vient de dire...
1: C'était non, il n'y a pas de problème, hein, Gégé.
0: Non, mais moi, je t'emmerde, salope, OK?
1: Oh. C'est gentil, hein.
0: D'accord. Alors, celle qui s'amuse à dire des conneries, moi, je l'emmerde tout de suite, d'accord? C'est clair et net. Donc, Tony...
7: Ouais.
0: Fils de velours.
1: Ouais, je suis là.
0: J'ai le boule...
3: J'ai les boules.
0: J'ai les boules... Attends, j'ai les boules.
5: Calmez-vous, s'il vous plaît.
0: Oh là là.
5: C'est bien, Fildar.
0: Bon, bien. 1h24, on recommence juste après la pause. Toi, tu fous ta merde. Tu les laisses dire, les auditeurs, c'est bien, ils ont raison. Continue, à cause de toi, ça va descendre. Ouais, celui qui s'amuse à recevoir du monde, c'est pareil.
3: Donc, j'accueille le dernier auditeur, parce que t'es incapable de lire son nom, c'est J'ai les boules qui grattent. Bonsoir.
0: J'ai les boules qui grattent.
1: C'est intéressant.
0: Dis donc, tu pourrais mieux écrire, on t'a pas appris à écrire, connard.
1: Bonsoir.
0: Okay.
7: Bonsoir à tous.
0: Alors, donc, septième... Bon, ça y est, on a compris.
7: Salut. Bonjour.
0: Enchaîne, Gérard. Alors, septième question.
7: Manu, il est vénère aujourd'hui.
0: Bon, toi, tu te tais, s'il te plaît, d'accord? Pensez-vous qu'il fasse... Pensez-vous qu'il fait jour? Ah, tu la fermes, salope! Ok, cul de poule aux cuisses de velours. Là, je vous préviens, vous allez vous calmer, les deux salopes qui nous restent.
5: Gérard, pour en revenir au débat, il y a Yankee sur l'IRC qui te demande si on peut payer les putes de New York en euros.
0: Alors là, pour l'instant, je peux pas répondre parce que l'euro, c'est pas avant janvier 99 et les billets sont pas avant... ça sera que les pièces qui seront sorties maintenant.
7: Qu'est-ce qu'elles t'ont demandé à toi?
0: Toi, je t'emmerde.
7: Ok.
0: Tony, dégage, bonne nuit.
7: Bonsoir.
0: Allez, hop, au revoir, Tony.
7: C'est ma femme.
0: Allez, pour Tony, c'est terminé.
7: Hop.
0: Tony, c'est terminé pour lui. Allez, hop.
3: J'en fais quoi encore?
0: Tu le vires, tu prends quelqu'un d'autre. Allez, hop, terminé. Non. Comme ça, on n'entendra pas le téléphone sans arrêt.
5: Ouais, mais Gérard, c'était pas la même sonnerie que le téléphone de Tony.
1: C'était pas chez Tony, là, c'était chez moi, mais j'ai décroché, donc c'est bon.
0: Ouais, mais ça commence à bien faire.
1: Non, mais ça y est, j'ai décroché le téléphone.
0: Manu, tu m'éteins le double son, s'il te plaît.

0: j'ai rien mis, Gérard.
1: Allô ?
0: J'ai rien mis.
2: Non, presque pas.
0: Non, j'ai rien. Mais j'ai rien mis.
2: Moi, je m'en fous, je pense pas à la septième question.
0: Vas-y, vas-y, vas-y, vas-y.
1: Allô ?
2: Alors, tu penses... Bon, alors, Fildar, tu gères ou sinon je t'éclate.
3: Écoute, cherche des auditeurs, je peux pas tout faire. Hein. Autrement, je fais la vaisselle aussi.
1: Bon, tu la poses, tes questions, là.
2: Pensez-vous qu'il fasse jour à New York quand il est 18h à Paris et qu'il pleut ? On va demander à ça, à cul de poule.
1: Allô ?
4: Alors là, ça me demande un peu beaucoup
1: allô
4: de questions. Donc, il y a 6h. Donc...
1: Allô ? Allô ?
4: Ça dépend,
1: allô
4: en fait. Ça dépend.
1: Allô ?
4: Ça dépend si le soleil s'est levé ou pas.
2: Non, mais... Que...
1: Allô ?
2: Quand ceux qui m'ont arrêté de dire allô constamment parce que ça commence à me faire chier là.
1: Ok.
2: D'accord.
1: Repeat the question, please.
2: Bon alors tu t'écrases toi pour l'instant. Je t'ai pas quand je t'appellerai pot de chambre tu sortiras sous le lit toi.
3: Excuse-moi à la place de Tony j'ai trouvé un auditeur très sympa au demeurant qui s'appelle mon chéri.
1: Salut. Salut mon chéri. Ouais, mon chéri. Tu peux foutre où tu veux hein, tu le sais. Salut.
2: Salut. Salut. Je te signale, Fildar, fais gaffe parce que tu me prends comme auditeur, parce que c'est toi qui es responsable si tu me prends pas aucune des 24 lignes. Hein.
5: Ouais, ouais.
2: D'accord ?
5: Ouais.
2: Alors, regarde à toi. Alors, saucisson à l'ail.
4: Alors, te dire qu'il pleut quand il est 18h, je pense que ça, je crois pas.
2: Non, mais pensez-vous qu'il fasse jour à New York quand il est 18h ?
4: Et qu'il pleut.
1: Allô ?
4: J'ai pas compris la question. Bah alors,
2: putain.
4: Moi je te dis, alors
2: que tu dis
4: là-bas, je crois pas.
2: Oh, rien. D'accord.
4: Mais il peut faire beurre, je pense pas non plus.
2: Attends, saucisson à l'ail. Oui. Je te préviens, cul de poule ou cuisse de velours. Vous avez fermé vos gueules, les deux pétasses.
4: C'est pas moi. Tu nous insultes pas comme ça, alors c'est pas moi.
2: Alors vous fermez vos gueules.
4: C'est pas nous. Mais effectivement, je crois qu'il peut faire jour quand il est 18h à Paris, donc voilà.
2: Et quand vous avez fini de foutre de ma gueule là, Fildar, je sens que tu vas te prendre mon poing dans ta gueule.
4: Ah mais t'écoutes même pas ce que je te dis là. Hein.
2: Non mais attends, pour l'instant il y a des connards.
4: Moi je réponds aux questions, tu écoutes même pas les questions qu'on te pose.
6: Gérard, t'es payé combien pour faire le big pile?
2: Et ta soeur, elle est payée combien pour faire une pipe?
1: Bon, Gérard, tu continues ton débat, là, tu gères un peu le bordel.
3: Bon, s'il vous plaît, les auditeurs, on se calme, on écoute Gérard.
2: Alors, on continue à demander, je repose la question à saucisson à l'ail. Pensez-vous qu'il passe jour à New York quand il est 18h à Paris et qu'il pleut?
3: Parle bien devant ton micro,
4: je viens de te répondre, je viens de te dire qu'il pleut pas. Et que là-bas, effectivement, il peut faire 18h quand il fait jour là-bas.
2: D'accord. Je te prends.
1: Moi aussi.
2: Bon, alors toi, tu dégages, comme ça, t'as tout de suite répondu.
3: Mais non, il a pas répondu, Gérard, laisse-le répondre.
2: Non, bah attends, pour l'instant, il est en train de me prendre pour un con. Mais non, mais toi, fils de pute.
1: J'ai cru que tu voulais que je te prenne, c'est pour ça.
2: Toi, Manu, tu fermes ta gueule et tu fais ton boulot correctement.
7: J'ai rien dit.
2: Ouais, alors je te prends, tu réponds à la question pour la dernière fois.
1: Oui, donc, moi je pense que il fait nuit à New York quand il fait jour à Paris du Luxembourg.
2: Bon, alors toi, t'as pas compris la question, tu dégages, ça te...
3: Non, bah, explique-lui, Gérard, plutôt.
2: Donc, au lieu de... Pensez-vous qu'il passe jour à New York quand il est 18h à Paris et qu'il pleut? C'est clair, net, précis.
1: Non, moi je pense que qu'il fait nuit à New York et puis qu'il neige. À 18h,
2: à 18h, il fait déjà jour à New York et à Paris, il fait nuit, je te signale.
3: Bah ouais, mais ça, si... attends, mais c'est pas
2: un questionnaire. Parce qu'il y a un décalage d'horaire de 6h.
3: Bah, pourquoi tu l'expliques pas, ça, au lieu de leur poser une question?
2: Toi, si écrase, tu fais ton boulot, tu la fermes.
3: T'es pas au Big Bill, là.
2: C'est pas à toi que je m'adresse.
3: T'es pas au Big Bill, tu poses pas des questions pour gagner des cadeaux.
2: C'est pas à toi que je m'adresse.
4: Gérard?
2: Oui.
4: Ça dépasse, quoi.
2: C'est qui?
4: Bah, c'est
2: saucisson
4: à l'ail.
2: Oui.
8: Ouais, Gérard, pour revenir au débat, il y a Rennes sur l'IRC qui te demande si les New-Yorkais dorment sous la pluie le jour à cause du décalage horaire.
2: Ça, je peux pas dire parce que le décalage horaire, je sais pas s'ils font aussi ou pas. Donc, je peux pas lui dire.
8: Est-ce que toi, t'en as vu qui dormait le jour sous la pluie?
2: Là-bas, on n'a pas eu l'occasion d'avoir de pluie, donc je peux pas le dire. On n'a pas eu l'occasion d'avoir de pluie. Hein.
8: Ok.
2: Mon chéri.
1: Ouais, bah moi je pense qu'à New York déjà il pleut tout le temps.
2: Ah ouais.
1: C'est un phénomène que je peux prouver. Et en fait à cette heure-ci à New York il doit faire jour. Ouais.
2: Il est quelle heure?
1: 1h30. Il est 18h17 à New York exactement.
2: Ouais, il y a
1: ouais,
2: ce...
1: Ouais, 18h17.
2: Ok. Cuisse de velours?
4: Bah, j'en sais rien du tout.
2: Attends, t'en sais rien. Ah non, mais attends.
4: C'est vrai, hein.
2: Non, mais ça va, tu veux pas que Sam t'achète un lit non plus, non?
4: Hein? Oui.
2: Que tu fais bien ton boulot, là?
3: Bah ouais.
4: Oui,
2: allez. Ah bah, dis donc, bah, on le dirait pas. Hein.
4: Bonne nuit, hein, pour moi.
2: Ouais, ben, l'autre, il est vautré sur les deux sièges. Monsieur, il est même pas capable de prendre les gens au standard. Alors, les 24 lignes sonnent. Les gens, ils s'amusent à appeler. Monsieur veut rien prendre.
4: Mais
2: donc,
4: il est fatigué, faut le comprendre.
2: Non, mais il est fatigué pour rien de la journée.
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8: Bon, Gérard, pour en revenir au débat, il y a Ethan sur IRC qui te demande si t'as visité une radio à New York, genre Fun Radio.
2: Non, là-bas, on n'a pas eu l'occasion de visiter des radios.
7: Si, à ce qui paraît, t'as été invité pour l'émission de Howard Stern.
2: C'est ça, t'as raison, toi. J'ai les boules qui grattent.
3: Il y a des shampoings pour ça.
9: Yes, Gérard. Moi, je suis. I am d'origine New Yorker, ok. I think. Je pense que. Enfin, le temps, the time, yeah.
4: The weather.
9: Is, okay, all right. Have you so big business?
2: Bon, alors, j'ai les boules qui grattent, tu dégages, au revoir.
3: Tu peux pas dégager, il vient de New York.
2: Au revoir.
3: Je le dégagerai pas, il est de New York, c'est intéressant.
2: Tu fais ton boulot comme il faut.
9: J'ai vu la Big Bill Tower.
7: Ok.
2: Bon, bah moi, quand Pildar il fera son boulot, je continuerai le débat.
3: Attends, j'essaye d'avoir des New Yorkais parce que tu fais un débat sur New York. Je me suis fait chier toute la journée à appeler New York.
2: T'as rien foutu. Dégage.
3: Non, on le garde.
2: Non.
8: Gérard, il y a Turpentine sur l'IRC qui te demande si t'es monté sur la Statue de la Liberté. Est-ce que d'en haut, t'as vu la Tour Eiffel?
2: Non. La Statue de la Liberté, de toute manière, elle était trop loin et on n'a pas pu monter dessus.
8: Elle était partie?
2: Non, elle est trop loin par rapport à là où on était du 102e étage du... Je sais plus où.
8: Vous étiez au 102e étage?
7: Il y a que 50 étages.
2: Alors, Tony, je te signale que je viens de te reconnaître encore.
3: Non, Tony n'est pas là. Donc,
7: il est pas là, Tony, il s'est couché.
2: Ouais. Enfin bref, Fildar il fait vachement bien son boulot et ça se voit qu'il veut vite dégager de du standard.
7: C'est un boulot comparé à certains.
2: Ouais ben il ferait mieux son boulot, ça irait peut-être mieux pour gérer le débat. Bon, pour l'instant, il fait que de la merde.
7: Bon Gérard, fais mieux ton boulot et pose ta question là. Enchaîne.
2: Attends, toi si t'es pas content, tu vas dégager.
7: Ok, super.
2: Bon. Alors, 8e question. New York est-elle une ville plus dangereuse que Paris? Si oui, pourquoi? On va demander à Saucisson à l'ail.
4: Ouais, absolument. Parce que New York, je pense qu'il y a plus de problèmes avec la police. Et on entend souvent les sirènes.
2: Mmh.
4: Les sirènes des polices, si tu veux.
2: Ouais, il y a la police et les ambulances et...
4: Il y a souvent des meurtres aussi. Hein. Mmh.
2: Mais ce qu'il y a, c'est que, comme on y avait été, c'est bête qu'on a pas pu voir
4: c'est un genre de sirène comme ça.
2: Voilà. Non, mais attends, pour l'instant, celui-là, c'en est un qui s'amuse. Donc, ok. C'est bien comme réponse. Mais parle un peu plus fort devant ton combiné, s'il te plaît, saucisson en live, parce que.
4: Mais c'est ce que je fais, mais je peux pas faire autrement.
2: Hein. Ok. Cul de poule.
4: Non, c'est pas plus dangereux, New York. Hein. Il suffit de pas sortir la nuit.
2: Bah, de toute manière, il y a des gens qui sortent quand même la nuit.
4: Mais
2: hein.
4: Toi, c'est le risque et périls, mais tu sors dans la journée, tu crains rien. Hein.
2: Ah bah, même dans la journée, je peux te dire, on peut le confirmer avec saucisson à l'ail, on pourra te...
4: Gérard, mais non. Je t'ai dit, Gérard, que je ne te connaissais pas, donc pourquoi tu veux... Tu crois que je te connais? Moi, je te connais pas.
2: Ouais, fous-toi de ma gueule, toi.
4: Mais je me fous pas de ta gueule, tu dis simplement que je ne te connais pas.
2: C'est ça, t'as raison. Je te prends.
7: Quand tu veux.
4: Y a pas de problème.
2: Bon, tu réponds? Bon, d'accord, alors lui, c'est terminé pour
3: je
2: lui.
3: Je te prends, t'es là. Hein.
4: Ah?
2: Ouais, non, mais tu réponds.
7: Allô?
4: Ah, on entend très mal, hein.
10: Ah ouais?
7: Ouais, c'est vrai ça.
10: C'est loin, je me prends.
2: Je te prends, tu réponds à la question, s'il te plaît!
11: Tu me prends par la barbichette, le premier de nous deux qui rira.
2: Bon, Emmanuel, fais pas comme Fildar, d'accord? Sois moins con que lui. Parce que sinon, tu seras pas chef du standard, toi.
3: Ah merde.
4: DG?
2: Oui?
4: Et je te prends par la bistouquette.
2: Moi je t'emmerde.
3: T'emmerdes si ils sont à l'ail, c'est bien.
7: Faut avoir une
2: porte.
3: C'est bien.
2: Je te prends,
3: c'est bien.
2: Bravo.
7: Le
2: débat. Ok, connard.
3: Gérard.
2: Bon, allez, hop, terminez-moi, je fais conclusion, j'arrête à la 7e. Hop.
7: mais dans
2: la 8e surtout, c'est terminé. Grâce à Fildar, on arrête ici.
7: Mais non, c'est pas grave.
3: Attends, tu traites saucisson à l'ail et c'est de ma faute?
2: Ta gueule, tu fais même pas ton boulot.
3: Mais je le fais, mon boulot, il est
2: non,
3: fait.
2: Hein. Non, attends, il est mal fait. Bah, t'es même pas capable de gérer, t'es même pas capable de dire à l'autre, t'es à l'antenne, tu réponds à la question.
3: Mais si, t'attendais.
2: Non, même pas.
3: Attends, t'es même pas capable
2: allez,
3: de répondre.
2: Allez, ta gueule.
3: Si tu vois la Tour Eiffel de la Statue de la Liberté, tu sais même pas répondre.
2: Ta gueule. Ferme ta gueule et c'est tout. Alors, je te prends pour la dernière fois.
1: Parle à Barbichette.
7: Ok.
2: Bon.
7: Ok.
1: Allô?
7: Ok.
8: Ah, Gérard, j'ai perdu 200 personnes sur l'IRC parce que t'as dit trop de gros mots.
2: Ouais, non, bah, c'est bien, merci voilà. Fildar aussi, hein.
8: Non, bah, c'est toi qui les a dit, les gros mots, Gérard.
2: Ouais, non, mais Fildar, il fait même pas son boulot, il est même pas capable de gérer un standard.
3: Bon, hein? je te prends.
2: À part travailler pour Max à partir de 11h30, d'y trouver des auditeurs potables,
3: le débat, c'est sur New York.
2: Il y a que Manu qui est capable de bosser. Alors, si ça continue, c'est Manu qui va prendre le standard. Ah, parce que là, ça commence à bien faire. Alors, je te prends pour la troisième fois. Tu réponds à la question ou tu dors.
1: Je te prends pour la troisième fois. Allô? Faut que tu me prennes, moi.
2: Mais c'est qui celui qui dit allô?
3: Je sais pas.
2: Allô? Mais putain, mais tu commences à me faire chier, toi.
1: Hello?
2: Je te réponds! 22,
1: ça va
2: tout seul, ça va bon, allez, hop, vous me faites chier, j'arrête! Mais non, vous me faites chier, j'arrête!
3: Bah, je te prends, t'es tout seul à l'antenne, comme ça Gérard t'entendra, vas-y.
2: Ah ouais.
1: Je t'écoute, Gérard.
3: Voilà.
2: Non, tu réponds à la question, je la répète plus!
1: Peux-tu la répéter, s'il te plaît?
2: Putain, mais. Fildar, tu commences à me casser les couilles, sérieusement!
1: C'est pas de la faute de Fildar, mais il y a tellement de boxons, il y a tellement de
2: boxons. Sérieusement, tu commences à me casser les couilles!
1: Allô?
2: Pauvre connard, va!
1: Il y a tellement de boxons que j'ai pas entendu la question.
2: Alors, New York est-il une ville plus dangereuse que Paris? Si oui, pourquoi?
1: Bah oui, parce que je pense qu'il peut y avoir des criminels à New York comme à Paris, hein.
2: D'accord. Alors, mon chéri, maintenant.
7: Ouais, bah moi je pense que New York c'est bien plus dangereux que Paris.
2: Une question IRC avant de demander à cuisse de velours.
8: Est-ce que tu t'es fait arrêter à la douane pour transport de substances illicites dans ton froc?
2: Non. Non, parce qu'à la douane.
8: À la douane, oui, vas-y Gérard. Continue.
2: Donc, pour répondre à cette personne, donc à la douane on est passé, ils nous ont simplement souhaité un bon séjour, donc c'est tout. Voilà ce que je pouvais dire. Donc,
4: tu es dans l'inspection des bagages aussi. Hein.
2: Ouais, bah, toi, détecteur.
8: Gérard.
2: Détecteur de bagages. Je voudrais bien savoir qui c'est qui vient de me sortir ça encore comme connerie.
8: Gérard, il y a Turpentine qui te demande est-ce que c'est vrai qu'à côté de la Statue de la Liberté, ils ont mis le Gargantua de Mirapolis?
2: Non. Non, pas du tout. Alors, cuisse de velours.
1: Gérard, tu m'excites avec tes moustaches. Bon, hein.
2: Normalement. Cuisse de velours.
4: Bah, je viens de répondre, là.
2: Ok, donc qui c'est qui nous reste l'autre, j'ai les boules qui...
10: Yeah, right, I am here. Moi, je pense que c'est plus dangereux, parce qu'il y a plus de circulation in the ville, ok? J'ai vécu à New York.
4: Allez.
10: Je pense que c'est plus dangereux.
1: And I
10: fuck you very much.
2: Alors celui qui recommence à faire ça va dégager.
8: Ouais, si vous pouvez arrêter de jouer, merci.
2: Ouais, parce que ça commence à me gonfler là.
12: Je sais pas.
2: Déjà le premier débat, ça va aller vite, je fais la dernière question là, il est 1h40, je fais la dernière question. Alors,
4: vas-y.
2: À votre avis, quelle est la différence entre Paris et New York?
12: Oui, c'est bon, vas-y.
4: C'est qu'est-ce que j'aime bien? Non? Mais t'as contenté, j'en sens cul!
2: Oh là là!
8: Ça, vire-le, Fildar.
3: C'est non, je vais le virer. Allez, je le vire.
4: Viens, là,
1: faut arrêter là. C'est non, mais c'est bon.
2: Alors, je répète, à votre.
7: On a compris, Paris, New York,
1: Speaking the truth, genre.
12: Jouiez pas.
4: Donc, quelle est la différence entre Paris et New York?
2: Voilà.
4: Donc, je peux répondre, c'est saucisson à l'ail.
2: Vas-y.
4: Donc là-bas à New York, que l'avantage c'est que les gens en particulier en été sont plus habillés cool que les Français à Paris.
2: Mmh.
4: Et l'inconvénient c'est qu'il n'y a pas de papier par terre évidemment. Mmh. Dès que tu mets un papier par terre, tu as une amende quoi.
2: D'accord.
4: Et en plus tu te fais arrêter par la police. C'est assez dangereux.
12: Oui, vas-y, c'est bon.
4: Vous arrêtez quand je parle, merci.
7: Ok, super.
2: Celui qui s'amuse à faire des conneries quand les gens parlent, tout à l'heure va gerber, j'ai pas cherché. Alors, cul de poule.
4: Oui. Il y a 6000 bornes entre Paris et New York.
2: Non, mais attends. Quelle...
13: Allô? Allô? Bonjour?
4: Allô? Allô? Ah là là, on n'entend rien.
13: TF1, bonsoir.
2: À votre avis, quelle est la différence entre Paris et New York, cul de poule? S'il te plaît, tu réponds.
4: Oui, ben je viens de te répondre, 6000
2: kilomètres. Vas-y. Ok, 6000 kilomètres, alors je te prends.
13: Non, mais non, je veux pas que tu me prennes.
2: Tu réponds à la question ou tu dégages? Allez, hop, bonne nuit pour lui. Allez, ce coup-là, c'est terminé. Hop, Fildar, c'est fait. Alors, mon chéri.
13: Oui, ma question.
2: Fais gaffe, parce que toi aussi, tu vas faire comme lui.
13: Ok. La différence entre Paris et New York, je pense qu'il n'y en a pas beaucoup.
2: Alors, tu peux expliquer pourquoi?
13: Parce que la Tour Eiffel, la Statue de la Liberté, tout ça. Déjà, c'est pas pareil.
2: Non, attends, t'as déjà vu la Statue de la Liberté à Paris, toi?
13: Non, si. Il y a une mini Statue de la Liberté à Paris.
14: La Tour Big Bill.
13: Tu l'as déjà vu, Gérard, quand même, près de la Seine, quand même.
2: Non, mais je vois pas du tout le rapport avec... Je te demande, à votre avis, quelle est la différence entre Paris
13: répondu,
2: et New York?
13: C'est cassé,
2: et
13: c'est tout, voilà.
2: D'accord.
3: Et regarde, Gérard, il y a Chuck Norris à la télé.
2: Fils de Blou, toi, tu fais ton boulot et tu fermes ta gueule.
4: Quelle chaîne?
2: Non, mais l'autre, il est complètement starbé. Il est à moitié fou, lui. Fils de Blou.
4: Ouais, je pense qu'à New York, c'est toujours beau.
2: Non.
4: Et à Paris, bon, je peux parler?
2: Vous vous calmez derrière!
4: Ah, sans déconner, vous êtes trop lourd, hein.
13: Ouais, ça va, on est comme toi.
2: Je sens. Cuisse de Blour, tu réponds et c'est terminé, on fait conclusion.
3: Ah, non, on a préparé des questions.
2: Non, attends. Le premier, c'est de la merde. Grâce à lui, le deuxième, ça va être encore pire. Alors, je crois que autant conclure sur la neuvième et terminer. On attaque le deuxième.
3: Excuse-moi, Gérard, avant qu'on fasse la conclusion, à la place de Je te prends, on accueille Chias de Noël. Bonsoir.
2: Bien sûr. Ouais, c'est encore
13: Hello.
2: Des mecs. C'est encore,
13: oui,
2: c'est encore des mecs que t'as même pas pris au standard.
13: Ça fait une heure que j'appelle au standard, j'ai galéré, arrête. Ouais. Ah, je veux bien le croire. Bah ouais, c'est
2: ok, bah on verra.
8: Gérard, il y a Rennes sur IRC qui te demande si à New York, les gens qui crient sont considérés comme des criminels.
2: Alors, les gens qui crient sont-ils considérés comme des criminels? Je ne pense pas, parce que t'entends pas totalement crier dans New York, à mon avis.
4: Gérard?
2: Oui.
4: C'est Saucisson là, j'aimerais te poser une question.
2: Ouais.
13: Putain, elle est lourde.
2: Hé, ta gueule!
4: Gérard?
13: Franchement, Saucisson là,
12: c'est bon, vas-y.
4: Non mais ça suffit, hein, vous arrêtez maintenant. Moi aussi je parle, d'accord?
13: Allez là.
4: Donc je pose une question à Gérard. Do you speak English?
2: Yes.
4: Donc yes, tu parles anglais.
2: Voilà.
4: Donc voilà, c'est tout ce que je voulais savoir.
2: Cuisse de velours, pour finir.
4: Oui, donc je disais qu'à Paris, c'est jamais beau, sale temps de merde. Et à New York, c'est bien, quoi.
2: D'accord. Donc Chiasso.
13: Hello. The question. If you speak English, son of a bitch, can you respond the question, please?
15: Vas-y, Rican.
13: Yes, I think the difference between New York and Paris is because there are more circulation between New York and circulation, and that is the between sweaters and the person dancing.
2: Non, mais attends, mais lui, de toute manière, c'est même plus la peine que tu le gardes dans l'équipe. Bon,
3: Gérard, t'as dit que tu parles anglais, tu peux traduire, s'il te plaît?
2: Non, va te faire foutre, toi, tu vas te faire enculer. Bah,
4: chiasse
2: de... je sais pas quoi, là.
3: Ouais, de Noël. De Noël.
15: C'est chiasse de Noël, ça va arriver bientôt.
2: Non, vas-y, toi.
15: Bah, écoute, c'est dommage, parce que moi, j'arrive à la fin du débat, et en fait, j'aurais pu te dire plein de trucs, parce que mes parents sont américains, bien sûr, me touchent, donc voilà, c'est dommage que j'arrive à la fin.
2: Bah ouais, mais je suis désolé.
15: Voilà, bah écoute.
2: C'est pas de ma faute parce que.
15: Un peu quand même. Hein,
2: non, attends, je vais te dire, chiasse de Noël, c'est pas de ma faute.
15: Ah, bien sûr.
2: C'est pas moi.
3: S'il vous plaît, les auditeurs, moi je peux soumettre une idée, c'est que étant donné qu'il vient d'arriver, Gérard, on peut le garder pour le deuxième débat.
2: C'est pas toi qui commande, c'est moi.
3: Je te demande.
2: C'est moi qui commande.
3: Je te demande.
2: Toi, de toute manière, au deuxième débat, t'es pas là, tu te casses.
3: Non, je suis là.
2: Non, t'es plus là.
4: Ah, il est là.
2: T'es plus là. Tu n'es plus là. Toi.
15: C'est ton chéri, vu que je peux y en arriver, je pourrais rester aussi.
2: Non.
15: Bah arrête, sois
13: Gérard, je peux rester, s'il te plaît.
15: Non, pas de Rican.
13: S'il te plaît.
2: Bon, vous, je vais répondre, donc, à votre avis, quelle est la différence entre Paris et New York? C'est que, comme Saucisson Alaï a dit, donc, là-bas, les gens sont plus cool, sont mieux habillés que dans Paris, et que là-bas, c'est plus propre, parce que dès que tu jettes un papier par terre, de toute manière, t'es tout de suite sanctionné. Tandis qu'à Paris, c'est dégueulasse.
3: C'est quoi,
2: c'est la ville la plus dégueulasse que d'autres villes. Moi, je peux vous dire que New York, par rapport à Paris, c'est vachement plus propre et les gens sont vachement plus cool que Paris.
3: C'est parce que tu y es resté moins longtemps qu'en France, non?
2: Non, non, mais même, les gens sont vachement plus cool. Dès qu'ils te bousculent... Non, attends, tu permets que je réponde à Manu, ok? Les gens sont vachement plus cool parce que dès qu'ils te bousculent, ils te disent « excuse me ». Tandis qu'à Paris... Dès qu'ils te bousculent ici, ils en ont rien à foutre. J'en ai eu l'expérience, je sais plus quand, avec Saucisson Lail. Elle a été bousculée, on lui a même pas dit pardon. L'autre, il s'en foutait complètement.
14: Elle est pas tombée enceinte quand même.
2: Non. Donc voilà. Donc
14: je voulais te demander par rapport à New York, tu dis que c'est différent de Paris. C'est quoi les sanctions que tu peux avoir à New York si par exemple tu jettes un papier par terre?
2: Là-bas, tu te chopes une amende et tu peux te retrouver au commissariat de police.
14: Ah, carrément.
3: Tu peux faire de la prison ou pas?
2: Ça dépend. Si t'es pris pour la première fois, bon, tu chopes une amende. Si t'es pris pour la deuxième fois, tu te prends une deuxième amende et puis tu t'es en garde à vue pendant 48 heures.
3: Il y a des amendes, mais il n'y a pas des noix.
2: Et si les amendes peuvent aller très loin, plus cher que Paris sur par rapport aux voitures. Si t'es pris pour la troisième fois, bah là, tu te prends tu te chopes une amende et puis là tu passes au tribunal et tu te retrouves en taule.
15: Ouais, Gérard.
2: Ouais.
15: Ouais, tu parles de la propreté dans les rues. Moi, je voulais savoir, vu que t'as été à New York avec ton chien, qu'est-ce qui se passe si ton chien il fait caca sur le trottoir?
2: Ben c'est pareil, sauf que bon bah à Paris t'as des.
15: Oh. C'est que the shit of the dog.
2: Donc je réponds à celui ouais. il aurait pu préciser son nom.
15: C'est la chiasse, tu reconnais pas l'odeur.
2: Donc je te réponds.
15: Ouais.
2: Donc là-bas bon bah c'est pareil à peu près qu'à Paris, je pense que tu as des petites poches pour ramasser puis tu mets ça dans une poubelle. Donc voilà, donc conclusion de ce débat, on n'ira pas plus loin parce que
15: on pourrait la faire notre conclusion quand même.
2: Vous allez attendre, il y a encore qui veut poser une question.
8: Non, j'ai un sondage sur l'IRC, Gérard.
2: Oui.
8: Alors, un sondage effectué auprès des habitants de New York. À la question, quel souvenir gardez-vous du passage de Gérard? 2% réclament l'annulation de la dette que la ville avait... Alors, attends. Que la ville avait envers les autres pays pour cause de catastrophes naturelles. 5% déclarent être opposés à son éventuel retour. Et 100% du personnel de son hôtel durant son séjour lui rappelle que c'est inadmissible non seulement de venir avec un chien. Oh là là, non, je continuerai pas.
2: Hein. Ouais, d'accord. Mais de manière, moi, je vais, avant que vous fassiez la conclusion, donc, je vais marquer à la question, aimez-vous New York? Il y a 70% des gens répondent qu'ils ne trompaient jamais leur conjoint, donc, je vois pas du tout le rapport. 20% des gens qui préfèrent les pizzas au pepperoni. Alors là, je vois ça, c'est même
3: pas de bonne.
2: Hop, c'est même pas la peine que je continue.
3: Et 55% des gens n'aiment rien.
2: 55% des gens, j'ai dit qu'on terminait pas, d'accord. Parce que c'est toi qui fais des trucs de con. Alors, cul de poule, conclusion du débat.
15: Tu aurais dit de la bonne pizza.
16: Alors moi je dis que quand on a passé 3 jours à New York et qu'on se permet de faire un débat où on n'apporte aucune information, on ferait mieux de faire un débat sur autre chose.
2: Alors cul de poule, je veux dire une chose, que si t'es pas contente le prochain coup tu restes chez toi.
15: Ouais.
2: Donc
15: ouais.
2: Je vais parler de New York comme on l'a vécu et c'est tout. D'accord? D'accord?
16: Oui, non, mais c'est n'importe quoi.
2: Alors, j'ai les boules qui grattent.
17: Mais de la ouais, Gérard, moi, je pense que ce soir, c'était un débat très
2: important. Va gueule derrière!
17: Toi-même. Je pense que ce soir, c'est... Allô? Je pense que ce soir, c'était un débat très intéressant. Et, d'autant plus que ce soir, avec ta coupe de cheveux, tu serais plutôt le du comblero du tétanos. Et je pense que c'est toujours aussi un peu de la shit, des débats.
2: D'accord, et bien si ça chie, le prochain coup, tu resteras chez toi. Cuisse de velours pour continuer.
16: Ouais, bah tout le monde devrait y aller pour voir la Statue de la Liberté, parce que c'est assez important quand même.
2: Bah oui, mais ça, de toute manière, la Statue de la Liberté, de toute manière, faut prendre les bateaux, et tu peux la survoler en hélicoptère, mais je ne sais pas...
3: C'est faux.
2: Quoi, c'est faux? Tu sais même pas ce que tu dis, toi, alors écrase, occupe-toi de ton standard. Occupe-toi de prendre des gens pour le deuxième débat, espèce d'abruti. Non, mais
15: Gérard,
2: t'es
15: tu peux
2: là.
15: Répéter la première question du débat, je voulais répondre.
2: Non, je répète plus, cuisse de velours, donc pour toi.
16: Ben voilà, donc je dis.
2: Ok, mon chéri, pour conclure.
7: J'aime quand tu me parles comme ça.
2: Ouais, bah moi j'aime pas, alors tu fais la conclusion et bah, tu t'écrases.
7: Tu m'appelles comme ça. Bon, bah ton débat mal géré, franchement tu fais mal ton boulot Gérard. Ouais. Et puis voilà, quoi, tu devrais être plus sympa avec ton équipe.
2: C'est ça. Chiasse de Noël.
15: Ouais, alors, bah écoute, c'est chiasse de Noël. Alors, ce que je voulais te dire, c'est que, je sais pas si tu sais, mais New York, on appelle ça The Big Apple. Toi, je trouve que ça tombe bien parce que t'es quand même The Big Poireau. Et deuxièmement, est-ce que c'est vrai que tu vas servir de modèle pour la statue de la propreté?
2: Et toi, est-ce que c'est vrai que tu sers comme que t'es un con quand qu'on te demande une conclusion?
15: Bah, c'est une conclusion.
2: Voilà. Et ben moi, je te dis que t'es un con. Bon. Voilà. Saucisson à l'ail pour finir.
16: Alors moi, je voulais dire que c'est un excellent débat, mais le problème, c'est que t'as pas posé la dixième question. Et je voulais te poser une question. Est-ce que tu veux partir à New York avec...
2: Gérard,
3: mais t'es fou.
18: Gérard, arrête. Tu es de la merde. Oh l'enculé.
3: Mais Gérard, qu'est-ce qui s'est passé Gérard, on a rien compris. Qu'est-ce que t'as fait Phil? T'as fait quoi là? Gérard, reste dans le studio, qu'est-ce qui se passe? Qu'est-ce qui se passe?
18: Tu me dégages de l'équipe pour tout le temps. Tu le dégages.
8: Allez, sors, Filda.
18: Allez, toi, tu dégages. Là, t'es vraiment un enculé.
19: C'est bon.
18: Alors, tu dégages, je vais la rappeler.
19: C'est bon, on va la rappeler.
18: Un enculé, va.
3: Bon, Gérard, reprends, je sais même plus où on en était avec ça.
2: Non, mais de toute manière, il a coupé une saucisson à l'ail, donc moi, conclusion, grâce
8: il
2: à...
8: Il s'est coupé une tranche.
3: Attends, non, il doit y avoir des auditeurs encore. Rigo, va voir s'il y a des auditeurs.
2: Okay, non, ils ont fait tous leurs conclusions, donc sur l'IRC... une petite conclusion.
8: Alors,
2: on est combien
8: conclusion
2: là
8: d'IRC. On est. Ah, alors attends, je vais demander combien on est parce que j'ai pas trop le temps de regarder. Donc, s'il vous plaît, les gens, est-ce que vous pouvez me dire combien? Nous sommes 3654. Ouais, on a perdu un peu parce que tu t'es énervé, t'as pas arrêté de gueuler. Ouais. Et est-ce que t'es allé aux États-Unis à d'autres baleines sur Sandy? Je sais pas, je comprends.
15: Allô
8: pas.
3: Ah, Gérard, il y a quelqu'un.
2: Non,
3: quelqu'un.
2: Mais c'est bon, la conclusion, ils l'ont toute faite. Donc, tu peux me donner ton air.
3: Attends, parle-lui, Gérard.
2: Ouais, je t'écoute. C'est qui?
3: Bah réponds maintenant.
15: Allô?
2: Moi tu réponds? Bon allez c'est bon, alors
3: ah
2: on
3: mais
2: va
3: il
2: pas
3: est
2: faire
3: là,
2: de
3: il
2: blanc.
3: Est là, pourtant il est là.
2: Allô? Mais non mais il répond pas alors.
8: Donc, attends, je suis au standard là, je vais essayer de le trouver.
3: De faire quelque chose, Ring.
8: Ouais.
2: Bon c'est qui là?
15: Allô?
2: Bon tu donnes ton nom.
3: Bon allez. Précise ton nom.
8: Donne ton nom.
2: Non mais attends, pour l'instant il veut pas, donc c'est pas grave. Allez hop, c'est terminé. Moi pour conclusion c'est con parce que d'habitude les
15: semaines.
2: Oula.
8: C'était quoi ça?
3: Je sais pas.
2: Non, ça doit être toi, Rigo, sans le faire exprès. Donc conclusion.
8: Sans le faire exprès,
2: donc conclusion, c'est dommage parce que le premier débat d'habitude toutes les semaines il se passe bien. Là, ça foirait complètement grâce à Fildar.
15: Allô.
2: Bon, il y en a que deux qui ont bien fait leur boulot, c'est Rigo. Non, Fildar, tu dégages.
19: Ouais,
2: tu dégages parce que je veux plus de toi ici.
19: Non, mais c'est sûr.
2: Non, mais tu prends ton casque et tu t'en vas.
15: Allô.
2: Comme
3: il
2: ça,
3: reste
2: tu
3: quelqu'un. Il reste quelqu'un, Gérard. Hein.
2: Ouais, mais on n'arrive pas à voir son
3: c'est
2: nom.
3: C'est qui, Fildar?
2: Allô. Allô.
3: Fildar, Gère.
2: Allô.
3: Bon, ouais, je sais pas ce qu'il fait.
15: Allô.
2: Ah ouais, ben... Donc, alors...
3: Précise ce que c'est que le deuxième débat, quand même.
2: Donc, le deuxième débat, ça sera sur les grèves. Bon, je vais pas continuer la conclusion du premier. Donc, grâce à Fildar, ça a foiré, le premier. Et j'aime pas trop que le premier débat foire.
19: Bon, ça va.
2: Donc, il y en a que deux qui ont bien bossé. C'est Manu et Rigo, comme d'habitude.
3: Merci.
2: On est arrivé à 3600. Donc, j'espère qu'on ira plus loin sur le deuxième.
15: Allô.
2: Donc,
3: il reste quelqu'un, Gérard. Hein.
2: Mais non, mais on n'arrive pas à l'avoir, il répond pas. Donc, alors, on va se retrouver pour le deuxième débat qui vont porter sur les grèves. Donc, vous pouvez nous appeler au 0803-08-5000 et 0870-5000 et toujours lire, c'est www.funradio. Et on va s'écouter la plus grosse poitrine de Suresnes avec des gars, des os. Et on se retrouve tout de suite après pour le deuxième débat. Hein, tout de suite.
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2: Bah bien sûr, allez, foutez-vous de ma gueule. Foutez-vous de ma gueule, allez hop. Oh là là là, je commence à avoir ras-le-bol des habituels.
21: Ouais, je suis pas en train de te parler du

0: dit tout à l'heure de me poser des questions. Bon.
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3: Et voilà, bonsoir à tous et bonsoir à toutes. Donc, débat un petit peu chamboulé à cause d'une semaine chamboulée. Normalement, c'était prévu, je crois que c'était la semaine dernière, mais je ne sais plus exactement quand. Donc, voilà, donc on va saluer Esteban qui est sur le site internet www.funradio.fr.
4: Bonsoir Gérard, bonsoir à tous.
3: Bonsoir à toi, j'espère que tu as passé quand même une bonne petite semaine tranquille.
4: J'ai passé une bonne petite semaine tranquille.
3: Donc ce soir donc débat sur la Coupe du monde de foot qui se déroule à l'heure actuelle. Donc alors je répète Esteban, tu m'écoutes. Donc interdit les sandies et tout ça hein.
4: Et tout ça, c'est-à-dire
3: sur les personnes que je connais à l'heure actuelle, donc s'il y a des questions comme ça, hop, c'est pas la peine de les dire.
4: D'accord, je les dis pas.
3: Donc même sur la fameuse personne que je salue et qui m'écoute là,
4: Lydie.
3: La fameuse Lily que j'aime et que j'adore. Et voilà. Donc on va saluer aussi au standard donc Hervé. Bonsoir à toi Hervé.
5: Bonsoir, j'ai passé une bonne petite semaine tranquille.
6: C'est Thomas, c'est pas Hervé.
5: Hervé.
3: Non, c'est Hervé. Arrête de commencer à dire n'importe quoi, Pedro. Et donc pour l'épaulet, donc il y aura Céline.
7: Bonsoir.
3: Merci
7: Gérard.
3: Pour le Larsen. Donc bonsoir à toi Céline.
6: Il y a pas eu de Larsen.
7: Bonsoir Gérard, il y a pas eu de Larsen, je suis désolé.
3: Donc voilà. Donc, et puis, bien sûr, j'en avais oublié un. Et malheureusement, je suis obligé de l'annoncer.
6: Eh ouais.
3: Malgré tout le bordel qu'il est en train de nous faire sur, lors des débats. Donc, j'espère que ce soir, il va pas le faire parce que j'ai pas envie de m'énerver parce qu'on m'a demandé de pas trop m'énerver.
6: Bonsoir, Gérard.
3: Et donc, on va saluer Pedro.
6: Salut, Gérard. Ça va bien?
3: Et toi?
6: Ça va super. T'as passé un bon week-end?
3: C'est bon, on en a discuté, voilà.
6: D'accord.
3: Et donc, on va commencer par accueillir Djibril César.
8: Allô?
3: Oui.
8: Bonsoir Gérard, non pas du tout, c'est Djibril CC.
3: Bon, déjà, pour commencer, si t'as un portable...
8: Ah ben non, pas du tout.
3: Je préviens, j'interdis tous les portables.
8: Ah non, j'appelle d'un fixe, là, donc je suis Djibril CC, et non pas César.
3: Et je préviens d'une chose, j'espère...
8: Attendez.
3: Non, il n'y a pas d'attendez. Bon, alors déjà,
8: oui.
3: Tu vas retourner voir Céline au standard, parce que là, t'es en train de jouer au con avec moi déjà pour commencer. Céline, s'il te plaît.
8: T'as du blanc sous le nez, là. Absolument pas, Gérard.
3: Bon, allez, hop. Alors toi, de toute manière, tu vas pas commencer, d'accord?
8: Très bien.
3: Alors tu retournes voir Céline. Terminé pour toi.
8: Ah, mais...
5: Qu'est-ce qu'il a?
8: Mais
3: terminé.
8: J'ai rien dit.
6: Mais Gérard, qu'est-ce qu'il y a?
3: Non. Attends, il va pas commencer à me dire « attendez ». Ou il me dit, attends, je change, d'accord?
5: Il s'excuse. Non, mais ça va le supprimer.
3: Non, mais il va déjà commencer par
7: se calmer. C'est bon, Gérard, je l'ai calmé, c'est bon, il est là.
8: Je m'excuse, Gérard.
3: Eh, t'as du monde derrière toi?
8: Non, pas du tout.
6: T'es mais non, mais la belle d'une cabine, c'est pas grave, Gérard.
3: Allez. Ouais, non, mais attends,
6: allez,
3: ça...
6: Gérard. Bah, toi, tu sais ce que c'est. Toi, tu sais ce que c'est quand on t'appelle au bureau. Allez, on y va.
3: Par derrière, sans. donc, pour lui, c'était 101.9. Et donc, par derrière, de Lille, 107.3, bonsoir à toi.
9: Bonsoir Gérard, bonsoir tout le monde, bonsoir l'équipe et les auditeurs.
8: Bonsoir.
9: Yuri
3: Djorkanouf.
10: Yuri Djorkanouf, bonsoir.
3: De Liverpool.
10: Non, Livercock. Livercock 119.9, bonsoir tout le monde.
3: Ouais, tu es, elle existe, cette ville?
10: Ah, tout à fait, c'est dans le Morbihou. C'est dans le Morbihou, Livercock.
3: Ouais, d'accord.
10: Bonsoir.
3: Bonsoir. Et minuscule pour terminer de Beaune 91.5.
11: Oui, allô, bonsoir Gérard.
3: Bonsoir. Oh là là là là là.
11: Oh là là. Oui.
3: Oui, qui m'a choisi cet auditeur?
7: C'est pas un auditeur, c'est une auditrice et elle s'appelle Mimi Sucu et pas Mimi Minuscule.
3: Eh oh!
4: Là, il sait pas lire.
11: Oui, allô?
4: Il sait pas lire, Gérard.
10: Il est pas de japonais.
11: Oui, allô, Gérard?
3: D'accord,
6: c'est un mec.
7: C'est un mec, Gérard, c'est une
3: fille. C'est un mec.
4: Gérard, il sait pas lire.
6: C'est un transsexuel, vas-y, laisse-le.
3: C'est un mec. C'est pas une nana, c'est un mec. Bon, tu vois, qui c'est qui
11: compte?
3: Bon, d'accord. Ok,
11: de toute manière. Avec ma voix, mais c'est pas de ma faute, hein.
3: Non, mais toi, je crois que ça va aller vite. On va s'amuser avec toi.
11: Mais excuse-moi, Gérard. Allez, je suis vraiment désolé.
3: Bon, hé. Tu sais ce que tu vas faire?
11: Oui.
3: Minuscule, là.
11: Oui, allô?
3: Mimi, scule là.
11: Oui.
3: Tu vas aller voir Céline.
10: Il m'encule.
11: D'accord.
3: Alors là, je préviens tout de suite. Alors non, là, Pedro, quoi? Je vais te dire une chose.
6: Quoi? Qu'est-ce que j'ai fait?
3: Que les gens, on n'a pas encore commencé, que le premier qui commence à dire...
6: Encule, ouais.
3: C'est simple, je vire tout le monde.
4: Gérard, c'est un débat sur le foutre, hein, quand même.
3: Ouais, non, ouais. Mais c'est pas un débat sur les histoires des... Hein.
8: Allons-y, Gérard, commençons
4: c'est
8: le débat.
4: Débat sur le foutre.
8: D'accord. Ouais, c'est comme on peut.
11: Allez.
3: Alors, je préviens tout de suite que ce soir, j'ai pas envie de trop m'énerver.
8: T'as bien raison, ouais.
3: Alors, je vous préviens, vous répondez aux questions correctement et c'est tout.
8: Très bien.
3: Claire. Le premier qui me fait une gaffe, il vire.
11: Dehors.
3: D'accord.
11: Ça marche.
3: T'as compris, minuscule, là?
11: Il n'y a aucun problème, Gérard, je suis là.
3: Bon, bah, j'espère pour ton matricule, parce que sinon, tu vas pas rester longtemps, d'accord?
11: Ok, ça marche.
3: Alors, avez-vous regardé la cérémonie d'ouverture? Eh ben, tiens, on va commencer par toi.
11: Eh ben, j'ai pas tout vu de la cérémonie d'ouverture, parce que j'étais au travail, et j'ai réussi à voir le début, mais malheureusement, j'ai pas pu voir le reste, parce qu'il y avait beaucoup de clients en salle.
3: Alors, je peux vous... ouais, bon. Donc, toi, t'as pas pu voir la cérémonie complètement?
11: Non, j'ai vu tous les Japonais qui couraient en plein milieu du stade et ça m'a bien fait marrer, mais c'est tout.
3: N'importe quoi. Putain. Enfin, bref. Yuri et Djorkaouf.
10: Djorkaouf, écoute, ouais, moi j'ai vu la cérémonie parce que c'était avant le match quand même. J'ai trouvé que c'était bien. Mais il y a un truc qui m'a gêné, c'était, on dit toujours, ouais, les petits enfants en Asie, tout ça, on les fait trop travailler, et je pense que c'était pas forcément nécessaire de les foutre en plus sur un stade pour présenter une cérémonie officielle d'ouverture de Coupe du Monde. Ils ont déjà assez de taf comme ça, quoi. Mais sinon, la cérémonie en elle-même, elle était bien, quoi. Bon, ça se tenait, quoi. C'était correct. Voilà.
3: Ok. Par derrière?
12: Oui, bien sûr. Moi, je savais pas qu'il y avait une cérémonie avant, en fait. Je croyais que la cérémonie d'ouverture, c'était le match de la France. Donc, j'ai raté. C'est ballot.
10: Trop nul.
3: Bon, commencez pas, parce que j'ai bien l'impression que j'ai
12: raté. Ah ouais, mais attends, c'était vachement tôt dans la journée, quoi. Il y a des gens qui bossent. Hein, c'est
3: ouais,
12: pas...
3: mais justement.
12: Non, mais si je peux me permettre, ils sont franchement contents de pas avoir mis ça à 8h, quoi. À 1h30, il n'y a personne chez soi. Hein.
3: Non, mais ça.
10: Et attends, il y a des gens qui travaillent quand même. Hein.
12: Bah ouais, hein.
3: Non mais ça je vais vous dire le après. On va laisser répondre Djibril Cesser.
4: Gérard, juste un truc, est-ce que je peux te couper ta gueule? C'est juste pour préciser.
3: Oh,
4: excuse-moi. C'est une expression de Lille. C'est juste pour préciser auprès des auditeurs internautes de Fun Radio que j'ai pas de connexion en ce moment, donc ils paniquent pas, j'arrive. Maintenant ça marche pas.
3: Merci Gérard. S'il y a pas d'internet, je sais pas comment on va pouvoir travailler ce soir. Djibril, pour finir.
8: Oui, Djibril CC, hein, et non pas CCR. Donc, moi, Gérard, j'ai regardé, effectivement, la Coupe du Monde.
3: Oh, t'arrêtes un peu de replay!
8: Que j'ai trouvé super sympa. J'ai trouvé que ça partait dans tous les sens. Le feu d'artifice, c'était vraiment splendide. Et c'était vraiment un beau spectacle.
10: Ouais.
8: Voilà, je tenais à le dire. Et puis, le match de l'équipe de France, après, comme on le sait tous, c'est dommage d'avoir perdu, mais bon, c'est comme ça. Voilà, Gérard.
3: Déjà, pour commencer, vous allez vous la taire.
8: Oui.
3: Et vous allez arrêter, parce qu'apparemment, j'ai bien l'impression qu'on veut jouer ce soir avec moi, avec mes nerfs.
8: Alors moi, je joue au football.
3: Non, bien sûr, Tony.
8: Moi, je suis un grand fan de football.
3: Bien sûr, Tony. Bien sûr, Lys. Bien sûr, Non.
8: Ah non, mais là,
3: non, presque
8: pas.
3: Mais presque pas. Mais à chaque fois, vous me le faites. À chaque fois, vous me le faites.
8: Non, mais là, on peut...
3: À chaque fois, ça te fait. Pedro. Il est hors de question. C'est les habituels. Dénonciation. C'est les habituels.
4: Gérard, ils sont plus là.
6: Bon, je les ai coupés deux secondes. On va les.
3: Non. Allez hop. Mais c'est pas. C'est les habituels.
6: Ah, c'était minuit 40. Non,
3: c'est les habituels.
6: Mais non.
3: Cette manière, c'est sympa. À chaque débat, manière. Regarde-le, il se marre.
6: Mais.
3: Alors terminé.
4: Mais Gérard, toutes les stars alcooliques ont des fans.
3: C'est terminé. Je ne veux pas des habituels.
13: C'est pas Pedro qui s'occupe.
6: Mais c'est pas moi.
3: C'est lui. De manière, il a été prévenu par un dénommé Stéphane.
13: Il a été prévenu par un dénommé Stéphane. Alors c'est bon, c'est les habituels que
14: Gérard,
13: qu'on a.
14: Gérard.
13: Alors j'en veux.
6: Mais prévenu de quoi,
14: Gérard? C'est eux, standard. Non, c'est pas
6: mais c'est pas moi. Mais arrête de dire qu'à chaque fois c'est moi.
13: Arrêtez de me prendre n'importe qui avec
14: Hervé. Hervé,
15: regarde, il arrête pas.
7: Hervé, écoute, pas travaillé,
14: écoute Gérard. Gérard,
13: ça c'est remarque. Les habituels. C'est les habituels.
16: C'est pas un habituel lui.
13: C'est les habituels.
6: Mais ça va pas, Gérard.
13: C'est les habituels.
16: C'est pas écrit pareil. C'est pas des habituels.
13: Non, non, hé. La fiche, elle est là, d'accord, Esteban?
16: Ouais, mais elle est là.
13: Ça, ça n'a rien à voir.
14: Oh, mais tu l'as déchiré, c'était pas un habituel.
13: C'est qui, ça?
14: Bah, je sais pas, moi.
13: C'est qui? De manière, ça commence, c'est déjà des habituels.
6: Mais non,
13: c'est
6: Gérard.
13: C'est des habituels. Mais attends.
15: Attends, j'écoute, ok, j'ai pas écouté.
13: Mais c'est des habituels, bah,
6: attends,
13: mais rien qu'à.
6: On va la remettre à l'antenne.
14: Gérard,
13: mais c'est des habituels.
14: C'est moi qui m'en suis occupé, c'est pas des habituels.
13: La première liste, si. Je suis désolé.
14: Je te dis que non.
13: Moi, je te dis que si.
15: Il y avait
14: Gérard, on baisse.
13: Je m'en fous qu'on baisse sur le net, mais moi, de toute manière, il est hors de question que je pars sur un débat avec tous les habituels à chaque coup.
14: Mais bravo, Gérard!
13: Et c'est tout!
6: Bravo! Ouais, Gérard!
13: C'est
6: un ouais,
13: terminé! Un débat sur le foot! Ouais. Vous pouvez leur dire au revoir, j'en veux d'autres personnes et je repartirai pas.
6: Attends,
13: avant.
6: Gérard, on va les écouter.
7: On les écoute.
6: Allô?
14: Gérard, t'es rouge comme un verre de vin.
17: Allô?
13: Voilà, tiens. Voilà. Déjà, tu dis t'es grosse comme un verre de vin. Qui? Non, non, mais c'est bon. Voilà. Laisse terminer. Je n'accepte aucune insulte.
15: Je suis d'accord.
6: Ouais.
13: Aucune insulte.
14: Ok, pas de problème.
13: Je n'accepte aucune insulte.
14: Bon, je rappelle quand même qu'il est que minuit 43 et qu'il faut aller jusqu'à 2h et ça serait bien non, de là, prendre les nouveaux.
13: Là déjà, ceux-là sont bons, c'est les habituels, je n'en veux pas.
14: Gérard, tu sais ce que je fais? Avant qu'ils te les passent, moi je filtre
13: non,
14: les
13: non,
14: noms
13: non,
14: et tout.
13: Non, non.
14: Je filtre.
15: Je le fais.
13: Non, non.
6: Il va faire le standard. Max va faire le standard.
15: Il le fait.
13: Non, non, non, non, parce que là ça m'énerve.
15: Non, non, non, quoi.
13: Non, non, mais là il y a un problème. Déjà une, j'en ai marre.
15: Mais c'est pas les quatre habituels. Mais
13: si, c'est les quatre.
6: Mais non, Gérard.
13: Déjà, elle. Mais attends, il y a Tony, il y a Arnett, il y a Ludo, et il y a l'autre, Leslie.
14: Gérard, mais t'es parano, Gérard.
13: Mais attends, mais de manière, je le sais, on m'avait prévenu que de manière, t'allais.
6: Quoi?
13: De manière, à chaque fois, toi.
15: Toi,
13: non, non, mais même, lui, à chaque fois, c'est pareil. De manière, dès qu'il y a un truc, un plan foireux, ça vient de sa part. Et de manière, tous les sons maintenant, je sais d'où qu'ils viennent. Ça vient de toi.
14: Okay. Ivrogne!
13: Non, mais
14: Ivrogne! Ivrogne!
6: Oh, bon. Ah, t'en foutre une!
13: Ça suffit parce que sinon moi j'arrête tout là!
6: Oh non,
14: Gérard,
6: merde.
14: Calme-toi!
13: D'accord?
14: On va reprendre les choses calmement, Gérard!
13: Non mais attends! Maintenant, faut peut-être avoir du respect envers les gens, ok?
15: Voilà, là je suis d'accord!
6: Bah, voilà, t'es mieux placé pour parler! Ça que tu respectes!
13: Maintenant, terminé pour cela!
6: Voilà!
14: Non, déchire!
13: Oh,
14: t'es Gérard!
13: Fermé, oui!
14: Ah, pardon! Bon, je vais te filer un coup de main!
13: Oh, je suis encore assez grand de m'occuper de mes papiers moi-même.
14: Mais tu reprends le dessus, là.
15: Qu'est-ce qu'on fait, là?
13: Non, bah, on va mettre un disque et on va...
6: Bah non, on vient de commencer,
13: non,
6: Gérard.
13: Non, non. Attends, Pedro, tu la fermes, d'accord? C'est pas toi
6: d'accord.
13: Qui commence.
14: Pedro, ta gueule.
6: Ouais, c'est ça. Ouais.
15: Comment on fait, alors?
13: Non, il y a un disque et c'est tout.
6: Ah, tu peux peut-être donner des scores de foot.
7: Attends, on a
6: des
7: scores de foot. Ça arrive.
15: Je vais voir avec eux. Et puis
13: non, non, mais moi, il est hors.
15: Ah,
13: donc vous pouvez nous appeler au 0825 08 5000 et pour les belles au 033 1 0033 05 08 5000. Et sur le chat, pour l'instant, apparemment, vous pouvez pas nous
14: si,
13: avoir.
14: Si, si, si, ça commence à marcher, là.
13: Bah, apparemment, on le dirait pas, hein. Parce que je le vois, donc apparemment, il n'y a rien du tout.
14: Enfin, on a quand même le nombre de connectés, hein.
13: Qu'est-ce qui se passe, là?
14: Gérard, on a quand même le nombre de connectés pour l'instant. Au départ, ils sont 4516.
13: Non, mais attends. De toute manière, comment tu peux savoir le
6: il
13: nombre
6: de par email.
14: Parce que il y a le nombre de participants, ça n'a rien à voir avec l'écran que t'as là-bas.
13: Mais même, de manière, c'est le même, d'accord?
6: Mais non, Gérard.
13: Comme ça, les fauteuils encore.
14: Gérard vient de tomber sans le faire exprès. Il s'est pris les pieds dans sa moustache.
13: Il est tombé. Comment tu peux savoir un chiffre?
14: Il est tombé comme une merde.
13: Non. Comment tu peux savoir un chiffre avec un écran qui fonctionne pas?
14: Parce que il y a des connectés.
13: Non, il est hors de question. Allez, hop. De manière, je sens que.
14: Un petit doigt dans le cul.
13: Oh, c'est bon, Pedro. Allez, j'arrête.
6: J'ai rien fait.
14: Gérard!
15: Non, mais attends!
6: Mais j'ai rien
14: Gérard,
6: fait!
14: Gérard, reviens parmi les tiens!
15: Pour Lily!
6: Mais j'ai rien fait, Gérard!
15: Pedro, il s'en
6: est. Mais j'ai rien fait!
14: Mais il est vexé! Il est fier comme un Polonais! Parce qu'il est tombé!
6: c'est lui.
14: Mais c'est pas moi. Il est. Je te jure, je l'ai pas poussé.
17: C'était une belle chute.
14: Non, non, mais il est tombé tout seul. Il s'est pris les pieds dans ses dents pourries. Il est tombé.
6: Attendez, il est en train de gueuler à côté. Il est tombé comme une merde.
14: En fait, on vous explique. Il s'est rapproché de moi apparemment pour mettre un claquement dans la gueule et il s'est pris les pieds dans son.
6: J'ai rien fait, Gérard. Chaise. Allez, Gérard, assieds-toi. Assieds-toi, Gérard.
17: Mais Gérard.
18: Et rappelle Lily, on va essayer de la rappeler vers une heure là.
6: Ah putain. Mais Gérard, qu'est-ce que j'ai fait?
18: Tu veux qu'on rappelle Lily? Tout de suite même. Rappelle le débat entièrement.
14: Donc Gérard, on s'énerve pas, mais il y a effectivement 4000.
18: Rien du tout.
14: Mais c'est pas. Tu confonds.
17: Il y a rien du tout, l'écran est vide.
14: Sur
17: l'écran, c'est le même écran.
14: Mais sur funradio.fr. Sur funradio.fr, il y a quand même des gens qui écoutent le débat par internet.
17: Moi, ça va aller vite. Moi, ça va être simple, clair, net et précis. Moi, je sens qu'à force qu'on joue comme ça, hein, eh ben, je vais tous vous laisser tomber.
14: Eh ben voilà.
18: Ouais, mais tu vas laisser tomber. Qu'est-ce que tu vas devenir, Lily?
14: Calme, calme.
6: Ouais. Calme, attention.
14: C'est quand même lui qui nous paye. Hein.
18: Bah oui.
17: Ouais, c'est moi qui vous paye, c'est moi qui vous fais de l'audience, malheureusement.
14: Voilà. Ouais, exactement, voilà. Bravo. Hein.
18: Heureusement
14: qu'il y a Gérard. Hein.
17: Bon, alors, on va voir qui c'est maintenant, les nouveaux. Franck Le Steak, 101.9 de Clairefontaine.
19: Bonsoir, Gérard, bonsoir tout le monde.
18: Après, on va essayer d'appeler Lily, là. Hein.
17: Oui, quoi? Oui, Wiki Gonzalez.
19: Non, c'est Kiki Gonzalez. Bonsoir, Gérard.
17: 102.5 de Mélion.
19: De Lyon.
17: Ah, de Lyon, oui. Bien sûr.
6: Gérard, continue, parle. T'es animateur, vas-y, parle.
17: Attends, je peux
6: parler. Bah non, mais en tête, ça le fait pas, Gérard.
17: Alors, quand on met Mélion, on met pas. On met les fréquences normales. Flambé. Plombie, je sais pas quoi.
20: Plombie Flamand, oui, bonsoir.
17: Annecy, 114.8.
20: Exact, oui, bonsoir.
17: Et Marcel Prosaï.
21: Bonsoir, c'est Marcel Prosaï. Birmingham, 118.8.
17: Ok.
21: Bonsoir.
17: Bonsoir.
6: Et Lily, voilà. Alors attends, je peux bien quand même. Lily sera là dans 10 minutes parce qu'elle était un peu occupée, là. Mmh. Ok.
21: Ah ouais.
17: Ça, c'est mes problèmes, c'est pas les.
6: Non, mais je te le dis.
17: Ouais, mais c'est mes problèmes, c'est pas les.
6: Ok, fais ton débat, vas-y. Pose ta question, hein.
14: Un peu de respect.
22: Il y a Lily qui est en ligne et d'ici 10 minutes,
6: voilà,
22: elle est à l'antenne avec toi.
6: Merci d'avoir suivi.
17: D'accord.
21: Je passe au bois.
17: Comment?
6: Bon, Gérard, vas-y, pose ta question.
17: Alors, attends.
21: Ouais,
17: déjà, Pedro.
21: Quoi? Alors,
17: attendez.
21: Calmez le jeu.
17: Une chose.
21: Ouais, faut calmer.
6: Hey, sérieux.
17: Oh, attendez.
14: Non, mais il l'a regardé méchamment. Il l'a regardé méchamment.
17: Attendez. Je préviens. Oh! C'est encore moi qui décide. Le débat n'est pas commencé. Je préviens tout de suite la Réa que si j'entends un bruit en disant « Ouais, Mister Cousine !» Ça, je préviens tout de suite. Je prends le casque.
6: Ça vient pas de moi.
17: Mais de toute manière...
14: Il n'y a pas le standard,
17: non,
14: Gérard.
17: Mais ça, déjà, faut le retirer.
6: Bah, on l'enlève. Allez, vas-y, on va l'enlever.
17: Non, je préfère. Non, parce que...
14: Regarde pas, Gérard, dans les boulots, quoi.
17: Les trois quarts du temps, le débat foire à cause de lui.
6: Bah ouais.
17: Hein? Et on verra ce soir comment que ça va se passer. Et tu verras qu'encore ce soir, ça va encore être le bordel. Tu vas voir. Et sur le chat funradio.fr, www.funradio. Donc pour l'instant, il n'y a aucun connecté, donc n'ayez pas peur. J'espère que ça va fonctionner rapidement. Voilà. Donc première question, avez-vous regardé la cérémonie d'ouverture? Je reprends la question vu que tout à l'heure on avait les habituels. Franck Le Steak.
19: Ouais, Gérard. Ben moi, j'ai dû travailler, donc j'ai pas pu regarder. Mais en revanche, j'ai regardé le match qui a précédé l'ouverture.
17: Mmh.
19: Mais j'ai malheureusement pas vu la cérémonie d'ouverture de la Coupe du Monde 2002.
17: Mmh.
19: Corée-Japon.
17: Mais là, t'as pas vu la cérémonie d'ouverture vendredi?
19: Non, j'ai travaillé, j'ai pas eu le temps.
17: Ah, ok. Kiwi Gonzalez.
23: C'est Kiki. Oui, moi j'ai suivi parce que je suis un grand fan de football, donc j'ai suivi ça. Je me suis mis au chômage direct.
17: Mm-hmm.
23: Je me suis dit que la Coupe du Monde c'est bien plus important que de travailler.
17: Non, donc, mais de toute manière, il n'y a pas besoin de se mettre au chômage pour regarder une cérémonie d'ouverture. D'accord.
23: Ouais, mais moi personnellement, là, je touche le RMI, donc j'ai regardé. Oui, effectivement, la cérémonie d'ouverture avec les petits Chinois, les petits Coréens, ils m'ont bien fait marrer avec leur drapeau.
17: Mm-hmm.
23: Et ensuite, j'ai suivi le match France-Sénégal.
17: Plan B.
20: Oui, bah moi j'ai trouvé que c'était une cérémonie tout en couleur, tout en originalité. Et ça m'a fait plaisir de voir quelque chose comme ça à la télévision française.
23: C'est vrai, ça change. Mmh. Ah, c'était beau.
3: Marcel, pour finir.
0: Ouais, bah écoute, bah moi j'ai pris un RTT quand même pour voir cette magnifique cérémonie. Mmh. J'ai bien kiffé pendant une petite heure avant le match et après j'ai moins kiffé quand même.
3: Non mais je te demande, est-ce que t'as suivi? Non, je te demande pas si t'as vu le match parce qu'on va en parler.
0: Mmh. Ah mais j'ai bien kiffé la cérémonie. Heureusement qu'il y avait la cérémonie vendredi quoi. Mmh. Ça a égayé un peu ma journée quand même, tout ce bonheur.
3: Bon. D'accord.
0: Voilà.
3: Non mais est-ce qu'il faut dire une chose? Bon, c'est que apparemment tout le monde n'a pas pu la suivre. Mm-hmm. Mais ce qu'il faut bien se dire, c'est qu'apparemment, d'après ce que j'ai compris, il y a des sociétés. Maintenant, je sais pas si parmi vous, à part celui qui est du RMI là, qui veut jouer les ponchos.
0: Oh.
3: Donc je ne sais pas, mais il y a certaines sociétés qui ont autorisé. À avoir des télés dans
0: les bureaux, ouais.
3: Dans les bureaux pour regarder. Ouais,
23: j'aimerais aller dans ton sens là, c'est Kiwi Gonzalez.
3: Oui.
23: C'est vrai qu'il y a des sociétés qui ont acheté des télés justement parce qu'il y a beaucoup de fans de football. Tu sais qu'on a gagné la Coupe du Monde en 98.
0: Ah bon?
23: Donc oui. Donc ah ouais. La France s'est équipée en téléviseurs pour suivre cet événement qui est quand même un événement mondial.
0: Mm-hmm. C'est vrai.
23: Ouais.
3: Non mais là faut bien se dire une chose, que c'est vrai. Bon, moi j'ai pas pu la suivre parce que je peux pas vous dire pourquoi.
0: Comment ça se fait? Pourquoi?
3: Non, mais de toute manière je peux pas vous le dire.
20: Ça serait intéressant de le savoir pourquoi.
3: Bah parce que j'ai pas de télé là où je suis, c'est tout. Voilà.
20: Ah, bah, voilà, mais tu pouvais pas aller dans un café où il y a une télé?
3: Non, merci.
0: À la radio, tu vas suivre à la radio.
3: Non, parce qu'à la radio, justement, on va en parler, et ça, c'est ce qui m'a dégoûté vis-à-vis des...
0: Ils ont pas voulu te laisser rentrer.
3: Non, mais il y a un problème qu'il faut se dire, c'est que certaines radios n'ont pas retransmis la cérémonie d'ouverture, alors qu'il paraît que... Il y a même à l'heure actuelle...
20: C'était dans le commentaire, c'est sûr.
0: Est-ce que toi, tu pourrais pas faire quelque chose auprès de la direction de FUM pour qu'ils retransmettent au moins la cérémonie de clôture à FUM, quand même?
3: Mais ça, de toute manière, c'est pas eux qui décident, hein, c'est le CSA. Le CSA a dit que bon, ben, c'était comme ça, c'est tout.
0: Qu'est-ce que c'est que ce bordel au CSA?
3: Non, mais de toute manière, faut bien vous dire une chose. Il paraît que c'était joli à voir, qu'il y avait tous les drapeaux des organisations, des équipes.
0: Des ONG, ouais, bah ouais.
3: Bon, il y a eu plein de trucs. Il paraît que c'était super à voir.
23: C'est vrai. C'était magnifique.
1: Mais bon, Gérard, le plus important dans une Coupe du Monde, c'est pas la cérémonie.
3: Non, donnez vos noms quand vous parlez.
1: C'est Franck Le Steak. Oui. Le plus important, c'est pas les cérémonies, hein, d'ouverture et de clôture non plus. Hein. C'est les matchs, quand même.
3: Non, mais attends. D'accord. Pour toi, c'est peut-être pas la cérémonie.
1: Ouais.
3: Mais attends, mais pour ceux qui regardent pour la première fois un match,
0: c'est beau quand même.
3: Bah, je vais te dire une chose. Je suis désolé. Pour moi, je trouve ça sympathique. Ouais, de toute manière, quand ils ont fait la Coupe du quand on a gagné. Même quand c'était les Jeux Olympiques d'hiver à Albertville, il y a eu quand même une cérémonie d'ouverture.
0: Ouais, justement...
3: Il y avait tous les pays organisateurs.
0: Ce que je vais te demander, toi qui n'as pas vu la cérémonie d'ouverture, t'as préféré celle-là ou par exemple la cérémonie des JO?
3: Les deux, de toute manière, parce que moi j'aime bien, bon, le foot, je peux pas le regarder parce que, comme je t'ai dit, j'ai pas de télé.
0: Ouais.
3: Mais j'aime bien aussi.
0: T'as aimé les deux, en fait, même si tu l'as pas regardé, t'as aimé les deux, quoi.
3: Ah bah, de toute manière, les deux, oui. De toute manière, j'aime bien le ski, j'aime bien le foot, mais malheureusement, je peux pas regarder tous les matchs.
20: Mais t'as préféré laquelle?
3: J'ai préféré celle du ski.
0: Ah ouais. Du ski, ouais.
3: Parce que la clôture, je sais pas si je me trompe, mais je pense que...
0: La Coupe du Monde de ski, ouais.
3: Hervé ou Esteban ou...
0: Ouais. On s'éloigne.
14: Qu'est-ce qu'il y a? Il essaie de réparer le net.
3: Pourra me dire, je pense que la cérémonie de clôture des Jeux d'Albertville, normalement, ça a été fait en descente en flambeau, si je me trompe pas.
20: Bien sûr.
14: Je sais pas, moi j'étais en train de baiser à ce moment-là.
0: Ah.
3: Bien sûr, tu fais comme Evan à chaque fois qu'il passe un ménage, quand il vient. Il dit ouais, j'ai baisé juste avant, c'est ça.
14: Le flambeau a même été juste à ce moment-là.
3: Ouais, non, mais...
14: Le flambeau a été récupéré dans le cul d'un athlète allemand, non?
23: Tu baisses tous les 4 ans, toi, Hervé.
14: Il y a le faux cul.
3: Bon, d'accord.
14: Et le flambeau.
3: Seven, il a rien compris de.
14: J'étais pas fantaisiste.
20: Hervé, les bisextiles.
3: Non, mais je vous demande. Moi, à mon avis, je pense que c'est la cérémonie de clôture de
14: qui était beaucoup plus jolie.
17: des jeux d'Albert Witt qui était le plus joli parce que ça a été une descente au flambeau.
23: Et Gérard, si on parle un petit peu du match là où on s'est fait doser quand même.
17: Ah, non, oui, mais ça.
2: Bonne dose.
17: Non, mais on va y revenir.
2: On parlait de descente au flambeau toute moisie là quand même.
23: Ouais, ça. Un but
17: mais
23: de Papa.
17: Un but. Alors, de Papa Boubadiop. Quels sont les deux pays qui organisent la Coupe du Monde 2002?
2: Japon-Corée. Allez hop, c'est géré.
17: Bon, bah voilà donc.
23: Football.
2: Okay.
22: Combien d'avions faut-il?
2: Quelle est la monnaie au Japon?
23: Combien ça coûte en euros?
22: Quelle est la devise?
2: La meilleure recette de
23: Non, mais arrêtez là, s'il vous plaît.
2: Allez.

0: Oh là.
1: Il tirait pas.
2: Il marquait des pénaux dans ma lucarne.
3: Il arrêtait les coups francs avec ses chicots.
2: Avec son chicot.
4: Bon, on y va. Tu peux recentrer le débat sur le fou.
1: Quand seul lui.
3: Il se plantait les mains dans le corner dans le cul.
0: Oui, super geste technique de Gérard, passement de jambes de bois, c'est super, c'est magnifique.
1: Oh oui, extérieur du kiff, c'est magnifique.
5: Gérard, il faut que tu gères là, il faut que tu leur dises. Hein.
6: Baise-moi, Gérard.
7: Je voyais pas.
1: Roselyne Gaucho qui sont.
5: Bon, Gérard, les auditeurs, calmez-vous, Gérard, on va reprendre le débat. On en était où?
7: Il marquait pas.
5: Bon, Gérard.
4: Bon, Gérard, je sens qu'il est une heure.
5: Bah, attends, on va les couper deux secondes, hein. Voilà, donc Gérard, on va recentrer le débat, on y va.
4: Non, mais il sent pas bon qu'il est une heure, tu vois, donc...
8: Je sens qu'il est une heure.
5: Mon Dieu, déjà.
8: Et que là, ça commence, ça fait déjà une demi-heure que ça commence à me gonfler.
4: C'est parce que t'es tombé de ta chaise.
8: Déjà, il y en a... Déjà, il y en a qui se sont foutus de ma gueule.
5: Oh,
8: là, ça recommence.
5: Mais il y a Julie qui est là en plus.
8: Je sens que le débat n'ira pas jusqu'à 2 heures. Ça va aller vite.
5: Non, il ira jusqu'à 3 heures même.
8: Non. Ça, il est hors de question que j'aille jusqu'à 3h du matin.
5: Bon, Gérard, on va recentrer le débat, on va reposer une question, on va écouter un disque juste après, donc tu vas reposer la question, on va les reprendre, d'accord? Gérard,
4: je pense qu'il s'est fait mal tout à l'heure.
5: Ouais, tu t'es fait mal,
4: à son testicule droit. Il s'est fait mal à son testicule droit tout à l'heure avec...
5: Non, parce que t'es vraiment tombé très mal, quoi.
4: T'es tombé comme une merde. Mais c'est pas grave,
5: Gérard. On attaque le débat.
4: Un disque, Gérard.
5: Mais
4: comme
5: non,
4: Gérard.
8: Ça commence à bien faire!
5: Mais Gérard. Pose ta question, on y retourne.
8: Maintenant, s'ils veulent pas répondre aux questions, ils aillent se faire voir.
5: Ok, bon,
8: combien
5: Gérard.
8: Combien y a-t-il d'équipes pour la Coupe du Monde 2002?
0: J'aimerais répondre, c'est Kiki.
8: Non.
1: C'est Franck Gérard. Allô, Gérard.
8: Il me semble qu'on a dit on mettait un disque.
1: Ah, d'accord.
5: On met un disque, tu veux écouter un disque?
1: Allez, les bleus, on est tous ensemble.
0: Montre-moi ton billet.
5: Gérard,
6: il y a Lily qui est sur l'antenne.
5: Oui, il y a Lily qui est là, c'est pour ça.
8: Vous verrez, Franck, terminé. Pour hasard.
5: Attends, alors on va les faire patienter, on va laisser que Lily. On va laisser que Lily et on va mettre les autres en attente. Ah, mais je sais, mais il veut Lily. Donc je lui dis.
8: Combien y a-t-il d'équipes pour la Coupe du Monde 2002, terminé.
5: Et tu veux qu'on écoute un disque, là?
8: On va écouter Allez les Bleus des Schtroumpfs.
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8: Et voilà, rebonsoir à tous. N'essayez pas de nous joindre sur le site www.funradio.fr parce que pour l'instant on a des petits problèmes, donc c'est malheureux, donc je serai pas les sondages en fin de débat. Et donc on venait de s'écouter Allez les Bleus des Schtroumpfs. Et donc on avait David Trégos.
1: Bonsoir Gérard, c'est David Trezegosgol. J'appelle de Yokohama.
8: Ok, donc 101.3.
1: À partir de là, c'est ça.
8: Donc Kiwi.
10: Oui, c'est toujours là, bonsoir.
8: Bonsoir,
11: Flambi Flamand, bonsoir.
8: Flambi Flamand.
11: Reflambi, oui.
8: Et Starlet.
10: Ah, je crois qu'elle a coupé, Gérard.
11: Oui, il y a eu un bip en antenne, alors...
8: Starlet a coupé sur la 7?
10: Ouais, c'est dommage.
11: Ah, on aurait bien aimé.
5: Sur la 7, c'est Lily, Gérard.
8: Non, c'est Starlet.
5: Mais non.
10: C'est Lily qui a coupé.
5: C'est Lily, Gérard. Lily, t'es là? Mais non. Remets-la en air. Merci. Lily?
10: Allô, Lily?
5: Elle est plus là.
10: Allô, chérie?
5: Elle a raccroché, d'accord. On va la rappeler.
8: Celui qui commence à lui dire allô, chérie, tu te calmes avec elle, d'accord, Kiwi?
10: D'accord.
8: Merci pour, merci d'avance.
10: Je t'en prie.
8: Donc, la question. Pensez-vous que la France va gagner cette année? Ah, ben voilà.
10: Alors, Kiwi.
8: Oui.
10: Kiwi, j'aimerais répondre à la question. Ben, moi, j'étais devant le match France-Sénégal. Je sais pas si tu l'as vu. Tu l'as vu, non? Ben, je vais te raconter si tu l'as
8: mais
10: pas
8: non,
10: vu.
8: Mais non, mais je l'ai pas vu, mais je sais le score. Donc, c'est pas la peine de me le raconter.
10: Donc, en fait, on s'est fait doser. Donc
8: non, mais c'est pas la peine de me le raconter, je te dis. On sait le score. On s'est fait avoir. On s'est pris un but, un but, et c'est tout.
10: Papa Bouba Diop. Donc,
8: mais oui, mais on s'est pris un but. De toute manière, faut bien vous dire une chose. Que les joueurs qui ont joué contre nous sont

0: la plupart du temps dans des clubs de D1.
1: Ouais, ouais. En plus ils étaient surmotivés, hein? ils jouaient contre l'équipe championne du monde.
0: Ah oui.
1: Donc c'est vrai que sur l'action, bon bah on se fait déborder par El Hadji Diouf, il y a le bœuf qui est à 10 mètres.
0: Faut pas dire ça. Non mais attendez, on a fait quand même un bon match. Commencez pas à dire qu'on a mal joué. Bon, malheureusement. Attendez. Moi, je peux vous dire une chose. Vous dites tout le monde, on a mal joué. Pourquoi?
1: Mais
0: vous savez pourquoi qu'on a mal joué?
1: Non.
0: Moi, je vais vous le dire. Parce qu'il nous en manquait un, c'était Zidane. Et c'est
2: mais
0: tout.
2: Non.
0: Mais si, mais tout le monde croit que Zidane est irremplaçable.
2: Il manquait 42.
3: Parce que Fadiga, il lui a volé son bracelet dans le vestiaire.
0: C'est quoi ce
1: truc? Parce qu'il y a une histoire, en fait, il y a un joueur sénégalais qui a tapé un collier en roro.
0: Non, mais ça y est, mais c'est bon.
3: Et donc, 40 euros avec un salaire de
1: donc,
3: footballeur.
1: Mec, là, il a manqué
0: Céline,
1: sa coupe
0: du monde, on en est où avec Starlet? Elle est là, Starlet.
4: Oui, allô?
0: Starlet, t'es là?
4: Oui, je suis là.
0: Ok. Mais c'est quoi cette ventilation là?
4: Parce que tu peux.
5: C'est ton haleine qui rebute sur le micro, Gérard.
0: Eh, je préviens d'une chose.
4: Il se lavait pas.
0: Voilà, ça commence.
6: Bon, Gérard, vas-y.
0: Allons-y,
6: mais si tu fais des.
0: Non, mais c'est bien. C'est bien d'entendre des conneries comme ça devant du monde. C'est bien,
6: Gérard.
0: C'est pas mal. Non, mais c'est bon.
6: Ah, mais c'est toi le chef du débat, donc vas-y.
0: Ouais, non, mais dans ces cas-là, celui qui s'amuse à ça, carrément.
6: Allez, on
0: tout.
6: Y va, on enchaîne, Gérard.
0: David.
7: Ouais, c'est David. Bah, écoute, à partir de là, on a perdu. L'équipe de France a perdu. Et je pense pas qu'on ait de chance de gagner la Coupe du Monde, peut-être de passer le premier tour. Mais à partir de là, après, il y a des grosses équipes comme l'Argentine et l'Italie. À partir de là, on pourra pas gagner, on n'est pas prêt.
0: Comment ça, il y a l'Argentine et l'Italie, mais elle joue pas dans notre groupe, hein?
7: Ah, non, mais à partir des demi-finales et des quarts de finale.
0: Non, mais ça, on en reparlera.
7: C'est pour ça que je dis qu'on passera peut-être le premier tour. À partir de là.
0: Attends, on sait pas si on va passer encore le premier tour.
7: Peut-être, parce que l'Uruguay, avec des joueurs comme Recoba, ils peuvent gagner, attention.
0: Non, mais faut pas croire, hein.
7: Faut pas croire.
0: Flavie.
8: Flamby.
0: Ouais, Flamby. pourquoi qu'on m'a mis Flani?
8: Non, c'est
0: qui c'est qui s'amuse à me balancer de l'air, là?
7: Flamby, t'as une étiquette sur les fesses, ou pas?
8: Ben, j'ai du chocolat.
1: Pour démouler, c'est pas rigolo.
7: Voilà.
8: Pour te dire, non, je crois que la France, elle a aucune chance. Hein. Mais avec ou sans Zidane, la France, ça a aucune chance. Donc, autant qu'elle s'arrête maintenant, quoi, voilà.
0: Non, donc, attends, on va... Ok, Starlet, pour finir.
9: Il a prêté sa jambe de bras, c'est ça.
8: Oui, Germain, moi, j'ai pas écouté la question.
0: Non, mais, s'il te plaît, Pedro, je voudrais bien savoir qui s'amuse à dire il a prêté sa jambe de bois, d'accord? Parce que là, ça commence à m'énerver.
10: C'est pas lui, regarde, il était pas là.
6: Je regardais même pas, Gérard.
0: Parce que là, ça commence à m'énerver. Je demande à Starlet de me répondre à la question. Elle a pas entendu.
8: Il mangeait son caca.
0: Allô? Voilà, et ça continue.
6: Bah, mais
0: non, mais quand on revient dans le casque.
6: Mais ça n'a rien à voir avec le fait que je l'entende, Gérard. C'est que c'est pas moi qui les ai eus au standard.
0: Eh punaise, mais ça commence à m'énerver, ça, encore, hein.
6: Allez, Gérard, continue.
0: Starlet, pour finir.
8: Repose-moi la question, s'il te plaît.
0: Alors, pensez-vous que la France va gagner cette année?
8: Écoute, pour te répondre sincèrement, je pense pas que la France puisse avoir une seconde chance au Mondial. Je pense qu'elle va bien se manger le Mondial, quoi. Je pense qu'elle gagnera pas, quoi, en conclusion.
1: C'est mal parti, hein.
0: De toute manière, attendez, maintenant, je vais vous répondre. Maintenant, ce qu'il y a, le problème... qui se passe, et ça je pense que tout le monde va être d'accord avec moi.
1: Ah oui, sûrement.
0: C'est qu'il nous manque, c'est que le premier match amical,
1: ouais.
0: Comme par hasard, Zidane se blesse à la jambe.
8: Comme par hasard.
1: Mais à mon avis, tu sais quoi, Gérard?
0: Oui.
1: À mon avis, il y a eu du vaudou.
0: Donnez vos noms quand vous parlez.
1: C'est Kiki Gonzalez. À mon avis, il y a eu du vaudou, tu vois, du sacrifice de poulet, des gris-gris. Tout
0: non,
1: ça
0: non.
1: Pour que Zizou, il se blesse à la cuisse et qu'il joue pas le premier match.
0: Résultat,
1: il y a un but de Papa Bouba Diop en début
0: de match. De manière, faut vous dire une chose, que tous ceux qui ont joué contre nous là au Sénégal, c'est des joueurs qui jouaient en D1.
1: Ouais, c'est vrai qu'ils ont l'habitude du haut niveau.
0: J'ai regardé l'équipe du Sénégal et je peux vous dire une chose, que les trois quarts des joueurs sont de Marseille, de Lille,
1: de Lens,
0: de Montpellier,
1: de
0: Cannes, d'Auxerre, de tout ce que vous voulez. Merci. Eh, Esteban, tu te recules jusqu'au bout là-bas maintenant, ça a terminé.
6: Allez, allez dans le coin, les mains sur la tête. Allez, avec ton bonnet d'âne. Tu feras moins le fier.
0: Donc, voilà.
5: Qu'est-ce que j'ai fait?
0: Donc, je peux.
5: Qu'est-ce que j'ai fait?
0: Arrête de me souffler dans
5: la. C'est pas la première fois que tu te prends un vent.
0: Arrête. Donc, voilà ce que je voulais vous dire. Et de toute manière, faut bien vous dire une chose. C'est malheureux à dire, mais si. Parce que là, on a perdu 1-0. Je peux vous donner les scores. Justement, la deuxième équipe qu'on va rencontrer, c'est l'Uruguay.
1: Ouais.
0: Donc, contre le Danemark. Donc, ils ont déjà perdu. L'Uruguay a perdu 2-1 contre le Danemark.
2: Ouais, mais c'est l'Uruguay, c'est à côté du Brésil.
1: Ouais, à mon avis, on va aller doser les chicanos, là.
0: Non, parce que attendez. Parce que moi, j'ai bien aimé. Moi, j'ai bien aimé. Tout le monde me dit, ouais, mais les Sénégalais, on va les manger. Mais en fin de compte, on s'est fait manger. Pourquoi? Parce que, non.
1: Parce qu'on joue avec le bœuf.
0: Non,
1: parce qu'on joue à 10.
0: Non, mais ce qui s'est passé. Oui, attendez, je vous réponds. Oui, Hervé.
10: Oui, j'ai eu une réaction standard. On m'a dit que quand tu as dit les Sénégalais nous ont mangé, quelqu'un a trouvé ça un peu sectaire de les traiter de cannibales.
0: Non, mais attends. Non, mais faut bien se dire une chose.
5: Excuse-toi, Gérard, excuse-toi.
0: Non, mais
5: c'est vrai. Excuse-toi.
1: La communauté sénégalaise.
0: Laissez-moi, excuse-toi.
2: On n'a pas le droit de traiter les gens de cannibales.
0: Mais j'ai jamais dit ça. Attendez, j'ai simplement dit qu'on allait les manger.
2: C'est de l'anthropomorphisme.
0: Mais non, mais en fin de compte, c'est nous qui se sont fait manger. Et l'Uruguay, de manière, faut bien se dire une chose. Oui. C'est que tout le monde dit, oui, parce que ça, j'écoute constamment les trucs sur le foot, et je peux vous dire une chose, qu'à chaque fois qu'on dit, oui, mais parce qu'il n'y avait pas Zidane, Mais Zidane, on peut le remplacer.
2: Il n'est pas tout seul, Zidane, sur le terrain, ils sont 11.
0: Ils sont 11. Donc, voilà, et donc on a perdu.
1: Mais sur PS, il a deux pieds gauche, donc c'est un peu dur, quoi.
0: Non, mais attends, faut voir, d'après ce que j'ai entendu dire, on a eu une barre, un tiers sur le poteau côté gauche.
2: Ça,
0: après, un tiers sur la transversale. Donc, faut bien dire une chose, que Zidane, même s'il n'est pas là, qu'il soit blessé, on peut le remplacer, d'accord?
1: C'est vraiment la faute à pas de cul, ça.
0: Non, c'est de la faute à pas de chance, s'il te plaît, merci.
5: Qu'est-ce que tu penses du joueur, justement, sénégalais qui est sorti du match en disant « Iniega Agol »
0: Je l'ai pas vu le match.
1: C'est inadmissible de dire des choses pareilles.
5: Exactement, non mais les auditeurs réagissent, c'est quoi ta réaction?
2: C'est dégueulasse.
0: Mais je sais pas, j'ai pas... De toute manière, il paraît que...
5: il a même rajouté « Iniega Agol ».
0: J'en sais rien.
5: Ouais. Tu vois, ça c'est quand même une insulte pour le foot français.
0: Mais non, mais même, c'est pas parce qu'on a perdu contre eux. En fin de compte, on a tout le monde dit que c'était un beau match. Moi, je ne l'ai pas vu.
2: Oui, mais c'était pas un très bon exemple de fair play, tout ça. Hein.
0: C'est qui parle, là?
2: C'est Flamby.
0: Et Starlet,
2: Oui.
0: Tu peux réagir, hein?
1: Qu'est-ce qu'elle entend, Starlet?
2: De toute façon, hein, j'attends pas que tu me demandes, je réagis.
0: Non, mais...
2: Tu l'écoutes pas, de toute façon.
0: Mais si, mais... Tu peux réagir, hein, c'est pas parce que tout le monde parle, mais tu peux réagir. Hein.
2: Mais écoute, je réagis, y a aucun souci, genre. Par exemple,
1: Starlet, quel est ton joueur préféré de l'équipe de France?
2: À qui je pose la question?
0: Bah, toi, Starlet.
1: À toi, Starlet.
2: Ah, moi, mon préféré, Trezeguet, tiens.
1: Trezeguet, t'aimes bien?
11: Ah, Patti Dela, c'est côté fait, un joueur, un
1: chasseur de but,
11: très physique. Ah, Patti Dela, c'est un grand joueur.
2: Moi, personnellement, c'est Pires, mais tout le monde s'en fout.
0: Ouais. Bon, non.
2: Non, j'aime bien Pires aussi, moi.
11: Mais Robert Pires, je crois qu'il a glissé sur une plaque de verglas, donc il peut pas jouer. À partir de là, c'est
0: Kiwi.
1: Ah, non, c'est
0: Kiwi.
1: Pas Kiwi.
2: Non, mais c'est pas cool, quoi.
1: C'est pas Kiwi.
0: C'est qui?
2: Pas cool.
0: C'est qui vient de dire
5: c'est
0: ça?
5: C'est qui non? C'est qui non?
2: Non, mais c'est l'hiver, la base, pour ça.
0: Non, y a pas de qui non. Hein. Non, c'est pas l'hiver au Japon. Hein.
2: Bah, ça caille, en tout cas. Hein.
0: Non, il paraît qu'ils ont... c'est qui vient de dire ça? C'est Starlet?
2: C'est Flamby.
0: Ah, c'est Flamby.
1: En plus, je sais pas si t'es au courant, Gérard, mais là, en deuxième semaine, on va se manger des pluies de ouf. Tu vois, ça va être la mousson.
2: Là, c'est la mousson, là-bas.
1: Il va y avoir des terrains inondés. Là, ça va être encore plus difficile, là.
0: Non, apparemment... Apparemment, si vous voulez, je peux vous donner tous les scores qu'ont eu lieu là jusqu'à maintenant.
1: S'il te plaît, avec une petite analyse technique, ce sera bien sympathique.
0: Alors donc Danemark, Uruguay. Donc je vous l'ai dit 2-1. Donc je sais pas qui c'est qui a marqué.
1: Ah, je peux te le dire moi.
0: Oui.
1: Alors deux buts de Thomasson et un but de une et superbe Antoine. Reprise volée pleine lucarne, une putain de cacahuète de.
0: Mais on dit pas putain s'il te plaît parce que.
1: Une maman sacrée cacahuète d'un joueur uruguayen.
0: Alors, Paraguay-Afrique du Sud 2-2.
1: Paraguay-Afrique du Sud, ouais. Deux buts d'Indiens et deux buts de Bafana.
11: Beaucoup de chance, hein. À partir de là, ils ont eu beaucoup de chance.
2: Mais nous avons un spécialiste.
1: Eh oui, Eugène Sakomaliak, c'est moi, bonsoir.
0: Zimbabwe. Zimbabwe, Kilimandjaro 4-3, donc j'ai les buts de Sodoman, Jamet, Taboulé et Christophe Peck. Espagne, Slovénie, but de Salvador Dali et Pedro Almodovar. New York, Sarcelle, bien sûr, ça a rien à voir dans le truc. Hop, terminé. Brésil, Turquie, 2-1 et Italie, Équateur 2-0. Et par contre, merci de me remettre les auditeurs en air. Par contre, le gros carton du début de la Coupe du Monde.
1: Ouais, c'est les cheveux qu'on dosait.
0: C'est l'Allemagne contre
1: les Saoudiens.
0: 8-0.
1: Ah ouais, ils ont dosé là, les Arabes Saoudiens.
0: Merci, Flavie.
2: Mais franchement, ils auraient joué en fauteuil roulant, c'était pareil quoi.
0: Ouais, ça, c'est Starlet derrière qui dit ça.
1: C'est vrai que sur la pelouse, là, les Arabiens Saoudiens, ils cherchaient du pétrole.
0: Ouais, non, mais attendez, commencez pas à dire n'importe quoi, d'accord?
5: Il y a beaucoup de gens qui demandent des excuses par rapport à ce que t'as dit tout à l'heure contre le Sénégal.
0: T'as rien sur le net, alors? Non. Allez, terminé, Esteban.
5: C'est au téléphone.
0: Y a rien.
1: T'as même pas de
12: souris. Oui, Gérard, c'était au téléphone.
0: Mais ouais, mais c'est ça, mais arrêtez de me dire. Mais arrêtez de me dire n'importe quoi, parce que vous décrochez même pas le téléphone.
1: Pas de clavier.
0: D'accord?
5: Gérard, t'as un trou dans ton oreillette.
0: Ouais, c'est ça, j'ai un trou dans mon oreillette. Toi, tu vas arrêter parce que de toute manière, comme le net, tu vas ailleurs.
6: Mais non, il reçoit des emails sur sa boîte aux lettres et puis il peut avoir des messages comme ça.
0: Y a rien.
6: Bon, allez, Gérard, vas-y, enquille.
0: Donc, deuxième question. À votre avis, y aura-t-il une finale France-Brésil ou pas? Et on se retrouve tout de suite après.
1: Non.
7: Déjà?
6: T'as fait qu'un quart d'heure, Gérard, qu'on est revenu.
7: Là, c'est bien, là, faut continuer.
6: Ouais, il faut continuer, Gérard. Ça fait
0: mais qui c'est qui parle de toute manière? C'est moi qui commande encore.
2: On est bien lancé, là.
1: Parlons football.
2: C'est drôle, en plus, on est
6: très bien. Gérard, il faut que tu continues. Ils essaient de saboter le débat, là. Il faut que tu continues.
7: C'est une bonne question que tu allais poser.
6: Ça fait qu'un quart d'heure qu'on est revenu, Gérard. Je peux y aller.
0: David?
6: On enquille.
7: Oui, Gérard. Oui, je vous écoute.
0: Bah alors? Tu vas me dire que t'as pas entendu la question.
6: Est-ce qu'il va y avoir une finale France-Brésil?
0: Pensez-vous que, à votre avis, y aura-t-il une finale France-Brésil ou pas?
7: Non, je pense pas, parce qu'à partir de là, c'est l'Italie qui va aller en finale, parce qu'ils ont un groupe très léger, avec des équipes pas très physiques.
0: Doucement là, parce que...
1: L'étranger.
0: Il y a un problème avec le portable, on dirait.
7: Ah, très bien. À partir de là, c'est l'Italie qui va aller en finale, je crois, contre l'Argentine. Mais France-Brésil...
0: Il y a les Argentins.
7: Ouais.
0: De toute manière, il y a 32 pays.
7: Il y a 32 pays, il peut y avoir des surprises, mais je pense pas.
0: Mais de toute manière, il faut bien... Kiwi. De toute manière, je vais te répondre après, David.
1: Alors moi, je verrais bien la France en finale s'il se rattrape là, contre l'Uruguay. Mais par contre, je vois bien aussi l'Argentine, le Brésil et aussi...
0: Oui. Attends, qu'on se rattrape contre l'Argentine, ok.
1: L'Uruguay.
0: Contre l'Uruguay. Mais faut savoir...
1: Oui.
0: Parce que... réponds à la question. De toute manière, je vais
1: disais donc que mon carré, ça serait France, Argentine, Brésil et peut-être Angleterre.
0: Qu'est-ce qu'ils ont fait aujourd'hui, les Anglais?
1: Alors, les Anglais, ils ont fait match nul contre la Suède, si mes souvenirs sont bons.
7: Exactement.
0: Ah, je sais pas, parce que, c'est pas...
7: C'est bien
0: non,
7: ça,
0: non, parce que moi, j'ai un truc New York-Sarcelle. New York Sarcelle, à mon avis, ça me passe.
6: Mais si Gérard, il joue New York et Sarcelle.
0: Mais non, mais attends, Gérard, laisse discuter.
5: J'avais une question internet. J'ai une question de Michel Blanc.
6: Internet.
5: Il demande... Regarde, Gérard, regarde.
0: Vas-y, pose la question.
5: Question de Michel Blanc qui demande, est-ce que tu as déjà fait une partie de foot avec des Sénégalais?
0: Voilà, il y a des questions cons.
5: Voilà, Sénégal.
0: Voilà.
5: C'est pas peine. Me crache pas dessus.
2: Bite de Mamadou
1: à la 35e minute.
0: Oui.
2: Moi, je pense que c'est une question super intelligente qui mérite une réponse quand même.
0: Mais de manière, quoi?
5: Est-ce que tu as déjà fait une partie de foot avec des Sénégalais?
0: Non.
2: C'est une super
0: Pourquoi?
2: Question, ça.
0: Bah non, parce que j'ai jamais eu l'occasion de jouer. C'est tout. Ah, mais de manière des questions comme ça, ça me suffit.
5: T'as jamais voyagé pas. Souvent, en fait.
1: T'as jamais joué au foot, GG, quand t'étais jeune.
0: Non. Hein.
4: Ah, ouais.
0: Il jouait
4: pas
0: au foot. Voilà, ça continue.
5: Mais c'est des réactions, c'est un débat.
0: Avec celui qui dit que avec ça là, avec ça, l'autre là qui s'amuse à dire je jouiez pas,
1: pour
0: ça
1: toi,
0: commence
1: Gérard,
0: à m'énerver.
1: Pour toi, Gérard, qui est-ce qui va gagner cette coupe
0: qui
1: du
0: sait,
1: monde
0: qui
1: c'est Kiki Gonzalez.
0: Non mais attends parce que laisse finir les gens.
1: Ah d'accord.
0: Flammy.
4: Flambi.
0: Ouais, Flambi.
4: Moi je crois que une finale France-Brésil où on leur fait 3-0, il y en aura qu'une. Une seule et unique, donc à mon avis la France ne sera pas en finale. Et je suis même pas sûr que le Brésil le soit aussi, donc la place aux autres.
0: Starlet, pour finir.
12: Oui, ben moi je suis à peu près d'accord avec Flambi. Hein. Moi je vois bien la France contre le Sénégal en finale, pourquoi pas après tout.
0: Bah ouais, mais
4: Donc t'es pas d'accord. Non, ça va pas.
0: Bah non, je pense pas, hein, à mon
7: pourquoi
0: avis.
7: Pas, pourquoi pas chez Argentin avec Diego Armando Maradona.
0: Non, mais je pense pas une finale.
12: On contre Danemark à la rigueur.
0: Bah non, parce que c'est deux équipes qui jouent déjà dans notre groupe.
4: Et pourquoi pas Croatie-Japon
12: ou Brésil-Japon,
0: moi je pense.
4: Tout est probable. Alors le Sénégal contre la Goutte d'Or.
1: Ou Chine-Costa Rica, allons-y.
0: C'est qui Kiwi. Attendez, Kiwi, tu m'avais posé quoi comme question, toi, tout à l'heure?
1: Ouais, je voulais savoir, à ton avis, Gérard, quelle va être pour toi l'équipe qui va gagner cette Coupe du Monde en Corée? Ou au Japon, plutôt.
0: Ah ouais, voilà. Donc, déjà pour l'équipe de France, on va revenir là-dessus, parce que c'est vrai que maintenant, on est quand même mal placé avec l'Uruguay. Hein?
12: Ouais.
0: Donc, maintenant, c'est à nous de savoir jeudi. Bon, comme tous les médias disent...
1: Ouais.
0: Parce qu'il faut prendre ça avec des pincettes.
12: Absolument.
0: Tout le monde dit que Zidane sera là jeudi.
1: Apparemment,
0: si. Tout le monde le dit, même l'entraîneur a dit qu'il sera là jeudi.
1: Qu'est-ce que tu penses de l'option tactique de Roger Le Maire de jouer avec trois milieux créatifs, Gérard?
0: Non, mais c'est
7: ici. Récupérateur,
1: ouais.
0: Non, mais c'est bien, mais si, sa tactique, elle est bonne.
1: Ouais.
0: Mais ce qu'il y a, c'est que malheureusement, il a laissé des joueurs bons sur le banc de touche.
1: Ouais, hein. Toi, t'es plus adepte du 4-4-2, 4-3-3.
12: Je pense qu'on les paye des millions et ils restent sur le banc de touche.
7: J'ai une question, Gérard.
0: Oui.
7: J'ai regardé aujourd'hui Brésil-Turquie. J'aurais aimé savoir ce que tu penses des simulations de Rivaldo à la fin du match. Qui tombe par terre en faisant semblant d'avoir pris un ballon dans le visage. À partir de là, il doit avoir un carton rouge, normalement.
0: Attends. C'est David?
7: David, oui.
0: Ouais. Mais David, tu m'excuseras, comme j'ai dit tout à l'heure, j'ai pas pu regarder les matchs. Alors, je ne sais pas ce qui s'est passé, parce que, comme sur les radios, ils nous retransmettent pas tout ce qui se passe. Donc, qu'est-ce qui s'est passé? Donc, toi, d'après toi, il y aurait un joueur qui aurait pris le ballon en pleine figure.
7: En fait, non, il a pris le ballon dans la jambe.
0: Ouais.
7: Et après, il a pris sa tête en faisant semblant devant la bite de touche.
0: L'arbitre.
1: Oui, il y a un R.
7: À partir de là, il est tombé par terre. Et il a fait semblant d'avoir mal. Et le joueur qui lui a envoyé le ballon a pris un carton rouge.
0: Ah ouais, donc c'est dans ce match-là que... C'est dans ce match-là qu'il y a eu un carton rouge et...
1: Deux cartons rouges. Ouais, en fait, la question, c'était qu'est-ce que tu penses de ce genre de stimulation qui casse le jeu, quoi?
0: Non, mais là, de toute manière, faut bien se dire une chose, que de toute manière, l'arbitre central sera obligé de revoir ce qui s'est passé sur un moniteur, donc sur un grand écran.
1: Ouais.
0: Et là, ils pourront prendre leur décision.
1: Ouais. Mais c'est pas encore ça, tu sais.
0: Attendez, 5 minutes, tu mets les auditeurs en air, s'il te plaît.
4: Oui, non.
5: En air ou en attente?
0: Je préviens une chose.
5: Attends, je les mets en air ou en attente?
0: En attente. Je préviens une chose, Esteban. T'es à côté de moi, tu arrêtes de me souffler dans la figure.
5: Mais ils sont bons de la douche.
13: Pas dans la figure, ça va pas, non?
0: Non, mais tu arrêtes parce que depuis tout à l'heure, j'ai que ça dans la figure, j'ai horreur de ça.
13: Ah bon? C'est parce qu'on est sous l'aérateur, comme si j'allais te souffler dans la figure.
0: Il n'y a aucune aération ici, si, d'accord? Ça suffit comme ça.
5: T'as lâché un prout. Bon, allez, on y va.
13: T'as fait un petit prout,
0: Donc,
5: fais-te fier de ces proutes. Ah, non, c'est pas moi, Gérard, je te promets.
14: Question de Jean-Pierre.
5: Jean-Pierre, attendez, il y a une question internet.
13: Non, c'est un proverbe.
5: Ah, un proverbe de Jean-Pierre. Attendez, voilà.
13: Jean-Pierre, gros pompeur, qui dit on parle trop du mondial, trop c'est trop, la coupe du monde est pleine de foutre.
0: N'importe quoi. Je vois pas du tout le rapport. Et de manière qu'on parle trop de la Coupe du Monde, de manière c'est le sport le plus intéressant. Parce que dans ces cas-là, si on parle trop de la Coupe du Monde, pourquoi qu'on parle pas du tournoi de Roland Garros?
14: Eh ben on en parle.
0: Allez, on y va. Alors tu t'occupes de ton
6: tableau. Allez, on change de sujet. On va voir Roland Garros. On y va.
13: Gérard, t'as une dent qui pousse.
6: Allez, on y va.
0: Esteban, ça suffit.
6: Allez, on y va. On y retourne avec les auditeurs.
4: Donc, je trouve que Mathieu, il a eu vachement de mérite par rapport à Agassi, qui a joué un peu
0: comme... Non, mais c'est bon, c'est bon.
4: Mais il s'est bien rattrapé. Il y en a plein la gueule, mais l'autre, c'est trop
0: Flavie.
6: Attendez, on va se calmer, on parle plus de Roland Garros, on parle que de foot. Hein.
4: Voilà, quoi,
6: attendez, s'il vous plaît. On reste sur le foot, on va pas à Roland Garros, on reste uniquement sur le foot. D'accord, mais on chante pas non plus, ça va.
15: Allez, les bleus, on est tous avec vous.
6: Voilà. Bon, Gérard, tu veux peut-être annoncer un disque?
0: Je pense.
6: On va peut-être passer un disque, vas-y, lire.
0: Non, parce que de toute manière, je vais pas finir de répondre à la question, donc je voudrais que...
6: Allons y retourner.
4: Gérard, c'est Flamby.
0: Oui.
4: Est-ce que tu pourrais me jeter en me traitant de salope, s'il te plaît?
0: Non, merci, alors au revoir.
6: On dit au revoir.
0: Au revoir.
13: Salope, ça lui fait plaisir.
0: Non.
15: Gérard, à partir de là, je voulais savoir ce que tu pensais de la nouvelle chanson de Johnny Hallyday.
0: Ben justement, mais qui c'est qui... voilà. Alors, la question... Là.
15: C'est là tout de suite.
0: Qui a écrit les paroles de la chanson, de la musique de l'équipe de France? On se retrouve tout de suite après et on s'écoute à la queue le 2 et 1, 2, 3 champions. A tout de suite au 0825-08-5000.
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0: Et voilà, rebonsoir à tous. Donc, on venait de s'écouter à la queue leu de 1, 2, 3 champions. Donc, toujours sur Fun Radio, suite et fin du débat. Donc, toujours au standard Esteban, sur le net Esteban. Donc, au www.funradio.fr. Apparemment, on m'a dit qu'on était combien, Esteban, s'il te plaît?
13: 4894.
0: Donc, apparemment... 4894, c'est dommage quand même, mais bon, on verra bien par la suite. Donc, toujours au standard pour vous accueillir au 0825-08-5000 et au 033-0825-08-5000 pour les Belges. Céline, toujours là.
17: Oui, Gérard.
0: Hervé, merci de me répondre, Hervé.
13: Ouais, je suis là, bah tu me vois.
0: Et Pedro, toujours à l'arrière.
6: Ouais, je suis là, super.
0: Et donc, on va faire un petit sondage avant de récupérer David. Toujours là, David 13 grosse.
18: 13 grosse call. Ouais, toujours là.
0: Kiwi.
18: Ouais, Kiki.
0: Et Fabien Partouze. Hein?
19: Bonsoir, Fabien Partouze, Yoko Anal, 117.7, bonsoir tout le monde.
0: Et Starlet.
19: Bonsoir.
0: Et Starlet, je sais pas d'où. La fréquence, s'il te plaît.
20: De Paris, 101.9, Gérard, bonsoir.
0: Ah, 112.9, ok.
18: Gérard, il y a un de mes collègues qui te passe le bonjour, là, Hernan Crépu.
0: Non, mais c'est bon, les bonjours, c'était avant les débats. Maintenant, pendant les débats, si, on va saluer quand même. On va saluer les routiers, puis c'est tout. Et puis les chauffeurs de taxi, parce qu'il y en a beaucoup qui nous écoutent toute la nuit. Mmh. Voilà.
6: T'as dit quoi, les chauffeurs de taxi?
0: Oui.
6: Les chauffeurs de taxi, d'accord.
13: Une question d'Hervé.
6: Ah, chauffeur.
13: Hervé. Non, il y a aussi les policiers qui nous écoutent.
0: Ouais, ben ça, si on saluait tout le monde, les ambulanciers, les flics, et puis tout ça.
13: Il y a des putes.
0: Il y a
13: des putes. Les travestis, putes. Tu cartonnes chez les travelots.
18: Ça peut faire les putes.
0: Top. On va faire les sondages.
18: Trafiquants de drogue aussi.
0: Alors...
13: Les dentistes.
0: Alors là.
6: Il y en a qui nous écoutent, ils peuvent
0: venir. Non, attendez. Attendez, parce que là, il y a une question que je viens d'entendre.
18: Des tueurs à gages.
0: Non. Alors là, je préviens tout de suite que je ne veux pas entendre ni ça, ni la première. Ni le premier truc.
6: Non, mais ouais. C'est censuré, t'as.
0: Ça n'a pas été censuré. Le boum boum, en fait, il existe encore?
6: Bah oui, je l'ai mis tout à l'heure. Tu veux l'écouter? Tu veux l'écouter ou pas? Voilà, c'est son autre.
0: C'est bien parce qu'on aurait dû les mettre pour les 4. On l'a pas encore mis une seule fois. Hein.
6: Si, on l'a mis une fois.
18: On l'a mis une fois tout à l'heure.
0: Non, on l'a pas
6: mis. Si, je t'assure.
13: Parce que tu sais pas t'en servir.
6: Et puis tu t'es connu la tête.
0: À quel poste aimeriez-vous jouer dans l'équipe de France? Alors, 91% pensent la place du bœuf. Donc, c'est pour faire concurrence à.
18: À l'autre merde, là.
0: Ouais, merci.
18: C'est une merde, hein, le bœuf, faut le dire.
0: Non, mais attends, tu restes poli, s'il te plaît.
18: Ah, non, petit, là...
0: 70% à la place de Zidane, ça c'est vrai. 51% à la place de l'arrière-gauche-droite de l'avant, je sais pas pourquoi. 32% à la place de Barthez. pour niquer sa femme. Non, je crois pas là.
14: Elle est bonne.
17: Elle est bonne, ça, ma femme.
0: Ouais, non, mais de toute manière, c'est un truc qui a été dit avec Thierry Roland et Jean-Michel Larquet lors d'un truc.
15: Ah, mais ils ont tous des bonnes meufs, sauf Franck.
0: À la place de Carumbar. Ouais. Donc voilà, donc je vais continuer tant que j'y suis.
17: Attends, toi GG, est-ce que tu pourrais jouer pivot avec tes dents sur pivot par exemple?
0: Non.
17: Non?
0: Non merci.
17: C'est pas possible.
0: À votre avis, quel pays va gagner la Coupe du Monde? Alors va gagner la Coupe la Coupe du Monde. Donc la République démocratie du Kosovo. C'est vrai. attendez ouais. Parce qu'il y a attendez mais...
15: Ils ont pas de bras, ils ont pas de jambes, comment ils vont pour jouer?
0: Non, mais...
17: Attends, il y a le
15: premier
0: début avec la
15: Mais comment ils font? Gérard, tu peux répondre à ma question, c'est David, comment ils font pour jouer?
0: Non, mais attendez, ils ont été battus par les Espagnols 3 hein, déjà.
17: Qu'est-ce que tu penses du Foyer Football Club, toi, GG? Est-ce que tu penses que c'est une bonne équipe?
15: Et le DAS Football Club?
0: Alors là?
17: Oh là,
13: c'est inutile.
0: David et Fabien, je préviens tout de suite.
17: On est dans le sport là.
0: Non, mais ce que je viens d'entendre, c'est négatif. Merci.
13: Donc on finale à la ligne.
0: On va reprendre deux nouveaux auditeurs. Donc
13: il
0: je vais
13: s'énerve,
0: continuer.
13: Gérard. Il a les dents qui transpirent.
0: Non, parce que là, ce que je viens d'entendre.
13: Il est tombé par terre.
14: Souffle, Esteban, pour lui décoller les croûtes.
0: Kiwi.
14: Ah, c'est pas moi.
0: Non, c'est pas toi, je viens de t'entendre. Fais gaffe parce que tu risques de faire pareil.
14: C'est Fabien, ça.
0: Non, Fabien, il est parti, il y a du au revoir. D'accord?
14: Ok.
0: Merci.
13: Allez, Gérard, on y va. Gérard, vas-y, c'est pas un hémorroïde dentaire qui va te...
0: Quel pays va gagner la coupe? Alors, 80% pensent la République démocratique du Kosovo. 50% la Bolivie, de toute manière, je sais même pas s'ils jouent, eux.
14: Si.
0: 40% Turkmenistan.
14: C'est une équipe de Turcs.
0: Les Turcs, ouais. La Slovénie et la poudrière de Balkans. Des Balkans. Donc, je sais pas si ça existe, ça. Alors, quels sont les joueurs considérés comme les meilleurs? En 5 ans, 60% Sébastien Grosjean, ça c'est dans le tennis. Ça n'a rien à voir dans le foot. 40% Jean Galpion, je sais pas dans quel sport qu'il joue.
14: Sur la perche.
0: 20% Richard Virenque, c'est du vélo. 10% Alési, c'est de la Formule 1. 5% Serge Blanco, c'est du rugby. Ça n'a rien à voir avec le football. Ah, donc on continue. Et quel est votre club préféré et pourquoi? Alors 80% Paris Saint-Germain pour l'humour sur le terrain. Ouais, bah alors c'est des mauvais joueurs quand ils perdent. 50% Real de Madrid à cause du lâcher de Vachette. Pourquoi pas? 20% Lens pour leur bonne bière. Bah, de toute manière, Starlet, elle peut parler parce qu'elle est du coin.
20: C'est pas vrai.
0: 10% Manchester pour le beau cul de Beckman. De Beckman. Et 5% le FC Bogota pour sa cam. Mais voilà, terminé, les sondages sont terminés.
14: Ouais, qui se dope.
0: Voilà, de toute manière, sur le dopage, avec le cyclisme, on pourrait en parler plus longuement, on pourrait faire un débat là-dessus. Si on... Alors, merci pour ce qui est terni, et merci pour la triche. Alors, tiens, c'est bizarre.
13: Gérard, t'as un petit truc qui court dans ta tête.
0: Céline,
13: Gérard, t'en as deux là.
0: Oui, Gérard. Oh, t'as ton micro, merci.
13: Ils s'accouplent.
0: Céline.
21: Oui, Gérard.
0: Tu crois pas que Javal s'amuse trop à vouloir participer dans les débats?
13: Ah, mais il est bien, Javal.
21: Javal, il est venu il y a 2 semaines.
13: Ouais, il est bien.
21: Et en fait, Gérard, c'est un très bon auditeur, donc je me suis dit que ça serait sympa qu'il passe.
0: Ouais, non, mais dans ce cas-là, c'est moi qui commande parce qu'il y a quand même plusieurs personnes qui essayent de nous joindre et qui n'arrivent pas à passer dans les débats. J'en ai marre de me faire engueuler. Parce que les gens ne passent pas à l'antenne. Donc si on s'amuse à reprendre les mêmes, s'il te plaît, c'est moi qui commande, si on s'amuse à reprendre les mêmes constamment, ce n'est pas la peine. Oui. Donc ça sert à rien que je me crève le derrière à redonner le numéro du standard. Alors Javal, encore une fois dans les débats.
14: Ouais, qu'est-ce qu'il y a, Gérard?
0: Encore une fois.
14: GG, il faut qu'ils insistent. Moi, j'appelle depuis l'émission de Dario, là.
0: Non, mais si tu veux passer dans l'émission de Dario, là.
14: Non, je t'ai dit que moi, j'ai commencé à appeler à l'émission de Dario.
0: Non, mais de toute manière, c'est pas la peine de vous amuser à appeler avant.
14: Autorisé par les gâteaux princes de cul. Bon.
0: Donc la question c'est, à votre avis, ben non, celle-là on la pète. Alors seriez-vous prêt à soutenir l'équipe de votre choix?
3: Ok le mec. Bonsoir.
0: Bon alors, je peux vous dire une chose?
9: Non mais Gégé, là t'as
0: Max, comment... s'il te plaît, tu viens dans les studios, merci.
22: J'ai une pause qui te cate là.
0: Non mais c'est bon, allez-y, foutez-vous de ma gueule.
22: Gérard, c'est qui?
0: Non, mais c'est bon, dis. Allez hop.
22: Gérard, terminé. C'est qui? Gérard.
3: Non. Est-ce que tu pourrais m'accueillir?
0: Non mais attends, mais ça va? C'est tranquille.
22: On fait une pause Kit Kat, Max.
0: Non mais attends, mais c'est bon.
22: On a fait une petite pause Kit Kat.
0: Non mais c'est bon.
23: Moi, c'est marqué dans
0: le
23: jeu,
0: là. Vous croyez où, là?
23: Moi, c'est marqué dans
21: le jeu. On n'est pas chez Mémé, ici.
23: Mets-moi une petite claque.
21: On n'est pas chez Mémé.
23: Là, c'est le débat de Gérard,
0: Non, c'est quoi là?
22: C'est les questions du
23: internet.
9: Mais là, les dégoûtés.
0: Attends, je peux le savoir.
9: Vous mangez.
3: Il a rien à bouffer, là. Vous lui faites pas
0: une chose.
9: Attends, il tient la semaine avec
0: la KitKat. Tu fais une chose? Non, mais tu fais une chose, tu vas l'avoir sur le net.
23: C'est lui qui va les lire.
0: Non, mais attends.
23: C'est les questions du net.
0: Moi, il est hors de question.
23: On en est où?
0: Donc,
22: on est à 6782 sur le net.
3: Allez les bleus, on est tous ensemble.
22: T'as une bête sur ton casque.
0: Bon, Esteban, ça suffit, t'es à ton micro, je veux plus t'entendre. Maintenant, c'est terminé. Et les auditeurs, c'est pareil.
6: Arrêtez de l'emmerder. Attends, 32 secondes. Voilà, on les a coupés.
0: Maintenant, ça commence à bien faire.
6: Allez, on y retourne.
23: Le standard, il appelle plus non plus.
0: Non, mais de toute manière, ils reprennent. Au 0825-08-5000, mais de manière, ils prennent aucun appel. Ils prennent des habituels qu'ils ont dans leur répertoire.
6: Mais non, c'est pas vrai, Gérard.
23: Non,
22: je suis désolé. Ça, c'est pas mes techniques,
0: Non,
22: je prends des gens qui sont gentils.
0: Non, il a raison.
22: Gérard, au téléphone, alors appelez-moi. Pardon.
0: Non, mais vous prenez personne, je vous vois depuis tout à l'heure, père. Depuis tout à l'heure, je vous vois, père.
23: C'est quoi ça?
0: Mais arrêtez, depuis tout à l'heure.
22: C'est quoi? C'est des numéros.
0: Et alors, c'est des numéros, vous les rappelez même pas, les gens.
21: C'est sûr, les
0: Gérard, il en peut pou. À part Jamal qui a participé, ça fait 15 jours. Qui c'est qui a demandé de revenir? C'est toi.
22: Il en peut pou, Gérard.
0: Bon, Esteban, ça suffit, s'il te plaît, te fous de moi.
6: Mais c'est difficile avec deux filles.
22: Tu veux de la meuf?
0: Starlet, t'es toujours là?
24: Oui.
6: Pardon. C'était moi. Non, je l'avais coupé parce que c'est le bordel.
24: Allô? Allô, Starlet?
23: Elle est là ou c'est pas Starlet?
24: Oui. Oui, je suis là, oui.
6: Allez, vas-y, Gérard,
0: entier. Pedro, tu as... S'il te plaît!
6: Arrête de dire que c'est moi.
9: Alors, c'est quoi la question, là?
3: On peut y aller, là?
6: Bon, Gérard, reprends le débat un peu.
24: C'est parti, je m'endors, moi.
0: Qui a écrit...
23: Voilà.
0: Qui a écrit les paroles de la chanson de l'équipe de France? On va demander à Jarral.
25: Bonjour, c'est Johnny. Il en peut pou.
6: Allez, soyez sérieux, les auditeurs.
0: De manière, dans moins d'un quart d'heure, ça va être terminé. Comme ça, le débat va être saccagé. Écoutez-moi bien une chose, les auditeurs. Jamal, s'il te plaît, tu t'écrases. Je préviens d'une chose. Dans un quart d'heure, le débat est clos. Le débat aura été saccagé ce soir. Et donc, il est hors de question que je continue à perdre des débats saccagés comme ça.
22: Une question de Mystery The One qui m'a été donnée. Est-ce que Gérard, tu aimes les Sénégalaises?
0: C'est des questions cons, je ne réponds pas. Alors, celui qui est sur le net de l'autre côté, ne prend pas des questions comme ça. Terminé. Merci.
22: Bravo Gérard!
6: C'est énorme.
0: Donc voilà, alors après...
22: Alors une question d'Epsilon qui demande si Gérard tu aimes le foot, c'est parce que A, c'est des beaux joueurs qui courent en maillot, B, des joueurs sous la douche, ou C, respirer les maillots plein de transpiration.
0: Bon, allez, c'est simple, tu vas me le chercher.
22: C'est ton petit côté homo qui...
0: Non,
6: tu vas où, Gérard?
22: Gérard.
6: Rassieds-toi, tu vas tomber. Rassieds-toi, Gérard, tu vas tomber.
22: Gérard.
6: Tu vas tomber, Gérard, arrête.
22: Oh, j'ai regardé les fesses, on voit ses fesses. Regardez. Oh, le petit cul. Le petit cul de GG.
6: Oh là là, j'y mettrai bien.
22: Gérard, je tiens à préciser que Pipo est venu exprès pour toi, quand même. Parce qu'il nous manquait quelqu'un et il est venu que pour toi parce que normalement il est censé dormir.
6: Parce qu'on
22: tu devrais lui dire merci.
0: Ouais. Non, mais de toute manière, je veux qu'il vienne et je vais voir pour les questions.
23: Tu veux lui dire, dis-lui là, il écoute.
0: Donc, je préviens tout de suite sur les questions du net. Pipo, s'il te plaît, si t'écoutes, merci. Ouais. Pipo.
6: Tu me feras 20 pompes. Non, mais il est bête.
0: Donc les questions sur le net, c'est pas la peine de les poser n'importe comment.
2: D'accord.
0: Merci.
2: Bon, on va retourner peut-être au débat.
0: Donc alors, qui a écrit les paroles de la chanson, de la musique de l'équipe de France? Javal, t'as dit Johnny.
8: Oui, c'est Johnny.
0: Qui oui?
10: Ouais, moi je sais qui c'est Lara Fabian pour la musique. Mmh. Enfin, non, qu'est-ce que je raconte? C'est Catherine Lara. Catherine Lara, ça ressemble. Catherine Lara pour la musique.
0: Ouais.
10: Et c'est ouais Johnny pour les paroles. D'ailleurs, ça se sent bien.
11: Ça se sent pas,
8: ouais. Tout à fait, c'est moi, je confirme.
10: Et d'ailleurs, c'est bien de dénoncer le côté marketing de l'équipe de France. Parce que, je sais pas si t'es au courant, mais là, on voit que de la pub pour l'équipe de France. Moi, ouais, peut-être que cet après-midi, là, je suis allé à la Carrefour, j'ai acheté des yaourts avec Zizou dessus. Ouais. J'ai pas abusé.
11: Ouais.
10: Et franchement, moi, j'ai une thèse. Je pense que si l'équipe de France a perdu son premier match, c'est qu'ils ont mangé des petits lus et bu trop de pétrolane, quoi, tu vois.
0: Bah, kiwi. Ouais. Kiwi. Ouais, c'est ce que je vais te dire.
11: C'est une thèse, hein, c'est une thèse.
10: Ah non, mais c'est vrai, c'est
0: au
10: vrai,
0: revoir.
10: C'est le côté marketing de l'équipe de France.
2: Au revoir.
22: On a une question d'Apoil du chat. Qui demande qu'est-ce que c'est qu'une un ballon de foot avec du poil autour?
8: Gérard.
12: Un poule.
22: Bon, je donne pas la réponse, puis apparemment ça t'intéresse pas.
0: Non, ouais, de toute manière, je réponds pas à des questions.
2: Vas-y, donne,
0: ça.
2: Moi je veux te savoir, je vais sortir.
22: Une hémorroïde de Gérard, c'était une petite blagounette.
0: Voilà, c'est même blagounette. Pas sur le net, d'accord?
2: Mais si, c'est celle qu'on lui a transmise.
0: C'est toi qui viens de l'écrire, alors arrête. Et pour terminer, Starlet, pour finir. De toute manière, le débat, il va être vite clos ce soir.
2: Oh non, merde.
12: C'était bien parti.
0: Alors, pour toi, qui a écrit les paroles de la musique de l'équipe de France?
12: Bah, pour la musique, Barbelivien, forcément, hein. Et puis, pour les paroles, Félix Gray.
0: C'est qui?
12: Donc, voilà. Félix Gray et Didier Barbelivien.
11: Allez, les bleus.
8: On est tous avec vous.
0: Attends, Starlet.
12: Oui.
0: T'es sûr que tu te trompes pas de musique?
12: Non, mais pas du tout. C'est bien, tu parlais bien de Tous Ensemble, c'est ça, non?
0: Bah,
12: interprété par Johnny.
0: Non, la nouvelle chanson de l'équipe de France. Hein.
12: Bah oui, c'est ça. Félix Gray et Didier Barbelivien, il est où le problème?
0: Bah non, c'est pas Didier Barbelivien ni Félix Gray. Hein.
12: C'est qui alors?
11: Non, mais c'est aussi pourri en fait.
0: Non, parce que je vais te dire une chose, c'est Catherine Lara pour les musiques.
11: Ouais.
0: C'est faux. Comment ça, c'est faux?
11: C'est faux. Tu pourrais m'accueillir, GG?
0: Qui?
11: J'aime bien quand tu m'accueilles, c'est Roger Lamerde.
0: Non, c'est Jean-Pierre Bombin.
11: Non, c'est Roger Lamerde, j'appelle de Leverkusen, 166.
12: Roger Lamerde.
25: Salut Roger Lamerde.
11: Ouais, je suis là depuis 2 minutes.
0: Attendez.
11: J'étais là, regarde sur le banc, là.
12: Salut Roger Lamerde.
2: Bon, arrêtez 2 secondes.
25: Et à moi aussi.
2: Attendez, s'il vous plaît. Alors vas-y, qu'est-ce qui se passe, Gérard?
0: Attends,
2: tu sais pas lire?
0: Jean-Pierre, il remplace qui? Au standard, parce que faudra peut-être me le dire quand vous me donnez les fiches, il remplace qui?
11: Okay, il
12: Mais Jean-Pierre, il remplace la personne que t'as virée, c'était Kiki.
2: Kiwi, Kiki, voilà. Oui, ou je
0: crois. Ah, ok.
12: Bonsoir,
0: Kiki Gonzalez. Jean-Pierre, et donc alors, Roger.
11: Roger Lamerde, entraîneur d'une équipe de tocard, bonsoir.
12: Bonsoir.
11: J'appelle de Leverkusen, 116.6.
0: Merci, j'ai déjà donné les fréquences.
11: Voilà, 116.6.
25: Bonsoir Gérard, c'est JBB, Jean-Pierre Bombard.
0: J'ai déjà donné les fréquences, je réponds à la question, s'il te plaît.
11: Est-ce que tu peux faire une bobinade?
25: Jean-Pierre Bombard, alors
11: une bobinade, là.
25: Moi, Gérard, je connais les paroles de l'équipe de France par cœur, hein, je vais préciser.
0: Je t'ai pas demandé de la chanter, je t'ai demandé qui les a écrits.
25: Alors, c'est Johnny et c'est Catherine Lara pour la musique.
0: Bravo. C'est bon là, Esteban, au standard sur le net, déjà tu fous presque rien. Alors,
22: on fait vivre
0: bon.
22: Ton émission de merde.
25: Ouais,
0: merci.
25: Merde.
0: Alors là, je vais te dire une chose.
25: Attends,
0: 5 minutes s'il te plaît. Alors là, je vais te dire, tu vois ce que tu viens de dire, Esteban. Une émission de merde, et ben la semaine, dans les prochains débats,
2: tu seras là.
0: Tu ne seras plus là sur le net.
22: Mais c'était pour rire.
0: Non, mais c'est terminé. Allez,
2: Gérard.
0: C'est terminé.
2: Gérard, tu veux chanter un peu?
0: Non, il est hors de question que je chante.
2: Tu veux pas chanter, allez.
25: Oh,
22: allez Gérard.
2: Allez les auditeurs, chantez.
11: Allez, on est tous ensemble.
22: Allez, on est tous avec vous.
0: Allez Gérard.
22: On est tous ensemble.
11: Ta jambe de bois. Elle est avec toi.
0: Alors Jean-Pierre Bombard.
22: Et Baptiste.
0: Et Roger Lamerde. Au revoir.
11: Mais non.
0: Comme ça vous apprendra d'être poli avec moi.
2: Ah, mais on a fait une chanson pour toi exprès là.
25: Mais ouais, Gérard.
2: On va la chanter à la fin.
0: Tous les deux.
2: Avec les auditeurs.
0: Non, il y aura personne qui chantera parce que.
2: Bah si.
22: Gérard, pourquoi tu signes tes papiers une fois que les auditeurs sont partis? Il fait une croix à chaque fois.
25: Il fait une croix pour signer, Gérard.
22: Il fait une croix pour signer.
2: Ah là, c'est un basketteur né. Vas-y.
0: Donc alors, que pensez-vous du match de l'équipe de France? Bah voilà, bah on en revient. Donc Jamal.
1: Ouais, donc moi je pense que la France a fait un bon match. Franck Leboeuf a bien joué. Et non, tu vas bien, quoi. Tu vas bien.
0: Quoi?
1: Tu vas bien. Non, mais tu vas bien, c'est tout ce que j'ai à dire.
24: Ton accent.
0: Oh là là, punaise. Lui, il appelle de Paris, mais alors je pense qu'il est à moitié tombé, celui-là. Je pense qu'à mon avis, t'as dû trop avaler, toi.
1: Dans ton cul.
0: Merci, au revoir.
22: Il y a une question d'un amateur qui demande si tu es prognate du foot ou pas.
0: Non.
22: Tu es pas prognate.
0: Ok. Et Starlette, pour finir.
24: Oui, bah écoute, moi je pense que les Français auront pas mal joué, ils vont tout donner. Avec une, je pense avec une bonne participation de Zidane, je pense que... Ils ont bien joué tous ensemble, quoi.
0: Bah oui, mais malheureusement, bon, c'est vrai, on en revient toujours, on en revient là.
24: Ouais.
0: C'est que Zidane, bon, tout le monde dit Zidane.
24: Ouais.
0: Mais de manière Zidane, faut bien se dire une chose que le Zidane sera, faudra bien qu'il soit remplaçable un jour. Hein. Parce que le jour, oui, Starlette.
24: Mais pourquoi il doit se remplacer? Qu'est-ce qui se passe? Il a un souci en ce moment ou
0: Bah non, bah de manière, il faudra bien qu'un jour il se fasse remplacer par quelqu'un d'autre.
1: Bah, il est remplaçable.
0: Ouais, mais.
24: Mais je trouve qu'il a bien joué. Hein. Je trouve que sur le terrain, il a pas mal donné pour l'équipe, quoi.
25: Okay.
24: Il a bien mené le jeu et je pense que c'était pas mal.
1: C'est intolérable.
0: Attends, Starlette.
24: Oui.
0: Alors
24: oui,
0: je préviens Pedro.
2: Et qu'est-ce qu'il y a? Qu'est-ce qu'il y a? Qu'est-ce qu'il y a?
0: Vous arrêtez de perdre. Bon, alors, de toute manière, c'est simple.
2: Ouais, on finit à 3h du mat, donc on a encore 1h08 ensemble. Donc arrêtez de faire chier.
0: De toute manière, c'est
22: Gérard, on va sortir, après on va aller au Queen.
0: Non, mais
2: on te ramène à la maison.
0: Oui, Starlette.
22: Un petit doigt dans le cul.
0: Oh,
22: j'ai une question par rapport à Sandy, est-ce que je peux la poser ou pas?
1: Oui, il y a un nouveau jeu qui est sorti, Sandy Dinosaur.
22: On demandait simplement si t'avais déjà joué au foot avec Sandy.
0: Merci, au revoir.
2: Mais non, Gérard. Il y a plein de Sandy en France. Reviens, Gérard.
0: Gérard,
2: reviens, t'as la conclusion à faire.
25: Lève les bras.
0: Gérard.
2: Allez, attention, on va dire. Allez, Gérard, reviens.
0: Allez, Gérard.
4: On est tous avec toi. Allez, Gérard. On est tous avec toi. Allez, Gérard. On est tous avec toi.
2: Allez, viens chanter, Gérard. On est tous avec toi. Allez, on arrête.
0: Non, mais de manière. Non, mais même, il a, le question, le débat est clos et c'est tout.
25: Mais allô, Gérard.
0: Terminé,
25: allô,
0: Gérard.
25: Bonsoir.
0: Le débat est clos.
24: Allô.
0: Le débat est clos.
25: Mais Gérard, t'auras pas tes tickets resto à la fin.
5: C'est dommage.
25: Gérard. Roselyne Gogocho.
22: Gérard, est-ce que je peux faire un point sur le net?
0: Attention, là je viens d'entendre. Roselyne Gogocho, au revoir.
25: Ah, ben non.
22: Oh non. Un point sur le net. Un point sur le net. Est-ce que je peux me permettre de faire un point sur le net? Gérard,
0: terminé pour lui.
22: Est-ce que je peux me permettre de faire un point sur le net? Après m'excuser d'avoir posé une question sur Sandy.
0: Vas-y.
22: On est 8996.
0: Ah,
22: bravo.
0: Oh,
22: t'es champion, Gérard.
0: Combien?
22: 8997. Il y en a un de plus par rapport à tout à l'heure.
0: Alors, si vous voulez qu'on continue le débat, on met un disque et c'est tout. Bah, de toute manière, on va faire la conclusion, alors.
7: Question, mais là...
0: Non mais ça va tous les deux, je vous gêne pas?
2: Non ça va, tu me déranges pas trop. Si tu pouvais parler moins fort, ça serait mieux.
0: Non mais ça va.
2: Ouais, tranquille le chat, ouais, ça va bien.
22: Si on pouvait sponsoriser l'émission par Wizard.
2: Voilà.
24: Allez Gérard, continue.
2: 36-15 ensemble.
5: Les sapins magiques au caca.
0: Donc la question.
1: Ouais.
0: Alors que pense... Ah bah voilà, bah, alors attendez.
24: Prêt,
0: Pastis, t'es toujours là?
5: Bonsoir, c'est Pastis tout à l'heure. Je suis nouveau.
24: Bonsoir, Pastis.
0: Donc, Javal.
1: Oui, je suis là, oui, Gérard. Je t'écoute.
0: Eric Cantonner, sur Internet.
16: Oui, bonsoir, Gérard, c'est Eric Cantonner, l'homologue coréen de Eric Cantonner.
5: Bonsoir, Eric.
16: Bonsoir.
0: Et Starlette, toujours là?
24: Toujours, Gérard.
0: Donc, la question, que pensez-vous de la blessure de Zidane?
5: Bonne question.
0: Alors, on va demander à Pastis.
5: Pastis tout à, bah écoute, moi je fais un petit peu de radiologie en amateur quand même.
13: J'ai eu l'occasion de voir un petit peu les radios de la cuisse de Zizou et c'est moche. Hein. C'est moche ce qu'on opérait. Alors je sais pas si c'est les Coréens pendant le match ou si c'est les marabouts sénégalais, mais sur la radio ça avait pas une bonne tête. Hein. Je sais pas si t'as vu les images.
0: Non, t'as pas
13: la télé, c'est vrai.
0: Non mais même. Faut bien vous dire une chose, ouais. Que ça n'a rien à voir avec ce que tu viens de dire.
13: Attends, on n'en sait rien, Gérard.
0: Il a été blessé. Il s'est blessé. De manière. Ils disent.
13: Est-ce que t'as vu la blessure, toi? Est-ce que t'as vu
0: la blessure? Ça a été mis dans les journaux.
13: Oui, mais est-ce que t'as vu la blessure s'occulter visuellement, toi, de ton propre œil?
0: Mais de manière, faut bien. Attends, laisse finir les choses.
13: Non, mais je voudrais savoir.
0: Mais sa blessure, de manière, c'est quoi? C'est qu'il l'a pas exprès, il avait pas envie de jouer le premier match, et c'est tout.
13: Parce qu'en
0: fin de compte, c'était rien du tout. Regarde, pourquoi qu'il s'entraîne tout seul, pas avec ses collègues.
13: Attends, je t'entends, parce que c'est vrai que toi longtemps, t'as été diminué de la jambe quand même, un petit peu comme ouais. Zizou, en fait. T'as un point commun avec Zizou, en fait.
0: Non, mais moi, de manière, j'arrive quand même à marcher, ouais. Mais c'est vrai qu'avec le changement de temps, c'est autre chose.
13: Mais lui,
0: il fait exprès. Parce que de toute manière, les médecins, ils étaient pas chauds de le faire jouer.
13: Faire chier, ouais. Attends, toi, ce que tu sous-entends, c'est que toi, tu pourrais jouer un match de Coupe du Monde avec ta patte.
15: Oui.
13: C'est ça que t'as
15: envie
13: de dire.
15: Gérard avec sa jambe en acier.
13: Moi, est-ce que tu crois qu'on peut jouer 90
17: tungsten,
13: minutes?
17: C'est du tungstène.
13: Avec une patte en titane, toi. Est-ce que tu crois que c'est possible? Un match de Coupe du Monde, parce qu'en championnat.
0: N'importe quoi. Eric.
13: En championnat, tu pourrais, mais en Coupe du Monde.
15: Oui, c'est Eric. Il attend plus de ta prothèse.
25: Oui, Gérard, c'est Eric. Donc, moi, je vais te dire qu'en fait, Zidane, je pense que s'il est blessé, c'est parce qu'il a une grosse, grosse saison dans son club.
13: Ouais.
25: Et qu'il est très, très fatigué. C'est pour ça qu'il n'a pas pu assurer le match contre la Corée, ni contre le Sénégal, et sûrement pas contre l'Uruguay.
0: Ouais. Non, attends, il a joué en match amical contre la...
25: la Corée.
0: Mais contre la Corée, il a été blessé.
25: Voilà où il a été blessé, et malheureusement, je pense que c'est à cause de sa grosse, grosse saison.
0: Attendez 5 minutes, Jabal.
15: Ouais, donc moi, la blessure de Zidane, c'est inadmissible, intolérable. Et il a fait exprès, hein, c'est clair. Le ballon d'or mystère de cette année... Non, franchement, c'est pas cool, quoi.
13: Ouais, GG, toi, est-ce que...
0: Attends, tu permets?
13: Oui, vas-y, je t'en prie.
0: Il reste encore une personne à répondre, Starlet.
13: Ah oui, elle est tellement discrète.
0: Oh, ça suffit, là!
25: Oui, chut.
24: Oui, bien écoute.
17: Je vais pas me faire engueuler tout le débat, j'ai rien fait, je suis en train de me concentrer sur ton débat.
0: Ouais,
17: j'ai pas dit la suite.
0: Ah, t'es pas de merde!
25: Oh là
17: c'est
25: là.
17: Pas moi. Alors là, c'est pas moi.
25: Alors. C'est pas malin.
0: J'encule tout le
13: cul! Starlet, on t'écoute.
24: Alors, moi, j'ai pas eu l'occasion de...
18: Gérard, t'es dedans.
13: Vas-y, Starlet, ouais.
24: Oui, hein, je disais que j'avais pas eu l'occasion de me pencher sur le cuisseau de Zizou. Mm-hmm. Ça aurait été avec plaisir de l'ausculter, de lui faire un bon petit massage au Zizou. Et voilà, quoi. Voilà ma réponse.
0: D'accord.
13: Ouais,
24: j'ai voulu faire un petit massage quand même. Hein.
0: À qui?
24: Bah, à Zidane, hein. Il le mérite. Hein.
0: Ah, d'accord.
24: Il y a la cuisse bien faire, moi j'adore.
0: Ah, ok. Ok.
13: Ouais, GG.
24: C'est vrai qu'il est pas mal gaulé quand même.
0: Merci Starlet.
24: Moi je l'adore, il me rend toute nerveuse. Hein.
0: Ah oui, merci.
24: Il est grand, il est fort, il est présent, j'adore.
0: Merci Starlet.
24: Moi j'adore Zidane, franchement je le trouve super beau et il m'émeut quoi. C'est dommage qu'il ait pas joué d'ailleurs le premier match, j'aurais bien voulu voir sur le terrain. Je le trouve fantastique et très très excitant d'ailleurs.
0: D'accord, merci Starlet.
24: J'ai pas fini encore.
0: T'as pas fini?
24: Et en plus, il y a de beaux yeux bleus, quoi.
2: Bon, Gérard, je crois qu'il y a une question Internet, là.
17: Gérard, j'ai une question Internet, mais j'entends mal. C'est le problème. Enfin, hyper mal.
2: Il va taper quelqu'un.
24: Oui, bonsoir.
2: Oh là là, il t'a cassé la souris du PC, arrête.
13: Allez.
2: Oh là là.
17: C'est un combat d'animal.
2: Allez, Gérard, on va peut-être conclure là parce qu'il est presque 2h. T'as 8 secondes pour conclure.
0: Ah, Evan. La feignasse de la semaine. Donc, moi, ce que je voulais dire, la blessure de Zidane, malheureusement,
2: dans le cul.
0: Merci.
2: Non mais c'est vrai, dans le cul la blessure de Zidane.
0: Non mais même, de toute manière, il s'est blessé lors du match amical pendant la Corée.
2: Oui, il a fait exprès.
25: Je pense que la deuxième étoile, on va bien se la foutre dans le cul aussi.
13: Ouais.
0: C'est
13: clair.
0: Manière, faut bien vous dire une chose que là, pour l'instant, c'est que le début, mais à mon avis, ça m'étonnerait qu'on arrive à passer lors des deux prochains matchs.
25: Ouais.
0: Parce que c'est pas parce qu'il sera là qu'on va gagner, parce que faut bien vous dire une chose que le Danemark a battu l'Uruguay.
13: C'est des chauds.
0: Et donc, nous, c'est pareil. Si on, de manière, maintenant, les sondages ont dit que là, on est obligé de gagner nos deux prochains matchs.
9: Ah mais tu sais, les sondages, on leur fait dire ce qu'on veut. Hein.
0: Non, non, mais même, on est obligé de gagner contre l'Uruguay et contre le Paraguay si on veut faire le deuxième tour. Sinon...
9: Attends, toi Gégé, tu traînes un peu chez les bookmakers, est-ce que t'as parié de l'argent un petit peu ou pas?
0: Non, pas du tout.
9: Pas du tout?
0: Non. Parce que moi je vais te dire une chose.
9: Ouais.
0: Que même si on gagne ou qu'on perde, de manière je m'en fous, j'irai pas faire la java comme ça s'est passé quand ils ont gagné en 98.
9: Tu vas pas sur les Champs-Élysées, toi?
17: Non mais c'est vrai Gérard que tu sens le bookmaker.
0: Bon, écrase-toi.
9: Des montagnes hein, quand même.
0: Ça suffit maintenant.
24: Hein, parce que
0: là le débat est clos.
25: Oh non, hein, oh non.
0: On a même pas fait.
9: Attends,
0: s'il vous plaît.
9: Attends,
0: Gégé,
9: la coupe du monde.
0: Stop.
9: C'est tous les 4 ans, on n'a pas l'occasion.
0: Non, mais le débat est clos. De toute manière, je veux dire, non.
2: Gérard, va conclure. Hein.
0: Le sondage. Non, non. De toute manière, il y aura pas de. On refera le débat.
9: Dans 4 ans, on
0: le refera. Non, mais c'est même pas dit que je repasse un débat sur la Coupe du Monde d'ici 4 ans. Parce que d'ici 4 ans, je ne sais pas ce que je ferai, je ne sais pas où que je serai.
9: D'accord.
0: Voilà, terminé. Point final.
2: Dans un bistrot. T'as peut-être changé. C'est pas moi qui dis dans un bistrot.
0: Menteur, c'est toi. C'est toi, va des rétro.
9: Sur un brancard.
0: Voilà, et ça continue.
2: Allez.
14: Sur une plaque de verglas.
0: Et voilà, on continue.
14: Vous voyez, il ne tirait pas les
0: pénalités. Merci Pedro.
2: De rien.
14: Il frappait jamais les corners. Il voulait pas tirer les coups francs.
0: Bon, de manière, c'est ça.
2: Gérard, faut conclure.
0: Débat clos.
14: Jamal.
2: Allez, Jamal. Aval pour conclure.
0: Conclusion. Stéban, ça suffit, et maintenant,
9: On peut continuer un peu, là.
0: Non, c'est terminé, le débat.
9: Tous les 4 ans, GG, putain.
0: Le débat est clos!
9: Justement, on attend, là.
25: Et si dans 4 ans t'es pas là, comment on fera pour faire un débat?
0: C'est simple, c'est même pas dit que je revienne refaire des débats.
17: C'est bientôt ton anniversaire.
0: Terminé!
25: Gérard, comment t'as fait pour glisser sur ta plaque de verglas?
0: Allez hop. Au revoir, merci, bonsoir à tous. Vous allez retrouver Evan pour la nuit sans pub. Vous allez retrouver Evan pour la nuit sans pub. Et moi, je vous dis à très bientôt sur Fun Radio.
2: Attends, Gérard, on va peut-être conclure. Alors,
17: on a un hommage
2: à faire. Attention, 1, 2, 3. Ah, il faut peut-être y aller un moment.
17: Ah bon, on commence alors.
0: Merci.
2: On va y aller.
0: Allez, Gérard.

0: litres.
1: Jacouille avec nous.
0: Bon, bah, on dit à dans une semaine ou je sais pas quand avec Gérard. Et puis là, après, c'est 20 0825 0850 pour appeler, passer des messages. Ciao.

0: Bonsoir Gérard.
1: Bonsoir
0: Diana. Il faut que tu allumes ton micro, Diana, le bouton rouge.
2: Bonsoir.
0: Voilà.
3: Et donc, bonsoir à Cyril et à...
0: Ton micro, Gérard. C'est l'autre. Appuie.
4: Voilà. Donc, bonsoir à Cyril et bonsoir à la crapette qui est au standard. Donc, comme prévu, les débats du jeudi soir. Donc, ce soir, le premier débat portera sur les médiums et le deuxième sur les films porno et les magazines porno. J'espère qu'on va s'amuser un petit peu parce que je voudrais bien qu'on s'amuse un petit peu le jeudi soir sur un des deux débats. Là, on vient d'entendre, c'est...
0: Gangsta Paradise.
4: De quoi ?
0: Gangsta Paradise.
4: Ouais, je préfère que tu le dises, Julie. Pour moi, c'est trop compliqué.
0: Voilà. Est-ce que tu peux nous rappeler les sujets de tes débats ?
4: Donc, c'est les films porno et les magazines. Et puis sur les médiums. Donc, j'espère que vous allez nous appeler nombreux. Donc le numéro de téléphone, je vous le rappelle, c'est le 0803 08 5000, 0870 5000. Et toujours le Minitel 3615, code Fun Radio, rubrique direct est à votre disposition si vous voulez réagir sur ça.
0: Et pour les Belges.
4: Alors là, j'ai pas le numéro en tête. C'est le 0033 1 47 99 5000. Et n'oubliez pas, bien sûr, les soirées qu'il y a à venir, surtout demain et samedi.
0: Ouais, j'ai juste un petit message de la part de Max qui a faim. Donc s'il y a des gens qui veulent venir manger, c'est-à-dire du saucisson, du pâté, du pain, du coca, il a faim, le pauvre petit. Donc
4: ramenez-nous ce que vous voulez.
0: Ouais, on a déjà un très bon gâteau au chocolat, donc il y a...

0: aide thérapeutique. J'ai déposé une plainte au conseil de l'ordre.
1: Diana, je tiens quand même à le dire.
0: Bon, Diana, je sais, Diana, j'ai déjà Diana, raconté, mais Diana. C'était pour situer brièvement à nouveau la situation pour ceux qui n'ont pas entendu ce que j'ai dit la semaine dernière. Mm-hmm. Donc, j'ai reçu des menaces, etc., m'incitant à accepter la protection d'un médium qui aurait plus de connaissances que moi dans ce domaine. Mm-hmm. Actuellement, là, j'ai redéposé une plainte auprès du procureur de la République par rapport à cette situation. Et je dois rencontrer un avocat. J'ai eu contact avec un collectif de scientifiques à Toulouse.
1: Voilà, tu nous juste énumérer, on va s'arrêter là, Diana, parce que tu l'as déjà dit.
0: Oui, mais c'est pour ceux qui n'auraient pas entendu. Donc, un collectif de scientifiques à Toulouse, Yves Lignon, qui s'occupe justement de ce genre de problème, c'est-à-dire des médiums, ou des personnes qui ont une sensibilité télépathique et qui subissent des pressions du fait de cette sensibilité télépathique.
1: Bon, mais de toute façon, ce soir, tu as donc une expérience.
0: Alors,
1: médium,
0: je peux même vous donner le numéro de téléphone d'Yves Lignon,
2: qu'il y a un médium qui a des problèmes.
0: 05. Non, il accepte.
1: Ah, Gérard a coupé le micro de Diana.
2: Non, Diana, tu donnes pas des numéros de caméra.
3: C'est avec son accord. Hein.
2: Non.
0: C'est avec son accord que je donnais son numéro de téléphone.
2: Je suis pas d'accord.
0: Mais s'il y a un médium ou quelqu'un qui a vraiment des difficultés en ce moment. Alors sinon, il y a la DFI. Alors ça, c'est une association de lutte contre les sectes.
2: Non, attends, c'est pas ce soir. Diana.
0: Mais c'est l'occasion d'émissions pour donner des informations qui sont importantes. Moi, je n'interviens pas du tout, ni en tant que voyante, ni en tant que médium. J'ai pas du tout, c'est pas ma profession, et je ne compte absolument pas en faire ma profession.
2: Non, mais attends, Diana. Moi, je vais te dire une chose. C'est pas pour te mettre en colère, mais moi, je préfère te dire tout de suite que l'émission, ce soir, je voudrais que.
0: Tu as demandé que je me présente.
2: Oui, non, mais. Non, mais je suis d'accord avec toi, mais je voudrais qu'on fasse une émission, que ça se un débat, que ça tourne bien, parce que je voudrais pas qu'après que.
0: Mais là, ça tourne justement. Je suis en train de donner des informations importantes pour quelqu'un. Je suis désolée, mais s'il y a sept ans, j'avais su où m'adresser, j'en serais pas où je suis là actuellement.
2: Donc la DFI, c'est.
1: Bon, c'est pas le problème. De toute façon, on va commencer le débat.
2: Non, Diana, tu donnes pas.
1: C'est le débat. Gérard.
0: Mais pourquoi tu veux pas que je ne me donne un numéro
1: de téléphone? Parce que Diana, ce n'est pas le sujet. Tu le feras plus tard. Ah, tu as déjà eu l'occasion de le faire et ce n'est pas le sujet. C'est Gérard qui est là pour faire son débat.
0: On peut trouver le numéro de téléphone sur le Minitel. Hein, c'est dans le. Attendez.
1: Bon, Gérard, s'il te plaît, tu te concentres. Et déjà pour dire que sur Minitel, on a Nicolas, Hélène, Alex.
0: C'est le 47, 97,
1: et Zabil.
2: Diana et Zabil.
1: Et Gérard, j'aimerais bien que tu accueilles les gens qui vont participer à ton débat. Et Diana, on arrête avec ton truc. Tu es là juste pour réagir sur le sujet si tu as des choses à dire.
2: Cyril, tu te retires s'il te plaît.
1: Gérard.
4: Oh là là, hey, tu sors alors sinon. Oh là là.
2: Bon, Diana, c'est bon. On
1: Gérard.
4: Bon. C'est pas une question de censure, ton numéro c'est sur une radio publique, donc ça se passe pas comme ça.
2: Bon.
3: Contre les sectes, n'a rien
2: de... Bon, Diana, s'il te plaît. Diana.
3: Je donne pas quelque chose de
2: scandaleux. Non, bon, ça y est. C'est bon, on arrête. On présente les gens, on fait le débat. Parce que moi, à 3h, j'arrête. Hein. Donc on accueille Boris. Bonsoir, Boris de Marseille.
5: Bonsoir.
2: Voilà, je t'entends mal, Boris.
5: C'est vrai ?
2: Oui.
5: T'entends mieux là ?
2: Non, pas tellement, non. Tu arrives, 23 ans d'Arcachon.
6: Bonsoir.
2: Sonia, 18 ans, Paris.
7: Bonsoir.
2: Laura, 18 ans, de Pontoise.
7: Bonsoir.
1: Je suis désolée, on a oublié les. Bonsoir, Sonia.
7: Bonsoir, Sonia.
1: Vous êtes nuls. Hein.
2: On commence. Boris.
5: Oui.
1: Bonsoir, Boris.
5: Bonsoir.
2: Oh, vous vous réveillez derrière, s'il vous plaît.
5: Ouais.
2: Oh là là.
1: Allez après, Gérard.
2: Thierry. Bonsoir, Thierry. Sonia.
5: Bonsoir, Sonia.

0: Laura.
1: Bonsoir.
0: Delphine.
1: Bonsoir Delphine.
0: Et Émilie, pour finir.
1: Bonsoir Émilie.
0: Oh là là. Ça dort, hein. Ça dort, ça dort, ça dort.
1: Bonsoir Émilie.
2: Bonsoir Émilie.
0: Bonsoir Sonia.
3: Bonsoir Sonia.
1: Bonsoir Gérard.
0: Bonsoir à tous.
1: Bonsoir tout le monde.
3: Bonsoir Diana.
1: Bonsoir Père Noël.
4: Bonsoir.
0: Donc, on va commencer pour le premier débat. Alors, êtes-vous pour ou contre les médiums? Alors, Boris.
5: Je suis totalement pour.
0: C'est-à-dire?
5: C'est-à-dire. Donc, en fait, voilà.
4: Non, Gérard, j'aimerais que tu me donnes d'abord la définition d'un médium pour toi.
0: Donc, un médium, c'est une personne. Donc, je n'ai pas eu le temps de trop chercher, mais je peux m'en souvenir comme ça, parce qu'à force de voir certains trucs...
6: Il raconte que des conneries.
0: Merci. Donc, c'est une personne qui peut vous dire ce qui va vous arriver dans les jours à venir.
3: Les résultats du loto, par exemple.
0: Dans votre vie. Sur le loto, sur le tiercé.
3: Le quartier, le quintet.
0: Ouais, ouais, c'est bon, merci.
3: Bingo.
0: Donc,
3: millionnaire, ça marche. Mais bon, Gérard, réponds.
0: Non, mais de toute manière, je viens te répondre.
3: Ok.
4: Bon, et toi, t'es pour ou contre les médiums, Gérard?
0: Moi, je suis contre, tout à fait contre.
4: D'accord.
3: Depuis que t'as rencontré Dana.
0: Non.
4: Pourquoi t'es contre?
0: Parce que, bon, bah, en fin de compte, j'y crois pas du tout. Pour moi, c'est vraiment. Du bidon.
4: Personne t'a dit que un jour t'allais être Gérard sur Fun Radio.
0: Voilà.
4: D'accord. C'est à cause de ça.
0: Bon, Cyril, s'il te plaît.
3: Ouais, mais merci.
4: Laisse la caméra tranquille, tu fais de la télé comme
0: ouais,
4: de la
0: non,
4: radio.
0: Non, mais j'ai pas besoin qu'il me la mette en pleine figure.
4: T'as répondu à Boris. Boris, non,
0: donc,
4: t'es
0: Boris,
4: contre.
0: Donc, Boris, t'es contre.
1: Non, je suis pour.
0: Ah non, tu nous as dit contre.
1: Mais du pour. Non, pour.
0: Bon, alors pourquoi t'es pour?
1: Non, moi je suis contre.
0: Ah non mais attends, mais prends pas les gens pour des cons, hein. Tu vas pas me faire violer au premier débat.
3: Ah, c'est toi le problème.
1: Oh lolo.
0: Eh ben, Boris a dit que t'étais contre.
3: Ah mais bon? Non, il a dit qu'il était pour. Non, il a dit que t'étais pour.
0: Bah, faut pas mélanger tentacule et encule ta sœur, hein, ok? Je vais pas m'énerver sur le premier débat.
3: C'est super drôle, Gérard, hein.
0: Ouais, bah il est 1h49, je vais pas commencer comme
3: ça. On va dormir.
6: Faut arrêter le café, Gérard.
5: Oh, Gérard...
3: Hein? Oh, lui fais pas la tête, Gérard.
0: Non,
3: pas
0: non,
3: grave.
0: Mais attendez, je veux pas m'énerver sur un premier débat. Sinon, ça va aller vite, moi j'arrête tout de suite, on met de la musique.
3: Oh là là, mais t'es susceptible.
6: Bon, moi je suis contre.
0: Non, maintenant, Boris.
3: Alors, hein.
0: Boris, est-ce que t'es pour ou contre?
5: Je suis pour.
0: Alors pourquoi?
5: Parce que c'est très bien.
0: Non, mais tu laisses la radio derrière, s'il te plaît.
5: Ah non, je n'ai pas de radio derrière.
0: Alors t'es pour, pourquoi?
5: Je suis pour, car ça permet de connaître l'avenir.
0: Oui. Et tu crois vraiment à ce qu'on te marque sur l'horoscope et
6: tu vas crever demain?
5: Bah, je regarde, mais ça m'intéresse que quand c'est bien
0: pour moi. Attendez.
4: Si je peux intervenir, je dirais que là, c'est la définition d'un voyant. C'est-à-dire, un médium, c'est pas nécessairement un voyant, c'est pas nécessairement quelqu'un qui prédit l'avenir. Un médium ou une médium, c'est quelqu'un qui a une sensibilité particulière dans un domaine ou l'autre. Bon, ça peut être un domaine télépathique, c'est-à-dire, moi c'est ce que j'ai vécu comme expérience, c'est-à-dire que je pense que je peux communiquer à distance avec quelqu'un qui a la même sensibilité que moi.
0: Thierry? Thierry? Thierry, pour toi. Thierry, s'il te plaît.
3: Allô?
6: Oui.
3: Allô?
0: Thierry?
6: Oui.
5: Gérard, on t'entend plus, là.
0: Bon, alors, est-ce que t'es pour ou contre?
6: Moi, je suis contre.
0: Et pourquoi?
6: Parce que ça sert à rien de savoir ce qui va nous arriver, quoi.
0: Mm-hmm.
6: Parce que, imagine-toi, on te dit demain, tu auras un carton de voiture, tu vas pas te lever de chez toi, quoi.
0: D'accord.
6: C'est nul.
0: Ok. Sonia?
7: Ouais.
0: Donc,
7: moi,
0: pour toi?
7: Pour et contre, à la fois.
0: Bah alors, donne-moi déjà le contre.
7: Le contre, parce que bon, il y a beaucoup de charlatans qui te racontent des conneries.
0: Mm-hmm.
7: Et puis bon, le pour, bah, si tu tombes sur quelqu'un de bon, et tu peux te, ça peut te permettre d'éviter certains trucs, quoi.
0: D'accord. Le contre?
7: Bah, je te l'ai dit. Si, bah, il y a des charlatans qui peuvent...
0: Alors, le pour.
7: Bah, le pour, c'est que ça peut t'éviter certains trucs, quoi. Si maintenant il dit que tu vas faire un carton en voiture, tu prendras pas ta voiture.
0: Non, mais attends, tu me donnes...
6: dans ces cas-là, on sort plus de chez soi, quoi.
0: Mais attends, qui c'est qui parle, là?
6: Thierry.
0: Ouais, Thierry.
6: Dans ces cas-là, on sort plus de chez soi. Si on dit à chaque fois, il veut nous arriver quelque chose.
0: Ouais, mais Thierry, tu crois pas que Sonia nous donne les deux mêmes versions sur le pour et le contre, parce qu'elle nous dit deux fois l'histoire du carton de voiture?
7: Non,
0: mais
7: non, pas du tout.
0: Non,
6: non.
0: C'est pas grave. Votons pour moi. Donc on va demander, on va essayer d'activer quand même parce qu'on n'est pas là pour. Laura.
2: Oui.
0: Laura, alors toi.
2: Moi je suis pour.
0: Alors pourquoi t'es pour?
2: Parce qu'ils m'ont dit plein de choses vraies, ça s'est passé, mm-hmm. Voilà quoi.
0: Ouais, mais c'est-à-dire qu'est-ce qu'ils t'ont dit de comme chose réelle?
2: Oh, ils m'ont dit plein de choses quoi, du style comme quoi.
6: Prostituée.
2: Plein de trucs quoi. Trop de choses, quoi, ils y croient.
0: Mmh. C'est-à-dire?
2: C'est-à-dire, ils m'ont dit comme quoi j'allais m'en sortir dans l'école et tout. Mmh. J'allais plus à l'école, j'ai retrouvé une école et tout, et puis voilà, quoi.
0: D'accord. Ok. Delphine?
4: Delphine s'est absentée un petit peu, hein. Elle revient tout de suite, elle te prie de l'excuser, elle arrive dans deux minutes.
0: Ok, donc on va demander à Émilie sa réaction, ou contre.
8: Ouais, moi je suis pour,
0: oui.
8: Parce que comme je sais plus, c'est Sonia, c'est ça? J'ai plus.
2: Oui.
0: Oui, c'est Sonia qui a dit.
8: Alors moi c'est pareil, moi j'ai eu affaire à des voyants, mais bon, j'ai demandé conseil, du moins entre guillemets.
0: Mm-hmm.
8: Et ils m'ont dit des trucs vrais, ça s'est passé, et donc il faut savoir tomber sur le bon, c'est tout.
0: Mmh.
8: Et voilà, donc j'y crois un petit peu quand même, avec un bon voyant du moins, ça peut marcher. Mmh.
0: D'accord. Donc on n'a pas la réaction de Delphine pour l'instant. D'accord. Donc on va poser la deuxième question.
6: Vas-y.
0: Donc moi je vous dis tout de suite je vous donne ma réponse à la première question. Moi je suis contre tout à fait parce que je n'y crois pas du tout.
6: Ouais, mais ça c'est une question d'y croire et ou pas d'y croire, quoi.
0: Non, mais de toute manière, le pour ou contre, moi je suis tout à fait contre.
6: Tu serais pour ou contre qu'on te dise ton avenir?
0: Ah, mais moi, de toute manière, je vais te dire une chose, que mon avenir, je le vis moi-même, tu vois, à l'heure actuelle.
6: Au jour le jour, quoi.
0: Ouais, voilà.
2: Mais c'est bien de savoir, Gérard.
0: Oui, mais je vais te dire une chose que...
6: Ta gueule.
0: Non, mais vous restez polis, s'il vous plaît, derrière. Hein.
6: Du con.
0: Bon, bah d'accord. Alors, le du con...
4: Moi, ce que je voudrais dire, c'est que je pense qu'il n'y a pas à être pour ou contre. Il y a des phénomènes. Ils existent, des phénomènes paranormaux. Ce qui serait important... Je crois que justement, il y a des phénomènes paranormaux et qui serait important de les étudier en tant que tels, de façon scientifique. Et les voyants, c'est vrai, tout ce qui est voyance, astrologie, il y a énormément de charlatans. Je ne dis pas qu'ils sont tous des charlatans, mais il y en a. Et ce serait peut-être important, justement, de sortir un petit peu de cette voie qui n'est pas du tout scientifique et que les scientifiques, d'ailleurs, c'est le cas, d'ailleurs, mais ils ne nous le disent pas toujours. Ils s'y intéressent déjà depuis plusieurs années.
0: Mmh.
4: Et je pense que ce serait important que ce soit étudié de façon scientifique et que ça ne reste pas du domaine du charlatanisme.
0: Bon, de toute manière, je vais te dire une chose, Diana, là, tu viens de parler du paranoïa, donc c'est le thème du prochain débat de la semaine prochaine. Donc,
4: du quoi? Du
0: prochain débat de la semaine prochaine. Donc,
4: t'as dit un mot là que j'ai pas entendu.
0: Paranoïa.
4: Dis-moi-le dans l'oreille.
0: Du paranoïa. Enfin, croyez-vous... Donc je pose la deuxième question parce que là faut quand même qu'on accélère parce que là on s'endort un peu. Je pense que je vais pas aller jusqu'au bout avec celui-là, hein, j'ai l'impression. Donc croyez-vous,
4: tu vas y arriver. Hein.
0: Croyez-vous en quelconque une forme de voyance tarot et horoscope? Alors on fait vite, Boris.
9: Je t'entends mal, Gérard. Tu peux répéter, s'il te plaît?
10: Gérard, c'est la même question que la première.
0: Bah non, pour ou contre le médium, croyez-vous en quelconque en forme de voyance tarot?
10: Tandis s'il croyait au médium, enfin...
0: Ouais, bon, d'accord.
10: Ça revient pas complètement, mais bon.
0: Alors donc, avez-vous déjà consulté un médium? Si oui, ces précisions sont-elles réalisées? Oh là là, je vais y arriver ce soir.
11: Allô, Gérard?
0: C'est qui?
11: C'est Caramel.
10: Oh,
0: ouais,
10: Caramel.
0: Non, mais c'est bon, Caramel.
10: Caramel.
11: Salut,
10: Caramel.
11: Bonjour,
10: bonjour.
11: Bonjour. C'est Caramel.
10: Ça va?
11: Ouais. Ça va, Gérard?
0: Ouais, c'est bon, allez. Boris?
11: Oui.
0: Allez, on active, là, parce que...
11: Gérard?
0: Ouais, c'est bon, Caramel!
12: Oui, Caramel.
0: Bon, et Caramel dort, allez, bonne nuit. Allez, hop.
12: Bon, Gérard.
4: Gérard, il a rien fait, il a rien dit.
0: Non, mais moi, je veux pas m'endormir à 2h du matin sur, avec un mec qui dit salut Gérard.
4: Eh ben, mène ton débat et pose tes questions.
11: Alors, Gérard.
0: Bon, ça y est, Caramel.
11: C'est Caramel.
0: Ouais, ben, ça y est, on le sait.
12: Salut Caramel.
0: Bon, allez, Boris.
12: Salut Caramel.
11: Alors, je voudrais répondre à la question. C'est quoi?
0: Mais
4: j'ai un fluide qui l'énerve.
12: Oui, j'ai été voir un voyant une fois.
0: Bah, c'est bon, là, maintenant.
12: Et donc...
4: Il y en a un qui cause.
0: Alors, Boris.
4: Non, Gérard, tu peux écouter les auditeurs, s'il te plaît? Au lieu de t'énerver, ça ne sert à rien. Tu écoutes les auditeurs et la réponse qu'ils
0: donnent. Alors, maintenant, Boris.
12: Oui, bah, je viens de te la donner, la réponse.
0: Ouais, mais alors, j'ai pas entendu écouté. Parce que, avec la caméra en pleine figure, j'aime pas ça. Je l'ai déjà dit. Ça suffit.
12: Mais tu te calmes, Gérard, calme-toi.
11: C'est Caramel, là. C'est Caramel.
0: Bon, salut, vas-y, alors. Caramel, parce que tu commences à m'énerver, là.
11: Alors, moi, je suis pour les médiums.
0: Non, tu peux aller. C'est là, on en est déjà à la troisième question.
11: Oui, mais Gérard, je n'ai pas répondu à la première.
0: Je m'en fous.
12: Oui, donc, Gérard, comme je te disais, oui, j'ai déjà été voir un voyant.
0: Et alors?
11: Bah, j'ai...
12: Voilà.
0: Caramel, ça suffit, c'est pas à toi que je m'adresse, c'est à Boris ou à Thierry qui répondent.
11: D'accord.
0: Alors, Boris. Oh, vous vous réveillez, là?
12: Boris, tu te réveilles un peu, là?
11: Alors, Boris, tu te réveilles?
0: Bon, Sonia.
4: Je crois qu'il faudrait repréciser la question.
11: Ta gueule.
4: Je repousse la question.
0: Bon, alors, ta gueule. Eh ben, dans ce cas-là, vous me dites ta gueule, le débat est terminé, on passera au deuxième débat.
12: Bonjour.
0: Pour ou contre les films porno, bonne nuit, on passe un disque.
12: Ouais,
4: c'est ça le droit à l'expression,
11: ta gueule, toi,
4: à la parole.
11: Laisse parler Gérard, notre
4: Gérard, t'as été vulgaire, tu nous avais promis que tu ne serais plus vulgaire.
0: Non, mais dans ce cas-là, Caramel n'a pas à foutre sa merde. Et avec la caméra, j'en ai ras-le-bol.
4: Il a pas foutu sa merde, Caramel, t'as dit bonsoir.
0: Ouais, mais Caramel, il dit bonsoir trois fois, il comprend pas la troisième question. Je suis désolé, on met un disque.
4: Parce que tu lui as pas dit bonsoir.
12: Mais Gérard,
11: Caramel à l'appareil. Ouais. Bonsoir Gérard.
0: Et voilà, ça continue. Caramel, ça fait 5 fois que je te dis bonsoir, c'est tout.
11: Bonsoir, Caramel Gérard.
0: Bon, ça y est.
4: Donc maintenant, Gérard, tu te calmes et tu reprends ton débat.
11: Bonsoir, Julie.
4: Bonsoir, Caramel.
12: Bonsoir, Julie.
4: Bonsoir, Gérard.
11: Alors, je
4: ceci est que sur Minitel, Gérard, Zabil nous met, Gérard, je m'ennuie, Gérard, laisse tomber les mots compliqués de la part de Steph, 45. Donc, il serait bien que tu te reprennes ton débat et que tu mènes un petit peu les choses.
0: Avez-vous déjà consulté un médium? Si oui, ces précisions sont-elles réalisées?
11: Caramel peut répondre?
0: Alors, vas-y, Caramel.
11: Alors, la question c'est...
0: Bon, la question c'est que pour l'instant, tu me prends pour un con, tu retournes au standard. Bonne nuit, Caramel. Comme ça, t'auras compris la question.
11: Bonne nuit.
0: Boris.
12: Bonne nuit, Caramel.
11: Bonne nuit.
12: Bonne nuit, Caramel.
0: Boris.
11: Bonsoir, Gérard.
12: Caramel.
0: Bon,
12: Gérard, Gérard, un peu.
4: Je crois que c'est moi qui l'énerve.
12: Non, mais ouais, c'est vrai, Diana, là, je crois que...
4: Non, là, j'ai un fluide qui lui réussit pas du tout.
12: Exactement.
4: Hein, et ben j'ai rien fait pour ça. Pourtant, j'étais très gentille avec lui, mais je sais pas. Oui, je sais pas, il s'énerve. Hein, et pourtant, j'ai peut-être été trop gentille avec lui. Bon. Ah, c'est peut-être pour ça.
12: Ah bon,
4: non, Gérard est en train de s'énerver. On le voit de se balader dans les studios. Là, c'est la crise. Je crois que vous l'avez énervé très très fort. Ouais, là, c'est
10: donc
4: terrible,
10: ils n'ont rien fait.
4: Non, c'est clair.
12: Allez Gérard, reviens.
4: Demandez tous Gérard. Enfin, vous avez l'antenne pour vous,
12: Gérard,
4: les hystériques.
12: Gérard.
4: Alors
12: Gérard,
4: tout le studio manifeste.
12: Gérard.
4: Allez, continuez, il faut l'appeler.
11: Allez Gérard, reviens.
4: Il se fait prier.
12: Gérard.
4: Il veut qu'on double son salaire.
12: Gérard.
4: Bon, on a l'accord.
11: Gérard, président.
4: Hein, bon, on double son salaire, président. Donc je pense qu'il va revenir. Max est en train d'essayer de calmer le jeu. Gérard s'énerve en fait parce que Gérard est une star puisqu'il est filmé pour Fun TV. Je pense que vous l'entendez hurler dans les studios, dans les couloirs. Il est hystérique. Donc, écoutez, je pense qu'on va s'écouter un petit disque. Hein, et puis on va revenir juste après. À tout à l'heure.
0: Oui, c'est bon. Non, vous allez écouter Dépêche Mode avec Gamel Amerguez. Voilà. Donc, on va récupérer Boris.
13: Présent.
0: Thierry.
14: Présent.
0: Sonia.
15: Présente.
0: Laura.
15: Présente.
0: Delphine.
16: Présente.
0: Et Émilie.
17: Présente.
18: Bonjour, Émilie.
0: Bon,
15: Bonsoir, Émilie.
17: Bonsoir.
19: Une très belle voix, Émilie.
15: Oh, c'est gentil, merci.
18: Gérard aussi.
0: Bon, ça y est, je peux poser la troisième question.
18: Vas-y.
15: Mais vas-y, écoute,
0: bon.
15: Allez, accouche. Allez, Gérard.
0: Alors,
18: Gérard.
0: La troisième question. La troisième question, c'est avez-vous déjà.
15: Allez,
0: la troisième question, c'est avez-vous déjà consulté un médium? Si oui, ces précisions se sont-elles réalisées?
15: Oui.
0: Alors qui? Oui.
18: Non, oui.
15: Émilie.
0: Alors Émilie, pourquoi?
15: Oui. Bah pourquoi quoi? Oui, j'ai déjà consulté un médium et oui déjà. Oui, j'ai mais.
18: Ça s'est arrivé.
15: Tu m'avais dit que ça est arrivé.
0: Ouais, mais est-ce que ça s'est réalisé?
15: Oui, ça s'est réalisé. Tu veux que je te dise exactement ce qui s'est passé?
0: Oui.
15: Bah en gros, c'est que je devais aller, enfin, je devais rentrer en école.
0: Mm-hmm.
15: Je savais pas du tout où, parce que j'avais passé plusieurs concours pour rentrer dans une école en France.
0: Mm-hmm.
15: Et voilà, et on m'a dit que je devais venir à Paris, et je suis à Paris.
0: D'accord.
15: Gérard?
0: Oui.
15: C'est Delphine.
0: Oui, Delphine.
15: Moi, j'ai jamais consulté de médium, mm-hmm. parce qu'en fait, moi, je suis un peu médium. Et je peux dire que tu as rencontré le grand amour.
0: Mmh.
15: Et tu le sais pas encore.
0: Ok, d'accord.
15: Et tu la connais.
16: C'est Diana.
15: Non, mais on sait déjà qui c'est, non? Tu crois pas?
0: Alors, attends, Delphine. Delphine. Delphine. Delphine. Delphine.
15: Mais oui.
0: Delphine, maintenant tu vas le dire et tu as donné le nom de la personne que j'ai rencontrée.
15: Ah, mais tu sais pas encore qui c'est, ça peut être n'importe qui.
0: Non, mais attends, tu viens de me dire que t'as consulté quelqu'un et que
15: c'est
0: réalisé.
15: Non, je suis médium un peu.
0: Bon, bah alors dans ces cas-là, tu me dis qui j'ai rencontré.
15: Bah, t'as rencontré une fille, t'en as rencontré plein, et parmi celles-là, il y a l'amour de ta vie.
0: Alors c'est-à-dire qui?
15: Mais j'en sais rien.
16: Elle peut pas
15: c'est
16: te donner
15: une fille que tu connais. Ça peut être Feuille de Rose ou j'en sais rien, moi. Par exemple.
0: D'accord. Ok, Laura.
15: Oui.
0: Laura.
15: Oui, je suis là.
0: Donc, toi?
15: Bah, moi, je crois aux voyants. J'en ai vu un plusieurs fois, que je connais très très bien.
0: Mmh.
15: Et il m'a dit, pour mon école, et voilà, quoi.
0: Mmh. D'accord.
15: J'ai trouvé.
18: Gérard.
0: Sonia?
16: Ouais, moi aussi, j'en ai vu un.
0: Mmh.
16: Il m'a carrément sorti le prénom.
0: Non mais parle plus fort s'il te plaît.
16: Il m'a carrément sorti le prénom de mon mec.
0: Mmh.
16: On n'avait même pas parlé quoi.
0: D'accord. Thierry?
18: Ouais, moi non, j'ai jamais été.
0: D'accord.
18: Ça m'intéresse.
0: Ok. Boris?
19: Bah écoute, moi j'étais voir un médium une fois et donc je vais te raconter en fait pourquoi j'y crois plus.
0: Mmh.
19: Parce que le médium m'a dit que tu allais devenir beau.
0: Hein? De quoi?
19: Dit que tu allais devenir beau.
0: Qui?
19: Un médium.
0: Qui?
19: Ah, je peux pas dire son nom.
0: Qui va devenir beau?
19: On a à toi.
0: Ah d'accord.
4: Mais il est déjà beau.
0: Donc alors attendez, stop. Stop.
19: C'est pour ça que j'y crois.
15: Quand t'as une touche avec Diana, là.
0: Stop. On va maintenant, je vais demander la question à Diana en espace de 2 minutes parce qu'on va quand même activer sur le débat.
18: Elle est pas partie elle.
0: Elle n'est pas partie, c'est pas toi qui l'as invité, d'accord? Donc, pour toi.
15: Toi non plus, d'ailleurs.
0: De toute manière, c'est pas moi qui commande ici, d'accord? Ok, bon. En de bonne entendeur, salut pour celle qui m'a parlé de ça. Donc, pour toi, Diana, qu'est-ce que t'en penses?
4: De toute façon, tout ce qui est voyance, astrologie, moi, ça m'intéresse pas du tout. Donc, en effet, j'ai jamais. Non, parce qu'il y a une grande différence entre, c'est ce que j'ai déjà dit tout à l'heure, entre être un médium et être un voyant. Je crois tout à fait à la sensibilité télépathique, puisque bon, j'ai vécu des choses dans ce domaine.
15: Mais
4: je pense, oui, avoir une sensibilité télépathique.
15: Diana,
4: mais en
15: sensibilité télépathique par rapport à Gérard, que tu
0: ressens. Non, mais ça.
4: Il n'y a pas besoin d'être sensible.
0: Attends, Diana. S'il te plaît. Diana, s'il te plaît, je te coupe. Celle qui vient de.
4: Il est nerveux, ça, je. Oui.
0: La question n'est pas là, c'est pas sur moi que ça se passe, c'est moi qui pose les questions. Je demande à Diana la réponse sur le truc. Voilà. Ouais. Donc.
4: La réponse, c'est que bon, moi je crois pas à l'astrologie. Je pense qu'on peut certainement, justement, par une sensibilité télépathique, comprendre certaines choses d'une personne qui est en face de vous. C'est ce qui se passe pour les voyants quand ils peuvent vous dire, quand ils peuvent vous dire des choses du passé. Des choses de toi et de par rapport justement à une sensibilité que tu dégages, des choses peut-être sur ton avenir.
0: Non, d'accord.
4: Mais tout ce qui est astrologie, moi, alors là,
0: donc, j'y crois pas. Alors, êtes-vous plus grave que les médiums? Donc, on va demander à Boris. Êtes-vous plus grave que les.
13: Plus grave que
0: les médiums?
4: Qu'est-ce que ça veut dire, excuse-moi, Gérard, parce que je n'ai pas compris.
15: Plus grave, c'est ça?
0: Êtes-vous plus grave que les médiums?
4: Ou plus aigu, c'est comme vous voulez. Une voix aiguë, une voix grave.
0: Voilà.
18: Plus connerie que eux ou quoi?
0: Non, mais Boris.
19: Grave.
0: Grave pourquoi?
19: Bah, parce que, quand même.
0: Non, mais alors, explique-toi.
19: Bah, je veux dire, il y a un médium.
4: Attends, et toi, Gérard, t'es plus grave ou que médium?
0: Moi, de toute manière, j'ai jamais été en consulté, hein, pardon.
4: Non, mais est-ce que t'es plus grave que médium?
0: Non.
4: Pourquoi?
0: Moi, je m'en fous.
18: Non, mais plus grave.
4: Non, mais est-ce que tu peux m'expliquer?
0: Non, mais moi, de toute manière, je suis pas plus grave ni plus aigu. Moi, je suis. Je suis neutre.
4: Non, voilà. En fait, on ne comprend pas la question.
10: D'accord.
0: Bon, bah, dans ces cas-là.
18: Est-ce qu'il faut être plus con qu'un médium ou plus grave, c'est quoi?
0: Bon, bah, alors, c'est
15: Si le médium est un homme, je suis plus aigu. Mm-hmm. Si le médium est une femme, c'est
0: je
15: à
0: suis
15: peu
0: plus
15: près
0: grave.
15: Pareil.
0: D'accord. Voilà. Voilà. Donc, croyez-vous. Croyez-vous en quelconque influence des médiums sur votre avenir ou réel de leur part?
18: Non.
15: Non,
19: je pense pas, non.
15: Non.
0: Non, alors.
15: Non.
0: Non. Qui, non?
15: Oui, non. Non. Oui,
0: bah, alors,
15: non.
0: Attendez.
15: Oui, non.
0: Boris.
15: Non, non.
19: Oui.
0: Boris.
15: Non. Oui.
16: Non, non peut-être.
15: Pardon?
0: Boris.
15: Oui.
0: Oui ou non?
15: Non.
16: Ah, bah
15: non.
16: Peut-être.
15: Non. Éventuellement. Peut-être.
18: Non.
0: D'accord. C'est bon, Boris.
19: Non, mais j'ai jamais été voir un voyant.
0: Bon, d'accord. Thierry.
18: Ouais.
15: Allez, on s'en fout. On passe au suivant.
18: Non, mais non.
0: Voilà.
19: Oh, il dort.
0: Oh là là. Bon. Possédez-vous un don de voyance?
15: Non.
16: Mais Delphine, oui.
19: Non.
18: Il y en a aussi.
0: Bon, alors Delphine.
4: Non, moi, j'ai aucun don de voyance.
15: Mais je t'ai dit, moi, ce qui allait arriver.
0: Bon, d'accord.
15: Tu as rencontré l'amour.
0: Bon, ok. C'est
15: mais
0: bon, on enchaîne.
18: Comment elle s'appellera, Gégé? Hein?
0: C'est qui?
18: C'est Thierry.
0: Ouais, alors vas-y, Thierry.
19: Elle s'appellera Robert.
0: C'est ça, t'as raison. Et pourquoi pas la main de ma soeur dans la culotte d'un zouave?
18: Bien.
16: Ah, pourquoi pas, même la main de ta mère?
18: Quel comment jour, maître Capello?
0: C'est bien.
15: C'est fort,
0: les médiums
15: ça.
0: Sont-ils
15: bon, et toi,
0: plus...
15: Gérard, est-ce que t'as des dons de voyants?
0: Non.
15: Non? Mais qu'est-ce que t'en sais?
0: Parce que j'ai aucun don.
15: Mais parce que tu n'exploites pas.
4: Ça, au moins, c'est vrai.
0: J'ai aucun don de voyance. De toute manière, je n'y crois pas.
15: Tu ne les exploites pas. Il faut que tu les exploites.
0: Mais même, je n'y crois pas du tout.
18: Gérard, ferme.
0: Non, mais attends, tu crois pas que je vais m'amuser à écouter tes conneries?
15: Concentre-toi. Écoute, Gérard, t'imagines, on va pouvoir te dire ton avenir, là.
0: Ouais, bah, de toute manière, vous me le dites sans fermer les yeux. Vous me dites après, vous allez me dire votre avenir chacun votre tour.
18: Gérard.
0: Quoi?
18: Donne-moi ta date de naissance.
0: Non, je te donnerai pas ma date de naissance en direct.
15: Quatre numéros entre 1 et 2.
0: Eh ben, je te donne le 0.
15: Ah. Gérard. Humour.
19: Gérard.
0: Allez, hop.
15: Gérard.
0: Les médiums sont-ils plus faibles que les...
15: Que Gérard.
18: Numérologue.
19: Ah, écoute-moi, Gérard.
0: Sont-ils plus faibles?
15: Plus faibles que quoi?
4: Est-ce que les médiums sont...
18: Ils sont plus forts.
4: Non, est-ce que les médiums sont plus faibles?
18: Mais non, parce qu'ils ont des dons. Alors on peut faire quelque chose.
15: Non, ils sont plus faibles que quoi? Mais s'ils font de la muscu, ils sont plus forts et voilà. Non.
16: Ils sont
0: plus faibles que les exilés. Voilà la fin de la
4: plus
0: question.
4: Plus faibles que les quoi?
0: Exilés.
15: Non, mais c'est clair. Les médiums sont plus faibles que les exilés, c'est clair. Écoutez. Pas évidemment, c'est clair. Ils sont plus faibles que les exilés.
4: T'en penses quoi, Gérard, de ça?
0: Moi, je m'en fous complètement.
4: Non, mais tu t'en fous parce que tu comprends pas la question. Tu poses des questions que tu ne comprends même pas.
15: Mais qui a écrit les questions?
4: Est-ce que tu peux nous expliquer les questions? S'il te plaît.
18: C'est Thierry, là. Tu sais pas ce qu'on a?
0: Quoi?
18: Mais oui.
15: Mais c'est évident.
0: Eh, aussi t'as un... Non, non, il n'y a pas Gérard, Gérard, je t'aime.
18: Ah non,
0: oh là là, punaise, vous commencez. Alors donc...
18: Oui, le truc est fait dans la forêt.
0: Diana, Diana pose une question et je vous préviens, c'est moi qui contrôle la situation.
18: Ouais, vas-y, vas-y, Gérard.
0: On se calme, s'il vous plaît. On se calme, vous laissez la question et c'est moi qui vous prends les uns derrière les autres. C'est bon.
4: Avez-vous une expérience dans le domaine télépathique? Et si oui, laquelle?
0: Donc, Boris.
19: Tout à fait.
0: Oui, mais alors, laquelle?
19: Donc, une fois, j'étais là.
0: Non, mais parle plus fort, s'il te plaît, parce que...
19: Excuse-moi, Gérard. Excuse-moi.
0: Mm-hmm.
19: Donc, une fois, j'étais là, et mon copain était là-bas.
0: Ouais, là-bas. Et ouais, donc, bah, baisse la radio, s'il te plaît, derrière toi.
19: Pardon?
0: Baisse la radio.
19: J'ai pas de radio, Gérard.
14: Bon, allez, Gérard, active.
19: Donc, j'étais là.
14: On dort, Gérard.
0: Ouais, là-bas. Bon.
19: Donc, comme j'étais là, bah, je pouvais pas être là-bas.
14: Bonne nuit, Gérard.
19: Donc, de loin, voilà.
0: Bon, ok. Thierry.
19: Non, Gérard, as-tu compris, Gérard?
0: Ouais, c'est bon, Thierry.
4: Non, qu'est-ce qu'est-ce que c'est que la télépathie?
18: C'est.
14: Communiquer avec quelqu'un.
18: Sans les paroles.
0: Hein?
4: Ouais.
18: Communiquer avec quelqu'un sans parler, sans faire de gestes, ni rien, qu'avec la pensée.
4: Voilà.
18: Voilà, mais non, ça.
4: Et avec quelqu'un
18: pas,
4: qui est à distance ou qui est à une proche distance.
18: Ouais.
4: On pourrait faire une expérience.
14: Ah ouais.
4: On ferme les yeux très très fort.
14: Bravo pratique.
4: On ferme les yeux très très fort. On se concentre.
14: Et on reste genre.
4: On pense.
14: Dans les toilettes.
4: On pense à Max très très fort.
18: Ouais.
4: Et on va voir s'il rentre dans le studio.
18: Ouais.
14: Ah.
4: Allez, Gérard, on fait une expérience.
0: Non.
4: Tu veux pas?
18: Allez,
0: Thierry. Thierry.
4: Attends, Gérard, c'est un autre qui est rentré. Gérard, alors là, c'est raté. Bon.
18: Gérard.
4: En fait, c'est pas Max qui.
0: Je vais te dire.
4: Gérard, t'as une question Minitel.
0: Ça répond. Bon, allez, bonne nuit.
4: Gérard, tu fais de la radio, que je sache.
14: Gérard,
4: il y a une question Minitel de Ilide qui dit la télépathie, est-ce que c'est la maladie de la télé pour toi?
0: Non.
4: Gérard.
0: Non.
4: C'est quoi alors?
14: C'est les chaînes par câble.
0: De quoi?
14: Pathie télévision.
0: Et qu'est-ce que ça veut dire pour toi?
4: Non mais je pose la question à toi, Gérard. Je te pose la question à toi.
0: Moi je m'en fous, hein.
4: Bah, tu t'en fous? Non, tu sais ce que ça veut dire ou tu sais pas ce que ça veut dire? Est-ce que pour toi, c'est la communication de la télé?
0: Non, c'est pas une
4: Est-ce que c'est la maladie de la télé?
0: Non.
4: Non? On dit homéopathie, etc. Est-ce que c'est...
17: Enfin,
4: c'est
17: moi, je peux répondre, je trouve que la question est très intéressante. Parce que s'il y a une fascination par rapport à ces phénomènes de télépathie, c'est peut-être en effet dû à l'influence de la télé, des médias. Parce que maintenant, on communique énormément... quand les gens communiquent énormément par l'intermédiaire de la télé, du Minitel, il y a une distance. Quand on voit qu'il y a des gens qui se rencontrent par Minitel, ça vous plaît pas trop ce que je raconte?
4: Je crois que c'est un petit peu trop compliqué. Enfin, faut pas aller trop loin. Faut rester très simple.
17: Bon,
4: j'ai compris le message.
0: Voilà.
4: Gérard, tu reprends ta question, s'il te plaît. Tu as la radio, tu as un micro devant toi, tu as des gens qui t'écoutent.
0: Donc,
4: si non,
0: alors c'est qui veut répondre?
18: Yana, t'es bonne?
0: Bon, c'est bon, c'est pas...
14: Elle a 45 ans quand même.
20: Et elle est folle en plus.
0: La nana qui vient de dire ça, si t'es plus folle qu'elle, je me fais moine à la fin de l'année, d'accord?
14: Bah t'es moine alors, hein.
0: Ok, on verra ça plus tard. Donc, quelle est la différence...
18: entre Diana et
14: Yana.
0: Non, là,
14: entre une banane volante et une tomate volante.
0: C'est quoi?
18: J'ai du poil sous les bras.
19: Gérard.
0: Attendez, quelle est la différence entre eux?
17: Entre un médium et un voyant.
14: Je crois
17: qu'on y a déjà répondu tout à l'heure.
0: Mmh. Ouais, je pense.
17: Puisqu'on a dit, enfin, c'est moi, je crois.
0: Mmh.
17: J'ai dit que, bon, un voyant, c'était quelqu'un qui prédisait l'avenir. Et qu'un médium, c'est quelqu'un qui a une sensibilité paranormale. Pas nécessairement télépathique, mais une sensibilité paranormale.
18: Et tu arrives, toi,
17: c'est vrai qu'on ne connaît pas tous les mécanismes de notre cerveau. Et
0: Bon, alors là.
18: Tu arrives, toi, télépathie ?
0: De quoi ?
18: Est-ce qu'elle y arrive ? Il y en a à faire la télépathie ?
0: Non, mais ça.
17: Je pense avoir une sensibilité télépathique. Bon, mais moi, je proposais une expérience, mais personne n'a voulu.
0: De quoi ?
18: Elle est un peu bidon, ton expérience, quand même.
10: On n'est pas.